0: Et donc je pense que vous pouvez réaliser cet exploit en vous aidant évidemment de tout ce que comporte le visage, c'est-à-dire les yeux et la bouche.
1: Ouais. Alors sans les bras, il faut que je décroche mon téléphone.
0: Absolument, madame.
1: Bon, j'ai une amie qui est là, et bien elle va le vérifier.
0: Elle ne peut pas.
1: Elle ne peut pas me servir de témoin.
0: Si, mais elle ne peut pas vous aider. Hein.
1: Ah oui, d'accord, monsieur, je vous comprends.
0: D'accord.
1: Oui. D'accord.
0: Alors attention, Denise, est-ce que vous êtes prête?
1: Oui, d'accord, alors je raccroche.
0: Attention.
1: Oui.
0: C'est parti.
1: C'est pas facile, il va tomber.
0: Denise doit avoir le téléphone dans la bouche. Denise, vous m'entendez?
2: Oui.
0: Oui. Le téléphone, vous l'avez où là?
2: Dans la bouche.
0: Comment? Dans la?
2: Dans la bouche.
0: Dans la bouche.
2: Ouais.
0: Et vous m'entendez par où?
2: Par moment.
0: Vous m'entendez par moment, hein?
2: Comme les chiens. Hein?
0: D'accord. Vous voyez un peu le calvaire qu'endurent les manchots des deux bras dans le département? Comment?
2: Oui,
0: on peut
2: voir.
0: Oui. Ça D'accord. Qu'est-ce que vous pouvez dire aux manchots des deux bras qui ne peuvent pas nous écouter malheureusement, puisque vous le savez, comme ils n'ont pas de bras, ils n'ont pas pu allumer le poste.
3: Allô, oui.
4: Oui, bonjour monsieur, c'est bien le garage?
3: Non, c'est une dame, mais c'est pas grave, oui, bonjour monsieur.
4: C'est juste pour savoir, quand est-ce que je peux passer pour récupérer vos postes téléphoniques?
3: Mais parce que vous êtes qui?
4: Ah, monsieur Martin, je suis un particulier, si vous voulez. J'ai fait la démarche pour faire la demande de clôture de ligne.
3: Mais à quel titre vous avez fait ça?
4: Ça me permet de recycler les postes qui vont plus vous servir.
3: Ah ouais, non.
4: Non, mais excusez-moi, j'ai quand même
3: non,
4: fait
3: non,
4: la...
3: Non, non, non.
5: La démarche pour supprimer notre ligne téléphonique.
6: Oui, bonjour.
4: Oui, bonjour madame.
6: Mais pourquoi vous avez supprimé la ligne? On va faire comment? On s'en sert?
4: Bah, je sais pas, vous avez pas des portables?
6: Bah, non, mais de quoi vous êtes mêlé à couper la ligne?
4: Non, mais de toute façon, tôt ou tard, ça va s'arrêter. C'est ce qu'il disait aux infos. C'est que les fixes, là, c'est.
6: Non, mais aux informations ou pas, vous avez pas coupé les lignes des gens comme ça? Non, mais je vous ai demandé quoi? Rien du tout, monsieur. Vous rigolez ou quoi?
4: Vous avez quand même mâché le travail, hein, dans le sens où.
6: Non, vous m'avez pas mâché le travail. Arrêtez de me parler de ça. Je vous ai rien demandé. C'est illégal ce que vous faites. C'est interdit.
4: Ah, bah, excusez-moi, mais enfin, c'est quand même moi qui ai fait les démarches en votre.
6: Il n'y a pas de souci, on va vous recevoir. Mercredi ou plus tard.
4: Alors, mercredi ou plus tard? Bah, alors, disons jeudi dans ce cas.
6: Non, mercredi ou plus tard, c'est pas jeudi.
4: Oui, mercredi ou plus tard, j'ai bien compris. Donc, plus tard.
6: Non, c'est... mercredi ou plus tard, ça veut dire que c'est avant mercredi. C'est mercredi ou plus tard.
4: Alors, plus tard.
6: Non, vous comprenez pas très bien. Alors.
4: Alors, vendredi dans ce cas?
6: Au plus tard, c'est mercredi pour se voir.
4: Bah, moi, ça m'arrangerait plutôt avant mercredi, parce que là, vous me dites plus tard.
6: Non, c'est vous, en plus, pour aller laisser tomber.
4: Dimanche matin, dans ce cas, vers 7h.
6: Non, est-ce que vous comprenez ce que je vous dis ou pas? Parce qu'apparemment, il y a un petit problème de compréhension chez vous. C'est soit vous venez au garage.
4: Bah, ou sinon, vous me les envoyez.
6: Non, je vous envoie rien du tout.
4: Allô?
6: C'est ce qui vient m'annoncer, le gars.
4: Je vous entends, hein. Allô?
7: Ouais.
4: Oui, ah, bonjour madame.
7: Pourquoi vous les récupérez mes postes téléphoniques? Je ne travaille pas avec vous, moi.
4: Non, mais comme ils ne vont plus vous servir, forcément.
7: Et pourquoi ils ne me serviront plus mes postes?
4: Bah, à rapport à votre ligne qui est suspendue, que j'ai fait la demande.
7: Mais je m'en fous, moi, de ça. C'est... Moi, je n'ai pas fait d'une demande de suspension de ligne.
4: Bah non, puisque c'est moi qui l'ai fait. C'est dingue,
7: pourquoi
4: ça.
7: Pourquoi vous les faites si vous n'avez pas de demande de moi?
4: Bah, parce que vous ne l'avez pas faite.
7: Mais vous êtes grave, je ne peux pas suspendre ma ligne, moi, je suis en activité.
4: Bah, vous ne pouvez pas la resuspendre dans le sens où, comme je l'ai déjà suspendue, vous n'avez pas la sursuspendre.
7: Non, mais attendez. Là, ça va pas du tout. Là, vous êtes sur notre planète, monsieur. Moi, je suis garagiste, j'ai pas suspendu. Donc si j'ai pas suspendu une ligne, pourquoi vous en suspendez une à ma place?
4: Eh ben parce que justement, si vous le faites pas, qui c'est qui va le faire?
7: Mais pourquoi vous voulez suspendre ma ligne?
4: Eh ben parce que ça me permet de récupérer vos postes, vous voyez, c'est ce
7: mais
4: que...
7: pourquoi vous voulez récupérer mon poste?
4: Eh ben parce que moi je vais recyclager après vos postes.
7: Non, alors là, moi j'appelle Télécom cet après-midi. J'ai pas besoin de vous, moi je travaille avec Télécom.
4: Oui, non mais je vois, on essaye de me doubler.
7: Ouais, vous commencez à m'emmerder. Hein.
4: Oh!
7: Donc là, moi je vais porter plainte à la mairie.
4: Oh!
7: Non, attendez, monsieur. Là, maintenant vous allez me donner votre numéro de téléphone, votre adresse. Moi j'ai commencé à appeler la gendarmerie.
4: Moi j'ai quand même bossé pour vous dans le sens.
7: Je vous ai rien demandé, moi, ok?
4: Bah oui, mais alors si vous changez d'avis.
7: Ne vous ai rien demandé!
4: Voilà, maintenant merci parce que j'ai quand même fait tout le boulot.
7: Vous avez fait le boulot de quoi? Mais je vous ai rien demandé, vous êtes grave!
4: Bah j'ai fait le boulot dans le sens où j'ai demandé la suspensification à votre place,
7: vous
4: voyez?
7: Oui, vous êtes complètement toc-toc, vous êtes tombé sur la tête. Donnez-moi votre numéro, je vais appeler la gendarmerie. Donnez-moi votre numéro de téléphone.
4: 06.
7: Donnez-moi votre numéro de téléphone.
4: Bah, c'est ce que je fais, oui, donc 06.
7: Non, c'est bon. Numéro de téléphone 06, il m'en manque, hein.
4: Donc 06.
7: Alors, allez-y.
4: 06.
7: Alors
4: 06.
7: Ah, c'est que des 06 chez vous?
4: Oui.
7: Ah ouais, 06. Non mais, vous me prenez pour un con, quoi.
4: Ah bah tiens, je me permettrai, bien sûr.
7: Il est avec du numéro 06. C'est bon, franchement, vous foutez de ma gueule.
4: Non mais je passe quand même pour récupérer les...
7: Moi j'ai affaire à Télécom. Maintenant c'est Télécom.
4: Madame, s'il vous plaît. Madame.
7: Je m'en fous.
4: Madame.
7: C'est pas madame, c'est monsieur.
4: Non,
7: alors maintenant, vous me foutez la paix.
4: Non mais alors, allô.
7: Vous foutez la paix.
4: Non mais madame.
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2: Allô?
0: Oui, bonjour madame, c'est la Société Protectrice des Animaux à l'appareil.
2: Oui.
0: Dites-moi, est-ce qu'on peut savoir ce que vous faisiez cette nuit?
2: Ah, j'étais chez moi, monsieur. J'étais dans mon lit.
0: Vous n'êtes pas sorti?
2: Ah non, pourquoi? Qu'est-ce qui vous arrive?
0: Ben écoutez, on a une plainte là, hein, sur un animal. Vous voyez, monsieur...
2: Oui.
0: Il a une poule, ce monsieur.
2: Il a une poule?
0: Oui.
2: Oui.
0: Et elle a été sodomisée, violée par quelqu'un qui est venu avec un balai.
2: Un viol sur une poule?
0: Oui, avec un balai.
2: Ah ben alors, écoutez, je ne veux pas être méchante, mais faire ça à une poule, il faut quand même être pas vicieux, mais méchant.
0: Un peu vicieux, quand même.
2: Un peu sur les bords.
0: Et alors, figurez-vous qu'il y a une dame qui prétend vous avoir vu cette nuit rentrer chez vous à 3h10 ce matin, un balai à la main.
2: Oh.
0: Est-ce que vous avez un balai?
2: Un balai long, oui.
0: Un balai long?
2: Oui.
0: Voilà.
2: C'est avec un balai comme ça?
0: Oui.
2: Avec le manche?
0: Oui.
2: Eh ben, moi, je peux vous dire que c'est ni mon mari ni moi, pour la bonne raison que nous étions dans notre lit.
0: Alors, attendez.
2: Oh non, écoutez, je vous assure que ça m'horrifie.
0: Ceci dit, madame, quand vous voyez un œuf, la taille d'un œuf...
2: Oui.
0: On peut comprendre que le balai passe, hein, par le...
2: Oui, mais c'est pas la même chose, monsieur. Parce que je trouve qu'une poule, si elle fait un œuf, il s'ouvre tout seul en sortant l'œuf. Que si c'est quelqu'un avec un pied de balai, il force automatiquement et ça esquinte la poule.
0: Ben là, ça l'a esquinté.
2: Alors, je peux vous affirmer, monsieur, que je ne sais pas qui c'est cette dame qui a pu m'accuser, mais c'est une chose que je ne ferai jamais de mal à un animal.
0: Même avec un balai?
2: Pas plus qu'avec un balai qu'avec un petit bouchon. Ah non. Ah non, pas... Ah non, non, là, c'est...
0: Pas plus avec un balai qu'un tire-bouchon?
2: Ah non. Oh, ben, mais ça va pas, non? Pourquoi un tire-bouchon? Mais ça va encore autre chose.
0: Parce que ça a été fait.
2: Avec un tire-bouchon?
0: Oui, sur un canard.
2: Oh mon Dieu, ben moi je l'ai pas vu, j'ai pourtant le journal tous les jours, mais je l'ai pas vu. Oh mon Dieu.
0: Figurez-vous que ils ont violé un canard avec un...
2: Un tire-bouchon. Ah ben je ne sais pas dans quel état il doit être, la nullité de canard. Hein.
0: Et le tire-bouchon ne fonctionne plus non plus.
2: M'en doute.
0: Alors je repense, pardonnez-moi, je reviens sur la poule parce
2: oui,
0: que...
2: Oui, bien sûr.
0: En fait, ça a été assez atroce pour la pauvre bête parce que...
2: Non, sûrement.
0: Quand la dame lui a mis le balai... Là, l'œuf qui était en train de se former dans le croupion de la poule,
2: oui,
0: a été poussé.
2: Oh là là!
0: Et elle l'a sorti par le bec.
2: Oh mon Dieu, la pauvre bête!
0: Le pauvre bec, c'est au masculin.
2: La pauvre bête, que
0: ah
2: je
0: oui,
2: dis.
0: Pardon, oui. Parce que
2: ah non.
0: Le bec, c'est au masculin. Mmh. Et donc le bec a tenu, c'est ouvert. Et ben figurez-vous que la poule n'a pas lâché l'œuf.
2: Ah ben dis donc. Oui, alors là, on peut dire que c'est une martyre.
0: Vous vous rendez compte qu'un poussin va venir de cet œuf? Et qu'il ne saura jamais ce que sa mère a enduré.
2: Ah bah non, sûrement.
0: Pour qu'il vienne à la vie.
2: Je comprends pas, moi les gens peuvent faire du mal aux animaux.
0: Ce matin, dans notre département, 97 viols de poules depuis vendredi dernier.
2: Depuis vendredi dernier? Toujours avec un balai?
0: Toujours.
2: Mais les gens vicieux comme ça, ils font ça que la nuit. Hein.
0: Les vicieux du balai et les vicieux du tire-bouchon.
2: Parce que, bon, ils vont aller un jour, les gens vont les voir.
0: Bon, qu'est-ce qu'il y a de pire? Celui qui fait ça avec un balai à une poule ou celui qui fait ça avec un tire-bouchon à un canard?
2: Oh, ni l'un ni l'autre n'est bon. Hein. Mais j'ai peur qu'avec le tire-bouchon qui a un bout qui pique, ça doit courir de pire. Hein.
0: Vous croyez?
2: Ah, je crois, oui.
0: Oui, parce que...
2: Avec un tire-bouchon, il y a quand même le bout de la vis qui est quand même pointu.
0: Oui.
2: Pour rentrer dans le bouchon, comment voulez-vous qu'il serait autrement? Ça passerait pas.
0: Oui.
2: Alors, vous vous rendez compte que d'aller dans le croupion d'un canard, aussi bien que dans le cul d'une poule? Non, non. Oui.
4: Oui, bonjour monsieur, c'est bien l'Institut de beauté?
10: Oui.
4: Je vous appelle parce qu'on dit que vous faisiez le maquillage?
10: Oui, bien sûr.
4: D'accord, donc moi je voudrais prendre rendez-vous.
10: Pour faire un maquillage?
4: Pour ma voiture, oui.
10: Votre voiture?
4: Les plaques de la voiture, oui.
10: Non, mais on fait pas ça, on est un institut de beauté parfumerie.
4: Oui, non, mais on s'arrange.
10: Comment vous voulez qu'on fasse ça? Enfin, je vois même pas comment on peut faire. Donc,
4: ah, bah ça, c'est après, c'est votre métier, ça, justement. C'est
10: bah
4: pour
10: non,
4: ça que
10: c'est pas notre métier. Hein. C'est n'importe quoi ce que vous me racontez. On n'apprend jamais à faire des choses comme ça.
4: Bah.
10: Entre maquiller quelqu'un et maquiller des plaques minéralogiques, excusez-moi, mais il y a une différence, quoi.
4: C'est parce que c'est pas très légal, c'est ça?
10: Mais c'est même pas que c'est pas légal, mais c'est juste que ça n'a rien à voir avec notre profession, quoi. Donc.
4: Excusez-moi, dans ce cas, est-ce que je pourrais avoir un responsable? Peut-être quelqu'un qui.
11: Bonjour.
4: Ah, c'est pas le même monsieur, excusez-moi.
11: Alors, maquiller vos plaques de voiture?
4: Ah, bah, il vous a pas expliqué, monsieur, d'avant?
11: Vous étiez avec une femme et on maquille pas les plaques de voiture.
4: Vous avez pas le droit de le dire au téléphone?
11: C'est pas que j'ai pas le droit de le dire au téléphone.
4: Non, mais je comprends. Vous voulez qu'on parle en code?
11: Non, mais monsieur, il n'y a pas de code ou pas de code.
4: Je voudrais faire maquiller mon beau-frère. Excusez-moi, je dis mon beau-frère, mais c'est ma voiture en vrai.
11: Oui, non, mais j'ai bien compris, mais je comprends pas ce que vous me dites. Parlez pas en code. C'est un problème au niveau d'une voiture, je vais pas pouvoir vous renseigner, vous êtes pas dans un garage.
4: Allô?
11: Oui.
4: Vous pleurez?
11: Non, non, je pleure pas. Ah. Mais comment voulez-vous que... Comment voulez-vous que je maquille votre plaque de voiture?
4: Vous changez un ou deux numéros, vous voyez, vous me faites ça, je sais pas si vous travaillez au pinceau ou...
11: Il y a vraiment des personnes qui vous changent la plaque. Oh, alors, je vais être clair, nous on ne fait pas ça. Hein.
4: Non, mais
11: non, c'est sûr et certain, on ne fait pas ça, c'est sûr.
4: Non mais excusez-moi, c'est quand même le comble que ce soit moi qui vous mette au parfum quand même.
11: Au parfum de quoi? Non mais vous plaisantez, j'espère. Non mais c'est...
4: Vous trouvez pas que c'est quand même un peu le monde à l'envers?
11: Le monde à l'envers? Ne n'allez pas demander à quelqu'un de vous faire vos plaques avec du maquillage, non mais j'ai jamais vu ça. Hein.
4: Est-ce que je peux dans ce cas passer juste vous emprunter un pinceau 5 minutes?
11: Non mais ça va pas la tête.
4: On dit que je passe pour moi.
11: Non, vous passez pas pour votre voiture. Je veux pas entendre parler de ça.
8: Non mais attendez, là vous faites erreur monsieur, vous êtes dans un institut de beauté, donc là il faut appeler un garage, non?
4: Vous êtes est-ce que je pourrais avoir le responsable des maquillateurs?
8: C'est moi-même, la responsable.
4: Des maquillateurs?
8: Maquillateur ça n'existe pas, maquilleuse.
4: Comme j'expliquais, j'aurais besoin de faire maquiller mes plaques de voiture.
8: Moi je maquille les personnes, je ne fais pas de maquillage sur les véhicules. Mais maintenant ça suffit, vous me laissez tranquille.
4: Non, laissez-moi tranquille vous d'abord.
8: Moi, je vous laisse tranquille. Non, mais attendez, c'est une blague ou quoi? Vous me téléphonez pour maquiller vos plaques de véhicules. Moi, je travaille sur les êtres humains, pas sur les véhicules, monsieur. Alors, foutez-moi la paix, c'est le cas de le dire.
4: Ah bah, foutez-moi la paix, vous d'abord.
8: Non, mais attendez, vous comprenez... Eh, non, mais...
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13: Allô?
14: Oui, bonjour, madame. C'est l'université?
13: Oui.
14: D'accord. Bon, l'inspecteur de la place des renseignements généraux à l'appareil.
13: Oui.
14: On vient d'apprendre dans un rapport que les lycéens voulaient vous prendre cet après-midi.
13: Ah.
14: Par derrière.
13: Ah.
14: Ouais. Ainsi que la Sorbonne.
13: D'accord.
14: Donc ils vont être à environ, d'après nos chiffres, 150 000. Et ça, c'est les chiffres de la préfecture.
13: Oui.
14: Alors, on sait qu'ils veulent vous prendre par derrière. Hein.
13: Oui.
14: 150 000, ça fait quand même beaucoup.
13: Oui.
14: C'est énorme.
13: Bah oui, surtout qu'il y en a déjà du monde à l'intérieur.
14: Ah bon? Combien?
13: Je sais pas, les chiffres exacts, je ne sais pas.
14: Eh ben, ça va faire mal.
13: En plus, oui.
14: Mais écoutez, madame, je vous souhaite une bonne journée.
13: Oui, ben merci.
14: Je crois qu'elle va pas être mauvaise.
13: Oui, je crois aussi. Je vous remercie.
14: Et puis, je vous souhaite bien du courage, parce que 150 000...
13: Bah oui, on va essayer d'assurer.
14: Ben, je vous remercie.
13: De rien.
14: Au revoir, madame. 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
15: Oui, allô, bonjour.
4: Bonjour, monsieur, docteur stagiaire Martin à l'appareil. Je suis bien chez le fleuriste.
15: Oui, tout à fait.
4: Je vous appelle suite à votre inscription sur la plateforme Docto Martin sur Internet.
15: Oh, j'ai dû faire une mauvaise.
4: Une, pardon?
15: Parce que j'ai regardé, parce que j'ai un rendez-vous avec un rhumatologue la semaine prochaine, là, et je voulais savoir l'adresse.
4: D'accord, vous l'avez fait comment, ça?
15: Bah, j'ai regardé sur Google tout à l'heure.
4: Et vous avez écrit rhumatologue?
15: Oui.
4: Ah, bah, évidemment. Ne jamais écrire rhumatologue sur Internet.
15: Bah, pourquoi?
4: Bah, parce qu'il y a une erreur. Et quand quelqu'un écrit rhumatologue sur Internet, ça l'inscrit automatiquement à la plateforme de téléconsultation. Consultage Docto Martin.
15: Ah ouais, d'accord.
4: Et oui, donc là, moi, justement, je vous appelle pour un téléconsultage.
15: Mais comment j'ai fait ça?
4: Alors, allons-y, ne bougez pas.
15: Ah bon.
4: Ouvrez grand la bouche et dites-moi «
15: Ah ».
4: C'est bien. Maintenant, un « Ah » plus grave. Non, un peu plus grave.
15: Non. Comme ça.
4: Super. Maintenant, un « Ah » aigu.
15: Ah.
4: Ok, un « Ah » court.
15: Ah.
4: Un peu plus court.
15: Ah.
4: Ouille.
15: Ouille.
4: Non, ça faut pas le dire. Je me suis cogné, pardon, avec mon téléphone.
15: C'est quoi ce bince là?
4: Vous n'avez pas eu une petite gorgite, là, récemment?
15: Une quoi?
4: Une gorgite.
15: C'est quoi?
4: C'est comme une petite bronchite, mais la bronchite, c'est sur les bronches, alors que la gorgite, c'est sur la gorge.
15: Pas du tout.
4: Bon, écoutez, ça m'a l'air pas mal. De toute façon, je vous rappelle dans 4 heures pour le prochain téléconsultage.
15: Bah ouais, non, mais...
4: Ah oui, parce que je vous ai pas dit, vous avez souscrit un abonnement, donc il y a 6 téléconsultages par jour.
15: Mais comment...
4: Ce qui veut dire qu'il faut que je vous rappelle toutes les 4 heures.
15: Non, mais c'est quoi ce bordel?
4: Bah, imaginez, là, vous raccrochez, vous faites un peu les poussières dans le magasin, et ça vous fait tousser. Eh bah, pim! On en parle dans 4 heures.
15: Dans 4 heures, je veux pas tousser, non, n'importe quoi.
4: Bon, de toute façon, vous avez l'abonnement.
15: Ah mais non, il faut arrêter l'abonnement. Vous pouvez l'annuler, ça, non?
4: Oui, mais le problème, c'est que si j'annule, ça me fait des consultes en moins.
15: Ça vous fait des consultes en moins, mais...
4: Bah oui.
15: Bah ouais, mais bon, moi, ça me sert à rien.
4: Ah bah oui, mais bon, c'est pas moi qui ai écrit rhumatologue sur Internet.
15: Bah ouais, non, mais c'est n'importe quoi, j'ai fait une mauvaise manip.
4: Ça, est-ce que vous voulez qu'on en parle dans 4 heures?
15: Attendez,
4: Oui.
16: N'importe quoi.
4: Allô ?
16: Oui ?
4: Bonjour, monsieur.
16: Je comprends pas, là, en fait.
4: C'est ce que je disais à votre collègue. Vu que toutes les 4 heures, vous avez un téléconsultage...
16: Ah ouais, mais non, mais là, c'est pas possible de faire une toutes les 4 heures. Enfin, moi, j'ai pas que ça qu'à faire, quoi.
4: C'est vite fait, puisque chaque téléconsultage ne dure que 30 minutes.
16: Ah, mais je suis désolée, mais là, 30 minutes...
4: Voilà, donc il y en a un à 8 heures, un à midi.
16: Ah bah, c'est non.
4: Ensuite, un à 16 heures, puis un à 20 heures.
16: 20 heures, moi, bah, je dors, excusez-moi.
4: Ah, parce qu'après, il y a encore les téléconsultages de minuit et de 4 heures du matin.
16: Bah, 4 heures du matin, excusez-moi, je dors.
4: Ah oui, ok. Dans ce cas, ce qu'on peut faire, c'est regrouper. On fait les 6 en une seule fois.
16: C'est combien de temps?
4: Oh bah, c'est 3 heures.
16: 3 heures au téléphone.
4: C'est ça. Vous faites 6 fois 30 minutes égale.
16: Ça peut pas être possible. 3 heures, non, je peux pas.
4: Et si on fait 3 fois 2 heures dans ce cas?
16: Bah,
4: parce que ça fait 3 fois 2 égale 6.
16: Allô?
4: Ah, le grand patron. Bonjour, monsieur.
17: Je suis pas monsieur, je suis une dame.
4: Peut-être, mais enfin, quand même.
17: Oui, ben, qu'est-ce qu'il y a?
4: Bah, quand on parle au docteur, on dit bonjour, docteur.
17: Au docteur?
4: Oui, enfin, là, pour le moment, je suis essentiellement stagiaire, mais si je déclare assez d'heures, en principe, je passe médecin professionnel.
17: Non, mais vous rêvez.
4: C'est pas grave. Si on vous demande, vous dites que vous faites vos téléconsultations.
17: Ok, est-ce que j'ai pas besoin de docteur? Qu'est-ce que c'est que ça veut dire, là?
4: Non, mais qu'est-ce que c'est que ça veut dire que, par exemple, est-ce que vous avez prévu des vacances bientôt?
17: Oh, mais qu'est-ce que ça peut vous faire?
4: Bah, ça peut me faire que si vous voulez un arrêt maladie, on peut s'arranger.
17: Non, mais occupez-vous de vos affaires.
4: Ou une thalasso, tiens, je vous mets une thalasso.
17: Non, rien du tout.
18: Allô?
19: Oui, bonjour madame.
18: Bonjour.
19: France Télécom à l'appareil. Bien, nous avons une bonne nouvelle parce que nous avons remarqué que vous ne consommiez pas beaucoup.
18: Oui.
19: Sur votre abonnement téléphonique, hein.
18: Non.
19: J'imagine que vous devez avoir des portables.
18: Oui.
19: Voilà. On manque de numéros dans le département. Et il y a donc de nouveaux abonnés qui, eux, ont besoin de téléphones fixes. Donc, on va vous couper le téléphone, là, tout à l'heure.
18: Oui, mais je voudrais conserver quand même mon téléphone.
19: Ah non, mais de toute façon, il ne vous sert à rien, puisque vous avez un téléphone portable.
18: Si, moi, on s'en sert quand même.
19: Oh, très peu, hein. On a regardé votre consommation, ça ne sert à rien, quoi, que vous utilisiez un téléphone fixe, alors qu'il y a des gens...
18: Parce que disons qu'on a changé il n'y a pas longtemps, parce qu'on avait pris par Internet, quoi.
19: Voilà, c'est ça. Mais si vous voulez, vous ne consommez pas, donc vous ne rapportez pas beaucoup. Vous voyez, alors que là, on a une personne qui a un cabinet médical qui a besoin d'un numéro, donc on va lui attribuer le vôtre.
18: Oui, mais bon, c'est normal, ça.
19: Ah oui, bien sûr.
18: Bah, ce numéro, on m'appelle sous ce numéro, moi, alors...
19: Oui, mais rendez compte, un cabinet médical, lui, il va dépenser dans les 400 euros. Hein.
18: Oui, bien sûr, oui, d'accord, oui, bon, je savais pas...
19: C'est tout bénef pour nous aussi, quoi. Il faut penser un peu à nous, quoi.
18: Oui, d'accord, donc ça va, je donne mon numéro d'Internet, en fait.
19: Ah, mais il n'y aura plus de numéro d'Internet.
18: Parce que...
19: Bah, si je vous coupe on vous coupe l'abonnement téléphonique, madame, vous n'avez plus d'Internet.
18: Mais disons que moi, si on m'appelle sous mon numéro... Enfin, on m'appelle sur le fixe.
19: Ben là, on vous appellera plus, comme ça vous aurez la paix déjà, ne serait-ce que ça, hein. Parce que c'est quand même dérangeant quand on est chez soi, on aime bien être tranquille, puis là, d'un seul coup, le téléphone sonne et hop là.
18: Je m'en parle quand même avec mon mari et mes enfants.
19: Ah oui, mais ce soir, c'est trop tard, parce qu'on va couper dans une heure, là. Hein.
18: Ben oui, mais bon, j'aurais quand même conservé mon numéro, tout le monde a mon numéro.
19: Mais attendez, madame, j'imagine que votre ligne téléphonique, c'est de votre ligne téléphonique que dépend Internet.
18: Mais non, mais moi, je conserve Internet, parce que moi, j'ai pris en plus avec la télé et tout.
19: Qu'est-ce que vous voulez faire avec Internet? À votre âge?
18: Mais comment ça... Mais j'ai...
19: Si vous étiez jeune encore, bon, pour télécharger tout ça, je comprends, mais bon...
18: Je suis pas à la retraite, moi, attendez, j'ai que 40 ans.
19: Oui, mais voilà, 40 ans, vous appelez ça jeune.
18: Bah, mais pourquoi vous voulez... Mais je comprends pas trop, là. Parce que moi, j'ai des enfants à la maison aussi, encore.
19: Eh ben justement, ça sera l'occasion un peu de les sevrer. Comme ça, ils iront moins sur Internet, ils iront chez les amis ou à l'école, et puis voilà.
18: Mais moi, je suis pas... Non, mais moi, je conserve Internet.
19: Ah ben non.
18: Mais ah. qu'est-ce que c'est que cette histoire-là?
19: Ah ben, on peut pas faire autrement.
18: Mais moi, je conserve Internet, puisque j'ai la télé prise dessus et tout.
19: Ah ben, en plus, de la télé en 2009, c'est quand même une drogue dure, ça, madame. À votre âge, vous auriez dû comprendre ça depuis le temps, non?
18: Mais qu'est-ce que vous me racontez, là?
19: Ben, le téléphone, c'est une drogue, d'accord? Internet, c'est une drogue, la télévision aussi. Là, d'un seul coup, en vous coupant le numéro, vous allez être sevré, vous allez revivre, vous allez pouvoir aller vous promener, faire des voyages.
18: Mais pourquoi vous voulez me couper mon numéro de téléphone? J'en ai besoin. Mais qu'est-ce que c'est que ces histoires-là?
19: Ben, madame, écoutez, tous les jours, on a des gens comme
18: j'en
19: vous.
18: J'en ai besoin d'Internet, moi, parce que je travaille dessus.
19: Oh, madame, excusez-moi, mais là, vous m'embêtez, pour pas dire...
18: Mais prenez quelqu'un d'autre qui consomme pas beaucoup de téléphone.
19: Alors donnez-moi un nom de quelqu'un qui consomme.
18: Non, je vais pas vous donner de nom.
19: Mais si, comme ça. Attendez, moi je suis en week-end dans 5 minutes là. Alors vite fait, il faut que je trouve une ligne. Aidez-moi.
18: Oui, mais moi c'est pas mes affaires, moi c'est pas.
19: Ah tiens, il y a un salon de coiffure. Avenue Victor Hugo, vous connaissez lui?
18: Non.
19: Peut-être pas besoin du téléphone, lui, le coiffeur, si.
18: Bah moi je sais pas, je connais personne. Donc, moi ça me regarde pas, c'est pas à moi de vous dire, c'est à vous de voir.
19: Attendez, j'ai trouvé. la paroisse.
18: Ah ben. Ben voilà.
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20: Bonjour.
4: Bonjour monsieur, c'est bien ici pour les EHPAD ?
20: Oui.
4: Super, parce qu'il faudrait que je vous dépose le mien.
20: Déposer quoi, attendez ?
4: Parce que j'ai acheté un EHPAD.
20: Un EHPAD ?
4: Oui, un EHPAD que je viens d'acheter à l'EHPAD Store, et alors impossible de l'allumer.
20: Bah, excusez-moi monsieur, vous êtes dans un EHPAD, mais maison de retraite pour personnes âgées.
4: Ouh là là, qu'est-ce que vous me racontez ?
20: Vous êtes dans une maison de retraite.
4: Pas du tout, non, je suis chez moi.
20: Moi, nous, ici, au téléphone, vous avez un EHPAD.
4: Ah oui, j'ai eu un EHPAD, ça on est d'accord.
20: Oui.
4: Mais un EHPAD qui ne fonctionne pas, donc je vous le rapporte.
20: Et monsieur, vous êtes dans une maison de retraite.
4: Mais non, je vous ai dit, je suis chez moi, je sais quand même où je suis.
20: Mais je comprends que vous êtes chez vous, mais ici, au téléphone, au bout du téléphone, vous êtes à une maison de retraite.
4: Bah non, ici, au téléphone, au bout du téléphone, je suis dans mon salon.
18: Allô ?
4: Ah, bonjour monsieur.
18: Bah, mais attendez, l'EHPAD ?
4: Oui, alors l'EHPAD, il ne s'allume pas. J'ai appuyé sur le bouton.
18: Ah, mais pas du tout. Vous êtes un iPad que vous avez...
4: Oui, alors pardon, c'est pas parce que vous le dites à l'américaine.
18: Non, non, mais...
4: Moi aussi, je peux dire hey, iPad, ça ne débloque pas la tablette.
18: Mais pas du tout, on va pas débloquer votre tablette. Hein.
4: Ah bah voilà, alors ça vend des hey, iPad, en veux-tu, en voilà. Et puis pour le service après-vente...
18: Mais je vous vends pas. C'est quoi ce coup de fil là ? Mais ça va pas avec vous, quoi.
4: Ah bah pardon, mais là, j'ai jamais vu un service client comme ça.
18: Mais attendez, on n'est pas service client.
4: Ah, et bah alors passez-le moi.
18: Mais il n'y a pas de service client ici.
4: Oui, bah dans ce cas, passez-moi le service technique.
18: Il n'y a pas. Vous faites...
4: Bon, bah passez-moi le chef.
18: Il n'y a pas.
4: Ah, bah tout s'explique. Le chef n'est pas là, les souris vertes, comme on dit.
18: Vous n'avez qu'à venir sur place, hein, moi je m'en fous. Hein.
4: Ah bah oui, bah je vais vous apporter mon EHPAD.
18: Non mais, vous avez Internet.
4: Bah non, vu que je peux pas allumer mon EHPAD, comment voulez-vous que je fasse ?
18: Eh bah c'est dommage pour vous, parce que c'est pas moi qui vais vous débloquer.
4: Ah bravo, belle mentalité.
18: Ah bah, c'est débile votre coup de fil. Allô ?
4: Bonjour monsieur, j'ai un gros problème avec votre service client.
18: Ah non mais attendez, vous me...
4: Ah non mais pardon, il refuse de prendre mon matériel.
18: Non mais pas du tout.
4: Ah si, il a dit qu'il voulait pas réparer mon EHPAD.
18: Oui mais non.
4: Pardon, mais au prix qu'on paye...
18: Vous êtes trompé de numéro. Je ne répare pas les iPads.
4: Alors, est-ce que vous confondez pas avec les iPads ? Parce que votre collègue...
18: Mais je sais bien que c'est un iPad, mais il n'y a personne qui répare.
4: D'accord, et ben vous me faites un échange.
18: Non mais là vous vous foutez de moi. On est une maison de retraite. Une maison de retraite. On répare pas les iPads ou je sais pas quoi.
4: Bon, je vous le dépose comme ça. Vous me faites au moins le diagnostic.
18: Ah bah déposez-le moi. Si en plus il marche pas, ce sera formidable.
4: Ah bah quand même, merci monsieur.
18: Merci.
21: Mon EHPAD est cassé. Vous le dites à l'américaine.
4: Allô ?
18: Oui ?
4: Vous n'avez pas raccroché, hein ?
18: Ah oui ?
4: Ah oui, je vous confirme.
18: Vous êtes une radio ou un truc comme ça ?
4: Alors non, pas un truc comme ça, mais une radio, effectivement.
18: D'accord.
4: Alors, laquelle, à votre avis ?
18: Écoutez, je ne sais pas.
22: Attendez.
18: Ah,
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4: Oui, bravo. Eh ben, je vous souhaite une bonne journée.
18: Nous aussi.
4: Et au revoir, monsieur.
23: Au revoir, madame.
22: Au revoir, madame.
4: Ah oui, pardon, au revoir, messieurs.
23: Au revoir, madame.
4: Bon, sinon, vous n'avez toujours pas raccroché, hein.
23: Ah non, mais c'est lui qui raccroche pas. Comment vous faites pour qu'on reste en ligne?
4: Alors, je vais vous dire un secret. Au téléphone, si aucun des deux raccroche, on s'entend toujours.
23: Cette fois, je raccroche.
4: Oui, bah bonne chance.
23: Merci pour la barre de rire.
4: Ah bah de rien. Salut.
23: Salut.
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26: Allô?
19: Alors, je vous rappelle, chers auditeurs, que nous appelons deux personnes. Actuellement, nous sommes en train d'appeler Monsieur Villadar, Jean, ainsi que Monsieur Villosset, Célestin, à Le... Oui. Alors, attention. Pour le moment, les deux téléphones sonnent dans le vide. Apparemment, il n'y a personne.
26: Mais si.
19: Vous connaissez bien la règle du jeu.
26: Oui, mais moi, je suis là, je vous entends.
19: Dès que le téléphone sera décroché, c'est le premier de ces deux auditeurs... qui dira « mort aux vaches » deux fois, qui aura gagné. Pour le moment, le téléphone sonne chez Monsieur Villadar. Apparemment, ça ne répond pas.
26: Mais si, je suis à l'écoute.
19: Chez Villosès, qui est du nouveau.
26: Oh, ben ça ne va pas, votre histoire. Moi, je suis à l'écoute, enfin.
19: On attend toujours que ça sonne.
26: Oh.
19: Dès que nous entendons « mort aux vaches ».
26: Ben, je vous dis « mort aux vaches », moi.
19: Pour le moment.
26: Ah ben non. Coule pas, j'ai décroché, moi, j'entends, alors. Je sais que ça.
19: Toujours rien, régie.
26: Mort aux vaches.
19: Encore 40 secondes.
26: Mais moi, je vous dis mort aux vaches, hein. Moi, ça, c'est qu'ils ne m'entendent pas, je comprends pas, là. Ça, s'y colle pas.
19: Il y avait quand même un tracteur à gagner.
26: Oui.
19: Et nous n'entendons toujours pas.
26: Oh, mort aux vaches.
19: Attendez, nous entendons quelque chose.
26: Oui, mort aux vaches.
27: Allô?
26: Oui?
19: Ah, nous entendons quelqu'un. Il y a quelqu'un. Monsieur Villosset ?
26: Non, c'est Villalard.
27: Oui, c'est Monsieur Villosset.
26: Oh non, c'est pas Villosset, c'est Villalard.
19: Oui, bonjour, monsieur.
26: Oh, ouais.
19: Vous êtes donc en direct sur Radio 104.7.
26: Il y a 10 fois que je réponds, quand même.
1: Alors, est-ce que vous connaissez le mot de passe?
27: Et quel mot de passe?
26: Ah ah, Morovache, Morovache. Moi je le sais.
1: Eh bien attention, monsieur Vilosev, vous avez écouté l'émission. C'est dommage, ça sonne toujours chez Villalarme, il n'y a personne qui répond.
26: Mais si je réponds! Oh!
27: C'est le mot de passe d'hier ou le mot de passe d'aujourd'hui?
26: Ah!
1: Ah ben c'est le mot de passe, vous devez le connaître.
26: Ben c'est Morovache, Morovache, voilà.
1: Qu'est-ce qu'on dit, monsieur Vilosev, comme insulte aux policiers?
26: Oh, non, c'est pas vrai, ça.
27: Ben, on dit qu'ils ont des cornes, je ne sais pas.
1: Non, non, non, pas du tout. Et ça sonne toujours chez Villalin.
26: Oui, je réponds. Mort ou vache, mort ou vache.
27: C'est RSSS.
26: Oh, là, là, là, là, là, là.
1: Pas du tout, ça n'est pas ça du tout. Et c'est dommage que ça ne réponde pas.
26: Mais si ça répond. Villalin répond. Mort ou vache, tout de même. Qu'est-ce qui se passe, on? Le téléphone n'est pas bien ou quoi?
1: Monsieur Vilosset, dernière réponse?
26: Oh non,
27: je ne sais pas, moi. Mort aux vaches.
1: Qu'est-ce que vous avez dit là?
26: Oui, il m'a entendu, c'est tout. Non.
27: Mort aux vaches, mort aux vaches.
26: Ben voilà, il m'a entendu.
1: Est-ce que vous êtes certain de votre réponse?
26: Moi? Monsieur Villalard, ah oui.
1: Est-ce que vous en êtes sûr?
26: Oui, ben absolument.
27: Oui. Ah oui, j'en suis certain.
26: Et moi, non, ben je ne le dis plus puisqu'il m'a encore entendu. Non.
1: Alors attention.
26: Je comprends pas, moi, parce que c'est moi qui ai dit la première. Hein. Non.
27: Mort aux vaches.
1: Vous avez gagné.
26: C'est moi qui ai dit la première réponse, hein. Ce n'est pas juste. C'est pour ça que monsieur vous a répondu, c'est parce qu'il m'a entendu.
1: Monsieur Vilosset.
26: C'est moi qui ai dit la première.
1: Alors donc, monsieur Vilosset a gagné un tracteur?
26: Je suis pas contente.
1: Et madame Villalard a gagné un pins.
26: Ah oui, mais non, je me fous pas mal du pins. Moi, je devais avoir gagné le tracteur, normalement. Hein.
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5: Bonjour.
4: Bonjour, monsieur.
5: Non, c'est madame.
4: Je demandais le fromagiste.
5: Oui, je vous écoute.
4: J'ai un problème, c'est que j'ai acheté un camembert chez vous.
5: Au revoir, monsieur.
4: Pourquoi vous me dites au revoir?
5: Non, je dis au revoir à un client, je suis en train de travailler, monsieur. Alors, allez-y, venez-en au fait.
4: Donc, j'ai acheté un camembert chez vous.
5: Oui.
4: Je crois que c'est un faux.
5: Faux camembert.
4: Absolument.
5: Un faux camembert. Alors, c'est la première fois qu'on me dit ça. Qu'est-ce que vous appelez faux?
4: Parce que moi, j'ai vu mon beau-frère, parce que lui, il a travaillé dans le fromagisme. Donc
5: ah, bah alors, si votre beau-frère, c'est mieux que les professionnels, c'est encore bien.
4: Bah oui, je pense.
5: De toute façon, monsieur, moi, je vais vous dire, je vais être très clair, je ne peux pas reprendre quelque chose qui est sorti du magasin.
4: Ah, bah oui, mais à partir du moment où c'est un faux, vous voyez, c'est quand même.
5: Mais c'est pas un faux. Bah, arrêtez d'être stupide, on dit pas des énormités pareilles. Un faux, c'est une insulte. Qu'est-ce que vous appelez un faux?
4: Il m'a dit que c'était une croûte fleurie.
5: Oui, d'accord.
4: Bah, excusez-moi, mais la croûte, elle est pas fleurie du tout, hein.
5: Vous commencez sérieusement à m'ennuyer.
4: Ah bah non, mais alors excusez-moi, il y a quand même trompisme sur la marchandise.
5: Non, attendez, vous avez du mal à comprendre, hein. Si votre beau-frère c'est mieux que tout le monde, fallait voir avec votre beau-frère à ce moment-là.
4: C'est ce que j'ai fait justement, il est venu aujourd'hui.
5: Bon, écoutez monsieur, votre beau-frère, il faut qu'il dise qu'il est compétent, il est...
4: Comment ça compétent? Ah, vous le traitez en plus?
5: Bah, non, je dis il est compétent.
4: Ah, bravo.
5: Il est compétent, vous connaissez la langue française, vous savez ce que
4: oui,
5: ça veut
4: dire? Oui, enfin je me permets pas d'insulter quand même les gens que
5: je connais. J'insulte pas, je vous dis il est compétent.
4: Oh, et vous recommencez.
5: Enfin, compétence, c'est
4: oh
5: ça. Arrêtez, parce que moi, je dépose plainte contre vous.
4: Ah, ben c'est moi
5: parce
4: qui...
5: Parce que vous n'êtes pas en numéro secret, je l'ai, votre numéro.
4: Ah, ben moi aussi, j'ai mon numéro.
5: Ok, alors ça suffit maintenant.
4: Donc, je porte plainte pour insultisme.
5: Mais, bah alors, attendez, monsieur.
6: Allô?
4: Ah, bonjour, madame.
6: Est-ce que vous savez déjà ce que c'est qu'une fleur sur un fromage?
4: Qui me dit que c'est pas vous qui vous mettez les fleurs de côté, vous voyez?
6: Les fleurs de côté, non, mais monsieur, il y a peut-être la tige avec la fleur aussi.
4: Ah, ben non, il n'y a rien, justement.
6: Ben non, mais monsieur, vous êtes en train de me parler de choses que vous ne savez pas. Des conneries comme ça, je suis désolé, monsieur, mais j'allais vous acheter une fleur et puis vous la coller sur le fromage, puis comme ça, je vais dire, tiens, tenez, vous avez un camembert avec une fleur dessus. Non, mais c'est du n'importe quoi ce que vous êtes en train de me raconter.
4: Ce serait peut-être une initiative, effectivement.
6: Oui, ben, bien sûr. Vous savez même pas ce que c'est qu'une fleur sur un fromage. Il n'y a jamais eu de fleur sur un fromage, monsieur. Dans ces cas-là, je fais une vidéo gag et puis je gagne 10 000 francs en envoyant la télé. Et puis tout le monde va bien rigoler.
4: Excusez-moi, mais 10 000 francs et vidéo gag, je crois que vous vivez en 1995.
6: Ah, parce qu'en plus, venir me dire que sur un camembert, il y a des pétales, je suis désolé.
4: Mais
6: j'ai jamais vu ça encore.
4: Il n'y en a pas, justement.
6: Mais non, mais monsieur, je vous dis, est-ce que vous vous écoutez parler?
4: Non, mais excusez-moi.
5: Donc,
4: oui.
5: Oui, écoutez, monsieur.
4: Ah, bonjour, monsieur. Voilà, j'ai expliqué au fromagiste.
5: Un fromagiste, bah, écoutez, monsieur, vous avez l'air vraiment de vous y connaître parce que le mot fromagiste n'existe pas et vos conneries, ça va bien 5 minutes. Qu'est-ce que vous avez acheté comme camembert? Dites-moi la marque.
4: J'en ai eu deux. Le camembert italien, là, que vous m'avez vendu.
5: Italien? Mais monsieur, les camemberts italiens, ça n'existe pas.
4: C'est un camembert Lusconi.
5: Ah, bah écoutez, monsieur, c'est pas de chez moi parce que c'est quelque chose que je ne sais pas.
4: Camembert Lusconi, c'est pas vous?
5: Ah non, monsieur.
4: Et j'en ai un deuxième, c'est un camembert Solone, donc qui visiblement lui est espagnol.
5: Je n'en vends pas. Vous pouvez retourner tout mon magasin, je n'en vends pas.
4: Et j'ai pris celui qui sent le couscous, là, le camembert berbère.
5: Ah, bah oui, non, mais monsieur, ça fait 38 ans que je suis commerçante. Des cons, j'en ai connu. Camembert berbère, je suis pas plus con qu'une autre, hein, j'ai compris l'allusion.
4: Ah, pourtant, c'était subtil.
5: Vous commencez à me gonfler un petit peu, monsieur. J'ai relevé votre numéro, je vous fous les flics aux fesses, moi.
4: Non, mais moi aussi, j'ai relevé mon numéro et c'est pas une raison pour me foutre les flics aux fesses, comme
5: vous
4: dites.
5: De toute façon, vous savez, monsieur, moi, ça fait 38 ans que je suis commerçante. Alors, les petits cons, excusez-moi, j'en ai soupé.
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5: Allô?
0: Oui, bonjour madame. Madame Prout.
2: Oui.
0: Oui, bonjour madame, la service des services de la voirie à la mairie.
2: La voirie, oui.
0: Oui, dites-moi madame Prout, les services de la voirie me signalent une odeur en provenance du 17.
2: Une odeur?
0: Oui, madame Prout, est-ce que vous avez senti quelque chose vous?
2: Bah non.
0: Ah.
2: Qu'est-ce qui vous signale ça?
0: Le service de la voirie, je vais vous passer les ouvriers, vous allez voir avec eux, hein.
2: Ouais.
0: Ouais, je suis avec madame Prout là.
2: Ouais.
0: Oui, non mais elle sent rien elle. Non.
2: Pas du tout, moi je suis chez moi, j'ai aucune odeur.
0: Madame Prout n'a pas d'odeur là.
2: C'est le service de la voirie.
0: Allô?
2: Allô, qui est-ce?
0: C'est, je suis avec les ouvriers, ils me disent qu'il y a une odeur chez vous, madame Prout. Hein.
2: Ils sont où eux?
0: Ouais, ils sont dans les canalisations de madame Prout.
2: Ah bah ça c'est pas possible.
0: Ah bah si.
2: Parce que nous c'est une maison particulière.
0: Mais vous avez une canalisation, madame.
2: Ah oui, mais alors ils sont dans la rue.
0: Ah non, attendez, on va faire les essais. Est-ce que vous pouvez me dire si vous sentez quelque chose, madame Prout?
2: Ah bah à l'intérieur, non. Hein, Claude?
0: Non, je suis avec madame Prout, elle me dit qu'elle est sans rien.
2: Attendez, je vais faire toutes les pièces, mais inquiétez pas. Hein.
0: Mais souvent, on s'habitue. Hein. Oui, c'est ça. C'est ça, le doux, oui. Je vais vous passer, madame Prout. Vous allez voir avec elle.
2: Allô?
0: Oui?
2: Le gaz, je ne sens pas le gaz à l'intérieur.
0: Je vais vous passer les ouvriers, vous allez leur dire que votre gaz ne sent pas, madame Prout. Hein.
2: Ouais. Qu'est-ce que c'est que ça, une fuite...
3: Allô?
2: Allô, j'écoute.
3: C'est madame Prout.
2: Oui?
3: Oui, bonjour, madame. Est-ce que votre gaz sent, madame Prout?
2: Non, moi, chez moi, il ne sent pas.
3: Bon, mais vous avez pété quelque chose ou pas?
2: J'ai rien pété du tout.
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10: Allô?
4: Bonjour monsieur, c'est bien le garage?
10: Oui, bonjour.
4: Monsieur Martin, service protocolistique du Martinland.
10: Oui.
4: Je vous appelle pour la cérémonie.
10: Quelle cérémonie?
4: C'est un hommage organisé par sa seigneurie Martin, l'ambassadeur du Martinland.
10: Ouais.
4: Et à ce sujet, je voulais savoir si vous avez des trucs qui craignent les taches de peinture dehors.
10: Bah oui, on a un garage, on a des voitures, oui.
4: Ah, parce que là, on va faire un hommage au canon et vous êtes dans l'axe du canon.
10: Oui.
4: Donc là, on va tirer 21 coups dans votre direction.
10: Mais vous
4: inquiétez pas, ce sont des boulets de parade. Totalement inoffensifs puisque ce sont comme des gros ballons remplis de peinture indélébile.
10: Non mais c'est n'importe quoi.
4: Eh, aussi bien ça tombera chez un voisin à droite ou à gauche, hein, ça je peux pas vous dire.
10: Les voisins là, je leur dis quoi moi?
4: Justement, il faudrait que vous alliez prévenir tout le monde parce que je vous ai mis responsable quartier.
10: Ah bon? Je suis responsable quartier maintenant?
4: Eh, responsable quartier pour sa seigneurie l'ambassadeur du Martinland.
10: Ah oui, mais moi j'en ai rien à foutre, que ce soit l'ambassadeur ou Macron. Je suis responsable quartier maintenant, faut que j'avertisse tout le quartier. Bonjour.
4: Ah, c'est un autre monsieur.
22: Mais c'est quoi le Martinland?
4: Bon, voyons, Martinland.
22: Je connais pas.
4: Capitale Martinville.
22: Mais ça se passe quand? Ça, hein.
4: Alors, la cérémonie, c'est maintenant.
22: Aujourd'hui?
4: Oui, c'est ça. On est prêt à tirer les boules de peinture, là.
22: Ah bah, c'est bien le moment de nous appeler, alors, oui.
4: Ah oui, bah, heureusement que j'appelle, parce que votre collègue me dit qu'en plus, vous laissez traîner des trucs dehors.
22: Bah, on est un garage, donc on a des voitures. S'il y a de la peinture qui se met sur les véhicules, comment on fait, après?
4: Alors, soit vous les rentrez maintenant, mais il vous reste 2 minutes 30, à peu près.
22: Ah bah non, je vais pas rentrer. Si j'ai 50 voitures sur le parc, je vais pas les rentrer, hein, ça c'est sûr.
4: Dans ce cas, si vous avez des voitures qui reçoivent des boules de peinture,
22: oui.
4: Eh bah, vous aurez plus qu'à finir de les peindre de la même couleur, comme ça, elles seront comme neuves.
22: Non, mais vous vous moquez de moi, là, non? Comment?
4: Bien sûr, oui. Donc, au Martinland, on utilise de la peinture marron fluo pour les cérémonies.
22: Non, mais là...
4: Vous n'aurez plus qu'à finir de repeindre toutes les voitures en marron fluo.
22: Non, monsieur, je vais pas peindre les voitures avec votre couleur. Non, attendez, vous savez ce que c'est que peindre une voiture?
4: Oui, quand même. Moi, j'ai un beau-frère qui est peintre en bâtiment.
22: Non, bah, vous connaissez pas, je pense.
4: Si. Je me suis basé d'ailleurs sur son barème. Rassurez-vous, je peux vous indemnifier jusqu'à 30 euros par bagnole à repeindre.
22: Le peindre une voiture, ça coûte à peu près 5000 euros. Donc, je pense pas que 30 euros.
4: Ouh là là, 5000 balles, vous vous faites avoir, hein.
22: Pardon?
4: Bah ouais, mon beau-frère, il m'a repeint les cabinets pour 100 euros. Alors, 5000.
22: Bon, écoutez, monsieur, là, attendez. Ah non.
24: Allô?
4: Allô?
24: Allô?
4: Allô?
24: Allô?
4: Allô?
24: Allô?
4: Allô?
24: Allô?
4: Allô? Oui, vous m'entendez?
24: Oui.
4: Eh ben, moi aussi, madame.
24: Madame, monsieur.
4: Ah bah non, c'est madame ou monsieur, ça peut pas
24: être. J'ai plein de voitures dehors et tous les panneaux solaires.
4: Parce qu'en plus, il y a des panneaux solaires.
24: Oui.
4: Eh ben, vous les enlevez.
24: Ben non, on peut pas les enlever. Et j'en ai toute la toiture.
4: Entre nous, avec un peu de motivation et un tournevis.
24: Ben, on peut pas les démonter. C'est des panneaux solaires, c'est des trucs industriels.
4: Ah ben voilà, ça en fait qu'à sa tête. Après, ça va être ma faute.
24: On en fait pas qu'à notre tête. Vous savez ce que c'est. Les panneaux solaires, on peut pas les enlever. C'est des trucs de l'EDF.
4: Ah ben, si c'est pas les vôtres.
24: Ah ben non, c'est pas à nous. Mais moi, s'il y a une couille là sur le toit de mon garage, je fais quoi?
4: Alors non, rassurez-vous, depuis le Moyen-Âge, on a arrêté de tirer des couilles puisqu'on les a remplacées par des boules de peinture.
24: Déplacez-vous, venez dans ma cour, alors on va voir vite fait.
4: Ah bah on va voir tout de suite, vous êtes où là?
24: On est devant l'entrée du garage là.
4: D'accord, donc je vais tirer une première boule, vous voyez dehors?
24: Ouais, je vois dehors, ouais.
4: Ok, donc je tire dans 5, 4,
24: allô,
4: 3,
24: allô,
4: 2,
24: allô, allô,
4: mise à feu!
24: Mais c'est quoi ce délire là?
4: Ah pardon, c'est moi, comme j'ai plus de boules, à la place j'ai mis des caisses.
24: Oh putain.
4: Attention, deuxième caisse.
24: Non, mais c'est débile votre truc là.
4: Pas du tout, c'est la tradition martinlandaise. Quand on n'a pas de boules, on lâche 21 caisses.
24: Ouais.
4: Allez, plus que 19 caisses.
24: Ok.
4: Oh, bah plus que 18.
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12: Oui.
19: Bonjour madame, c'est le tribunal de Nancy à l'appareil.
12: Oui, bonjour.
19: Dites-moi, vous connaissez votre voisin qui habite au 1 rue de l'église, monsieur Jacob Delamolle ?
12: Il est militaire ?
19: Oui.
12: Il vient d'arriver à la Neuville.
19: Ah voilà, c'est ça.
12: Ouais.
19: Vous le connaissez ?
12: Non.
19: Bon, il a été condamné par nous-mêmes, le tribunal de Nancy, oui. Un travail d'utilité publique.
12: Oui.
19: Vous connaissez, je pense.
12: Oui.
19: C'est-à-dire que pour ne pas aller en prison...
12: Il doit faire du travail gratuitement.
19: Voilà. Donc il viendra tous les matins chez les habitants de la rue de l'église pour tirer leur chasse d'eau.
12: Ah bon ?
19: Alors nous vous demandons de ne pas tirer la chasse d'eau une fois que vous irez aux toilettes.
12: D'accord.
19: Voilà. Donc, à quelle heure allez-vous aux toilettes ?
12: Oh, bah 7h du matin.
19: 7h, donc il se rendra chez vous à 7h10.
12: D'accord.
19: Hein, tous les matins. Et donc, il tirera votre chasse d'eau après que vous soyez allé aux toilettes.
12: D'accord.
19: Surtout, surtout, ne tirez pas la chasse d'eau, parce que si vous tirez la chasse d'eau vous-même, il ira en prison, hein ?
12: Oui, bien sûr.
19: Vous comprenez, hein ?
12: J'ai compris. Je vais mettre un papier dans les WC.
19: Et vous pensez que ça suffira pour...
12: Y a mon mari avec moi, donc...
19: À quelle heure va-t-il aux toilettes, lui ?
12: Ah, lui, il y va bien avant moi.
19: Ah,
12: alors. C'est moi qui vais la dernière.
19: D'accord, donc on peut le faire venir à 5 heures, hein ?
12: Ah bon, ne pas lever à 5 heures.
19: Oui, mais au moins comme ça.
12: Si, ah oui.
19: S'il vient à 5 heures, au moins on est sûr qu'il est sur place.
12: Ah, d'accord. 6h30 alors.
19: 6h30, c'est bien ?
12: Oui.
19: Comme ça, non ?
12: 6h30, oui, ça sera bon.
19: Comme ça, à 6h30, il vous accompagne aux toilettes.
12: Mmh.
19: Hein, il reste à côté de vous.
12: Ah d'accord, il sera à côté de moi.
19: Ah bah oui, madame.
12: Ah bon, d'accord.
19: Ah mais je vous rassure, avec... je vous rassure, avec les gendarmes, on va pas le laisser tout seul à côté de vous, évidemment.
12: Mmh.
19: Il y aura, évidemment, dans vos toilettes, il y aura les deux gendarmes. Hein.
12: Oui, d'accord.
19: Et lui donc, monsieur Jacob Delamolle. Est-ce qu'il y a assez de place pour quatre dans les toilettes ?
12: Ah ben il est en profondeur. Hein.
19: Le
12: WC est en profondeur parce qu'il y a un escalier escamotable qui descend dans les WC.
19: D'accord. Donc comment ils vont se mettre ? Comment ils vont se disposer à côté de vous quand vous
12: êtes... Deux de chaque côté du mur.
19: Comment ?
12: Deux de chaque côté du mur.
19: D'accord. Et vous ?
12: Eh ben au milieu. Au fond au milieu.
19: D'accord.
12: C'est rectangulaire hein, de toute manière.
19: Je note. Et est-ce que vous avez des pinces à linge ?
12: Oui.
19: Est-ce que ça vous embêterait de leur en mettre sur le nez ? Parce que ça, les gendarmes...
12: Une pince à linge sur le nez ?
19: Ouais, vous imaginez quand même pas qu'on va laisser deux gendarmes à côté de vous pendant que...
12: Bah, j'en ai des pinces à linge, c'est dans mon linge. Hein.
19: D'accord. Et est-ce que ça vous embête de leur mettre sur le nez ou...
12: Bah, je peux leur donner.
19: Bon, bah, écoutez, c'est gentil. C'est très gentil. Et une fois par semaine, est-ce qu'on peut vous demander un petit service supplémentaire ?
12: Oui, si c'est possible.
19: Merci. En fait, vous savez, une fois par semaine, les gens qui sont soumis à des travaux d'utilité publique ont le droit de voir leur famille.
12: Mmh.
19: Est-ce que c'est possible, en plus des deux gendarmes, qu'ils reçoivent à ce moment-là dans vos toilettes en même temps leur famille ?
12: Ah non.
19: Ça vous embête ?
12: Oui.
19: Pourquoi ? Vous êtes pudique ?
12: Bah, pas plus que ça, mais enfin, déjà des gendarmes, ça fait quand même beaucoup de monde quand même. Hein.
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13: Oui, Pôle emploi service inscription.
4: Oui, bonjour monsieur. Je vous appelle parce que je...
13: Madame, c'est pas grave.
4: Ah non, c'est monsieur à l'appareil. Hein.
13: Oui, vous c'est monsieur, voilà, et moi voilà. C'est madame.
4: Je suis un monsieur, hein. Je sais pas, je pense que ça s'entend.
13: Oui, j'ai bien compris.
4: Oui,
13: moi je vous dis bonjour monsieur. Vous
4: oui.
13: Me dites, oui, bonjour monsieur.
4: Bah oui, je vous dis... Bah...
13: C'est pas grave monsieur, je vous écoute. Quel est l'objet de votre appel ?
4: Alors, je vous appelle monsieur parce que je vais partir en vacances pendant un peu plus de 2 mois à l'étranger. Je voudrais savoir quand je risque d'être contrôlé.
13: Vous savez que vous avez droit seulement à 35 jours de vacances par an.
4: Voilà, c'est pour ça.
13: Là, il risque d'avoir une radiation.
4: C'est pour ça que pour éviter radiateur, je voudrais savoir quand je risque de me faire contrôler.
13: Oui, mais non, mais ça fonctionne pas comme ça, parce que vous allez avoir des rendez-vous avec votre conseillère.
4: Alors, j'ai mon beau-frère qui peut me représenter s'il y a des rendez-vous.
13: Oui, mais monsieur, on ne recevra pas une autre personne tant que ce ne soit pas vous.
4: C'est la famille. Hein.
13: Votre, il n'y a aucun rapport avec un lien de conjugal.
4: Comment ça, conjugal ?
13: Vous n'avez pas le droit d'amener votre femme, par exemple.
4: Je ne suis pas marié avec mon beau-frère.
13: Je vais vous parler d'une femme. Je vais vous parler de toutes les situations que vous pouvez me présenter pour ne
4: mais
13: pas...
4: Enfin, vous me parlez de...
13: Monsieur, excusez-moi. On vous demande de respecter vos devoirs et de ne pas flouter le pôle emploi.
4: De pas flouter ?
13: Oui.
4: Je floute personne.
13: D'accord. Donc là maintenant, on va reprendre une question de base.
4: Alors une question, oui. Pourquoi vous dites que mon beau-frère est une femme ?
13: J'ai pas dit que votre beau-frère était une femme.
4: Je vois pas comment mon beau-frère pourrait passer pour ma femme à partir.
13: Non, monsieur, c'est vous qui vous êtes trompé. C'est enregistré. Donc si vous voulez, je peux vous envoyer une copie avec l'enregistrement.
4: Ah bah moi, je peux vous en envoyer une aussi dans ce cas.
13: D'accord. Est-ce qu'il y a autre chose, monsieur ?
4: Oui. Si je déguise mon beau-frère en femme, est-ce que dans ce cas, ça passe ?
13: Monsieur, tant que ce n'est pas vous qui vous présentez avec une pièce d'identité qui nous prouve votre identité, on ne prendra aucune personne au rendez-vous et aux convocations, monsieur. Alors,
4: d'accord. Donc dans ce cas, si c'est mon beau-frère déguisé en femme, mais qui vient avec ma carte d'identité...
13: Quel est le rapport, monsieur ? Monsieur, je ne sais pas, là, vous téléphonez au Pôle emploi, donc c'est pour... on va reposer une question. Allô ?
4: Oui, allô ?
13: Vous allez me poser une question de travail.
4: Voilà. Donc,
13: est-ce que vous avez une question ?
4: Et alors, si c'est ma belle-sœur qui se déguise en homme et qui vient avec la pièce d'identité de ma femme ?
13: C'est pas possible, monsieur. Je préfère pas m'attarder sur cette...
4: Alors,
13: sur
4: ce, est-ce sur... que je pourrais avoir un responsable, s'il vous plaît ?
13: Oui.
9: Oui, bonjour, monsieur.
4: Oui, bonjour, madame. Comme j'expliquais à votre sous-fifre, j'ai un souci pour ces vacances d'été.
9: Ah bah, oula, moi je veux bien être gentil, mais à un moment donné, il faut coopérer. Si vous êtes radieux, vous verrez bien ce qui vous arrivera, monsieur.
4: Bah alors non, justement, parce que si mon beau-frère vient déguisé...
9: Mais non, mais ça se passe pas comme ça, monsieur. Vous imaginez bien, monsieur, c'est apparenté à de la fraude, monsieur. Vous voulez finir comment, vous ?
4: Parce
9: c'est
4: que
9: pas à votre beau-frère de se déplacer pour vous, monsieur.
4: Oui, mais déguisé...
9: Comment ?
4: Ah, vous n'avez pas compris.
9: Mais si, je vous ai bien compris, monsieur. Vous partez en vacances pendant 2 mois ou 3 mois.
4: Voilà, oui, je veux voir.
9: Et vous voulez vous faire représenter par votre beau-frère pour pas...
4: Il viendra pas comme ça, il viendra.
9: Et votre beau-frère, moi j'ai envie de vous dire, je m'en fiche.
4: Oui, mais il sera déguisé, c'est ça.
9: Il sera déguisé, mais c'est quoi mais qu'est-ce que ça veut dire, ça, monsieur ?
4: Bah, ça veut dire qu'il aura une perruque blonde pour...
9: Monsieur, je veux bien être gentil, mais voilà, moi j'aime bien parler avec des gens sérieux, monsieur.
4: Bah, je peux vous passer ma femme qui est à côté, qui pourra tester
9: non,
4: je suis sérieux. Chérie ?
9: Non, mais...
4: Allô ?
9: Monsieur, je vous ai dit que je mettais un terme à la communication, si vous n'étiez pas plus sérieux que ça, monsieur.
4: Alors, excusez-moi, mais alors, deux choses. Primo, je suis très sérieuse. Deuxièmement, secondo, c'est pas monsieur, c'est madame, là. Je suis la femme de mon époux.
9: Bon, non, mais...
4: Oui.
9: Bon.
4: Allô ?
11: Pôle emploi vous remercie de votre appel. Au revoir.
14: Vous écoute.
15: Oui, bonjour, madame.
14: Bonjour, monsieur.
15: Madame...
14: Oui.
15: Très bien, c'est les Ilotiers, l'appareil du 19e.
14: Oui.
15: Est-ce que vous avez allumé la télévision, là, ce matin ?
14: Ben, j'ai une télévision allumée, oui.
15: Bon, est-ce qu'elle marche bien ?
14: Non, c'est un petit peu brou, enfin, pas si bien que... pas si net, quoi.
15: Ouais, d'accord. Bon, ben, je vois ce que c'est. Je vais tout vous expliquer, madame, hein.
14: Oui, je vous écoute.
15: On a des collègues qui surveillent le toit avec les jumelles et qui essayent d'apercevoir ce qui se passe.
14: Oui.
15: On voit un homme, apparemment, d'un certain âge, hein.
14: Ah bon ?
15: Qui est grimpé sur le toit... Et qui utilise votre antenne de télévision.
14: Ah bon ?
15: Ouais, parce que vous savez que quand vous mettez la télé, l'antenne devient chaude.
14: Oui.
15: Et d'après ce qu'on voit dans la jumelle, vous avez donc ce monsieur qui est en train de faire cuire quelque chose, on voit pas très bien ce que c'est, sur l'antenne de télévision.
14: Ah bon ? Ah, c'est bien.
15: Voilà.
14: On verra tout.
15: Oui, mon collègue me signale qu'il a un téléphone portatif à portée de la main.
14: Oui.
15: Donc on a repéré son numéro de téléphone.
14: Oui.
15: On va vous le faire passer.
14: Oui.
15: On va faire basculer la ligne téléphonique, comme ça vous allez la voir. Essayez de savoir ce qui est en train de fabriquer sur l'antenne de télé.
14: Oui.
15: Hein? Et alors, on va faire un mot de passe, comme ça vous aurez le signal. Pour que vous puissiez nous reparler, parce que nous, on reste en ligne avec vous. Hein? Vous n'avez qu'à dire 33.
14: D'accord.
15: Et comme ça, vous nous reprendrez. Hein?
14: Oui, d'accord.
15: Je compose le numéro, madame. Hein?
14: Oui.
16: Allô ?
14: Allô, j'écoute.
16: Oui, bonjour, madame.
14: Bonjour, monsieur. Je voulais savoir, qu'est-ce que vous faites sur le toit ?
16: Ben, je suis en train de faire ma petite cuisine.
14: Et pourquoi vous faites la cuisine sur un toit, vous ?
16: Ben, figurez-vous que mon grille est tombé en panne.
14: Ben oui, mais c'est pas une raison, parce que votre grille est tombée en panne pour faire votre cuisine sur un toit, voyons.
16: Ben écoutez, madame, j'avais acheté des saucisses, vous savez, de la saucisse de Strasbourg et de la merguez.
14: Oui.
16: Et j'ai transformé votre antenne de télé.
14: Oui, c'est pour ça que mon antenne, il y a quelque chose qui marche pas dans ma télé. Je trouvais ça tout à fait anormal. Alors je me suis dit, qu'est-ce qui se passe ? Alors je voulais savoir ce que vous faisiez là-haut.
16: Eh ben, je fais cuire des merguez sur l'antenne de la télé.
14: Je vous dis pas, monsieur, mais enfin, vous avouerez que j'ai pas une place pour aller faire cuire des saucisses et des merguez sur un toit.
16: Mais j'ai plus de grill.
14: Mais écoutez, monsieur, alors voyons, réfléchissez. Qu'est-ce que c'est que ces façons de monter sur un toit pour faire cuire vos saucisses ?
16: Attendez, vous permettez, parce
14: que... Oui, je vous écoute.
16: Il faut que je surveille.
14: Bon. Alors, qu'est-ce que vous comptez faire ? Vous continuez de griller vos saucisses ou quoi ? Et vous redescendez ou pas ?
16: Attendez, parce qu'après, il faut que je nettoie bien, parce que ce soir, j'ai un poulet.
14: Ah bon ? Parce que vous comptez monter le soir aussi, faire cuire votre poulet ?
16: Ben oui, parce qu'avec l'antenne de télé, ça fait broche.
14: Ah, c'est bien.
16: Ça fume, attendez, madame, parce qu'il y a de la fumée partout, là.
14: Ben oui, il y a de la fumée, mais moi, je marche plus, hein. Faire cuire sur des antennes de télé, sur un toit, voyons. Alors, réfléchissez, monsieur, hein.
16: Oh mon Dieu, il y a toute la graisse qui coule là.
14: Il y a toute la graisse, vous rendez compte ? Puis alors vous allez dégueulasser le toit. Non, ça va pas. Ah non, vous arrêtez immédiatement. Hein. Puis vous n'avez pas intérêt à remonter ça parce que... Ah non,
16: Ce soir, j'ai invité des amis.
14: Je m'en fous, moi. Vous avez invité des amis, est-ce que c'est une raison pour venir faire cuire votre poulet sur le toit? Vous n'avez qu'à le faire cuire dans une rôtisserie, votre poulet. Vous avez en bas, vouloir faire ouvrir, il y a un mec qui va vous le faire cuire, votre poulet.
16: Il n'a pas la télé, lui.
14: Mais je ne vous parle pas de monter sur son toit.
16: Oui, mais l'antenne de télé, ça donne du goût, voyez-vous.
14: Mais je m'en fous, moi, que ça vous donne du goût. Mais ça marche pas, ça. Bon, j'appelle la police, hein, ça suffit. 33.
19: Oui, je vous écoute, madame.
14: Oh, bon non, alors. Il va remonter ce soir parce que l'antenne de télé donne du goût à son poulet.
19: Bon, alors écoutez, vous savez ce qu'on va faire? On va lui donner une leçon. Est-ce que vous avez votre télé, là?
14: Oui.
19: On va mettre votre télé à fond. Et comme ça va chauffer, ça va faire flamber ses saucisses, comme ça il pourra pas les bouffer, ça va lui donner une bonne leçon.
14: Comment je dois faire? Je dois machiner le son le plus fort pour chauffer?
19: Voilà.
14: D'accord, ne quittez pas.
19: Ouais, monsieur Ledoux, qu'est-ce que vous faites là-haut?
16: Ben, je fais cuire mes petites saucisses, hein.
1: La famille et la photo à l'honneur cette semaine dans le juste prix.
14: Allô? 33.
19: Oui, allô?
14: 33.
19: Oui, allô?
14: Oui, j'ai mis la télé à fond.
19: Ouais, on entend ça, ouais. Et allez la baisser maintenant, on va voir ce que ça donne là-haut.
14: D'accord.
16: Qu'est-ce que c'est que ce bordel?
19: Oui, madame, je vous écoute.
14: Bon, ben, j'ai baissé. Qu'est-ce qu'il en advient?
19: On va voir ce que ça va donner là-haut, hein.
14: Oui.
19: Je vous le repasse.
16: Oh, ben, merde, alors.
14: Qu'est-ce qu'il y a?
16: Ben, elles ont flambé, mes saucisses.
14: Elles ont flambé, vos saucisses?
16: Ben, oui.
14: Oui, ben, je vous dis pas, mais moi, j'ai mis ma télé à fond, hein. Comme ça flambe vos saucisses, et si vous recommencez ce soir, je remettrai ma télé à fond, et votre poulet sera brûlé. Bon, et allez faire cuire vos saucisses ailleurs, hein.
16: Bon, ben, écoutez, madame, vous m'entendez?
14: Oui, je vous écoute.
16: Je vous ai compris.
14: Bon, ben, j'espère bien que vous m'avez compris, hein.
16: Ce soir, je fais pas de poulet.
14: Eh ben, vous faites ce que vous voulez.
16: Oui, mais... je vais faire de la sardine grillée.
14: Non, mais ça va pas.
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18: Oui.
4: Bonjour monsieur, c'est bien la boulangerie?
18: Oui, bonjour monsieur.
4: J'organise une soirée d'humorisme à côté.
18: Mmh.
4: Je vous ai désigné comme sponsor officiel du spectacle.
18: Ah bah non, mais nous ça marche pas comme
4: j'ai
18: ça.
4: J'ai fait des affiches où j'ai mis le nom de la boulangerie. Et je voulais savoir si l'imprimanteur vous avait déjà envoyé sa facture.
18: Bah non, mais vous rigolez ou quoi? Vous ne nous avez jamais demandé comme sponsor officiel pour votre, je sais pas quoi, votre soirée là.
4: Je vais venir là.
18: Non, c'est pas peine de venir, c'est non.
4: Bah si, je vous apporte.
18: Non, parce que c'est pas possible.
4: Ah bah moi j'ai mon beau-frère qui était passé chez vous.
18: Qui votre beau-frère?
4: Monsieur Martin, c'est lui qui a eu l'idée. Il a dit on va les mettre en sponsor.
18: Je ne veux pas entendre parler de vous.
4: Bah, c'est-à-dire qu'en tant que partenaire, il va falloir quand même... Ah, allô?
20: Ouais.
4: Ah, bonjour madame.
20: Non, c'est pas une dame, c'est un monsieur.
4: Bon, admettons.
20: C'est un monsieur qui est là.
4: Si vous le dites.
20: Alors, je suis le dirigeant de l'entreprise. Vous êtes qui, vous?
4: Monsieur Martin, si vous voulez, j'organise donc ce spectacle d'humorisme.
20: Qui vous a autorisé à me mettre comme sponsor? Vous dites ça, tiens, vous envoyez la facture à un tel?
4: Ah oui, parce que comme il y a votre nom sur l'affiche, vous voyez...
20: C'est... Mais j'ai rien demandé, moi.
4: Oh bah ça, si on change d'avis maintenant...
20: Quoi? Eh, c'est moi qui t'ai demandé quelque chose?
4: Bah, c'est votre collègue, là, qui a validé, oui.
20: Mon collègue qui a validé, non, mais n'importe quoi. Eh, y a qu'un dirigeant chez moi, ok? Donc c'est moi qui valide, ok?
4: Ok, alors, profitez-en aussi pour valider la facture de l'imprimanteur.
20: Bien sûr. Eh ben, c'est pas moi qui viens la payer. Alors, vous me donnez votre nom, vous me donnez le nom de votre boîte qui organise de la merde, puis on va voir ça avec les flics.
4: Oh, bah, bravo les gros mots, excusez-moi, monsieur.
20: Bravo les gros mots.
4: Oh!
20: C'est qui organise l'événement?
4: Bah, c'est moi.
20: Ah ouais? Vous avez demandé à qui pour que je fasse sponsor? À personne.
4: C'est un accord de tacitisme, comme on dit, c'est-à-dire que c'est...
20: Oh, bien sûr. C'est un accord tacite.
4: Ah bah voilà, alors on veut être trop gentil.
20: Ah, vous êtes trop gentil.
4: On les porte à bout de bras, on leur fait marcher le petit commerce.
20: Ouais, bien sûr.
4: Excusez-moi, mais moi je fais un effort quand même.
20: Ah, hein. Tu fais un effort?
4: Ah bah oui.
20: Ah ouais? Moi je fais l'effort de parler à un escroc. Voilà.
4: Oh!
20: Oh! Oh, t'es outré?
4: Ah oui.
20: Ah ouais?
4: Ah bah je suis outréfié alors quand même, excusez-moi. Escroc, c'est quand même la première fois, ça comme le sort.
20: Ah ouais, c'est la première fois.
4: On se met en 4.
20: Vas-y, tu te mets en 4. Vas-y, viens, moi je vais te mettre en 12.
4: On se met en 12 pour aider les petites gens et voilà comme ils vous remercient.
20: Les petites gens. Ah bah oui. Allez hop, donnez-moi votre numéro de téléphone.
4: Oh bah, allez hop vous-même, hein, excusez-moi, mais je...
20: Allez hop, je t'emmerde, ton numéro de téléphone, il est affiché, je vais aller au flic avec.
4: Ah bah alors finalement, il est affiché, okay. Très bien. Donc...
20: Mais je t'emmerde avec ta facture, tu te la colles au cul.
4: Non, mais non.
20: Mais si.
4: Non mais, je vous ai mis en plus deux places.
20: Les deux places, vous les collez dans le cul, encore de la place.
4: Ah, ça commence à faire beaucoup.
20: Et ton imprimeur, tu te le fous dans le cul aussi, mon pote.
4: Ah non, là, sincèrement, je pense que ça va être un problème.
20: Mais c'est toi qui as un problème.
4: Ah bah c'est bien ce que je dis, d'ailleurs, j'ai mon beau-frère qui est d'accord, il me dit que ça va...
20: Beau-frère, passe la vaseline.
4: Écoutez, madame, je veux bien être
20: souple. Un mec, moi. Tu veux que j'aille à la gendarmerie? il est ouvert à cette heure-là.
4: Ah bah je vous les passe les gendarmes.
20: Ah bah vas-y, passez-moi. Ils appellent en privé les flics. Ouais.
4: Je vous les transfère, je les mets en double appel, ne quittez pas.
20: Ouais, bah vas-y, appelle.
4: Alors allons-y.
20: Ouais, tu te fous de ma gueule.
4: Pas du tout. Oui, allô?
20: Salut, beau-frère.
4: Ah non, c'est pas mon beau-frère, je suis l'adjudant-chef Martin.
20: Bah oui, oh tiens, encore un Martin. Ils sont en famille, vous êtes cons ou quoi? Adjudant-chef Martin, c'est monsieur Martin qui vient de m'appeler.
4: Ah non, alors ça, sacrée coïncidence. Hein.
20: Ah c'est bien, c'est quelle brigade?
4: C'est la brigade de Martinville.
20: De Martinville.
4: Bien sûr.
20: Ouais, à Martinville.
4: Mais oui.
20: La brigade de gendarmerie, c'est Martinville.
4: Bah absolument.
20: Hein bah bien sûr. Allez, va te faire...
4: Hop, on a dit pas de gros mots.
20: Pas de gros mots, je t'emmerde, connard.
4: Ah bah ça, c'est encore un gros mot.
20: Mytho.
4: Ah bah là, c'est mieux.
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6: Allô?
19: Oui, bonjour, madame.
6: Oui?
19: Madame Huguette...
6: Oui?
19: Bonjour, madame, c'est la mairie à l'appareil.
6: Oui?
19: On vous appelle parce qu'on a une communication de la maison de retraite de Musillac, je ne sais pas si vous la connaissez.
6: Non.
19: Parce que les pensionnaires chantent des petites chansons, vous savez, périodiquement, toutes les semaines, ils ont des chansons et ils font entendre la chanson à la personne qui a le nom ou le prénom. Enfin, vous connaissez cette coutume, non, dans la région, je pense.
6: Pas du tout.
19: Ah bon, bah écoutez, aujourd'hui, c'est une pensionnaire de Plomer qui est là. Hein, je vais vous la passer, hein.
6: Oui.
19: Voilà, tenez.
21: Allô.
6: Allô, oui, madame.
21: Bonjour, madame.
6: Oui, bonjour, madame.
21: Oh, vous vous appelez Huguette. Hein?
6: Oui, c'est ça.
21: Ah, ben oui. Vous savez, nous chantons, ça fait 7 ans que nous avons créé le club de chant. Et nous interprétons des chansons du tiroir. Vous connaissez, non?
6: Ah non, écoutez, je ne connaissais pas du tout.
21: Ce sont des hommages à ceux qui ont le nom ou le prénom. Et aujourd'hui, c'est une Huguette.
6: Ah, c'est pour ça que vous m'avez choisi?
21: Ben oui.
6: Eh ben écoutez, je vous remercie. Alors, vous allez me chanter quoi comme petite chanson?
21: Eh ben ça s'appelle « Un jour la petite Huguette ».
6: Ah, écoutez, je vais vous dire, je la connais, parce que quand j'ai des amis, ils me chantaient toujours ça, « Un jour la petite Huguette », mais c'est tout ce que je connais.
21: Ah ben, je vais vous la chanter.
6: Bon, merci beaucoup, madame. Alors, je vous écoute.
21: 1, 2, 3. « Un jour la petite Huguette, tripote-moi la bite avec les doigts. » On va la chanter tous les deux. Hein?
6: Un jour,
21: la petite Huguette, tripote-moi,
6: je sais pas quoi.
21: La bite avec les doigts. Voilà, je vous écoute.
6: Un jour, la petite Huguette, tripote-moi la bite avec les doigts.
21: Un jour, la petite Huguette s'en allait dans les bois, s'en allait dans les bois. En chemin, elle rencontre...
6: Tripote-moi la bite avec les doigts.
21: En chemin, rencontre 3 étudiants en droit. 3 étudiants en droit. Voilà.
6: Eh bien, écoutez, je vous remercie. Ben, je vais vous laisser. Je vous souhaite une bonne soirée, madame.
21: Je vous remercie.
6: Merci beaucoup.
21: Et si vous voulez bien, je vais vous en chanter une autre. Vous connaissez Gudule?
6: Non.
21: Ah. C'est la grosse bite à du Gudule. Oh non, oui, je la prends assis, elle m'encule. Toutes les deux, attention.
6: Ah non, je ne rechante plus.
21: Alors,
6: ah non.
21: Attention.
6: C'est pas dans mon style.
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23: Allô? Oui?
4: Bonjour monsieur, c'est bien le salon de coiffure?
23: Non, c'est madame.
4: Ah pas du tout, non, c'est un monsieur à l'appareil.
23: Non, vous me dites bonjour monsieur.
4: Oui, bah c'est une formule de politude assez courante.
23: Oui, moi je suis madame monsieur, je suis une dame.
4: Vous êtes sûr?
23: Oui.
4: Admettons, monsieur Martin à l'appareil, je travaille à la banque.
23: Et monsieur Martin, vous travaillez dans quelle banque?
4: Bah à la banque Martin, évidemment.
23: Mais je connais pas monsieur.
4: Mais si, vous savez, on a ouvert le nouveau livret d'État, un peu comme le livret A, mais en mieux parce que c'est le livret B.
23: Ah oui, mais ça m'intéresse pas monsieur. Le livret B, ça m'intéresse pas du tout.
4: Oh, je crois que ça va vous intéresser quand même.
23: Non, monsieur.
4: Ah si, parce que j'ai une bonne nouvelle.
23: C'est-à-dire?
4: C'est-à-dire que comme mon beau-frère travaille dans votre banque, il m'a filé toutes vos coordonnées, donc vous vous occupez de rien, je peux tout faire moi-même.
23: Bah, j'ai jamais vu ça, moi, sans mon autorisation.
4: Voilà, comme ça je peux vous faire des transferts de compte tranquilles, sans vous déranger.
23: Ah non, il faut rien me transférer du tout, j'ai rien demandé.
4: Non, vous inquiétez pas, je vais juste transférer votre livret A vers notre livret B.
23: Mais non, mais j'ai pas demandé à ce que le livret A soit transféré au livret B.
4: En plus, ça vous permet permet de faire un beau geste puisque votre argent sera intégralement empoché par le gouvernement.
23: Non, non, je ne vous donne aucune autorisation. J'ai mon livret A, mais je ne veux pas faire de livret B pour le gouvernement, là. Puis leur guerre, là, leur toutes leurs soins. Tous les ministres, les députés, il y a de l'argent foutu en l'air pour la France. Et m'a demandé à tous ces gens-là.
4: Alors, je peux pas leur demander parce qu'en vrai, c'est pas eux qui récupèrent l'argent.
23: Oui, alors vous êtes un menteur en plus.
4: Non, parce qu'il y a quand même quelqu'un qui récupère votre argent, mais c'est moi.
23: Un menteur et un escroc.
4: En même temps, c'est mon métier, je suis banquiste. Donc, ce que je peux faire, c'est transférer votre nouveau livret B vers notre tout nouveau livret C.
23: Non, non, non, pas de livret du tout.
4: Et si, à la place du livret, je vous mets un cahier, parce qu'on a un très bon cahier A.
2: Allô?
4: Et bonjour madame.
2: Oui, c'est qui, Rire et Chanson?
4: Bon, pourquoi vous dites ça?
2: Quand t'as dit bonjour monsieur, puis elle dit non, je suis madame. Mais bonjour monsieur, non, c'est madame.
4: Oh, bah elle doit apprécier l'imitation.
2: Au début, elle me croyait pas, je lui demande lui si c'est pas de Martinville.
4: Mais bien sûr, bienvenue à Martinville.
2: Je te jure, j'en ai un chair de poule, je t'écoute à mort, gros.
4: Ah, ça c'est classe, gros.
2: Bah bien sûr, c'est la classe.
4: Ah ouais, merci, gros.
2: De rien, oublie, gros. Eh, envoie-nous un truc, là.
4: Oui, alors pas de problème, je peux t'envoyer.

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2: Je vais m'entendre sur le...
3: Ah oui, vous allez vous entendre sur le poste.
4: Ah, magnifique, j'y crois encore pas.
2: Allez,
3: au revoir monsieur.
2: Au revoir madame.
3: Et bisous à ma nouvelle chérie que j'entends roucouler derrière.
4: Ouais, ça roule, ma poule. Allez.
5: Allô, oui.
6: Oui, Mike.
5: Oui.
6: Je m'en veux pas te parler parce que j'ai un herpès sur la bouche.
5: Tu dis?
6: Attends, c'est bien Mike.
5: Bah oui.
6: Bah Mike, alors...
5: C'est pas Jack Starling?
6: Voilà.
5: Ah, bah dis donc, bah, ça fait des ans, je crois que t'étais mort, moi.
6: Mais tu te souviens de moi?
5: Bah, t'étais bien Jack Starling.
6: Bah oui, Mike.
5: Bah évidemment, je me souviens de toi, comment je t'aurais oublié, tu rigoles ou quoi? Qu'est-ce que tu deviens?
6: Toujours dans le jazz?
5: Bah oui.
6: On va voir, quel instrument je jouais?
5: Du piano.
6: Et comment je jouais? Comme un...
5: Comme un dieu.
6: Ouais, ah... T'as pas oublié, hein?
5: Bah, dis, merde, on a quand même joué ensemble, non?
6: Ouais, c'est... Salut, Mike.
5: Salut.
6: C'est Jack. Ah, oh, sacré Mike. Ça fait plaisir de t'entendre.
5: Ah oui, bien sûr, ouais.
6: Bon, alors, let's jazz?
5: Let's jazz. Yeah, always, man.
6: Mike, t'es prêt?
5: Ouais.
6: 3, 4, et 3, 4.
7: Oh, vas-y, je t'écoute.
8: Je suis
7: avec toi, Mike.
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6: Hey, Mac.
5: Ouais.
6: Ça fait du bien, hein?
5: Ça dégage. Mais je vois toujours pas qui tu es. Hein.
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9: Mairie de Venem?
10: Allô, c'est la mairie.
9: Oui?
10: Oui, bonjour madame.
9: Bonjour.
10: Excusez-moi de vous déranger. Madame Ledoux à l'appareil. Je vous appelle pour vous dire que mon mari est parti vous rendre visite à la mairie. Est-ce qu'il est arrivé?
9: Non.
10: Ah, bon. Parce que c'est un monsieur âgé, il est distrait. Et il est tellement distrait que je l'ai vu partir par la fenêtre ce matin. Il est parti avec sa veste et sa chemise et sa cravate, mais il n'a pas mis de pantalon. Et je n'arrive pas à le joindre sur son téléphone portable. Est-ce que ça serait possible que je fasse un transfert d'appel pour voir si vous arrivez, vous, à le joindre?
9: Oui, il faudrait que je fasse quoi?
10: Eh bien, écoutez, demandez-lui de rentrer à la maison parce qu'il n'a pas de pantalon. Alors, attendez, je vais faire le numéro. Quittez pas.
11: Oui, allô?
9: Allô?
11: Oui, bonjour, madame, qui est à l'appareil?
9: Oui, vous êtes monsieur Ledoux?
11: Oui.
9: Oui, j'ai votre femme souhaiterait que vous rentriez chez vous.
11: Qu'est-ce qui se passe?
9: Je sais pas, elle me téléphone en me disant que vous êtes sorti sans pantalon.
11: Attendez, madame. Vous appelez sur le portable de monsieur le préfet de région. Je suis en réunion avec mon administration et je dois rentrer chez moi et mettre un pantalon.
9: Je comprends pas. Il y a une dame qui m'a téléphoné, mais

0: Il m'a transféré sur votre numéro.
1: Attendez, je peux parler. C'est monsieur le maire qui est derrière ?
0: C'est monsieur... Attendez, je vous le passe.
2: Oui, monsieur, excusez. Bon, je pense qu'on peut s'excuser, mais j'étais à côté donc de la secrétaire de mairie qui téléphonait avec une dame qui a transféré donc l'appel et elle retombe sur vous. Alors, je pense que c'est une plaisanterie qui est tout à fait regrettable.
1: Non, mais attendez.
2: Oui.
1: Vous rendez compte à qui vous parlez, quand même.
2: Écoutez, monsieur le préfet, ne le prenez pas comme ça. Moi, je suis conseiller municipal à Venelle.
1: Oui.
2: C'est une histoire complètement abracadabrante. Cette dame téléphonait à la secrétaire de mairie pour dire qu'il fallait qu'elle rappelle son mari qui était sorti sans pantalon. Voilà. C'est complètement idiot.
1: Vous permettez une seconde. Je vais mettre l'amplificateur pour que...
2: Oui, oh, bah, de toute façon, parce je pense que ça... pas que ça va intéresser beaucoup de monde.
1: Oh, mais... je pense que si.
2: Oh, ben, bah, vous savez, mais c'est plutôt comique, je dirais.
1: Oui, hein. Ben, moi, ça me dérange. Hein.
2: Oui, non, mais j'entends bien, monsieur. Bon,
1: attendez.
2: Écoutez.
1: Attendez, pense... vous permettez.
2: Oui.
1: Voilà. Alors, écoutez, nous sommes avec la mairie de Venelle qui vient de me demander de rentrer chez moi pour mettre un pantalon. C'est bien ça, monsieur.
2: Monsieur le préfet, est-ce que je peux me permettre de vous faire comprendre que nous avons eu votre numéro de téléphone?
1: J'ai bien un pantalon,
2: à suite,
1: monsieur.
2: À la suite, écoutez-moi.
1: Allô,
2: suite,
1: allô allô.
2: Oui.
1: Oui, bonjour, monsieur.
2: Oui, je vous reçois très bien.
1: Je suis l'assistant de monsieur le préfet.
2: Oui.
1: Je peux vous assurer que monsieur le préfet a bel et bien un pantalon, hein?
2: Non, mais attendez, monsieur, mais attendez. Comprenez bien
1: ce que c'est que cette histoire.
2: Sincèrement, c'est tout à fait, je dirais, c'est dramatico-comique, en quelque sorte, parce que...
1: Comique?
2: Sérieusement, non, mais attendez, pour nous, je peux vous dire que c'est quand même un peu dramatique, parce qu'on se trouve avec le préfet de région, mais nous n'y sommes pour rien.
1: Bah. Hein?
2: Alors, la seule chose que je peux vous dire, personnellement, en mon nom, mais aussi au nom de la secrétaire de mairie, c'est qu'on est vraiment navré de vous avoir embêté, mais croyez-moi que pour nous, c'est pas mieux.
1: Bon. Voilà. Eh bien, écoutez, hein? Je vous remercie. J'ai voilà. Compris. Transmettez mes voeux à votre secrétaire.
2: Je vous remercie d'avoir
1: compris. Je reprends ma conversation, je vous rassure. J'ai bel et bien un pantalon sur
2: oui,
1: moi
2: non,
1: ce matin.
2: J'en ai jamais douté, de toute évidence. Mais c'est vraiment abracadabrant, quand même. Hein.
1: Bon, transmettez puis, mes amitiés au maire de Venelle, que je ne connais pas, d'ailleurs.
2: Eh bien, écoutez, je vous remercie, je le lui transmettrai. Au revoir, monsieur le préfet.
1: Au revoir, monsieur.
2: Et bonne journée.
1: Je vous en prie.
2: Allô, oui.
3: Allô.
2: Oui.
3: Bonjour, monsieur.
2: Oui, bonjour, madame.
3: Madame Ledoux à l'appareil.
2: C'est madame Ledoux, oui.
3: Oui.
2: Bon, alors, je vous écoute.
3: Ben, écoutez, on fait des plaisanteries avec des amis et c'est mon anniversaire aujourd'hui.
2: Oui.
3: Et je vous ai transféré.
2: Oui, sur... vous m'avez transféré le préfet de région. Je vous remercie, c'est très gentil de votre part.
3: Comment bon. Ça a marché?
2: Ben, le préfet de région, c'était super, hein, entre nous, soit dit. Hein.
3: Ah.
2: Ah oui, oui, très bien. Non, mais il était très content. Il nous a dit que son pantalon il était bien sur ses fesses, si j'ose dire. Voilà, ça vous fait rire.
3: Attendez, je vais informer mes amis.
2: Oui, eh bien, informez-les.
3: Ça a marché. Ils ont eu le préfet.
2: Oui.
3: Et le préfet s'est amusé.
2: Mais enfin, c'est une plaisanterie qui est un peu forte, quand même. Hein.
1: Oui.
2: On l'a vraiment dérangé en pleine... Il a mis le haut-parleur... Et ensuite, il a passé son secrétaire et puis il a terminé en nous souhaitant effectivement une bonne journée.
3: Attendez, quittez pas. Mmh. Appelle-le la préfecture et puis on va faire un transfert d'appel.
2: Ah non, plus maintenant, hein. Arrêtez, non. Ne faites plus de transfert d'appel maintenant. Hein.
3: Monsieur le préfet, oui, bonjour.
2: Ah bon?
3: Voilà, je vous appelle. C'est la mairie de Venelle, à l'appareil.
2: Ah non, recommencez pas.
3: Il paraît que vous avez fait caca dans votre pantalon.
2: Ah non, là, vous exagérez. Hein.
3: Il a raccroché, t'es furieux.
2: Bah oui, je me doute. Non, là, vous exagérez. Hein. Allez, je vous souhaite un bon anniversaire.
3: Au revoir, monsieur.
2: Et au revoir. Oui, mairie de Venelle, j'écoute.
1: Oui, la préfecture à Paris. Je vous passe, monsieur le préfet.
2: Ah oui, je vous remercie.
1: Merci.
2: Monsieur le préfet.
1: Oui, monsieur, excusez-moi.
2: Oui.
1: J'ai fait quoi exactement dans mon pantalon?
2: Bon, alors, écoutez, j'ai réussi... à avoir, parce qu'il a la personne qui fait les plaisanteries...
1: Vous venez de m'appeler à l'instant.
2: Non, c'est pas moi, monsieur, c'est lui.
1: Vous m'avez dit, j'ai fait...
2: caca dans votre pantalon.
1: Oui, et vous le redites.
2: Ben oui, ben bien évidemment, je le redis, puisque je l'ai entendu.
1: Non, mais attendez.
2: Écoutez, moi, alors là, j'arrête, hein. Ça fait fort, hein.
1: Parce que non seulement, monsieur, évidemment, en préfecture, j'ai un pantalon...
2: Oui, mais attendez, mais je le sais, j'ai bien compris.
1: Et en
2: vous
1: plus...
2: avez un pantalon et vous n'avez pas fait caca dans votre pantalon, ça, j'en ai jamais douté, croyez-moi.
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5: Hello.
6: Bonjour madame, c'est bien le bar?
4: Oui.
5: Monsieur Martin à l'appareil, les enseigneurs Martin.
4: Oui.
5: Je vais vous poser une nouvelle enseigne.
4: Qu'est-ce que c'est que cette enseigne là?
5: C'est que moi, en tant qu'enseigneur, je fabrique des enseignes pour les magasins.
4: Oui.
5: Et là, on a un barbier, un barbeur, qui nous a fait une commande.
4: Mmh.
5: Mais problème, à l'atelier, on a mélangé barbier et barbeur, et au final, sur l'enseigne, il y a marqué barbière.
4: Oui.
5: Et je me suis dit, vu que vous êtes un bar et que vous vendez de la bière, je vous pose l'enseigne barbière.
4: Et combien ça coûte ça?
5: Ah bah c'est là que c'est top. Ça va rien vous coûter parce que vous allez vous faire rembourser par votre assurance.
4: Non mais j'ai pas d'assurance, c'est quoi cette histoire
5: là? Ah oui, mais si vous êtes pas assuré aussi.
4: Bien sûr que je suis assuré, mais pas pour les trucs que j'ai pas commandés.
5: Ah mais vous inquiétez pas, moi je vous facture l'enseigne. Comme ça, vous avez plus qu'à déclarer à l'assurance que vous l'avez pété en la faisant tomber, par exemple.
4: Non mais vous rigolez ou quoi?
5: Bien sûr.
4: J'ai pas passé de commande, vous voulez me poser un truc et que je me fasse rembourser par mon assurance après, mais c'est n'importe quoi votre truc.
5: Bah pardon, c'est une idée de mon patron. Il m'a dit, il suffit de trouver un pigeon pour lui refourguer l'enseigne.
4: Dans votre patron, je l'emmerde, voilà. C'est clair ça.
5: Ouais, alors mon patron m'avait prévenu qu'il y aurait peut-être des gros mots aussi.
4: Oui, bah votre patron, vous lui dites qu'il m'appelle directement ou qu'il vienne me voir. Je vais me faire un plaisir de le recevoir.
5: Ah bah ça tombe bien, il est juste à côté. Vous voulez que je vous le passe?
4: Ouais, passez à votre patron, ouais.
5: Monsieur Martin, je vous passe la dame du bar. Oui, allô?
4: Oui, bonjour.
5: Bonjour, madame.
4: Non, c'est monsieur.
5: Si vous voulez.
4: Ah ouais.
5: Monsieur Martin, le patron à l'appareil.
4: Non, mais franchement, cherchez d'autres pigeons, comme me le disait votre collègue, là.
5: Ah, j'en déduis que c'est vous qui récupérez l'enseigne barbière.
4: Mais absolument pas, je suis pas au courant de votre truc, là.
5: Oh, pourtant, le secrétaire Martin, avec qui vous étiez à l'instant, me dit que vous êtes d'accord. Ah oui, elle est d'accord.
4: Non, mais d'accord de quoi? C'est du grand n'importe quoi. Le mec, il appelle il y a 30 secondes en me disant qu'il vient poser une enseigne chez moi, que je suis pas au courant. Il me dit que j'ai donné mon accord. Mais c'est quoi cette arnaque?
5: Arnaque, non, c'est juste une petite combine. Je sais pas si vous avez expliqué pour l'assurance.
4: Non, mais il m'a expliqué, je m'en fous de votre explication. Il me dit qu'il me pose un truc pour que j'appelle mon assurance pour me faire rembourser d'un truc qui est tombé.
5: C'est ça, vous allez dire que vous avez pété l'enseigne en essayant de la bricoler.
4: Mais ça va pas bien à votre tête là. C'est quoi votre numéro de téléphone?
5: Alors, nous n'avons pas le téléphone malheureusement.
4: Vous n'avez pas de téléphone? Vous n'avez pas de téléphone? Vous m'appelez, vous n'avez pas de téléphone?
5: Bah non, c'est parce qu'on est une société moderne.
4: Ah oui, société moderne, vous êtes des arnaqueurs, oui, c'est tout ce que vous êtes.
5: Pas du tout, non, c'est parce qu'on fonctionne exclusivement par fax.
4: C'est grand n'importe quoi votre histoire là. Je vais quand même signaler votre appel à la gendarmerie.
5: Oh bah ça je peux le faire, vous embêtez pas.
4: D'ailleurs, vous voulez un gendarme, j'en ai un juste à côté de moi là.
5: Non.
4: Mais bien sûr que si.
5: Bon, il est pas le gendarme.
4: Il est pas gendarme?
5: Bah non, s'il y avait un gendarme, j'aurais entendu un pimpon de gendarme.
4: Ah tiens, mais je vous le passe.
5: Oh bah oui.
4: Tiens, j'allais trouver au téléphone là. Allô?
5: Ah bah voilà, le vieux coup de la même personne qui change même pas de voix.
4: Bah, vas-y, parle en même temps. Qui dit le monsieur là?
6: Oui, oui, on est deux.
4: Mais c'est vraiment des escrocs, les mecs, il a même pas le numéro de téléphone, sans déconner.
5: Le mec vous entend, hein? Allô?
4: Oui.
5: Ouais, donc c'est bon, je pense qu'on s'est mis d'accord sur tout.
4: Non, mais je me suis mis d'accord de rien du tout. Vous vous asseyez dessus, je veux pas de votre truc. C'est pas possible, ça, vous êtes con ou quoi?
5: Ah bah oui, ou alors j'aurais mal compris un truc, mais ça m'étonnerait.
4: Ah oui, vous avez très mal compris, franchement, vous comprenez rien. Je peux vous dire que si jamais il y en a un qui se pointe sur ma vitrine et puis qui commence à me poser un truc, il va dégager rapido, ça.
5: Ah bah voilà, là j'ai compris. Vous voulez bien que quelqu'un se pointe, mais seulement s'il vient rapidos.
4: Je vous ai rien demandé, je vous ai pas demandé que ça se pointe.
5: Bah vous me dites qu'il vous faut quelqu'un en rapidos. Moi je peux vous passer en formule rapidos, mais c'est plus cher.
4: Même pas s'ils sont en rapido, je n'en veux pas.
5: Ah mais si vous en voulez pas, il suffit de dire non, hein, c'est pas compliqué.
4: Je vous ai dit non, vous êtes con ou quoi? Vous avez pas de téléphone, vous avez pas de mémoire non plus.
5: Ah bah je peux vous dire que moi si c'est non, c'est non, hein, y a pas à discuter.
4: Mais c'est non, mais c'est un non, mais.
5: Après, vous avez le droit de changer d'avis.
7: Oui, bonjour madame, c'est
8: bonjour.
7: Madame Martinez.
8: Oui.
7: C'est état civil à Paris, vous pouvez peut-être nous donner les renseignements. Hein.
8: Oui.
7: Je vais vous passer monsieur Chaumol parce que nous sommes en train de mettre dans l'ordinateur, d'informatiser toutes les données concernant les habitants de la ville. Hein.
8: D'accord.
7: Monsieur Chaumol est légèrement handicapé, c'est-à-dire que c'est un problème de mémoire. Il a une mémoire normale comme vous et moi, hein. Et puis la mémoire par contre décalée, ce qui fait que s'il n'entend les choses qu'une fois, il ne les comprend pas, donc n'hésitez pas à les dire deux fois.
8: Deux fois d'affilée, faut lui dire.
7: Ah ben oui.
8: D'accord.
7: Je vous remercie, hein, je vous le passe. Monsieur Chaumol. Monsieur Chaumol.
9: Merci. Allô?
8: Oui. Oui.
9: Bonjour madame.
8: Bonjour monsieur. Bonjour monsieur.
9: Dites-moi, est-ce que monsieur Martinez est là?
8: Non, pas du tout. Non, pas du tout. Monsieur Martinez est au chantier. Monsieur Martinez est au chantier.
9: Je voudrais... peut-être vous demander à ce moment-là, comme j'ai trois renseignements, peut-être que vous connaissez.
8: Ça dépendra ce que vous allez me demander. Ça dépendra ce que vous allez me demander.
9: Alors, je vais vous donner la date de naissance et vous allez me dire si c'est correct. Hein?
8: Oui.
9: Alors, 13 avril 1951.
8: Pour qui? Pour qui?
9: Monsieur Martinez.
8: Non, c'est pas cette date-là. Non, ce n'est pas cette date-là.
9: Ah, pouvez-vous me donner la date exacte?
8: 8 février 1963. Le 8 février 1963.
9: Donc c'était le 13 avril?
8: Non, ce n'est pas cette date-là. Non, ce n'est pas cette date-là.
9: Je comprends pas.
8: Monsieur, la date de naissance que vous me donnez ne correspond pas à celle de mon mari. La date de naissance de mon mari ne correspond pas à la date que vous m'avez donnée. Qu'est-ce que je viens de dire ? Qu'est-ce que je viens de dire ?
9: La date de naissance que je vous ai donnée ne correspond pas à celle de votre mari.
8: Bingo ! Vous avez entièrement raison. Vous avez entièrement raison. C'est parfait. Qu'est-ce qui vous manque maintenant ? Qu'est-ce qui vous manque ?
9: Alors, l'heure.
8: L'heure, je ne la sais pas. L'heure, je ne la sais pas.
9: Ah.
8: Non, il faudrait que je demande à ma belle-mère.
9: Comment ?
8: Il faudrait que je la demande à ma belle-mère. Je ne sais pas quand, à l'heure qu'il est né, mon mari.
9: Il faudrait le demander à quelqu'un.
8: À sa maman, je lui demanderai. Je le demanderai à sa maman.
9: J'ai pas compris.
8: Je lui demanderai à sa maman. Je le demanderai à sa mère.
9: Voilà, ça c'est une bonne idée.
8: Olé, c'est bien.
9: Comment ?
8: C'est parfait. C'est parfait, monsieur. Bon, continuez, que vous me donnez des sueurs froides aujourd'hui. Alors, qu'est-ce qui vous manque ? Qu'est-ce qui vous manque ?
9: Alors, je vais vous demander maintenant, pour conclure, l'heure de naissance de votre mari.
8: Je viens de vous dire que je ne la sais pas. Ça y est, je crois. C'est bien. Ils ont foutu l'handicapé au téléphone. Il faut répéter deux fois d'affilée la même chose. Ça fait quatre fois qu'il me demande à quelle heure il est né. Je lui dis que je ne sais pas à l'heure qu'il est né.
6: Alors le gars, il m'a dit, écoutez, ayez patience parce que nous, nous donne des sueurs froides aussi. Alors on se le passe dans les services. Hein. Alors je te dis pas, pauvre homme.
9: Allô ?
8: Oui, bon, écoutez, est-ce que vous m'avez comprise, là ? Est-ce que vous m'avez comprise ?
9: Oui.
8: Bon, alors, on reprend. Qu'est-ce qui vous manque, maintenant ? Qu'est-ce qui vous manque ?
9: Alors, l'heure.
8: Je ne l'ai pas. Je ne l'ai pas.
9: Mais dites-moi, madame, pourquoi vous répétez tout comme ça ?
8: Ben, le monsieur m'a répété de vous dire deux fois la même chose. Sinon, vous comprenez pas.
9: C'est lui qui m'a dit que vous étiez comme ça.
6: Je me flingue.
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11: Oui, allô ?
5: Bonjour monsieur, je suis bien à la maison de la presse.
11: Ah oui, bonjour monsieur, oui.
5: Monsieur Martin, à l'appareil, c'est pour vous signaler que je transfère tous vos comptes bancaires vers la Banque Martin.
11: Pardon ?
5: Allez, c'est parti !
11: Pardon, excusez-moi là, qu'est-ce que vous dites là ?
5: Non, je disais, on est en train de transférer vos comptes là, à la Banque Martin.
11: Non mais attendez là, non mais de quelle banque vous transférez les sous ?
5: De votre ancienne banque.
11: Non mais attendez.
5: Vers la nouvelle qui est donc la Banque Martin.
11: Non mais vous foutez de ma gueule.
5: Oh, sachez monsieur qu'à la Banque Martin, nous traitons tout le monde de la même façon.
11: De toute façon, mes comptes ne sont pas à transférer, je reste dans ma banque.
5: Disons plutôt que vous pourrez y retourner dès que vous aurez résilié chez nous.
11: Non mais je vais pas résilier chez vous. Vous me dites que vous allez transférer mon compte, mais c'est quoi ce bordel là ?
5: C'est pour montrer que c'est pas parce que la Banque Martin est une banque par téléphone qu'on sait pas faire notre boulot de banquiste.
11: Bon, Martin, non mais ça suffit votre connerie. Je n'ai pas de compte dans une banque en ligne.
5: Pas de problème. Dans ce cas, on va ouvrir une agence chez vous.
11: Mais j'en veux pas.
5: Mais si, comme ça, vous aurez un conseiller à domicile en permanence.
11: Mais je n'ai rien à foutre de votre banque en fait. Non mais c'est quoi votre délire là ?
5: Pardon, mais alors vous me faites une demande pour avoir l'agence à domicile.
11: Mais je n'ai jamais fait de demande, ça suffit vos conneries. Je veux rien du tout avec vous, vous avez compris ?
5: Ouais, je crois.
11: Non ?
5: Mais je vais quand même passer vous déposer les papiers.
11: Non mais vous, je vais passer vous déposer, mais...
5: Bah, au moins votre chéquier, déjà que
11: non,
5: vous...
11: Non mais j'ai pas besoin de chéquier, mais vous racontez n'importe quoi là ?
5: Non mais qu'au moins vous ayez un moyen de paiement sur votre nouveau compte.
11: Mais je n'ai pas de nouveau compte à avoir, ça suffit.
5: Ah oui, mais alors qu'est-ce qu'on fait pour votre carte dans ce cas ?
11: La carte de quoi ? Mais je n'ai jamais fait de demande de carte chez vous.
5: Pas besoin de faire une demande. À la Banque Martin, on commence par
11: Banque
5: agir.
11: Banque Martin.
5: Je vous ai donc aussi ouvert un PEL, un livret de famille et une assurance carte vitale.
11: Bon, écoutez, je crois que je vais appeler la gendarmerie parce que là, j'en ai...
5: Ah bah ça tombe bien, on travaille avec eux.
11: Oui, avec la gendarmerie.
5: Oui, on a une ligne directe. Vous voulez que je les appelle ?
11: Oui, bah oui.
5: Alors attendez.
12: Oui ?
5: Ah, c'est madame.
12: Non, c'est monsieur là.
5: Si vous voulez.
12: Vous avez dit que vous étiez à la Banque Martin, mais il n'a rien à voir avec la Banque Martin.
5: Donc c'est bon, c'est validé avec votre collègue d'avant.
12: C'était ma femme.
5: Admettons.
12: Ouais.
5: Conformistement à sa demande, tous les comptes sont bien transférés.
12: Non, mais ça va pas la tête ou quoi ?
5: Ah, ça va encore être ma faute.
12: Mais je pense qu'on va porter plainte à la gendarmerie.
5: Oui, ah bah c'est ce que je disais à l'autre. Je voulais pas s'ils sont en ligne directe.
12: Mais allez-y.
5: Ne bougez pas.
12: Oui, oui.
5: Oui, gendarme Martin? C'est monsieur Martin, la banque Martin.
13: Mais...
5: Bon, j'ai un client qui a insisté pour qu'on transfère ses comptes.
13: Non, pas du tout.
5: Et maintenant, il veut pas se résilier.
13: Non, mais ça va pas, non.
5: Je vous le passe.
13: Non.
5: Oui, allô, bonjour, gendarmerie de Martinville à l'appareil.
13: De Martinville.
5: Affirmatif.
13: Dans quel département?
5: Dans le département du Martin, chef-lieu Martinville.
13: Ça n'existe pas, cette ville-là, trou du cul.
5: Ah non, moi, c'est le gendarme Martin.
13: Ouais.
5: Mais le gendarme trou du cul est à côté de moi, je vous le passe.
13: Non, mais ça va pas, non.
5: Bonjour, madame, gendarme trou du cul à l'appareil.
13: Et je suis un monsieur d'abord, pauvre con.
5: Ah non, vous confondez.
13: Ouais.
5: Gendarme pauvre con est en face de moi, je vous le passe.
13: Non mais vous êtes taré complètement, c'est pas possible.
5: Bonjour madame, gendarme pauvre con à l'appareil.
13: C'est le même gars que tout à l'heure, espèce de con.
5: Oh mais pas du tout, la preuve. Trou du cul. Oui pauvre con.
13: Yo, ça va pas non.
5: Est-ce que je suis le même gars que tout à l'heure?
13: Complètement taré ou quoi?
5: Ah non, je suis pas le même gars que tout à l'heure.
13: Tu peux raccrocher, trou du cul.
5: Ah, attendez, je lui dis. Trou du cul. La dame dit que tu peux raccrocher.
13: Pauvre con.
5: Oui, gendarme pauvre con à l'appareil, je vous écoute.
13: Ouais.
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14: Allô.
15: Madame Nick.
14: Oui.
15: Ah, très bien. Bonjour, madame. C'est la mairie à l'appareil, les services.
14: Qui ça?
15: La mairie.
14: La mairie?
15: Oui.
14: Pourquoi?
15: Pour le dossier administratif B354, parce que nous avons...
14: Comment?
15: Vous m'entendez, là?
14: Vous, écoutez, je n'entends pas très bien.
15: Est-ce que vous avez écrit à la mairie ces jours-ci?
14: Faut que j'aille à la mairie?
15: Non. Est-ce que vous avez écrit à la mairie?
14: J'ai rien écrit à la mairie, moi.
15: Ah, ben voilà. Alors, il y a un petit problème. Je vais vous passer, monsieur le maire, madame. Hein?
14: Vous passerez?
15: Non.
14: Comment?
15: Je vais vous passer monsieur le maire, hein.
14: Bon, d'accord.
15: Monsieur le maire.
14: Quand, aujourd'hui?
15: Merci. Allô?
14: Bon, d'accord.
15: Allô?
14: Merci.
15: Allô?
14: Parce que vous savez, moi, j'entends pas bien.
15: Allô?
14: Alors, c'est pour ça que...
15: Allô?
14: Allô?
15: Allô?
14: Oui, c'est pour ça que je vous fais répéter.
15: Oui, bonjour, madame, c'est monsieur le maire à l'appareil.
14: Qui c'est qui est à l'appareil?
15: Monsieur le maire à l'appareil.
14: Comment?
15: Monsieur le maire.
14: Enfin, vous me direz.
15: Non, le...
14: Vous me le direz en venant.
15: Non, je suis monsieur le maire.
14: Voilà.
15: Non, le maire, allô?
14: À tout à l'heure?
15: Non, attendez, c'est le maire à l'appareil.
14: Comment?
15: Le maire, vous savez, le maire de la ville.
14: Oh, c'est malheureux d'être sourd, hein.
15: Oui, mais je suis pas sourd.
14: Hein? Vous n'êtes pas sûr?
15: Non, je suis pas sourd.
14: Ben oui, c'est moi qui suis sourde.
15: Ah bon?
14: Aussi, j'ai un appareil, mais je suis obligée de l'enlever pour téléphoner.
15: Ah oui.
14: Alors,
15: bah.
14: C'est comme si j'avais rien.
15: Oui.
14: Voilà.
15: Dites-moi.
14: Bon, alors je vais peut-être vous voir tout à l'heure.
15: Comment?
14: Bon, au
15: non.
14: revoir.
15: Non, allô.
14: Oui.
15: Allô?
14: Allô?
15: Oui, vous m'attendez?
14: Comment?
15: Vous m'attendez?
14: Mais qu'est-ce que c'est? C'est quelque chose que vous me donnez?
15: Oui, non, c'est, je suis monsieur le maire.
14: Comment?
15: Je suis monsieur le maire.
14: Vous êtes le maire?
15: Voilà.
14: Ah, je suis contente que vous me le disiez parce que je me demandais qui c'était qui pouvait sonner à la porte ou des trucs comme ça, hein.
15: Ah, mais personne ne voulait venir.
14: Alors, faudrait demander peut-être au gardien.
15: Oui.
14: Vous voulez que je vous donne leur numéro de téléphone?
15: Non.
14: Bon, d'accord. Bon, ben, je vous remercie.
15: Oui, je vous en prie.
14: Au revoir.
15: Allô?
14: Allô?
15: Oui. Vous m'entendez?
14: Hein?
15: C'est pas la mairie, là, hein.
14: Ah, c'est pas la mairie?
15: Non.
14: C'est qui?
15: C'est la radio.
14: La radio?
15: Oui.
14: Alors, qu'est-ce qu'elle veut, la radio?
15: C'était une blague.
14: Comment?
15: Une blague.
14: Une place?
15: Non, une blague.
14: Mais j'ai pas de place, moi.
15: Non, une blague.
14: Écoutez, je comprends rien.
15: Non, c'est...
14: Téléphonez au gardien, vous verrez.
15: Non, c'était une blague, une histoire drôle.
14: Je commence à croire que c'est une farce.
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16: Allô.
5: Bonjour madame, c'est bien la boucherie?
16: Oui, c'est ça.
5: Je me suis permis de vous inscrire à l'opération Télébœuf.
16: C'est pourquoi? C'est pour...
5: Vous connaissez le Téléthon?
16: Ouais.
5: C'est la même chose, sauf qu'au lieu d'être pour les poissonniers, c'est pour les bouchers.
16: Ah bon, d'accord.
5: D'où le nom Télébœuf.
16: Télébœuf, d'accord.
5: L'idée, c'est que j'ai vendu, moi, des coupons Télébœuf que les gens vont venir échanger chez vous contre du bœuf.
16: Ouais.
5: Oui, donc vous êtes d'accord? Je valide.
16: Ah non, je suis pas patron, j'ai rien dit du tout, hein.
5: Ah bah alors moi, j'ai validé, moi.
16: Ah bah vous avez validé? Bah validé, moi, j'ai pas dit oui, hein.
5: Ah bah si.
16: Ah non, écoutez.
5: Moi, je vous ai dit Télébœuf, vous m'avez dit oui.
16: Attendez, je vais vous passer. Responsable, hein.
17: Je suis le responsable.
5: Bonjour monsieur, oui. Alors, j'ai validé les coupons Télébœuf.
17: Non.
5: Si.
17: Non.
5: Si.
17: C'est non monsieur.
5: C'est oui monsieur.
17: Non.
5: Si.
17: Non monsieur.
5: Si monsieur.
17: Il n'est pas question.
5: Ah bah si, il est question.
17: Il n'est pas question monsieur. Vous avez eu un employé, j'ai pris en cours de route monsieur.
5: Ah bah, l'employé qui a validé donc...
17: Il n'a pas validé. J'ai des témoins à côté de moi.
5: Moi aussi j'ai du témoin à côté de moi.
17: Moi j'ai des témoins. moi.
5: Oui, eh ben moi j'en ai plus que vous d'abord.
17: Vous êtes un menteur, monsieur.
5: Je le prouve. Vous êtes là les témoins. Oui, on est là. Non. On est les témoins. Oh dame, nous
17: vous
5: sommes pleins. Ah ah, et on témoigne.
17: J'ai un témoin, j'ai un client qui est en boutique.
5: Ah, il a un coupon peut-être.
17: Non.
5: Demandez-lui s'il veut un coupon.
17: On aurait dit, vous allez me vendre quoi?
5: Non, ben moi je vous fais de la pub.
17: Non, j'en veux pas de pub.
5: Ah bah excusez-moi, l'année dernière j'ai fait la même chose avec les poissonniers. J'avais organisé le Téléthon.
17: Ah bon? C'est le Téléthon.
5: Ah non, le Téléthon, c'est pour les poissonniers. Là, je fais le Télébœuf pour les bouchers. Et hop.
17: Télébœuf ? Mais c'est quoi que ça ? J'ai jamais entendu parler.
5: Bah, c'est la même chose que le Téléthon, mais pour les bouchers.
17: Ah bon ? Jamais entendu parler de Télébœuf.
5: Oh oui, comme par hasard. Le coup de je connais pas le Télébœuf.
17: Écoutez, j'ai mon mari qui est là, qui est le gérant. Il me dit non.
5: Bah, et moi, il m'a dit oui, hein.
17: Oui, il vous a dit oui. Vous l'avez pas eu au téléphone.
5: Ah si.
17: Bah, attendez, vous allez l'avoir. Vous allez comprendre votre douleur.
5: Oh bah, tiens.
17: Il veut nous vendre des produits, des tickets à des clients sur Internet. Et vous venez avec les tickets, et nous, on va avoir un ticket qui vaut rien.
18: Bonjour, monsieur.
5: Bonjour, madame. Alors, excusez-moi.
18: Non,
5: mais...
18: c'est monsieur. C'est moi le patron.
5: Oui, admettons.
18: Écoutez, moi, je vous dis une chose. Le responsable, c'est moi. C'est pas la peine de me démarcher par téléphone. Je ne vous ai rien demandé. Moi, vous faites ce que vous voulez. Internet, je m'en sers pas.
5: Ah bah oui, non, mais moi, je m'en sers pour vous. C'est ce que je vous dis, puisque
18: j'ai... Bah, je ne veux absolument... Mettez pas rien sur Internet. Hein, parce que je mets une main courante à la gendarmerie, je vous le dis tout de suite.
5: Ah bah tiens, bah moi, je vais mettre les deux mains à la gendarmerie. Vous allez voir.
17: Allô?
5: Ah bah c'est un nouveau monsieur.
17: Monsieur, c'est madame. Débouchez vos oreilles.
5: Oh bah c'est la même voix.
17: Oh, et j'ai affaire à qui là?
5: À monsieur Martin.
17: Monsieur Martin, vous êtes de où?
5: De Martinville.
17: De Martinville.
5: Absolument.
17: Je vais à la gendarmerie, monsieur.
5: Ah bah attendez, je vous les passe les gendarmes, je les ai à côté de moi.
17: Eh bah, allez-y.
5: Ah, vous voulez leur parler?
17: Oui, je vais leur parler aux gendarmes.
5: Je vous les passe vraiment, attention hein.
17: Oh bah je m'en fous.
5: Ah bah ne quittez pas, je transfère.
17: Mais c'est quoi ça?
5: Allô? Ah, là c'est à nouveau. Oui, bonjour. Gendarmerie à l'appareil.
19: Ouais, la gendarmerie.
5: C'est le gendarme Martin à l'appareil.
19: Gendarme Martin.
5: Je peux venir avec mon coupon parce que j'ai du bœuf à récupérer chez vous.
19: Oui, arrête un peu, t'as la même voix que tout à l'heure.
5: Oh, pas du tout, non, c'est pas moi, non.
20: Bonjour.
21: Oui, bonjour madame. Je suis bien l'office de tourisme de Sarzeau.
20: Oui.
21: C'est en Bretagne, hein.
20: Oui, tout à fait.
21: Oui, c'est ça. Je compte passer un week-end prochainement avec ma femme et mes enfants, ma famille.
20: Oui.
21: Je souhaiterais avant toute chose de connaître la liste des vaccins obligatoires avant de quitter Paris.
20: Pour la Bretagne?
21: Oui.
20: Il n'y a aucun vaccin obligatoire, monsieur.
21: Pardon?
20: Ben non.
21: Parce qu'il n'y a plus la lèpre.
20: Ah non, non, non, du tout.
21: La peste.
20: Bah non plus, monsieur. Enfin, non, non, il n'y a pas de vaccin obligatoire pour venir en Bretagne, non.
21: Je note, hein, vous permettez?
20: Oui.
21: Le choléra.
20: Non, non, non, rien. Je vous dis, oui, vous n'avez aucun vaccin.
21: Restons sérieux, madame. Je tiens à prévenir quand même mes enfants et éviter le pire. Hein, la Bretagne, je sais que c'est une région très reculée. Je crois que vous êtes complètement à l'ouest de la France. Hein, c'est bien ça.
20: Oui. Mais on est quand même dans un pays civilisé, on n'a pas de soucis particuliers. Non, non, du tout. Hein.
21: Je note. Alors, la tuberculose.
20: Moi, j'en ai pas entendu parler non plus, non, ma foi.
21: Le typhus.
20: Typhus, je sais pas.
21: Ah, donc vous avez le typhus également en Bretagne.
20: Je sais pas s'il y a du typhus en Bretagne, mais enfin...
21: Bon, il va falloir que j'amène mes enfants à l'Institut Pasteur et nous verrons après, ils vont me donner la liste, j'imagine.
20: Oui, voilà, si vous voulez. Enfin, moi, je vis ici depuis 44 ans maintenant et j'ai jamais entendu parler de peste ni de choléra en Bretagne. Hein.
21: D'accord. Actuellement, vous êtes il n'y a pas de guerre
20: En Bretagne?
21: Oui.
20: Ah non, du tout.
21: D'accord. Donc, pour le moment, c'est relativement calme.
20: Non, bah écoutez, je pense que ça commence à devenir un peu ridicule quand même.
21: Pardon?
20: Parce que pourquoi voulez-vous qu'on ait la peste, le choléra et une guerre civile en Bretagne?
21: Non, je vous demande au chapitre des informations. Hein. Dites-moi, comment fait-on pour circuler?
20: Eh bien, comme tout le monde, en voiture.
21: Ah, il y a des routes?
20: Il y a des routes.
21: Pour se laver, est-ce qu'il faut aller au puits?
20: Non, vous avez des salles de bain avec l'eau courante.
21: L'eau est potable?
20: Certains endroits, oui.
21: Non, parce qu'il n'y a pas de robinet, c'est ça?
20: Bah si, vous avez des robinets, bien sûr. Bon, écoutez, je m'excuse. Mais là, il faut que je raccroche parce que j'ai vraiment beaucoup de monde à l'accueil qui attend. À bientôt.
21: Juste monsieur. Une dernière question.
20: Oui.
21: Comment se fait-il que vous ayez le téléphone?
20: Ah, ça, je sais pas, mais j'aimerais bien ne pas l'avoir aujourd'hui. Au revoir, monsieur.
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24: Bureau de police, bonjour.
5: Bonjour, monsieur, je suis bien au commissariat?
0: Oui.
3: Je vous appelle au sujet de la journée de la courtoisie au volant, là.
0: Oui.
3: Bah voilà, comme j'étais en train de conduire, je me suis dit que j'allais en profiter pour
0: vous parler. Bah magnifique, hein. J'espère que vous avez pensé à vous arrêter avant de téléphoner.
3: Non, non.
0: Magnifique.
3: C'est juste pour vous dire qu'on pense pas assez à la police.
0: En y pensant, on commet une infraction en téléphonant au volant.
3: Bah non, j'appelle pour vous remercier, enfin pour vous remercier pour.
0: Oui, mais vous me dites que vous êtes en train de conduire, monsieur.
3: Oui, oui, oui.
0: Donc vous risquez de perdre quelques points sur votre permis de conduire.
3: Bah pas si je suis en ligne avec la police quand même.
0: Bah si, justement, monsieur. Bon. Quand bien même vous voulez entrer en contact avec la police pour être courtois, il faut penser à vous arrêter.
3: Bah excusez-moi, mais enfin.
0: Voilà, je vous souhaite une bonne fin de journée, monsieur.
3: Non mais du coup j'ai un petit service quand même à vous demander.
0: J'ai pas de service, monsieur, à rendre pour l'heure actuelle. Je vais être obligée de raccrocher.
3: Ah, dans donc ce cas, je peux peut-être parler à un autre policier courtois.
0: Voilà.
3: Merci.
22: Oui.
3: Oui, c'est pour un petit service pour rapport à une boulette qui a été commise par un de vos.
22: Une boulette, expliquez-moi. Oui.
3: J'appelais là pour la journée de la courtoisie au volant.
22: La courtoisie au volant, oui.
3: Oui, oui, oui. Du coup, ce matin, j'étais en train de passer, bah, comme là, un appel de courtoisie au volant, et on m'a mis un PV parce que je téléphonais.
22: Vous plaisantez là?
3: Bah non, je vous assure, hein, ils m'ont mis le PV.
22: Attendez, vous êtes en train de me dire, vous étiez en train de téléphoner au volant, c'est
3: bah,
22: ça?
3: Oui, oui, là, je suis au téléphone. Oui.
22: Là, vous êtes en train de conduire?
3: Enfin, là, parlons de ce matin déjà.
22: Vous téléphonez au volant, vous avez été verbalisé, c'est une erreur, c'est
3: parce,
22: ça?
3: Parce que c'était un appel de courtoisie, oui, je vous ai peut-être.
22: Attendez, monsieur, qu'est-ce que vous.
3: Non, mais. Allô?
23: Bonjour. Oui.
3: Bonjour, monsieur.
23: Et là aussi, vous faites un appel de courtoisie, finalement.
3: Bah oui, aussi, ah oui, je vous présente.
23: Donc, je vais être courtoise avec vous, je dis, bah vous allez payer votre amende, et puis tout ira bien.
3: Non, bah alors, c'est pas la courtoisie que j'attendais, en fait, je vous cache pas. Donc,
23: on n'a pas à être courtois quand il y a des erreurs faites sur la voie publique, hein, monsieur.
3: Ah bah, je vous assure.
23: Qu'est-ce que vous avez? C'est quoi votre problème?
3: Bah, c'est que, comme il y a eu cette erreur commise par vos
23: services. C'est pas une erreur, monsieur. C'est la journée à courtoisie, c'est pas la journée de l'appel de la courtoisie.
3: Au volant.
23: Vous avez le droit d'être courtois, vous avez pas le droit de téléphoner. Maintenant, faudrait retourner à l'école pour apprendre la grammaire, monsieur. Tout simplement.
3: Alors, excusez-moi, mais là, je vois pas pourquoi vous mêlez la famille à ça. C'est déjà.
23: La famille.
3: Oui, oui.
23: C'est-à-dire la famille.
3: Bah, vous me parlez de ma grand-mère. Je vois pas le rapport avec.
23: Ouais. N'importe quoi. Bon, écoutez, restez courtois au volant, passez le bonjour à votre grand-mère.
3: Voilà.
23: Et puis payez votre amende.
3: Je peux vous la passer si vous voulez aller à côté de moi.
23: Et puis payez votre amende, ça
3: Allô
23: ira bien. Oui.
3: Oui, je suis la grand-mère de monsieur.
23: Oui, oh, dis donc.
3: Bonjour.
23: C'est de famille, la même voix. C'est une voix
3: oui.
23: courtoise, hein, en tout cas.
3: Oui, oui.
23: Écoutez, monsieur, j'ai autre chose à faire.
3: Donc, je suis madame.
23: Oui, d'accord, oui. C'est comme moi, quand vous avez répondu, vous m'avez dit, oui, bonjour monsieur.
3: Non, madame.
23: Bonne fin de journée et restez courtois au volant.
3: Ah, bah, toujours.
23: Allez.
3: Et bonne fin de journée qui?
23: Bonne fin de journée, madame.
3: Merci.
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26: Allô?
27: Bonjour, monsieur.
26: Bonjour, monsieur.
27: J'ai bien la boucherie?
26: Oui, c'est l'employé, là.
27: Oui, très bien. Bonjour, monsieur Robert Ledoux, à l'appareil.
26: Oui?
27: Excusez-moi de vous déranger. Je suis pêcheur, hein?
26: Oui?
27: Et je vous appelle parce que j'aurais voulu savoir si, dans votre boucherie, vous pourriez pas, de temps en temps, me mettre un peu d'asticot de côté.
26: Non. On n'a pas du tout ça.
27: Ben, c'est pas ce qu'on m'a dit, hein.
26: Ah bon? Qui c'est qui vous a dit ça?
27: Ben, écoutez, ça m'embête, hein. C'est quelqu'un qui a vu des mouches qui passaient devant chez vous.
26: Ah bon? Alors, vous voulez peut-être parler au patron? Parce que moi, je suis l'employé, là, vous...
27: Ben, je voudrais pas vous déranger, mais c'est juste pour vous m'en mettiez un peu de côté.
26: C'est un monsieur qui téléphone parce qu'on lui a dit qu'il y avait des mouches, puis de temps en temps, on avait des asticots pour lui mettre des asticots de côté. Alors, on y a fait une farce, là, hein. Allô?
27: Bonjour, monsieur.
26: Bonjour, monsieur.
27: Monsieur Ledoux, à l'appareil.
26: Oui.
27: Excusez-moi, hein. Je vous appelle parce que je sais que vous êtes dans la boucherie, évidemment.
26: Oui.
27: Et on m'a dit que vous aviez des asticots. Et
26: j'ai des asticots. Ben, celui-là qui vous a dit ça, ben, je serais bien content de le connaître. Hein.
27: C'est l'autre boucherie, hein. Le boucher concurrent. C'est comment il s'appelle, un monsieur...
26: C'est lui qui vous a dit de venir chez nous pour des asticots?
27: Oui.
26: Ah oui. Eh bien, vous pourriez dire que c'est un beau con de ma part.
27: Ah ben, je crois que c'est lui.
26: Eh bien, il est gonflé, le mec, hein.
27: Attendez, vous permettez, je vais demander à mon petit-fils, hein.
26: Oui, oui, oui, oui. À quelle occasion il lui a dit ça?
27: Parce qu'il passait devant la rivière, il était en train de pêcher, puis là, il s'est arrêté, il lui a dit, vous cherchez des asticots? Alors, mon petit-fils lui a dit oui. Il a dit, ben, faut aller à la boucherie.
26: Elle est bonne, celle-là. Ben, c'est ce fumier de... Une belle ordure. Croyez-moi, quand il se pointera chez moi, il sera pas déçu du voyage. Ouais, parce qu'il m'a déjà fait des saloperies pas mal. Ah, mais là, ça, là c'est une bonne, celle-là, hein.
27: Attendez, vous quittez pas?
26: Oui, oui, oui, oui.
27: Mon petit-fils me dit qu'il avait une mauvaise haleine, le gars qui lui a dit ça.
26: Ah, ben c'est une barrique à deux pattes.
27: C'est une?
26: Une barrique à deux pattes, c'est un ivrogne fini.
27: Ah, ben voilà, c'est pour ça.
26: C'est un ivrogne. Vous pensez que je le connais, ce pistolet? Mais il m'en veut à mort, je sais pas pourquoi, j'en sais rien, je sais pas, il me fait des...
27: Ah,
26: des,
27: ben non,
26: des
27: ah non.
26: Crasse pas mal.
27: Non, il vous en veut pas, parce qu'il a dit que c'était les meilleurs asticots de toute la vie.
26: Ah, ben bien sûr, mais envoyez un client, vous parlez d'une réputation, monsieur, envoyez un gars chez le boucher pour des asticots, vous rigolez? Vous parlez d'une réputation.
27: Mais il a dit que c'est les meilleurs asticots de la ville.
26: Ah ben bien sûr, les meilleurs asticots de la ville, bien sûr. Mais le meilleur camp, vous allez chez lui, vous le trouvez. Ça, je vous le dis.
27: Vous remarquez, je suis assez embêté. Parce que moi, j'ai transmis votre adresse, là, vous savez, au guide départemental de la pêche.
26: Oui.
27: Et ils ont mis un article.
26: Oui.
27: Alors, c'est marqué, boucherie.
26: Oui.
27: Et en grand, c'est marqué, les meilleurs asticots de toute la région.
26: Là, vous faites bien de me dire ça, monsieur.
27: Et en dessous, c'est marqué en petit, et en plus, c'est gratuit, vous accueillez avec le sourire.
26: Et en plus, c'est gratuit, vous accueillez avec le sourire. Eh bien, je vous remercie beaucoup, monsieur. Là, vous avez bien fait de me téléphoner. Parce que je vais m'occuper de l'affaire. Et croyez-moi, je vais m'occuper de l'affaire. Hein.
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1: Oui, bonjour.
3: Oui, bonjour, monsieur. C'est bien le PMU ?
1: Oui, vous êtes bien au PMU.
3: Je vous appelle parce que j'ai mon beau-frère qui m'a dit qu'on pouvait jouer en ligne au poker avec le PMU.
1: Ah ben, oui.
3: Oui, d'accord. Eh ben, c'est parti. Je mets 5 euros.
1: Ah non, mais moi, je sais pas.
3: C'est à vous de jouer.
1: Comment c'est à moi de jouer ?
3: Bah, j'ai...
1: Ah mais non, mais vous pouvez
3: je
1: pas...
3: Je remonte de 3 euros, donc ça fait 8 à vous.
1: Mais qu'est-ce que vous me faites là ?
3: Bah je joue...
1: Là vous êtes par téléphone.
3: Vous suivez ? Vous montez ?
1: Attendez, je suis...
2: Bonjour, je suis bar PMU, monsieur.
3: Un nouveau joueur dans la partie, bonjour monsieur.
2: Non, c'est madame.
3: C'est pour une petite partie.
2: Monsieur, vous allez sur internet, vous regardez, vous tapez jeu en ligne, ça veut dire...
3: Excusez-moi.
2: Jeu sur internet.
3: Là vous me parlez des jeux électroniques.
2: Mais qu'est-ce qu'il dit ?
3: Pardon ?
2: Vous avez... Ou vous êtes... Mais qu'est-ce que vous dites hein?
3: Bah, il dit que c'est à vous de jouer, parce que moi, j'ai mes 5 cartes.
2: Mais je suis un bar, monsieur. Je suis un bar PMU. Vous pouvez pas jouer avec un téléphone, hein?
3: Vous bluffez.
2: Je bluffe quoi?
3: Bah, vous bluffez, le coup de... Je suis sûr que vous bluffez. Vous avez un jeu de...
2: Je suis un bar où il faut venir pour jouer aux courses des chevaux.
3: Elle n'a pas compris.
2: C'est je ne fais pas de poker.
3: Pour le... Bah, si, en ligne.
2: Il y a un problème. Je sais pas. Vous me dites que oui, vous êtes un PMU.
3: Allô?
2: Oh putain, mais il est encore là.
3: Oui, il est encore là. Et...
2: Qu'est-ce qu'il a ?
3: Il est dans la partie, hein, il joue.
2: Marie, il faut que tu écoutes ça, c'est pas possible.
3: Allô ?
2: Oui ?
3: Ah bon, on change de joueur en pleine partie, bravo.
2: Non, attendez. Oui. Je pense qu'on s'est pas compris.
3: Oui, donc vous reprenez la main ?
2: Mais vous... Excusez-moi, je suis obligée de rire.
3: Bah.
2: Monsieur, vous rappelez pour jouer ?
3: Allô ?
2: Pas de carte. Oh ben...
3: Bon. Je fais un switch et c'est à vous de prendre la main.
2: Je vais passer la main, si ça vous gêne pas.
3: Ok, je fais un wipe out sur la reine.
2: Quelqu'un d'autre
3: ou quoi ? Je twerk deux cartes en way down.
2: J'y comprends rien au poker, monsieur. Je connais les courses de chevaux, mais pas le poker.
3: Je fais un switch back dans ce cas.
2: Je veux pas lâcher le morceau, le bonhomme. Allô ?
27: Oui, bonjour madame.
2: Bonjour.
27: C'est l'école de danse ?
2: Oui, tout à fait.
27: Monsieur Ledu à l'appareil.
2: Oui.
27: Dites-moi, j'étais à un mariage la samedi.
2: Oui.
27: Et il y a une nouvelle danse là qui a l'air très, très intéressante. Où j'ai appris plein de choses et mon petit cousin qui a ramené ça de Paris.
2: Oui.
27: J'en ai parlé à mon club de boulisme là.
2: Oui.
27: Et tous ceux qui, comme moi, pratiquent les boules.
2: Oui.
27: Ça les intéresse cette danse.
2: Ah d'accord. C'est quoi comme danse ?
27: La zézette.
2: Ah, je connais pas.
27: Ben, la danseuse, elle a la zigounette du monsieur à la main.
2: Oui.
27: Elle tourne comme ça, vous voyez ? Hop, hop, hop. Et donc le monsieur, lui, se laisse faire. Il est mené par la... Par, comment on appelle ça ? Sa zézette, quoi. Sa zigounette, quoi.
2: Ouais, mais bon...
27: Oh ben, vous savez...
2: Bon,
27: Oh, mais on est 12, hein ?
2: Ouais, mais ça fait rien.
27: Non, mais...
2: C'est pas trop...
27: On est motivé. On est motivé.
2: Oui, mais moi, c'est pas trop ma tasse de thé, ça. Hein.
27: Je vous rassure, non. On a déjà acheté donc, les chaussons de danse et puis la tenue de danseur.
2: Ouais.
27: Et donc, il n'y a pas de braguette, de trucs comme ça. C'est tout de suite la zigounette, la zézette.
2: Ah, d'accord.
27: Hop, on la sort.
2: Non, c'est pas trop mon truc, ça. Hein. Moi, j'apprends pas tous ces trucs-là, hein. Je suis désolée. Hein.
27: Comment ?
2: Ah non, ouais mais là c'est pas un truc qui m'intéresse. Je vous dis franchement, ça, c'est pas des trucs qui m'intéressent. Hein. Montrer les zézettes, c'est pas trop mon truc, hein. Allô ?
27: Mais madame, je comprends pas, je croyais que vous étiez professeur de danse.
2: Professeur de danse, c'est pas pour montrer les zézettes, hein ?
27: Mais non, mais il s'agit pas de montrer...
2: Ah oui, parce que là, si c'est pour montrer la zézette, c'est pas... je peux vous dire tout de suite que c'est non, hein ?
27: Mais c'est pas pour la montrer, c'est pour la tenir, pour la danse, voyez ? C'est pas tout à fait pareil, c'est
2: oui,
27: pas...
2: Oui, mais même si vous la sortez pour la tenir, c'est pas pareil, quand même.
27: Bah c'est ça qu'on fait.
2: Ah oui, bah alors je suis désolée, non, c'est non, hein.
27: Attendez, il y a le président du club de boules qui est là.
4: Non, non, mais c'est non, hein. C'est pas la peine, n'insistez pas.
6: Allô?
4: Allô?
6: Bonjour, madame.
4: Oui, bonjour, monsieur. Bonjour,
6: madame, monsieur le baron de la Florana, là, l'appareil.
4: Oui.
6: Juste une petite question qui me taraude d'esprit.
4: Oui.
6: Pouvez-vous me dire exactement ce qu'il y a de choquant à enseigner à 12 boulistes la zézette dans un club de boules?
4: Ah non, non, vous m'excuserez, là, c'est juste désolé, là, c'est non, hein. Moi, je vais pas m'amuser à faire des danses avec, à montrer que le mec monte sa zézette et puis la nana la tienne, je suis désolée.
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7: Scolaire. Bonjour.
3: Bonjour monsieur, c'est bien l'école primaire ?
7: Oui, c'est ça monsieur.
3: Monsieur Martin à l'appareil, je vous appelle parce que je vais venir installer un fumoir là dans l'établissement.
7: Un quoi ?
3: Un fumoir, vous savez, une cabine pour fumeurs.
7: Ouais, mais attendez là, c'est quoi ce truc ? C'est prévu avec la directrice ?
3: Ah non, absolument pas. Non, c'est prévu avec ma directrice personnelle, madame Martin.
7: Non, attendez. C'est pas possible. En primaire, il y a personne qui fume.
3: Ah bah oui, parce qu'ils ont pas le fumoir.
7: Non, attendez.
8: C'est quoi ce bin ?
9: Oui, bonjour.
3: Bonjour monsieur, oui. Comme j'expliquais,
9: ça se passe pas comme ça. Vous pouvez pas venir installer une cabine comme ça si on n'a pas l'autorisation de personne.
3: Ah ben moi je vous la donne l'autorisation, je suis moi-même installationneur.
9: Non, j'ai pas besoin de votre autorisation, j'ai besoin de l'autorisation de ma patronne.
3: OK, alors si ça vous rassure, admettons qu'elle vous l'a donnée.
9: Ah non, je peux pas admettre qu'elle me l'ait donnée, non.
3: Ah oui, mais moi maintenant j'ai tout le matos.
9: Ça j'ai plus rien monsieur, si vous vous permettez de commander sans nous demander notre avis avant. Attendez, je passe un collègue.
3: Merci monsieur.
9: Bonjour monsieur, excusez-moi, vous changez d'interlocuteur là.
3: Oui, bonjour monsieur.
9: Sachez que nous on est l'école primaire et on n'a pas de consigne comme quoi vous alliez venir installer une cabine fumeur.
3: Bah, il y a la cabine et puis il y a aussi les cigarettes qui vont avec parce que comme il y a un distributeur intégré dans le fumoir.
9: Mais monsieur, on est en primaire.
3: Et alors ?
9: Mais il y a hors de question que j'accepte des cigarettes monsieur, je peux pas faire ça.
3: Non, mais vous aurez juste à remplir le distributeur de cigarettes dans la cour.
9: Donc là vous êtes en train de me dire que vous allez nous installer une cabine fumeur avec des cigarettes à disposition.
3: À disposition mais payante hein, faut pas exagérer non plus.
9: Alors écoutez, pour moi c'est inconsidérable qu'on fasse installer une cabine fumeur ici avec des élèves de primaire.
3: Bah voilà. Et comment ils font pour fumer pour le moment vos élèves ?
9: Monsieur, nos élèves ils sont en CM1, CM2 maximum.
3: Ça n'empêche pas de les respecter comme tout le
9: mais
3: monde.
9: Monsieur, des CM1, CM2, ils ont quoi ? Ils ont entre 10 et 12 ans, ils fument pas.
3: Ils fument pas dans l'école parce qu'il n'y a pas de...
9: Monsieur, mais c'est pas possible.
3: Parce qu'il n'y a pas de cabine.
9: Bah non, mais même monsieur, nos enfants, ils ont entre 10 et 12 ans, vous pensez bien qu'ils fument pas. Même s'ils fument, ils n'ont pas le droit de sortir de l'école.
3: D'où l'intérêt d'avoir le fumoir dans la cour.
9: Ça va pas être accepté, ma directrice va pas cautionner ça.
3: Oula, attendez, je vois ce que vous êtes... vous seriez pas en train d'essayer de négocier...
9: Ah non, moi je vous négocie rien du tout parce que je sais pertinemment qu'il n'y aura pas de fumoir ici.
3: Non, mais je vois, vous êtes en train de traiter avec la concurrence par derrière.
9: Je suis en train de traiter avec la concurrence. Écoutez, monsieur, avec tout le respect que je vous dois, moi j'ai pas de temps à perdre.
3: Non, mais je vois le truc. Je vais arriver, puis il y aura des Chinois en train d'installer un truc à ma place.
9: Mais oui, monsieur, peut-être des Japonais, des Chinois et puis des Turcs tant qu'on y est.
3: Ah, voilà. Bah voilà.
9: Bah voilà, effectivement.
3: Bah les masques.
11: Oui, allô.
3: Oui, bonjour madame, excusez-moi de me passer la...
11: Donc c'est monsieur, le coordinateur de l'ensemble scolaire. Attendez, faites des choses à ma place.
3: Oui, oh bah me remerciez pas surtout.
11: Et ça vous inquiète pas d'installer une zone fumeur en école primaire ? Mais on va où là ?
3: Bah au moins les élèves qui fument pas n'auront pas à subir...
11: Parce que vous savez quel âge ils ont en école primaire ?
3: Bon, je dirais quoi, 20-25 ans ?
11: Vous êtes complètement à côté de la plaque.
3: Bon, disons 18-20.
11: Et avant 10 ans, vous laisseriez votre fils fumer avant 10 ans monsieur ?
3: Ah certainement pas, c'est pour ça que je lui interdis d'aller à l'école primaire.
11: Mais attendez.
3: Allô ? Ah bah c'est reparti.
12: Oui.
3: Bonjour monsieur, on devait me passer la directrice peut-être.
12: Oui, mais moi je ne veux pas le savoir monsieur. Vous ne faites pas l'installation sans ordre de directrice.
3: Ah bah j'ai un ordre de ma directrice, madame Martin. Oui, je suis là, oui.
12: Non.
3: Qui est avec moi. Oui, c'est madame Martin, je suis
12: pour
3: là.
12: Pour votre direction, j'en ai rien à foutre. Puis je vous permets pas, je suis pas encore bleu.
3: Pardon, vous me traitez de bleu?
12: Non, c'est moi, je vous dis, je suis pas encore bleu.
3: Comment ça bleu?
12: Bah je suis pas débile, d'accord.
3: Ah bah je me fais traiter de bleu.
12: C'est pas vous que je traite de bleu monsieur.
3: Et puis d'abord, c'est celui qui dit bleu qui est bleu.
12: Puis bon, allez, hop.
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13: Entreprise là, bonjour.
28: Oui, bonjour monsieur, je voudrais parler au directeur de l'entreprise.
13: Ah, il est pas là.
28: Ah, bon écoutez, c'est monsieur Delaplace, là, pareil. Vous pouvez laisser un message ?
13: Oui. Alors monsieur Delaplace ?
28: Oui, c'est la banque du sperme à Clermont-Ferrand, hein ?
13: Oui.
28: Alors, son compte en banque à la banque du sperme est à découvert, il est dans le rouge.
13: Mm-hmm.
28: Je lui ai signalé, il n'y a pas de réponse. Mmh. Hein, je vais passer Madame Germaine Ledoux qui est responsable du compte de votre patron.
13: Oui.
29: Merci, monsieur le directeur. Allô ?
13: Allô ?
29: Bonjour, monsieur.
13: Oui, bonjour.
29: Voilà, alors, vous signalez à monsieur...
13: Oui.
29: Hein, que je lui ai déjà envoyé deux lettres, qui n'a pas répondu. Alors, sur son compte en banque du sperme, hein, donc sperme en paillettes, il a découvert de 2 centilitres... Oui. Et sperme en bulle de 1 centilitre et demi. Il faudrait qu'il passe cet après-midi.
13: Ça, il n'est pas là de la journée, je vous le dis tout de suite.
29: Ah oui, mais ça ne va pas.
13: Hein. Eh ben oui, mais il est à Lyon, je ne peux pas le faire revenir de Lyon, moi.
29: Ah oui, mais moi je vais fermer son compte. Hein. Moi je ne peux pas laisser un compte débiteur à la banque du sperme, monsieur.
13: Eh ben peut-être bien, mais il n'est pas là.
29: Bon, écoutez, est-ce que vous pouvez vous-même recouvrir son découvert?
8: Oui, mais je vois pas comment je pourrais faire, hein.
29: Ben c'est très simple, je vais venir vous voir.
8: Mais moi, je suis pas là, je m'en vais chez Michelin, j'ai rendez-vous, hein.
29: Bon, vous avez chez Michelin les pneus, là?
8: Eh oui.
29: Bon, ben, je vais vous rejoindre là-bas.
8: Ah, mais je vais pas chez... Vous allez pas venir chez Michelin avec moi, quand même, oh.
29: Pourquoi?
8: Ben, dites donc,
29: Mais monsieur, c'est la banque du sperme, le compte en banque de votre patron est dans le rouge.
8: Mais, vous faites marrer, vous, mais s'il est dans le rouge, moi, j'y peux rien.
29: Mais si vous éprouvez quelque chose, monsieur...
8: Qu'est-ce que j'y peux?
29: Je viens vous voir avec une éprouvette.
8: Oui.
29: Et vous donnez donc du sperme en paillettes.
8: Moi, je peux pas faire pour lui, hein.
29: Pourquoi?
8: Parce que moi, je suis moi, lui, c'est lui. Hein? Ce que je peux vous promettre, c'est de lui faire de la commission. Un point, c'est tout.
29: Bon,
8: alors, point final, on n'en parle plus.
29: Alors, donc, vous lui faites de la commission. Vous lui dites que pour le club de couture...
8: Oui.
29: Il y a 5 dames qui attendent 2 centilitres de sperme en paillettes...
8: Oui.
29: Et 1 centilitre... Donc, de sperme en bulle. Est-ce qu'il peut éventuellement le faire cette nuit?
8: Mais je le verrai pas aujourd'hui, moi.
29: Bon, alors, monsieur, il faut bien qu'on s'arrange, vous pouvez bien le faire pour lui.
8: Non.
29: Mais pourquoi?
8: Mais parce que moi, j'ai dit non, c'est tout. Je voulais pas m'embêter avec ça, quand même.
29: Monsieur le directeur, on va être obligé de fermer le compte de monsieur... Parce que son employé refuse.
8: Ah ben, c'est sûr que je refuse, c'est pas à cause que c'est mon patron, hein.
10: Tenez-moi ça. Allô?
8: Allô, oui.
10: Oui, monsieur, de la place à Paris.
8: Oui, non, mais moi, je marche pas dans ces combines, hein. Je veux bien faire les commissions, mon patron, tout ce qu'on veut, mais je veux pas prendre sa place. Ça, faut pas y compter, hein.
10: Monsieur, écoutez.
8: Non, je n'écoute rien du tout.
10: Je vous envoie une infirmière diplômée.
8: J'ai dit non.
10: Il y en a pour 5 minutes.
8: Mais comment il faut vous le dire?
10: Je vous en prie, écoutez, c'est la moindre des choses.
8: J'ai dit non.
10: Monsieur, écoutez-moi, s'il vous plaît, vous avez le club de couture.
8: Mais pour qu'est-ce que ça me regarde, le club de couture, moi?
10: Parce que ce sont 3 dames qui sont dans le besoin et...
8: Mais vous êtes terrible, vous. Pourquoi j'irai donner à sa place, moi? Mon patron n'est pas là, moi je peux pas le remplacer, c'est tout.
10: Mais si vous pouvez.
8: Non, je ne peux pas.
10: Pourquoi?
8: Parce que je vous dis que je ne peux pas, c'est tout. Ah, mais alors?
10: Monsieur, je vous envoie les huissiers qui vont opérer immédiatement une saisie de 2 centilitres de sperme à paillettes.
8: À qui?
10: À vous.
8: Et tu as mon cul, oui.
10: Attendez, permettez une seconde. Vous envoyez 2 huissiers, hein. Vous envoyez Maître Jackie Gallois et donc sa femme. Vous les envoyez chez Michelin, ils vont faire une saisie de 2 centilitres.
8: Chez Michelin? Pourquoi chez Michelin?
10: Bah parce que vous y allez.
8: Ah non, je regrette. M'envoyer des personnes chez Michelin parce que je vous garantis que ça ira mal, hein.
10: Écoutez, monsieur, votre compte est en rouge.
8: Mais vous faites marrer, c'est pas le mien, le compte. Envoyez un huissier, faites ce que vous voulez, j'en ai rien à branler, moi.
10: Ah bah si, justement.
8: Mais bon sang, qu'est-ce que c'est ce bordel, là? Prenez-les n'importe qui, mais moi je vais pas.
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8: Oui.
3: Oui, bonjour madame. C'est bien le garage?
8: Oui, garage.
3: J'ai acheté des pneus il y a quelques temps chez vous.
8: Oui.
3: Figurez-vous que je me suis rendu compte une fois rentré chez moi que en fait vous m'avez vendu des pneus neufs.
8: Bien sûr qu'on vend des pneus neufs. C'est quoi le souci?
3: Bah le souci c'est qu'ils disent aux infos que maintenant les garages ils sont obligés de proposer des trucs d'occasion.
8: Oui, peut-être à partir du 1er janvier, oui.
3: Voilà, c'est ça. Donc du coup, ouais. Je vais vous les rapporter pour reprendre des trucs d'occasion à la place.
8: Et je vous ai monté des pneus quand?
3: Alors, je suis passé il y a quelques temps et ce qu'il faudrait c'est changer la date pour mettre comme si j'étais passé en janvier là.
8: Oui, non c'est pas comme ça, ça c'est. Mais écoutez, la loi c'est à partir du 1er janvier. Donc les pneus je vous ai monté quand?
3: On va dire hier.
8: Non, c'est pas hier.
3: On va dire début janvier.
8: Mais non, écoutez, c'est pas possible. Dites-moi quand est-ce que je vous ai vendu les pneus?
3: Bah, officiellement, ce serait bien qu'on dise début de cette semaine pour que ce soit sur janvier 2017, vous voyez?
8: Non, mais moi, les pneus, ils sont facturés et tout. Vous croyez quoi, que je fais des faux comme ça?
3: Donc, vous êtes en train de reconnaître qu'en plus, ce sont des faux pneus?
8: Mais vous comprenez rien ou quoi?
3: Non, mais enfin, vous dites que vous m'avez vendu des faux pneus en plus.
8: Mais non, vous me demandez de faire une fausse facture.
3: Bah, non, pas du tout, non, mais c'est.
8: Mais si, bien sûr. Bon, la loi, elle est passée à partir du 1er janvier 2017, il me semble.
3: Voilà.
8: Les pneus ont été montés quand? Dites-moi.
3: Aujourd'hui.
8: Arrêtez.
3: Non, mais c'est vous me dites que vous mettez des faux nouveaux pneus. Visiblement, on a essayé de m'entourlouper.
14: Pardon? De l'entourlouper de quoi?
3: Ah, bah, c'est un monsieur maintenant.
14: Non, mais attendez, dites-moi le numéro de la facture.
3: Alors, la facture, il faudrait la refaire pour qu'elle soit sur le mois de janvier 2017, parce que sinon, ça va pas marcher le truc des pneus d'occasion.
14: Ah non mais, attendez, on peut pas refaire de facture comme ça monsieur.
3: Non mais vous allez changer la date de la facture.
14: Non mais vous rigolez ou quoi, c'est un faux ça. Et vous vous rendez compte de ce que vous dites monsieur?
3: Excusez-moi mais alors votre collègue m'a dit qu'il m'avait monté des faux pneus déjà.
14: Mais non c'est vous monsieur, mais vous vous rendez compte de ce que vous dites? Mais n'importe quoi, mais vous êtes grave monsieur, les faux pneus, mais ça existe pas les faux pneus.
3: Ah bah demandez-lui, il me l'a dit.
14: J'ai pas de facture au nom de Martin, donc me dites pas que vous êtes passé dans notre garage monsieur.
3: J'ai pu vous donner un pseudonyme.
14: Non.
3: Ah bah si. Mais, allô?
14: Bonjour.
3: Ah bah c'est un autre monsieur.
14: Non, si vous continuez, moi j'appelle la gendarmerie, on va vous retrouver.
3: Ah, excusez-moi, c'est quand même votre collègue qui me dit qu'il m'a monté des faux pneus.
14: Mais vous voyez ça où, des faux pneus, vous? Comment on peut monter des faux pneus? Ça n'existe pas, monsieur. Vous me parlez de faire une facture de pièces d'occasion de pneus. Ne dites pas de bêtises, monsieur. On vous a pas vu au 1er janvier, on vient de rouvrir ce matin. Donc arrêtez de dire de bêtises.
3: Mais donc je suis passé ce matin, dans ce cas, si ça vous arrange.
14: Vous n'êtes pas passé ce matin, on n'a pas monté de pneus ce matin. Donc arrêtez de dire des bêtises, quand même.
3: Non, mais d'accord, non, mais ce que je veux dire, c'est que ça reste entre nous.
14: Non, mais ça reste pas entre nous, monsieur. Je fais pas de faux papiers, moi.
3: Bah,
14: donc arrêtez de dire des bêtises.
3: Non, mais vu que ce sont des faux pneus, vous pouvez mettre.
14: Mais arrêtez de parler de faux pneus, mais vous rigolez ou quoi? Venez passer, on va appeler la gendarmerie et puis on va régler le problème ensemble.
3: Non, mais ce serait logique que j'ai des faux papiers avec les faux pneus.
14: Non, mais j'hallucine. Des faux pneus.
3: Bon, écoutez, de toute façon, pour cette histoire de faux pneus, moi, j'ai contacté la gendarmerie.
14: Bon, vous avez appelé la gendarmerie d'où?
3: Alors, comme on parle de faux pneus, j'ai appelé la fausse gendarmerie, en fait.
14: Vous avez appelé la fausse gendarmerie? Non, mais vous avez un problème dans votre tête, monsieur, c'est pas possible.
3: Bah, c'est des faux pneus, j'appelle la fausse gendarmerie.
14: Arrêtez vos bêtises, d'accord?
0: Oui, allô?
6: Oui, bonjour madame.
0: Oui, bonjour.
6: Je suis chez monsieur...
0: Oui, c'est ça.
6: Vous êtes éleveur de volailles, c'est bien ça?
0: Oui.
6: C'est France Télécom, madame, à l'appareil.
0: Oui.
6: Pour vous signaler qu'en raison d'une surcharge de réseau dans la région, nous allons délester certains numéros, leur attribuer un code. C'est-à-dire que quand vous voudrez utiliser le téléphone à partir de maintenant, il vous faudra composer un code que je vais vous donner tout de suite si vous avez de quoi noter.
0: Attendez, je regarde.
6: Alors?
0: Oui, alors vous me donnez le code, oui?
6: Quand vous voudrez téléphoner à partir de maintenant, vous composerez ce code.
0: Oui,
6: avant de faire le numéro de votre correspondant, hein.
0: Ah, avant le correspondant, oui.
6: Et ensuite, vous raccrochez, vous décrochez à nouveau et là, vous faites le numéro de votre correspondant.
0: D'accord.
6: C'est simple comme tout, vous inquiétez pas, c'est simplement un code. Alors, je vous le donne, hein.
0: Oui.
6: 1.
0: Oui.
6: 5.
0: 5.
6: 43.
0: 43.
6: 26.
0: 26.
6: 9.
0: 9.
6: 7.
0: 7.
6: 18.
0: 18.
6: 42.
0: 42.
6: 121.
0: Combien?
6: 121.
0: Oui.
6: 547.
0: Il va falloir composer ce numéro à chaque fois qu'on veut appeler quelqu'un?
6: 619.
0: Oui.
6: 0, 1 et 3.
0: Oh, ouais.
6: Alors, on vérifie si vous voulez bien qu'il n'y ait pas d'erreur, hein. Alors, je vous écoute.
0: 1, 58, 4, 32, 691, 7, 18, 42, 121, 547,
6: 54,
0: 54,
6: 7,
0: oui, 7,
6: 3,
0: 73, 619, 0, 13.
6: D'accord. Alors ça c'est bon, ça c'est quand vous voulez décrocher.
0: Oui.
6: D'accord. Maintenant, quand vous recevez un appel.
0: Et qu'est-ce qu'il faudra qu'on fasse? Qu'on décroche?
6: Oui.
0: Qu'on fasse le code et qu'on revienne.
6: Oui, mais je vous rassure tout de suite, ce n'est pas le même code, hein.
0: Oui, pas si long, j'espère.
6: Non, parce que c'est en lettres et pas en chiffres.
0: Oui.
6: Alors, Z.
0: Oui.
6: M.
0: M.
6: Y.
0: Y.
6: W.
0: W.
6: B.
0: B.
6: C.
0: D.
6: Non, B comme Bernard.
0: Oui, B.
6: R.
0: R.
6: S.
0: S.
6: A.
0: Oui, A.
6: Encore un A.
0: Deux A, oui, A.
6: B.
0: B.
6: B comme Bernard.
0: B, oui.
6: Non, B.
0: D.
6: Non, B.
0: D, oui, B.
6: Non, D.
0: Bernard, c'est un B.
6: Non, parce que vous avez dit D.
0: Non, B.
6: Non, B.
0: Oui, bon, enfin bref, B, oui.
6: B, voilà, D. T, A, Z.
0: Oui, A.
6: Non.
0: T, A.
6: T, non, D.
0: Oui,
6: D.
0: D,
6: A, A, B, T, B,
0: A. B,
6: A.
0: D, T, A.
6: T, A, A, B, T.
0: Oui.
6: D, T, A, T, B.
0: Oui, A, non. B.
6: Oui, non.
0: T.
6: Non. Oui, T.
0: T, A.
6: T, B, A.
0: Oui.
6: B, T, A, B, P, T, T, A, B, T,
0: mais
6: B.
0: Vous croyez qu'on va avoir le temps de faire tous ces chiffres et ces numéros là avant de téléphoner?
6: Je prends bien le temps de vous les donner, madame.
0: Oui, d'accord.
6: Ah, bon. Alors, A, T, B, T, B, A.
0: Attendez, B, oh là, attendez, moi j'en suis plus là.
6: Hein. Oh là là, pourtant c'est simple.
0: A, B,
6: T, B, A,
0: T, A,
6: P, T, B.
0: Non, mais je comprends rien à ce que vous me racontez là.
6: Ben c'est simple, je vais vous les donner en chiffres, ça sera plus simple.
0: Oui, parce que, de toute façon, oui, parce qu'en plus il y a des chiffres W, X, Y, Z pour le même chiffre.
6: Voilà, exact.
0: Alors?
6: Oui, mais ça c'est pour les impulsions.
0: Oui, donnez-moi des chiffres alors.
6: Alors, A.
0: Combien?
6: A.
0: A. Non, dis-le. A.
6: 1, non, 1.
0: Oui, 1.
6: 1. 1, A, B, T, A.
0: Non, je comprends rien. Allô?
6: Oui, bonjour, monsieur.
0: Ouais, bien, il nous fait chier.
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15: Oui, allô?
3: Bonjour, monsieur, c'est bien le pressing?
15: Oui, bonjour.
3: Monsieur Martin, à l'appareil, je vous ai envoyé un dossier pour participer aux Journées de l'Europe et vous nous avez pas rappelé.
15: Non, c'est par courrier?
3: Oui.
15: Non, je suis au courant de rien.
3: En gros, on vous a mis volontaire pour échanger votre commerce avec un autre Européen.
15: Oula, échanger, ça veut dire quoi?
3: Ça veut dire que pendant une semaine, chacun part chez l'autre pour faire son boulot.
15: Waouh, c'est particulier, ça, parce que moi, si je pars, moi, ben, personne fait mon travail, donc.
3: Mais si, puisque vous allez échanger, vous aurez quelqu'un qui vient de là, attendez, la Moldavie.
15: La quoi?
3: La Moldavie.
15: La Moldavie, c'est quoi?
3: Ben, c'est un pays, en plus, pour une fois que je dis un vrai nom.
15: Attendez, moi, là, je vais tomber des nuits. Hein. Il parle comment, il parle quelle langue, ce monsieur? Moi, je parle pas.
3: Ah, bah, il est moldaviste, donc il ne parle que moldaviste.
15: Mais qu'est-ce que vous voulez qu'il fasse ici?
3: Bah, il tient le pressing.
15: Oui, je comprends bien ça, il va tenir le pressing, mais comment, s'il parle pas la langue, qu'est-ce que voulez-vous qu'il fasse?
3: Ce qui serait bien d'ailleurs, c'est que vous trouviez quelqu'un qui parle moldaviste pour lui faire la traduction.
15: Et vous plaisantez ou quoi, monsieur? C'est pas sérieux, votre truc, là.
3: Non, mais vous voyez, dans votre entourage, vous demandez à ceux qui parlent moldaviste.
15: Qui parle moldaviste dans mon entourage, d'après vous? Comment voulez-vous que je trouve quelqu'un qui parle le moldaviste?
3: Sinon, vous passez une annonce. Cherche traductionneur qui parle le moldaviste.
15: Oui, mais attendez, moi, mon travail ici, qui c'est qui va le faire, monsieur?
3: Le moldaviste. Oh là, vous suivez pas.
15: Mais hein. Vous plaisantez, il connaît absolument pas mon métier, c'est impossible.
3: Vous savez quoi? Pour être sûr, je vais valider une deuxième fois.
16: Mais moi, je veux pas. Allô?
3: Bonjour monsieur, un instant, je valide, je suis à vous. Hein.
15: Alors attendez, avant de valider quoi que ce soit, monsieur.
3: Attendez deux secondes, je vous fais passer en départ express.
15: Écoutez. Si vous validez, c'est votre problème, mais personne n'entrera dans mon commerce.
3: De toute façon, vous serez pas là.
15: Mais pas du tout.
3: Mais si, puisque vous serez à l'étranger.
15: Mais je ne serai pas du tout à l'étranger, monsieur.
3: En plus, vu que vous êtes volontaire.
15: Qui vous a dit ça? Qui vous a dit que moi j'étais volontaire?
3: Alors ça, c'est moi.
15: Ah, c'est vous?
3: Oui, je suis personnellement chargé de désigner les volontaires au hasard.
15: Bon, alors ça, c'est votre problème.
3: D'ailleurs, je vous ai pas demandé, vous-même, parlez-vous le Moldavie?
15: Bien sûr, mais tout le monde parle le moldave.
3: Ah bah non, figurez-vous que c'est pas le cas de vos collègues, apparemment.
15: Non, mais franchement.
3: Ah bah franchement, c'est moins répandu qu'on ne croit. Hein.
15: Non, mais je crois rêver, je vous garantis. Vous êtes en train de valider quelque chose, parce que vous avez décidé que je devrais partir. Non, mais je rêve.
27: Validage accepté.
15: Ah non, alors, écoutez,
3: au passage,
15: monsieur, écoutez.
3: Je peux vous rajouter une semaine supplémentaire en Macédoine du Nord.
15: Écoutez,
3: est-ce que ça vous intéresse?
15: Écoutez, je pense que vous n'avez pas dû bien comprendre ce que je viens de dire.
3: Alors, pardon, c'est pas que j'ai pas envie de discuter, mais il faudrait quand même avancer sur votre dossier parce que j'ai pas que ça à faire.
15: Non, mais attendez, mais vous, quoi, vous êtes en train de parler à qui là? Vous parlez à qui là?
3: Bah, au monsieur du pressing qui parle moldaviste.
15: Ah, oh, putain, ça va me saouler.
3: Je vous entends, hein.
15: Tant mieux.
3: Ouais, bah, dites pas ça au moldaviste parce que.
17: Allô?
3: Eh bah, encore un autre monsieur.
17: Non.
3: Donc, vos collègues m'ont validé l'échange moldaviste.
17: Non, vous foutez pas de ma gueule là, vous venez de le valider.
3: Ah! Alors, peut-être qu'on s'est mal compris, parce que...
17: On s'est mal compris, vous faites votre truc, vous expliquez que d'elle. Donc maintenant, vous annulez le bordel.
3: Je vous rassure, tout le bordel est plus ou moins pris en charge.
17: Mais je m'en fous que tout soit pris en charge. Vous validez un truc sans demander l'autorisation des gens. Il y a un moment, faut arrêter, là.
3: Ah oui, mais alors, si vous êtes pas d'accord, dites-le avant.
17: Mais dites-le avant, vous faites ma gueule.
3: Bah là, vous me mettez au pied de la muraille, je fais comment?
17: Mais bien sûr, vous venez de valider le truc. C'était pas de moi.
3: Et voilà. Et alors, qu'est-ce que je fais maintenant?
17: Eh ben, vous annulez.
3: Ah oui, donc vous changez d'avis.
17: Non, je n'ai pas changé d'avis.
3: Ah, donc vous changez pas d'avis.
17: Putain, mais vous foutez de ma gueule ou quoi? Je n'ai pas changé d'avis, je n'ai déjà pas validé à la base. Donc arrêtez.
3: Ouh, c'est pas clair. Bon, vous êtes d'accord ou pas?
17: Non, je suis pas d'accord, non.
3: Ok, mais alors pourquoi vous me demandez de confirmer?
17: Vous êtes con ou vous faites exprès?
3: Pardon, mais je perds un peu mon temps quand même à vous faire un dossier au plus
17: oignon. Ah, parce que moi je perds pas de temps là avec vous au téléphone.
3: Bon, je vous mâche le boulot, je vous inscris.
17: Vous mâchez le boulot, vous annulez votre bordel, vous m'envoyez rien du tout.
3: Mettez-y quand même un minimum du vôtre, sinon on va jamais y arriver.
17: Ouais, bah juste, je mets de mon. Voilà.
3: Voilà, oui, c'est ça.
17: J'espère que j'ai été clair.
3: Ouh, mais attendez, qui voilà?
17: J'espère que j'ai été clair.
3: Non, attendez, voilà justement le moldaviste.
17: Ah oui.
3: Oh, bah, je vous le passe.
17: Ah oui.
3: Bonjour, monsieur Ski, c'est monsieur Martinski, le moldaviste.
17: Ah ouais, vous foutez bien de ma gueule, en fait.
3: Franchement, Ski.
17: Arrêtez vos conneries, là.
3: Ah oui, c'est grosse connerie, Ski.
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20: La poste de Brive, madame Primo, j'écoute.
21: Oui, bonjour, madame. C'est la poste de Brive.
20: Oui.
21: Oui, bonjour, je ne sais pas si vous m'entendez bien, parce que j'ai un téléphone portatif.
20: Non, c'est bon, bon.
21: Je vous appelle, je suis étudiant à l'IUT de gestion.
20: Oui.
21: Et on est en examen, alors j'ai pris un téléphone portatif.
20: Mmh.
21: Voilà, on me pose une question sur le courrier et l'entreprise.
20: Oui.
21: Et la question, il me reste 5 minutes hein, pour rendre la copie. La question, c'est quel est le tarif à 5 francs près d'un paquet pesant 1 kilo, destination New York?
20: Là, attendez, je prends mon tarif tout de suite.
22: Posez les copies sur le bureau.
20: Oh mince.
22: Et vous sortez calmement. De la place, c'est quoi ce téléphone là?
21: Ben, je suis avec ma mère là. Allô?
20: Oui,
21: je me suis repéré.
20: Oui, j'ai entendu. Bon, mais écoutez, je peux pas vous le donner.
22: Téléphone? Allô?
20: Oui.
22: Bonjour madame.
20: Bonjour madame, monsieur.
22: Madame de la place.
20: Oui.
22: Vous êtes la maman de Jean-Baptiste?
20: Bien sûr.
22: Ah, c'est un bon élève, hein?
20: Ah ben, j'espère, hein.
22: Mais vous savez quand même qu'il est en examen aujourd'hui.
20: Ben, je voulais savoir comment ça se passait, je pensais que c'était terminé.
22: Ah, non.
20: Ah, alors, excusez-moi d'avoir dérangé, hein.
22: Vous avez appelé votre mère, pourquoi, Jean-Baptiste?
21: Ben, c'est-à-dire que c'est à propos de tonton Lulu, hein, qui peut pas venir, c'est ça,
20: Oui.
21: Samedi?
20: Oui.
22: Allô?
20: Oui.
22: Qu'est-ce qui est arrivé à votre oncle, c'est pas grave?
20: Non, c'est une petite intervention chirurgicale.
22: Ah, il a été opéré?
20: Oui.
22: De quoi?
20: Il a été opéré de la prostate.
22: Ah, ben je comprends mieux, Jean-Baptiste, vous auriez pu me l'expliquer.
21: Ben oui, mais c'était pas facile, quoi, hein, maman?
20: Ben oui.
21: Et alors, les nouvelles, alors, comment il va?
20: Ben écoute, ça s'est bien passé, on attend qu'il se réveille, là, maintenant.
29: Allô?
1: Oui.
29: Il est à l'hôpital?
1: Oui, l'hôpital de Brive, oui.
29: Ah bon, il est dans quel service?
1: Bah, dans le service d'opération pour la prostate, je ne sais pas le service, vous savez, on a attendu toute la matinée.
29: Ah oui, évidemment, vous devez être sous le choc.
1: Un petit peu, oui.
29: Oui. Et il est, c'est un monsieur de la place aussi son nom, alors?
1: Oui, oui, c'est ça, de la place.
29: Lucien, alors, puisqu'il parle de tonton Lulu.
1: Voilà.
29: Ah, d'accord.
1: Voilà.
29: Parce que j'ai un ami qui opère à l'hôpital, justement. Attendez, ah. Si vous voulez, ne quittez pas, hein. Je vais prendre mon téléphone aussi, je vais essayer de vous donner des nouvelles plus fraîches.
1: Ah.
21: Allô?
1: Oui.
21: Il part à son bureau.
1: Ah oui.
21: Allez donc, je vous remercie parce que... vous avez été formidable, hein. En plus, l'histoire de tonton Lulu, moi j'étais mal. J'ai trouvé que ça.
1: C'est n'importe quoi, hein.
29: Allô?
1: Oui.
29: Oui, excusez-moi. Bon, alors, j'ai appelé mon ami à l'hôpital.
1: Oui.
29: Il ne connaît pas de Lucien de la place, hein?
1: Comment ça, il ne connaît pas de Lucien de la place?
29: Il n'y a pas de Lucien de la place au service de chirurgie.
1: Oh, bah alors là, ça c'est un peu fort, ça. Écoutez, il vient de se faire opérer ce matin, je rêve pas, quand même.
29: Au service du professeur?
1: Enfin, écoutez, moi, j'ai pas retenu le nom du professeur, hein. J'ai aucune mémoire pour les noms, en plus.
29: Attendez, hein.
21: Oh, là, là, là.

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3: Pardon pour ces états, tu sais.
4: Ah non, là, c'est bon, le doyen, là, c'est Robert Ledoux.
3: Voilà. Bon, mais écoutez, monsieur, excusez-nous notre émotion, mais je vais récupérer mon fils, hein.
4: Bien, bah, madame, je vous remercie, je vous le repasse.
3: Voilà, excusez-nous, hein.
5: Allô, maman ?
3: Oui, ça va ?
5: Tu m'entends, maman ?
3: Oui.
5: On a échappé belle. Surtout que c'était une blague pour la radio.
3: Oh, l'horreur !
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6: Maison de la presse, bonjour.
7: Oui, bonjour monsieur. C'est bien la papeterie ?
6: Oui, c'est madame, mais c'est pas grave.
7: J'ai acheté des protège-cahiers chez vous, parce qu'on m'avait demandé ça pour les fournitures scolaires, là, à la rentrée.
6: Ouais.
7: Et alors, ils ne fonctionnent pas.
6: Des protège-cahiers qui fonctionnent pas.
7: Et oui, exact. Ah, bah, vous êtes. On vous en a déjà rapporté, peut-être ?
6: Non, mais c'est bizarre quand même, un protège-cahier qui fonctionne pas.
7: Bah, vous avez l'air au courant quand même, parce que vous me.
6: Non, mais je suis étonné de votre appel, monsieur.
7: Vous l'aviez remarqué ?
6: Mais vous venez avec, je vais.
7: Bah, alors, je viens avec ce qu'il en reste, hein.
6: Quoi ?
7: Le truc, il a complètement cramé, donc.
6: Un protège-cahier qui crame, je sais pas comment vous avez fait, monsieur.
7: Ah, bah, j'ai mis le feu, parce que j'ai voulu tester avant de filer ça aux gamins.
6: Alors, franchement, là, je suis sidérée, parce que j'ai jamais personne, même les fournisseurs, nous ont jamais demandé de mettre le feu à des protège-cahiers.
7: Excusez-moi, c'est moi qui suis sidérée, dans le sens où j'ai dû.
6: Ouais, non, mais dans tous les cas, comme c'est du plastique, dans tous les cas, ça doit prendre feu.
7: Ah, donc c'est bien ce que je disais au début, vous êtes déjà au courant.
6: Mais non! Oh là là, attendez, je vais mettre un briquet à côté d'un protège-cahier en plastique, n'importe lequel, c'est certain qu'il va prendre feu.
7: Toujours est-il que, comme c'était posé sur la table,
6: ouais.
7: Ça m'a complètement bouffé le vernis de la table en plus.
6: Ouais, mais attendez, là, si tous les clients essayent de brûler les protège-cahiers et qu'ils brûlent les tables, je suis désolée.
7: Ah,
6: moi,
7: vous avez eu d'autres tables qu'on brûlait ?
6: Non, mais non, ça fait 13 ans que je suis ici. Je suis désolée, vous faites ça tous les ans, vous brûlez les protège-cahiers.
7: C'est normal quand même que je teste avant.
6: Non, j'ai jamais vu un client qui a essayé de brûler un protège-cahier pour voir, je suis désolée.
7: Non mais imaginez à l'école, imaginez la maîtresse par exemple qui fait tomber sa cigarette sur le cahier d'un enfant.
6: Bah excusez-moi, mais une maîtresse n'a pas le droit de fumer dans la classe déjà.
7: C'est considéré comme lieu public, hein, les écoles publiques.
6: Ouais.
7: Bah oui.
6: Ah bah écoutez, je vais appeler quelqu'un là parce que je vous avoue que...
7: Ah bah je quitte pas, je passe.
8: Allô ?
7: Oui, allô ?
8: C'est même... l'appareil. Vous avez mis le feu à un protège-cahier.
7: Oui, voilà.
8: Vous avez des drôles d'idées, vous. Et qu'est-ce que vous voulez que je fasse ?
7: C'est ce que j'expliquais, c'est que ça n'a pas protectionné du tout le cahier dans le sens où il a brûlé avec, et où en plus, moi, ça m'a attaqué le vernis de ma table.
8: Ouais, mais enfin, monsieur, vous rendez compte, vous êtes en train de me dire que vous avez mis le feu et... Attendez, reprenez.
7: Ouais.
8: Vous en avez acheté combien de protège-cahiers ?
7: J'en ai acheté une dizaine.
8: Et vous avez fait ça sur les 10 protège-cahiers ?
7: Ah bah non, j'ai fait ça sur un. L'autre, j'ai essayé avec mon chien, ça n'a pas marché non plus. Il a mordu et ça a déchiqueté le cahier à l'intérieur aussi.
8: Non, mais... Attends, je crois que je vais m'asseoir parce que là, enfin, monsieur, vous n'êtes pas bien ou... Enfin, des protège-café, c'est pas fait pour mettre le feu, monsieur.
7: Attention, c'est pas un protège-café que j'ai acheté, c'est un protège-cahier.
8: Protège-cahier, vous... oui. Il faut vraiment être tordu pour mettre le feu à un protège-cahier pour voir s'il est inflammable ou pas et manquer de mettre le feu à votre maison, monsieur.
7: Ah, vous reconnaissez que vos protège-cahiers ne protectionnent pas.
8: Enfin, monsieur, on met pas le feu à des protège-cahiers pour voir s'ils protègent ou pas. Non, mais ça va pas ou quoi ?
7: Oui, les frais que ça me fait, c'est quand même.
8: Ah, les frais que ça vous fait, monsieur.
7: Il y a la facture pour les cahiers, les protège-cahiers,
8: oui.
7: Refaire la table et puis l'esthéticienne.
8: L'esthéticienne.
7: Oui, pour les sourcils de ma femme.
8: Ils vont rigoler.
7: Parce que quand ma femme a voulu éteindre votre protège-cahier, elle s'est cramée les sourcils, elle a plus rien.
8: Oh.
7: Allô ? Vous n'avez pas raccroché, hein ?
8: Oh là là là là.
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9: Bienvenue, bienvenue, bienvenue.
5: Oui, bonjour madame.
10: Oui.
5: Vous êtes bien madame.
10: Oui,
5: bonjour madame, c'est la CFLP à l'appareil, ravalement d'immeubles, nous venons de la part de la mairie, vous savez qu'on va faire le ravalement.
10: Oui.
5: Donc un ouvrier va venir cet après-midi.
10: Bon.
5: Hein, je suis monsieur Sanfranc, je vais vous passer monsieur Lapipe qui est le conducteur des travaux, qui va vous expliquer ce qu'on attend de vous. Hein.
10: Attendez, je m'excuse là, mais vous êtes qui là ?
5: Monsieur Sanfranc, hein ?
10: Oui.
5: Voilà, donc je vous passe monsieur Lapipe qui va vous expliquer. Hein.
10: D'accord, très bien.
11: Oui, merci. Allô ?
10: Oui, bonjour, monsieur.
11: Bonjour, madame, monsieur Lapipe à l'appareil.
10: Oui.
11: Donc, vous allez avoir un ouvrier cet après-midi qui va vous expliquer un peu les travaux.
10: D'accord.
11: Donc, on va mettre un panneau sur la façade de l'immeuble.
10: Oui.
11: Donc, pour indiquer la nature des travaux.
10: Oui.
11: Donc, ça va être marqué, ici, on ravale.
10: Oui.
11: 100 francs la pipe.
10: Ici, on ravale.
11: 100 francs la pipe, c'est le nom des associés donc, qui conduisent les travaux.
10: D'accord.
11: Mais ce qu'on voudrait, si c'était possible, c'était que, comme on va être pressé là, est-ce que vous pouvez déjà mettre un bout de papier quand même sur la façade donc extérieure de votre habitation,
10: oui.
11: Indiquant la nature des travaux.
10: Ici on ravale.
11: Ici on ravale et dessous le nom du chantier. Hein,
10: d'accord.
11: Et la date d'aujourd'hui.
10: Ok.
11: Redisez-moi que je sois d'accord au moins.
10: Alors attendez, 100 francs la pipe. Ici on ravale.
11: Oui.
10: 100 francs la pipe. Et en dessous, il faut mettre la date.
11: Oui, parce qu'on ne peut pas vous laisser le choix dans la date, madame.
10: Ben, on va voir ça tout de suite. Hein.
11: Très bien, bonjour, merci,
10: voilà,
11: madame.
10: Je vous en prie.
11: Au revoir, madame.
10: Au revoir, monsieur.

0: Bonjour.
1: Bonjour monsieur, c'est bien le salon de coiffure?
0: Oui.
1: Monsieur Martin, service technique de Martin Télécom.
0: Oui.
1: Je vais activer le code de sécurisage de votre ligne téléphoniste.
0: Ouais, mais j'ai eu des soucis antérieurement à cause des travaux qui s'étaient effectués dans ma rue.
1: Attendez, ça me dit quelque chose. Vos soucis, c'était pas à cause des travaux qui s'étaient effectués dans votre rue?
0: Voilà, c'est à cause des travaux. Je n'avais plus d'internet.
1: C'est ça. Et alors, de mémoire, je crois que vous n'aviez plus d'internet, non?
0: C'est ça, tout à fait.
1: C'est ça, oui, je me souviens très bien.
0: Ok.
1: Et donc, pour nous excuser de ce petit désagrément, je vous offre l'option gratuite de sécurisage téléphoniste.
0: Ah d'accord, ça marche comment ça?
1: C'est très simple, c'est un code à 16 chiffres qui vous permet de filtrer vos appels.
0: Ouais.
1: Donc, si vous voulez recevoir un coup de téléphone, il suffit de faire votre code juste avant qu'on vous appelle.
0: Oh là là, vous vous rendez compte? Quand mon téléphone il sonne, je dois répondre. Moi, si en plus de ça, il faut que je fasse un code, non mais c'est pas possible.
1: Non, c'est pas ça. Le code, il faut le faire à chaque fois juste avant qu'on vous appelle, sinon votre téléphone ne sonne pas.
0: Mais comment voulez-vous que je sache que j'ai un appel?
1: Eh ben, vous demandez aux gens de vous prévenir quand ils vont vous appeler.
0: Non mais, vous entendez? Non mais...
1: Bah, il suffit de leur dire de passer au salon avant pour vous prévenir qu'ils vont appeler juste après.
0: Oh non mais vous êtes bête ou quoi monsieur?
1: Oh bah pardon de vous offrir des options gratuites.
0: Non mais attendez, là, non mais je... Allô?
1: Ah, bonjour monsieur.
0: Oui, non mais de toute façon, nous on n'active rien du tout.
1: Ah non, rassurez-vous, c'est moi qui active tout à distance.
0: Non, vous ne touchez à rien.
1: Non mais parce que si je comprends bien, vous voulez avoir les appels tout le temps.
0: Ah bah oui, hein. Ah bah il m'en foutait.
1: Eh bah pas de problème. Chaque fois que vous faites votre code, ça active votre ligne pendant 2 minutes.
0: Ouais.
1: Donc, il suffit de faire le code toutes les 2 minutes et vous recevez tous les coups de fil.
0: Ah mais non mais monsieur, vous vous rendez pas compte, c'est pas possible quoi. Je suis en train de couper des cheveux, je vais pas dire avec l'ampe. Attendez, hein, 2 minutes, je vais faire le code. Hop, il attend encore 2 minutes, hein, faut que je refasse. Non.
1: Ah non, mais quand vous êtes en train de coiffer, vous donnez le téléphone au client et vous lui demandez de faire le code à votre place.
0: Non, mais c'est pas possible, j'ai pas demandé au client de faire le code. Non, mais on masse sur la tête, c'est comme si je leur demandais de passer le balai après être coiffé, quoi. Enfin, à un moment donné, on marche où, là
1: Je m'excuse, mais si déjà vous leur demandez de passer le balai, je pense que faire le code, ils sont capables.
0: Mais non, mais vous rigolez ou quoi? C'est des clients. Ah ouais, j'ai jamais eu un truc pareil, quoi. Non, mais je demande. Alors vous allez vous faire coiffer demain, votre coiffeur vous dit vous pouvez me coiffer, vous allez faire le code.
1: Ah bah oui, bien sûr que je ferai le code de mon coiffeur.
0: Bah oui, vous vendez le code, c'est sûr que oui, vous allez me répondre, vous avez pas dit.
1: Voilà, ça. Donc affaire réglée, je vous active le bazar.
0: Non, je ne suis pas la patronne, vous ne faites rien sans son accord.
1: Ah, c'est pas vous le patron?
0: Non, je vous ai dit, je ne suis pas la patronne.
1: D'accord, bah c'est pas grave, vous lui expliquerez.
0: Non mais franchement, non. Oui, allô?
1: Bonjour monsieur, alors comme je disais à votre collègue, vous inquiétez pas, je m'occupe de tout, c'est cadeau, ça me fait plaisir.
2: Bah ça doit être cadeau, c'est un empoisonnement, j'en veux pas, qu'est-ce que vous voulez que toutes les 2 minutes je suis en train de coiffer? Oh tiens, je vais débloquer le téléphone au cas où quelqu'un va m'appeler.
1: Eh ben voilà, c'est tout.
2: Hop, 2 minutes après, rebelote.
1: Exactement, vous avez tout compris, super.
2: Non mais honnêtement, j'ai autre chose à faire.
1: Mais justement, si vous avez autre chose à faire, ça vous laisse à chaque fois presque 2 minutes.
2: Oh, yep. 2 minutes sont passées, et entre deux, je vais faire la pause caca, c'est ça?
1: Excellente idée, vous voyez, c'est que du confort.
2: Ah oui, bien sûr.
1: Après, 2 minutes, perso, ça me semble un peu juste, mais bon, chacun son timing.
2: Non, mais ça va pas, non.
1: Ou alors, vous installez un téléphone au cabinet, et là, vous êtes peinard.
2: Et je passe à la radio, là, ou quoi?
1: Alors ça, c'est une autre option, mais elle me semble pas mal.
2: Ah bah d'accord, super, merci.
1: Ah mais avec plaisir, et tant qu'on y est, vous diriez que c'est quelle radio?
2: Rire et chanson.
1: Ah bah bravo, bienvenue.
2: C'est la radio préférée de mon mari, donc je pense que c'est bon, il m'a entendu.
1: Ah bah il va pas être déçu. Au revoir monsieur.
2: Au revoir madame.
1: Et surtout bonne pause.
2: Oui, merci.
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4: Oui, allô?
5: Oui, madame Dion.
4: Oui.
5: Oui, bonjour, c'est la Poste, appareil.
4: Oui, bonjour.
5: Bonjour. Dites-moi, nous vous informons que à partir de ce jour, nous ne passons plus vous délivrer le courrier.
4: Ah bon? Pourquoi?
5: Écoutez, madame, j'en ai parlé avec mes collègues, avec nos collègues facteurs et le receveur. Ça fait combien de temps qu'on vous délivre le courrier à cette adresse?
4: Mais j'en sais rien, pourquoi?
5: Mais ça fait des dizaines d'années, vous êtes d'accord avec moi?
4: Oui, oui.
5: Est-ce que vous nous avez déjà payé un verre, madame? Un verre de blanc, un verre de rouge?
4: Mais à qui?
5: Au facteur? Jamais.
4: Oui, mais est-ce que tout le monde doit payer un verre au facteur?
5: Mais pas tous les jours, mais au moins une fois. Hein, vous pourriez quand même, madame, avoir la gentillesse d'ouvrir une bouteille de vin, même si ça vous... Hein, même si
4: mais j'ai... attendez, mais j'ai pas le temps, moi, les 3/4 du temps, quand les facteurs passent, moi, je suis au magasin.
5: Et alors? Le facteur, il est sur sa tournée, lui?
4: Mais est-ce que dans toutes les maisons, on lui sert un verre à boire?
5: Ah oui, madame.
4: Partout où il passe?
5: Mais bien sûr.
4: Non, mais attendez, est-ce que ma voisine, la coiffeuse, lui paye un verre à boire?
5: Oui.
4: Est-ce que ma voisine, la boulangère, lui paye un verre à boire?
5: Oui.
4: Non, mais j'y crois pas. Oui?
5: Oui, mais pas... Mais pas tous les matins.
4: Non, mais même pas tous les matins.
5: Mais vous n'avez jamais ouvert une bouteille.
4: Non, mais j'y crois pas que vous allez refuser de me livrer le courrier parce que je paye pas un coup à boire au facteur.
5: Oui.
4: Moi, je ne savais pas qu'il fallait de temps en temps. Tous les jours, je proposerai à la factrice de boire un verre, voilà.
5: D'accord.
4: Voilà.
5: Bon, donc.
4: Et comme ça, vous me livrerez le courrier.
5: Non, mais c'est juste une forme de courtoisie quand même. Hein.
4: Non, mais attendez, mais là, vous êtes qui, vous ?
5: Moi, je suis Monsieur Lamolle.
4: Monsieur Lamolle.
5: Je suis en charge des relations extérieures avec le public. Donc, je peux assurer ma factrice que à partir d'aujourd'hui, elle pourra.
4: C'est votre factrice qui s'est plainte, en fait.
5: Oui.
4: Oui, bon, d'accord. Alors moi, j'aurais aussi des choses à dire, hein, parce que j'ai jamais vu ça, parce qu'on ne paie pas un coup à boire à la factrice ou au facteur, qu'on ne va plus nous livrer le courrier. Mais de quel droit vous feriez ça ?
5: Bon, écoutez.
4: C'est ça que je ne comprends pas.
5: Ce que je vous propose, c'est de trouver un arrangement. Vous savez ce qu'elle boit, la factrice, déjà ou pas ?
4: Ben non, mais j'en sais rien. Mais écoutez, à chaque fois, moi, j'ai du monde au magasin. Bon. Elle arrive, elle pose le courrier.
5: Alors, notre factrice, elle est au whisky glace.
4: Alors, le matin, à 9h ou 9h30, il va falloir que je lui paye un whisky glace.
5: Voilà.
4: C'est ça ?
5: Oui, madame.
4: Écoutez, monsieur Lamolle, ou Lamotte, Lamolle, hein, vous m'avez dit.
5: Oui.
4: Là, je ne comprends plus. Là, vraiment, c'est vous qui appartenez au PTT qui me demandez de servir un verre d'alcool à la factrice ?
5: Oui.
4: Mais à moi spécialement, est-ce qu'elle en demande aux autres ? Alors là,
5: oui.
4: Non, moi, j'avoue.
5: Oui, oui, bien sûr. Mais même à l'école maternelle.
4: Et vous acceptez ça et vous trouvez que c'est normal ? Et
5: l'essentiel, c'est le résultat. Il faut que le courrier soit délivré, et voilà. Alors, elle n'ose pas vous en demander deux.
4: Pardon ? Non, franchement, alors là, non. Là, non, c'est pas possible.
6: Allô ?
1: Bonjour, monsieur, c'est bien l'inspection de l'éducation nationale.
6: Oui, madame, je suis à Faune.
1: Ah, attendez, pardon, vous êtes où ?
6: Je suis à Faune.
1: Alors, il y a un problème, parce que je n'appelle pas du tout dans la ville de Faune.
6: Mais c'est pas une ville, monsieur. Je vous dis que je suis à Faune.
1: Oui, alors ça, j'ai compris, mais pardon, je connais pas tous les villages du coin non plus. Mais
6: non, à Faune, c'est le fait de ne plus avoir de voix, c'est pas une ville.
1: Oula ! Ah oui, d'accord.
6: Oui, non, là, je crois que c'est compliqué aujourd'hui pour vous.
1: Bon, non, comme tous les jours. Hein.
6: Vous êtes qui déjà, monsieur ?
1: Ah oui, monsieur Martin, bureau des enquêtes de satisfaction de Martinville.
6: Alors, c'est pour quelle enquête, dites-moi ?
1: C'est un questionnaire d'auto-évaluation des fonctionnaires.
6: D'accord, donc enquête, vous m'entendez.
1: Merci, monsieur.
7: Je vous demande de nous évaluer.
6: Oui, allô ?
1: Bonjour, monsieur. Non. Comme j'expliquais, c'est pour un questionnaire d'auto-évaluation, pour savoir si vous travaillez bien.
6: Ah d'accord, ok, ouais.
1: Alors, quelle note vous donnez pour le travail que vous fournissez ?
6: Sur le travail fourni ?
1: Voilà.
6: Quelle note ? Ben, 8, on va dire.
1: Oula, 8 ?
6: Oui.
1: Ah, je juge pas, pardon, hein, mais c'est pas terrible.
6: C'est-à-dire, c'est sur combien ? C'est sur 20 ?
1: Pas du tout, non, c'est sur 100.
6: Oui, ben on va mettre 80, alors.
1: Ah ben, je peux pas. Vous êtes déjà évalué à 8.
6: Ouais, c'est pas terrible. Hein.
1: C'est pas grave, je vais rajouter sur la question d'après, comme ça remontera la moyenne.
6: Oui.
1: Alors, quand vous êtes au travail, vous passez combien d'heures par jour à ne rien faire ?
6: À ne rien faire, bah, ça dépend les jours. Hein. On va dire 15 minutes par jour.
1: D'accord, donc là, pour rajouter, je vais dire que vous faites rien pendant 15 minutes par heure.
6: Ah non, pas 15 minutes par heure.
1: Bon, de toute façon, c'est marqué, je vais pas modifier.
6: Ah bah, si vous pouvez pas modifier, qu'est-ce que vous voulez que je vous dise, monsieur ?
1: Alors, vous, c'est bon, maintenant, il faudrait me passer un collègue pour que je puisse comparer vos qualités de travailisme et les siennes.
6: C'est n'importe quoi.
1: Ah, allô ?
6: Oui, bonjour.
1: Ah bah super, bonjour monsieur, c'est donc pour un questionnaire d'auto-évaluation.
6: C'est sur 100, hein, si j'ai bien entendu.
1: C'est bien ça, donc une note pour estimer la qualité de votre travail.
6: Donc au moins 90.
1: 90 ? Ah ouais, donc vous êtes loin au-dessus de votre collègue vu qu'il est à 8.
6: Mais n'importe quoi, mais c'est sur 100 monsieur, comme si je veux mettre 8.
1: Ah bah rebonjour monsieur, pardon, mais comme si que c'est vous qui m'avez dit que vous vous mettez 8.
6: Bah 8 parce que je pensais que c'était sur 10. J'avais 20 sur 20 quand c'était des notations sur 20.
1: Bon écoutez, exceptionnellement, je vais faire un changement, je vous mets 20.
6: 20, mais 20 sur 20.
1: Ah bah non, 20 sur 100.
6: Mais non, je suis pas à 20. Vous pouvez pas mettre 20 sur 100.
1: Bah,
6: sinon,
1: bah dis 20.
6: J'étais à 20 sur 20.
1: Oui, bah 20 sur 20, 20 sur 100, c'est toujours 20.
6: Bah non.
1: Cela dit, votre collègue est encore loin au-dessus de vous. Hein.
6: Non, elle est pas au-dessus.
1: Bah si, 90. D'ailleurs, il faudra voir pour son versement de prime.
6: De quoi ? De prime ?
1: Oui, parce qu'il y a une prime pour tous ceux qui sont au-dessus de 50.
6: Pourquoi ma collègue, elle aurait une prime et moi, j'aurais pas de prime ?
1: Alors vous, comme vous êtes au-dessous de 50, vous avez une contre-prime.
6: Oui.
1: C'est-à-dire qu'au lieu de recevoir de l'argent, vous en donnez.
6: Bah non, je veux dire...
1: Bah si, comme ça vous financez la prime de votre collègue.
6: Il veut me donner une contre-prime, non mais je dois redonner de l'argent à ma collègue, il y a un problème là.
1: Bah c'est plus simple.
6: Mais non, là si vous me dites que c'est sur 100, mettez-moi 98.
1: Ah bah oui, mais passer de 20 à 98 d'un coup, ça va faire louche.
6: Mettez 95.
1: 95, ouais, ça peut passer, mais il y a une petite condition.
6: Oui.
1: C'est que dans ce cas, je dois vous mutationner.
6: C'est-à-dire ?
1: C'est-à-dire qu'il faut que vous changiez de poste, comme ça je vais vous remettre une nouvelle note.
6: Pourquoi changer ? Je prends ma retraite, monsieur.
1: Bah pas tout de suite non plus.
6: Bah si, cette année.
1: Ok, donc en attendant, je peux vous mettre prof de PS.
6: Mais ça devient n'importe quoi. quoi, monsieur?
1: Ah bah, prof de PS, il suffit de porter un survêt et déjà, vous êtes à 96.
6: Non, mais on va où, là?
1: On va où? Ah bah oui, c'est vrai, je vous ai pas dit, le poste vous attend à Mayotte.
6: Non, mais monsieur veut me nommer à Mayotte.
1: Voilà, est-ce que vous pouvez commencer demain?
6: Non, mais... Vous êtes sûr que vous êtes du ministère?
1: Bah, disons plus ou moins.
6: Non, mais...
1: C'est-à-dire que je suis plus ou moins ministériste.
6: Non, monsieur, je regrette, ça va pas.
1: Et si on dit que je suis vaguement ministérieux?
6: Non, mais c'est une connerie.
1: Oui, ah bah, on peut dire comme ça aussi, oui. Ah,
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9: Allô?
10: Allô?
9: Oui?
10: Bonjour monsieur.
9: Bonjour monsieur.
10: C'est bien l'office togolais des phosphates, hein?
9: Oh, l'office ça a cessé d'exister depuis longtemps, hein?
10: Ça n'est plus l'office togolais des phosphates?
9: Oui, ici, ça est devenu service de presse du Togo, hein, depuis.
10: Ah, ben voilà. D'accord. Mais écoutez, nous avons une commande de 150 tonnes de bicarbonate de potassium.
9: Vous appelez l'ambassade?
10: Non, mais c'est pour vous.
9: Pour le service de presse?
10: Oui, absolument.
9: Ah bon?
10: Il y a 150 tonnes de bicarbonate de potassium pour le service de presse. Et c'est offert donc par le général Yadema.
9: Ah, c'est ça.
10: Le président de la République.
9: La République, oui.
10: Pour la bonne année.
9: Ah bon?
10: Alors, est-ce qu'on peut vous les livrer maintenant?
9: Oui. Une seconde, là, viens rapidement, là. Bicarbonate de potassium offert au service de presse.
10: Oui. Bon. Ça fait donc 8 camions.
9: 8 camions?
10: Ah bah oui, il y a 150 tonnes. Hein.
9: Mais, et il a la lettre du premier. Et ils sont en route?
10: Ils sont en route, ils arrivent dans un quart d'heure chez vous.
9: Bon, vous et... Parce que, bon, nous, on est un service de presse, on est deux seulement ici. Personne ne nous a dit qu'il y a quelque chose comme ça.
10: Est-ce que vous pouvez les aider à décharger
9: Nous-mêmes les aider à décharger. Il dit, ça fait. Vous avez dit combien de camions?
10: 8.
9: Mais on ne peut pas. Où est-ce qu'on va les entreposer, tout ça? Mais qu'est-ce que ça signifie?
10: Ben, vous les mettez dans la rue. Ils sont sur des palettes de 5 tonnes.
9: Mais 5 tonnes? Mais on ne comprend rien. Moi, second, est en train de rire, parce que là, on tombe des nues, là.
10: Il y a 30 palettes de 5 tonnes. Il faut les aider à décharger et les mettre devant la rue.
9: Comment est-ce qu'on peut faire des choses?
10: Ah ben, ils ont des pelles, ils vont vous donner des pelles, hein.
9: Mais on ne comprend pas.
10: Non, mais vous inquiétez.
9: Je vous passe, moi, second.
11: Allô?
10: Allô?
11: Bonjour, monsieur.
10: Bonjour, monsieur.
11: Vous nous excuserez d'être, disons, insistant, parce que si là où vous êtes, un bon matin, on vous dit qu'on vous livre une marchandise de 5 tonnes...
10: 150 tonnes, hein.
11: 250 tonnes, dont vous n'êtes pas du tout informé, je crois que vous réagiriez exactement comme nous.
10: Je pense également.
11: C'est ça. 150 tonnes de quoi, s'il vous plaît?
10: C'est du bicarbonate de potassium.
11: Mais nous ne sommes pas une usine. Ici, c'est un bureau. 150 tonnes de bicarbonate de potassium, bon, on ne saura même pas où mettre ça d'abord.
10: Alors, il y a une consigne, hein?
11: Oui.
10: C'est indiqué, donc, sur la commande, il faut absolument les rentrer dans le bureau.
11: Mais on dirait que vous connaissez nos bureaux.
10: Ah non, je ne connais pas, non.
11: Même 2 kilos ne resteraient pas dans notre bureau.
10: Bon, écoutez, pourrais-je me permettre de vous redemander votre collègue?
11: Oui, je vous le passe.
10: Je vous remercie.
11: Ouais. Allô?
10: Oui, c'est avec vous que j'étais en ligne tout à l'heure.
11: Oui.
10: Bah, qu'est-ce que vous avez contre le bicarbonate de potassium?
9: On n'a rien contre. Nous sommes des journalistes. Nous, on n'utilise pas du bicarbonate de potassium. Nous sommes des journalistes de la presse. On n'a rien. Nous sommes un bureau. On ne peut pas.
10: Bon, écoutez, je vais demander à mes chauffeurs de vous donner un coup de main pour les mettre, les 150 tonnes de bicarbonate de potassium, sur le toit de l'immeuble. Ça vous va, ça?
9: On ne peut pas grimper sous le toit de l'immeuble. Nous avons au moins, je crois, 7 ou 8 étages.
10: Oui.
9: Mais ce n'est pas possible.
10: Pourquoi?
9: Qui va le faire? Nous, journalistes?
10: Ben, avec des voisins. Vous avez des voisins, ils vont vous donner un coup de main.
9: Mais comment vous parlez de la France comme moi? Mais comment? On va appeler qui, moi? Mais ce n'est pas possible, monsieur. Je m'excuse, hein.
10: Bon, ben écoutez.
9: Je m'excuse.
10: Je vous remercie.
9: Oui.
10: Est-ce que je peux me permettre de vous soulager?
9: Oui.
10: Nous n'allons pas vraiment vous livrer 150 tonnes de bicarbonate de potassium.
9: Oui.
10: Vous savez pourquoi?
9: Non.
10: Parce que c'était une plaisanterie pour la radio.
9: Ah, c'est ça. Et ensuite...
11: C'était un jeu?
9: Oui.
10: Oui.
9: Bon, je vous passe mon second.
11: Allô?
10: Oui, bonjour.
11: Ben dis donc, je me suis dit, mais c'est une histoire de fou. Alors, ça, comment ça va?
10: Ça va bien.
11: Ben, vous nous avez eu, vraiment.
10: Oui, mais je vous ai soulagé.
11: La prochaine fois, je serai plus malin. Mais c'est pas possible.
5: Si.
11: Mettez-vous à notre place. 15 tonnes, mais c'est ahurissant. Mais c'est pas possible.
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8: Bonjour.
1: Bonjour monsieur, c'est bien le fromager ?
8: Oui.
1: Monsieur Martin à l'appareil, comité directionnel des boîtes à lettres postales.
8: Oui.
1: Vous avez dû en entendre parler aux actualités, la poste retire plein de grosses boîtes à lettres jaunes, celles qui sont dans les rues.
8: Ah oui.
1: Donc, pour que les gens puissent quand même poster leur courrier, moi j'ai récupéré les grosses boîtes.
8: Oui.
1: Et je vais en installer dans votre magasin, puisque je vous ai déclaré fromager postier.
8: Mais voyons.
1: Oui, non mais je vous rassure tout de suite, vous, tout ce que vous aurez à faire, c'est distribuer le courrier.
8: Mais je ne veux pas distribuer le courrier.
1: Pas de problème, dans ce cas je vous installe à l'accueil, au guichet Chrono Simon.
8: Non, mais attendez, là vous me parlez comme si c'était de la qui.
1: Comment ça, à qui? Bah à vous.
8: Non, à qui? À qui? Ah, c'est...
1: Bah oui, à vous. À qui voulez-vous que je parle?
8: Non, comme si c'était sûr que vous alliez me mettre la boîte dans le magasin.
1: Ok, donc pour la boîte dans le magasin, c'est sûr.
8: Voilà.
1: Voilà, donc je valide l'installation. Parfait.
8: Non.
1: Comment ça, non? Vous m'avez dit
8: non,
1: que...
8: Non, vous êtes en train de me dire les choses comme si je vous avais dit oui, on le fait.
1: Ok. Ok.
8: Voilà.
1: Oui, on le fait. Donc, je revalide l'installation.
8: Mais non.
1: Bah, vous me dites oui, on le fait.
8: Mais non.
1: Bah, si, vous avez dit oui, on le fait. Vrai ou pas?
8: Oui, mais...
1: Voilà. Donc, moi, qu'est-ce que je fais?
12: Oui, allô?
1: Bonjour, madame. C'est avec vous que je vois pour l'installation du point postalier?
12: Moi, je suis pas au courant du tout. Et puis...
1: Moi, je vous le dis.
12: Non, mais je sais que vous me le dites. Attendez, je ne veux pas de boîte aux lettres ou quoi que ce soit chez moi. D'accord?
1: Alors, sinon, je peux vous mettre des gros sacs.
12: Rien du tout.
1: Après, c'est vous qui voyez, hein. C'est vous qui distribuez le courrier, mais bon.
12: Ah bon? Moi, je prends ma voiture et je vais distribuer.
1: Ah, vous avez une voiture? Super. Donc, je vous bascule direct sur l'international.
12: Ah non, je n'ai pas accepté, moi.
1: Bon. Comment ça, vous n'avez pas accepté?
12: Mais si, je viens de vous dire que j'aurais rien accepté du tout.
1: Ah bah, pourquoi vous me proposez de le faire en voiture, dans ce cas?
12: Non, arrêtez de dire n'importe quoi, j'ai jamais dit ça, d'accord?
1: Bah non, alors là, carrément pas d'accord.
12: Alors là, par contre, là...
1: Oui, alors là, faudrait savoir, parce que bon...
12: Et là, vous me dites que j'ai dit oui, puis quoi encore? Vous avez entendu quand que je vous ai dit oui? Quand?
1: Bah à l'instant, vous m'avez dit, je prends ma voiture et je vais distribuer.
12: Non, j'ai dit comme ça que si je prenais ça, il faudrait que je distribue avec ma voiture. Je vous ai posé la question.
1: D'accord, et moi, je vous pose la réponse que oui, effectivement, c'est mieux si vous êtes en voiture pour livrer le courrier.
12: Vous passez cet après-midi?
1: Avec plaisir, comme ça je vous déposerai des sacs de courrier et je vous apporterai aussi les bordereaux.
12: Non, mais je ne veux rien du tout.
1: Ah si, il vous faut des bordereaux.
12: Mais putain, mais vous êtes bouché ou quoi? Je ne veux pas.
1: Pardon, mais si vous avez un client qui veut envoyer un Chrono Simo ou un colis postaux, vous faites comment sans les bordereaux?
12: Je m'en fous, je ne veux pas, vous me mettez même pas dans votre liste, c'est non.
1: Non mais imaginons, je suis un client, j'arrive chez vous, bonjour madame la fromagère postière, je voudrais un colis postaux, comment on fait?
12: Mais purée, mais vous êtes...
1: Eh ben voilà, vous avez pas les bordereaux, on est bloqué.
12: Je vous ai dit non, je ne veux pas faire la poste.
1: Ah, et puis il faut voir pour l'installation du guichet aussi, on en a pas parlé de ça.
12: Je vous ai dit non, je ne veux pas.
1: Oui, après ça on connaît, il y a des noms qui veulent dire oui.
12: J'ai dit non, c'est non, et c'est non, et c'est non. Voilà, ça fait 5 fois.
1: Ah oui, mais comme dit le proverbe, non 5 fois ne veut pas dire non.
12: Je vous ai dit non 6 fois.
1: Ouais, bah 6 fois ça compte pas non plus, je crois.
12: Je vous dis non.
1: Ouais, mais combien de fois?
12: 7 fois que je vous dis non.
1: Et voilà, parce que moi pour annuler, j'ai besoin au minimum de 94 noms.
12: Vous foutez de ma gueule là en plus.
1: Oh, j'ai une idée. Si on jouait ça à ni non ni non, c'est comme un ni oui ni non.
12: Non, et non.
1: Ah bah perdu.
12: Bon.
13: Bonjour.
14: Allô, c'est le docteur.
13: C'est la secrétaire, bonjour madame.
14: Bonjour madame, c'est le gynécologue. Hein?
13: Oui.
14: Ah bonjour, je vous appelle parce que ça faisait longtemps que j'avais pas appelé un gynécologue, mais là je crois qu'il faut que je consulte.
13: Je n'ai pas de rendez-vous madame avant fin juin.
14: Oh ben oui, ça va aller alors.
13: Jeudi le 12 juin, 9h20.
14: Oh, écoutez, je vais essayer, oui, à ce moment-là.
13: Votre nom, c'est madame?
14: Alors, madame Le Duret.
13: L-E?
14: Oui, plus loin, D-U-R-E-T.
13: Oui.
14: Mais vous pensez que le docteur va pouvoir s'occuper de moi?
13: Elle est gynécologue, donc elle s'occupera de vous, il n'y a pas de problème.
14: Oh, oui, parce que j'étais en voiture, là, voyez.
13: Mm-hmm.
14: Et puis, j'ai pris un autostoppeur, là, sur le bord de la route à Chitilgem.
13: Oui.
14: Il me regardait bizarrement et il m'a dit que j'avais une mycose.
13: L'autostoppeur vous a dit que vous aviez une mycose?
14: Oui.
13: Mais comment il sait que vous aviez une mycose, l'autostoppeur?
14: Il est étudiant en médecine.
13: Mais donc vous lui avez parlé de votre cas?
14: Non, pas du tout, non, je lui disais rien, on parlait de la pluie et du beau temps.
13: Mais si vous lui avez pas parlé de votre état de santé?
14: Oui.
13: Comment il peut savoir que vous avez une mycose?
14: Ben ça, je sais pas, je me suis arrêtée sur le bord de la route, voyez.
13: Mm-hmm.
14: Puis j'ai regardé dans le rétroviseur.
13: D'accord.
14: Et effectivement, il y a quelque chose, voyez-vous, de pas net.
13: Chez le jeune homme?
14: Non.
13: Chez vous?
14: Oui.
13: Mais vous avez où la mycose?
14: Ben, C'est délicat de dire ça au téléphone.
13: Oui, je comprends.
14: Je préfère vous passer le jeune à l'étudiant, il va vous dire. Le gynécologue.
15: Merci. Allô ?
13: Oui, bonjour.
15: Bonjour. Bernard Toulier à l'appareil.
13: Oui.
15: Oui, c'est moi qui ai détecté...
13: Mais vous l'avez ausculté ?
15: Ah non, pas du tout. Moi, je suis étudiant en mathématiques et je sais qu'il y a 47% des femmes qui ont des mycoses, hein, qui ne le savent pas.
13: Mais donc, elle vous a dit ce qu'elle avait ?
15: Non, pas du tout.
13: Comment vous savez que c'est une mycose si elle ne vous a pas dit ce qu'elle a ?
15: Parce qu'il y a 47% des femmes qui ont une mycose, donc j'en ai déduit qu'elle avait une chance sur deux. Donc, on s'est arrêté sur le bord de la route, elle a regardé dans le rétroviseur, elle a vu qu'effectivement, voilà quoi.
13: D'accord.
15: Je suis quand même pas mauvais, hein ?
13: Oui, je comprends.
15: C'est pas un diagnostic, hein, c'est juste les mathématiques. Mm-hmm. Je vous la repasse.
13: Merci.
14: Allô ?
13: Oui ?
14: Je préfère vraiment la soigner avant le mariage. Parce que c'est un jeune quand même, je voudrais pas le décevoir.
13: Mais vous allez vous marier ?
14: Ben oui, on s'est rencontrés sur le bord de la route, c'est une belle histoire de champignons. Mais de champignons magiques.
13: Ben je vous souhaite beaucoup de chance et de bonheur, Madame Le Duré.
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17: Allô ?
1: Bonjour madame, c'est bien le tabac ?
17: Oui.
1: Monsieur Martin, les échafaudeurs Martin.
17: Vous êtes eux ?
1: Les échafaudeurs Martin, on fait des travaux, on va venir échafauder chez vous.
17: Mais je vous connais pas, vous ?
1: C'est normal, c'est parce que je suis passé devant l'autre jour.
17: Oui.
1: Et j'ai vu la faute sur votre enseigne.
17: La faute de quoi ?
1: Bah, à la fin de tabac, vous avez mis un C.
17: Il y a un C ?
1: Ouais, il y a écrit T-A-B-A-C, donc ça fait tabac.
17: Oui, mais ça fait longtemps que c'est comme ça.
1: Ah, en plus ! Attendez, il est écrit comment tabac chez vous ?
17: T-B-A-C.
1: T-B-A-C, ah ouais, donc en plus il vous manque un A.
17: Non, T-B-A-C.
1: Bah on est bien d'accord, T-B-A-C.
17: T-B-T-A-B.
1: Donc on laisse le deuxième A, on insère le premier A entre le T et le B, puis on dégage le C en trop à la fin, après le deuxième A.
17: Il manque pas deux A, qu'est-ce que vous racontez là ?
1: Bah d'après ce que vous me dites, il y a écrit BAC, ça veut rien dire.
17: Mais pourquoi il manque pas deux A ?
1: Deux A ?
17: Mais non, mais il manque pas deux A.
1: Oh là là, donc faut que je vous pose aussi un deuxième A, ça faut voir si j'en ai deux en stock.
17: Mais qu'est-ce que vous racontez là ?
1: Eh bah sur le bon de commande, je vous rajoute un deuxième A.
17: Le bon de commande de quoi ?
1: Bah pour les lettres qui vous manquent.
17: Mais il manque pas de lettres.
1: Plus le C qu'on va enlever.
17: Mais pourquoi vous voulez enlever un C à tabac ? C'est tabac, ça c'est qu'il y a qu'un C, tabac.
1: Ah bah non.
17: Ben si.
1: Bah non, sinon on dirait tabac.
17: Bah vous avez vu ça où ?
1: C'est l'écriture inclusitoire, vous savez, maintenant il faut plus mettre les lettres qu'on prononce pas.
17: Non, vous touchez à rien du tout là.
1: De toute façon, je passe avec le bon de commande.
18: Allô ?
1: Et bonjour madame.
18: Bah, ton bon de commande, tu te le caroccupes, j'en veux pas moi.
1: Ah c'est gentil, mais dans ce cas tu vas rester avec une faute d'orthographe.
18: Non mais je m'en fous, ça te regarde pas. Ça fait 7 ans que je suis ici, la faute d'orthographe est depuis 7 ans, voire même depuis 30 ans.
1: Ouais, bah en attendant, il y a écrit bac, c'est un peu la honte.
18: Mais je m'en fous complètement.
1: Non mais pardon.
18: Non mais y a pas de pardon. Ton arnaque, tu te la fous au cul et bien profond. T'as compris comme ça, c'est plus français.
1: Alors non, c'était pas le projet à la base, moi je voulais juste filer un coup de main.
18: Okay.
1: Hein.
18: Non mais je vais être très clair avec toi. Les arnaques j'en ai fait bien avant toi, d'accord ?
1: Ah d'accord, donc on est collègues.
19: Oui, allô ?
1: Bonjour madame, comme j'expliquais à votre collègue arnaquiste, je vais m'occuper de votre enseigne.
19: Non mais ça va pas, non. Ça va pas du tout, non.
1: Vous mettez une enseigne tabac, TABA, on n'en parle plus.
19: Non, mais vous mettez rien du tout, je m'en fous, vous travaillez pour qui vous, monsieur ?
1: Monsieur Martin, les échafaudeurs Martin, je m'étais présenté à votre...
19: Les échafaudeurs Martin, moi j'ai jamais eu affaire aux échafaudeurs Martin, monsieur, vous n'avez pas à venir chez moi, je n'ai pas demandé, moi, quand j'ai besoin de quelqu'un, je vous appelle.
1: Pas la peine de m'appeler, puisqu'on est déjà au téléphone, donc je vous rajoute deux A, je vous enlève un C.
19: Oui, allô, gendarmerie nationale, bonjour.
1: Oh là là, mais que se passe-t-il qui est à l'appareil ?
19: Gendarmerie nationale, bonjour.
1: Alors ça c'est dingue, parce que vous avez la voix du patron du tabac.
19: Non.
1: Et pourtant je suis où, là ?
19: À la gendarmerie, monsieur.
1: Incroyable, j'étais en ligne avec le tabac et d'un coup je suis télétransféré à la gendarmerie.
19: Je sais pas monsieur, c'est quel sujet monsieur ?
1: C'est au sujet que j'étais en ligne avec le bureau de tabac.
19: Oui bah c'est à côté oui.
1: Ah vous les connaissez ?
19: Oui bah on est à côté oui.
1: Ok, parce que le patron m'a commandé une nouvelle enseigne.
19: Comment ?
1: Ouais, et maintenant il a changé d'avis, il en veut plus.
19: Alors écoutez monsieur, c'est monsieur... Je peux vous dire que j'ai jamais commandé l'enseigne. Alors maintenant, si vous avez un problème, vous me voir, c'est où je suis.
1: Ouh là là !
19: On va régler les problèmes ensemble, d'accord ?
1: Attendez, je ne suis plus à la gendarmerie.
19: Bon, ça me casse les couilles. Je vous dis que j'ai jamais commandé l'enseigne.
1: Mais enfin, j'étais avec le gendarme à l'instant.
19: Ah bah non, vous êtes au patron.
1: Oh là là, je me suis fait avoir comme un bleu, c'est le cas de le dire.
19: Ah bah oui, qu'est-ce que vous voulez ? Alors c'est quoi le problème ? J'ai jamais commandé l'enseigne. Alors si vous avez un souci, maintenant vous venez me voir, c'est tout, on va régler ça ensemble.
1: Mais attendez, là, qui me parle ? C'est le gendarme.
19: Ah bah non, c'est pas le gendarme, c'est monsieur le patron.
1: D'accord, ah bah repassez-moi le gendarme, s'il vous plaît.
19: Ah bah il est pas là, gendarme, il est parti au flic.
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14: Allô ?
13: Oui ?
14: Bonjour ma fille. Le père Lafesse à l'appareil, de la paroisse de Médeux. Je voudrais un renseignement, c'est bien la caisse du crédit municipal de...
13: Oui, ne quittez pas.
14: J'entends mal ma fille.
13: J'écoute.
14: Oui, bonjour ma fille.
13: Bon,
14: c'est bien...
13: Monsieur Dimunch, que vous arrive-t-il ?
14: Comment ?
13: Monsieur Dimunch ?
14: Ben non, pourquoi vous me demandez ça ?
13: C'est pas Monsieur Dimunch ?
14: Si, c'est lui.
13: Oh, ben dis donc, vous êtes un vrai plaisantin, vous.
14: Ben oui.
13: Et si
16: vous arrive, M. Dimunch?
20: Ben, des problèmes d'argent.
16: C'est vrai, à ce point-là?
20: Oui.
16: D'accord. Oh, je pense qu'il n'y a pas de problème, M. Dimunch, vous pouvez venir. Vous viendrez quand, demain?
20: Oui.
16: Oui, ben, sans problème.
20: 20 000?
16: Ah, 20 000, non, là, je pense pas, pas 20 000. Attendez, parce que je dois remettre des formulaires à ma collègue, deux secondes. Bon, alors, monsieur Dimunch.
20: Oui.
16: Vous voyez, vous avez été reconnu plus ou moins. Hein. Il y a oui. Ma collègue qui a dit au standard, il a déconné, il a dit que c'était la paroisse de mes deux.
20: Ah oui.
16: Vous avez dit ça?
20: Ben oui, parce que...
16: Ah bah ça a jasé, hein. Elle l'a répété à tout le monde, hein, qu'il y avait le curé de la paroisse de mes deux qui avait demandé la caissière, hein.
20: Ouais, non, d'accord.
16: Ah elle... bah ça va jaser, hein.
20: C'est pas lui. Vrai.
16: Non, mais elle m'a dit...
20: Elle a cru.
16: Elle a dû boire un coup aujourd'hui, ça c'est sûr. Elle me l'a dit.
20: Quoi, vous voulez dire que je suis sous?
16: Ah bah, elle, d'après sa déduction, c'est ça, hein.
20: Oh la garce.
16: Ah bah, elle a mangé le morceau, hein, ça c'est sûr, hein.
20: Mais que je vous dise tout de suite.
16: Oui.
20: Je lui ai dit... Je voudrais parler à ma maîtresse. Et elle m'a passé tout de suite à vous.
16: Ah, bah dis donc, bah ça va. Moi, j'ai une bonne réputation. Hein. Si je comprends bien au crédit, elle aurait pu
20: après,
16: vous passer à un autre poste. Hein.
20: Non, mais elle m'a passé à vous.
16: Bah arrêtez, M. Dimunch. Ça va être la vraie. Ça va jaser à tous les étages, jusqu'au troisième étage. Et le troisième étage, c'est la direction, c'est le patron. Hein. Moi, je ferai comme si de rien n'était. Hein. Bah, je tiens à vous le signaler. Hein. Bah, je suis pas dans vos combines, hein, parce que alors là. Vous n'avez pas eu peur qu'elle vous raccroche au nez, parce que vous savez, hein, ma collègue, celle-là, elle n'a pas l'air commode. Hein. Il suffit qu'on plaisante un peu, elle raccroche, hein, elle se dit c'est une plaisanterie, je passe pas au service.
20: Alors vous savez quoi? Moi je me dis, celle-là, elle est bouchée du cul.
16: Ah oui, elle est un peu coincée. Non mais c'est vrai, en fait, c'est une femme de militaire, mais vous savez, elle doit le mener à la baguette. Hein.
20: Vous croyez?
16: Ah ça, j'en suis sûre. Hein. Le pauvre, je le plains, parce que franchement, déjà ici, au crédit, il faut se la farcir, alors...
20: Et on peut parler?
16: Oui, allez-y, va.
20: Elle n'a pas la voix à sucer de la glace, hein?
16: Ça, je veux bien vous le croire. Hein.
20: Mais vous savez quoi?
16: Oui.
20: Elle a la tête à péter plus haut que son cul.
16: Ah, mais alors là, vous n'avez pas tout à fait tort, parce qu'elle est de petite taille, alors donc...
20: On dirait une autriche.
16: Oui, oui, tout à fait.
20: Quand elle se baisse pour ramasser une pièce de 20 centimes.
16: Ah oui, oui, tout à fait. Enfin, bref.
20: Mais
16: faut pas être trop médisant non plus, et si je suis sur écoute, monsieur Dimune, ça y est, hein. Oui. Ça va créer de la zizanie ou ça même du crédit.
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21: Bonjour et bienvenue au service des impôts des particuliers.
22: Allô ?
1: Bonjour monsieur, c'est bien les impôts ?
22: Oui.
1: Oui, vous m'entendez ?
22: Je vous entends bien.
1: Sur une échelle de 1 à 10 ?
22: 10.
1: 6 ?
22: 10. Un 1 et un 0. Je vous écoute monsieur.
1: Demandez-moi combien je vous entends ?
22: 6, mais qu'est-ce que vous voulez savoir monsieur ?
1: Alors, c'était pour vous prévenir que je vais envoyer ma déposition en retard, mais qu'il faudra pas me compter les pénalités.
22: Ah bah écoutez, passez la date du 19, vous risquez les pénalités effectivement.
1: Ouais,
22: et pourquoi vous le faites pas par internet ?
1: Parce que j'ai pas moi ça, j'ai pas
22: d'ordre. Vous avez le minimum ?
1: J'ai un Minitel.
22: Ah, par Minitel, je vous avouerai, je ne sais pas, monsieur.
1: Ah.
22: Parce que maintenant, 98% des gens qui utilisent, c'est par Internet. Hein.
1: Voilà, mais pour les 2% qui sont encore en Minitel, comment je fais, moi? Parce que j'ai fait le 3615 paye tes impôts.
22: Pour moi, je pensais que c'était obsolète. Et que,
1: ah ouais
22: oui.
1: On parle du Minitel, hein, le joyau
22: oui,
1: de la technologie
22: Minitel,
1: française.
22: Oui.
1: Alors, j'ai peut-être pas le bon 3615.
22: Bon, écoutez, monsieur, là, moi, j'ai pas de solution à vous apporter.
1: Dans ce cas, est-ce que je pourrais avoir un responsable?
22: Ne quittez pas, monsieur.
1: Merci.
21: Nous nous efforçons d'écouter.
23: Bonjour.
1: Oui, bonjour madame, je demandais le responsable.
23: Et sur quel sujet monsieur ?
1: Alors c'est rapport à ce qu'il faudrait marquer que je vais pas payer les pénalités de mon imposition malgré que je vous la renvoie trop tard.
23: La déclaration de revenus ?
1: Voilà, donc il faudrait juste que vous mettiez une petite note comme quoi j'ai prévenu.
23: Moi je peux pas prévenir mes collègues, non, si moi je vous dis je peux pas...
1: Vous le marquez sur un petit post-it dans un coin.
23: Mais je ne peux pas leur mettre de petits mots monsieur.
1: Non mais juste a prévenu qu'il y aurait des retards, ne pas compter les pénalités.
23: Non c'est des pénalités, mais de toute façon je ne peux pas intervenir.
1: C'est-à-dire que moi comme on est au téléphone ça m'arrangerait de vous dicter le truc directement que...
23: Non mais je ne peux pas monsieur.
1: Bah vous pouvez pas écrire.
23: Non bah écoutez je suis désolé si vous voyez pas mais moi je peux pas gérer votre dossier, voilà.
1: Alors dans ce cas...
23: Vous pouvez pas la signer aujourd'hui, vous pouvez pas la mettre à la poste aujourd'hui, parce qu'il y a pas internet chez vous, c'est ça ?
1: Voilà.
23: Je vois pas le rapport, mais enfin bon. De toute façon ce que vous faites...
1: C'est logique ?
23: Ah bon c'est logique ? Il y a pas d'internet aujourd'hui donc vous pouvez pas la mettre à la poste votre déclaration de revenus, c'est
1: voilà.
23: Ça qui vous semble logique. Non mais depuis tout à l'heure je vous dis...
1: Non mais ce que je veux dire c'est que dans ce cas...
23: Non mais écoutez entendez ce que je vous dis, j'ai l'impression que vous avez du mal à comprendre.
1: Ah bah ça va être ma faute.
23: Non, si vous déposez pas dans les délais, ça va être ma faute à moi, c'est ça ?
1: Bon, et je peux voir avec quelqu'un qui s'y connaît ?
23: Oui.
1: Oui, bonjour madame.
24: Bonjour monsieur, c'est n'importe comment, il y aura la majoration de 10% si vous envoyez en retard votre déclaration.
1: Ah non, à partir du moment où j'ai prévenu quand même, ça serait gonflé.
24: Mm-hmm. Mais je sais pas, j'écoute un petit peu la radio et ça me fait penser à un canular tout ça moi.
1: La quelle radio ?
24: Rire et chanson.
1: Oh merde.
24: C'est vous ?
1: Bah oui, c'est moi.
24: Bah bravo. Ouais, c'est Martin, je vous écoute souvent le matin, ouais.
0: Ah bah écoutez, vous écoutez Miguel, alors
24: Bah ouais, tout à fait, quand je peux, ouais.
0: Est-ce qu'on peut dire que les auditeurs du Morning du Rire, s'ils marquent le code Rire et Chanson sur leur déclaration, vous leur faites un petit moins 10%?
24: Non, moi je peux rien faire pour vous, monsieur.
0: Bon bah au moins j'aurais essayé.
24: Allez, allez. 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
2: 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Oui, la Poste, service distribution, je vous écoute.
4: Bonjour, monsieur.
2: Madame.
4: Madame Ledoux, à l'appareil.
2: Oui.
4: Je voudrais des nouvelles de mon facteur.
2: De quel facteur?
4: Eh ben, je connais pas, moi. C'est
2: celui... Oui, mais moi, où est-ce que vous habitez? Je vous connais pas non plus, hein.
4: Non, rue de Valdois.
2: Rue de Valdois? Qui c'est qui fait la tournée, rue de Valdois? Oui. Oui, pourquoi? Qu'est-ce qui se passe, madame?
4: Ben, écoutez, il est pas passé, enfin...
2: Il est pas passé?
4: Si, il passe de plus en plus en retard.
2: Et il... Ben, écoutez, c'est qu'il a, il y a du travail sur sa tournée, et donc il va pas... À quelle heure il passe, habituellement?
4: Oh ben, il passe vers 9h, 9h30.
2: 9h, 9h30, puis il n'est pas passé aujourd'hui?
4: En général, il passe à 9h, 9h30, mais là, il passe de plus en plus en retard.
2: Il vient de plus en plus en retard? Ah bon, comment ça se fait?
4: Ah ben, c'est... Ah ben, ça ne sert à rien, moi.
2: Vous savez pas?
4: Je sais qu'il s'arrête chez ma fille tous les matins.
2: Ah, oui?
4: Qui habite deux numéros avant, hein. Mm-hmm. Mais avant, ça durait 5 minutes, là.
2: Oui.
4: Et puis maintenant, il vient une demi-heure en retard.
2: Ah bon? Il reste un peu plus tard chez votre fille, alors?
4: Oui.
2: Ah ouais? Et vous...
4: Oui. Il passe chez moi après être allé chez ma fille.
2: Ah ouais, d'accord.
4: À 9h30, il est chez ma fille.
2: Ouais.
4: Alors, je crois que ma fille lui donne des cours de Kama Sutra ou quelque chose comme ça. C'est une langue du oriental, m'a-t-il dit.
2: Ah bon?
4: Oui.
2: Alors là... Excusez-moi, mais ça me surprend quand même qu'ils prennent des cours sur sa tournée. C'est quand même pas normal, hein.
4: C'est pour ça que je vous appelle.
2: Ben on va surveiller on va le surveiller un peu et puis on va lui demander ce qui se passe vraiment et puis le surveiller.
4: Il arrive chez ma fille toujours juste après que son mari soit parti, hein, mon gendre. Hein.
2: Oh là là, alors bon. Ah bon.
4: Oui, parce que ma fille m'a dit qu'il était très appliqué.
2: Pardon?
4: C'est très compliqué, hein, m'a-t-elle dit. Parce que il paraît qu'il faut être une fois à genoux, une fois accroupi. Oui, c'est ce que ma fille m'a dit.
2: Ouais. Bon, ben écoutez, vraiment.
4: Qu'est-ce qui vous fait rire?
2: Excusez-moi, mais non, parce que... collègue.
4: C'est une nouvelle langue ou quoi? Allô?
2: Écoutez, madame, non, ce que je vais
4: qu'est-ce
2: faire...
4: Qu'est-ce qui se passe?
2: Non, mais, qu'est-ce, ce
4: non,
2: que
4: mais
2: je vais...
4: rassurez-moi.
2: Non, non, ce que je vais faire, on ira le suivre sur sa tournée pour voir si l'arrêt dure vraiment plus longtemps que de coutume. Hein. C'est pas normal qu'ils prennent des cours de langue sur sa tournée. Hein.
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25: Bonjour.
0: Bonjour, monsieur, c'est bien le salon de coiffure?
25: Oui, c'est ça.
0: Monsieur Martin à l'appareil, société Martin Business.
25: Oui.
0: Je travaille avec plusieurs marchés financiers, en particulier la bourse de Martinville.
25: Oui.
0: Donc, j'ai fait cotifier votre société sur les marchés financiers.
25: Oui, je comprends pas bien.
0: Bah, en clair, si mes informations sont exactes, votre salon de coiffure n'était pas cotagé en bourse.
25: Bah, bien sûr que non, on ne peut pas être en bourse.
0: Eh ben maintenant, je m'en suis occupé.
25: Bon, enfin, mais vous êtes qui, monsieur?
0: Monsieur Martin, je suis trader boursifiquiste professionnel, donc je me suis permis d'introductionner votre société en bourse.
25: Non, mais ça va pas, non.
0: Ah si, moi ça va.
25: Vous pouvez pas faire ça sans m'en avoir parlé avant.
0: Bah c'est mieux, parce que comme ça j'achète toutes vos actions à l'avance,
25: bah...
0: et maintenant que c'est fait, je peux vous les revendre.
25: Mais alors vous me retirez tout ça?
0: Ouh, alors pour ça il faut que je consulte d'abord notre conseil d'administration.
25: Non mais vous vous foutez de ma gueule?
0: Bien sûr, mais enfin ce que je veux dire c'est qu'il faut d'abord consulter vos actionnaires.
25: Mais attendez, c'est un mec qui me raconte qu'il a mis le truc en bourse ou je sais pas quoi...
26: Oui, allô?
0: Bonjour, madame. On devait me passer le responsable, je pense.
26: Oui, alors?
0: Bah, alors, je veux bien que vous me le passiez.
26: Oui.
0: Oui, bah, si je pouvais lui parler.
26: Bah, c'est moi-même, oui, allô?
0: Ah, d'accord, bah, je savais pas.
26: Oui.
0: Donc, c'est vous qui vous occupez de l'introduction boursificotière.
26: Je suis pas au courant de ça, moi. C'est quoi votre truc? Je vois ce que c'est, moi.
0: Bah, la bourse, les actions, c'est ce que je disais à l'autre. Je vous ai mis des actionnaires.
26: J'ai pas besoin de ça, moi. Je m'en fous complètement, en fait.
0: Vous peut-être, mais enfin, moi, ça me permet de gagner de l'argent en vous revendant vos actions.
26: Mais j'ai besoin de rien, j'ai besoin de rien, j'ai pas besoin de m'emmerder avec tout ça. C'est du chinois, donc c'est tombé.
0: Comment
26: moi,
0: ça, des chinois? Vous êtes déjà en business?
26: Mais je suis pas en business de rien, j'ai pas de business du tout.
0: Pardon, vous venez de me dire que vous faites affaire avec des chinois?
26: Mais j'ai pas de chinois, qu'est-ce que me racontent des chinois?
0: Bah vous êtes en train de me piquer mon idée en vous mettant sur la bourse chinoise, j'ai bien compris.
26: Bah, je suis en train de coiffer des gens, là, je suis occupé.
0: Ok, alors juste, si je peux me permettre un conseil.
26: Mais je m'en fous complètement, enfin je le dis dans quoi? En belge, en turc, je n'en ai rien à secouer, voilà, aussi simple que ça. Donc ça suffit.
0: D'accord, mais enfin pour vous expliquer quand même en quelques mots.
26: De toute façon, déjà les gens qui m'appellent avec un numéro masqué, je vais vous dire, je les envoie chier direct.
0: Tout à fait d'accord.
1: d'accord avec vous, je fais pareil. En revanche, pour votre boursifiage chinois...
26: Ras-le-bol, rien à foutre. Rien à foutre, bordel.
1: Ah, juste si vous pouvez parler un tout petit peu plus fort.
26: Rien à foutre.
1: Bon, ils vous font l'action à combien, les Chinois?
26: Je m'en fous.
1: Oh, pardon, mais si vous parlez comme ça au CAC 40 de Martinville, je vous préviens, ça va coincer.
26: Mais je m'en fous, je sais même pas de quoi vous me parlez, j'en ai rien à secouer.
1: Oh, dis donc, je serais pas tombé sur un négociateur.
26: Mais je m'en fous, j'ai pas besoin de ça, j'ai besoin de rien.
1: Si, je vous vois venir.
26: Je m'en tape, faut que je dise comment.
1: Mais alors ça, je le vois venir, mais gros comme un maçon.
26: Bordel, je m'en fous, rien du tout, que dalle. Nawa.
1: Vous faites le gapin intéressé pour faire baisser les prix.
26: Putain, c'est quoi? Un mec débile, c'est pas possible. Un mec aussi con de ma vie, j'ai jamais vu ça.
1: Ah bah merci beaucoup.
26: Un mec aussi con de ma vie, j'ai jamais vu ça.
1: Bon, c'est gentil, mais je fais que mon travail, hein.
26: Alors c'est tout, bah c'est très bien, merci beaucoup, au revoir.
1: Ah, d'accord, bon bah on se rappelle pour notre business.
26: Putain.
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8: Allô?
9: Allô, bonjour madame.
8: Bonjour.
9: C'est la société protectrice des animaux.
8: Oui, bonjour madame.
9: Ah, bonjour. Dites-moi, je viens d'avoir un petit accident de voiture.
8: Oui.
9: Mon véhicule est un peu endommagé. Moi, je suis indemne, mais je crois que j'ai renversé une vache. Et je voulais savoir ce qu'il fallait que je fasse. Parce que c'est la première fois que mon mari est mort, voyez-vous, il y a 2 semaines. Et c'est la première fois que je prenais la voiture.
8: Oui.
9: Et bon, ben, je suis sorti de la route et j'ai pris par les champs, quoi.
8: Oui.
9: Parce que je voyais...
8: Et la vache, elle est abîmée?
9: Comment?
8: La vache.
9: Oui.
8: Elle est abîmée?
9: Abîmée, ça se trouve où, ça?
8: Non, est-ce qu'elle est abîmée? Est-ce qu'elle est morte?
9: Ouais, elle est sur le flanc. Et vous savez, il y a sa corne qui a crevé le pneu, quand même, hein.
8: Oui, elle est choquée, là. Elle est peut-être pas morte. Il faut que vous voyiez la gendarmerie, hein.
9: Ben là, je regarde, je la vois pas.
8: Ben, vous pouvez pas la voir. Il faut lui téléphoner à la gendarmerie.
9: Mais je vais me faire gronder. Parce que j'ai pas mon permis de conduire, c'est ça.
8: Oh, bonne mère.
9: Oh oui, j'ai confondu, vous savez, les freins et l'accélérateur.
8: Oh là là. Et vous pouvez pas bouger la voiture.
9: Ben, je vais essayer, mais le problème, c'est que si je bouge la voiture, la vache, elle va venir avec.
8: Pourquoi? Parce qu'elle elle est coincée avec la voiture?
9: Elle a sa corne dans le pneu.
8: Oh! Et vous avez personne autour?
9: Attendez, je regarde, hein. Il y a un monsieur, mais il est loin.
8: Eh ben, il faut lui faire signe, hein.
9: Comment?
8: Parce qu'il faut couper le pneu pour pouvoir libérer la vache, hein.
9: Comment je peux faire signe? Je lève la main?
8: Oui?
9: Je dois monter sur le capot?
8: Ah ben non, vous allez tomber, alors.
9: Oh mon Dieu! Oh mon Dieu, ça bouge!
8: Mais non, vous allez tomber!
9: Oh!
8: Allô? Allô, vous êtes tombé?
9: Oh, je suis tombé!
8: Ah ben voilà!
9: Je me suis coincé sous la vache!
8: Oh, bonne mère!
9: Ah, je crois qu'il y a le monsieur qui arrive!
8: Ah bon? Ben il va vous aider!
10: Oh là, ben, qu'est-ce qui se passe là?
8: Oh là là là là là là!
10: Allô?
8: Oui, monsieur, je suis la Société protectrice des animaux de La Rochelle. Cette dame vient de me téléphoner.
10: Quelle dame? Il n'y a personne, madame. Il y a une voiture, il y a une vache qui est coincée...
8: Eh bien, la dame, elle est sous la voiture, regardez.
10: Sous la voiture?
8: Sous la voiture ou je sais pas quoi.
10: Attendez, je regarde. Non, sous la voiture, il n'y a personne, hein.
8: Eh bien, elle n'est pas sous la vache, non?
10: Ah, mais attendez, comment voulez-vous que je soulève la vache? Parce que la vache, elle a sa corne qui est dans le pneu, en plus.
8: Il faudrait couper le pneu pour libérer la vache. Mais la dame, elle était là, la dame. Elle est coincée.
10: Attendez, on dirait une jambe qui dépasse sous la vache.
8: Ah ben voilà.
9: Au secours!
8: Au secours, oui.
10: Je soulève la patte de la vache, mais dites donc, c'est lourd, hein?
8: Oh là là.
10: Oh là là, aidez-moi, madame, s'il vous plaît.
8: Oui.
10: Si vous pouvez me soutenir, madame, parce que c'est très lourd, là.
8: Écoutez, moi, je peux téléphoner à la gendarmerie, si vous voulez.
10: Non, moi, je suis gendarme, ça va, mais... Mmh. Moi, je vais dire Oïs, si vous pouvez m'aider avec Oïs, ça va m'aider.
8: Oïs! Oïs!
10: Oh.
8: Allez, ouf!
10: Oh.
8: Allez, fort!
10: Oh.
8: Allez!
10: Ouf.
8: Soulevez!
10: Oh.
8: Oh là là là là!
10: Oh.
8: Allez, hop!
10: Oh.
8: Est-ce que vous la voyez?
10: Je vois sa jambe!
8: Oh là là, elle va être étouffée!
9: Au secours, j'étouffe!
10: J'entends sa voix!
8: Oui, vous entendez sa voix. Est-ce que vous allez pouvoir la soulever?
10: Oh, je soulève encore la vache! Oh.
8: Attrapez pas de hernie, hein!
10: Oh.
8: Allez, du courage!
10: Ça y est, je la tiens!
8: Ah, vous la tenez!
10: Attendez, je la soulève pas les jambes!
8: Bon!
9: Oh mon Dieu!
8: Oh là là là là là là!
9: Oh mon Dieu, je respire!
8: Ouais, elle respire, bon!
9: Oh.
8: Alors, monsieur, maintenant, je vais vous expliquer ce qu'elle m'a dit.
7: Mais comment vous avez fait pour...
8: Alors, monsieur le gendarme...
7: Comment vous avez fait pour renverser une vache ou...
9: Eh bien, voilà, je roulais sur la route et je déteste les vaches. Il y en a une qui m'a coupé la route. Et donc, au moment où elle me coupait la route, j'étais en ligne avec la dame de la SPA. Et donc, la dame de la SPA m'a dit, il faut lui rentrer dedans, il n'y a pas de souci, il faut lui rentrer dedans.
8: Ah non, non, non, non.
9: Alors, j'ai foncé dans la vache.
8: Oh non, non, non, non, non.
9: Ensuite, la dame m'a dit, montez sur le capot.
8: Oh là là.
9: Pour faire signe aux gendarmes.
8: Je lui ai défendu de monter sur le capot. J'ai dit, madame, vous allez tomber. Alors, non, c'est pas possible, ça, hein.
7: Bon, en même temps, attendez.
8: Mais elle a pas de permis, hein, cette dame.
7: La vache est toujours vivante, en plus.
8: Ben, si elle a la corne de prise, elle peut pas se libérer, la vache.
7: Attendez, je fais marche arrière avec la voiture.
8: Oh non, mais ça va pas dans sa tête, cette femme. Pensez que je lui ai pas dit de monter sur un capot. Allons.
7: Oh, la vache se libère.
8: Bon.
7: Et la vache repart, elle nous fait un petit signe de la tête amical.
8: Voilà, c'est une belle histoire.
7: La vache a une larme à l'œil.
8: Ah oui, ça m'étonne pas.
7: Elle me reconnaît,
8: parce
7: on
8: qu'elle
7: dirait.
8: Elle doit être contente. Et vous pourrez aller lui dire bonjour de temps en temps, elle va vous reconnaître.
7: Pâquerette ?
8: Pâquerette, voilà. Je cherchais, il faut lui mettre une pâquerette à l'oreille.
7: Je prends la pâquerette, je lui mets sur l'oreille.
8: Voilà.
7: Oh oui, c'est vrai qu'elle est jolie. Mais elle me reconnaît, elle me regarde, hein. Je suis son sauveur.
8: Oui, oui, mais je suis sûre qu'elle doit vous bénir, là. C'est magique, ça.
9: Et moi, je fais quoi maintenant dans cette histoire ?
7: Eh ben vous me suivez, parce que sans permis de conduire, ça va barder pour vous.
9: Oh ben non.
8: Elle a peur.
7: Vous croyez ?
8: Oui. Elle a très peur, mais je crois qu'elle a perdu un peu la tête, cette dame.
7: Vous avez quel âge, madame ?
9: 103 ans.
8: Combien ?
7: Elle a 103 ans.
8: 103 ans. 103 ans sans permis. Et elle emboutit une vache et un gendarme la libère. Écoutez, comme je vais expliquer ça, oh là là, c'est...
7: Vous savez ce que je crois qu'ils vont vous dire ? Ils vont vous dire que c'était une blague pour la radio Rire et Chanson.
8: Vous êtes comment vous appelez ?
7: Jean-Yves Lafesse.
8: Oh, c'est pas vrai. Dites-moi Jean-Yves Lafesse, vous m'avez regardé un jour à votre radio, hein ? Je m'en souviens.
7: Quoi, c'est la deuxième fois ?
8: C'est la deuxième fois. C'est pas possible.
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11: Oui, bonjour.
0: Oui, bonjour monsieur, c'est bien le supermarché ?
11: Oui.
0: Je suis retombé là sur mon catalogue Prix Unique et les prix sont pas les mêmes que dans le magasin.
11: Bah, je vais voir monsieur selon le produit en fait.
0: J'ai acheté des treats.
11: De quoi ?
0: Des treats.
11: Aurore ?
12: Les treats.
11: Oui, allô, bonjour.
0: Oui, bonjour monsieur.
11: En fait, on voit pas du tout de quoi vous parlez. C'est dans quel rayon monsieur ?
0: Ils étaient à côté des Raiders.
11: Moi, je demande à ma collègue monsieur.
0: Oui.
11: Les Raiders, ça dit quelque chose ?
0: Il y avait les Yes aussi, vous savez, les petits gâteaux Yes qui étaient à côté.
11: Les gâteaux Yes.
0: Il y a le rayon où il y a le banga, vous voyez, toutes les boissons.
11: Où il y a le banga. On a beau chercher que ma collègue, on tourne autour du rayon.
0: Ah bah moi, vous me devez, j'ai fait le calcul, vous me devez 1,20 francs déjà. Hein.
11: Bah, 1 euro plutôt, parce qu'on n'est plus en francs, monsieur, on est en euros.
0: Alors sur le catalogue, c'est marqué 3,50 francs, vous voyez.
11: Il n'y a pas de francs, monsieur, on est tous en euros, il y a un moment, il faut arrêter.
12: Sur votre ticket de caisse, c'est quelle enseigne ?
0: Bah, Prise Unique.
11: Et Prise Unique, monsieur, n'existe plus.
0: J'ai vu la pub sur TV6 encore hier soir.
11: Non mais je vous crois, monsieur, il n'y a pas de.
0: Ça continue, moi je vais partir chez Mammouth ou chez Félix Potin, hein. Ça après, faudra pas s'étonner. Hein.
11: Oui,
0: ah, bonjour monsieur.
11: Vous passez à l'accueil.
0: Vous êtes où par rapport à la COP ?
11: À la COP ?
0: Bah, au point COP. Vous voyez, il y a le point COP qui est en face du Félix Potin.
11: Le point COP en face du Félix Potin. Je crois qu'on n'est pas dans la même région, dans le coin, là. Hein.
0: Quand j'arrive, je passe devant le parking du supermarché Continent.
12: On n'est pas à Continent, monsieur. Vous êtes où, là ? Vous êtes où ?
0: Oh là, j'entends mal.
11: Oui ?
0: Oui, bonjour monsieur.
11: On n'est plus Prise Unique.
0: Bah, depuis quand ?
11: Depuis à peu près 1999. Excusez-moi, mais.
0: Vous faites toujours les jours Prise U ou pas ?
11: Non, oui. Non, non. On
0: oui,
11: fait
0: non.
11: Plus. Non, depuis qu'on est passé Monoprix, en fait, on a arrêté de faire les jours prévus.
0: D'accord. Parce que du coup, vous me devez 1,20 francs.
11: Et votre ticket date de quand ?
0: Du 17 octobre.
11: De quelle année ?
0: 1995.
11: oui. Et vous voulez vous faire rembourser la différence entre le prix du paquet en 1995 ?
0: Voilà.
11: D'accord.
0: Vous avez un Minitel à côté de vous ou pas ?
11: Le Minitel, vous connaissez Internet ?
0: J'essaye tout de suite. 3615 Internet.
11: Non, mais là, vous êtes toujours sur le Minitel, là.
0: Bah oui, je fais 3615.
11: Non,
13: maintenant, oui. Pas d'amis internet.
0: Je peux peut-être, vous avez peut-être un numéro de tatou ou tam-tam sur lequel je pourrais vous envoyer la référence de du ticket.
13: Non, non, je vraiment. Vous habitez loin. Je serais heureuse de vous voir. Je voudrais bien vous rencontrer.
14: Moi, je vais placer un ascenseur.
0: Allô.
14: Dominique, j'ai un problème.
15: Allô, bonjour.
0: Oui, bonjour madame.
15: Non mais les francs, monsieur, c'était il y a 20 ans.
0: Parce que je me souviens, j'ai donné une pièce de 10 francs, on m'a rendu une pièce de 5.
14: Je crois que c'est déjà 5 ans.
0: Vous croyez que c'est, pardon?
15: Vous êtes monsieur?
0: Monsieur Martin.
15: Ah oui, d'accord, c'est pour rire et chanson.
0: Voilà, merde. Voilà.
14: Ah, mais c'est vrai? Ah,
15: j'écoute tous les matins.
0: Ah bah, continuez.
14: Rire et chanson, mais...
13: Ah oui. 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
17: Allô.
18: Oui, bonjour madame.
17: Bonjour monsieur.
18: Monsieur le maire est-il en mairie?
17: Monsieur,
18: c'est monsieur de la place à l'appareil, la
17: oui.
18: Préfecture.
17: Il est en ligne actuellement, monsieur le maire.
18: Ah.
17: Ah, je peux vous le passer, là, il vient juste d'avoir terminé, ne quittez pas.
18: Je vous remercie, madame.
17: Oui, j'écoute.
18: Oui, bonjour monsieur, la préfecture à l'appareil.
17: Bonjour monsieur.
18: De la place, dites-moi, nous faisons une tournée avec la chambre de commerce actuellement dans la région et l'ambassadeur du Japon.
17: Ah.
18: Et donc nous informons évidemment nos collègues de la chambre de commerce japonaise.
17: Oui.
18: Que nous mettons à leur disposition aujourd'hui des manuels de franco-japonais un peu simplifiés pour toutes les secrétaires de mairie, les offices de tourisme, enfin vous voyez.
17: Oui.
18: Ah, vous connaissez quelques mots en japonais, non?
17: Oh là là, non.
18: Ah, alors écoutez, je vais vous le passer. Il parle français, lui, hein.
17: Oui.
18: Mais il apprécie évidemment dans le texte qu'on glisse quelques mots, vous voyez, de manière récurrente, quoi. Hein.
17: Oui.
18: Donc, pour dire oui en japonais, c'est ok.
17: Ok.
18: Ok. Ouïa.
17: Ok, ouïa.
18: Et donc, pour dire non, donc c'est so.
17: Non.
18: So.
17: So.
18: Voilà.
17: Oui.
18: Dormir.
17: Lolololola. Dormir, oui. Alors, pour dire bonjour, pour dire bonjour.
18: Bonjour, c'est Ohio. Ouais. Ohio.
17: Ohio.
18: Je vous le passe, hein.
19: Vous pouvez passer à moi,
18: ça. Ohio.
17: Bonjour, Ouaïa. Ouaïe. Bonjour, Ouaïe.
19: Bonjour, monsieur le maire.
17: Bonjour, monsieur l'ambassadeur. Ouaïe.
19: Ohio.
17: Ouaïe.
19: Ohio.
17: Ouaïe.
19: Bonjour, monsieur.
17: Bonjour, monsieur l'ambassadeur. Merci beaucoup de m'appeler. Ça me fait beaucoup plaisir. J'en suis très flatté et très honoré.
19: Vous avez utilisé le manuel de franco-japonais.
17: Oui, j'ai entendu parler, oui, effectivement.
19: Alors, combien d'habitants dans votre ville?
17: 1325.
19: Sont-ils heureux?
17: Bien sûr.
19: Comment?
17: Oui, ok. Ok. Oui, j'ai perdu le mot. Ungui. Ok-ia, c'est ça?
19: Non. Ok-ouya.
17: Ok-ouya.
19: Ok-ouya.
17: Ok-ouya, c'est ça, voilà, oui.
19: Vous allez bien?
17: Oui.
19: Comment?
17: Ok, oui.
19: J'aime beaucoup votre département.
17: Très flatté, très honoré.
19: Il ne ressemble pas aux villes du Sud.
17: Non. Ok, oui. Non, non, je dirais... Non, son donimas, sos donmir.
19: Non.
17: Sodom-i.
19: Voilà. Mais vous l'aimez.
17: Bien sûr, monsieur...
19: Vous l'aimez?
17: Ok, oui. Ok, oui.
19: Vous l'aimez beaucoup?
17: Ok, oui.
19: Vous y êtes
17: né? Je suis né, oui.
19: Ah, tous les gens qui habitent avec vous sont nés là?
17: Sodom I.
19: Vous êtes fier d'eux?
17: Ok, oui.
19: D'accord. Ils votent tous pour vous?
17: Sodom I.
19: Mais vous êtes quand même bien élu?
17: Ok, oui.
19: Depuis combien d'années?
17: 1977.
19: Ça fait du travail?
17: Ça fait beaucoup de travail.
19: Ça fait du travail?
17: Beaucoup de travail.
19: Ça fait du travail.
17: Ok, oui.
19: Très bien, monsieur le maire, voyez, c'est facile.
17: Oui.
19: Maintenant, je vais vous expliquer un mot qui veut dire au revoir.
17: Oui.
19: Donc, nous disons rock.
17: Rock.
19: Rock.
17: Rock.
19: Voilà, à s'inspirer.
17: Rock.
19: Oul.
17: Rock, oul. Rock, oul.
19: Un peu plus inspiré.
17: Rock, oul. Ça.
19: Voilà. À la fin, n'oubliez pas le « et ». Hank ou les. Et.
17: Hank ou les.
19: Plus fort à la fin.
17: Hank ou les. C'est... Ça va?
19: Non. Inspirez un peu plus.
17: Hank ou les.
19: Nous allons donc prendre congé de vous.
17: Oh, oui.
19: Je ne vous ai pas trop retardé.
17: Sodom-i.
19: Bon. Alors, monsieur le maire, au revoir.
17: Encoulé.
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4: Oui, bonjour.
1: Bonjour, monsieur, c'est bien l'agence immobiliste.
4: Ce serait mieux, bonjour, madame.
1: Bah, sauf si on est un monsieur.
4: Pardon ?
1: Bah oui,
4: mais...
1: monsieur Martin à l'appareil, société Martin Télécom. Bonne nouvelle, on vous bascule sur notre nouveau forfait gratuit à vie.
4: De quoi vous me parlez ?
1: Je vous parle de votre ligne téléphoniste qu'on va récupérer chez Martin Télécom.
4: Il n'en est pas question, vous ne touchez à rien, on est déjà engagé.
1: Vous inquiétez pas pour ça, on peut vous aider à vous dégager.
4: Bah, attendez, moi je vous connais pas.
1: Pourtant, c'était clairement écrit sur le courrier que je vous ai envoyé, nous allons vous dégager sur notre nouveau forfait gratuit.
4: Mais je ne peux pas savoir, j'ai pas eu de courrier.
1: Bon, comment ça ?
4: Je ne l'ai pas reçu, ce courrier.
1: Vous n'avez pas eu de courrier ? Attendez. Ah, bah non, vous allez rire, je ne l'ai pas envoyé, votre courrier, il est encore dans le dossier.
4: Oui, donc...
1: Eh oui, parce que sur le courrier, c'est quand même bien écrit, merci de nous prévenir avant si vous ne voulez pas être dégagé sur Martin Télécom.
4: Mais si on ne l'a pas eu ?
1: Ah oui, vous ne l'avez pas eu, pas faux.
4: Il y a un gros problème.
1: C'est pas grave, je jette le courrier, vous dites que vous l'avez reçu et hop, problème réglé.
4: J'avais vu ça.
1: Ah, allô ?
4: Oui, je suis là.
1: Eh ben, il n'y a plus personne.
4: Ah non,
1: ouh là là, ah oui, alors je vous entends, mais alors votre téléphone débloque complètement.
4: Donc vous ne touchez à rien de notre numéro ?
1: Ah, ça y est, oui, je vous entends, touchez à rien, parce qu'en plus, il y a un problème technologiste sur votre poste.
4: Mais non, on n'a pas de problème technique.
1: Ah bah si, ça faisait comme si vous parliez plus devant le téléphone. Donc je vous cale une intervention pour un échangisme téléphoniste.
4: Vous rêvez ou quoi ?
1: Non mais c'est inclus. Avec votre forfait gratuit, vous avez droit à toutes sortes d'interventions payantes.
4: Mais il n'y a pas besoin d'intervention, mais...
1: Ah bah si, la preuve, écoutez... Vous voyez, là, je vous entends pas parler.
4: Je n'ai pas parlé, mais vous êtes pas bien ou quoi ?
1: Et là, vous me dites que vous me parlez pas, et pourtant, je vous entends. Il y a vraiment un problème. Elle m'a raccroché au nez, évidemment, je rappelle.
4: Oui, allô ?
1: Oui, c'est Monsieur Martin. Vous voyez qu'il y a un problème ?
4: Mais il y a aucun problème.
1: Ah bah pardon, mais là, ça vient de couper en pleine conversation.
4: Non, j'ai raccroché volontairement.
1: Parce que vous ne m'entendiez plus, d'accord ?
4: Mais si, bien sûr.
1: Avouez que vous avez du bol que je vous ai appelé. Juste à temps, hein.
4: Non, mais vous allez pas bien, vous, hein ?
1: Oh bah, c'est vrai que j'ai beaucoup de boulot, mais vous inquiétez pas, je vous mets en top priorité.
4: Bon, je vais vous passer le patron, vous allez voir que ça va pas se passer comme ça.
1: Super, prévenez-le quand même qu'on s'est déjà mis d'accord sur pas mal de trucs.
4: Allô ?
1: Ah, bonjour monsieur, donc c'est vous le patron.
16: Non mais je n'ai rien demandé, si je veux payer plein pot, je paye plein pot.
1: Eh ben voilà, alors qu'avec le forfait gratuit Martin Télécom, vous ne payez pas le forfait, on vous facture juste les interventions, les communications, l'entretien et l'abonnement.
16: Non, mais moi ça m'intéresse pas. À partir où on demande rien, je vois pas où l'intervention doit être faite.
1: Pas besoin de demander, puisque nous on s'est dit, forcément vous serez
16: non,
1: d'accord.
16: Non mais nous on s'est dit rien du tout. En fait on réfléchit pas à la place des gens, et déjà pour faire des choses il faut des signatures monsieur.
1: Oh ben non, on va pas s'enquiquiner avec des papiers pour un forfait gratuit.
16: Oh, alors vous avez le droit de faire tout comme ça sans intervention.
1: Ah si, justement, on vous fait aussi les interventions, c'est ce que j'expliquais.
16: Vous avez déjà arrêté de me prendre pour une conne ?
1: Pardon, mais déjà la conne, c'est moi.
16: Et vous allez oublier mon numéro de téléphone.
1: D'accord, donc à tout à l'heure ?
16: Oh, pas du tout, à tout à l'heure.
1: Ah oui, mais comment on fait pour l'intervention qu'on a programmée avec votre collègue ?
16: Non, mais je suis pas une vieille mamie de 85 ans qu'on peut abuser.
1: Alors ça, c'est marrant que vous me parliez de mamie, parce que vous allez pas me croire, mais il y a justement Mamie Martin qui est passée me voir au bureau aujourd'hui.
16: Oh là là, mais je pense que ça me prend de la tête là.
1: Oh, bah attendez, elle est à côté, je vous la passe.
16: Mais putain, mais t'insistes en plus ?
1: Mamie Martin, j'ai un client qui veut te parler.
16: C'est bon, j'ai autre chose à faire que de perdre mon temps avec vous.
1: Allô ? Bonjour, mon petit garçon.
16: Bon, allez.
1: C'est Mamie Martin, là.
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20: Bonjour, vous êtes bien à Électricité ?
21: Électricité dépanneur, bonjour.
9: Bonjour, monsieur. C'est le couvent des Dominicaines Notre-Dame de Clarté à l'appareil.
21: Oui.
9: Ben, la clarté, on n'en a plus.
21: À l'heure actuelle, vous êtes sans courant ?
9: Oui, parce qu'on a eu un petit problème avec une sœur cette nuit.
21: Oui.
9: Qui a un appareil là, qui est moderne, elle nous a dit, vous savez.
21: Alors, il ressemble à quoi cet appareil, que je comprenne ?
9: Alors, ça ressemble à un suppositoire géant.
21: Un suppositoire géant.
9: Enfin, ça fait quoi ? 25 centimètres.
21: 25 centimètres. Et quelle épaisseur ?
9: Ben, c'est un cylindre, en fait. Hein. Un gros cylindre.
21: Un gros cylindre qui ressemble à un support ?
9: Oui.
21: Et ça sert à quoi ? Ça, c'est pour la lumière ? Ça sert à quoi ?
9: Ben, il y a une prise au bout. Attendez, ça sert à quoi, ça, Sir Claude ? Elle me dit, pour rompre la solitude des femmes. Je ne sais pas plus.
21: Pour rompre la solitude des femmes ? Je ne vois pas.
9: Mais je ne sais pas non plus. Qu'est-ce que vous faites avec ça ? C'est quoi ? C'est de la lumière ? Non ? Pour réchauffer le quoi ?
21: Ah, pour réchauffer l'eau, peut-être.
9: Pour réchauffer l'eau, non ? Non, c'est pas... Ça réchauffe, mais pas l'eau. Mais elle
21: ça réchauffe, mais pas l'eau.
9: Elle a l'air de... Je ne sais pas, l'air de cacher quelque chose. Vous voulez que je vous la passe, peut-être?
21: Ah oui, passez-moi-la, s'il vous plaît. Oui, volontiers.
9: Allô?
21: Oui, bonjour.
9: Oui, bonjour, monsieur.
21: Oui, en quoi puis-je vous aider, madame?
9: C'est l'appareil, moi, que j'ai branché, qui a tout fait sauter.
21: Ah, d'accord. Mais c'est peut-être parce que vous aviez un court-circuit. Vous l'avez essayé avant et il fonctionnait?
9: Ah, oh là oui, il fonctionnait même très bien.
21: D'accord.
9: C'est un vibromasseur.
21: C'est pour les sœurs et...
9: C'est pour les sœurs. Parfois, ça peut être pour les frères aussi.
21: Ah, c'est pour les frères aussi.
9: Enfin, un peu moins. Ça, c'est pour les sœurs, puisque ça s'appelle... Attendez, je vous permettez, je retrouve la boîte.
21: Je vous en prie, madame. Mademoiselle, madame, ma sœur. Je vous en prie, ma sœur.
9: Oui, vibromasseur, ça s'appelle.
21: Vibromasseur.

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3: Secousse et puis ensuite des grandes secousses, c'était... Oh oui, mon Dieu.
4: D'accord. Est-ce que vous pourriez me passer la mère supérieure? Parce que je pense que nous avons un petit souci. Et peut-être qu'elle, elle pourra me répondre.
3: Oui, je vais la chercher, vous permettez, parce qu'elle est dans la cellule à côté.
4: Je vous en prie.
3: Je reviens.
4: Mais excusez-moi, ma sœur.
3: Merci. Allô?
4: Oui?
3: Le problème, c'est qu'on vient de découvrir ce que c'était que le vibromasseur.
4: D'accord. Mais bon, laissons le vibromasseur là où il est, ce n'est pas un problème. Alors, pour revenir à notre panne première.
3: Attendez, la sœur. Ça y est, elle a retiré la prise. Et le disjoncteur marche.
4: Et le disjoncteur fonctionne.
3: Elle a retrouvé le jus.
4: Ben non, puisque vous avez retiré la prise.
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5: Bonjour et bienvenue à la mairie de...
6: Marie, bonjour.
7: Bonjour monsieur, c'est bien la mairie?
6: Marie, bonjour.
7: Oui, bonjour monsieur, c'est bien la mairie?
6: Marie, bonjour.
7: Oui, je vous entends, je suis bien à la mairie.
6: Bah, vous entendez quoi? Marie, bonjour.
7: Oui, alors bonjour, ça j'ai compris, mais ma question c'est est-ce que je suis...
6: Je vous dis Marie, bonjour.
7: Oui, bonjour. Oh, c'est dingue, cette manie.
6: Oui, mais parce que monsieur, je vous dis Marie, bonjour.
7: Alors bonjour.
6: Mais quand je dis Marie, vous entendez quoi?
7: Marie. Alors déjà, je ne connais pas cette Marie.
6: Vous avez entendu Madame Marie? Non.
7: Ah non, attendez, c'est vous, monsieur Marie?
6: Non, c'est Marie, la mairie.
7: Alors, monsieur Marie, est-ce que oui ou non, je suis à la mairie?
6: Oui, c'est la mairie.
7: Ah, bah voilà.
6: Oui.
7: Bureau de campagne du candidat Martin à l'appareil.
6: Oui.
7: Je vais filmer mon clip de présentation comme candidat officiel à la présidentielle.
6: Oui.
7: Donc, faudrait me libérer le bureau du maire pour que je me filme à sa place.
6: Ah, vous voulez qu'on libère le bureau de monsieur le maire pour que vous passiez filmer dans le bureau de monsieur le maire?
7: Voilà, pour lancer enfin ma campagne que tout le monde attend.
6: D'accord. Je vais vous donner notre adresse mail.
7: Ah, bah je sens que ça va être bien aussi. Ça, je vous écoute.
6: C'est info... C'est I-N-F-O.
7: Alors, c'est I-N-F...
6: Non, c'est I comme Inès.
7: Ah, ok. Inès. I-N-E...
6: Non.
7: Bah, Inès...
6: C'est info. Info comme information.
7: Attendez, c'est Inès Info.
6: Monsieur, ce n'est pas Inès Info. C'est I comme Inès.
7: Ah, d'accord. C'est I comme Inès Info.
6: Monsieur?
7: Oui?
6: Je vais vous donner les lettres. Vous écrivez juste les lettres.
7: Juste les lettres. Alors, juste...
6: Oui.
7: Les lettres, tout attaché?
6: Non, monsieur, n'écrivez pas la phrase que je prononce.
7: Bah, vous me dites d'écrire juste les lettres, donc j'écris les lettres.
6: Non. Reprenez tout.
7: Je reprends tout, donc ça fait C, info, Inès...
6: Non, n'ajoutez rien. Mettez I.
7: Je remets I, donc C, info, Inès...
6: Non, monsieur. I.
7: I.
6: Oui.
7: 8?
6: Non.
7: I-8.
6: Quand vous me demandez I, je vous dis oui, il ne faut pas écrire oui.
7: Ah.
6: Tout ce que vous avez écrit avant, vous oubliez ça. C'est bon?
7: Ok.
6: Vous êtes prêt, monsieur?
7: Oh, je suis prêt comme jamais.
6: I.
7: I.
6: N.
7: M.
6: N de Noémie.
7: Noémie avec un E?
6: Non, monsieur.
7: Noémie sans E, d'accord. N-O.
6: Ne écrivez pas Noémie. Je vous donne le nom de Noémie pour ne pas confondre.
7: Elle est là, cette Noémie, ou pas?
6: Non, elle n'est pas là. Vous,
7: bon.
6: Vous pouvez reprendre à noter, monsieur.
7: Alors, je vous écoute.
6: C'est vous.
7: Alors,
6: vous,
7: c'est.
6: Ne écrivez pas le C, monsieur. I-N-F-O.
7: Ok, info. I-N-F-O.
6: Arrobase.
7: Ouf. Oula, là, ça y est, ça se complique.
6: C'est alt.
7: SEAT, comme la voiture, S-E-A-T?
6: Ben non.
7: Sinon, vous savez quoi? Je vous laisse moi mon adresse, parce qu'à un moment, il va falloir que je rende l'antenne.
6: Oui.
7: Donc, moi, c'est appeltrocon.
6: Oui.
7: @ SEAT, là, la voiture.
6: D'accord.
7: rireetchanson.fr.
6: Monsieur, vous êtes un canular, monsieur.
7: Ben oui, complètement. Et donc, c'est un canular de...
6: Bah, je sais pas, je peux pas savoir qui peut le faire.
7: Vous avez quand même un petit indice dans l'adresse que je viens de vous donner.
6: Bah, peut-être par les médias, genre une radio ou...
7: Ah oui, alors une radio en avance, mais laquelle?
6: Bah, je peux pas vous dire.
7: Bon, alors, je vous aide un peu plus. Une radio où on aime rire.
6: Bah, une radio qu'on aime rire...
7: Alors, c'est vrai qu'il y en a pas beaucoup avec rire dans le titre.
6: C'est pas nostalgie, hein.
7: Ah non, je confirme, c'est pas nostalgie. Bon, je vais vous aider un peu plus. Rire et...
6: Blague, non?
7: Ah mais oui, bien sûr, rire et blague.
6: Oui.
7: Mais oui, vous connaissez rire et blague.
6: Oui, je connais de nom, mais je travaille sans radio.
7: Ben, bienvenue sur Rire et Blague FM.
6: Merci.
7: Et au revoir, monsieur Marie.
6: Au revoir, monsieur Martin.
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8: Sportif, bonjour.
9: Oui, bonjour, c'est le bar des sportifs.
8: Oui.
9: Ça va?
8: Oui.
9: Il est là, le poivreau, là, et il est en train de boire un coup au bar ou pas?
8: Lequel?
9: Le pire, quoi.
8: Je sais pas, ça dépend, il y en a beaucoup, hein. Oui?
9: Le bar des sports?
8: Oui.
9: Ouais, il est là, le poivreau, là, au bar. Il est arrivé, il est en train de boire son coup, non?
8: Quel poivreau? Parce que j'en ai plusieurs au bar, moi.

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1: Allô.
2: Bonjour monsieur, c'est bien la station service?
1: Oui.
2: Monsieur Martin à l'appareil, établissement Martin Bricolage.
1: Oui.
2: Je vais venir installer un stand bidoniste devant la station.
1: Mais vous voulez installer quoi?
2: Un stand bidoniste, parce que je vais venir vendre des bidons et des jerrycans pour vos clients.
1: Mais vous n'allez pas installer un truc sans qu'on se soit vu avant?
2: Non, mais on se met juste sur un coin du parking, on installe le matos.
1: Non, mais je m'en fiche, on vient se présenter avant d'amener du matériel.
2: Ah oui, de toute façon, je serai là 10 minutes avant la livraison, il faut que je réceptionne.
1: Non, vous venez pas 10 minutes avant votre installation, vous me dire bonjour, je m'appelle monsieur Martin et je m'installe dans 10 minutes.
2: Pardon, pourquoi vous me dites bonjour, je suis monsieur Martin?
1: Non, c'est vous monsieur Martin.
2: C'est ça, donc je peux venir demain, comme ça on démarre.
1: Allô?
2: Bonjour monsieur.
3: Alors, juste comme ça, si jamais demain matin vous venez, vous mettez quoi que ce soit sur le parking.
2: Demain matin? Alors attendez, je regarde si je suis dispo le matin.
3: Non, j'étais en train de vous dire que si demain matin vous vous pointez à la station de service, j'appellerai le 17.
2: Le 17? Ça nous fait 4 jours ça le 17, parce que si c'est un mercredi.
4: Allô?
2: Et bonjour madame.
4: Bonjour, vous êtes?
2: Bah, au téléphone.
4: Non, mais qu'est-ce que vous voulez faire là?
2: Je dois installer mon stand bidoniste, donc votre collègue propose que je passe le 17.
4: Non, le 17 c'est la police.
2: Ok, bah dans ce cas je peux passer le 18.
4: Non, vous avez rien compris.
2: Bah c'est vous, dites-moi quand ça vous arrange, hein. Moi je peux venir dès maintenant.
4: Eh bien ce qu'on fait, vous venez l'installer.
2: Ah bah super.
4: Moi j'ai le tractopelle à côté, comme ça une fois que vous avez fini l'installation.
2: Oh non, pas besoin de tractopeller, mais enfin c'est gentil de proposer votre aide.
1: Oui, allô?
2: Ah, alors là je suis plus, ça c'est le monsieur d'avant.
1: Je suis la gérante du garage, je fais ce que je veux, je suis chez moi.
2: Bah non, c'est le patron qui fait ce qu'il veut.
1: Mais c'est moi la patronne, qu'est-ce que vous faites chier?
2: Pardon, mais vos clients qui vont en Espagne pour chercher de l'essence, ils seront bien contents.
1: Non, ils y vont pas en Espagne mes clients.
2: Ah d'accord, bah prévenez-les que c'est quand même beaucoup moins cher en Espagne.
1: Oui, non mais bien sûr, je vais leur dire que c'est moins cher en Espagne alors que moi je vends du carburant, mais vous êtes con ou quoi?
2: Ouais, et je vous ai pas tout dit. En vrai, les jerrycans, ils sont déjà pleins d'essence.
1: Non mais je m'en fous, je n'en veux pas, je vous ai dit non. Qu'est-ce que vous comprenez pas dans le nom?
2: Bah je comprends déjà que vous parlez un peu fort.
1: Je m'en fous, je ne veux pas.
2: Non mais on s'arrange, moi je vous revends l'essence espagnoliste qui est dans les jerrycans.
1: Alors je vais vous dénoncer au truc des fraudes, voilà, ça va être vite fait.
2: Ah bah non, sinon à tous les coups, les fraudes ils vont vouloir savoir pourquoi je paye pas les taxes.
1: Ah mais oui, mais voilà, alors arrêtez de me faire chier.
2: D'accord, donc on fait que les jerrycans vides, vous avez raison, c'est plus sûr.
1: Rien du tout, je ne veux pas vous voir dans mon garage.
2: Ok, je me mettrai derrière le garage, comme ça vous me verrez pas.
1: Vous ne serez ni devant ni derrière le garage,
2: Ah, bah c'est reparti. Allô?
5: Allô?
2: Et voilà, ils m'ont mis en attente, y a plus personne.
5: Si, si, je suis là, moi, j'attends, hein.
2: Tu vas voir qu'ils sont partis se prendre un petit café à la machine peinard.
5: J'attends après vous.
2: C'est dingue, moi je travaille quand même.
5: Plutôt que raconter des conneries, il faudrait mettre le téléphone à l'oreille, parce que j'attends, hein.
2: Ah, y a quelqu'un?
5: Ouais.
2: Bonjour madame, j'étais en train de vous attendre.
5: Non, non, c'est moi qui attends après vous, que vous êtes en train de dire que j'ai dû aller prendre un café.
2: Oh, pas du tout.
5: Si, si.
2: Oh, bah, j'aurais jamais dit ça, je me serais pas permis.
5: Ouais, ouais, bien sûr, ouais.
2: Donc, comme j'expliquais, je vous apporte les jerrycans.
5: Eh bien, ça tombe très bien, j'en ai en vente en boutique, moi.
2: Oh, bah, faut pas se gêner, pardon, je suis distributeur exclusif bidon et jerrycans sur toute la région, et vous tranquille.
5: Mais qu'est-ce que vous me racontez, là? En tant que station-service, moi qui paye des impôts en France, j'ai pas le droit de vendre de jerrycans.
2: Je m'excuse, mais là, vous me faites carrément concurrence déloyaleuse.
5: C'est moi qui fais une concurrence déloyale. Vous voulez venir vendre chez moi sur le parking et c'est moi qui fais une concurrence déloyale.
2: Ah oui, on est d'accord.
5: Mais t'es complètement taré, toi.
2: Ah bah tu vas voir qu'en plus ça va être ma faute.
5: Fais ton travail chez toi et laisse-moi faire le mien chez moi.
2: Non, on va faire le contraire.
5: Hein?
2: Ouais, moi je fais mon travail chez toi et toi tu fais mon travail chez moi.
5: Mais vous me prenez pour un con, vous.
2: Ah bah non, t'as encore inversé, le con c'est moi.
5: Ouais, c'est bon.
6: Bonjour.
7: Oui, bonjour. Je voudrais parler à la patronne du salon de coiffure.
6: C'est moi-même.
7: Bonjour, madame Saméry, à l'appareil.
6: Oui, bonjour.
7: Pierre Brasier. Dites-moi, on vous appelle parce qu'on vient de recevoir un appel en urgence de la part du camp de naturistes du Cap d'Agde, qui est en, apparemment, ils ont besoin, très rapidement de culottes et de strings de femmes. Est-ce que vous avez des clientes qui pourraient, auprès de qui on pourrait collecter ces culottes?
6: Alors ça, je ne sais pas.
7: Est-ce que vous pourriez leur demander, et nos collecteurs passeraient le plus rapidement possible cet après-midi au salon, à ce moment-là, tout de suite, maintenant, vous avez une promesse de don à nous faire?
6: Je ne peux pas vous dire, hein. Oui, mais... je vais bien poser la question.
7: Mais... Allez-y, allez leur demander, nous...
6: Ouais.
7: On patiente, hein.
6: Ils demandent des culottes d'esprit. Et voilà, dans tous les salons de coiffure. Pourquoi ils parlent?
8: Là, pour l'instant, non, j'ai que deux clientes et...
7: Ah, très bien, deux.
8: Non.
7: Deux promesses. Tout...
8: On n'a pas, non, j'ai rien, là.
7: Comment ça?
8: Écoutez, les clientes, elles sont là, elles n'ont pas leur...
7: Bah, écoutez, madame, vous pourriez montrer l'exemple, déjà.
8: Ah bon? Non, mais écoutez, là, j'ai pas de petite culotte à disposition. Je suis désolée, hein. 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
0: Bar PMU, bonjour.
2: Bonjour monsieur, c'est bien le bar tabac ?
0: Oui.
2: J'ai mon beau-frère qui est venu acheter des cigarettes chez vous.
0: D'accord.
2: Et je pense que la personne qui vend les cigarettes chez vous essaye de refiler du matériel de contrebandisme.
0: Ah non du tout, non non.
2: Ah bah je pense que si, parce que moi j'ai le paquet devant moi, là, il est tout vert marron.
0: Ah bah attendez, je vais vous passer.
9: Oui alors ?
2: Oui, bonjour madame, je ne sais pas si votre collègue vous a expliqué.
9: Bah moi je suis monsieur, mais c'est pas grave, non du tout.
2: Apparemment la personne qui vend des cigarettes chez vous écoule du matériel de contrebandisme.
9: Du coup, de ma gueule, je suis patron, c'est quoi votre délire? Vous êtes qui là?
2: Non, mais moi je dis ça pour vous avertir, parce que c'est...
9: Bah, qu'est-ce que vous me racontez comme connerie? C'est-à-dire que vous savez que mon tabac, il arrive dans le contrebande, vous rigolez ou quoi? C'est quoi votre délire?
2: Non, mais ce que je veux dire, c'est que la personne, je dis pas que c'est vous, je dis la personne qui vend les cigarettes.
9: Mais la personne, il y a que moi, ma femme, et puis ma salariée, elle fume pas. Qu'est-ce que vous me racontez comme connerie? Vous êtes avec le patron direct, là, c'est quoi votre délire? Vous êtes qui vous?
2: Bah, c'est-à-dire que moi, si vous voulez, j'ai mon beau-frère qui est venu chercher des cigarettes pour moi ce matin.
9: Ouais.
2: Et alors, le paquet, il est une espèce de kaki vert marron, là.
9: Mais vous êtes où? Vous êtes en France, monsieur? C'est normal, c'est la nouvelle norme, les nouveaux paquets. Quelle cigarette, qu'est-ce que vous me racontez, vous?
2: Bon, excusez-moi, mais j'en ai acheté quand même il y a une dizaine de jours encore.
9: Vous connaissez rien au Loir. Donnez-moi votre adresse, je vais appeler les gendarmes, on va prendre rendez-vous. Allez-y, moi je...
2: Non, mais alors après, je ne juge pas, hein. Vous avez
9: mais moi je vous juge, moi. Vous dites que je vends des cigarettes de contrebande, c'est quoi votre connerie, là?
2: Je veux dire, vous avez choisi la voie de l'illégalité, de libre à vous.
9: De l'illégalité, mais vous êtes complètement débile, vous, sans déconner.
2: Non, mais ce n'est pas un jugement, encore une fois.
9: Moi je vous le dis, c'est un jugement, vous dites que je suis illégal, si vous êtes débile, voilà ce que j'ai à vous dire, moi. Allez, donnez-moi votre nom, on va aller voir les gendarmes, ça va être plus simple. C'est ce que vous faites, là. Ça, c'est quoi votre paquet? C'est le problème, c'est le paquet kaki. Qu'est-ce qu'il a, le paquet kaki? C'est Marisol Touraine qui a inventé ça, que je veux qu'on y fasse.
2: Alors, je ne connais pas cette personne.
9: Bah, c'est notre ministre. Vous connaissez pas notre ministre, vous êtes d'où, vous?
2: Non, mais toujours est-il que moi, si vous voulez.
10: Allô?
2: Oui, ah, c'est pas la même personne.
10: Bah, je sais pas, vous allez réussir à vous exprimer parce que ça a l'air mal parti, là.
2: C'est un monsieur maintenant?
10: Non, du tout, là. Je suis sa femme. Qu'est-ce qui vous arrive?
2: C'est ce que je lui disais. Je lui reproche pas le fait d'avoir choisi de prendre cette direction, disons.
10: Quelle direction?
2: Bah, de l'illégalité, du contrebandisme,
10: vous
2: voyez.
10: Non, mais vous rigolez ou quoi? Mais qui vous êtes, vous, monsieur?
2: Mais non, mais c'est ce que je disais. Moi,
10: non, mais vous dites rien du tout, là. Vous nous emmerdez, là.
2: Mais non, c'est pas ça.
10: Si, exactement.
2: Moi, je ne veux pas du tout vous délationner aux autorités, vous voyez, c'est pas du tout
10: mais
2: mon...
10: Mais qu'est-ce que c'est que cette histoire de délationner aux autorités? Vous pouvez m'expliquer? Par rapport à quoi, déjà?
2: Mais non, moi, je ne veux pas vous délationner.
10: Mais par rapport à quoi?
2: Bah, par rapport à votre contrebandisme de cigarettes.
10: Mon contrebandisme de cigarettes.
2: Voilà.
10: Vous savez même pas parler. Vous êtes complètement cinglé, vous êtes complètement allumé, vous.
2: Alors, comme j'expliquais à votre collègue à l'instant.
10: C'est pas mon collègue, c'est mon mari et c'est le gérant.
2: Oui, bah, enfin, c'est...
10: J'ai pas de temps à perdre avec vous, hein. On a rien à se reprocher.
2: Non, mais ce que je veux dire, c'est que s'il y a moyen de marcher un peu avec vous dans la combine.
10: Il n'y a pas moyen de marcher dans quelques combines qu'il soit. J'ai rien à faire et j'ai pas de temps à perdre avec vous.
2: Non, mais dans le sens, vous contrebandez quand même.
9: Mais t'es con ou quoi, toi? Arrête de me casser les couilles, je t'en colle une. J'ai ici, viens chez moi, je t'en colle une direct.
2: Alors écoutez, je vais venir avec plaisir puisque vous m'invitez.
9: T'as pris qui, là?
2: Ah, bah, non. En revanche, moi, c'est Martin, hein. Merci.
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14: Campus?
7: Ah, mais il va pas décrocher, c'est imbécile de moniteur d'auto-école.
14: Mais allons, eh ben c'est gentil, ça fait un moment que je réponds.
7: Ah, le feignant, il est encore parti s'arsouiller au café d'ivrogne. Allô?
14: Vous êtes con ou quoi?
7: Allô?
14: Oui, j'écoute.
7: Allô?
14: Oui, j'écoute.
7: Il va pas décrocher, l'ivrogne.
14: Ton connard. Ça va pas, non?
7: Ah, le feignant.
14: Oui.
7: Allô?
14: J'écoute, oui.
7: Et dis donc, le feignant, là. Quand tu seras sorti des toilettes où t'es en train de vomir ta bile, là, tu décrocheras le téléphone?
14: Disons un petit peu connard, hein, ça commence à bien faire maintenant, espèce d'enfoiré.
7: Et tous les moniteurs des taux école, tous des poivrons, mais alors celui-là, il est con comme un balai, il va pas décrocher.
14: Écoutez, vous êtes con ou quoi?
7: Allô?
14: Hein?
7: Y a quelqu'un?
14: Non, y a personne, connard.
7: Ah, ça y est, je vous entends, bonjour madame.
14: Oui, bonjour monsieur.
7: Ah, bonjour madame, c'est le moniteur de taux école.
14: Écoutez, pourquoi vous m'insultez comme ça?
7: Comment?
14: Ça va pas, non? D'insulter non. Les gens comme ça.
7: Non, mais dites donc, eh oh, je vous ai pas insulté, moi.
14: Oui, ben, connard, va.
7: Et dis donc, j'appelle pour prendre des cours d'auto-école.
14: Oui, ça suffit maintenant avec vos conneries.
7: Mais je crois qu'il y a une erreur, madame, vous confondez.
14: Oui, je confonds. Mais mes fesses, je confonds.
7: Écoutez, j'étais en train d'appeler à un auto-école.
14: Oui, et qu'est-ce que vous voulez, finalement?
7: Je vous appelle parce qu'on vient de me retirer mon permis.
14: Oh, eh ben, écoutez, c'est pas la peine d'appeler, hein, espèce de connard.
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15: Oui, bonjour.
2: Bonjour madame, c'est bien le magasin d'informatisme, électroménagisme, télévisionnisme, etc.
15: Oui.
2: J'ai un problème avec un tapis de souris qui vient de chez vous.
15: Et donc le problème c'est...
2: C'est pas du tout adapté dans le sens où c'est dangereux pour l'animal.
15: Pour l'animal?
2: Ah oui.
15: Pourquoi, c'est l'animal qui a mangé le tapis?
2: Oui, c'est ma souris, je lui ai mis le tapis, elle l'a complètement bouffé.
15: Bah, ah ouais, non, à mon avis, vous confondez là. On vend pas ce genre de matériel.
2: Vous ne le vendez plus?
15: Non, c'est pas qu'on le vend plus, on a jamais vendu ça, on vend du matériel électronique, vous me parlez de tapis de souris, moi.
2: Vous me dites que vous vendez des tapis de souris et quand je vous dis
15: qu'un tapis de souris, qu'est-ce que vous appelez une souris? Une souris, un animal ou bien...
2: Ah oui, bien sûr, un animal.
15: Bah, ça, nous, on vend des souris informatiques, on vend pas des tapis de souris pour les animaux.
2: Oh tiens, bon, on change de version.
15: Bah non, je change pas de version.
2: Oh là là.
15: Vous me dites un tapis de souris, mais pour moi, tapis de souris, c'est pour une souris informatique.
2: C'est pas joli joli ce que vous faites là. Hein.
15: Je vous dis que non, on vend pas de matériel pour les animaux.
2: Non mais... Allô?
16: Allô?
2: Ah bah c'est monsieur.
16: Non,
2: comme j'expliquais, vous m'avez vendu un tapis de souris qui est complètement inadaptifié.
16: Bah, je sais quand même ce que je vois, monsieur. C'est quoi un tapis de souris?
2: C'est pour mettre sous la litière, en fait, dans la cage.
16: Sous la litière, dans la cage. Pour votre chat.
2: Comment ça, pour mon chat?
16: C'est pour votre chat.
2: Non, non, ça vous confondez avec le tapis de chat. Moi, j'ai pris un tapis de souris pour ma souris.
16: Bah, je peux vous vendre un lave-linge, une télé, ce que vous voulez, mais un tapis de souris...
2: Alors, parce que vous avez un tapis de souris défectueux, je vais devoir vous acheter un lave-linge?
16: Mais franchement, je vous dis ce que je vends. J'ai jamais vendu ça. J'en ai même jamais eu en magasin.
2: Ah bah ça oui, parce que je vous ai dit que vos tapis de rongeurs sont défectueux.
16: Arrêtez, je sais quand même ce que je vends. Je vais quand même pas vous dire que je vous l'ai vendu si je vous ai pas vendu ce genre de produit quand même.
2: Oh bah tiens, comme par hasard.
16: Bah quoi, comme par hasard? J'ai jamais vendu de tapis. Hein.
2: Alors, excusez-moi, mais alors il vient quand même de chez vous?
16: Bah non, il vient pas de chez moi. Moi, ça fait 20 ans que je suis ici, ça fait 20 ans que j'ai jamais vendu de tapis. Alors pourquoi voulez-vous que j'ai vendu votre tapis?
2: Je vais venir, je vous rapporte les morceaux de tapis. Allô?
17: N'importe quoi. Oui, vous avez dit que le tapis n'était pas confort.
2: Allô?
17: Non, non, on a tout attendu comme connerie. Tout vu, tout attendu.
2: Non, mais je vous entends, hein?
17: Ouais, bah oui, bah justement.
2: Je vous ai entendu complotifier avec votre collègue derrière, là.
17: Complotifier?
2: Ah oui?
17: En complotifier?
16: Oui.
17: Oh, mais monsieur, non, non, je suis pas folle, je sais bien qu'on n'a jamais vendu de trucs pour des souris, voyons.
2: Je comprends surtout que vous vendez des faux tapis.
17: Mais monsieur, on n'a jamais vendu de tapis pour souris.
2: Aussi bien, vous avez essayé de me fourguer un tapis pour écureuil ou un tapis pour cochon d'Inde.
17: Oh, monsieur, je vous en prie, hein.
2: C'est peut-être même un tapis de panda.
17: On vend pas de tapis.
2: Que vous n'aimiez pas les animaux, d'accord, mais enfin, c'est pas une raison.
17: Je vous ai jamais dit que j'aimais pas les animaux, vous êtes malade. On n'a jamais vendu de tapis, quoi que ce soit. Non, mais dites donc, je sais quand même ce que je fais, hein.
2: Oui, oui, oui. Pas à moi, s'il vous plaît.
17: Ouais, bah, pas moi non plus, vous êtes du monde, c'est pas possible, monsieur.
2: Oh, bah, tiens, alors, ça, il manquerait plus que ça.
17: Qu'est-ce que vous voulez que j'y fasse à vos souris? Mettez un autre tapis, qu'est-ce que vous voulez que j'y fasse, moi?
2: Ah, donc vous avez des tapis?
17: Bah, sûrement pas que j'ai juste des tapis de souris, attendez.
2: Écoutez, passez-moi votre responsabiliste, je vais voir avec lui.
18: Oui, bonjour.
2: Bonjour madame, voilà, comme j'expliquais à vos employés.
18: Attendez monsieur, on va résoudre le problème très vite. Commencez par le début, allez chercher votre facture.
2: Comment?
18: Allez chercher votre facture.
2: Et le petit mot magique?
18: Pardon?
2: Et le petit mot magique?
18: Non mais attendez monsieur, oh.
2: Bah quoi?
18: Allez chercher votre facture.
2: Ah bah attendez, j'ai pas eu le petit mot magique.
18: Ah, merci.
2: Alors bien essayé, mais c'est pas celui-là.
18: Au revoir.
2: Non plus.
18: Bon attendez monsieur, là vous êtes en train de faire perdre du temps à tout le monde. Hein.
2: C'est pas celui-là non plus.
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20: Bonjour.
7: Allô?
20: Oui.
7: Oui, bonjour, c'est le gardien du cimetière, là, monsieur Durier.
20: Oui.
7: Je vous appelle, c'est bien le magasin de pêche, là?
20: Non.
7: Comment ça?
20: Non, c'est pas un magasin, on est grossiste, on livre les magasins.
7: Ah oui, d'accord, ben justement, ça peut vous intéresser. Dites-nous, au cimetière, vous savez, on a beaucoup, beaucoup d'asticots.
20: Oui.
7: Est-ce que vous seriez intéressé?
20: Ben non, parce que nous, c'est de l'asticot dégraissé qu'on achète.
7: Non, mais le nôtre, il est bien nourri, hein, il est tout frais, hein. L'asticot de cimetière, il n'y a pas meilleur, hein, pour la pêche, hein.
20: Oui, mais il est dégraissé, il passe dans des tamis.
7: Ben évidemment, l'asticot de cimetière est nourri avec la plus riche des nourritures, vous le savez bien.
20: Oui, oui, je sais bien, mais il faut qu'il soit dégraissé, nettoyé.
7: C'est fait, on le fait avec application, croyez-nous. On est pêcheurs nous-mêmes, hein, donc
20: bon.
7: On connaît. Vous savez, je peux vous donner un secret, je vous demande simplement de ne pas le répéter.
20: Oui.
7: Ça fait maintenant 15 ans que j'appâte à l'asticot de cimetière.
20: Oui.
7: Chaque année, je gagne 5 ou 6 concours de pêche, et dont 2 au niveau national.
20: Vous êtes gardien de quel cimetière?
7: Ben, à Aubay, hein.
20: D'accord. Et vous savez produire combien de quantités?
7: Oh ben là, actuellement, on fait du 50 kilos au jour.
20: Ouais.
7: On est au creux de la vague, là, parce qu'avec les grosses chaleurs, l'asticot, vous savez, il n'aime pas trop ça.
20: Oui. Et à quel prix vous le vendez?
7: Alors, nous, par nuit, on fait en moyenne 50 kilos. Ça nous prend environ 5 heures, parce qu'il faut déterrer celui qui a été enterré dans la journée.
20: Ouais.
7: Hein, aller chasser au-dessous, parce que les asticots, ils viennent, évidemment, ils sont appâtés. C'est là qu'ils arrivent, sur les dernières tombes. Donc, on passe environ 5 heures pour 50 kilos.
20: Ouais.
7: On est deux dessus, les deux gardiens du cimetière. Ça nous fait donc une heure par kilo. C'est-à-dire une heure, on fait 10 kilos par heure.
20: D'accord.
7: Après, on les dégraisse.
20: Ouais.
7: Encore une heure, à peu près, deux heures, quoi. Hein. Est-ce que 2 euros le kilo, ça vous irait?
20: Je pense que ça doit aller. Faut que je regarde, parce que moi, je l'achète au litre. J'achète pas au kilo, j'achète au litre. Il faut que je pèse un litre. Et vous faites des factures ou vous faites des factures?
7: Ah ben non, et attendez.
20: C'est nous... sans facture. Ah ben non, mais il faut que je sache.
7: Ben nous, on est gardien de cimetière, on n'est pas...
20: Et il est... c'est tout du blanc, vous le colorez pas, vous le vendez blanc.
7: Oui, on le vend... il est blanc, on le vend blanc.
20: D'accord.
7: Ce qu'on fait souvent, c'est qu'on les colorie en jaune.
20: D'accord.
7: C'est-à-dire qu'on pisse dessus.
20: Oui.
7: Après les avoir bien dégraissés, on se met à deux au-dessus de la bassine et on pisse dessus. On les laisse 10 minutes dans la pisse, quoi, hein. Et quand ils sortent, ils sont colorés. Alors là, je peux vous dire, mais n'importe quel poisson qui passe, il y va.
20: J'avais jamais entendu de ma vie qu'on colorait de l'asticot avec de la pisse, hein. Je sais pas, mais... Bon, faut que je regarde mon prix d'achat d'habitude.
7: Attendez, moi je vous rappelle quand même le prix. Pour moi, en ce qui me concerne, asticot naturel, 2 euros le kilo.
20: Ouais.
7: Asticot naturel à la pisse, 2,50 €. Avec ça, on gagne tous les concours.
20: D'accord.
7: Mais qu'est-ce qu'on fait des 50 kilos là, qu'on a là, pour aujourd'hui?
20: Ah bah là, pour aujourd'hui, moi je peux rien faire, hein, je suis toute seule, c'est pas moi qui décide. Hein.
7: Est-ce que vous voulez que je vous les amène pour que vous fassiez un essai gratuitement?
20: Bah je peux pas, mes chambres froides elles sont pleines, j'ai été livrée cette nuit.
7: Non mais nous on vous les dépose, vous inquiétez pas, en plus on les a fait à la pisse, alors ils vont être parfaits. Voilà, on vous les amène, c'est des 50 kilos à la pisse, c'est dans 10 litres de pisse.
20: Non mais j'en veux pas aujourd'hui.
7: T'es parti? Ouais, tu leur fais cadeau, hein. Non, non, il n'y a pas d'argent, là. C'est pour, justement pour qu'ils essayent.
20: Ouais, non, mais je veux pas ça aujourd'hui,
7: c'est
20: hein.
7: C'est pas grave si la pisse est chaude. Les asticots sont toujours vivants, oui, je sais.
20: Non, mais votre truc coloré à la pisse, ça m'intéresse pas.
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21: Allô?
2: Bonjour monsieur, c'est bien la boucherie?
21: Oui.
2: Monsieur Martin à l'appareil, agence Martin Immobilier.
21: Oui.
2: Vous allez recevoir l'avis de taxe foncière de mon agence, il arrive directement chez vous.
21: Mais pourquoi est-ce que votre avis de taxe foncière arriverait chez nous à la boucherie?
2: Parce que j'ai déclaré mon agence à votre adresse.
21: Mais pourquoi est-ce que vous avez déclaré votre agence à mon adresse?
2: Parce que sinon les impôts voulaient que je paye ma taxe foncière.
21: Et alors
2: si je peux éviter, je préfère.
21: Non mais vous foutez de ma gueule, il est hors de question que vous déclariez vos locaux professionnels chez moi.
2: Mais si, parce que j'ai lancé une cagnotte sur internet.
21: Comment ça une cagnotte? Vous avez fait une cagnotte sur internet pour payer votre taxe foncière?
2: Non, pour vous rembourser de celle que vous allez payer pour moi.
21: Non, mais attendez. Je ne vais pas prendre votre taxe foncière, monsieur.
2: Bah, c'est pas super sympa.
21: C'est pas sympa? Non, mais vous foutez de ma gueule?
2: Bah oui.
21: Non, mais vous rendez compte à quel point vous êtes culotté? Mais moi, monsieur, je la paye, ma taxe foncière.
2: En plus, j'ai déjà fait pas mal d'efforts pour vous.
21: Non, mais pardon, vous faites des efforts pour moi, mais vous vous foutez de ma gueule. Vous me taxez avec votre taxe foncière et vous mettez une cagnotte. Non, mais vous rendez compte à quel point? Mais vous êtes tordu.
2: Bah, c'est-à-dire que vous, vous m'aidez en payant ma taxe et moi, je vous aide en montant la cagnotte.
21: Mais vous m'aidez de quoi? À quelle heure je vais payer la taxe foncière d'une société? Mais vous avez un problème?
2: Mais non, il y a pas de problème.
21: Non, mais vous êtes hallucinant. Comment on fait alors?
2: Bah, quand vous recevez le papier, vous payez?
21: Mais bien sûr, je paye. Mais vous voulez pas que j'envoie les photos à poil aussi? Non, non, mais vous êtes taré, vous.
2: C'est
21: hein.
2: Gentil, mais il faudrait déjà régler la taxe.
21: Non, mais vous savez quoi? Quittez pas.
22: Oui, allô?
2: Bonjour madame.
22: Non, c'est monsieur.
2: Admettons.
22: Non mais attendez, moi je vous dis la vérité, je vais pas la payer votre taxe. Mais vous vous rendez compte de peu? Non mais attendez, c'est n'importe quoi ça.
2: Vous inquiétez pas, il y a la cagnotte, c'est ce que je vous dis.
22: Non, mais c'est pour ça, moi je m'inquiète de rien. Moi je vous dis, les impôts, je vais tout ramouiller. Je vais pas payer des trucs, c'est pas moi quand même.
2: Vous voyez ça comme une façon de me dépanner?
22: Ah non, mais moi vous me dépannez pas, au contraire, vous m'emmerdez. Vous vous permettez de prendre mon adresse, faire des fausses déclarations d'impôts, et vous voulez que moi je paye les impôts? Non mais attendez, vous rêvez ou quoi la nuit? En fin de compte, il faut que ça vous arrange qu'à vous. Les autres, vous vous en foutez, quoi. C'est comme si moi, je vais demander à mon voisin, moi, j'ai pas mis de payer mes impôts, je vais le mettre à ton adresse.
2: Ah oui, alors dans ce cas, donnez-moi l'adresse de votre voisin, comme ça on lui fait payer les deux taxes.
22: Non, mais vous fumez la moquette ou vous faites quoi? Oh, il y a un moment, il faut avoir les pieds par terre, il faut se réveiller, maman. Oh. Vous voulez pas payer d'impôts, vous voulez gagner des ronds? Ben, travaillez au noir, hein.
2: Ouh là là, c'est pas très réglo, ça, dites donc.
22: Mais vous êtes où, vous? Venez me parler en face. Déjà, si vous avez les couilles, vous venez à la boucherie, vous venez me le dire en face.
2: Ah, dans ce cas, je préférez vous le dire de dos si ça
22: non,
2: vous dérange.
22: Mais déjà, si tu as une paire de couilles et qu'elles sont bien accrochées, tu viens à la boucherie.
2: Ah bah écoute, si on peut se tutoyer, effectivement, vu qu'on est en business.
22: Oui.
2: Bon bah écoute, je compte sur toi pour la taxe.
22: Ah non, mais tu comptes sur rien du tout. Tu comptes sur Nib. Tu comprends ça? Est-ce que tu as compris? Tu comptes sur rien.
2: Non, mais ne serait-ce déjà qu'un petit 50 balles d'avance.
22: Oui, ben si tu veux, ça c'est 4, 200.
2: Eh ben écoute, super, je te note pour 200.
22: Non, mais attends, mais tu es un rêveur, toi. Mais tu te prends pour qui, au gaga? Viens, tu viens me parler et après on discute. Pourquoi tu viens pas? T'as pas de couilles?
2: Alors ça, je suis pas sûr. Faut que je vérifie.
22: Ah, t'as des petites couilles, elles te rentrent dans le trou du cul. Tu sais quoi? Tu dois avoir les doigts qui doivent te rentrer dans le trou du cul. Pour avancer dans la vie, il faut les retirer, les doigts.
2: Ah, attends, j'essaye.
22: Retire-les, tes doigts, tu verras, tu vas avancer.
2: Oui, bah 2 secondes, c'est déjà pas facile.
22: Ah, allez, va te faire secouer le poumon, hein, parce que tu as une creux du bulbe.
2: D'accord, mais ça me dit pas comment on fait pour la cagnotte.
22: Mais la cagnotte, je m'en bats les couilles. Tu l'as compris, ça, la cagnotte? Tu te la carres au cul, ta cagnotte.
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23: Allô?
7: Oui, bonjour monsieur.
23: Bonjour monsieur.
7: C'est la mairie de...
23: Oui.
7: Je voudrais monsieur le maire.
23: C'est moi-même.
7: Ah bah très bien, écoutez, ça tombe bien. Je suis le chef de protocole de monsieur le préfet de région, monsieur Robert Ledoux,
23: oui.
7: qui souhaite vous parler.
23: Oui.
7: Je vais donc vous le passer. Mais comme je suis le chef de protocole, je voudrais d'abord vous expliquer que monsieur Robert Ledoux, préfet de région, est une personne d'un certain âge. Donc il a du mal à finir ses phrases, voyez-vous. C'est-à-dire que quand il commence une phrase, c'est plutôt à vous de la finir, quoi.
23: Il faut savoir ce que veut dire monsieur le préfet sur le moment.
7: Ouais, vous inquiétez pas, vous allez vous entendre. Hein.
23: Oui, oui.
7: Je vous passe monsieur Robert Ledoux.
1: Merci. Allô ?
23: Oui, bonjour monsieur le préfet.
1: Bonjour monsieur le...
23: Le maire. Comment allez-vous ?
1: Oui.
23: Ça va, je vous remercie monsieur le préfet, et vous-même ?
1: Ça va. Ça va.
23: Ça va bien ?
1: Ça va bien. Alors, je voulais vous...
23: M'annoncer ?
1: Non.
23: Faire part ?
1: Non.
23: Féliciter ?
1: Oui.
23: Ah, je n'ai pas de félicitations à recevoir, pour ainsi dire, monsieur le préfet.
1: Si.
23: Si ?
1: Pour votre...
23: Pourquoi ?
1: Pour votre...
23: Pour ma mairie ?
1: Oui.
23: Oui ?
1: Parce que...
23: Oui, parce que...
1: C'est une...
23: C'est une petite mairie que nous avons restaurée ?
1: Oui, et elle a...
23: Elle a un petit cachet maintenant, parce qu'on l'a rendu gay, on l'a rendu... Ben en fait, c'est plutôt le château qui est en face, qui redonne un petit blason à notre mairie, pour ainsi dire.
1: Oui. Alors, quand je suis venu à...
23: Vous êtes venu à...
1: Oui.
23: Ah bon ?
1: J'ai vu monsieur...
23: Monsieur... Peut-être ?
1: Oui. Oui.
23: Ah, notre propriétaire du château.
1: Voilà. Et oui. Je l'ai entretenu. Non.
23: Ah, vous l'avez encouragé ?
1: Comment ?
23: Vous l'avez encouragé ?
1: Oui, je...
23: Ah, voilà, pour le... Parce que monsieur, je pense, a dû vous solliciter, je crois.
1: Oui, il m'a su...
23: Ah oui, vous solliciter pour...
1: Non, il m'a su...
23: Suggérer de...
1: Il m'a suggéré...
23: Oui ?
1: De l'encourager.
23: L'encourager pour...
1: Pour le...
23: Pour, en fait, un peu faire classer ce site.
1: Oui.
23: Le château.
1: Alors, oui. Il m'a branlé.
23: Oui. Alors, il vous a demandé probablement que je vous donne quelques renseignements.
1: Il m'a branlé.
23: Il vous a branché sur le...
1: Oui.
23: Oui.
1: Alors, je l'ai
23: encouragé.
1: Oui.
23: Oui, vous l'avez encouragé.
1: Il m'a su...
23: Suggéré ?
1: Oui.
23: Voilà, il vous a suggéré pour, en fait, donner votre avis, probablement.
1: Voilà, et derrière le château, il m'a branché.
23: Oui, branché.
1: Oui, et sa femme ?
23: Oui, sa femme. C'est, oui, sa femme entretient le jardin d'hiver.
1: Elle entretient bien sa pine.
23: Oui, les pins, quoi, tous les... La pinède ?
1: Oui. Il a du cul.
23: Ah oui, ça, il a du courage pour entretenir ce château.
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6: Allô ?
2: Bonjour madame, je suis bien chez les ramoneurs.
6: Oui.
2: Monsieur Martin, à l'appareil, j'ai eu un petit souci rapport à ma cheminée.
6: D'accord.
2: J'ai voulu ramonager moi-même avec un balai télescopifique.
6: Oui.
2: Et ça m'a mis de la suie partout.
6: D'accord.
2: Et le problème, c'est que j'ai eu un PV.
6: Vous allez m'appeler, je vous aurais fait votre ramonage et je vous aurais délivré un certificat.
2: Ah non, mais alors le PV, rien à voir avec le certificat.
6: D'accord.
2: En fait, juste après, je me suis fait contrôler par la police. J'étais couvert de suie.
6: D'accord.
2: Et là, je vous le donne dans le mille, ils ont dit que je faisais un blackface.
6: C'est quoi un blackface ?
2: Bah un blackface, c'est quand on se maquille en noir pour se moquer.
6: Vous êtes maquillé en noir ?
2: Bah non, vous suivez pas, c'était la suie.
6: Non mais là vous êtes en train de me dire que...
2: Non mais alors j'ai tout arrangé. J'ai dit que c'était une blague de ramonageur et que c'est vous qui me l'aviez conseillé.
24: Expliquez-moi votre problème.
2: Ah, c'est madame, bonjour.
24: Oui, expliquez-moi votre problème parce que je comprends pas là.
2: Bah c'est ce que je disais, suite à mon ramonageage, j'étais couvert de suie.
24: Oui.
2: Et la police a cru que je faisais un blackface.
24: Mais quoi ?
2: Ah bah décidément, un blackface.
24: Blackface.
2: C'est ça, oui. Ah bah vous connaissez ?
24: Non, ça s'écrit comment, fesse ?
2: Bah fesse, logiquement, ça s'écrit F-E-2-S-E.
24: Ouais, d'accord.
2: Donc, pour éviter que ça me retombe dessus, j'ai dit que c'était une blague de ramonageur de se mettre de la suie sur la tête.
24: Oui, et alors ?
2: Et alors, comme apparemment, même avec la suie, c'est interdit, je vais vous déposer le PV.
24: Bah pourquoi vous voulez me déposer le PV, monsieur ?
2: Parce que j'ai dit que c'est vous qui m'avez dit de faire la blague.
24: Oh non, je rentre pas dans ces choses-là.
2: Non mais, vous dites que ça vous fait marrer quand on se met de la suie sur la tête ?
24: Bah ça me fait peut-être rigoler, je vous dis pas le contraire.
2: Ah bah dans ce cas, encore mieux, je vais venir et on se fait un petit selfie pour montrer à la police.
24: Non.
2: Mais si.
24: Non, rien.
2: Moi, je vous apporte une perruque. Vous, vous vous mettez de la suie.
24: Vous mettez les perruques que vous voulez, vous allez où vous voulez, mais on se rend compte trop pas.
2: Et si on se retrouve direct au commissariat, mais déjà déguisé.
24: Non.
2: Bon, on fait simple, je vous dépose le PV, comme ça vous voyez.
0: Allô.
2: Eh, bonjour, monsieur.
0: Mais je vois pas pourquoi vous allez déposer votre PV chez nous, je comprends pas votre système.
2: Bah, c'est pas ma faute, c'est que votre collègue veut même pas se déguiser pour aller au commissariat.
0: Non, y a pas question de choses comme ça, c'est un ramoneur sérieux, avec les diplômes et tout.
2: Ah, il est diplômé ramoneur.
0: Bah oui.
2: Ok, parce que normalement, les ramoneurs diplômés, ils sont dispensés de PV.
0: Mais non.
2: Écoutez, je vous le dépose dans la boîte aux lettres.
0: Bah, vous n'allez pas me déposer un PV dans la boîte aux lettres.
2: Bah, sinon, je peux le mettre sous le paillasson.
0: Mais non, mais même sous le paillasson.
2: Ou sous un pot de fleurs.
0: Non.
2: Sur un pot de fleurs.
0: Moi, je le reporte aux flics, si c'est comme ça, je dis, c'est n'importe quoi, cette histoire.
2: Oui, bah, il faudra le rapporter aux flics avec le paiement, effectivement, parce que sinon...
0: Bah, non, je ne vais pas aller payer pour vous, enfin, c'est n'importe quoi.
2: Comment ça, c'est n'importe quoi? Mais bien sûr.
0: Bah, vous pouvez dire n'importe quoi, c'est du gros n'importe quoi, votre histoire.
2: Ou alors, vous dites que vous avez organisé une soirée déguisée dans le cadre de la société de ramonageage.
0: Non, je vais pas dire que j'ai organisé une soirée déguisée. Vous arrêtez vos élucubrations, c'est du n'importe quoi.
5: C'est quoi ce délire, là?
2: Ah, allô?
5: C'est quoi ce bordel? Allô?
2: Bonjour, madame.
5: Ok, c'est comment? Non, mais vous êtes qui, là? Non, mais c'est quoi ce délire, là?
2: Monsieur Martin, donc soit je vous rapporte des
5: perruques. Ok, vous avez été contrôlé par la police?
2: Affirmatif.
5: Ok, donc je vais prendre votre nom et moi je vais les contacter.
2: Oh non, vous compliquez pas, je le ferai.
5: Non, moi je les contacte directement. Alors vous êtes monsieur?
2: Oui, je suis un monsieur, oui.
5: Vous êtes monsieur comment?
2: Ah non, pas du tout.
5: Vous êtes monsieur comment?
2: Non, je ne suis pas monsieur comment, je ne sais même pas de qui vous me parlez.
5: Je parle de personne. Votre nom?
2: Quoi, votre nom? Pourquoi vous voulez que je vous donne votre nom?
5: Non, donnez-moi votre nom à vous.
2: Bah, votre nom à vous, vous devez le connaître.
5: Ah non, mais vous, votre nom à vous.
2: Ah oui, d'accord.
5: Oh putain.
2: Bah, c'est toujours monsieur Martin.
5: Monsieur Martin comment?
2: Ah non, toujours pas. Moi, c'est monsieur Martin, Martin.
5: Ouais, c'est bon, laissez.
2: En revanche, je peux vous passer mon cousin, c'est monsieur Pourquoi?
5: Ah ouais, dégage.
2: Non, parce que monsieur Pourquoi connaît très bien monsieur comment.
8: Allô?
9: Oui, bonjour madame.
8: Oui, bonjour.
9: Je ne vous dérange pas?
8: Non.
9: Très bien. Je suis bien au Bois Rue?
8: Oui.
9: Et vous êtes le responsable de l'établissement?
8: Je suis la femme du responsable.
9: D'accord. En fait, je suis de Trésor Public.
8: Oui.
9: Et je voudrais votre avis et savoir ce que vous en pensez. Oui. À savoir, est-ce que ça vous embêterait si on faisait un petit examen en fait de votre comptabilité, c'est-à-dire ce qu'on appelle un contrôle fiscal. Maintenant, dites-moi vraiment en toute sincérité, si vous n'avez pas envie, vous n'avez pas envie, puis c'est tout.
8: C'est-à-dire que, honnêtement, moi, je suis mal placée pour vous dire si j'ai envie ou si j'ai pas envie, c'est pas moi qui m'en occupe, donc...
9: Parce que je vous avoue que si on commence, il y en a pour un an, hein.
8: Ah non, c'est trop long, oui.
9: Hein. Oui, oui, ouais. Puis c'est assez fatigant, parce qu'on vous demande quand même de retrouver toutes vos pièces comptables...
8: Et ça, c'est pas obligatoire.
9: Moi, personnellement, si vous voulez, j'ai beaucoup de travail. Et je vous avoue que si je devais contrôler tout le monde, je n'en sortirais pas.
8: D'accord.
9: Voilà. D'accord. Donc, je sais que normalement, on devrait jeter un œil sur votre comptabilité, mais honnêtement, je m'en sens pas trop le courage.
8: Oui.
9: Tout ce que je souhaite, c'est justement éviter ça, quoi.
8: Oui, je comprends bien, oui.
9: Et c'est pour ça que je vous demande votre avis à vous, si vous souhaitez ou pas.
8: Oui. Honnêtement, si c'est pas obligatoire et qu'on peut l'éviter...
9: Oui.
8: C'est vrai, bon, ça fait gagner un peu de temps, quoi.
9: Ben voilà. Hein? Puis en plus, vous êtes à combien de kilomètres de Brive?
8: 60.
9: Ah ouais, ça fait trop loin. Quoi. Pour moi, aller tous les jours chez vous pendant un an...
8: Oui, ça fait de la route, hein.
9: Ben oui.
8: Oui.
9: Mais bon, moi, à partir du moment où on me dit qu'on n'en a pas envie, je...
8: Ouais, honnêtement, je parle pour mon mari, mais je pense pas que...
9: Ouais, puis pour trouver quoi à l'arrivée? Des clopinettes?
8: Oui, voilà.
9: Si ça vous embête pas...
8: Ah non, ça m'embête pas que vous en fassiez pas du tout, hein. Ça m'embête pas.
9: D'accord.
8: Hein?
9: C'est vrai, vous êtes sûr, hein,
8: parce... Ah oui, non, je suis sûr, oui.
9: Je veux absolument pas abuser, hein.
8: Non, mais je suis sûr, hein.
9: Bon.
8: Non.
9: Alors, hein? Je vais vous passer mon chef de service.
8: Oui.
9: Et vous allez lui dire que votre mari a la grippe.
8: Ah non, je peux pas dire ça.
9: Bah, c'est la seule solution.
8: Je peux pas dire que mon mari a la grippe, il n'a pas.
9: Bah oui, mais
8: Vous lui dites, vous, pour varier à la grippe.
9: Attendez, je lui dis, hein.
8: Hein?
9: Oui, monsieur Bordet. Oui, on a Karl, oui. Mais moi, ça m'embête d'y aller parce que le monsieur a la grippe. Vous êtes sûre, hein, madame, je crois, hein?
8: Oui.
9: Il a la grippe. Merci. Allô?
8: Oui.
9: Bonjour, madame.
8: Bonjour.
9: Alors, votre mari a la grippe?
8: Oui.
9: Depuis combien de jours?
8: 3 jours.
9: Oh, mon Dieu.
8: Il n'y a pas le typhus, il a la grippe.
9: Ah oui, alors, c'est embêtant parce qu'on avait pensé aller vous voir pour un petit examen de la comptabilité.
8: Oui.
7: Mais évidemment, là, on ne peut pas prendre ce risque.
10: Ah non.
7: Donc, on préfère, si ça ne vous dérange pas,
10: oui,
7: oublier le contrôle fiscal.
10: Mmh.
7: Est-ce que ça ne vous dérange pas?
10: Pas du tout.
7: Honnêtement, si vous préférez en avoir un, nous, il n'y a pas de problème, mais avec la grippe A,
10: oui,
7: c'est compliqué.
10: Très.
7: Est-ce que ça vous embête si on oublie?
10: Non, pas du tout.
7: Vous êtes certaine?
10: Oui, certaine.
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12: Allô?
14: Bonjour monsieur, c'est bien la station-service?
12: Oui, bonjour.
14: C'est rapport à un problème tarificatif au niveau de l'essence?
12: Oui.
14: Je suis venu faire le plein chez vous?
12: Oui.
14: Donc j'ai payé pour un plein?
12: Oui.
14: Mais j'avais déjà la moitié de mon réservoir qui était plein, donc j'aurais dû payer que la moitié.
12: Vous avez payé comment?
14: Comment?
12: Non, vous avez payé comment? Par carte bancaire? Par chèque? Vous avez payé comment?
14: Comment?
12: Vous avez payé comment?
14: Comment ça, comment?
12: Votre essence, vous l'avez payé comment?
14: Comment?
12: Vous avez payé comment? Par carte? Par chèque? Par comment?
14: Comment ça, par comment?
12: Vous avez pas payé?
14: Si, ah bah si, j'ai payé.
12: Bah comment?
14: Comment ça, comment?
12: Vous foutez de moi ou quoi là?
14: Comment?
12: Je vous demande si vous avez payé en carte bancaire?
14: Non.
12: En chèque?
14: Non.
12: Ou en espèces?
14: Oui, en espèces, oui.
12: Ah bah voilà, c'est ce que je vous demande.
14: Ah bah oui, mais soyez clair, parce que là vous.
12: Vous aviez pris combien?
14: 20 litres, donc c'est une trentaine d'euros à peu près.
12: Vous me dites 30 euros, vous en avez pour 30 euros?
14: Oui.
12: Bah, je vais vous donner la moitié, je vais vous redonner 15, hein.
14: Oui, mais alors avec la différence de prix que ça fait 30.
12: Ah bah attendez, moi le prix est le prix. Attendez, vous plaisantez là? Ça va pas, non?
14: Mettons que j'ai pris le double, comme ça vous me remboursez la moitié, ça fait.
12: Non,
14: il faut quand même que je récupère mes 60 euros.
12: Non, mais vous allez pas récupérer 60 euros, vous plaisantez là?
14: Comment?
12: Non, mais attendez, vous avez pris votre carburant à 1,50€, je vais vous rembourser. Non, mais vous allez où là? C'est la première fois, moi ça fait 20 ans que je suis là, c'est la première fois que ça arrive. Non, mais attendez, vous plaisantez là? Amenez-moi votre ticket, on verra.
14: Attendez, je vais demander à mon beau-frère qu'il refasse un ticket dans ce cas.
12: Mais c'est qui votre beau-frère là?
14: Monsieur Martin.
12: Quel monsieur Martin?
14: Bah, mon beau-frère.
12: Eh ben, vous avez qu'à venir avec lui, on va voir ça.
14: Lui est étiquettiste si vous voulez, donc il a une caisse, il peut refaire les tickets.
12: Ah oui, non, je veux pas de trafic comme ça, moi je veux mon ticket qui m'appartient à moi. Hein. Moi, si le ticket n'est pas intitulé Station Totale, moi je prends pas votre ticket.
14: Alors attendez, je vais lui dire de marquer Station.
12: Non, il a rien à marquer du tout. Moi, je veux le ticket que moi je vous ai fait.
14: Je le préviens. Martin, oui, tu peux me faire un ticket de caisse? Bien sûr.
12: Non. Moi, je veux le ticket que vous avez fait, que moi j'ai fait.
14: Le monsieur demande le ticket que tu as fait. Pas de problème.
12: Ah non. Moi, je veux pas un ticket manuel. Hein.
14: Tu mets 120 euros? Merci. De rien.
12: Ah non, mais vous allez pas m'embobiner comme ça. Hein.
15: Non, mais
12: vous allez où là?
15: Non, attention, attendez.
14: Attendez,
15: on va tout prendre à zéro. Monsieur Martin.
14: Bonjour madame.
15: Oui, vous allez, s'il vous plaît.
14: Non, parce que j'ai eu votre complice là déjà.
15: Non, c'est pas ma complice, c'est ma femme. Mais expliquez-moi, vous avez pris des sangs chez nous.
14: Ah bah donc vous vous souvenez en plus.
15: Attention.
14: Je vois le truc, vous êtes en train d'essayer de gagner du temps pour falsifier les livres de compte.
15: Non, mais vous prenez pour qui là? Vous parlez à qui là?
14: Non, mais je sens qu'il y a falsificatisme.
15: Mais qu'est-ce que. Mais dis quoi encore? J'ai rien à rembourser moi, c'est quoi cette histoire là?
14: C'est du mathématisme, hein. Si 30 c'est un demi-plein, 30 fois 2 égale. Un plein égale combien?
15: Eh ben, 30 fois 2, je sais rien, moi.
14: Eh ben, ça fait 60.
15: Qu'est-ce que vous me dites que je vous dois 60 euros, là? On a mis 30 euros, je vous dois un demi-plein, mais qu'est-ce que c'est que ce bazar-là? Je vais voir ça avec vous, vous allez venir me voir, vous allez voir ça chez moi.
14: Oui, et puis je vais venir, vous aurez fermé la station, comme par hasard, je vois le truc.
15: Non, je vois le truc. Vous venez, vous allez m'expliquer ce qui s'est passé exactement.
14: Ah, bah, ce qui se passe, c'est que vous me devez 120 euros.
15: Je vous dois 120 euros.
14: J'en ai fait plusieurs des pleins.
15: Allez.
14: Donc, j'arrondis bon. À 2753,50 €.
15: C'est bon, allez. Vous passez me voir et on va discuter.
14: Plus les taxes, ça nous amène à 47 042.
15: Mais c'est n'importe quoi, vous êtes en train d'inventer n'importe quoi, là.
14: Plus la préjudiciation.
15: Oui, c'est bon.
14: Ça fait 1 047 743,225 €.
15: Arrêtez.
14: Non, parce que j'ai pas fini. Plus les frais d'avocatisme.
15: N'importe quoi. Allez, au revoir.
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15: Allô?
7: Oui, bonjour monsieur.
15: Bonjour monsieur.
7: Monsieur Connard Michel.
15: Oui.
7: Très bien. C'est la préfecture à l'appareil.
15: Oui.
7: L'association nationale des gens qui ont un nom prohibitif.
15: À quoi?
7: Un nom prohibitif.
15: Ah bon?
7: Alors, je vous donne votre nouveau nom, monsieur Connard.
15: Parce que j'ai un nom à caractère prohibitif.
7: Ah non, c'est pas ce que je voulais dire, monsieur Connard. Hein. Attendez. Je prends la liste, vous passez s'il vous plaît, l'autorisation de monsieur Connard. Merci. Vous vous appelez dorénavant monsieur Martin.
15: Je suis monsieur Martin à partir d'aujourd'hui.
7: Monsieur Martin Michel.
15: Monsieur Martin Michel. On va dire donc.
7: Voilà.
15: Vous me demandez de changer de nom qui est de père en fils pendant des générations et vous me demandez de m'appeler monsieur Martin aujourd'hui.
7: Votre père était un connard aussi?
15: Bah évidemment, mon père, mon grand-père est de génération en génération.
7: Tous des connards?
15: Depuis X générations. Moi j'ai pas du tout envie de changer de nom, hein, monsieur, je vous préviens tout de suite. Hein. Je garde mon nom de naissance, mais dans le secteur, il n'y a pas que moi qui s'appelle Connard. Mais pourquoi Connard? Faudrait que je change de nom et pourquoi que M. Lafeuille garderait son nom?
7: Vous avez 12 jours, hein?
15: Comment?
7: 12 jours, monsieur. Hein,
15: 12 c'est... jours? J'ai 12 jours pour changer de nom? Vous nous apprenez ça, il est midi et quart, vous me dites que dans 12 jours, je m'appelle Martin?
7: Ah, attendez, il n'est pas midi et quart, M. Connard, il est midi 20, M. Martin.
15: Hein. Bah, enfin, monsieur, c'est incroyable, ça. J'ai jamais fait de demande pour changer de nom, monsieur.
7: Ah, c'est pas vous, monsieur, hein. C'est un monsieur.
15: Qui s'est chargé de me changer de nom?
7: Attendez, je vais vous dire tout de suite, passez-moi le dossier.
15: Ah, bah, j'ai un dossier en plus.
7: Un monsieur Lafeuille de Moncey-en-Belin.
15: Monsieur Lafeuille de Moncey-en-Belin qui me dit de changer de nom. Ah, c'est incroyable, ça. Et pourquoi qu'il s'appellera pas connard, lui, ce monsieur Lafeuille, là?
7: Attendez,
15: hein. C'est vrai, ça. Et j'ai 50 ans. Là, et je vais changer de nom, alors que toute ma génération de famille s'appelle Connard depuis des générations. Mais je comprends rien.
7: Mais je vois, monsieur Connard, excusez-moi, il n'y a pas qu'un connard qui s'appelle Martin, hein, il y en a trois.
15: On est trois en tout qui changent de nom.
7: Hein. Oui.
15: Ah, dis donc, ça, c'est pas vrai.
7: On va, attendez, parce que vous me dites qu'il y a un problème dans le dossier.
15: C'est... Ah oui, il y a un léger problème, là.
7: Monsieur, là, donc, vous me passez les coordonnées de monsieur Lafeuille. On va appeler monsieur Lafeuille. Vous quittez pas, on va faire une conférence à trois, hein.
15: Je préfère encore m'appeler Connard que de m'appeler Martin, hein.
16: Allô?
15: Oui.
16: Allô?
15: Oui, monsieur, oui. Monsieur Lafeuille.
16: Non? Oui, bonjour, monsieur.
15: Oui, bonjour, monsieur.
7: Monsieur Lafeuille?
16: Oui, bonjour, monsieur.
7: Oui, dites-moi, monsieur Lafeuille, la préfecture, là, pareil, l'Association nationale des gens qui ont un nom prohibitif, nous venons d'appeler monsieur Connard ce matin.
16: Oui.
15: Oui. Ah, dis donc.
16: Allô?
15: Oui, monsieur Lafeuille.
16: Oui, bonjour, monsieur.
15: Oui, c'est monsieur Connard.
16: Oui.
15: Vous permettez de faire la demande à ma place à la préfecture de façon à ce que je change de nom et sans m'avertir du jour au lendemain, comme ça. Non, mais vous pourrez me dire aussi, pendant que vous y êtes, je suis marié, j'ai 5 enfants. Vous pouvez me dire aujourd'hui pour demain, vous allez vous marier ou quoi? Qu'est-ce que ça veut dire, ça?
16: Mais vous êtes monsieur Connard, celui de alors?
15: Oui, oui, oui, oui.
16: Ah, ben oui, parce que vous m'appelez pour me remercier.
15: Je vous appelle pour vous remercier.
16: C'est ça, non?
15: Non! Oh là là! Non, je voudrais voir Claire. Claire,
16: ah, elle n'est pas là, hein? Elle n'est pas là.
15: Non! Non, mais...
16: Ma femme est absente, hein?
15: Non, je veux pas parler à Claire. Je voudrais voir Claire dans
16: elle n'est pas là!
15: Ouais, mais il est sûr, en plus. Non, je veux pas voir Claire. Ah, mais c'est pas vrai.
16: Allô?
15: Mais qu'est-ce que c'est, ce charlot, là? Oui, monsieur Lafeuille.
16: Oui, allô?
15: Oui.
16: C'est monsieur Connard?
15: Oui.
16: Ah, monsieur Connard, je vous entends. Vous m'appelez pour me remercier et vous voulez que je vous passe ma femme?
15: Non, non.
16: Claire?
15: Non, je vous appelle pas pour vous remercier. Je m'appelle parce que dans 2 jours, je change de nom. Et alors, comment je vais faire, moi? Mais moi, j'ai jamais demandé à changer de nom. Ben, vous vous rendez compte?
16: Oui, ça y est. Je prends mes papiers. Voilà, j'ai demandé que vous vous appeliez monsieur Martin.
15: Non? Non, non.
16: Si.
15: Non.
16: Mais je vous remercie de me...
15: Non, je vous remercie pas du tout. Vous changez mon nom, mais qu'est-ce que c'est que ça? C'est pas possible, ça.
16: Monsieur Martin?
15: Non, je suis monsieur Connard.
16: Je vous entends pas bien, monsieur Martin.
15: Je ne suis pas monsieur Martin.
16: Attendez, je remets mon sonotone.
15: Aïe, c'est pas vrai, ça.
16: Je remets mon sonotone.
15: Non, c'est pas vrai, ça.
16: Je vous passe Claire, hein, vous vouliez lui parler.
15: Claire? Mais non, mais je veux pas parler à Claire, moi. Qu'est-ce que vous voulez que je dise à Claire? Moi, j'ai rien à foutre.
16: Allô, oui.
15: Ouais.
16: Allô?
15: Oui, allô. Oh là là. C'est... Madame Lafeuille?
16: Oui, c'est qui à l'appareil? C'est monsieur Martin.
15: C'est monsieur Connard de...
16: Monsieur Martin.
15: Non, je suis pas monsieur Martin. Je...
16: Allô, monsieur Martin?
15: Non, je suis monsieur Connard.
16: Ah, monsieur Connard, il dit, il y en a encore, je croyais que tu avais tous changé.
15: Parce que vous voulez tous changer les connards. Mais dites donc, vous allez avoir des problèmes, hein. Mais c'est dingue, ça.
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18: Oui, bonjour.
19: Bonjour, madame, c'est bien le boulangiste?
18: Oui.
19: Ce serait pour signaler une malversification sur vos produits.
18: Attendez, oula, sur quoi?
19: Sur des croissants beurre que j'ai achetés chez vous.
18: Oui.
19: C'est pas des croissants beurre.
18: Ben, c'est pourquoi?
19: Je l'ai ouvert, le croissant. J'ai pas trouvé la petite couche de beurre, rien du tout.
18: Ben, le beurre, vous pouvez pas le voir, il est dans le croissant, il est cuit. Vous savez comment qu'on fait les beurres?
19: Si je sais comment qu'on fait, bah, qu'on les coupe en deux et qu'on les tartine avec du beurre dedans.
18: Ben, on ne le rajoute pas comme ça, mais c'est pas possible, ça.
19: Je peux vous garantir que je ne vois aucune couche de beurre au milieu.
18: On peut pas le voir, le beurre dans le croissant beurre.
20: C'est qui?
18: Attendez, parce que ma femme vient d'arriver. C'est un monsieur qui a acheté les croissants beurre.
20: Oui.
18: Il dit qu'on voit pas le beurre.
20: Ben, c'est logique.
18: Ben oui, c'est logique.
19: Ah.
18: Il dit que j'ai oublié de le tartiner.
19: On est d'accord. Donc, c'est bien de reconnaître.
18: Ah, non. Ben, je reconnais rien du tout, je vous dis.
19: Vous êtes dit, celui-là, on va lui faire le coup du beurre, il va y voir que du feu.
18: J'ai rien reconnu comme faute.
19: Oui. Je vous ai entendu avec votre complice à côté.
18: Oh là là.
19: Oui, ben, oh là là. Vous-même, hein?
18: Ben, mon complice, c'était ma femme.
20: Impossible.
19: Ah, bonjour, monsieur. Voilà, comme j'expliquais à votre collègue.
20: Vous des croissants au beurre que vous voyez pas le beurre.
19: Eh ben, en plus, vous êtes au courant, comme par hasard.
20: Ah non, ben, attendez, j'ai entendu mon mari parler fortement. J'ai été voir ce qui s'est passé et oui, puisque j'ai vu au téléphone avec lui à côté.
19: Bon, ben, au moins, vous reconnaissez qu'il y a combinette.
20: Ah, je ne reconnais rien du tout. Alors, non, attendez, vous plaisantez, là.
19: Oui, comme tous les jours,
20: vous d'ailleurs. Vous ne pouvez pas avoir le beurre dans le croissant au beurre, puisqu'il est mélangé.
19: Parce qu'il n'y est pas, oui, ça j'ai bien compris.
20: Mais il est dans la pâte, vous ne pouvez pas le voir. Attendez, je vais mettre plus fort, comme ça les clients vont entendre ce que vous dites. Parce que là, franchement, c'est aberrant. Un monsieur qui se plaint qu'il ne voit pas le beurre dans les croissants au beurre.
3: Et alors ?
20: Attendez, vous êtes en route de faire rire tout le monde dans le magasin. Hein ? Est-ce qu'on voit du beurre dans le croissant au beurre ?
19: Oh, attendez, il n'y a pas de client, vous m'avez mis la télé, là.
20: Oh, ben, je vous certifie, je suis au magasin. Le téléphone est en haut-parleur et je vous certifie que j'ai 4 clients dans le magasin. Vous avez entendu tous les noms des personnes qui se sont présentées.
19: Oui, oui, oui, j'ai surtout entendu la voix de Jean-Pierre Pernaud en train de présenter le 13h.
20: Oh, mais écoutez, on va pas perdre de temps. J'ai rien à me reprocher, j'ai rien à tout ébater comme, je n'ai rien à vous devoir.
19: Enfin, rien, sauf la réparation du croissant.
20: Ben moi, il n'y a aucune réparation. Vous pouvez passer au magasin, je peux encore bien vous en décourtiquer un et vous verrez que vous ne verrez pas le beurre non plus.
19: Oui, entre-temps, j'imagine que là, vous êtes en train avec tous vos complices de beurrer tous les croissants.
20: Oh, purée, c'est pas possible.
19: Et puis quand je vais arriver, comme par hasard, les croissants beurre seront beurrés.
20: Parce que vous croyez que je vais faire ça rien que pour vous.
3: Il va voir comment il va être accueilli.
19: Allô ?
20: Oui, oui, non, mais c'est un client qui vous répondait.
19: Encore la télé ?
20: Oh, c'est pas possible.
3: Allô ?
19: Ah tiens, encore une dame qui va me dire qu'elle est pas en train de se tartiner le croissant en douce.
3: Hein ? Comment tartiner ? Comment vous voulez tartiner ?
19: Comment je veux tartiner ? Bah avec un couteau à tartinage, madame.
3: Écoute, machine, nous.
19: Oui, oui, j'ai découvert votre truc.
3: Ah, un truc, non, il n'y a pas de truc. Le beurre, ça se met avant. Il n'y a pas de morceau à voir. Hein.
19: Bah, forcément, je ne peux pas le voir parce que vous ne le mettez pas, oui.
3: Ah, tu me fais chier, toi.
19: Bah, excusez-moi, mais enfin.
3: Non, non, mais attends, vous me prenez pour qui, vous ?
19: Non, mais je crois que j'ai mis le doigt sur.
3: Vous avez mis un 3-3 doigts, rien du tout, vous avez mis.
19: C'est-à-dire que vous gardez le beurre.
3: Venez,
19: non, mais j'entends vos collègues qui tartinent derrière, là, déjà.
3: Ah, bah, c'est bon.
19: Ça tartine du beurre, ça tartine du beurre.
3: Mais vous êtes qui pour me dire ça ?
19: Alors, je suis monsieur Martin.
3: C'était pas l'émission au poste,
19: ça ? Alors, ça pourrait être le poste, mais alors quel poste ?
3: Oh, bah, c'est Rire et Chanson, non ?
19: Mais bravo !
3: C'est un truc de Rire et Chanson, ça. 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
13: 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Allô ?
7: Oui, bonjour, madame.
13: Monsieur.
7: Je voudrais parler, s'il vous plaît, à la responsable de la cantine de l'établissement scolaire.
13: Oui, allez-y.
7: C'est le ministère de l'Environnement, l'appareil.
13: Oui.
7: Monsieur Lamolle, le directeur de l'antenne Nutrition Environnement Scolaire.
13: Mm.
7: Vous avez reçu, je pense, la directive 953-C1 ?
13: Non, j'ai pas.
7: Bon, nous avons des problèmes écologiques, vous le savez, en France actuellement, en particulier la forêt. Donc, trop d'arbres abattus dans le département. La cause principale, c'est une directive qui est environnementale qui a fait qu'on a réintroduit le castor dans le département. Vous êtes au courant de ça ?
13: Non.
7: Bon, les castors, vous savez comment ils fonctionnent ? Ils abattent des arbres pour construire des ponts et aménager.
13: Oui, oui.
7: Donc, nous avons un grave problème environnemental et nous avons donc envisagé de réintroduire le castor dans les menus des cantines scolaires.
13: Oui.
7: Voilà. Est-ce que ça vous va une tonne dans un premier temps ou...
13: Alors là, je peux pas vous dire, monsieur. Ce qui serait mieux, hein, moi, ce que je peux...
7: Non, bon... parce que si on veut sauver des arbres, il faut qu'on fasse vite.
13: Oui,
7: faut...
13: non, non, mais je vous comprends, monsieur. Alors moi, ce que je vous conseille, parce que moi, je suis responsable de la cantine et tout, appelez carrément la mairesse qui va vous répondre.
7: C'est fait.
13: Alors, qu'est-ce que vous a dit la mairesse ?
7: Alors, nous nous sommes mis d'accord, nous bénéficions de toute son aide. Simplement, maintenant, il faut qu'on voit avec vous. L'urgence, c'est de sauver des arbres, parce que sinon, on va avoir un vrai problème pulmonaire, on va dire, entre guillemets.
13: Ouais, hein. Ouais.
7: Donc, en gros, il faudrait que vous puissiez, vous, écouler une tonne de viande de castor sous vide, mais le plus rapidement possible.
13: Alors là, je peux pas vous dire. Moi,
7: combien d'élèves vous avez ?
13: Alors, nous avons entre 85 enfants et 90.
7: Ça leur ferait 560 grammes de castor par repas le midi.
13: Tous les jours ?
7: Oui, absolument.
13: Oh.
7: C'est le thème de la campagne. Hein.
13: Oui.
7: Sauvons les arbres, abattons les castors.
13: Oui.
7: Bien compris. Alors, au ratio, je me suis trompé. Hein. C'est pas 460 grammes. Combien je vous ai dit ? 460 grammes de castor par jour ?
13: Oui, ouais, c'est pour ça.
7: Oui, c'est un peu léger. Hein. C'est 773.
13: Et vous incorporez ça dans les...
7: Alors, hachis parmentier.
13: Oui.
7: Pâtes.
13: Oui.
7: Omelette.
13: Ah oui, oui, oui, d'accord. C'est-à-dire vous metteriez ça dans le hachis parmentier.
7: Voilà.
13: Vous feriez des beefsteaks comme des beefsteaks hachés style castor.
7: Oui.
13: Vous feriez aussi, attendez, je vous dis ce qu'on a, des petites boulettes.
7: Voilà, des boulettes de castor, oui.
13: Ouais.
7: Alors, on va faire le tableau si vous voulez bien. Vous avez de quoi noter ?
13: Ouais, allez-y. Alors pour le castor, hein, on a dit.
7: Alors, steak haché.
13: Oui, ça leur dit steak haché.
7: de castor.
1: Oui.
7: Ensuite, hachis parmentier.
1: Alors, du hachis parmentier.
7: De castor.
1: Oui.
7: Ensuite, blanquette.
1: De la blanquette.
7: De castor. Là, ça va, c'est assez varié, non?
1: Pour mon compte personnel, oui. Mais il en faut quand même du poisson. Hein.
7: De castor.
1: Et le vendredi, on a des quenelles de veau.
7: Bon, ben là, facilement remplaçable par les quenelles de castor.
1: Oui.
7: Maintenant, le plus important, madame. Il faut donner envie aux enfants de manger du castor.
1: Oui, mais il faut l'avouer.
7: Donc, nous allons donc attribuer le collier de castor chaque fin de semaine. C'est-à-dire que l'enfant qui aura mangé le plus de castor se va remettre le collier de castor, donc constitué avec les dents du castor, comme les Indiens, vous voyez. Bon, maintenant, le plus important. Combien d'heures par semaine pouvez-vous consacrer à aller donc sur le terrain pour l'abattage des castors?
1: Ah non, ça, nous, on n'a pas le temps. Hein.
7: Non, mais c'est le week-end. Hein.
1: Non.
7: On fournit les fusils.
1: Non, ça c'est hors de question, monsieur. Moi, le week-end, je le garde pour moi.
7: Madame.
1: Non.
7: Madame, toute la tenue est fournie.
1: Non.
7: Les casquettes, les bottes, le fusil.
1: Non. J'ai un mari qui est chasseur déjà.
7: Ah, voilà. Donc vous êtes deux, hein, pouvoir chasser.
1: Non. Alors là, c'est pas la peine.
7: Et les instituteurs et tout le monde.
1: Non, monsieur. Écoutez, moi, je vous dis honnêtement.
7: Vous voulez rien faire pour sauver les armes?
1: Non.
7: Attendez, madame, c'est.
1: Non, monsieur.
7: Mais pourquoi vous voulez pas aller chasser des castors?
1: Non, monsieur, parce que oui. Ça t'intéresse d'aller à la chasse? Non, monsieur. Moi, c'est non. Ce qui concerne la chasse du castor, moi, mes week-ends, ils sont pris. Je vais pas m'amuser à aller avec un fusil, un machin.
7: Mais madame, c'est juste passer le week-end à tirer sur des castors, c'est pas méchant.
1: Non.
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21: Bonjour.
22: Bonjour, monsieur. C'est bien le café?
21: Oui.
22: J'ai fait une déclaration comme quoi mon fils mineur avait travaillé chez vous.
21: Fils mineur a travaillé chez nous?
22: Pas vraiment, hein. C'est-à-dire qu'en vrai, il a jamais travaillé chez vous, mais si vous voulez, j'ai fait une déclaration comme ça parce que moi, ça me permet de toucher une indemnification de l'État pour travail dissimulé.
21: Vous êtes en train de nous dire que vous avez fait une déclaration comme quoi votre fils mineur a travaillé chez nous?
22: Voilà, c'est ça.
21: Non, mais ça va pas dans votre tête. Mais on fait pas ça, monsieur. D'où vous sortez que vous faites une fausse déclaration pour avoir des indemnités de je sais pas quoi?
22: Bah, c'est-à-dire que moi, ça me permet de toucher une indemnification.
21: Ouais, mais ça, c'est pas mon problème, monsieur. D'où vous sortez que vous vous permettez de faire une déclaration sans nous prévenir que votre fils a travaillé chez nous alors qu'il était mineur? Non, mais ça va pas?
22: Non, mais alors, c'est ce que je vous préviens maintenant.
21: Bah, vous me prévenez maintenant? Non, mais attendez, vous. Mais vous êtes qui pour faire ça?
22: Alors, moi, je suis monsieur Martin, donc je peux passer avec mon fils justement cet après-midi.
21: Non, mais attendez, monsieur, vous n'avez pas le droit de faire ça?
22: Bah, comment ça, j'ai pas le droit?
21: Mais monsieur, on n'emploie pas des mineurs dans un café? Un café où on sert de l'alcool, monsieur, réfléchissez 30 secondes!
22: À la limite, vous pouvez faire comme si vous saviez pas qu'il était mineur à ce moment-là, vous voyez, vous dites que.
21: On fait pas de fausses déclarations sans déjà nous prévenir au préalable et en plus sans autorisation. Et vous n'avez pas le droit de faire ça, monsieur, réfléchissez 30 secondes! Mais vous êtes pas bien dans votre tête ou quoi?
22: Non, mais alors, je vous rassure, j'ai pas dit que vous l'aviez déclaré parce que j'ai dit que c'était du black. Donc de toute façon, vous avez pas à faire de papier.
21: Du black, mais vous êtes encore plus taré.
22: Moi, j'ai dit ça pour simplifier les choses. Comme ça, vous avez pas de papier à faire.
21: Vas-y.
22: Non, mais allô?
23: Allô?
22: Ah, c'est madame, bonjour.
23: Non, mais attendez, monsieur. De quoi vous permettez, là, monsieur?
22: Bah, c'est-à-dire que moi, ça me permet de toucher cette indemnité.
23: Moi, je m'en fous que ça vous permette quoi que ce soit. Enfin, de des manières maintenant ici.
22: Bah, c'est-à-dire que c'est quand même pratique pour moi, puisque.
23: Et que ce soit pratique pour vous, j'en ai rien à secouer. Enfin, non, il y a hors de question que vous venez avec qui que ce soit.
22: Non, mais parce que, vous voyez, comme ça, on le met derrière le bar 5 minutes.
23: Non, monsieur, je vous ai dit non. Enfin, je suis quand même libre de faire ce que je veux quand même, non, je suis chez moi.
22: Ah, oh, vous n'aimez pas les enfants?
23: Mais ça n'a rien à voir, monsieur.
22: Bon, mais je constate.
23: Non, ça n'a rien à voir avec ça, non.
22: Vous lui donnez un plateau, trois limonades.
23: Je vous dis, vous n'avez pas à faire ça. Point barre, c'est terminé.
22: Mais non.
23: C'est terminé, monsieur, je vous dis.
22: Non, allô?
23: Monsieur, c'est terminé.
22: C'est pas terminé parce que.
23: Non, si, c'est terminé.
22: Ah bah non, c'est pas terminé.
23: Non, mais vous allez où, là?
22: Comment?
23: Non, mais vous allez où, là? Pourquoi vous permettez de déclarer des choses comme ça? Moi, je n'ai rien à secouer. Moi, je n'ai rien à rentrer là-dedans. Je vous ai rien demandé.
22: Non, mais ce que vous faites, c'est que vous dites que vous saviez pas que c'était un enfant, vous croyez que c'était un nain.
23: Non, mais vous rendez compte le système que vous êtes parti, là? Dans quoi vous êtes parti?
22: Bah, c'est simple.
23: Non, c'est bon, c'est simple, je ne fais rien.
22: Ah, parce que vous aimez pas non plus les gens de petite taille.
23: Et vous comprenez rien, hein, ce que je vous dis, hein.
25: Allô?
22: Ah, bah, c'est un autre monsieur.
25: Écoutez, moi, je suis la mère, moi, c'est moi qui est responsable, non, ça y est, pas question.
22: Et alors, dans ce cas, si vous l'adoptez?
25: Comment? Bah, je vais pas adopter votre garçon.
22: Non, mais parce que si vous adoptez mon fils, ça veut dire que...
25: Je vais pas adopter votre garçon, monsieur.
22: Alors, dans ce cas, si vous m'adoptez, moi...
25: Je vais pas adopter personne, monsieur. Mais vous êtes bien ou pas?
22: Du coup, ça fait comme si vous aviez fait travailler votre petit-fils.
25: Mais j'ai un problème, monsieur, c'est pas possible autrement.
22: Je peux vous appeler belle-maman?
25: Mais qu'est-ce que vous... Non, écoutez, là, on arrête là, monsieur, je ne vais pas plus loin.
22: Belle-maman?
25: C'est tout, c'est terminé, je coupe là.
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0: Allô ?
7: Oui, bonjour monsieur, monsieur.
0: Non. Mais je vais vous le penser tout de suite.
7: Non, bah attendez monsieur, c'est Europe 1, l'appareil, la radio. Pour notre grand jeu. Écoutez, de toute façon, ce qui compte, c'est que vous soyez là, puisque nous, nous sommes là, hein.
0: Ah oui, mais on n'a rien écouté, alors.
7: Non, mais vous inquiétez pas, justement, ça va venir. Vous allez recevoir un appel téléphonique dans quelques instants. Le mot de passe, vous avez quoi noté ?
0: Oui.
7: Le mot de passe, va te faire voir chez les Grecs. Cette expression, monsieur, vous devrez la prononcer à votre prochain interlocuteur téléphonique.
0: Ouais, d'accord.
7: Nous sommes bien d'accord ?
0: Va te faire voir chez les Grecs, ouais.
7: Très bien, monsieur. Alors donc, attention, vous allez être...
0: On n'a rien à perdre avec ça, là ?
7: Ah bah vous avez tout à gagner, vous voulez dire ?
0: Et qu'est-ce qu'on gagne ?
7: Ah bah vous le découvrirez, monsieur, à l'annonce des résultats, hein. Alors attention, monsieur, je vais raccrocher. Dès que j'ai raccroché, le prochain appel, c'est pour vous, et c'est donc le mot de passe. Attention.
0: Je raccroche, moi ?
7: Nous raccrochons tout de suite, monsieur, en attendant le prochain appel. Hein. Merci, monsieur.
0: Allô ?
4: Oui, bonjour, monsieur.
0: Oui ?
4: Je suis bien au coué.
0: C'est bien ça, oui.
4: Ah, très bien.
0: Va te faire voir chez les Grecs.
4: Pardon, monsieur ?
0: Va te faire voir chez les Grecs.
4: Oui, monsieur, je suis monsieur Robert Ledoux à l'appareil, direction des impôts de Rennes. Vous pouvez me redire ce que vous venez de me dire, là ?
0: Ben, ah ouais, mais... Non, mais là, c'est...
4: Passez-moi le dossier. J'étais sur votre dossier, en plus.
0: Non.
4: Non, parce que ce monsieur vient de me dire, va te faire voir, je ne sais plus quoi.
0: Ouais, chez les Grecs. Non, mais c'est-à-dire, attendez, je vais vous expliquer. On vient d'avoir un coup de téléphone.
4: Oui.
0: Et donc, cette personne, elle m'a dit de... sitôt que il a raccroché lui et ils disent ils nous disent c'est pour ça j'ai toujours peur à ces bêtises là parce qu'elles nous disent bon vous allez prendre ce mot de passe et moi j'ai raccroché qu'il a dit la personne qui était au bout et par rapport au prochain coup d'appel qu'il va y avoir vous allez décrocher et vous allez dire le mot de passe vous comprenez?
4: Pas du tout monsieur hein.
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5: Oui, bonjour.
22: Bonjour monsieur, c'est bien ici pour les camping-cars, caravanes-cars, etc.
5: Oui.
22: J'organise une réunion de famille chez vous, en fait, à la fin du mois, sur votre terrain.
5: Mais on n'a pas d'emplacement, on vend les véhicules.
22: Non, mais alors c'est gentil, on est déjà équipés, c'est ce que je vous dis, nous on vient juste pour le week-end.
5: Mais vous venez pour le week-end pour faire quoi?
22: On fait un grand rassemblement, si vous voulez, comme on n'est pas tous...
5: Mais qu'est-ce que vous dites? Mais c'est... Mais vous pouvez vous rendre sur Internet?
22: Bien sûr, oui.
5: Alors, vous tapez www...
22: Alors, attendez, W, donc D-O-U...
5: Oh non.
22: Pardon?
5: Non, vous allez sur Internet, donc www.
22: Alors, .point. Allô?
5: Oui.
22: Ah, un autre monsieur.
5: Monsieur.
22: Monsieur,
5: vous n'êtes pas dans le camping, vous êtes trompé de numéro.
22: Ah non, là je suis chez moi, là je vous appelle de chez moi. Mais on va venir effectivement à votre camping comme...
5: Non, monsieur, vous téléphonez à un concessionnaire.
22: Bah, pourquoi vous voudriez que j'appelle un concessionnaire alors que je suis déjà en ligne avec le camping?
5: Monsieur? Non, mais monsieur, vous n'êtes pas dans un camping.
22: Non, c'est ce que je vous dis, je suis chez moi.
5: Oui, monsieur, mais je ne suis pas un camping.
22: Non, moi j'ai bien compris, c'est-à-dire parce que je vous ai dit réunion de famille, vous dites ça y est, ça sont des gens, des voyagistes.
5: Non,
22: mais
5: non.
22: Vous me prenez pour un voyagiste, c'est ça? Vous pensez qu'on est une famille?
5: Pardon
22: de...
5: Mais monsieur, non, mais là, vous me téléphonez.
22: Avec un téléphone, oui, je sais. Mais...
5: Monsieur, excusez-moi, écoutez-moi 2 minutes.
22: Non, mais vous me mettez juste quelques locations de côté pour le week-end.
5: Mais monsieur, j'ai pas de location, moi.
22: D'accord, et comme vous n'avez pas de location, vous voudriez que je vous héberge sur les locations que je vais vous réserver?
5: Mais monsieur, excusez-moi, mais là, je vais commencer à monter parce que je n'ai pas de location.
22: Ah bah oui, vous allez me dire que c'est complet, ceci et cela.
5: Mais c'est pas possible. Venez samedi, vous allez voir
22: Ah bah on sera tous là, oui.
5: Alors, attendez, monsieur...
22: Oui, bon, écoutez, passez-moi le directeur du camping.
5: Oui, je quittais pas.
22: Merci, monsieur.
6: Oui, allô, bonjour.
22: Bonjour, monsieur. Voilà, j'ai votre collègue qui refuse de nous louer des emplacements sous prétexte qu'on serait des...
6: Bien sûr que non. Vous avez vraiment l'esprit torturé, monsieur, parce que c'est pas du tout ça.
22: Non, mais parce que déjà, vous sous-entendez qu'on est des...
6: J'ai rien sous-entendu, c'est vous qui me parlez de ça, monsieur.
22: Bah, c'est pas ça, c'est que si vous pensiez pas qu'on était des...
6: Mais ça n'a rien à voir.
22: Pour les autres, oui, et puis pour les...
6: Mais pas pour vous non plus, on n'a pas de...
22: On a des consignes, comme quoi...
6: Attention... Et on n'a pas de consignes, c'est vous qui me le dites depuis tout à l'heure.
22: Vous sous-entendez qu'on est des...
6: Mais non, j'ai rien sous-entendu, monsieur. C'est vous qui sous-entendez que...
22: Que ?
2: Je sais même pas ce que vous entendez.
22: Non mais je vois, vous vous dites, ceux-là ce sont des...
2: Bah, allez, dites-le moi monsieur, c'est vous qui avez un problème avec ça, c'est pas moi. Avec des, dites-moi le mot.
22: Bah ça me gêne, mais enfin c'est...
2: Eh bah alors pourquoi ça vous gêne?
22: Eh bah des campeurs.
2: Mais n'importe quoi monsieur.
8: Oui, allô?
22: Oui, bonjour madame.
8: Allez-y, recommencez là.
22: Oui, donc votre collègue a visiblement des consignes anti-campeuristes.
8: Et ça, c'est pas Rire et Chanson par hasard?
22: De qui parlez-vous?
8: Rire et Chanson.
22: Alors on m'a dit qu'ils étaient très drôles et très sympas, mais je les connais pas du tout.
8: Votre prénom c'est comment?
22: Jean-Yves Lafesse.
8: Ouais, c'est cela. Non, c'est je cherche Martin, c'est pas
22: oh,
8: ça.
22: Oh oui,
8: Martin.
22: Bravo.
8: Voilà, Martin. Eh bien Martin, bonne journée.
22: Eh ben bonne journée.
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3: La Poste, bonjour.
4: Allô?
5: Oui, bonjour monsieur. Je vous appelle parce que je voulais savoir si vous aviez des antivols pour vos vélos.
4: Le vélo, forcément, antivol, elle n'est pas du tout au courant.
5: Elle sait
4: et
5: pas.
4: Attendez, je vais voir si j'ai quelqu'un au niveau de la distribution.
5: Ah bah si elle peut demander, elle est sympa, oui.
4: Oups, attendez, ne quittez pas, monsieur.
5: Oups, oui, d'accord.
6: Oui.
5: Bonjour madame, votre subalterne vous a expliqué?
6: Oui, un petit peu, oui. Qu'est-ce que vous appelez antivol au vélo, en fait?
5: Parce que moi, j'ai trouvé un vélo de la Poste.
6: Ah bon?
5: Mais comme il n'y a pas d'antivol, je me dis, le truc, c'est que si je le laisse dans la rue, je vais me le faire piquer.
6: Il n'y avait pas de facteur, il n'y avait rien du tout.
5: Bah, le facteur, si, il était dans, je crois qu'il était dans l'immeuble, mais il n'était pas sur le vélo, en tout cas.
6: Bah, le vélo, c'est pas vous.
5: Bah, je l'ai trouvé.
6: Ah, mais même que vous avez trouvé le vélo, monsieur. S'il y avait un facteur dans le bâtiment et que vous avez pris le vélo, c'est du vol. Donnez-moi votre adresse, monsieur.
5: Oh non, je vous vois venir, vous allez vouloir récupérer le vélo.
6: Bah, donnez-moi votre adresse, monsieur.
5: Ah bah, donnez-moi votre adresse, vous d'abord.
6: Moi, je suis facteur, monsieur, je suis fonctionnaire. Ah bah, voilà. Donc, nous, on va porter plainte contre vous contre vol de vélo.
5: Donner, c'est donner, quand même, hein.
6: C'est pas donné. Le vélo, il n'a pas été donné. Le facteur était dans le bâtiment et que vous avez vu le vélo dans la rue. C'est du vol.
5: Bah, qui m'a dit qu'il voulait reprendre son vélo après en sortant du bâtiment? Peut-être qu'il voulait finir à pied.
6: Non, mais vous avez déjà vu un facteur faire sa tournée, commencer sa tournée à vélo et la finir à pied. Vous avez vu ça où, monsieur? Et sur le vélo, c'est marqué quoi?
5: Il y a les sacoches. Ah oui, qu'est-ce que je fais pour le courrier, au fait?
6: Non, mais là, il y a un souci. Dans le courrier, vous avez quoi comme rue?
5: Alors, attendez.
6: Dites-moi l'adresse pour voir.
5: Vous essayez de me repérer, là, c'est ça?
6: Mais non, c'est pas une question de vous repérer. Il suffit que je vais au commissariat, que je porte plainte, j'ai votre numéro, on va avoir votre adresse.
5: Bah, excusez-moi, mais il suffit que je vais au commissariat d'abord pour dire que le vélo est à moi.
6: On va être 10 fois plus rapide que vous, de toute façon.
5: Ah ouais, vous êtes dans combien de temps au commissariat?
6: Le commissariat, moi, il suffit que je l'appelle, dans 5 minutes, il est là, on est à côté.
5: En vélo, j'y suis dans 4 minutes, moi.
6: Bon, dites-moi le nom du courrier.
5: Alors. Qu'est-ce que j'ai, monsieur Martin?
6: Ouais, monsieur Martin, l'adresse de monsieur Martin, c'est quoi?
5: Bah oui, mais en fait, c'est personnel, je vais pas vous donner l'adresse de ce monsieur si
6: Attendez, monsieur, je travaille à la Poste.
5: À la limite, je peux passer le voir pour lui demander si je peux lui donner votre adresse.
6: Non, mais attendez, vous rigolez ou quoi?
5: Ah bah absolument, oui, bien sûr.
6: C'est pas personnel, vu que nous on les connaît. Faut arrêter les bêtises, là.
5: Sinon, combien on touche pour une tournée?
6: Bah, qu'est-ce que ça peut vous faire, monsieur, combien on touche?
5: Non, parce que dans ce cas, à la limite, moi je le fais le courrier, mais je vais pas le faire gratos non plus, vous voyez.
6: Bon, on va au commissariat, on porte plainte contre vous pour votre vélo.
5: Prums.
6: Non, mais attendez, problème, c'est, vous rigolez ou quoi?
5: Bah oui.
6: On porte plainte pour vol, c'est tout.
5: Vol de?
6: Bah, vol de vélo.
5: Quel vélo?
6: Bah, le vélo que vous avez trouvé, soi-disant, de la Poste.
5: Ah bah, je ne suis pas au courant. Je me suis trompé, excusez-moi.
6: Vous êtes un peu dérangé de la tête, je pense. Vous allez avoir la police d'ici ce soir ou demain, elle va arriver chez vous. Comme c'est un vélo de fonctionnaire, vous allez bien avoir de gros soucis.
5: Concernant?
6: Non, mais attendez, monsieur, vous vous foutez de qui, là? Vous avez volé un vélo de la Poste.
5: Je veux pas voler un vélo.
6: Vous n'avez pas trouvé le vélo.
5: J'ai pas levé de valet.
6: Non, mais où est-ce que vous avez vu que vous pouvez avoir un vélo?
5: Je n'ai pas lavé de vélo.
6: Vous avez volé le vélo, monsieur.
5: Je n'ai pas vélo un volé.
6: Non, bah, déjà, si vous avez pas parlé,
5: Oui, je sais parler comme je veux.
6: Voilà, donc vous parlez en verlan, bah moi je veux parler en verlan aussi, donc au revoir monsieur.
5: Alors non, qu'est-ce que je fais du courrier de monsieur Martin du coup?
6: Bah moi je veux l'adresse de monsieur Martin.
5: Donc monsieur Martin, c'est à Rire et Chanson.
6: Non mais vous foutez de moi monsieur.
5: Non, là c'est vrai.
6: Rire et Chanson, oui bien sûr. Ouais.
5: Ah oui, c'est, je vous assure.
6: Mais vous êtes vraiment dérangé de la tête quoi, moi je vous le dis.
5: Ah bah écoutez, excusez-moi. Non, c'est vraiment Rire et Chanson. Hein.
6: Oui, bien sûr.
5: Oui. Ah, mais
6: Est-ce qu'il est sur le vélo, il y a le nom d'un facteur?
5: Non mais c'est Rire et Chanson.
6: Non, moi je vous demande le nom du facteur qui est inscrit sur le vélo.
5: Non mais il n'y a pas de vélo, c'est un canular.
6: Non mais...
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7: Oui, la gare de Monaco.
8: Allô?
7: Oui.
8: Oui, bonjour monsieur,
7: bonjour.
8: C'est la gare de Monaco.
7: Oui.
8: Oui, je voudrais le bureau des appels en gare.
7: Des appels en gare, oui, c'est ici.
8: Ah, très bien, bonjour monsieur.
7: Bonjour.
8: La DST, l'appareil, Division de Surveillance du Territoire. Dites-moi, nous avons un agent qui est actuellement dans votre gare. Il faudrait faire un appel en gare pour qu'il puisse rejoindre sa base. Hein.
7: Alors, c'est à quel nom?
8: Alors, ben, c'est un agent, hein, c'est donc confidentiel. Hein.
7: Oui.
8: Je vous passe le patron. Hein.
7: Oui.
8: Donc, colonel, nous avons la gare.
7: Oui, mais c'est pour faire un appel.
9: Très bien, je vous remercie. Allô?
7: Oui, bonjour monsieur.
9: Voilà,
7: oui.
9: Donc c'est assez urgent. Hein.
7: Oui.
9: Alors, c'est un message codé.
7: Oui.
9: Alors, c'est message personnel.
7: Oui, alors message personnel.
9: La mienne.
7: Comment?
9: La mienne.
7: La mienne?
9: Oui.
7: La mienne
9: est plus grosse que la vôtre.
7: Que la vôtre. Voilà, c'est tout.
9: Voilà, alors je patiente. Je vais attendre le message. Hein.
7: Oui, d'accord. Message personnel. La mienne est plus grosse que la vôtre. La mienne est plus grosse que la vôtre. Voilà. On patiente, hein.
10: Des conneries comme ça, mon

0: Monaco.
1: Ah bah tiens.
0: Chef de garde à Monaco, bonjour. Qu'est-ce que c'est ce travail?
2: Oui, bonjour monsieur.
0: Vous me faites dire des grossièretés là au micro là? Non mais ça va pas?
2: Oui, c'est un DST à l'appareil.
0: Oui, oui, alors garde Monaco, on fait pas des trucs pareils, hein?
3: Allô?
4: Bonjour monsieur, c'est bien la boucherie?
3: Oui.
4: Monsieur Martin à l'appareil, établissement Martin Sécurification.
3: Oui, dites-moi.
4: Je dois venir vous installer une clôture électrifiante.
3: Mais c'est où vous avez installé la clôture?
4: Devant le magasin, ça va permettre d'électrifier toute la façade.
3: Mais je comprends pas électrifier, mais c'est pourquoi électrifier alors?
4: Bah, c'est rapport au plan anti-loup.
3: Oh, le plan anti-loup? Ah bon?
4: Oui, c'est pour éviter qu'il attaque vos bêtes dans la boucherie.
3: Ah bah si les loups ils viennent derrière nous manger la viande, oui c'est sûr.
4: Bah voilà, d'où l'intérêt d'encercler la boutique dans une barrière électrifiante.
3: On est dans une boucherie, les loups vont pas venir jusque là, c'est bon.
4: Oh, détrompez-vous, vous connaissez le proverbe, être filou comme un loup.
3: Eh bah qu'ils viennent, on va l'attendre.
4: Monsieur. Ah non mais là de toute façon il pourra plus rentrer. En revanche, est-ce que vous avez des clients qui rentrent ou qui sortent du magasin?
3: Bah il y a des clients qui rentrent et qui sortent, oui.
4: Ok, donc chaque fois qu'il y a un client qui rentre ou qui sort, il faudra aller couper le disjoncteur pour le laisser passer.
3: Non, bah non, mais on fait pas ça. Hein. Et là, je sais pas combien qui rentrent de clients, c'est qu'on appuie sur un bouton à tous les coups. Non.
4: C'est comme vous voulez, mais vu que la porte était électrifié, sinon les clients, à chaque fois, ils vont prendre des patates.
3: Ah bah oui, bah s'ils prennent un coup de jus, les clients, c'est sûr, ils vont pas revenir, hein, ça, c'est sûr.
4: Eh oui, c'est pour ça qu'on va vous mettre une sonnette.
3: Une sonnette? Non mais je veux pas de sonnette.
4: Mais si, comme ça, quand ça sonne, vous regardez d'abord si c'est un client ou si c'est le loup.
3: Oh bah, non mais arrêtez donc de dire des conneries. Si c'est un client ou un loup qui va sonner, sûrement.
4: Oui, eh bah si c'est le loup qui sonne, vous faites quoi?
3: Si c'est le loup, c'est sûr qu'on va pas l'ouvrir, n'importe quoi.
4: Voilà, très bien, vous avez compris.
3: Bah non, mais attendez.
4: Il peut sonner tant qu'il veut, il reste dehors.
3: Oui, on va... Allô?
4: Oui, bonjour monsieur.
3: C'est hors de question que vous venez poser une clôture, hein.
4: Pardon, mais vous serez quand même bien content de la voir le jour où le loup vient sonner à la porte.
3: Oh, je suis bien, vous trompez, chef. Là, je suis en pleine ville, là. Je suis devant une grande route où que ça circule.
4: Ah, bah, justement, chef. Plus que c'est un endroit où que ça circule, plus qu'il peut y avoir un loup qui se cache parmi les clients.
3: Vous allez pas mettre une clôture électrifiante sur le trottoir?
4: Non, non, on va pas la mettre en dessus le trottoir. On va la mettre directement en dessus de la vitrine et de la porte d'entrée.
3: Non, mais chef, c'est une boucherie. Vous savez ce que c'est qu'une boucherie?
4: Non, désolé, je peux pas tout savoir non plus, mais enfin, on m'a dit qu'il y avait chez vous moutons, agneaux et veaux.
3: Ah oui, dans la boucherie, il y a du mouton, de l'agneau et du veau, mais...
4: Et voilà, d'où l'intérêt que je vienne électrifier.
3: Ah non, non, non, vous menez pas, chef, hein.
4: Ah mais si, chef, j'arrive.
3: Ouais, bah attendez, je vous passe mon patron.
4: Merci, chef.
5: Oui, madame.
6: Allô?
4: Bonjour, madame. Donc, si j'ai bien suivi, vous êtes la patronne du chef.
6: Vous faites des clôtures autour du magasin, quand même. Là. Je pense qu'il y a un truc qui correspond pas. Mais...
4: Si, c'est ce que je disais, ça correspond au plan anti-loup.
6: Au plan anti-loup?
4: Oui, suite au dossier déposé pour protéger vos bêtes.
6: Non, mais c'est pas possible. Je suis le patron, j'ai rien déposé. Il y a personne de chez moi qui a déposé quelque chose.
4: Ah non, pas la peine, justement. Je l'ai déjà déposé pour vous.
6: Ah bah, déposez ce que vous déposez à ma place, vous. Je pense que ça va être compliqué, hein.
4: Au contraire, comme ça, on gagne du temps. J'ai plus qu'à venir électrifier.
6: Ah bah, passe, on arrive, je t'attends.
4: Super, et bah, écoute.
7: Alors, monsieur.
4: Eh bah, bonjour, monsieur.
7: Monsieur, les moutons, les veaux, les porcs, les poulets, les dindes, tout ce que vous voulez, sont morts.
4: Comment ça, ils sont morts? Ah bah, je suis sûr que si vous aviez une sonnette, le loup serait
7: pas... Non, mais on est des coupes de boucherie, vous êtes pas chez des éleveurs.
4: Ah bah si, votre collègue m'a justement dit que vous étiez éleveur de viande.
7: Alors, tu lui as dit, monsieur, qu'on était éleveur de viande?
4: Ah bah voilà, on est d'accord.
8: Tu parlais en face?
7: Non, mon mari vous a dit...
4: Oui, ah bah je l'entends derrière, passez-la moi cette madame Marie.
7: Et vous savez, il y a une organisation qui aide beaucoup, c'est SOS Alcoolique Anonyme.
4: SOS Alcoolique Anonyme, ah bah je ne connaissais pas.
7: C'est un taré.
4: Attendez, je vais le noter.
7: C'est un taré.
4: Vous l'écrivez comme ça se prononce, je suppose.
7: Il est taré.
4: Pardon, mais je suis toujours là et je vous entends. 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
10: Bonjour.
11: Oui, bonjour madame. Est-ce que vous vendez des prothèses, ma mère?
10: Oui madame, bien sûr.
11: Ah, très bien. Neuve ou...
10: Neuve, oui madame, c'est à usage unique.
11: Ah, bon.
10: Parce que, dites-moi...
11: Il se trouve que la nature m'a pourvu de poitrine fort généreuse, puisque je fais du 145.
10: A.
11: B.
10: 145B?
11: Oui. Et en fait, c'est donc pour savoir si éventuellement je peux les vendre, quoi.
10: Pour les vendre?
11: Oui.
10: Oh là, vous pourrez pas, madame.
11: Pourquoi?
10: Mais elles sont neuves ou d'occasion?
11: Les miennes?
10: Oui.
11: Ah bah, c'est du neuf, hein.
10: Elles n'ont pas servi?
11: Bah, enfin, moi, c'est les miennes. C'est... Moi, je vous parle de mes seins. Hein.
10: Alors, vous parlez de prothèses, madame.
11: Ah non, pas du tout. Je voulais savoir si vous rachetiez des seins d'occasion.
10: Des quoi d'occasion?
11: Des seins. Mes seins, moi.
10: Vos seins, on les rachèterait d'occasion. Mais pourquoi? Ça n'existe pas, ça, madame.
11: On m'a dit que si...
10: Mais vous avez... Votre poitrine, elle est attachée à votre corps. C'est pas des prothèses que vous avez.
11: Non, ce sont mes seins.
10: On va pas vous enlever vos seins et les vendre, madame.
11: Mais je suis prêt à faire un prix. C'est combien le prix au kilo?
10: Mais ça...
11: Parce que là, j'en ai pour 13 kilos 650.
10: Oui.
11: Donc je fais, si c'est possible, 28,13 € le kilo.
10: Bah écoutez, madame, mais on n'a jamais...
11: Attendez, il y a le facteur. Vous permettez, je vais ouvrir.
10: Oui, je vous en prie.
11: Merci.
1: Elle a une poitrine de 145 B et elle doit en vivre. À 28,13 €.
11: Allô?
10: Oui.
11: Il est parti.
10: Ah bon? Oui, mais moi, comme je vous disais, madame, ça ne se fait pas, ces choses-là.
11: Mais et si on n'en vend qu'un?
10: Mais qu'un ou deux, ça ne se fait pas, madame, je vous assure. Qui vous a mis une idée comme ça dans la tête?
11: C'est mon mari.
10: Mais ça ne se fait pas, madame.
11: Mais est-ce que vous pouvez lui dire? Parce que lui, c'est lui qui est responsable de ça. Je vous le passe.
2: Merci.
10: Allô?
2: Oui, bonjour, madame.
10: Oui, bonjour, monsieur.
2: Son abord à l'appareil.
10: Oui, bonjour, monsieur.
2: Ma femme me dit que vous voulez me parler. C'est à quel sujet?
10: Pourquoi vous voulez qu'on achète des seins? On n'a jamais fait une chose pareille, monsieur.
2: Non, mais on ne peut plus appeler ça des seins. Hein. C'est de la barbaque, voyez-vous. Il y a un moment où ça devient ridicule, quoi.
10: La barbaque.
2: C'est un tas de graisse. Et bon, et qu'est-ce qu'on va faire avec?
10: Oui, monsieur, mais bon...
2: Même à 28 € le kilo, vous ne pouvez pas en prendre 2 ou 3 kilos.
10: Mais monsieur, mais on n'achète pas... C'est pas des pommes de terre qu'on vous achète.
2: Écoutez, madame.
10: Oui.
2: Est-ce qu'on peut faire l'essai simplement avec une tranche de 1 kilo? Ça sent quand même une livre.
10: Qu'est-ce que c'est que cette histoire, monsieur? Mais vous vous trompez d'adresse, parce qu'ici, il n'y a pas ce genre de choses.
2: Bon, alors rien pour les seins. Bon, tant pis pour elle. Et alors, et pour ma bite?
5: Bonjour.
4: Bonjour monsieur, c'est bien la fromagerie?
5: Oui.
4: Monsieur Martin, à l'appareil, les assurances Martin?
5: Oui, alors ça ne nous intéresse pas.
4: Ah.
5: Au revoir.
4: Zut, parce que je voulais vous déposer votre contrat, j'ai tout préparé moi-même.
5: Ah, parce que votre numéro est masqué, alors vous voyez, quand c'est comme ça, on ne décroche pas.
4: Ah oui, vous ne décrochez pas les numéros masqués?
5: Ah oui, moi je ne décroche plus. Hein.
4: Ah bah vous avez raison, déjà si c'est masqué, c'est louche.
5: S'ils sont masqués, c'est qu'ils ne veulent pas être connus, mais alors pourquoi? Je décrocherai.
4: Bah voilà, parce qu'à tous les coups, ça va être une arnaque.
5: Bah oui, automatiquement.
4: Le gars, il appelle en numéro masqué pour vous dire qu'il doit vous déposer un contrat.
5: Bah, numéro, voilà, c'est ça.
4: Que soi-disant, il a tout préparé lui-même.
5: Oui, alors vous disiez que vous aviez un contrat à déposer.
4: Bah, exactement, j'ai tout préparé moi-même. C'est pour votre assurance fromage, vu que c'est obligatoire.
5: C'est-à-dire, je comprends pas ça, l'histoire d'assurance fromage.
4: Pardon, c'est quand même un des grands projets du Premier ministre.
5: Hein?
4: Vous n'avez pas entendu parler de la réforme de l'assurance fromage?
5: Pas du tout.
4: En gros, c'est une garantie pour ceux qui travaillent pas de pouvoir toucher du fromage.
5: Il a pondu quand cette histoire?
4: Ah bah c'est tout nouveau. C'est pour ça que moi je vous ai préparé le contrat.
5: Elle a signé?
4: Qui ça, elle?
5: Bah ma patronne.
4: Non, pas du tout.
5: Ah, donc, qu'est-ce que vous voulez que je fasse?
4: Bah vous signez à sa place.
5: Ah non, je signe rien du tout, moi. Je n'ai pas le...
4: Vous n'avez pas de stylo?
5: Non, non, c'est pas une question de stylo.
4: Non, mais je peux vous prêter un stylo, ça c'est pas un problème.
5: Attendez... Oui, bonjour.
4: Ah, bonjour monsieur, c'est le patron.
5: Attendez, vous voulez me faire poser une assurance de quoi, monsieur?
4: C'est ce que j'expliquais, c'est rapport à la réforme de l'assurance fromage.
5: Vous m'avez dit chômage?
4: Non, fromage, l'assurance qui vous permet de toucher du fromage si vous travaillez pas.
5: Attendez, j'ai pas compris. Si je travaille plus, pour que je touche quoi?
4: Bah du fromage.
5: Ah bon?
4: Donc vous êtes fromagiste?
5: Oui.
4: Donc, vous offrirez du fromage à ceux qui travaillent pas?
5: Bah bien sûr.
4: Faudra juste signer le contrat.
5: Ah non, mais moi je signe rien du tout.
4: Remarquez, je vais le pré-signer moi-même, comme
5: non,
4: ça.
5: Non, mais ça va être pré-signé, c'est-à-dire que je signe un chèque en blanc, puis vous faites ce que vous voulez.
4: Alors non, pardon, je prends plus les chèques parce que j'ai eu des impayés, mais je vais passer prendre du fromage gratuit, effectivement.
5: Ah bon, bah d'accord, bah non, mais...
8: Quoi? Oui? Allô?
4: Quoi? Oui? Ah, c'est madame.
8: Oui, non, c'est monsieur, mais c'est pas grave.
4: Ouais, non, on va pas chipoter.
8: Pardon?
4: Donc, vu que vous ne cotisez pas à l'assurance fromage...
8: On n'est peut-être pas assuré chez vous, mais moi, je peux vous assurer.
4: Hop, comment ça, c'est vous qui allez m'assurer?
8: Non, je peux vous assurer.
4: Et de quel droit?
8: Je peux vous...
4: Alors, pardon, mais c'est moi l'assureur dans l'histoire.
8: Non.
4: Si.
8: Non, je peux... Non, attendez, vous arrêtez de me couper la parole, je vous dis qu'on est assuré.
4: Peut-être, mais est-ce que vous êtes assureur?
8: Non, je vous ai pas dit. Non, non.
4: Oh, bah, si.
8: Je dis, je peux vous assurer que nous sommes...
4: Bah non, c'est pas vous qui allez m'assurer, vu que c'est moi l'assureur.
8: Non. Je peux vous assurer.
4: Pardon, mais là, vous mélangez tout.
8: Non, c'est vous qui me comprenez pas. Je peux vous assurer que
4: non,
8: nous sommes...
4: Non, hors de question.
8: Je peux vous assurer que nous sommes assurés.
4: Oui, mais non.
8: Analysez, monsieur.
4: Bah, c'est faux.
8: Je peux vous assurer...
4: Déjà, je connais mon métier. Vous ne travaillez pas dans l'assurisme.
8: Écoutez les gens.
4: Oh, bah, si on peut plus rien dire.
8: Non, mais...
4: Vous voyez, c'est comme si moi, je vous disais, je peux vous fromager.
8: Mais vous ne laissez pas finir ma phrase. Laissez-moi finir ma phrase.
4: Oui, ah bah, je vous écoute, pas de problème.
8: Donc, je vous répète ma phrase et vous me l'écoutez jusqu'au bout.
4: Cela dit...
8: Sans m'interrompre.
4: Ah.
8: Sinon, je raccroche.
4: Enfin, je veux dire, je la connais, votre phrase.
12: Répétez ce que je viens de dire.
4: Bah, en gros, vous me dites que vous êtes aussi assureur.
12: Pardon ? Mais je ne vous dis pas que je suis assureur.
4: Eh, à ce moment-là, moi, je vends du fromage.
12: C'est quoi ? Vous êtes...
4: Bah oui, si vous êtes fromagiste assureur, je vois pas pourquoi je serais pas assureur fromagiste.
12: Non.
4: Ah bah, y a pas de raison.
12: C'est un canular.
4: Quoi. Non, mais c'est pas possible. Non, mais c'est un canular.
12: Ah non, c'est un canular que vous me faites. Ah bah si.
4: Ah oui, c'est pas possible.
12: Ah oui, c'est un canular.
4: Ah oui, mais d'ailleurs, je confirme que oui, c'est un canular.
12: Je suis tombé dedans. Je vous dis bravo.
4: Ah non, moi, je vous dis bravo.
12: Ah non, bravo. Ah non, donc je suis tombé les deux pieds dedans.
4: Et donc oui, c'est la radio gagnée. Et d'ailleurs laquelle ?
12: Dites-moi.
4: Ah non, dites-moi vous.
12: Non.
4: Vous d'abord. Hey, je vous aide, une radio où on aime beaucoup rire.
12: Ah oui, rire et chanson, ça y est.
4: Okay. Eh ben voilà, bienvenue.
12: Allez, bon courage et bonne continuation surtout.
4: Merci, vous aussi, et au revoir madame.
12: Voilà, c'est ça.
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14: Oui, allô.
15: Oui, bonjour,
14: c'est service informatique de la mairie à l'appareil. C'est au salon de coiffure ? Dites-moi, on a des documents à vous faire parvenir. On aurait besoin de votre adresse email.
15: On n'a pas de... Pour l'instant, on n'est pas...
14: Attendez, c'est...
15: Enfin, ça sera bientôt fait.
14: Attendez, vous n'avez pas de modem
15: Ah non, pas du tout.
14: Ni à 56 000 bits ou même pas de KERM 65 000 ?
15: Ah non.
14: C'est pas vrai. Eh les gars, je viens avec le salon de coiffure. Ouais, ils n'ont pas de modem, ils n'ont pas d'email. C'est pas vrai.
15: Ben si.
14: Attendez, je vous passe le chef de service, il est mort. Qu'est-ce que c'est que ce travail ? Allô ? Oui.
15: Oui, bonjour monsieur.
14: Qu'est-ce qu'on me dit là ? Vous n'avez pas de modem ?
15: Ben non, pas du tout. Pourquoi vous rigolez ?
14: Vous n'avez pas d'email ?
15: Mais non.
14: Mais c'est pas vrai ça.
15: Pourquoi ?
14: Mais. Alors. Vous pouvez. Vous pouvez pas nous envoyer un email ?
15: Mais non. Non, mais attendez, là, à qui j'ai affaire, là ?
14: C'est le service informatique de la mairie, monsieur.
15: Mais peut-être, oui, mais moi, je suis désolé, mais je suis pas relié à Internet, moi. Qu'est-ce que vous me dites, là ?
14: Mais c'est pas vrai !
15: Mais pourquoi ? Mais si c'est vrai, monsieur. Bon, écoutez, qu'est-ce que vous voulez, exactement ?
14: Mais on a besoin de votre adresse email !
15: Mais on en a pas, monsieur. Bon, écoutez, moi j'ai autre chose à faire. Écoutez, ce que vous voulez
14: bon, c'est pas grave. Donnez-nous le nom de votre serveur.
15: Mais on n'a pas de serveur.
14: Hey, mais votre provider.
15: Mais on n'a rien de tout ça. Mais... Bon, ok, d'accord. Moi, c'est pas ça à faire, hein. Ok, voilà.
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16: Bonjour.
4: Bonjour monsieur, je suis bien au numéro du salon de coiffure ?
16: Oui, bien sûr.
4: Docteur Martin à l'appareil, je suis relaxologiste téléphoniste.
16: Oui.
4: Et je vous propose donc des séances de relaxisme au téléphone.
16: Oui.
4: Oui, très bien, c'est parti, prenez une grande inspiration.
16: Excusez-moi, je vous coupe, je n'ai pas compris du tout ce que vous vouliez.
4: Bah, on attaque la séance de relaxologie.
16: Ah non, mais moi je ne veux pas de séance.
4: Expirez tranquillement par les trous de nez.
16: Non mais je m'en fiche, je raccroche et on n'en parle plus. Hein. Après,
4: Non mais si vous voulez arrêter là, il n'y a pas de problème.
16: C'est pas mon problème, hein, c'est le vôtre. Hein.
4: Ah oui, bon, en revanche, je suis quand même obligé de vous facturer la séance.
16: Facturer quoi ? Mais qu'est-ce que vous me racontez ? Facturer quoi ?
4: Bah, le relaxisme.
16: Non mais vous me demandez mon numéro de téléphone, je vous dis oui. Et là vous me dites, ah, vous êtes engagé de quoi ?
4: Mais non, il n'y a pas d'engagement, vous payez à la séance.
16: Non mais la séance ne sera pas facturée parce que, entendez bien, je ne payerai rien du tout. Non mais où va-t-on là ? J'ai vraiment autre chose à foutre que vos conneries au téléphone. Quoi.
4: J'ai quand même l'impression qu'un petit relaxisme ne vous ferait pas de mal.
16: Mais je me relaxe comme je veux. Par contre, ce genre de conneries comme vous faites toute la journée au téléphone, effectivement, ça me gonfle.
4: Alors, on va faire un exercice de dégonflage.
16: Mais non ! Mais je m'en fiche, j'ai rien demandé, mais vous avez que ça à foutre de votre journée, je comprends pas, là.
4: Excusez-moi de faire mon métier de relaxologue, surtout.
16: Non, mais c'est juste pas possible. Vous me facturez pas, parce que ça va pas le faire du tout. C'est honteux, ce que vous faites, là. Honteux.
4: Allez, on y retourne ?
16: Non, mais je m'en fous, en fait, vous avez pas compris, je m'en fous de votre
4: truc. Écartez vos doigts de pied d'une dizaine de centimètres les uns des
16: autres. Mais je m'en fous de votre truc, vous avez rien fait aujourd'hui au téléphone, qu'est-ce que vous voulez facturer ? Vous volez les gens, c'est pas possible.
4: Pardon, mais si vous me coupez toutes les deux secondes, on va pas y arriver. Hein.
16: Ah bah non, mais je ne veux pas, parce que vous me faites déjà perdre mon temps, là.
4: Allez, on se reprend, on essaye de se concentrer.
16: Oui, allô ?
4: Bonjour, monsieur. Donc c'est avec vous la séance ?
16: Ah bah non, c'est ma collègue, je sais pas ce qu'elle vous a dit. Mais non, ma patronne ne sera pas d'accord. Elle va ruer dans les brancards, hein, là c'est...
4: Quel rancard ? Oh là là, non mais je ne vous propose pas de rancard.
16: Non, j'ai pas dit rancard, j'ai dit brancard, monsieur.
4: Je ne pratique que la relaxologie médicale, attention.
16: Ne vous affolez pas.
4: Non,
16: hein,
4: ouais, non,
16: pas
4: bah,
16: un rancard,
4: là.
16: Hein.
4: Les trucs olé olé, très peu pour moi, merci.
17: Non, non, bah moi non plus. Hein.
4: Non, parce qu'on se dit, le gars est relaxologue, c'est bon, il est open.
17: Ah non, non, non, mais vous n'avez pas du tout compris ce que je vous ai dit, monsieur.
4: J'ai très bien compris, oui, vous me proposez un rancard. Alors
17: non, pas du tout, je vous ai dit, ma patronne, elle va ruer dans les brancards. Écoutez bien ce que je vous dis.
4: Non, bah que ce soit avec votre patronne ou avec vous.
17: Non, non, vous dites des choses que je n'ai pas dit, donc je ne suis pas d'accord, monsieur.
4: C'est moi qui ne suis pas d'accord.
17: Est-ce que je vous ai fait une proposition? Pas du tout. Non, mais vous rigolez. Non, mais vous comprenez, je vais retirer le masque, vous allez mieux comprendre. Je vous dis que c'est ma patronne qui va ruer dans les brancards si vous.
4: Ah non, on comprend plus rien. Remettez le masque.
17: Voilà.
4: Ah oui, c'est mieux.
17: Ruer dans les brancards. C'est pas, je vous donne un rancard, monsieur. Je sais pas ce que vous allez vous imaginer. Et là, vous êtes dans un salon de coiffure, hein. On part sur un terrain glissant et.
4: Écoutez, je vais faire comme si je n'avais pas entendu votre proposition.
17: Bah, ma foi, non. Je ne vous propose pas. Est-ce que vous pouvez répéter mot pour mot ce que je vous ai dit?
4: Oui, vous m'avez dit, est-ce que ça te dirait un petit rancard?
17: Non, moi, je vous ai dit, ma patronne va ruer dans les brancards, monsieur. C'est pas, je vous donne un rancard.
4: Ah, donc maintenant, vous me donnez un brancard.
17: Oui, bon, bah, moi, de toute façon, moi, j'ai autre chose à faire que de m'entendre avec un incompétent.
4: Oh non, alors là non, un con peut-être, mais pétant certainement pas.
18: Qu'est-ce que c'est que ce bordel, monsieur? On vous a rien demandé.
4: Bonjour monsieur, vous êtes le patron?
18: Oui, c'est moi. Qu'est-ce que vous faites avec mon ouvrière là, lui raconter des conneries? On n'a pas que ça à faire, monsieur. On est en clientèle là.
4: Oui, mais c'est pas une raison pour ruer dans vos rancards, hein.
18: On n'est pas intéressé, on vous a dit qu'on n'était pas intéressé par votre truc, je sais quoi là.
4: Ça, alors, c'est du relaxisme, vous allez voir, c'est super.
18: Vous arrêtez tout de suite votre chantier, parce que là nous on travaille, on n'a pas que ça à faire de vos conneries de relaxation, je sais pas quoi.
4: Qu'est-ce qu'on fait? On cale la prochaine séance tout de suite?
18: Au revoir, monsieur.
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19: Allô?
2: Allô?
19: Bonjour.
2: Bonjour, comment ça va?
19: Ça va.
2: Bon, je suis en route là, je suis déjà parti, donc j'arrive. Tu me dis ce qu'il faut que je prenne donc pour le dîner?
19: Pour le dîner? Qui que ça qui vient?
2: Ben, hey, c'est Robert Lamolle.
19: Robert, je ne connais pas.
2: Mais ça fait 3 semaines qu'on correspond sur Internet.
19: Ah. Hein,
2: et tu m'as dit que ce soir, enfin, je pouvais venir te voir et que nos vœux allaient se réaliser.
19: Ben, parce que je ne me rappelle peut-être pas ou je ne sais pas.
2: Ben, hier soir, tu m'as écrit donc sur Internet, dans notre site de rencontre.
19: Ah ben, c'est pas moi, alors.
2: Ah ben, si.
19: Ah ben non, moi, je n'ai pas de ça.
2: T'as pas de ça quoi?
19: Bah, des machins d'Ethernet, comme vous dites, un truc...
2: T'as pas d'Ethernet?
19: Bah non, j'ai pas ces trucs-là.
2: Ah bah tu sais que moi j'en ai eu partout dans mes poutres, hein.
19: Ah.
2: Moi j'ai eu d'Ethernet partout dans mes poutres, hein. Ça m'a coûté cher, hein, ça bouffe le bois, ces saloperies-là. Ça fait des copeaux, après ça fait de la poussière, dis donc.
19: Ah bon?
2: Je suis parti de Colmar ce matin.
19: De Colmar? Bah dites donc, je connais pas.
2: Bah de Colmar en voiture, en Alsace.
19: Ah! En Alsace?
2: Bah oui, j'ai pris la route ce matin à 5 heures d'Alsace.
19: Oh!
2: Et là, je suis là dans une heure à peu près. Hein.
19: Ah bon?
2: Bah.
19: Eh ben bon, une belle surprise alors, vous voyez. Hein.
2: Ah bah ça va faire une belle surprise puisque tu m'as dit enfin que tu étais prête à me recevoir, qu'on allait pouvoir dîner ensemble et que tu m'hébergeais et qu'on verrait bien après.
19: Houhou! Qu'est-ce que c'est que ça?
2: Ah bah j'ai reçu ça avec ton adresse.
19: Ça, c'est quelqu'un qui fait un tour, alors je sais pas.
2: Ah bah non.
19: Oh.
2: Tu m'as même dit qu'il fallait que je passe par la pharmacie et tout ça sur la route.
19: Hein? Eh ben j'ai jamais parlé de ça.
2: Ah bah si.
19: Ah non, je m'excuse, ça, jamais j'ai parlé de pharmacie, tout ça, hein.
2: Bah dis donc, mais moi, qu'est-ce que je fais? Faut que je fasse marche arrière, alors?
19: Bon, je ne sais pas. Je vous verrai bien quand vous arriverez.
2: Ah, bon. Donc on peut se voir.
19: Alors, vous pouvez me dire, mais je ne sais pas qui vous êtes.
2: Ben, c'est pas grave, on fera comme si on
19: ouais,
2: se connaissait.
19: Ouais, ben, c'est pas grave, hein.
2: Bon, alors, qu'est-ce que je prends pour le dîner?
19: Oh, ben, je mettrai un pot-au-feu, tant pis, j'ai fait des petits pot-au-feu, mais tant pis.
2: Ah, ben, très bien. Alors, un pot-au-feu, je vais passer prendre du vin, là, c'est un bon caviste.
19: Bon.
2: Hein?
19: Comme vous voulez.
2: Voilà.
19: Eh ben, on va vous voir tout à l'heure, alors, si c'est ça, si vous arrivez.
2: Après, on ira au lit, puis on verra bien ce qui se passe, hein.
19: Je vous connais pas, mais on verra bien. Vous connaissez, je sais pas qui c'est.
2: Dis-moi, est-ce qu'il faut que je prenne des draps?
19: Mais des draps pour quoi faire?
2: Ben pour niquer.
19: Hein? Bah, moi, c'est une sacrée surprise, hein?
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20: Oui.
4: Bonjour monsieur, c'est bien la boucherie charcutiste?
20: Ouais.
4: J'organise une opération commerciale chez vous. Je vais venir mettre des bidons de désherbant dans vos vitrines de viande.
20: Dans la vitrine? Au niveau sanitaire, non. Moi, je peux pas mettre des bidons de plastique ou quoi que ce soit dans ma vitrine, monsieur.
4: Ah, mais ça craint rien, c'est du glyphosate.
20: Je ne vous certifie pas, parce qu'on travaille en famille, je ne vous certifie pas que mon frère acceptera que vous mettiez des bidons de glyphosate dans notre comptoir de boucherie.
4: Ah, mais ce que je veux dire, vous voyez, moi, mon but, c'est de dire à vos clients, prenez du glyphosate plutôt que de la viande, puisque c'est moins dangereux.
20: D'accord. Comme ça, après, les gens n'achètent plus notre viande.
4: Comment ça?
20: Si votre glyphosate est meilleur que ma viande.
4: Bah, c'est pas moi qui l'ai inventé,
20: oui,
4: ça.
20: Oui, bah, moi, excusez-moi, moi, c'est mon métier.
4: Votre viande, elle est propre quand même, rassurez-moi.
20: Oui, bah oui, bien sûr.
4: Bon, bah, dans ce cas, il n'y a pas de souci. Top là, c'est validé.
20: Non, je ne valide pas. Je ne valide pas que vous mettez votre produit dans mon comptoir.
4: Si.
21: C'est une animation commerciale pour vendre du désherbant ici.
4: Allô?
22: Oui.
4: Bonjour, madame.
22: Attendez, moi, je vais pas mettre ça en vente chez moi. Il n'y a pas de souci.
4: Ah, bah, c'est moi qui le vends. Non, non, vous inquiétez pas, je m'occupe des ventes.
22: Monsieur, je ne vous dis non. C'est tout. Point barre, monsieur.
4: Ah, bah, moi, je ne vous dis oui, puisque j'ai prévu quand même déjà de m'installer chez
22: vous. Ah bon? Vous installez rien du tout, monsieur. Je vous garantis, vous n'installerez rien chez moi.
4: Écoutez, je veux bien qu'on fasse moitié-moitié sur la vitrine, à la limite.
22: Non, monsieur, il n'y a pas de place. Vous croyez que vous allez rentrer chez moi et installer ce que vous voulez? Moi, je vous ai dit non, c'est tout, monsieur.
4: J'ai quand même fait faire une enseigne, en plus. Oui, bah, boucherie monsieur. Désherbiste.
22: Boucherie désherbiste. C'est du n'importe quoi, là.
4: Ou, attendez. Est-ce que vous seriez pas en train d'essayer de me doubler, par hasard?
22: Vous doublez?
4: Je vais passer, comme par hasard, vous aurez votre propre stand de glyphosate à côté de la viande.
22: Mais
4: vous allez vous récupérer tout le business.
22: Mais quel business, monsieur? Je suis boucher traiteur, je suis pas dans l'agricole, je suis pas dans rien, monsieur.
4: Vous me piquez mon activité de désherbiste?
22: Je vous pique votre activité de désherbiste. Mais monsieur, vous êtes drogué, vous êtes shooté, vous êtes bourré. Je ne vends rien, je vends de la viande et des plats traiteurs, monsieur. Point
4: et,
22: barre.
4: Et du gly?
22: Et du glyphosate.
4: Ah, en plus on a vous.
22: Ah, en plus on a vous, mais oh. Il est complètement fêlé, ce monsieur. Eh, monsieur, vous êtes bouché.
4: Non, alors ça, n'inversons pas les rôles, s'il vous plaît.
22: Voilà, on n'inverse pas les rôles. Donc vous allez m'arrêter de m'emmerder, monsieur.
4: Ah, oh, bah ça va être ma faute.
22: Il est complètement cinglé, ce mec-là.
4: Ah, merci bien. Tiens, passez-moi le responsable, ça va être vite réglé.
23: C'est moi le responsable, blaireau.
4: Ah, bonjour madame.
23: Non, vous foutez de ma gueule ou quoi?
4: Alors, c'est pas le genre de la maison,
23: vous
4: mais...
23: Vous foutez de ma gueule ou quoi? Vous êtes dans mon commerce, vous croyez que vous allez venir vendre vos produits dans mon commerce?
4: C'est une opération promotionnelle, vous, ça vous fait de la bonne pub?
23: Je m'en fous, attendez, vous incrustez comme ça dans les commerçants sans demander leur accord.
4: Alors, avant de m'incruster dans le commerçant, je vais déjà m'incruster dans le commerce. Je dépose les produits demain matin.
23: Mais je m'en fous de vos produits, vous allez être dans mon commerce, que je n'en foutais de vos produits.
4: Ah, mais c'est du glyphosate, la belle rouge, attention, hein, c'est quand même du premium supérieur.
23: Mais tu comprends rien, toi?
4: Bah, j'ai très bien compris. Vous êtes jaloux parce que
23: je dis, qu'est-ce que tu vas venir vendre tes produits dans ma boucherie? Non, mais t'es fou, quoi.
4: Surtout, excusez-moi de vous valorifier.
23: Non, mais t'as rien compris, mais c'est pas possible, t'es con.
4: Bon, j'aurais dit trop con.
23: Mais enfin... tu crois que j'ai que ça qu'à foutre, en fait, là, dans ma boutique?
4: Alors, si en plus vous avez que ça qu'à foutre, avouez que ça tombe bien.
23: J'ai du boulot, moi, je suis pas content de me prendre les couilles au téléphone, mon gars.
4: Oui, bah, ça aussi, je m'excuse, mais mine de rien, c'est du boulot.
23: Non, mais moi, je t'excuse pas. C'est quoi, mon gars? Tu vas rester chez toi demain, ou si tu viens, tu vas repartir, mec, un grand coup de pied dans le cul, ça va faire tout drôle.
4: Bon, bah, je vais réfléchir un peu quand même.
23: Ouais, salut.
4: Salut, et bisous.
23: Ouais, tu feras un bisou à ta femme aussi.
4: Ah, bah, elle est à côté, je peux vous la passer?
23: Ah, ouais.
4: Martine? Oui, Martin?
23: Ouais.
4: Il y a la dame de la boucherie qui veut te faire un bisou.
23: Non, déjà, c'est monsieur, c'est pas madame.
4: Allô?
23: Guignol.
4: Je suis Martine Martin.
23: Ah, oh, mais c'est quoi de ce guignol?
4: Bisous?
23: Ouais, bisous, hein.
4: Ah, bisous.
23: Mais t'es con, tu.
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25: Tourisme de Concarneau, bonjour.
26: Oui, bonjour collègue. Excusez-moi madame, mais je suis l'office de tourisme de Paris 8.
25: Ah, d'accord.
26: Voilà.
25: Oui.
26: C'est l'office de tourisme de Concarneau.
25: Tout à fait, oui.
26: Écoutez, je vous appelle parce qu'on a un petit problème avec une dame là.
25: Ah.
26: Qui va vous poser des problèmes si elle vient chez vous.
25: C'est... Ah bon?
26: Ouais. J'ai dans mon bureau une dame qui veut partir à Concarneau en vacances du 14 juillet au 15 août.
25: 14 juillet au 15 août, oui.
26: L'année dernière, on l'a envoyée à Saint-Tropez.
25: Oui.
26: Il y a eu plein de problèmes.
25: Oui.
26: Ça nous est retombé dessus parce que bon, c'est une dame qui a un comportement plutôt spécial en vacances.
25: Oui, je vois le genre, oui.
26: Voilà, donc je vais vous la passer.
25: Oui.
26: Mais si je peux me permettre de vous donner un conseil utile.
25: Oui.
26: Faites attention à ce que vous lui dites.
25: Oui, oui, tout à fait.
26: C'est-à-dire que j'avertis à chaque fois qu'elle vient à notre office de tourisme et j'avertis les stations.
25: Oui.
26: Et je leur explique que c'est peut-être pas la peine de vanter les mérites de la station, au contraire, quoi.
25: Ah bon, c'est à ce point.
26: Ah bah oui.
25: Ah oui.
26: Parce que vous, vous êtes un port charmant.
25: Oui, oui, oui, tout à fait. Hein. Là, des choses à voir, là, des fêtes l'été en plus.
26: Eh ben là, vous n'avez pas intérêt à lui dire ça, quoi.
25: Oui, oui.
26: Vous permettez, je vais vous la passer. Hein.
25: Vaut mieux, mais attendez.
26: Venez, je vous passe l'office de tourisme de Concarneau.
27: Merci. Allô?
25: Oui, bonjour.
27: Bonjour, madame. C'est l'office de tourisme de Concarneau.
25: Oui, tout à fait.
27: Ah, très bien. Je viens vous voir du 14 juillet au 15 août.
25: Oui.
27: Hein? On m'a dit que c'était très beau chez vous.
25: Ah, bah ça dépend. S'il a le temps qu'il est avec nous, oui. Autrement, donc, ça dépend, hein, parce que la Bretagne est réputée pour la pluie.
27: Ah bon?
25: Ah oui, parce que l'été dernier, on a eu un temps détestable.
27: Ah bon? Oui, mais au moins, on m'a dit qu'il n'y avait pas de moustiques.
25: Comment ?
27: Il n'y a pas de moustiques.
25: Ah si, il y a des moustiques, hein. Surtout en temps orageux.
27: Mais c'est embêtant parce que moi, j'aurais bien voulu aller sur la plage, voyez-vous, au bord de l'eau. Hein.
25: Vous avez entendu ça où ?
27: Que ?
25: Qu'il y avait des plages à Concarneau.
27: Ah ben, je sais pas, je sais plus qui m'a dit ça. Pourquoi il n'y en a pas ?
25: Ah non, non, non. Il n'y a pas de mer à Concarneau.
27: Ah, c'est pas au bord de la mer ?
25: Ah, pas vraiment, non.
27: Ah, mais vous êtes où, alors ? Oh, ben, qu'est-ce qu'on m'a dit,
25: peut-être alors ? Que vous confondez avec une autre ville, peut-être.
27: Mais vous êtes où, en Bretagne, alors ?
25: Ah, on n'est pas très loin de la mer, mais on n'est pas au bord de la mer.
27: Mais la route, ça doit aller vite, non ? Il n'y a pas d'embouteillage.
25: Vous avez une voiture ?
27: Oui.
25: À l'été, je vous assure qu'elle a beaucoup d'embouteillage, hein.
27: Oh, ben mince, alors.
25: Parce qu'à Concarneau, je vous assure que pour pouvoir se garer, ce n'est pas évident, hein.
27: Oh, ben mince. Est-ce qu'il y a des hommes ?
25: Comment ?
27: Des hommes. J'aime beaucoup la chair fraîche.
25: Ah, vous aimez la chair fraîche. Donc, c'est plutôt les jeunes que vous recherchez, alors ?
27: Voilà.
25: Non, non, non, non, non. C'est plutôt des vieux, hein. Parce que vous savez, Concarneau, c'est pas une ville de jeunes, hein. À Concarneau, il y a énormément de maisons de retraite. Et comme, généralement, ils n'ont pas vraiment le droit de sortir, hein.
27: Mais ça m'intéresse quand même parce que je connais pas votre ville et on m'a dit que l'air était très sain.
25: Ah non, pas du tout. On a des usines et je vous assure qu'on se bat parce que vraiment, ça sent pas très bon.
27: Ah bon ?
25: Non.
27: Bah mince alors.
25: Ah oui. Vous savez, avec le temps qu'on a, hein, parce que c'est pas beau du tout, plus les mauvaises odeurs. Hein ? Allô ?
27: Mais il pleut ?
25: Comment ? Ah oui, il pleut, oui, il pleut.
27: Mais en ce moment-là, ils ont annoncé qu'il y avait du beau temps sur la Bretagne.
25: C'est faux. Il pleut.
27: Il ne va pas pleuvoir tout l'été, quand même.
25: Ben, ça fait 2 ans qu'on a un été pourri.
27: Ah ben, il y a peut-être une chance cette année.
25: Ça, je ne sais pas, parce que vu comment c'est parti, ça fait 2 ans, donc on ne dit jamais 203. Hein. Étant donné qu'on n'a pas du tout de beau temps actuellement, hein, on a des orages, de la pluie, des tempêtes de grêle... C'est pas la joie.
27: Mais Concarneau, c'est bien Concarneau en Bretagne.
25: Pas vraiment, madame. Hein.
27: Ah bon ?
25: Non, ça n'est pas vraiment partie de la Bretagne.
27: C'est où ?
25: C'est juste à la limite.
27: Mais c'est où, alors ?
25: En Lorraine, madame.
27: Où ça ?
25: En Lorraine.
27: Ah, Concarneau, c'est en Lorraine ?
25: Oui.
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0: Oui ?
1: Bonjour madame, je suis bien au garage ?
0: Oui.
1: J'ai acheté des balais d'essuie-glace chez vous ?
0: Oui.
1: Et alors, ils ne sont pas marchands, du tout ?
0: Pas marchands, comment dire ?
1: Ah oui.
0: Pas marchands.
1: Ah bah ça, on est d'accord, ils sont absolument pas marchands, oui.
0: Non mais, qu'est-ce que vous entendez pas marchands, monsieur ?
1: Oui, je vous entends, oui, absolument, oui. Pourquoi vous me dites que vous m'entendez pas ?
0: Non, j'ai pas dit je vous ai demandé qu'est-ce que vous entendez ?
1: Bah vous, je vous entends clair et net.
0: Monsieur, c'est pas la question.
1: 5 sur 5.
0: Je vous demande qu'est-ce que vous en entendez ?
1: Oui, je vous entends.
0: Non, c'est pas la question, je demande pas si vous entendez.
1: Moi je vous entends, vous m'entendez ?
0: C'est quoi le problème, monsieur, dites-moi.
1: Bah, c'est ce que je vous disais. Rapport à ces balais d'essuie-glace que j'ai achetés chez vous, qui ne sont donc pas marchands.
0: Je comprends pas ce que votre demande.
1: Ils sont pas marchands, bah, ils marchent pas, ils fonctionnent pas, si vous voulez.
0: Comment ça, les balais fonctionnent pas ? C'est quoi comme voiture, monsieur ?
1: Comment ça, quelle voiture ? Mais je n'ai pas de voiture.
0: C'est des balais d'essuie-glace, ça tombe sur une voiture, monsieur.
1: Ah non, c'était pour mon congélateur que je les ai pris.
0: Vous avez acheté des balais d'essuie-glace pour votre congélateur ?
1: Exact, pour essuyer la glace que j'ai dans le congélateur.
0: Oh, des balais d'essuie-glace pour un congélateur maintenant. Il y a forcément un problème.
1: Oui, on est d'accord.
0: C'est n'importe quoi. Des balais d'essuie-glace, ça sert pour un véhicule, monsieur.
1: Si, il y a de la glace dans le véhicule. Mais moi, la glace, elle est dans le congélateur.
0: Bon, c'est pas possible. Si vous achetez des balais d'essuie-glace pour votre congélateur, monsieur, c'est votre problème. Que voulez-vous que je fasse, moi ?
1: Ah bah, que vous m'en donniez dès qu'il fonctionne.
0: Ouais, bah, sûrement. Non, c'est négatif, monsieur.
1: Ah bah, moi, je vous dis que c'est positif.
0: Non, mais là, vous...
1: Ah bah, passez-moi responsable.
0: Eh bah... Bonjour.
1: Bonjour, madame, excusez-moi.
0: Non, mais attendez, monsieur. Déjà, vous passez au magasin, c'est moi le responsable. Ramenez-moi le matériel, on va pas discuter
1: oui,
0: pendant
1: deux. C'est bien ce que je disais. Je vous rapporte vos essuie-glaces qui ne sont pas marchands.
0: Quoi, ils sont pas marchands?
1: Ah, bah, c'est reparti. Dans le sens où ils enlèvent pas la glace.
0: Il y a pas de glace sur une balai d'essuie-glace?
1: Non, dans mon congélateur.
0: Mais attendez, monsieur, je comprends pas tout, là. Je sais pas, si j'ai pas tous les bonnes neurones, mais là, vous.
1: Tiens, on fait celui qui comprend pas parce qu'il y a du matériel.
0: Non, attendez, c'est bon, monsieur. Déjà, vous me parlez de voiture, après vous me parlez de congélateur.
1: J'ai jamais parlé de voiture, je vous parle de mon congélateur, effectivement.
0: Mais pas de congélateur. Monsieur, moi, je vends des pièces de voiture.
1: Dans ce cas, si vous faites pas les pièces de congélateur, pourquoi vous vendez de l'essuie-glace qui ne déglace pas ?
0: Non, mais là, il y a un problème, là, je pense.
1: Ah oui ! Alors ça, on est d'accord.
0: Attendez, monsieur. Déjà, moi, si je vendais pas l'essuie-glace, c'est pour monter sur une voiture. C'est pas pour monter sur un congélateur.
1: Je m'excuse, mais vous racontez n'importe quoi. La glace, elle est pas dans la voiture.
0: C'est moi qui dis n'importe quoi.
1: Ah bah oui, vous inventez au fur et à mesure, là, j'ai l'impression.
0: Un balai d'essuie-glace, monsieur, c'est pour mettre sur une vitre de voiture, c'est pas pour mettre dans un congélateur.
1: Ah bah c'est nouveau, ça.
0: Quoi, c'est nouveau ?
1: Ah oui, comme par hasard.
0: Bah non, il y a pas comme par hasard.
1: Ah bah tiens, avec votre truc qui marche pas, j'ai tous mes surgelés qui sont fichus en plus.
0: Ah oui, bien
3: bien sûr, je voulais que je vous rembourse vos surgelés, bien sûr.
1: Oui, je pense que ce serait commercialisant de votre part.
3: Non, mais vous, vous avez un problème, parce que moi, je vois pas quelle idée vous avez d'acheter un balai essuie-glace pour faire un congélateur. Je vous ai dit, je vous répète.
1: Enfin, vous avez du matériel qui, visiblement, n'est pas adapté.
3: Si je vous ai vendu des balais essuie-glace, c'est du Bosch. Donc, le Bosch est le numéro un mondial du balai essuie-glace. Alors, si je vous ai vendu de la merde, vous allez ailleurs.
1: C'est pas la peine de me traiter de Bosch ou je ne sais quoi, là.
3: Non, je vous ai dit, c'est la marque.
1: Oh, alors là, oh, oh, j'en rêve.
3: Non, déjà, je vous ai pas traité de Bosch, je vous ai dit, c'est la marque Bosch.
1: Eh ben, vous recommencez, allez.
3: Non, j'ai dit que c'était la marque Bosch.
1: Oh,
3: je vous ai pas traité de Bosch, je
1: oh,
3: vous ai traité...
1: Oh, il recommence.
3: Maintenant, mais attendez, mais laissez-moi m'expliquer déjà.
1: Non, mais enfin, excusez-moi, vous me traitez après. Oh,
3: non, je vous ai pas traité, monsieur.
1: Oh, bah, tiens.
3: Attendez, vous me laissez parler,
1: ça. Ah oui, non, mais là, s'il vous plaît.
3: Bon, alors.
1: Parce que là.
3: Mais vous me laissez parler.
1: Écoutez, je vous en prie.
3: Bon, on achète.
1: Je vous écoute.
3: Bon, vous me laissez parler.
1: Ah oui, non, mais excusez-moi.
3: Mais vous êtes un timbré, monsieur. Je vous dis franchement, vous êtes timbré.
1: Timbré, ok, je veux bien l'entendre. Mais Bosch, vous retirez tout de suite.
3: Mais vous êtes... Ouais, c'est bon.
5: Allô ?
6: Oui, bonjour, madame.
5: Bonjour, monsieur.
6: C'est la comptabilité perverse à l'appareil, hein ?
5: Oui.
6: Pour l'URSSAF. Est-ce qu'on peut avoir la taille de vos seins, madame, s'il vous plaît ?
5: La taille de mes seins ?
6: Bah oui, madame.
5: Bah, que c'est que cette histoire ?
6: Et c'est la comptabilité perverse, madame. Est-ce que vous voulez que je vous passe chef de service?
5: Écoutez, ça doit être du 85 ou 85, je crois.
6: 85, bonnet...
5: Petit.
6: Bonnet A.
5: Oui, sûrement.
6: D'accord. Je vous passe au chef de service, madame.
5: Merci.
6: Merci. Allô?
5: Allô?
6: Oui, bonjour, madame.
5: Bonjour, monsieur.
6: Monsieur Robert Ledoux, chef de service de la comptabilité perverse. Donc, 85 bonnet A, c'est ça?
5: Oui.
6: D'accord. La forme, est-ce qu'ils sont en poire, en pomme?
5: Ah non, c'est armature même, parce que j'ai pas beaucoup de poitrine.
6: Bah, 85, ça se tient quand même, hein, on va
5: oui,
6: dire.
5: Enfin.
6: Est-ce qu'ils sont agréables à toucher ou est-ce qu'ils sont trop mous, pour vous, hein?
5: Oh, ben vous savez, les explications comme ça, moi j'abandonne, hein.
6: Mais madame, c'est la comptabilité perverse de la mairie. Alors, est-ce que vous diriez qu'ils sont plutôt mous ou durs?
5: Moyen.
6: Ni durs, ni mous?
5: Voilà.
6: D'accord. Alors, tour de hanche.
5: Tour de hanche, 95.
6: 95, d'accord. Vous mettez une gaine de maintien? Gaine de maintien. La couleur chair?
5: Oui.
6: Très bien. Je récapitule, madame. Vous avez donc une poitrine de 85 bonnet A.
5: Oui.
6: Armature.
5: Oui.
6: Les seins ni trop mous, ni trop durs.
5: Non.
6: Vous portez une gaine.
5: Oui.
6: De couleur chair.
5: Voilà.
6: D'accord. Bon. À la comptabilité perverse, nous faisons des échanges d'informations. C'est-à-dire qu'à chaque fois qu'un habitant nous donne des informations comme celles que vous nous avez données sur votre poitrine, nous donnons une information sur nous-mêmes.
5: Oui, oui.
6: Voilà. Alors, je vais vous donner, madame, la taille de ma bite. Vous avez de quoi noter ?
5: La taille de ?
6: La taille de ma bite.
5: Ah ben,
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8: Bonjour.
1: Ah, bonjour monsieur, excusez-moi.
8: Madame.
1: C'est bien le bureau de tabac ?
8: Oui.
1: J'ai pris une grille de l'euro million chez vous.
8: Ouais.
1: Et alors, il se trouve que j'ai gagné sur le tirage de mardi dernier.
8: Oui.
1: Donc, il faudrait me la valider pour mardi dernier.
8: Non mais, monsieur, attendez, là, vous êtes en train de me dire que les jeux que vous avez faits, vous voudrez qu'on les valide pour la semaine dernière ?
1: Voilà, c'est ça. Donc,
8: vous plaisantez, j'espère, non ? Sérieusement, vous plaisantez, on va pas vous valider un jeu de la semaine dernière.
1: Ah bah, excusez-moi, parce que moi j'ai regardé sur le site, j'ai quasiment tous les numéros.
8: Ouais, d'accord. Attendez, là, juste deux secondes, je vais vous passer le patron. Non, mais je vous passe le patron, vous allez les expliquer.
9: Allô.
1: Oui, bonjour madame. Comme j'expliquais,
9: votre. Je peux repasser un ticket, on va dire, pour un tirage qui a eu lieu, quoi, la semaine dernière. Vous ne l'avez pas passé.
1: Ou alors au moins me rembourser les gains que
9: Elle
1: j'ai.
9: Je ne peux pas vous rembourser des gains. Attendez quelques instants. Ici, vous remboursez les gains. Oui.
8: Allô.
1: Ah, bah, encore un autre.
8: Ah, bah, c'est pas encore un autre. C'est moi la gérante.
1: Oui, bonjour monsieur.
8: Mais monsieur, vous jouez une grille, il faut quand même le valider quelque part.
1: Bah, c'est pour ça que je vais venir chez vous. Vous me la validez pour la semaine dernière, c'est pas compliqué quand même.
8: Mais comment on peut valider une grille? Avec moi, je vais faire ma grille aussi, alors là. Et moi, je vais avoir gagné le grand lot aussi.
1: Ah, donc vous avouez, je vois la combine.
8: Il n'y a personne qui va vous valider la grille avec les numéros de la semaine dernière, monsieur. Réfléchissez deux minutes.
1: Je vois qu'on perd pas de temps, vous avez déjà pris mes gains, c'est ça?
8: Comment ça, j'ai pris vos gains?
1: Non, mais vous avez empoché ma cagnotte.
8: Écoutez, donnez-moi votre numéro de téléphone, je vais vous faire rappeler par la Française des Jeux.
1: Alors, le 38, le 17.
8: Non, bah, c'est pas un numéro de téléphone, ça, monsieur.
1: Ah, bah non, mais je vous donne les numéros que j'ai joués.
8: J'ai pas besoin de vos numéros que vous avez joués puisqu'ils sont pas validés.
1: Oui, parce que vous les avez déjà.
8: Mais vous ne pouvez pas encaisser vos gains puisque vous avez pas joué. Mais pour jouer, il faut payer, monsieur.
1: Ah, bah, je vous paye, ça, y a pas de souci.
8: Mais j'ai pas besoin, mais. c'est pas possible, là. Vous allez me rendre folle, là.
1: Non, mais vous compliquez pas. Ce que je vous dois pour la grille, vous le déduisez de mes gains directement.
8: Non, mais écoutez, je peux la valider pour le prochain tirage.
1: Dans ce cas, est-ce que au prochain tirage, ce sera les mêmes numéros qui sortent?
8: Non, mais comment je peux savoir ce que le... Vous vous fichez de moi, là, monsieur?
1: Si vous ressortez les mêmes numéros, moi, je veux bien m'inscrire au prochain tirage.
7: Ouais, monsieur, attends.
1: Du coup, je vais passer. Ah, allô?
10: Oui.
1: Oui, ah bah, encore un autre monsieur.
10: Écoutez, monsieur, c'est comme si que vous vouliez jouer au tiercé, vous attendez le résultat du tiercé qui arrive, puis après, vous voudriez aller jouer au peupu.
1: Non, mais c'est comme si que, surtout, que j'ai l'impression que vous m'avez pris mes gains.
10: Monsieur, si ça continue, j'appelle la police.
1: Ah, bah, je vais l'appeler, moi, là, la police.
10: Appelez-la, monsieur. Appelez-la.
1: Ah, mais je vous la passe. Ne quittez pas.
10: Et vous venez, vous arrêtez de m'emmerder.
1: Le transfert. Tout, tout, tout.
23: Bon, vous allez arrêter ou quoi?
1: Ah bah c'est encore madame.
23: Oui, oui, bah la police elle est chez vous peut-être, oui.
1: Ah bah non, mais je vous transfère la peine.
23: Oui, non, mais écoutez, j'ai pas que ça à faire, hein. D'accord, oh, non, allez, oui, allez, hop.
10: Mais vous m'emmerdez, monsieur, vous croyez que je n'ai que ça à faire?
1: Non, mais je vous les passe, ne quittez pas.
10: Mais monsieur, vous avez mon adresse, vous envoyez la police sur place. Vous dites qu'elle vienne, et j'attends
11: après
10: elle.
11: Hé,
10: au revoir.
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15: Allô?
16: Oui, bonjour, je suis bien au presbytère.
15: Oui.
16: De la cathédrale.
15: Oui.
16: Je voudrais parler à monsieur le curé, s'il vous plaît.
15: C'est de la part de qui, s'il vous plaît?
16: C'est de la part de Su, Michel Su, la mairie.
15: Ah, d'accord.
17: D'où?
16: Oui, bonjour mon père.
17: Oui, bonjour monsieur, oui.
16: C'est Michel Su, la mairie à l'appareil.
17: Oui.
16: Dites-moi, vous savez que...
17: Quel service?
16: Alors, je vous explique, service santé de la mairie.
17: Oui.
16: Nous avons reçu la liste des gens qui ne sont pas du tout à jour de leur vaccin.
17: Oui.
16: Les rappels.
17: Oui.
16: Ce qui est votre cas.
17: Comment ça, mon cas?
16: Vous avez 17 vaccins en retard.
17: Oui.
16: Vaccins et rappels.
17: Oui.
16: Alors, donc, je vous propose un rendez-vous pour vendredi.
17: Ah non. Je suis désolé, vendredi, je peux pas.
16: D'accord. Alors, mardi.
17: On va à quelle heure, monsieur?
16: Alors, mardi, 9h.
17: Non, moi, j'ai la messe à célébrer le matin.
16: D'accord. Donc, mardi après-midi,
17: 15h30. 15h30.
16: Alors, il y a donc 17 vaccins et rappels. On vous fait tout d'un seul coup. Hein.
17: Ah bon? Mais je trouve ça extraordinaire, c'est la première fois que j'entends parler de ça.
16: Bon, écoutez, mon père, je peux me permettre d'être indiscret?
17: Oui.
16: Ah, merci.
17: Ben vous pouvez, oui, au point où nous en sommes.
16: Oui. Vous n'auriez pas peur des piqûres, par hasard?
17: Ah non, j'ai pas peur des piqûres, absolument pas. Non, alors là, c'est vraiment pas... Mais 17... Ah non, monsieur, excusez-moi, non, j'ai pas peur des piqûres, le problème n'est pas là.
16: Vous avez peur des piqûres?
17: Je n'aime pas de tout ce procédé.
16: Vous avez peur des piqûres?
17: Non, je n'ai pas peur des piqûres. Je n'irai pas, je trouve ce procédé un peu étonnant.
16: Mais vous ne seriez pas un peu anarchiste, mon père?
17: Eh bien, écoutez, vous le prenez comme vous voulez, mais monsieur, je n'irai pas.
16: Bien.
17: Bien.
16: Donc, je note qu'une infirmière diplômée passera à votre presbytère mardi 15h30.
17: Eh bien, je ne suis pas obligé de la recevoir. Au revoir. Allô?
27: Allô?
17: Allô?
27: Oui, bonjour, c'est monsieur le curé.
17: Oui, bonjour madame. Oui.
27: Ah, bonjour, madame Lamolle à l'appareil. Je suis
17: madame?
27: Lamolle, je suis l'infirmière diplômée pour mardi.
17: Oui. Ah non, mais moi je refuse ce procédé.
27: Oui, c'est ce qu'on m'a dit à la mairie.
17: Ah non,
27: m'a
17: je
27: dit.
17: Trouve ça complètement inacceptable.
27: Mais oui, vous êtes douillé, pareil.
17: Non, mais qu'est-ce que c'est que cette histoire? Je suis douillé, n'importe quoi. Mais madame, je vous permets, ben, vous êtes comme le monsieur qui raconte des piqûres, j'en ai déjà eu. Alors madame, ça suffit. Mais c'est quoi ça? C'est n'importe quoi. Allons.
27: Monsieur le curé, écoutez, ça fait 40 ans que je travaille dans tous les établissements scolaires et autres de la ville.
17: Oui, mais madame, n'insistez pas, s'il vous plaît, c'est tout.
27: Je n'insiste pas. Je tenais juste à ce que vous sachiez,
17: oui.
27: Monsieur le curé,
17: oui.
27: Que des enfants douillaient.
17: Mais écoutez, arrêtez,
27: j'en
17: madame,
27: ai vu.
17: Le
27: oui.
17: problème n'est pas là.
27: Mais bien
17: je
27: sûr que
17: ce procédé inacceptable.
27: Oui, on trouve toujours des bonnes excuses.
17: Mais non, madame, arrêtez, ça suffit comme ça. Je refuse d'en savoir plus sur cette question.
27: Non, c'est pas
17: c'est
27: ça.
17: C'est vraiment n'importe quoi.
27: Permettez-moi de vous dire quand même, monsieur le curé, qu'à votre âge, avoir peur de deux
17: bah écoutez, madame, arrêtez,
27: aiguilles.
17: Ça suffit comme ça.
27: Oh.
15: Allô?
16: Oui, bonjour, madame. Monsieur De Apio à l'appareil. L'adjoint au maire.
15: L'adjoint au maire?
16: Oui, De Apio. Passez-moi, monsieur le curé.
15: Oui.
17: Allô?
16: Monsieur le curé, des hommes douillets.
17: Mais monsieur, arrêtez, ça suffit comme ça. Je refuse, vous pouvez pas m'y obliger.
27: Peureux.
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23: Oui?
1: Oui, bonjour madame, je suis bien chez le photographe.
2: Monsieur, oui, bonjour.
1: Je suis passé à la mairie pour faire une carte d'identité.
2: Oui.
1: Et il me faut des photos officielles.
2: Oui.
1: Donc je voulais savoir si vous aviez ça.
2: Bah, bien sûr, oui.
1: Du coup, je vais envoyer mon beau-frère qui passera.
2: Ah, allez, allez, c'est pour une carte d'identité pour qui?
1: Pour moi.
2: Eh ben, il faut que vous soyez là pour pouvoir prendre photo.
1: Bah, pourquoi?
2: Bah, comment je fais pour... Putain, c'est une photo de vous qu'il faut.
1: Voilà, oui, c'est ça. Donc du coup, moi, mon beau-frère peut passer vers 15h.
2: Non.
1: Martin, 15h, c'est pas possible pour le photographe.
2: Attendez, allô, vous m'entendez?
1: 16h, tu peux?
2: Attendez.
1: Est-ce que 16h, c'est possible?
2: Attendez, il faut une photo de votre tête à vous.
1: Ah oui, d'accord.
2: Ah, ça y est, vous l'avez.
1: En fait, il faut que tu viennes avec une photo de moi.
2: Non, mais non, c'est pas bon. Vous comprenez rien à ce que je vous raconte, là.
1: Ah bah, ça va être ma faute.
2: C'est mon métier, écoutez.
1: Excusez-moi, vous êtes vraiment le photographe?
2: Mais oui, je suis photographe.
1: Non, mais j'ai l'impression que le patron est sorti, on tente sa chance. Allô?
12: Oui.
1: Ah, bonjour madame, comme j'expliquais...
12: Mais non, mais c'est vous qui devez être sur les photos, monsieur.
1: C'est moi qui devais être.
12: Mais oui, bien sûr. Vous devez être sur la photo, donc...
1: Non,
12: vous...
1: mais j'ai bien compris que je devais être sur la photo.
12: Oui.
1: Mais si vous prenez en photo la photo que moi je donne à mon beau-frère...
12: Ça, c'est pas possible.
1: Si c'est une question d'argent...
12: C'est pas une question d'argent, monsieur.
1: Bon, est-ce que je peux avoir le photographe, peut-être? Il sera au courant.
13: Oui, monsieur.
1: Oui, bonjour, monsieur.
13: Oui, non, mais monsieur, vous comprenez pas. Il faut que je vous prenne en photo, monsieur.
1: Là, c'est pas possible avec mon smartphone. Je peux me reculer comme ça?
13: Non, mais monsieur, je peux pas vous prendre en photo par téléphone.
1: C'est bon, je vous dis top.
13: Monsieur.
1: Top.
13: Monsieur.
1: Elle est bonne ou pas?
13: Non, monsieur, il faut que vous passiez au magasin.
1: On va la refaire, c'est pas grave. Top. J'ai dit top, hein?
13: Oui, monsieur.
1: Top.
13: Monsieur.
1: Top photo.
13: Allô, monsieur, rapprochez-vous du téléphone.
1: Allô?
13: Oui.
1: Vous avez pu la prendre ou pas?
13: Non, monsieur.
1: Ça, ça va être bon, là, peut-être, non? Top.
13: Monsieur.
1: Top photo, je suis prêt, top.
13: Je comprends pas très vite, monsieur. Ah, attendez.
1: Oui.
18: Allô?
1: Oui. Ah, mais c'est un autre...
18: Ah, mais on ne fait pas par... Non, ça se fait un studio, monsieur.
1: Bah, alors, pourquoi elle essaie de me prendre par téléphone, là?
18: Mais jamais elle vous a dit qu'elle vous prenait par téléphone, monsieur.
1: Bah, enfin, excusez-moi, mais là, j'arrête pas de dire
18: monsieur,
1: top.
18: J'étais à côté d'elle, ne me dites pas n'importe quoi.
1: Excusez-moi, vous pouvez peut-être me repasser la photographe, parce qu'apparemment...
18: Ah, mais, écoutez...
19: Oui, allô?
1: Oui.
19: Et jeune homme, qu'est-ce que vous voulez faire? Avec qui vous êtes, vous?
1: Alors, bah, c'est ce que j'ai expliqué à votre collègue, en fait. Peut-être qu'elle peut me prendre en photo avec mon smartphone.
19: Mais vous êtes où, monsieur, pour vous prendre en photo?
1: Bah, je suis chez moi, là.
19: Eh oui, on va pas venir chez vous prendre en photo, non?
1: Mais non, mais par le téléphone, là.
19: Mais vous êtes fou. Comment voulez-vous qu'on vous prenne en photo si vous n'êtes pas devant?
1: Alors, là, c'est bon ou pas?
19: Il est vrai que celui-là. Il
1: Top!
19: Il dit stop, il prend une photo. Mais allô, sec sur sec ici, à l'aéroport de Toulouse, contrôle. Non mais allô, on prend des photos par téléphone, bien sûr. Et vous venez de quelle planète? Vous avez fumé un peu, non?
1: Comment?
19: Vous avez fumé un peu le joint, vous avez dû fumer. Vous avez pris des substances illicites, non? Et elle était bonne ou quoi? Parce que là, vous êtes pas bien, hein?
1: Comment ça, je suis pas bien?
19: Non, vous êtes pas bien, non? Je me sens pas, non? Vous voulez que je vous prenne une photo? Vous êtes en face de moi, là?
1: Du coup, je dis à mon beau-frère de passer.
19: Et vous êtes complètement dérangé, vous? Comment, quoi, ça se passe?
1: Dans ce cas, vous me faites un sourire, je vous prends en photo?
19: Oui, allez-y, je vais sourire, vous me prenez en photo, allez. Je dis à ma collègue, elle peut faire cheese, elle aussi, vous nous prenez ensemble? Viens ici. C'est une belle blonde en photo poitrine, allez.
1: Dites-moi, cheese?
19: Voilà, on dit cheese, tout est dans le temps. Cheese. Ça y est, vous nous avez pris, là? Ça va?
1: Essayez en disant, on est très contente d'être sur Rire et Chanson.
19: Ah, puis c'est Rire et Chanson.
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21: Société Générale, bonjour.
22: La Société Générale.
21: Oui, monsieur.
22: Oui, bonjour, monsieur. Ceci est un hold-up. Alors, vous êtes à la caisse, là?
21: Oui.
22: Bon.
21: Non, c'est pour moi.
22: Bon, allez à la caisse, s'il vous plaît.
21: Oui.
22: Vous y êtes?
21: Mais c'est pour moi qui suis dans la caisse.
22: Bon,
21: c'est pour vous. Écrit, moi.
22: Ok. Bon, pour rester discrètement, là. Vous êtes à l'entrée?
21: Non. Dans le guichet.
22: Bon. N'ayez pas peur, tout se passera bien. Restez calme, d'accord?
21: Oui.
22: Bon. Alors, vous allez sortir 20 000 francs liquides en coupure de 100 francs. Ok?
21: Ouais.
22: Bon. Vous les mettez à droite en rentrant. Vous avez une poubelle?
21: Ouais,
22: oui. Discrètement, derrière tes personnes, je vous regarde. Qu'est-ce que vous êtes en train de faire?
21: J'ai la trouille.
22: Comment?
21: Je peux pas.
22: Pourquoi?
21: Je peux pas.
22: Pourquoi vous pouvez pas?
21: Parce que j'arrive pas.
22: Comment ça, vous n'arrivez pas?
21: Parce que j'arrive pas.
22: Pourquoi?
21: Parce que je tremble.
22: Calmez-vous, je vous ai dit que tout se passerait bien.
21: Attendez, prenez plutôt une personne, parce que moi je peux pas. Je vais vous passer une autre personne qui va le faire à ma place. Parce que moi je peux pas.
22: Pourquoi vous pouvez pas?
21: Parce que je peux pas.
22: Et vous avez peur?
21: Oui.
22: Et pourquoi?
21: Parce que... Attendez, je vous passe une personne.
22: Non, attendez, restez là, c'est vous
21: non,
22: que je veux.
21: Je vous passe une personne.
22: Allô?
21: Oui?
22: Oui, bonjour monsieur.
21: Bonjour monsieur.
22: Ceci est un hold-up. Je voudrais savoir pourquoi la première personne au téléphone vous a passé. Vous êtes le directeur de l'établissement?
21: Comment ça?
22: Vous êtes le directeur de la Société Générale?
21: Oui.
22: Ceci est un hold-up. Vous allez faire scrupuleusement ce que je vais vous dire. Vous n'alertez personne. Vous me suivez? pas de panique, il n'y a rien à craindre, d'accord?
21: Oui.
22: Bon.
21: Oui.
22: Alors, vous allez me sortir 20 000 francs, coupure de 100 francs. Vous me suivez?
21: Oui.
22: Vous les allez les mettre dans la poubelle, à droite, en rentrant. Vous avez une poubelle?
21: Non, mais nous avons les services de sécurité, là. Comment voulez-vous que nous fassions?
22: Je vous demande, monsieur, de bien m'écouter. Vous mettez 20 000 francs en billets de 100 francs dans la poubelle cendrier. Et vous allez sortir cette poubelle cendrier dans 10 minutes. Attention, monsieur, car si vous ne faites pas scrupuleusement ce que je vous demande, je vais raccrocher. Vous me suivez?
21: Écoutez, je comprends pas très bien où vous voulez en venir, monsieur.
22: Ceci est un hold-up, monsieur.
21: Je comprends pas très bien. Écoutez, comprenez mon étonnement.
22: Quoi?
21: Vous me dites que ceci est un hold-up, vous n'êtes pas là. Qu'est-ce que vous voulez qu'on fasse?
22: Je vous ai demandé de sortir 20 000 francs, coupure de 100 francs, de les mettre dans la cendrier et de les sortir.
21: Mais écoutez, c'est pas très sérieux. Si vous avez un problème d'argent, vaut peut-être mieux que vous veniez nous voir et qu'on étudie avec vous le
22: monsieur,
21: problème.
22: Ceci est un hold-up. Attention. Calmez-vous, restez calme. Repassez-moi le premier et faites scrupuleusement ce que je vous ai dit, autrement je raccroche le téléphone.
21: Là, j'avoue, je ne comprends pas.
22: Attention, je vais raccrocher.
21: Je vais vous passer une autre personne, si vous voulez.
0: Allô? Allô?
22: Ceci est un hold-up, ne bougez pas, ne paniquez pas, restez calme.
0: Oui.
22: Bon, c'est vous que j'ai vu en premier tout à l'heure?
0: Oui, c'est moi que vous avez vu.
22: Ça va mieux?
0: Oui, ça va mieux.
22: Bon, comment vous avez fait pour ne pas trembler?
0: Comment?
22: Je vous ai dit de ne pas paniquer, vous avez qu'à pas écouter.
0: Oui.
22: Vous faites exactement ce que je vous demande, d'accord? Comptez jusqu'à 10. Allez-y.
0: 1, 2, 3, 4, 5, 6, 7, 8, 9, 10.
22: Levez le pied droit. C'est fait?
0: Oui.
22: Posez-le.
0: Oui.
22: Ça va mieux? Bon, ben vous avez sorti l'argent? Est-ce que l'argent est sorti? Allô, est-ce que l'argent est sorti? Attention, je vais raccrocher. Allô? Allô?
0: Allô, oui, mais il n'y a plus rien en caisse.
22: Comment ça, il n'y a plus rien en caisse?
0: Bah non, les gens, il y a eu beaucoup de monde cet après-midi, les gens nous ont presque tous les validés.
22: Bon, ben je vais vous prendre en otage, monsieur. Vous êtes pris en otage.
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4: Allô?
1: Bonjour monsieur, je suis bien chez le glacier.
4: Oui.
1: À Marseille.
4: Oui.
1: C'était pour vous signaler un problème sur une de vos glaces.
4: Oui.
1: Le temps que je rentre chez moi, bah elle était toute fondue.
4: Après, il faut la mettre au congélateur direct.
1: Bah moi j'ai pris le train jusqu'à Paris, il y en a 3h20 à peu près.
4: Ah non, jamais de la vie, on peut pas garder une glace 3h20 dans une boîte isotherme.
1: Ah oui, donc il y a un défaut de fabricage, c'est ça.
4: C'est pas un défaut de fabricage, en fait, c'est une boîte isotherme.
1: Ce qui est, c'est qu'en plus j'ai ouvert la boîte régulièrement pour aérer, vous voyez, pour être
4: en
1: sûr
4: plus.
1: Que ça évite que ça se réchauffe trop, vous voyez, donc
4: ah
1: ça
4: non, mais pas du tout là, mais attendez, on aère pas un congélateur. Vous ouvrez la porte de votre congélateur pour aérer votre congélateur?
1: Bah quand je suis à la maison, oui.
4: Écoutez, c'est un peu du grand n'importe quoi. On peut pas partir à Paris avec une glace dans une boîte isotherme.
1: Donc du coup, si vous me la renvoyez, ça veut
4: dire... Bon, écoutez, de toute façon, on peut pas renvoyer une glace sur Paris. Arrêtez de dire n'importe quoi. Vous avez vu jouer qu'on envoyait des glaces comme ça. Vous verrez avec le responsable.
1: Ah bah je reste en ligne.
4: D'accord. Ben c'est moi la responsable, je suis la responsable. Monsieur.
1: Bonjour monsieur.
4: N'importe quelle glace que vous allez acheter en supermarché, monsieur, tu vas la transporter 4 heures, elle va fondre. Hein.
1: Dans ce cas, qu'est-ce qui me dit que la glace n'était pas déjà fondue?
4: Non, mais vous comprenez pas du tout, monsieur. Si le client, il fait n'importe quoi avec le produit, moi ça je peux pas.
1: Ah bah voilà. Ça c'est moi qui fais n'importe quoi parce qu'on m'a mis de la glace fondue.
4: Mais on vous a pas mis de la glace fondue, monsieur.
1: Donc du coup, je vous donne mon adresse.
4: Mais je sais pas si vous réfléchissez pas. Si je vous envoie un bac de glace, il va fondre pareil, monsieur.
1: Non mais si vous me renvoyez de la glace fondue, forcément ça va pas.
4: Mais monsieur, mais même si je vous renvoie pas de la glace fondue, monsieur, même si je vous renvoie un bac de glace.
1: Non mais vous le mettez dans une boîte.
4: Mais réfléchissez, monsieur. Non, mais attends.
5: Oui, bonjour, je suis le mari, là, le responsable, le directeur de la boutique.
1: Oui, voilà, comme votre subordonnée, là, me disait qu'il y avait apparemment parfois des ventes de glace fondue.
5: Mais jamais elle a dit ça, mais vous dites n'importe quoi, monsieur. Écoutez, vous connaissez des gens autour de vous. Dites-leur que vous avez pris des glaces pendant 4 heures, et vous verrez leur réaction.
1: Ah ben, moi j'ai mon beau-frère qui me soutient totalement.
5: Ah, il vous soutient. Il vous dit que la glace tient pendant 4 heures.
1: Oui.
5: Bon, ben, écoutez.
1: Je vous le passe, il est à côté.
5: Très bien. Passez-moi-le, oui.
1: Ah ben, je vous le passe.
5: Voilà.
1: Martin.
5: Il passe mon beau-frère qui apparemment est du même avis, donc on va arriver.
1: Oui, allô?
5: Oui, bonjour monsieur, je suis le responsable de la boutique.
1: Donc vous avez vendu de la glace fondue
5: On a vendu de la glace qui était totalement en état, sauf que la personne l'a transportée pendant 4 heures.
1: Ah bah nous, voilà. À Paris, la glace, elle tient 4 heures. Hein.
5: 4 heures.
1: Voilà.
5: C'est comme quelqu'un qui prend un café pendant 4 heures et qui nous dit que le café est froid.
1: Vous me dites en fait que s'il avait pris de la glace au café, ça aurait tenu.
5: Mais non, pas de la glace au café, je dis un café dans une tasse.
1: Il fallait prendre de la glace au café.
5: Non.
1: Allô?
4: Mais monsieur, toute personne ne sait qu'une glace aux 4 heures ne tient pas.
1: Ah ah! Donc vous reconnaissez? Moi, vous demandez de la glace qui fond.
4: Non, mais vous me parlez de la glace qui fond.
1: Madame ?
3: Vous comprenez pas, je crois.
1: Ah ben bah, non, c'est vous qui me dites que vos glaces, elles fondent.
3: Vous me dites que vos glaces, elles fondent.
1: Non, mais si vous me remboursez en liquide.
3: Et j'en fais quoi du liquide ?
1: Vous le mettez au congélateur et ça fait une glace.
3: Je savais que c'était une blague.
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7: Ambulance, bonjour.
8: Bonjour, madame. Je suis bien aux ambulances.
7: Oui, monsieur.
8: Bonjour, madame.
7: Bonjour, monsieur.
8: Monsieur le Dieu à l'appareil.
7: Oui.
8: Je vous appelle parce que, vous savez, on garde des enfants, là, hein, pendant les vacances de Pâques. Hein.
7: Oui.
8: Et là, je viens de surprendre mon petit-fils.
7: Oui.
8: Il s'apprêtait à téléphoner, à vous appeler. Là, il allait composer votre numéro.
7: Oui.
8: Pour vous faire une plaisanterie au téléphone, alors qu'il est en vacances et que je lui expliquais que vous travaillez pendant ce temps-là.
7: D'accord.
8: Et que s'il y avait des gens à qui il fallait pas faire des blagues, c'était bien les ambulances.
7: Ah, d'accord.
8: Je vous le passe, si vous pouvez lui expliquer pourquoi il faut pas vous faire de blagues, ça m'arrangera comme ça. C'est bien que cette génération-là, on leur fasse la morale un peu aussi.
7: D'accord, hein. Merci.
8: Écoute, la dame va t'expliquer.
7: Allô ?
8: Il vous écoute, hein ?
7: Oui, bonjour.
8: Il est assez timide.
7: Et oui, il ne faut pas faire de blagues, parce que tu sais, nous, on a des gens très malades à transporter. Après, si on vient chez toi parce que tu nous as fait une blague, ça ne va pas aller, quoi. Hein, tu comprends, hein?
8: Oui, allô?
7: Oui?
8: Oui, bonjour. Je ne sais pas pourquoi vous me dites ça, parce que je sais très bien, je suis brancardier à l'hôpital.
7: Bah, attendez, vous avez quel âge, monsieur?
8: Moi, j'ai 50 ans.
7: Ah, mais voilà.
8: Je vous passe mon grand-père. Hein.
7: D'accord.
8: Allô?
7: Oui.
8: Je vous ai eu.
7: Comment?
8: Ben oui, je vous ai eu, je suis content.
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9: Oui, bonjour.
1: Bonjour, madame. C'est bien ici pour les pièces auto?
9: Oui, je vous écoute.
1: Je vous appelle parce que j'avais acheté il y a quelques temps des feux anti-brouillard chez vous.
9: Oui.
1: Et alors, ça marche pas?
9: Quand vous les avez montés, les feux anti-brouillard, c'est des feux anti-brouillard. Donc, je ne vois pas pourquoi ça marcherait pas.
1: À partir du moment où les feux anti-brouillard ne font pas disparaître le brouillard sur la route.
9: Mais ça fait pas disparaître le brouillard!
1: C'est bien, vous reconnaissez déjà que ça marche pas.
9: Mais je reconnais pas que ça marche pas. Si c'est des feux anti-brouillard que je vous ai vendus, ce sont...
1: Bah, à mon avis, c'est des feux brouillard, parce que quand je les ai mis, il y avait toujours du brouillard.
9: Donnez-moi votre numéro d'IMAT et puis on verra le problème.
1: Alors,
9: DC. B. Bernard.
1: Non, c'est Martin, moi. Mon nom, c'est Martin.
9: Non, mais c'est votre numéro d'immatriculation de votre voiture.
1: Oui, alors, V.
9: Bah, V comme Victor.
1: Comment ça, Victor ?
9: Donnez-moi votre numéro d'immat.
1: Alors, F.
9: S comme Suzanne.
1: Suzanne, maintenant, mais n'importe quoi.
9: Bah, un S, comme Suzanne ou un S ?
1: Qui est cette Suzanne ?
9: Mais non, bah, un S comme Suzanne.
1: Oui, mais enfin, je ne vois pas pourquoi cette Madame Suzanne saurait mieux que moi mon numéro d'immatriculation.
9: Mais c'est pas Madame Suzanne, c'est un S comme Suzanne. Suzanne, ça s'écrit bien
1: bon,
9: par un
1: si
9: S.
1: Si soi-disant elle est avec vous.
9: Mais elle n'est pas avec moi, Suzanne. Je vous dis un S comme Suzanne.
1: Avouez quand même que c'est louche, hein.
9: Moi, je voulais, c'était avoir votre numéro d'immatriculation de votre voiture.
1: Oui, bah, demandez à cette Madame Suzanne, puisqu'elle sait mieux que moi.
9: Mais j'ai pas de Madame Suzanne, mais attendez. Bah, revenez avec votre facture, parce que moi, déjà, je vois pas votre facture.
1: Oui, puis je vais venir, vous allez me la piquer.
9: Mais je vais pas vous la piquer, monsieur, attendez.
1: Non, mais je vois le truc, c'est-à-dire qu'on sera en train de discuter, puis il y a cette Madame Suzanne qui va prendre
9: mais
1: ce temps
9: de faire. Mais il y a pas de Madame Suzanne, ça n'existe pas, Madame Suzanne, c'est moi.
1: C'est vous, Madame Suzanne.
9: Mais c'est pas moi, Madame Suzanne, attendez.
1: Avouez quand même qu'il y a quelque chose de très bizarre.
9: Mais non, mais, oh, mais monsieur, attendez, monsieur, mais vous me prenez pour qui, là?
1: Non, mais déjà, vous usurpifiez l'identité de cette Madame Suzanne qui, visiblement...
9: Mais il n'y a pas de Madame Suzanne, c'était votre numéro d'immatriculation.
1: Bon, je vais démonter donc les feux, là. Je vais...
9: Oh, merde!
1: En plus, il y en a un qui est pété.
9: Non, oh, non, non, mais attendez, non, là, attendez, monsieur. Là, si vous me rapportez un truc cassé, excusez-moi.
1: Vous me l'avez vendu comme ça?
9: C'est peut-être moi qui l'ai fait tomber, là, que je vous ai au téléphone. Non, mais attendez, là, monsieur, c'est quand même bien vous qui l'avez fait tomber, c'est pas moi.
1: Ah, bah non, c'est peut-être cette Madame Suzanne.
9: Mais il n'y a pas de Madame Suzanne, arrêtez vos conneries, il n'y a pas de Madame Suzanne, Madame Suzanne n'existe pas.
1: Bon. Je vais vous faire une facture, du coup.
9: Oui, bah là, mon pauvre monsieur, là, votre facture, vous ne serez jamais payé, votre facture.
1: Ah, bah, je travaille pour vous et vous n'allez pas me payer, en plus.
9: Mais vous travaillez pas pour moi, pas du tout, mais attendez.
1: Pour vous, pour Madame Suzanne.
9: Mais il n'y a pas de Madame Suzanne chez moi, allez.
1: Bon, je vous donne ma plaque quand même ou pas ?
9: Bah oui, je vous la demande depuis je sais pas combien de temps.
1: Bon, alors, donc F.
9: F.
1: F comme ?
9: Bah, je sais pas. Et après ?
1: F ouf.
9: S O.
1: F ou bouf.
9: Comment ?
1: Ouf.
9: Un O.
1: Vous l'avez retrouvé ?
9: Mais je peux pas l'inventer tout seul ! Comment voulez-vous que j'invente un numéro d'immatriculation tout seul ?
1: Bah, c'est votre métier, vous êtes garageur quand même, donc...
9: Mais pas du tout, mais attendez, mais n'importe quoi, monsieur. Allez !
1: Bon, écoutez, ça suffit, passez-moi Madame Suzanne une bonne fois pour toutes, parce que là...
9: Mais j'ai pas de Madame Suzanne dans mon magasin ! Ça fait 10 fois que je vous le dis !
1: Alors, est-ce que je peux avoir son numéro, peut-être, pour la joindre, Alex ?
9: Mais elle n'existe pas ! Bon, allez, c'est bon, monsieur, allez, c'est bon.
1: Suzanne !
9: Non, mais monsieur, ça va pas du tout, là, je crois, gars.
1: Suze !
9: Allez !
1: Suzy !
9: Allez, c'est bon, monsieur.
1: Susu.
9: C'est bon, ça suffit.
1: Suzette ?
9: Bon, allez, au revoir. N'importe quoi.
24: Allô ?
10: Bonjour madame.
14: Oui.
10: C'est la halte garderie.
14: Oui.
10: Bonjour madame, c'est le Père Noël à l'appareil.
14: Oui.
10: Nous appelons toutes les crèches et les haltes garderies de la région aujourd'hui. Oui. Pour faire la grande opération Papa Noël téléphone. Voilà. Et donc nous vous demandons de nous passer deux ou trois petits enfants.
14: Bon, viens, il y a le Père Noël au téléphone, Alexandra et ma...
10: Voilà.
14: Bon, viens ma chérie. Allô?
10: Oui.
14: Je vous la passe, hein.
10: Restez à côté d'elle, hein.
14: Ok, d'accord.
10: Bon, bien écouté.
14: Au revoir, Père Noël.
10: À tout à l'heure, madame.
15: Allô, Père Noël?
10: Bonjour, comment tu t'appelles?
15: France.
10: France, quel âge as-tu, ma chérie?
15: 5 ans.
10: 5 ans. Est-ce que tu sais lire?
15: Je sais pas.
10: Tu sais pas lire encore?
15: Non.
10: Eh ben, dis-moi, va falloir apprendre. Et c'est pour ça que je t'appelle aujourd'hui, puisque je suis le Papa Noël de la CGT. Et figure-toi que nous te proposons aujourd'hui pour t'apprendre à lire les œuvres complètes de Karl Marx, reliées et cartonnées, pour 235 francs. Frais de port compris.
15: D'accord.
10: Tu vas demander ça à tes parents à Noël?
15: Oui.
10: Eh bien, écoute, je te souhaite un très bon Noël et puis je veux bien parler à ton ami.
14: Allô?
10: Oui.
14: Oui. France a parlé?
10: Oui.
14: Un peu intimidée, hein?
10: Oui, elle est un peu intimidée. Ouais. On va voir si la deuxième l'est moins.
14: Alexandra, tu viens dire bonjour au Père Noël, ma chérie? Tu veux même pas lui dire bonjour?
10: Mais si, elle veut.
14: Alors que lui, il pense à vous, là, bientôt.
10: Ah oui?
14: Dis Alexandra.
10: Je suis en train de préparer leurs cadeaux.
14: Bah, tu vois, il me dit qu'il est en train de préparer vos cadeaux, le Père Noël. Tu viens lui dire bonjour?
10: Ce sont des beaux livres pour apprendre à lire.
14: À lire? Tu viens, Alexandra? Je viens lui faire un gros bisou.
10: Je suis le Père Noël de la CGT.
14: Un bisou? Non, elle écoute, mais elle est intimidée.
10: Eh ben, on va pas notre...

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3: Je passe France, ma chérie.
4: Voilà.
5: Hello.
4: Bonjour France. Quel âge as-tu ?
5: 5 ans.
4: Eh ben c'est bien ton âge de lire les œuvres complètes de Karl Marx, mais avant je vais te chanter une petite chanson. Tu es prête ?
5: Oui.
4: Tu vas chanter avec moi ?
5: Oui.
4: 1, 2, 3. C'est la lutte finale.
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6: Oui, bonjour madame, les laboratoires Coco Bayeux à l'appareil, laboratoire d'hygiène dentaire. Mmh. Vous êtes au courant, non ?
7: Non, pas du tout, pourquoi ?
6: Ben écoutez madame, on ne veut pas vous faire de peine, mais on est au PTT actuellement, là on fait des expériences avec le téléphone, et il se trouve que, d'après vos dernières conversations téléphoniques, vous auriez plutôt mauvaise haleine, est-ce que...
7: Ah bon, non mais vous fichez de moi, non, arrêtez vos bêtises, hein, je vous en prie.
6: Ben, écoutez madame, je suis avec l'ingénieur.
7: Oui, communication téléphonique, excusez-moi, mais enfin je suis pas idiote.
6: Non madame, je crois que vous êtes en train de vous égarer, je vous explique. Nous avons mis au point un brevet, qui nous permet de détecter, donc conjointement avec le ministère de la Santé, vous savez que les dents, les problèmes dentaires sont très mal remboursés en France.
7: Ah ça je sais, parce que...
6: Oui, vous avez... Bah oui, justement...
7: Non,
6: vous...
7: j'ai pas de problème, hein. Ah, pas du tout, ne vous inquiétez pas.
6: Bah si, si vous le savez, c'est que...
7: Bah je sais, parce que de toute façon, en ce moment, je suis le dentiste, mais je... c'est pas parce que j'ai mauvaise haleine, je me fais mettre des dents, c'est tout à fait différent.
6: Bah oui, madame, mais... C'est justement peut-être parce que vous êtes en train de vous faire mettre des dents que vous avez mauvaise haleine.
7: Ah non, pas du tout. Justement, ces dents-là, elles sont enlevées depuis 15 ans, alors je risque pas d'avoir mauvaise haleine avec, hein.
6: Bah, je sais, madame, plus c'est vieux et plus...
7: Je suis suivie régulièrement, si vous voulez savoir. Alors, mauvaise haleine au téléphone, excusez-moi, hein, mais n'importe quoi.
6: Moi, je ne veux pas vous décevoir ni vous heurter, mais là, bon, j'ai un masque sur le nez, et heureusement.
7: Oh, écoutez, non, mais dis donc, non, mais vous avez un masque sur le visage pour ne pas sentir mon haleine, non, mais pour qui vous me prenez ? Non, mais je suis pas idiote, hein.
6: Bon. Madame.
7: Bah, y a pas de
6: écoutez,
7: madame.
6: Bon, madame, je vais continuer cette conversation en enlevant le masque comme ça. Bon.
7: Non, mais vous êtes tombée sur la tête ou quoi ?
6: J'enlève le masque, madame.
7: Ouais, mais enlevez le masque et puis mettez-le où vous voulez, j'en ai rien à faire.
6: Je le pose sur la table.
7: Mais c'est ça.
6: Bon, écoutez-moi.
7: Oui, ouais, bah, moi je vais vous raccrocher au nez, ça va être vite fait.
6: Écoutez, je préférerais justement. Oh, je remets le masque, excusez-moi, madame. Vous pouvez me raccrocher au nez, s'il vous plaît.
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8: Bonjour.
9: Bonjour monsieur, c'est bien la quincaillerie. Oh, attendez, qu'est-ce qui se passe ? Je crois qu'il y a mon téléphone portatif qui sonne.
8: Non, non.
9: Ah si, si, j'entends que ça sonne.
8: Non, c'est mon téléphone monsieur.
9: Ah, c'est vous qui essayez de m'appeler ?
8: Non, j'ai mon téléphone qui sonnait quand j'ai décroché.
9: Oui, bah c'est normal qu'il sonne puisque je vous appelle.
8: Non, non, vous m'avez appelé sur le fil.
9: D'accord, et vous, en même temps, vous essayez de m'appeler sur le portatif.
8: Non, je vous appelle pas sur le portable.
9: Ah bah non, effectivement, ça ne sonne plus.
8: Bon, c'est pas grave.
9: Oui, bref, monsieur Martin à l'appareil, j'ai acheté un spray de dégraissant chez vous.
8: Vous avez acheté un dégraissant ?
9: Voilà. Et alors ma femme s'en est pchitée sur le ventre, une catastrophe.
8: Pourquoi elle en a mis sur le ventre ?
9: Bah c'est pour son summer bodies, elle voulait se dégraisser un peu avant les vacances d'été.
8: C'est quoi ce...
9: Mais alors problème, ça lui a fait des boutons partout.
10: Oui, dites-moi.
9: Bonjour madame, comme je disais, votre dégraissant n'est pas du tout adapté. Non seulement il n'a pas dégraissé ma femme...
10: Monsieur, écoutez, on va pas refaire l'apologie de l'histoire. Vous allez regarder déjà si vous l'avez acheté chez nous, monsieur.
9: Alors sans faire d'apologisme historiste, je suis quand même sûr que je l'ai acheté chez vous.
10: Non, mais vous êtes sûr ? Moi, je suis pas sûr de vous avoir vu déjà, voyez ?
9: Ah bah ce que je vois, c'est qu'elle a dû se faire prescrire une crème déboutonnante pour enlever ses boutons. Donc ça, je vais vous apporter la facture.
10: Non, mais j'ai pas payé sa crème, monsieur. Attendez, entendons-nous bien.
9: Bon, bien sûr que si.
10: Bah bien sûr que non, monsieur. Je vous permets pas déjà.
9: Pardon, vous me vendez un dégraissant défectueux.
10: Non, non, monsieur, je ne vous permets pas.
9: Bon, alors disons que vous me vendez un dégraissant qui ne marche pas sur les femmes.
10: Bon, monsieur, écoutez, moi je suis monsieur, on va arrêter là tout de suite.
9: Oh, bah non, ce serait dommage. Oh,
10: si, si, non, non, non, mais attendez. Vous prenez pour qui, monsieur ?
9: Alors, moi je suis monsieur Martin.
10: Non, non.
9: Ah, si, si. Et pardon de vous le dire, mais vos produits de beauté sont nuls.
10: Je vous ai pas vendu un produit de beauté, monsieur, réfléchissez.
9: Oula, surtout pas.
10: On est dans une société de matériaux de construction, monsieur. On n'est pas un esthéticien ici.
9: Ah oui, mais alors pourquoi vous vendez du dégraissant ?
10: Mais ça vous regarde pas que je vends du dégraissant, monsieur.
9: Bah, avouez que c'est quand même bizarre de vendre des produits de beauté dans un
10: mais
9: magasin.
10: C'est pas du produit de beauté. Vous êtes cinglé, hein, moi je vous le dis tout de suite. Hein. Vous allez vous calmer. Hein. Vous allez vous calmer direct. Hein.
9: Oh, bah, tu vas voir que ça va être ma faute.
10: Vous allez vous calmer tout de suite, hein, je vous le dis moi.
9: Pardon, mais enfin votre dégraissant ne fonctionne pas du tout sur les femmes.
10: Non, non, mais attendez. Du dégraissant, c'est pour les machines, monsieur. Sûrement pas pour la peau.
9: Ah, si, si. Martine, c'est ma femme. Elle m'a expliqué.
10: Ah, votre femme. Eh ben, votre femme, magnifique. Écoutez, ça connaît pas, mais en tout cas, le gagne être connu.
9: Comment ça, vous connaissez Martine ?
11: Bonjour.
9: Ah, bonjour, une autre dame. Bah, vous savez quoi ? Passez-moi le patron directement, à la limite.
11: Oui, c'est moi.
9: Super, donc c'est pour un problème de dégraissage de femmes, comme j'expliquais à votre collègue.
11: Non, mais dégraissage de femmes, je suis pas une pharmacie.
9: Oh, bah, de mieux en mieux.
11: Eh oui, mais ça n'a rien à voir avec moi, votre truc, vous êtes drôle.
9: Merci, mais enfin, je vais quand même vous rapporter la facture.
11: La facture de quoi ?
9: C'est ce que je disais, on a dû acheter une crème déboutonnante parce que votre pchit dégraissant.

0: ça lui a fait plein de petits boutons.
1: Mais c'est normal, personne penserait à mettre un dégraissant WD-40 sur le corps d'une femme.
0: Oui, ah bah c'est exactement ça, WC-40. Donc on est d'accord, il y a un problème qui vient de chez vous.
1: Mais non, c'est pas un dégraissant.
0: Écoutez, on va faire simple, je vais venir vous déposer ma femme.
1: Mais ça sert à rien de déposer votre femme, que voulez-vous qu'on...
0: Eh bah vous lui faites une séance de dégraissage de femme.
1: Mais je sais pas, je
0: Pardon? Vous refusez de dégraisser ma femme?
1: Mais c'est pas qu'on refuse, c'est qu'on peut pas dégraisser votre femme. C'est pas du tout notre truc.
0: Bon, bah, dans ce cas, vous me la changez.
1: Je veux quoi?
0: Bah, vous me la changez contre une neuve.
1: Mais quoi, votre femme?
0: Bah oui, vous faites jouer la garantie sur le produit.
1: Ah, oui,
0: c'est... Vous dites comme quoi vous pouvez pas remettre à neuf le modèle existant. Non, mais comme ça, le problème est réglé. Vous mettez une neuve à la place.
1: Mais en vrai, c'est une farce, non?
0: Ah, en vrai, c'est possible. Et qui c'est qui pourrait vous faire ce genre de farce téléphoneuse?
1: Les chansons.
0: Ah, ça dit quoi derrière?
1: Les chansons.
0: Bravo! Et au revoir, madame.
1: Au revoir, madame, monsieur.
0: Merci.
2: Oui.
3: Allô.
2: Oui.
3: Bonjour, madame Humbert.
2: Bonjour, monsieur.
3: Bonjour, madame. C'est la gendarmerie à l'appareil.
2: Ah bon?
3: Ouais, mais tout va bien, je vous rassure. Je voulais juste vous signaler, je ne sais pas si vous êtes au courant des décisions du président là, pour faire descendre la... les agressions et les hold-up, les braquages à domicile, vous avez suivi, non?
2: Oui.
3: On a un petit problème actuellement sur les communes du département.
2: Oui.
3: Nous avons repéré 3 ou 4 bandes de voleurs, on va dire, qui agissent en se faisant passer pour des jardiniers bénévoles.
2: Oui.
3: Donc ils téléphonent aux gens, les gens acceptent évidemment, c'est normal, ils acceptent que des gens viennent s'occuper bénévolement de leur jardin.
2: Oui.
3: Et dans ces cas-là, donc, ils se font voler des objets, enfin bref. Donc nous, on a mis au point le plan A, c'est-à-dire que quand on vous appelle, vous faites le chien.
2: Vous faites quoi?
3: Le chien, vous aboyez, en fait. Vous faites comme s'il y avait un chien dans la maison.
2: Ah bon? Bon.
3: Et évidemment, si on fait comme s'il y avait un chien dans la maison, ils ne viennent pas. Hein.
2: Oui.
3: Vous voyez?
2: Oui. Alors... Vous êtes gendarme, vous êtes quoi?
3: Ah oui, je suis l'adjudant Monique.
2: Ah bon, je vous remercie parce que j'aime encore bien de savoir à qui on a affaire.
3: Oui.
2: Oui.
3: Voilà. Ah, attendez, on me signale les tables d'écoute, ils sont en train de vous appeler là.
2: Ah bon?
3: Alors je raccroche immédiatement et je reste en table d'écoute pour écouter ce qu'ils vont vous dire.
2: Entendu, merci beaucoup.
3: À tout de suite.
2: Oui.
4: Allô?
2: Oh.
4: Oula. Je crois qu'ils ont un chien, dis-moi.
2: Ouh.
4: Ils ont un chien.
2: Ouh.
4: Ouais, mais enfin, c'est bizarre.
2: Ouh.
4: C'est le chien qui a décroché le téléphone. Ben, je t'assure, il n'y a personne. Allô?
2: Ouh.
4: Allô, il y a quelqu'un?
2: Ouh.
3: Allô, madame? Allô, c'est la gendarmerie, là, vous m'entendez?
2: Oui.
3: Bon, on est sur table d'écoute. Alors, c'est bien ce que vous faites, c'est parfait, sauf que vous avez oublié de dire allô.
2: Ah bon?
3: Bah oui, parce qu'un chien peut pas décrocher le téléphone.
2: Oui, d'accord. Ah. Oui, quand ils ont dit c'est drôle que c'est un chien qui décroche. C'est pour ça que après j'ai oublié de dire allô. Oui.
3: Alors, surtout là, on va vous les repasser parce qu'ils sont ils sont très étonnés, ils sont très surpris.
2: Oui.
3: Nous on va les intercepter pendant qu'ils vous appellent, on va les intercepter tranquillement, mais dites-leur bien que oui, vous avez dressé vous leur dites bonjour et tout. Oui, mon chien est dressé pour répondre au téléphone.
2: Entendu.
3: Et puis c'est un grand chien, il est dressé pour répondre au téléphone, pour attraper le courrier, pour aller faire nos courses, il paye tout ça. Enfin, vous voyez, vous dites n'importe quoi du moment qu'on puisse les garder à l'écoute pour pouvoir les intercepter.
2: Oui.
3: Hein? D'accord. Allez-y.
2: Alors raccroche.
3: Non, surtout pas. Ils sont toujours en ligne. J'entends plus le chien.
2: Hello.
4: Oui, bonjour.
2: Ouh.
4: Ah, bonjour madame.
2: Oui,
4: et dis-moi, le chien, ta maîtresse est là, ou ton maître?
2: J'ai un chien qui est très... Enfin, nous l'avons dressé pour. Alors, étant dressé pour, il va même chercher notre journal, il va, enfin, tout ça, quoi.
4: Mais dressé pour quoi?
2: On l'a dressé pour tout, quoi.
4: Mais c'est lui qui a décroché le téléphone?
2: Non, c'est moi qui l'avais décroché. Mais alors, le chien, aussitôt qu'il entend le téléphone, ça y est.
4: Ah bon? Alors ça, c'est curieux, dites-moi.
2: Ben non, mais c'est pas curieux du tout, monsieur. Ah,
3: oui, c'est un berger allemand, ça.
2: Ah,
3: dis-moi, le chien, t'as l'air bien de... Oui, on peut... Oui. Il est mignon. Il est gentil, le chien. Dis-moi, le chien. Oui. Oui. Oui, et ta maîtresse est là, non? Ah oui. Oui,
4: je peux parler à ta maîtresse? Oui, est-ce que ta maîtresse est là?
2: Wow.
4: Non, tu lui dis que je voudrais lui parler.
2: Oui.
4: Ah, tu parles en plus ? Le chien, tu as dit oui ? Oui, ça c'est pas possible, ça c'est un chien qui a dit oui. Allô, ta maîtresse est là ?
2: Non, écoutez, j'ai un chien qui est très bien dressé. On l'a dressé pour tout, donc je n'ai plus affaire à vous, et puis c'est tout. Je n'ai que ça à vous dire, et c'est tout. Voilà.
4: C'est lui qui décroche le téléphone ?
2: Non, non, non, non, non, non, non, je suis à côté.
4: Ah.
2: Et voilà.
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7: Allô ?
0: Bonjour monsieur, c'est bien le garage ?
7: Oui.
0: Monsieur Martin, à l'appareil, je vous avais appelé parce que j'avais un problème avec ma voiture.
7: Oui, dites-moi.
0: En fait, vous m'aviez dit de remettre de l'huile parce qu'elle faisait des bruits de moteur.
7: Oui, vous avez expliqué les symptômes du véhicule et on vous a dit de remettre de l'huile.
0: Voilà, ah bah vous vous souvenez de moi en plus.
7: Non, je ne me souviens pas.
0: Parce que suite à vos conseils, j'ai balancé une première couche d'huile sur mon moteur et ça s'est mis à fumer de partout.
7: Mais parce qu'il faut faire un échange d'huile, il faut pas mettre l'huile au pif. L'huile, vous l'avez mis où ?
0: Bah sur le moteur.
7: Quel moteur ?
0: Le moteur de ma voiture parce que j'ai mis de l'huile moteur. Je sais pas si vous connaissez.
7: Oui, si, je sais ce que c'est l'huile moteur. C'est quoi comme huile que vous avez acheté ?
0: Moteur, je viens de vous le dire.
7: Non, mais il y a des marques d'huile. Il y a la C2, il y a la 0W30, il y a la...
0: Ah ouais, mais s'il faut aussi connaître les codes barres des bidons...
7: Non, mais c'est pas des codes barres, c'est des références d'huile.
0: Ouais, bah en tout cas, il fallait pas en mettre du tout de l'huile, parce que maintenant, merci, mais ma bagnole, elle démarre plus.
7: Mais on n'en sait rien qu'il fallait pas mettre d'huile ou pas mettre d'huile. Vous avez la plaque d'immatriculation ?
0: Ah non, j'ai pas de plaque sur ma voiture.
7: Vous avez appelé avec quel numéro ?
0: Bah le mien.
7: Alors donnez-moi le numéro.
0: Alors je l'ai pas non plus.
7: Non, mais du coup, je vais prendre vos coordonnées.
0: Ah, bah pas de chance, décidément, parce que je n'ai pas de coordonnées non plus.
7: Ah, mais vous avez rien. Je vous demande la plaque, vous l'avez pas ?
0: Bah ouais.
7: Je vous demande le numéro de téléphone.
0: En revanche, si vous voulez, j'ai votre facture.
7: Quelle facture ?
0: Bah, mon beau-frère bosse à l'assurance, donc il m'a conseillé de vous faire une facture.
7: Mais il travaille chez qui comme assurance ? C'est quoi son nom ?
0: Il s'appelle Monsieur Martin, il travaille aux assurances Martin.
7: Monsieur Martin, et il s'appelle comment ?
0: Bah, Martin.
7: Et le prénom ?
0: Ah, pardon, le prénom c'est Martin aussi.
7: Quoi ? Monsieur Martin Martin ?
0: Voilà, c'est lui.
7: Assurance Martin. Et c'est où ça ?
0: Bah, c'est à Martinville.
7: Il me dit que son assurance, elle s'appelle Monsieur Martin Martin, et c'est à Martinville.
0: Non, alors pardon, vous mélangez. C'est pas l'assurance qui s'appelle Monsieur Martin Martin.
7: C'est lui, oui.
0: Voilà, c'est l'assuriste.
7: Attendez, quittez pas.
0: Merci, monsieur.
8: Oui, bonjour, monsieur.
0: Bonjour, madame.
8: Vous avez remis combien d'huile ?
0: Bah, tout le bidon.
8: Et combien il fait, le bidon ?
0: 5 litres.
8: Vous avez mis 5 litres d'huile ?
0: C'est ça, oui.
8: Vous avez quoi comme voiture, monsieur ?
0: C'est une Zoé.
8: Une Zoé ?
0: Ouais.
8: C'est une voiture électrique, monsieur, une Zoé ?
0: Oui, c'est ça.
8: Non, mais monsieur, vous avez mis de l'huile moteur ?
0: Bah oui.
8: Il n'y a pas besoin d'huile moteur ?
0: Eh bah voilà, mais comme vous, vous m'aviez dit d'en mettre.
8: Monsieur, l'huile, c'est vous qui l'avez mis.
0: Oui, bon, c'est quand même vous qui m'avez dit de le faire.
9: Allô ?
0: Bonjour, madame.
9: Le véhicule, on ne l'a pas vendu, on n'y a jamais travaillé dessus, on l'a jamais touché.
0: Alors, justement, si. Vous allez déclarer que c'est vous qui m'avez vendu la voiture.
9: Ah oui, mais non, moi, je vais pas déclarer qu'on vous a vendu une voiture. Il n'y a aucune facture, il n'y a rien.
0: Oh, bah si c'est juste une question de papier, moi, je vous l'ai fait, hein.
9: Ah, mais non, mais même si vous faites le papier, non, moi, je ne mets pas mon nom.
0: Oh non, pas besoin de mettre votre nom, vous me mettez un coup de tampon, on en parle
9: plus. Non, je ne vous ai pas vendu la voiture, je vais pas dire que je l'ai vendue. Avec la magouille que vous voulez faire, c'est complètement illégal, ça s'appelle une fraude à l'assurance.
0: Voilà, je cherchais le nom, oui, c'est ça. Donc c'est oui.
9: Donc non, c'est hors de question. Vous me demandez de vous aider à faire une fraude à l'assurance. Je suis complice d'une fraude à l'assurance. Vous savez de quoi c'est possible en termes de justice ?
0: Alors justement, mon beau-frère est aussi avocat. Il m'a dit, t'inquiète pas sur de quoi c'est possible en termes de justice, ça ne craint rien.
9: Mais si vous, il vous le dit que ça craint rien.
0: Enfin, ça craint rien pour moi, parce que vous, au pire, il faudra que vous témoigniez. Comme
9: non,
0: quoi.
9: Mais non, je ne veux pas en entendre parler. C'est clair ? C'est clair ?
0: Bah.
9: C'est clair ou pas ?
0: Bah non, je trouve que c'est pas vraiment.
9: Je m'en fiche. Dans tous les cas, je ne veux pas travailler avec vous. C'est que du mensonge. Je ne veux pas entendre parler de votre nom, de votre voiture, de rien du tout.
0: Bah, disons que si juste, vous.
9: Non, il n'y a pas de si juste. Non.
0: Non, mais dans ce cas, si on dit juste que vous m'avez loué la voiture.
9: Non plus. Je ne vais pas mentir.
0: Mais non, on dit que c'est un véhicule de courtoisie.
9: Non plus. Mais il m'appartient pas. C'est pas un véhicule courtoisie. Arrêtez de chercher des solutions. Le véhicule, je ne vous l'ai pas vendu. Je ne veux pas y toucher. C'est clair ou pas ?
0: Alors dans ce cas, autre solution.
9: Est-ce que c'est clair ?
0: Ah bah justement, vous m'avez dit un truc là, mais c'était pas clair.
9: Mais putain, c'est pas possible quoi.
0: Pardon, ça a coupé. Vous disiez quoi ? Est-ce que c'est cher, c'est ça ?
9: Je ne veux pas. Allez, au revoir.
0: Bon, je m'excuse, mais si vous étiez clair aussi.
9: Au revoir.
0: Donc quoi, on dit marché conclu ?
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10: Allô ?
11: Oui, bonjour madame.
10: Bonjour.
11: C'est la mairie.
10: Oui.
11: Ah bonjour, je vous appelle, je suis la nouvelle femme de ménage de monsieur le maire.
10: Oui.
11: Et je suis en train de faire le linge, là, je voudrais savoir où il met ses produits.
10: La femme de ménage de monsieur le maire.
11: Oui.
10: Ah bah écoutez, là je peux pas vous dire, monsieur le maire n'est pas en mairie alors, je peux pas vous dire.
11: Si jamais il vous appelait.
10: Oui.
11: Pouvez-vous lui transmettre le message ?
10: Oui.
11: Hein, qu'il appelle donc Mireille.
10: Oui.
11: Chez lui, à la maison.
10: Mm-hmm.
11: Et lui, pour lui dire où sont les produits, parce que là, je suis en train de faire le linge.
2: Oui.
11: Il y a des taches dans les slips que j'arrive pas à rattraper.
2: Bon, mais écoutez, moi je vous laisserai la commission.
11: La grosse, c'est pas la peine parce que il l'a déjà faite. Hein.
2: Pardon?
11: Il l'a déjà faite.
2: Il a déjà fait quoi?
11: La commission.
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2: Oui.
0: Bonjour monsieur, c'est bien le supermarché?
2: Oui.
0: Monsieur Martin à l'appareil, association martinvilloise pour le mieux manger.
2: Oui.
0: Aux actualités, ils ont dit que les produits sans sucre ajouté étaient trop gras.
2: Sans sucre ajouté, bah ouais, il y en a un peu partout.
0: Oui, alors on nous a dit que vous aviez notamment des yaourts, des compotes aussi.
2: Des produits sans sucre ajouté, on lui a dit qu'il y en avait.
0: Donc on va vous resucrer les produits sans sucre ajouté.
2: Bah on peut pas, c'est des trucs bouchons fermés.
0: Oui, non mais les bouchons on les ouvre et on verse le sucre dedans.
2: Je comprends pas monsieur, il va pas en magasin pour ouvrir les comme tout ce qui est sans sucre, les sucrer puis les refermer. Ah bah, et ben après comment vous allez les refermer? C'est comme une conserve, une fois que c'est ouvert, vous pouvez pas remettre le couvercle.
0: Bah vous prévoyez des couvercles d'or change?
2: Ben non, c'est des trucs à visser en plastique avec une bague. Une fois que la bague elle est ouverte, c'est à jeter.
0: Bah vous la remettez?
2: Ouais, bien sûr, vous l'achèteriez vous monsieur?
0: Ah oui, moi si on me dit pas que ça a déjà été ouvert, je l'achèterais.
2: Ouais, ben non, c'est pas la peine de passer, ça sert à
0: bon,
2: rien.
0: De toute façon, vous avez un rayon papeterie.
2: Papeterie? Oui, pourquoi?
0: Voilà, ben vous prenez du scotch et il suffit de rescotcher les compotes et les pots de yaourt.
2: C'est du n'importe quoi monsieur, qu'est-ce que vous me racontez? Non mais, les yaourts, oui.
0: Un autre monsieur, bonjour.
6: Non mais vous allez ouvrir les packagings et vous allez rajouter du sucre.
0: C'est ça, on ouvre les packagings, on rajoute le sucre.
6: Ouais, bah bien sûr. Bah je vous attends alors pour voir un petit peu comment vous allez procéder.
0: Parfait, j'arrive.
6: Non mais...
0: Si déjà vous pouvez commencer à ouvrir les yaourts pour qu'on gagne du temps.
6: Non mais, quand vous ouvrez un pot, il y a une opercule. Hein.
0: Pardon?
6: Il y a une opercule.
0: Eh allez, les gros mots.
6: Comment?
0: Non mais c'est pas la peine de me traiter, je fais juste mon boulot.
6: Je vous ai pas traité, j'ai dit l'opercule.
0: Eh, ça recommence, allez.
6: Une opercule.
0: Oh, mais c'est la première fois que je me fais traiter d'opercule.
12: Oui.
0: Bonjour madame. Pardon, mais moi j'appelle pour vous aider à resucrer. On me traite d'opercule.
12: Je comprends vraiment pas. Alors, attendez. Donc ça veut dire que vous allez mettre du sucre dans des yaourts sans sucre ajouté.
0: Ah, merci. Enfin une qui comprend.
12: Mais comment ça se fait? Vous allez avoir des yaourts, vous allez emballer et recoller le papier.
0: Oui, je vous montrerai un coup de scotch, bah, ni vu ni connu.
12: Bah, moi je suis hors de question que vous touchez à quoi que ce soit de mes produits, ça. J'ai vu ça où?
0: Pardon, mais vous reconnaissez que vous ne rajoutez pas de sucre dans vos produits sans sucre ajouté?
12: Ah non, j'en suis. Mais je refais. Monsieur, le produit il arrive, je le revends.
0: Et voilà. Et bah, heureusement que je suis là.
12: Mais c'est pas moi qui... Mais attendez, mais je t'arrête. Tu peux encaisser après, madame, parce que là, il faut que je finisse avec custom.
0: Oula, pardon, parce qu'en plus, vous me demandez de faire votre boulot.
12: Mais non, monsieur, je suis en train de parler à mon collègue.
0: Non, mais il est hors de question que j'encaisse, madame.
12: Non, mais...
13: Oui, allô?
0: Eh, bonjour, monsieur.
13: Alors, attendez, parce que vous n'allez pas certainement balancer du sucre sur nos produits.
0: Je m'excuse, mais on a des clients mystères qui nous ont signalé des produits sans sucre ajouté, donc trop gras.
13: Ah bon, d'accord, donc vous avez des retours de clients comme quoi on fait des choses trop grasses.
0: Oui, yaourt, compote, il y a aussi les fruits et légumes.
13: Mais des fruits et des légumes gras, mais arrêtez.
0: Pardon, mais vous rajoutez du sucre sur vos fruits et légumes.
13: Mais enfin, mais pourquoi voulez-vous qu'on sucre des fruits et des légumes? On les vend tels quels, enfin.
0: Et voilà, résultat, on se retrouve avec des légumes gras.
13: Mais n'importe quoi.
0: Donc je viens, on resucre, on n'en parle plus.
13: Non, je suis pas du tout d'accord.
0: Oh, ça veut dire oui.
13: Non.
0: Si.
13: Mais non.
0: Oh bah, je reconnais un nom qui veut dire oui, quand même.
13: Mais n'importe quoi.
0: Tiens, et ça c'est peut-être pas un n'importe quoi qui veut...
13: Oui, bonjour.
0: Ah, c'est un autre monsieur?
13: Ah bah non.
0: Non, c'est le même monsieur?
13: Mais non.
0: Ah bah faudrait savoir, soit c'est le monsieur, soit c'est le monsieur.
13: Mais non. Je pense que je vous ai grillé, monsieur Martin.
0: Non, je pense pas.
13: Ah si, je vous écoute.
0: Ah d'accord, non, vous m'avez confondu avec l'autre con de Rire et Chanson.
13: Ah sûrement madame.
0: Je peux pas le saquer celui-là.
13: Je suis ravie de vous avoir eu au téléphone en tout cas.
0: Alors, je lui dirai et merci de l'écouter.
13: Avec plaisir, merci madame.
0: Mais c'est moi, au revoir jeune homme.
13: Au revoir madame. Allô?
14: Oui, bonjour madame.
13: Oui.
14: Oui, bonjour, c'est France Télécom à l'appareil.
13: Oui.
14: Dites-moi, vous n'avez pas eu des problèmes de réception dernièrement? Parce que apparemment, d'après le dispositif nouveau de nos relais antennes, vous aviez quand même un fort risque en degré 6 en potentiel de radiation.
13: Oui.
14: Vous êtes sûr qu'on n'ait rien sorti de nouveau dans son téléphone?
13: Ah non.
14: Bon, on va faire...
13: Je ne peux pas être embêté.
14: Là, actuellement, vous avez un signal de 1530.
13: Oui.
14: Hein, c'est-à-dire que c'est un signal qui est quand même élevé.
13: Ben, j'en sais rien, moi. Je ne connais rien.
14: Non, mais c'est pour vous expliquer, vulgariser un peu notre propos. Donc, ce qu'on va faire, c'est qu'on va monter le signal là tout de suite à 1700.
13: D'accord.
14: Donc, vous allez me dire si vous ressentez quelque chose. Est-ce que vous pouvez avoir quelque chose à mettre sur la tête pour protéger un peu des radiations?
13: Non.
14: Cellulose ou, vous voyez, un papier celluloïde. Un papier toilette, par exemple.
13: Vous avez ça? Je vais chercher ça.
14: Merci beaucoup. On va passer le... chers auditeurs, de 1530 à 1700. Jean-Baptiste, vous montez, s'il vous plaît, le signal. Ah, tu vas en PHR. Tu vas en...
15: Voilà.
14: Ben, je suis à 1543. D'accord. Allô?
15: Oui.
14: Oui. Alors, vous avez un rouleau de papier hygiénique?
15: Oui.
14: C'est ça. Alors, vous le dépliez et vous l'enroulez à partir de, donc, du visage, vous voyez, à partir de la bouche, jusqu'au front et jusqu'aux cheveux, pour vous protéger des radiations.
15: Mm-hmm. Ah.
14: Vous commencez par la bouche, puis vous entourez à partir du bas vers le haut. Hein. La mm-hmm. bouche, le nez... 1600. On est à 1600 là maintenant. Premier stop. Ok, pas de radiation.
15: Mm-hmm. Ça y est, je suis protégé.
14: Alors, vérifions s'il vous plaît. Le papier toilette, vous l'avez enroulé comment là?
15: Je l'ai enroulé autour de la tête, entre mes oreilles, les cheveux et puis la bouche, le nez.
14: Le nez, tout est protégé?
15: Oui.
14: Donc vous savez, un peu comme une momie quoi?
15: Oui.
14: Vous voyez?
15: Mm-hmm.
14: D'accord, c'est du double épaisseur vous avez mis?
15: Oui.
14: D'accord, rose, blanc?
15: Il est blanc.
14: Il est blanc, d'accord. Alors maintenant on va faire un essai madame. Vous allez gonfler, on va en voir en réception, hein. Donc tu vas passer à 1780. Allô, allô?
15: Oui, je vous entends plus.
14: Vous m'entendez plus, voilà, d'accord. Donc là on va passer à 1700, vous m'entendez bien?
15: Oui, là je vous entends.
14: Très bien, donc vous allez fermer la bouche, gonfler vos joues, et soufflez d'un seul coup quand je vous le dirai, d'accord? Attention. Fermez la bouche. Allez-y. Encore. Voilà. Vous pouvez enlever le papier.
15: Ça y est.
14: Voilà. Est-ce qu'il y a une marque sur le papier, à l'endroit où vous avez soufflé?
15: Non.
14: À l'endroit où vous avez fait...
15: Non.
14: Il n'y a pas une marque marron?
15: Non.
14: Bon, bah écoutez, madame, vous n'avez rien.
15: Mm-hmm.
14: Votre ligne est en sécurité. Qu'est-ce qu'on dit à France Télécom?
15: Merci.
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17: Bonjour.
0: Bonjour, monsieur, c'est bien le magasin de meubles?
17: Oui, c'est bien ici.
0: Monsieur ouais. Martin, établissement Martin Livraison?
17: Oui.
0: Je suis en train de déménager?
17: Oui.
0: Donc je vais vous déposer mes meubles, il faudrait me les garder quelques mois.
17: Ah oui, donc faut livrer à l'hangar.
0: À l'hangar? Comment ça, à l'hangar?
17: Oui, à l'hangar, s'il vous plaît.
0: Ah non, alors ça m'arrange pas d'aller à l'hangar parce que j'ai prévu de m'installer dans le magasin.
17: Je sais pas du tout de quoi vous parlez, ça m'inquiète. Attendez, je vais demander parce que je suis peut-être pas, il y a peut-être quelque chose que je suis pas au courant, quittez pas.
0: Alors, c'est possible qu'il y a quelque chose que vous êtes pas au courant parce que je vous avais pas encore prévenu.
17: Je vais appeler la direction et puis je peux prendre votre numéro et vous rappeler, monsieur.
0: Ah, mais avec plaisir. C'est le 06.
17: Oui.
0: 75.
17: Oui.
0: 15.
17: Oui.
0: 95.
17: Il manque un numéro.
0: Comment ça?
17: 06 75 15 95, il manque un numéro.
0: Ah non, 06 60 15.
17: Ah, 60, plus loin 15.
0: Plus loin 80.
17: Oui.
0: Plus loin 80.
17: Ouais.
0: Plus loin 15.
17: D'accord, donc 06 75 80 80 et après 95.
0: Bah non, 80 et 15.
17: Ah oui, fou, attendez, j'ai du mal. Hein.
0: Bah oui, je vois pas pourquoi vous compliquez tout.
17: 06 60 15 80 et 15.
0: C'est exactement ça, et 80.
17: Bah et c'est 06. Il y a trop de numéros alors là.
0: Comment ça, il y a trop de numéros?
17: On recommence.
0: Pourtant, c'est pas sorcier, hein.
17: 06.
0: Ouais.
17: 60.
0: Voilà.
17: Plus loin 15.
0: Très bien.
17: 80.
0: 15.
17: 95, d'accord. Et après?
0: Bah après 15.
17: 15. Donc 06, 75, 95, 15.
0: Et 80.
17: Pourquoi vous dites 80?
0: Bah à la fin, c'est 80.
17: Bah donc il y a un numéro trop.
0: Oh là là, concentrez-vous un petit peu, hein.
17: Parce donc que je recommence. 06, 60. Plus loin 15.
0: Oui.
17: 95.
0: Très bien.
17: 80.
0: Voilà. Et 80.
17: Oh, c'est pas possible. Donc c'est 06 60.
0: Comment ça 60? Mais non, c'est 80.
17: 06 80.
0: Voilà, 75.
17: Plus loin 75.
0: Plus loin 15.
17: 15.
0: Enfin, quand je dis 15, c'est le 15 de 60, bien sûr.
17: Donc c'est 06 80 60 et plus loin 15 ou 75 15?
0: Oui, c'est ça, oui.
17: Je comprends pas, je vois de bête, mais je comprends pas.
0: Non, mais vous êtes pas doué avec les chiffres, ça arrive à tout le monde.
17: Oui, oui, on va faire peut-être un numéro à la fois. 06.
0: 06, on est d'accord.
17: 8 0.
0: Ah non, c'est pas 8-0, c'est 80.
17: Non mais c'est 06 80.
0: Ah, c'est mieux.
17: Oui, après c'est 75.
0: Pardon, qu'est-ce que c'est que ce 75?
17: Votre numéro.
0: Bah, mon numéro, c'est pas du tout 75.
17: Bah, je sais pas, parce que j'ai du mal à comprendre entre les 60, les 15, les 75, les 95.
0: Ah oui, c'est ça.
17: Oui.
0: Oui, là vous venez de le dire dans le bon sens, enfin.
17: Oui, mais justement, j'ai dit tout au hasard, c'est le problème.
0: Ah bah le hasard fait bien les choses, hein. Changez rien, c'était exactement mon numéro de téléphone.
17: Ouais, mais le problème, c'est que je sais plus ce que j'ai dit, j'ai tellement écrit de numéro maintenant que...
0: Ah, vous l'avez pas noté?
17: Non.
0: Oh là là là là, eh, pardon, mais j'ai pas que ça qu'à faire non plus.
17: Donc,
0: hein.
17: C'est 06.
0: C'est quand même dingue, c'est un broglio que vous me faites juste pour un numéro de téléphone.
17: 06 80.
0: Comment ça 80? Pas du tout, c'est 60.
17: 60.
0: Voilà.
17: Après.
0: Après quoi?
17: Le troisième chiffre, c'est quoi?
0: Ah, le troisième chiffre, eh ben 06, bah c'est un 6.
17: Ah oui, 06 60, après c'est...
0: Après c'est 0.
17: Oui.
0: Et pour finir 80. Donc vous demandez monsieur Martin, sinon je peux vous laisser mon numéro de fixe aussi. Ah, bonjour à la madame Dufond, qu'est-ce que vous dites?
16: Ah,
0: quand même, bravo. Bienvenue dans l'appel trop con, cher monsieur.
17: Oh non, mon Dieu.
0: Bon, vous avez mon numéro, j'attends votre appel. Hein.
16: Ouais, d'accord.
0: Au cas où, je vais quand même vous laisser mon 07. Ah, pardon.
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11: Allô?
19: J'écoute.
11: C'est le docteur?
19: Oui.
11: Bonjour docteur, excusez-moi de vous déranger. Madame Ledoux à l'appareil.
19: Oui.
11: Je ne consulte pas, là, c'est pas pour moi, hein, c'est pour mon petit-fils.
19: Oui.
11: Il est arrivé à la maison hier soir. Ses parents sont partis. En week-end, voyez-vous, oui. En vacances. Hein. Et alors, je vous appelle parce que j'en ai la garde et je lui ai fait prendre un bain, là, ce matin.
19: Oui.
11: Il est sorti du bain avec la zigounette, quoi. Hein, le zizi, tout droit, tout dur.
19: Ah oui, ah, si c'est que ça, oh, madame, vous inquiétez pas. Ben. Il a quel âge?
11: Oh, écoutez, je vais vous le passer. Hein. Je préfère, ça va me rassurer.
19: Il a quel âge?
11: Bernard, c'est le docteur, là.
19: Docteur. Oui.
20: Allô?
19: Oui.
20: Oui, bonjour, docteur.
19: Bonjour, monsieur, oui.
20: Excusez-moi de vous déranger, ma grand-mère me passe l'appareil.
19: Oui.
20: Qu'est-ce qui se passe? C'est à quel sujet?
19: Ben, je sais pas, on me téléphone, moi. Monsieur le docteur, moi. On me demande, on me pose une question, alors j'attends, moi.
20: Attendez, je suis pas au courant, là. Ma grand-mère me tend le combiné. Qu'est-ce qui se passe?
19: Ben, je sais pas. Il y a un enfant chez vous?
20: Ah non, enfin, je suis le petit-fils, hein.
19: Vous avez quel âge?
20: J'ai 36 ans.
19: Et alors, qu'est-ce qu'elle me parle d'un enfant qui a pris son bain et puis il avait la zigounette toute raide? J'ai dit, c'est normal.
20: Ah, attendez, je vous la repasse alors. Oui, ok, je comprends, hein. Je comprends mieux.
19: Je comprends rien, moi, monsieur, je suis là comme un couillon, là, moi.
20: Attends, je vous la repasse, je préfère ça parce que... Mais voilà, mamie, le docteur va t'expliquer.
11: Merci. Allô?
19: Oui, qu'est-ce qui se passe, madame?
11: Ben, vous l'avez eu au téléphone?
19: Ben oui, mais...
11: Ben, c'est lui qui a eu la zigounette toute...
19: Mais c'est normal, madame, à 36 ans.
11: Ah bon?
19: Bah écoutez, madame, un homme. C'est un homme?
11: Oui. Parce que moi, j'étais inquiète, évidemment.
19: Ben, madame, vous avez quel âge, madame?
11: 82 ans.
19: 82. Alors, vous avez tout oublié dans la vie. C'est bien, c'est normal, hein?
11: Est-ce que je le mets au lit avec un bouillon?
19: Mais madame, il va pas mettre au lit avec un bouillon parce qu'il a la zigounette qui est raide. Madame...
11: Mais qu'est-ce que je lui donne, alors?
19: Mais rien du tout, madame.
11: Je peux pas le laisser comme ça, son âge. C'est mon petit-fils, hein.
19: Oui, ben il est normal, madame, petit-fils.
11: Parce que moi, je me disais peut-être qu'il fallait couper.
19: Mais non, on coupe rien, madame.
11: Et où sont les ciseaux?
20: Attends, mamie, là, oh.
11: Faites-le couper.
20: Allô?
19: Oui.
20: C'est vous qui lui avez dit ça, non?
19: Mais je suis pas dingue, non, mais écoutez, je suis pas fou. Je lui dis que c'est normal, et puis que c'est tout à fait logique, et puis que...
20: Mamie, lâche les ciseaux!
19: Attention, elle débloque complètement, là.
20: Qu'est-ce que tu fais avec les ciseaux, là?
19: Elle veut vous couper le zizi.
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21: Oui, bonjour.
0: Bonjour, madame, je suis bien chez le poissonnier?
21: Oui, c'est ça, oui.
0: J'organise une opération chez vous pour sensibiliser le grand public au danger du poisson.
21: Ouais, d'accord. Attendez, parce que là...
0: Donc, on va vous installer une vitrine réfrigérée avec de la viande
21: pour ouais, non, mais moi, je veux pas de viande chez moi, hein. Non.
0: Bah si.
21: Non.
0: Si.
21: Ah, non.
0: Si.
21: Non.
0: Si.
21: Non, moi, non.
0: Si, si, si, vous aussi.
21: Non.
0: Si.
21: Non, mais je...
0: Oui, mais si.
21: Oui, non.
0: Oui, si.
21: Non.
0: Mais si.
21: Non. J'ai pas vu avec vous pour avoir de la viande dans un truc réfrigéré.
0: Non, mais c'est pas parce que vous êtes contre la viande qu'il faut...
21: Non, je suis pas contre la viande. Je suis contre le... Je suis contre rien du tout.
0: Bah, en fait, ce que vous voulez dire, c'est que vous pourriez être contre 1000 trucs une fois,
21: ouais.
0: Vous pourriez être contre un truc 1000 fois,
21: voilà.
0: Mais vous pourriez pas être contre 0 truc 0
21: ouais,
0: fois.
21: Ouais.
0: Ou alors, vous
21: non,
0: pourriez...
21: Écoutez, et hors de question, vous venez de façon...
0: Ah bah si.
21: Non.
0: Et c'est reparti. Si.
21: Bon.
22: Allô?
0: Bonjour, monsieur.
22: Madame.
0: Comment ça?
22: Je suis madame.
0: Ah bah, je pouvais pas savoir.
22: Non, mais je vous le dis.
0: Très bien, je le note.
22: On est bien d'accord que pour que vous fassiez quelque chose dans mon magasin, il faut quand même que vous me demandiez mon autorisation.
0: Alors, non. Ce qu'on va faire, c'est qu'il faudrait faire de la place.
22: Non, mais c'est pas ce qu'on va faire, monsieur. Vous me dites que vous venez installer une vitrine de boucherie dans ma poissonnerie.
0: Oui, mais vous inquiétez pas, je gère.
22: Oui, je m'inquiète. Alors, est-ce que vous pourriez juste m'écouter?
0: Ah, mais bien sûr.
22: C'est possible?
0: Mais tout à fait.
22: Je vous remercie. Je suis la propriétaire du magasin.
0: Et surtout, excusez-moi si je vous ai coupé la parole.
22: Non, ne vous excusez pas, taisez-vous 5 minutes et écoutez-moi, parce que là, ça commence à me courir sur le haricot que vous ne m'écoutiez pas. Juste, je vous demande de m'écouter pour la dernière fois avant de raccrocher si vous ne m'écoutez pas.
0: Bah non.
22: D'accord, si.
0: Enfin, si je peux juste vous
22: expliquer. Taisez-vous ou je raccroche.
0: Oh, bah ça, alors ça.
22: Alors, écoutez-moi.
0: Non, mais si je peux pas parler aussi.
22: Vous n'arrêtez pas de parler, vous ne m'écoutez pas.
0: Voilà, donc ce qu'on va faire, c'est que...
22: Non, mais pas ce qu'on va faire.
0: Ah oui, mais si vous m'écoutez pas aussi.
22: Non, mais juste une question. Vous me dites, on va arriver chez vous, on va vous mettre de la viande.
0: Ah bah voilà, on est d'accord, c'est super.
22: Non, c'est pas super, vous avez demandé à qui l'autorisation de mettre de la viande chez moi, monsieur.
0: Bah à la boucherie.
22: À la boucherie.
0: Bah oui, vu que c'est eux qui vous livrent la viande.
22: Et alors, je vous demande si vous m'avez demandé mon avis, si j'étais d'accord.
0: De toute façon, on arrive.
22: Comment ça, on arrive?
0: Ouais, il faut qu'on branche la vitrine frigorifiante.
22: Mais non, mais déjà, vous me demandez si je veux bien qu'on branche une vitrine.
0: C'est pas ça, c'est qu'il faut le temps qu'elle soit frigorifiée.
22: Mais j'en ai rien à faire, monsieur, vous me demandez pas mon avis.
0: Oui, bon bah je vous demande votre avis, est-ce que vous me donnez votre accord? Oui, on peut brancher une vitrine.
22: Non, je vous l'ai pas donné, monsieur.
0: Ah bah disons que je vous l'emprunte.
22: Mais vous rigolez ou quoi, monsieur, pour qui vous vous prenez? Il y a personne qui va installer quoi que ce soit.
0: Moi, je fais juste ça pour rendre service aux gens, hein.
22: Mais j'en ai rien à faire des gens. Vous n'installerez rien sans mon accord.
0: Oui, mais par exemple, les gens qui viennent à la poissonnerie mais qui ne veulent pas de poisson, ils font comment?
22: Eh ben ils vont à la boucherie.
0: Eh ben voilà, plus la peine, puisqu'il y aura déjà une vitrine viandeuse.
22: Mais monsieur, mais je me fiche
0: de toute façon, c'est juste pour montrer aux gens que c'est dangereux de manger du poisson.
22: Pardon? Vous voulez montrer aux gens que c'est dangereux de manger du poisson?
0: Oui, ah bah, une fois de plus, on est d'accord.
1: C'est quoi cette histoire? Allô?
0: Bonjour madame.
1: C'est dangereux de manger du poisson.
0: Voilà, comme ça, fantastique, on est tous d'accord.
1: Ah ouais, non. Vous me pondez ça là, mais non, bah tiens, on va faire ça, nanana.
0: Exactement, on installe tout, nanana.
1: Oui, mais la moindre des choses, c'est de venir me voir. Mais là, vous arrivez, les squatteurs, tout ça, il y a hors de question.
0: Pour les squatteurs, on n'a pas prévu, mais je peux me renseigner.
1: Ils viennent, ils vont être reçus.
0: Ah, génial, merci.
1: Ils vont être reçus.
0: Oui, ah bah écoutez, on arrive tout de suite.
1: Eh, Pascal, il y a un gars, il veut un coup de fusil, là.
0: Ah, alors, vous savez quoi, je passerai plus tard, m'attendez pas.
3: Secrétariat des touches à tout, Laurence, bonjour.
18: Oui, bonjour. Je suis bien à la garderie d'enfants, là.
3: Vous êtes au secrétariat de la crèche, oui.
18: Ah, voilà, bonjour, c'est monsieur le curé à l'appareil.
3: Oui.
18: Je voulais savoir si vous étiez complet en ce moment. Ou est-ce qu'il y a encore des places?
3: Oui, non, en ce moment, on est au complet. À l'Alte Garderie, il y a encore un petit peu de place.
18: Ah, voilà, parce que je viens d'avoir deux jumeaux.
3: Oui.
18: Et c'était pas prévu.
3: Oui.
18: On pensait n'en avoir qu'un, évidemment, et ça a été une grande surprise pour la maman et moi-même.
3: Oui.
18: Et donc, j'ai besoin d'avoir deux places à la crèche, quoi.
3: Ah, est-ce que vous aviez fait une préinscription avant la naissance des enfants?
18: Non, parce que, voyez-vous, moi, en tant que prêtre, évidemment, je n'ai pas vocation à m'immiscer dans les affaires civiles.
3: D'accord. Donc, il faudrait que la maman vienne faire une inscription, déjà?
18: Oui, mais là, elle est au couvent actuellement.
3: D'accord.
18: Comment faire?
3: Alors, ça, c'est un petit peu compliqué. Un instant, s'il vous plaît. Je vais voir avec la directrice.
18: Merci.
23: Allô?
18: Oui, bonjour.
23: Madame. Oui, bonjour, monsieur, oui.
18: Oui, monsieur le curé, à l'appareil.
23: Oui, de Brignoles?
18: Non, je suis de Gaulin, mais je préfère... placer mes enfants dans une crèche qui n'est pas forcément à côté de Brignoles.
23: D'accord.
18: Si vous comprenez.
23: D'accord.
18: Pour plus de discrétion, n'est-ce pas?
23: Bon, voilà. D'accord.
18: Voilà. Alors, nous avons eu des jumeaux.
23: Oui.
18: Et évidemment, on n'avait pas imaginé ça. Et c'est une grande surprise. Malheureusement, ça pose des problèmes d'intendance.
23: Oui.
18: Parce que, vous savez, en sacristie, là, ça ferait beaucoup, quoi. Autant un enfant peut passer inaperçu, autant deux enfants, bon.
23: Oui.
18: Donc, je suis obligé de les mettre en garderie. Et le problème, c'est que comme leur maman est au couvent, évidemment, ça pose un problème. Elle ne peut pas se déplacer pour faire l'inscription.
23: Elle est religieuse ou...
18: Oui, oui.
23: D'accord. À Gaulin aussi?
18: Oui.
23: Mm-hmm. D'accord. Alors, vous avez la possibilité d'héberger, de vous occuper les enfants le matin et le soir. Comment ça se passe?
18: Oui, nous avons... un de nos prêtres qui est lui-même papa, mais alors lui, il en a sept.
23: Alors oui.
18: Ça, c'est pas la même chose. Hein. Il m'a dit très clairement, bon, 9 ou 7, c'est pareil, monsieur le curé, donc il peut les prendre.
23: D'accord. Ils ont quel âge, ces enfants?
18: Alors, 2 ans.
23: Et jusqu'à maintenant, ils ont été accueillis où?
18: Au couvent.
23: D'accord. Et c'est plus possible maintenant?
18: Ben, ça commence à éveiller un peu les soupçons, parce que moi, j'en suis à mon... Enfin, là, ce sont mes 23e et 24e enfants, quand même. Vous imaginez?
23: Oui. Non.
18: Rien que dans ce couvent-là.
23: Bon. Alors, vous pouvez me donner votre nom ou pas?
18: Oui, bien sûr.
23: Oui.
18: Donc, c'est le père Bernard.
23: Oui.
18: Est-ce que vous auriez 2 places, éventuellement?
23: Écoutez, quand est-ce que vous pouvez venir me voir? mercredi après-midi.
18: Mercredi après-midi, je suis au couvent. On visite tous les mercredis.
23: Et jusqu'à quelle heure vous êtes pris?
18: Ça dépend en fait, hein, c'est variable. Hein, ça dépend du tempérament de la religieuse que je visite en ce moment. Mais disons 17h, 17h30, 18h, ça dépend.
23: Mm-hmm. On peut prendre un mercredi à 18h, 17h30. Hein.
18: D'accord. Et dans quel hôtel nous retrouvons-nous?
23: Comment ça, l'hôtel? Au bureau.
18: Oh.
23: De la crèche.
18: J'ai besoin de discrétion.
23: Oui, mais enfin, bon, vous pouvez venir au bureau, hein, personne ne vous identifiera.
18: D'accord. Bon, pour moi, c'est réglé. Passons au triplé de l'évêque, si vous voulez bien.
23: Au quoi?
18: Au triplé de l'évêque.
23: C'est quoi, ça?
18: Ben, l'évêque a eu des triplés.
23: Comment vous dire?
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4: Bonjour.
0: Oui, bonjour madame. C'est bien ici pour les prothèses auditives?
4: Oui,
0: voilà.
4: Bien.
0: Je m'étais équipé chez vous l'année dernière.
4: Ouais.
0: Et alors j'ai vu une pub comme quoi maintenant ça marche sans piles.
4: Alors il y a des appareils qui sont rechargeables, oui, tout à fait.
0: Parce que moi j'ai essayé.
4: Oui.
0: Là je le porte là. Si j'enlève les piles.
4: Mais forcément, si vous mettez pas de piles, l'appareil marche pas.
0: Allô?
4: Remettez les piles.
0: Ah bah il ne m'entend plus.
4: Oui, bah remettez les piles.
0: Allô?
4: Pour remettre les piles.
0: Ça y est.
4: Vous avez remis les piles.
0: Voilà, j'ai remis les piles, donc là ça fonctionne.
4: Bah oui, bah forcément. C'est comme si vous n'y avez plus d'essence dans votre voiture. À la place de mettre une pile dans votre appareil, on met une batterie.
0: Une batterie, non mais vous rendez compte de la taille d'une batterie?
4: C'est pas une batterie de voiture. Là, vous enlevez la pile, forcément, il y a...
0: Oui, alors j'enlève la pile.
4: Mais non, non, bien sûr que ça marche pas, c'est pas la peine de le faire.
0: Je l'enlève.
4: Ne le faites pas.
0: Ah bah là, je vous entends pas.
4: Putain, il me casser.
0: Ah là, je vous entends.
7: Écoutez, monsieur, depuis tout à l'heure, je suis la conversation, je suis à côté de mon collègue.
0: Oui.
7: Si vous mettez pas comme une... Enfin, même, admettons, comme à une voiture, si vous mettez pas la batterie, la voiture va pas démarrer.
0: Alors vous aussi, vous voulez me vendre une batterie de voiture?
7: Mais n'importe quoi, je vous donne juste un exemple, je vous vends pas une batterie, monsieur, n'importe quoi.
0: Enfin, j'ai bien compris comment ça se passait.
7: Mais attendez, monsieur...
0: J'achète un appareil qui est défectueux et on essaye de me vendre en plus une batterie de voiture.
7: C'est pas défectueux, monsieur, si vous mettez pas de piles, monsieur, il va pas fonctionner votre appareil, allons.
0: Écoutez, c'est ce que je dis à votre collègue, je peux le prouver, puisque là, si j'enlève les piles...
7: Bah, prouvez-le. Mais c'est normal, monsieur, si vous enlevez les piles, que ça fonctionne pas.
0: Alors j'enlève les piles, attendez.
7: Mais enlevez-les pas, les piles. Si vous mettez pas de piles, ça peut pas fonctionner, allons.
0: Donc, moi je passe pour le remboursage.
7: Non, vous viendrez pour rien, monsieur, vu que vous comprenez pas.
0: Ah bah c'est moi qui comprends pas.
7: Bah oui, c'est vous qui comprenez pas.
0: Ah bah c'est moi qui comprends pas.
7: Bien sûr.
0: Bah non.
7: Bah si.
0: Ah bah non.
7: Bah si.
0: Ah non.
7: Bah vous n'aurez rien du tout, monsieur.
0: Et pour le remboursage?
7: Et on dit pas remboursage, on dit remboursement.
0: On dit remboursage, excusez-moi.
7: Non, ça se dit pas, monsieur.
0: Bah bien sûr.
7: Non.
0: Bah si.
7: Non.
0: Ah bah si.
7: Il y a pas remboursement, il y a pas de défaut, l'appareil fonctionne avec des piles, vous avez juste à mettre la pile dedans et à le faire fonctionner, point. C'est pas compliqué quand même.
0: Déjà que vous essayez de me vendre je ne sais quoi là avec
7: mais n'importe quoi. Déjà, j'ai juste pris un exemple, j'ai pas dit qu'il fallait avoir une batterie de voiture pour que l'appareil fonctionne.
0: Non mais vous vous rendez compte, vous savez que ça pèse 10 kilos au moins un truc comme ça.
7: Oui, laissez tomber monsieur, vous comprenez rien.
0: Bon alors, puisque vous insistez, on va essayer avec une batterie de voiture pour voir si ça fonctionne.
7: Bah non.
0: Bah si.
7: Non.
0: Bah bien sûr que si.
7: Non.
0: Bah si.
7: Bah non.
0: Bah si.
7: Point. C'est tout, c'est fini, c'est pas compliqué à comprendre.
0: Mais c'est peut-être facile pour vous parce que vous êtes dans le métier.
7: Bah monsieur, vous achetez une lampe torche.
0: Ah bah voilà, maintenant on veut me vendre une lampe.
7: Attendez, vous achetez une lampe torche.
0: Non, mais je n'achète rien.
7: Non, maintenant vous m'écoutez, vous me laissez parler.
0: Ah bah la batterie, la lampe torche.
7: Non, c'est un exemple, monsieur. Vous comprenez quand on parle ou pas?
0: Ah, je comprends.
7: Ben, je pense pas, non. Je crois pas que vous comprenez. Alors, maintenant vous m'écoutez. Admettons, vous achetez une lampe torche.
0: Hors de question.
7: Non mais admettons.
0: Monsieur, que ce soit clair, je ne vous achèterai pas votre...
7: On va porter plainte.
0: Ah mais c'est moi qui porte plainte.
7: Mais allez-y, je vous en prie, faites-vous plaisir.
0: Ah bah bien sûr. Bah j'appelle la police.
7: Mais voilà. Bah,
0: alors ne quittez pas. Je compose le numéro.
7: Allez-y.
0: Oui, allô?
7: Oui.
0: Bonjour. Police de l'audition à l'appareil.
7: Oui, c'est pas moi, c'est mon collègue.
0: Ah, ce n'est pas vous?
4: Oui, police de l'audition, on va aller.
0: Absolument, oui.
4: C'est quoi cette connerie? C'est Rire et Chanson, non?
0: Bah, quand même.
4: Ouais, c'est ça, c'est l'appel trop con de Martin.
0: Ah bah, bravo.
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9: Allô?
24: Allô?
9: Oui?
24: Oui, bonjour, madame.
9: Bonjour, monsieur.
24: Je me permets de vous appeler. C'est un ami qui m'a donné votre numéro.
9: Oui?
24: Il m'a dit que tu ferais bien de les appeler, ils peuvent peut-être t'aider.
9: Qu'est-ce qui se passe, monsieur?
24: Ah, bah ça va très bien, ça va très bien.
9: Ah bon, mais pourquoi votre ami vous a donné ce numéro de téléphone?
24: Comment vous avez deviné mon numéro de téléphone?
9: Ah, je ne l'ai pas deviné, monsieur, c'est vous qui m'avez téléphoné.
24: Mais vous m'avez appelé André.
9: Ah non, du tout.
24: Vous ne m'avez pas dit André.
9: Qui vous a conseillé de nous appeler exactement?
24: C'est un ami que je vais voir à peu près une fois par semaine.
9: Oui.
24: Mais c'est un ami bizarre, il faut que je le paye.
9: Ah, d'accord.
24: C'est un
9: docteur?
24: Je sais pas, il me donne des petits machins à avaler pour manger.
9: Mm-hmm.
24: Mais attendez.
9: Oui.
24: Mon ami, il est médecin.
9: Ben, je suppose qu'il vous donne des petites choses à manger.
24: Mais je suis un oiseau, madame. Il me donne des petites graines, moi.
9: Ah bon?
24: Ben oui. Comme ça, après...
2: Pourquoi il vous a dit de nous appeler, alors? Je comprends pas, puisque vous allez si bien.
24: Parce que ce soir, il m'a dit, ce soir, je peux pas vous faire la cuisine, quoi.
2: Il est dans un... Vous voyez où, exactement, cet ami?
24: Dans ma cage, madame.
2: Dans votre cage?
24: Oui.
2: Mais écoutez, je peux prendre votre adresse et votre nom, et puis je vais vous envoyer quelqu'un qui va vous amener à manger pour ce soir.
24: Mais je peux venir vous voir, si vous voulez.
2: Mais non, ça, c'est pas possible.
24: Mais moi, je suis un oiseau, et je me déplace aussi chez les gens, mais ils ont fermé la cage ce matin.
2: Mais vous pouvez peut-être l'ouvrir pour si je vous envoie quelqu'un, vous ouvrez juste 5 minutes.
24: Oui, mais alors, c'est un truc. Alors, attendez, parce que...
2: Faites attention de ne pas vous échapper.
24: Non, non, le problème... Attendez, je vais essayer d'ouvrir la porte, quoi. Mais la cage, elle est bloquée. Hein.
2: Allô?
24: Je vais essayer, madame.
2: Pardon?
24: Je vais essayer d'ouvrir la porte.
2: Allez-y, essayez.
24: C'est fermé! Ma cage est fermée!
2: Allô, monsieur, revenez, on va trouver une solution. On va appeler un serrurier. Allô?
24: Allô?
2: Oui, mais vous inquiétez pas, ça, une porte, ça s'ouvre toujours. S'il fouille, on appellera un serrurier, on appellera quelqu'un comme ça qui est spécialiste pour ouvrir les portes.
24: Attendez, je m'envole, je change de branche.
2: Allô? Vous êtes sur une autre branche?
24: Allô?
2: Oui?
24: Je suis tout en haut de l'arbre.
2: C'est beau de là-haut.
24: Je trouve plus mon nid. Et qu'est-ce que je fais?
2: Ben écoutez, monsieur l'oiseau, on va vous aider, monsieur. Ne vous inquiétez surtout pas.
24: Et attendez.
2: Oui, il est où votre arbre?
24: Attendez, je vais essayer de m'envoler encore plus haut.
2: Oh là là. C'est peut-être pas la peine d'aller plus haut.
24: Attention, j'y vais. Oh,
2: allô?
24: Oh mon Dieu. Allô?
2: Oui, vous me donnez votre nom et votre adresse, monsieur, d'accord? Et puis on va venir vous aider.
24: J'ai cassé mon bec.
2: Ben oui, justement, on va venir vous le réparer.
24: Oh, mon Dieu, j'ai cassé mon bec.
2: Bon.
24: Attends.
2: Comment vous vous appelez? Vous avez bien un nom.
24: Oui, qui c'est qui est là? Qui c'est qui a frappé? Ah, bonjour, Dumoulin.
2: Ah, voilà quelqu'un.
24: Entrez.
2: André?
24: Je suis avec votre femme au téléphone, rentre.
2: Allô, André?
24: C'est votre femme, je vais vous la passer.
2: Quand oui, passez-moi là.
6: La femme, qu'est-ce qu'elle fout là? Allô, Simone?
2: Non, non, c'est une erreur. Urgence psychiatrie à l'appareil. Est-ce que vous pouvez me donner le nom et le prénom de ce monsieur et son adresse? Je crois qu'il a besoin de soins.
6: Quel monsieur?
2: Le monsieur, monsieur André?
6: Il n'y a pas de monsieur ici, madame.
2: Ah.
6: Il y a un oiseau.
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10: Bonjour.
12: Bonjour monsieur, c'est bien la fourrière?
10: Oui.
12: Je vous appelle parce que je cherche une voiture.
10: L'immatriculation du véhicule?
12: C'est-à-dire?
10: Bah, si vous cherchez une voiture, il faut me donner l'immatriculation.
12: Ah bah je l'ai pas.
10: Attendez, je comprends pas ce que vous voulez alors monsieur.
12: Moi je cherche juste une petite voiture pour le week-end.
10: Ah mais on ne vend rien nous monsieur.
12: Non non mais c'est pour emprunter.
10: Non mais on prête pas de véhicule monsieur.
12: Non mais ils vont même pas s'en rendre compte, c'est ça que je veux dire.
10: Mais non mais ça se pose même pas, on prête pas de véhicule monsieur.
12: Vous ne facilitez pas la tâche, hein?
10: Bah, de toute façon, je vais pas vous la faciliter. Il n'y a que le propriétaire qui peut le récupérer, moyennant un justificatif de la police.
12: Bah, je peux en faire un. Vous me dites comment c'est.
10: Non, monsieur, écoutez, non.
12: Et si, admettons que, par exemple, il y a un policier à côté de moi qui vous.
10: Non, mais même s'il y a un policier à côté de vous, monsieur, non, il faut le papier officiel.
12: Vous avez. Où est-ce que je peux trouver un modèle de ce papier?
10: Mais non, il n'y a pas de modèle, monsieur.
12: C'est pas du tout pour faire un faux, hein, c'est juste par curiosité.
10: Vous vous adressez à la police, vous leur demandez un modèle si vous voulez.
12: Ah, donnez-moi. Ah oui, ce qu'il me faudrait, c'est ça, il me faudrait une immatriculation, du coup.
10: Mais non, je vous donne pas d'immatriculation, monsieur.
12: Non, mais, monsieur.
25: Oui.
12: Allô? Ah, c'est plus la même personne.
25: Oui, j'ai entendu un petit peu la conversation.
12: Oui.
25: Vous ne pouvez pas emprunter un véhicule. C'est net et simple, et sans bavure.
12: C'est juste pour le week-end.
25: Mais non.
12: Bah si. Moi,
25: mais non.
12: Non, mais je vous le rapporte même dimanche, vous êtes
25: mais,
12: ouvert ou pas?
25: Mais écoutez, monsieur, c'est une fourrière. Vous savez ce que c'est une fourrière?
12: Oui, parce que moi, c'est ce que je disais à votre collègue. J'ai essayé d'abord les loueurs de voiture. Mais le truc, c'est qu'ils me demandent le permis de conduire.
25: Oui, mais alors.
12: Non, mais moi, je l'ai pas le permis. Donc, de toute façon, la question se pose pas sur le permis. Mais
25: alors, vous allez conduire une voiture sur un permis de conduire?
12: Bah oui. Mais je conduis bien, ça n'empêche pas, attention. Hein,
10: Oh, écoutez, monsieur, j'ai autre chose à faire, je vous ai expliqué.
12: Non, mais excuse-moi, on peut peut-être juste trouver un moyen de... Tu vois, de...
10: Non, on ne trouve pas de moyen, écoutez.
12: Non, mais t'inquiète, si tu veux le truc pour te... Pour
10: non,
12: te...
10: mais en plus, excusez-moi, je ne vous connais pas, alors tu...
12: Tu? Ah bah pourquoi vous me tutoyez?
10: Non, c'est vous qui m'avez tutoyé. Hein.
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13: Laboratoire, bonjour.
14: Oui, bonjour madame, c'est le laboratoire d'analyse.
13: Oui.
14: Je voulais savoir si vous aviez eu mes résultats.
13: Vous êtes monsieur
14: Lamolle.
13: L-A-M-O-L.
14: Oui.
13: C'est d'aujourd'hui?
14: Oui, ce matin. Vous n'étiez pas ouvert, donc je les ai déposés juste devant chez vous, là, devant la porte.
13: Moi, j'ai rien, là. Hein.
14: Ah, il n'y a rien?
13: Est-ce que c'était une analyse d'urine?
14: Oui.
13: Mais vous les avez déposées où, vos urines, ce matin?
14: Eh bien, devant votre porte.
13: Devant notre porte?
14: Oui.
13: Il n'y a rien, là, devant la porte. Il n'y avait rien ce matin devant la porte, hein?
14: Ah oh, bah si, il y avait mes urines. Alors là, si.
13: Mais ça ne se fait pas de déposer comme ça devant la porte. Par terre, vous les avez mises?
14: Oui.
13: Oh, ça ne se fait pas.
14: Mais pourquoi?
13: Et parce qu'apparemment, ils ont disparu, vos urines.
14: J'ai laissé ma carte de visite avec.
13: Un petit ou un grand flacon?
14: Ah, oh, il n'y avait pas de flacon, hein?
13: Mais qu'est-ce que vous avez déposé, alors?
14: Bah, mes urines.
13: Et vos urines, vous les avez mises dans quoi?
14: Ben, je ne comprends pas.
13: Vous me dites que vous avez déposé des urines ce matin.
14: Oui.
13: Mais dans un flacon comment?
14: Mais pas dans un flacon. Moi, j'ai pas de flacon comme ça. Je suis un particulier, moi.
13: Et alors, comment vous avez fait pour recueillir des urines?
14: Ben, j'ai uriné.
13: Vous avez uriné où?
14: Ben, devant votre laboratoire, devant la porte. Et j'ai laissé ma carte de visite en disant si vous pouvez faire un prélèvement. Alors, est-ce que vous avez fait les prélèvements? Est-ce que vous avez les résultats?
13: Vous avez uriné où?
14: Sur la porte et par terre, devant la porte.
13: Vous avez uriné sur la porte du laboratoire?
14: Mais oui, vous n'étiez pas ouvert.
13: Et vous voulez qu'on fasse des analyses d'urine sur quel prélèvement? Sur la porte?
14: Ben oui. Moi, j'ai des analyses à faire, donc je voudrais avoir les résultats, s'il vous plaît.
13: Ne quittez pas, je vous passe ma collègue. Oui, qu'est-ce que vous voulez, monsieur?
14: Ben, avoir mes résultats.
13: Mais comment vous avez pu vous expliquer à ma collègue que vous avez uriné sur la porte?
14: Oui.
13: Mais vous imaginez bien qu'en urinant sur une porte, on peut décemment pas faire d'analyse d'urine.
14: Écoutez, je peux être franc avec vous, vous en avez vu d'autres dans la profession,
13: non,
14: j'imagine.
13: Non, écoutez, c'est la première fois, là j'ai mes collègues qui sont à côté de moi, j'ai une collègue qui est là depuis 35 ans, c'est pas normal, hein, vous imaginez uriner sur une porte pour qu'on fasse des analyses d'urine. C'est inimaginable.
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16: Bonjour.
0: Bonjour monsieur, c'est bien le bureau de tabac?
16: Oui.
0: Monsieur Martin, à l'appareil, les tabagistes de Martinville.
16: Oui.
0: J'ai une livraison de cigares qui va arriver chez vous.
16: Une livraison de cigares, pourquoi elle arriverait chez nous?
0: Parce que comme on récupère vos cigarettes, à la place on vous met des cigares.
16: Pourquoi vous voulez récupérer nos cigarettes? C'est quoi ça?
0: Oh bon, vous avez pas entendu aux informations?
16: Bah non, pas du tout.
0: Ils ont dit que les ventes de cigarettes étaient en baisse, mais que la vente de cigares, elle, est en hausse.
16: Oui.
0: Donc je remplace toutes vos cigarettes par des cigares, comme ça vous vendez plus.
16: Est-ce que y a une demande qui a été faite pour ça?
0: Ah oui, il y a une demande des Espagnols, parce que eux c'est le contraire, ils vendent plus de cigarettes que de cigares. Donc ça les arrange de faire l'échange avec vous.
16: Ah oui, non mais ça j'ai bien compris. Ce que je vous demande, c'est est-ce que l'autorisation a été demandée à mon patron?
0: Oh non, pas du tout.
16: Ah bah voilà, il faudrait peut-être le contacter et lui demander son avis quand même.
0: Non, je pense pas, vu que c'est juste un échange de marchandises.
16: Bah non, je vous assure que non, il n'y a pas d'échange...
0: Si, j'ai tout calé. Les Espagnols arrivent, ils vous livrent leurs cigares et ils repartent avec vos cigarettes.
16: Mais peu importe, moi je vends plus de cigarettes que de cigares, donc je vois pas pourquoi ils vous échangeraient des cigarettes contre des cigares.
0: Bah déjà parce que moi je touche 10% sur le business.
16: Oui, mais ça c'est pas mon problème, j'ai envie de vous dire. Moi mes cigarettes, je les vends, vos cigares, je les vendrai pas.
0: Mais si, il suffit de les vendre à la place de vos cigarettes.
16: Et donc mes clients qui veulent leurs cigarettes, non, je vais leur dire non, je vous vends des cigares à la place des cigares des Espagnols parce qu'ils les vendent pas.
0: Bah oui, tout simplement.
16: Mais c'est pas possible, vous êtes très con, c'est incroyable.
0: Non mais alors, vous inquiétez pas, j'ai tout prévu.
16: Ah non, ce qui m'inquiète, c'est à quel point vous êtes très con.
0: Ah ça c'est marrant, vous êtes pas le premier à me le dire.
16: Non mais là, c'est en fait ce que vous me racontez, c'est absolument n'importe quoi, c'est impossible en fait. Vous allez m'envoyer des cigares à la place des cigarettes, en plus c'est des trucs espagnols que je peux pas afficher dans mon linéaire en fait.
0: Alors ça c'est prévu aussi, les cigares espagnols, vous les remettez dans des paquets de cigarettes français.
16: Mais ça va pas mieux. Hein.
0: Mais si, comme ça, hop, ni vu ni connu, vous êtes dans les clous.
16: Ben oui, ben oui. Non mais, excusez-moi, mais vous vous rendez compte de ce que vous me dites? Oui, au final, on est dans les clous, oui, bien sûr, on va receler les paquets, tout ce qui s'en suit.
0: Ah bah si, en plus, vous pouvez faire le recelage des paquets, ah oui, c'est super.
16: D'accord, alors vous allez m'expliquer autre chose. Si les douanes viennent faire un contrôle, on fait comment? S'ils vérifient les paquets, on fait comment?
0: S'il y a les douanes qui vérifient les paquets, vous êtes tranquille, vu que ce sont des paquets français.
16: D'accord, s'ils veulent les ouvrir et les tester comme l'alcool, on fait comment?
0: Eh ben, vous leur dites, si vous voulez ouvrir, il faut payer d'abord.
16: Les douanes, je vais leur dire, il faut payer d'abord?
0: Bah ouais, au prix du paquet de clopes, ils vont pas prendre le risque.
16: Non mais. Mais vous vous rendez compte de la connerie que vous êtes en train de me dire ou pas?
0: Pardon, vous avez déjà essayé de taxer de l'argent, hein, douanier?
16: Non, mais peu importe, je m'en fous, en fait. On va pas se mettre hors la loi parce que vous, vous avez décidé ça sans demander l'avis à personne.
0: Bah si, j'ai demandé aux Espagnols.
16: Mais j'en ai rien à cirer, les Espagnols.
0: Ah bah gracias, vive l'Europe.
16: Mais non, mais qu'est-ce que j'en ai à faire pour mon commerce? C'est pas mon problème, moi, mes cigarettes, je les vends. Les cigares, je ne les vends pas.
0: Justement, grâce à moi, vous allez vendre les deux, des cigares et des paquets de cigarettes français avec des cigares espagnols dedans.
16: Non, mais je sais pas qui vous êtes, mais vous êtes un génie, monsieur.
0: Oh bah merci.
16: Franchement, là...
0: Franchement, génie, je sais pas si j'irai jusque-là, mais...
16: Ah bon. Non, mais c'est, par contre, c'est très ironique, hein. Je ne vous prends vraiment pas pour un génie, mais je me demande sur quelle planète vous vivez.
0: Ah bah ça, je comprends pas. Je vous propose un business aux petits oignons.
16: Bah, vous comprenez pas, vous me demandez de mentir aux douanes, de faire un échange de cigarettes contre des cigares espagnols. Mais vous rendez compte de la connerie que vous dites ou pas?
0: Oui, pardon de vous faire gagner de l'argent surtout.
16: Mais moi, ce que je vais y gagner sur vos cigares, c'est 3 euros, donc faut arrêter de dire n'importe quoi un petit peu. Je vais pas me mettre hors la loi pour 3 euros, si vous me racontez.
0: Ah non, attendez, justement, je vous ai fait un business planning.
16: Mais j'en ai rien à péter.
0: Eh, hey, si vous écoulez un camion de cigares espagnols par semaine.
16: Mais votre camion de cigares, vous savez où vous le mettez?
0: Oui, oh bah je vois très bien, je suppose qu'il faut que je passe par derrière.
16: Non, mais
0: vous inquiétez pas, j'ai l'habitude.
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8: Allô?
11: Oui, bonjour madame. Madame?
8: Oui.
11: Bonjour, vous êtes bien titulaire de l'abonnement 0546?
8: Mmh.
11: Oui, c'est France Télécom à l'appareil.
8: Oui.
11: Nous installons sur le quartier, sur le 0546, un système téléphonique. Le dernier cri de la technologie infrarouge, c'est-à-dire que vous êtes relié à partir d'aujourd'hui sur l'infrarouge, votre appareil de téléphone qui est un appareil à fil, hein? Vous avez une fiche, vous avez une prise qui va dans votre mur actuellement, n'est-ce pas?
8: Oui.
11: Voilà, donc maintenant, vous n'aurez plus besoin de cette prise téléphonique. Vous allez pouvoir vous transporter, vous promener dans votre appartement, prenant l'appareil que vous avez actuellement. Vous le prenez dans vos mains, mais vous débranchez la prise et nous pouvons continuer à parler. Voilà le nouveau système.
8: Mmh.
11: Eh oui, c'est le système.
8: Ah ben, faudrait que vous rappeliez parce que ma belle-mère est descendue, là.
11: Vous avez un appareil de quel type?
8: Ah ben, je sais pas, c'est chez ma belle-mère, hein. Moi, c'est pas ma maison.
11: Ben non, mais vous savez,
8: c'est
11: madame...
8: Ma belle-fille, moi.
11: Comment?
8: Moi, je suis sa belle-fille, hein.
11: Ah, c'est pour ça, voilà.
8: Ah ben, écoutez, moi, je suis pas à mon domicile, hein.
11: Voilà, écoutez, c'est un tout petit problème technique. Vous avez
8: votre... revenir, là, dans 10 minutes, hein, quart d'heure, si vous pouvez rappeler à ce moment-là.
11: Non, vous avez votre appareil dans la main?
8: J'ai l'appareil de ma belle-mère dans la main, oui.
11: Voilà, donc vous prenez l'appareil dans la main. Vous voyez le cordon téléphonique?
8: Oui.
11: Vous le tendez tout doucement.
8: Oui, je le tends.
11: Oui, tout doucement, hein?
8: Oui.
11: Bon, nous allons faire un compte à rebours. Je vais inverser la fréquence. Ne bougez pas, madame. Vous faites un essai en cette vertu. Voilà, un peu plus, voilà. Écoutez, madame, nous avons un petit problème dans votre appareil téléphonique. Vous n'avez pas un appareil qui ferait masse, il y a pas un
8: dent. Je peux pas vous dire, je connais pas le bâtiment ici. Je peux
11: un appareil en métal, vous savez, avec des. Est-ce que excusez-moi de vous demander ça, vous n'avez pas d'appareil dentaire, de plombage, de choses comme ça?
8: Si, j'ai un appareil dentaire moi.
11: Ah. Eh ben voilà.
8: Pourquoi?
11: Eh ben voilà. Ah. Vous avez un appareil dentaire.
8: Ah bah dis donc, vous me posez beaucoup de questions, dis donc.
11: Ah oui, excusez-moi. Mais vous savez...
8: C'est un peu indiscret, mais enfin.
11: Oui, mais vous savez, je suis inspecteur à France Télécom, c'est moi qui fais...
8: Oui, mais vous savez, c'est un peu indiscret, ça. Enfin.
11: Oui, excusez-moi. Hein? Oui, excusez-moi.
8: Ça me semble un peu indiscret, quoi.
11: C'est un peu intime.
8: Je tique, hein.
11: On va faire le test simplement maintenant pour vérifier que ça marche bien.
8: Oui, mais... Ah, elle est pas là, hein.
11: Madame, mais ça, j'ai pas besoin qu'elle soit là. Du moment qu'il y a quelqu'un chez vous, c'est parfait. Nous, on teste la ligne. Vous pouvez prendre donc votre téléphone.
8: Oui.
11: Vous le prenez dans les mains. Là, vous l'avez dans les mains, le téléphone?
8: Oui, j'ai dans les mains.
11: Vous allez, tout en me parlant, hein, j'ai besoin de vous entendre pour faire les tests, vous allez vers votre prise téléphonique.
8: Oui.
11: Et vous allez voir que, quand je vous le dirai, vous enlèverez, vous décrocherez.
8: La prise, d'accord.
11: Voilà la prise, et vous verrez que nous pouvons continuer à nous parler normalement.
8: Vous allez me dire et puis je vais la débrancher.
11: D'accord, donc je vais vous donner, faire avec vous un compte à rebours. Alors, vous m'entendez?
8: Oui.
11: À partir de 5, vous faites le compte à rebours, vous décrochez la prise et à 0, nous continuons à nous parler normalement.
8: D'accord.
11: Je vous écoute.
8: Oui. Alors, 5, 4, 3, 2, 1, 0.
17: Allô, bonjour.
0: Bonjour monsieur, c'est bien le bar?
17: Oui.
0: Monsieur Martin à l'appareil, établissement Martin Recyclagisme.
17: Oui.
0: Je vais venir récupérer vos bouteilles en plastique.
17: Bah
1: Bah, en plastique, on n'a pas grand-chose, nous.
0: Si on compte les bouteilles pleines que vous devez avoir en stock, ça doit en faire pas mal, quand même.
1: Bah, en pleine, oui, j'en ai. Mais moi, il faut attendre que ces bouteilles, elles soient vides.
0: Ah oui, mais moi, j'ai prévu de les récupérer aujourd'hui. Donc, il faudrait les vider dans autre chose.
1: Mais bouteilles en plastique, je peux pas les vider dans autre chose. C'est de la
0: bouteille. Mais si, je vais vous apporter des bassines.
1: Non, mais je ne peux pas mettre la limonade dans une bassine.
0: Bah si, vous videz direct les bouteilles dedans.
1: Mais ça va pas mieux, non? Tout va s'évaporer.
0: Sauf si vous mettez un couvercle avec des pailles.
1: Mais ça va pas mieux, non?
0: Je vous apporte les bassines pour le transvasage.
1: Je vous dis qu'il y aura pas de transvasage.
0: Eh, comme ça vous avez plus qu'à laisser la bassine sur le comptoir, les clients peuvent boire directement à la paille.
1: Non mais qu'est-ce que c'est que ce bin, cela? Vous avez jamais tenu un bar, hein? Ça se voit, hein?
0: Bah si, justement.
1: Non, je pense pas, hein?
0: Bah si, le Martin Bar à Martinville, c'est moi.
1: Non.
0: Si.
1: Bon.
3: Allô?
0: C'est madame, bonjour.
3: Je suis un bar tabac. Vous voulez récupérer mes bouteilles en plastique de quoi?
0: C'est parce qu'en tant que recyclageur, je les revends.
3: Ouais, mais moi j'ai pas besoin de vos services, je m'en débrouille tout seul.
0: Bah oui, mais moi je me suis un peu avancé, j'ai déjà vendu vos bouteilles.
3: Ah mais ça, je m'en fous, moi. Je suis encore ce que je veux, non?
0: Oh bah super sympa.
3: Mais non, mais vous comprenez rien, ma parole.
0: Bah oui, mais pardon, comment on fait maintenant?
3: Et non, mais t'as pas compris ce que j'ai en train de te dire, on va pas se prendre la tête, là.
0: Franchement.
3: Vous restez chez vous, chez nous, et terminé, c'est fini. On en parle plus.
0: D'accord, mais comment je récupère vos bouteilles dans ce cas?
3: Non, mais viens au bar, on va t'expliquer, mais là tu commences à demander.
0: Ok, super.
3: Ouais, non, mais je te le dis, là.
0: Et puis t'inquiète, j'ai tout prévu, hein.
3: Mais non, mais je m'en fous de ce que t'as prévu, c'est pas la peine. Passe au bar, t'es où, là?
0: Là, je suis à Martinville.
3: Ouais, bah viens me voir, on va vite s'expliquer. Toi, tu comprends rien?
0: Oh non, là, quand même, j'ai compris.
3: Bah si, apparemment, tu comprends rien du tout, là.
0: Mais si, je viens pour t'aider à vider tes bouteilles.
3: Tu crois, mais vous marchez sur la tête, là.
0: Et je fournis les bassines, c'est pour moi.
3: Mais je m'en fous que vous fournissiez les bassines, j'ai besoin de rien.
0: Ah oui, mais alors tu les vides où, les bouteilles?
3: Mais dans les bacs à recycler, espèce de glandu. On est à bar, les bars, une fois que les récipients, je les ai vidés, je les mets à la poubelle.
0: Ouais, et les bouteilles pleines?
3: Mais quelles bouteilles pleines? J'ai pas de bouteilles pleines, espèce de bléau.
0: Ah bah elles ont disparu comme ça, d'un coup, hop.
19: Allô?
0: Bonjour monsieur.
19: Mais je vais ouvrir mes bouteilles que je vends aux clients et je vais les mettre dans une bassine pour que vous passiez récupérer les bouteilles.
0: Ah bah très bien, oui, joli résumé, c'est ça.
19: Non mais vous blaguez, sérieux, c'est une blague.
0: Mais bien sûr.
19: C'est vous blaguez, monsieur.
0: Mais oui.
19: Non, vous blaguez, je vous crois pas.
0: Mais je vous dis que oui.
19: Non, c'est une blague.
0: Mais oui, c'est complètement une blague.
19: Mais oui.
0: Donc on dit que c'est bon pour les bassines?
19: Mais je veux pas de bassines.
0: Alors on dit qu'il n'y a pas de bassines, mais que c'est quand même une blague.
19: Oui, on est d'accord.
0: Vous savez quoi? Je dirais même une blague de radio.
19: Mais, non mais c'est...
0: Bah oui, mais laquelle?
19: Aucune idée, je n'écoute pas la radio, je ne regarde pas la télévision.
0: Oh, même si je vous dis rire et chanson?
19: Ah si, j'aime bien de temps en temps, si. Quand je conduis, je vous écoute.
0: Ah bah voilà, vous avez les bases, c'est bon.
19: Non mais là je disais, on est sur la troisième dimension, c'est pas possible.
0: Ah bah vous savez quoi, presque on pourrait dire la quatrième dimension même.
19: Oui, à mon avis, oui, on n'est pas très loin.
0: Eh bah bonne journée et au revoir monsieur.
19: Au revoir madame.
0: Merci.
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20: Ah oui, allô?
21: Oui, bonjour madame.
20: Bonjour monsieur.
21: Vous êtes un paysagiste?
20: Oui.
21: Ah très bien. Alors je vous appelle en fait parce que j'ai un grand terrain de 2,7 hectares.
20: C'est beaucoup.
21: Et à mon âge, c'est...
20: qu'est-ce que vous rechercheriez? Ce sont que des idées ou il y aurait réellement derrière une amélioration et une conception, une réalisation?
21: Oui, tout, un peu tout ça. En fait, je voudrais apporter un peu d'originalité et de la profondeur.
20: D'accord.
21: Parce que je jardine, hein, évidemment.
20: Bon, bah alors écoutez, je vais vous prendre un rendez-vous.
21: Oui, parce que...
20: Et ce ne sera pas maintenant, de toute façon, tout ce qui est modification ou même éventuelle plantation, ça va être un petit peu plus décalé dans le temps maintenant.
21: Ah non, je vous rassure tout de suite, il ne s'agit pas de planter. Je voudrais éviter d'avoir sans arrêt à faire la navette entre le jardin et la maison. Donc je souhaiterais qu'on creuse un trou au fond du jardin pour que je puisse chier. Juste pour que je chie, quoi. Parce que s'il faut à chaque fois... Que je fasse l'aller-retour entre la maison et le jardin, c'est trop loin.
20: D'accord. Et vous voudriez scier quoi?
21: Comment?
20: Vous voudriez scier quoi?
21: Ah non. Un trou pour chier.
20: Ah bon?
21: Voilà. Avec, évidemment, un contrat d'entretien. Ça, c'est sûr.
20: C'est-à-dire?
21: Ben, que toutes les semaines, ils viennent pour nettoyer le trou.
20: Oh bon, non, monsieur. On peut pas. Faut pas. On n'est pas amené à faire ce genre de travaux.
21: Attendez, je comprends pas. Vous êtes paysagiste.
20: Mais oui, mais attendez, je vais pas aller nettoyer un trou de caca, c'est pas possible.
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22: Allô, bonjour.
0: Oui, bonjour monsieur, je suis bien au bar?
22: Oui.
0: Voilà, je vous appelle parce que j'ai vu qu'il y avait une loi anti-gaspillage là pour les grandes surfaces où ils veulent récupérer les trucs qui sont pas vendus.
22: Oui.
0: Et du coup, je voulais faire pareil pour les bars.
22: Ah oui. C'est-à-dire... Mais nous, on n'a pas de reste.
0: Ben si, sur les bouteilles.
22: Sur les bouteilles? Quelles bouteilles?
12: Bah, c'est-à-dire que les bouteilles qui sont entamées à la fin de la journée, moi, comme ça, hop, je les récupère.
22: Je vous croyais pas que je vais vous donner des restants de bouteilles comme vous me dites, alors que le lendemain, c'est bon.
12: Ah, donc vous en avez?
22: Mais oui, mais c'est pas, ça s'appelle du gaspillage, ça.
12: Voilà, c'est ça. Donc c'est, moi, c'est justement, c'est pour éviter ce gaspillage que je me propose. Ouais. Je vous le fais gratuit, hein, je vous les récupère gratos, en plus. Hein, je
22: vous fais... Pourquoi vous viendriez me débarrasser de mes bouteilles entamées que je vous dis que mes bouteilles entamées, le lendemain, elles me servent?
12: Bah, c'est pour pas gaspiller, c'est une mesure...
22: Mais pour pas gaspiller, j'ai des gens qui viennent tous les jours.
12: Non, mais c'est une mesure...
22: Vous comprenez le français ou pas?
12: Oui, oui, absolument.
22: Ah bon, bah d'accord, bah on dirait pas.
12: Non, mais
22: je dis que mes bouteilles qui sont entamées, le lendemain, elles me servent.
12: Voilà, alors du coup, moi, je vous en débarrasse, c'est ce que je disais.
22: Mais moi, je vais me débarrasser de vous dans deux secondes.
12: Non, au alors, revoir. Excusez-moi. Moi. Allô?
22: Oui, allô? Non,
12: c'est pour vous rendre service, moi, que je dis ça.
22: Oui, mais moi, je vous rends service en vous raccrochant au nez.
12: Non, mais vous comprenez...
22: Vous comprenez français ou pas?
12: Mais non, mais vous n'avez pas compris.
22: Si, j'ai très bien compris. Vous voulez me débarrasser de mes fonds de bouteille. Je vous dis que j'ai pas de fonds de bouteille.
12: Ah bah si, vous m'avez dit...
22: Mais vous êtes bouché à l'émerie ou quoi? Vous, quand vous avez une bouteille de sirop chez vous entamée, vous la finissez.

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3: Comment ?
4: Martin Circus, non ?
3: Non, Martin Rire et Chanson.
4: Bon, j'ai du boulot.
3: Et la tarte, c'est toujours valable, le coup de la...
4: La tarte, elle est toujours valable si vous venez ici.
3: D'accord, bah c'est gentil. Et qui c'est qui rigole derrière ? J'entends que ça rigole.
4: Mon fils.
3: Ah.
4: Bon, Martin, de Rire et Chanson. Ah, lui, il est pété de rire.
3: Ah, bah, il y en a au moins que j'aurais fait rire, c'est cool.
4: Ouais, parce que moi, ça me fait pas rire. Et j'avais entendu ça de récupérer des fonds de bouteilles. Des fonds de conneries, ouais, peut-être. Bon, j'ai du boulot.
3: Bon, bah, je te laisse, un petit bisou.
4: Oui, un petit bisou, hein, ouais.
3: Comment on fait ? On se rappelle demain ?
4: Oui, on se rappelle demain, on se fait une bouffe et puis je te garderai des fonds de bouteilles.
3: Ah, bah, c'est gentil, merci beaucoup.
4: Ok, d'accord.
3: Bisous.
4: Bisous, au revoir.
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5: Allô, Nicole ?
6: Oui ?
5: Bonjour, petite Nicole, c'est Fragiado à l'appareil.
6: Qui ?
5: Ben, tu n'as pas encore payé ton abonnement ?
6: Qui donc, vous dites ?
5: Fragiado, le journal de l'enfance heureuse. Qu'est-ce que tu as fait cette semaine ? Tu as oublié ? Tu sais que si tu l'envoies pas avant le 21, tu pourras pas concourir pour le grand concours qui te permettra peut-être de gagner un beau voyage à Disneyland, alors, Nicole ?
6: Vous vous trompez complètement, là.
5: Non, écoute-moi, tu t'appelles bien Nicole ?
6: Oui.
5: Tu es psychiatre ?
6: Oui.
5: Bon, eh bien, tu nous as... Je sais bien, j'ai devant moi le fichier. Je suis nouveau responsable. Je suis étudiant pendant le reste de l'année. Je m'occupe des abonnements de Fragiado pendant les vacances.
6: Oui, mais je ne suis pas du tout abonné à cette chose-là.
5: Oh, dis-moi, j'ai même devant moi tes derniers résultats pour le grand concours, sondage que tu as donné, Nicole, quand même.
6: Oui.
5: Eh bien, avec les records de saut de la grenouille.
6: Non, pas du tout moi, ça.
5: Dis-moi, tu veux plus le payer, dis-moi tout de suite.
6: Non, mais je suis pas abonnée à cette chose-là.
5: Pourquoi tu nous as pas écrit ?
6: Mais je suis pas du tout abonnée. C'est une... D'abord, qu'est-ce que c'est que cette façon de me tutoyer comme ça ? On n'a pas gardé les vaches ensemble. Moi, je suis pas du tout abonnée à votre hebdomadaire ou mensuel. Je sais pas de quoi il s'agit.
5: Mais quand même. Non, le non. Mensuel de l'enfance heureuse, des
6: non,
5: 5 à 15 ans.
6: C'est une erreur, hein ?
5: Non, écoute, Nicole. Non, mais écoute, alors là, non. Moi, je vais encore me faire taper sur les doigts. Je t'ai envoyé, pourtant, le grand poster de Jean-Luc Lahaye.
6: Mais je suis pas une adolescente.
5: Non, écoute-moi.
6: Ne me tutoyez pas, ça me gêne.
5: Non, bon, excusez-moi. Tu es allée ce week-end au bord de la mer et tu as attrapé un coup de soleil, non ? Tu te souviens pas du tout de ce que tu as fait cette année ?
6: Non.
5: Nicole, en plus, tu as dit 3,17 m pour les grenouilles. T'étais pas loin, t'étais 3,20 m.
6: C'est pas moi. Vous vous trompez, hein ? Perdez votre temps, c'est pas moi. Bon, je vous laisse, hein ? Au revoir.
7: Oui, allô ?
3: Bonjour monsieur, je suis bien à l'épicerie ?
7: Oui, c'est ça.
3: Monsieur Martin à l'appareil, établissement Martin Ventilation ?
7: Oui.
3: Je viens installer la zone fumeur dans votre magasin.
7: Pour l'épicerie ?
3: Exactement.
7: Et moi je veux pas le temps fumeur dans mon épicerie ?
3: Si, c'est pour habituer les gens à refumer pendant qu'ils font leurs courses, pour relancer la consommation.
7: Oui, mais non, on vient pas fumer, on fait pas ses courses en fumant.
3: Ah non, mais les gens sont pas obligés de faire leurs courses, ils peuvent juste venir chez vous pour fumer.
7: Ouais, mais attendez, mais moi je vous ai jamais signé quoi que ce soit.
3: Pas la peine, mon beau-frère a déjà signé pour vous.
7: Mais pourquoi votre beau-frère signe pour nous ?
3: Bah parce que c'est lui qui a eu l'idée, et en plus il s'occupe aussi de vous mettre un point de vente.
7: Mettre un point de vente de quoi ?
3: Bah de cigarettes.
7: Je veux pas mettre un point de vente de cigarettes chez moi alors que j'ai un bureau de tabac en face.
3: Si, parce qu'au bureau de tabac en face, ils peuvent pas fumer à l'intérieur, chez vous si.
7: Mais non, on est dans un magasin alimentaire, merde, j'ai un bureau de tabac en face, vous me dites qu'ils ont pas le droit de fumer dans le bureau de tabac, et il faut qu'ils viennent fumer chez moi. Oh, on va où là ? On tourne à l'envers.
3: Eh, en plus, ce sera beaucoup plus pratique pour tous vos employés fumeurs.
7: Personne n'est fumeur, hein, les employés.
3: Ah, alors ça c'est un vrai problème en revanche, faudrait peut-être s'en séparer.
7: Non mais je rêve là. C'est vous qui allez me gérer comment je dois gérer mes employés ?
3: Ou alors, les employés non fumeurs, vous les faites travailler dehors.
7: Faut que je fasse travailler mes employés non fumeurs dehors.
3: Oui, je vous ai fait une demande pour qu'on leur mette une petite cabane sur le parking.
7: Mais vous avez fait la demande, mais avec l'autorisation de qui ?
3: Ah bah toujours de mon beau-frère.
7: C'est qui votre beau-frère ?
3: Bah monsieur Martin, puisque je suis monsieur Martin.
7: Mais je le connais pas ce monsieur Martin, moi.
3: Ah bah il est à côté, vous voulez que je vous le passe ?
7: Oui.
3: Martin ? Oui Martin ! Je te passe le monsieur du fumoir.
7: Les gens pourront me dire fumer, je sais pas. Non, mais on va où, là ?
3: Allô ?
7: Allô ?
3: Bonjour, monsieur. Monsieur Martin, à l'appareil. Je suis mon beau-frère.
7: Mais je n'autoriserai jamais qu'on fume dans mon magasin, monsieur. Venez cet après-midi, vous dégagez, mais avec un coup de pied dans le cul, je vous le dis, moi.
3: Bon, pourquoi ?
7: Je ne veux pas de point fumeur chez moi. Est-ce que je parle bien, correctement, la France, ou vous comprenez rien ?
3: Ah non, là, je comprends pas.
7: Vous comprenez pas ?
3: Bah non, désolé.
7: C'est pas dur, c'est comme ça, point barre.
3: Non, mais parce que si vous êtes fumoir, forcément, il y a des fumeurs.
7: Je ne veux pas de fumeurs dans mon magasin alimentaire. Vous allez le comprendre, merde ou quoi ?
3: Oui, mais si vous avez que des non-fumeurs, qui c'est qui va fumer dans le magasin ?
7: Mais je ne veux pas de fumeurs, putain, vous comprenez ou quoi ?
3: Alors là, Non, c'est pas clair. Hein.
7: Mais vous êtes con ou quoi, là ?
3: Bah, je fais ce que je peux, mais enfin, avouez que c'est pas clair non plus.
7: Ouais, bah, vous faites ce que vous pouvez, ouais, bah, vous savez quoi ? Venez m'installer quoi que ce soit chez moi, vous allez voir. Vous allez sûrement comprendre.
3: Ah, bah là, je comprends. Super, j'arrive.
7: Non, mais d'où on va m'installer des fumoirs chez moi ? Non, on va où, là ?
3: En tant que magasin fumoir, si vous voulez.
7: Non, je ne suis pas magasin fumoir.
3: Oh là là.

0: Oh bon, ok, on met ce dossier de côté pour le moment.
1: Il n'y a pas à mettre de côté pour le moment, on le met de côté pour toujours.
0: Non mais parce qu'en attendant, il faut aussi qu'on voit pour le picoloir.
1: Ouais, pour le picoloir, mais vous me promenez vraiment pour une conne, quoi.
0: Bah, c'est logique, les gens ils vont venir fumer chez vous, ils auront envie de picoler.
1: Mais...
0: D'où l'intérêt que vous soyez épicerie, fumoir, picoloir.
1: Bah oui, bien sûr, non mais tu me prends pour un coup ou quoi là?
0: Non, alors pardon, chacun son métier.
1: Non mais arrête tes conneries là, c'est bon, tu vas pas me faire chier toute la journée.
0: Eh, hey, tu sais quoi, je viens, on boit un coup au picoloir.
1: Hey, c'est bon. Bizarrement, t'appelles en secret. Pourquoi t'appelles en secret, là?
0: Non, j'appelle pas en secret, j'appelle en masqué.
1: Ah ouais, bah oui, bah bizarrement, pourquoi j'ai pas de numéro, alors?
0: Bah parce que j'appelle en masqué.
1: Bah oui, pourquoi t'es en masqué? Bah, rappelle, du con.
0: Pardon, je suis masqué parce que je suis non-fumeur, et comme j'ai les bronches sensibles...
1: Ah bah t'es non-fumeur, ouais, bah tu vas pas me faire chier.
0: Après, si ça vous fait plaisir, je veux bien retirer le masque.
1: Ouais, ouais.
0: Attendez. Bruit de masque. Oula!
1: Eh, faut arrêter les conneries, monsieur, hein.
0: Ah bah pardon, je suis allergique aux fumeurs.
1: Ouais, ouais, allez, c'est bon. Allez, hop.
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4: Accueil service funéraire, bonjour.
5: Bonjour, monsieur.
4: Bonjour.
5: Je suis bien aux pompes funèbres?
4: Oui, tout à fait, monsieur.
5: Oh, bah dites-moi, il y a du bruit chez vous. Hein.
4: Oui, effectivement, c'est l'heure du repas.
5: Ah, ouais, oui.
4: C'est pour ça.
5: Ah oui, oui, oui, j'entends ça. Bah dites-moi, c'est la bonne ambiance, hein.
4: Voilà, allez-y. Oui.
5: Ça fait du bien, hein.
4: Oui, oui, de souffler un petit peu de temps en temps.
5: Ah, oh, bah oui, vous êtes à table, là, on boit un petit verre pour se détendre, hein.
4: Tout à fait, oui.
5: Ouais. Bon, écoutez, ma femme vient de mourir.
4: Comment?
5: Ma femme vient de mourir, il y a une heure, là.
4: Alors, ah, d'accord.
5: Mais bon, vous êtes... Alors, dis-moi, ça, alors, c'est une mobilette, ça?
4: Je vais prendre... Ah, attendez, je vais aller chercher mon papier, je vais me mettre de l'autre côté.
5: Oui, pas de problème, vous inquiétez pas, voilà. C'est la fête.
4: Vous êtes à quel endroit, monsieur?
5: Alors, moi, je suis au 2 avenue Maréchal Leclerc. Mais enfin, là, je vais boire un petit verre quand même, parce que... Quelle heure est-il, là?
4: Il est midi 20.
5: Oh, bah, dites-moi, c'est l'heure de manger, de casser la croûte, quand même.
4: Vous êtes monsieur?
5: Alors, le tour.
4: D'accord. Et votre épouse est décédée à quel endroit?
5: Oh, ben, bah, elle est décédée dans la chambre, hein.
4: À votre domicile?
5: Sur son lit, oui, oui, pas de problème, on est en rez-de-chaussée. Hein. Pour vous, c'est tranquille, je crois.
4: Alors, vous êtes à quel endroit?
5: Alors, nous sommes au 2 avenue Maréchal Leclerc.
4: D'accord.
5: Mais allez, je vous embête, vous êtes en train de casser la croûte, vous avez autre chose à faire, là, quand même.
4: Non, mais je suis permanent, vous inquiétez pas.
5: Ouais, bon, enfin, bon, vous étiez en train de manger, là.
4: Donc, c'est madame Letour, comment?
5: Je suis Marie-Josée.
4: Marie-Josée, d'accord.
5: Comme la chanson, vous connaissez, non?
4: Non.
5: Marie-Josée est mal chaussée.
4: Elle avait quel âge?
5: Elle enlèvera ses chaussons, on verra bien. Tous ces morpions. Hey, hop, Marie-Josée, vous connaissez pas ça?
4: J'aimerais mieux vous occuper de votre épouse, si vous voulez.
5: Ah bah oui.
4: Vous allez rester à votre domicile, là, ou vous allez peut-être partir?
5: Je sais pas, parce que il y a quand même une odeur qui me dérange. Hein. Est-ce qu'il faut que j'ouvre la fenêtre, d'abord?
4: Non, justement, faut éviter.
5: Ah bon, pourquoi?
4: Bah, pour éviter, de favoriser la décomposition.
5: Ah bah attendez. Oh bah mince, alors. Elle s'est levée, dites-moi. Elle était pas morte.
6: Je me reposais.
4: Oh, oui, mais bon, c'est bizarre.
7: Oui, allô, bonjour.
0: Bonjour, madame. C'est bien le vendeur de caravanes et camping-cars?
7: Monsieur.
0: Si vous voulez.
7: Oui.
0: Monsieur Martin, cabinet Martin Immobilier.
7: Oui, bonjour.
0: Je gère la vieille maison, là, juste derrière chez vous.
7: Ouais.
0: Et je voulais virer mes locataires.
7: Oui.
0: Mais avec leurs histoires de trêve hibernatoire, je peux pas.
7: Oui.
0: Donc, je vais les mettre chez vous.
7: Attendez, je vous suis pas. Vous voulez les mettre chez nous, pourquoi?
0: Bah, pour plus les avoir chez moi.
7: Ah, je fais pas d'hébergement, moi. Je suis concessionnaire de camping-cars et caravanes.
0: Eh oui. Et dans vos caravanes, là, il y a du monde ou pas?
7: Ah non, du tout.
0: Eh ben voilà. Vu que c'est libre.
7: Ah bah, si c'est libre, vous l'achetez et vous logez vos clients dedans.
0: Ah non, mais vu que reste sur place, on va pas tout compliquer.
7: Non, monsieur, attendez. Vous m'achetez une caravane et la caravane, elle part de chez nous.
0: Oui, ah bah si vous préférez, vous nous la sortez juste devant chez vous.
7: Par contre, c'est un achat.
0: Alors non, moi je voyais plutôt ça comme un prêt, à la limite une location.
7: Mais... Ah non, moi je prête pas de caravane comme ça. Ça coûte 18 000 euros.
0: Alors attendez, 18 euros.
7: 18 000.
0: Donc pour un mois, mettons, ça ferait à peu près 600 euros.
7: Non, monsieur, 18.
0: Hein. Oui, bah vous faites 18 fois 30.
7: 1000.
0: Ah, c'est passé à 1000 euros, comme ça.
7: 18 000.
0: 18 000? Non, mais vous vous rendez compte pour une location?
7: Eh bah, je vends la caravane.
0: Alors, moi, je voulais bien vous la prendre quand vous la proposiez à 18 euros, mais là...
7: Non, je vous ai jamais dit 18 euros.
0: Bon, si on arrondit à 20 balles...
7: Je suis pas l'armée du salut, monsieur. Il y a aucune caravane qui part si j'ai pas un chèque de 18 000. Je fais pas de location, c'est de la vente.
0: Ok, écoutez, je vais déjà leur dire de venir déposer leurs affaires, parce qu'ils ont pas mal de matos à déménager.
7: Ah, monsieur, attention, il y a personne qui vient ici, vous me déposez aucun matériel. Moi, la caravane, déjà, elle est pas disponible tout de suite parce qu'il y a des papiers à faire.
0: Non, mais les papiers, on fera ça une autre fois.
7: Non.
0: Ou alors, on les fait pas, encore plus simple.
7: Non.
0: De toute façon, vu qu'ils resteront sur place...
7: Non, je suis pas un camping.
0: Ah, et si on fait un contrat d'achat contre achat?
7: C'est-à-dire?
0: C'est-à-dire qu'on vous file vos 18 000, on prend la caravane et après vous nous rendez les 18 000.
7: Ah non, mais moi je la reprends pas moi la caravane.
0: Hein. Ah, mais si ça vous arrange, on la garde.
7: Ah non. Alors vous allez venir tout de suite et puis on va s'expliquer tout de suite.
0: D'accord, je passe juste par la poste parce qu'il faut que je valide le transfert d'adresse chez vous.
7: Ah non, vous me transférez rien du tout.
0: Bah, pour le courrier, c'est quand même plus pratique.
7: Bon, vous passez.
0: Et puis quand ils ont la famille qui vient les voir.
2: Allô, bonjour monsieur.
0: Ah, c'est une autre dame.
2: Alors, je prends le relais. Qui est-ce qui a donné l'accord du transfert du courrier?
0: C'est moi, je me suis auto-accordé pour les domicilifier chez vous.
2: Mais on est concessionnaire.
0: Vous inquiétez pas, la trêve hibernatoire, c'est que jusqu'au 31 mars. Donc après, vous pourrez faire les démarches.
3: Non, mais ils viennent pas du tout, ils viennent même pas en concession.
2: Il y a personne qui peut venir loger ici.
3: Non,
0: excusez-moi, c'est le patron que j'entends derrière?
2: Bon, je vous la passe. Hein.
0: Merci madame.
6: Oui, bonjour monsieur.
0: Bonjour monsieur, pardon, mais je perds un temps fou avec vos subalternes.
6: Non, vous perdez pas de temps, j'ai écouté toute la conversation. Il est hors de question que vos clients que vous mettez dehors viennent sur notre site, parce que c'est la trêve hivernale.
0: Non, mais j'ai fait le calcul. Au pire, vous les avez pour 3 ans.
6: Non, mais il n'y a pas de au pire, monsieur.
0: Hey, en plus, ils sont hyper sympas.
6: Ouais, ben c'est bien.
0: C'est vrai qu'ils picolent un peu, mais globalement, ils savent se tenir.
6: Je m'en fiche totalement.
0: Ah, en revanche, vous avez rien contre les animaux?
7: Allô?
0: Ah, ben c'est madame.
7: Oui, c'est de la part de qui?
0: Monsieur Martin, cabinet Martin Immobilier.
7: Monsieur Martin, c'est Rire et Chanson.
0: Ah!
7: Bah putain, je sens, quand même. Eh hey, quand même, il y en a un qui se renseigne dans le bordel.
0: Ah bah heureusement t'es là, on était parti pour 3 heures.
3: On a gagné quoi?
0: Bah le droit de passer à la radio.
7: Ah, il appelle trop con de Martin, ouais. Forcément.
0: Eh ben au revoir monsieur dame, on va dire.
7: Bah ouais, du coup.
0: Bonne journée mademoiselle.
7: Ouais, bonne journée.
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10: Allô?
11: Bonjour madame.
10: Bonjour monsieur.
11: Je suis bien à l'école de...
10: Oui.
11: Eh bien, vous êtes la directrice, peut-être?
10: Non, je ne suis pas la directrice. Il n'y a pas d'école après-midi.
11: Ah, alors là, il y a un problème. C'est l'inspection d'académie. Nous sommes à la commission d'attribution des budgets pour l'école cette année.
10: Oui.
11: Je vous explique ce qui va se passer. Monsieur l'inspecteur qui attribue les budgets va donc décerner des enveloppes.
10: Oui.
11: On attribue de l'argent supplémentaire à chaque école.
10: Oui.
11: En disant à cet inspecteur qui vient de Paris que nous avons dans le département des écoles de sous-doués et de surdoués. Donc il faut les encourager financièrement, quoi.
10: Oui. Hein.
11: Donc on va vous présenter comme étant un élève, si vous ne voyez pas d'inconvénient, de cette école. Et donc vous répondez comme vous pouvez. Et,
10: Si, je vais essayer de vous aider du mieux que je peux.
11: Voilà, on a dit que vous étiez une école de sous-doués.
10: Oui.
11: Hein. Il va vous prendre, essayer de rajeunir votre voix. Hein. Inspecteur, nous avons donc l'école de sous-doués et nous avons une élève que vous pouvez interroger. Hein. Merci. Allô?
10: Oui?
11: Bonjour.
10: Bonjour.
11: Comment t'appelles-tu?
10: Brigitte.
11: Ah, c'est un joli prénom.
10: Oui.
11: Quel âge as-tu?
10: 10 ans.
11: Bien. Tu es en quelle classe, Brigitte?
10: Je sais plus.
11: En maternelle. En maternelle?
10: Oui.
11: À 10 ans, tu es en maternelle, hein?
10: Oui.
11: C'est bien. Alors, peux-tu me dire qui était Charlemagne?
10: Je m'en rappelle plus.
11: Votre voix?
10: Je ne sais plus.
11: Charlemagne? C'est celui qui a inventé.
10: C'est celui qui a inventé l'école.
11: Tu es sûr?
10: Oui.
11: Oui, qui?
10: Oui, monsieur.
11: L'inspecteur.
10: Oui, monsieur l'inspecteur. De l'académie.
11: De Paris. Bien, c'est bien, Brigitte. Tu es bonne en histoire, alors, hein?
10: Un peu.
11: Voilà. Alors, et en sport? Tu aimes bien le sport?
10: Un petit peu.
11: Votre voix?
10: Oui, un petit peu.
11: Voilà. Alors, tu vas me faire une galipette avant, pendant que je vais prendre mon dossier.
10: Oui.
11: Merci. Allô?
10: Oui.
11: Comment ça se passe?
10: Je suis un peu perdu quand même. Hein.
11: Non, ça se passe bien. Vous saviez qui était Charlemagne, de toute façon.
10: Oui. Mais quand même, c'est pas évident hein, de...
11: Il revient, là. Qu'est-ce qu'il vous a demandé?
10: De faire une galipette en avant.
11: Bon, vous pouvez la faire ou pas?
10: Oui, mais de toute façon, il verra rien.
11: Justement, il a une sacrée oreille. Et tout à l'heure, il y a des élèves qui ont essayé d'en faire une fausse à Pernon. Il a... la trouver. Vous pouvez la faire ou pas?
10: Oh non, je pourrais pas la faire, hein. Je vais me casser la figure. Hein.
11: Est-ce que vous pouvez au moins essayer?
10: Vous me demandez beaucoup de choses, là.
11: C'est pour votre école, hein.
10: Enfin, je vais essayer, mais... Merci.
5: Allô?
10: Oui?
5: Brigitte?
10: Oui?
5: Bon, alors, tu es prête pour la galipette en avant?
10: Oui.
5: Alors, dans quelle position es-tu?
10: Eh ben, je me suis mis à quatre pattes.
11: Votre voix.
10: Je me suis mis à quatre pattes.
5: Bien. Alors, vas-y, Brigitte. Et tu me décris ce que tu fais, hein?
10: Je mets ma tête par terre, en avant. Et puis... Mais j'arrive pas avec le téléphone.
5: Come on.
10: J'arrive pas.
11: Faites un effort.
10: Je peux pas.
11: Qu'est-ce qui passe pas?
10: Oh, écoutez, je peux pas, hein. Je peux plus continuer.
11: Parlez doucement. Dites que vous l'avez faite.
10: Ça y est. Je l'ai faite.
5: Oh, la menteuse. T'as pas réussi, hein?
10: J'ai mal à ma tête.
5: Comment?
10: J'ai fait mal à ma tête.
5: J'entends pas bien.
10: J'ai fait mal à ma tête.
5: Bon, alors arrête là. Effectivement, c'est une école de sous-doués. Hein? Bien. Alors, on arrête le sport. Brigitte, tu vas me donner une récitation.
10: Je sais pas.
11: Vous n'avez qu'à chanter. Chantez ce que vous pouvez.

0: Bien. Alors, Brigitte, ben, je crois que je vais donner une enveloppe à ton école. Qu'est-ce qu'on dit?
1: Merci, monsieur. L'inspecteur de l'Académie de Paris.
0: Ah, mais moi, je ne suis pas inspecteur d'Académie, moi. Hein? Je fais des canulars téléphoniques sur la radio.
1: C'est pas vrai.
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3: Allô?
4: Oui, bonjour monsieur, c'est bien la maison de la presse?
3: Oui.
4: Je vous appelle parce que j'ai acheté un sudoku chez vous.
3: Un sudoku, oui.
4: Et il ne marche pas.
3: Il ne marche pas.
4: Parce que si vous voulez sudoku, vous l'écrivez comment vous?
3: S-U-D-U-C-U.
4: Parce que moi, si vous voulez, j'écris donc sudoku dans toutes les cases. Et quand j'écris sudoku, ça fait 6 lettres. Et les lignes, elles font 9 cases. Il y a des cases en trop, du coup.
3: Ah bah oui, mais moi, ça, je peux absolument pas intervenir là-dessus. C'est pas moi qui fais le livre. Moi, je le vends.
4: Vous vendez des livres qui sont pas à vous?
3: Je ne crée pas le livre, monsieur.
4: Non, mais excusez-moi, de quel droit vous vendez des livres qui sont pas à vous dans ce cas? C'est ça.
3: Non, mais votre livre, c'est quoi? Le titre.
4: Je suis du cul.
3: Oh, c'est méga star, c'est quoi?
4: Je suis du cul, ça suffit pas?
3: Ah non.
4: Non, mais quand j'écris suis du cul dans le...
3: Non, mais écoutez, venez avec le livre, on va regarder, parce que là, pour l'instant, je ne peux absolument pas voir.
4: Vous pouvez pas voir?
3: Bah, je ne peux pas voir ce que vous voulez me dire, quoi.
4: Vous êtes non-voyante?
3: Non, je ne suis pas non-voyante et je parle. Je ne suis pas muette non plus, monsieur.
4: Enfin, bon, bref. Donc, je vous le rapporte parce que...
3: Non, donnez-moi la code d'IF de votre code barre. Où est-ce que vous avez les traits, là?
4: Le code barre?
3: Oui.
4: Alors, petit trait, grand trait.
3: Attendez, non, il y a un numéro au-dessus.
4: Bah, vous me dites le code barre?
3: Oui, mais au-dessus, il y a...
4: Petit trait, grand trait.
3: Non.
4: Grand trait, petit trait.
3: Non.
4: Petit trait?
3: Non, monsieur.
4: Grand trait?
3: Non, c'est pas ça que je veux.
4: Alors, petit trait.
3: Non.
4: Grand trait, petit trait?
3: Non, monsieur.
4: Petit trait, grand trait?
3: Non, monsieur.
4: Grand trait?
3: Non.
4: Attendez, parce que si vous m'interrompez, moi je...
3: Non, mais écoutez ce que je vous dis.
4: Écoutez, le plus simple, c'est quand même que je vous le rapporte. Comme ça, vous me le remboursez, et puis...
3: Ah, je vous rembourse rien du tout.
4: Comment ça, vous me remboursez rien?
3: C'est hors de question.
4: C'est le meilleur, ça, vous avez un sudoku qui fonctionne pas, et ça va être ma faute.
3: Ah, mais ça, je veux pas savoir, moi je ne suis pas dans le livre.
4: Mais enfin, c'est vous qui m'avez vendu le livre de quelqu'un d'autre, donc...
3: Non, c'est pas le livre de quelqu'un d'autre, c'est un méga star. Et moi, c'est la presse qui me le donne.
4: Ah, elle vous le donne et vous le vendez?
3: Non, elle me le donne pas, je l'achète. Vous voulez voir mes factures?
4: Je comprends si on vous le donne que ce soit un truc un peu défectueux.
3: C'est pas défectueux, c'est vendu.
4: Non, mais ce que je veux dire, c'est que s'ils sont défectueux, c'est peut-être pour ça qu'ils vous les donnent, vous voyez, c'est parce que juste...
3: Non, ils ne les donnent pas, monsieur, on les vend.
4: Après, je sais pas, c'est peut-être des trucs que vous faites venir de Chine ou d'Inde, là-bas.
3: Non, mais ça va pas bien, hein, monsieur, hein. Non, mais que je fais venir de Chine ou d'Inde, mais vous me prenez pour qui?
4: Parce que des fois, je sais que c'est un peu moins cher, donc...
3: Ah non, hein. Là, il faut peut-être arrêter quand même, hein, parce que là, vous dépassez l'entendement, là, hein.
4: Ah bah, vous verrez, j'ai tout crayonné dans les cases et vous verrez que ça ne rentre pas.
3: Ah, mais moi, je veux pas savoir ce que vous avez crayonné, monsieur.
4: Ah bah, j'ai crayonné sudoku, S-U-D.
3: Non, mais moi, je veux pas savoir ça.
4: Bah, enfin, c'est quand même vous qui m'avez vendu un magazine chinois.
3: Non, c'est pas un magazine chinois, arrêtez.
4: Bah, excusez-moi, mais avec un nom comme ça, déjà, sudoku.
3: N'importe quoi, mais vous êtes pas bien, hein, monsieur.
4: Non, mais parce que forcément, j'ai dû aller chez l'ophtalmologiste pour vérifier que c'était pas mes yeux qui voyaient mal les cases.
3: Ah non, mais vous avez un problème, il faut arrêter là, monsieur.
4: Oui, mais il y a les 50 balles du docteur.
3: Non, il y a des 50 balles, ça n'existe plus. Alors maintenant, il faut qu'on arrête, hein.
4: Bon, je passe.
3: Non, c'est pas la peine.
4: Je repasse alors.
3: Ce n'est pas la peine, je vous dis.
4: Je surpasse.
3: C'est pas la peine.
4: Je trépasse.
1: Allô?
5: Oui, allô, Hélène, c'est Michel.
1: Michel.
5: Ça, c'est bizarre, je ne reconnais pas votre voix. C'est pas possible, vous n'êtes pas Hélène Rahm.
1: Ah bah si, c'est pourtant moi.
5: Mais qu'est-ce que c'est que cette histoire? Alors écoutez, madame, je me présente, je suis animateur des Alcooliques Anonymes à Bourges.
1: Oui.
5: Et nous avons une dame qui a votre identité et qui se fait passer pour vous, alors je vois pas...
1: Ah ben, non, moi je suis bien Hélène
5: Rahm,
1: moi.
5: Ah, oui, ben c'est pas vous, parce que je reconnais pas votre voix. Donc il y a une dame qui prétend être Hélène Rahm.
1: Oui.
5: Et ce n'est pas vous.
1: Ah ben non, c'est pas moi, hein.
5: Vous n'êtes pas aux Alcooliques Anonymes, vous.
1: Non, ah ouais. Pas, non.
5: Bon, attendez, on va voir si on n'a pas un autre numéro de téléphone de cette dame. Quittez pas.
1: Oui.
5: Tu me regardes parce qu'apparemment, elle a donné une fausse identité. T'as un autre numéro, là? Ah, d'accord. Allô?
1: Allô?
5: Oui, alors madame, restez en ligne, on va l'appeler, on a un autre numéro qu'elle nous avait laissé. On va entendre ce qu'elle va nous dire. Attendez, quittez pas. Vas-y.
6: Allô?
5: Oui, allô, bonjour, je souhaiterais parler à Hélène.
6: Oui, c'est moi.
5: Hélène, c'est Michel.
6: Ah, bonjour, mon petit Michel. Oui, j'ai pas pu venir à la réunion ce midi.
5: Oui, mais c'est pas pour ça que je vous appelle, en fait. Il y a quelqu'un qui voudrait vous parler.
6: Ah bon, qui ça?
5: Oui, madame, je vous laisse en ligne avec elle. Hein.
1: Oui.
6: Allô?
1: Allô?
6: Oui, bonjour.
1: Bonjour.
6: Ah, qui est à l'appareil?
1: Hélène Rahm.
6: Comment?
1: Hélène Rahm.
6: À ce moment-là, la musique du drame arriva. S'en fut fait. La posture était terminée. Allô, Hélène?
1: Oui?
6: Oui, je suis désolé. Mon téléphone portable a sonné alors que j'aurais dû l'éteindre lors de l'enregistrement.
1: Oui.
6: Excusez-moi, tout ça se passe en direct avec vous. Je suis confondu, j'ai oublié d'éteindre mon portable.
1: Oui.
6: Je sais que les techniciens me regardent effondrés de l'autre côté de la vitre, évidemment. Et le public aussi se dit, mon Dieu, mais il est distrait, ce gars-là. Bon. Je suis désolé. Hélène, j'ai pris votre identité.
1: Oui.
6: Vous m'entendez? Et la musique s'est remise à sonner. Le drame, pourtant, n'était pas achevé. Excusez-moi, je suis en ligne avec quelqu'un que je suis en train d'apposter. Veuillez me rappeler plus tard, vers 19h. Merci.
1: Allô?
6: Hélène.
1: Oui?
6: Vous êtes la vraie Hélène.
1: Ah ben, moi, je suis la vraie, oui.
6: Je suis la fausse Hélène, voyez-vous, car je suis inscrite aux alcooliques anonymes en tant qu'alcoolique.
1: Ah oui, ah ben, c'est pas moi, hein?
6: Non, je sais, c'est
1: oui.
6: Moi.
1: Oui?
6: Le suspense était... m'avait plongé dans les abîmes. Je ne savais plus du tout quelle voix utiliser. Je ne savais plus du tout ce qu'il fallait que j'invente comme connerie.
1: Ah bah.
6: Je suis en imposture, je suis en train de faire un canular au téléphone pour la radio Rire et Chanson avec Hélène. Tu sais, celle qui boit, là, Hélène.
1: Ah non.
5: Allô?
1: Allô?
5: Attendez, je comprends plus, je suis noyé dans cette histoire.
1: Ah bon, ben... oui, mais moi, je veux pas rentrer dans toute espèce de truc, là. Non.
5: Écoutez, le journal des alcooliques anonymes va sortir. Or, Hélène, on a mis votre nom en... Oh non.
1: Ah ben non, moi je veux pas passer pour une alcoolique, hein.
5: Au moment précis où le drame se nouait, se corsait, le téléphone se mit encore une nouvelle fois à sonner. Ne quittez pas, Hélène, hein. On est presque arrivé à la fin de la posture. Ouf, voilà, merci, oui. Hélène, ce qu'il va falloir faire, c'est que on a le journal avec en première page donc votre nom. Hein.
1: Ah ben non, j'ai jamais bu.
5: Ah oui, mais et voilà.
1: Oui.
5: C'est pas possible.
1: Moi, j'ai jamais bu. Alors, je veux pas arrêter de boire.
5: La musique.
1: Je bois de l'eau tous les jours. Moi, je bois pas.
6: La musique venait mettre un peu plus de suspense. Déjà qu'on n'en manquait pas, hein, Hélène?
1: Oui.
6: Vous m'entendez?
1: Pourquoi vous avez donné mon nom?
6: Ben, parce que je voulais pas donner le mien.
1: Ah ben, oui, mais enfin, vous auriez pu prendre un autre nom que le mien, hein?
5: Attendez, Hélène, une seconde, il faut que...
1: Ah ben non, ben, je veux pas penser pour ça, moi, hein?
5: Non, attendez, on renforce le suspense, hein, la musique arrive bien pour ça. Parce que là, je suis en... Alors, Hélène, vous m'entendez? Je suis en panne de chute. Donc, j'ai recours à un stratagème, j'utilise la musique. Je voudrais bien terminer l'imposture, Hélène, vous m'entendez?
1: Bah oui, moi j'aimerais bien aussi que ça passe, ça, parce que...
5: Bah oui, mais le problème c'est que, comme je suis en rade, que j'arrive pas à trouver une chute, si vous voulez, je demande à notre ami Ben, qui fait l'enregistrement, d'envoyer la... Vous savez, de me téléphoner sur mon portable pour dramatiser. Voilà, vous voyez ce que je veux dire?
1: Bah,
5: ouais,
1: et puis je vois pas, hein, moi je connais pas tout ça, hein.
5: Ah ouais. En fait, ça maintient le suspense, ça l'amène... très haut là-haut. Alors, Hélène, ça vous embête pas?
1: Ben non, moi, si j'ai pas d'ennui.
5: Non, vous n'aurez pas d'ennui. Il y aura juste votre nom en première page en disant, moi, Hélène, j'ai arrêté de boire, etc., vous voyez.
1: Ah ben, mais moi, je veux pas prendre ça, moi.
5: Ah, enfin, la fin de la posture est très heureuse parce que je vous assure que j'ai ramé. Hein.
1: Ben, je suppose, oui. Mais moi, je veux pas avoir d'ennui, non? Oui.
5: Est-ce que vous pouvez, s'il vous plaît... dire le mot fin.
1: Fin?
5: Bingo.
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7: Allô?
4: Bonjour monsieur, je suis bien chez le boulangiste?
7: Oui, bonjour monsieur.
4: Je me suis permis de faire un dossier à votre nom pour vous inscrire à l'émission de télé Cauchemar chez le boulangiste.
7: Mais de quel droit vous vous autorisez à faire une chose pareille?
4: C'est que moi ça me permet de toucher une petite commission pour votre inscriptisme.
7: Mais non, mais vous avez pas le droit de prendre cette initiative-là. C'est du n'importe quoi, mais dans quel monde on vit là?
4: Non, mais rassurez-vous, c'est juste que j'ai déclaré que vous aviez quelques petits problèmes d'hygiène.
7: Quel problème d'hygiène? Mais c'est quoi cette histoire encore?
4: Bah, c'est le principe. Pour l'émission, il faut des boulangistes qui sont pas très nets.
7: Non, mais vous rigolez ou quoi? Mais vous êtes complètement malade.
4: Non, en revanche, revanche, on peut dire que je suis tombé malade en mangeant.
8: Oui,
4: oui, ah, bonjour madame.
8: Pourquoi vous faites ça? Moi, je suis pas candidat, moi.
4: Alors, bah maintenant, si.
8: Bah non.
4: Eh si.
8: Bah oui, mais moi non.
4: Ah oui, mais vous, oui.
8: Non.
4: Si.
8: Ah non.
4: Ah si.
8: Ah bah oui, mais non.
4: Ah bah oui, mais si.
8: Non.
4: Si.
8: Ah non, non, non, non, non, non, non, non, non, non.
4: Ah si, si, si, si, si, si, si, si, si.
8: Non.
4: Si.
8: Y a même pas de café, y a rien du tout, tout est bien nickel. Si je suis là, c'est moi qui va vous accepter.
4: Donc je note que vous acceptez le filmage.
8: Ah non, non, non, non, non, non, non, y a pas de filmage, y a rien. Je vous préviens, je préviens les flics ou n'importe quoi. Et là, ça va aller mal.
4: Prévenez plus les services d'hygiène, peut-être.
8: Ah non, y a pas de service d'hygiène. Non, mais attendez, vous allez où là?
4: Dans ce cas, je vais plutôt venir larguer des souris dans la boulangerie.
8: Mais je n'ai pas accepté des trucs comme ça. Mais vous êtes malade ou quoi là?
4: Non, mais vous voyez, on en met deux dans un coin.
8: Mais non, mais y a même pas à mettre deux dans un coin. Je suis désolé, mais vous êtes malade.
4: Mais non, mais c'est des souris d'élevage, hein. Vous inquiétez
8: quoi,
4: pas.
8: Non, mais attendez, je veux pas le savoir.
4: Oh bah si vous aimez pas les bêtes, c'est pas ma faute. Vous voyez, c'est quand même
8: non,
4: pas.
8: Non, c'est pas la question que j'aime pas les bêtes. Y a pas de bêtes, y a rien du tout chez moi. Vous commencez à me gonfler.
4: Oh bah c'est la meilleure ça. Alors on fait des efforts pour aider le petit commerce et après.
8: Voilà. On fait des efforts. Attendez.
7: Quoi? Mais attendez, monsieur.
4: Ah, bah voilà le patron,
7: sans doute. Vous dites que je vous ai accordé quelque chose alors que je n'ai rien signé, monsieur.
4: Oui, mais on fera comme si.
7: Ah non, pas comme si. Ah non, non, non. Alors là, c'est la meilleure de l'année, hein. Vous remplissez des papiers sans mon accord et je devrais dire oui, je devrais être contente. Non, mais on va où?
4: De toute façon, c'est trop tard, maintenant.
7: Attendez, mais il est pas. Mais comment ça, trop tard?
4: Bah oui.
7: Écoutez, arrêtez, n'allez pas plus loin parce que ça va mal se passer,
4: ah,
7: hein.
4: Bah, excusez-moi, moi je veux quand même. Ça vous fait de la pub au final parce que.
7: Non, je vous dis non, monsieur.
4: Bah si.
7: Non.
4: Bah si.
7: Mais enfin, c'est un chantier, ça, quand même. Je ne suis plus libre de faire ce que je veux.
4: Il fallait le dire avant, dans ce cas. C'est
7: mais
4: ce
7: le que... dire avant quoi, monsieur? Mais attendez. Non, mais c'est un truc de fou, là. Vous me dites, il fallait le dire avant.
4: Voilà.
7: Avant quoi?
4: Vous auriez pu vous en douter que j'allais vous inscrire à Cauchemarché de boulangiste et que...
7: Non, mais arrêtez. Écoutez, arrêtez ça tout de suite, parce que je vais porter plainte contre vous, hein.
4: Ah bah non, c'est moi.
7: Ah non, moi, je n'ai rien signé, hein. Mais qu'est-ce que c'est que ce délire? Je n'ai rien signé du tout, monsieur.
4: Écoutez, déjà, je passe pour vous larguer les souris.
7: Non. Histoire de souris.
4: Parce que dans le dossier que j'ai fait, j'ai envoyé un photomontage où on voit des souris dans la boulangerie.
7: Vous me faites un photomontage de ma boulangerie avec des souris.
4: Bah oui, il faut bien qu'il y ait une raison, si vous voulez, pour qu'ils viennent filmer. Parce que...
7: Là, c'est le délire. Non mais vous faites un photomontage avec des souris dans ma boulangerie? Non mais et on va où là?
4: Non mais rassurez-vous, j'ai un plan. Après, je vais amener des chats.
7: Non, non, mais arrêtez, c'est tout. Non.
4: Bah si, parce que les chats, ils vont manger les souris.
7: Ah non, mais c'est le délire.
4: Et ensuite, je lâcherai une meute de chiens de chasse qui chasseront les chats.
7: Non, mais non, arrête, c'est une blague.
4: Ah non, mais pas du tout.
7: Ah non.
4: Et après, je vous amènerai un troupeau de chameaux qui viendront piétiner les chiens de chasse.
7: Oh.
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8: Allô, oui.
5: Oui, bonjour, monsieur. C'est bien l'Académie d'art lyrique.
8: Oui, monsieur, oui.
5: Oui, bonjour, la préfecture, là, pareil.
8: Oui, bonjour, monsieur.
5: Dites-moi, est-ce que vous auriez un professeur parmi vous de chant ou un chanteur? Je vous explique pourquoi je vous appelle.
8: Oui.
5: Monsieur le préfet de région a 65 ans aujourd'hui. Donc nous lui souhaitons un tour de rôle, chaque administration ou chaque école lui souhaite un joyeux anniversaire,
8: oui.
5: À la manière de l'enseignement qu'elle procure.
8: Oui.
5: C'est pour ça qu'on vous appelle, pour savoir si vous auriez eu un professeur de chant sous la main, entre guillemets.
8: Et ça serait pour quelle date?
5: Alors c'est, non, non, mais c'est au téléphone, hein, c'est simplement au téléphone. C'est des surprises qu'on lui fait depuis ce matin.
8: Ah oui.
5: Vous ne chantez pas, vous?
8: Malheureusement, si, je chante, mais j'ai aucune technique.
5: Non, mais ça n'est pas très grave, c'est pour le chanter joyeux anniversaire, vous voyez, c'est tout. Hein.
8: Ah oui.
5: Hein?
8: Joyeux anniversaire.
5: Voilà, c'est parfait. Hein? Je vais vous l'appeler dans le bureau d'à côté, je vais vous passer sa ligne. Donc, oui. Dès que vous l'entendez, hein, vous lui souhaitez un joyeux anniversaire. Hein?
8: Entendu.
5: Je vous remercie.
8: Je vous en prie.
5: Vous pouvez me basculer la ligne de monsieur le préfet dans son bureau, s'il vous plaît, Jeanine. Merci.
9: Allô?
8: Allô? Joyeux anniversaire. Joyeux anniversaire de la part de l'Académie internationale d'art lyrique et dramatique. Meilleurs vœux, monsieur le préfet.
5: Oui, je vous remercie, monsieur, mais malheureusement, ce n'est pas le moment. Je viens d'apprendre le décès de mon épouse.
8: Alors, excusez-moi, monsieur. Excusez-moi. Oui, ça, c'est... Eh oui. Je vous présente, l'Académie vous présente ses plus sincères condoléances et pense beaucoup avec vous dans ces moments si difficiles. Voilà, monsieur le préfet, mes hommages, mes respects.
5: Ah mais attendez, moi je disais ça pour déconner, hein, évidemment. C'était, je croyais que c'était mon copain Pierrot qui m'appelait du musée.
8: Pas du tout.
5: Ah, pardon. Non, non, ma femme n'est pas morte du tout. Hein. Alors vous me souhaitiez un bon anniversaire?
8: Mais oui, monsieur le préfet.
5: Ah ben je vous écoute alors.
8: Bon anniversaire, monsieur le préfet, et que nos voeux... vous accompagne.
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9: Oui, allô ?
4: Bonjour monsieur, c'est bien l'exploitation agriculturiste ?
9: Oui.
4: Monsieur Martin à l'appareil, société Martin Travaux ?
9: Oui, alors je suis pas au courant de tout, expliquez-moi.
4: On a finalisé un dossier pour vous basculer en écolo-consommage, ce qui va vous permettre de toucher des aides et des subventions.
9: Mais je comprends pas, par rapport à quoi ?
4: Par rapport aux travaux.
9: Mais quels travaux ?
4: Bah les travaux qu'on va faire pour basculer votre installation électrique en écolo-consommage.
9: Mais on vous a pas fait cette demande.
4: Ah non, c'est un autre client qui nous l'a faite la demande.
9: Bah moi je suis pas votre autre client.
4: Non mais comme lui il a annulé, on vous a mis à la place.
9: Mais on n'a pas à remplacer votre autre client, donc non merci.
4: Ah oui, mais alors comment vous allez faire pour votre prêt à la Banque Martin ?
9: Mais on n'a pas fait de prêt.
4: Si, parce qu'on a mis votre nom à la place de celui de l'autre client, et vu que c'est mon beau-frère le banquier...
10: C'est quoi cette histoire là ?
4: Ah, bonjour monsieur.
10: Moi je n'ai rien signé avec vous, laissez-moi...
4: Ah non, mais on a laissé les signatures qui étaient déjà faites, on a juste mis votre nom à la place.
10: Je m'en fiche, je ne veux rien, non.
4: Donc, vous bénéficiez du prêt écolo-consommage.
10: Vous me parlez d'un prêt. Je n'ai pas fait de prêt, je n'ai pas besoin de prêt, monsieur.
4: Ah non, mais attendez, je vous ai aussi mis un garantie prêt qui vous permet de garantir l'écolo-prêt que vous avez déjà souscrit.
10: Mais j'ai rien fait.
4: Ah bah là, vous n'avez rien à faire, puisque votre deuxième prêt vous permettra de rembourser le premier.
10: Mais non, monsieur, je n'ai rien signé, laissez-moi tranquille.
4: Moi, je vous le signe, le deuxième prêt, pas de problème.
10: Vous n'allez pas me compliquer.
4: Voilà, c'est signé.
10: Et je m'en fiche, moi.
4: Au passage, je vous ai aussi fait la demande pour la subvention famille nombreuse.
10: Mais c'est pas de famille nombreuse, monsieur.
4: Ça, c'est pas grave. Le tout, c'est que si on vous demande, vous dites que vous avez 14 enfants.
10: Vous êtes complètement à côté de la plaque. Qu'est-ce que c'est que cette histoire de fou ?
4: Mais non, parce que les allocs, on pourra les déduire de vos travaux.
10: Mais vous êtes complètement cinglé, monsieur.
4: Oh bah attendez, j'ai pas encore fini.
10: Mais moi, j'ai rien à faire avec vous, mais qu'est-ce que vous m'emmerdez avec ça ?
4: Je vous ai aussi inscrit au fonds de pension des expatriés.
10: Oh, qu'est-ce que ça veut dire ?
4: Ça veut dire que j'ai déclaré que vous travaillez à l'étranger, et hop, encore une prime.
10: Mais je vous ai rien demandé.
4: Certes, ça demande une petite organisation, mais en tant qu'expatrié...
10: Mais je m'en fous, moi, de ce que vous me racontez. Je n'ai rien à faire avec vous. Allez voir votre client qui a renoncé à travailler avec vous, mais ne m'emmerdez pas.
4: Ah ben, je peux plus, parce que j'ai rayé son nom sur tous les papiers pour mettre le vôtre à la place.
10: Mais de quel droit ?
4: Bah, du droit de l'échangisme clientéliste.
10: Mais vous êtes à côté de la plaque, vous êtes complètement malade. Est-ce que vous m'avez demandé mon avis ?
4: Oui, bah, je vous demande votre avis, voilà, c'est
10: mais
4: fait.
10: Mais je ne suis pas d'accord.
4: Bah, c'est pas grave, dites quand même que vous êtes d'accord, comme ça on n'en parle plus.
10: Je ne suis pas d'accord. Moi, je vais téléphoner à la gendarmerie de tout de suite. Hein.
4: Non, c'est pas la peine.
10: Ah si, tout de suite.
4: Mais non.
10: Ah si, moi j'avertis la gendarmerie, qu'est-ce que c'est que cette histoire ?
4: Ah bah tiens, justement, vous allez pas me croire. J'ai les gendarmes qui arrivent.
10: Oui, c'est ça, vous avez les gendarmes. Non mais...
4: Il y en a un qui approche, je vous le passe.
10: Bah, passez-moi le gendarme.
4: Monsieur le gendarme, je suis en ligne avec un monsieur qui m'a demandé des subventions parce qu'il a une famille nombreuse expatriée.
10: J'ai rien à voir avec vous.
4: Résultat, il veut plus faire les travaux.
10: Mais qu'est-ce que...
4: Là, je vous le passe.
10: Que...
4: Allô, gendarme Martin à l'appareil. Bonjour monsieur.
10: Oui, c'est ça, gendarme Martin. Écoutez, venez me voir si vous êtes gendarme.
4: Ouh là là, pardon, mais vous n'avez pas du tout la voix d'un expatrié.
10: Mais je ne suis pas expatrié, monsieur.
4: Ouh, qu'est-ce que vous me dites, vous frauduler ?
10: Mais vous êtes malade.
4: Pardon, mais c'est pas comme ça que vous allez payer vos travaux.
10: Mais je n'ai pas demandé de travaux. Non mais.
11: Allô ?
12: Oui, bonjour, monsieur.
11: Oui ?
12: Monsieur Gérard.
11: Oui ?
12: Oui, bonjour, c'est le service des tables d'écoute à l'appareil.
11: Oui ?
12: Vous connaissez le professeur Ledoux, monsieur dermatologue à Clermont-Ferrand, non ?
11: Dermatologue à Clermont-Ferrand ? Non, pas du tout.
12: Pas du tout, bon.
11: On n'a jamais eu à faire avec ce monsieur-là.
12: Ce monsieur porte plainte parce qu'il a reçu un certain nombre de coups de fil dans lesquels on a pu entendre proférer des insultes. Oui, monsieur, je ne vais pas vous les énumérer, ni vous les citer. Le problème est que nous sommes remontés, évidemment, après enregistrement des appels, jusqu'à l'auteur de ces communications téléphoniques grossières.
11: Tiens.
12: Oui, elles proviennent du 73-35. C'est bien votre numéro ?
11: Ah, c'est bien mon numéro. Mais alors là, vous m'étonnez, parce que cette personne, moi, j'ai jamais eu affaire avec elle. Et je vois pas qui est-ce qui est un peu... On est des gens civilisés, ici.
12: Donc ça ne vient pas de chez vous, d'après vous ?
11: Ah, je vous le garantis.
12: Bon, alors nous allons faire une vérification. Professeur Ledoux, prenez l'écouteur.
11: Oui.
12: Merci. Oui, alors cette personne dissimule donc sa voix dans un élément en coton. Après expertise de la bande 1935, nous sommes aperçus que cet élément en coton était un slip en coton, un slip banal, un slip, vous voyez ce que je veux dire. Et donc il met sa tête dans ce slip.
11: Ça reste, mais c'est invraisemblable.
12: Ben, monsieur, est-ce que vous avez quelque chose en coton que vous pourriez mettre sur la tête pour que nous puissions vérifier que vous n'êtes pas l'auteur de ces plaisanteries ?
11: Écoutez, là, tout de suite, vous me prenez à court, enfin, quand même. Bien sûr, si vous voulez.
12: Je vous remercie, monsieur. Chers auditeurs, vous pouvez vous-même, chez vous, enfiler un slip en coton et vérifier que vous n'êtes pas l'auteur de cette plaisanterie. Merci.
11: Allô ?
12: Allô ?
11: Oui ?
12: Oui. Alors, qu'est-ce que vous avez, là ?
11: Ben, j'ai un slip en coton, si vous voulez, mais c'est ridicule.
12: Pardon, monsieur ?
13: Tu te soumets à l'expérience.
12: Bah, écoutez, monsieur, c'est...
11: Moi, je viens faire l'expérience. Qu'est-ce que vous voulez que je fasse avec ça?
12: Alors, vous avez un slip en coton. Vous l'enfilez sur votre tête comme une cagoule.
11: Oui.
12: De telle manière qu'il couvre votre bouche et qu'il vous arrive sous le menton. Ensuite, vous plaquez ce slip sur la bouche.
11: Oui, oui, voilà.
12: Vous l'avez, là?
11: Ah oui, ça y est.
12: Bah, votre voix n'est pas changée.
11: Ah, écoutez, je regrette. Mon épouse vient de partir, elle l'a vu elle-même.
12: Elle est à côté, là? Vous pouvez la rappeler?
11: Tu peux venir?
13: Oui.
11: Bon, elle prétend que j'ai rien sur la tête. Alors, est-ce que t'es témoin que je me mets bien le truc sur la bouche?
13: Oui, oui.
11: Mais écoutez, venez constater vous-même. J'ai le slip sur la tête, hein, et qui me couvre la bouche. Et je parle avec le slip sur la bouche, qui me colle sur la bouche.
12: Très bien. Alors, vous allez bien plaquer le slip sur la bouche.
11: Oui.
12: Le professeur Ledoux, dermatologue à Clermont, va donc vous entendre parler, hein.
11: Oui.
12: Et vous allez parler normalement dès que je vous entendrai le signal sonore, hein.
11: D'accord. Eh bien, je parle normalement et je dis que de chez moi, les gens sont toujours tenus correctement et n'ont jamais proféré d'insultes par téléphone.
0: Allô?
11: Oui?
0: Professeur Ledoux à l'appareil.
11: Oui?
0: Personne chez vous n'a jamais parlé avec un slip sur la tête.
11: Absolument, je vous garantis. Nous, ici, nous sommes une famille honorable.
0: Donc jamais vous n'avez parlé au téléphone avec un slip sur la tête?
11: Ah, je vous garantis.
0: Vous le jurez?
11: Bah, sauf un instant.
0: Ah.
12: Oui, mais enfin là, vous lui avez demandé...
11: Vous venez de me demander de faire un enregistrement.
12: Oui, là, c'est pour l'enquête. Hein,
11: pour l'enquête?
0: Ah bah oui, quand même, hein.
11: Mais qu'est-ce que c'est que cette histoire? Écoutez, c'est invraisemblable.
12: Ou alors, c'était une blague peut-être de la part de ce professeur, ça m'étonnerait. Le professeur, non, professeur.
11: Écoutez, c'est pas le professeur qui peut faire...
0: Je suis diplômé ancien interné des hôpitaux de Paris.
11: Oui?
12: Et vous étiez interné où ça?
0: Ben, à Sainte-Anne, à l'hôpital psychiatrique.
11: Qui?
12: Comment, monsieur?
11: Pardon, je comprends pas.
0: Ben, j'ai été interné 3 ans à l'hôpital Sainte-Anne, ancien interné des hôpitaux de Paris.
11: Oui? Ah ben voilà. Ça complique l'affaire.
12: Et vous êtes qui, alors?
0: Ben, je fais des canulars, moi.
11: Ben écoutez...
12: Ah, ben d'accord.
11: Ah ben voilà.
12: Oh ben alors là, monsieur... Excusez-nous, alors.
11: Oh ben, je vous ai tout excusé, bien sûr.
12: Ah ben alors ça, on a été victimes d'un canular tous les deux.
11: Eh ben, j'ai compris. Ben voilà.
0: Eh ben, je vous ai bien eu, hein.
11: Ben, vous avez quand même pas réussi à me foutre un slip sur la tête, hein.
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14: Oui, allô.
4: Bonjour madame, c'est bien la boucherie?
14: Oui.
4: Monsieur Martin à l'appareil, association pour la protection des steaks végétalifiés en milieu commercial.
14: Oui.
4: Je vous appelle rapport au changement d'appellation pour les steaks, vous devez être au courant?
14: Non, pas du tout.
4: Ah, parce qu'on n'avait plus le droit de dire steak végétal quand un steak contenait pas de viande.
14: Ben oui.
4: Mais ça a rechangé.
14: D'accord.
4: Donc maintenant, il faut préciser que vos steaks sont des steaks non végétaux.
14: Mais il n'y a que du steak haché qu'on fait nous à la demande.
4: Voilà, bah le steak haché, il faut marquer, attention, steak haché non végétal ne contient que de l'animal.
14: Et on va arriver à faire quoi? Sur le steak, il va falloir marquer aussi anglais non végétal.
4: Eh ben par exemple, oui, bravo.
14: Bavette à l'oyau non végétal, c'est ça?
4: Voilà, bah vous avez compris, tout ce qui est viande non végétalifiée doit être signalé au client.
14: C'est qui a inventé ça?
4: C'est le ministre Martin, le nouveau ministre délégué à la viande et aux charcuteries.
14: Ils sont bons quand même.
4: Ah oui, ça je suis d'accord, parce qu'avant le client il pouvait se faire avoir. Il pensait acheter un steak végétal parce qu'il n'était pas marqué steak non végétal.
14: Non mais s'il est dans une boucherie, il va pas manger des steaks végétaux. Hein.
4: Alors si, maintenant c'est possible. Il suffit dans votre mix de steak haché de rajouter un mix de steak végétal et vous remixez le double mix.
14: On va pas s'amuser à mixer dans notre mixage du végétal, non.
4: Bah si, c'est exactement ça.
14: Mais il va me dire, mais t'es fou, mais tu es un fou.
4: Ah mais vos clients, vous leur dites pas.
14: Hein? Mais vous plaisantez ou quoi?
4: Bon bien sûr.
14: Mentir à un client?
4: Non, c'est pas vraiment mentir.
14: Si, c'est mentir. Ah si, je suis désolé monsieur, c'est mentir.
4: Oh non, c'est un petit enjolivage.
14: Ben si monsieur, c'est mentir, je suis désolé.
4: En plus, il y aura quand même de la vraie viande dans vos steaks végétaux non végétaux. Si vous rajoutez 50% de salade dans la viande que vous avez déjà...
14: Non, je mettrai pas de salade dans mon steak haché que je paye une blende.
4: Justement, l'avantage, c'est qu'il vous revient 2 fois moins cher.
14: Ouais, mais quand vous allez manger au restaurant, vous demandez un steak végétal avec de la salade?
4: Ah oui, bien sûr, je ne mange que du steak végétal non végétal.
14: Mais vous êtes qui pour me dire qu'est-ce que je dois faire?
4: Bah, je suis monsieur Martin, chef de l'association pour la protection des steaks.
14: Et monsieur Martin, là, ils ont qu'à envoyer un papier, là, dans les boucheries.
4: Envoyer de la purée, mais oui, très bonne idée.
14: Non, pas de la purée, envoyer des papiers.
4: Non, parce qu'effectivement, vous pouvez remplacer la salade par de la purée de légumes.
14: La quoi?
4: De la purée de légumes.
14: Mais rien du tout.
4: Mais si, en plus, vous avez de la chance, il se trouve que justement, je vous ai réservé un stock de purée.
14: Mais vous êtes quoi? Vous êtes commercial de qui?
4: Oh ben, c'est dingue que vous disiez ça, parce que justement, il se trouve que je suis aussi commercial pour les purées de légumes Martin.
14: Et voilà, mais alors les purées légumes Martin, donc vous êtes commercial, vous êtes vendeur de purée, quoi, en fait, c'est ça?
4: C'est ça, je suis puriste, comme on dit dans le métier.
14: Donc, gardez votre purée, on se débrouillerait très bien avec notre viande sans la purée.
4: Bon, moi, je dis ça pour vous aider, hein.
14: Oui, mais bien sûr, oui, bien sûr. Alors, écoutez-moi bien, monsieur.
4: Bon, et puis au passage, c'est vrai que ça me permet d'écouler du stock.
14: Pour vendre votre purée, en fait. Ouais, d'accord.
4: Eh ben voilà, on est super d'accord, ouais.
14: Non, non, non, vous êtes nombreux. Je ne veux pas faire d'affaires avec vous. Vous comprenez ça ou pas?
4: Ah oui, mais qu'est-ce que je fais de votre purée?
14: Il y a plein de boucheries partout dans le monde.
4: Ça, c'est pas faux.
14: Appelez les autres, vendez votre purée, ok?
4: Ouais, mais le problème, c'est la facture.
14: Pardon?
4: Bah, comme j'ai mis votre nom dessus.
14: Ne me dites pas que vous avez fait une facture, mais vous êtes.
4: Oh, si, si, je vous rassure, je vous ai fait ça réglo. J'ai tout mis à votre nom.
14: La facture, mais vous plaisantez, monsieur. Vous voulez quoi? Que je paye quoi? De la purée? Votre facture que vous avez fait, là, moi, j'irai signer, monsieur, d'accord? J'ai 57 malines, vous n'êtes pas nos pour être idiot, on est d'accord?
4: Bah, je crois qu'on est super d'accord.
14: Et qu'est-ce que vous faites, alors?
4: Bah, là, j'en étais à vous vendre de la purée de légumes pour mettre dans vos steaks.
14: Mais vous êtes un idiot, excusez-moi.
4: Oh, mais je vous en prie.
14: Non, mais franchement, vous êtes un fou, là, excusez-moi.
4: Non, vous excusez pas, j'ai l'habitude.
14: Donc, vous raccrochez de suite, hein. Raccrochez de suite.
4: Oh non, vous d'abord.
14: Stop, on arrête tout, là.
4: Bon, on compte jusqu'à 3 et on raccroche ensemble.
14: Mais non!
4: Attention, 1. Bah, j'ai pas dit 3.
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16: France Finition, bonjour.
5: Bonjour madame, je suis au magasin de couture.
16: Oui.
5: C'est le professeur Chéroux à l'appareil du CHU.
16: Oui.
5: Dites-moi, est-ce que vous faites des retouches?
16: Sur quoi, monsieur?
5: Là, il s'agit juste de faire un ourlet, en fait, parce que c'est un patient qui souffre donc d'une hypercroissance, vous voyez, de la peau, ça arrive, hein. C'est un problème qu'ont souvent les hommes, je sais pas si vous avez déjà remarqué ça, ils ont souvent trop de peau sous les testicules.
16: Oui, j'ai eu l'occasion de voir quand même, oui.
5: Il a 8 à 10 centimètres de trop sur les testicules, on voudrait faire un ourlet.
16: À faire où ça? Sur le patient?
5: Oui.
16: Bah, attendez, là, vous êtes pas au bon numéro, monsieur.
5: Mais je croyais que vous étiez un atelier de couture.
16: Bah, écoutez, moi, j'ai jamais fait ça.
5: Ben c'est rien du tout, monsieur, avec vous, je vous montre, c'est très simple. Hein.
16: Mm-hmm.
5: On prend la peau des testicules qu'on tend, on la plie en deux, on fait juste un ourlet.
16: Ah.
5: C'est une machine industrielle que vous avez ou c'est une...
16: Ben, on est équipé en machine industrielle, oui.
5: Ouais, ben c'est ça, ben, y a aucun souci.
16: Mais comment vous passez ça sur la machine? Ben, c'est ça que je vois pas du tout, là.
5: Quand vous avez un tissu,
16: oui.
5: Vous le tendez.
16: Oui, on le tend, oui.
5: Vous le tendez. Bon, là, c'est la même chose. On tend la peau qu'il a en trop, en dessous des testicules, on la tend.
16: Mais non, mais ça peut pas passer sur la machine, techniquement, c'est pas possible.
5: Ah si, madame, si, bien
16: pourquoi
5: sûr.
16: Pourquoi vous faites
5: si.
16: Ça à la machine à coudre? Pourquoi vous faites pas ça des points?
5: Parce que c'est plus régulier. Vous posez la peau des testicules donc du patient, vous tirez dessus, vous, hein, pour l'amener sous votre aiguille, et puis paf, vous enclenchez, et l'ourlet se fait comme ça.
16: Oui, mais sur une piqueuse plate, je vois pas, moi, passer le patient sous ma machine.
5: Comment ça? Je pense que vous savez comment on manipule des testicules.
16: Oui.
5: Ça vous posera pas de problème, quand même.
16: Non.
5: Voilà.
16: Je pense pas.
5: Donc, nous, on tend la peau des testicules. Vous, vous rabattez son sexe vers le haut pour quand même pas...
16: Quand même.
5: Et pendant que vous tenez le sexe dans la main, vous piquez avec la plate.
16: Bon, bah, m'écoutez, si vous le dites, hein. Moi, je veux bien.
5: Et ben voilà.
16: Si vraiment vous êtes embêté, vous n'avez personne d'autre, pourquoi pas? Ah, mais je vais être quand même novice dans l'affaire, hein. Je vous l'annonce, hein.
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17: Bonjour.
4: Bonjour monsieur, c'est bien l'animalerie?
17: Oui.
4: Monsieur Martin à l'appareil, je voudrais vous rapporter un chat, c'est pour un échange.
17: Ouais, vous avez le ticket de caisse ou pas?
4: Le ticket de caisse du chat, mais bien sûr, oui, j'ai le ticket de caisse du chat.
17: Ah non, vous avez acheté un chat?
4: Oui, mais je vais le rapporter parce que finalement j'ai changé d'avis.
17: Vous rapportiez un chat?
4: Oui, un chat, vous savez l'animal avec des pattes qui fait miaou.
17: Ah non, alors je vous arrête tout de suite, c'est pas chez nous que vous l'avez eu parce que nous on vend pas d'animaux, hein. Nous on le reprendra pas monsieur.
4: Oui, non, alors je l'ai pas acheté chez vous mais vous êtes obligé de le reprendre.
17: Bah pourquoi je serais obligé? On vend pas d'animaux monsieur.
4: Bah vous êtes une animalerie.
17: Oui.
4: Donc en tant qu'animalerie, si j'ai un chat défectueux, vous êtes obligé de le reprendre.
17: C'est quoi que vous allez? Vous me dites que vous avez un chat. C'est un animal vivant ou c'est un...
4: Bah,
17: c'est...
4: Évidemment que c'est un chat vivant.
17: Non, mais je
4: suis même pas sûr que vous ayez le droit de vendre des animaux non vivants d'ailleurs.
17: Mais non, parce que je veux dire, on n'a pas de vivants dans notre magasin.
4: Alors moi, je précise que je vous rapporte un chat vivant.
17: Non, mais...
4: Parce que ça doit pas être le même prix en plus.
17: Bon, alors si c'est un animal vivant, pourquoi vous voulez ramener le chat?
4: Parce que moi, mon beau-frère, il m'avait dit que le chat, c'était un animal très doué pour la chasse. Mais alors tu parles rien du tout.
17: La chasse?
4: Oui.
17: Non, mais vous êtes la chasse, un chat.
4: Alors, c'est ce qu'on m'avait dit, mais en fait, il est nul.
17: Pour les souris, pour les choses comme ça.
4: Non, moi, je tire du sanglier le week-end et mon chat m'en rapporte jamais rien.
17: Oh, bah écoutez, monsieur, je pense que là, on va vite s'arrêter.
4: Ah, bah je pense surtout que c'est un chat, oui, mais pas un chat de chasse.
17: Non. Prendre un animal, comme vous venez de me dire, l'utiliser pour aller à la chasse au sanglier. Moi, je travaille dans un magasin où on est pour le bien-être des animaux.
4: Oui, bah moi aussi, je suis pour.
17: Non.
4: Je me disais que mon chat de chasse serait content que je l'emmène chasser.
18: Bonjour.
4: Bonjour monsieur, je sais pas si vous avez suivi, c'est pour un retour de chat.
18: Mais vous me déposez pas de chat, on vend pas de chat ici. Comment, je comprends pas comment vous.
4: Oui, avez... non, mais c'est ce que je disais, moi je pensais que c'était un chat de chasse et ce chat est nul au sanglier.
18: Là, il y a un problème déjà.
4: Ah bah on est d'accord, oui, merci.
18: Peut-être acheter une bête qui aboie déjà, un chien de chasse ça ira mieux qu'un chat.
4: Ah bah très bonne idée, je vous refile le chat et à la place.
18: Non mais on en veut pas, il y a pas besoin.
4: Ah oui, mais alors moi je lui ai déjà dit qu'il allait chez vous.
18: Non, j'en veux pas de chat. Non,
4: mais il va être super déçu, il se faisait une joie de venir en plus.
18: Bah peut-être.
4: Ah oh, bah si c'est ça, je vous le passe, comme ça c'est vous qui lui dites.
18: Non.
4: Si, bougez pas. Martino, le monsieur veut te parler.
18: Non, mais en plus, vous...
4: Martino.
18: Écoutez, monsieur, c'est...
4: Oh, salut, c'est le chat Martino.
18: Non, c'est une plaisanterie, là, je crois.
4: Non, je trouve ça normal.
18: Non.
4: Allô, c'est à nouveau monsieur Martin, il y a un problème.
18: Bah, vous voyez, votre chat, il parle, adressez-vous à un cirque.
4: Alors, justement, il faut que je vous avoue quelque chose, mais ça reste entre nous.
18: Oui, je vous écoute.
4: Eh ben, Martino, c'est pas un vrai chat, en vrai, c'est moi qui faisais le chat.
18: Oui, non, mais ça...
4: Oui, non, mais je précise, parce que comme je fais très bien le chat, certains se font avoir.
18: Ouais, non.
4: Ah
18: non. Vous savez que je suis au travail, là, j'ai pas trop le temps.
4: Oui, bah moi aussi, je suis au travail, pardon.
18: Oh, bah j'en sais rien, moi, attendez.
4: Ah, bah je vous le dis, mon travail, c'est piéger des gens à la radio.
18: Ah ouais.
4: Ah ouais, je dirais même bienvenue dans l'appel trop con de Rire et Chanson.
18: Ok.
4: Ah, et Martine vous embrasse.
18: Eh bah écoutez...
4: Au revoir, monsieur.
18: Au revoir, madame.
19: Coiffure, bonjour.
20: Oui, bonjour, monsieur. C'est le salon de coiffure.
19: Oui.
20: Dites-moi, est-ce que vous faites des permanentes?
19: Oui.
20: Des balayages, là aussi?
19: Oui.
20: Ah, vous faites des balayages?
19: Également, oui.
20: Parce que je suis juste à côté de vous, là, au 5, moi.
19: Oui.
20: Vous êtes au 3.
19: Oui, c'est ça.
20: Si vous faites des balayages, vous pouvez pas venir devant chez moi.
19: Venir devant chez vous?
20: Parce qu'il y a un chien qui a fait une grosse merde devant la maison.
19: Ah non, je suis désolé, je suis tout seul cet après-midi.
20: Vous venez de me dire que vous faisiez des balayages.
19: Mais c'est un salon de coiffure ici.
20: Mais oui, mais
19: je
20: ça...
19: Je suis tout seul cet après-midi.
20: Mais vous venez maintenant.
19: Mais enfin, c'est pas mon travail, je vais quand même pas aller balayer devant votre porte.
20: Mais monsieur, il y a une merde de chien qui trône devant l'entrée.
19: Bon, écoutez, je suis désolé, mais je ne peux pas.
20: Écoutez, nous on a une raclette, si ça peut vous aider.
19: Non, j'ai du travail.
20: J'appelle la police.
19: Et c'est ça. Coiffure, bonjour.
21: Oui, bonjour monsieur, adjudant de la place Gendarmerie Nationale.
19: Oui.
21: C'est le salon de coiffure qui se trouve aux 3 rue du Port.
19: Oui, c'est cela.
21: Oui, bonjour, on vient d'être appelé par monsieur Ledoux qui se trouve être votre voisin situé au 5.
19: Oui, il m'a appelé pour aller balayer devant la porte.
21: Il paraît que vous avez un chien et que ce chien aurait fait un étron juste devant la porte empêchant ce monsieur et sa femme de sortir de chez eux.
19: Oui, il m'a demandé d'aller balayer, seulement je ne peux pas cet après-midi, je suis tout seul.
21: Mais je comprends, mais bon, ces deux personnes sont âgées, elles doivent aller, elles ont des rendez-vous à des clubs d'anciens, donc...
19: Oui.
21: Je leur dis de vous rappeler, hein.
19: Oui.
21: Merci.
19: Au revoir. Coiffure, bonjour.
20: Oui, c'est encore nous.
19: J'arrive, hein.
20: Ah, vous voulez bien le faire?
19: Ben oui, j'ai pas le choix, la gendarmerie vient d'appeler, donc j'arrive.
20: Ah, ben écoutez, c'est gentil. Ils vous ont dit aussi pour le petit service en plus, non?
19: Quel service en plus? Écoutez, je suis tout seul.
20: Non, mais il y en a pour 2 minutes. C'est pour la vaisselle.
19: La vaisselle?
20: Oui.
19: Non, mais c'est une plaisanterie ou quoi?
20: Pardon?
19: Mais on est un salon de coiffure. Pourquoi j'irais faire la vaisselle? Je vais aller voir la mère de chien. C'est déjà très gentil de ma part.
20: Voilà.
19: Attendez, moi, je suis coiffeur. Je fais pas la vaisselle des voisins ou j'en ai rien à faire, moi.
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22: Oui.
4: Oui, bonjour monsieur. C'est bien la Société Nationale des Cheminots Ferroviaires?
22: Oui.
4: Je vous appelle parce que j'ai des tickets de train que j'avais achetés en décembre 2014.
22: Oui.
4: Et je voudrais savoir jusqu'à quelle heure je pouvais passer pour me les faire rembourser avec le tarif 2015, là.
22: C'est-à-dire?
4: Bah, parce qu'il y a eu l'augmentation le 31 décembre. Du coup, là, il y a les 2,6% qui s'appliquent, c'est ça?
22: Oui, mais là, si vous venez vous faire rembourser vos billets, on va vous rembourser du prix que vous les avez achetés.
4: Plus?
22: Ah ben non, pas plus, plus rien.
4: Bah si.
22: Mais non.
4: Plus les 2,6%.
22: Mais non, on rembourse que ce que vous avez payé.
4: Bah, et le bénéfice?
22: Mais quel bénéfice? La machine reprend la valeur du billet, vous rembourse la valeur du billet.
4: Oui, et puis derrière, vous les revendez, je pouvais venir.
22: Et je les mets dans ma poche, c'est ça que vous voulez dire?
4: Bah, je comprends bien, oui.
22: Bah, alors monsieur, on va arrêter là, parce que vos insinuations, là, ça passe pas du tout.
4: Non mais excusez-moi, mais enfin, je suis lucide. Hein, c'est, je...
22: Maintenant... Soit on arrête là, soit je vous passe mon responsable et c'est lui qui va vous parler.
4: Ah bah sinon, passez-moi la personne pour la négo directement.
22: Non, mais il n'y a pas de négociation.
4: Non, mais ce que je veux dire,
22: ça sert à rien d'insister à un moment donné, c'est totalement inutile.
4: Moi, je prends que 2%.
22: Il va falloir arrêter, quoi.
4: Ça vous laisse une marge de 0,6.
22: Vous êtes payé pour faire ça. Vous devez être payé par quelqu'un, c'est pas possible. Quelle personne censée dans sa tête, viendrait à proposer des choses comme ça. Bah, c'est pas possible.
4: Excusez-moi, c'est juste une question de sens pratique.
22: D'être aussi ou borné ou d'avoir ne serait-ce que cette once d'idée, faut vraiment avoir un souci, hein. Je vous promets. Hein. Il faut arrêter.
4: Non mais madame.
22: Ah non, vous êtes là à m'appeler pour avoir 2,6% sur vos billets, les 2,6% que vous n'avez même pas payé.
4: Bon, écoutez, passez-moi dans ce cas la personne.
22: Donc, où vous venez avec vos billets, on vous rembourse ce que vous avez payé, plus rien du tout.
4: Vous êtes dur, hein.
22: Ou alors vos billets, vous les gardez, vous les vendez à quelqu'un, vous faites une plus-value, vous faites ce que vous voulez. Mais si vous venez au guichet, on vous les rembourse le prix que vous avez payé.
4: Et
22: c'est tout.
4: Ah ben non, à la limite.
22: Non, il y a pas de, à la limite, on s'arrange ou machin, je m'en fous. On vous les rembourse ce que vous avez payé, sinon vous en faites ce que vous voulez, vous les foutez à la poubelle, vous les mettez ailleurs, je m'en fous, mais nous, on fait, voilà.
4: Bah, j'ai les pochettes cartonnées avec, ça va être difficile quand même.
22: Mais... écoutez, peut-être le client un petit peu, ça risque de rentrer.
4: Bon, bah, dans ce cas, passez-moi le négociateur, enfin le responsable.
1: Oui, mais c'est moi qui prends la communication.
4: Ah, vous êtes le responsable?
1: Oui.
4: Ah bah, c'est du rapide, bonjour madame.
1: On vous rembourse le prix que vous les avez achetés.
4: Plus?
1: Non, pas plus.
4: Non, mais...
1: elle vous a déjà répondu. Donc,
4: non, mais alors, mais apparemment...
1: on va pas palabrer.
4: Je ne cherche pas à labrer du tout.
1: Il n'y a pas de plus.
4: Non, mais enfin, ce que je veux dire, c'est qu'on se comprend. Il y a le tarif pigeon et puis il y a le tarif...
1: Non, mais pour tout le monde, c'est pareil.
4: Je peux même vous filer des petites pochettes cartonnées avec. Parce que
1: c'est pas la peine d'essayer de nous refiler quoi que ce soit.
4: Les pochettes, c'est cadeau, hein. C'est pas...
1: ça, oui,
4: c'est
1: pour nous aussi, c'est cadeau. On vous les offre, hein.
4: Non, c'est moi qui vous les offre.
1: Bon, ok.
4: Ok, allez, 50-50, on n'en parle plus, marché conclu.
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23: Bienvenue.
24: Allô?
25: Oui, bonjour madame.
24: Oui?
25: C'est la comptabilité à l'appareil, la comptabilité de la mairie.
24: Oui, bonjour.
25: Monsieur Gendron à l'appareil.
24: Ah oui, monsieur.
25: Je vous appelle parce que, bon, les impôts locaux vont être fortement augmentés. Les frais de monsieur le maire ont augmenté cette année de manière considérable.
24: Ah, bon. Alors, c'est une très mauvaise nouvelle que vous m'annoncez, là.
25: Bah, vous savez, monsieur le maire a eu des frais. Il s'est rendu à plusieurs reprises à Paris. Bon, on est en train d'éplucher sa comptabilité et on découvre des choses...
24: Ah bon?
25: Oui.
24: Ah bon? Mais c'est pas très réjouissant, là.
25: Les frais de bouche, vous voyez...
24: Ah, en effet. Alors là, oui, c'est tout de même un petit peu ennuyeux, là.
25: Et
24: alors, naturellement, c'est l'habitant qui va supporter.
25: Voilà.
24: Hein? Voilà.
25: On ne peut pas faire autrement.
24: Ah oui, et alors, c'est de l'ordre de combien cette augmentation?
25: On est dans une fourchette qui va se situer du double au triple. Hein.
24: C'est pas vrai? Oh! Au triple?
25: Oui.
24: Une mauvaise gestion?
25: Non, pas du tout, au contraire.
24: Pas du tout, ah bon?
25: Vous savez, c'est très difficile pour les élus locaux de séjourner à Paris, seuls, dans les chambres d'hôtel.
24: Ah oui.
25: Et bon, même si monsieur le maire est logé au Carlton...
24: Ah bon, alors oui, en effet, là, ce sont quand même des frais assez considérables, alors, en effet.
25: Bah là, on est à 1800 euros la suite par an.
24: Oh, hein. Oh là là. Eh bien, dis donc, on ne se refuse rien, voilà. Hein. Mais là, vous ne faites pas une réunion un peu spéciale, non?
25: Si, c'est pour ça.
24: Comme ça.
25: On est en cellule de crise et c'est pour ça qu'on prévient tout le monde pour être sûr que...
24: Oui, eh bien, c'est simple, hein. Il va falloir payer, c'est ça.
25: Hein. Sinon, il va en prison, hein.
24: Ben oui, mais écoutez, quand on fait des malversations, en général, ça peut s'appeler comme ça, je pense. Oui, hein.
25: Enfin, les gens ont voté pour lui aussi, donc bon...
24: Oui, pas moi, parce que je suis pas d'ici. Hein.
25: Ah bon?
24: Ah ben non, hein, j'habite la Champagne, moi c'est une maison secondaire. Hein.
25: Bon. Là, il y a abus de confiance quand même, il y a abus de biens sociaux. Vous voyez, on a compté quand même, hein, sur l'année, il y a 500 kilos de caviar, vous voyez un peu.
24: Oh non, mais c'est pas possible, écoutez, alors là, à ce moment-là...
25: Voilà.
24: Mon Dieu.
25: On peut parler en toute confiance, je pense.
24: Ah, mais tout à fait.
25: Si les habitants savaient que M. le maire avait eu recours à un réseau de prostitution internationale dans son hôtel à Paris...
24: Comment? Qu'est-ce que vous êtes en train de me dire, là? Alors, on ne peut plus faire confiance aux élus, maintenant, alors, hein?
25: Si, elles lui ont fait confiance, puisqu'il a payé rubis
24: sur...
25: Ben
24: oui, mais là, quand ça arrive, non, la confiance...
25: Il y a 15 000 euros de prostitution par nuit.
24: Oh, non, mais écoutez, non, mais c'est impensable. Bon, enfin, c'est tout. Ce qu'il y a, c'est que, moi, en maison secondaire, alors là, hein...
25: Non, on espère que les habitants pourront conserver leur maison.
24: Comment? Ah bon?
25: En fait, vous, les habitants, hein,
24: oui.
25: Vous avez donc mangé cette année 400 kilos de caviar, beluga.
24: Oh, bah oui, mais écoutez, alors, à ce moment-là...
25: La note, hein, pour la prostitution, rien que pour lui, hein,
24: mm-hmm.
25: 1 813 000 euros.
24: 1 813 000 euros. Oh, non, mais c'est pas possible.
25: Bah oui, mais vous savez, il a un grand appétit. C'est comme tous les hommes de pouvoir. Il faut qu'il se rassasie, bon.
24: Mon Dieu.
25: C'est pour ça que, si vous voulez, avec toutes ces femmes, il a eu besoin de beaucoup de cocaïne pour tenir le coup.
24: Ah bon, oui, parce qu'en plus, c'est toujours très onéreux, hein, je pense.
25: Ben, la cocaïne, oui.
24: Oui, enfin, j'en ai jamais abusé ni usé, hein, mais enfin, je pense que ça doit être ça. Hein. Mon Dieu, c'est effrayant. Hein.
25: Et sa défense est de dire qu'en fait, la cocaïne, c'était pour tous les habitants.
24: Mais n'importe quoi. Là.
25: La prostitution, pareil.
24: Ah ben oui, alors, non, mais vraiment, alors là, hein, où il n'est pas bien du tout dans sa tête, ou alors vraiment, hein, peut-être qu'il est bon à interner, là, non hein.
25: On va faire estimer le patrimoine de la commune, hein, de tous les habitants.
24: Il y a pourtant une si belle petite commune qui est vraiment bien. C'est vrai, c'est joli là maintenant. Hein.
25: Quand on pense qu'on va être obligé de raser tout ça.
24: Hein? C'est pas vrai. Oh ah oui, non, mais vraiment, c'est quelque chose de désolant, hein, parce que bon.
25: Tout le patrimoine va être vendu sur eBay normalement.
24: Oui, mais enfin, nos maisons, non.
25: Faut être franc avec vous, on a déjà vendu l'église. Le cimetière est vendu aussi, il y a une option.
24: Oh
25: bon, enfin. Vous n'étiez pas obligé non plus de consommer toute cette cocaïne.
24: Hein ?
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24: Oui ?
4: Oui, bonjour monsieur, je suis bien au bar.
24: C'est une dame au téléphone.
4: Admettons.
24: Oui.
4: Monsieur Martin, les assurances Martin.
24: Oui.
4: Je vous ai inscrit à notre forfait gonflage de prix spécial touriste. Vous devez connaître le principe.
24: Non.
4: C'est très simple. L'idée, c'est de faire gonfler votre note, l'air de rien, quand vous faites payer des touristes.
24: Bah moi, je gonfle pas la note. Hein.
4: Vous inquiétez pas, je vais la gonfler pour vous.
24: Non, je ne veux pas gonfler mes prix, mais c'est n'importe quoi, ça.
4: Non, mais c'est juste une taxe que vous rajoutez sur vos consommations, mais uniquement pour les touristes.
24: Non, non, monsieur. Non, non. Alors, je vous arrête tout de suite. C'est pas moi qui m'en occupe.
4: Ah, et bah passez-moi la personne qui m'en occupe.
24: Voilà. Allô ?
4: Bonjour monsieur, vous êtes la personne qui m'en occupe ?
7: Bonjour monsieur, c'est pas monsieur, c'est une dame.
4: Bon, si vous voulez, oui.
7: Vous me dites bonjour monsieur.
4: Oui, bah par pure politesse, hein, pardon monsieur.
7: Non mais, c'est pas grave.
4: Ah bah si c'était grave d'être poli, ça se saurait quand même.
7: Je vous écoute.
4: Oui, donc comme j'expliquais, je vous ai fait un système de double carte pour surfacturer les touristes.
7: Alors j'ai jamais demandé ça déjà, j'ai pas demandé de double carte.
4: Vrai, mais vu que vous allez faire des doubles tarifs, c'est plus logique d'avoir des doubles cartes.
7: Mais je vous ai rien demandé.
4: Non, c'est moi, je me suis permis de vous inscrire en période d'essai.
7: Attendez, je vais vous passer mon mari, il va vous expliquer la suite.
4: Ah, bah c'est marrant ça, parce que j'ai beaucoup de madame Marie en ce moment.
7: Voilà, voilà.
8: Oui, allô.
4: Bonjour, c'est madame Marie.
8: Mon mari, elle a dit.
4: Oui, c'est ça, ma Marie.
8: Je suis le mari de la dame que vous avez eue au téléphone et vous commencez à me faire chier. Hein.
4: Oh là, d'accord, j'avais rien compris. Excusez-moi, monsieur Marie.
8: Je suis pas monsieur Marie, je suis son mari.
4: Bah oui, mais si vous êtes le mari de madame Marie, logiquement.
8: Bah alors, qu'est-ce que vous voulez? Vous avez inscrit à quoi? Quel forfait de quoi? Le forfait des cons, comme vous?
4: Alors, c'est une variante du forfait des cons. Là, c'est le forfait gonflage de prix pour les touristes.
8: Qu'est-ce que vous voulez que j'en fasse?
4: Eh ben, je vous ai refait votre carte avec un prix normal et un prix plus cher pour les touristes.
8: Et vous êtes abruti ou quoi, là?
4: Oh, je dirais plutôt businessman.
8: Je suis pas un voleur comme vous.
4: Oh, ben voilà, dès qu'on essaie d'apporter un peu de nouveauté.
8: Ouais, mais moi, j'ai un fusil avec des balles de veine de l'orif, hein. Vous avez compris?
4: Oui, alors je comprends très bien, mais je crois que tirer au fusil sur les touristes, c'est interdit.
8: Ouais, oui, c'est interdit.
4: Bah, il me semble, oui.
8: Alors, venez pas m'emmerder avec vos cartes, là.
4: Non, mais de toute façon, je vous ai mis en période d'essai pour 6 ans. Après, on fait le point.
8: Mais je ne suis pas en période d'essai. Allez vous faire un...
4: Ah, alors non, ça je fais pas, désolé.
8: Si, ça vous fera du bien.
4: Peut-être, mais disons que j'évite de mélanger vie privée et vie professionnelle.
8: Ouais,
4: moi j'appelle juste pour vous filer un coup de main, pas plus.
8: Vous appelez surtout pour essayer de me piquer du pognon et c'est tout.
4: Ah non, alors je vous rassure, on va juste piquer le pognon des touristes.
8: Mais vous êtes con, la parole.
4: Possible, mais enfin je m'excuse, au final tout le monde y gagne.
8: Ouais.
4: Imaginez en plus, si vous avez un client mystère qui vient déguisé en touriste pour vous contrôler, vous lui filez la carte avec les prix touristes.
8: Oui, mais vous envoyez le client mystère, moi j'ai une veine de l'orif, intervient, il sera bien reçu.
4: Oui, mais alors pareil, pardon, je crois que les clients mystères, on n'a pas le droit non plus de leur tirer dessus. Alors que mon système de double carte est beaucoup moins risqué.
8: Ouais, bien sûr.
4: Par exemple, sur la carte touriste, chez vous, j'ai mis le demi à 50 euros.
8: Un demi à 50 euros.
4: Ben voilà.
8: Et
4: après, on partage le bénéfice.
8: Un sandwich à 100 euros.
4: Alors, le sandwich, je l'ai mis à 95 euros parce que 100, je me suis dit, ça va pas passer.
8: Ah ouais, ça va pas passer.
4: Bon, après, on peut le tenter.
8: Et votre connerie, elle va passer le jour?
4: Ah, alors ça, c'est rigolo parce que justement, ma connerie, elle passe tous les jours.
8: Mais je m'en fous.
4: D'ailleurs, vous savez où elle passe?
8: Mais j'en ai rien à foutre.
4: Dommage, sinon j'aurais pu vous dire que c'était la radio.
8: Mais vous êtes un peu con sur les bords, ma parole.
4: Ah non, pas que sur les bords, j'en ai même fait mon métier.
8: Eh ben, si vous faites un métier de con, c'est encore pire.
4: Ah, merci beaucoup, ça me fait très plaisir.
8: Il est con, ce bête.
4: Ouais, ce mec, il vous dit que vous avez mal raccroché aussi.
8: Et voilà.
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3: Attendez, parce que là, je vois, attendez. Ah, qu'est-ce que c'est ? Oh là là. Allô ?
4: Allô ?
3: Aïe.
4: Allô ?
3: Oh, il y a quelque chose qui m'arrive dans le dos, là. J'ai comme une pince dans le dos.
4: C'est le l'aigle ? Allô ?
3: Oh mon Dieu ! Je suis en train de décoller.
4: Comment ?
3: Je suis en train de m'envoler dans les airs.
4: C'est un aigle qui vous a pris.
3: On est en train de voler au-dessus de la forêt.
4: Qu'est-ce que je dois faire ?
3: Ça va très vite.
4: Parlez-moi tout le temps. Parlez.
3: Ici Madame Ledoux.
4: Oui, ici Madame...
3: Bonjour Madame.
4: N'ayez pas peur, je reste avec vous.
3: Oh mon Dieu.
4: Allô, je suis là.
3: Il a dû me prendre pour un lapin.
4: Je vous entends.
3: Je vais prendre le téléphone, je vais le mettre au côté de ses oreilles, là.
4: Oui.
3: À côté de ses ouïes.
4: Oui.
3: Criez dedans, va voir.
4: Va coucher.
3: Allô.
4: Allô, va coucher. Allez, dors. C'est pas un lapin, va coucher. Allô, Madame Ledoux. Allô, c'est pas un lapin, mais il comprend pas.
3: Ah, allô. Il y a les trains qui se libèrent.
4: Comment? Il lâche.
3: Il commence à desserrer son étreinte.
4: Django. C'est pas un lapin. C'est Madame Ledoux.
3: Allô.
4: Allô, n'ayez pas peur, je suis là.
3: Il me libère.
4: Vous tombez où? Allô. Allô. Allô. Allô, ici plus j'éteignais.
3: Allô.
4: Allô, madame, ça va mieux?
3: Je ne suis pas un lapin.
4: Oui, il vous a lâché l'aigle.
3: Je suis Madame Ledoux.
4: Oui, je sais. Vous m'avez téléphoné pour que je fasse peur à l'aigle.
3: Ah, c'est vous?
4: Oui, c'est moi.
3: Oh, bah, madame, comment vous remerciez? Vous m'avez sauvé.
4: Mais madame, c'est rien du tout. C'est une grande joie pour moi de rendre service.
3: On était à 400 mètres du sol.
4: Oh là là.
3: Il m'a regardé avec ses yeux et il m'a lâché.
4: Il nous a lâché. Pauvre femme.
3: Et je suis tombé la tête dans le sang.
4: Écoutez, madame, si vous avez l'occasion de passer à Puget, je vous embrasserai volontiers.
3: Oh, bah, c'est moi qui vais vous embrasser. Merci beaucoup.
4: Notre amour des animaux nous a sauvés.
3: Oh, bravo, madame.
4: Eh bien, j'ai fait peur à l'aigle, je suis contente de moi.
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5: Bonjour.
6: Bonjour monsieur, c'est bien le bar ?
5: Oui, bonjour.
6: Monsieur Martin à l'appareil, j'ai besoin de passer prendre une photo chez vous.
5: Une photo de quoi monsieur ?
6: Je vous explique. En fait, je savais pas que pour la fête de la musique, on n'avait pas le droit de picoler dans la rue.
5: Mm-hmm.
6: Et moi je me suis fait contrôler, j'avais une bouteille à la main.
5: Et elle venait de chez qui la bouteille ?
6: Bah de chez moi, mais il faudrait dire que ça vient de chez vous. Donc je vais prendre une photo de vous dans le bar en train de me donner la bouteille.
5: Mais
6: et comme ça, hop, je fais sauter le péri.
5: Mais je m'en fous, clairement.
6: Oh, bah super sympa.
5: Bah, vous voulez des photos de mon commerce pour que vous puissiez faire sauter votre PV ? Ça va pas la tête ?
6: Oh, ça va, je vous demande juste un petit service.
5: Je demande... Bah, et de où je vous rendrai service ? Non, mais vous êtes pas bien, non ?
6: En plus, vous êtes le patron.
5: Bien sûr.
6: Eh ben donc, vous craignez rien, vous êtes peinard.
5: Mais je suis peinard de quoi ? Il y a personne qui a besoin d'être peinard. Moi, je suis peinard puisque je suis en règle. Qu'est-ce que je m'en fous de votre PV ?
6: Mais non, on va mettre ça sur le dos d'un de vos employés.
5: Bah, il manquerait plus que ça.
6: Bah oui, comme ça, vous et moi, on est peinardos.
5: Il n'y a pas d'employé qui vous fera une photo dans mon établissement pour un VV que vous avez pris dans la rue. C'est clair ?
6: Dans ce cas, plan B, vous dites que chez vous, ce sont les clients qui font le service et qu'il y en a.
5: Je dis que les clients sont dans le service en bas, mais vous vous rendez pas compte.
6: Non, comme ça, vous balancez qui vous voulez.
7: Je sais pas boire, tu vas boire ailleurs.
6: Ah, c'est la patronne que j'entends derrière.
5: Non, la patronne, elle est en ligne.
6: Vous êtes sûr?
5: Bah, venez un petit peu, mon mari va s'occuper de vous.
6: Ah bah avec plaisir, tiens, bah passez-le moi.
5: Non, mais il est... parler.
7: Allô?
6: Bonjour madame, vous inquiétez pas, moi je prends une photo avec un client derrière le bar.
7: Ouais, bah j'en ai rien à foutre de ta gueule. Si tu sais, écoute-moi bien.
6: Ouais.
7: Écoute-moi bien mon gars.
6: Ah bah là t'inquiète, j'écoute, oui.
7: Si tu sais pas boire, tu restes à ta maison et tu fais pas chier le monde.
6: D'accord, mais alors si je sais boire.
7: Et tu fais pas chier le monde. Alors. Mais non, c'était un truc.
6: Ah bah te prive surtout pas.
7: Tu vas si je vois pas.
6: Ouais.
7: Tu vas porter plainte au commissariat.
6: Bah je peux pas puisque c'est eux qui m'ont mis le PV si je porte.
7: Et bah justement, bah tu vas porter plainte au commissariat contre la personne qui se servait une cadette dans la rue. Et après on va s'expliquer avec moi. Parce que moi je travaille au commissariat.
6: Ah, parce que toi tu travailles au commissariat.
7: Et oui, je suis au commissariat monsieur.
6: T'es pas policier quand même.
7: Bah si je travaille au commissariat, dans le bis, je suis quoi?
6: Bah je sais pas, comment tu veux que je devine?
7: Je suis gendarme.
6: Oh là là, bah oui, bien sûr.
7: Ah bah oui, hein. Je travaille au commissariat, je suis gendarme, connard.
6: Bah évidemment, commissariat, gendarme, bah oui, c'est normal.
7: Ah oui, c'est normal, hein.
6: En plus, moi, mon beau-frère, il est policier à la gendarmerie, j'aurais dû y penser.
7: Voilà, donc maintenant, si tu veux, tu viens ici, on s'explique. Et tu vas prendre un double PV.
6: Ah, mais attends, vu que t'es au commissariat, tu peux me le faire sauter le PV, toi, non?
7: Ah, rien, alors là, tu peux aller sucer au bois.
6: Oh, pourquoi tu veux que j'aille fumer du bois?
7: Tu peux aller sucer au bois.

0: Fouler des noix?
1: Sucer.
0: Furer.
1: Donc tu peux les sucer au bois parce que si tu insistes sur ma deuxième PV.
0: Oh bah non, quand même pas un deuxième PV.
1: Ah bah j'ai mentionné. Il y a hors de question que je fasse sauter un PV.
0: Non mais entre nous, t'as l'air bien placé, me dis pas que tu peux pas le faire.
1: Eh bah, c'est impossible, il est enregistré à la... Tous les PV sont enregistrés par ordinateur.
0: Aïe aïe aïe, ouais, vous avez un ordinateur.
1: Ils sont enregistrés, c'est fini.
0: Non, me dis pas que c'est fini.
1: C'est fini. Ton PV, tu vas le payer.
0: Ou alors, on dit que c'est toi qui m'as refilé la bouteille discrètement.
1: Oui, ah oui, je suis policier et je travaille dans un bar au noir.
0: Oh bah bravo.
1: Hein?
0: Bah je savais pas, mais policier et barman, ça fait beaucoup.
1: Bah oui, hein. Alors on va faire un truc.
0: Ouais.
1: Nom, prénom.
0: Martin.
1: Prénom.
0: Martin.
1: Prénom.
0: Toujours Martin.
1: Hein?
0: Bah Martin.
1: Martin.
0: C'est ça.
1: Alors, adresse.
0: Alors, 1.
1: Ouais.
0: Rue Martin.
1: Martin. Tu prends vraiment les gens pour des cons, toi.
0: Ah non, le con, c'est moi.
1: Oui, je suis pas le con.
2: Bonjour.
3: Oui, bonjour madame. Je suis bien au cabinet de voyance.
2: Oui, tout à fait.
3: Ah, très bien. Vous êtes donc des voyants, hein, c'est ça des...
2: Oui, je vous écoute.
3: Est-ce que vous voyez combien ça va me coûter à peu près?
2: Qu'est-ce qui va vous coûter quoi?
3: La voyance.
2: Ah ben ça dépend de vous, ça dépend de ce que vous souhaitez développer. C'était sur un domaine ou sur plusieurs domaines?
3: Oui, j'aimerais savoir combien ça va me coûter de rencontrer une voyante.
2: Non, mais vous souhaitez aborder un domaine ou plusieurs domaines. Le tarif varie en fonction. Si c'est juste le domaine sentimental, c'est 65 euros. Ouais. Si c'est tous les domaines, c'est 89 euros.
3: 65 euros pour le domaine sentimental, mais vous plaisantez?
2: Non, je ne plaisante pas du tout.
3: Enfin, madame, c'est le tarif d'une pute.
2: Eh ben, allez voir une pute.
3: Ben, dites-moi, c'est moins cher en vrai, hein.
2: Oui, ben, allez voir une pute.
3: Excusez-moi, madame.
2: Non, mais les putes sont bien plus chères, monsieur.
3: Ah non, madame.
2: Ah bah vous prenez pas de la qualité alors. Mais là comme c'est de la voyance de qualité, c'est les tarifs. Bon, on va parler de putes longtemps ou on raccroche?
3: Oui, mais enfin, comment pouvez-vous savoir que les putes que je vois soient pas de bonne qualité?
2: Parce qu'à ce prix-là, c'est pas de la qualité, c'est tout.
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5: Allô?
0: Bonjour monsieur, c'est bien le bureau de tabac?
5: Oui, bonjour monsieur.
0: On va venir ce soir avec mon beau-frère pour enlever la carotte.
5: Ah bah c'est ça, mais non mais dites, hein, de quel droit vous vous permettez de vouloir enlever ma carotte là?
0: Bah parce que de l'extérieur elle se voit.
5: Bah et alors, hein?
0: Ma femme là, depuis qu'on est rentré de vacances, elle essaye d'arrêter de fumer et comme à chaque fois elle passe devant votre tabac, ça lui donne envie. Donc ce que je lui ai dit c'est qu'on va vous le démonter, comme ça elle le verra plus.
5: Ah non mais vous me la démontez pas.
0: On va pas vous l'embarquer, hein, je vous rassure, on vous la laisse.
5: Bah oui, vous me la laissez où, par terre, et j'en fais quoi moi? Vous vous rendez compte de ce que vous faites là? Vous allez enlever ma carotte alors que vous n'avez pas le droit.
0: Sinon, il faudrait qu'elle soit à un endroit où on la voit pas de l'extérieur.
5: Non mais attendez, alors les enseignes bars, vous allez les enlever aussi parce que les alcooliques, ça va les déranger?
0: Alors oui,
5: ah bah, non.
0: Bonne idée, effectivement.
5: Attendez, là, vous allez où là?
0: Non mais on peut vous la remonter à l'intérieur.
5: Non mais à l'intérieur, elle ne sert à rien à l'intérieur, vous plaisantez là.
6: N'importe quoi.
0: Ah bah, un autre, bonjour monsieur.
6: Je suis la responsable, monsieur. Vous n'avez pas à y toucher cette nuit, vous n'avez pas touché à ma carotte, je suis désolée.
0: Ah bah bien sûr que je vais toucher à votre carotte.
6: Non, je suis désolée, vous ne touchez à rien du tout.
0: Alors en plus, c'est ce que je vous disais, comme mon beau-frère, comme il est dans l'enseignisme...
6: Mais moi, je sais pas qui c'est votre beau-frère, et voilà, vous avez pas touché à la carotte, je suis désolée.
0: C'est monsieur Martin qui fait les enseignes, je sais pas, vous avez peut-être déjà fait appel à lui, non?
6: Non, j'ai fait appel à personne.
0: Oui, oh bah tiens, elle s'est pas mise toute seule, la carotte, quand même.
6: Ça vous regarde pas, monsieur, mais moi, je vous connais pas, vous avez pas à me parler comme ça au téléphone, déjà, d'une, hein, n'est-ce pas? Non, mais oh,
0: excusez-moi, parce que
6: vous
0: là...
6: Vous me parlez autrement, vous avez pas touché à mon matériel, c'est moi qui l'ai payé, me semble bien.
0: Ça, c'est vous qui le dites, après, j'ai pas vu de facture, j'ai rien vu, mais enfin bon.
6: Mais c'est quoi votre bazar? Mais c'est quoi votre bazar? C'est du n'importe quoi.
7: Oui, allô?
0: Ah bah, une dame maintenant.
7: Pardon? Hein? Mais puis quoi encore? Hein? C'est quoi ce travail-là? Vous avez raison, votre femme a demandé à enlever la carotte. Ah bah, quelle femme?
0: Bah, la mienne, Martine Martin.
7: Martine Martin, oui, bah vous avez raison.
0: Si vous voulez, à la place de la carotte, on vous monte une petite broche kebab qui tourne et qui s'allume.
7: Oui, bah vous avez raison, oui.
0: Oui, bah merci.
7: Non mais attendez, c'est quoi ça? Bah n'importe quoi là.
0: Bah non.
7: Bah si monsieur, vous touchez pas à la carotte.
0: J'ai expliqué, mon beau-frère, comme il est dans l'enseignisme, il fait lui-même des enseignes.
7: Oui, bah je veux pas le savoir moi. Non bah attendez.
0: Ah bah tiens.
8: Allô?
0: Ah bah tiens, suivant. Bonjour madame.
8: Alors là, et pas question. Hein.
0: Ah bah si.
8: Alors là, méfiez-vous, vous pourriez avoir un coup de fusil. Hein.
0: Ah bah je peux vous dire que non.
8: Ah ben...
0: Ah oui, mais non.
8: Ne méfiez-vous, jusqu'à preuve du contraire, méfiez-vous, Très bien.
0: Alors, jusqu'à preuve du contraire du contraire, je serai là quand même ce soir pour te décarotter.
8: Ah, mais méfiez-vous, parce que j'ai deux balles de cochon qui sont dans le fusil. Je vais vous dire une chose, vous n'avez pas à intervenir n'importe comment ou n'importe quoi chez moi.
0: Je vous rassure, j'ai mon beau-frère qui va m'aider.
8: Comment ? Ne vous inquiétez pas.
0: Ah non, moi je m'inquiète pas, parce que...
8: J'ai le fusil qui fonctionne bien.
0: Alors, c'est très gentil de me proposer des outils, mais j'ai tout ce qu'il faut. Hein.
8: Ne vous inquiétez pas.
0: Non, mais alors je m'inquiète pas, parce que... Ah, c'est le monsieur d'avant, ça.
6: Il a rien compris, hein. Je lui dis que c'est non. Alors, sur
0: ah, mais
6: ce
0: il a très bien compris. Allô ?
9: C'est une radio.
0: Ah, on se rapproche. Laquelle ?
9: Ah, Rire et Chanson.
0: Ah bah oui. Bravo.
9: Non, ben, la patronne, elle a été coton, hein.
0: Dites-lui que je touche pas à sa carotte, hein, en tout bien tout honneur.
9: Vous voulez même pas nous toucher la carotte ?
0: Ah oh. Non, je touche la carotte de personne, je vous rassure.
9: Elle a dit que la carotte, si vous venez de la chercher, on la mettra dans votre...
0: Ouais, attendez, je vais finir cette phrase pour vous. Dans mon sac à dos ?
9: Ouais, voilà.
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11: Oui.
12: Oui, bonjour madame.
11: Bonjour.
12: Je suis bien à l'école...
11: Oui,
12: bonjour madame. Monsieur de la place à l'appareil inspection d'académie. Est-ce qu'on peut avoir la direction ?
11: C'est moi.
12: Ah, bah très bien, bonjour. Un inspecteur d'académie est venu vous voir. Je ne sais pas si vous l'avez vu.
11: Non, je ne l'ai pas vu.
12: Il n'est pas arrivé encore. Est-ce que s'il arrive, vous pouvez lui demander de nous rappeler d'urgence à Toulouse ?
11: Qui rappelle ?
12: Qui rappelle, absolument. Monsieur de la place à l'inspection d'académie. Hein.
11: Oui.
12: Alors l'inspecteur d'académie s'appelle monsieur Moncu.
11: Oui.
12: Moncul.
11: Oui. D'accord.
12: Ah, attendez, parce que.
13: Il est arrivé, non ?
12: Bah non, apparemment, il n'est pas arrivé.
13: Allô ?
11: Oui ?
13: Bonjour, madame.
11: Bonjour, monsieur.
13: Vous l'avez vu, non ?
11: Mais,
13: Vous l'avez vu ?
11: Mais qui ?
13: Mon cul.
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14: Pressing, bonjour.
0: Bonjour, monsieur, je suis bien au Pressing.
14: Oui ?
0: Je voulais savoir quand je pouvais passer, est-ce que je vais changer votre enseigne sur la façade, là, sur l'aventure ?
14: Attendez, mais qui est à l'appareil ?
0: Monsieur Martin, moi, si vous voulez, je suis enseigniste, c'est-à-dire...
14: Oui, mais madame, elle n'a pas demandé à changer l'enseigne.
0: Non, mais avec ces histoires de Brexit, je me suis dit qu'il fallait arrêter les mots anglais comme pressing.
14: Ah, bah,
0: donc,
14: voyons.
0: Je vous ai fait une enseigne société de pressage.
14: Ah non, il n'y a pas lieu de changer le panneau, hein.
0: À la limite, je peux venir ce soir déjà démonter ce qu'il y a en façade.
14: Ah non, madame. Non, monsieur, hein.
0: Ah bah si.
14: Non, vous faites absolument rien, monsieur.
0: Non, mais je vous refais juste la façade.
14: Non, monsieur, je veux absolument pas que vous touchiez quelque chose de la façade.
0: Juste, est-ce que vous avez un escabeau ou quelque chose ? Parce qu'il faudrait que je puisse grimper.
14: Attendez, ah non, de quoi vous permettez de changer quelque chose ? Écoutez, il faudra voir avec le responsable.
0: D'accord, donc je lui dis que j'ai vu avec vous que je vais changer.
14: Non, vous dites que vous avez absolument rien vu avec moi. Je vous interdis de toucher notre façade.
0: Écoutez, je ferai comme si vous aviez...
14: Bon, écoutez, je vais vous passer...
0: Ah, allô ?
15: Mais je m'en fiche, moi, j'ai rien demandé, monsieur.
0: Bonjour, monsieur.
15: Donc moi, je n'en veux pas de votre enseigne.
0: Ouh, mais je vois, vous êtes du côté des britanniques.
15: Mais non, je ne sais pas une question d'être du côté des britanniques ou quoi que ce soit.
0: Non, mais si vous êtes anti-français, dans ce cas, dites je suis...
15: Mais je suis pas anti-français, monsieur, ça n'a rien à voir. C'est du forcing, ce que vous faites, là.
0: Hop, pardon, c'est du quoi ?
15: C'est du forcing.
0: Forcing, encore du british, bravo.
15: Et alors ? Bah alors, je suis mariée, mon mari est anglais.
0: Ah, voilà, c'est bien ce que je disais.
16: Oui, allô ?
0: Yes.
16: Allô.
0: Yes, how do you do?
16: Bah, attendez, monsieur, il y a un quiproquo. Maintenant, vous allez arrêter. Ma femme nous va rien commander. Vous n'avez pas commencé, sinon j'appelle le commissariat, je porte une main courante contre vous.
0: Alors, pardon, mais vous n'avez pas du tout l'accent british, hein.
16: On s'en fout, c'est pas mon problème.
0: Ah, si, parce que vous usurpifiez l'identité britanniste.
16: Donc, d'accord, on n'a rien signé. On est en vacances, vous n'allez pas continuer. Sinon, ça va aller mal.
0: Ah, bah, si.
16: Non, c'est fini, on n'a rien signé. Vous arrêtez.
0: Ah, bah, non.
17: Ouais, allô.
0: Oui, bonjour, madame.
17: Non, c'est monsieur. Vous êtes à la gendarmerie, là. C'est à qui ai-je l'honneur?
0: C'est la gendarmerie à l'appareil.
17: Oui, gendarmerie.
0: Ah, j'ai été transféré instantanément à la gendarmerie, donc.
17: Oui.
0: Ah bah oui, bien sûr.
17: On a le pressing qui nous fait plainte de...
0: Ah, attendez, j'ai justement mon beau-frère qui est gendarme aussi, je vous le passe. Brigadier Martin ! Oui, Martin ! Je te passe un collègue à toi !
17: Allô ?
0: Oui, bonjour madame.
17: Oui, bonjour monsieur gendarmerie.
0: Bah bonjour collègue, brigadier Martin à l'appareil.
17: Ouais, quel brigadier ? Vous êtes de où ?
0: De la gendarmerie de Martinville.
17: Gendarmerie de Martinville ?
0: Oui, absolument.
17: Qu'est-ce que vous me racontez là ? Ah non, mais vous êtes qui, monsieur ? Vous êtes qui ? Votre nom, adresse ?
0: Brigadier Martin, c'est ce que je vous dis.
17: Non, c'est monsieur Martin qui m'appelle.
0: Oui, moi je suis son beau-frère, le brigadier Martin.
17: Martin comment ?
0: Martin.
17: Adresse.
0: 1 rue Martin à Martinville.
17: Non mais vous foutez de ma gueule ou quoi là ? Monsieur Martin de Martinville, faudrait peut-être t'arrêter là.
0: Non, bah enfin excusez-moi, entre gendarmes, on peut quand même se parler franchement.
17: Certainement. Vous êtes gendarme, hein, comme ma femme est bonne sœur.
0: Ah bah ça, ma femme aussi est bonne sœur. Martine, viens voir. Bah,
17: arrêtez vos conneries.
0: Non mais avouez que c'est quand même une sacrée coïncidence.
17: Non, monsieur, vous êtes un arnaqueur.
0: Pas du tout, la preuve, je vous passe ma femme. Martine.
17: Hein ?
0: Bonjour madame, sœur Martine à l'appareil.
17: Monsieur, vous êtes malade. Allez vous faire soigner.
0: Non, moi c'est madame. Hein.
17: Alors au revoir monsieur, et surtout ne m'emmerdez plus parce que ça va aller mal, d'accord ?
0: Excusez-moi, mais pour un gendarme, je vous trouve un petit peu...
17: Vous m'emmerdez là ?
0: Non mais reconnaissez que...
17: Non,
0: vous...
17: je reconnais rien.
0: Ouh, bah alors repassez-moi monsieur Pressing.
17: Monsieur Pressing, je l'emmerde.
10: Secrétariat de l'évêché, bonjour.
3: Allô, c'est l'évêché.
10: Oui.
3: Bonjour madame, c'est monsieur Lamolle à l'appareil.
10: Oui.
3: Je suis bloqué là.
10: Vous êtes bloqué.
3: Oui, je peux pas sortir.
10: Et vous êtes où?
3: Ben, je suis dans l'évêché là, l'évêché public là. Comment vous pouvez me faire sortir de là? Parce que, heureusement, là, j'ai demandé les renseignements téléphoniques et j'ai dit que j'étais donc dans l'évêché et...
10: Ah! Alors, attendez. Vous êtes...
3: Oui, dans...
10: Bah parce que ici vous êtes à l'évêché.
3: Oui, c'est ça, l'évêché. C'est là que je suis coincé. Parce que j'ai mis la pièce pour rentrer dedans.
10: Oui, mais moi, je peux rien pour vous, parce que là, vous êtes à l'évêché, c'est-à-dire à...
3: Vous êtes, c'est vous qui vous occupez d'évêché?
10: Non.
3: Comment ça, non?
10: Je suis... vous êtes à la maison de l'évêque, si vous voulez.
3: Ah non, pas du tout. Pas moi. Non. Moi, je suis dans l'évêché, là. Je suis pas dans la maison de l'évêque. Hein.
10: Oui, mais moi, j'y suis.
3: Ah, vous êtes dans la maison de l'évêque?
10: Ben voilà, c'est pour ça, la maison de l'évêque s'appelant l'évêché.
3: C'est là. Mais je savais pas que les gens qui s'occupaient d'évêché, c'était dans la maison de l'évêque.
10: Ben non, mais enfin, c'est pas tout à fait ça, quand même.
3: Si vous pouvez venir me libérer, parce que là, ça fait 7 minutes que je suis coincé.
10: Comment mais oui, mais moi, je peux pas. Alors.
3: Vous savez, la petite tirette, là, pour ouvrir la porte, là.
10: Ben attendez, je vous demande une petite.
3: Elle est bloquée.
10: Mais oui, mais je vous demande une petite minute, monsieur.
3: Oh, bah oui, c'est, je suis rentré, moi, en toute confiance. J'ai donné la pièce, et puis voilà. Allô? Le Seigneur fait pour moi des merveilles. Saint est son nom. Ah, si Jésus pouvait m'entendre, il me ferait sortir de là.
18: Allô?
3: Oui?
18: Bonjour, monsieur.
3: Ah, bonjour. C'est vous le réparateur, là, pour l'évêché?
18: Le réparateur? Quel réparateur?
3: Ben, pour venir me décoincer, là.
18: Mais où êtes-vous, monsieur?
3: Alors, je suis dans l'évêché. L'évêché public.
18: Mais l'évêché public, monsieur, ici, vous êtes à l'évêché, c'est-à-dire à la maison de l'évêque de Troyes.
3: Ah, ben, pourtant, c'est renseignement téléphonique qui m'ont donné votre numéro.
18: Ils vous ont donné le numéro de l'évêché, de la maison de l'évêque.
3: Ah non, j'aurais demandé l'évêché, moi.
18: Ben oui, l'évêché, c'est la maison de l'évêque.
3: Ah mais ben non, moi je suis dans l'évêché, je peux vous dire que c'est pas une maison.
18: Non,
3: c'est...
18: non, mais vous êtes dans les WC.
3: Oui.
18: WC, c'est pas évêché. C'est deux choses différentes.
3: Ah ben oui, mais là je suis enfermé dans l'évêché.
18: Ben oui, mais monsieur, je n'y peux rien.
3: Ah bah si.
18: Ah non, je n'y peux strictement rien. Je suis prêtre, monsieur, employé du diocèse de Troyes.
3: Mais c'était pas marqué WC catholique pourtant quand je suis rentré dedans.
18: Ben non, justement, parce que ce n'est pas des WC catholiques, c'est des WC publics.
3: Ah, et mon père?
18: Oui.
3: Et si on fait une petite prière, est-ce que vous pensez que ça va s'ouvrir ou pas?
18: Ah ben, on peut toujours prier pour demander que ça s'ouvre. Oui, vous pouvez toujours essayer.
3: Alors quelle prière il faut faire?
18: Ben, priez votre ange gardien. Mais c'est tout ce que je peux faire pour vous, moi.
3: La porte s'ouvre.
18: Non, mais écoutez...
3: Attendez, je viens de prier, on va voir si ça marche. Je prie pour que la porte s'ouvre. Ah, allô?
18: Oui.
3: Ça frappe.
18: Ça frappe? Eh ben, dites à cette personne qu'elle fasse le nécessaire.
3: Oui, oui, monsieur, je suis coincé dans les WC, la maison de l'évêque.
18: Non, vous êtes coincé dans les WC, pas dans la maison de l'évêque. Vous êtes dans les water closets.
19: Vous pouvez sortir, monsieur, il y a du monde, là.
3: Mais je peux pas sortir, je suis coincé dans les WC, la maison de l'évêque.
18: Non, vous n'êtes pas dans la maison de l'évêque.
19: Mais c'est pas la maison de l'évêque, monsieur, vous êtes dans les WC publics, là.
18: C'est ce que lui dit le type.
3: Ben alors, et comment je fais pour sortir?
19: Ben, il faut appeler le service de l'évêché.
18: Non, le service le service municipal, pas l'évêché.
3: Mais j'ai déjà appelé l'évêché, je suis avec l'évêque en ligne.
18: Ben oui, ben l'évêque, c'est pas son service.
19: Poussez, monsieur, poussez.
3: Ben c'est déjà fait. Hein.
19: Non, mais poussez sur la porte.
3: Ah oui, pardon.
18: Il poussait, monsieur, c'est déjà fait. Monsieur, sur la porte.
3: Ah, allô?
18: Oui.
3: Ça s'ouvre.
18: Ah, ça s'ouvre. Ah, ben, voyez bien.
3: Oh, mon Dieu.
19: Ah, ben alors, monsieur, qu'est-ce que vous êtes?
3: Ben oui, je suis avec le réparateur au téléphone. Je vous remercie, je vous parle.
18: Mais je ne suis pas le réparateur, monsieur.
20: Allô?
18: Allô?
20: Oui, bonjour, vous êtes le réparateur WC?
18: Mais monsieur, je ne suis pas dépannateur. Vous êtes à la maison de l'évêque.
20: Ah, vous n'êtes pas dépannateur?
18: Mais absolument pas. WC, c'est WC. Bon, et nous, c'est évêché, E-V-E-C-H-E.
3: J'étais coincé dans la maison de l'évêque.
18: Mais non, c'est pas la maison de l'évêque. C'est les WC.
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22: Bonjour, bienvenue à la mairie de...
23: Oui ?
0: Bonjour monsieur, c'est bien la mairie ?
23: Oui ?
0: Monsieur Martin, société Martin Paysagisme.
23: Oui ?
0: Je vais vous déposer des feuilles mortes que j'ai ramassées pour mes clients.
23: Ah, alors, c'est pas en mairie.
0: Ouh là là, comment ça c'est pas en mairie ?
23: C'est le...
0: Rassurez-moi, c'est bien à la même adresse quand même.
23: Non, c'est pas la même adresse.
0: Oh là là là là, la boulette.
23: Ah oui, non, c'est pas du tout à l'adresse là.
0: Ah oui, parce que moi j'ai tout envoyé à l'hôtel de ville.
23: Des quoi, des feuilles mortes ?
0: Ouais, parce que j'ai 3 camions bennes qui sont pleins à ras-bord.
23: Mais ils pourront pas descendre des bennes.
0: Ah non, mais on vous laisse pas les bennes, on va juste décharger les 3 tonnes de feuilles qu'il y a dedans.
23: Non, mais vous allez pas nous déposer 3 tonnes de sacs mortes sur la place de la mairie.
0: Non, alors c'est pas sur la place, parce que si on les laisse en vrac dehors, tout va s'envoler.
23: Vous voulez les déposer où? On n'a pas de benne en mairie.
0: Non, mais on les met à l'intérieur, dans la mairie.
23: Des feuilles mortes de dehors, vous voulez mettre des feuilles mortes dans le hall de la mairie.
0: Voilà, on peut aussi en mettre dans les bureaux d'ailleurs.
23: Non, je vous passe le cabinet du maire, non.
0: Non, mais on va répartir, on en met un peu partout.
23: Ne quittez pas.
22: Veuillez patienter quelques instants, nous allons donner...
23: Allô?
0: Bonjour monsieur.
23: Bah, vous allez quand même pas mettre vos feuilles mortes dans les bureaux de la mairie.
0: Ok, donc on met tout à l'accueil.
23: Bah, l'accueil...
0: Mais attendez, je confirme à mes collègues en walkie-talkie.
23: Bah non.
24: Appel général, je suis en ligne avec le monsieur de la mairie.
23: Bah,
24: finalement, on met tout à l'accueil.
23: Bah, pas du tout monsieur.
0: Quoi, vous m'avez dit à l'accueil?
23: Mais non.
0: Bah.
23: Je dis, vous allez quand même pas décharger à l'accueil de la mairie.
0: Ah, donc on revient au bureau. Bah, ok.
23: Oh là là là là.
24: Bon bah, finalement, c'est pas à l'accueil, on décharge tout dans les bureaux.
23: Bah non.
24: Ouais, le gars, c'est pas ce qu'il veut. Un coup, c'est l'accueil, un coup, les bureaux.
23: Bah, il veut mettre les feuilles mortes dans les bureaux de la mairie.
0: Oui, ça y est, ça, c'est bon, j'ai prévenu.
23: Alors, attendez, monsieur le maire est là, je vais vous le passer.
0: Merci, monsieur.
23: Je vais déposer ces feuilles mortes dans l'accueil ou les bureaux de la mairie.
25: Allô?
0: Bonjour, madame.
25: J'ai affaire à qui, là?
0: Vous avez affaire à monsieur Martin, responsable en chef principal des établissements Martin Paysagisme.
25: Mais vous êtes avec le maire de... Vous me déposez des feuilles, je comprends rien à ce que vous racontez. Vous êtes une entreprise d'où?
0: Ah non, je ne suis pas l'entreprise d'où, je suis l'entreprise
25: non,
0: Martin.
25: Non mais vous me dites où est votre entreprise?
0: Ah, bah on est à Martinville.
25: Quelle adresse?
0: 1 rue Martin.
25: 1 rue Martin. C'est très bien, comme j'ai votre adresse, je saurai où vous envoyez les verbalisations.
0: Oh là là, et en plus je vous ai donné mon adresse.
25: Je m'excuse, hein. Si vous n'avez pas d'endroit à les déposer et que vous les avez posés à la mairie, moi je vous signale que la police nationale sera là, hein. Je vous dis que vous serez verbalisé.
0: Oui, mais enfin pardon, ce sont vos feuilles quand même.
25: Ouais, bah, vos feuilles. Non mais qu'est-ce que c'est que ces raisonnements?
0: Bah ce sont les feuilles de la commune.
25: Bah les feuilles de la commune.
0: Parfaitement, ouais.
25: Et moi à ce moment-là, je vous interdis de venir sur le territoire de ma commune, hein. Qu'est-ce que vous venez foutre sur notre territoire?
0: Moi je viens juste déposer les feuilles, après je reste pas, hein.
25: Mais où c'est que vous allez déposer les feuilles?
0: Écoutez, on va faire simple. Je vous décharge les 3 bennes dans le hall, après
25: non
0: vous faites ce que vous
25: voulez. Non mais vous avez les pieds sur terre, monsieur?
0: Non, parce que là je suis sur une chaise haute, donc j'ai les jambes qui pendent.
25: Non mais amenez des feuilles. Vous allez amener combien de mètres cubes de feuilles?
0: Oh ben pas mal.
25: Non mais quand vous me dites que vous allez amener des feuilles dans l'entrée de la mairie, vous allez amener 3 bennes, ça fait combien de mètres cubes? Comment les gens vont rentrer dans les services de l'état civil? Comment ils vont monter dans les services?
0: Alors ça,
25: ah, vous en foutez?
0: Non, mais en tassant bien sur les côtés, on pourra vous faire un petit chemin. Il y aura toujours de quoi passer.
25: Non, il y aura toujours de quoi passer. Non, mais de toute façon, les forces de l'ordre seront là et elles vous accueilleront dignement.
0: Ah, alors là, merci.
25: Hein?
0: Ah bah oui, accueil par les forces de l'ordre, ça c'est la classe.
25: Eh ben,
0: sans abuser, vous auriez pas une petite fanfare avec?
25: Vous le tournez rond, monsieur?
0: Non, mais parce que je me dis, quitte à faire une cérémonie d'accueil.
25: Non.
0: Mais si, mettons les petits plats dans les gros.
25: Non.
0: Eh, si je demande à ma belle-sœur, je peux nous avoir les majorettes de Martinville.
25: Vous foutez de la gueule du monde.
0: Franchement.
25: Au revoir.
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26: Oui, allô?
3: Allô?
26: Allô?
3: Bonjour monsieur, c'est l'école d'accordéon?
26: Oui.
3: Ah bonjour.
26: Bonjour,
3: excusez-moi
26: monsieur.
3: De vous déranger, monsieur Ledoux, à l'appareil.
26: Je vous en prie.
3: Je vous appelle d'une chambre où je suis dans une clinique.
26: Ah.
3: Et rien ne m'aurait fait plus plaisir en guise de dernière volonté.
26: Oui.
3: D'entendre un petit air d'accordéon.
26: Ah bon?
3: Si c'est possible.
26: Ah?
3: Avant que je parte.
26: Écoutez, monsieur, Vous aimez l'accordéon à ce point, alors ?
3: Oh, oui, j'en ai beaucoup joué.
26: Ah oui ?
3: Ça m'aurait fait plaisir avant de partir.
26: Bon, écoutez, je fais le nécessaire. Attendez un petit instant, s'il vous plaît. Hein.
3: Merci, monsieur. Avant de partir, ça fait du bien un petit air d'accordéon. Vous comprenez ?
26: Attendez, je vous fais attendre, là.
3: Merci, vous êtes gentil. Allô ?
26: Allô ?
3: Oui, merci, monsieur.
26: Alors, attendez.
3: Ce sont mes dernières volontés avant de partir, monsieur.
26: Alors, attendez. Je vais vous jouer le retour des hirondelles, hein ?
3: Ah, oui.
26: Si vous connaissez ?
3: Oh !
26: D'accord. Alors, ma femme va prendre le téléphone et moi, je vais prendre l'accordéon. Attendez un instant.
1: Allô ?
3: Bonjour, madame.
1: Voilà, il va commencer, là.
3: Je m'assieds.
26: Je commence, hein ?
3: Je vous écoute.

0: Lay. Oh.
1: Allô?
0: Bravo, monsieur.
1: Ça vous a fait plaisir?
0: Oh, mais vous pouvez pas savoir. Je ne m'attendais pas à ce que vous jouissiez de cette manière. Ce morceau est magnifique et vous êtes un grand accordéoniste.
1: Ah bien, je vous remercie, mais...
0: Je vous le dis du plus profond de mon cœur, monsieur Jacques.
1: Là, vous m'avez pris un peu de court, hein. J'étais vraiment à froid, là.
0: Non, je vous le dis. Avant de partir, ça me fait toujours du bien. J'appelle les artistes au téléphone tous les matins avant de partir faire mes courses sur le marché.
1: Ah.
0: Et comme ça, je m'offre un petit concert privé.
1: Ah oui. Mais donc, avant de partir, c'est sur le marché, parce que j'avais compris avant de partir, à la cause d'une grave maladie, non?
0: À mourir, vous voulez dire?
1: Oui.
0: Non, je suis en pleine forme.
1: Ah, eh bien, je suis heureux d'avoir satisfait vos désirs.
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3: Bonjour.
4: Bonjour monsieur, c'est bien le dépôt vente de meubles?
3: Oui.
4: Monsieur Martin à l'appareil, les assurances Martin.
3: Oui.
4: J'ai un client que j'assure et qui a eu un dégât des eaux dans son dépôt vente.
3: Oui.
4: Donc pendant les travaux chez lui, on va l'installer chez vous.
3: Attendez, là je vous suis pas du tout là. Vous voulez installer quelqu'un dans mes locaux?
4: Ah bah si, vous suivez très bien, c'est exactement
3: mais
4: ça.
3: Mais je comprends pas là, pourquoi moi je devrais recevoir quelqu'un dans mes locaux?
4: Parce que dans son contrat d'assurance,
3: ouais,
4: je lui ai mis qu'il pouvait exercer son activité professionnaliste dans un local équivalent en cas de dégâts des eaux.
3: Ouais, bien sûr. Enfin des locaux vides, pas des locaux pleins, monsieur. Et pas chez quelqu'un.
4: Non, mais on va s'arranger. On partagera le magasin moitié-moitié.
3: Mais je peux pas, monsieur.
4: Enfin... Bah, merci, mais je me suis engagé auprès de mon client.
3: Bah, vous vous êtes engagé, monsieur. Moi, j'ai rien à voir avec cette histoire.
4: En plus, sur son site, on a déjà marqué qu'il s'installait chez vous.
3: Bah, vous annoncez sur son site qu'il va être chez nous.
4: Ah, bah, ça, c'est les assurances Martin. Hein. Donc, hop, on avance.
3: Bah, vous avancez, ok, monsieur, mais renseignez-vous avant.
4: Ah, bah, on n'a pas le temps puisqu'on avance. Nous, on travaille à l'américaine. Hein. C'est une réponse, une question.
3: Enfin, moi, les Américains, monsieur, ça me regarde pas. Moi, je travaille à la française.
4: Vous inquiétez pas, je vous ai trouvé un autre truc.
3: Mais vous pouvez rien trouvé, monsieur, je ne peux recevoir personne.
4: Mais si, au lieu de faire moitié-moitié dans l'espace, on fait moitié-moitié dans le temps.
3: Bah,
4: par exemple, il prend 2 jours, après vous la prenez 2 jours, il la reprend 2 jours, et ainsi de suite.
3: Bah oui, vous me dites ce que je fais de mes meubles.
4: Alors ça, vous avez du bol, j'ai déjà repéré un hangar vide que vous pouvez louer juste à côté de chez vous.
3: Non mais ça va, non mais monsieur, vous vous entendez parler, c'est du grand n'importe quoi, c'est du délire.
4: Mais non, travaille à l'américaine, je vous dis. J'ai contacté le proprio pour dire que vous êtes intéressé, je vous ai même un peu négocié le prix.
3: Bah bien sûr. Alors excusez-moi, mais je suis dans mes locaux.
4: Ouais.
3: Vous allez me trouver un local, je vais payer un loyer pour pouvoir débarrasser mes meubles pendant 2 jours pour que ce monsieur occupe mon local.
4: Exactement.
3: Et 2 jours plus tard, il va vider ses affaires, on va aller rechercher les miens.
4: Les tiens, oui.
3: Bah, les miennes et remettre...
4: Et ainsi de suite, voilà, très très belle remise en situation, bravo.
3: Mais bien sûr.
4: Parfait, donc je rappelle le gars du hangar.
3: Non, mais... C'est n'importe quoi.
5: Allô?
4: Et c'est madame, bonjour.
5: Moi, j'ai rien loué du tout. Vous imaginez? Tout est dans le magasin.
4: Oui, mais vous échangerez le contenu du magasin tous les 2 jours, c'est ce que je disais.
5: Enfin, comment... C'est pas possible. Enfin, je sais pas, moi. Il y a un problème, là.
4: Non, je crois pas.
5: Mais si, enfin... Je vais tout même pas foutre mon magasin en l'air pour vous faire plaisir.
4: Mais non, puisqu'on stocke vos meubles dans le hangar que vous allez louer à côté.
6: Allô?
4: Eh ben bonjour monsieur.
6: Pourquoi je louerais un hangar? J'ai pas besoin de louer quoi que ce soit.
4: Bah parce que dans le hangar, vous pourrez déménager et reménager tous les 2 jours vos meubles et ceux de mon client.
6: Non, on ne déménage pas, on ne réemménage pas. Non mais vous comprenez pas en fait.
4: Non mais si vous préférez, on peut aussi aller visiter le hangar ensemble.
6: Non, on n'ira pas visiter le hangar de quoi que ce soit, non. Le monsieur au téléphone ne comprend rien du tout.
4: Alors pardon, mais le monsieur vous entend, hein?
6: Oui, bah c'est pour ça que j'ai...
4: Et j'ai très bien compris.
6: Mais vous comprenez pas, non?
4: Bah si, vous essayez de me doubler.
6: Pardon?
4: Bah vous faites celui qui est pas intéressé pour négocier le hangar.
6: Mais non.
4: Jurez-le.
6: Non.
4: Ah tiens, comme par hasard.
6: Pardon?
4: Vous allez me faire le vieux coup du doublage sur le hangar.
6: Non, mais j'ai...
4: Oh bah je le vois venir gros comme le hangar.
6: Mais... Allô?
7: Oui, bonjour, c'est le garage à l'appareil.
6: Oui.
7: On vous appelle, vous savez, concernant l'accident de voiture de monsieur Robert Ledoux, qui donc a cassé encore sa voiture cette nuit, hein. Et donc pour vous dire que il organise une grande quête pour faire réparer sa voiture. Donc il passera cet après-midi chez tous les habitants en fait de la ville, hein, qui voudront bien de faire un petit geste.
6: Et pourquoi là-dedans?
7: Vous connaissez ce monsieur?
6: Non.
7: Ça fait 11 fois qu'il casse sa voiture depuis Noël.
6: Oui.
7: Et bon, c'est quelqu'un qui boit beaucoup, hein, quand même.
2: Eh ben, il n'est pas obligé.
7: Non, il n'est pas obligé, mais bon. Il boit. Bon.
2: Mais il n'a qu'à pas boire, et puis il n'a qu'à faire que boire de l'eau.
7: Voilà. Donc, il va passer cet après-midi chez tous les habitants de la ville.
2: Oui.
7: Qui voudront bien donner un petit quelque chose pour qu'il répare sa voiture.
2: On lui donnera un litre de vin, alors.
7: Ah ben, oui. Attendez, je vais lui demander si c'est... Attendez. Est-ce que vous préférez du vin ou de l'argent pour votre voiture?
0: Ah ben, du vin, oui, du vin.
7: Attendez, je vous le passe, hein, madame.
2: Oh, ben, c'est pas la peine.
0: Merci. Allô?
2: Oui.
0: Oui, bonjour, madame.
2: Bonjour, monsieur.
0: Monsieur Ledoux à l'appareil. Je suis désolé, j'ai encore cassé ma bagnole cette nuit.
2: Ah ben, tant pis pour vous.
0: Voilà, donc c'est pour ça que je fais la quête, évidemment, pour la faire réparer, quoi.
2: Eh bien, monsieur, je vous donne quel conseil, moi?
0: Oui.
2: Vous avez qu'à boire de l'eau et ça ne vous arrivera pas.
0: Ah, oh, alors ça...
2: Vous faites comme moi, je bois que de l'eau.
0: Oui, mais vous conduisez peut-être pas, vous.
2: Non, monsieur, si vous buviez que de l'eau, vous,
0: oui.
2: Vous ne casseriez pas votre voiture.
0: Ah ben ça, c'est pas sûr.
2: Bon.
0: J'ai demandé à la gendarmerie, ils m'ont dit que c'était pas complètement sûr.
2: Oh, ça m'étonnerait bien.
0: Non, alors... Comme j'en ai là pour 11 000 euros quand même. Hein.
2: Eh ben, vous payez.
0: Non. Oh ben non, il faut pas exagérer. C'est pas de ma faute, j'étais sous.
2: Est-ce que c'est de ma faute à moi?
0: Ben, un petit peu.
2: Parce que?
0: Mais parce que ça s'est passé devant chez vous et que c'était mal éclairé.
2: Oh non, vous êtes menteur. Chez moi, c'est très bien éclairé. Et puis, vous allez bien oser dire que c'est pas bien éclairé?
0: Oh oui.
2: Là là.
0: Oui.
2: Oui, mais si j'avais été dans votre lit, vous n'auriez pas eu besoin de lumière.
0: Ben, dites-moi, madame.
2: Oui. Oui.
0: C'est trop facile, ça. Moi, j'ai dit à la gendarmerie que c'était de votre faute. D'ailleurs, ils vont commencer l'enquête, hein.
2: Que c'est de ma faute?
0: Oui.
2: Oh, tiens, bien sûr.
0: Ah ben, attendez, je vous repasse le policier.
2: Oui, hein. vaut mieux.
7: Merci. Oui. Je suis en train de remplir la déposition, donc c'est vrai qu'il vous accuse quand même de l'avoir...
2: Il repasse à Mayol et puis il paye, hein.
7: Ça serait bien si vous pouvez pas venir maintenant l'aider à réparer, non?
2: Hein? Ben merde, alors.
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9: Commissaire... Bonjour.
10: Oui, bonjour madame, c'est bien le commissariat.
9: Non, monsieur, si vous permettez.
10: Je vous en prie, oui.
9: Non, mais vous m'avez dit madame, donc je vous dis monsieur, moi.
10: Voilà, je suis le shérif de Nottingham. Je sais pas si on vous a parlé de moi.
9: Non, écoutez, je connais Robin Desbois, donc.
10: Oui, eh ben je le cherche justement. Monsieur Desbois. Robin Desbois.
9: Monsieur Desbois?
10: Oui, Robin de son prénom.
9: Non, ça ne me dit rien du tout, monsieur.
10: Ah, pourquoi vous me parliez de monsieur Desbois alors?
9: Je ne vous ai pas parlé de monsieur Desbois, parce que c'est vous qui avez. Vous vous présentez comme étant le shérif de Nottingham.
10: Voilà.
9: Le shérif de Nottingham faisant partie d'un roman?
10: Ah non, ça je le saurais.
9: Non, vous connaissez pas, bon.
10: Bah excusez-moi, mais enfin je serais au courant quand même, quelqu'un qui s'appelle comme moi.
9: Bah votre nom c'est pas shérif de Nottingham quand même?
10: De Nottingham c'est mon nom, oui.
9: Ah bon?
10: Oui.
9: Ah bah pour ça que vous êtes plaisanterie, monsieur.
10: Ah bah merci, ah bah ça fait plaisir.
9: Bah non, bah écoutez...
10: Moi, on m'a signalé ce monsieur...
9: Ah mais le « on » monsieur, c'est impersonnel. Qui?
10: J'ai des informateurs qui sont des proches de Marianne et de Petit Jean et qui m'ont dit que ouais. Robin était dans la région.
9: L'accès au fichier étant réservé à une certaine catégorie de personnel, je n'ai pas donné de renseignements par téléphone.
10: Ah bah si, non mais je peux vous montrer mon badge.
9: Un badge de quoi?
10: De shérif.
9: Un badge de shérif?
10: Bah oui.
9: Écoutez, en France, le terme de shérif n'existe pas.
10: Ah bah merci pour moi, excusez-moi.
9: Écoutez monsieur, ah bah je vais vous passer ma collègue.
11: Bah non, mais je sais pas ce que tu parles, mais... Oui.
10: Oui, bonjour monsieur. Je suis le shérif de Nottingham, un collègue du
11: Parlement. Attends, crie pas parce que j'entends des gens. Rien.
10: Je ne crie pas.
11: Non, je parle à mon collègue de la police nationale.
10: Non, mais excuse-moi, mais on se connaît, non?
11: Mais monsieur, je ne m'adresse pas à vous, je m'adresse à mon collègue.
10: Ah, pardon, non, parce que comme tu me tutoies, je me disais peut-être que c'était.
11: Non.
10: D'accord, ok.
11: J'entendais pas bien. Bon, alors là, ça y est, je suis tout oui.
10: Tu m'entends?
11: Oui.
10: Je suis le shérif de Nottingham, on a dû te parler de moi?
11: Non.
10: Non? Ah, ben, je pensais, excuse-moi.
11: Non. J'ai mon collègue à côté de moi, je peux vous le passer si vous voulez.
10: Oui, si tu veux, ouais.
11: Bah oui.
12: Oui.
10: Le shérif de Nottingham, on vous a prévenu mon appel?
12: Non, du tout.
10: Ah, je suis à la recherche d'un monsieur Desbois, Robin de son prénom.
12: Robin Desbois.
10: Ouais.
12: Et il reste sur le secteur de...
10: Alors habituellement, il est plutôt en Angleterre, là, justement, ouais. Parce que moi je viens de la contrée de Sherwood.
12: Donc vous avez dit Robin
10: Desbois, D-E-S-B-O-I-S.
12: Non, mais on ne connaît pas. Du tout.
10: Il n'y a rien?
12: Non.
10: Parfois, il se fait appeler, il a une sorte de pseudonyme, Monsieur Nude.
12: Nude.
10: Prénom Robbie.
12: Oh non, du tout.
10: Parce que nous, chez nous en Angleterre, il se fait souvent appeler Robbie Nude. Mais
12: nous, par chez nous, personnellement, ça ne nous dit rien du tout.
10: Parce que j'avais une idée de stratagème pour le faire sortir du bois, comme qui dirait.
12: C'est-à-dire
10: qu'il faudrait peut-être organiser une compétition de tir à l'arc, parce que je sais que lui en est particulièrement friand.
12: Ouais.
10: Comme ça l'inciterait à s'inscrire.
12: Mm-hmm.
10: Et comme il est très fort, forcément, il gagnerait, et là, on pourrait le confondre.
12: Ouais, je comprends.
10: Vous avez des arcs, sinon, ou pas?
12: Bah nous ici on n'a rien, donc le sol il faut voir directement.
10: Un truc avec des flèches, je sais pas, une arbalète, quelque chose.
12: Non plus. Attendez, bah, je vous passe mon collègue, il va peut-être vous plus se renseigner. Ah bah,
10: merci.
8: Allô.
10: Oui. Écoute, je me permets de, je peux te tutoyer entre confrères ou.
8: Bah je sais pas, t'es qui? Je suis le chef du bureau de police nationale.
10: D'accord. Moi j'opère en Angleterre, moi je suis le shérif de Nottingham.
8: Ah d'accord.
10: Et je suis à la recherche, comme j'expliquais à ta collègue, du sieur Robin Desbois, D-E-S.
8: Ouais. Bon, t'arrêtes de te foutre de ma gueule, j'ai pas que ça qu'à faire, je suis en réunion, d'accord.
10: Non mais j'ai pas que ça qu'à faire non plus, moi.
8: Ouais, moi non plus.
10: Non, moi d'abord. En revanche, je vous avais pas raccroché là. Allô.
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14: Aérospatiale, bonjour.
0: Bonjour madame, c'est bien l'aérospatiale?
14: Oui monsieur.
0: Je voudrais la direction.
14: Ah je suis désolée, là actuellement ils sont peut-être au repas, le secrétaire également. Ils pouvaient essayer de rappeler un peu plus tard.
0: Non madame, c'est urgent.
14: Oui.
0: Est-ce que vous pouvez leur transmettre un message? Je retourne à mes observations pendant ce temps-là, moi. Il faut que je retourne voir l'évolution du phénomène constaté.
14: Ah. Ouais. On vous a dit de contacter une personne particulièrement?
0: Oui. Non, on m'a dit d'appeler la direction dès qu'il se passerait quelque chose. Donc vous avez de quoi noter?
14: Oui.
0: Alors, je suis monsieur Robert Ledoux.
14: Oui.
0: Et donc j'ai un télescope, hein, je travaille à mon compte. J'observe depuis 2 jours la Lune.
14: Oui.
0: Et on m'a demandé de faire mon rapport, hein.
14: Oui.
0: Je suis expert, hein.
14: Oui.
0: Voilà ce qui se passe, madame. D'après mes observations de cette nuit, vous savez que la Lune est de plus en plus visible.
14: Oui.
0: On est en période de pleine Lune, hein, il y a une agitation. Donc j'ai observé une matière qui était donc à la base d'un cratère alors qu'elle n'y figurait pas la semaine dernière. J'ai fait un grossissement au 1/500 millième.
14: Ouais, 500 millième.
0: Mes observations sont formelles, madame. On a chié sur la Lune.
14: On a chié sur la Lune?
0: Oui, madame.
14: Donc, ça prouverait qu'actuellement, il y a quand même quelqu'un.
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15: Taxi, bonjour.
4: Bonjour monsieur, c'est bien la compagnie de taxi?
15: Oui, qui c'est?
4: Bah c'est monsieur Martin.
15: Oui.
4: Je vous ai fait un planning pour vos courses du jour, je peux vous envoyer ça comment?
15: Mais monsieur Martin, de quoi vous...
4: Pardon, établissement Martin Taxi Dispatching Professionnel.
15: Oui.
4: J'utilise une technique de business qui vient d'Amérique. Les gens appellent ma plateforme pour réserver un taxi, je prends la réservation et vous allez chercher le client.
15: Oh là là, attendez, vous me parlez de l'Amérique et tout là. Tu connais Taxi Martin Dispatching?
4: Bah oui, je connais, c'est ma société professionnelle.
15: Non, je parle à ma collègue, ma responsable.
4: Oui, bah vous gênez pas.
15: Prendre des réservations. Et après, il va nous les envoyer à nous, les réservations.
4: C'est ça. Et je vous rassure, les réservations sont déjà payées.
15: Elles sont payées par qui?
4: Bah, par les clients que je vous ai réservés.
15: C'est pas mes clients, monsieur. Vous me dites, c'est vos clients.
4: Ah non, ce sont mes clients jusqu'à ce qu'ils payent. Mais maintenant, ce sont les vôtres.
15: Je suis avec un monsieur qui s'appelle monsieur Martin et qui veut...
4: Ah bah ça alors, moi aussi, je m'appelle monsieur Martin.
15: Mais monsieur, attendez.
16: Allô?
4: Bonjour monsieur.
16: C'est une dame.
4: Si vous voulez.
16: Vous achetez des raisins, c'est ça?
4: C'est ça, donc ce serait bien d'aller les chercher, sinon on va passer pour des guignols.
16: Oui, mais c'est vous qui nous réglez?
4: Non, c'est votre client qui me paye, c'est ce que je disais.
16: D'accord, le client vous règle, mais c'est pas vous qui allez faire la course. Qui va me payer?
4: Ah bah non, ils m'ont déjà payé moi, ils vont pas vous repayer vous, sinon ils payent double.
16: Oui,
4: non,
16: bonjour monsieur.
4: Oula, qu'est-ce qui se passe?
16: Ouais, je reprends, c'est pas normal. Il va falloir.
4: Ah non, c'est pas normal, il y a quelqu'un d'autre.
16: Oui, bonjour. Voilà.
4: Eh ben voilà, il y a un problème sur la ligne en plus.
16: Non, il y a pas de problème sur la ligne, tout va bien.
4: Ah bah si, j'étais en ligne avec le monsieur des taxis. Et là,
16: monsieur,
4: hop, vous arrivez dans notre conversation.
16: Parce que je suis dans le bureau avec ma collègue et que j'entends votre conversation.
4: Ok, enfin dans le bureau, vous êtes dans le même véhicule, quoi.
16: On n'est pas dans le même véhicule, on est dans le même bureau.
4: Pardon, mais un taxi dans un bureau, c'est bizarre.
16: On s'en fout de là où on est. Nous, on va aller faire le pigeon d'aller faire la course, que vous, vous encaissez. Et nous, en fait, quoi, on fait le travail gratuitement. Je comprends pas votre délire, là.
4: Eh ben, c'est une technique américaine de business moderne.
16: Mais est-ce qu'on est en Amérique?
4: Oh, d'accord, j'ai compris. Vous allez me demander de l'argent.
16: Ben, mais monsieur, vous croyez qu'on est des marchands de tapis?
4: Vous savez quoi, c'est votre jour de chance, je vous laisse 20% sur le prix de toutes les courses.
16: Vous avez rêvé là, vous avez rêvé, on fait votre travail pour vous et en fait vous faites rien, vous restez chez vous et nous on va se déplacer, on va utiliser du gasoil et on encaisse que 20% de la course.
4: Voilà, c'est exactement ça.
16: Ben, on encaisse la totalité, on prend rien du tout de 20%.
4: Parce que vous voudriez toucher direct 100%.
16: Mais c'est exactement, c'est moi qui me déplace.
4: D'accord, bon bah dans ce cas c'est vous qui encaissez la course et vous prenez les 100%.
16: Ouais.
4: Et après vous n'avez plus qu'à me reverser mes 80%.
16: Mais je vous reverse rien du tout. Ah, vous avez serré. Vous avez complètement serré, monsieur.
4: Oh, bon, pardon. Moi, j'essaye de vous faire travailler à l'américaine.
16: Mais qu'est-ce que vous me faites travailler à l'américaine?
17: Oui, allô?
4: Bonjour, madame.
17: Non, non, c'est pas madame.
4: Ah bah, encore raté.
17: Ça craque ou quoi? C'est pas en Amérique ici, mon grand.
4: Non, mais moi, j'essaie juste de monter un plan pour que tout le monde croque à l'américaine, comme on dit.
17: Ouais, ouais, croque à l'américaine, ouais, c'est ça.
4: Après, je suis peut-être trop moderne pour les gens, je sais pas, trop visionnaire.
17: Ah voilà, ça a mis un gros coup de pied dans la fourmilière, mon grand.
4: Disons qu'en toute modestitude, j'essaie de faire bouger un peu les lignes, mais c'est pas facile.
17: Bien sûr, bien sûr. C'est champion.
4: Champion, j'irai peut-être pas jusque-là. Businessman américain, oui, ça c'est sûr.
17: Ah oui, t'es un déconné, t'es trop belle.
4: Oh bah merci, c'est super gentil.
17: T'as pas pris ton traitement ce matin?
4: Alors lequel? Parce que j'en ai plusieurs.
17: Bah de tes médicaments pour détendre, pour éviter d'être con comme ça, je sais pas.
4: Je t'arrête tout de suite, pardon. Les médicaments anti-conneries, ça ne marche pas.
17: Ouais, c'est ça, ouais.
4: Ah bah non, je les ai tous essayés.
18: Oui, bonjour.
19: Ah oui, bonjour.
18: Bonjour.
19: C'est le centre de yoga?
18: Oui, absolument.
19: Ah oui, bonjour, parce que j'ai un ami qui m'a conseillé de m'adresser à vous. Paraît-il que je suis trop stressé, que ça me ferait du bien le yoga pour me relaxer. Donc je voulais savoir comment ça se passait, en fait.
18: Alors, oui, en fait, nous, ce qu'on propose aux personnes qui, comme vous, veulent découvrir ce qu'on fait, de venir à...
19: Parce que le yoga, ça, en fait, c'est vraiment fait pour se décontracter, c'est ça, pour
18: déstresser,
19: après, parce que mon problème, c'est que...
18: Ça dépend,
19: je dois voir un médecin généraliste avant, quoi, vous voyez, c'est...
18: Attendez,
19: je dois savoir, voilà.
18: Oui, attendez, je vous explique.
19: Enfin, je suis en parfaite santé, hein, mais...
18: Je vais vous dire
19: quelque chose, quand même. Tout le monde me dit qu'il faut que j'apprenne à me décontracter.
18: Alors, écoutez, moi, ce que je vous propose, c'est de venir...
19: C'est combien d'heures par semaine, tout d'abord?
18: Alors, attendez, monsieur, parce que vous me coupez beaucoup la parole, du coup, j'ai pas le temps de beaucoup vous expliquer...
19: Excusez-moi.
18: ...le contenu de nos activités.
19: Je suis désolé.
18: Voilà, pas de problème.
19: Excusez-moi, vraiment, vous savez, on est un peu stressé.
18: Ouais.
19: Excusez-moi.
18: Je vous en prie.
19: Je fais attention.
18: Alors en fait, moi ce que je vous propose, c'est pour que vous rencontriez l'une des personnes.
19: Vous m'avez dit combien d'heures par semaine déjà? J'ai pas noté, pardon.
18: Ah ben je ne vous ai pas répondu parce qu'en fait c'est très variable d'une personne à une autre. Voilà, donc écoutez, moi ce que je vous propose, c'est de venir.
19: Il faut une tenue, non? Je crois. Hein.
18: Non. Mais monsieur, vous ne me laissez pas parler. Donc, en fait, je n'ai pas le temps de vous expliquer comment fonctionne ce qu'on fait. Alors, j'entends bien que vous
19: pouvez
18: avoir beaucoup de questions. Mais en fait, comme je n'ai pas le temps
19: d'élaborer ma réponse... Oui, je vous écoute. Pardon, excusez-moi, je vous écoute.
18: Voilà, excusez-moi de vous repousser encore une fois. Mais... Donc, moi, ce que je vous propose...
19: C'est pour ça que mes amis...
18: Oui, d'ailleurs, vous continuez à me couper, monsieur. Donc, je suis désolé, mais je ne vais pas pouvoir continuer la discussion très longtemps avec vous si vous me coupez chaque fois que j'essaie de vous répondre.
19: Pardonnez-moi, mais je vous trouve un peu mou. Et
18: un peu mou.
19: Peut-être que vous devriez vous mettre au patin à roulettes.
18: D'accord, mais écoutez, monsieur,
19: vous
18: je pense que...
19: Vous m'avez toujours pas répondu pour la tenue, hein.
18: Mais non, parce que je n'ai pas le temps de vous répondre, donc il n'y a pas de tenue particulière.
19: Ah, d'accord, donc je vous écoute alors, parce que je n'avais pas compris ça.
18: Donc, ce que je vous propose, c'est de venir pour une présentation de nos activités. Et là, à ce moment-là, donc il y aurait d'autres personnes qui viendraient pour la première fois.
19: Ah, qui ça?
18: Ah ben, des personnes comme vous qui veulent se renseigner sur le yoga, en fait.
19: Je les connais, non?
18: Ah ben, je ne sais pas, je ne pense pas. Ce sont des personnes qui appellent comme vous, hein, donc...
19: Bien, peut-être que je connais.
18: Donc, voilà ce que je peux vous proposer.
19: Alors, la finalité, finalement, de vos exercices, ça consiste en quoi?
18: La finalité de toute méditation a pour but de mieux se connaître et de vivre mieux avec soi-même, donc c'est simplement...
19: C'est un peu comme là où j'étais avant.
18: Donc, voilà.
19: J'étais avant dans un club de philatélie et c'était la même devise, en fait. L'idée, c'était qu'à travers les timbres, on arrive à se connaître.
18: Oui. Ben oui, certainement.
19: Par exemple, on avait des timbres du Second Empire.
18: Excusez-moi, monsieur, je vais prendre votre nom.
19: Je peux vous dire qu'à partir du Second Empire, par exemple, on a réussi à remonter quand même l'arbre généalogique des adhérents. Hein.
18: D'accord.
19: Ça a commencé par monsieur Cuvillard, je ne sais pas si vous le connaissez.
18: Est-ce que je peux prendre votre nom, monsieur? Parce qu'en fait, je ne vais pas pouvoir échanger très longtemps avec vous, parce que j'ai d'autres activités.
19: Donc, le nom du monsieur, en l'occurrence, c'était Cuvillard. René, je ne sais pas si vous le connaissez.
18: Non.
19: Q-U-E-V-I-2-L-A-R-T.
18: D'accord.
19: René.
18: D'accord.
19: Eh bien, il était lui, donc, le fils de Cuvillard Raymond.
18: Ouh là là là, d'accord.
19: Ah. Vous avez un problème.
18: Non, je pense que c'est vous qui avez plus un problème que moi, il me semble.
19: Ah non.
18: Bon.
19: Vous êtes sûr que c'est bon pour la santé, le yoga, parce que...
18: Ben, pas dans tous les cas.
19: L'ambulance, c'est les pompiers qui viennent vous soigner ou...
18: Ouais, d'accord, au revoir, monsieur. Rire et chanson.
20: Bonjour.
21: Oui, bonjour, monsieur. Je suis bien au restaurant?
20: Oui.
21: Oui, je vous appelle parce que j'aurais besoin de 2 petites cuillères, un couteau et 3 fourchettes, s'il vous plaît.
20: Mais pourquoi faire? Vous voulez que je vous donne ces découverts normaux? Moi, je suis en restaurant.
21: Ben, si vous voulez, parce qu'on est venu quelques fois avec mon beau-frère. Il a l'habitude, en souvenir, de prendre un couteau, une fourchette, vous voyez, des petits couverts.
20: À moi?
21: Oui. Ah. Et pour la nouvelle année, je lui ai promis de lui compléter son jeu de couverts.
20: Non, mais moi, je ne vends pas mes couverts.
21: Ah, bah non, mais vous ne les payez pas, j'imagine bien, en tant que restaurant, vous ne payez pas les couverts.
20: Mais qui vous dit que je ne les paye pas? Vous le faites exprès, là? C'est bah. Devant ma thème? Vous avez fumé? Vous avez fait quoi?
21: Bah non, ce que je veux
20: dire. Il nous tombe du ciel.
21: Non, mais il y a des sponsors,
20: vous
21: j'imagine.
20: Vous êtes fort, vous, hein? Bah. Vous êtes fort, vous, hein? Je vais vous prendre pour faire du business avec moi, hein?
21: Donc, du coup, est-ce que je pourrais passer cet après-midi?
20: Non, vous ne passez pas, je ne vous donnerai pas de couverts, des verres, des fourchettes et des cuillères.
21: Alors, voilà. Des verres, j'en ai pas besoin, hein?
20: Non, mais je vous les donnerai pas non plus les verres.
21: Non mais j'en veux pas.
1: Les couverts de quoi?
21: Ah bah c'est une autre dame.
1: Non, c'est pas la même personne.
21: D'accord.
1: C'est du n'importe quoi ça.
21: Pardon?
1: Oui, en plus de ça, il me les vole.
21: Bah non, c'est pas volé, c'est-à-dire que...
1: Ah bah quoi, c'est quoi, d'après vous?
21: Voler, c'est si vous les payez, mais vous les payez pas les couverts, ce que je disais...
1: Comment on les paye pas? Bon, mais dites-lui à votre beau-frère de venir me voir.
21: D'accord, alors, voilà. Vous pouvez lui faire un petit paquet, ce serait possible, un petit truc...
1: Non, mais dites-lui d'abord qu'il passe me voir et puis on verra.
21: D'accord, c'est super. Voilà.
1: Qu'il passe me voir, je lui ferai un paquet cadeau.
21: Ah, c'est très gentil, merci. Hein. Les assiettes, vous les payez pas non plus, j'imagine?
1: Non, mais on ne paye rien du tout ici. Vous inquiétez pas, allez.
21: Donc, allô? Allô?
20: Alors, maintenant, vous allez essayer de vous arrêter de me prendre pour un couillon parce que je vais être vulgaire. Maintenant, si vous êtes un homme que vous en avez une grosse paire entre les couilles, c'est vous venez nous voir. Maintenant, comme je te dis, si tu es un homme, tu viens et tu te déplaces parce que par téléphone, c'est les trompettes. Et nous, avec les trompettes, oui. On ne parle pas. Allez, ciao. Ah,
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22: Fédération internationale des bourses, je vous écoute.
23: Bonjour madame.
22: Bonjour monsieur.
23: Les bourses de valeurs.
22: Fédération internationale des bourses de valeurs, c'est ici.
23: Très bien madame, je suis Camille Deledoux et j'aurais aimé savoir comment me fédérer.
22: Alors là, je pense que vous faites une erreur monsieur, parce que Fédération internationale des bourses de valeurs, nos membres ne sont que des bourses.
23: Et vous pouvez me répéter?
22: Nos membres ne sont que des bourses.
23: Oui, c'est plusieurs bourses.
22: Mais ce ne sont que des bourses qui adhèrent à la fédération.
23: D'accord, donc ces bourses adhèrent. D'accord, je comprends bien. Mmh. Mais ce sont en même temps des membres, hein.
22: Ils sont membres ou certaines, quand c'est une deuxième bourse qui est dans un pays, quand il y a deux bourses, la première est membre, la deuxième est associée.
23: Donc la deuxième bourse est associée aux membres.
22: Oui.
23: Eh bien, je vous remercie, madame.
22: Il n'y a pas de quoi.
23: Au revoir, madame.
22: Au revoir, monsieur.
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25: Et allô?
26: Bonjour monsieur, c'est bien la casse auto?
25: Oui, c'est ça.
26: Monsieur Martin, société Martin Technologisme.
25: Oui.
26: On installe un captateur foudrique derrière chez vous pour récupérer l'électricité productionnée par les orages.
25: Oui.
26: Mais pour éviter les courts-circuits, il faut pas que vous laissiez d'objets en métal à l'extérieur.
25: Bah vous êtes dans une démolition auto alors.
26: Ah non, pas du tout, je suis à Martinville là, dans mon bureau.
25: Non, moi je suis une démolition auto.
26: D'accord, et ben dans ce cas, vous avez qu'à mettre des bâches sur tout ce qui est métallifique. Bah,
25: mais non, on peut pas bâcher des voitures, hein. On a plein d'hectares.
26: Pardon, mais poser 3 bâches sur 3 voitures, ça va pas non plus vous prendre la journée.
25: Non, mais attendez, on en a des centaines et des centaines. Hein.
26: Oui, bah comme je dis toujours à mon fils, le petit Martin, avec un peu de motivation et de bonne volonté.
25: Vous croyez que je vais sortir pour aller bâcher des voitures?
26: Bon, ok, je vais vous envoyer des gars pour vous aider.
25: Ah non, mais non.
26: Les appels auto qui bougez pas.
25: Attendez.
26: Allons les gars, il faudrait aller bâcher des voitures à la casse auto.
25: Excusez-moi.
26: Parce que le monsieur veut pas le faire tout seul.
25: Non, vous m'entendez?
26: Ok, Roger, je te copie. Over.
25: Allô?
26: Oui, c'est bon. Alors, on va vous filer un coup de main pour bachoter les voitures.
25: Non. Allô?
26: Bonjour, monsieur.
25: Madame.
26: Admettons.
25: On est une casse automobile, hein. C'est pas possible.
26: Mais si, on va vous bachotager vos bagnoles.
25: Attendez, je vais vous passer, monsieur.
26: Merci, monsieur.
25: Ne quittez pas. Allô?
26: Bonjour monsieur, monsieur Martin à l'appareil.
25: Non, excusez-moi, c'est toujours moi.
26: Enchanté monsieur, toujours moi. Je demandais...
25: Allô?
26: Ah, vous ne m'entendez plus.
25: Allô?
26: Oui, c'est bon, je vous reçois 5 sur 5. Donc, comme je disais à votre collègue...
25: Attendez, c'est toujours la même personne.
26: Non mais la personne que j'ai eue avant devait me passer le monsieur.
25: C'est moi que vous venez d'avoir, j'ai pas réussi
26: à... Ah d'accord, c'est vous, ok, pardon, bonjour monsieur.
25: Là, je suis la...
26: Vous êtes monsieur toujours moi, oui, ça j'ai compris.
25: Non, je suis la secrétaire que vous avez eue tout à l'heure.
26: Voilà, eh bien, votre secrétaire m'a dit de voir avec vous.
25: Non, attendez, monsieur, attendez, quittez pas.
26: Pardon, mais c'est pas parce que vous êtes patron qu'il y a que vous qui parlez.
25: Non, mais je suis la secrétaire, monsieur.
26: Vous êtes, pardon?
25: Je suis la secrétaire, j'ai pas...
26: Ah bah, impossible, elle m'a transféré.
25: Non, je vais essayer de vous le repasser, ne quittez pas.
26: Ok, donc je raccroche.
25: Non.
26: Ah, c'est vous qui raccrochez.
25: Ne quittez pas.
27: Oui,
2: bonjour.
26: Bonjour madame, comme je disais à votre collègue, il faut donc bâcher tout ce qui est métallique chez vous.
2: Tout ce qui est métallique?
26: Oui, oui, donc vous voyez, c'est pas grand chose.
2: Monsieur, vous avez fumé quoi là? Tout ce qui est métallique, j'ai 1,5 hectare de métallique. Vous savez ce que ça représente, 1,5 hectare de voiture?
26: Dans ce cas, autre option, il faut couvrir les voitures avec de la graisse.
2: Mais...
5: Allô?
26: Et notre dame, bah, j'espérais qu'on me passait le responsable.
5: C'est moi le responsable, monsieur.
26: Ah bah super, donc ce qu'on va faire, c'est qu'on va couvrir vos voitures avec de la graisse pour qu'elles soient isolées.
5: Mais je peux pas couvrir, monsieur.
26: Ah mais moi je vais couvrir pour vous, j'ai mon beau-frère qui est charcutier, il peut vous avoir du saindoux.
5: Ouais, du saindoux.
26: Voilà, c'est du gras de porc qu'on va généreusement étaler sur vos voitures.
5: Et moi, ma mère, elle est pompier, elle peut les arroser, les voitures.
26: Et c'est maintenant que vous le dites. Ah bah super, dites-lui de venir aussi.
5: Ouais, mais tu dis bien ta grand-mère, la grosse.
26: Non, alors pardon, mais mamie Martin n'est pas grosse, c'est juste qu'elle aime bien manger.
5: Si t'es un bon homme, viens directement chez moi, ok?
26: Ok, je prends le saindoux. Je vois pas le rapport. Enfin, je préfère pas.
2: Non, mais c'est le truc de la radio, ça, c'est pas possible.
26: Comment ça, c'est la radio?
2: Mais oui, on passe à la radio, non?
26: Mais oui, mais quelle radio?
2: Ah, je sais pas, ça doit être réchauffant.
26: Bah, du premier coup, bravo!
2: Eh ben, écoutez, je vous écoute souvent et je me suis dit un jour, ça vient de tomber sur la gueule, mais voilà, c'est arrivé.
26: Gagné! Bonne journée alors!
2: Pareil à vous.
26: Et au revoir, madame!
2: Alors, voilà, au revoir, madame, si vous voulez.
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7: SPA, bonjour.
9: Oui, c'est la SPA.
7: Oui, monsieur, bonjour.
9: Bonjour, madame. Comment allez-vous?
7: Ça va, monsieur.
9: Ah, c'est monsieur Le Duret, l'appareil.
7: Oui, bonjour, monsieur. Oh,
9: je vous appelle parce que nous organisons tous les week-ends des sorties où nous rencontrons des animaux.
7: Oui, et alors?
9: Alors, on voulait un conseil.
7: Oui, je vous écoute.
9: Nous organisons avec des amis ce que nous appelons des rodéos cochons.
7: Oui.
9: Nous arrivons donc de manière inopinée. Mmh. Dans les cours de ferme, là où il y a des porcheries en stabulation libre, où les cochons sont en liberté, nous avons des gros 4x4, et donc nous traversons les cours de ferme, très vite évidemment, parce que l'éleveur doit pas être au courant. Et, bah oui, c'est celui qui poque le plus de cochons.
7: Qui
9: poque.
7: Qu'est-ce que ça veut dire poquer?
9: Qui tue, qui écrase le plus de cochons.
7: Non mais vous plaisantez monsieur ou quoi? Vous appelez la SPA pour me raconter des conneries pareilles?
9: Dites-moi madame, c'est quand même un sport. Hein.
7: C'est un sport? Non mais attendez, mais vous êtes fou ou vous êtes innocent? Alors monsieur, je n'ai rien à répondre à votre bêtise. Veuillez raccrocher s'il vous plaît immédiatement.
9: Mais je fais ce que je veux.
11: SPA, bonjour.
9: Allô?
11: Oui.
9: Oui, j'ai appelé une dame et elle m'a raccroché au nez.
11: Elle vous a raccroché au nez, elle est encore complètement scandalisée parce que vous lui avez raconté.
9: Attendez quand même, dites-moi madame, j'appelle gentiment la SPA pour avoir un renseignement.
11: Je vous repasse la dame que vous aviez
9: tout à l'heure. Ah oui, ça serait gentil quand même, moi j'étais...
11: Alors je vous écoute, quel renseignement voulez-vous?
9: Ah, rebonjour madame, je ne sais pas ce qui s'est passé, le téléphone a coupé.
11: Le téléphone a coupé, vous ne savez pas ce qui s'est passé. Alors ça s'appelle comment ce que vous faites là?
9: Ben ça s'appelle le rodéo cochon.
11: Le rodéo cochon, le cochon je crois que c'est vous d'abord.
9: Non madame.
11: Si monsieur.
9: Si vous voulez bien m'écouter...
11: Alors je vous écoute, allez-y.
9: Je vous demandais juste un petit conseil parce que vous connaissez bien les animaux.
11: Oui, je connais les animaux, oui.
9: Voilà.
11: Je les préfère aux hommes d'ailleurs.
9: Oui, moi...
11: Alors après?
9: Souvent, c'est vrai.
11: Après, après.
9: Alors bon, et donc nous, comme je vous l'ai dit, c'est celui qui poque le plus de cochons qui gagne.
11: Oui.
9: Et je voudrais savoir quel est le modèle de 4x4 qui serait le plus à même de percuter des cochons sans...
11: Vous voulez savoir quel est le modèle de 4x4 qu'il faut prendre pour culbuter le plus de cochons?
9: Sans leur faire de mal.
11: Sans leur faire de mal.
9: C'est-à-dire qui abrégera
11: leur souffrance.
9: Voilà.
11: C'est qui abrégera leur souffrance. Voilà. Mais vous vous foutez de ma gueule ou quoi? Monsieur, on est la société protectrice des animaux. Nous, on n'est pas l'abattoir de Bordeaux, hein.
9: Madame, c'est un sport.
11: C'est un sport. Vous faites autre chose comme sport. Parce qu'il y a du vélo à faire. On n'a qu'à aller faire du vélo.
9: Mais madame, je vous signale... Enfin, excusez-moi, mais passé un certain âge, les sports mécaniques, quand même, permettent de...
11: Eh bien alors, monsieur, non seulement si vous avez un certain âge, vous êtes un cochon, mais vous êtes un vieux cochon. 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Oui, SPA, bonjour.
26: Bonjour monsieur, c'est bien la SPA?
11: C'est bien ça, oui.
26: D'accord, super, parce que j'ai monté une association de chasseurs, je vous ai déclaré comme siège de l'association. J'ai mis votre numéro et je voulais...
11: Vous avez, pour mettre notre siège, vous avez qui vous a donné cette autorisation?
26: Ah bah c'est moi, parce que c'est moi le président de la société de chasse.
11: Oui, mais enfin, là je vais apporter vos coordonnées, puis là il va falloir faire ça avec la directrice, hein monsieur. Donc monsieur?
26: Monsieur Martin.
11: Alors monsieur Martin, votre numéro de téléphone?
26: Alors mon numéro c'est le vôtre, étant donné que je l'ai déposé comme étant le mien.
11: Ah oui, non mais il faut que la directrice puisse vous joindre, hein, monsieur.
26: Eh bah, ben elle peut me laisser un message à votre numéro.
11: Non, monsieur, attendez.
26: Bon, écoutez, en attendant, je vais déjà passer pour poser mon enseigne.
11: Non, mais vous n'avez pas...
0: Mais monsieur, il veut poser ça où?
26: Bah, c'est une enseigne marquée Amicale de la Chasse.
0: À l'entrée de notre refuge.
26: Voilà, oui.
0: Je crois pas que ça va se faire, monsieur, non.
26: Non, mais parce que moi, je l'ai fait livrer, là.
0: Non, vous n'avez rien à faire livrer, monsieur. Attention, ça va aller loin, monsieur, si vous continuez ainsi, hein.
26: Bah, pourquoi?
0: Attendez, parce que vous venez d'où? Enfin. Attendez un instant.
8: Non, mais
26: mon
8: numéro de téléphone, il donne le nôtre.
26: Allô?
8: Oui, allô?
26: Ah, un autre monsieur.
8: Je vais reprendre vos coordonnées. Votre numéro.
26: Ben, c'est le vôtre.
8: Mais non, votre numéro pour que je puisse vous appeler.
26: Alors, c'est ce que je disais. Comme votre numéro, c'est mon numéro, il faut que vous m'appeliez sur votre numéro pour me laisser un message.
8: Monsieur, là, vous m'appelez pas avec mon téléphone à moi, vous appelez avec le vôtre.
26: Avec mon téléphone, mais sur votre numéro où vous pouvez me laisser un message.
8: Je vais pas me laisser un message, monsieur, si c'est le vôtre. C'est quoi ce truc? Je comprends rien.
26: C'est simple. Vous laissez un message à mon intention que vous notez pour me le transmettre.
8: Imaginez que j'ai des messages. Oui. D'accord? Je vous appelle comment, moi?
26: Ah bah, vous me les transmettez dans mon bureau.
8: Bah, il est où votre bureau?
26: Ah bah, alors justement, c'est pour ça qu'il faudrait que je vienne pour voir où je vais m'installer.
8: Mais non, mais nous, on a un siège derrière. Vous pouvez pas prendre notre bâtiment comme ça. Enfin, je sais pas, faut pas être bête pour pas comprendre. Ça, c'est interdit. C'est comme si que moi, je vais faire un papier, puis je me dis, bon, je vais aller vivre chez vous pendant autant de temps.
26: C'est surtout comme si que j'ai eu l'idée avant et que j'ai déjà fait tous les faux papiers nécessaires. Donc.
8: Bah, vous pouvez pas, monsieur, faire des faux papiers du siège. Vous pouvez pas faire des faux papiers du siège comme ça.
26: Ah bah, c'est pas compliqué, hein. Il suffit d'imprimer un papier avec l'ordinateur.
8: Vous ne pouvez pas faire des faux.
26: Bah, ce qu'il y a, c'est que sinon, ils ne voulaient pas changer dans les annuaires, ils ne voulaient pas changer votre nom.
8: Et pourquoi vous avez changé notre nom dans l'annuaire?
26: Eh bah, ben, pour rajouter Amicale des Chasseurs.
8: Amicale des Chasseurs, mais c'est pas possible.
26: Bah si, maintenant vous vous appelez la SPADC, c'est-à-dire Société Protectrice de l'Amicale des Chasseurs.
8: Mais Société Protectrice et Amicale des Chasseurs. Mais c'est impossible, vous vous rendez compte que l'image que vous allez donner à la SPA, on est là pour aider les animaux, pour aider les personnes aussi en difficulté.
26: Eh bah, ben, considérez qu'on est des chasseurs en difficulté.
8: Bah non, vous n'êtes pas des chasseurs en difficulté, vous. Voilà. Quittez pas. Bonjour.
26: Oui, ah, bonjour monsieur.
8: De quoi? Pourquoi vous déclarez ça le propre chef? Vous demandez l'autorisation à qui, vous? Je suis pas d'accord. Moi, je suis la directrice, donc vous m'enlevez ça tout de suite.
26: Oui, mais alors là, vous êtes sympa, parce que si je dois tout refaire maintenant...
8: Non, vous rendez... gueule ou quoi, là, sans déconner? Vous venez pas me faire chier ici avec vos collègues de chasse, etc. Vous venez pas ici, c'est tout.
26: Bon, enfin, mes collègues de chasse étant un petit peu vos collègues de chasse aussi...
8: Vous n'êtes pas collègues, vous m'apparentez pas à vous. J'ai rien à voir avec vous, ni de près, ni de loin. D'autres choses à foutre.
26: Ah non,
8: mais personne ne vous embêtez, celui-là. Vous partez la police, c'est tout ce qu'on va gagner, hein.
26: Allô?
8: Ici, ça n'appartient pas à la salle des chasseurs, point. Ta gueule, je
26: devrais dire que
8: vous
26: passez. Vous n'avez pas raccroché. Ça faisait longtemps.
8: Connard.
26: Alors, le connard vous fait dire qu'il vous entend.
8: Ici, c'est la SPA, c'est pas la peine de vous présenter.
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8: Bonjour.
14: Allô, c'est la SPA.
8: Oui.
14: Oui, bonjour, madame Ledoux, à l'appareil.
8: Oui.
14: Je vous appelle parce que j'ai un gros souci avec mon petit chien, là.
8: Quel genre de souci?
14: Ben, mon mari, voyez-vous, il est devenu complètement fou. On a un petit chien de 3 ans.
8: Oui.
14: Et mon mari appartient au club de boules de La Rochelle. Là, vous savez, hier, oui, il était à La Rochelle. Et puis, il est revenu avec des médicaments que des collègues à lui lui ont donnés. Il a 80 ans, mon mari. Ils lui ont donné du Viagra, je crois, ça s'appelle.
8: Oui.
14: Du Viagra, vous savez ce que c'est, non?
8: Oui, oui.
14: Et moi, je ne connais pas ce truc-là. Il a essayé de me faire faire la chose. Moi, je n'ai pas fait depuis 20 ans, donc vous voyez, je n'ai pas voulu. Oui. Hop, il est là, il est en train de courir après le chien dans la maison.
8: Il veut faire ça au chien?
14: Oui.
8: Vous pouvez pas essayer d'attraper le chien, vous?
14: Oh là, attendez, je vais essayer, mais... Et oui, mais une fois que j'attrape le chien, qu'est-ce que je fais? Viens là, du tout. Ça y est, j'ai attrapé. Lâche le chien. Non, la dame ne veut pas.
8: Monsieur Ledoux.
14: Toutou, viens là.
8: Allô, monsieur?
14: Allô?
8: Monsieur Ledoux?
14: Oui, madame.
8: Faut pas s'en prendre au chien, monsieur.
14: Mais il a pas dit non.
8: Ah oui, mais nous, on n'est pas d'accord.
14: Ah bah écoutez, quand même, il dit pas non, il s'est caressé déjà.
8: Oui, mais faut pas le faire au chien, monsieur.
14: Mais c'est pour son bien.
8: Non.
14: Il a jamais connu ça avec...
8: Non, monsieur, parce que ça... si vous faites ça au chien, vous allez avoir des problèmes.
14: Gynécologiques?
8: Même au niveau justice. Hein.
14: Mais depuis quand les hommes n'ont plus le droit de faire du bien à leur animal?
8: Pas comme ça. Vous ne lui faites rien.
14: Mais il se laisse faire.
8: Non, monsieur Ledoux.
14: C'est lui qui m'a allumé.
8: Sinon, moi, je fais venir le président.
14: Monsieur Chirac?
8: Non, le président de la SPA. Pour vous interdire de faire ce que vous voulez faire.
14: Germaine?
8: Non, jamais.
14: Non, je dis Germaine, j'appelle ma femme.
8: Écoutez, je sais pas, vous vous mettez dans une pièce, vous faites comme vous pouvez, vous vous soulagez tout seul. Mais vous ne touchez pas ce chien.
14: Mais je suis sûr qu'il a envie dans son fort intérieur.
8: Non, monsieur Ledoux.
14: Il a pas dit non.
8: Il a pas dit oui.
14: Mais comment veux-tu qu'ils disent non? C'est un animal.
8: Vous avez pris combien de pilules de Viagra?
14: J'en ai pris 2.
8: C'est beaucoup de trop.
14: Ah bon?
8: Vous avez été voir votre médecin pour les prendre?
14: Non, c'est des collègues au jeu de boules, là, qui m'ont...
8: Ah oui, mais c'est, ça peut être dangereux pour votre santé, ça.
14: Oh, attendez, vous avez raison, j'aurais dû en prendre qu'une.
4: Et encore, il faut l'autorisation du médecin pour en prendre une.
9: Attendez, je vais en prendre, mais une seule cette fois-ci.
4: Non, vous n'en prenez plus.
12: Oh non, touche pas à ça.
4: Monsieur Ledoux, non. Non, monsieur Ledoux, arrêtez.
12: Il en prend, non.
4: Monsieur Ledoux.
9: Ah, c'est dur à avaler quand même.
4: Ah non, monsieur Ledoux, là c'est trop.
9: Ah, là je suis en forme, là. Il est où le hamster?
4: Non, mais ça va pas, monsieur Ledoux, vous allez arrêter.
9: Va me chercher le hamster de Caroline.
4: Non, monsieur Ledoux.
12: Allô?
4: Madame Ledoux?
12: Il veut se perdre le hamster.
4: Oh, c'est pas vrai.
12: Oh non!
4: Oui.
12: Il a pris le hamster.
4: Posez le téléphone, essayez de lui enlever le hamster des mains.
12: Il est mort.
4: Quoi?
12: Oui.
4: Oh, c'est pas vrai.
12: Il l'a défoncé.
4: Oh, c'est pas possible.
9: Ah, le salon, il est nul, hein. Allô?
4: Monsieur Ledoux, venez au téléphone tout de suite.
9: Le hamster, c'est nul.
4: Non, mais monsieur Ledoux, ça va pas, vous avez tué un animal.
9: Mais oui, mais je pensais...
4: Vous avez tué un animal, monsieur Ledoux. Monsieur Ledoux.
9: Je pensais lui faire du bien.
4: Vous avez quand même pas fait ce que j'ai entendu.
9: Va me chercher la cage, amène-moi les seringues.

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3: Vous n'êtes tué un hamster de Canaries, j'ai tout entendu, monsieur Ledoux. Je suis désolé.
4: J'ai pas fait que ça.
3: Qu'est-ce que vous avez fait d'autre, monsieur Ledoux?
4: Ben, j'ose pas dire.
3: Allez-y.
4: Un écureuil, je me suis fait.
3: Un écureuil?
4: Oui.
3: Et puis, on continue.
4: Le jardinier.
3: Le jardinier?
4: Je me suis fait le jardinier.
3: Le jardinier?
4: Oui, madame.
3: C'est un homme?
4: Oui.
3: Il n'a rien dit, le jardinier?
4: Il a fait oui et puis c'était...
3: Moi, je suis désolé, mais là, moi, je suis obligé de prévenir. Hein.
4: S'il vous plaît.
3: Passez-moi votre femme.
4: Oui. Allô?
3: Allô, madame Ledoux?
4: Excusez-moi, j'étais en train de réconforter le jardinier. Je ne sais pas ce qu'il y avait. Il est arrivé avec son pantalon baissé. Je n'ai pas compris.
3: Il m'a dit qu'il s'était fait jardinier.
4: Mon Dieu, attendez, je vais vous le passer. Venez là, Jérôme.
5: Allô?
3: Allô, monsieur le jardinier?
5: Oui.
3: SPA.
5: C'est une grande douleur. Hein.
3: Mais vous pouvez m'expliquer ce qui se passe dans la maison, là?
5: Ben, j'en sais rien. Moi, j'étais dans le jardin en train de miner. D'un seul coup, il est sorti, il m'a attrapé et...
3: Et vous n'avez rien dit?
5: J'ai dit oui.
3: Madame Ledoux?
4: Oui.
3: Est-ce que c'est vrai tout ce qui s'est passé?
4: Ben, heureusement que non.
3: Oh, c'est pas vrai!
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6: Allô?
7: Allô?
6: Oui?
7: Commandant?
6: Comment?
7: Commandant? Allô, vous m'entendez?
6: Oui, mais vous êtes une erreur!
7: Je ne suis pas chez le commandant Cousteau.
6: Ah non?
7: Bon, écoutez, est-ce que vous m'entendez bien, là?
6: Bah, évidemment, mais bon, écoutez... je suis pressé.
7: Écoutez-moi, je suis le capitaine Nemo à l'appareil. Hein. Nous sommes à bord de la Calypso dans les Galapagos. Et nous essayons de joindre le commandant Cousteau à Paris. Nous n'arrivons pas à le joindre ce matin. Apparemment, il y a un problème de téléphone.
6: Ah, mais c'est pas chez moi. Pourquoi vous appelez chez moi?
7: Écoutez, madame, nous sommes à bord de la Calypso. Et nous sommes à 300 mètres de profondeur au sud des Galapagos. Nous observons un phénomène nouveau. On a besoin de le joindre. Est-ce que vous pouvez prendre le numéro et l'appeler?
6: Écoutez, je viens, mais s'il me dit que c'est pas rien...
7: Non, mais vous inquiétez pas, madame, ça va aller très vite, c'est juste lui donner le renseignement que je vais vous donner. Hein. Alors, je vous donne son numéro à Paris que nous essayons de joindre depuis ce matin.
6: Oui.
7: C'est le 4723...
6: Et alors, qu'est-ce qu'il faut que je fasse?
7: Bon, je suis le capitaine Nemo.
6: Ah bon?
7: Voilà, alors, Michel Nemo.
6: Michel?
7: Ah bon? Vous lui dites qu'on observe sur le radar avant une formation de moules géantes...
6: Des moules.
7: Géantes, hein.
6: Géantes.
7: 200 mètres de tour, hein.
6: Oh là.
7: Alors, vous lui dites qu'elles ont l'air très, très agressives.
6: Agressives, hein.
7: Agressives, voilà. Alors, demandez-lui ce qu'on fait.
6: Bon, bah alors, je vais l'appeler tout de suite, alors.
7: Appelez-le tout de suite et dites-lui qu'il nous rappelle tout de suite, qu'il se mette en contact s'il arrive à nous joindre, hein.
6: Bon, d'accord, je vous ai
7: verrouillé. Verrouillez tout, verrouillez les radars. Merci, madame.
6: Au revoir, monsieur.
4: Camarade Cousteau, j'écoute.
6: Ah, vous êtes le commandant Cousteau?
4: Oui, bonjour,
6: oui,
4: madame.
6: Je suis un particulier.
4: Oui.
6: On m'a appelé parce qu'on ne peut pas vous avoir. Et c'est assez urgent. C'est le capitaine Nemo.
4: Michel?
6: Michel qui a appelé chez moi.
4: Mais où sont-ils?
6: Aux îles Galapagos. Galapagos, je ne sais plus comment dire, je ne sais plus.
4: Oui, oui.
6: Oui, ils ont observé des moules géantes et qui sont agressives. Et oui. À 200 mètres de tour.
4: Oui.
6: Alors, il faudrait que vous l'appeliez parce qu'il ne peut pas vous avoir.
4: Bon, alors écoutez, madame, ce que je vais faire là, je vais composer le numéro d'urgence de la Calypso. On ne va pas raccrocher.
6: Bon, ah bon, très bien.
4: Alors, dès que vous entendez un sifflement, vous essayez de leur parler. Eux, ils ne m'entendront pas. C'est vous qui vont entendre.
6: Oui, alors c'est à eux que je parlerai.
4: C'est à eux que vous allez parler, vous allez répéter ce que je vais vous dire.
6: Bon, d'accord.
4: Alors, attention.
6: Allô?
7: Capitaine Nemo, l'appareil.
6: Ça y est, oui, c'est moi, madame. Je vous m'avais appelé tout à l'heure.
7: Ah ben c'est vous, mais comment vous avez eu le numéro?
6: Ben je viens d'appeler le commandant Cousteau.
4: Vous m'entendez, madame?
6: Oui.
4: Demandez au capitaine Nemo la couleur des moules.
6: Tout de suite, là?
4: Oui.
6: Mais comment je vais l'appeler?
4: Capitaine Nemo, il doit vous entendre.
6: Allô? Capitaine Nemo?
7: Allô, oui, madame.
6: Oui, alors voilà, le commandant Cousteau demande la couleur des moules.
7: Les moules sont bleues, madame, hein?
6: Alors, allô, commandant?
4: Allô?
6: Oui.
4: Je vous écoute, madame.
6: Alors, la couleur des moules sont bleues, hein?
4: Bon, alors ce sont des moules très dangereuses, qu'ils fassent demi-tour arrière, très vite.
6: Attendez, j'appelle. Allô? Capitaine Nemo?
7: Capitaine Nemo, madame, oui.
6: Oui, écoutez, il vous dit de... Oh, alors, je sais plus ce qu'il m'a dit.
7: On est... Madame, vous m'entendez?
6: Oui.
7: Oui, la moule géante.
6: La moule géante?
7: A ouvert la gueule. Et le Calypso est rentré dans la moule.
6: Allô? Commandant?
4: Oui, allô, je vous entends, madame.
6: C'est trop tard. La moule géante est rentrée dans la gueule du Calypso.
4: Vous voulez dire que la Calypso est dans la moule?
6: Oui.
4: Demandez-leur de hisser le drapeau blanc.
6: Allô?
4: Et,

0: et de chercher la sortie de la moule à l'arrière.
1: Bon, d'accord. Allô?
0: Allô?
1: Il faut, le commandant demande que vous hissiez le drapeau blanc et que vous essayiez de sortir par l'arrière de la moule, parce qu'il y a certainement une sortie.
0: Par l'arrière?
1: Oui, par l'arrière de la moule, oui.
0: Oui, mais on ne voit rien. On ne voit rien, là. On est dans le noir total.
1: Allô, commandant?
0: Oui, madame.
1: Ils disent qu'ils sont dans le noir total et qu'ils peuvent pas, qu'ils peuvent rien voir. Ils peuvent pas sortir.
0: Bon, écoutez, madame, il n'y a qu'une solution.
1: Oui?
0: Les assistants viennent de me donner le plein de la moule.
1: Oui.
0: Et il y a une pancarte avec une inscription issue de secours à l'intérieur de l'animal.
1: Ah bon? Ben, je vais demander, hein. Capitaine Nemo?
0: Allô?
1: Oui. Alors, le commandant demande s'il y a une pancarte à l'intérieur de la moule.
0: Oui, il y a une pancarte.
1: Oui, il y a marqué « issue de secours ».
0: Oui, c'est ça.
1: Oui.
0: Qu'est-ce qu'il faut faire?
1: Allô?
0: Oui.
1: Alors, il demande qu'est-ce qu'il faut qu'il fasse.
0: Il se dirige vers l'issue... Allô?
1: Allô, oui.
0: Il se dirige vers l'issue de secours.
1: Allô, commandant Nemo?
0: Capitaine Nemo, madame.
1: Oh, excusez-moi, capitaine Nemo. Il faut que vous alliez vers l'issue de secours. C'est ça?
0: Ça y est, madame, nous veillons la lumière.
1: Oui. Bon, c'est tout ce que vous avez à dire au commandant?
0: Écoutez, madame, ça y est, nous sortons de la moule.
1: Oui, vous sortez de la moule. Allô, commandant?
0: Et nous gagnons la lumière.
1: Oui.
0: Nous sommes sauvés.
1: Vous êtes sauvés et sortis.
0: Nous sommes sauvés et sortis, nous sommes à la lumière.
1: Allô, commandant?
0: Oui.
1: Oui, maintenant, il n'y a plus de danger, ils sont sortis, ils sont à la lumière.
0: Ils sont sortis de la moule.
1: Oui, oui, laquelle ils sont, ils sont sauvés.
0: Ben, écoutez, madame, nous vous remercions.
1: Il faut bien se rendre service, et puis, vous savez, je regarde beaucoup votre émission, n'importe comment.
0: Merci pour tout, madame.
1: Ah ben, je vous en prie, hein. Si vous avez d'autres problèmes, là, vous me rappellerez.
2: Allô.
3: Bonjour madame, c'est bien ici pour le dépanniste?
2: Pour le quoi?
3: Pour le dépanniste.
2: Dépannage, oui.
3: J'ai mon téléphone qui a été coupé chez moi.
2: Non mais là vous êtes dans un centre de dépannage.
3: Oui, donc j'ai fait transférer mes appels chez vous.
2: Mais pourquoi vous avez fait transférer ça chez nous?
3: Vous pouvez recevoir mes appels, ça vous permet de me prendre les messages.
2: Mais monsieur, on n'a pas que ça à faire nous.
3: Non mais vous voyez, c'est juste, je passerai de toute façon régulièrement.
2: Mais on peut pas, nous nos lignes sont encombrées tout le temps du matin au soir avec nos dépannages. Vous faites ça sans nous demander d'autorisation.
3: Bah c'est-à-dire là je vous préviens justement, non c'est pour ça que je vous appelle.
2: Écoutez, moi je suis pas d'accord du tout, on me prévient pas donc. Non, je suis pas d'accord. Vous appelez de où là, monsieur?
3: Bah je suis chez moi, pourquoi?
2: Bah donc vous me dites que vos téléphones ils vont pas. Vous appelez bien un téléphone là.
3: Ah bah non.
2: Vous êtes monsieur comment?
3: Monsieur Martin.
2: Donnez-moi votre téléphone.
3: Alors 02.
2: Oui.
3: 43.
2: Oui.
3: 38.
2: Mais non, ça c'est mon téléphone ça.
3: Bah oui, puisque maintenant justement c'est celui que je donne.
2: Bah non, mais vous donnez pas ce numéro là, faut arrêter.
3: Bah et si vous voulez me joindre, il faut bien que je vous donne un numéro pour ma...
2: Donnez-moi votre adresse.
3: Oui, alors c'est 47 rue...
2: Non, ça c'est mon adresse.
3: Ah.
2: Bah, écoutez, je téléphone à la gendarmerie, monsieur, j'ai votre numéro.
3: Non, c'est votre numéro.
4: Oui, allô?
3: Oui, bonjour madame.
4: Monsieur Martin, mais c'est qui ça, monsieur Martin? Moi, je vous connais pas.
3: Ah non?
4: Mais vous plaisantez pas un peu, monsieur? J'ai une entreprise, je travaille toute la sainte journée, je vais prendre vos messages.
3: Voilà, bah, c'est très gentil. Donc...
4: Non, quel honneur, non, mais vous rigolez pas un peu vos messages. Il n'y a pas question que vous preniez vos messages.
3: Bah, c'est-à-dire, comme ça va arriver chez vous de toute façon.
4: Mais moi, je m'en fous, je les efface à mesure, j'en ai rien à foutre de vos messages, monsieur.
3: Bah, en tant que dépanniste, vous voyez, moi, c'est ce que je dis.
4: Oui, mais je suis pas dépanniste de téléphone. J'en ai rien à foutre de vos messages.
3: Dans ce cas, ce que je peux vous proposer, c'est que moi, je peux venir.
4: Mais vous me proposez rien du tout, vous me lâchez la grappe.
3: Si vous voulez, comme on est plus ou moins voisins, je me suis dit, c'est pratique.
4: Où,
3: comme...
4: où vous êtes voisin? Où vous êtes? À quel numéro?
3: Moi, je suis au 30.
4: Non, moi, je passe chez toi, là, maintenant, au 30. J'y vais tout de suite.
3: Oh, vous venez au 30?
4: Ouais.
3: Dans ce cas, prenez votre portable. J'en profiterai pour passer mes coups de fil.
4: Vous voulez que j'aille au commissariat et que je porte plainte contre vous?
3: Ah non, je veux pas que vous allez au commissariat. Prenez juste les messages.
4: Monsieur Martin, maintenant, vous me lâchez les baskets. Ou je vais au commissariat et votre numéro, on va le trouver. Vous inquiétez pas.
3: Ah bah, je vous le donne.
4: Mais.
3: En même temps, vous le connaissez parce que vu qu'on a le même numéro maintenant.
4: Mais je vous ai dit que j'en en voulais pas. T'as compris?
3: Ah bah, si on peut se tutoyer, c'est vrai que c'est plus sympa.
4: Arrête de m'emmerder, stop.
3: Je vais passer, à la limite. Moi, je peux répondre au téléphone si c'est ça qui t'enquiquine, hein. Allô?
5: Ouais.
3: Ah bah encore un autre. Bonjour madame.
5: Ouais, c'est une connerie, c'est Martin, réagence.
3: Ah bah merde. Non, pas du tout.
5: Non, j'écoute régulièrement, je sais que c'est une connerie.
3: Alors pas du tout madame.
5: Ah si.
3: Non.
5: C'est Martin, réagence. Oh,
3: mais de qui parlez-vous?
5: Déjà vous m'appelez madame au lieu de monsieur et c'est tout à fait le style à Martin de réagence.
3: Oh bah tiens, ça se saurait.
5: Ouais, non mais je le sais, c'est tout.
3: Oh bah non.
5: Ouais, ça me fait plaisir de vous avoir au téléphone.
3: Ah bah tant mieux.
5: Ma collègue a failli faire une crise cardiaque. Là. Bah nous ça nous aura arrangé mais bon après.
3: Sympa.
5: Bon en tout cas je vous remercie.
3: Bonne journée.
5: Merci vous aussi, au revoir.
3: Au revoir.
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7: Bon bah recrutement de l'armée de l'air, bonjour.
8: Bonjour madame, je suis au centre de recrutement.
7: De l'armée de terre.
8: Oui c'est ça. Adjudant chef Le Duret à la retraite.
7: Bonjour chef.
8: Vous avez quel grade?
7: J'ai grade de brigadier chef.
8: Ça va?
7: Oui, ça va bien.
8: Bon, pas trop.
7: Merci.
8: Pas trop dur avec le soleil?
7: Ça va, c'est des températures appréciables pour l'instant.
8: Oui, moi je me souviens dans mon bureau, j'avais du mal à dormir.
7: Mmh.
8: Tellement il faisait chaud à cette époque-là.
6: Ah bon, eh bien.
8: Pas vous ?
6: Pour l'instant, ça va.
8: Bon, parlons peu, mais parlons bien. Depuis que je suis à la retraite, comme je suis un passionné de l'histoire de l'armée, évidemment, hein,
6: oui.
8: Je collectionne tout ce qui est militaire.
6: Oui.
8: Et là, j'aurais aimé savoir si vous pouviez m'aider, en fait, pour avoir le slip du colonel. Parce que je n'en ai pas. C'est une pièce assez rare.
6: Le quoi ?
8: Le slip du colonel.
6: Ah non, mais je sais. Non, mais franchement, je. Non, comment voulez-vous que j'arrive à avoir un slip d'un colonel ?
8: Bah, vous êtes une femme, vous pouvez.
6: Ah ben non,
8: je
6: non,
8: vous,
6: non, mais.
8: Je vous donne
6: non.
8: La pièce.
6: Ben oui, mais je vous dis, là, moi, je pourrais le faire pour vous, hein. Il faudra appeler dans un régiment. Les chefs de corps, ils sont dans les régiments.
8: Mais s'il y a un colonel qui passe, est-ce que vous pouvez essayer au moins ?
6: Non, non. C'est pas mon travail de demander sous-vêtements à mon chef de corps. Qu'est-ce qu'il va penser de moi ? Il va croire que je veux coucher avec lui.
8: Mais non.
6: Bah si.
8: Alors attendez, écoutez. Pour le slip du colonel, vous pouvez rien faire.
6: Non.
8: Bon. Et éventuellement,
6: oui.
8: Je cherche le soutien-gorge de la standardiste.
6: Monsieur.
8: J'en ferai don après au patrimoine du ministère.
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10: Bonjour et bienvenue chez votre concessionnaire.
11: Bonjour.
3: Oui, bonjour monsieur, c'est bien le concessionnaire auto ?
11: Concessionnaire automobile, oui.
3: Voilà, je vous appelle parce que j'aurais besoin de votre numéro de permis de conduire, s'il vous plaît.
11: Pardon ?
3: J'aurais besoin de votre numéro de permis de conduire, s'il vous plaît.
11: À quel sujet ?
3: Au sujet d'un PV que j'ai pris pour excès de vitesse,
11: mm-hmm.
3: Parce que je me suis fait flasher là il y a quelques jours.
11: Ouais.
3: Et je voudrais mettre que c'est quelqu'un de la concession à la place.
11: Et attendez, vous voulez que je vous donne mon numéro de permis ?
3: Voilà.
11: Et oui, bien sûr.
3: Vous ou un collègue, hein, peu importe.
11: Non mais attendez, il faut être... Enfin, j'hallucine, hein. Vous avez un PV et puis vous demandez de vous donner le numéro de permis ?
3: Bah oui, non mais dans le sens où la voiture, je l'avais achetée chez vous quand même.
11: Pardon ? Bah enfin, il faut assumer vos erreurs, enfin.
3: Bon, enfin, c'est quand même un peu votre responsabilité.
11: Comment ça, c'est ma responsabilité ? Vous réalisez ce que vous demandez ?
3: Enfin, vous, en même temps, c'est pas très grave, quoi, c'est ce que je veux dire.
11: Mais non, mais là, c'est vraiment grave, hein. Votre demande, elle est vraiment grave, hein. Limite débile, parce que...
3: Bon, est-ce que je pourrais avoir un responsable, s'il vous plaît ?
11: Un responsable ?
3: Oui.
11: Attendez, hein. Alors, on aura tout entendu, hein. Vraiment, j'hallucine. Ouais, il m'a demandé mon numéro de permis. Il a eu un PV, alors c'est bien, il a acheté son véhicule ici, et il demande numéro de permis. Oui, bonjour.
3: Oui, bonjour, monsieur.
11: Vous êtes monsieur ?
3: Martin.
11: Et vous voulez le numéro de permis de conduire de qui ?
3: Bah de quelqu'un qui travaille chez le concessionnaire.
11: Ah bah, et donc, ça veut dire que la personne que vous allez mettre va avoir des points qui vont sauter, c'est ça ?
3: Bah, il y a des chances, oui.
11: Une autre personne qui ne conduisait pas,
3: voilà,
11: va se faire retirer des points pour votre infraction, c'est ce que vous me dites ?
3: Ah, bah, enfin, c'est pas tout à fait mon infraction, quand même.
11: Qui conduisait le véhicule ?
3: Oui, bah, c'est moi.
11: Mais... C'est vous.
3: Oui, mais d'où vient la voiture ?
11: Mais peu importe d'où la voiture vient, monsieur.
3: Ah bah si.
11: Bah non, mais si vous conduisez et que vous faites une infraction, on va pas vous donner le numéro de permis de quelqu'un d'autre qui ne conduisait pas cette voiture et qui n'a pas fait d'infraction pour que vous n'ayez pas ça.
3: Oui, mais enfin, si vous voulez, personne m'avait averti que cette voiture était susceptible comme ça d'accélérer.
11: D'accord. Alors, vous ne vous étiez pas rendu compte qu'en appuyant un peu plus fort, ça allait un peu plus vite. Bon, oui. Je peux vous demander un numéro de téléphone ? Je vais me renseigner.
3: Bah je préfère pas, non ?
11: Non, vous préférez pas.
3: Bah non.
11: Bon, bah écoutez...
3: Vous pouvez me passer quelqu'un ?
11: Notre... Oui, bien sûr.
3: Merci.
12: Oui, bonjour monsieur.
3: Oui, bonjour monsieur. J'aurais besoin de votre numéro de permis de conduire, s'il vous plaît.
12: Oui, bah je donnerai pas mon numéro de permis. Essayez d'appeler un autre concessionnaire, peut-être qu'il y a quelqu'un qui voudra bien donner son permis de conduire pour votre PV. Mais...
3: Non, mais sinon j'ai une autre solution.
12: Oui.
3: Moi je passe avec ma voiture.
12: Oui.
3: Vous vous mettez au volant, on prend une photo.
12: Oui, et puis comme ça, bah, c'est bon.
3: Voilà.
12: Bon, je vous laisse, monsieur, parce que j'ai vraiment dû travailler.
3: Sinon, vous n'avez pas un masque à votre effigie que je pourrais mettre pour conduire ?
12: Non, non.
3: Non plus.
12: Non, j'ai pas de masque.
3: Bon.
12: Enfin, monsieur.
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13: Oui, refuge aquatique, puis-je bonjour.
14: Bonjour, madame. C'est la Société Protectrice des Animaux.
13: Oui, monsieur.
14: Oui, bonjour, madame, mademoiselle Ledoux, à l'appareil.
13: Oui.
14: Excusez-moi de vous déranger, je vous appelle de Hayange. Voilà, je me permets de vous appeler pour un petit renseignement, voyez-vous. J'ai un caniche, vous savez, les petits caniches, là.
13: Oui. Hein?
14: Et mon petit-fils a ramené de son voyage en Amazonie un poisson dans un bocal, un piranha.
15: Un piranha?
14: Oui, il m'a dit que c'était très dangereux. Mamie m'a-t-il dit, il faut faire attention.
15: Bah oui, un piranha, c'est dangereux.
14: Vous croyez?
15: Non.
16: Allô?
14: Bonjour, monsieur.
16: Bonjour, voilà. Alors, ce qu'il faut savoir chez les piranhas, c'est qu'il y a plusieurs sortes.
14: Oui.
16: Et qui ne sont pas tous dangereux. Il y a une sorte en Amazonie qui est très dangereuse, mais ils sont tous en bande. Si là, vous avez un piranha solitaire, c'est qu'il n'est pas dangereux.
14: Mais en attendant, je me demandais si je pouvais laisser le petit caniche à côté du bocal où il y a le piranha.
16: Vaut mieux se méfier quand même.
14: Non, mais le vétérinaire doit venir là pour qu'il vienne s'occuper de son alimentation.
16: Oui.
14: Je vais laisser le numéro auquel le vétérinaire y rentre et puis qu'il me trouve pas.
16: Ouais.
14: Si jamais il appelle, hein, vous lui dites que je reviens dans 2 minutes.
16: D'accord.
14: Je vous remercie, monsieur.
16: Au revoir.
14: Au revoir, monsieur.
17: Bonjour.
18: Oui, bonjour madame, c'est le refuge de la SP1.
17: Oui, monsieur.
18: Oui, bonjour madame, je suis le docteur de la place vétérinaire à Hayange.
17: Oui.
18: Excusez-moi de vous déranger, je viens d'arriver chez une dame chez qui j'avais rendez-vous.
17: Oui, et la dame, elle vient juste de partir, elle a dit qu'elle revient dans 2 minutes.
18: Madame Ledoux.
17: Oui, c'est au sujet du piranha.
18: Bah, attendez, il y a un petit problème justement, je me permets de vous appeler parce qu'il y a un bocal hein, sur la table de la salle à manger où
17: oui.
18: est le téléphone.
17: Oui.
18: Et à côté du bocal, je ne sais pas ce qui se passe, mais il y a une carcasse de chien encore fumante.
17: Mais c'était un caniche.
18: Pardon, madame ?
17: C'était un caniche qui était à côté.
18: Il n'y a plus rien là-dessus, hein, le
17: jeudi. Ben oui, je sais, c'est que ça, les piranhas. Hein. Rien de temps, ils vous ont mangé une bête, hein.
18: Il y a encore la laisse autour du cou de l'animal.
17: Oh, mon Dieu.
18: Attendez, bougez pas, hein, je vais voir, attendez, hein.
17: Faites attention.
18: Comment?
17: Pas qu'il vous mord, hein.
18: Oh, ben, je suis trop gros pour lui, quand même, hein.
17: Mais dès qu'il sent une goutte de sang, c'est fini, hein.
18: Aïe!
17: Ben oui, ben alors faites attention.
18: Mon Dieu, il est en train de me bouffer le bras. Merde!
17: Ouais, il a pas bouffé le bras du vétérinaire.
18: Il m'a bouffé le bras!
17: Il a bouffé le bras, mais oui, mais qu'est-ce que tu veux que je fasse?
18: Aïe, aïe, aïe, aïe, aïe, aïe, aïe, aïe,
17: ah, je
14: devais... Mais qu'est-ce qui se passe ici?
17: Allô?
14: Qui c'est quel appareil?
17: Mais le refuge!
14: Mais qu'est-ce que vous faites là, vous? Mais qu'est-ce qu'il y a dans le bocal, là?
17: C'est le bras du vétérinaire!
14: Pardon, madame?
17: C'est le bras du vétérinaire!
14: Oh, ben zut, alors!
17: Mais madame, vous comprenez pas, il a mordu le vétérinaire! Il a... Où est le vétérinaire?
14: Ben j'en sais rien, il y a un bras dans le bocal, puis il n'y a plus de la carcasse de Toto.
17: Et le piranha, il est où?
14: Attendez, je vais le regarder.
17: Mais enlevez-vous, pas qu'il vous mord!
14: Oh ben mince, il y a mon postis qui est tombé dans le bocal, dites-moi!
17: N'allez pas le chercher!
14: Il est en train de bouffer ma perruque!
17: Ben laissez-le!
14: Oh ben non, ça va pas, ça, il est en train de bouffer ma perruque!
17: Mais c'est pas grave, où vous habitez?
14: Ah ben voilà le vétérinaire qui sort du placard. Bonjour, monsieur!
17: Passez-moi le.
14: Ben, il vous manque un bras.
17: Ben oui, madame.
18: Ben oui, c'est votre piranha, là.
17: Allô?
18: Excusez-moi, madame, je peux pas tenir le... Attendez, si vous pouvez me mettre le...
17: Mais c'est... Vous êtes sans bras, là?
18: Oh ben ça va, il me l'a coupé net, hein.
17: Oh!
18: Mais moi, je suis droitier, donc ça va, hein.
17: Ben écoutez, vous avez du courage, monsieur. Moi, je vous le dis, hein. Faut la tuer, la bête, là. Vous avez vu le dégât qu'il fait?
18: Mais qu'est-ce qui s'est passé, madame, là? Vos cheveux?
17: C'est une perruque.
18: Comment?
17: C'est une perruque.
18: Mais où est-ce qu'elle est, sa perruque?
17: C'est le piranha qui l'a mangé.
18: Pardon, madame?
17: C'est le piranha qui l'a mangé.
14: Docteur, si on l'envoyait au refuge...
17: Ça va pas, non?
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20: Bonjour.
3: Oui, bonjour madame, c'est bien la boucherie?
20: Oui.
3: Oui. Je vous appelle parce que j'ai un petit souci à part de la langue de bœuf que j'ai achetée chez vous.
20: Oui.
3: Parce qu'on m'avait dit que c'était de la langue française.
20: Mais c'est pas de la langue française que vous avez eue?
3: Ah bah non. Moi je pense que c'est de la langue espagnole. Hein.
20: Ouais.
3: Ah oui.
20: Mais qu'est-ce que vient faire la langue espagnole par rapport à la langue de bœuf?
3: Bah parce que c'est une langue espagnole que vous m'avez filée.
20: Ah bah d'accord.
3: Ah bah attendez, je vous la passe si vous voulez. Hein.
20: Oui.
3: Non, ne quittez pas. Hola señor, ¿cómo está? Hola señor, ¿es la lengua?
20: Pardon?
3: Allô?
20: Oui.
3: Oui, je réponds l'appareil. Vous voyez, c'est une langue espagnole.
20: Ah oui.
3: Ouais, parce que moi, c'est mon fils qu'on avait besoin au collège. Parce qu'ils font la semaine de la langue française et du coup.
20: Ah bah ouais, c'est embêtant quoi.
3: Parce que lui, il devait faire un exposé sur la langue française, vous voyez, devant toute sa classe.
20: Ouais, bien sûr, hein.
3: Et bah, il est passé pour un con, hein, parce que.
20: Ah bah, c'est clair, oui. Je vais appeler le fournisseur et puis ça va.
3: Donc, est-ce que vous pouvez me passer quelqu'un?
20: C'est surprenant. Attendez, deux petits moments.
3: Je ne quitte pas.
19: Allô?
3: Oui, bonjour madame. Comme j'expliquais, oui, bonjour madame. Comme
19: non, monsieur.
3: Oui, bonjour madame.
19: C'est monsieur.
3: Oui, oui. Bonjour d'accord. Madame. Je vous disais, comme j'expliquais à votre collègue.
19: Non, mais c'est pas madame.
3: Excusez-moi, on va pas en sortir.
19: Bah, on va pas sortir, oui, mais.
3: Bonjour madame. Comme j'expliquais. Allô?
19: Non, mais bon. Oui, allez, je vous écoute.
3: Donc, comme je disais, apparemment, vous m'avez pas vendu de la langue française, mais de la langue espagnole.
19: Ah ouais, bah, je sais pas, mais bon, c'est du français, hein. Y a pas de problème.
3: Ah bah non.
19: Ah bon? Je sais pas comment vous pouvez faire, vous.
3: Ce que je peux faire, c'est vous la rapporter, déjà.
19: Bah non, mais je me demande comment vous pouvez voir que c'était une langue espagnole.
3: Enfin, je vais pas vous apprendre.
19: Bah non, mais vous allez pas. Bah, écoutez.
3: Vous pouvez me faire un mot écrit pour me dire, je certifie que cette langue est française.
19: Bah non, mais je vous le dis. Donc,
3: non, mais vous contournez le truc. Est-ce que vous.
19: Mais non, je contourne pas.
3: Ah bah, vous êtes en pleine contournation.
19: Bah, non, je suis pas en contre.
3: En contournation, bien sûr.
19: Non, non, je suis pas en contre.
3: Est-ce que vous me signeriez un papier sur l'honneur attestant que.
19: Oh, mais non, mais attendez, monsieur. Ah. Ça veut dire quoi, ça?
3: Non, mais
19: Et vous êtes qui déjà?
3: Alors, je m'appelle Martin.
19: Mais Martin, comment? Présentez-vous d'abord.
3: Voilà, ok.
19: D'accord. Bah oui, y a pas de ok, mais moi quand je me présente, moi, monsieur.
3: Y a ok, hein, je suis désolé là.
19: Non, mais moi je me présente.
3: Non, mais y a ok ou y a pas ok?
19: Ok, quoi?
3: Ok.
19: Bon, monsieur, bon.
3: Bon.
19: Monsieur.
3: Donc, on est d'accord qu'il y a ok.
19: Ok, quoi? Mais vous allez pas me prendre la tête pendant de. Ok, quoi?
3: Bah, je sais pas, vous me dites qu'il y a pas ok, moi je pense qu'il y a ok.
19: Mais y a pas ok, quoi? Mais vous avez pas d'autre mot que madame, monsieur, ok?
3: Alors, parlons d'autre chose. Cette langue.
19: Parlons d'autre chose, oui, oui, oui, parce que là, honnêtement, je vois pas si vous voulez parler de quoi. Nous, on fait.
3: Alors, moi, ce que
19: j'ai du label, j'ai un contrat label, voilà, je peux pas faire autrement.
3: Voilà, vous avez quand même refourgué.
19: Mais déjà, je sais pas comment vous pouvez voir si c'est une langue espagnole. Moi, si elle vient d'Italie ou moi, j'en sais rien.
3: Ah non, pas italienne, espagnole, hein.
19: Ah bon, d'accord, voilà. Espagnol.
3: Ah bah bien sûr.
19: Mais comment vous pouvez voir, vous?
3: Ah bah ça se voit pas, ça s'entend surtout, hein, excusez-moi. Vous voulez que je vous la passe?
19: Ça s'entend.
3: Hola, señora.
19: Ah oui, d'accord. Oui,
3: soy la lengua, soy española.
19: Bon, non, bon, allez, j'ai autre chose à faire, moi.
21: Oui?
22: Bonjour madame, c'est madame Melon?
21: Oui, bonjour monsieur.
22: Bonjour madame, c'est la mairie à l'appareil.
21: Oui?
22: Nous vous appelons pour l'état civil, vous savez, les réformes de la carte d'identité.
21: Ah bon?
22: Qui va être informatisée.
21: Oui.
22: Hein?
21: Attendez, je vais vous passer mon mari, il va mieux comprendre que moi.
22: Oui, les hommes en général sont plus intelligents.
21: Oh, merci monsieur.
22: Pardon?
23: Mais allô?
22: Oui, bonjour monsieur.
23: Bonjour.
22: Oui, je préfère parler, effectivement, votre femme a dit que vous alliez mieux comprendre qu'elle.
23: Je sais pas.
22: Oh, si. Bon, bah aussi, on va l'illustrer tout simplement. Voilà, c'est la mairie à l'appareil. La mairie, vous savez, là où vous allez, quand vous allez à la mairie, par exemple. Vous savez, c'est
23: mairie?
22: Oui, la mairie, c'est une grande maison, en fait, dans une ville.
23: Je sais pas. C'est où?
22: La mairie, vous connaissez, non?
23: Non.
22: La mairie, ce qu'on appelle une mairie, en fait, c'est une bâtisse. En général, c'est fait par un architecte, hein, qui dessine des plans. Et ensuite, une fois qu'il a dessiné les plans, il y a donc des maçons qui arrivent avec les maîtres d'œuvre. Enfin, bon. Et ils construisent, vous savez, étage par étage. Et ils aménagent des fenêtres pour qu'on puisse voir à travers, quoi.
23: Oui, ça y est.
22: Et puis, on met des rideaux pour, particulièrement l'hiver, pour préserver la chaleur, pour éviter qu'elle parte par les fenêtres.
23: Oui.
22: Voilà. Voilà. Ensuite, la mairie, en général, il y a plusieurs étages. Parce que on doit s'occuper de tous les habitants de la ville, vous comprenez?
23: Oui.
22: Mais il n'y a pas de chambre. Ce sont des bureaux. Vous savez ce que c'est un bureau, non?
23: Bah, oui, en principe, oui.
22: Eh bien, il y a des bureaux. Donc, il y a des gens qui sont assis sur des chaises. Vous voyez des chaises, non? Les chaises.
23: Oui.
22: Vous voyez une chaise? Ben, il y en a plusieurs.
23: Ah bon?
22: Et oui. Et ben, oui, parce qu'il y a plusieurs... il y a plusieurs personnes qui travaillent à la mairie.
23: Oui, alors.
22: Ils sont assis. Ça va être plus complexe, monsieur. Je vais demander toute votre attention parce qu'ils sont assis devant un ordinateur. Est-ce que vous
23: savez? Oui, voilà.
22: Bon, vous voyez ce que
23: c'est. Mais que ça concise avec moi.
22: Alors, ben justement, j'en viens. Je vais tout vous expliquer. En fait, un ordinateur. Vous savez ce que c'est, un ordinateur, non?
23: Ah oui, quand même.
22: Ah, vous en avez déjà vu?
23: Des ordinateurs?
22: Oui.
23: Il y en a partout, non?
22: Voilà. Eh bien, la mairie, nous en avons aussi. Donc, vous voyez ce que c'est maintenant, la mairie?
23: Bah oui, quand même. Mais vous êtes employé là, vous?
22: Oui.
23: Comment vous appelez?
22: Monsieur Lemol.
23: Lemol?
22: Lemol, vous savez, M...
23: O.
22: Non, M... Oui. M-I-O.
23: Ah oui?
22: B-R-T-C. Lemol.
23: Oui.
22: Dites-moi, monsieur, est-ce que vous pouvez me passer votre femme?
23: Pourquoi faire?
22: Vous voyez ce que c'est, votre femme?
23: Oui.
22: Votre femme, vous voyez, c'est comme nous, en fait, mais c'est... Elle a...
23: Écoutez, je peux pas faire un saut jusqu'à la mairie, là, pour longtemps.
22: Ouais, mais on a un saut, je sais pas si vous allez y arriver, hein.
23: Pourquoi?
22: Bon, parce qu'il faut en faire plusieurs, c'est quand même pas tout
23: à fait. Mais j'ai pas pour longtemps, j'ai ma voiture, là, je la prends dans 2 minutes, je suis là.
22: Votre voiture?
23: Oui.
22: Vous voyez ce que c'est, votre voiture?
23: Ben oui.
22: Oui, bon, ah ben, vous pouvez me passer votre voiture ?
23: Oh, vous me cassez les pieds.
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2: Bonjour.
3: Bonjour monsieur, c'est bien le magasin de chaussures ?
2: Oui, c'est une dame.
3: Bah oui, je sais, pourquoi vous me dites ça ?
2: Ah, je croyais que vous avez dit bonjour monsieur.
3: Non.
2: Non ?
3: Oh bah pardon monsieur, mais si je vous avais dit monsieur, je m'en serais rendu compte.
2: Mais...
3: Monsieur Martin, à l'appareil de la Banque Martin.
2: Oui ?
3: Je vous appelle pour vous informer qu'on vous a débloqué un compte.
2: Attendez. Je suis désolée, c'est pas la gérante là que vous avez au téléphone.
3: Oh là là, et moi je vous ai révélé des informations confidentielles en
2: ouais,
3: plus.
2: Ouais, c'est pour ça que je vous ai arrêté tout de suite. Du coup, je ne fais rien, donc il y a pas de problème.
3: Ah bah si, il y a un problème. Vous savez que c'est monsieur Martin de la Banque Martin à l'appareil.
2: Bah de toute façon, c'est fait. Donc c'est pas grave.
3: Ah bah si c'est grave, il faut oublier toute cette conversation.
2: Bah alors tut, ça y est, c'est supprimé.
3: Comment ça tut? Qu'est-ce que vous avez fait?
2: Bah voilà, je sais pas. Bonjour, vous êtes qui monsieur?
3: Bon, pourquoi vous me dites ça?
2: Bah comme ça, on revient au début.
3: Bon, enfin monsieur Martin de la Banque Martin, je viens de vous le dire.
2: C'est parce que vous m'avez dit que vous aviez pas le droit de dire ça.
3: Ok.
2: Donc je vous ai dit, bah venez, on redémarre à zéro.
3: D'accord.
2: Bonjour monsieur, vous appelez pourquoi?
3: Eh bah ça recommence, pardon, mais je crois que vous avez un petit problème de mémoire.
2: Non mais c'était pour vous dire que c'était pas grave.
3: Bah si, justement, c'est grave. Ce qu'il faudrait à la limite, c'est que vous fassiez comme si vous saviez pas et que je vous avais rien dit.
2: Oui, bah si vous voulez, on fait comme ça.
3: Super, donc si vous pouvez juste dire au responsable que je suis au téléphone.
2: Donc je dis la Banque Martin a appelé.
3: Oh là là, bah non, surtout pas.
2: Ok, donc moi je dois dire quoi?
3: Bah rien, il faut rien dire.
2: Est-ce que je suis censée quand même lui dire que vous avez appelé ou pas?
3: Oui, mais sans lui dire mon nom.
2: Oui, ok.
3: Et sans dire banque non plus, hein.
2: Oui, ok, je ne dis rien.
3: Vous savez quoi? On va faire une répète. On fait comme si vous décrochiez, on s'est jamais parlé.
2: Oui?
3: Bonjour monsieur, je ne suis pas monsieur Martin, je ne travaille pas à la Banque Martin.
2: Mais là, je suis au téléphone avec qui?
3: Quoi, vous avez encore oublié?
2: Mais non, mais. Monsieur...
3: Non mais c'est moi, c'est Monsieur Martin, mais j'avais déguisé ma voix.
2: Oh putain.
3: Parce que j'ai une machine qui peut transformer les voix à volonté.
2: Putain, oh putain de merde.
3: Vous voyez par exemple, tut, là j'ai activé le déguiseur vocal, tut, et là je l'ai désactivé.
2: Oh.
3: Tut, là je le réactive avec une autre voix, comme vous entendez.
2: Non.
3: Tut.
2: Si, attendez, on revient à zéro, ah. Oui bonjour monsieur, il me dit... Mais...
4: Oui, allô?
3: Bonjour, monsieur. Vous êtes le responsable?
4: Oui.
3: Monsieur Martin, à l'appareil.
4: Et vous êtes quelle banque, là?
3: Alors, vous, je peux vous le dire, c'est la Banque Martin.
4: Banque Martin? C'est une banque, ça, Martin?
3: Est-ce que c'est une banque, la Banque Martin? Je m'excuse. Banque officielle internationale du Martinland.
4: Oui, alors, justement, j'ai rien à voir avec vous.
3: Si, justement, parce que je vous ai ouvert un compte confidentiel chez nous.
4: Mais je veux pas que vous m'ouvriez quoi que ce soit, monsieur. Je vous connais pas, monsieur. J'ai rien à voir avec vous.
3: C'est normal. C'est parce que comme on est une banque confidentialiste, on ouvre les comptes en toute confidentialitude avant de le dire aux clients.
4: Non, mais je n'en veux pas de votre truc.
3: L'avantage, c'est que maintenant, je peux faire un transfert confidentiel de votre compte vers notre banque.
4: Mais vous transférez rien du tout, monsieur.
3: Ah, alors il faut que je voie pour un rétro-transférage confidentiel dans ce cas.
4: Donnez-moi voir vos renseignements sur vous. Vous êtes monsieur Martin comment?
3: Ah, mais attendez, là, vous confondez avec la concurrence.
4: Non, mais allez-y.
3: Non, mais parce que vous me parlez de monsieur comment, c'est pas moi. Monsieur comment, c'est mon collègue qui travaille à la banque comment.
4: Vous êtes monsieur Martin, du nom de famille.
3: Voilà, c'est ça, de la banque Martin.
4: Oui, et votre prénom?
3: Bah, c'est Martin.
4: Votre prénom, c'est quoi?
3: Martin.
4: Oui, et votre nom de famille?
3: Oui, alors ça, c'est Martin.
4: Non, Martin, je veux votre prénom.
3: Oui, c'est Martin aussi. Martin.
4: Donnez-moi votre adresse, monsieur.
3: Avec plaisir. Nous sommes donc au 1 rue Martin.
4: Oui, c'est où?
3: Bah, à Martinville, capitale du Martinland.
4: Ah ouais, d'accord.
3: Sinon, si vous préférez, je peux aussi vous donner mon numéro de téléphone.
4: Oui, alors donnez-moi votre numéro de téléphone.
3: Ah, mais avec plaisir. C'est le 1.
4: Hein?
3: Ouais, c'est tout. On n'a pas beaucoup de lignes, donc vous composez juste le 1. Normalement, c'est moi qui décroche.
4: Non, mais vous foutez de moi, là, ou quoi?
3: Alors, ça dépend. Vous voulez une réponse confidentielle?
4: Non, allez.
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24: Allô?
25: Oui, bonjour monsieur.
24: Bonjour.
25: Excusez-moi de vous déranger, c'est au sujet de la manifestation d'hier.
24: Oh, attendez, quel numéro demandez-vous monsieur? C'est un faux numéro ça, hein?
25: Vous n'êtes pas à la CGT?
24: Non monsieur, absolument pas. Et c'est un ancien numéro ça, vous le rayez, il vous faut demander un nouveau numéro.
25: Ah oui, mais faut pas m'insulter, moi.
24: Mais je vous insulte pas, monsieur. Je vous dis simplement que c'est un ancien numéro.
25: Oui, j'ai compris, camarade.
24: Mais enfin... Eh bien, alors, camarade syndiqué, moi, je suis pas syndiqué et je suis l'ancien numéro.
25: Ben oui, voilà. Écoutez-moi, jeune homme.
24: Oui.
25: Vous pouvez avoir du respect, quand même.
24: Mais j'ai du respect, monsieur. Je vous dis simplement que c'est un ancien numéro que vous faites, là.
25: Oui, mais vous me dites ancien numéro comme si j'étais vieux de la feuille, moi.
24: Mais je vous le dis parce que c'est pas le premier. Je veux faire changer de numéro. Au revoir, monsieur.
25: Mais écoutez-moi, jeune homme.
24: Oui, mais écoutez, j'ai pas de temps.
25: Je suis administrateur des PTT.
24: Eh bien, je suis bien content.
25: Alors,
24: pour vous, monsieur.
25: Félicitations. Dites-moi quel est votre problème et moi, je vous change votre numéro en 5 minutes.
24: Non, mais c'est pas la peine, monsieur. Mais je me débrouillerai tout seul.
25: Non, non, non, j'insiste, jeune homme.
24: Non, mais je vous remercie, monsieur.
25: Camarade.
24: Oui.
25: Je change votre numéro. Je m'en occupe dans 2 minutes.
24: Non, c'est pas la peine. Si,
25: j'insiste, monsieur. Si,
24: j'insiste. C'est un ancien numéro qu'on m'a attribué. Voilà.
25: Non, je vous le change sans problème.
24: Mais je veux pas, monsieur.
25: Ah, monsieur.
24: Écoutez, vous me faites. Je me débrouille, monsieur.
25: Monsieur, considérez ça comme acquis. Dans 5 minutes, votre
24: numéro. Je ne veux pas, monsieur. Ne change pas mon numéro. Ne touchez pas, s'il vous plaît.
25: Camarade, excusez-moi, je vous donne un nouveau numéro.
24: Moi, je n'en veux pas, monsieur. Écoutez, vous débrouillez. Au revoir, monsieur. Allô?
26: Oui, bonjour, monsieur. Le 40.
24: Oui.
1: Oui, bonjour monsieur, Central 10 à l'appareil. On vient d'avoir un état de demande de changement de numéro.
24: Mais non, mais c'est un monsieur qui m'a téléphoné, qui se mêle de ce qu'il regarde.
1: Ah, excusez-moi, pas demandé... monsieur, vous permettez, monsieur, c'est Central 10 à l'appareil. Je vous demande de nous excuser une minute. Nous vous donnons votre nouveau numéro qui va prendre donc, qui va être en activité dans 10 minutes.
24: Mais je le veux pas, monsieur, mon nouveau numéro. Moi, j'en ai un numéro que j'ai communiqué à tout le monde, je le conserve.
1: Nous sommes désolés, les ordres ont été transmis de manière électronique, c'est trop tard.
24: Hein. Mais par qui, monsieur? C'est pas moi qui fais la demande. Ah, mais... Alors, comme ça, n'importe qui peut faire la demande sur mon numéro. Où êtes-vous exactement? À Jaurès, là?
1: Oui, nous sommes à Jaurès, monsieur.
24: Oui, mais écoutez, je vais y venir déjeuner tout à l'heure.
1: Monsieur...
24: Je travaille moi-même au PTT, je ne veux pas changer de numéro.
1: Bon, écoutez-moi, monsieur, nous avons une demande de l'administrateur, monsieur Duringer.
24: Oui, mais justement, ce monsieur m'a téléphoné tout à l'heure, il s'est trompé de numéro.
1: Non, écoutez...
24: Écoutez, monsieur, c'est pas le bon numéro, mais ne vous cassez pas la tête, je vous le fais changer.
1: Écoutez-moi, camarade, je vous donne votre nouveau numéro.
24: Mais je n'en veux pas, monsieur, moi je vais venir tout à l'heure à l'agence commerciale, j'arrive dans un quart d'heure.
1: Mais monsieur...
24: Je veux conserver mon 42...
1: Monsieur...
24: Ce n'est pas parce que M. Tartampion a décidé de me faire changer
1: monsieur,
24: de numéro.
1: Ce n'est pas M. Tartampion, c'est l'administrateur qui est donc le secrétaire général du syndicat, vous le savez très bien.
24: Mais je m'en fous, alors, monsieur, non, qu'est-ce que ce soit.
1: Ah, vous avez...
24: Et il a été charmant, il a été gentil, mais moi je m'en fous.
1: Monsieur, vous permettez, vous êtes prié de venir avec vos trois dernières factures ainsi que 150 francs.
24: Pardon ont...
1: Ah bah oui, monsieur, non.
24: Mais vous plaisantez, en plus, il va falloir que je paye.
1: Bah écoutez-moi, monsieur.
24: Non. Non, mais qu'est-ce que c'est cette plaisanterie? Mais là, je vous garantis que ça va aller loin, cette histoire-là. Non, mais en plus, il va falloir que je paye pour changer de numéro que je n'ai pas demandé.
1: 150 francs, monsieur.
24: Mais jamais de la vie, primo, je suis employé PTT, donc je ne paie pas le téléphone, je ne paie pas l'abonnement.
1: Ah ouais, hein? Ah mais ça, vous n'avez pas signalé, c'est trop tard.
24: Non, non, mais je voulais pas signaler, mais vous m'avez rien demandé, monsieur.
1: Bon, attendez.
24: Ça, alors là, je vous garantis que ça ne se passera pas comme
1: monsieur,
24: ça. Hein?
1: Ben justement, monsieur Deringer vient de rentrer dans mon bureau. Attendez.
24: Oui, mais justement, qui c'est ce monsieur-là?
1: Attendez, vous permettez, je vais vous passer.
24: Oui, je vous en prie.
1: Il y a le client, là, vous avez demandé, on a déjà son nouveau numéro, et il n'en veut pas.
5: Laissez-moi, je vais le prendre.
24: C'est la meilleure de l'année, celle-là.
5: Allô?
24: Bonjour, monsieur.
5: Mais qu'est-ce qu'il y a, camarade? On a l'heure.
24: Mais je ne voulais pas changer de numéro, moi, monsieur. Vous êtes bien gentil, vous êtes aimable, vous êtes urbain comme tout, mais je ne veux pas changer de numéro, mais monsieur.
5: Je ne suis pas...
24: Pourquoi vous me faites changer de numéro de force?
5: Vous allez payer 150 francs, mais en une journée, vous allez avoir votre
24: mais
5: nouveau numéro.
24: Mais je m'en fous, monsieur. Écoutez, ça va me coûter impression de dolorise terrible, cette histoire-là. Moi, je ne veux pas.
5: Écoute-moi, camarade.
24: En plus, je suis moi-même employé des PTT, monsieur. Je ne paie pas ni l'abonnement, ni, ni l'installation, ni rien. Vous voulez me faire payer 150 francs?
5: Eh oui, mon camarade, parce que ces étés, nous sommes contre les privilèges. Il n'y a aucune raison que toi, tu casques pas comme nous.
24: Mais non, comment? Mais vous payez quoi, monsieur? Mais qui est à l'appareil? J'ai pas compris. Écoutez, vous me dites où vous êtes, monsieur. Je viens vous voir parce que nous sommes voisins. On va s'expliquer de vive voix parce que là, on s'époumonne tous les deux. Hein?
5: Écoute-moi, camarade, ton comportement frise d'hystérie.
24: Mais
5: ça
24: écoutez,
5: ne m'étonne pas de la part des castes des privilégiés.
24: Mais je suis pas un privilégié, nom de Dieu. Je suis un préposé. Vous appelez ça un privilégié, vous?
5: Mais
24: un préposé?
5: Est-ce que tu es venu hier à la manif?
24: Mais non, je suis pas venu. Moi, je bricole, monsieur, chez moi. J'ai du boulot par-dessus les oreilles. Alors.
5: Monsieur, travaille au noir. Ah oui, alors non,
24: mais... c'est une plaisanterie, non?
5: Écoute-nous, camarade, tu parles à quand même à quelqu'un d'obédient à ses étés. D'une part, t'es privilégié, ensuite tu travailles au noir quand tes camarades défilent sous la pluie.
24: Attendez, une question, monsieur. Vous êtes qui, exactement?
5: Monsieur Deringer.
24: Deringer, où êtes-vous, exactement, monsieur?
5: À Jaurès, monsieur.
24: Pardon?
5: À Jaurès.
24: On peut vous rencontrer d'ici un quart d'heure, 20 minutes, monsieur Deringer.
5: Vous venez au bureau 203, mais je te signale que l'accueil va être musclé, parce que...
24: Ah ben, écoutez, moi, je suis ravi, parce que là, je viens au bureau 203, mais qu'est-ce que vous avez contre moi, monsieur, s'il vous plaît?
5: Nous n'avons rien contre toi, tu es paranoïaque, privilégié, et en plus, tu travailles au noir.
24: Comment je travaille au noir? Je travaille chez moi.
5: Déviationniste, liquidateur.
24: Attendez, restons calmes. Poste 203, c'est une plaisanterie, ça, hein?
5: Oui, c'est une plaisanterie.
24: Oh, félicitations. Alors là, écoutez, j'ai pas marché, j'ai cavalé. Vous m'avez fait prendre la colère de ma vie, là, hein?
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6: Bienvenue au service de santé au travail. Service de santé au travail.
3: Oui, bonjour monsieur.
6: Bonjour.
3: Je suis bien à la médecine du travail.
6: C'est bien ça monsieur, oui.
3: Voilà,
6: oui.
3: Je vous appelle parce que j'aurais besoin de prendre rendez-vous. J'ai des problèmes de perte de mémorification. J'oublie ce qui vient de se passer.
6: Ah oui, quel est le médecin qui vous suit ici habituellement?
3: Alors ça, je l'ai noté sur l'ordinateur.
6: Ouais.
3: Allô?
6: Oui.
3: Oui, bonjour.
6: Oui.
3: Excusez-moi, qui est à l'appareil?
6: Alors c'est la médecine du travail monsieur.
3: Ah bonjour monsieur.
6: Oui.
3: Je vous appelle parce que j'aurais besoin de prendre rendez-vous.
6: Oui, vous cherchez sur votre ordinateur quel est le médecin du travail qui vous suit.
3: Allô?
6: Oui.
3: Oui, bonjour. Qui est à l'appareil?
6: Alors, monsieur, voilà, ça fait trois fois. C'est la médecine du travail. Alors,
3: ah,
6: monsieur...
3: bonjour. J'ai des problèmes, en fait, de mémorification.
6: Oui, vous venez de me le dire trois fois. Vous me dites que vous souhaitez un rendez-vous, vous ne savez pas pour quel médecin. Alors...
3: Si vous voulez, j'ai le nom du docteur qui me...
6: Oui, dites-moi.
3: Alors, attendez, il est sur l'ordinateur.
6: Alors...
3: Excusez-moi, allô?
6: Oui.
3: Oui, bonjour. Qui est à l'appareil?
6: Non, alors, vous m'avez... C'est médecine du travail et vous exposez votre problème.
3: Ah, médecine du travail, d'accord. Parce que justement, je voulais vous appeler.
6: Vous avez des pertes de mémoire, c'est ce que vous m'avez dit.
3: Ah, bah ça, c'est dingue.
6: Non, mais...
3: En fait, c'est une sorte d'amnésisme.
6: Oui, ça fait cinq fois. Donc là...
3: Je vous donne quand même le nom du docteur, peut-être.
6: Vous l'avez de suite, là.
3: Ah, mais je l'ai sur mon ordinateur.
6: Allez-y.
3: Allô ?
7: Oui, monsieur.
3: Excusez-moi, qui était à l'appareil ?
7: Voilà, ça fait 5 fois que vous me dites la même chose, là. On n'y arrive pas.
3: D'accord, mais ça ne me dit pas qui vous êtes ?
7: C'est la médecine du travail, monsieur.
3: Ah, bonjour.
7: Non, mais alors là, non.
3: Excusez-moi, je suis où, là ? Parce que moi, je voulais appeler la médecine du travail.
7: Vous y êtes à la médecine du travail, monsieur.
3: D'accord.
7: Ça fait 6 fois. Vous avez des pertes de mémoire.
3: Ah, bah c'est dingue, ça, comment
7: alors,
3: vous
7: attendez. Je...
3: Allô ?
8: Oui.
3: Bonjour madame, monsieur Martin à l'appareil.
8: Je veux savoir votre date de naissance.
3: Oui, donc 6 octobre, je suis monsieur Martin.
8: 6 octobre combien monsieur ?
3: M-A-R.
8: Non monsieur, vous me dites 6 octobre, mais je n'ai
3: oui,
8: pas l'année.
3: Oui, ah bah oui, parce que souvent on met juste le truc, le mois.
8: Non, mais pas oui. Juste le truc. Mais, si oui. Vous ne me donnez pas l'année, je ne peux pas savoir.
3: Oui, bah oui, bien sûr, oui.
8: Alors 6 octobre.
3: Allô ?
8: Non monsieur, donnez-moi votre date de naissance monsieur.
3: Oula, excusez-moi, qui est à l'appareil ?
7: Donnez-moi le nom du médecin que vous avez sur votre ordinateur, monsieur.
3: Bah comment vous savez qu'il est sur mon ordinateur ?
7: Monsieur, ça fait la même demande.
3: Vous devez confondre, hein, je viens de vous appeler.
7: Non, je ne confonds pas du tout. Vous téléphonez pour avoir un rendez-vous avec un médecin.
3: Bah comment vous
7: et
3: savez ?
7: Ensuite, vous...
3: Bah, mais enfin, c'est dingue, ça.
7: Non, c'est pas dingue. Je vous demande si vous savez quel est le médecin qui vous suit.
3: Ah oui, bah oui, je vais regarder sur l'ordinateur.
7: Allez-y.
3: Allô ?
7: Oui ?
3: On se connaît ?
7: Non, on se connaît pas. Vous
3: mais
7: avez
3: pourquoi fait... vous m'appelez ?
7: Je ne vous ai pas appelé, c'est vous qui appelez, je suis désolée.
3: Parce qu'effectivement, alors, j'ai des troubles de mémoire.
7: Bah oui, je sais, monsieur, je m'en rends compte. Hein.
3: Mais j'ai un docteur chez vous ?
7: Oui, sur votre ordinateur, dites-moi qui c'est.
3: Ah bah attendez, je vais regarder.
7: Oui ?
3: Allô ?
7: Oui ?
3: Oui, bonjour monsieur.
7: Écoutez, je vais vous arrêter tout de suite. Hein. J'ai là aucun médecin, aucune secrétaire, parce qu'en fait, tout le monde est en réunion.
3: Ah, hein.
7: Donc je vais demander de rappeler la semaine prochaine, monsieur.
3: Ah donc c'est une réunion d'une semaine ?
7: Monsieur ?
3: Oui, excusez-moi monsieur, qui est à l'appareil ?
7: Oh, allez vous faire voir. Oh, je vais
9: Allô ?
10: Oui ?
9: Oui, bonjour monsieur, c'est bien la poste de...
10: Oui ?
9: Oui, bonjour, du nom de la place, appareil, gendarmerie...
10: Oui, bonjour
9: monsieur. Nous venons d'intercepter le chef d'une bande, hein ?
10: Oui.
9: C'est-à-dire ces trois dames d'une soixantaine d'années...
10: Oui.
9: De forte corpulence qui ont semé un peu le bazar dans la région.
10: Dans la région ?
9: Oui, dans
10: ah
9: la
10: bon,
9: région.
10: Ah bon, d'accord.
9: Je vous explique ce qu'elles font. Hein. Elles sont spécialisées dans le viol des receveurs de poste.
10: Ah !
9: Donc on vient d'intercepter leur chef, Mademoiselle Ledoux, 61 ans, 98 kilos. Oui.
10: Dites donc.
9: Et elle s'attaque aux receveurs. Hein.
10: Est-ce que je peux aviser ma guichetière là, tout de suite ?
9: Oui. Elle est à côté de vous là ?
10: Oui. Oui, il y a trois dames dont une vient d'être interceptée à la gendarmerie. Ces femmes sont spécialisées dans le viol des receveurs. Elles sont plus que deux, hein, de forte corpulence. T'en as une très forte. Attachée les cheveux, attachée derrière, très forte. Oui, alors tu ne vas pas hein, là-bas.
9: Il y en a une là.
10: Elle a une dame qui lui a demandé d'aller lui faire voir pour le Minitel.
9: Attendez, elle est où là ?
10: Elle est au guichet.
9: Alors écoutez-moi, de toute façon, elles ne sont pas dangereuses. Elles se jettent sur l'homme simplement. Elles le font tomber parce qu'elles sont très corpulentes.
10: Oui.
9: Profitant de leur poids, elles vous entraînent par terre.
10: Oui.
9: Et là, il y en a une qui vous tient pendant que l'autre se laisse tomber sur vous.
10: Oui.
9: Et donc vous viole. Hein.
10: D'accord.
9: Alors ce qu'on va faire, hein, vous allez la faire venir à côté de vous au téléphone.
10: Oui.
9: Elle est toute seule, l'autre n'est pas là encore.
10: Il y en a qu'une. Il y en a qu'une, oui.
9: Bon, alors c'est elle.
10: Oui.
9: Alors je vais vous passer Mademoiselle Ledoux.
10: Oui.
9: Hein, qui va vous expliquer quoi faire. Hein.
10: Oui.
11: Merci. Allô ?
10: Oui.
11: Bonjour monsieur.
10: Oui, bonjour madame.
11: Mademoiselle Ledoux à l'appareil.
10: Oui.
11: Alors là vous êtes dans l'embarras, je crois, d'après ce qu'on me dit.
10: Oui.
11: Alors vous lui dites que Mademoiselle Ledoux est à l'appareil et qu'elle vous demande de ne pas vous violer.
10: Oui. Madame ? S'il vous plaît, si vous voulez venir la voir. Alors, j'ai Mademoiselle Ledoux, là, qui est au bout du fil. Hein? Vous connaissez Mademoiselle Ledoux ?
11: Elle va dire non.
10: Alors, elle me demande de ne pas me violer. Hein? Vous comprenez ce que je vous dis, là, oui ? Bon, alors, moi, je ne suis pas d'accord hein, avec pour ce que vous êtes venu faire. Hein? Elle ne comprend pas, elle dit.
11: Ah oui, c'est une grande comédienne.
10: Oui. Est-ce que vous êtes venu ici pour me violer ? Non. Ben, vous en êtes sûr, oui ? Oui. Et vous êtes venu ici pour quoi faire ? Oui. Comment ? Vous avez téléphoné au docteur Dumas. Et vous êtes... Comment vous vous appelez, vous ? Madame ? J'entends pas. Attendez, vous voulez me faire voir votre carnet de chèques ?
9: Comment s'appelle-t-elle ?
10: Alors, madame...
11: Ah bah, c'est pas elle, alors.
10: Comment ?
11: Ah bah, c'est une erreur.
12: Vous la connaissez pas ?
11: Est-ce que vous pouvez vous excuser auprès d'elle ? Parce que je voudrais entendre ça.
12: Oui, bah je vais m'excuser, oui.
13: Attendez, allô ?
12: Oui.
13: Rapprochez-la de vous, hein.
12: Oui. Alors, écoutez, madame, je suis là en contact avec la gendarmerie qui recherche une personne qui correspondait à votre signalement.
14: Pardon ?
12: Hein ? Et bon, il y a eu donc un malentendu, hein. Alors, mais vous pouvez pas lui expliquer, là, vous ?
13: Non, parce qu'on est en train d'auditionner madame Ledoux en même temps, si vous pouvez lui...
12: Bon, alors, on croyait que vous étiez une personne
14: oui.
12: qui était spécialisée, si vous voulez, dans le viol des receveurs.
14: Là, je comprends pas du tout, hein.
12: On s'excuse, tout le monde s'excuse.
14: Hein. Là, vous vous trompez beaucoup.
12: Eh ben oui, mais c'est pour ça, c'est...
14: Alors là, moi, je suis rentrée simplement parce qu'il n'y avait pas de cabine dehors avec des pièges. Je suis simplement rentrée pour téléphoner,
12: voilà.
14: C'est tout.
12: Alors, on s'excuse beaucoup.
0: Hein. 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
15: Bonjour.
3: Oui, bonjour, monsieur. Je suis bien chez le locationneur de voiture.
15: Oui, tout à fait.
3: Oui, voilà. J'ai loué une voiture chez vous avec un forfait 100 km.
15: Oui.
3: Et là, comme je suis arrivé au bout des 100 km, je me suis garé, donc il faudrait que vous alliez chercher la voiture.
15: Que je vais chercher la voiture.
3: Oui, il faut que vous veniez chercher la voiture.
15: Pourquoi ça, je vais chercher la voiture?
3: Bah, parce que si je roule encore pour retourner jusqu'à chez vous, ça va dépasser les 100 km.
15: Bah, peut-être, mais là, ça va vous coûter beaucoup plus cher.
3: Oui, c'est-à-dire que si je roule encore, là, je dépasse les 100 km, donc après, c'est facturé.
15: Ah, bah oui, hein.
3: Voilà, donc je me suis garé au centre commercial.
15: Ah, mais j'ai pas à chercher le véhicule, monsieur, c'est à vous de me le ramener.
3: Ah, bah non.
15: Bah, allons.
3: Ah, bah, moi, j'ai payé pour 100 km, hein.
15: Mais c'est quel nom?
3: Pourquoi? Vous allez me facturer?
15: Mais non.
3: Ah, bah si.
15: Mais c'est quoi votre nom?
3: Non, je vous dis pas, vous allez me rajouter des frais, là.
15: Mais vous savez, vous n'avez pas le droit d'abandonner le véhicule.
3: Soit je peux vous laisser les clés, je me disais peut-être dans le pot d'échappement.
15: Oui, mais votre nom, c'est quoi? Que je regarde, c'est bien ma voix.
3: C'est trop juste, les 100 km, là.
15: Peut-être, mais c'est quoi votre
3: Sinon,
15: nom?
3: Sinon, il n'y a pas un moyen pour bloquer le...
15: Bon, vous répondez à ma question, oui ou non? C'est
3: oui,
15: quoi votre nom que je contrôle?
3: Non, mais ce que je dis, c'est que si je peux peut-être bloquer le compteur...
15: Non, mais vous me dites pas votre nom.
3: Bah, bien sûr que si, mais ce que je veux dire...
15: Vous donnez-le moi.
3: Est-ce que si je roule en marche arrière, par exemple, ça compte ou pas les kilomètres?
15: Vous faites un monologue. Alors, dans ce cas-là, vous me laissez parler. Sinon, je pose le téléphone.
3: Non, mais si on roule en marche arrière, est-ce que ça fait tourner le compteur ou pas?
15: C'est quoi votre nom?
3: Martin.
15: Votre nom, Martin?
3: Oui.
15: Alors, je n'ai pas de Martin en location.
3: Bah, j'ai pas loué chez vous, hein.
15: Bon, bah, dans ce cas-là, pourquoi ça, vous m'appelez?
3: Bah, parce que vous êtes l'agence la plus proche.
15: Vous donnez-moi l'immatriculation de votre
3: parce que... Non, mais à la limite, ce que je peux faire, c'est moi, je vous attends.
15: Oui, bien sûr, j'ai pas le temps. C'est pas comme ça que ça fonctionne, la location?
3: Bah oui, mais parce que moi, du coup, après, comment je fais pour rentrer chez moi?
15: Alors, quelle voiture? Dites-moi l'immatriculation que vous avez.
3: Ah, bah non.
15: Ah, bah si.
3: Ah, bah c'est personnel.
15: Mais vous êtes pas bien.
3: Comment?
15: Je vous êtes pas bien, là, c'est. Attends, vous me donnez pas ça, vous me donnez pas le véhicule, vous voulez que je fasse quoi en fait?
3: L'idéal, ce serait si vous pouviez venir sans trop traîner, et comme ça, vous me déposez au passage dans le centre-ville.
15: Ouais, bah je crois que c'est pour ces villes-là, hein. Je ne récupère pas des véhicules abandonnés, et je ne redépose
3: Alors,
15: pas des clients.
3: C'est pas abandonné dans le sens où je suis dedans, hein.
15: Mais si vous laissez les véhicules dans le pot d'échappement, comme vous me dites, là, c'est un abandon de véhicule.
3: Parce que moi, mon beau-frère, qui est locateur aussi, il m'a dit que ça posait pas de soucis normalement. Hein.
15: Ah ouais? Appelez votre beau-frère dans ce cas-là. Ah
3: bah, il est avec moi dans la voiture, là.
15: Bon, je suis occupée des clients et laisse impatienter les clients.
3: Bon, alors, dans ce cas, si je porte la voiture avec mon beau-frère...
15: Bah, vous faites ce que vous voulez.
3: Je peux garder la voiture?
15: Donnez-moi l'immatriculation de la voiture.
3: Alors, 06.
15: 06.
3: 03.
15: Ouais. C'est important, ça, hein.
3: Oui, bah oui.
15: J'ai demandé un numéro d'immatriculation, j'ai pas demandé un numéro de téléphone.
3: Ah bah, c'était pas clair, hein, excusez-moi.
15: Ah, désolé.
3: Bon,
15: laissez tomber. Donnez-moi l'immatriculation que vous avez.
3: Alors, oui, 06.
15: Non, mais vous faites... Non, mais... Bon, allez, je pose le téléphone, il va faire un monologue.
3: Vous voulez que je vous fasse un monologue? Ô oh, tristesse, ô oh, vieillesse ennemie, que n'ai-je au point souffert?
15: Bon, je vais raccrocher, j'en peux plus.
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16: Presbytère de Jean-Stil, bonjour.
18: Bonjour madame, c'est le presbytère?
16: Oui.
18: Bonjour, c'est le guide Gomillot des relais châteaux et églises de France.
16: Oui.
18: Monsieur le curé est...
16: Non, il est absent aujourd'hui.
18: Ah, parce que notre guide sort demain.
16: Mmh.
18: Et figurez-vous donc qu'il va être content, je pense. La paroisse de Jonstic reçoit une étoile.
16: La paroisse?
18: Oui, absolument.
16: Oh.
18: Elle est plébiscitée donc pour son accueil,
16: oui.
18: Son vin de messe et ses excellentes hosties.
16: Ah bon, d'accord. Alors vous m'avez dit une étoile pour son vin de messe, son oui. accueil, pardon.
18: Son accueil.
16: Accueil.
18: Vin de messe.
16: Vin de messe.
18: Et hostie.
16: Et hostie.
18: Je vais vous passer M. Gomillot lui-même, puisque c'est lui qui se fait un plaisir d'annoncer à tous les heureux nominés de chaque année.
16: Bien, merci.
18: M. Gomillot, merci. Allô?
16: Oui.
18: Bonjour, madame.
16: Bonjour, monsieur.
18: Eh bien, M. Gomillot à l'appareil.
16: Oui, enchanté.
17: Éditeur et auteur du guide Gomillon.
16: Oui.
17: Nous passerons à l'occasion remettre l'hostie de platine 2009 à monsieur le curé.
16: D'accord.
17: Vous pensez qu'il sera là quand?
16: Alors là, je ne sais pas.
17: Il prend des vacances?
16: Je pense qu'il va en prendre, oui.
17: Au Cap d'Agde?
16: Oh, je ne pense pas, non.
17: Ah bon? Parce que souvent, les prêtres vont en vacances au Cap d'Agde, on ne sait pas pourquoi.
16: Ah bon?
17: Vous savez, au guide Gomillot, on a nos...
16: Ah, vous avez vos sources.
17: Oui, nos sources thermales, mm-hmm. Et puis aussi nos collaborateurs qui sont un peu partout.
16: Mm-hmm.
17: En France,
16: mm-hmm.
17: En Suisse,
16: mm-hmm.
17: En Belgique,
16: mm-hmm.
17: Au Québec,
16: mm-hmm.
17: À Bornéo,
16: mm-hmm.
17: À Sumatra,
16: mm-hmm.
17: En Islande,
16: mm-hmm.
17: En Finlande,
16: oui.
17: Aux États-Unis.
16: Dans tout le monde, quoi.
17: Ah, pas tout, non. Attendez, je vais vous donner la liste.
16: Ah bon?
17: En Inde. En Arménie, en Géorgie.
16: Oh là là.
17: J'ai eu un correspondant, malheureusement, il a disparu dernièrement dans un tremblement de terre à Java,
16: mm-hmm.
17: À Borobudur. Il était allé chercher des pierres de lave, voyez-vous, pour la pierre ponce, justement, pour un relais château.
16: Ah oui.
17: Il est tombé. Il chut et il échoua, comme une anchoie à marée basse.
16: Oh mince.
17: Bon, de où en étions-nous? Excusez-moi, c'est... Ah oui. Alors, je suis fier de vous annoncer que vous faites partie des trois églises qui reçoivent cette année dans le guide Gomillot des relais châteaux et églises de France une étoile.
16: D'accord. Mais écoutez, je suis très heureuse pour la paroisse, mais moi je ne savais même pas que ça existait.
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19: Bonjour.
3: Bonjour monsieur, c'est bien la boulangerie?
19: Oui.
3: Monsieur Martin à l'appareil, établissement Martin Alimentaire.
19: Oui.
3: Je vais venir récupérer vos ingrédients pour vous les échanger contre d'autres ingrédients, mais moins chers. Comme ça évite la hausse des prix.
19: Mais vous voulez venir récupérer quoi?
3: Bah par exemple, le beurre, on va vous l'échanger contre du saindoux.
19: Oui.
3: Comme ça, vous pourrez en mettre pour faire vos viennoiseries et vos gâteaux.
19: Ah.
3: Et oui, et comme ça, vous économisez.
19: D'accord.
3: En revanche, il y a marqué quoi? C'est pur beurre sur vos étiquettes?
19: Bah, faudra modifier.
3: Oui, alors tout ce qui est marqué pur beurre, vous marquez pur saindoux à la place.
19: Les viennoiseries, tout ça?
3: Viennoiseries, gâteaux. Dès qu'il y a du beurre.
19: Oui, je vais changer. Je vais marquer du coup pur saindoux.
3: Alors, si vous pouvez préciser 100% pur porc même, c'est mieux.
19: Donc pur porc, ok.
3: Surtout sur tout ce qui est pain au chocolat, tarte aux fruits, etc.
19: Oui, je vais y faire.
3: Parfait. Au passage, vous avez des chaussons aux pommes?
19: Oui, là j'en ai, moi, des chaussons aux pommes.
3: D'accord, donc pour ça, je vais vous apporter de la purée de pommes de terre.
19: Mais comment ça, la purée de pommes de terre? Déjà, pourquoi vous me parlez de purée de pommes de terre, étant donné qu'on parle de chaussons aux pommes?
3: Comme les patates sont moins chères que les pommes, vous allez remplacer la compote par de la purée.
19: Mais pourquoi on va s'amuser à changer si moi, mes chaussons, ils sont faits comme ça et que mon patron veut qu'ils soient comme ça?
3: À mon avis, votre patron veut plutôt que ces chaussons, ils soient moins chers.
19: Mais ouais, le patron, il est au courant de tout ça?
3: Ah non, pas du tout.
19: Mais ça n'a même plus par rapport.
20: Et allô?
3: Ah, c'est madame.
20: Non, c'est monsieur. C'est lui le patron.
3: Ah, ok. Donc, je vous apporte le saindoux et les patates.
20: Ben, n'importe quoi. Vous mettez ça derrière la porte, je paye pas, m'en fous pas mal.
3: Oh là là. Alors, repassez-moi le monsieur d'avant, parce que je crois que vous avez rien compris.
20: Non, je repasse pas là, c'est moi le patron.
3: Bon, bah, passez-moi un autre patron dans ce cas.
20: Non, le patron, elle a pas 50, elle a moins.
3: Ou alors un surpatron, peut-être.
20: Passez-moi mon téléphone, puis j'appelle les flics pour.
3: Ou sinon, éventuellement, un chef patron.
20: Donnez-moi votre numéro de téléphone.
3: D'accord. Bah, en plus, ça faisait longtemps, ça tombe bien. Donc, 06.
20: 06. Puis après
3: 06.
20: 06. Puis après,
3: 06.
20: Vous foutez pas ma gueule, là?
3: Ah, est-ce que vous pouvez préciser la question?
20: 06.
3: Ah oui, mais j'ai pas fini, attendez. Ensuite, c'est 06.
20: Oui.
3: Et 06.
20: J'ai jamais eu un numéro de téléphone pareil, moi.
3: Ouais, c'est mon beau-frère. Il travaille chez Martin Télécom, il m'a eu un numéro spécial.
20: Ah oui, c'est votre beau-frère, ça, tu sais, qui c'est ce bordel-là? Ça a appelé les flics, et quoi, comment ça va?
3: Ah ben justement, mon beau-frère de Martin Télécom est également flic. Avouez que ça tombe bien.
20: Bah justement, on va s'expliquer.
3: Attention, les flics policiers, quand même.
20: Oui, on a rien à foutre. Moi, je suis patron, moi.
3: Oui, et bah lui, il est flic policier patron.
20: Oui, mais je t'en fous.
3: Et en plus, il vous entend parce que, heureuse coïncidence, il vient d'arriver.
20: Bah, c'est moi, là, de bon fait.
3: Bon, si vous voulez.
20: Oui.
3: Commissaire Martin, je vous passe la dame. Oui, allô?
20: Oui.
3: Commissaire flic policier patron Martin à l'appareil.
20: Oui, bonjour.
3: Enchanté, chère madame.
20: Oui, vous n'avez pas madame, c'est monsieur.
3: Hop, s'il vous plaît, vous parlez au commissaire patron Martin.
20: Oui, mais j'en ai rien à foutre du commissaire Martin.
3: Oh, bah bravo le respect de l'uniformisme.
20: Mais à la boulangerie. Et moi, comme ça, en fait. Commencez à me chauffer des crayons, là. Arrêtez de raconter des conneries, bande de cons, allez.
3: Ah, bah c'est la première fois qu'on me dit que je suis une bande de cons, moi.
21: Non, mais vous êtes fou, vous êtes un fou.
3: Oh là, une autre dame.
21: On va vous tracer, vous inquiétez pas.
3: Comment ça? Là, vous allez me tracer?
21: Oui, on va vous tracer. T'inquiète pas, mon pote, ça va être vite fait, là.
3: Non, me dites pas que vous avez un traceur.
21: Oui, j'ai un traceur.
3: Très bien. Eh bien, j'enclenche le contre-traceur, vous l'aurez voulu.
21: Eh oui, pipi, mon point sur ta gueule, ça va faire?
3: Mais pas de problème, j'enclenche l'anti-point sur ma gueule.
21: Allô?
1: Oui, bonjour, je suis mis au cabinet médical du docteur...
21: Oui, bonjour, monsieur.
1: C'est le docteur lui-même ?
21: Oui.
1: Vous êtes bien gastro-entérologue ?
21: Oui.
1: Oui, très bien. Bonjour, docteur. C'est le service de France Télécom, à l'appareil, le 14. Oui, docteur, nous vous informons qu'à partir de 15h, vous allez hériter d'un nouveau système téléphonique de France Télécom, un nouveau service qui s'appelle la sonnerie personnalisée. Je ne sais pas si vous êtes au courant de ça.
21: Non, pas du tout.
1: Toutes les professions indépendantes de la région vont avoir une sonnerie qui indiquera, par une illustration sonore, la profession que vous avez.
21: Oui.
1: C'est-à-dire qu'évidemment, on saura si vous êtes médecin, on saura si vous êtes agriculteur.
21: Ah bon ?
1: Voilà.
21: Mais ça consiste en quoi alors ?
1: Ben, les gens qui vous appellent entendront une sonnerie téléphonique, une illustration sonore, et donc ils sauront que vous êtes bien de médecin, gastro-entérologue, puisque les...
21: Mais comment ils sauront, eux, que ça correspond à la truc gastro-entérologue ?
1: Ah ben, vous voulez que je vous fasse entendre ?
21: Ouais.
1: Je vais vous faire entendre. Tu me bascules la cartouche, je vais vous faire entendre déjà agriculteur. Vous allez voir, la 14, éleveur-agriculteur. Ouais, vas-y. Je vous fais entendre la cassette, hein.
21: Oui.
1: Pour les agriculteurs, voilà ce que maintenant les gens entendent quand ils appellent un agriculteur. Hein. Merci. Allô ? Vous avez entendu, non ?
21: Oui, c'est parfaitement ridicule. Et quand on appelle un gastro-entérologue, qu'est-ce que ça donne ?
1: Attendez, hein, je vais vous faire entendre. Hein.
21: Oui, faites-moi entendre.
1: Je vous préviens, nous, on n'est pas responsable de ça, ça a été fait à Paris. Hein.
21: Oui, oui.
1: Tu me charges ? Gastro.
21: Ouais. Ah ben c'est pas possible.
1: Comment ?
21: Ce sont des rots qu'on entend.
1: Oui, absolument.
21: Bah, on entend quelqu'un qui rote, alors...
1: Bah oui, mais c'est ce qu'il y a pour gastro-entérologie.
21: Oui, bah c'est lamentable. Je n'ose pas imaginer ce qu'il y a pour le gynécologue, hein ?
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2: Allô ?
3: Bonjour madame, vous êtes bien le vendeur de cigarettes en Belgique ?
2: Non, non, c'est monsieur.
3: C'est pas grave. Monsieur Martin à l'appareil, établissement français d'importisme-exportisme Martinvillois.
2: Oui ?
3: Je vais vous déposer des cigarettes. Est-ce que je peux passer en fin de journée ?
2: Vous devez déposer des cigarettes ?
3: Voilà.
2: Mais de quoi ? Des cigarettes ? De quoi ?
3: Ce sont des paquets français que je fais passer discrètement en Belgique.
2: Oui, mais c'est interdit.
3: Bon, disons que c'est pas interdit tant qu'on se fait pas choper.
2: Ouais.
3: Et l'avantage, c'est que vous les revendez pas au même prix que les vôtres.
2: Et c'est quoi les pourcentages ?
3: Quel pourcentage ? Parce que j'en ai plein.
2: Bah, si, je dois les racheter à vous, c'est ça ?
3: C'est ça, c'est parce que je vous ai auto-attribué la livraison.
2: Oui, vous me dites que vous m'avez quoi ?
3: Je vous ai auto-attribué, c'est-à-dire que j'ai considéré que vous étiez d'accord.
2: Et c'est quoi alors ?
3: Eh ben, c'est là que ça devient intéressant. Niveau prix, vous pouvez les vendre à minimum 13 euros le paquet.
2: Mais là, vous avez un gros problème, parce que déjà en Belgique, c'est 12 euros le paquet.
3: C'est pour ça, les cigarettes françaises, vous pouvez les vendre plus cher que les vôtres.
2: Je peux pas les vendre plus cher.
3: Mais si, vous dites à vos clients que c'est français et que par conséquentisme, c'est évidemment meilleur que belge.
2: Mais non, il n'y a pas de meilleur que belge.
3: Ah, bah, posez la question à n'importe quel français.
2: En tout cas, faut pas venir avec des cigarettes chez moi, parce que je vais pas les racheter. Ça, c'est déjà une chose.
3: Vous avez raison, on va faire un échange.
2: Non, mais même, il n'y a pas d'échange.
3: Mais si, vous récupérez mes cigarettes françaises et moi, j'embarque vos cigarettes belgeoises pour les revendre à un tabac français.
2: Mais vous êtes incroyable quand même, vous êtes vraiment. Et vous montez une casse, c'est pas possible pour tout le monde. Je vous dis que ça m'intéresse pas.
3: Après, si vous voulez pas gagner plus d'argent, je comprends.
2: Bon, écoutez, ben maintenant, si vous voulez parler dans le vide, ça me dérange pas. Moi, c'est vous qui paye, c'est pas moi. Hein.
3: Ah non, c'est ni vous ni moi qui paye, c'est nous qui échange.
2: Allez, parlez dans le vide, je vous écoute plus, de toute façon.
3: Ah oui, mais alors, si vous m'écoutez plus, est-ce que vraiment ça vaut le coup que je parle tout seul ? Je me pose la question.
2: Vous savez que vous parlez dans le vide là, hein. Moi je vous écoute même plus. Hein.
3: Bah oui, la preuve. Donc j'imagine que vous me parlez pas non plus.
2: Bah en fait, pendant que vous parlez dans le vide, moi je suis occupé de travailler.
3: Ouais, vous seriez pas en train d'essayer de négocier, vous.
2: Ah bah écoutez, ah non, on va faire autrement. Quand est-ce que vous venez ?
3: Ah voilà, le mieux, ce serait qu'on se retrouve à la frontière francisco-belgeoise vers 23h.
2: Non, vous venez chez moi, qu'est-ce que vous pensez ?
3: Non, on va plutôt se retrouver discrètement derrière le mannequin piece entre 3 et 4h
2: du matin. Non, pas discrètement, vous venez chez moi et j'appelle la police et j'appelle les douaniers comme ça.
3: Oh là là, bah non, surtout pas les douaniers, vous imaginez. Pas, ça va être un bazar.
2: Écoutez-moi, si vous êtes vendeur, vous devez m'écouter.
3: Ah, bien sûr, en plus, je suis vendeur-écouteur, vous avez de la chance.
2: Oui, donc merci, écoutez-moi.
3: Enfin, vendeur-écouteur-parleur, parce qu'il faut quand même que je vous explique.
2: Non, c'est vous qui allez m'écouter, s'il vous plaît.
3: Avec plaisir.
2: Je veux pas vos marchandises, c'est bon, mais là on arrête.
3: Comment ça on arrête ? On a même pas commencé la négo.
2: Oh, vous êtes quand même tête de mule, hein, c'est incroyable, mais.
3: Oh, bah, pardon de vous proposer des bons plans.
2: Oui, allô ?
3: Une autre dame, bonjour.
2: C'est quoi ces conneries là qu'on me racontait là, monsieur ?
3: Monsieur Martin à l'appareil, comme
2: j'ai dit. Il n'y a pas de monsieur Martin, monsieur, faut pas m'appeler.
3: Ah si, il y a au moins un monsieur Martin, c'est moi.
2: Je m'en fous, faut pas dire monsieur Martin si vous m'appelez à moi, c'est compris ou pas ?
3: Bah oui, mais je veux pas me présenter en disant bonjour, c'est pas monsieur Martin, si justement c'est monsieur Martin.
2: Ouais, vous venez en magasin, si vous voulez vous présenter, vous ramenez vos fesses ici, c'est tout.
3: Ok, puisque vous insistez, d'accord, je passe, on fait l'échange cigarettique sur place.
2: De quoi échange ? Ça m'intéresse pas, monsieur, vous comprenez ou vous comprenez pas, monsieur ?
3: Oui, je comprends que votre collègue et vous êtes des sacrées négociateuses.
2: Là, j'ai votre numéro de
4: est affiché, monsieur.
3: Ah, bah alors je le veux bien parce
4: si
3: que.
4: Vous continuez, ça va à la police, votre numéro là, il va à la police.
3: Oh, bah vous compliquez pas, je peux le refiler moi-même parce que justement, mon beau-frère est policier belgiste.
4: Bah je m'en fous de votre beau-frère, j'en ai rien à foutre, tu comprends ça?
3: Ouh, fais gaffe, le dis pas trop fort parce qu'il est à côté, alors s'il t'entend.
4: Bah appelle-le-moi, bah passe-le-moi qui vient ici, ça va?
3: Ah, bah oui, si tu veux, bonne idée.
4: On va régler nos comptes.
3: Policier Martin, je vous passe la dame.
4: Parce que là.
3: Allô?
4: Allô?
3: Bonjour madame, policier Martin à l'appareil.
4: Qu'est-ce que vous voulez, monsieur?
3: Pardon, je reprends la conversation. Apparemment, vous êtes en Belgique et vous avez des cigarettes françaises.
4: De quoi vous parlez? Nous, on n'a pas de cigarettes françaises ici.
3: Ah bah, vous avez du bol, parce que vous allez pas me croire, mais mon beau-frère en vend, justement.
4: Je commence à me pomper l'air, hein.
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22: Lingerie, bonjour.
23: Allô, c'est Lingerie.
22: Oui, c'est ça.
23: Et dites-moi, vous faites des bonnets profonds?
22: Oui, je fais jusqu'au 120 H.
23: Si vous faites du bonnet profond, est-ce que vous faites du débile léger?
22: Du quoi?
23: Du débile léger.
22: Du pile léger?
23: Du débile léger.
22: Des piles léger,
23: oui.
22: Je sais pas ce que c'est.
23: Du dépile léger. Vous faites du bonnet profond?
22: Oui.
23: Et vous faites du bonnet profond. Est-ce que vous faites du débile léger?
22: Du débile léger, ça veut dire quoi, ça?
23: Bah, c'est le contraire, du bonnet profond.
22: Alors là... C'est une marque ou c'est quoi?
23: Dans la vie, il y a deux formes de... Il y a le... D'un côté, il y a le bonnet profond.
22: Oui.
23: Et puis, quand c'est pas un bonnet profond, c'est un débile léger.
22: Alors, ils me disent que quand c'est pas un bonnet profond, c'est un bonnet débile léger. Je sais pas ce que c'est.
23: Est-ce que le monsieur qu'on entend, il connaît?
22: C'est pas un monsieur, c'est une madame.
23: Oui, non, mais l'autre derrière.
22: L'autre derrière, il y a personne, l'autre derrière.
23: Dans la rue.
22: Dans la rue? Mais non, on n'est pas dans la rue, on est dans le magasin.
23: Oui, vous, mais dans la rue, il y a quelqu'un qui marche là actuellement.
22: Oh, mais hey, vous commencez... non, excusez-nous...
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3: Hello. Bonjour madame, c'est bien la société de transport?
24: Ouais, c'est ça.
3: Monsieur Martin à l'appareil, société Martin Télécom.
24: Martin Télécom, mais...
3: Exactement, oui, c'était pour vous prévenir que je renvoie mes appels professionnels sur votre ligne.
24: Je vous connais pas, monsieur.
3: Non, mais je vous explique, j'ai décidé de faire la grève du téléphone, c'est-à-dire que je ne prends plus les appels,
24: ah, mais...
3: donc il faut que quelqu'un le fasse à ma place.
24: Monsieur, je ne vous connais pas, je ne travaille pas avec vous.
3: Bah, encore?
24: Mais comment ça, pas encore?
3: Bah, disons que vous travaillez pas avec moi. Pour le moment.
24: Pour le moment. Mais monsieur, initialement, je ne travaille pas avec vous.
3: Ah bah comme vous dites, initialement.
24: Mais je ne travaille pas avec vous, monsieur.
3: Jusqu'à maintenant.
24: Mais comment ça, jusqu'à maintenant?
3: Bah oui.
24: On se connaît pas, d'accord?
3: D'accord, enfin, pour le moment.
24: Pour le moment. Non mais bah, moi, j'ai rien demandé à Martin Télécom.
3: Vous n'avez rien demandé pour le moment?
24: Mais non, monsieur, arrêtez de dire pour le moment.
3: Ok, donc jusqu'ici, vous n'avez rien demandé.
24: Mais non, pas jusqu'ici, monsieur.
3: Bon, disons, vous n'avez rien demandé au jour du jour d'aujourd'hui.
24: Attendez, monsieur.
3: Enfin, disons qu'à l'heure actuelle, vous n'avez rien demandé.
25: Allô?
3: Bonjour, madame.
25: J'ai autre chose à faire, monsieur. Vous n'avez pas à transférer sur mon numéro de téléphone. C'est quoi le délire, là?
3: Non, mais à la limite, vous notez les coordonnées, vous me faites une fiche.
25: Il n'y a pas de à la limite, c'est non. Vous avez du mal à comprendre ou quoi, là?
3: Ouais, et puis c'est juste le temps de la grève, hein.
25: Le temps de la grève, j'en ai rien à foutre. T'amuses pas à ça parce que je leur raccroche au nez, tes clients.
3: Ah, oh, bah, pas gêné.
25: Mais vous me parlez d'une société que je connais même pas. Vous vous occupez de la mienne? Non, bon, bah alors.
3: Bah si, en quelque sorte, quand même, oui.
25: Ah ouais, à quel sujet, là?
3: Au sujet que c'est moi qui ai fait toutes les démarches pour transférer mes appels sur votre ligne.
25: T'appelles ça t'occuper de ma société?
3: Bah oui.
25: C'est toi qui fais les démarches sans demander mon accord et tu me dis que tu t'occupes de ma société. Tu te fous de moi, alors?
3: Ah, mais complètement.
25: Mais
3: sinon, ce que je peux faire, c'est mettre le transfert sur votre portable.
25: Ouais, bien sûr, sur mon portable personnel aussi, tant que t'y es. Non, mais n'importe quoi ici, j'hallucine.
3: Super, donc je vais le prendre.
25: De quoi?
3: Bah, ton numéro de portable, si vous préférez qu'on transfère.
25: Si vous préférez, tu vas le prendre. Bah, tu vas rien prendre du tout.
3: Ah oui, mais alors comment tu veux que je mette mes appels sur ton portable si tu me donnes pas le numéro?
25: Non, je t'ai pas dit qu'on mettait, je t'ai dit non. Tu comprends le français? N-O-N.
3: Ah, alors attends, t'as pas compris.
25: Non, c'est toi qui comprends mal. Je t'ai dit non, t'amuses pas à transférer sur mon numéro de téléphone.
3: D'accord, donc on reste sur le fixe.
25: Ah bah bouge pas, je vais m'occuper de ton cas. Je vais t'en retrouver sur internet et puis on va s'occuper de toi.
3: Non, alors là je suis pas sur internet, je suis plutôt vers Martinville pour le moment.
25: Ouais.
3: Et c'est une autre dame, bonjour.
25: Oui, mais c'est monsieur, c'est pas madame.
3: Admettons, donc moi comme je disais, je suis à Martinville, mais je
25: connais Martinville, je connais très bien Martinville.
3: Attends, on parle du Martinville sur la route de Bourg-sur-Martin.
25: Oui, c'est ça, tout à fait, on est d'accord.
3: C'est ça, tu traverses Jouy-sous-Martin.
25: Voilà.
3: Tu continues tout droit et t'arrives où?
25: À Martinville.
3: Ah bah c'est ça, on a dû se voir là-bas alors.
25: Ah peut-être aussi, grande chance.
3: Ou alors, je t'ai entendu à la radio.
4: C'est pas Rire et Chanson quand même.
3: Ah bah tiens, il manquerait plus que ça, mais bien sûr que si, c'est Rire et Chanson.
4: D'accord.
3: Bonne journée.
4: À vous aussi.
3: Et au revoir, madame.
4: Au revoir, madame.
3: Ah mais attends.
4: Quoi?
3: Bah, bisous.
4: Allez, bisous.
3: Ah, et attends.
4: Quoi?
3: Tu vas pas raccrocher maintenant?
4: Bah si, je suis obligé.
3: Ah d'accord, bah salut.
4: Salut.
3: Mais attends.
4: Allez, je vais raccrocher maintenant.
3: Non, mais attends.
4: Quoi? Mais vas-y.
3: Non, bah rien en fait. Au revoir, madame, toujours.
4: Bah si tu veux, au revoir, madame.
3: Ah oui, si, non, mais attends.
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5: Allô?
23: Allô?
5: Oui?
23: Anita?
5: Oui?
23: C'est Georgette.
5: Qui, Georgette?
23: Georgette Ledoux.
5: Ah, vous avez dû vous tromper, madame.
23: Ben, je ne suis pas chez Anita.
5: Oui?
23: Eh ben, alors, Anita, tu me reconnais pas?
5: Ben, non.
23: Mais tu m'as aidé à traverser la rue deux fois, j'habite à côté.
5: Ah, non, vous avez dû vous tromper, hein.
23: Tu m'as jamais aidé à traverser la rue?
5: Ben, non.
23: Enfoiré, va. Pourrais t'occuper de ton semblable, hein.

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3: Je prends pas les coupes ici, là, c'est impossible.
4: Bon, vous savez quoi? Dites-moi votre chiffre.
3: Non, je dis rien du tout. Faut que je demande la permission avant.
4: Ah bah oui, c'est vrai, il suffit de demander la permission, évidemment. Il faut demander à qui?
3: Bah, la principale adjointe.
4: Ah bah, passez-moi la principale adjointe.
3: Ouais, je vais voir, mais là...
4: Merci, monsieur.
5: Ne quittez pas, nous allons vous répondre.
4: Eh bien, normal.
6: Oui, allô?
4: Bonjour monsieur, votre collègue me dit qu'il faut voir avec vous pour déposer des copies du bac supplémentaires.
6: On ne nous a jamais informé que quelqu'un de l'extérieur devait nous déposer des copies.
4: Bah si, moi je vous informationne, justement, je vais vous déposer mes copies.
6: Ah mais c'est pas possible.
4: Mais si, suffit de dire que vous avez oublié de les envoyer.
6: Ah mais non, ça ne fonctionne pas comme ça, c'est pas un oubli de notre côté.
4: En vrai non, mais officiellement, si vous dites que c'est un oubli...
6: Non, officiellement ça ne fonctionne pas comme ça. On ne peut pas se permettre de scanner des copies qui ne nous ont pas été données à la base. Nous on a un certain nombre de candidats qui nous sont donnés, on ne peut pas ajouter d'autres personnes.
4: Eh ben dans ce cas, il suffit de retirer des copies à vous, puis de rajouter les miennes.
6: Ah non, on peut pas ne pas scanner nos copies.
4: Bah si, puisqu'à la place, vous scannez mes copies, donc au final, ça vous en fait autant.
6: Mais nos élèves ont tous passé les épreuves, on peut pas ne pas scanner les copies de nos élèves.
4: Non mais pas tous, vous en virez quelques-uns.
6: Ah oui, et puis nos élèves, comme ça, ils ont pas leurs copies.
4: Non mais vous prenez que les nuls, comme ça, vous risquez rien.
6: On ne peut pas faire comme ça, monsieur.
4: Ah oui, et alors comment on fait?
6: Eh ben, fallait pas vous avancer sur le fait que vous pouvez passer leurs épreuves à domicile.
4: Bon bah, vous compliquez pas, je vais passer, je les ferai moi-même, les scans.
6: Non, vous ne passez pas, ce n'est pas possible, monsieur. Vous entendez quand même, ce n'est pas réalisable. Nous ne pouvons pas scanner vos copies. Point. Ça s'arrête là.
4: Sauf si on dit que vous m'avez recruté en tant qu'agent scanneriste.
6: Non, il n'y a pas de magouille à faire. C'est comme ça, c'est pas autrement.
4: Bah oui, mais c'est pas pratique.
6: Non, ce n'est pas pratique. C'est quelque chose de légal, monsieur. On est sur un examen national.
4: Après, vous n'allez pas me dire qu'il compte non plus à la copie près.
6: Mais si.
4: Bon, s'il y en a 50 de plus, 50 de moins, il doit y avoir des quotas, ça passe.
6: Mais monsieur, vous vous rendez compte quand même? Les élèves, là, normalement, doivent passer dans un centre d'examen.
4: Ah oui, non, mais vous déclarez que mes élèves vont passer le bac chez vous, évidemment.
6: Et au niveau de la fraude, on fait comment? Ils l'ont passé à domicile, c'est juste pas possible de faire comme ça.
4: Ah oui, non, mais ça reste entre nous, on s'arrange.
6: Non, ça sert à rien de négocier, de toute façon, les copies, on ne les prendra pas.
4: Attention, je sais pas si votre collègue vous a précisé, mais il y a quand même un billet de 15 balles en jeu.
6: Non, mais vous...
4: Si vous prenez l'échec, je peux monter à 20 euros.
6: Non, c'est bon.
7: Allô, taxi, bonjour.
8: Allô?
7: Oui, allô?
8: Oui, bonjour, c'est le taxi?
7: Oui.
8: Oh, dites-moi, vous pouvez venir me chercher? Je suis monsieur Lamolle.
7: Il faut venir vous chercher où?
8: Alors là, je suis chez la Georgette.
7: La Georgette qui?
8: Ben, je sais pas qui c'est, moi, c'est la dame que j'ai rencontrée hier soir, on l'appelle la Georgette.
7: Ah, et puis elle habite où, cette Georgette?
8: À Lèves.
7: Elle habite à Lèves, la Georgette.
8: Oui, c'est tout ce dont je me souviens.
7: Et c'est quoi ton nom de famille, vous savez pas?
8: Ah non, puis là, je peux... Là, elle est tellement saoule que je peux pas la réveiller. Alors, ça fait un quart d'heure.
7: Ah, et puis vous êtes où, Alain? Vous savez pas?
8: Ben non, c'est une maison un peu isolée.
7: Une maison un peu isolée?
8: C'est pour m'amener chez moi à la guiche.
7: Ben moi, je veux bien venir vous chercher, mais il faut plus d'explications que ça.
8: Je voulais que je vous la décrive.
7: Ben non, moi, je voudrais savoir où c'est que vous êtes. Qu'est-ce qu'il y a autour de chez vous, là?
8: Il y a un champ, là. Enfin, moi, je suis chez elle, hein.
7: Oui, oui, ben, qu'est-ce qu'il y a là-bas, autour?
8: Il y a un champ, il y a un enclos, là. Il y a la route devant, là, pas loin.
7: Ouais.
8: C'est une dame. Attendez, je vais... Attendez.
7: Vous avez pas un papier d'identité? Vous avez rien?
8: Pouvez-vous réveiller, là-haut? Je dois partir, moi. Faut que j'ai votre adresse.
7: T'as le temps d'aller à la guiche?
8: Réveillez-vous.
7: Oui, vous avez une femme qui est bourrée, il sait pas comment elle s'appelle.
8: Et réveillez-vous, là.
7: Vous en avez au moins pour 60-70 euros, hein, monsieur?
8: Bah, c'est pas un problème, hein. J'ai fait des économies de prostituée cette nuit, je peux me payer ça. Hein.
7: Ah bon? Bah ouais, mais moi, il me faut une adresse. Elle a pas un sac à main? Elle a pas une adresse? Regardez voir dans son sac à main.
8: Oh non, j'ai jamais fait ça, hein.
7: Secouez-la!
8: Ah, c'est une bonne idée, je vais la secouer, oui.
7: Allez, pas lui faire du mal.
8: Allez, réveille-toi.
7: Ça marche?
8: Réveille-toi, bon Dieu, allez.
7: Elle bouge pas?
8: Ah, mon Dieu! Allô?
7: Oui, oui, je vous entends, mais elle est réveillée, là?
8: Elle commence à bouger!
7: Ah, ça y est, ça fait de l'effet?
8: Ah, mon Dieu! Ben alors, la Georgette, attendez, je vais vous la passer.
7: Où que c'est qu'elle habite?
8: Je vous la passe, hein?
7: Ouais.
8: Ben, dis donc, t'aurais pu te réveiller avant, j'ai... Attends, j'ai... Allô?
7: Oui, bonjour, madame.
8: Oui, bonjour, madame.
7: Ben, dites donc, monsieur, vous vous foutez de moi ou quoi, là?
8: Comment?
7: Vous êtes le monsieur, vous n'êtes pas la dame, là.
8: Ah, pas du tout.
7: C'est elle qui parle?
8: Ben oui, c'est elle, hein, c'est pas moi, hein, moi je suis à côté d'elle, hein.
7: Ouais, ouais, non, mais ça va pas, là, je reconnais votre voix, vous la transformez en femme, là.
8: Ah, oui.
7: Ouais, vous êtes qui?
8: C'est Jean-

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3: Oui.
4: Bonjour monsieur, c'est bien le supermarché ?
3: Tout à fait.
4: Monsieur Martin à l'appareil, société Martin Shopping.
3: Attendez, établissement Martin Shopping, ça te dit quelque chose ?
4: Bah oui, ça me dit quelque chose, c'est ma société.
3: Non, mais je parle à ma collègue monsieur.
4: Bah, pourquoi vous demandez à votre collègue si je connais ma société ?
3: Non, je disais à ma collègue si ça lui disait quelque chose.
4: Évidemment que ça me dit quelque chose, c'est moi qui ai monté cette boîte.
3: Non, je parle pas de votre société, je suis en train d'expliquer à ma collègue.
4: Ah d'accord, eh ben dites-lui que oui, je connais Martin Shopping.
3: Bah, je vais vous la passer, ça ira mieux.
4: Merci monsieur.
5: L'espace service, bonjour.
4: Bonjour monsieur.
5: Je suis une dame.
4: Ah bon ?
5: Oui, quel est votre souci monsieur, ma collègue n'a pas compris votre demande.
4: Non, il n'y a pas de souci, c'est juste pour vous prévenir. J'ai monté un site de courses express en ligne.
5: Oui.
4: Mais comme j'ai pas de local, j'ai mis votre adresse pour que les gens viennent chercher leurs courses directement chez vous.
5: Non, on peut pas fonctionner comme ça.
4: Non mais vous aurez juste à réceptionner mes produits et à les mettre en sac.
5: Non, on va rien mettre du tout en sac monsieur.
4: Bah si, parce que je suis passé ce matin dans le magasin, il y a largement la place de tout stocker.
5: Non, vous ne pouvez pas décider de venir déposer des articles dans le magasin parce que vous avez vu à un endroit de la place.
4: Bah de la place, j'en ai justement fait dans le frigo des yaourts.
5: Non mais y a pas, vous n'avez pas à faire de place monsieur. Oh, c'est quoi, c'est une caméra cachée, c'est vidéo gaz ou quoi?
4: Oui bah allons-y, ça l'appelle trop con.
5: Vous n'avez pas à venir en magasin faire de la place dans nos frigos pour venir installer vos produits monsieur. Ça ne se fait pas monsieur.
4: Ah, vous verrez, c'est un peu serré mais tout rentre.
5: Mais non mais j'ai pas besoin de voir, ça ne se fait pas.
4: Ah oui, alors j'ai vidé tout un frigo pour rien quoi.
5: Et qui vous a donné l'autorisation de vider un frigo? Vous les avez mis où les articles?
4: Alors pour les yaourts, il y avait de la place en charcuterie.
5: Mais c'est n'importe quoi, monsieur.
4: Et la charcuterie qui rentrait plus, je l'ai mise avec les boissons fraîches.
5: Ouais, mais on ne fait pas ça.
4: Ah oui, mais sinon, faut que vous remboursiez mes clients.
5: Non.
4: Ah si, vu que c'est vous qui annulez.
5: Mais monsieur, je n'annule rien du tout, puisqu'il n'y a pas de...
4: Ah, donc on confirme.
5: Non, on n'annule rien du tout.
4: Bah oui, si on n'annule pas, c'est qu'on confirme.
5: Non.
4: Donc on annule.
5: Bon, ça c'est fait, monsieur.
4: En attendant, je vais venir.
5: En attendant, vous venez pas.
4: Bah si, parce qu'il faut quand même que je mette mes trucs en rayon.
3: Appelle-moi la sécurité ou un truc comme ça.
5: Ouais. Vous savez quoi? Je vais vous transférer à mon service sécurité.
4: Ah, très bien.
5: Ouais, et je pense pas qu'il sera d'accord que vous veniez apporter des produits. Hein.
4: Non, mais je lui dirai que c'est vu avec vous.
5: Non, vous n'avez rien à dire du tout, je n'ai rien vu avec vous.
4: Bon, bah passez-le moi.
5: Bah oui, mais c'est moi.
6: Non, mais on va où là?
4: Bonjour madame.
6: Non, mais attendez, je suis quoi de cette histoire là? Mais de quoi vous permettez? Moi, les gens qui viennent chez moi, ils font des courses pour le magasin.
4: Oui, bah mon livreur va vous déposer mes courses pour votre magasin.
6: Non, mais c'est même pas la peine, je veux même pas de ça dans le magasin.
4: Ok, dans ce cas, plan B, on va sortir un de vos frigos sur le parking.
6: Non, mais vous voulez pas rénover le magasin non plus? Vous allez où là? Vous avez craqué ou quoi là? Envoyez-le, votre chauffeur, je vais le mettre dehors.
4: Ah oui, parfait. Moi, j'envoie le chauffeur, vous mettez le frigo dehors.
6: Non, mais y a rien du tout, je sors rien. Viens tout de suite, viens.
4: Alors, là, tout de suite.
6: Si, vas-y, viens, je suis là, viens. Vas-y, dépêche-toi.
4: Ok, bah si tu peux commencer déjà l'installation sur le parking.
6: Mais j'ai rien à installer, mais t'es à la masse ou quoi, toi?
4: Oui, alors, pardon, excuse, mais si on s'installe.
6: Pas pardon, excuse, je t'emmerde.
4: Alors, si, excuse, mais je te propose un business clé en main.
6: Mais, moi, un, je t'emmerde, d'accord?
4: D'accord, et deux.
6: Et de deux, ici, je suis chez moi, je fais ce que je veux, je te dis que tes produits vont pas rentrer, mon gars.
4: Ok, et de trois.
6: On sait même pas d'où tu sors, trou du cul.
4: Trou du cul, super. Et de 4.
6: Non, mais espèce de guignol, va.
4: Guignol en 4, parfait. Et de 5.
6: Ça que ça va foutre.
4: Alors oui, et de 6.
6: Vas-y, viens, t'étais à côté, t'es venu ce matin, viens, espèce de rigolo.
4: Ah bah super, j'arrive.
6: Ouais.
4: Et de 7, on dit quoi? Bisous.
6: Voilà, vas-y, dépêche-toi, viens, dépêche-toi.
4: Et de 8.
6: Non.
4: Ah bah y'a pas de 8.
6: Non mais.
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7: Allô?
8: Oui, bonjour madame.
7: Bonjour monsieur.
8: Je suis bien chez monsieur.
7: Oui, monsieur. Oui,
8: bonjour, madame, est-ce qu'il est là?
7: Non, monsieur, il ne rentrera même pas pour ce midi.
8: Ah, c'est dommage. Vous êtes sa secrétaire?
7: Oui, monsieur.
8: Je suis le docteur Givaro, madame.
7: Oui.
8: Et j'avais un rendez-vous téléphonique avec lui vers 12h. Peut-être qu'il ne l'a pas noté.
7: Ça m'étonnerait bien.
8: Bon, je vous explique, madame.
7: Oui.
8: Je travaille dans la réduction d'intine, c'est-à-dire que nous faisons de la réduction de tête. Hein, c'est notre spécialité. Ça vient d'Amazonie, madame. Hein.
7: Oui.
8: Et monsieur était très intéressé par nos travaux, puisque nous faisons collection de têtes que nous réduisons.
7: Oui.
8: Et vous savez que bon, nous cherchons avidement au nom de la science des gens qui font don de leur corps à la science.
7: Bien sûr.
8: Et donc votre patron avait souhaité laisser faire don de son corps à la science et à notre spécialité.
7: Oui.
8: Donc j'aurais pris, je devais prendre le papier qui m'autorisait à prélever sa tête en cas d'accident.
7: Bien. Écoutez, il a vos coordonnées.
8: Oui, il les a. Ah ben bien sûr, oui. Simplement, est-ce que vous pouvez le préciser? Il m'avait demandé quelques détails quant à l'opération.
7: Oui.
8: Est-ce que vous avez de quoi noter?
7: Oui, monsieur.
8: D'accord. Voilà, donc, alors, une fois que les papiers sont en règle.
7: Oui.
8: Donc, nous réduisons, donc réduction de la tête dans de la chaux vive. Après, on la malaxe.
7: Oui.
8: On en fait donc une boulette que l'on pétrit bien. qu'on introduit donc dans la sarbacane.
7: Dans
8: la sarbacane, hein, vous savez, c'est ce long tuyau.
7: On l'introduit dans la sarbacane.
8: Donc, et hop. C'est les trois opérations de hop, les trois opérations indiennes, et hop, et hop, et hop. Donc, c'est la formule qui nous est demandée, le rituel indien.
7: Puis, et comment ça s'écrit-il ?
8: Comment
7: ça s'écrit-il ?
8: Hop, et hop, et hop. Vous l'écrivez comme ça se prononce, puisqu'il n'y a pas de traduction. Hein.
7: Et hop, et hop, et hop. Alors, je fais ET plus loin, HOP.
8: HOP trois fois.
7: Bon.
8: Donc, on gobe tout ça. Donc, la pâte réduite, la boulette.
7: Oui.
8: Et hop, encore une fois, donc, il l'a dans le baba. C'est exactement la traduction.
7: Donc, écoutez, ne pas faire trop de sottises. Donc, oui. Le prélèvement de la tête.
8: Oui.
7: Mise en chaux vive.
8: Réduction.
7: Réduction de la tête.
8: Oui.
7: En chaux vive.
8: Oui.
7: Malaxage.
8: Oui.
7: Une boulette bien pétrie.
8: Oui.
7: Introduite dans la sarbacane.
8: Oui.
7: Et hop, hop, hop.
8: Oui.
7: Le tout est gobé.
8: Oui.
7: Hop.
8: Oui.
7: Et dans le baba.
8: Voilà. Je vous remercie.
7: J'espère... Mais y a-t-il un papier spécial, s'il vous plaît ?
8: Ah oui, ben, il va falloir qu'il signe la décharge. Donc la décharge, alors il aura la décharge demain.
7: Oui.
8: Il la signe tout de suite et il me la renvoie à mon cabinet.
7: Bon, c'est entendu.
8: Je vous remercie, madame.
7: Je vous en prie, docteur.
8: Vous avez bien noté mon nom ?
7: Docteur Jivaro.
8: Jivaro, voilà.
7: J-I-V-A-2-0.
8: Vous lui transmettrez ça à quelle heure, madame ?
7: Dès qu'il arrive, je présume vers 14h30, 15h, monsieur.
8: Je vous remercie, madame, de votre diligence et de votre célérité.
7: Je vous en prie, docteur.
8: Au revoir, madame.
7: Au revoir, docteur.
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9: Oui.
4: Bonjour monsieur, c'est bien le garage ?
9: Vous dites bonjour monsieur, non ?
4: Ah, c'est pas le garage.
9: Si, vous êtes bien au garage. Hein.
4: J'ai déclaré que j'étais en stage chez vous, à l'administration, je leur ai fait un dossier, vous voyez ?
9: Ben nous on n'a jamais pris personne en stage.
4: Non, alors ça je sais, c'est un stage fictionnel que j'ai inventé parce que ça me permet de cumuler des trimestres pour ma retraite.
9: Ah oh oui, mais nous on vous prend pas en stage, c'est hors de question. Hein.
4: Ah non, mais je vous demande pas de me prendre en stage. Il faut juste faire comme si vous m'aviez déjà pris en stage.
9: Mais vous n'êtes jamais venu chez nous, je veux quand même pas dire que vous êtes venu en stage ici quand même.
4: C'est-à-dire que moi j'ai fait tous les papiers à votre nom, donc...
9: Tous les papiers ? Non, ça c'est hors de question.
4: Bah hein. Si, parce que comme j'ai déclaré 10 ans de stage...
9: Vous avez déclaré, mais bon douce, mais il y a un patron ici, non ?
4: Justement, faudrait dire au patron qu'il m'a eu en stage pendant 10 ans.
9: Ah bah oui, mais vous êtes rigolo, vous.
4: Ah bah merci.
9: Non, mais ça se fait pas des choses comme ça.
4: Bah excusez-moi, ça me fait quand même gagner 10 ans sur la retraite.
9: Ça vous fait gagner 10 ans sur votre retraite, mais moi j'en ai rien à faire de ça.
4: Bon écoutez, je considère que c'est validé.
9: Bien sûr, je veux rien du tout vous valider, c'est hors de question, je vous dis. Moi je ne fais pas n'importe quoi, n'importe comment.
4: Non mais ça je le fais, moi.
9: Mais non, je vous ai dit.
4: Bon écoutez, l'essentiel c'est que vous avez validé.
9: Non. J'ai mon ouvrier à côté, il peut quand même bien dire que j'ai pas dit que j'étais d'accord. Vrai ou faux ?
4: Faux.
9: Prenez. Jamais dit ça.
4: Ouais. Ah, bonjour madame. Donc, il y a votre collègue qui a validé.
10: Validé quoi ?
4: Eh ben, mon stage.
9: Ça va pas ?
10: Ouais. C'est vrai que vous avez fait un stage chez nous. Ouais.
4: Ah, bah, on est d'accord.
10: Non, c'est ironique.
4: Alors, repassez-moi cette Véronique dans ce cas.
10: Ah, non, et il n'y a pas de Véronique dans ce garage.
4: Bah, vous m'avez dit que c'était Véronique.
10: J'ai dit que c'était ironique.
9: Bon, bah alors, vous n'allez pas nous chercher longtemps, non ? Ah. Y en a ras-le-bol.
4: C'est encore Véronique ?
9: Bah, voilà mon fils qui arrive.
4: Ah.
11: Oui.
4: Bonjour madame.
11: Vous avez fait de la fraude. Vous n'avez pas ma signature sur aucun document.
4: Alors, si vous tenez vraiment à signer, écoutez, je vous dépose les documents.
11: Hors de question.
4: Il faudrait que je prenne quelques photos quand même.
11: Pas de photos, rien du tout. On me dépose ça dans la boîte aux lettres.
4: Bah si, pour mon rapport de stage, il faut que je fasse des photos.
11: Hors de question. Aucune photo.
4: Il faudrait quand même qu'on voit un petit peu les mains dans le moteur, vous voyez.
11: Aucune photo. Rien.
4: Bon, écoutez, je passe demain.
11: Vous m'agacez là. Vraiment, vous m'agacez. Vous me dites à quelle heure vous venez demain, et puis moi, les flics, ils vont être là quand vous arrivez.
4: Il y a encore un petit problème, c'est que comme j'ai déclaré 10 ans de stage, normalement, vous auriez dû m'embaucher.
11: J'en ai rien à faire.
4: Donc vous êtes comme qui dirait hors la loi.
11: Attendez, vous faites une fraude et c'est encore moi qui vais être dans la merde.
4: Nous faisons une fraude. Hein.
11: Vous faites une fraude, ça mérite un dépôt de plainte.
4: Oh bah allez gonfler, tiens. Si c'est ça, je fais une contre-plainte.
11: Je suis gonflé, attendez. C'est mon argent qui va partir pour vous indemniser. Donc.
4: D'ailleurs, il faudrait aussi payer les années que je suis censé avoir travaillé chez vous.
11: Je ne fais pas de magouille.
4: Vous me déclarez un salaire.
11: Il faut que vous versez un salaire fictif, mais c'est quoi cette histoire-là ?
4: Je vous rassure, moi je vous le reverse au black derrière.
11: Vous versez. Non, mais je veux pas ça. Je ne veux pas entendre parler de ça.
4: Les garagistes, on m'a dit, ils faisaient tous du black. Vous allez pas me dire.
11: Ah
4: que...
11: non, hors de question.
4: Ouais, écoutez, on arrondit, on dit que vous me devez 300 000 euros.
11: Ah oh bah oui, bien sûr. Mais on n'arrondit rien du tout.
4: À la limite, si vous me faites une partie en liquide, une partie en chèque.
11: Mais non, merci, au revoir.
4: Écoutez, je veux bien négocier à 290 000.
11: Hors de question, faut vous le dire en quelle langue ?
9: On va pas, non ?
4: Ah, allô ?
9: Oui ?
4: C'est encore Véronique que j'entends là derrière, non ?
9: Ah, vous allez pas recommencer, je vous ai dit.
4: Ah, Véro, excuse, mais alors c'est compliqué avec ta collègue.
9: Je ne m'appelle pas Véronique, mais ça suffit.
4: Eh, dis-lui que je veux bien signer à 280 000.
9: Non, mais ça va pas, non ?
4: 270 000.
9: Ça va barder sec, c'est moi qui vous le dis.
4: Bon, 250 000 avec un appart de fonction.
9: Non, mais moi, je vous raccroche.
4: Et non, mais allô, monsieur Véronique ?
9: N'importe quoi.
12: Allô ?
8: Oui, bonjour, madame.
12: Bonjour, monsieur.
8: Madame Cofteau.
12: Oui.
8: Bonjour, madame, et félicitations. Ici, c'est Radio Drôme, 91.3. Vous avez été sélectionné pour soutenir aujourd'hui Madame Le Duret. Est-ce que vous avez lu le journal ? Est-ce que vous avez le journal devant vous ?
12: Non, j'écoute tous les matins Radio Drôme, mais je n'ai pas le journal.
8: Eh bien, figurez-vous que Madame Le Duret est entrée dans le livre, dans le Guinness Book des records, vous savez, le livre des records, hein ?
12: Oui.
8: Parce qu'elle a la particularité de pouvoir gober 24 petits pois en moins de 2 minutes. Vous vous rendez compte? Et c'est extraordinaire. Donc, il y a 17 personnes qui sont actuellement avec nous au téléphone pour la soutenir et l'encourager, car elle va tenter en direct sur Radio Drôme ce matin de battre son record avec le soutien des habitants.
12: D'accord.
8: À chaque petit pois qu'elle va gober, nous vous demandons d'affirmer votre soutien haut et fort pour l'encourager à battre son record. Est-ce que vous êtes là tous à Loriol-sur-Drôme?
12: Oui.
8: Bravo, n'hésitez pas à crier, à l'encourager. Attention, Madame Le Duret.
13: Merci. Je tiens tout d'abord à dire bonjour à Loriol-sur-Drôme.
12: Bonjour, bonjour, et bon courage.
8: Attention, le top chrono, 3, 2, 1, partez.
12: Bravo, bravo, bravo, bravo. Allez, courage, courage, courage, Madame Le Duret, courage.
8: 3, petit pois. 4.
12: Allez.
8: 5.
12: Courage, courage.
8: Allez, tout le monde est en forme, tout le monde l'encourage.
12: Ah oui, tout le monde, tout le monde. Allez-y, allez-y, allez-y.
8: 8.
12: Encouragez-la, encouragez-la. Allez, Germaine, allez, Germaine, allez.
8: Allez, Germaine,
12: allez, Germaine, allez. Allez, Germaine, 13. Allez.
8: Ça va très vite.
12: Allez, Germaine, allez.
8: 18.
12: Germaine, allez, Germaine, allez.
8: 19.
12: Oh, vas-y, j'en ai marre.
13: Là, je faiblis un peu.
12: Ah.
8: Apparemment, le petit pois ne passe pas. Attention, Germaine.
12: Bravo, Germaine. Bravo, bravo, bravo.
8: Aïe, aïe, aïe, qu'est-ce qui se passe ?
12: Allez, allez, allez, allez, allez, allez, allez,
8: allez. Mince, il y a un malaise. Excusez-nous, ne quittez pas. Hein.
12: Bravo, bravo, bravo.
8: Allô ?
12: Oui ?
8: Là, les ambulanciers se précipitent. Apparemment, il est en train de s'étouffer avec le petit pois.
12: Allez, Germaine. Bravo, bravo, bravo.
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14: Allô.
4: Oui, bonjour madame, c'est bien la société de taxi ?
14: Oui.
4: Je vous appelle parce que j'ai vu qu'il y avait le préfet là qui avait interdit les covoiturages rémunérés.
14: Ouais.
4: Et du coup, je suis en train de faire une pétition pour rétablir le covoiturage payant et je recrute des signatures de taxi parce que c'est plus crédibilifiant pour ma pétition.
14: Et vous demandez au taxi de signer une pétition pour vous ?
4: Voilà, c'est ça.
14: Alors que vous êtes contre les taxis ?
4: Ouais, enfin bon.
14: Ah oui, bah oui.
4: Ouais, non, mais parce que moi j'aurais bien fait taxi, mais il faut le permis, donc vous comprenez bien.
14: N'importe quoi. Alors. Si vous n'avez pas de permis, vous voulez faire un métier de taxi, il faut le faire.
4: Bon, du coup, je vais juste prendre votre nom.
14: Non, vous n'avez pas besoin de mon nom, vous n'avez besoin de rien. C'est un truc de fou. Un covoiturage, ici, vous téléphonez dans les taxis pour signer une pétition.
4: C'est pour vous arrangifier, hein, parce que ça évite de vous déplacer. Comme ça, je marque le nom sur la pétition directe, vous voyez.
14: Comment ? Je n'ai pas à me déplacer, j'ai pas envie de signer de pétition pour vous.
4: Oui, non, je vais la faire, la signature, c'est ce que je disais, vous fatiguez pas.
14: Non, mais je vais pas me fatiguer, c'est n'importe quoi, votre truc.
4: En revanche, je vais vous laisser mon portable.
14: Ouais, j'en ai pas besoin.
4: Bah si, parce que j'aurais besoin d'une photo de vous avec votre taxi pour le dossier.
14: Une photo, c'est ça, et après, tu veux pas. On va te faire une photo en plus.
4: Et vous pouvez me faire dans ce cas peut-être un petit message ?
14: Oh là là, vous n'allez pas me gonfler la tête, non ?
4: Ah non, c'est juste que parce que...
14: Non, gonflez-moi pas la tête parce que ça va exploser.
4: Vous voulez pas me faire un petit message du genre, moi, monsieur machin, quand je veux un service au top, je m'offre un covoiturage payant ?
14: Non, j'ai pas envie de faire un message, c'est n'importe quoi.
4: En plus, c'est super sympathique et vraiment qualitatique.
14: Non, j'écris non, c'est non.
4: Allô ?
15: Oui, allô ?
4: Oui, ah, c'est pas la même dame.
15: Non, c'est pas la même personne.
4: Vous êtes chauffeur de taxi aussi ?
15: Oui.
4: Oui.
15: Vous voulez faire quoi comme pétition ?
4: Alors, c'est ce que j'expliquais. Moi, je fais un truc pour le retour des covoiturages payants.
15: Ouais, et je vous vois où pour signer ? À la gare d'Islande.
4: Oui.
15: Il y a la station taxi, comme ça vous faites toute la ligne droite avec tous les taxis. Ils seront tous d'accord. On va bien vous arranger, comme ça vous allez être tranquille. Et vous allez avoir une bonne pétition.
4: Ah bah c'est gentil. Tant que je vous tiens, est-ce que vous pourriez m'enregistrer un petit message aussi ? Parce que je vais mettre une cassette avec mon dossier.
15: Non, faut venir directement, ça sera plus simple. On va vous faire un chant.
4: Une chanson ?
15: Ouais, on va vous faire une chanson en même temps. Je vais vous en faire une belle.
4: C'est vrai ?
15: Avec tout le monde. Je vais vous la préparer à l'avance.
4: C'est très très gentil. Hein.
15: Retour, retour.
4: Les gens ils disent qu'on n'est pas collègues, mais quelque part quand même.
15: Ah,
4: même.
15: On est des vrais collègues. C'est pour ça qu'il faut venir à la gare. Dans combien de temps vous arrivez?
16: Moi, c'est pas facile parce que j'habite seul avec maman dans un très vieil appartement.
15: Il n'y a même pas besoin de me dire que vous êtes avec votre maman dans un vieil appartement. Il n'y a pas de problème.
16: Enfin, c'est peut-être un détail pour vous, mais pour moi, ça veut dire beaucoup. Hein.
15: Non, il n'y a pas de détail. C'est pas un détail, au contraire.
16: Ah, bah oui.
15: Tout le monde au même niveau.
16: Chacun fait ce qui lui plaît, comme on dit.
15: Voilà, c'est exact. Alpha.
16: Pardon?
15: C'est la radio, ça.
16: Alors, effectivement, c'est la radio, oui.
15: Oui. Alors, vous faites quoi? Vous passez ou vous passez pas? Moi, je suis arrivé à la gare.
16: Non, je disais, effectivement, c'est la radio, oui.
15: Vous arrivez ou pas?
16: Non, mais c'est la radio.
15: C'est quelle radio?
16: Bah, devinez.
15: Je sais pas, moi. Rire et chanson.
16: Bah, voilà.
15: vous avez pas été pisté, je vous ai mis au top.
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18: Oui.
13: Oui, bonjour monsieur.
18: Oui, bonjour monsieur.
13: Oui, le père Ledoux, je suis le recteur, le curé de Camaret.
18: Vous êtes le curé, bonjour monsieur curé.
13: Bonjour, comment allez-vous?
18: Je vais bien, oui.
13: Je ne veux pas vous déranger, mais j'ai un petit problème, docteur, voyez-vous.
18: Oui.
13: Depuis 2-3 jours, j'ai constaté que j'avais les... qui pendent, voyez-vous.
18: Les testicules, quoi.
13: Oui, voilà.
18: Oui.
13: Et alors, malheureusement, quand je m'assois dessus...
18: Vous asseyez dessus?
13: Oui, malheureusement, oui.
18: Alors... Elles ont enflé, quoi.
13: Comment?
18: Elles ont enflé.
13: Ben, je ne sais pas, oui, je pense, oui.
18: Mais elles pendent beaucoup, alors, si ça vous...
13: Ah oui, elle pend beaucoup, puisque quand je m'assois dessus, elle me rentre dans le...
18: Dans le trou de balle.
13: Voilà.
18: Voilà.
13: Hein? C'est ça, docteur.
18: Bon, eh ben, il vaut mieux voir ça, monsieur Curie.
13: Ben oui.
18: Vous pouvez circuler en voiture ou quoi?
13: Difficilement, hein. Parce que c'est pareil, je suis assis dessus.
18: Vous pouvez pas venir jusqu'au centre médical?
13: Ben si, mais comment je vais faire pour... Ou alors je viens à pied ou en...
18: À pied, mais non, il n'y a pas question, quand même.
13: Ou en vélo, en danseuse, alors...
18: Ah, mais pas en vélo, quand même.
13: Non, mais en danseuse, au moins, je ne m'assierai pas dessus, sur la scène.
18: Mais c'est à ce point-là.
13: Ah oui, que faire?
18: Et vous ne pouvez pas prendre un taxi pour venir, hein?
13: Oui, ben... Oui, c'est ce que je vais faire en restant accroupi, dans la voiture.
18: Parce qu'ici, on a plus de matériel pour voir, quoi.
13: D'accord. Mais c'est normal que quand je suis assis dessus, elle me rentre dans le...
18: Ben, d'abord, c'est pas normal de s'asseoir sur ces trucs, hein?
13: Ben oui.
18: Et que ça vous rentre dans le trou de balle, alors ça me paraît assez exceptionnel, quoi.
13: Voilà.
18: Hein? Bon, écoutez, je vous envoie un taxi.
13: Oui, et puis...
18: Je m'en occupe, comme ça je serai sûr à quelle heure ça sera.
13: D'accord.
18: Vous êtes donc à la cure de Camaret.
13: Voilà.
18: D'accord, je m'occupe de tout ça, monsieur.
13: Mais dites-moi, docteur.
18: Oui.
13: J'ai quelque chose qui m'obsède. Je me suis réveillé cette nuit avec un air de musique dans la tête que je ne me souvenais plus ce que c'était. Peut-être que vous pourrez me dire.
18: Un air de Brigitte?
13: Non, pas de Brigitte, de Martine. De musique.
18: Un air de musique?
13: Oui. Est-ce que vous connaissez cette chanson?
18: Laquelle, monsieur?
13: C'est un air que je ne sais plus ce que c'est. C'est... La la la la la la la la la la la la la la la la la la la la la la la la la la la la.
18: Ah, les filles de Camaret, que c'est, monsieur le curé?
13: C'est pas le curé de Camaret, allez.
18: Oui. Bon, allez, au revoir.
13: Je vous souhaite une bonne après-midi.
18: Merci.
13: Au revoir.
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19: Oui, bonjour.
4: Bonjour madame, c'est bien le garage?
19: Oui.
4: J'ai un gars qui va venir acheter ma voiture chez vous tout à l'heure, donc je voulais savoir quand je pouvais venir la garer sur votre parking.
19: Et vous êtes qui, sans indiscrétion?
4: Sans indiscrétion, je suis un particulier, mais j'ai fait une petite annonce pour dire que la voiture était vendue par le garage.
19: Attendez, vous rigolez là, non? Je vends mes voitures, de quel droit je vais vendre votre véhicule, je comprends
4: du
19: pas.
4: Du droit qu'en tant que voituriste, c'est votre métier de vendre la voiture.
19: Je suis pas un dépôt vente, monsieur.
4: Vous vendez des voitures ou vous vendez pas des voitures?
19: Non, mais je vais pas m'occuper de votre vente, monsieur, vous croyez que j'ai que ça à faire?
4: Oui.
19: Comment?
4: Non, je dis oui, je pense.
19: J'ai pas compris.
4: Alors, je peux aussi vous le dire en anglais. Yes, you have que ça à faire.
19: Allô?
4: Ah, bah, c'est une autre dame.
19: Attendez, monsieur, c'est pas moi qui vends la voiture.
4: Ce serait mieux si c'était vous, quand même, effectivement.
19: Non, est-ce que je la vends ou pas?
4: Bah, ça m'arrangerait, oui.
19: Non, moi, monsieur, je la vends pas.
4: S'il vous plaît, quand même.
19: Non, y a pas s'il vous plaît, je ne vous connais pas, monsieur. Vous n'êtes pas client chez moi.
4: Alors, non, je peux pas être client parce que j'ai déclaré que je bossais dans le garage.
19: Non, c'est n'importe quoi, là. Vous dites n'importe quoi, là.
4: Non, mais ça, on le sait, nous, si vous voulez. Mais pour l'acheteur,
19: c'est... Ah oui, monsieur. J'ai pas de voiture à vendre, que je ne connais pas des clients, ni quoi que ce soit, monsieur. Attendez, à ce moment-là, vous me donnez votre nom et votre numéro de téléphone.
4: Alors, monsieur Martin.
19: D'accord, donnez-moi votre prénom aussi, monsieur.
4: Martin.
19: Allez, votre prénom.
4: Martin.
19: Martin et Martin.
4: Absolument.
19: Ouais, mais alors, attendez, monsieur. Ça, j'ai jamais entendu parler de ça, monsieur Martin et Martin. Hein.
16: Eh ben, peut-être parce que c'est la première fois que je vous appelle.
19: Non, monsieur, écoutez, moi, ça vaut. Votre téléphone, monsieur. Donnez-moi votre téléphone.
16: Ah, ben, je peux pas vous le donner.
19: Et pourquoi?
16: Ben, parce que je m'en sers actuellement pour vous appeler.
19: Oui, bien sûr.
16: Ah, ben oui.
19: D'accord. Et c'est tout, monsieur. J'ai plus rien à faire avec vous, je vous remercie.
16: Plus rien, vous oubliez pas un truc?
19: Attendez, monsieur.
16: Non, mais parce qu'on a quand même un business à finir ensemble.
19: Attendez.
16: Ah, ben, j'attends.
20: Vente de véhicules toute marque, neuf et occasion.
21: Oui, allô?
16: Bonjour, madame. On devait passer la responsable?
21: C'est monsieur. Je participe pas à ce genre de choses. Vous me demandez de mentir à quelqu'un en disant que c'est une voiture qui vient de chez moi. Je ne peux pas me permettre, je suis commerçant.
16: Oui, alors il y a ça aussi, c'est que j'ai dit à mon acheteur que j'avais racheté le garage il y a 2 ans.
21: Ah oui, bien sûr, ouais.
16: Comme ça, on dit que vous bossez pour moi, c'est plus simple pour tout le monde.
21: C'est pas bête non plus.
16: Merci. Plutôt que monsieur Martin, appelez-moi patron, ça fera plus sérieux pour le vendeur.
21: Oh, elle est trop forte celle-là.
16: Bah, excusez-moi d'être un petit peu créatiste. Hein.
21: Ah ben là, pour être créatif, vous êtes vraiment très créatif.
16: Donc,
21: quoi.
16: Dans un souci de crédibilisme, ce serait d'ailleurs bien que j'ai un bureau à mon nom aussi.
21: Vous voulez que je vous mette aussi ma femme à disposition, non peut-être?
16: Vous êtes sérieux là?
21: Ouais, bien sûr, oui, tout à fait.
16: Écoutez,
21: sûr.
16: Pour une femme, ça me gêne un petit peu, mais.
21: Ouais, moi aussi, ouais. D'accord. Elle dit qu'elle n'est pas d'accord.
16: Ou attendez, je vous vois venir, vous voulez négocier?
21: Non, du tout.
16: On essaye de se gratter une petite commission?
21: Non, allez.
16: Je vais venir pour que vous me présentiez un peu à mon personnel, quand même.
21: Ah, si vous voulez.
16: Ou alors, c'est vous qui passez.
21: Non, moi, je pourrais pas.
16: Ah, si, vous passez, je vous assure.
21: Ah bon?
16: Vous passez où?
21: Je sais pas.
16: À la?
21: Ah, dites-moi.
16: À la?
21: À la radio.
16: À la radio, bravo, mais laquelle?
21: Alors, qu'est-ce qu'on va dire?
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22: Fun.
16: Non, oui, non, oui, non, non, oui.
21: Rire et chanson.
16: Oui, bravo.
21: Ah, c'est trop fort, j'ai jamais rien entendu de tel. Mais ça fait du bien, hein. Ça fait du bien de rigoler et... Et franchement, c'est bien.
16: Bon, bah, je vous souhaite une bonne journée.
21: Merci.
16: Merci qui?
21: Merci, patron.
16: Ah, bien. Au revoir.
21: Bonne journée à vous.
16: Merci, vous aussi.
23: Bravo.
21: Ah, trop fort. Trop fort.
16: En revanche, vous devriez raccrocher à un moment.
21: Ah, oui. Le bouton rouge.
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25: Oui, allô?
13: Allô, Henriette?
25: Ah non.
13: Oh bonjour, excusez-moi, je me suis trompé de numéro.
25: Vous demandez quoi, madame?
13: Ben, je voulais parler à ma cousine parce qu'on fait les mots croisés par téléphone toutes les deux.
25: Ah d'accord. Vous êtes à Lauribois, madame?
13: C'est l'hôtel?
25: Oui.
13: Ben oui, je me suis trompé de numéro.
25: Oh, c'est pas grave, vous avez dû vous tromper dans un chiffre, il faut recommencer.
13: Ah ben oui, mais je vais encore me tromper.
25: Oh, mais c'est pas grave, si ça ressonne ici, on vous dira,
13: c'est
25: madame.
13: C'est ma dernière ligne, vous savez, des mots croisés.
25: Oui.
13: Alors, il me demande, en 3 lettres.
25: Ah.
13: Ça commence par un C.
25: Oui.
13: Ensuite, il y a un O, et on me dit que c'est le mâle de la poule. C'est quoi la dernière lettre?
25: Un coq, il faut mettre un Q. Coq. C-O-Q.
13: Quelle lettre?
25: Un Q.
13: Ah, vraiment, vous pensez qu'à ça dans les hôtels, c'est lamentable.
25: Ah non.
13: Bah, la preuve, hein. C'est lamentable, madame. Vous devriez avoir honte.
25: Mais c'est vous qui m'avez dit votre énigme, hein. Moi, je vous réponds, hein.
13: Oh oui, vous avez vu quelle lettre vous avez utilisée?
25: Ben, coq, ça s'écrit C-O-Q, hein, madame. Je suis désolée, mais c'est comme ça.
13: C'est un hôtel de passe ou quoi?
25: Ah non, c'est pas encore un hôtel de passe, madame. Non.
13: Lamentable.
25: Voilà. Allez, bonsoir, madame.
13: Bah, je vous dis pas au revoir.
25: Voilà, moi non plus. Au revoir, madame.
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26: Allô?
16: Bonjour, madame. C'est bien le bar tabac?
26: Oui.
16: Monsieur Martin, à l'appareil, j'ai acheté des cigarettes chez vous l'autre jour.
26: Ouais.
16: Et vous vous êtes gouré, vous m'avez vendu le paquet à genre 13 balles.
26: Eh bah oui, bien sûr. Le paquet de cigarettes, il a 13 euros. Vous pouvez le taper sur Internet partout, vous verrez. Hein.
16: Alors non, pardon, mais moi j'ai un gars qui vend dans la rue à côté de chez moi.
26: Ouais.
16: Et bah, il fait le paquet à 7 euros.
26: Eh bah, 7 euros, franchement, moi je vous en achète. Hein.
16: Ah bah, bonne idée. Attendez, j'envoie un message à mon vendeur tout de suite.
26: Moi, franchement, vous me les ramenez, je vous les achète à ce prix. Hein.
16: Oui, bah, je pense que ça pose pas de problème. J'attends juste qu'il réponde à mon message.
26: Non, mais je plaisante, je vais pas vous les acheter.
16: Ah, bah c'est bon.
26: Non.
16: Si,
26: allô,
16: il vient de me répondre, il vous met des cartouches de côté.
26: Allô, m'écoutez?
16: Attendez, je confirme que vous achetez.
26: Non, mais moi je suis beurré, j'en veux pas, monsieur.
16: Ah oui, mais alors si vous changez d'avis toutes les 10 secondes.
26: De quoi?
16: Bah pardon, mais moi je vous trouve des paquets à 7 euros.
27: Bonjour.
16: Bonjour, madame.
27: Des paquets de 7 euros, vous vous rendez compte ce que vous me dites?
16: Ah bah oui, c'est une super occasion. Heureusement que je suis tombé sur ce gars par hasard dans la rue.
27: Dans la rue?
16: Ouais, c'est un gars qui fait le même métier que vous, mais il a pas de magasin, il vend direct les paquets dans la rue.
27: Dans la rue? Mais oui, mais c'est interdit, ça. C'est des paquets de contrebande que vous me parlez, vous.
16: Non, mais de toute façon, vous allez les revendre en tant que professionnel, donc pas de soucis.
27: Mais non, mais je veux pas, moi, professionnel, j'ai pas le droit de prendre ces paquets-là. J'en veux pas des cartouches à votre vendeur, moi. Donnez-moi votre nom, votre prénom, je vais appeler la gendarmerie, je vais vous dénoncer.
16: Oh, bah merci, pardon de vous faire des bonnes affaires.
27: Ah, mais non, mais c'est interdit ce que vous me proposez, je vais pas aller en prison pour vous, moi. Mais vous êtes un malade, vous. Mais vous êtes fou. Mais vous sortez d'où, là, les gars, là?
4: Bah, je sors de Martinville, pourquoi?
27: Mais c'est vous êtes assommé, vous.
4: Non, pas assommé, je viens de vous dire, je suis à Martinville.
27: Mais vous êtes complètement paumé, mon pauvre. Hein.
4: Pas du tout, je peux même vous déposer vos clubs dans la journée, vous inquiétez pas.
27: Non, mais je ne veux rien, mais vous êtes un malade, vous. J'ai pas le droit de faire ce que vous me proposez, vous comprenez?
4: Ah, j'ai compris.
27: Et oui.
4: En fait, vous voulez pas en parler au téléphone au cas où on serait sur écoute, c'est ça?
27: Mais ça va pas.
4: Non, mais vous inquiétez pas, on va parler en code.
27: Mais n'importe quoi.
4: Mais si, à la place de paquet de cigarettes, je vais dire paquet de pâtes.
27: Mais vous vous rendez compte ce que vous me dites?
4: Non, mais pardon, en vrai, c'est des cigarettes. Des pâtes, c'est juste le nom de code.
27: Oui, des pâtes.
4: Ah, bah voilà, on se comprend.
27: Vous passez à quelle heure à livrer des pâtes?
4: Bah écoutez, là, je vais récupérer les cartouches de pâtes chez mon vendeur de pâtes amateur. Je vous les dépose après.
0: Bien sûr, oui.
4: Ah, bonjour, monsieur.
0: Bon, écoutez, monsieur, pourquoi ça se fait comme ça, là? Vous rêvez ou quoi? Je suis pas OK de rien du tout. Là, c'est de la contrebande que vous achetez, point barre.
4: Ouais, mais si on dit que c'est de la contrebande de pâtes, vous êtes tranquille.
0: Je parle français ou pas?
4: Oula, alors ça, je sais pas, j'ai pas fait gaffe.
0: Non, mais vous me comprenez ou pas?
4: Moi, oui, c'est vous qui comprenez pas. J'ai dit des paquets de pâtes.
0: Si, je vous comprends, mais sans déconner, je vous explique par A plus B et vous êtes entêté, là.
4: Oula, pas du tout. Pourquoi vous dites que je suis en télétravail?
0: Je vous ai pas parlé de télétravail.
4: Bah si, vous me dites que je suis entêté.
0: Mais je vous ai pas parlé de travail, qu'est-ce que vous m'ennuyez, là? Vous êtes dans un magasin, j'ai autre chose à faire.
4: Alors non plus, je suis pas dans un magasin, je suis dans mon bureau à Martinville.
0: Moi, je suis dans un magasin, vous appelez dans un magasin. Vous comprenez ça? Je comprends français ou pas? Je parle français ou pas?
4: Ok, pardon, j'avais pas compris. C'est vous qui êtes en télétravail.
0: Non, mais vous faites ma gueule, y a pas de télétravail ici chez nous. Je vous dis, vous appelez dans un magasin.
4: Bah, je peux pas savoir. Qui me dit que vous êtes pas en télétravail dans un magasin?
0: Mais vous comprenez rien, c'est pas possible.
4: Oh, bah, je fais ce que je peux.
0: Vous faites ce que vous pouvez, mais c'est bon. Allez, arrêtez votre sarabia, là.
4: Bah, pardon, 7 euros le paquet, alors que vous les faites à 13 balles.
0: Non, c'est pas 7 euros le paquet, mais arrêtez de prendre les gens pour des andouilles, bon Dieu. 7 balles, j'en ai rien à foutre. Vous l'achetez à 7 balles, à 6 balles, je m'en branle.
4: Oh, bah, allez, les gros mots, bravo.
0: Ouais, mais écoutez, non, mais vous êtes tétaro en plus.
4: Pardon, mais grâce à Bibi, qui c'est qui va faire une jolie petite marge?
0: Non, mais y a pas de marge, con. On a pas besoin de faire de la marge. C'est comme ça, c'est le prix en France d'un paquet de cigarettes dans les bureaux de tabac.
4: Alors ça c'est pas grave, vous avez qu'à afficher des faux prix.
0: Non, on met pas de faux prix dans les bureaux de tabac, c'est pas des faux prix, vous comprenez pas ça.
4: Bon, je comprends surtout que vous passez à côté d'une belle opportunité, mais bon.
0: Bon, écoutez, c'est bon, vous êtes en train de me saouler.
4: Ah, pardon.
0: Non, non.
4: Vous voulez que je vous rappelle quand vous serez sobre?
0: Non mais, au revoir. Ça c'est couille.
4: On vous entend encore.
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5: Allô, j'écoute.
6: Oui, bonjour madame.
5: Bonjour monsieur.
6: Je suis bien au domicile du docteur. Il est gastro quelque chose, je crois. Hein.
5: Ah oui, il est gastro quelque chose, comme vous
6: bon,
5: dites.
6: Je vous ai un rendez-vous, c'est possible. Il est là, non?
5: Non, il n'est pas là tout de suite. Il sera là tout à l'heure. Alors le problème, monsieur, c'est que comme il s'en va demain pour une dizaine de jours.
6: Oh là là.
5: Et oui, c'est ça le problème. Écoutez, c'est comme vous voulez, monsieur. Je peux éventuellement encore vous donner un rendez-vous entre deux personnes si vous tenez absolument à venir. Enfin, bon, je vous ai prévenu, monsieur, vous ne tomberez pas de haut si je vous dis que vous êtes adressé à un professeur et non pas à un gastro-entérologue de quartier.
6: C'est-à-dire, ça coûte combien?
5: C'est-à-dire, c'est la consultation est de 650.
6: Pardon?
5: 650.
6: C'est pas vrai.
5: Mais si, c'est vrai. Bien. Bon, je vous ai tout expliqué, monsieur.
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7: Bonjour.
4: Bonjour madame, c'est bien la maison de retraite?
7: C'est ça, oui.
4: Monsieur Martin, inspectionneur du travail à Martinville.
7: Oui.
4: On nous a signalé qu'il y avait des gens qui travaillaient chez vous.
7: C'est-à-dire
4: qu'ils exercent une activité professionnalistique.
7: Bah oui, il y a des infirmiers, des aides-soignants.
4: Et ça vous choque pas qu'il y ait des gens qui travaillent dans une maison de retraite?
7: Ah non, bah non.
4: Oui, enfin vous vous dites ça parce que vous êtes retraité, donc ça va.
7: Je suis pas à la retraite, monsieur.
4: Ah, vous non plus?
10: Mais vous êtes missionné par qui, monsieur?
4: Bonjour, monsieur.
10: Vous êtes missionné par qui?
4: Je suis missionnifié par l'inspection travailliste de Martinville, cher monsieur.
10: Vous demandez l'avis du directeur de l'établissement avant, donc...
4: Oh là là, pardon, vous m'avez dit du quoi?
10: Du directeur de l'établissement.
4: Qu'est-ce que vous appelez directeur?
10: Bah, c'est le responsable, c'est le directeur du bâtiment.
4: Rassurez-moi, c'est le directeur à la retraite.
10: Bah, il n'est pas en retraite, il travaille. Enfin...
4: Pardon, mais s'il est à la maison de retraite, c'est qu'il devrait être en retraite comme vous. Donc, il y a un truc.
10: Mais n'importe quoi, moi, je travaille là tous les jours, je suis pas en retraite, monsieur.
4: Oh non, c'est pas vrai. Vous aussi, vous êtes pas retraité?
10: Bah non.
4: Et de quel droit vous vivez ici?
10: Mais on vit pas là.
4: Tiens. Et pourtant, vous décrochez le téléphone.
10: Qui, monsieur?
4: Monsieur Martin, inspectionnage, travaillationneur de Martinville. Bonjour, cher monsieur.
10: J'ai une voix d'homme, en fait.
4: Oui, bah c'est pour ça que je dis bonjour, monsieur.
10: Non, je suis madame, mais c'est pas grave.
4: Admettons, mais est-ce que c'est une raison pour piquer les chambres des vrais retraités?
10: Ben, on prend pas de chambre.
4: Ah oui? Et vous dormez où?
10: Enfin, monsieur,
25: On est professionnel, on ne dort pas dans la maison de retraite.
4: Non, mais le monsieur d'avant a reconnu qu'il travaillait sur place, donc.
25: Bah, moi aussi, je travaille.
4: Oh, bah, je m'en doutais, hein, de plus, allez.
25: Vous pensez que vous parlez à qui, là?
4: Non, mais maintenant, j'ai compris. Vous aussi, vous êtes un faux retraité.
25: Non, non.
4: Pardon, mais est-ce que les vrais retraités, ceux qui travaillent pas ici, ils sont payés?
25: Mais non, ils sont pas payés, c'est des personnes.
4: Et alors, pourquoi les retraités qui travaillent, eux, ils sont payés?
25: Bah, ils sont pas retraités s'ils travaillent.
4: Ah, bah, justement, s'ils travaillent, ils sont pas retraités, donc qu'est-ce qu'ils font à la maison de retraite?
25: Mais, monsieur, mais je vais vous expliquer.
4: Non, mais j'ai tout compris.
25: Il y a des résidents.
4: Qui travaillent, ça on m'a dit.
25: Les résidents ne travaillent pas puisque ce sont des résidents.
4: Alors pourquoi vous faites pas travailler les résidents si vous faites travailler les retraités?
25: Les retraités ne travaillent pas. Ceux qui travaillent, ils ne sont pas à la retraite, ils sont en âge de travailler.
4: Bon, par exemple, vous êtes en âge de retraité.
25: Moi, je ne suis pas retraité, monsieur.
4: Et allez, et ça dérange personne.
25: Mais non, puisque nous sommes jeunes, travaillent.
4: Oui, bah, c'est pas parce que vous êtes jeune retraité qu'il faut prendre la place des vieux retraités. Bon.
1: On ne fait pas travailler les retraités, monsieur.
4: Bonjour, monsieur.
1: Monsieur.
4: Oui, pardon, papy, vous voulez que je parle plus fort? J'imagine qu'à votre âge...
1: Je suis pas retraité, monsieur.
4: Comment, vous non plus? Oh là là là là là là.
1: Monsieur, à 32 ans, je vais pas être retraité.
4: Ah bah pardon, mais à 132 ans, il serait temps d'y penser.
1: Comment?
4: Je disais, à 132 ans, il serait temps d'y penser.
1: C'est une blague, là, monsieur. Non, mais attendez.
4: Moi, perso, j'ai arrêté à 115 ans, j'aurais pu continuer, hein. Mais je me suis dit...
3: Oui, bonjour.
4: Oui, bonjour madame.
3: Vous êtes qui?
4: Monsieur Martin, inspecteur travaillagiste de Martinville.
3: On est à la radio?
4: Alors, je préfère vous dire que oui, on est complètement à la radio.
3: On est à quelle radio?
4: Alors, à votre avis?
3: Quelle radio, à votre avis?
4: Bien joué, en cœur en plus, merci messieurs.
3: C'est sympa, merci, ça remet de la bonne humeur dans le bureau.
4: Tant mieux, et bah, bonne journée, monsieur, dame, et surtout, bonne retraite.
1: Moi, j'en veux plus.
4: Bah, je suis toujours là.
3: Non, on raccroche.
4: Essayez en posant le téléphone sur le combiné pour voir. Ah bah voilà.
8: Allô?
6: Allô?
8: Allô?
6: Allô?
8: Oui?
6: Allô?
8: Allô?
6: Ah, oh, il n'entend rien ce qu'on a.
8: Comment?
6: Allô?
8: Oui?
6: Hop, hop, hop, il devient de plus en plus sourd, hein.
8: Je vous entends, moi, hein.
6: Allô?
8: Allô?
6: Allô?
8: Oui?
6: Oui, il n'entend rien et où il est sous, hein.
8: Comment?
6: Allô?
8: Allô?
6: C'est une catastrophe, c'est de pire en pire. Allô? Ah, on voudrait parler à Gérard Quin.
8: C'est lui-même.
6: Allô?
8: C'est lui-même.
6: Oh, mais on entend un pauvre mec ivre mort qui gueule, là, mais on sait pas ce qu'il dit, alors.
8: Oh, le pauvre mec, soyez poli, monsieur. Vous êtes Non, mais où vous allez? Vous sentez plus, mec?
6: Allô, c'est la préfecture à l'appareil.
8: Ah. Ah, oui. Oui?
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3: Oui, bonjour.
16: Oui, bonjour madame, excusez-moi de déranger. Je vous appelle parce que j'ai acheté une cigarette électronique chez vous qui fait preuve de défectuosité.
3: D'accord, bon bah, écoutez, si elle marche pas, ramenez-la. Bah,
16: c'est qu'elle, en plus, si vous voulez, à force d'essayer de l'allumer avec mon briquet, ça, finalement le truc il a pété.
3: L'allumer avec votre briquet? C'est-à-dire, vous commencez à l'allumer avec votre briquet? Je comprends pas pourquoi avec votre briquet.
16: Bah, parce qu'elle va pas s'allumer toute seule.
3: Qu'est-ce que vous me racontez, là, monsieur? Comment vous voulez allumer une cigarette électronique avec un briquet? Il n'y a pas de feu, pourquoi vous voulez un briquet?
16: Bah, il n'y a pas de feu, mais moi j'ai un briquet.
3: Oui, non, mais la cigarette électronique, moi, vous la rechargez sur l'électricité et elle démarre. Je ne vois pas pourquoi vous...
16: Ah bah là, le truc, du coup, en plus, c'est complètement pété maintenant, parce que à force d'essayer de l'allumer, bah, ça a fait cramer le bout.
3: Mais attendez, c'est fou ce que vous me racontez, là. Vous passez la cigarette électronique, vous pouvez jeter tous vos briquets et vos cigarettes.
16: Mais comment je fais si je jette tous mes briquets pour allumer le...
3: Oui, non, mais sur une cigarette, que vous ayez besoin d'un briquet pour l'allumer, je veux bien.
16: D'accord, donc vous reconnaissez qu'il y a quand même un problème.
3: Si le truc il est fondu, ça, vous partirez avec. Hein.
16: Ah bah, vous me le remboursez quand même.
3: Si vous avez utilisé un briquet pour allumer votre cigarette électronique, je pense pas, non.
16: Ah bah, c'est la meilleure.
3: Ah bah oui, ça c'est pas mal aussi ce que vous me sortez, là. Si vous me dites que ça a fondu, mais c'est normal, ça peut pas marcher qu'un briquet, monsieur.
16: Ah, donc vous avez déjà eu le problème?
3: Non. Bah. Non, mais c'est normal que ça fonde, c'est du plastique.
16: Vous me remboursez, j'imagine.
3: Ah ben non, mais venez, vous allez comprendre tout de suite, venez, c'est pas vous prendre pour un pigeon, attendez, c'est
16: même... Ah c'est ça, vous me prenez pour un pigeon?
3: Non, je vous dis, je vous prends pas pour un pigeon.
16: Alors, en revanche, c'est pas un briquet électronique, hein.
3: Prenez tout et venez me voir.
16: C'est une cigarette électronique, ça me semble plus logique de prendre effectivement...
3: Électronique, monsieur, ça veut dire ce que ça veut dire, ça marche électronique, vous allumez pas votre téléphone portable avec un briquet.
16: Alors attendez, excusez-moi, ne quittez pas. Non, ça ne fonctionne pas non plus, hein.
3: Comment?
16: Non, mais est-ce que vous me dites là, ça marche pas non plus, hein?
3: Avec un briquet, ça marche. Il y a aucune cigarette électronique qui fonctionne.
16: Non, mais vous me dites pour le téléphone, c'est n'importe quoi.
3: Pourquoi pour le téléphone?
16: Bah là, vous m'avez dit d'allumer le téléphone avec le briquet.
3: Non, mais attendez, je vous ai pas dit de l'allumer avec un briquet.
16: Ah, vous m'avez dit briquet électronique, monsieur.
3: Mais non.
16: Parce que là, du coup, le téléphone garde la marque. Hein. J'ai essayé de l'éteindre, de le rallumer.
3: Non, voilà, allumer votre téléphone avec un briquet, évidemment que non. Passez tout à l'heure en magasin, on regardera ça ensemble.
16: D'accord. Vous avez des trucs pour allumer les.
3: Pour allumer le téléphone, mais c'est des chargeurs. Vous allez dans un magasin de téléphonie. Qu'est-ce que vous raconter.
16: En attendant, merci. Hein. Vous savez combien ça coûte?
3: Bah attendez, ouais, bon, attendez, monsieur. Qu'est-ce que c'est que cette histoire-là, vous me racontez? Bon, passez tout à l'heure, monsieur. C'est fou, cette histoire.
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12: Allô?
6: Oui, bonjour monsieur.
12: Bonjour.
6: Vous êtes bien titulaire de l'abonnement?
12: Oui.
6: Oui, bonjour monsieur, c'est le service de l'horoscope téléphonique à l'appareil.
12: Oui.
6: Vous savez que Paris vient d'être doté d'un ordinateur, d'un central, qui est relié donc à tous les Parisiens.
12: Oui.
6: Et que nous distribuons depuis avant-hier l'horoscope de manière gratuite, bien entendu.
12: Oui.
6: À tous les Parisiens, à 1000 Parisiens pardon, par jour, qui sont tirés au sort. Et votre numéro de téléphone a été tiré au sort, monsieur.
12: Ah bah c'est gentil.
6: Alors, je vais vous demander votre signe.
12: Alors, Gémeaux.
6: Gémeaux, vous connaissez votre ascendant?
12: Non, pas du tout.
6: Quand vous dormez sur le dos?
12: Sur le côté.
6: Donc, sur le côté, on met que la Lune était à 90 degrés.
12: Oui.
6: Ce qui fait 90 degrés. Vous êtes né à quelle heure?
12: Alors là, je crois que je suis né le midi.
6: Entre 12h et 13h ou voilà. 12h15?
12: 12h et 13h.
6: Donc, l'ordinateur me dit que vous êtes ascendant scorpion, monsieur.
12: Oui.
6: Voilà.
12: Ah, attendez, on me l'avait déjà fait, je me suis peut-être trompé, on m'a dit que j'étais ascendant balance.
6: Ah non, monsieur, non. La personne qui vous l'avait fait s'est trompée, en effet. Vous n'étiez pas du tout balance, vous êtes scorpion.
12: D'accord.
6: Alors, je vous lis, donc j'introduis les données dans l'ordinateur, j'ai mon ascendant scorpion.
12: Oui.
6: Voilà. Il y en a pour 10 secondes.
12: D'accord.
6: Ça va très très vite, hein. Alors, ça y est, les données sortent, donc je vais vous les lire.
12: D'accord.
6: Travail, monsieur.
12: Oui.
6: Vous êtes assez limité de toute façon.
12: Oui.
6: Alors, arrêtez de vous mêler de ce qui ne vous regarde pas et de toucher ce qui ne vous concerne pas.
12: Oui.
6: Contact, cessez de raconter n'importe quoi sur vos voisins. Vous avez mis des gens dans l'embarras dernièrement. Il serait regrettable que vous ne preniez pas conscience des réalités d'aujourd'hui et des dégâts que vous occasionnez autour de vous.
12: Ah.
6: Courage. Arrêtez de tourner le dos à vos responsabilités et de fuir comme un lâche.
12: Ah bah dis donc.
6: Morale. Cessez de vous plaindre inutilement. Il n'est pas tellement certain que tout se passe comme vous le souhaitiez,
12: oui.
6: Car les planètes sont contrariantes.
12: Oui.
6: En raison de la position d'Urne de Saturne, personne ne vous aime. Est-ce que c'est exact?
12: Il y a peut-être quelque chose de vrai.
6: D'accord. Chance. Pas de chance. Amour. Que se passe-t-il? On vous oublie? Il faut dire que vous n'êtes pas très désirable en ce moment et que vous ne faites aucun effort pour l'être.
12: Ouais.
6: C'est exact?
12: C'est exact, oui.
6: Santé. Problème de digestion, grippe en perspective.
12: Ah.
6: Vous allez souffrir du dos. Évitez les excès à Noël et attention dans les escaliers.
12: Ah bah c'est déjà fait alors.
6: C'est-à-dire?
12: Bah c'est-à-dire que je viens de me faire opérer du genou. Jusqu'à présent, tout ce que vous dites, c'est à peu près vrai. Hein.
6: D'accord. Votre chiffre, monsieur?
12: Moi, c'est le chiffre préféré.
6: Non, je vous donne votre chiffre.
12: Ah,
6: hein.
12: D'accord.
6: Le zéro.
12: Ah.
6: Votre couleur, le noir. Et votre pierre, le marbre.
12: Bah c'est pas encourageant tout ça.
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14: Boucherie, bonjour.
4: Oui, bonjour monsieur, c'est bien la boucherie?
14: Oui.
4: Je vous appelle pour vous prévenir que on va commencer des travaux chez vous, je pense.
14: Mais quels travaux?
4: On va vous installer un sas d'entrée, une double porte pour sécuriser le magasin.
14: Ah non, il y a personne qui vous a demandé de faire un sas de sécurité chez nous là.
4: Ah si, il y a le chef de la Fédération des bouchistes qui a dit qu'il fallait de la sécurité.
14: Ah non, mais là vous êtes en train de me mitonner là. C'est quoi cette histoire de chef de boucher? On vous a demandé aucun travaux de sas de sécurité là.
4: Voyez ça comme une protectification pour vous, rapport aux véganistes qui sont en ce moment un petit peu remontés contre les bouchistes.
14: Non.
4: Ah bah excusez-moi, mais si vous avez les bouffeurs de légumes qui répliquent là, vous faites quoi?
15: Allô?
4: Oui, bonjour madame.
15: Vous n'avez rien demandé du tout?
4: Non mais c'est ce que j'expliquais.
15: Vous me permettez de quoi?
4: Je me permets de venir vous aider à sécurifier votre magasin, parce qu'avec...
15: Oui, attendez, la police, ils arrivent, chercher des sandwichs. Attendez deux minutes, je vais vous les passer.
4: Ah bah oui, bien sûr, oui, bah moi aussi ils arrivent, tiens, justement. Donc
15: vous allez voir. Vous voulez prendre... attendez, ils vous prennent, là. Hein. Allô?
4: Qui est à l'appareil, excusez-moi?
15: Ah, je suis dans...
4: Alors, attendez, qu'est-ce qu'il y a au-dessus d'adjudant? Attendez, je vous passe le colonel Martin qui est à côté de moi. Colonel Martin, j'ai l'adjudant qui veut vous parler. Oui, allô?
17: Oui, bonjour.
4: Colonel Martin à l'appareil.
17: Bonjour.
4: Oui, repassez-moi le bouchiste, je crois qu'il comprend rien.
17: Ne quittez pas.
4: Merci.
17: Oui, allô?
4: Ah, revoilà la dame.
17: Vous êtes quelle entreprise, là?
4: Non, c'est le colonel Martin à l'appareil.
17: Hein? Vous avez combien de barrettes, là?
4: Comment ça? Vous me parlez de drogue?
17: Non, de barrettes, voilà, le colonel.
4: Oulala, attention!
17: Alors, vous avez le vol de barrettes que vous avez?
4: Oh non, mais je ne fume pas, hein. Pas la peine d'essayer de me perversifier.
17: Oh, bah, dis donc!
13: qu'est-ce que vous racontez là? N'importe quoi. C'est maintenant, c'est à, votre, à la police, c'est à votre colonel.
16: Oui, oui, oui. Dans ce cas, je vous repasse, monsieur Martin.
13: Oui.
16: Oui. Bonjour, madame.
13: Eh bien, commencez les travaux, on va voir comment ça va se passer. On est ouvert, de toute façon, venez tout en temps.
16: Pour la facture, si vous pouvez nous faire une partie en liquide, je vous cache pas que ça nous arrange. Parce que
13: mais on fait pas de noir. Et tu vas raconter là, du liquide de quoi?
16: Bon, ça nous arrangerait quand
13: ça
16: même.
13: Ça nous arrange, ça nous arrange pas du tout.
16: Moi, si, parce que.
13: Attendez, moi, je connais bien le collègue du directeur des impôts qui est notre voisin. Vous allez voir, on va vous faire tout drôle. Ça va vous faire tout drôle de prendre du liquide. Si on lui dit ça, vous allez voir. Je vais même pas vous faire 1% en liquide. Je vais rien vous faire du tout. Et n'importe quoi.
16: Non, on peut négocier.
18: Oui. Écoutez-moi bien. Il y aura pas de travaux de fait, monsieur. Vous êtes même pas venu prendre les mesures avant, ni rien du tout.
16: Ah, bah non, si, mais... ma femme est passée la semaine dernière, elle a mesuré la porte.
18: Et passe devant, et passe, et donc, et vous me prévenez pas, ni rien du tout, comme ça, du nuit en blanc, comme ça, POC.
16: Alors, excusez-moi, mais dans ce cas, POC de nuit en blanc, repassez-moi le responsable.
18: Non, mais il n'y a pas besoin d'avoir des responsables, monsieur. D'abord, s'il y a des gars qui viennent devant la boutique, moi, je prends le flingue, hein. Vous comprenez bien, monsieur?
16: Je comprends surtout que vous êtes du côté des légumiseurs.
18: Non, monsieur.
16: Ça m'étonnerait pas que vous vendiez des légumes en cachette, vous.
18: Non, mais, vous rigolez, non?
16: Oh, vous sentez le poireau à plein nez.
18: Ouf, con, va.
16: Ah non, mais on m'avait prévenu.
18: Non, mais qu'est-ce qu'il faut pas entendre? Vous prenez l'adresse sur l'annuaire ou sur le Minitel.
16: Alors, attendez, je regarde sur Minitel, puisque vous êtes soi-disant sur Minitel.
18: Non, je suis pas sur Minitel.
16: Connexisme en cours. Non, mais... Ah voilà, je suis sur le 3615 Boucherie.
18: Non,
16: vous n'y apparaissez pas.
18: Et alors, qu'est-ce que ça vous concerne?
16: Commence à me demander si ce n'est pas une façade, tout ça.
18: Quoi?
16: Sous couvert de soi-disant vente de la viande, vous vendez des légumes. Bon, oui, oui. Oh, alors là...
18: Vous êtes un détraqué, mon cher monsieur.
16: Oh non, mais ça, c'est véganiste et compagnie, je vois le genre.
18: Pff, non, mais...
16: Vous sentez la carotte à plein nez, madame.
18: Eh ben, toi, tu sens le fumier, connard. Ben.
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20: Allô?
21: Oui, bonjour, madame.
20: Bonjour.
21: Madame Latruffe?
20: Oui.
21: Oui, bonjour, c'est la mairie à l'appareil.
20: Oui.
21: Le service de l'État civil.
20: Oui.
21: Je disais à monsieur le maire qu'il y avait une madame Latruffe... qui habitait au 6 rue Grange.
20: Oui, c'est moi.
21: Voilà, et monsieur le maire ne voulait pas me croire.
20: Et alors?
21: Ben parce que, vous savez, monsieur le maire a beaucoup de travail, il est toujours sous pression. Alors on essaie toujours de le faire un peu rire.
20: Hein. Ah bon?
21: Évidemment, quand il a su qu'il y avait une madame Latruffe, ça lui a fait du bien parce qu'il riait, mais aux anges, on aurait dit un bébé.
20: Ah bon?
21: Voilà, je vais vous le passer. Monsieur le maire, c'est madame Latruffe. Oh, mais non, ça n'est pas possible. Ça n'existe pas. Allô?
20: Allô, bonjour, monsieur le maire.
21: Bonjour, madame. Je ne vous dérange pas?
20: Non, non, du tout.
21: Alors, comment vous appelez-vous?
20: Je m'appelle madame Latruffe. L-A-T-R-U-2-F-E. Mais ça vous fait rire?
21: Il est plié de rire.
20: Oui.
21: Il est en train de s'étouffer, là.
20: Ah bon, il s'étouffe?
21: Arrêtez, monsieur le maire.
20: Bon,
21: monsieur allez. Le maire, attention, attention, monsieur le maire, parce que là, vous allez vous faire mal.
20: Allô?
21: Il a fait un malaise.
20: Hein? Il a fait un malaise?
21: Il a fait un malaise à cause de vous, madame.
20: Comment?
21: Il a fait un malaise à cause de vous.
20: Ah ben, je m'en fous, moi, qu'il ait fait un malaise. Pour savoir comment je m'appelle, bon ben, je m'appelle madame Latruffe, et c'est tout, hein.
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20: Allô?
16: Bonjour, monsieur, c'est bien le restaurant?
20: Rex, viens là.
16: Comment ça vient là? Vous voulez que je vienne?
20: Non, je parle aussi à la sienne, monsieur.
16: Donc je peux être là dans une demi-heure à peu près?
20: Mais monsieur, je n'ai pas besoin de vos services.
16: C'est vous qui me dites de venir.
20: Mais non, monsieur, je vous ai rien dit du tout.
16: Bon, enfin, vous me dites viens là et après...
20: Mais monsieur, excusez-moi, mais je n'ai pas besoin de vos services, monsieur.
16: Ah bah oui, alors vous me dites viens là, vous me convoquez.
23: C'est quoi ce bordel que vous faites là?
16: Ah bah c'est une autre dame.
23: Oui.
16: Votre collègue me demandait de venir.
20: Je vais juste lui dire 10 fois c'est bon. Vous allez me foutre la paix, monsieur. Je vous ai dit, je n'ai pas besoin de vos services.
16: Non mais vous me dites de venir. Moi je veux bien, mais...
20: Je ne vous ai pas dit de venir, je parlais à ma chienne.
16: Comment ça il faut que je vienne? Vous avez dit il faut que je vienne là, je suis pas sourd.
20: Oui, c'est pas la même personne qui vous parle, c'est ça, la belle-sœur.
16: Ah vous êtes la belle-sœur. Ah bah dans ce cas je vous passe mon beau-frère, ne quittez pas.
20: Ouais, dépêchez-vous, on n'a pas que ça qu'à faire. Hein.
16: Moi j'ai pas que ça qu'à faire non plus, mais enfin c'est vous qui m'avez dit de venir.
20: Elle ne vous a pas dit de venir, elle a dit à son berger allemand, viens ici, elle vous a pas dit de venir. Vos neurones sont bien connectés ou quoi?
16: Non bah alors passez-le moi dans ce cas si c'est soi-disant ce monsieur qui est derrière.
20: Oh monsieur, c'est une dame que vous avez eue.
16: Non mais le berger là dont vous
20: le
16: parlez.
20: Le berger allemand, je vais vous le passer.
16: Bah oui, c'est pas parce que c'est un étranger que je peux pas lui parler.
20: C'est pas un étranger.
16: Jusqu'à preuve du contraire, nous sommes en France. S'il est allemand, c'est qu'il n'est donc pas François.
20: Il n'est pas François, non, c'est un berger allemand, c'est pas un étranger. Mais vous me faites quoi là? Vous dites que vos neurones sont pas
0: pas bien connecté. Hein.
16: Non, mais j'imagine que c'est le patron, peut-être.
0: Ce n'est pas le patron, c'est un berger allemand. Ma belle-sœur parlait à son berger allemand, mais.
16: Effectivement, elle parlait en français, hein, donc c'est pas très logique. Parce que
0: elle parlait en français, ah, bah, forcément, elle va pas lui parler en allemand, monsieur.
16: Ah, bah, s'il est allemand.
0: Mais enfin, les clients autour de moi, ils rigolent, ils vous aident pas bien. Hein.
16: J'ai mon beau-frère qui est à côté qui lui parle un petit peu allemand. Martha, y'a yeah.
0: Bah, j'ai pas besoin de vous parler allemand. Un berger allemand, vous savez ce que c'est, un berger allemand?
16: Vous inventez un patron germaniste qui, j'ai l'impression, n'existe.
0: Je n'ai pas dit un patron germanique, j'ai dit c'était mon chien.
16: Ouais, je crois qu'il est. Ah, bonjour madame, on devait me passer un patron allemand.
2: Pour faire quoi? Pour parler de quoi? D'assurance, de téléphone?
16: Ah, oula, vous essayez de me vendre quoi là? Vous essayez de me vendre une assurance?
2: Merci de le dire, merci d'entendre.
16: Je vous entends, hein?
2: Oui, mais heureusement que vous nous entendez.
16: Non, mais excusez-moi, j'appelle une brasserie, on essaye de me revendre je ne sais quoi.
2: Vous avez un compo du tout, j'essaye pas de rien vendre, vous êtes vraiment un con, hein? Vous êtes vraiment né con.
16: Alors, excusez-moi, mais au niveau technique de vente, là, vous pouvez mieux faire.
2: Allô?
16: Et allez, Notre-Dame.
2: Mais non, mais monsieur, là, vous faites une erreur. Alors.
16: Excusez-moi, c'est quand même pas moi qui ai inventé qu'il y a votre berger allemand qui essaye de me vendre une assurance.
2: Non, là, vous êtes à côté de vos pompes, là.
16: Oh, bah, hein. Il est gonflé, tiens.
2: Bah, non, je sais pas qu'on est gonflé, mais monsieur, qu'est-ce que vous racontez?
16: Vous allez me dire, hop, tenez, signez là, et je vais me retrouver.
2: Il n'y a rien à signer, monsieur. Et pourquoi il va vous faire signer quelque chose qui n'a rien à signer?
16: Bah, rapport à l'assurance.
2: Mais quelle assurance?
16: Bah, celle que votre berger allemand essaye de me vendre.
2: Mais il n'y a rien à vendre.
16: Ah non, vous avez le culot de m'appeler chez moi.
2: Non, monsieur, vous a pas appelé. Non, c'est vous qui.
16: Ah bah prouvez-le.
2: Comment vous le prouvez? Elle peut pas prouver. Il y a un petit souci là, monsieur, je crois.
16: Vous essayez de fourguer des assurances. Si ça se trouve, elles sont même pas valides.
2: Mais je fais pas partie de l'assurance, monsieur, quoi.
16: Vous vendez des produits?
2: Mais quel produit, monsieur? Mais arrêtez, mais. Non, mais là, il y a un problème chez vous, hein.
5: Ah ouais, un problème.
16: Attendez, moi, je vais vous passer mon beau-frère.
2: Vous passez qui vous voulez. Ça, on s'en fout de ça.
16: Martin, c'est l'assureur, là, qui est au téléphone.
2: Mais c'est pas l'assureur, monsieur.
16: Oui, allô?
2: Mais c'est pas assureur.
16: Bonjour madame.
2: Non, c'est monsieur.
16: Vous essayez d'usurpationner mon beau-frère?
2: Pardon? Ah non, je pose. Bon, je vois, mon cher ami, que vous êtes vraiment un drôle de con.
16: Ah bah moi, je vois que vous êtes pas assureur.
2: Je vous attends ici, je bouge pas, je suis là jusqu'à 8h30 du soir. Maniez-vous le cul, je vous attends. Des pignons sur rue.
16: Non mais je ne signerai rien, hein, que ce soit clair, moi je veux bien venir.
2: Vous cassez les couilles, terminé, point, au revoir.
5: Okay.
16: Ah, je crois que j'entends le patron allemand là, non?
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24: Allô?
26: Oui, bonjour monsieur. L'inspection d'académie à l'appareil.
24: Oui.
26: Nous sommes bien à l'école privée de garçons.
24: Oui.
26: Ah, très bien. Je vais vous passer l'inspecteur d'académie. Hein.
24: Si.
26: C'est inspecteur. Il y a deux communications pour vous. Il y a l'école privée de garçons et votre neveu. Mon neveu? Laissez-moi tout seul, hein. Refermez la porte, merci. Mon neveu et l'école. Très bien. Je vous remercie. Allô?
24: Allô, oui.
26: Mais t'es fou de m'appeler là.
24: Excusez-moi.
26: Tu veux que j'ai des histoires ou quoi?
24: Excusez-moi, je ne suis pas votre neveu, monsieur. Je suis l'école privée de garçons, hein. Oui. Excusez-moi, monsieur l'inspecteur.
26: Bon, dis-moi très rapidement. Ce soir, je ne peux pas venir te chercher.
24: Non.
26: Attends, je prends. Ne quitte pas, je prends mon calepin.
24: Excusez-moi, monsieur l'inspecteur. Je suis désolé, vous me prenez pour votre neveu et je suis le directeur de l'école privée, monsieur l'inspecteur.
26: Alors, écoute bien jusqu'au bout ce que je vais te dire, parce que je ne veux pas que l'autre entende. Figure, imagine le scandale si ça savait.
24: Mais oui, mais excusez-moi, monsieur l'inspecteur, je suis désolé. S'il vous plaît, hein, ne continuez pas, je ne suis pas votre neveu, monsieur l'inspecteur.
26: Écoute-moi bien, je suis sur une autre ligne, il faut que je parle avec le directeur d'une école privée.
24: Ben oui, je suis le directeur de l'école privée, monsieur l'inspecteur.
26: On m'a mis en dédoublement d'appel, surtout ne dis rien, je ne peux pas t'entendre. Écoute bien, ce que je vais dire avant, écoute bien, surtout ne dis rien. Ma femme a trouvé un caleçon qui ne m'appartenait pas dans ma voiture. Tu as dû l'oublier par mégarde. Alors écoute, il faut que... Je ne sais pas comment on va régler ça. Attends, quitte pas. Je prends l'autre ligne, une seconde. Allô?
24: Allô, monsieur l'inspecteur?
26: Oui, monsieur... Bonjour, monsieur, c'est bien l'école?
24: Excusez-moi, monsieur l'inspecteur, mais...
26: Comment ça, Patrick? Tu n'es pas sur l'autre ligne?
24: Non, je suis...
26: Tu es Patrick, alors qui est de l'autre côté?
24: Alors,
26: ça fait 2 minutes que je suis en ligne avec quelqu'un. Attends,
24: oui.
26: Ne quitte pas, Patrick, hein, ne quitte pas. Allô?
24: Allô, oui, monsieur l'inspecteur.
26: Oh, merde.
24: Oui, mais non, ça n'est pas grave. Hein. Écoutez, je garderai ça pour moi, mais j'ai beau vous appeler, vous supplier de ne pas continuer, et puis vous ne m'écoutez pas. Hein, je ne sais pas, vous êtes ennuyé, mais je ne peux pas vous...
26: Oh, merde.
24: Non, mais ça n'est pas grave, monsieur l'inspecteur, je vous en prie. Hein.
26: Oh, quelle catastrophe.
24: Mais non, monsieur l'inspecteur, je vous assure que je suis désolé... Hein.
26: Oh, c'est ma carrière qui s'enfuit.
24: Mais non, absolument pas. Je garderai totalement ça pour moi. Je vous assure que je suis très ennuyé, là.
26: C'est en toute humilité que je vous demande pardon.
24: Mais mais je vous en prie, monsieur l'inspecteur, mais ça y est, c'est effacé, c'est oublié.
26: Je me mets à genoux, je bats ma coule, pas si c'est...
24: Mais ça n'est pas grave, monsieur l'inspecteur, je vous assure que ça n'est pas grave.
26: Patrick, je suis un homme fini. Ben, bien sûr, il va. Comment ça, tu crois?
24: Je vous assure, c'est oublié.
26: Oui, mon amour, je sais, mais il va certainement pas avaler ça.
24: Mais si.
1: Allô?
4: Bonjour monsieur, c'est bien l'expertise comptable?
1: Oui, bonjour.
4: Société Martin Télécom, on est en train de vous basculer sur la 5G.
1: Oui.
4: Grâce à la mise à jour, vous aurez plus besoin du fil du téléphone.
1: Ouais.
4: Donc vous pouvez dès maintenant débrancher la prise.
1: Mural?
4: Voilà, celle-là, vous pouvez la virer, elle ne sert plus à rien.
1: D'accord. Alors, c'est débranché.
4: Allô? Ah bah voilà, elle a débranché son téléphone. Je vais la rappeler.
1: Allô? Alors j'ai rebranché parce que ça marchait pas.
4: Pardon, mais qu'est-ce que vous avez fichu là?
1: Ben, j'ai débranché, vous m'avez dit de débrancher, j'ai débranché.
4: Oula!
1: Quoi, oula, c'est-à-dire, non mais...
4: Ben, c'est-à-dire que vous avez débranché quelle prise?
1: Ben la prise du téléphone, la prise beige là.
4: Ah, attendez, vous avez une prise belge?
1: Non, beige.
4: Oh là là!
1: De couleur beige.
4: Alors attendez, parce que les prises belges, c'est pas comme les françaises.
1: Non, je vous dis pas belge, je vous dis...
4: Ah non, mais tout s'explique, je suis sûr que vous avez tout le temps des coupures.
1: Non,
4: vous devez avoir des correspondants qui vous entendent plus subitement.
1: Non, non, pas du tout.
4: Comment? Allô?
1: Vous m'entendez là?
4: Ah bah tiens, qu'est-ce que je disais, tiens? Non, je vous entends pas.
1: Vous m'entendez?
4: Bah non, sinon je vous le dirai.
1: Allô?
4: Ah, vous revoilà. Bon bah ça c'est le fil belge, hein, cherchez pas plus loin.
1: Non, pas belge, B-E-I-G-E.
4: Ah non, B-E-I-G-E, ça fait beige, comme la couleur beige.
1: Eh ben c'est bien ce que je vous dis depuis un quart d'heure.
4: Ah bah dites-le, oui.
1: Eh ben non, mais c'est bon, hein?
4: Eh ben, si vous aviez pas débranché le mauvais fil aussi...
1: Ben, si vous m'aviez pas dit qu'il fallait le faire, je l'aurais pas fait.
4: Écoutez, c'est pas grave, à mon top, et surtout pas avant, hein, vous allez rebrancher le fil belge que vous avez débranché.
1: Ah mais il est déjà rebranché, le fil que j'ai débranché.
4: Quoi?
1: Ben, je l'ai déjà rebranché, vous vous en êtes pas rendu compte?
4: Oh hein?
1: Et comment ça?
4: Oh bah voilà, bah je comprends tout.
1: Pardi.
4: Oh bah de mieux en mieux.
1: Ben, le téléphone ne marchait pas, je ne vous entendais pas, hein.
4: Est-ce que je vous ai dit rebrancher le fil?
1: Vous pouviez pas me le dire, parce que quand je le débranche, je ne vous entends pas.
4: Résultat, merci, mais vous avez tout court-circuit.
1: Pardon?
4: Bah c'est grillé, donc on va vous couper le téléphone plus internet maintenant.
1: Ah non non, mais moi je veux pas qu'on nous coupe le téléphone et internet, ça c'est négatif.
4: Non mais en attendant, on vous rebascule sur l'ancien réseau, donc on va vous livrer un Minitel.
1: Non mais le Minitel, non mais... Non, on revient à l'âge de pierre là.
4: Oui bah ça remplacera vos ordinateurs, vous verrez pas la différence.
1: Franchement,
4: hein.
1: Là ça commence à me gonfler, mais sérieux quoi. Hein.
5: Le mec qui veut brancher un Minitel en attendant ceci et cela, non mais attends...
7: Oui allô?
4: Bonjour madame.
7: Attendez, vous allez pas couper internet.
4: Écoutez, on peut tenter une dernière manip, mais vous faites pas n'importe quoi comme l'autre.
7: Attendez, je mets le haut-parleur. Là.
4: Donc, il va falloir débrancher le câble.
7: Oui.
4: Que votre collègue a rebranché n'importe comment.
7: Attendez, j'y vais. Alors, le câble, il faut le débrancher.
4: Voilà, et après, ça devrait marcher nickel.
7: Alors, attendez.
5: Le câble du téléphone, hein.
7: Le câble, attendez.
4: Deux fois, je rappelle.
7: Oui, allô?
4: Mais qu'est-ce que vous m'avez encore fait?
7: Mais c'est vous qui avez demandé qu'on débranche.
4: Oh, je n'ai jamais dit ça.
7: Ah, et vous nous avez dit débrancher.
4: Oh, certainement pas, je m'en souviendrai.
7: Vous êtes complètement déconnecté.
4: Ah oui, alors ça, je peux vous déconnecter. Attendez, je coupe tout.
8: Coupage de la ligne activée.
7: Vous avez coupé, là, ça y est.
4: Ben, c'est vous m'avez dit de déconnecter.
7: Mais bravo, alors là, vous nous mettez dans une merde, mais...
4: Mais non, puisque je vous dépose un Minitel.
7: Mais qui?
5: Non, vous déposez pas de Minitel, vous nous mettez comme c'était avant, c'est tout. Vous l'avez enlevé, vous le remettez.
4: Bah oui, mais avec vos fausses manips, forcément, ça vous a validé, le Minitel.
7: Mais qu'est-ce qu'on vous a validé? Mais je rêve, là, ou quoi?
4: Attendez, je vous envoie le bon de commande tout de suite par Telex.
5: Hein? Non, mais je reçois pas, moi, de Telex.
8: Activationnage du Telex.
7: Je crois vivre un truc irréel, là.
4: C'est bon, vous avez reçu?
7: Vous avez envoyé le message en faisant tu.
4: Ah non, pas du tout, c'était tu.
7: Bon, qui vous êtes là?
4: Alors, un indice, c'est la radio.
7: Et c'est quelle radio alors?
4: Alors, un deuxième indice, il y a Rire et Chanson dans le nom.
7: Rire et Chanson.
4: Bravo.
7: Et bien, je vous remercie pour ce petit moment de détente.
4: Ah, mais c'est moi, merci, et au revoir, madame.
5: Au revoir.
7: Elle vous a dit au revoir.
4: Ah non, mais je parlais pas au monsieur derrière vous, c'est pour vous.
7: Ah, oui, et bien, au revoir, madame.
4: Merci, et au revoir au monsieur derrière quand même.
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25: Bienvenue.
7: Allô, oui?
27: Oui, bonjour, monsieur.
7: Oui, bonjour, monsieur.
27: Monsieur Robert Van Antuk, ambassadeur du Vietnam à Paris, de passage dans votre ville.
7: Oui.
27: J'aurai une nuit réservée ce soir au restaurant vietnamien.
7: Oui.
27: Pour 147 personnes.
7: J'ai pas la place, moi.
27: Bon, ben, est-ce que les gens peuvent se serrer un peu?
7: Ah oui, mais on peut monter à 80 personnes.
27: Oh non, ça va pas.
7: C'est pour quand, monsieur?
27: Alors, c'est pour ce soir. Hein?
7: Ce soir.
27: Alors... Vous avez de quoi noter?
7: Oui, je note, oui.
27: Vous avez noté de quoi noter?
7: Oui, oui.
27: Passez-moi la liste.
7: Oui, mais monsieur, je vous dis, monsieur,
3: Je ne peux pas vous mettre, je n'ai pas la place.
27: Alors là, il y en a combien? J'essaie de réduire, monsieur, hein, mon cher monsieur.
3: Oui, vous prenez deux restaurants, quoi.
27: Alors, on commence, hein. Famille récipient. Six personnes.
3: Récipient.
27: Six personnes.
3: Six personnes.
27: Famille Pudiglan. Trois personnes.
3: Pudiglan, trois personnes. Récipient, trois, six personnes.
27: Famille... Non, c'est récipient.
3: Récipient.
27: Trois personnes. Valise en carton.
3: Oui.
27: Six personnes.
3: Valise 100 personnes, six personnes. 12 personnes. 17 personnes.
27: Qu'est-ce que vous avez? Récipient.
3: Récipient, 6 personnes. Pudiglan, 3 personnes.
27: 3 personnes, c'est ça.
3: Récipient, 17 personnes.
27: Phonétiquement.
3: Oh, monsieur, je vous passe ma femme.
27: Non, attendez.
3: Oh, non, je comprends pas. Je comprends pas le vietnamien, je comprends pas.
6: Allô?
27: Oui.
6: Vous parlez le vietnamien?
27: Oh, pas du tout, non, je suis Berichong.
6: Ah. C'est papa parle vietnamien.
27: Non.
6: Oui.
27: Non.
6: Oui.
27: Moi, je dis comme dang.
6: Oui.
27: Il n'est pas là, votre mari?
6: Oui, mais il ne comprend pas.
27: Non, mais il ne va plus noter les noms maintenant. On va noter les chiffres.
6: Noter les chiffres.
3: Allô?
27: Oui, on a fini. Hein? Vous avez noté?
3: Oui, j'ai noté, oui.
27: Je vous écoute.
3: Monsieur, je suis incapable de vous relire la liste, monsieur. Je ne peux pas. Ce n'est pas...
27: Je vous écoute.
3: Monsieur, je vais venir vous voir.

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3: 7. Alors, on va reprendre, hein?
4: Oui.
3: Je vous écoute.
4: 6 personnes.
3: À quel nom?
4: Récipient.
3: Oui.
4: 3 personnes. Julie.
3: Oui.
4: 7 personnes. Bru, Tess, Nelly.
3: British Leyland.
4: Oui. 6 personnes. Megan.
3: Oui.
4: 6 personnes. Culabit.
3: Oui.
4: 17 personnes. Mec.
3: Mec quoi?
4: Ouille.
3: Non, c'est Vauquouille.
4: Vauquouille. Vauquouille.
3: Vauquouille?
4: Oui. Oh, monsieur, arrêtez, hein. Mes couilles.
5: Bonjour.
6: Bonjour monsieur, c'est bien le magasin de bière ?
5: Tout à fait.
6: Monsieur Martin à l'appareil ?
5: Ouais.
6: J'ai acheté des bières chez vous, elles marchent pas du tout.
5: Comment ça elles marchent pas ? Je comprends pas.
6: Eh ben parce que j'ai fait des crêpes.
5: Ouais, et ?
6: Et apparemment c'est meilleur quand on met de la bière.
5: Mm-hmm.
6: Donc j'ai cuit mes crêpes, je les ai empilées dans un plat, j'ai versé la bière dessus, j'ai laissé reposer une demi-heure.
5: Ah oui, d'accord.
6: Et là, une catastrophe.
5: Ce sera la faute de nous parce que vos crêpes sont pas bonnes.
6: Voilà, c'est la faute de vous, rapport à votre bière.
5: Par rapport à nos bières, enfin si vous mettez de la bière dans vos crêpes, c'est pas notre souci, c'est votre recette, excusez-moi, mais bon.
6: Pardon, mais mes crêpes elles étaient impeccables avant que je verse votre bière.
5: Oui, mais la bière, quand vous l'avez ouverte, il y avait des bulles, il y avait tout dedans, comment ça se passe?
6: Ah oui, il y avait des bulles, effectivement, oui.
5: Ouais, bah des bulles.
6: Et comment vous le saviez qu'il y avait des bulles?
5: Bah en fait, dans une bière, il y a des bulles, mais vous me prenez pour une teuteux ou...
6: Pas du tout, monsieur teuteux, je constate juste...
7: Oui, allô?
6: Bonjour madame.
7: C'est moi le responsable, c'est quoi le problème?
6: Bah c'est votre bière qui marche pas.
7: Ouais, bah ramenez votre ticket, puis on verra ça demain.
6: Ok, comme ça je vous déposerai les factures en même temps.
7: Les factures?
6: Oui, les factures pour les frais.
7: Les factures pour les frais? Non, mais moi je peux vous rembourser le pack de bière, mais je vais pas vous rembourser votre facture de crêpes, hein.
6: Alors, il y a les crêpes plus la nappe.
7: La nappe?
6: Ah oui, parce que ça a coulé partout. Ça m'a tout salé la nappe.
7: Bah la nappe, écoutez, vous avez aussi une machine à laver, vous pouvez laver votre nappe, d'accord?
6: Ah, et puis il y a aussi mon fils, le petit Martin, qui a été malade avec votre bière.
7: Votre fils a été malade avec la bière?
6: Bah oui, il a 5 ans, il était à côté du plat, il a tout bu.
7: Bah en fait, il a bu la pâte crue, quoi, en fait. Vous êtes en train de
6: ah
7: me
6: non,
7: dire
6: non,
7: quoi.
6: Les crêpes, je les avais cuites avant.
7: Bah qu'est-ce qu'il a bu, en fait, alors?
6: Il a juste bu le jus de bière qui avait coulé sur les crêpes.
7: Le jus de bière qui avait coulé sur les crêpes?
6: Voilà, et vu que c'était un pack de 12, il était plus très frais après tout son jus de bière.
5: Du jus de bière?
7: Mais vous êtes fou, là, monsieur.
6: Non, alors moi, ça va, j'ai bu aucun jus de bière. Mais je vais devoir mettre le petit Martin en cure de désintoxification.
5: Ah, ouais, c'est ça.
6: Donc, vu que c'est votre responsabilité...
5: Mais notre responsabilité de quoi, monsieur? Vous êtes complètement à l'ouest. On vous a dit ramener le ticket de caisse et le pack de bière. C'est quoi le problème?
6: Bah, le problème, c'est d'abord ma nappe, ensuite le petit Martin...
5: Mais on s'en fout de votre nappe, on s'en fout. Enfin, arrêtez vos conneries, on s'en fout.
6: Mes conneries, merci. Une nappe tricotée main par maman Martin.
5: Ah bah donnez-la, on va la foutre au feu, comme ça, on s'en nettoie.
6: Pardon?
5: Ah, pardon?
6: Ah oui, pardon, mais si vous la mettez au feu, elle risque de brûler.
5: Ouais, par contre, si vous avez que ça à faire, vraiment...
6: Oh, et ben repassez-moi le responsable.
5: Non, bah c'est moi la responsable.
6: Ah, bah c'était celui d'avant déjà.
5: Bah on est deux en fait, pauvre gars. Hein?
6: Ah!
5: On est deux.
6: Ok, bah passez-moi un des deux, n'importe lequel.
5: Bah c'est moi, je viens de vous dire, espèce de con.
6: Ah! Donc ça fait 3.
5: Eh, vous avez que ça à faire de votre journée en fait, c'est dingue, hein.
6: Non mais pardon, j'ai certains talents en calcul mnémotechnique.
5: Je sais pas quel métier vous faites dans votre vie, mais sûrement rien du coup chômeur, quoi, comme ceux qui ont rien à faire de leur journée.
6: Oui, bah eux, ils ont pas leur nappe et leur gamin qui est tout fichu.
5: Mais ramenez votre pack de bière, ramenez votre ticket, ramenez votre nappe, ramenez tout ce que vous voulez, d'accord?
6: Ah, bah voilà, super!
5: Allez!
6: Oh, je suis content que ça se finisse bien. Bisous, à tout à l'heure.
5: Ouais, bisous, c'est ça, ouais. Un main dans votre gueule aussi, peut-être.
6: Bah je préfère bisous.
5: Ouais, ouais, allez vous faire un.
6: Merci monsieur, oui vous aussi. Allez vous faire un bisou.
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8: Oui.
9: Allô?
8: Oui.
9: C'est la mairie de Sarthe.
8: La mairie de où?
9: De Sarthe.
8: De Sarthe? Ah non. Vous faites une erreur.
9: Ah! C'est qui ton petit banc, toi?
8: Mais non, vous vous trompez de numéro.
9: Bah tiens, c'est toi qui te trompes d'interlocuteur, dis donc.
8: Mais tiens, ben alors qu'est-ce que tu veux, alors?
9: Oh, ben dans ta gueule, hein?
8: Ah bon?
9: Bah dis donc, mal élevé.
8: Oh.
9: Pourquoi tu me parles comme ça?
8: Mais parce que tu te trompes de numéro, mon grand.
9: Mon gars, dis donc, t'es pas obligé de me parler comme ça, tu sais.
8: Eh ben si, parce que c'est vrai.
9: Ben non, c'est pas vrai.
8: Mais je te dis que si, moi. Mais j'ai fait une erreur.
9: Mais pas du tout, j'ai jamais fait d'erreur dans ma vie.
8: Ah oui, ben la preuve.
9: Ben la preuve que, eh dis donc, toi t'es bien la mairie de Sarthe, hein?
8: Mais pas du tout.
9: Ah oh bah tiens, t'as la gueule à ça, mon con, hein.
8: Ah oui, mon con, ben ton con toi-même, hein.
9: Eh, dis donc, ton con toi-même, c'est toi le con.
8: Eh, tu veux refaire le numéro?
9: Oui, tiens, je le refais, tu vas voir, je tombe sur toi. Et je
8: d'accord,
9: sais...
8: je coupe et tu refais le numéro,
9: tu
8: hein.
9: Tu vas voir, mon con.
8: Allez, mon con.
9: Tu vas voir, du con.
8: Je raccroche et tu vas recommencer le numéro.
9: Eh, tu vas voir ta gueule, bon Dieu.
8: Hein? Eh, ta gueule aussi à toi. Tu vas voir.
9: Ben, tu vas voir, tu vas ramasser dans ton cul, oui.
8: Ouais, tu vas voir ton cul toi-même.
9: Donne ta gueule ton cul, hein.
8: Pauvre con, on va.
9: Oh, ta gueule, hein. Eh, ton cul, hein.
8: Oui, oui.
9: Ouais, tu vois, ta gueule.
8: D'abord, c'est où que ça se trouve, Sarthe?
9: Dans ton cul.
8: Alors, raccroche.
9: Eh, je raccroche et tu vas

0: ta gueule.
1: D'accord.
0: Allez, salut du con.
1: Avec plaisir. Allô?
0: Eh ben tiens, tu vois?
1: Eh ben tu vois, tu t'es trompé de numéro.
0: Mais t'es con ou quoi?
1: Eh ben, faut démerder. Toi, tu commences par me faire chier.
0: Oh, ta gueule, hein.
2: Bonjour.
3: Oui, bonjour madame, c'est bien ici pour les billets d'avion?
2: Oui, vous cherchez qui, monsieur?
3: C'est rapport à une erreur qui a été commise par vos services, en fait.
2: C'est-à-dire?
3: C'est-à-dire que on m'a reproché de vouloir prendre l'avion sans avoir mon billet.
2: Alors, vous l'avez acheté ou votre billet, monsieur?
3: Ah ben non, je ne l'ai pas acheté.
2: Alors là, je comprends pas. On vous a reproché de vouloir prendre l'avion sans billet d'avion, c'est
3: voilà,
2: ça?
3: Voilà, exactement.
2: Bah, il faut acheter un billet d'avion, monsieur, dans ce cas-là.
3: Bah oui, non, mais pas là. Parce que moi, on m'a dit qu'il y avait la grève des contrôleurs aériens.
2: Si vous prenez pas de billet, dans ce cas, vous pouvez pas non plus partir, monsieur.
3: À partir du moment où il n'y a pas les contrôleurs, je vais pas me faire contrôler.
2: Contrôleur aérien.
3: Oui, voilà, donc je vais pas me faire contrôler dans l'avion.
2: Oula, c'est pas un train, monsieur. Il n'y a pas un contrôleur qui passe et qui vous composte votre billet, un avion. Un contrôleur aérien, c'est de faire un qui travaille dans la tour de contrôle. Donc, en aucun cas, il vous contrôle dans l'avion, monsieur.
3: Bah non, puisqu'il est en grève.
2: Non, du tout.
3: Ce qu'il faudrait, c'est que vous me fassiez une sorte de laissez-passer ou un truc.
2: Mais pourquoi faire, monsieur? Moi, je fais pas de papier. Là, à ce niveau-là, moi, j'ai pas d'informations à vous donner.
3: Rapport, hein?
2: Un rapport à partir ou à ne pas partir, monsieur.
3: Mais oui, mais concernant?
2: Rien, monsieur.
4: Oui.
3: Allô?
5: Oui, bonjour.
3: Ah, c'est pas le même monsieur. Bonjour monsieur, excusez-moi.
5: Alors déjà, je suis une demoiselle et personne ne m'a rien expliqué du tout.
3: Ah, c'est parce que en fait, on me dit que j'aurais besoin d'un billet d'avion pour prendre l'avion.
5: Oui, c'est mieux pour prendre l'avion, c'est mieux de prendre un billet d'avion.
3: Bah, sauf mercredi.
5: Et pourquoi?
3: Bah, parce qu'aujourd'hui, il y a la grève des contrôleurs.
5: Et donc, vous voulez pas acheter le billet d'avion parce qu'il y a la grève des contrôleurs?
3: S'il y a la grève des contrôleurs, je vais pas me faire contrôler. Donc, je vois pas pourquoi je prendrais un billet.
5: C'est la grève des contrôleurs aériens, rien à voir avec les contrôles, hein. Donc, j'ai autre chose à faire, hein.
3: Bon, bah, alors, vous n'avez pas compris.
5: Les passagers sont censés avoir des billets. Sans billets, vous ne passez pas le contrôle qui, lui, ne fera pas grève demain.
3: Bah, le contrôle, vous me dites qu'ils sont en grève?
5: Les contrôleurs aériens.
3: Bon, vous pouvez me passer un responsable contrôle? Allô?
6: Oui, bonjour, monsieur.
3: Oui, bonjour, monsieur.
6: Oui, vous partez où, monsieur?
3: Ça, peu importe.
6: Non, pas peu importe.
3: Oui, mais il va pas y avoir de contrôle, c'est ce que je disais.
6: Bah, c'est vous qui êtes pas logique. Si vous voulez partir, mais que vous voulez pas acheter de billet, je comprends pas votre question, en fait.
3: Bah, parce que ça sert à rien d'avoir un billet si je sais déjà que je vais pas me faire contrôlifier.
6: Vous voyez? Bah, vous restez chez vous.
3: Ouais, mais le billet, ça serait pour le montrer à qui? Au con.
6: Bah, dites-moi.
3: Bah, au contrôleur.
6: Parce que pour vous, les contrôleurs aériens, ils sont où?
3: Bah, fait, dans les avions, c'est le gars qui contrôle le ticket dans l'avion, j'imagine.
6: Pas du tout, non, il y a pas de contrôle.
3: Allô?
6: Vous prenez pas le train, monsieur, vous prenez un avion.
3: Bon, c'est pareil, sauf qu'il y a des ailes, hein. Excusez-moi, là, vous chipotez.
6: Non, je ne chipote pas, non, il n'y a pas de contrôleur dans les avions.
3: Donc, du coup, j'ai pas besoin de billets, c'est bien ce que je disais.
6: Écoutez, si vous prenez l'avion demain pour partir sur notre compagnie, je peux vous faire le contrôle surprise.
3: Ah bah, allez-y.
6: Pas de souci. C'est du 2 ans de non, je vous attends demain sur le vol. Ça marche? Ça départ à 14h15.
3: Arrêtez, ça me gêne.
6: Vous devriez appeler, je sais pas, une radio, une télé, ou je sais pas, mais franchement, c'est trop fort.
3: Ah bah, bravo. Là, c'est vous qui appelez une radio, hein, c'est pas moi.
6: Non, ça s'appelle pas une radio.
3: Ah bah non, c'est pardon, c'est une radio qui vous appelle, excusez-moi. Ouais.
6: Et c'est qui?
3: Ah bah devinez.
6: Je devine, j'en sais rien moi. Je sais pas.
3: De toute façon, je vous rassure, il n'y a rien à gagner. Hein.
6: En plus, ça n'a aucun intérêt alors.
3: Ah bah merci.
6: Je sais pas, rire et chanson.
3: Bah voilà, du premier coup.
6: Non.
3: Si.
6: Je vous crois pas.
3: Bah, juré.
6: Non, je vous crois pas, non.
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9: Bonjour.
10: Oui, bonjour, c'est bien le bar.
9: Oui.
10: Oui, bonjour madame, monsieur de la place à l'appareil, directeur de l'école Saint-Véron.
9: Oui.
10: Aujourd'hui, c'est la journée de prévention de l'alcoolisme dans les écoles. Nous sommes réunis dans la salle de classe avec les élèves.
9: Oui.
10: Voilà, donc les élèves vous écoutent, ils vous disent bonjour. Je ne sais pas si vous les entendez.
9: Je les ai entendus, oui.
10: Les enfants, nous sommes avec une dame qui donne donc de l'alcool à ses clients. C'est ses clients qu'on appelle des... Des alcooliques.
9: Ah bah oui. Hein.
10: C'est la bonne réponse. Il y a un élève, oui Jean-Pierre. Jean-Pierre nous demande si vous vous sentez responsable des multiples cirrhoses.
9: On ne peut pas être responsable parce que j'estime que chaque être humain est responsable de sa personnalité.
10: Et en l'occurrence de son foie.
9: Et dans l'occurrence de son foie.
10: Donc vous faites souffler évidemment dans le ballon avant de...
9: On ne fait pas souffler, vous savez, il y a des signes. Hein.
10: Ah, alors, voilà, les enfants, c'est ce que je vous expliquais tout à l'heure. Les signes précurseurs avant-coureurs de l'état alcoolique. Quels sont-ils, par l'ordre d'apparition sur le visage?
9: Oh, la rougeur, déjà, du visage, les yeux troubles, le tremblement des mains.
10: Ah, il y a Simone, oui, Simone. Oui, il y a la petite Simone qui dit que son père, c'est comme ça aussi qu'elle reconnaît son père le soir quand il rentre à la maison.
9: Vous savez, il y a des personnes qui sont alcooliques à très faible niveau. C'est-à-dire, dès qu'ils boivent deux verres, ils sont sous. J'estime que vraiment l'alcoolisme, c'est celui qui boit chez lui et en cachette. Et voilà. Qui après va dans les bars, bien sûr, pour se finir. Hein.
10: Voilà. Se finir en beauté ou se finir en...
9: Oh, généralement, vous savez, c'est pas bien beau, quelqu'un qui est rond.
10: Oui, comment on pourrait le qualifier ?
9: D'épave.
10: Une épave. C'est comme ça que Didier voit d'ailleurs son père. Et le père de Didier, vous le connaissez peut-être, il vient souvent chez vous, dit le petit... Oui, tu vas souvent dans ce bar. Et il rentre toujours sous.
9: Il vient souvent chez moi ?
10: Oui.
9: Il rentre toujours sous ?
10: Oui. C'est ça, Didier ?
9: Alors, je ne sais pas qui est son papa.
10: C'est un monsieur qui est assez rouge du visage.
9: Ah, je ne pense pas le connaître. Hein.
10: Oui, on dit qu'il tremble un peu.
9: Il tremble. Et qu'est-ce qu'il fait, son papa, comme métier ?
10: Il est chauffeur de taxi.
9: Ah.
10: Voilà. Alors, les enfants, est-ce que vous avez d'autres questions à poser à madame ?
9: Mais si vous saviez que dans les grandes surfaces, de voir les jeunes acheter ce qu'on peut voir acheter, c'est atroce.
10: Oui, c'est ce que disait le petit Bernard. Il disait que son cousin avait acheté dans une grande surface un survêtement atroce. C'est vrai, vous avez raison, madame.
9: Mais oui.
10: C'est moche. C'est moche, un survêtement moche.
9: Et c'est pas beau.
10: Et c'est pas beau.
9: Non.
10: Bleu en bas, bleu fluo et rose en haut. Pour un garçon, c'est...
9: C'est moche. Hein, c'est, ça, disons que c'est à se demander...
10: S'il n'avait pas bu avant.
9: Un haut de survêtement rose, ça donne déjà l'idée que le gamin veut...
10: Veut boire.
9: Voilà. Et il boira.
10: À quelle heure
9: Comment?
10: À quelle heure a-t-il déjà bu, d'après vous
9: Oh, vous savez, il y en a qui boivent à toute heure. Hein.
10: Voilà. Donc, madame, d'après vous, non au survêtement rose.
9: Écoute... Vraiment non. Non au survêtement rose.
10: Pourquoi?
9: Parce que c'est une ligne qui peut prouver que l'enfant a envie de boire. Et qu'il a bu peut-être déjà.
10: À quoi reconnaît-on, madame, un enfant qui a bu 4 litres de vin rouge cul sec?
9: Bah, il titube déjà.
10: Non, puis surtout, qu'est-ce qu'il a sur lui?
9: Un survêtement rose.
10: Avec des poils ou sans poils?
9: Ah non, il n'y a pas de poils. Non.
10: Voilà, les enfants vous applaudissent. Je ne sais pas si vous les entendez.
9: Oui, je les entends, en effet. Merci les enfants. Ah oui, ça fait plaisir, hein? Ça fait énormément plaisir, monsieur. Eh bien, écoutez, je vous remercie. Je remercie énormément les enfants. Merci les enfants.
10: Madame, madame, figurez-vous que parmi tous ceux qui vous applaudissent, il y en a un qui a un survêtement rose.
9: Eh bien, d'après moi, il faut qu'ils disent non à tout ça.
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4: Bonjour, les services de la préfecture à votre service.
8: Oui, bonjour, je vous écoute.
3: Bonjour madame, c'est bien les permis de conduire ?
8: Oui, bonjour.
3: Oui, je vous appelle parce que j'aurais besoin d'un permis de conduire voiture.
8: Attendez, j'ai pas tout compris. Un permis de conduire ?
3: Oui, voilà, parce que moi je l'ai passé avec mon beau-frère dimanche.
8: Attendez, vous avez passé avec votre beau-frère ? Attendez.
3: Oui.
8: Alors attendez, on va essayer de reprendre au début.
3: Oui. Bonjour. Alors bonjour.
8: Non, mais c'est pas. Pas bonjour, ça vous me l'avez dit.
3: D'accord.
8: Alors, vous avez passé votre permis de conduire. Pourquoi vous dites avec votre beau-frère ? J'ai pas compris là.
3: Parce que lui, il travaille à la poste, il est facteur. Comme maintenant, ils ont le droit de faire passer le permis de conduire.
8: Bah, c'est un élément de la loi Macron, mais pour le moment, les postiers ne font pas passer le permis de conduire.
3: Ah bah, je vous garantis que mon beau-frère me l'a fait passer. Hein.
8: Non, mais qu'il ne peut pas vous faire passer l'examen à ce jour.
3: J'ai même fait une tournée avec lui où c'est moi qui conduisais.
8: Je n'entends rien à ce que vous me dites, parce que si vous n'avez pas le permis, vous avez fait une tournée avec lui et que vous conduisiez, c'était illégal.
3: Donc du coup, moi, il me faudrait quand même le papier assez rapidement, parce que là, si je me fais contrôler maintenant que je conduis...
8: Vous n'avez droit à aucun papier, et si vous faites gauler, vous faites gauler, vous n'avez pas à conduire sans titre du permis de conduire à ce jour.
3: Alors attendez, je vais prendre le nom, parce que comme ça, si je me fais contrôler, je peux dire que
8: ah
3: c'est...
8: non, vous donnerez pas mon nom.
3: Alors je vous écoute.
8: De quoi?
3: Bah pour votre nom.
8: Ah ben moi je vous donnerai pas mon nom. Hein.
3: Bah vous dites je peux donner votre nom?
8: Ah non.
3: Vous êtes madame, je vais juste prendre le.
8: Non, c'est monsieur d'abord. Et monsieur Doté.
3: Alors Doté, d'accord.
8: Mais de toute façon, on regardera sur le fichier, on verra que vous n'existez pas et vous.
3: Vous l'avez le fichier?
8: Il n'y a pas des arrangements. Du moins ça se fait pas dans notre service. Donc voilà. Nous on mange pas de ce pain là.
3: Vous l'avez le fichier là ou pas?
8: De quoi? Ah ben moi je suis bien sûr, je suis habilité pour rentrer dans le
3: donc,
8: fichier.
3: Vous pouvez mettre Monsieur Martin, MARTIN.
8: On n'est pas une république bananière en France. Vous n'avez pas le permis, vous n'avez pas à conduire.
3: Non, vous avez pas compris. Je l'ai depuis dimanche le permis donc là.
8: Eh ben si vous l'avez tant mieux. Donc vous avoir un papier si vous l'avez.
3: Ben non,
8: vous avez
3: justement,
8: un papier.
3: Étant donné que je l'ai passé par le biais de la factorisation.
8: Eh ben tant mieux. Mais alors demandez à la poste de vous donné le papier.
3: Alors, eux, ils veulent bien me le remplir, mais il faut juste que j'ai le modèle, c'est ça?
8: Eh ben oui, c'est ça. On va vous donner un modèle, alors que c'est des papiers confidentiels.
3: Voilà.
8: Attendez, monsieur, je crois que là, il y a un souci. Hein.
3: Non, mais donc, confidentiel, tout le monde en a un permis, c'est pas confidentiel.
8: Ah oui, oui, c'est ça. Le papier n'est donné exclusivement par les inspecteurs une fois que vous avez passé le permis de conduire. Donc si vous ne l'avez pas, c'est que vous l'avez pas passé le permis.
3: Écoutez, moi, je peux vous passer mon beau-frère, si vous voulez.
8: Bon, écoutez, monsieur, je vais raccrocher. Je suis réputé pour être très sympa au téléphone, mais là, je vais pas passer ma matinée à vous expliquer quelque chose que vous n'allez pas comprendre.
3: Je vous passe mon beau-frère qui va pouvoir attester que j'ai mon permis.
8: Non.
3: Allô?
8: Oui, je vais raccrocher. Oui,
3: non, je suis mon beau-frère, vous m'entendez?
8: C'est une caméra cachée, votre histoire, ou pas, là?
3: Bah, écoutez, retournez-vous et faites-moi un grand sourire. Voilà, vous me voyez ou pas?
8: Non, je vous vois pas.
3: Vous me voyez pas?
8: Non.
3: Derrière, là?
8: Non, je vous vois pas, mais bon, c'est pas grave.
11: Allô?
12: Oui, bonjour, madame.
11: Bonjour.
12: Madame de Guéran?
11: Oui.
12: Vous êtes bien au Petit Moulin?
11: Oui.
12: C'est l'observatoire de Brest, à l'appareil.
11: Oui.
12: Nous avons observé un astéroïde qui arrive à grande vitesse. Alors, c'est un petit astéroïde, hein?
11: Ah oui.
12: Vous comprenez les comètes?
11: Oui, oui, d'accord.
12: Il faut éviter que cet astéroïde tombe chez vous.
11: Ah, oh là là. Et qu'est-ce qu'il faut faire?
12: Alors, est-ce que votre téléphone va jusqu'à la fenêtre?
11: Oui, un peu. Oui, oui, quand même. Oui, à peu près. Si je peux quand même, avec mon fil, approcher d'une fenêtre, oui.
12: Voilà. Est-ce que vous avez un drap d'oreiller ou quelque chose comme ça, un drapeau blanc, à portée de la main?
11: Oui, c'est un torchon, quoi. Hein.
12: Alors, vous allez ouvrir la fenêtre, s'il vous plaît.
11: Faut que je fasse maintenant?
12: Oui.
11: Bon. Oh là là là. Bon, ça y est.
12: D'accord. Est-ce que vous auriez quelque chose, une poêle ou quelque chose, vous savez, qu'on pourrait utiliser comme une raquette de tennis?
11: Une poêle?
12: Oui.
11: Ah, si, oui.
12: Voilà. Alors, vous allez en prendre une, s'il vous plaît, assez vite.
11: Et je prends ma poêle et puis...
12: Donc, ce qu'on va faire maintenant...
11: Oui, mais attendez, moi, de ma main gauche, j'ai mon téléphone, et puis alors, si, je ne vais pas pouvoir tenir ma poêle et puis mon...
12: Alors, vous êtes face au ciel, vous êtes orienté vers le ciel?
11: Oui.
12: Donc, vous allez agiter le drapeau blanc déjà.
11: Oui.
12: Et donc, si jamais cette comète était habitée, même par des civilisations microscopiques, elles connaissent le code du drapeau blanc et elles savent donc que c'est un signe de paix. Hein.
11: Ah, oui.
12: Alors, qu'est-ce que vous faites exactement, là?
11: Eh ben, il est au-dessus de ma tête et je l'agite, quoi.
12: Vers où?
11: Ben, vers le ciel.
12: Tout le monde est en place maintenant. Nous vérifions tout de suite si la comète est habitée. Trace de vie. Mettez en place les traducteurs synthétiques. Vous m'entendez?
11: Oui, oui, je vous entends.
12: Les habitants de cette comète vous voient et ils voient que vous êtes en paix.
11: Bon.
12: Donc, apparemment, elle ne s'écrase pas du tout. Mais alors, par contre, elle a besoin d'un effet rétro pour repartir d'où elle vient.
11: Oui.
12: Est-ce que vous pouvez les aider?
11: Ouais, qu'est-ce qu'il faut faire?
12: Vous avez votre poêle?
11: Ah oui, j'ai la poêle, oui.
12: C'est une poêle à frire?
11: Oui.
12: Alors?
11: Mais elle est en téfal, ça fait rien?
12: Attendez, on leur demande, hein. Alors, je mets en place le traducteur, madame. Hein.
11: Oui.
12: Demandez-leur bien si ce sont des extraterrestres. Hein.
11: Oui.
13: Psst, psst. Allô, la Terre?
12: Psst, psst.
11: Oui. Est-ce que vous êtes bien des extraterrestres?
13: Allô?
11: Allô?
13: Bonjour, madame.
11: Bonjour.
13: Nous venons d'une lointaine planète. Vous m'entendez?
11: Oui. Bon, j'ai une poêle dans ma main, mais elle est en téfal. Est-ce que c'est bien?
13: Le téfal? De quoi s'agit-il?
11: Ben, une poêle que quand on fait cuire quelque chose, ça ne colle pas.
13: Pouvez-vous traduire faire cuire?
11: Faire cuire des œufs ou de la viande.
13: Très bien. Nous avez la possibilité de nous renvoyer dans l'espace intergalactique?
11: Oui, donc je vous fais voir ma poêle.
13: Nous l'observons.
11: Vous la voyez?
13: C'est du téfal.
11: Bon.
13: C'est parfait pour nous.
11: Bon, alors, qu'est-ce que c'est bon? Allô?
12: Allô?
11: Oui?
12: Qu'est-ce qu'ils disent?
11: Ben, ils disent qu'ils voient ma poêle, quoi.
12: Ouais.
11: C'est parfait pour nous, qu'ils ont dit.
12: Ah oui, parce que c'est une...
11: Parce que c'est une poêle téfal.
13: Allô, la Terre?
11: Oui.
13: Nous allons approcher maintenant à grande vitesse de la Terre.
11: Oui.
13: Vous pourrez nous renvoyer de là d'où nous venons avec votre poêle.
11: Oui. Elle est au-dessus de ma tête.
13: Savez-vous faire un smash?
11: Qu'est-ce que c'est que ça?
13: Avez-vous déjà joué au tennis?
11: Jamais.
13: Saurez-vous taper dans notre astéroïde?
11: Ben, qu'est-ce qu'il faut faire pour ça?
13: Vous allez lancer maintenant la poêle au moment de l'impact dans notre astéroïde.
11: Mais comment que je fais? Je la lance comment, ma poêle?
13: Vous évitez de la lancer dans le carreau. Vous la lancez au-dessus de votre tête, mais pas sur votre tête.
11: Ah ben non, je m'en doute, oui. Alors, je la lance, mais je la lance où, ma poêle?
12: Allô?
11: Allô?
12: Vous m'entendez, madame ?
11: Oui.
12: Oui, c'est observateur. Vous êtes toujours en ligne avec les extraterrestres, là ?
11: Ils disent qu'il faut que je lance ma poêle au-dessus de ma tête.
12: Faites attention, hein.
11: Bah oui, oui, bah oui, mais ils m'ont bien dit de prendre. Bah oui, faites attention, mais où faut, comment faut que je t'achète dans. Moi, je suis là sur des.
13: Allô, la terrienne ?
11: Oui, bon, alors oui, vous m'avez dit de lancer ma poêle comme une balle de tennis.
13: Vous allez tenir votre poêle. Au moment de l'impact, vous lancerez la poêle dans notre astéroïde et nous pourrons repartir à 2 milliards de kilomètres.
11: Mais où je la lance n'importe où.
13: Impact 3 secondes.
11: Oui, d'accord, oui.
13: Impact 2 secondes.
11: Oui.
13: Impact 1 seconde. Lancé.
11: Ça y est, c'est fait.
13: Raté.
11: Oh, c'est raté. Allô,
12: vous nous entendez, madame?
11: Oui.
12: Alors?
11: Ils me disent que j'ai lancé ma poêle et c'est raté. Qu'est-ce qu'il faut que je fasse, alors?
12: Alors, à ce moment-là, ce qu'il faut, c'est la relancer quand ils vont vous le dire.
11: Ah mais oui? Mais la lancer, mais où? La lancer à combien, alors?
12: À 1 milliard 750 millions de kilomètres.
11: Ben mais... Oui, mais je comprends plus rien. Où voulez-vous que moi, j'ai, devant, là, j'ai des rosiers, là, j'ai un parterre, là, alors.
12: Ah oui, mais il faut sauver la terre, madame, hein.
11: Ben oui. Bon, alors, vous me remettez en main. Oui.
13: Allô, la Terre ?
11: Oui. Bon, alors, comment faut que je fasse maintenant ?
13: Vous devez nous renvoyer à 2 milliards de kilomètres, avez-vous bien compris ?
11: Bon, alors, je recommence à la lancer.
13: Attention, vous êtes prête ?
11: Oui, alors, je lance ma poêle le plus loin possible.
13: Impact, 3 secondes.
11: Oh.
13: Impact, 2 secondes.
11: Je lance ?
13: Maintenant. Smash.
11: Ça y est. Allô?
12: Allô?
11: Allô?
12: Il s'éloigne.
11: Ah bon, ben ça y est.
12: Voilà, vous avez renvoyé, madame, l'astéroïde dans l'espace.
11: Ça y est.
12: Vous l'avez renvoyé à 3 milliards de kilomètres, vous avez sauvé le cosmos.
11: Bon, eh ben dis donc. Mais moi, vous savez...
12: Bravo, madame.
11: Ah bon?
12: Oh, vous avez fait quelque chose de formidable.
11: C'est vrai?
12: Oui, bravo.
11: Mais je croyais que c'était une blague au départ. Eh ben, je suis contente de moi.
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14: Oui.
3: Bonjour monsieur, c'est bien ici pour les voitures d'occasion?
14: Oui, par contre je suis une madame.
3: Admettons, j'ai monté un site de partagisme automobile pour les gens qui n'ont pas de voiture.
14: Oui.
3: Donc moi, je prends en charge la partie électronique et vous prenez en charge la partie mécanique, à savoir que vous prêtez vos voitures à mes clients.
14: Ah mais moi je vous ai rien demandé monsieur, moi. J'ai déjà une voiture de location que je loue pour mes clients à titre.
3: Alors là c'est pas de la location, c'est de la prêtation.
14: Ah non, mais moi je veux pas prêter d'autres véhicules. C'est pas parce que j'ai des voitures sur mon parking qui sont à prêter à des clients. Vous en êtes où, vous? Tenez.
15: Oui.
3: Ah bah c'est madame.
15: Non, mais attendez. Les voitures, c'est vous qui les fournissez?
3: C'est moi qui fournis vos voitures, en fait.
15: On ne travaille pas pour rien, non? Attendez, là, vous me prenez pour quoi, là, vous?
3: De toute façon, vos voitures, là, elles ne roulent pas, vous voyez, donc...
15: Eh ben, moi, je préfère qu'elles ne roulent pas que de les prêter.
3: Au moins, ça les décrasse un petit peu, vous voyez, ça leur...
15: Ah ben, non, mais vous rigolez, ça ne se fait pas comme ça, non? Moi, je ne suis pas patron, je suis un petit peu responsable.
3: Ah, d'accord, bah alors, excusez-moi, madame.
15: Je ne suis pas une dame, déjà, je suis un monsieur, arrêtez. Oh.
3: Si vous voulez, mais surtout, passez-moi quelqu'un de complètement responsable.
15: Voilà.
3: Merci, madame.
15: Ouais.
16: Oui, allô?
3: Bonjour, madame.
16: Attendez, je suis le patron de la boîte. C'est mes voitures, les gens n'empruntent pas mes voitures, je les loue pas.
3: Non, alors c'est pas de location, c'est de la prêtation, c'est ce que j'expliquais.
16: Ah non, moi je vous garantis que non. C'est sur votre site, c'est votre problème, c'est pas le mien.
3: Non, mais ils vous les rapportent, est-ce que...
16: Mais je m'en fous, ils me rapportent pas, puisque de toute façon ils partiront pas avec, c'est très simple l'histoire.
3: Vu que vous devenez prêtageur sur mon site.
16: Non, mais je suis sur votre site, je suis rien du tout, monsieur. Terminé, point.
3: Ah bah si, vous êtes prêtageur officiel.
16: Ah bah non, hors de question. Oh, non, mais n'importe où, quoi. J'ai jamais signé de contrat avec vous, j'ai jamais rien signé.
3: Mais moi je l'ai signé le contrat, c'est ce que je
16: vous... Mais vous avez signé un contrat de quoi, tout seul, comme un grand?
3: Bah oui.
16: Mais même, je m'en fous. Non, hors de question. Je n'ai pas un seul véhicule qui sort de mon parc si je ne suis pas dedans.
3: Donc, attendez, que je comprenne bien. En fait, ça veut dire qu'il faut que ce soit vous qui conduisiez.
16: Non, je vous explique.
3: C'est très gentil de vous proposer de conduire, mais ça va vous prendre
16: non,
3: du temps.
16: Non, mais je vais pas conduire. Je vais même pas partir. Je vois même pas pourquoi vous parlez d'un truc comme ça.
3: Si vous faites chauffeur.
16: Mais monsieur, je vais pas faire chauffeur. Je vais faire rien.
3: Oh, bah alors, dans ce cas, faut pas proposer de conduire si
16: mais
3: vous.
16: Mais monsieur, je vois pas dans quel délire vous êtes parti. Je ne prête pas mes véhicules.
3: Sauf si.
16: Non, mais y a pas sauf.
3: Sauf si vous faites le chauffageur.
16: Y a pas de sauf.
3: Non, mais vous me proposez de les conduire.
16: Mais je vous propose rien du tout, monsieur. Je vais pas m'amuser à conduire toute la journée pour des gens qui n'ont rien à foutre. C'est bon, j'ai autre chose à foutre de ma vie.
3: Comme on est partenaire sur ce coup-là, vous voyez.
16: On est partenaire de rien du tout, monsieur. Il y a un truc qui va pas, là, dans votre cerveau.
3: Moi, hein. Je vous ai mis un abonnement premium, en plus.
16: Mais abonnement premium de quoi? Abonnement premium de rien du tout. Vous enlevez l'abonnement, vous enlevez le truc. Je m'en fous, moi.
3: Je vous ai fait une carte de membre qui vous permet d'utiliser vos voitures quand vous le souhaitez.
16: Ah, bah, heureusement que j'ai le droit d'utiliser mes voitures quand je le souhaite. C'est quand même pas mal, ça, sur ce coup-là. Vous m'enlevez de votre site de merde, là. Et
3: bon,
16: puis, voilà.
3: Moi, je vais passer vous déposer quand même un planning.
16: Et, mais je m'en fous. foutre votre planning. Passez me voir au garage, vous allez voir. Hein, je vais vous expliquer bien comment ça fonctionne et puis vous allez voir.
3: Vous faites quand même une fleur, hein, dans le
16: et
3: sens.
16: Et vous faites une fleur de rien du tout, monsieur. J'ai pas besoin de votre fleur, j'ai besoin de rien du tout.
3: Comment ça, de ma sœur?
16: Hein?
3: Pourquoi vous dites j'ai pas besoin de votre sœur?
16: Mais j'ai pas besoin de votre.
3: Je vois pas ce que ma sœur vient faire dans l'histoire.
16: Non, mais je parle pas de votre sœur. Je m'en fous. Je m'en tape.
3: Non, mais moi je vous passe ma sœur si c'est ça, parce qu'effectivement là il y a un problème.
16: Non, mais je m'en fous.
3: Martinette, oui Martin, la dame du garage insiste lourdement pour te parler.
16: Mais je vous ai pas parlé de votre sœur. Qu'est-ce que vous me cassez les couilles? Je m'en fous, moi.
3: Allô?
16: Non, mais on va arrêter là. Vous êtes en train de me gonfler.
3: Oui, bonjour Martinette Martin à l'appareil.
16: Non, mais monsieur.
3: Non, mademoiselle.
16: Hein?
3: Oui, bah oui, parce que je suis ma sœur, Martinette Martin.
16: C'est bon. Allez, au revoir.
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18: Fédération.
19: Oui, bonjour, monsieur. C'est quelle fédération?
18: Du bâtiment.
19: Ah, d'accord. Dites-moi, monsieur, c'est le baron de la Floranale, l'appareil. Cuir.
18: Allô?
19: Oui, je vous pose une question.
18: Oui.
19: Cuir.
18: Mais quoi, cuir?
19: Vous êtes cuir vous-même, non?
18: Ah, vous voulez la fédération des cuirs et peaux, c'est ça?
19: Non, je prospecte, disons que je recherche des gens qui seraient cuir.
18: Ah, je ne vous comprends pas, je suis désolé. Qu'est-ce que vous entendez par la cuir?
19: Est-ce que vous êtes cuir?
18: Non, je ne crois pas, non.
19: Vous êtes sûr?
18: Ah, je ne sais pas.
19: Bon, attendez, bougez pas, je vous passe le responsable.
20: Allô?
18: Oui, bonjour monsieur.
20: Oui, bonjour monsieur. C'est la fédération?
18: Oui.
20: Cuir?
18: Ah non, vous êtes à la fédération du bâtiment, là.
20: Non, mais vous?
18: Quoi, moi?
20: Cuir?
18: Non.
20: Sûr?
18: Non.
20: Doute?
18: Oui.
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21: Oui, allô?
3: Bonjour madame, c'est bien le supermarché?
21: Oui.
3: Monsieur Martin à l'appareil, établissement Les Chantiers Martin.
21: Ok.
3: Je vais venir vous poser des panneaux solaires sur votre parking.
21: Oui.
3: Donc faudrait faire de la place parce que j'installe un panneau solaire sur chaque place.
21: Sur chaque place?
3: C'est ça, une place, un panneau solaire.
21: C'est en hauteur?
3: Alors, normalement c'est sur une sorte de portique, comme ça les voitures se garent en dessous à l'ombre.
21: Ouais, ouais.
3: Mais moi je récupère vos subventions juste pour les panneaux solaires.
21: Ah, oui, oui.
3: Donc je vous pose les panneaux direct sur le sol, ça me coûte beaucoup moins cher.
21: Ouais, mais ça va chambouler tout mon parking. Du coup, les clients se garent.
3: Ça c'est pas un problème puisque chaque panneau n'occupe qu'une demi-place de voiture.
21: Ah.
3: Eh oui, donc au final, ça change quasiment rien puisque vous avez le même nombre de places, sauf que ce sont des demi-places.
21: Oui, mais la voiture, du coup, elle va déborder sur la route.
3: Sauf si vous dites à vos clients de venir en moto.
21: Ah oui, mais des motos, mais c'est des voitures que c'est pas des motos.
3: Bah, les voitures, c'est possible, mais seulement celles qui font la largeur d'une moto.
21: Bonjour.
3: Bonjour madame.
21: Donc, alors, Chantier Martin, c'est ça votre nom?
3: C'est ça, donc j'installe les panneaux solaires direct au sol.
21: J'ai rien demandé, je suis pas au courant, je vous connais même pas.
3: Bah oui, c'est pour ça que je vous appelle pour vous prévenir, pour qu'on se mette d'accord.
21: Ah, pour se mettre d'accord sur rien du tout.
3: Vous inquiétez pas, j'ai fait une demande à votre nom pour récupérer votre subvention de panneaux solarisation parking.
21: Bah, écoutez, vous rendez compte, c'est un peu n'importe quoi votre truc là. Vous m'appelez pour me dire que vous installez des panneaux solaires que j'ai pas demandé. Vous avez fait une demande en mon nom, que je suis même pas au courant. Là, c'est comme beaucoup là, en très peu de temps là.
3: Ah bah attendez, c'est pas fini.
21: Non mais attendez, là, on va être clair tout de suite, on ne fait rien, et vous avez pas de voiture d'accéder au parking. À modifier quoi que ce soit sur mon parking. Hein. Vous m'envoyez un mail tout de suite, parce que moi j'appelle le technique derrière.
3: Bon, vous n'êtes pas obligé de le dire au service technique, ils verront bien.
21: Je peux vous dire, mais vous êtes dans quel monde, vous?
3: Non, mais ce que je veux dire, c'est que moi, je vous les installe vite fait dans la journée.
21: Non, mais il n'y a pas de. On fait ça comme ça sur un coin de table, sur le téléphone, faites des demandes en mon nom sans que je sois au courant. On n'arrive pas comme ça sur un coin de table, oh, je vais chez vous, j'installe ça.
3: Ah non, non, pas du tout, j'installe ça sur le parking.
21: Ouais, mais j'ai bien compris, hein.
3: Voilà.
21: Le parking, oui, bah, le parking, c'est chez nous, enfin, c'est le magasin.
3: Mais alors pourquoi vous me parlez de vos tables?
21: Non, mais vous faites ça sur un coin de table, là, je décide que je vais faire ça dans tel magasin.
3: Ah, vous voyez, vous me reparlez de vos tables.
21: C'est l'expression. Faire ça sur un coin de table, comme ça on décide qu'on fait ça.
3: Oui, mais alors pardon, moi je ne fais pas les meubles.
21: Vous avez rien compris. C'est l'expression faire ça sur un coin de table. J'ai bien compris, c'est pas sur une table.
3: D'accord. Et sur le parking, on fait quoi?
21: On ne fait rien.
3: Alors si, c'est ce que j'expliquais. Je colle les panneaux solaires sur les places, mais ça vous laisse le même nombre de demi-places.
21: Mais ça sert à rien. Arrêtez de partir du technique, je m'en fous. Vous commencez à me réexpliquer du technique. Je crois que vous avez pas compris en fait.
3: Oh bah si, j'ai très bien compris.
21: Ah bah non, je vous dis qu'on ne fait rien.
3: C'est ça, vous ne faites rien puisque c'est moi qui m'occupe de tout.
21: Non, mais je crois que vous êtes. Donc on ne fait rien, qu'est-ce que vous comprenez? C'est pas assez français, on ne fait rien. Je sais pas. C'est pas français.
3: J'ai bien compris, mais si personne fait rien, qui c'est qui vous pose mes panneaux?
21: Mais vous êtes sorti de où, vous?
3: Oh, moi, je suis juste un petit entrepreneur qui essaye de, comment dire...
21: Bah, de magouiller par derrière les gens, ouais, c'est ça, ouais, c'est un peu le seul concept, là.
3: Non, je dirais de profiter du système.
21: Ah, Ah ouais, non, mais il n'y a pas de profitage du système.
1: En plus, si on pose pas les panneaux, comment je récupère votre subvention?
21: Non, mais vous récupérez rien du tout.
1: L'autre, et pourquoi?
21: Bah parce qu'on n'a pas fait de demande envers vous pour avoir la subvention. Et vous avez vu ça, vous?
1: Ah bah j'ai vu ça dans le dossier de demande de subvention que je vous ai fait.
21: Mais vous faites rien du tout. Vous avez pas encore compris que vous faites rien du tout. Et si vous avez fait une demande de subvention en mon nom, je vous attaque derrière.
1: Ah ouais, alors voyons d'abord pour l'installation dans ce cas.
21: Mais il y a rien du tout qui va être installé, mais vous comprenez, qu'est-ce que vous comprenez pas? Non, on ne fait rien.
1: Bah c'est que si vous faites rien et moi je fais rien.
21: On fait rien. Surtout que ce que vous faites, c'est que je vous attaque parce que vous avez utilisé mon nom. Et vous utilisez des subventions illégalement, donc vous attaquez.
1: Et si on demandait à quelqu'un d'autre de faire le boulot?
21: Ah mais c'est...
1: Bah oui, je demande à mon beau-frère de venir vous poser les panneaux, comme ça vous et moi on fait rien.
21: Mais c'est quoi ce truc de Margoulin? Vous sortez d'où?
1: Non, alors pardon, moi c'est pas Monsieur Margoulin, c'est Monsieur Martin.
21: Ah mais c'est...
1: Ah bah attendez, justement voilà Monsieur Margoulin, bougez pas.
21: Mais c'est quoi cette blague?
1: Marc Oulin, je suis avec une dame qui te connaît apparemment.
17: J'écoute.
22: Oui, salut collègue.
17: Paris, oui.
22: Non, justement, on a pris une ligne dérivée là.
17: Ah bon.
22: C'est le commissariat d'Agen.
17: Oui.
22: Je suis bien au commissariat de.
17: Ouais.
22: D'accord. Dis-moi, on vient d'avoir une visite. On a une visite de inspection des services là.
17: Ouais.
22: C'est pour ça que je t'appelle par une ligne de Paris.
17: D'accord.
22: Ils sont arrivés, ils ont fait souffler tout le monde dans le ballon.
17: Ouais.
22: Et ils ont fouillé tous les placards, y compris les placards perso.
17: Ok, donc ils viendraient peut-être après, quoi.
22: Ah ben, ils sont en route pour... Ils font tout le tour du département. Nous, ils nous ont piqué toutes nos bouteilles.
17: D'accord, bon, ben, tu fais mieux de le dire parce que...
22: Ah oui, t'as un blâme s'ils trouvent une canette de bière.
17: Ok, d'accord. Bon, ben, écoute, on voit ça de suite, hein. Je te remercie.
22: Ben,
17: c'est
22: écoute,
17: qui, là?
22: Pignon.
17: Pignon.
22: P-I-N-O-N.
17: Et Jean-Michel est au courant?
22: Oui, bah tu parles.
17: Ouais.
22: Attends, tu quittes pas une seconde?
17: Ouais.
22: Je vais voir s'il est là, hein. Quitte d'accord. Pas, je reviens.
17: Il y a l'IGPN qui arrive. Ils viennent d'aller à Jeun, ils ont tout piqué dans les placards, les bouteilles, les machins, ils ont tout fait souffler tout le monde dans le ballon. Il a pris une ligne dérivée, parce que je dis c'est Paris, mais non c'est à Jeun, mais j'ai pris une ligne dérivée pour pas... Vous avez rien dans vos placards? Putain, faut que j'aille voir, moi je crois que j'ai... Non mais c'est vrai, en plus... Mais non, mais tout le monde en a. Et surtout... vide les placards, il y a l'IGPN qui arrive. Je te promets, j'ai à Jeun, là, c'est le syndicat, ils viennent d'aller... Pas à lui là-bas. Ils viennent descendre à Jeun, ils ont fait souffler tout le monde dans le ballon, ils ont vidé tous les placards perso, le placard machin. Il faut enlever toutes les bouteilles qui ont un blâme. Une canette de bière, un blâme. Et il faut absolument virer toutes les bouteilles qu'on a dans le. Si, le placard perso. Écoute, je te jure, c'est la tête de mon fils. Il m'a dit, tu préviens tous les collègues s'ils ont des bouteilles dans les placards et tout, qu'ils virent ça parce que. Non, mais nous, faut qu'on vire. Il faut que tu le mettes dans la voiture. Tu prends dans la voiture, tu le mets chez toi. Dans la boîte, chez toi. Non, mais vous mettez tout dans un sac. Non, mais appelle-le parce qu'ils vont pas tarder. Ils sont en route, là. Ils sont en route. Non, pas chez elle, comme une ADS. Mais non, mais chez Michel. Essaye de trouver déjà un carton ou une poche pour commencer à. Non, mais ils sont sur la route. Hein. Et me dit, démerdez-vous, hein. Christian, t'as rien dans ton placard?
23: Moi, je mets dans mon sac. Ah
17: oui, d'accord. Ou dans ta bagnole. Ou dans la mienne. Moi, je te file les clés de ma voiture, tu fous dans la mienne, je m'en fous. Ouais, à la limite, c'est encore mieux.
22: Ok, allô?
17: Oui.
22: C'est bon, ça y est. Vous avez du pot, hein. Ils sont partis sur Paris.
17: Bah alors, j'annule tout, alors.
22: Ah, parce que t'avais commencé, déjà?
17: Ben ouais, moi, j'ai déjà prévenu mon collègue. Bon, ok. D'accord, je te remercie quand même, hein.
22: Ah bah oui, tu peux respirer.
17: Ouais.
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24: Oui, allô?
1: Bonjour monsieur, c'est bien la boulangerie?
24: Oui.
1: Monsieur Martin à l'appareil, établissement Les Grossisseurs Martin.
24: Vous appelez pourquoi?
1: J'appelle pour vous livrer des baguettes.
24: Des quoi?
1: Des baguettes, vous savez, le pain en forme de baguette.
24: Bah, pourquoi vous allez m'apporter des baguettes de pain?
1: Parce qu'aux actualités, ils ont dit que les boulangistes, ils vendent moins de baguettes qu'avant.
24: Oui.
1: Donc, je me suis dit, si je vous en apporte en plus des vôtres, vous en avez plus, donc mathématiquement, vous en vendez plus.
24: Bah non, parce que nous, on fabrique nos baguettes, monsieur. Elles viennent d'où vos baguettes?
1: Bah, ce sont des invendus de la veille que je récupère dans les supermarchés.
24: Bah, d'accord, puis on les vend comment alors au magasin? Pas frais?
1: Bon, vous leur remettez un petit coup de micro-ondes et hop, elles sont comme neuves.
24: Non, mais alors, vous vous rendez compte ce que vous dites? Vous récupérez des baguettes de la grande surface, il faut que je les vende.
1: Ouais, mais on fait un mix avec les vôtres.
24: Bah non, c'est pas du tout un mix ici, hein.
1: Bah si, comme ça, vous faites grossir votre business.
24: Ouais.
1: Eh ouais, parce que nous, c'est notre métier chez les grossisseurs Martin.
24: Bah, j'ai pas envie de grossir mon business avec vous, monsieur.
1: Eh, on est quand même grossisseurs de business semi-professionnels de beau-père en beau-fils depuis deux générations.
24: Bah,
0: bonjour.
1: Ah, bonjour monsieur.
0: Mais pourquoi vous m'apportez des baguettes? Je comprends pas là.
1: C'est ce que j'ai expliqué. En tant que grossisseur de business, je vous apporte les baguettes en plus et ça fait grossir votre boulangerie.
0: Moi, je vous ai jamais demandé de m'apporter des baguettes industrielles, monsieur. Moi, mes clients, ils veulent des produits artisanaux que mon boulanger fabrique, c'est tout.
1: Oui, eh ben, vous avez qu'à dire que ce sont des produits industriels artisanaux.
0: Mais je veux pas dire, je vais pas mentir à ma cliente.
1: C'est pas vraiment mentir parce qu'il y aura quand même une partie des baguettes qui seront les vôtres.
0: Non, mais vous rigolez, moi. Ils ont confiance en moi. Je n'ai pas l'intention de vendre de la merde parce que quelqu'un m'apporte des baguettes gratuites.
1: Oula, comment ça, gratuites?
0: Bah, je sais pas. Vous me dites que vous m'apportez les baguettes. Pour moi, ils sont gratuites.
1: Bah, oui et non. Parce que vous, ça vous permet de vendre plus de baguettes, mais c'est moi qui les encaisse, celles que vous vendez en plus.
0: Bah, je m'en fous d'avoir plus de baguettes à vendre. J'ai pas la clientèle pour.
1: Dans ce cas, vous compliquez pas. Je passe demain. Je vous monte un stand de baguettiste devant la boulangerie et je vous en trouve de la clientèle.
0: Non, je veux pas de stand en face de ma boulangerie. C'est hors de question. Est-ce que vous avez l'autorisation du maire pour avoir un stand?
1: Bah, non, pas besoin. On dira que c'est une extension boulangiste de votre magasin.
0: Non, vous direz rien du tout. C'est pas une extension de chez moi. Il n'y aura pas de stand demain. J'appelle les flics demain matin.
1: Ah, bah, vous avez du bol parce que mon beau-frère travaille justement à la flicquerie.
0: C'est quoi ce bordel? Vous voulez que je vous passe le maire là?
1: Ah, parce que le maire est dans la boulangerie.
0: Oui, j'ai le maire.
1: C'est du bluff.
0: Non, c'est pas du bluff.
1: Oh, bah, si, comme par hasard, le maire est à côté, ça sent le bluffisme.
0: Je vous le passe.
1: Bah, oui.
0: Qui veut vendre du pain sur l'affaire?
2: Allô?
1: Bonjour madame, vous êtes?
2: Je suis le maire de la commune. Bonjour.
1: Oui, vous êtes surtout le monsieur de la boulangerie qui essaye de se faire passer pour le maire.
2: Ben non, mais vous me dites que je suis un employé de la boulangerie.
1: Bah oui, en vrai, c'est toujours la même personne qui imite d'ailleurs très mal la voix du maire.
2: Pas du tout.
1: Bah tiens, pas du tout. Je reconnais, c'est la même voix.
2: Bon, écoutez, monsieur, au revoir, parce que moi, je...
0: C'est bon?
1: Eh ben voilà, qu'est-ce que je disais?
0: Oui, monsieur le maire m'a redonné l'appel.
1: Mais non, c'est vous depuis le début.
0: Bah oui, c'est moi depuis le début.
1: C'est ça, oh, bah, j'en étais sûr, monsieur le maire n'a jamais existé.
0: Ah non, monsieur le maire est là.
1: Ah oui, bien sûr, c'est pas du tout vous qui l'avez imité en changeant votre voix.
0: Non, monsieur le maire est là, bordel! Je ne peux pas m'amuser à changer ma voix.
1: Pardon, mais ça s'entend, vous dites « Bonjour, c'est monsieur le maire » avec cette voix.
0: Non, c'est clair, je vais pas perdre 2 heures avec vous.
1: Oh bah attendez, j'ai mon collègue à côté de moi, il confirme.
0: Ça tombe bien.
1: Ah bah oui, d'ailleurs, je vous le passe.
0: Non.
1: Allô, oui, bonjour monsieur, je suis mon collègue.
0: Bon,
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23: L'habitat, bonjour.
25: Oui, bonjour madame.
23: Bonjour.
25: Je suis bien chez le plombier.
23: Oui, c'est ça, oui, on fait bien de la plomberie.
25: Je vous appelle parce qu'on m'a dit que vous étiez le moins escroc de tous les plombiers du coin.
23: Ah, en effet, là c'est très flatteur, il faudrait que je le dise au plombier.
25: Oui, enfin, il n'a pas ajouté de loin, mais quand même, ça peut compter.
23: Ah oui, c'est vrai.
25: C'est le moins escroc de tous.
23: Ah bon, eh bien,
25: j'ai entendu ça 2 fois déjà.
23: D'accord.
25: En 20 ans.
23: Si les gens le disent, c'est que ça doit être vrai.
25: Alors voilà, donc je voudrais savoir comment je peux faire pour être dépanné.
23: Oui, alors dites-moi, dépanné pourquoi?
25: Un robinet.
23: Vous voulez le changer, le réparer?
25: Ben, ce qui coûtera le moins cher.
23: Qu'est-ce qu'il a, votre robinet? Il marche mal et il fuit?
25: Non, c'est pas ça, c'est que je suis obligé d'aller le vidanger à peu près toutes les 2 heures aux toilettes.
23: Ah.
25: Vous voyez, il faut juste le sortir, quoi, je pense, le robinet. Hein.
23: Mm-hmm.
25: Donc, bon, le sortir, le prendre dans la main, évidemment. Hein.
23: Oui.
25: Le tendre un peu, je pense. Hein.
23: Mm-hmm.
25: Et puis donc, ben, le faire couler.
23: Oui.
25: Ensuite, donc, le secouer.
23: Mm-hmm.
25: Et ensuite, le remettre à sa place.
23: D'accord, ça c'est pour le vidanger.
25: Oui, c'est toutes les 2 heures à peu près. Ça dépend ce que j'ai bu, quoi.
23: Ok, et en fait, vous voudrez que vous vidangez pas tous les 2 heures, que ce soit moins fréquent.
25: Ben oui, si c'était possible. C'est surtout que je voudrais ne plus avoir à le faire moi-même.
23: Ah, qu'il se fasse automatiquement, tout seul?
25: Bon, non, je préférerais pas, parce que sinon ça serait direct dans mon pantalon. Vous mettez à ma place, quand même. Je suis le président du comité des fêtes, hein.
23: D'accord.
25: Je suis souvent en public. Non, ce serait mieux que ce soit le plombier qui vienne me le vider de temps en temps. Quand il peut, toutes les 2 heures.
23: Ah oui, alors là, je ne sais pas s'il pourra tous les 2 heures. Hein.
25: Et vous?
23: Oui.
25: Vous pourriez, vous, venir me faire ça ou pas?
23: Moi, personnellement?
25: Oui.
23: Ah ben non, moi je travaille, monsieur.
25: Ah oui, non, mais je paye, hein.
23: Ben écoutez, je ne sais pas, vous
25: C'est quoi vos tarifs?
23: Ah, je ne sais pas, par contre, là, les tarifs, je ne peux pas vous en parler. Mais déjà, il faut enlever le robinet.
25: Il faut le sortir, hein?
23: Oui, le sortir. Il faudrait le secouer, enfin, le vidanger l'eau qu'il y a dedans, enfin, surtout s'il y en a.
25: Ah, c'est pas de l'eau, hein?
23: C'est quoi?
25: Enfin, c'est du pipi, madame, hein?
23: Ah, d'accord, j'avais pas compris. D'accord, alors attendez, je vais le noter. Et ensuite, le remettre.
25: Dans mon pantalon, enfin, dans mon caleçon, quoi.
23: Non, attendez, mais là, je suis pas. Excusez-moi, je comprends pas. Vous me parlez d'un robinet, vous me parlez de le mettre dans votre caleçon. Excusez-moi, mais je vois pas le...
25: Bah, c'est mon robinet à moi.
23: Mais oui, votre robinet que vous avez chez vous. Excusez-moi, mais je comprends pas.
25: Ah, moi, je croyais que vous parliez de mon robinet à moi, de mon... Enfin, de mon zizi, quoi.
23: Ah, ben non, pas du tout. Excusez-moi, monsieur, mais pas du tout. Hein.
25: Ben, on s'est mal compris, tous les deux.
23: Oui, un peu, oui. Excusez-moi, mais je parle... Enfin, je vois pas...
25: C'est pour ça que je vous ai demandé si vous pouviez venir le faire vous-même.
23: Oui, mais non, pas du tout. Excusez-moi, mais je vous trouve très mal poli. 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
4: 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Boucherie Trombert, bonjour.
5: Allô?
4: Oui.
5: Oui, bonjour monsieur, c'est bien la boucherie?
4: Oui.
5: Oui, je vous appelle parce que j'ai un problème à signalifier rapport à du jambon au torchon.
4: Oui.
5: Il n'y a pas de torchon.
4: Il n'y a pas de torchon.
5: Ben non, il n'y a que du jambon.
4: Mais attendez, quittez pas, je vous passe le chef.
8: Allô?
5: Oui, allô, bonjour madame.
8: Oui, bonjour, dites-moi.
5: J'ai acheté du jambon au torchon, comme oui. J'ai expliqué à votre subalterne.
8: Oui.
5: Et en ouvrant le paquet, je me suis rendu compte qu'il n'y avait pas du tout de torchon. Il y a uniquement.
8: C'est normal, on le cuit dans un torchon.
5: Voilà.
8: Après le torchon, le tissu, on va pas le couper à la machine à jambon. Donc on l'enlève.
5: Et vous le remettez après?
8: Bah, on vend pas le jambon au torchon avec le torchon. Bah, le torchon, il passe pas à la machine à jambon.
5: Bah, dans ce cas, c'est pas du jambon au torchon.
8: Le torchon, on l'enlève une fois que le jambon est cuit. Comment voulez-vous couper du torchon avec la machine à jambon?
5: Et dans ce cas, vous remettez des petits éclats de torchon après? Comment ça se passe?
8: Mais vous y faites exprès ou quoi?
5: Non, mais le torchon ne passe pas à la machine à jambon.
8: Bah voilà.
5: D'accord. Donc du coup, vous le coupez à la main?
8: Non, il... Le jambon, je vous explique encore une fois, une dernière fois.
5: Non, mais
8: fois.
5: J'ai très bien compris,
8: ben voilà,
5: il ne passe pas à la machine. Il faut bien que vous le coupiez à un moment.
8: Mais voilà.
5: Allô? Vous pleurez?
8: Non, je rigole.
5: Excusez-moi, je vous ai fait de la peine. D'accord, pardon. Non, ce que je veux dire, c'est que du coup, pour le préjudice du jambon sans torchon...
8: Oui.
5: Je vous rapporte les tranches.
8: Voilà.
5: Et vous pourrez me donner un torchon à la place?
8: Je vous mettrai un torchon à la place, il n'y a pas de souci.
5: D'accord, merci.
8: Voilà.
5: Allô?
8: Oui, je suis là.
5: Sinon, j'ai un problème avec le jambon à l'os aussi. Vous voyez venir le truc?
8: Oui, bien sûr. Là, c'est l'histoire du jambon à l'os sans l'os.
5: Non, mais j'ai rien dit, là. J'ai acheté un vol au vent. Et il n'y avait pas de vent. Hein, ça
8: ouais,
5: c'était
8: rien.
5: Parce que, non, parce que j'ai... Ah, ça recommence.
8: On pleure, mais de rire.
5: Eh ben, écoutez, tant mieux. Ça fait bien plaisir.
8: Exactement, moi aussi. Vous rappelez quand vous voulez, il n'y a pas de souci. Je répondrai à toutes vos questions comme ça.
5: Ah merci beaucoup. Vous savez qui c'est ou pas?
8: Du tout.
5: Ah alors, devinez. C'est une radio?
8: Ouais.
5: Oui, laquelle?
8: Je sais pas, il y en a quand même beaucoup de radios.
5: Ah oui, il y en a beaucoup, oui.
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5: Bravo.
8: Nickel alors.
5: Merci.
8: Il n'y a pas de quoi. On s'appelle, on se fait une bouffe avec jambon.
5: Voilà, on se fait un torchon.
8: Comme ça, on cherchera l'os ensemble. 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
9: Bonjour.
25: Bonjour, monsieur. Monsieur Robert Ledoux de Villers à l'appareil.
9: Oui.
25: C'est la chérie?
9: Oui.
25: Oui, très bien. Est-ce que je peux parler à un chien, s'il vous plaît?
9: Lequel?
25: N'importe lequel, c'est un problème d'affûtage. Hein.
9: Ah, un moment. Allô?
25: Oui, bonjour, monsieur.
9: Monsieur?
25: Monsieur Robert Ledoux de Villers à l'appareil.
9: Oui.
25: J'ai une chérie à Schafferhof. Hein.
9: Oui.
25: Vous êtes sûr vous-même?
9: Oui.
25: Ah, très bien.
9: Oui.
25: Excusez-moi de vous déranger pendant votre travail. J'espère que vous n'étiez pas en train de chier, non?
9: Oui, où est le problème?
25: C'est un problème d'affûtage sur une lame.
9: Écoutez, je ne sais pas si vous vous adressez à la bonne adresse, là.
25: Comment ça se
9: passe? Vous êtes à Schafferhof?
25: Oui, mais c'est bien la Syrie.
9: Oui, j'ai une Syrie, oui, d'accord.
25: Bon, et vous êtes sûr, vous-même?
9: Oui.
25: Bon,
9: mais vous avez des collègues autour de vous, là-bas, où... comment qu'il s'appelle là?
25: Weber,
9: le B.I. Weber et tous ces gens-là.
25: Weber est pas là, il est quand je l'ai appelé, il est en train de chier.
9: Et vous avez le plus grand, notre président du syndicat, monsieur...
25: Mais c'est pas un chieur, lui.
9: Mais c'est quoi, alors? Mais il faut bien qu'il scie.
25: Ah bah oui, bien sûr.
9: Mais dites, moi c'est pareil, moi personnellement je ne scie pas, hein?
25: Vous êtes chieur?
9: Ben oui, chieur, c'est-à-dire j'ai une scierie. Mais je ne scie pas, je n'ai jamais été derrière un châssis.
25: Ah, vous ne sciez pas vous-même?
9: Ah ben non.
25: Mais qui est-ce qui scie pour vous?
9: Ben, ce sont mes employés.
25: Ah, d'accord. Ah ben, c'est pas pareil.
9: Ah ben non.
25: Bon, est-ce que vous pouvez me passer quelqu'un qui est en train de chier, là, qui pourrait me donner le renseignement?
9: Ben écoutez, là, je regrette, parce que là, je peux pas l'appeler au téléphone, maintenant.
25: Qu'est-ce qu'ils font?
9: Ben, ils scient.
25: Ah là, ils sont en train de chier.
9: Eh ben oui.
25: Bon, écoutez, moi, je vais retourner chier, parce que j'ai du travail.
9: Oui, moi aussi.
25: Vous retournez chier, vous aussi?
9: Oh oui. 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
5: 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Allô. Bonjour madame, c'est bien l'épicerie?
10: Oui.
1: J'ai acheté de la nourriture pour chat chez vous, il y a un problème.
10: C'est quoi le problème?
1: Le problème, c'est le chocolat. C'est pas du tout adaptifié pour les chats.
10: Comment ça, le chocolat? Bah, nous, on vous a vendu du chocolat pour chat, nous.
1: Eh ben voilà, comme vous dites, du chocolat pour chat.
10: Et quoi? Du chocolat pour chat? Bah, nous, on vend pas de chocolat pour chat, monsieur, ok?
1: Ah si, j'ai acheté du Kit Kat chez vous, c'était des barres pleines de chocolat.
10: Mais si vous savez pas qu'on peut pas donner de chat au chocolat, c'est pas mon problème, ça.
1: Alors, pardon, j'ai pas donné du chat au chocolat, en fait, c'est le chat.
11: Oui, bonjour.
1: Bonjour, madame. Ce que je voulais dire, c'est que c'est mon chat qui a mangé votre Kit Kat au chocolat.
11: Attendez, c'est tout le monde commence à me dire. Oh, bah, j'ai acheté ça, je l'ai donné à mon chat, il fallait pas, bah, je vais aller où, là?
1: Pardon, mais qui c'est qui vend du Kit Kat au chocolat?
11: Mais c'est vous confondez, c'est pas du tout le même truc.
1: Comment ça, c'est pas le même truc?
11: C'est pas un truc pour chat, les Kit Kat. Kit Kat, ça s'écrit comme ça, K-I-T, K-T.
1: Attendez, K-I-T, K-T, K-T, à mon avis, vous vendez des faux Kit Kat.
11: Ah non, je vends pas des faux Kit Kat, monsieur.
1: Pas vu comme c'est écrit.
11: Et attendez, de toute façon, comment vous parlez, monsieur, hein?
1: En plus, il y a écrit 4 dessus, donc forcément, ça enduit dans les.
11: Mais n'importe quoi, mais 4, ça veut pas dire chat, hein.
1: Ah si, c'est parce que c'est écrit en anglais.
11: Mais non, mais pas comme ça, pas avec un K.
1: Bah si, d'ailleurs, on dit, where is John?
11: Non,
1: John is in the cat.
11: Non, mais Kit Kat, c'est pas, attendez. Allô?
1: Oui, bonjour monsieur.
11: Bah, je suis pas bonjour monsieur, je suis madame.
1: C'est-à-dire?
11: Ben, je suis la patronne.
1: Admettons.
11: Alors, attendez. Kit Kat, il y a un E entre deux. Et moi, le Kit Kat que je vends, il n'y a pas de E entre deux.
1: Donc, c'est bien ce que je disais, c'est du faux.
11: Quoi, c'est du faux? Bah, non, c'est pas du faux.
1: C'est une imitation.
11: Mais non, c'est pas une imitation, monsieur.
1: Ah, si. J'ai vu un reportage à la télé. Ils changent une lettre dans le nom.
11: Ben, non, vous avez pas vu de reportage à la télé. Attendez. Faut pas regarder ce qu'ils disent à la télé.
1: Ah, bah, dans la télé, ils disent qu'il y a beaucoup de faux Kit Kat en circulation.
11: Mais non!
1: Que souvent, c'est des trucs fabriqués par les Chinois.
11: Non! Attendez, vous allez dire que c'est de la merde.
1: Ça, je sais pas. En tout cas, c'est du chocolat de contrebande.
11: Mais c'est pas du chocolat de contrebande.
1: Ah, c'est ce que mon vétérinaire m'a dit.
11: Mais non.
1: Si.
11: C'est qui votre véto?
1: Bah, c'est le docteur Martin.
11: Je vais l'appeler, votre vétérinaire.
1: Ah, bah, justement, il est avec moi.
11: Eh bah, passez-le moi.
1: D'accord.
11: Moi, je vais lui expliquer, il va me comprendre tout de suite.
1: Docteur Martin! Oui, monsieur Martin?
11: C'est vétérinaire, non, mais c'est de ma faute, je vends de la contrebande.
1: Le monsieur de l'épicerie veut vous parler.
11: Il est babache. Bah, ouais, non, mais attends. Il est vraiment babache, lui.
1: Parce que, effectivement, il y a du chocolat.
11: Je comprends rien au film.
1: Mais en plus, ce sont des copies chinoises.
11: Des copies chinoises? Non, attends. Il dit c'est de la copie chinoise.
1: Oui, allô?
11: Oui, bonjour.
1: Bonjour, cher monsieur, docteur Martin à l'appareil.
11: Alors, votre client.
1: Oui.
11: Il m'a acheté du Kit Kat.
1: Du Kit Kat, oui, je sais.
11: Non, pas Kit Kat. Kit Kat.
1: Vous en avez encore en magasin?
11: Ah oui.
1: Ok, je vais venir vérifier que ceux qui vous restent ne contiennent pas de chocolat.
11: Bah, c'est du chocolat, c'est des barres chocolatées.
1: Voilà, bah ceux qui contiennent du chocolat, vous les jetez par mesure d'hygiène précautionniste.
11: Bah vous rigolez, je veux pas balancer mes Kit Kat, hein.
1: Au passage, je vous ai fait aussi une attestation pour la moquette de mon client.
11: Eh bah
1: parce que le chat, il lui a pourri toute sa moquette.
11: Eh bah
1: elle va pas se remplacer toute seule.
11: Attendez, vous croyez pas, attendez même pas que je vais payer la moquette.
1: Bah pardon, il venait de refaire le sol tout en cachemire.
11: Bah je m'en fous, c'est pas de ma faute.
1: Bah quand même, je vais venir avec le chat, vous allez voir.
11: Bah non, les chats n'ont pas le droit de rentrer en magasin, déjà.
1: Oh, bah dans ce cas, je vous le passe.
11: Pardon?
1: Je vous passe le chat. Martino?
11: Pardon?
1: Je te passe le monsieur. Miaou. Allô?
11: Attendez.
1: Miaou, c'est Martino.
11: Vous êtes qui?
1: Miaou, je suis le chat.
11: Hein?
1: Miaou, oui, et je pourris toute la moquette.
11: Et sous ma gueule?
1: Miaou, c'est possible.
11: Ouais, allez.
1: Allô?
11: Allez.
1: Oh, on va pas se quitter comme ça,
11: ou? Oh là là.
1: Miaou, un petit bisou.
11: Bon.
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12: Bonjour.
14: Oui, bonjour, c'est la maison de retraite.
12: Oui.
14: Oui, bonjour, je souhaiterais parler à la directrice, je vous prie.
12: Elle n'est pas là ce matin.
14: Ah, vous pouvez lui transmettre un message parce que c'est assez urgent.
12: Oui.
14: Donc moi, je suis monsieur Bernard Tubulure, la société déambulateur aérodynamique.
12: Oui.
14: Nous faisons des expérimentations en ce moment pour connaître le coefficient de pénétration dans l'air des personnes âgées avec des déambulateurs aérodynamiques.
12: Hein.
14: Et on a besoin de volontaires, donc des personnes âgées.
12: D'accord.
14: Ils vont être propulsés dans un caisson avec donc leur déambulateur à 155 km/h.
12: Ouais.
14: Ils vont prendre 5G. Nous avons une assistance médicale, hein, évidemment, de réanimation.
12: Quand vous dites 150 km/h dans un caisson, c'est la propulsion de...
14: La personne âgée.
12: Oui.
14: Le petit vieux, quoi. Hein,
12: oui.
14: Rentre dans le caisson accroché au déambulateur.
12: Oui.
14: Là, il est propulsé, donc, par la force de notre mécanique.
12: Oui.
14: À 155 km/h dans un sas.
12: Hein.
14: Donc il nous faut des personnes de plus de 80 ans.
12: D'accord.
14: Ça, c'est la première étape. Hein.
12: Oui.
14: Ensuite, il y a le deuxième caisson.
12: D'accord, toujours en caisson.
14: Donc le petit vieux est accroché au déambulateur.
12: Oui.
14: Il est propulsé à 520 km/h dans un mur.
12: Oui.
14: Et donc là, évidemment, tout de suite, le service de réanimation de notre société réanime si c'est possible... Le petit vieux.
12: D'accord.
14: Et en fait, après ça,
12: ouais.
14: On vérifie que le déambulateur a bien tenu le choc.
12: Ah, Mais c'est comment dire, il faut contacter peut-être des familles, je sais pas si.
14: Vous pouvez pas savoir le nombre de familles volontaires.
12: Ah oui.
14: Parce que ce qu'il y a derrière, mais c'est souvent l'héritage.
12: Mmh.
14: Ah bah oui, il y a l'héritage quand même derrière.
12: Ça me paraît étonnant tout ça parce que bon.
14: Pour notre premier déambulateur, on a fait donc 17 expériences comme ça.
12: Mmh.
14: Bon, on a eu 17 décès.
12: Mmh.
14: Mais je peux pas vous le dire, le bonheur des familles. Hein.
12: Ah bon ?
14: Les familles étaient tellement contentes qu'elles nous ont envoyé les autres de leur famille, les autres petits vieux.
12: Ah bon ? C'est presque choquant.
14: Bon, oh. Vous savez, tant qu'on peut faire avancer la science...
12: Non mais bon, Oui, bien sûr, oui, mais bon, de réagir comme ça, enfin, c'est... Après, hein, c'est chacun qui voit.
14: Si vous avez vous-même dans votre famille des...
12: Non, mais c'est pas la peine.
14: Non, mais bon, des personnes âgées, hein.
12: Oh ouais, non, je trouve... Non, c'est...
14: Enfin, bon, je vous dis ça...
12: Enfin, si, aider la science, évidemment, bien sûr. Mais je pensais pas qu'on pouvait être ravis de...
14: Donc nous, on aurait besoin de trois petits vieux.
12: D'accord.
14: En fait, là.
12: Mmh.
14: Dernière chose, quand même, attendez que j'oublie pas... Ah oui, alors, pas de prothèse. Pas de bridge, dentier...
12: Oui, bien sûr, appareil auditif, choses comme ça.
14: Et surtout, pas d'anus artificiel. On avait oublié ça lors des premières expériences. Ben vous auriez vu l'état du sas.
12: Ah oui, d'accord.
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15: Allô ?
1: Bonjour madame, c'est bien la boucherie ?
15: Oui, c'est bien ça, monsieur.
1: Je vous appelle rapport au réchauffage climatiste.
15: Oui.
1: Je vais vous couper le chauffage et l'électricité.
15: Ah bon ?
1: Ben oui, parce que comme j'ai signé la pétition pour faire des économies d'énergie,
15: ouais.
1: Ça m'arrange de les faire chez vous.
15: Bah ouais, mais comment qu'on va faire pour travailler ?
1: Bah comment que vous allez faire comme d'habitude ?
15: Bah non, si on n'a pas de courant, on n'a pas de frigo, on n'a pas de machine à jambon, on n'a pas de broyeur, on n'a rien.
1: De machine à shampoing ?
15: Machine à jambon.
1: Pourquoi du shampoing qui est...
15: Du jambon, c'est tout électrique ça, monsieur.
1: Ah non, le jambon c'est pas électrique, c'est de la viande.
15: Bah, pour pouvoir couper le jambon, on fait ça avec une machine électrique.
1: Oui, mais alors si vous coupez du shampoing avec une machine électrique.
15: Du jambon avec une machine à jambon.
1: D'accord. Et quel rapport avec le shampoing ?
15: Je vais pas parler de shampoing, monsieur.
1: Ah si, le shampoing pour votre machine.
15: Là, c'est pas une machine à shampoing, on fait pas du shampoing.
1: À part le shampoing de jambon.
15: Le shampoing de jambon, n'importe quoi.
1: Bon, l'essentiel, c'est que vous êtes d'accord pour la coupure.
15: Ah, d'accord.
1: Ah bah d'accord, ok, donc je note d'accord.
15: J'ai pas dit que j'étais d'accord.
1: Vous m'avez dit d'accord, là.
15: Non, c'est pas ça, mais j'ai dit d'accord.
1: Vous m'avez dit d'accord, oui.
15: Non, j'ai pas dit d'accord pour que vous coupiez le courant. Hein.
1: Bon, Martin, elle a dit d'accord ou pas, la dame, là ? Ah oui, elle a dit d'accord. Ah.
15: C'est pas une dame, ça, monsieur.
1: Vous voyez, j'ai mon collègue, là, qui est à côté de moi, qui me confirme.
15: Non, j'ai pas dit que j'étais d'accord, monsieur. Faut pas dire ce que j'ai pas dit.
1: Ah,
15: hein.
1: Oh, bah voilà, on change de version.
15: Bah, vous voyez ça avec mon patron.
1: Ah, bah, passez-le moi.
15: Attendez, Bonjour.
1: Bonjour madame.
15: Bonjour monsieur, oui.
1: Oui, c'est ce que j'ai dit.
15: Non, mais attendez, monsieur, attendez, c'est pas possible que vous me coupez l'électricité du chauffage, parce que je suis un commerçant, vous allez pas me coûter le gaz ni les frigos.
1: Ah bah, si vous avez des frigos au gaz, pas de problème, je coupe juste l'électricité.
15: Mais c'est pas des frigos au gaz, ça marche à l'électricité, qu'est-ce que vous me racontez, monsieur, là ?
1: Écoutez, moi je fais ça en toute modestie au nom de la planète, hein, au nom de l'écologisterie.
15: Ouais, c'est ceux qui nous cassent les couilles, ouais.
1: Merci pour eux.
15: Bah oui, ça nous casse les couilles, monsieur, moi on a besoin. N'emmerdez pas les gens qui sont en train de travailler. Vous comprenez ce que je veux vous dire ?
1: Je comprends très bien, comme vos frigos tournent au gaz.
15: Et non, moi tout marche à l'électricité, donc j'ai des comptoirs et des frigos, donc vous n'allez rien me couper du tout.
1: Oh bah voilà, en plus trop sympa, je vous préviens.
15: Bah vous me prévenez de quoi ? Rien du tout, moi j'ai rien signé, j'ai pas de charte, rien du
1: Sinon,
15: tout.
1: Sinon, pour vos frigos, vous les bourrez avec des glaçons ?
15: Ouais, bien sûr.
1: Non, bah, ou de la glace pilée, tout simplement.
15: Ouais, bien sûr, je l'avais la chercher, la glace pilée.
1: Ah bah écoutez, il se trouve que moi j'ai mon beau-frère qui a une entreprise de glaciste.
15: Ah ça c'est fort.
1: Il peut vous livrer, hein ?
15: Ouais, allez-y. Mets 3 SMIC, vas-y.
1: 3 SMIC ? Comment ça ?
15: Ah, ça bloque ? Tu comprends pas ?
1: Non, mais je vois pas le rapport avec le SMIC. Pourquoi vous me parlez d'argent ?
15: Non, pas le SMIC. En plus, il est sourd. Le SMI.
1: Oui.
15: Pas SMI, semi-remorque, camion, gros camion.
1: Ah, mais on peut pas. Gros camion, grosse pollution.
15: Ah, bah ouais, merde. Alors, comment on fait ?
1: Eh ben, on les livre en charrette.
15: Ah, d'accord. T'as des chevaux ?
1: Bon, j'ai un poney, oui, Martinou.
15: Tu viens de où avec ta glace ? Il est bien monté le poney, parce que.
1: Alors, ça, je préfère que vous lui demandiez vous-même.
15: D'accord.
1: Attendez, je vous le passe.
15: Ah, vas-y, ouais.
1: Martinou ! Viens parler à la dame !
15: Ouais, non, vous faites exprès, c'est une blague, monsieur, non ?
1: Allô !
15: Ouais.
1: Bonjour.
15: Non, mais c'est des conneries.
1: Comment ça, c'est des conneries ?
15: C'est qui ?
1: Alors, bonne question, c'est qui, à votre avis ?
15: Bah écoutez, j'en connais beaucoup des cons, donc alors, c'est ça le problème.
1: Ah, mais moi, je suis plus que con, je suis trop con.
15: Ouais.
1: Ah bah oui.
15: Ah.
1: Ah. Et en plus, on pourrait être à la radio.
15: Non, c'est vrai ?
1: Complètement.
15: Ah, merde.
1: Mais laquelle ?
15: Rire et chanson ?
1: Eh ben, gagné, bravo.
15: Ouais, c'est ça. Ah, bravo, super. Bon, ben, c'est parfait, impeccable.
1: Eh ben, au revoir, madame.
15: Je vous en prie, au revoir, madame.
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16: Oui.
18: Allô.
16: Oui.
18: Monsieur Gilbert.
16: Oui.
18: Bonjour, monsieur. Monsieur Robert Ledoux, à l'appareil.
16: Oui.
18: Vous habitez bien en 91, vous.
16: Oui.
18: Est-ce que vous connaissez mes parents, monsieur et madame Ledoux, qui habitent au 37 de la rue ?
16: Écoutez, le nom ne me dit rien du tout.
18: Parce que je voulais vous demander un petit service maintenant. Évidemment, faut que vous me disiez si ça vous dérange. Hein. J'aurais voulu, si c'était possible, que vous alliez les voir.
16: Oui.
18: Ah, vous êtes gentil. Parce que voilà, moi, je suis en prison. À la santé.
7: Oui. Hein? Ça fait combien de temps que vous êtes là?
18: En prison?
7: Oui.
18: Oh, ça fait maintenant 3 semaines.
7: Oui, d'accord.
18: Vous voyez? Et ils m'ont mis, vous savez, avec les putes. J'ai 3 putes dans ma cellule, vous voyez?
7: Oui, oui.
18: Et le problème, c'est que je n'ai plus d'argent. Parce que j'ai bien un chéquier, voyez-vous?
7: Oui.
18: Mais les filles, elles prennent pas les chèques.
7: Ah bon, d'accord.
18: Et je voulais savoir si mon papa ou ma maman pouvaient m'envoyer un mandat.
7: Mais ils savent où vous êtes?
18: Pas tout à fait.
7: Ah, d'accord. Bien, écoutez... Bon, ben, écoutez, je vais faire le nécessaire pour aller les voir.
18: Ah ben, attendez, vous quittez pas?
7: Oui, oui.
18: Je vais essayer de vous les faire avoir au téléphone. Parce qu'on est... Vous savez, en prison, on a des bidouilles pour appeler au téléphone.
7: Ah, là. Oui, d'accord.
18: Vous allez entendre une sonnerie. Puis oui. Normalement, on va tomber chez eux.
7: Ah bon?
18: Oui. Oui, allô? Allô?
7: Oui?
18: Oui, bonjour, monsieur. Roger Ledoux, à l'appareil.
7: Oui, bonjour, monsieur.
18: Oui, c'est à quel sujet?
7: Vous êtes bien le père de monsieur Ledoux?
18: Robert, oui.
7: Robert.
18: C'est mon fils.
7: C'est votre fils. Justement, il vient de m'appeler, là.
18: Ah, comment va-t-il?
7: Eh bien...
18: La santé, ça va?
7: Ben, oui.
18: Bon.
7: Oui, parce qu'il est à la santé.
18: Comment ça, il est à la santé?
7: Il est à la prison de la santé.
18: En prison?
7: Oui.
18: Ah ben?
7: Oui, et il est dans une chambre, il est dans une pièce avec trois putes.
18: Il y a des putes en prison maintenant?
7: Oui, il en a 3 dans sa cellule. Et il n'a plus d'argent, il m'a téléphoné pour que je vous contacte, pour que si vous pouvez lui envoyer de l'argent.
18: Il a un chéquier pourtant.
7: Il a un chéquier, mais il peut pas s'en servir.
18: Pourquoi?
7: Parce que les putes, ils veulent pas prendre le chèque.
18: Ben, elles sont pas de la gueule.
7: Ah ben, ben oui.
18: Il y a ma femme qui a l'écouteur.
7: Oui.
18: Elle voudrait vous poser une question. Je peux vous la passer?
7: Mais bien sûr.
18: Viens, Thérèse. Le monsieur, il a quelque chose à te dire qui va te faire plaisir.
7: Moi, je vous transmets ce qu'il m'a dit, hein.
18: Ah, c'est gentil, ça. Allô?
7: Oui, bonjour, madame.
18: Bonjour, monsieur. Vous avez des nouvelles du petit?
7: Voilà, il vient de me téléphoner, là.
18: Alors, où il est?
7: Il est à la prison de la santé.
18: Ah, c'est bien. Il est avec des bons compagnons de cellule.
7: Ouais, des compagnons, des compagnes.
18: Comment ça?
7: Il avait des putes.
18: Ah bon?
7: Ouais.
18: Mais alors, pourquoi vous nous appelez à la maison?
7: Eh bien, il veut que vous lui envoyez de l'argent.
18: Ah, ben oui, mais pour faire quoi?
7: Ben, pour les putes.
18: Ben, dites-moi, combien qu'on lui met, alors?
7: Ah, ben, écoutez...
18: Si on lui met 1 000 francs.
7: 1 000 francs avec, hein? 1 000 balles, je ne sais pas, ça... Tout ça dépend de tarif des buts, hein. Je sais pas, j'y suis jamais allé, moi.
18: Où ça, monsieur?
7: En prison.
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19: Oui, bonjour.
5: Oui, bonjour monsieur, je suis bien au syndicat des taxis.
19: Oui.
5: Voilà, je vous appelle parce que moi-même j'ai monté un syndicat pour les VTC, Uber et compagnie.
19: Oui.
5: On compte organiser des manifestations prochainement, on voulait savoir si vous pouviez nous envoyer du monde à nos manifs.
19: Vous savez que vous êtes au syndicat des taxis là.
5: Oui, oui, bah oui, c'est pour ça que je vous appelle entre collègues.
19: Et vous voulez qu'on vous envoie des collègues taxis?
5: Voilà, s'il vous plaît.
19: Je comprends pas la démarche, c'est-à-dire manifester auprès de vous?
5: Non mais tu vois, entre camarades, je veux dire, on peut peut-être...
19: Non mais attendez, vous avez compris qu'on était vos concurrents?
5: Si tu peux faire tourner le mot un petit peu, comme quoi...
19: Non, moi je fais rien tourner du tout, monsieur. Et arrêtez de me tutoyer parce que moi je ne tutoie pas les gens.
5: C'est comme tu veux.
19: Non, c'est pas comme je veux, c'est comme vous voulez.
5: D'accord, si tu veux.
19: Voilà, vous me respectez, merci. Hein?
5: Parce que j'ai donné ce numéro justement aux gens qui voulaient rejoindre les manifestations. Comme nous, on n'a pas encore de numéro fixe. Vous allez peut-être avoir des appels pour moi.
19: Mais ne donnez pas notre numéro de téléphone, c'est pas la peine, hein.
5: Bah, oui, mais parce que moi sinon les gens vont devoir appeler sur mon portable, c'est mon perso, donc c'est pour ça que je préfère donner le numéro.
19: Mais vous plaisantez ou quoi? Mais vous nous prenez pour quoi? Pour votre secrétariat?
5: Non mais entre camarades.
19: Non, il n'y a pas de camarades là.
5: Dans ce cas, moi je peux venir pour décrocher le téléphone.
19: Non mais attendez, mais vous réfléchissez ce que vous dites.
5: Non mais comme ça, ça...
19: Mais c'est complètement... Je comprends pas comment vous fonctionnez vous dans votre tête.
5: Non mais ce que je veux dire, c'est comme ça te décharge des appels. Moi je prends les...
19: Mais moi, vous n'avez pas à venir chez moi.
5: On fait 50-50, on prend un appel sur deux. T'en prends un, j'en prends un.
19: Non.
5: Avec les collègues, on a une réunion qui est prévue à 17h. Est-ce qu'on peut venir du coup un petit peu avant?
19: Mais où vous voulez venir?
5: Eh ben au syndicat.
19: Monsieur, je suis en train de vous expliquer que vous êtes au syndicat des taxis.
5: Bah oui, mais moi, on n'a pas de local encore, donc c'est pour ça...
19: Mais moi, c'est pas mon souci. D'abord, vous allez me donner votre nom et votre téléphone, monsieur.
5: Alors, je peux pas vous donner mon téléphone parce que je m'en sers actuellement pour vous appeler.
19: Bon, eh ben alors je raccroche. Vous êtes incohérent dans ce que vous me racontez. Écoutez, non mais attendez, on est le syndicat des taxis.
5: Voilà.
19: T-A-X-I. D'accord, taxi. Ok? Les taxis. Vous savez ce que c'est un taxi?
5: Oui, taxi, c'est comme les VTC, tous ces trucs-là, quoi.
19: Non, ça n'a rien à savoir. On a une réglementation, vous avez la vôtre.
5: Bah alors nous, justement, apparemment, dernière nouvelle, je serai obligé de passer mon permis maintenant pour conduire les gens. Enfin, vous voyez, on marche sur la tête, quoi.
19: Ah oui, vous marchez sur la tête. Et nous, les taxis, ils passent pas d'examen, peut-être.
5: Ah, vous passez pas d'examen, vous? Ah bah ça, c'est dégueulasse. Hein.
19: Oui, si, on passe un examen. Non, mais attendez, vous êtes en train de vous foutre de ma gueule ou quoi, là? Vous êtes qui, monsieur, s'il vous plaît, donnez-moi votre nom, votre prénom.
5: Alors, Martin.
19: Martin, je m'en rappellerai, parce que un prénom comme ça, en plus, ça vous va très bien. Martin de quoi?
5: Alors, Martin de quoi? D-E-Q-U.
19: Non, votre nom de famille, monsieur.
5: Oui, de quoi? D-E-Q-U.
19: Non, bien sûr, de quoi? Vous foutez encore de ma gueule?
5: De quoi?
19: Vous arrêtez maintenant.
5: Non, mais Martin.
19: C'est bon, là, vos conneries?
5: Non, mais Martin, c'est
19: clair. Vous avez rien à faire d'autre dans la journée? Vous avez rien à faire d'autre de votre journée?
5: Là, vraiment?
19: Non, vraiment, non, vous avez rien d'autre à faire?
5: Non.
19: Vous êtes un pauvre con, monsieur.
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20: Dispensaire?
21: Allô?
20: Allô?
21: C'est le dispensaire pour les animaux?
20: Oui.
21: Bonjour.

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3: Attends, ne quittez pas, s'il vous plaît. Hein. Allô?
4: Oui.
3: Monsieur, alors, remettez votre perroquet à côté et faites-le parler. Mais... le docteur écoute, hein.
4: Viens là, Coco. Ah. Coco, viens là. Mec.
3: Écoute, je suis mort de rire.
4: Coco. Allô?
3: Oui.
4: Bon, ça y est, attendez, je mets la tête à côté de l'appareil. Allez-y.
3: Coco, bonjour.
4: Saloperie.
3: Coco.
4: Saloperie.
3: Mais tu m'avais pas dit ça tout à l'heure.
4: Pas vite. Allô?
3: Oui.
4: Oh, madame.
3: Oui.
4: Vous savez le chinois pour passer le thé?
3: Oui.
4: Le chinois, le petit filtre pour passer le thé. Il l'a mis sur sa tête comme un casque.
3: Ah bon?
4: Oh non, Coco, reviens ici!
3: Écoutez, vous êtes où, monsieur?
4: Madame, il a une fourchette dans le bec, il vient vers moi!
3: Non, c'est pas vrai.
4: Non!
3: Monsieur! Monsieur! Olivier! Écoute, tu sais, il vient de me dire que son perroquet, il a mis une fourchette dans le bec, il est venu vers lui, et après j'entends plus rien. Mais j'entends plus rien, ça tombe, il a foutu un coup de fourchette. Allô? Coco!
4: Saloperie!
3: Coco, t'exagères, hein? Qu'est-ce que t'as fait à ton maître?
4: Vive la Libye! Vive la Libye!
3: Mais t'es dingue! Pourquoi vive la Libye? Coco?
4: Kadhafi!
3: Kadhafi? Mais qu'est-ce qu'il a, Kadhafi? Hein? Coco? Coco, t'as le combiné, là? Qu'est-ce que t'as fait à ton maître?
4: Ta gueule!
3: Quoi, ta gueule? Je t'en prie, hein. Je peux te dire ta gueule aussi, moi.
4: Ta gueule, je t'en prie!
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5: Allô?
6: Bonjour madame, c'est bien le restaurant?
5: Ouais.
6: Monsieur Martin à l'appareil, ce serait pour réserver pour les repas gratuits.
5: Mais quel repas gratuit?
6: Bah ils l'ont dit à la radio, du 1er au 15 juin, au resto il y a un repas acheté, un repas offert.
5: Bah non, on fait payer le repas au prix normal.
6: Ah ouais, donc là si on vient manger chez vous, on paye?
5: Bah bien sûr, ouais.
6: Oulolo,
5: c'est comme ça le resto. Y a pas une loi qui dit qu'on doit forcément du 1er au 15 vous faire moitié prix, hein?
6: Ah bah je crois que si.
5: Mais non.
6: En plus, on est venu déjeuner chez vous, c'était il y a 4 mois, on était 4 et on avait payé les 4 repas.
5: Bah ouais, normal.
6: Ce qui veut dire que là si on revient à 4, on paye pas.
5: Et pourquoi?
6: Parce qu'on avait déjà payé 4 repas la dernière fois. Donc
5: et
6: là...
5: alors, enfin, mais on va se calmer là, 2 secondes. Ça veut pas dire que si vous avez bouffé là il y a 4 mois, on va vous faire 4 repas gratuits. Hein.
6: Ah ouais, donc on a payé 4 repas en trop, quoi.
5: Mais vous avez rien payé en trop. Arrêtez de rêver là.
6: Bah si, parce que si on
5: écoutez-moi
6: a.
5: Écoutez-moi 2 secondes. C'est pas rétroactif sur ce que vous avez mangé il y a 4 mois, monsieur.
6: Voilà, bah ça, si vous me l'aviez dit il y a 4 mois, j'aurais compris.
5: Mais personne n'était au courant il y a 4 mois qu'il allait y avoir ça.
6: Non, mais parce que là, si j'avais su, je vous aurais payé que la moitié il y a 4 mois.
5: Mais qu'est-ce que vous me racontez? Bon, vas-y, c'est bon là.
6: Bah vous comprenez, vu qu'il y a un acheté.
5: Non, je comprends pas.
6: Ah, bah alors, prenez une calculette, je vais vous expliquer.
5: Mais y a pas à prendre des calculettes, vas-y.
6: Mais si, non, vous faites 4 divisé par 2.
5: Mais on s'en fout de votre 4 divisé par 2.
6: Bon bah, je vous le donne, ça fait 2.
5: Oh, on va arrêter là. Vous avez qu'à venir voir les patrons, ils vont vous l'expliquer.
6: Non, vous savez quoi, on va faire simple. Vous me remboursez les 4 repas.
5: Oula.
7: Ah. Bah, allô?
6: Bonjour monsieur.
7: Bah, je vous rembourse rien du tout, enfin, je suis pas l'armée du salut, hein.
6: Ah bah oui, mais il fallait prévenir, parce
7: que... Mais fallait prévenir, mais c'est n'importe quoi, enfin.
6: Bah oui, mais enfin, vous inquiétez pas, je vais passer pour le remboursage.
7: Bah le remboursage, oui, le remboursage, déjà, on dit pas ça, le remboursage, c'est pas français.
6: Si, le remboursage, c'est quand on rend l'argent.
7: Oui, non, le remboursage, c'est quand on rend l'argent. Non, le remboursage, ça n'existe pas, c'est le remboursement, voilà.
6: Bah non.
7: Donc déjà, quand vous apprendrez à parler, et puis...
6: Je m'excuse, mais remboursement, je crois pas, hein.
7: Bah remboursement, je crois pas, non, mais...
6: Bah ma grand-mère est prof de français, donc je sais.
7: Votre grand-mère est prof de français, bah vous devriez retourner la voir.
6: Je peux pas, elle est en cours, là.
7: Bon.
6: Ou alors, vous me faites un reconnaissage de dette alimentaire.
8: Bah, non, mais ne comptez pas ce que je vous rembourse, hein.
6: Et bonjour, madame.
8: Alors, c'est pas bonjour, madame, bonjour, monsieur.
6: Admettons.
8: Bon, attendez, monsieur, vous êtes venu manger quand? Il y a 4 mois.
6: On est d'accord.
8: Vous êtes venu manger, vous avez payé 4 repas.
6: Voilà, donc cela, il faut les rembourser.
8: Mais je ne vais pas vous rembourser des repas que vous avez pas pris.
6: Ah si, il y a 4 mois, on les a pris, les repas.
8: Oui, mais vous avez mangé, monsieur.
6: Ouais, mais comme vous nous avez pas prévenu que vous feriez pas les repas gratuits 4 mois plus
8: mais
6: tard...
8: Monsieur, je n'ai pas à vous dire que je fais des repas gratuits.
6: Bah non, au contraire, vous auriez dû me dire que vous faisiez pas les repas gratuits.
8: Et à qui vous avez parlé en payant l'addition que vous alliez revenir pour manger gratuitement?
6: Oh bah à personne.
8: Ah mais à personne?
6: Bah oui, ça me semblait logique qu'on allait revenir.
8: Et alors, on va pas vous rembourser 4 repas.
6: Non, d'ailleurs, ça fait 8 repas en tout.
8: Mais quoi, 8 repas?
6: Bah les 4 achetés plus les 4 non offerts.
8: Bon, je vous passe mon épouse parce que je... Voilà.
6: D'accord, donc ça c'est le monsieur que j'avais avant, c'est ça?
9: Oui.
6: Ah bah rebonjour monsieur.
9: Vous avez un papier, vous avez quelque chose qui prouve que vous avez des repas gratuits?
6: Oui.
9: Non. Oui, alors venez avec votre papier comme quoi vous avez des...

0: repas gratuits.
1: Donc je marque quoi? Je marque 4 repas gratuits.
0: Ah non, non, vous marquez rien du tout. Vous venez avec un papier qui prouve.
1: Non, mais je vous le fais le papier. Dites-moi ce qu'il faut écrire.
0: Ah ben vous pouvez le faire, mais si c'est pas nous qui l'avons fait, qu'on prenait bien monsieur, qu'on s'en fout.
1: Ah, alors dans ce cas, vous prenez un papier et moi je vous dis ce qu'il faut écrire.
0: Non, mais.
2: Floral, bonjour.
3: Allô?
2: Oui.
3: C'est le fleuriste?
2: Oui.
3: Bonjour. Est-ce que vous faites les livraisons de fleurs?
2: Oui. Je vais vous passer la fleuriste.
3: Merci.
4: Oui.
3: Bonjour.
4: Bonjour, monsieur.
3: Je voudrais livrer 10 roses rouges, s'il vous plaît.
4: Oui. Quand?
3: Le plus vite possible, en fait.
4: Alors, attendez, je vais regarder s'il m'en reste là. On a un fournisseur demain, là, il n'y en a plus.
3: Demain, vous pouvez...
4: Si vous voulez attendre demain.
3: Oui, je peux attendre demain, oui.
4: Ouais, d'accord. Alors, 10 roses...
3: Rouges.
4: Rouges. Ok, alors, le message?
3: Mon amour.
4: Oui.
3: Je t'aime.
4: Ouais.
3: Je n'ose pas te le dire en face. Parce que, comme tu le sais... Je souffre toujours.
4: Je souffre.
3: Toujours.
4: Toujours.
3: De ma vésicule biliaire.
4: Biliaire.
3: Qui me donne une mauvaise haleine.
4: Une mauvaise haleine.
3: Voilà.
4: Alors, je vais prendre vos coordonnées. Vous êtes monsieur?
3: Gendarme, G-E-N-D-A-R.
4: G-E-N-D-A-R. Votre numéro de téléphone?
3: 0297.
4: 0297. Donc, à livrer. À madame?
3: Oui.
4: Alors, son nom?
3: À mon aimé.
4: Pardon?
3: Mon aimé, quoi. Elle comprendra.
4: Non, vous ne voulez pas nous donner son nom?
3: Non, je préfère éviter les drames.
4: D'accord, ok. Alors, l'adresse, c'est
3: 10 rue.
4: Oui.
3: C'est à Questembert. Hein.
4: Oui, mais par contre, oui, au 10 rue, il y a plusieurs, il y a 3 locations. Chez qui on va livrer?
3: Les fleuristes.
4: Hein? Pardon?
3: Vous avez bien compris que c'était pour vous, non?
4: Hein? Moi?
3: Ah oui.
4: Oui, mais on est plusieurs employés, hein.
3: Oui, mais je reconnais votre voix quand même. Je suis déjà venu prendre des fleurs pour ma mère, alors.
4: Ah, d'accord, ok. Ah, mais je suis mariée, monsieur.
3: Oui. Mais c'est pas forcément un problème.
4: Ah, non, mais vous êtes très gentil, mais je peux pas accepter.
3: Oh, je vous en prie.
4: ouais, ok. Et je vois plus qui vous êtes.
3: Le monsieur qui a une mauvaise haleine.
4: Monsieur qui a une mauvaise haleine.
3: Je viens toujours vous voir avec la main devant la bouche.
4: Ouais. Mais excusez-moi, j'arrive pas
3: à... Vous n'êtes pas disponible parce que vous êtes mariée, c'est ça?
4: Ah non, mais moi j'aime mon mari et puis voilà.
3: Mais alors est-ce qu'il...
4: Je peux pas donner mon amour à tout le monde.
3: Il y en a une autre, non, qui serait pas mariée?
4: Ah, il y a une autre qui... Oui, ma collègue. Ah non, elle a un ami aussi, ma collègue.
3: Oui, mais elle n'est pas mariée.
4: est-ce que vous voulez vraiment vous caser?
3: J'adore les fleurs et quand je...
4: Et vous adorez les fleuristes aussi, quoi.
3: Bah, c'est-à-dire que si je suis dans un environnement qui est peuplé de fleurs, on sent moins mon haleine.
4: Ah.
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7: Allô?
1: Bonjour madame, c'est bien le bar en Corse?
7: Oui, mais vous appelez en secret. Normalement, en secret, je réponds pas.
1: Oui, admettons.
7: Oui.
1: C'était juste pour vous prévenir, je me suis permis de me faire domicilifier chez vous, rapport aux impôts.
7: Attendez, c'est pourquoi vous me dites?
1: Comme j'habite en France, à partir du moment où je déclare une adresse à l'étranger, en l'occurrence en Corse, eh ben ça me permet de pas payer des impôts.
7: Et là, ça nous concerne quoi, nous, là?
1: Eh ben ça concerne que j'ai mis votre adresse sur ma déclaration.
7: Non, mais vous avez pas à mettre l'adresse du bar.
1: Et pourquoi?
7: Mais comment, pourquoi, monsieur?
1: Bah parce que moi, ça me permet de pas payer, c'est ce que je vous dis.
7: Non, mais attendez, changez d'adresse, ne mettez pas cette adresse ici.
1: Ah ben, je l'ai déclaré, là.
7: Ah ben, vous l'avez déclaré, vous faites comme chez vous, alors. Hein.
1: Alors oui, c'est ça, c'est que j'ai dit que c'était chez moi.
7: Ah, même ça. Non, mais attendez, vous manquez de moi ou quoi, là? Vous mettez une adresse où vous connaissez même pas par rapport aux impôts.
1: Ce qui serait bien, c'est que vous me décriviez un petit peu, effectivement,
7: non,
1: l'état...
7: Non, mais moi, je décris rien du tout, moi, monsieur. Enlevez l'adresse immédiatement, hein. C'est votre problème, hein. Moi, je porte plainte contre ça, hein.
1: Ah ben non.
7: Ça ne manque pas, allez. Mettez la direction qui permet qu'à pas l'imposer.
1: Excusez-moi, je parle pas du tout le corsien.
7: Oui, alors. Et moi, je n'ai rien à foutre de vos impôts, moi. Oh, et ma faim, et attendez, les impôts. Eh, vous les payez comme tout le monde. Qu'est-ce que ça veut dire, ça? Je vous connais pas, hein, je vous dis franchement. Hein.
1: Comment ça, vous me connaissez pas? Bien sûr que vous me connaissez. Allô? Allô?
5: Allô?
1: Ah, monsieur.
5: Vous êtes fait domicilier chez nous?
1: Voilà, c'est ce que j'expliquais.
5: Non, mais attendez.
1: Moi, j'ai mon beau-frère qui est dans le comptabilisme, qui m'a dit, si tu déclares une adresse à l'étranger, tu payes pas les impôts en France.
5: Ah, et encore si vous êtes à l'étranger, bien sûr.
1: Eh ben oui, je sais.
5: Vous me gonflez, hein. Vous savez quoi? Vous révisez un peu votre géographie avant d'appeler les gens. Pouh, franchement.
1: Oh, bah, pour vous-même, excusez-moi, hein.
5: Excusez-moi, on n'a pas que ça à foutre, hein.
1: Non, mais moi, c'est juste, vous voyez.
5: Tonte, Auguste. C'est une expression corse. Ça veut dire que vous êtes complètement charbé à la masse, hein, je sais pas, moi.
1: Allô?
6: Enfin, monsieur, vous ne connaissez pas, vous déclarez vos impôts ici. Oh!
1: Bah, c'est normal, parce que moi.
6: Comment ça, c'est normal? Je vais déclarer ma feuille d'impôt chez vous, monsieur. On n'est pas à l'étranger, on est en Corse, monsieur. La Corse, c'est l'étranger.
1: Vous n'êtes peut-être pas au courant, parce qu'aux infos, ils ont dit qu'il y avait eu des élections.
6: Enfin, monsieur, mais ça n'existe pas, ça.
1: Bah, vous faites comme si j'étais moi aussi d'origine corsienne.
6: Déjà, corsienne, ça se dit pas, c'est Corse.
1: Vous êtes sûr?
6: Oui, oui.
1: Bon, admettons.
6: Qu'est-ce que ça veut dire, ça?
1: Oui. Ah, c'est un festival. Allô?
8: Allô?
1: Encore une autre dame?
8: Non, monsieur. Mais qui c'est votre beau-frère?
1: Monsieur Martin.
8: Mais moi, je sais pas qui c'est, monsieur Martin.
1: Bah, c'est mon beau-frère.
8: Il vous a dit ça. Si vous déclarez une adresse à l'étranger, vous payez pas d'impôts en France.
1: Voilà, c'est, bah, apparemment, c'est un truc qui se fait pas mal.
8: Attention, ensemble. Parce que là, vous avez l'impôt et un deuxième impôt. Il y a l'impôt révolutionnaire à payer aussi, hein.
1: Comment ça?
8: Attention. Moi, je peux pas parler au téléphone, parce que risque d'être sur écoute, mais renseignez-vous sur l'impôt révolutionnaire, hein.
1: Comment ça, sur écoute?
8: Des grandes oreilles.
1: Vous voulez dire que la conversation sera enregistrée?
8: Eh bien, bien sûr, hein. Toutes les conversations de l'étranger sont enregistrées par l'État, hein.
1: Et pas que par l'État, à mon avis.
8: Vous
1: pourriez voir la radio aussi quand enregistre la conversation.
8: Eh, exactement.
1: Ah,
8: n'importe laquelle. Hein.
1: Ah, bah non, pas n'importe laquelle, Rire et Chanson.
8: C'est pas Rire et Chanson qui va réussir à me monter la zeg, hein, c'est mon métier. Je vous ai appris à marcher, vous voulez m'apprendre à courir, mais ça va pas. Hein.
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10: Autoroute Information, bonjour.
11: Bonjour, madame.
10: Ah, bah tiens. Vous ne quittez pas un instant.
11: Bah non. Ça fait du bruit par où ça passe, ça, dis donc.
10: Allô?
11: Oui, ben, ça fait du bruit chez vous.
10: Oui.
11: Hey. Bonjour, madame.
10: Bonjour, monsieur.
11: Monsieur Ledoux à l'appareil.
10: Oui.
11: Vous êtes bien le centre d'information sur les autoroutes?
10: Oui, monsieur.
11: Bien, je pars en vacances en Espagne, là.
10: Oui.
11: Avec ma femme, mon petit neveu Georges et mon chien.
10: Oui.
11: Voilà. Ben oui, mais alors, le problème, on a un problème, on est en train de charger la voiture et tout. Enfin, on a déjà fait quelques kilomètres, mais on est en train de changer les valises de place, parce qu'avec le Kléber, les valises, elles n'ont plus de place dans le coffre, vous voyez?
10: Ah oui, d'accord.
11: Alors, donc, on a des problèmes, quoi, évidemment. Alors, on voudrait savoir s'il y avait une forêt sur le bord de la route qui mène en Espagne.
10: Une forêt, hein?
11: Oui.
10: À quel niveau?
11: Oh ben, pas trop loin, quoi. C'est parce que ma femme n'arrive pas à dormir avec le clébard qui aboie tout le temps parce qu'il étouffe dans le coffre, quoi.
10: Ouais.
11: Alors, on se disait qu'on pouvait peut-être... Enfin, juste pendant un mois, quoi. Laisser le chien, bon, dans la forêt, au bord de la route, pour qu'on puisse le reprendre après, vous voyez, quoi.
10: Ah non, mais si vous n'allez pas abandonner votre chien pendant un mois?
11: Trois semaines et demie.
10: Trois semaines et demie dans la forêt, vous voulez abandonner votre chien?
11: Non, pas abandonner. C'est-à-dire qu'on pensait que, vous voyez, en plus, les forêts dans le sud de la France, c'est dangereux.
10: Oui.
11: En été, il y a des incendies de forêt.
10: Oui.
11: Alors justement, nous, l'opticien, il pourrait peut-être vous aider dans la lutte contre les incendies de forêt, parce qu'il passe son temps à pisser sur les arbres. Vous voyez?
10: Mais comment il va vivre pendant trois semaines?
11: Mais il peut surveiller les arbres, il peut protéger les champignons, quoi.
10: Mais non, mais vous pouvez pas faire ça.
11: Mais bon, on rentrera au bout de trois semaines, alors. Vous savez, les chiens, ils font ami-ami avec les écureuils, ils ont chacun une truffe, ils se frottent la truffe, ils aiment bien ça, les chiens. Les écureuils, ils leur apportent des glands.
10: Les écureuils, ils leur apportent des glands aux chiens?
11: Ah bah bien sûr, madame.
10: Mais c'est pas possible, monsieur, ses amis les écureuils, ils vont pas le nourrir.
11: Si.
10: Ils vont pas le nourrir assez, c'est pas avec des glands qu'il va se nourrir.
11: Mais si, le chien, ça mange n'importe quoi.
10: Mais non, dans une SPA, à la SPA, il va être nourri normalement.
11: Mais nous, on l'a entraîné à bouffer des glands depuis trois semaines, et ben il se porte bien.
10: Votre chien, il va pas rester pendant trois semaines au même endroit. Hein.
11: Mais on va l'attacher à l'arbre.
10: Ah oh bah oui, bah c'est très malin. Hein. Mais il va être malheureux, le chien va pas pouvoir bouger, vous rendez pas compte.
11: Mais il aime bien pas bouger, c'est un feignant, c'est un gros feignant, ce chien-là. Je vous dis, il fait rien.
10: Allô?
11: Oui.
10: Mais monsieur, excusez-moi, mais vous êtes sûr que vous êtes très normal?
11: Madame, je vous...
10: Non, mais je me permets de vous demander ça, monsieur, parce que là, vraiment, d'abord, est-ce que vous savez où vous êtes ici?
11: Je pense que je suis chez des gens sympathiques.
10: C'est-à-dire?
11: Honnêtes. plaisant que j'aurais bien aimé rencontrer dans ma vie, avec qui j'aurais aimé me lier d'amitié, pourquoi pas.
10: Non mais monsieur, vous vous rendez compte de ce que vous dites? Est-ce que vous avez déjà vu, je sais pas qui vous êtes, qu'est-ce que vous faites dans la vie,
11: monsieur Bernard Ledoux, retraité des PTT.
10: Je suis bien heureuse de le savoir. Alors dans les PTT, on est comme ça?
11: Comment ça, on est comme ça?
10: Écoutez monsieur, vous avez pris un chien. Moi, je sais pas, j'ai 4 chiens, monsieur. Et croyez-moi, je pars aussi en vacances, quand ça m'arrive de temps en temps, et je laisse pas mes chiens au bord d'une forêt, hein.
11: Mais je veux pas les laisser au bord de la forêt.
10: Non, vous voulez l'attacher à un arbre, alors c'est encore pire.
11: Mais oui, mais je veux pas le laisser au bord de la forêt. S'il faut le mettre au milieu de la forêt, je l'attache au milieu de la forêt.
10: Non, mais enfin, monsieur, mais vous, et il mangera comment, votre chien? Vous rêvez ou quoi?
11: J'ai expliqué à la dame que les écureuils leur apportent des glands.
10: Non, mais vous plaisantez, mais un chien, ça mange des glands. Moi, mes chiens, ils mangent de la viande, monsieur.
11: Moi, ça fait 3 semaines qu'on entraîne. Oui. Mon chien a bouffé des glands.
10: Vous l'entraînez à manger des glands. Vous en mangez, vous, des glands?
11: Et j'ai essayé.
10: Oui, et c'est bon?
11: Ben écoutez, à mon avis, c'est bon pour le chien.
10: Ben, c'est bon pour le chien, ça, bien sûr. Mais pourquoi pas? C'est peut-être bon pour les écureuils, mais ça m'étonnerait que ce soit bon pour un chien.
11: Eh ben, il en bouffe. Hein.
10: Il en bouffe.
11: Eh ben, d'ailleurs, on a déjà une cargaison. En plus, le temps que... Mais oui, parce qu'on a, pensé à tout. Le temps que les écureuils fassent ami-ami avec lui, on va lui mettre un petit panier à côté de sa laisse, puisqu'on va le mettre avec la laisse à l'arbre.
10: C'est ça, oui.
11: Alors, vous êtes un ami des chiens?
10: Ah oui, monsieur, oui.
11: Alors, à quel arbre croyez-vous qui sera le mieux? Un sapin, un hêtre ou un bouleau?
10: Non, mais monsieur, est-ce que vous plaisantez là où...
11: On part dans une demi-heure, madame.
10: On part dans une demi-heure. Bon, mais écoutez-moi, d'abord, premièrement, si vous avez un problème, c'est à la SPA qu'il faut vous adresser, à la Société Protectrice des Animaux, et non pas à un service autoroute.
11: Mais ils n'en veulent pas de mon chien à la SPA.
10: Comment ça, ils n'en veulent pas de votre chien? Ça m'étonnerait. À la SPA, on accepte les chiens.
11: Non, la dame m'a dit qu'ils n'en voulaient pas.
10: Et pour quelle raison?
11: Parce que c'est un éjaculateur précoce.
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12: Allô.
1: Bonjour monsieur, c'est bien la pension pour animaux?
12: Oui.
1: Je vous ai fait un site internet.
12: Vous m'avez fait un site internet?
1: Oui, pour la pension.
12: Bah alors là, dans le d'une autre. Je vous ai demandé de me faire un site internet.
1: Ah bah écoutez, comme quoi les grands esprits se rencontrent, parce qu'effectivement, vous me l'aviez pas encore demandé, et là vous
12: Non, dites... j'ai pas dit que j'allais le demander, j'ai dit est-ce que je voulais demander.
1: Eh bah il est fait. Tac, vous voyez, aussitôt dit, aussitôt
12: fait. J'en ai un site, j'ai pas besoin de votre site.
1: Ah, vous parlez de l'ancien?
12: Pourquoi l'ancien?
1: Parce que comme j'en ai fait un nouveau, je me suis permis de dégager l'autre.
12: Bah je vous ai pas demandé de me l'enlever, monsieur, le site internet.
1: Ah oui, mais j'ai validé. Bon, c'est pas grave. Il y a le nouveau.
12: Bah non, hein. J'ai pas besoin du vôtre, moi, de site. Je veux l'autre.
1: Ah bah non, parce qu'en plus, j'ai déjà pris des réservations sur le nouveau.
12: Des réservations de quoi?
1: De pension, pour que je vais vous transmettre.
12: Mais vous êtes pas... Non, mais ça va pas, non. C'est encore la meilleure, ça. Vous n'avez pas à me prendre de réservation, monsieur.
1: Sinon, je vous ai aussi fait un nouveau numéro de téléphone.
12: Bah non, mais ça va, vous me changez mon site, vous me faites un nouveau numéro de téléphone. C'est quoi ce BIN, cela?
1: Bon, comme ça, on remet tout à neuf.
12: Bah, c'est quoi, ça? Qu'est-ce que c'est que cette embrouille, hein?
1: Bonjour monsieur.
12: Non, c'est quoi cette histoire? Moi je paye des droits au niveau des pages jaunes.
1: Oui, alors pages jaunes, pareil, je vais faire retirer.
12: Pourquoi vous allez faire retirer? Qu'est-ce que c'est que cette histoire? Moi je vous ai rien demandé.
1: Vous inquiétez pas, pour être sûr de garder vos clients, je fais une promo à 50%.
12: Quoi, 50%?
1: La pension est à moitié prix si vous voulez.
12: Non mais ça va pas la tête, mais qu'est-ce que vous êtes en train de faire?
1: Non mais ça je vous rassure, c'est une petite ruse commerçante, ça vous permet de...
12: Non, je ne veux pas de ruse commerçante. Soyez réaliste un petit peu, essayez de réfléchir un petit peu avant de faire quelque chose. Qu'est-ce qui vous a permis de toucher à mon site?
1: C'est ce que je disais, c'est pour remettre à neuf. C'est pour ça que j'ai aussi changé votre téléphone.
12: Pardon? C'est quoi cette embrouille? Donc ça veut dire que j'ai plus aucun appel, on ne peut plus m'appeler?
1: Si, sur le nouveau numéro que je vous ai fait.
12: Putain. Moi je vais vous... Bon, alors je veux votre nom, vous êtes monsieur?
1: Monsieur Martin.
12: Monsieur Martin, votre numéro de téléphone, monsieur?
1: Ah bah je l'ai mis sur le site, justement. Comme ça, moi ça me permet de toucher ma commission au passage, quand les clients...
12: C'est ça, donc les gens vont vous appeler,
1: voilà.
12: Et après seulement, moi je saurai si j'ai un client ou pas.
1: Bah ça dépend, ceux que j'ai retenus ou pas.
12: Ah bah voyons, c'est vous qui allez faire le travail à ma place. C'est quoi cette histoire?
1: Non bah je fais ça pour vous faciliter la
12: vie. Mais je ne veux pas que vous me facilitiez la vie, monsieur. Vous allez me remettre mon site en place, avec mon numéro de téléphone.
1: Ah, en plus?
12: Oui.
1: Non mais à partir du moment où je prends les 50%.
12: Non mais n'importe quoi! C'est quoi cette embrouille? 50%?
1: C'est quand même normal que je touche un...
12: Non monsieur, ce n'est pas normal!
1: Ah oui, et moi je bosse gratos?
12: Mais c'est pas vrai d'avoir affaire à quelqu'un qui comprend rien.
1: Qui c'est qui comprend pas?
12: Bon, je...
1: Passez-le moi, celui qui comprend pas, comme ça je lui explique.
12: Oh, c'est pas possible.
13: Allô?
1: C'est madame, bonjour.
13: Ah, attendez, discutez encore un petit coup parce que vous avez un numéro masqué, je vais vous choper puis on va vous envoyer les flics.
1: Ouh là là, mais qu'est-ce que vous allez faire?
13: Bah attendez, je vais vous brancher tout de suite.
1: Oh non, ne me dites pas que vous avez la machine à localiser les téléphones.
13: Voilà, on va vous localiser, vous embêtez pas.
1: Oh là là, c'est pas vrai.
13: Ce qu'il faut, c'est rester un moment en ligne parce que je vous mets sur le PC.
1: Ah, bah attendez, moi aussi je suis sur le PC, je vais essayer de me localifier.
13: Alors donnez-moi vos coordonnées.
1: Attendez, je les cherche.
13: Vous saviez pas où vous habitiez ?
1: Deux secondes, je lance la machine.
13: Vous connaissez pas vos coordonnées ? Vous connaissez pas votre nom, votre prénom, votre adresse, votre numéro de téléphone ? Et puis vous créez des sites internet ?
1: Oui, bah pardon, je peux pas tout savoir non plus.
13: Donc vous êtes vraiment un zozo.
1: Oh, un héros, je ne sais pas.
13: Plus vous êtes bête.
1: Mais j'apprécie le compliment, merci madame.
13: Bon.
14: Groupe vétérinaire.
3: Oui, bonjour.
14: Bonjour.
3: C'est vétérinaire.
14: Oui.
3: Oui, bonjour, c'est Monsieur Lamolle à l'appareil.
14: Oui.
3: Dites-moi, je vous appelle parce que la chatte à ma femme, elle est quand même dans un triste état. Est-ce que vous pouvez vous en occuper ?
14: Est-ce qu'on l'a déjà vue ?
3: Non, c'est la première fois qu'elle consulte un vétérinaire.
14: Elle a quel âge, cette chatte-là ?
3: Ben, elle a son âge. Hein.
14: Oui,
3: elle est comme ma femme, hein. 79.
14: Alors, merci. Alors, attendez.
3: Oh oui, elle est dans un triste état, la fois que vous la voyez. Hein. Toute boursouflée. Je ne sais pas ce que je lui ai fait, mais bon.
14: C'est quand même bizarre qu'elle soit boursouflée comme ça. Elle est boursouflée partout ?
3: Les lèvres, en fait. Hein,
14: les lèvres.
3: Les grandes lèvres et les petites lèvres aussi.
14: D'accord.
3: Et on dirait un peu comme un... Vous savez les dindons, là ? On dirait un dindon.
14: Je vous mets 17h30 aujourd'hui.
3: Oui.
14: Hein? Alors, vous m'avez dit, vous êtes monsieur...
3: Alors, Lamolle.
14: L.
3: A-M-O-L. Bernard. C'est pour la chatte à ma femme.
14: Alors, Bernard. Alors, la chatte, elle s'appelle...
3: Comment ça, la chatte?
14: Elle a un nom, la chatte.
3: Ah ben, c'est Marianne, oui, c'est le... Enfin, c'est ma femme, hein.
14: Non, mais attendez. Vous êtes au groupe vétérinaire, là.
3: Ben oui, je sais bien, oui.
14: Mais vous me dites, je vous demande le prénom de votre chatte.
3: Ah, c'est pas la mienne, hein?
14: Non, mais je veux le prénom de la chatte.
3: Ben, c'est la chatte à ma femme. Ma femme s'appelle Marianne.
14: Oui, non, mais je veux le nom de l'animal. Je veux pas le prénom de votre dame.
3: Mais quel animal?
14: Ben, vous me dites que vous êtes au groupe vétérinaire, d'être pas au groupe médical.
3: Oui.
14: Vous voulez faire soigner qui ? Votre femme ou le chat ?
3: La chatte à ma femme.
14: Oui, non, mais même que ça soit la chatte à votre femme...
3: C'est sa chatte, son sexe.
14: Oh, c'est pas vrai. Non, mais attendez, vous vous foutez de moi ou quoi ?
3: Pardon ?
14: Vous êtes au groupe vétérinaire, vous n'êtes pas au groupe médical.
3: Oui.
14: Donc le groupe vétérinaire ne va pas soigner le sexe de votre femme.
3: Mais vous verriez l'état. Je vous ai dit qu'il ressemblait à un dindon, maintenant.
14: Oui, non, mais attendez. On est un groupe vétérinaire. On soigne des animaux.
3: Oui.
14: D'accord ?
3: Oui.
14: Donc, adressez-vous au groupe médical.
3: Ah, mais on a appelé.
14: Oui.
3: Ils veulent pas s'en occuper.
14: Oui, mais bon, c'est pas nous qui allons le faire non plus.
3: Ben, ils nous ont dit que dans l'état dans lequel elle était, il fallait voir un vétérinaire.
14: Bon. Écoutez. Vous venez à 17h30, on verra avec le vétérinaire, voilà.
3: Bon. Attendez, je vous passe ma femme. Parce que c'est plus simple avec ma femme, hein. C'est elle qui...
14: Non mais attends, mais je suis tombée sur quoi ? Le sexe de ma femme.
3: Tiens, viens, il y a le docteur qui est là.
14: Attends, il est zinzin.
15: Allô ?
14: Oui, bonjour.
15: Bonjour, mais c'est le docteur ?
14: Non, c'est pas le docteur. Moi, je suis la secrétaire du groupe vétérinaire.
15: Ah.
14: On soigne les animaux, on ne soigne pas les humains.
3: Mais c'est pour ta chatte. Je ne peux pas laisser le vétérinaire, quand même.
14: Bah non.
3: Mais si, ça coûte moins cher.
14: Ah bah d'accord. Alors là... Non, mais c'est pas possible.
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1: Bonjour, monsieur. 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
1: Monsieur Martin à l'appareil. 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
17: Bah, j'en ai pas là, des flacons vides.
1: Non, mais pas d'urgence. Je passe d'ici une heure.
17: Bah, j'aurais pas de flacon qui va être vide.
1: C'est pas grave. Vous prenez des flacons pleins et vous les vider.
17: Ah bah oui, mais attendez, je vais pas vider un shampoing comme ça.
1: Mais si, vous prenez toutes vos bouteilles de produits, vous les videz.
17: Bah je les mets où ?
1: Bah vous pouvez les mettre dans le bac à shampoing.
17: Oui, bien sûr, je vais les jeter, ouais.
1: Mais non, vous gardez les bacs pleins de shampoing.
17: Ouais, non mais...
1: Comme ça, en plus, vous gagnez du temps sur le shampoingisme.
17: Ouais, bah oui.
1: Ah. Allô ?
18: Bonjour.
1: Bonjour, monsieur.
18: Non, mais je comprends pas, là. Moi, je vous ai rien commandé, si.
1: Ah non, pas pour le moment.
18: D'accord.
1: Mais vous me dites d'accord. Donc, ok, je valide la commande sur l'ordinateur.
18: Ah non, non, non. Non, mais je vous ai rien commandé.
1: Bon, vous venez de me dire d'accord.
18: Non, non, je vous dis d'accord, mais non, non, je vous ai rien commandé du tout.
1: Bah, je m'excuse, mais si vous me dites d'accord, c'est que c'est d'accord. Sinon, vous me dites que c'est pas d'accord.
18: Non, bah non, il n'y a pas d'accord. D'accord, ça veut rien dire.
1: Ah, bah d'accord, ça veut dire d'accord.
18: Bah non.
1: Bah si, c'est comme ok, ça veut dire ok, et pas ok, ça veut dire pas ok.
18: Bah là, vous me forcez. On est bien d'accord.
1: Ah, bah non, là, on n'est pas d'accord. En fait, vous inversez à chaque fois.
18: Oh lolo lolo.
1: On était d'accord.
18: Oh, t'as rien signé de toute façon.
1: Et c'est reparti.
16: Oui.
1: C'est un autre monsieur.
16: Non, c'est madame.
1: Si vous voulez, donc vu qu'on est d'accord, je passe.
16: Non, non, mais moi ça m'intéresse pas vos flacons là.
1: Ah non, mais les flacons c'est vous.
16: Qu'est-ce que vous me racontez là?
1: C'est ce que je disais, moi je passe vous remplir vos flacons avec mon mélange de produits capillaristes.
16: Ah mais vous allez pas me déposer de produits. J'en veux pas de vos produits.
1: Bah pardon, mais en plus mes produits, ils sont forcément mieux que les vôtres.
16: Pourquoi ce serait mieux que mes produits à moi?
1: Parce que nous, c'est un cocktail de produits capillaristes. Donc, c'est à la fois shampoing, démélifiant, hydratiseur, recolorisant, et tout ça mélangé dans un seul flacon.
16: Bah, vous les prendrez pour vous laver vos cheveux, c'est tout, hein?
1: Alors, merci, mais non, merci, pas pour moi.
16: Ah, vous avez pas de cheveux, peut-être?
1: Bah, c'est pas ça, c'est qu'on n'a pas encore testé, donc on n'est pas sûr du résultat sur les clients.
16: C'est encore mieux.
1: Enfin, on a testé, mais sur des singes, et il y en a la moitié qui a perdu tous ses poils.
16: Non, mais vous me prenez pour... Là, je rigole.
1: Oui, oh, bah, si c'est ça, moi aussi, je rigole.
16: Bah, attendez, monsieur, non, mais ça me fait rien, c'est une grosse blague ou quoi, là?
1: Oh, mais c'est une grosse blague, oui!
16: Non, mais attendez, je suis en train de passer à la radio, là, non?
1: Oh, mais attendez, la personne qui chuchote derrière vous a tout à fait raison, c'est la radio! Et c'est quelle radio?
16: Oh, mince, attendez, je sais plus, je cherche. C'est Rire et quelque chose, non?
1: Exactement, Rire et quelque chose!
16: Rire et chanson!
1: Ah, bah oui, mieux! Bonne journée, au revoir, messieurs!
16: Au revoir!
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20: Allô.
21: Oui, bonjour monsieur.
20: Bonjour monsieur.
21: France Télécom Arcachon, là, pareil.
20: Oui, oui.
21: Voilà, nous avons un petit problème de centrale.
20: Oui.
21: Avec un faisceau de ligne, donc, qui a été perturbé.
20: Oui.
21: Nous devons réparer.
20: Oui.
21: Vous allez recevoir pendant quelques minutes un certain nombre de communications téléphoniques en provenance d'Arcachon.
20: Oui.
21: Ces coups de fil ne vous sont pas adressés.
20: Oui.
21: Tout ce qu'on vous demande, c'est de relayer la sonnerie.
20: Oui.
21: C'est-à-dire que ça va sonner chez vous.
20: Oui.
21: Vous décrochez.
20: Oui.
21: Vous ne dites pas allô.
20: Non.
21: Vous ne vous présentez pas.
20: Oui.
21: Mais vous relayez la sonnerie.
20: Ça veut dire quoi?
21: Vous faites la sonnerie avec des fréquences vocales, les vôtres.
20: Oui.
21: C'est-à-dire que vous faites tout.
20: Ah ouais.
21: Tout.
20: Ouais, d'accord.
21: Hein?
20: Ouais, d'accord.
21: Jusqu'à ce que l'autre personne ait raccroché.
20: Bon, d'accord.
21: Nous sommes d'accord?
20: Oui.
21: Voilà, je vous remercie, monsieur.
20: Il y en a... j'accroche là.
21: Oui, il y en a pour quelques minutes, hein?
20: Voilà, merci.
21: Merci, au revoir.
22: Je dois être sur le répondeur, là. Bon, ben, je vais laisser un message. Hélène, mon amour. Je voulais te dire que... Je t'aime. Cette nuit a été pour moi... une révélation. J'ai aimé tout ce que nous avons fait. J'ai aimé ton corps... sur les draps de soie et de satin mélangés que j'ai achetés chez Tati. J'ai aimé tes cheveux, ta bouche, tes seins, ton ventre et tes longues jambes brillantes. J'aime tes fesses, j'aime tes cuisses blanches, longues et galbées. Et j'aime aussi celles de ta sœur, celles de ta mère. J'aime le corps de toutes les femmes de ta famille. Voilà, Hélène. J'espère que vous aurez ce message et qu'ensemble, nous pourrons cette nuit, dans votre grand lit, poursuivre toutes nos cochonneries. J'espère vous entendre crier dans la nuit. Mordre la descente de lit. Oh, mes cochons, comme je vous aime.
21: Allô?
20: Oui.
21: Oui, monsieur, c'est France Télécom, là.
20: Oui.
21: Ça y est, c'est fini, hein? Vous avez eu des appels?
20: Oui.
21: D'accord, hein?
20: Mais alors, attention, hein? C'était un peu cru.
21: Ah, c'était un peu cru?
20: Oh, oui, oui.
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0: Allô.
1: Bonjour madame, je suis bien chez le vigneron culteur.
0: Oui, bonjour monsieur.
1: Monsieur Martin à l'appareil, société de chimisterie industrielle Martin.
0: Oui.
1: On teste un nouveau pesticide là, donc on vient d'en pulvériser sur vos vignes pour voir si ça fonctionne.
0: Non mais attendez, là vous êtes en train de me dire, vous êtes rentré chez moi sans me prévenir monsieur, et vous êtes venu, vous avez foutu quelque chose sur mes parcelles.
1: Voilà, mais comme le produit est un peu instable, vous devriez mettre des bâches sur vos plants de vignes.
0: Non mais attendez monsieur, vous avez mis quelque chose sur mes vignes, je suis pas au courant, et vous êtes en train de me dire qu'il faut que je bâche mes vignes, vous avez mis quoi?
1: En fait c'est un pesticide qu'on a enrichi aux métaux lourds.
0: Mais monsieur, vous êtes un pesticide. Je suis bio. Vous êtes où, là, vous?
1: Là, je suis à Martinville, au siège des établissements Martin.
0: Vous êtes à Martinville, d'accord. Donc, de quel droit vous êtes allé dans mes vignes, monsieur?
1: Oh, disons qu'on fait ça au nom de la science.
0: Au nom de la science, monsieur, vous êtes chez moi. Vous testez pas sans mon accord chez moi. Vous le testez chez qui vous voulez, mais c'est pas chez moi.
2: C'est parvenu, là.
1: Ah, allô?
0: Monsieur Martin.
4: Mais qu'est-ce que c'est que vos histoires, là?
1: Eh ben, bonjour, madame.
4: Mais personne ne vous a rien demandé, mais qu'est-ce que c'est que ça? Sans autorisation, sans rien, comme ça. Je suis pas la cinquième roue de la charrette, que l'on vienne pas chez les gens comme ça, comme un âne dans un moulin, non, mais alors?
1: Alors, je vous rassure, il n'est pas question qu'on mette des charrettes dans votre âne.
4: Mais faut pas me prendre pour un con, parce que moi, vous allez voir comment ça va se goupiller, hein.
1: Eh ben, ça va se goupiller qu'on va déjà venir chercher les vignes pour les analyser.
4: Vous allez venir chercher les vignes, quelles vignes?
1: Bah, vos vignes qu'on a pesticidées.
4: Mais de quoi il s'occupe, lui? Moi, je porte plainte à la gendarmerie, puis vous allez voir comment Margot se peigne.
1: Ah, bah allons-y, passez-moi ce monsieur Margot.
4: Non, vous allez voir comment Margot se peigne, c'est-à-dire que je vais employer les grands moyens, moi.
1: C'est ce qu'on va voir, passez-moi Margot.
4: Mais quelle Margot? Il n'y a pas de Margot ici.
1: Vous m'avez parlé de Margot il y a deux secondes et là maintenant.
4: Non, mais vous comprenez pas la plaisanterie.
1: Ah, oh, si j'étais au téléphone pour plaisanter, ça se saurait, madame.
4: Ils arrivent comme ça, comme des malotrus, là. Vous allez voir un peu comment ça va se passer.
1: Vous savez quoi? On va vous remettre un autre raisin à la place.
4: Mais j'ai pas besoin de raisin chez moi, c'est
1: si, on vous l'apporte. En attendant, il faudrait que vous commenciez à arracher quelques pieds de vigne.
4: Mais arracher les pieds de vigne, mais c'est pas possible. Mais les pieds de vigne, ils ont pas besoin d'être arrachés, non? Qu'est-ce que c'est que vous vous êtes pris comme décision, là?
1: Sinon, on les laisse sur place, mais il faut juste éviter d'aller vous balader dedans en rapport au produit.
4: Mais bien sûr que si, qu'on est dans les vignes tous les jours.
1: Ok. Dans ce cas, on va vous équiper en protection.
4: Mais qu'est-ce que c'est que ça? Mais moi, j'ai rien demandé.
1: Je vais vous déposer un lot de scaphandres avec des bouteilles d'oxygène.
4: Des scaphandres avec des bouteilles? Mais pétard, mais qu'est-ce que c'est que ça? Mais
1: voilà,
4: c'est...
1: comme ça, vous pourrez vous balader peinard dans les vignes.
4: Oui, on va mettre le scaphandre pour sortir de chez nous. Non,
1: exactement. Mais... enfin, dès qu'on aura installé le sas de décompression, évidemment.
4: Un sas de décompression? Mais qu'est-ce que c'est que ça?
1: C'est un sas qu'on va construire à l'entrée de chez vous pour vous permettre de décompressifier quand vous mettez les scaphandres.
4: Un sas de décompression à l'entrée de chez nous? Non, mais c'est des farfelus, ça. Vous allez voir un peu comment ça va se passer, hein. Mais je réponds pas de la casse, hein.
2: De quel droit?
1: Ah, tiens, c'est pas monsieur Margot que j'entends derrière?
2: Non, mais arrêtez votre cinéma, là. Qu'est-ce que c'est, ces conneries? Allez vos scaphandres, allez au bord de la mer, vous aurez un scaphandre.
1: Non, mais vous inquiétez pas, monsieur Margot, y a pas de problème.
2: Y a pas de problème? Quoi, y a pas de problème?
1: Bah, c'est ce que je disais, on va les remplacer aux pieds de vigne.
2: Arrêtez vos conneries, je vous dis, monsieur.
1: À la place, je vais vous mettre des pieds de chou-fleur et des pieds de brocoli.
2: Mais vous êtes malade, des patates.
1: Oula, des patates, oui, il me reste quelques pieds de patates. Je vous les mets avec?
2: Connard.
1: Ah, non, ça j'en ai plus.
23: Mairie de Plogastel.
24: Oui, bonjour. On pourrait parler au maire, s'il vous plaît, de la part du transport de SOIC à Paris.
23: Alors, madame le maire n'est pas en mairie.
24: Ah.
23: Oui.
24: On peut avoir son secrétariat, je vous prie.
23: Je vais vous passer à la secrétaire générale à ce moment-là.
24: Je vous remercie.
23: Allô?
24: Oui, bonjour madame.
23: Oui, bonjour monsieur.
24: Transport SOIC à Paris.
23: Oui.
24: On vous appelle parce qu'on avait une livraison à faire à la mairie de Plougastel de Houlas et il y a une erreur sur le bon de commande. Ils ont tiré Plougastel Saint-Germain.
23: Oui.
24: C'est bien votre mairie?
23: Oui, tout à fait. Vous êtes bien la mairie de Plougastel Saint-Germain.
24: Voilà. Et notre chauffeur va vous livrer et on reviendra chercher la marchandise demain matin à 9h pour l'acheminer sur Plougastel de Houlas.
23: Alors, qu'est-ce que c'est au niveau taille?
24: Alors, ça représente, il y a 30 000 œufs durs. Hein.
23: Des œufs durs?
24: Oui, 30 000.
23: 30 000, mais c'est énorme.
24: Ça fait 200 mètres carrés au sol sur 1 mètre 60 de haut.
23: 200 mètres carrés, mais je vois pas du tout, on va mettre ça.
24: C'est-à-dire?
23: Excusez-moi, je vous mets ce haut-parleur parce que comme j'ai un élu avec moi, j'essaye de voir quelle est la solution qu'on peut faire. Nous, le problème, c'est que la mairie, elle fait pas 200 mètres carrés, on pourra jamais stocker les œufs. C'est impossible.
24: Mais bonjour d'abord à l'élu qui est à côté de vous.
25: Oui, bonjour.
24: Allô?
25: Bonjour.
24: Oui, bonjour.
25: La destination de votre livraison, c'est Plougastel d'Aoulas.
24: Voilà. Donc, tout ce que vous avez à faire, en fait, c'est de récupérer les 30 000 œufs.
25: Oui, bah, mais on va les mettre où, c'est ça?
24: Comment?
25: Parce que nous, on n'a pas d'espace capable de recevoir en toute sécurité votre marchandise.
24: Mais à la mairie?
25: Non, Plougastel, c'est tout petit, monsieur.
24: Non, mais attendez, c'est juste le décharger, mettre les palettes à l'intérieur de la mairie, et demain matin...
25: Non, mais monsieur, on peut pas.
24: Non, mais attendez, si vous déchargez, vous êtes combien à la mairie?
25: Mais non, mais...
26: personnel féminin!
24: Comment?
25: Non, mais il y a que du personnel féminin à la mairie.
24: Mais ça, c'est pas grave.
26: Du quoi encore?
24: Bah, non, attendez, monsieur, mais attendez, il y a 140 palettes. Vous n'allez pas me faire croire, vous êtes combien de bras là-bas?
25: Non.
24: Combien?
26: Deux!
24: Eh ben, à deux, vous prenez une palette, madame. Excusez-moi, mais alors ça, c'est trop facile.
26: J'en ai... Non, mais vous vous prenez pour qui
25: Non, monsieur, on peut pas. Franchement, on peut pas.
24: Excusez-moi, quand j'entends quand même une femme... Je sais pas, excusez-moi, je vais essayer de vous prendre par les sentiments, mais je sais, vous aimez bien les animaux. Vous imaginez quand même qu'il y a eu 30 000 poules qui ont quand même pondu dans un effort collectif 30 000 œufs. Vous pouvez pas ignorer l'effort qu'ont fait toutes ces poules quand même. C'est un peu... Excusez-moi, madame, puisque c'est madame qui dit qu'elle peut pas transporter des palettes. Je trouve ça un peu léger, hein. Non, mais pardonnez-moi, moi je dis ce que je pense, hein, je suis comme ça.
25: Ouais. Bon, mais non, les dames n'ont rien échangé du tout. Non, mais vous voyez pas un peu la situation, c'est pas Rungis ici, c'est Plogastel-Saint-Germain, c'est une petite commune, on n'a pas ce qu'il faut pour assurer le transvasement de votre matériel.
24: Mais là. Si vous êtes trois, vous avez dit, il y a deux femmes et vous.
25: On est trois, non, on n'est pas trois.
24: Alors là, je comprends pas bien.
25: Ouais, je suis de permanence ici, moi. Je ne suis pas. On m'a pas demandé de décharger des œufs aujourd'hui, ni au personnel communal.
24: Ah bah attendez. Excusez-moi.
25: Tranquille, on nous dit, il y a je sais pas combien d'œufs qui arrivent sur des palettes, mais on n'y est pas absolument pour rien en cette affaire, nous.
24: Bah un peu quand même, puisque.
25: Ah bon.
26: En quoi?
24: Bah attendez madame, excusez-moi. D'abord, ça m'étonne d'entendre ça de la part d'une femme. Je vous rappelle quand même que la femme, c'est elle qui enfante. Si elle peut pas par solidarité avec les poules qui pondent, alors là. Où est-ce qu'on va?
26: Je suis responsable de la mairie et mon travail, ce n'est pas de m'occuper d'œufs, c'est de
25: Exactement, on a autre chose.
26: On a en mairie.
24: Oui, excusez-moi, madame, mais vous êtes une femme, madame.
26: J'en ai rien à faire, je suis une femme.
24: Ouais. Ah bah si, vous avez dit que vous étiez une femme et que vous ne pouvez pas décharger des palettes, faut pas déconner, quoi.
25: Bah écoutez, moi je vous propose, il y a une gendarmerie, téléphonez à la gendarmerie.
24: Mais on les a déjà appelés.
25: Qu'est-ce qu'ils ont dit, eux?
24: Eux, ils veulent pas les décharger, eux.
26: Bah oui, bien sûr.
24: Non, mais parce qu'ils disent qu'ils sont gendarmes, qu'ils ont autre chose à faire, enfin bref.
25: Oui,
24: ça, je veux bien comprendre. Alors que nous, on vous donnera la pièce.
25: Bah, les dames à travail, elles sont pas payées pour aller décharger des œufs dans un camion.
26: On n'a pas le droit.
24: Bah attendez, bon, alors, est-ce que vous pouvez au moins prendre les 3 tonnes de mayonnaise qui vont avec et les mettre au frais?
25: C'est une connerie.
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6: Oui.
1: Oui, bonjour monsieur. Je suis bien chez le chaussuriste.
6: Magasin de chaussures.
1: Oui, voilà. Je vous appelle parce que j'avais acheté des chaussures pour ma fille chez vous.
6: Oui.
1: Et alors, elles sont trop petites.
6: Vous les avez achetées quand, monsieur?
1: Bah, c'était l'année dernière.
6: Ça fait un an que vous les avez achetées?
1: Oh oui, enfin, peut-être 11 mois, hein. Je dis un an, c'est à peu près.
6: Mais on fait pas des échanges un an après, monsieur. Ça fait un an. Pourquoi on est en tort? Je suis vraiment choquée.
1: Quand j'ai acheté les chaussures, personne m'a dit attention.
6: Ah, parce que vous saviez pas que les pieds grandissaient chez les enfants, en fait.
1: Si j'avais su, j'aurais peut-être pris un autre modèle.
6: Bah, attendez, monsieur, c'est un an après. Si je vous apprends que les pieds grandissent chez les enfants, où on va, quoi? On vit plus dans ces cas-là. On ferme. Si tous les clients sont comme vous, on ferme boutique. C'est impressionnant. Sérieusement. Venez pas à la boutique.
1: Bon, écoutez, passez-moi le responsable.
6: Allô?
1: Bonjour monsieur, voilà.
6: Bah non, je reprends pas des chaussures qui sont trop petites. Enfin bon, attendez, il n'y a pas de défaut sur vos chaussures?
1: Bah si, elles sont trop petites.
6: Oh bah attendez, un an après, vous allez vous rigoler ou quoi monsieur là?
1: Bon enfin, excusez-moi, mais enfin ça c'est quand même un petit peu facile de dire...
6: Si je reprends les chaussures à tout le monde parce que les enfants ont grandi, comment voulez-vous que je fasse? Écoutez, c'est n'importe quoi.
1: Bon enfin, excusez-moi, mais moi quand je les ai achetées, personne m'a averti en me disant attention...
6: Oh bah attendez monsieur, bah vous allez où là? Vous faites quel métier vous?
1: Moi je suis pas chaussuriste, hein, je suis pas...
6: Ah bah top, mais bon, moi je vous vire les vêtements, dans ces cas-là je vais emmener ma robe chez marchand parce que moi elle est trop, j'ai grossi, je rentre plus dedans, mais vous avez vu ça où vous?
1: C'est pas ma faute si vous avez grossi, excusez-moi.
6: Ah, bon bah écoutez non monsieur, j'ai fait 31 ans que je suis dans le métier, je vous comprends pas, je suis désolée.
1: Oui, oh bah je comprends que vous faites semblant de pas comprendre parce que ça
6: ah,
1: vous
6: a... Ah bah non, bah c'est dans ces cas-là, votre fille si elle grandit pas, moi c'est... Tout le monde grandit, ça s'est jamais vu ça.
1: De toute façon j'ai le ticket de caisse, hein, donc...
6: Oui, mais c'est de l'année dernière, moi je peux pas vous les reprendre, les usines elles vont m'envoyer sur les roses et puis moi je vais pas... Non, j'ai jamais vu ça.
1: Non mais après vous les revendez à quelqu'un d'autre, hein,
6: ah, ça, bah c'est non, pas... bah elles sont d'occasion, bah je vous revends une paire d'occasion, vous allez être content.
1: Ah, vous, en plus, c'était des chaussures d'occasion?
6: Mais non, mais les vôtres, si je vous les reprends, pourquoi?
1: Ah, bah bravo!
6: Bah attendez, n'importe quoi, j'ai jamais fait ça de ma vie, moi.
1: Ah, bah j'en apprends de belles, dites donc, j'ai bien
6: fait. Ah, bah attends, allez.
1: Ah, bah je me fais un actifié.
6: Discute plus, monsieur, vous revenez voir le magasin en face.
1: Bon, dans ce cas, vous savez quoi? On coupe la poire en deux, vous me changez au moins une chaussure.
6: Ah, écoutez, monsieur, non, attendez, soyez honnête hein, quand même, hein, s'il vous plaît. J'ai jamais vu ça, allez.
1: Non, mais comme ça, elle pourra au moins marcher à cloche-pied.
6: Oui, c'est ça, moi aussi. Bah, c'est pas possible.
1: Allô?
6: Oui, allô?
1: Ah, c'est à nouveau le monsieur du début.
6: Excusez-moi, mais alors là. C'est un canular.
1: Comment c'est un canular? Mais absolument.
6: C'est qui du coup?
1: Alors oui, c'est qui à votre avis?
6: It West?
1: Non.
6: Alouette?
1: Non.
6: Sweet FM?
1: Non.
6: Oxygène?
1: Non mais là vous inventez des noms.
7: Écoutez-moi, le verre marché. Là, il
6: donnez-moi votre nom et votre prénom.
1: Alors, monsieur Martin.
7: Rire et chanson.
6: Rire et chanson.
1: Bravo! Ah bon, on vous l'a pas soufflé en plus?
6: Non, on me l'a pas soufflé. Super.
1: Alors félicitez votre collègue pour son très bon goût radiophonique.
6: J'ai entendu. T'as un très bon goût. Ouais, bah elle est contente, hein. Elle saute de joie.
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10: Allô?
24: Oui, ne quittez pas, monsieur. Hein, c'est la station d'épuration, l'appareil. Ne quittez pas. Merci. Allô ?
3: Oui.
24: Oui, bonjour, je voudrais parler à monsieur
3: Il est pas là, il travaille ce matin.
24: Ah, pardon, vous êtes son fils ?
3: Oui, je suis sa maman, hein.
24: Ah, pardon, bonjour madame. Vous
3: bonjour
24: avez...
3: monsieur.
24: Excusez-moi, je...
3: Ben, c'est pas grave, hein.
24: Je suis l'ingénieur de la place à la station d'épuration à Fontenay, là.
3: Oui.
24: On a eu des petits problèmes ce matin, on se demande si c'est pas les prémices du bug. Vous savez que les stations d'épuration, c'est régi par ordinateur.
3: Oui.
24: Et donc on fait un contrôle parce que il y a des apparemment on aurait c'est pas grave mais on vérifie quand même. Est-ce que vous avez bu de l'eau potable?
3: Ben écoutez, nous l'eau c'est l'eau du puits.
24: Ah. Et on va faire un petit. Vous n'avez rien sorti? Vous n'avez pas eu des picotements? Rien du tout? C'est pas grave, hein, je vous rassure tout de suite. Mais on vérifie quand même, hein. Bon, est-ce que vous avez un thermomètre?
3: Un thermomètre.
24: Pour prendre la température, hein, pas...
3: Oui, oui. Ah oui, d'accord, oui, je comprenais pas, oui.
24: Voilà, il faudra en prendre un, s'il vous plaît, on va vérifier ensemble. On fait ça sur tous les habitants de la ville aujourd'hui, hein.
3: Il faut que je prenne un thermomètre, puisque je prenne la température, c'est ça?
24: Voilà, on va voir ça tout de suite ensemble, hein.
3: D'accord, mais écoutez, attendez une seconde, je vais y aller.
24: Merci, madame. Voilà, donc, à tous et toutes qui nous écoutez, vous faites la même chose, vous prenez un thermomètre, et vous allez faire scrupuleusement ce que nous allons vous demander, puis appeler le standard de la radio. C'est délicat, mais c'est pas grave.
3: Oui ?
24: Allô ?
3: Oui ?
24: Ah, vous avez le thermomètre, madame ?
3: Oui, oui.
24: Très bien. Donc, vous allez prendre votre température.
3: Oui.
24: Vous me dites quand vous avez introduit le thermomètre. Hein.
3: Ça y est, c'est fait.
24: Vous l'avez où, là ?
3: À l'anus.
24: D'accord. Et on attend une petite minute.
3: Oui.
24: J'espère que ça se passe bien. Pas de difficultés pour l'introduction ?
3: Non, non.
24: Que nous avons une plainte d'une dame du quartier, là.
3: Ah bon ?
24: Elle nous a dit qu'elle avait un anus donc avec une, qui faisait donc à peu près 50 centimes, et que là, depuis ce matin, elle était à 5 francs. Donc on lui a dit que c'était pas la peine de faire d'histoire pour 4 francs 50, bien entendu. Hein. C'est normal, hein, mais vous savez, il y a des gens qui se plaignent tout le temps.
3: Hein. Oui, oui.
24: Je vous dirai quand le sortir. Hein.
3: Oui.
24: Ça se passe bien ?
3: Oui, oui.
24: Oui, ben, vous avez l'habitude ?
3: Oh oui.
24: je parlais de la température.
3: Non, mais...
24: Bien.
3: Je peux l'enlever, là, non ?
24: Deux secondes encore.
3: Oui.
24: Pour le plaisir.
3: D'accord.
24: Voilà, vous pouvez l'enlever.
3: 37,1.
24: Ah. Vous avez 37,1 dans les fesses, là ?
3: Oui.
24: Ben, il y a des dames à qui ça ferait plaisir, hein ?
3: Je sais pas. Ben, on sait jamais, hein.
24: Est-ce que vous pouvez recommencer?
3: Ben, écoutez, je vais le faire, oui.
24: Ben, je vous remercie. Ça fait du bien, non?
3: Ça fait pas de mal, de toute façon.
24: Heureusement qu'on n'est que tous les deux, hein, au téléphone, vous imaginez, hein.
3: Oui, c'est vrai.
24: Vous imaginez qu'il y a des centaines de milliers de personnes qui nous entendent. Ça serait quand même plus délicat, hein.
3: Tout à fait.
24: Par exemple, si on était sur une radio.
3: Mais...
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10: Collège, bonjour.
1: Ah bah voilà, c'est le répondeur, évidemment.
10: Allô ?
1: Oh mais comme par hasard, on tombe sur une machine.
10: Mais non, je suis là.
1: Ah ça c'est bien l'éducation, tiens, jamais personne.
10: Allô ?
1: Ah, allô ?
10: Bah oui, moi je vous entends, monsieur.
1: Ah bah bonjour monsieur, excusez-moi, parce que là vous m'aviez mis en attente.
10: Mais non, moi je vous parle depuis tout à l'heure.
1: Ouais.
10: Bah oui, c'est pourquoi ?
1: C'est pour vous prévenir que je suis officiellement le nouveau responsable chef de l'accueil du lycée.
10: Il doit y avoir une erreur, hein.
1: Ah non, aucune erreur.
10: Bah, attendez. C'est un drôle de bonhomme au téléphone.
1: Allô ?
10: Oui ?
1: Bonjour monsieur ?
10: Alors je suis une dame moi.
1: Comment ça ?
10: Bah vous me dites plus bonjour monsieur, je suis une dame.
1: Admettons.
10: Oui, vous êtes à l'accueil monsieur.
1: Justement, c'est ce que je disais, je vais venir pour vous remplacer au travail.
10: Oh bah je sais pas si c'est possible ça monsieur.
1: Bah si, il suffit que vous rentriez chez vous, comme ça me laisse la place pour...
10: Pas du tout, j'ai pas vous laisser la place monsieur, vous rendez compte ce que vous me demandez ?
1: Non mais vous inquiétez pas, je ferai votre boulot.
10: Mais non mais si je... Non, y a pas de... Vous inquiétez pas, faut que je demande à la direction si quelqu'un peut emprunter mon poste.
1: Considérez-moi comme la direction puisque je me suis déclaré responsable
10: de
1: l'accueil.
10: Mais non, c'est pas vous, la direction de mon établissement. C'est pas vous.
1: Oui, bah attendez deux secondes, je me fais un badge directeur.
10: Mais non, mais là, il faut qu'on demande.
1: Tiens, attendez, directeur-chef, même, je vais mettre, de l'accueil.
10: Non, mais là, vous êtes personne pour nous ici.
1: Alors si, parce que j'ai fait croire à mon vrai patron que je bossais chez vous.
10: Non, mais je m'en fous de votre patron.
1: Oh, bravo, le respect de la hiérarchie.
10: Bonjour, monsieur.
1: Ah, bonjour, monsieur.
10: Attendez, vous êtes déclaré responsable de l'accueil du collège. On a déjà quelqu'un à l'accueil.
1: Oui, mais moi, on dit que je suis chef du quelqu'un de l'accueil.
10: Mais on n'a pas le droit, monsieur. Voyons, si vous avez fait une fausse déclaration, il est hors de question, je ne peux pas vous faire pénétrer dans l'établissement.
1: Dans ce cas, laissez juste la porte ouverte, je me débrouillerai pour
10: passer. Non, monsieur, ça ne marche
7: pas comme ça. Vous imaginez la responsabilité? Il n'y a aucun document officiel qui vous rattache au collège.
1: Ah, mais je vous les ai fait, les documents officiels.
7: Mais vous avez fait, mais c'est tous des documents faux, monsieur. Il y a un gros problème, là, attendez.
1: Mais non, pas de problème. Je vous fais un certificat d'authenticité de mes documents officiels.
7: Vous faites plein de documents faux? C'est quoi ce délire?
1: Et si je vous fais une attestation officielle du certificat d'authenticité pour dire que mes faux documents officiels sont des vrais?
7: Non, mais attendez, mais c'est quoi ça?
1: C'est pour vous aider, hein.
11: Allô?
1: Bonjour madame.
11: Attendez, excusez-moi, je suis chef d'établissement au téléphone.
1: Enchanté, moi je suis le chef de l'accueil de l'établissement au téléphone.
11: Non, attendez, premièrement, vous ne travaillez pas dans l'établissement?
1: Ça se discute.
11: Non mais ça se discute pas, on tombe sur la tête. Vous ne travaillez pas ici, je vous l'ai dit. Donc
1: c'est
11: je...
1: parce qu'il y a écrit sur mon contrat.
11: Et quel contrat?
1: Mon contrat de chef d'accueil que je me suis fait.
11: Attendez, vous avez... c'est-à-dire que vous avez fait, au nom du collège, un contrat de responsable?
1: Oui, je trouvais que ça faisait plus sérieux si
11: vous
1: je...
11: Vous n'êtes pas responsable en chef du collège, chef d'établissement c'est moi.
1: Voilà, donc du moment que vous me couvrez, aucun...
11: Mais je ne vous couvre pas du tout, c'est absolument illégal ce que vous faites. Non mais on va arrêter. N'importe quoi, je ne peux pas corroborer effectivement ce type de pratique.
1: Comme vous dites, on considère qu'on va collaborer.
11: Non, corroborer ce type
1: collaborer,
11: de
1: collaborer, on dit. Hein.
11: Non, corroborer, ça n'a rien à voir.
1: Alors, pardon, mais il faut m'expliquer la différence entre collaborer et collaborer, parce
11: j'ai
1: que
11: pas
1: là.
11: Je dis collaborer, je dis corroborer.
1: Bon, de toute façon, je vais juste finir mes papiers.
11: Non, il n'y a pas, je vais.
1: Alors, je vais prendre votre numéro de téléphone professionnel.
11: Bah, mon numéro de téléphone, c'est celui du collège, vous m'appelez sur le numéro du collège. Arrêtez de dire n'importe quoi.
1: Ah, donc on partage le même numéro.
12: Allô?
1: Et un nouveau monsieur.
12: Non mais attendez monsieur, c'est pas possible une chose pareille. Vous allez prendre sa place à l'accueil pour dire que vous travaillez chez nous.
1: Ah, et bah quand même, hein, qui comprend, merci.
12: Attendez, j'ai l'impression d'être dans un vidéo gag là, je suis pas sûr.
1: Sûr?
12: J'ai l'impression d'être sur Rire et Chanson là.
1: Ah bah tiens, ce serait fort de café.
12: Ouais, ce serait pas mal, ouais.
1: Plus que pas mal, c'est Rire et Chanson, bravo.
12: Rire et Chanson.
1: En personne, ouais monsieur.
12: L'appel trop con.
1: Et comment vous savez?
12: Tout simplement parce que je l'écoute.
1: Ah oui, c'est une bonne raison.
12: Enchanté, monsieur Martin.
1: Ah bah merci, au revoir monsieur, bonne journée.
12: Au revoir madame. Rire et Chanson.
13: Allô?
24: Bonjour madame.
13: Bonjour monsieur.
24: Vous êtes bien au 14, hein?
13: Oui.
24: Dites-moi madame, on voudrait vous informer, là, c'est la gendarmerie à l'appareil là.
13: Oui.
24: On nous a signalé dans votre secteur des témoins de Jéhovah.
13: Ah, je ne les ai pas vus moi.
24: Non, ils sont maintenant plus malins qu'avant.
13: Ah bon?
24: Ouais, ils téléphonent d'abord.
13: Ah, très bien, oui.
24: Est-ce qu'ils vous ont appelé?
13: Non, ils m'ont pas appelé, moi.
24: S'ils vous appellent, madame, on vous demande de faire durer la conversation. On vous a mise sur table d'écoute.
13: Oui.
24: Pour nous permettre à nous de localiser l'appel pour pouvoir les intercepter.
13: Ah bon, très bien, monsieur.
24: Alors, pour avoir un rendez-vous avec vous...
13: Oui.
24: Ils ne disent évidemment pas qu'ils sont témoins de
13: oui,
24: Jéhovah.
13: Oui, très bien, monsieur. Oui, ben, c'est entendu comme ça, alors.
24: Oui, allô?
13: Oui.
24: On me signale qu'ils sont en train de vous appeler.
13: Ah, ben attendez, je vais...
24: Alors,
13: je vais
24: raccrochez vite. Oui, oui, oui.
13: Allô?
14: Oui, bonjour, madame.
13: Bonjour, monsieur.
14: La maison GG Ova, l'appareil.
13: Oui.
14: Vous connaissez Gérard Ova?
13: Oh, pas beaucoup, mais bon.
14: Les machines agricoles.
13: Et qu'est-ce que vous voulez, alors?
14: Eh bien, figurez-vous que les machines agricoles GG Ova ont lancé une nouvelle machine agricole. Alors, on voulait savoir si ça vous intéressait d'en voir une chez vous.
13: Écoutez, pas pour le moment, non. Qu'est-ce que vous me proposez d'autre, rien?
24: Allô, madame?
13: Allô?
24: Oui, c'est la gendarmerie à l'appareil.
13: Ouais.
24: Si, il faut dire oui, comme ça, ils vont venir, on va les intercepter,
13: ah
24: bien
13: bon.
24: Sûr. Oh, il nous faut 20 minutes, hein.
13: Oui? Allô?
14: Allô?
13: Oui.
14: Oui, je vous entendais plus d'un seul coup.
13: D'un seul coup, moi non plus.
14: Ouais.
13: Alors, qu'est-ce que vous m'avez proposé, vous m'avez dit?
14: Alors, on voudrait venir vous présenter notre dernière machine agricole.
13: Ah bon? Et quel jour vous voulez venir?
14: Est-ce qu'on peut venir maintenant?
13: Écoutez, mettez 20 bonnes minutes, monsieur, avant. Hein.
14: D'accord. Alors, voyez-vous, c'est une moissonneuse-batteuse.
13: Mmh.
14: Vous voyez?
13: Mmh.
14: Est-ce que ça rentre par votre porte d'entrée?
13: Non.
24: Allô?
13: Allô?
24: Dites-leur que s'il faut faire des travaux, agrandir, il n'y a pas de problème.
13: Ah bon? Allô?
14: Allô?
13: Oui?
24: Je vous entendais plus.
13: Écoutez, remarquez, si vous me proposez ça, on peut agrandir, faire quelque chose, hein?
14: C'est-à-dire qu'on pourrait éventuellement casser un mur et monter le plafond?
13: Oui, bien sûr!
14: Ah, et donc ainsi on pourrait rentrer la moissonneuse-batteuse chez vous?
13: Je pense, oui, monsieur.
14: Très bien. Dans ces cas-là, est-ce que ça vous intéresserait? Écoutez bien ce que je vais vous proposer parce que vous avez une tête sympathique.
13: Ah bon?
14: C'est l'offre exceptionnelle de chez GG Ova en ce moment.
13: Ah bon?
14: Nous vous proposons, madame, tenez-vous bien, trois
13: oui.
14: Moissonneuses batteuses
13: oui.
14: Pour le prix de deux.
13: D'accord. Est-ce... Mais vous venez, on installe ça un peu partout, hein, dans la maison. Hein.
14: Est-ce que ça vous intéresse?
13: Ben, ça m'intéresse, oui, bien sûr.
14: Ah, mais vous avez de la place?
13: Ah ben, j'ai de la place, oui.
14: Alors, où est-ce qu'on pourrait mettre la première moissonneuse-batteuse?
13: Alors, oh merde. Dans ma chambre, dans ma cuisine, hein, et dans mon salon.
14: Mais est-ce que vous aurez le temps de faire tous les travaux en 20 minutes?
13: Oh, ben oui, monsieur, je pense qu'en 20 minutes...
14: Allô?
13: Oui.
14: Dites-lui que... Il y a toute l'équipe qui est là, qui est déjà en train de casser les murs.
13: Ah bon?
14: Et vous pouvez même lui dire, mais vous n'entendez pas les bruits de chantier, puis c'est vous qui faites des bruits du chantier.
13: Ah bon?
14: On a presque localisé.
13: Allô?
14: Le problème que je me demande, moi, c'est, est-ce que vous pensez que vous n'aurez pas le temps, un quart d'heure, 20 minutes, de tout
13: casser? Oui, mais monsieur, ils sont déjà en train de tout casser dans la maison.
14: C'est-à-dire?
13: Eh ben oui, ben, ils font du bruit, hein, vous entendez pas? Ils sont en train de tout casser.
14: Non, j'entends pas.
13: Ah, vous entendez pas? Ah oh ben mince alors.
14: Ah mais qu'est-ce qui casse là?
13: Eh ben ils sont. Eh ben vous m'avez dit qu'il fallait que j'ai la moissonneuse batteuse. Alors ils sont en train de tout démolir par l'intérieur.
14: Ah voilà.
13: Ah voilà, c'est ça.
14: Et pour les plafonds?
13: Et les plafonds aussi, ils sont au plafond. Ils sont tout en train de casser là en ce moment. Hein?
14: Et dites-moi, parce que la moissonneuse batteuse là.
13: Oui.
14: Pour votre chambre là.
13: Oui.
14: Est-ce qu'elle rentre dans votre chambre?
13: Oh, bien sûr qu'elle rentre dans ma chambre. Ben, et comment? Une fois que c'est cassé, elle...
14: Parce que ça fait quand même 8 mètres sur 6 mètres, hein?
13: Oh, ben, on peut, monsieur, mais écoutez, puisqu'ils sont en train de tout casser en bas.
14: Alors, on va faire un geste commercial. En plus des 3 moissonneuses batteuses, on vous offre aussi un tracteur.
13: Hein? Un tracteur aussi?
14: Est-ce qu'on peut le mettre dans vos water?
13: Oh, ben, bien sûr, parce qu'ils sont en train de tout casser. Alors, si vous me proposez tous les produits agricoles...
14: Mais ils sont en train de tout casser, j'entends rien.
13: Ah, oh, ben, pourtant, ça a tapé assez fort. Ils ne peuvent pas être toujours en train de taper. Hein? Allô?
14: Oui, c'est la gendarmerie. On est sur eux, là, dans 1 minute 30.
13: Ah, bon.
14: Alors, expliquez-moi, parce qu'on entendait du bruit.
13: Oui, c'est nous qu'on tapait.
14: Vous, c'est-à-dire, vous êtes avec qui?
13: Avec ma belle-sœur. C'est que Jéhovah, ils sont passés pour nous vendre, ils veulent me vendre 3 moissonneuses batteuses. Alors, est-ce que vous pouvez les rentrer? Ah, mais j'ai dit, bien sûr que je peux les rentrer. Ah, mais comment vous allez faire? Mais j'ai dit, les gens sont tout en train de casser en ce moment.
26: Et qu'est-ce qu'on fait s'ils viennent?
13: Ah, ben, s'ils viennent, les gendarmes seront là pour le cueillir, hein.
15: Oui, bonjour, messieurs, police, c'est la gendarmerie nationale.
13: Ah.
14: Oh, mince!
15: Vous êtes interceptés.
14: Oh, ben non, on avait une affaire, on allait livrer 3 moissonneuses batteuses.
13: Non.
15: Allô?
13: Oui.
15: Ça y est, on est arrivé.
13: Oh.
15: Je ne sais pas si vous avez entendu.
13: Oui, j'ai entendu.
15: On les a attrapés.
13: Bon, très bien, monsieur. J'aime autant que ça se passe comme ça, hein.
15: Qu'est-ce qu'on dit à la gendarmerie?
13: Merci, monsieur gendarme.
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16: Bonjour.
1: Bonjour monsieur, c'est bien le bureau de tabac?
16: Oui, bonjour.
1: Monsieur Martin à l'appareil, société d'importisme-exportisme Martin.
16: Oui.
1: Je vais venir remplacer vos cigarettes jetables.
16: Quelles cigarettes jetables?
1: Toutes celles qui contiennent du tabac, celles qui sont vendues en paquet, vous voyez. Celles-là, je vous les change toutes.
16: Toutes les marques de cigarettes?
1: Exactement.
16: Mais elles sont pas jetables.
1: Bah si, parce qu'une fois qu'elles sont fumées, vos cigarettes avec du tabac, vous pouvez pas les refumer, donc elles sont jetables.
16: Et vous m'échangez contre quoi?
1: Contre des cigarettes non jetables à base de tabac ignifugifié. C'est un tabac qui résiste au feu.
16: Qu'est-ce que c'est cette histoire?
1: C'est un truc que j'ai trouvé sur un site chinois, le tabac ne brûle pas, donc la cigarette ne s'allume pas.
16: Non.
1: Si, je crois que c'est un mélange de tabac et d'amiante.
16: Non, on veut pas ça.
1: Ah, mais c'est impressionnant, vous pouvez passer une clope au chalumeau, elle ne bouge pas.
16: Non, mais c'est du n'importe quoi.
1: Donc, je vais vous les apporter.
16: Alors,
1: voilà, c'est ça, donc vous voulez que je passe quand?
16: Alors, attendez.
1: Merci, monsieur.
16: Allô?
1: Bonjour monsieur, votre collègue vous a expliqué pour le remplaçage de vos cigarettes jetables.
16: Mais vous me racontez quoi? Je comprends pas. Dans ce cas, ça s'appelle des cigarettes électroniques, ce que vous me parlez. Des puffs.
1: Ah non, les puffs électroniques, ça fait déjà longtemps que c'est interdit. Là, je vous parle de vos vraies cigarettes.
16: Non, mais pas du tout monsieur. Là, en fait, vous comprenez pas.
1: Vous savez quoi? Je vais déjà valider l'échangisme de vos cigarettes.
16: Non, mais vous validez rien du tout parce qu'en fait, y a rien que vous allez venir récupérer ici, hein.
1: Bah si.
16: Bah non.
1: Bah si, vos cigarettes que vous avez pas le droit de vendre.
16: Mais qu'est-ce que vous appelez ces cigarettes qu'on doit pas vendre là?
1: Ils l'ont dit aux actualités, toutes celles qui sont pas réutilisables, elles sont interdites.
16: Mais c'est quoi qui est pas réutilisable? Vous êtes vraiment niaise, il y a un problème. Vous me donnez votre nom et votre prénom, s'il vous plaît.
1: Bien sûr, monsieur Martin. Martin.
16: D'accord, monsieur Martin de où? Des douanes, je pense pas, parce que je le connais bien, monsieur Martin des douanes, hein. C'est pas vous, hein.
1: Oula, monsieur Martin, Redouane. Bah, passez-moi ce monsieur Redouane.
16: Non, pas Redouane, des douanes. Bien, en plus, vous êtes Miro, vous avez un problème d'oreille, en plus.
1: Je crois pas, vous êtes le premier à me dire que je suis Miro des oreilles, ça c'est nouveau.
16: Ah ouais, mais...
1: Ah ouais, que je suis sourd des yeux à la limite, mais Miro des oreilles, non.
16: Mais...
1: Enfin, vous inquiétez pas, j'ai vos nouvelles cigarettes. Je enlever.
16: Mais quelle cigarette?
1: Bah, le nouveau modèle en tabac ignifugifié, impossible à allumer, c'est ce que
16: vous
1: je disais.
16: Vous allez m'apprendre à moi que là, il y a des nouvelles cigarettes qui vont arriver. Vous êtes complètement ravagé, hein.
1: Oh, bah, pardon de vous faire partager le progrès.
16: Ici, si, si, vous mettez même pas un pied ici, je vous le dis de suite. Vous mettez pas un pied dans mon tabac, je vous le dis.
1: Ah oui? Et comment je viens récupérer vos cigarettes sans mes pieds?
16: Eh ben, tant pis, on vendra des cigarettes illégales. Parce qu'ici, vous prendrez pas un paquet, en fait, monsieur.
1: Oh non, je vous rassure, je vous prends tous les paquets.
16: Restez bien au téléphone, 5 minutes 30 et je vous mets depuis tout à l'heure sur activation. Y a pas de souci.
1: Comment ça, sur activation?
16: Ah voilà.
1: Ne me dites pas que vous m'avez mis sur activation.
16: Bah, vous savez que maintenant, les buralistes, on a un nouveau truc.
1: Oh oui, je connais, bien sûr. Mais enfin, rappelez-moi ce que c'est pour qu'on vérifie que je pense bien à la même chose.
16: Bah non, je vais quand même pas vous expliquer des choses qui sont faites exprès pour les arnaqueurs.
1: Ah, bien joué.
16: Ouais.
1: Donc là, en clair, je suis sur activation.
16: Oui, oui, vous inquiétez pas, vous êtes sur activation.
1: Ok, monsieur Martin. Oui, monsieur Martin. Activez la contre-activation, s'il vous plaît. Ah, on nous a mis sur activation.
16: Oui, passez-moi la personne qui est à côté de vous.
1: Bien sûr, oui, je vous passe la personne.
16: Merci.
1: Monsieur Martin, le monsieur du tabac veut vous parler.
16: Mais je crois que c'est vous, monsieur Martin.
1: Oui, aussi. Mais là, je vous passe monsieur Martin, mon beau-frère, le responsable de la contre-activation.
16: Vous êtes que monsieur Martin.
1: Ah, oh, bah, vous suivez toujours pas. C'est mon beau-frère. Donc, forcément, on a le même nom.
16: Oh, dis donc.
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9: Allô, oui?
17: Oui, bonjour, madame.
9: Oui?
17: Oui, bonjour, c'est Nicolas Hulot à l'appareil. Vous connaissez l'émission Il est choix, il tue?
9: Oui.
17: Très bien, vous nous avez déjà regardé. Vous connaissez alors la séquence frisson? D'accord. Nous sommes dans les canalisations d'eau de votre immeuble avec un caméraman et un ingénieur du son. Oui. Et alors, le problème que nous avons, c'est que nous essayons de remonter à la surface tous les trois. Mais je ne sais pas si vous avez déjà vu vos canalisations d'eau.
9: Ah non, pas du tout.
17: Bien, disons que les parois sont plutôt rêches. Je voudrais savoir si pour cette séquence frisson, vous pourriez faire couler un peu d'eau avec du savon ou un liquide vaisselle qui nous permettrait de remonter plus facilement à la surface et de nous dégager de ce conduit.
9: Bon, ben écoutez, alors, je vais aller à la cuisine.
17: Je vous remercie.
9: Je vais tout de suite et je ne raccroche pas.
17: Hein, ne raccrochez reviens. Pas, voilà, vous êtes gentil. Chers téléspectateurs, vous êtes au cœur de Il est choix et il chut. Et oui, c'est en effet la grande séquence frisson. Ah, séquence frisson avec Nicolas Hulot. Allô?
9: Voilà, j'ai fait couler avec de l'eau avec du produit de vaisselle.
17: Eh bien écoutez madame, je vois en effet l'eau qui arrive vers nous. Nous tentons effectivement de nous dégager, de remonter vers le conduit. Les parois semblent plus humides, je vous remercie beaucoup.
9: Est-ce que vous voulez que je remette encore?
17: Écoutez, dès que j'aurai raccroché, vous en remettrez un petit peu. Vous m'entendez là?
9: Oui, je vous entends très bien moi.
17: Ah, le signal est moins bon, je ne sais pas si vous m'entendez.
9: Oui, je vous entends très bien Nicolas Hulot.
17: Eh bien écoutez, je vous remercie, car les parois sont humides et nous glissons le long des tuyaux de vos canalisations d'eau. Comment vous remercier?
9: Oh ben, j'en sais rien.
17: Écoutez...
9: En venant me voir.
17: D'accord, ben écoutez, nous allons essayer d'arriver chez vous par vos WC... Hein, donc
9: comment vous allez passer par le petit trou des WC?
17: Non, mais on va juste vous faire un petit signe de la main, on ne pourra pas passer le corps. Hein.
9: Ah bon,
17: et on continuera l'escalade jusqu'en haut, donc. Hein,
9: d'accord.
17: Pour la séquence frisson, donc vous nous regardez par les WC. Je vais essayer de sortir la main et de vous faire un petit bonjour. Avec la caméra, ce que vous pouvez faire, c'est nous faire un grand sourire à ce moment-là au-dessus de vos WC ou pas?
9: Si vous voulez, mais dans combien de temps?
17: Écoutez, il nous faut à peu près une minute pour arriver jusqu'à vous.
9: D'accord.
17: D'accord. À tout de suite.
9: À tout de suite. Allô?
18: Allô? Oui, bonjour madame, c'est votre voisin.
9: Oui?
18: Hein? Oui, juste à côté, là, l'immeuble à côté. Dites-moi, je comprends pas, j'étais au WC et j'ai vu une main qui se tendait.
9: Eh oui, c'est Nicolas Hulot.
18: C'est pas vrai. Il m'a donné un message pour vous avec un décalcomanie de l'émission Il est choix et il sue.
9: Mais vous êtes à côté?
18: Oui.
9: Attendez, je viens.
18: D'accord, mais c'est qui vous dites?
9: Nicolas Hulot.
18: Mais
9: qui fait l'émission Il est choix?
18: Il est choix, il sue, c'est lui.
9: C'est lui.
18: C'est pas possible.
9: Oui, c'est une émission qui fait les frissons.
18: Ah, mais je suis passé dans la séquence frisson.
9: Ben oui.
18: Parce que j'étais juste assis sur mon trône et j'ai vu un bras qui se tendait. Vous vous rendez compte? Alors, qu'est-ce que je fais?
9: Ben attendez, j'arrive.
18: Ça y est, il remonte. Attendez, il veut...
9: Allô?
18: Oui, il veut vous parler, je vous le passe.
9: Attendez.
17: Allô?
9: Allô?
17: Oui, c'est Nicolas.
9: Ben oui, alors... j'attendais aux toilettes, mais moi, je savais pas que c'était à côté.
17: Écoutez, je me suis complètement trompé. J'espère que vous m'en voulez pas. Je suis sorti chez votre voisin. Écoutez, vous avez été formidable. Et j'espère que vous appréciez la séquence frisson.
9: Ah oui, toujours, bien
17: d'accord.
9: Sûr.
17: C'était Nicolas Hulot pour la séquence frisson. Bravo Nicolas, j'espère que j'étais bon.
0: très bon.
17: Et la semaine prochaine, ma chère Françoise, j'espère que vous nous regarderez.
0: J'espère aussi, oui.
17: Nous tenterons l'escalade du radiateur de ma voiture 4x4. C'était Nicolas Hulot. À bientôt.
0: À bientôt.
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2: Alors à samedi, oui. Allô, oui.
4: Oui, bonjour madame, bonjour. C'est bien la poissonnerie?
2: Oui, monsieur.
4: Oui, bonjour, c'est les services vétérinaires gynécologiques de Deauville à l'appareil.
2: Service vétérinaire gynécologique de Deauville, oui.
4: Oui, je vous appelle pour savoir si vous avez des moules en ce moment en vente.
2: Ouais.
4: Est-ce que vous pouvez prendre une moule, s'il vous plaît? Et je vais vous demander une petite observation, simplement.
2: D'accord, quittez pas.
4: Voilà, en attendant, chers auditeurs, vous...
2: Oui, alors je la tiens, oui.
4: Voilà, vous la tenez. Vous tenez, alors vous avez une moule, là?
2: Hum?
4: D'accord. J'aimerais bien que vous ouvriez cette moule.
2: Ouais, attendez, quittez pas.
4: Si vous pouvez ouvrir votre moule.

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3: Qu'est-ce qui se passe?
4: Ben, je l'écrase, là.
3: Ah, vous écrasez votre moule avec deux doigts?
4: Ben oui.
3: D'accord. Et trois doigts, est-ce que ça passe ou pas?
4: On peut pas, elle est trop petite.
3: Donc votre moule, c'est une petite moule, en fait.
4: Hein. Ben oui, c'est une petite moule qui fait quoi, 3,5 cm, 4 cm? 3,5.
3: Ça fait petit, hein?
4: Ben, c'est pas une très grosse moule, hein. La longueur réglementaire, je crois que c'est 4 cm, alors ça fait pas plus, hein.
3: Ouais. Votre moule n'est pas facile d'accès.
4: Non.
3: D'accord. Vous m'avez dit qu'elle était poilue?
4: Non. Elle est propre.
3: Les consommateurs de votre moule sont contents d'elle ou pas, en général?
4: Ben, on n'a jamais eu à se plaindre.
3: D'accord. Au niveau de la raie, maintenant, on a vu la moule. On a vu votre moule, hein. Au niveau de votre raie.
4: La raie?
3: Oui. Est-ce que vous pouvez toucher votre raie?
4: La raie, eh ben, oui, elle est rugueuse.
3: Votre raie est rugueuse, hein. Donc, je ne peux pas mettre trois doigts dans votre moule parce qu'elle est trop petite. Et votre raie est...
4: rugueuse. Elle est même, comment on dit là, il y a de la glu dessus là.
3: Il y a de la glu dans votre raie.
4: Non, non sur la peau de la raie. Il y a de la glu dessus là, que, du truc...
3: Ouais, mais je veux pas savoir. Oui, de collant, oui. Je veux pas savoir où vous avez passé la nuit, madame, hein.
4: Non, mais vous parlez de marchandises ou vous parlez de moi là? Parce que vous avez l'air de vous foutre de la gueule du monde là.
5: Allô.
6: Bonjour madame, c'est bien le bureau de tabac?
5: Oui.
6: J'ai acheté des cigarettes chez vous.
5: Oui.
6: Vous y allez un peu fort quand même. Vous avez vu les images qu'il y a dessus?
5: Comment?
6: Excusez-moi, mais alors là c'est dégoûtant, hein.
5: Je sais bien, mais c'est pas nous qu'on fait les images.
6: Comment ça, c'est pas vous qu'on fait les images, c'est quand même vous qu'on les vendait?
5: C'est nous qu'on les vend, mais c'est fait par des cigarettiers.
6: C'est vous qu'on les vend ou c'est pas vous qu'on les vend?
7: Allô, oui.
6: Oui, ah, bonjour madame.
7: C'est pas nous qu'on choisit les photos, hein.
6: Ah bah c'est pas vous qu'on choisit, excusez-moi, c'est quand même vous qu'on les vend, donc c'est vous qu'on les choisit.
7: Non, c'est pas nous qu'on choisit les photos, monsieur.
6: Ah bah moi j'ai l'impression que c'est vous qu'on choisit quand même, hein.
8: Allô?
6: Ah bah c'est monsieur.
8: Vous savez, je regarde pas que les images qu'il y a sur le paquet, hein. C'est pas nous qu'on y peut quelque chose.
6: Excusez-moi, mais je pense que c'est vous qu'on y pouvait quelque chose.
8: Ah ouais, mais c'est pas nous qu'on les met les images.
6: Ah bah comment ça, c'est pas vous qu'on les met?
8: Bah attendez monsieur, où est-ce que vous allez là?
6: Ah bah moi je vais au bureau de tabac.
8: Bah, comment voulez-vous que je prenne tous les paquets de cigarettes puis que c'est moi qui colle les images?
6: Ah donc c'est vous?
8: Mais non, mais je vous dis, comment voulez-vous que c'est moi qui colle les images dessus?
6: Non mais je comprends, c'est peut-être des photos que vous avez fait vous-même et ça vous fait plaisir de les mettre.
8: Bah non, allons monsieur, c'est pas nous qu'on met les images, allons monsieur.
6: Bon, moi j'ai l'impression que c'est vous qu'on met les images.
8: Bah, hein. Réfléchissez un petit peu. S'il faudrait que je prenne tout à chaque paquet puis que je colle des images dessus, ben j'ai pas fini.
6: Non mais si vous avez pas fini, c'est bien que vous êtes en train de le faire.
8: Ben non.
6: Ben vous dites que vous avez pas fini de le faire.
8: Ben mais c'est une façon de parler. Vous pouvez arriver tout de suite ou bien dans 5 minutes ou bien dans 1 heure et je vous donnerai A plus B que c'est pas nous qu'on le fait. Le paquet de cigarettes est emballé dans du cellophane. Moi j'ai pas de machine pour mettre du cellophane.
6: Jurez-le.
8: Ben je vous jure que j'ai pas de machine pour mettre du cellophane.
6: Oui mais peut-être vous glissez l'image sous le cellophane.
8: Ben non, attendez, mais là c'est du n'importe quoi. Je trouve ça tellement aberrant que vous imaginez que chez les buralistes qui s'amusent à mettre des images sur leurs paquets de cigarettes...
6: Bah moi je dis que c'est pas les buralistes, je pense que ce sont plutôt les buraliers des bureaux de tabac.
8: Mais quoi?
6: Bah les buraliers.
8: Bah un qui vend du tabac, ça s'appelle un buraliste.
6: Ah non, c'est un tabaciste ça.
8: Un quoi? Non, ça s'appelle un buraliste monsieur.
6: Non, buraliste c'est celui qui vend des bureaux.
8: Non mais un buraliste aussi c'est un tabac, les tabacs c'est des buralistes.
6: Bon, écoutez, je vais venir...
9: Et vous avez que ça qu'à faire.
6: Ah, notre monsieur.
9: Vous êtes malade, monsieur, hein, pour vous faire soigner.
6: Non, mais excusez-moi, mais moi, je vais vous rapporter ce paquet, parce que là, si vous voulez,
9: Moi, j'en veux pas de votre paquet, vous l'avez acheté.
6: Faudrait que je passe en fin de... Là, je suis au travail, mais...
9: Eh ben, réglons plus que vous travaillez sur votre lieu de travail. Alors là, franchement, vous avez un bon patron, et vous le méritez pas.
6: Alors, je vous rassure, je ne travaille pas toujours sur mon lieu de travail, hein.
9: Ah, vous travaillez pas, ça va pas, là, monsieur, hein. Faudrait peut-être consulter, hein.
10: Monsieur.
6: Ah, une autre dame.
10: Bah non, bah attendez, je vous raconte là.
6: Bah enfin, excusez-moi, c'est qui le patron là dans l'établissement?
10: Bah c'est moi.
6: Je pense que si vous étiez le patron, vous feriez un minimum respecté.
10: Bah respecter quoi? Bah vous pouvez regarder toutes les marques, il y a n'importe quelle photo, c'est dégueulasse partout, hein. Pourquoi vous allez me le rapporter, pourquoi faire?
6: Bah pour que vous me mettiez un truc à la place.
10: Mais on rajoute pas de photos. Qu'est-ce que vous racontez là? Bah vous avez un problème, mon col.
6: Non mais vous vous rendez compte pour les enfants, c'est quand même.
10: Bah oui, bah faut pas faire voir aux enfants, c'est tout.
6: Mettez des trucs que les enfants aiment bien.
10: Mais non, mais on fait pas ce qu'on veut.
6: Si vous mettez des animaux, des petits animaux.
10: Ouais, des animaux, bien sûr.
6: Des lapins, je sais pas, des écureuils.
10: Ouais, des lapins, puis des cigognes, et puis des poupées gonflables.
6: Voilà, eh ben voilà.
10: Allez, d'accord.
6: Non, allô? Ah, m'a raccroché. Je vous entends, hein. Allô?
11: Votre faute.
6: Ah bah merci madame.
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12: Bonjour.
13: Allô? Oui, merci.
6: Allô?
13: Je vais laisser votre message. Allô? Je bip sonore. À bientôt. Allô, oui?
6: Allô?
13: Oui, qui est à l'appareil?
6: Oui, bonjour monsieur, c'est la mairie à l'appareil.
13: La mairie?
6: Oui, le service d'état civil.
13: Oui?
6: Bon, dites-moi, nous avons eu un problème informatique. Tous les noms propres de la ville, des habitants de la ville, ont subi malheureusement un petit problème, ce qu'on appelle un virus informatique.
13: Oui?
6: Votre nom, il y aura une faute d'orthographe.

0: Raph, pendant un mois, tous vos papiers qui vont arriver, comme les impôts et tout ça, il y aura une faute d'orthographe.
1: Oui.
0: Mais vous n'en tenez pas compte.
1: Moi, c'est Monsieur Lair, donc Lair, L-A-I-R.
0: Voilà, mais là, il y aura un Q devant.
1: Pardon ? Un quoi donc, hein ?
0: Un Q, la lettre Q.
1: Ah bon ?
0: Pendant un mois, ils ont mis un Q devant.
1: Oui.
0: Vous, vous allez avoir le Q à l'air.
1: D'accord. Bon, bah, de toute façon, je pense que le facteur et tout ça sera informé.
0: Oui.
1: D'accord.
0: Voilà, c'est malheureux, mais c'est comme ça.
1: Bon, ça y est, j'ai compris, ça y est, ok.
0: Merci.
1: Merci.
0: Au revoir.
1: Au revoir. Allô, oui ?
2: Oui, bonjour, monsieur.
1: Bonjour, monsieur.
2: Adjudant Ledoux à l'appareil. On vient de recevoir une information écrite nous disant qu'il paraît que vous aviez le cul à l'air.
1: Oui.
2: Qu'est-ce que c'est que cette histoire ?
1: Vous êtes qui, vous ?
2: Gendarmerie.
1: Ah, la gendarmerie. On vient de me téléphoner il y a quelques instants, justement de la mairie, venant de me signaler que, justement, c'est une erreur d'informatique pour m'expliquer la raison pour laquelle il y a un cul devant mon nom.
2: Nous, on a reçu une information nous disant que vous aviez le cul à l'air.
1: Oui. Ah ben, je vous dis, il faut voir. C'est... Enfin, c'est une erreur. Enfin, on m'a expliqué que c'était une erreur d'informatique. Oui.
2: Ben voyons.
1: Écoutez.
2: Ah, écoutez, monsieur. Vous vous promenez le cul à l'air et vous me dites que c'est une erreur d'informatique.
1: Ah ben écoutez, c'est ce qu'on vient de me dire. C'est vraiment n'importe quoi. Mais qu'est-ce que vous voulez que j'y fasse, moi ?
2: Vous vous promenez pas le cul à l'air.
1: Ben non, écoutez.
2: Parce que la seule recommandation qu'on peut vous faire, évidemment, hein, si vous vous promenez le cul à l'air, nous, on vous demande juste de mettre un slip. Hein.
1: Pardon ?
2: Vous mettez un slip. Hein.
1: Je suis habillé normalement comme tout le monde. Et je ne me promène jamais nu.
2: Vous vous promenez jamais nu, poil au cul, à l'air.
1: Je pense que c'est que cette histoire de fou, là. C'est une erreur d'informatique. Je m'appelle toujours L-A-I-R, point.
2: Pas. Je ne...
1: C'est pas parce qu'il y a une erreur d'informatique, qu'il y a un cul devant mon nom, et que je me balade à poil.
2: Excusez-nous, monsieur.
1: Merde, alors.
3: Coiffeur, bonjour.
4: Oui, bonjour, monsieur.
3: C'est madame. Vous, c'est monsieur. Bonjour, monsieur.
4: C'est bien le coiffeur ?
3: Oui, c'est le salon de coiffure.
4: Ce serait pour prendre rendez-vous, s'il vous plaît ?
3: Oui.
4: Ce serait pour faire la même coupe que Donald Trump.
3: Bon, je vais demander comment c'est qu'il est coiffé, parce que Donald Trump, il est coiffé comment, Donald Trump ?
4: Vous savez, le président américain, là.
3: Le président américain, si vous avez une photo.
4: Ah oui, bah, je peux vous apporter une photo, vous verrez, c'est très aérien, très orange.
3: La coupe de cheveux de Donald Trump, c'est ça ?
4: En revanche, je le garderai dans les bras pendant que vous le coiffez, parce que...
3: Ah non, c'est pour un enfant.
4: Non, c'est pour un caniche, en fait.
3: Mais attendez, vous plaisantez, monsieur, là. Vous êtes dans un salon de coiffure, je vais pas coiffer un caniche.
4: Alors attention, quand je dis un caniche, c'est un caniche adulte, hein.
3: Bah, je sais pas, expliquez-vous correctement, monsieur, vous êtes dans un salon de coiffure.
4: Bah, je sais bien.
3: Vous me dites un caniche ?
4: Oui, parce que je voudrais qu'il ait la coupe de Donald Trump.
3: Ah, donc Donald Trump, il est frisé, c'est ça ?
4: Non, alors il faudrait le défriser, justement.
3: Donc, faut faire une permanente ?
4: Bah oui.
3: Une permanente à un chien, mais c'est quoi, monsieur, ce délire, là ?
4: Bah, c'est pour lui lisser les cheveux. Enfin, je vais pas vous apprendre votre métier, quand même, excusez-moi.
3: Bah non, j'avais 30 ans que je coiffe, monsieur, oui.
5: Une permanente ?
3: Mais tais-toi ! Arrête ! Non.
4: Allô ?
3: C'est qui que j'ai coiffé, le chien ou l'adulte ?
4: Bah, le chien.
3: Pourquoi vous me prenez rendez-vous avec un chien ? Vous dites que vous allez venir avec le chien. Faut arrêter les conneries à deux balles, quand même. C'est un salon de coiffure ici. Mais tais-toi, j'entends pas quand tu parles.
4: En fait, vous n'êtes pas d'accord parce que vous êtes contre Donald Trump, c'est ça ?
3: Mais non, je suis pas contre Donald Trump, monsieur. Attendez, si à un salon de coiffure, j'ai une cliente avec moi, là. Et que ça a à faire, peut-être.
4: Non, mais je voudrais.
3: Mais tais-toi, toi !
4: Allô ?
3: Oui, je suis toujours là, monsieur.
4: Oui, je vous aurais demandé de faire la coupe de Hillary Clinton, je suis sûr que vous auriez dit oui.
3: Bah, même pas plus Hillary Clinton que beurre au cul, que. Faut arrêter les conneries, monsieur. Enfin, c'est un temps de coiffure. Ça fait 30 ans que je coiffe, vous venez avec une photo. C'est ce qu'on veut, hein.
4: Moi, ce que je veux, c'est qu'en ressortant de chez vous, mon chien est vraiment la tête de Donald Trump.
3: Et pourquoi vous me parlez de votre chien chaque fois ? Un temps de coiffure, on coiffe pas les chiens, monsieur.
4: Et pourquoi ?
3: Bah, pourquoi ?
4: Bah, pourquoi ?
3: Bah, il faut arrêter de se foutre de moi quand même. Bah, quoi.
4: Est-ce qu'il vous arrive, par exemple, de coiffer des enfants ?
3: Bah, oui, je coiffe des enfants.
4: Alors, excusez-moi, mais je vois pas la différence entre un animal et un enfant.
3: Ah oui.
4: Physiquement, je veux dire, ça se ressemble un peu, vous voyez, ne serait-ce que par la taille en général.
3: Il n'y a jamais de salon de coiffure qui coiffe un chien dans un salon de coiffure, hein.
4: Non, mais ça, c'est politique, j'ai bien compris.
3: Je vais vous passer mon apprenti.
4: Ah bah, merci.
3: Si, bonjour.
4: Ah, bonjour, monsieur. Voilà,
3: madame.
4: Comme j'expliquais, ça serait pour faire une Donald Trump à mon chien.
6: Pauvre bête, hein. Ah, oui, d'accord.
7: J'ai reconnu, c'est un animateur.
6: C'est un animateur, ça, c'est la radio. C'est la radio.
4: Bah, laquelle ?
6: France
7: Bleu Nord ? Non, c'est pas France Bleu Nord.
6: Nostalgie, non plus.
4: Non plus.
6: Rire et chanson.
4: Eh ben voilà, bravo.
6: Rire et chanson.
4: Je reconnais. Vous m'entendez, monsieur, derrière ?
6: Oui.
4: Pour vous remercier, la dame va vous faire la coupe de Donald Trump avec le même orange tout pareil.
7: Non, merci.
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9: La mascotte, bonjour.
10: C'est bien la crêperie ?
9: Oui.
10: Oui, bonjour madame, monsieur le baron de la place à l'appareil.
9: Oui.
10: Je souhaiterais savoir s'il était possible de réserver pour ce soir.
9: Oui, pour combien de couverts ?
10: Un.
9: Un ?
10: Nous sommes un.
9: D'accord.
10: Nous voudrions dîner en tête à tête avec moi-même, mais pourriez-vous nous mettre deux couverts pour un, je vous prie ?
9: Oui.
10: Et si cela ne vous dérange pas, nous serons nus.
9: Oui. C'est quoi ce truc-là, là ?
10: Ah d'accord, on fait des manières. Ah voilà, on n'aime pas les bourgeois.
9: Non, pas du tout, mais...
10: Eh ben voilà, c'est toujours pareil. Monsieur le baron a besoin d'arriver tout seul, de manger en tête-à-tête à poil sur sa table, et voilà, on l'aime pas. C'est quoi ce truc-là, et comment, et pardon, et j'ai pas le droit de manger à poil. Je peux pas prendre une crêpe tout seul à poil. Pourquoi ? Au nom de quoi ? C'est quoi ? Ça vous dérange pas ?
9: Bah moi, personnellement, non. Hein.
10: Bon bah alors, à 9h ?
9: Bah je sais pas, c'est un petit peu... Attendez, je vais vous passer mon mari.
11: Allô ?
10: Oui, bonjour, monsieur.
11: Bonjour.
10: Monsieur, c'est le responsable de la crêperie, je pense. Hein ?
11: Oui, tout à fait, oui.
10: Oui, bonjour, monsieur le baron de la place à l'appareil.
11: Oui.
10: J'ai demandé à votre femme s'il était possible de réserver pour ce soir. Elle m'a dit oui. Je lui ai dit que nous serions un.
11: Oui.
10: Je lui ai demandé si je pouvais dîner en tête-à-tête avec moi-même, donc si je pouvais avoir deux couverts pour un. Elle m'a toujours dit oui.
11: Oui.
10: Je lui ai dit que j'arriverais tout seul vers 21h. Ça ne l'a pas dérangé.
11: Oui.
10: Et je lui ai dit que je viendrais manger nu.
11: Oui.
10: Et ça, tout d'un seul coup, elle a pris la mouche et elle n'a plus voulu.
11: Oui.
10: Pourquoi donc ?
11: Bah, parce que vous allez venir manger à poil à la maison.
10: Bah, écoutez, monsieur, quand même, je suis seul. Je peux faire ce que je veux, je ne dérangerai aucune personne à ma table.
11: Non, mais bien sûr, mais je suis tout à fait d'accord avec vous. Et puis, vos opinions, c'est pour vous.
10: Donc, je viendrai à 21h.
11: Ouais, mais pour à poil, bien sûr.
10: Ah, si, monsieur, aussi.
11: Non, vous ne rentrerez pas, c'est tout.
10: Bah, attendez, je ne rentre pas à poil, comme vous dites, dans une crêperie. Non. Je rentre habillé, je me déshabille une fois que j'ai posé mes affaires.
11: Ah ouais, d'accord. Vous sortirez, c'est tout.
10: Bon, si par contre, est-ce que vous pourriez accepter que je vienne donc habillé, hein ?
11: Oui, bien sûr. Hein.
10: Mais que ensuite, quand je m'installe à ma table, je mange les crêpes nues, hein, mais avec... Je pourrais mettre une crêpe sur mon sexe.
11: Non, c'est pas possible, ça, monsieur.
10: Mais pourquoi ?
11: Ah, mais je serais tout à fait d'accord de vous accueillir si tout le monde était à poil dans la... Même moi, le premier, si je peux me trouver un coin pour me mettre à poil... quand il fait beau ou un truc comme ça, je suis le premier à le faire. Mais bon, bah, devant les gens, non, j'évite, quoi. Vous comprenez ce que je veux dire ?
10: Même une crêpe saucisse.
11: Même une crêpe saucisse, oui.
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12: Oui, allô ?
4: Oui, bonjour monsieur. C'est bien le magasin de vêtements ?
12: Oui.
4: Je vous appelle parce que j'ai un contrôle fiscal en ce moment.
12: Oui.
4: Et j'aurais besoin de factures pour couvrir ce que je peux pas justifier au fisc.
12: Votre nom, monsieur ?
4: Ah non, mais je suis jamais venu, hein.
12: Ah oui, mais je peux pas vous faire des factures si vous avez jamais acheté chez moi, monsieur. Je peux pas vous inventer une facture pour vous aider par rapport au fisc. C'était pas normal de faire ça.
4: Comment ça, c'est pas normal ?
12: Enfin, je sais pas, c'est la première fois qu'on me demande quelque chose comme ça. Vous me demandez de vous créer des fausses factures.
4: Voilà, vous avez compris.
12: Ah,
4: donc
12: oui,
4: du coup, si je passe acheter quelque chose...
12: Si vous achetez quelque chose, vous pouvez vous sortir une facture.
4: Ah, par exemple, si je prends un article à 50 euros, est-ce que vous pourriez mettre, mettons, 5 000 ?
12: Et... vous comprenez bien que c'est aberrant ce que vous me demandez de faire. Vous en avez conscience quand même.
4: Bah non, moi j'ai mon beau-frère qui est fiscaliseur.
12: Oui.
4: Et qui m'a dit, faut que tu fasses faire des factures.
12: Votre beau-frère est donc fiscaliseur et donc il vous a dit, faut que vous fassiez faire des factures.
4: Non mais vous avez un tampon ?
12: Oui, j'ai un tampon, mais
4: ah bah voilà.
12: Mais je vous mets pas un coup de tampon non plus.
4: Et pourquoi vous voulez pas me tamponner ?
12: Parce que je vous tamponnerai pas.
4: Bah, tamponnez-moi s'il vous plaît.
12: Oui, mais non, ça marche pas comme ça.
13: De quoi ?
4: Allô ?
13: Oui, allô ?
4: Ah, bonjour monsieur.
13: Non, vous rigolez.
4: Comment ?
13: C'est même pas la peine d'insister, on se connaît pas et je vous fais pas de facture.
4: Non, okay, mais vous comprenez,
13: non,
4: c'est...
13: Non, bon, attendez, vous permettez, je suis dans un commerce, j'ai des clients, ok ? Je veux même pas que vous veniez acheter dans mon magasin. Je ne veux même pas entendre parler de vous.
4: Bah oui, mais comme j'ai donné le nom de votre magasin, donc maintenant il me faudrait un truc...
13: Ah oui, en plus vous osez donner le nom de mon magasin. Ah bah alors là, En plus.
4: Non, mais parce que si vous voulez, il fallait que je dise quelque chose.
13: Mais attendez, vous me connaissez pas. Et comment se fait-il que vous dites mon nom?
4: J'ai pensé à l'enseigne, j'étais passé devant le matin, donc
13: ça c'est votre problème. C'est même pas la peine d'insister, j'ai dit non.
4: Non, mais j'insiste pas, mais ce que je veux dire, c'est que si je vous achète un truc.
13: Si vous achetez 50 euros, vous aurez une facture de 50 euros, un point, c'est tout.
4: Non, mais on dit que vous êtes trompé dans les zéros.
13: Non, je ne me trompe pas dans les zéros. Mais attendez, c'est grave.
4: Non, mais dans ce cas, vous me faites une.
13: Non, mais attendez, vous pouvez me donner votre numéro de téléphone?
4: Pour.
13: Parce que si je vous rappelle.
4: Non, mais excuse-moi, si c'est moi qui vous rappelle.
13: Non, c'est moi qui vous rappelle.
4: Pourquoi c'est vous qui me rappelez?
13: Parce que c'est moi qui veux vous rappeler, c'est tout.
4: Ah, je vous ai appelé en premier.
13: Non, vous me donnez votre numéro de téléphone ou sinon c'est fini.
4: Ça sent le piège, hein?
13: Non, du tout. Donnez-moi votre numéro de téléphone.
4: Vous essayez de me pigifier?
13: Non, pas du tout.
4: Vous essayez de toucher la prime de délation?
13: Qu'est-ce que vous me dites, là?
4: Non, c'est parce que c'est pour la prime de délation, parce que je sais très bien qu'aux impôts, en plus, quand on balance, après...
13: Mais non, votant de que... première nouvelle, je suis pas comme ça. Hein.
4: Non, mais vous savez ce qu'on peut faire?
13: Non, mais alors...
4: Je vous donne mon numéro de téléphone, comme ça vous me délationnez.
13: Non, il est hors de question, c'est point barre.
4: Et on partage la prime?
13: Non. Oh là là là là. Bon, hé, c'est incroyable, ça. 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
14: 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Oui, allô?
2: Allô, monsieur Noir?
14: Oui.
2: Vous êtes bien, dites-moi bonjour, vous êtes bien 34 de la rue, vous?
14: Oui, oui, oui.
2: Ah, parce que moi, je suis au 15.
14: Oui.
2: Et voilà, et je me permets de vous appeler parce que je viens d'avoir une portée de chats, j'en ai eu 7 des chatons. Oui. J'ai pas le courage d'aller les noyer, voyez-vous. Et je voulais savoir si vous qui êtes mon voisin, vous pourriez aller les noyer vous-même cet après-midi.
14: Ah, en fin de soirée. Je suis pris cet après-midi.
2: Ah, oh, c'est gentil. En fin de soirée, vers quelle heure?
14: Oh, 6h30 par là.
2: D'accord.
14: Oui.
2: Bon, il y en a 7.
14: Ah, bon Dieu.
2: Oui, ça fait trop pour moi.
14: Ah non, non, non, puis des chats, bon, il faut les nourrir. Hein.
2: Oui, c'est
14: vous
2: ça.
14: Vous êtes au numéro 15?
2: Oui, voilà.
14: Quel nom c'est, sans curieux?
2: Alors, Madame Lamolle.
14: Madame?
2: Lamolle.
14: Vous êtes en face chez Mimille, là, non?
2: Oui, comment? Exactement.
14: Ah, c'est la grande maison.
2: Voilà.
14: Oui. Vous avez votre petit-fils avec vous?
2: Exactement.
14: Ah, d'accord, madame.
2: Voilà.
14: Bon, je sonnerai, puis, on les noiera, hein. Parce que...
2: Oui, je peux pas faire
14: autrement. Ça serait des lapins encore, ça irait?
2: Oui, on pourrait les revendre à la boucherie ou...
14: Oui, non, mais on ferait du pâté de lapin.
2: Ah ben attendez, parce que ça tombe bien, mon fils, il a un lapin, et il m'a mordu.
14: Ah oui.
2: Est-ce que ça vous embêterait également pour le lapin?
14: Que?
2: Mon fils.
14: Oui.
2: Il a un lapin.
14: Oui.
2: Et le lapin, il s'appelle Sam.
14: Oui.
2: Et il m'a mordu.
14: Ah bon?
2: Oui, il m'a mordu.
14: Ah oui.
2: Est-ce que ça vous embêterait
14: de
2: vous en occuper?
14: Oh, je verrai ça en passant ce soir. Hein?
2: Vous pouvez vous en occuper du lapin ou pas?
14: Oui.
2: Ah, c'est vrai?
14: Oui.
2: Et là, vous ferez du pâté ou?
14: Ah, on achète un peu de cochon, puis on mélange, on fait du pâté. Vous voyez, il est gros.
2: Oui, quand même.
14: Ah oui. Bon, on fait comme ça, madame. Oui.
2: Et éventuellement, c'est vous qui allez lui tordre le cou ou c'est moi qui le fais? C'est plutôt vous?
14: Non, mais on les saigne, un lapin.
2: Ah, vous croyez?
14: Ah si, il faut le saigner. Une bête, ça saigne.
2: Ah, mais il faut
14: ça,
2: pas...
14: C'est pas... La viande, elle n'est pas bonne.
2: Ah, je ne lui tords pas le cou en vous attendant?
14: Non. Ah non. On reparlera ça tout à l'heure. Oui.
2: Vous savez, pour vous remercier,
14: oui.
2: Hein, si ça ne vous embête pas, parce que je suis une dame honnête.
14: Oui.
2: Vous savez, je ne suis pas slave, mais je suis honnête quand même, parce qu'on dit toujours les slaves honnêtes.
14: Oui, non, mais je vous écoute, là, oui.
2: Vous savez, les slaves honnêtes.
14: Oui.
2: Et je vous ferai une petite gâterie.
14: D'accord.
2: Ça ne vous embête pas?
14: Non. Bon, à ce soir, madame.
2: Attendez, et mon voisin, vous le connaissez, Mimille?
14: Oui, Mimille, oui.
2: Il est un peu...
14: Oh, il est un peu zozo, hein.
2: Voilà. Est-ce que ça vous embêterait de m'en débarrasser?
14: De vous débarrasser de...
2: Du voisin. Est-ce que ça vous embêterait de noyer avec les chats?
14: Ah non.
2: Mais pourquoi?
14: Ah non, je le connais depuis longtemps. Il faut le laisser comme il est, ce pauvre. 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
15: Allô?
4: bonjour madame. Je suis bien chez l'agriculturiste.
15: Pardon ?
4: C'est bien l'agriculturiste ?
15: Ben vous, alors déjà, vous m'appelez madame, et après vous me parlez en chinois, alors moi je comprends pas. Au revoir, monsieur.
4: Non, mais alors, excusez-moi.
15: Oui.
4: Oui, pour l'agriculture.
15: Oui, je traite bien l'agriculture. Et alors ?
4: Ben c'est ce que je disais, vous êtes donc agriculturiste.
15: Ah, oui, alors ben, vous employez des grands mots, voilà. Donc d'accord. Donc c'était quoi le but de votre appel ?
4: Alors, c'est-à-dire que j'ai prévu d'aller au salon de l'agriculture, là.
15: Ah ouais ?
4: Et alors, du coup, j'ai dit que je travaillais pour vous, pour pouvoir avoir des entrées gratuites.
15: C'est quoi votre business, là ?
4: Non, parce que sinon, c'est payant.
15: Ben oui, c'est sûr que c'est payant.
4: Ben voilà, en fait, j'ai dit que je faisais partie de votre famille et que je travaillais avec vous.
15: Déjà, vous êtes qui ? Parce que vous ne vous présentez pas, vous êtes... Parce que avant que de se servir de mon nom, il faut quand même... je voudrais savoir qui vous êtes.
4: Justement, alors on peut dire que je suis par exemple votre fils.
15: Bah non, mais attendez, vous vous servez de moi en disant je vais aller au salon d'agriculture, je ne veux pas payer. Et de quel droit, monsieur ? C'est de l'usurpation d'état civil, ça, monsieur ? Mais c'est du n'importe quoi.
4: Bah non, parce que moi, ça me permet d'économiser le prix du ticket quand même, vous voyez. Donc,
15: arrêtez de me prendre pour un con. Hein.
4: Ce qu'il faudrait, à la limite, c'est qu'il y ait quelqu'un qui puisse m'accompagner.
15: Ah non, mais on connaît la capitale, on connaît le salon de l'agriculture, et puis ce qu'on a, c'est...
16: Allô ?
4: Ah, allô ?
15: D'accord.
16: Ah non, vous n'êtes pas à la bonne adresse, là ?
4: Ah, c'est monsieur, maintenant.
16: Mais avec qui vous avez vu ça, vous ? Moi, je suis au courant du tout de ça, moi.
4: Non, alors c'est pour ça que je vous préviens. C'est-à-dire que moi, je leur ai dit que je travaillais pour vous, en disant que moi, j'étais responsable vachiste.
16: Ah, ben moi, je vais pas prendre la responsabilité. Moi, c'est pour moi. Moi, c'est le fils. De toute façon, qui s'occupe de ça ? Moi, c'est pour moi qui vois ça, hein.
4: D'accord, donc on a qu'à dire que je suis votre fils, dans ce cas, effectivement, très bonne idée.
16: Ah, non, ça se passe pas comme ça au téléphone, nous, hein. Non.
4: Il faudrait que vous m'accompagniez au salon, et comme ça...
16: Non, du tout, là, je vous dis, moi, je suis à la retraite, c'est pas avec moi que vous allez avoir ça.
4: Oui, non, mais comme ça, vous m'accompagnez, et vous m'appelez fiston, quand on arrive à l'entrée.
16: Non, pas de la magouille comme ça, ici, nous, non, moi, je vous connais pas, moi, je vais pas faire ça, moi.
4: En revanche, si on peut se tutoyer, ce sera plus crédible.
16: Même pas, non plus.
4: Je peux vous appeler maman, quand même.
16: Non plus, moi, je n'appelle pas, je fais pas des relations comme ça par téléphone, moi, je vous connais pas.
4: Ah non,
16: pas...
4: mais je vous demande pas une relation par téléphone, oulala, attention, non, pas du tout. Non, c'est juste qu'on va ensemble au salon de l'agriculture.
16: Si vous voulez faire votre truc de salon de l'agriculture, là.
4: Bah, c'est ça, c'est ce qu'on va faire ensemble, on prépare le coup, là. Donc, ce qu'on fait.
16: On va pas préparer le coup, je vous dis, sinon, c'est néant.
4: Néant.
16: Bon, tout à fait.
4: Allô ?
16: Oui.
4: Oui, vous.
16: C'est des conneries.
4: Il y a un bruit, non, derrière ?
16: Oui.
4: Vous avez un chat, quelque chose, non ? Allô ?
17: Allô, oui, c'est quoi votre bordel, là ?
4: Ah, bah voilà, ce que je disais, c'est que vous m'accompagnez au salon d'agriculture.
17: Mais on y va pas ! Vous me faites chier, là ?
4: Non, mais on fait comme si.
17: Je ne veux pas y aller, et puis c'est tout ! Quand on n'a pas su un appel masqué, on n'est pas clair. Bon, allez, au revoir, merci. Arrêtez de nous emmerder !
4: Non, mais attendez, allô ?
17: Allô ?
4: Oui.
17: Arrêtez de nous emmerder, je porte plainte tout de suite !
4: Non, mais parce que j'ai une autre idée. Si moi, je me déguise en vache...
17: Je porte plainte contre abus ! Abus de...
4: Je fais meuh, et vous me faites rentrer, oui.
17: Quand vous aurez compris de vous nommer au téléphone et de vous vous présenter et de vous donner votre numéro de téléphone,
4: oui, alors...
17: au revoir.
4: Alors...
17: Ne commencez pas,
4: non, mais
17: parce
4: juste...
17: que j'appelle la gendarmerie tout de suite.
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20: Unicis, bonjour.
21: Oui, bonjour madame, c'est l'agence matrimoniale.
20: Oui, tout à fait.
21: Oui, bonjour madame, je voudrais le service après-vente de l'agence matrimoniale, s'il vous plaît.
20: Vous êtes monsieur ?
21: Robert Ledoux.
20: Eh bien, c'est le service après-vente, c'est madame...
21: Non, écoutez madame, je suis désolé, j'ai acheté une femme chez vous il y a quelque temps. Je ne suis pas du tout content de ses performances au lit et je voudrais savoir si on peut la changer.
20: Bah de toute façon, nous, on ne sait pas les performances au lit des gens. Hein. Ça, c'est rentre dans des détails intimes qu'on ne peut pas savoir. Hein.
21: Bah écoutez, madame, vous me vendez une femme. Vous savez quand même, vous avez fait un dossier, vous avez affiché, vous connaissez ses performances.
20: Ah bah, tout à fait, bon, mais nous ne connaissons pas au niveau sexuel. Nous n'allons pas jusque-là. Hein.
21: Écoutez, madame...
20: Nous ne demandons pas jusque-là des détails. Hein.
21: Enfin, quand même, madame, vous vendez un produit... Il faut quand même...
20: On vend pas un produit quand même. On n'est pas des bêtes. On est quand même une personne. On est quand même quelqu'un.
21: Mais madame,
20: vous entendez causer là ? Moi, je ne sais pas, mais vous avez une drôle de façon de parler des femmes. Hein.
21: Mais madame, c'est moi le cochon de client. J'ai acheté une bonne femme chez vous.
20: Ma vie.
21: Ce produit-là arrive chez moi, s'installe, bon. Et hop, je l'essaye, normal. Dès le début, je me dis, tiens, elle est pas... Je me dis, ça va peut-être venir. Vous savez, c'est comme les voitures font un rodage, quoi. Hein, vous comprenez, hein. Mais maintenant, ça fait quand même un certain temps. Ses capacités, ses performances sont très limitées.
20: Écoutez, quand même, c'est des détails intimes qu'on n'a pas le droit de demander.
21: Mais enfin, madame, quand t'as...
20: personne, enfin.
21: Mais enfin, quand même, quand un garagiste voit une voiture, il sait très bien...
20: Ah ben, c'est quand même... Entre une voiture et une femme, il y a quand même une différence, monsieur.
21: Mais madame, c'est vous qui l'avez vendue. C'est vous, le garage.
20: Oh bah dites donc, vous nous considérez vraiment bizarrement, vous, hein. Vous avez une drôle de manière de parler des femmes, hein.
21: Bah c'est vous qui les vendez, les femmes, c'est pas moi.
20: On les vend pas.
21: Oh, j'ai payé.
20: Mais la dame aussi a payé pour vous rencontrer, de toute façon, on les vend pas.
21: Écoutez, madame.
20: Enfin.
21: Moi, j'avais fait un plan d'épargne pour acheter une grosse. Mais enfin, attendez, si j'avais vu que le modèle que j'ai choisi ne fonctionnait qu'à l'horizontale, j'aurais pas pris.
20: Bah écoutez, je comprends pas votre mentalité, hein. La personne est comme elle est, point final.
21: Madame, c'est quand même pas comme quand on va voir des prostituées. Une prostituée, ça coûte 500 balles. Là, ça m'a coûté 10 000 balles.
20: Vous nous traitez comme des moins que rien et tout. Alors là, j'arrive pas à vous comprendre, hein.
21: Si vous me changez pas, la bonne femme que j'ai en ce moment, contre une autre, neuve et plus performante, alors là, je porte plainte.
20: Bah, de toute façon, porter plainte, pourquoi?
21: C'est un modèle usé.
20: Ah, pas du tout.
21: Oh, bah, dis donc, hein, c'est pas vous qui l'avez dans votre plumard, hein.
20: Non, mais vous entendez parler, vous parlez d'une dame, vous la parlez comme une voiture.
21: Mais madame, il y a de très belles voitures. Arrêtez de dire du mal des voitures, enfin, quand même, c'est scandaleux, ça.
20: Une femme, c'est quand même pas une voiture, il y a une différence, je regrette.
21: Eh ben, il y a des voitures qui valent bien des occasions de bonnes femmes, comme celle que vous m'avez vendue.
20: De toute façon, on n'est pas un concessionnaire de voitures, monsieur.
21: Attendez, je comprends pas, là, c'est pas le garage Habite.
20: Ah, vous êtes pas du tout au garage Habite, je regrette. Vous êtes dans une agence matrimoniale.
21: Ben, une agence matrimoniale, c'est un garage Habite.
20: Mais dites donc, est-ce que vous êtes vulgaire?
21: Oh,
20: ben écoutez, vous entendez causer un garage Habite. Non, mais qu'est-ce que c'est que ça? Moi, je n'ai jamais entendu ce terme-là. Moi, je regrette, vous me choquez énormément.
21: Je me fais filer une occasion pourrie, lamentable, pour 10 000 balles. Hein, une nana qui tient pas la route. Et c'est moi qui... Ah non, ben attendez.
20: Ah là, vous êtes d'une vulgarité pas possible.
21: Vous faites quoi ce soir, madame?
20: Comment? Mais vous me prenez pour qui? Écoutez, moi, je vais porter plainte contre vous.
21: Bah, écoutez, vous n'avez pas porté plainte contre monsieur le préfet de région?
20: Parce que vous êtes pressé?
21: Oui, madame.
20: Eh ben, dites donc. Bonjour le langage pour un pressé, hein.
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1: Bonjour.
4: Bonjour monsieur, c'est bien la société de déménagement?
1: Oui.
4: Monsieur Martin à l'appareil, bureau du service cadastralistique.
1: D'accord.
4: Votre société, elle est bien au numéro 5 de la rue?
1: Oui.
4: Bah plus maintenant parce qu'on fait une renumérotification, donc votre adresse c'est plus le 5, c'est le 7,5.
1: Bah attendez, c'est quoi ça en fait? Moi je suis pas mon responsable, on n'est pas informé de tout ça.
4: Bah je vous explique, à la base il y avait le 36 quai des Orfèvres, vous connaissez?
1: Oui.
4: Mais ils ont déménagé, parce que je sais pas si vous avez vu les affiches, mais maintenant on parle du 38,5 quai des Orfèvres.
1: Oui, d'accord.
4: Et vu que eux, ils décalent leur adresse, ça décale tout le monde.
1: Ouais, d'accord. Bon, admettons, c'est le 7,5. Je fais comment? Je suis une société. Je fais comment pour recevoir mes courriers, tout ça, alors?
4: Votre courrier, vous l'aurez plus chez vous maintenant. Il sera livré au 65.
1: Et c'est où ça, le 65?
4: A priori, ce sera entre le 63 et le 67.
1: Non, moi, je veux que mes colis soient reçus ici au 7,5 et pas ailleurs.
4: Dans ce cas, je fais déposer tout le courrier de la rue chez vous au 7,5 et vous aurez plus qu'à redistribuer aux voisins.
1: Non, mais attendez, j'ai que ça à foutre. Je suis pas payé, hein. Je suis pas un service chronopost, hein.
4: Pas de souci. Je dis aux gens qui viennent directement chez vous pour récupérer leur courrier.
1: Non, je peux pas faire venir 50 personnes dans mon dépôt, vous comprenez ou pas? J'ai pas le temps de voilà, de ceci, de cela, des conneries des gens. Il y a un service La Poste exprès pour les colis, des merdes.
4: Alors, sinon, autre solution.
1: Oh là là, je vais péter un peu.
4: Non, mais plan B.
1: Oui, mais ça, vous le dites tout ça à mon responsable.
4: Vous déménagez de 2 bâtiments,5.
1: Non, mais on est une société avec des garde-meubles, avec un parking, avec un parc véhicule poids lourd VL.
4: Voilà, tout ça, hop, vous le décalez de 2 bâtiments,5.
1: Bon, vous expliquez tout ça à mon responsable.
4: Oula, attendez. Qu'est-ce que vous me dites?
1: Vous comprenez pas le français?
4: Vous n'êtes pas le responsable?
1: Je vous ai dit que non, que je ne suis pas décisionnaire depuis le début de votre appel.
4: Oh oui, mais alors prévenez, parce que là...
1: Non mais attendez, vous foutez de ma gueule ou quoi? Je vous l'ai dit depuis le début.
4: Bah c'est pas ça, c'est que si vous me l'aviez dit effectivement plus tôt, moi j'aurais pas enclenché...
1: Mais vous foutez totalement de ma gueule, vous êtes qui vous?
4: Ah et voilà, et moi je perds du temps, merci.
1: Je vous ai dit, je n'ai pas récupéré les colis des autres, vous comprenez pas le français?
4: Non mais franchement, vous me l'auriez dit il y a 15 secondes...
1: Bah, vous foutez de ma gueule, je vous l'ai dit 15 fois juste avant.
4: Bon, laissez tomber, on va faire simple, je vais mettre oui peut-être.
1: Oui, peut-être de quoi?
4: Bah oui, peut-être que vous êtes d'accord pour qu'on mette le courrier.
1: Non! Je peux pas décider de rien! Faut vous le dire en quoi?
4: Et si on coupe la poire en deux? Vous déménagez au 6,25 de la rue?
22: C'est quoi ce délire encore?
4: Ah, allô?
22: Oui, bonjour monsieur, je suis le président de la société.
4: Bonjour madame.
22: Comment ça se fait que vous rechangez tous les numéros comme ça? C'est le pourquoi du comment?
4: C'est le pourquoi du comment que comme le 36 quai des Orfèvres devient le 38,5.
22: Je suis
4: le
22: président de la société, je suis pas d'accord. Déjà, c'est la première fois que j'entends des numéros avec des virgules.
4: Bon, bah dans ce cas, passez-moi le directeur de la société, je vais voir avec lui.
22: Là, c'est moi le directeur de la société, monsieur. Je suis tout, moi ici. Je suis à la tête de tout. Donc j'ai rien validé du tout, je ne vous ai pas fait de demande.
4: Non, mais j'ai validé avec le patron.
22: Avec le patron, quel patron? C'est moi le patron de l'entreprise, monsieur.
4: Non, le patron que j'avais à l'instant, avant vous.
22: Non, c'était pas la secrétaire, c'est pas le patron, monsieur. Le patron, vous l'avez en ligne.
4: Ah, bah passez-le moi, oui.
22: Bah, je suis avec vous en ligne, je suis en train de vous parler.
4: D'accord, bah dites donc, c'est compliqué votre boîte, hein. Bref, comme j'expliquais, il faut déménager.
22: Quoi, il faut déménager? Eh, vous foutez de moi ou quoi, là?
4: Bien sûr.
22: T'as un bâtiment de 4500 mètres carrés, je vais déménager.
4: Il faut juste le décaler de 2,5 numéros.
22: Ouais, je le fais électroyer, mon bâtiment. L'hélico, il me le porte et puis il me le décale de 300 mètres.
4: Eh, bah voilà, super idée, l'hélicoptère. Hop, problème réglé.
22: Mais monsieur, arrêtez vos conneries, j'ai pas envie de déménager mon bâtiment.
4: Et si dans ce cas, tout simplement, vous videz votre bâtiment?
22: Monsieur, je vais pas vider mon bâtiment. Eh, vous êtes con ou quoi?
3: quoi?
4: Ah, ça c'est une très bonne question. Et vous savez quoi?
22: Quoi?
4: Je dirais même que je suis trop con.
22: Ça, tu fous de ma gueule?
4: Ah, ça c'est pas impossible.
6: Bonjour madame, c'est les dépannages plomberies.
7: Oui.
6: Oui, bonjour madame Ledoux à l'appareil.
7: Oui.
6: Germaine, j'ai mon évier bouché.
7: Alors, Ledoux, c'est accroché ou pas?
6: L'évier?
7: Non, non, votre nom.
6: Ah, Ledoux, oui, oui.
7: Oui, c'est accroché, hein.
6: Oui, c'est accroché. Alors, Parvis de la Défense.
7: Oui.
6: Tour Gentil.
7: Oui.
6: 43e étage.
7: 43e étage?
6: Ben oui.
7: Avec ascenseur, oui.
6: Sans ascenseur.
7: Non, vous rigolez là.
6: Non, je rigole pas. C'est sans ascenseur.
7: Attendez, hein. Bon, quittez pas, madame. Hein.
23: Allô?
6: Allô?
23: Oui.
6: Oui, bonjour, monsieur.
23: Bonjour. Où est votre problème?
6: Vous êtes qui?
23: Ben, le directeur technique.
6: Ah, d'accord. Ben, moi, j'ai pas de problème. Simplement, je vais savoir à quelle heure il venait.
23: Oui, mais c'est au 43e étage?
6: Oui, c'est ça.
23: Oui.
6: Sans ascenseur, oui.
23: Sans ascenseur?
6: Oui.
23: 43 étages sans ascenseur?
6: Oui.
23: Voilà.
6: Il n'y a pas de problème, il n'y a pas de problème.
23: Non, non, mais 43 étages, il faut les monter à pied, madame.
6: Mais moi, je le fais bien, monsieur.
23: Vous le faites bien?
6: Ben oui.
23: 43 étages à pied?
6: Ben évidemment, je fais mes courses une fois par semaine.
23: Et vous avez un évier bouché?
6: Oui.
23: Maintenant, pourquoi il n'y a pas d'ascenseur dans votre immeuble?
6: Non, c'était un immeuble fonctionnel.
23: Oui.
6: Et puis, les bureaux ont déménagé.
23: Oui.
6: Moi, j'étais la concierge et m'ont relogé là-haut.
23: Au 43e étage?
6: Voilà. Et ils ont muré l'ascenseur puisqu'il n'y a plus personne.
23: Et vous habitez dans un immeuble de 43 étages toute seule, alors, madame?
6: Oui, il y a mon fils qui vient me voir tous les jours.
23: Et, bon, t'as pris l'adresse de la dame, là, parce que... Oui, c'est... Alors, l'évier, il est bouché. Moi, je vois un gars, hein, Lionel, tu veux bien monter 43 étages, toi, à pied? Bon. Bon, écoutez, moi, ce que je vais faire, c'est que je vais essayer de vous trouver quelqu'un qui veut bien monter 43 étages à pied.
6: Vous êtes gentil, monsieur.
23: Oui.
6: Alors, c'est très simple, hein. Quand il arrive au 38e étage, il change d'escalier. Il prend l'escalier C, parce que l'escalier est muré, hein.
23: Au 38e étage, il faut changer d'escalier?
6: Oui.
23: Et prendre l'escalier C?
6: Voilà. Alors, avec l'escalier C, c'est un escalier qui descend jusqu'au 5e, hein.
23: Et monter 5 étages?
6: Non, descendre.
23: Comment on descend jusqu'au 5e?
6: Oui, parce qu'ils ont muré après.
23: Oui, alors, il faut descendre jusqu'au 5e étage?
6: Voilà.
23: Une fois qu'on est monté au 38e?
6: Oui, c'est ça, mais c'est pas par le même escalier, hein.
23: Non, non, mais attendez. On monte 38 étages.
6: Voilà.
23: Voilà. Et après, on descend.
6: Oui, jusqu'au 5e.
23: On descend jusqu'au 5e étage.
6: Oui, alors, faut pas qu'il se trompe parce que c'est dans le noir.
23: C'est dans le noir?
6: Ah oui, il n'y a pas de lumière, hein.
23: Comment, il n'y a pas de lumière? Là, c'est une galère, ça, hein.
6: Mais moi, je le fais bien, hein.
23: Oui, oui, je sais, mais si vous avez des bons yeux, il faut que je trouve un plombier qui a des bons yeux, hein. Vous savez, monter 38 étages dans le noir.
6: Oui, mais il peut compter dans sa tête, hein. Moi, je compte, hein.
23: Comment il va compter dans sa tête? Ben déjà, il faut qu'il y arrive, hein. Il faut pas que je trouve un plombier cardiaque, moi. Hein. Oui. Vous rendez compte, 38 étages dans le noir? Non, mais moi, je vous tire mon chapeau, madame, hein. Vous êtes courageuse. Hein.
6: J'ai 73 ans.
23: 73 ans. Parce que à 73 ans, monter 43 étages, redescendre 38 et redescendre de... Attendez, il faut que je fasse le calcul, là. Il faut redescendre 33 et sans lumière... Oui. Et c'est vraiment noir, alors?
6: Ah oui, c'est noir.
23: C'est noir, il faut amener une lampe...
6: Non, il y a une rampe, hein.
23: Il y a une rampe?
6: Oui, enfin, il y a une rampe, tous les étages impairs.
23: Putain, il faut que j'appelle Belmondo, moi, hein. Ça irait plus vite avec un hélicoptère et qu'il me jette directement dans votre fenêtre. Mais alors, à chaque fois que vous montez 38, vous descendez 33 et vous remontez 40...
6: Voilà.
23: 43.
6: Oui, c'est ça.
23: Mais ça fait 80 étages, dans tout ça.
6: 81.
23: C'est pas possible, ça. Mais c'est inhumain, ce qu'ils vous font, là. Vous vous rendez compte, c'est une après-midi qui est foutue pour un plombier. Et c'est vraiment bouché, votre évier. Hein.
6: Ah oui, il est bouché, il refoule. Hein.
23: Il refoule. Ok, s'il n'y a pas de voisin, il peut refouler, hein, il n'y a pas de problème. Hein.
6: Ah oui, mais enfin, c'est pas...
23: Bon.
6: Alors, que je vous dise comment faire quand il arrive. Hein.
23: Oui.
6: Quand il est en bas,
23: oui.
6: Il y a un interphone.
23: Oui.
6: Il sonne et je descends lui ouvrir.
23: Vous descendez vous-même?
6: Oui, je vais descendre lui ouvrir.
23: On va pas vous faire descendre quand même qu'à 45 étages, 43 étages,
6: mais
23: et
6: si.
23: Remonter 81 à 73 ans pour lui ouvrir. Pourquoi il marche pas l'interphone?
6: Mais non.
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26: Allô, oui.
4: Bonjour monsieur, c'est bien le primeur?
26: Oui.
4: Je vais venir construire un arrêt de bus devant votre magasin. Est-ce que vous avez un étal devant ou quelque chose?
3: Oui, nous on a deux étalages qui font à peu près 400 mètres.
4: 400 mètres?
3: 4 à 5 mètres.
4: Ah non, mais 400 mètres, vous êtes complètement en dépassage.
3: Pas 400 mètres, 5 mètres.
4: Oui, 100 mètres x 4, donc 400, j'ai bien compris.
3: Pas 400 mètres, allô? 5 mètres.
4: Alors, 5 mètres, ça fait donc 5 x 5, 25 mètres.
3: Non, mais
4: que je multiplie par 4 x 3 x 2 égale 200.
3: Écoutez-moi 5 minutes, je vous dis.
4: 7, ça nous fait...
3: Allô?
4: 2 x 100 plus 3 x 100 plus 100.
3: Non, 3 x 2, ça fait 5 mètres.
4: Alors, 3 x 2, 5, ça on est d'accord. Plus 395 égale...
3: Je vous dis que j'ai...
4: 400 mètres, eh ben bravo.
3: Pas 400 mètres.
4: Vous savez que vous n'avez pas le droit, parce que là ça veut dire que vous débordez sur 17 propriétés avoisinantes.
3: Mais vous êtes bouché ou quoi? 5 mètres j'ai devant la porte.
4: En largeur, sur 400 de longueur. Eh ben, excusez-moi, ça vous fait...
3: Mais non, pas 400 de longueur, n'importe quoi.
4: Bref, vous me dégagez tout ça pour qu'on attaque les travaux cet après-midi.
3: En début d'après-midi, c'est impossible de vous enlever tous les étals.
4: Eh, entre nous, un peu de motivation, un peu d'huile de coude.
3: Hello?
4: Bonjour monsieur,
3: non, comme j'ai... Vous comprenez pas bien, c'est à l'intérieur, c'est clôturé.
4: Non mais alors, tout ce qui est clôturage, portail et compagnie, on le dégage.
3: Mais comment ça, vous voulez dégager mon portail, mais vous êtes pas bien ou quoi?
4: Alors, rassurez-vous, on s'occupe de tout.
3: Non mais moi j'en ai rien à faire, moi j'ai des poids lourds qui passent et tout.
4: Ils passeront encore mieux s'il n'y a pas le portail, excusez-moi, tout le monde y gagne.
3: Mais c'est une propriété privée, monsieur, on ferme la nuit pour les voleurs, vous êtes pas bien ou quoi?
4: Je m'excuse, mais comment vont faire mes voyageurs s'ils arrivent et que le portail est fermé?
3: C'est pas mon problème à moi de vos voyageurs, mais...
4: Mettez-vous à leur place, ils veulent monter dans le bus, ils arrivent, il y a un portail, qu'est-ce qu'ils font?
3: Mais le bus, on est chez nous. Vous me dites aujourd'hui là que la pelleteuse arrive là maintenant. Non mais vous débloquez de la tête, non?
4: Non mais on va juste pelleter le portail.
3: Vous n'êtes pas m'enlever mon portail. Mais vous hallucinez des fois ou quoi? Vous ne touchez à rien, je me suis bien fait comprendre.
4: Voilà, vous ne simplifiez pas la tâche là. Hein,
3: ah ben, j'en ai rien à faire moi de vous simplifier la tâche, je suis chez moi.
4: Bon, passez-moi le patron parce que j'ai l'impression que je perds mon temps avec les subalternes.
3: Oui, je suis la femme du patron, excusez-moi d'être subalterne monsieur.
4: Ah non mais je vous en veux pas.
5: C'est moi le patron.
4: Bonjour madame,
5: enchanté. Mais moi j'étais pas qu'il me demandait moi.
4: Ah non mais je vous fais ça réglo avec la facture et tout ce qu'il faut.
5: La facture de quoi? Oh mais vous vous foutez de moi ou quoi? Vous m'appelez, vous me dites il faut faire ça, je suis même au courant de rien du tout. Et vous me dites en plus de me faire payer quelque chose, et ça va bien dans la tête ou quoi là?
4: Excusez-moi mais dans ce cas fallait pas m'appeler.
5: Mais je vous ai pas appelé moi, je vous ai rien demandé, c'est vous qui venez de m'appeler.
4: Oh là là là là.
5: Quoi? Vous êtes malade, foutez de moi là, sérieux. Oui, allô?
4: Et une autre dame, allez.
8: Ah non, mais pas question. Alors l'arrêt de bus, sinon qu'elle mettra ailleurs.
4: Eh ben non.
8: Avec quoi non. Comme ça, alors, vous venez sur une chose sur la soupe, ça, sans concertation, sans rien du tout, on vient, on met un truc devant la porte, c'est vrai. Mais où allez-vous?
4: Je vais chez vous, c'est ce que je disais.
8: Ah mais non, vous n'allez pas faire, vous n'allez pas, moi, je vous fais interdire de travailler. C'est pas la peine que vous envoyez une pelleteuse, ce n'est pas la peine. On travaille, nous, on est des travailleurs, on n'est pas des branleurs.
4: Oh, ben je vais le dire à mon responsable, vous allez voir.
8: Mais le responsable, le vôtre, j'en ai rien à foutre, le vôtre.
4: Monsieur le responsable Martin. Oui, monsieur Martin.
8: Mais non, j'en ai rien à foutre, non, votre responsable.
4: La dame au téléphone vous traite de travailleur.
8: Mais vous comprenez pas le français, parce que là, vous êtes en train de me gonfler, mais complètement, hein.
4: Ah, alors ça, vous avez de la chance. J'ai justement mon beau-frère qui est dégonfliste.
8: Vous êtes bouché, complet, hein.
4: Mon frère Martin.
8: Non, mais.
4: Oui, mon frère Martin.
8: Il y a l'hôpital psychiatrique, vous allez pouvoir vous faire interner, hein.
4: D'accord, mais alors, est-ce qu'on vient quand même vous dégonfler d'abord?
8: Mais vous êtes malade.
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9: Allô?
10: Oui, bonjour. Madame Chézy?
9: Ça, oui.
10: Dites-moi, vous habitez bien à Péchali, vous?
9: C'est ça, oui.
10: Vous avez un jardin ou pas?
9: Oui.
10: D'accord, donc vous êtes concerné. Écoutez, on a un petit souci avec un monsieur Lamolle, je ne sais pas si vous le connaissez, qui habite à une dizaine de kilomètres, là.
9: Moi, je ne connais pas, non, précisément, mais peut-être mon mari.
10: Bon, il s'est endormi sur son tracteur laboureur, là.
9: Oui.
10: Et il traverse tous les villages, il est en route vers chez vous, il doit arriver dans quelques minutes. Et il s'est endormi au volant.
9: Ah bon?
10: Voilà, on vient de nous appeler. Ce qui fait qu'il traverse tous les jardins et qu'il laboure tous les jardins, il les traverse, il est en train de foutre en l'air tous les potagers, tout ce qui reste des jardins.
9: Ah bon?
10: Voilà, donc ce qu'on fait, c'est qu'on a mis sur place donc un standard avec 40 lignes pour vous. Alors, il faut que vous essayiez de le réveiller avec le téléphone parce que nous, on n'arrive pas en hélicoptère qui est au-dessus, mais l'hélicoptère empêche qu'il entende, voyez le...
9: Ah bon?
10: Voilà, donc ce qu'on va faire, on va vous faire basculer votre ligne. Et vous avez quelque chose qui pourrait faire du bruit au téléphone, non?
9: Je vois pas.
10: Qu'est-ce que vous auriez avec quoi vous pourriez faire du bruit là?
9: Je sais pas, moi, une marmite ou.
10: Oui, voilà, c'est ça. Prenez quelque chose comme ça avec une cuillère en bois.
9: Oui.
10: Hein, ne raccrochez surtout pas, je vais vous faire basculer la ligne pour que vous l'ayez au téléphone. Donc, il va pas vous entendre au début, mais il faut que vous tapiez de très fort pour qu'il puisse vous écouter. Donc, chez vous, il y a monsieur Boissy.
9: Oui.
10: Le Norvan, le Nord-Rock, tout ça.
9: Oui.
10: Bon, ils sont tous concernés. Tout le monde est là, en ligne avec vous. Il faut absolument l'empêcher. Sinon, il va foutre en l'air tous les jardins du coin. Hein.
9: D'accord.
10: Alors, attention, vous êtes prête?
9: J'attrape.
10: Allô? D'accord, ok. Bah, faites signe, monsieur. Ouais, tout le monde se met. D'accord, tout le monde est en place. Merci. Ok. Allô?
2: Oui.
10: Oui, vous m'entendez?
2: Oui.
10: Alors, attention, faites basculer votre ligne, madame. Attention, prête?
2: Oui.

0: Monsieur ? Allô ? Réveillez-vous ! Réveillez-vous ! Réveillez-vous ! Réveillez-vous ! Réveillez-vous ! Réveillez-vous !
1: Allô ?
0: Allô ? Bonjour, monsieur.
1: Ah, mon Dieu.
0: Vous êtes réveillé ?
1: Oh, qu'est-ce que c'est que ce boucan, là ?
0: Vous êtes endormi sur votre tracteur. Il paraît que vous traversez tous les champs.
1: Il y a 40 personnes, là, qui m'appellent en même temps.
0: Oui, c'est pour vous réveiller.
1: Mais vous êtes tous complètement fous, quoi. Vous savez où vous êtes, là ?
0: Non.
1: Vous êtes à l'hôpital, là.
0: Ah bon ?
1: Je suis en réanimation.
0: Mais non, c'est parce que... Monsieur...
1: Oui.
0: Il m'a dit que c'était votre... Vous étiez endormi sur votre tracteur. Alors moi, je dis, faut le réveiller, ce brave homme, mais qui va traverser tous les champs, là.
1: Mais non, je me suis fait opérer ce matin de la prostate.
0: Ah, excusez-nous, hein, monsieur. De vous avoir dérangé.
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4: Oui, bonjour.
5: Bonjour, madame, c'est bien la boucherie ?
4: Non, monsieur, s'il vous plaît.
5: Oui, si vous voulez. Cabinet immobilier Martin, à l'appareil.
4: Ouais.
5: Bonne nouvelle, j'ai vendu votre boucherie.
4: J'ai pas envie d'acheter de vendre ma boucherie. Je prends ma retraite et c'est mon fils qui reprend.
5: Ah bah dites-lui que c'est pas la peine de venir parce que j'ai déjà accepté une offre.
4: Non, mais mon fils, si vous voulez, il travaille déjà avec moi. Et il reprend, quoi. Je prends ma retraite, il reprend.
5: Oula, bah oui, mais s'il est intéressé, fallait le dire parce que moi j'ai contractifié la vente.
4: Mais c'est quoi ce boulot là ? Qu'est-ce que vous me faites là ? Ma boucherie n'a jamais été en vente.
5: Peut-être, mais j'ai quand même eu une super offre que je pouvais pas refuser.
4: Mais j'en veux pas de l'offre.
5: Vous inquiétez pas, mon notaire a tout préparé pour vous.
4: Non, mais il y a même pas question de notaire. Il y a rien du tout, monsieur. Je veux même pas vous rencontrer.
5: Ah bah tiens, justement, il arrive. Je vous le passe.
4: Mais oui, je veux pas.
5: Maître Martin ? Oui, monsieur Martin ? La dame de la boucherie insiste pour vous rencontrer.
4: Non, je veux pas vous rencontrer.
5: Allô ? Ouais,
4: allô.
5: Bonjour, madame. Maître Martin, l'appareil, je suis le notariste de monsieur Martin.
4: Vous êtes tous des Martins.
5: Oui, on travaille souvent en famille, oui.
4: Oui, mais peut-être, mais ma boucherie n'est pas à
5: alors,
4: vendre.
5: Avant tout, félicitations pour votre vente.
4: Ah, mais moi, je veux pas vendre ma boucherie.
5: Ah oui, mais pardon, au vu du délai prescriptificatoire, c'est...
4: Ah oui, mais ça, moi, je veux pas le savoir. Moi, on s'est vu, on a signé quelque chose. Mais moi, ma boucherie, elle est pas à vendre, point la ligne.
5: Non, vous inquiétez pas, j'ai fait tous les papiers.
4: Non, mais je veux même pas entendre parler, c'est pas à vendre, c'est tout, point.
5: Le problème, c'est que si vous annulez, ça va vous...
4: Mais j'annule pas, monsieur, j'ai même pas mis en vente, voyons, arrêtez un peu.
5: Pardon, mais c'est la légalitude, si vous annulez...
4: C'est quoi ce bordel ? Déjà, il me dit que ma boucherie, elle est à vendre. Non, mais de quel droit ? C'est pas possible. Non, mais...
6: Allô ?
5: Bonjour, madame.
6: Allez, on va pas perdre de temps, ça me prend de la tête.
5: Ok, on fait ça vite fait, je passe, vous me signez les papiers.
6: Je vais rien signer du tout, puisque j'ai rien signé pour faire quoi que ce soit.
5: Non, mais pour ça, on s'arrange.
6: Mais on va pas s'arranger de rien du tout, étant donné que moi, j'ai rien fait. J'ai donné pouvoir à personne, j'ai pas signé un papier à qui que ce soit. Alors, il va se démerder avec ses conneries, moi, j'ai pas de temps à perdre.
5: Alors, il va plutôt vous dire de faire une contre-offre pour que vous rachetiez votre boucherie, comme
6: mais
5: ça.
6: Mais non, y a pas de contre-offre du tout.
5: Bah, si.
6: Y a pas d'offre initiale, qu'est-ce que je vais signer une contre-offre ?
5: Si vous me proposez plus que mon client...
6: Oui, t'as raison.
5: Je vais faire monter le dossier, ni vu ni connu.
6: Même pas en rêve.
5: En revanche, faudrait déjà me verser 30% d'acomptage.
6: Je verse 30%, bien sûr. Bien sûr, je vais te donner des sous. T'as raison.
5: Après, on peut toujours s'arranger en liquide, hein.
6: Oui, bien sûr, on va s'arranger en liquide,
5: Super, comme ça, je vous rajoute dans le fichier client.
6: Client de personne. Apportez les papiers et puis on verra bien.
5: Ah, on dit raisonnable.
6: On dit raisonnable.
5: Ah, on a compris qu'il y avait une bonne bascule à faire, oui.
6: Ouais, n'importe quoi, j'ai pas de temps à perdre avec des abrutis comme toi.
5: Pardon, mais c'est ce que j'expliquais à l'autre dame. Si vous annulez.
6: Mais moi j'ai rien fait, donc qu'est-ce que je risque ?
5: 10% quand même, c'est pas rien.
6: Ouais, t'as raison, 10% quoi.
5: 10% de pénalité.
6: Mais moi j'ai pas de pénalité puisque j'ai rien mis en vente.
5: Excuse, code de l'agent immobiliste, article 12, une pénalité de 10%.
6: Vous allez me les faire payer les 10%, vous allez venir.
5: Oui, je vais me gêner.
6: Oui, bien sûr. Tu vas avoir 10% de coup de boule en plus que tu prends quand t'arrives.
5: 10% de semoule ?
6: Pas de semoule, de coup de boule, si t'arrives.
5: Pardon, mais je ne prends pas les paiements en couscous.
7: Allô ?
8: Oui, mais attendez, ne quittez pas, madame. Hein.
7: Oui ?
8: Oui, vous transmettez sur le dossier, ça fait le 15e appel qu'on a sur Xenet. De toute façon, on va vérifier ça tout de suite. Je suis justement en train de vérifier, c'est le 5e appel qu'on fait. Hein.
7: Oui, c'est pourquoi ?
8: Merci, allô ?
7: Oui.
8: Bonjour, madame.
7: Bonjour.
8: Madame ?
7: Oui ?
8: Oui, c'est France Télécom à l'appareil.
7: Oui.
8: Les services du 13, dérangement téléphonique.
7: Oui.
8: Vous êtes bien titulaire de l'abonnement 2934 ?
7: Monsieur.
8: Oui, monsieur. Oui, dites-moi, on a un petit problème, c'est qu'on a constaté de l'écho sur la voix.
7: Ah.
8: Hein?
7: C'est peut-être parce que j'ai un téléphone sans fil.
8: C'est peut-être parce que j'ai un téléphone sans fil. Ah, vous avez entendu ?
7: Oui, une double voix, là.
8: Bon, alors écoutez, on a un petit problème. On vient d'avoir un certain nombre d'appels au service du 13.
7: Oui.
8: Oui. Nous disons qu'il y avait donc des gens qui entendaient de l'écho.
7: Ah oui, d'accord.
8: Est-ce que vous l'avez constaté quand ?
7: Ben, moi, je ne m'en ai pas aperçu. Les gens, quand je faisais un numéro, il y a des fois, je tombais sur quelqu'un d'autre.
3: Ah bon?
7: Oui.
8: Oui. Bon, on va faire un réglage, madame, puis on va essayer de supprimer cet écho, hein?
7: Oui.
8: Oui. Alors, ça se passe depuis quand?
7: Mais écoutez, moi, ça a l'instant, parce que moi, quand je téléphone, vous n'avez toujours dans des pas de deuxième voix.
8: Ah bon?
7: D'accord. Non, non.
8: Non, non. Bon. Est-ce que vous avez un dédoublement d'appel?
7: Non.
8: Non. Vous êtes certaine de ça?
7: Oh oui.
8: Ah oui. Vous n'avez pas la touche R1, R2?
7: Attendez,
8: je vais voir. Oui, si vous pouvez vérifier.
7: R1. J'ai la touche R1.
8: La touche R1? Oui. Il n'y a pas la touche R2?
7: Non.
8: Non. Ah. Oh. Enfin, moi, c'est pas possible, en tout cas. Moi, j'entends deux voix. Hein.
7: Mais moi aussi.
8: Et moi aussi.
7: J'entends, mais c'est bizarre.
8: J'entends, oui, c'est bizarre.
7: Oh.
8: Oh. Bah, écoutez, parce qu'on a eu des phénomènes d'écho.
7: Oui.
8: Oui. Mais pas des comme ça, hein.
7: Bah, non, en plus,
8: mais moi non plus,
7: c'est la première fois
8: c'est
7: que...
8: la première fois que...
7: J'entends ça,
8: parce que vous, puisque...
7: Moi, quand je bon, quand je fais un appel, ça arrive que je me trompe, bon, que je trompe des gens, mais jamais j'entends de deuxième voix.
8: Jamais vous n'entendez de deuxième voix?
7: Ah non.
8: Ah non. Est-ce que vous voulez qu'on passe... est-ce que vous voulez prendre un rendez-vous? Est-ce que vous pouvez amener de votre poste? Est-ce que...
7: Eh bien, si vous pouvez passer...
8: Si vous pouvez passer... Quand est-ce qu'on peut passer?
7: Eh bien, demain après-midi.
8: Ah, moi, je peux pas, hein.
7: La deuxième fois qu'il parle là, alors non, il y a un problème.
8: Là, il y a un problème. Hein.
7: Alors là, c'est...
8: Alors ça, c'est...
7: C'est étonnant.
8: C'est étonnant. Hein.
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9: Bonjour.
5: Bonjour monsieur, c'est bien le bar en Bretagne?
9: Oui.
5: Monsieur Martin, les transports Martin, j'avais un colis pour vous.
9: Oui.
5: Mais comme vous étiez pas là, je l'ai redéposé à l'agence locale, il faut que vous veniez le chercher.
9: Ah oui.
5: Donc nous on est à Marseille, sur le Vieux-Port.
9: Ah, vous me dites d'aller chercher le colis à Marseille.
5: Voilà, donc on est ouvert jusqu'à 18h.
9: Mais non, mais vous vous rendez pas compte, vous êtes à Marseille, je suis en Bretagne.
5: D'accord, est-ce que vous pouvez passer aujourd'hui quand même?
9: Eh, moi, je suis en Bretagne, là.
5: Eh ben, bonjour, monsieur. Pardon, mais je vois pas le problème.
9: Parce que le colis, je vais le chercher à Marseille.
5: Bah oui, vous faites un aller-retour en voiture.
9: Mais vous vous rendez compte de ce que vous dites, là? 1000 kilomètres pour chercher un colis.
5: Bretagne, Marseille, 1000 kilomètres. Non, j'aurais dit 10 kilomètres, pas plus.
9: Ah bah, vous êtes doué en géographie, est-ce que je vois?
5: Oui, bah, je me débrouille comme tout le monde, oui.
9: Bah, comme tout le monde, bah,
5: Donc, comme je disais, si vous pouvez passer aujourd'hui.
9: Mais non!
5: Sinon, demain matin, plutôt début de matinée, dans ce cas.
9: Mais vous comprenez le français, là?
5: Yes, mister.
9: Je ne passerai pas chercher un colis à Marseille.
5: Oh là là là là.
9: Bah oui, oh là là.
5: C'est dingue, ça. Les clients font aucun effort.
9: Je vais y passer 2 jours, là. Non, mais vous êtes tombé sur la tête, là, ou quoi?
5: Ah bah, si vous passez 2 jours à Marseille, me dites pas que vous avez pas 5 minutes pour récupérer un colis.
9: Oh la vache. Allô?
5: Bonjour, monsieur. Apparemment, il y a un petit problème avec vos collègues.
9: Ah oui, parce que... On va venir jusqu'à chez vous, à Marseille.
5: Bon, écoutez, exceptionnellement, je peux changer. Vous, vous êtes plus au nord, en fait.
9: Oui.
5: Ok, dans ce cas, je transfère le colis à l'agence Bruxelles.
9: À l'agence Bruxelles, où ça?
5: Alors, l'agence Bruxelles, c'est l'agence qui est à Bruxelles, en Belgique.
9: À Bruxelles?
5: Ouais, vous m'avez dit dans le nord, donc je me suis dit...
9: Non, je vous dis en Bretagne.
5: Bah, justement, Bruxelles, Bretagne, vu que ça commence pareil, ça doit pas être loin.
9: Bruxelles, Bretagne? Non, pas vraiment, non.
5: Attendez, je regarde sur la Wi-Fi. Bon, ça va, vous avez 740 km en bagnole.
9: Mais on va pas faire 740 km pour un colis.
5: Oh là là, bon, vous êtes près de la mer.
9: Oui, on est près de la mer, on est à Quimper.
5: Dans ce cas, vous pouvez venir le chercher en bateau.
9: Prendre le bateau pour aller chercher un colis.
5: Bah comme ça, ça vous évite les 740 km de voiture.
9: Et on va pas faire des heures et des heures de bateau pour aller chercher un colis.
5: Ah non, attendez, j'ai plus près de chez vous, mais il faudrait passer aujourd'hui impérativement.
9: Où ça?
5: Alors là, c'est à Douvres, sur les côtes sud de l'Angleterre.
9: Non mais monsieur, vous croyez pas que je vais monter jusqu'à Douvres en bateau pour aller chercher un colis? Mais
5: bah, je sais pas ce que vous avez comme bateau, mais en traçant bien, vous traversez la Manche.
9: Mais on n'a pas de bateau, monsieur. On a un commerce à côté de Quimper. Mais c'est incroyable. On va pas prendre le bateau pour venir chercher un colis.
5: Ah, alors si vous avez pas de bateau, vous pouvez aller prendre le ferry à Boulogne-sur-Mer.
9: Bah, qu'est-ce que vous me racontez? Non mais on fera même pas 10 km pour venir le chercher, monsieur, le colis.
5: Bah oui, mais alors après, tous les autres points de livraison, ils sont en France.
9: Vous êtes en France, ici.
5: Ah, attendez, la Bretagne, c'est en France.
9: Bah oui, c'est en France.
5: Oh, bah fallait le dire. Dans ce cas, je retransfère en Corse à l'agence d'Ajaccio.
9: En Corse, mais encore mieux. Non mais.
5: Ah bah parfait, donc je confirme Ajaccio.
9: Non mais non, on n'ira pas le chercher à Ajaccio, qu'est-ce que vous me racontez?
5: Ah bah voilà, dès que c'est pas dans un rayon de 50 mètres.
9: Non mais
5: Alors on peut faire plus simple, je vous livre par téléphone.
9: Vous allez me livrer par téléphone, de mieux en mieux. C'est-à-dire
5: que moi je vous appelle et vous passez à la radio.
9: À la radio? Non mais vous me faites une blague, monsieur, c'est un gag.
5: Ah non.
9: Comment ça, non?
5: Bah non, c'est pas un gag parce que vous passez vraiment à la radio.
9: Ah, c'est pas vrai.
5: Ah si, je dirais même une radio où on aime beaucoup rire.
9: Ah, Rire et Chanson.
5: Bah voilà, bravo.
9: Ah, j'ai failli vous insulter.
5: Oh bah, je vous rassure, vous n'auriez pas été la première. Eh ben, au revoir, monsieur.
9: Bon, au revoir, madame, alors.
5: Merci.
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10: Allô?
11: Oui, bonjour, madame.
10: Bonjour.
11: Je vous appelle, c'est bien les chauffages?
10: Oui.
11: Dites-moi, je voudrais me faire ramener.
10: Oui.
11: C'est possible.
3: Une cheminée de salon ?
11: Oh non, non, c'est moi-même.
3: Oui, mais vous voulez ramener votre cheminée de salon ?
11: Je voudrais me faire ramener, moi.
3: Vous voulez-vous vous faire ramener ?
11: Oui, parce que j'ai ravalé beaucoup dans ma vie. Et là, je voudrais me faire ramener.
3: Ah non, mais là, je comprends pas ce que vous me demandez.
11: Mais je suis pas au ramonage, hein, chauffage.
3: Oui, nous faisons des ramonages de cheminées de salon ou de chaudière.
11: Ah, pas de dame.
3: Ah non, non, ramon pas les dames, non.
11: Ah bon, il est pas là le monsieur qui fait le ramonage?
3: Ah oui, mais nous ramonons les cheminées de salon. Donc
11: oui, mais il n'y a qu'à faire comme si j'avais une cheminée de salon.
3: Non, non, mais vous vous foutez du monde là ou quoi?
11: Pardon?
3: Et qu'est-ce que vous voulez vous faire ramoner?
11: La chatte.
3: La chatte, ah ouais. Non mais mon mari, il ramène que ma chatte. Rire et chanson. Oui, bonjour.
5: Bonjour monsieur, je suis bien à la crèche?
3: Oui.
5: Monsieur Martin à l'appareil, agence Martin Recrutage.
3: Oui.
5: Je me suis permis de vous faire des inscriptions en rapport à vos nouvelles places.
3: Pardon?
5: Ah, allô?
3: Attendez, je vais vous passer la directrice parce que là, je suis pas du tout au courant.
12: Oui, allô?
5: Bonjour monsieur.
12: Attendez, je sais pas du tout de quoi vous me parlez monsieur.
5: C'est rapport aux nouvelles places de crèche. J'ai déjà reçu pas mal de parents qui vont prendre des places chez vous.
12: Et vous avez des parents, vous recevez des parents de où, de qui? Des parents, si quand ils ont besoin d'une place, ils me téléphonent pour faire des préinscriptions.
5: Plus besoin, puisque moi, je vous ai fait des préinscriptions.
12: Bon, non mais attendez.
5: Ce sont des préinscriptions de préinscription.
12: On peut pas faire des préinscriptions aux préinscriptions, c'est pas possible.
5: Si, en revanche, j'ai dû être un peu plus flexible sur l'âge des enfants.
12: Ah bah...
5: Disons que j'accepte les bébés, mais jusqu'à 12 ans.
12: Monsieur, attendez, on parle d'une crèche, là. Et les crèches, ça ne va certainement pas jusque 12 ans.
5: Ah oui, mais moi, je vous ai déjà validé des dossiers à 12 ans.
12: Ah bah ça, c'est votre problème, monsieur, c'est pas le mien. En crèche, monsieur, ça ne va pas jusque 12 ans.
5: Mais l'avantage, c'est qu'ils sont grands, ils peuvent vous filer des coups de main pour les petits.
12: Monsieur, ce n'est pas possible.
5: Ou alors, vous leur faites coudre des ballons, des chaussures, j'en sais rien.
12: Je ne peux pas, c'est tout. Une crèche est faite pour des enfants maximum jusque 4 ans.
5: Et si on prend uniquement des 12 ans de petite taille?
12: Mais monsieur, ce n'est pas possible. Enfin,
5: bah oui, mais faut remplir, hein, pardon.
12: Oui, non, mais faut remplir, mais monsieur, attendez.
5: Bah ouais, parce qu'ils annoncent 200 000 nouvelles places, donc j'ai fait le calcul.
12: Mais vous faites le calcul de ce que vous voulez, monsieur.
5: Oui, bah allons-y. On prend par exemple une base de 200 crèches.
12: Mais
5: je divise 200 000 par 200 crèches.
12: Mais ça ne fonctionne pas comme ça.
5: Ça vous fait quand même 1000 nouvelles places.
12: 1000 places pour une crèche. Vous vous rendez compte de ce que vous dites là un petit peu?
5: Non mais rassurez-vous, les inscriptions je les prends pour la rentrée de septembre, donc pas d'urgence.
12: Oui, ah bah oui, c'est sûr qu'à partir de septembre nous allons prendre 1000 enfants.
5: Super, je vous en ai pré-inscrit 250 là déjà.
12: Oui, bah c'est bien monsieur, bah vous les prendrez chez vous monsieur les 250, d'accord?
5: Ah oui, mais malheureusement moi je ne suis pas crèchiste.
12: Vous devriez.
5: Oh c'est gentil, merci.
12: Oui, tout à fait.
5: D'ailleurs, vous savez quoi, ça me donne une idée.
12: Mais ah bah.
5: Et si je venais bosser avec vous?
12: Non mais j'ai pas besoin d'aide monsieur, c'est bon, ça va aller.
5: Non mais au moins que je vous file un coup de main pour faire de la place parce que les 1000 enfants, il faut les stocker. Hein.
12: Oui, bien sûr. Bah oui, 1000 nouvelles places pour la crèche. Oui, tout à fait. On va l'agrandir, on va pousser les murs.
5: Ah bah j'arrive.
12: Et on va les remettre dans le placard aussi, les enfants, tant qu'on y est.
5: Alors ça, faut que je vérifie.
12: Mais vous dites n'importe quoi, monsieur.
5: Non, sérieux, on a peut-être plus le droit pour les placards.
12: Mais vous dites n'importe quoi.
5: Eh, d'ailleurs, vous savez quoi?
12: Mais...
5: Je vais venir avec mon fils.
12: Oui, tout à fait.
5: Mais oui.
13: Oui, allô?
5: Ah, c'est un autre monsieur.
13: Non, mais...
5: Non, c'est le même monsieur, alors.
13: Monsieur, écoutez-moi.
5: Oui.
13: C'est pas possible, on va avoir 1000 bébés.
5: Non, mais vous inquiétez pas, les 1000, je vais les trouver.
13: Non, mais attendez.
5: D'ailleurs, déjà, je vous dépose le mien.
13: Hein? De quoi?
5: Bah, je vous dépose le petit, c'est ce que je disais.
13: Mais pour déposer votre petit?
5: Oui, le petit Martin, il a 2 ans.
13: Mais on est la crèche est complète.
5: Ouais, sur 1000 places, vous allez pas chipoter pour une de plus.
13: Mais il veut passer son fils à la crèche.
5: Bon, on dit que c'est bon?
13: Non, c'est pas bon.
5: Ah oui, mais parce que lui, il s'y voyait déjà?
13: Non, pas du tout.
5: Ah si, il est à côté, vous voulez que j'aille le chercher?
13: Non.
5: Non, mais comme ça, vous lui dites?
13: Non.
5: Allez, je vous l'appelle.
13: Mais non.
5: Le petit Martin?
13: Hein?
5: Le monsieur de la crèche a quelque chose à te dire.
13: De quoi?
5: Je vous le passe. Allô?
13: Oui.
5: Salut, c'est le petit Martin, là, pareil.
13: Vous voyez, c'est un canular?
5: Pas du tout, c'est juste que j'ai pas la voix de mon physique, mais j'ai 2 ans.
13: Ouais, c'est ça.
5: Ah ouais, mais j'ai carrément 2 ans.
13: Allez, au revoir.
5: Allô?
13: C'est une connerie. N'importe quoi.
5: Ah, mal raccroché, en
13: Monsieur Martin recruteur.
5: Allô?
13: Non, mais bon.
5: Elle m'entend même plus.
13: Je ne sais pas si elle a vu la radio.
5: Ah. Bon, bah, bravo, vous m'entendez pas, mais je confirme que c'était Rire et Chanson.
14: Allô, clinique vétérinaire?
15: Oui, bonjour madame, monsieur, de la place à l'appareil.
14: Oui, bonjour.
15: C'est bien le vétérinaire?
14: Oui, c'est elle-même à l'appareil.
15: Ah, très bien, bonjour docteur. Je souhaiterais prendre un rendez-vous. J'ai ma poule qui va mal.
14: Oui, alors pour cela, vous pouvez venir en consultation. On consulte tous les jours de 14h à 19h, sauf le samedi de 14h à 17h. Vous venez d'après-midi quand ça vous arrange?
15: Bah écoutez, je vais vous la passer. Je préfère voir qu'elle voit ça directement avec vous. Hein.
11: Allô?
14: Oui.
11: Oui, bonjour, c'est le docteur vétérinaire.
14: Oui.
11: Oui, bonjour, madame. Je suis la poule de monsieur de la place. Quand est-ce que je peux passer?
14: On est là jusqu'à 19h, madame.
11: Jusqu'à 19h, oui. Et vous, je peux faire une épilation du maillot? Non, c'est parce que j'ai des morpions.
14: Je vous ai dit.
11: C'est pour ça que j'appelle un vétérinaire. J'ai tué un veto.
14: Oui.
11: Docteur, à quelle heure puis-je passer?
14: Quand vous voulez, avant 19h.
11: Vous pouvez me faire l'épilation du maillot. Parce que j'ai beaucoup de morpions, vous comprenez? Et les esthéticiennes ne veulent pas le faire. Elles m'ont dit qu'il fallait que j'aille voir un vétérinaire. Allô, docteur?
14: Oui, oui.
11: Vous faites l'épilation du maillot poil?
14: Oui, on fait l'épilation du maillot, on fait tout.
11: Poil à poil ou...
14: Qui est à l'appareil?
15: Ben, c'est Bernard.
14: Bernard qui?
15: Bernard Kouchner.
14: C'est Bernard Kouchner.
11: J'appelle pas seulement parce que j'ai des morpions, hein. Mais le problème, si vous voulez, docteur, c'est qu'en plus, j'ai un morpion qui a la grippe. Et ça, l'esthéticienne, elle peut rien faire. Il s'est enrhumé hier soir dans la voiture parce que avec monsieur de la place, on est sorti. Et j'ai entendu mon morpion qui toussait et j'ai pas fait attention. Et il a toussé toute la nuit, m'a empêché de dormir. Vous avez déjà entendu un morpion tousser? J'ai pris un bain de siège, mais ils savent pas nager. Alors ils sont restés accrochés à mes poils. J'ai eu peur pour eux, j'ai cru que ça allait faire le Titanic. 1500 morpions qui se noient. Le Titanic dans la baignoire. Alors voyez-vous, je suis bien dans la peine, mais il faut que je m'en débarrasse. Attendez, je vous repasse mon amant.
15: Allô?
14: Oui.
15: C'est un peu complexe.
14: Oui, oui, j'ai compris, oui.
15: À quelle heure peut-elle passer?
14: Vers 18h.
15: Ah, 18h, c'est pas possible.
14: Ah bon?
15: À cette heure-là, elle passe la tondeuse. Ah, attendez, il y a quelqu'un qui veut vous parler.
16: Allô, je suis un morpion. Vous pouvez venir nous chercher? Sauvez-nous.
14: Vous devriez appeler Greenpeace.
16: Plutôt. SOS.
14: Oui.
16: Est-ce que je peux venir vous voir?
14: Ah oui, aucun problème. Oui.
16: Je saute dans une enveloppe.
14: Oui, si vous voulez.
16: Et puis le facteur m'amène demain.
14: D'accord, pas de problème.
16: Voilà.
14: Au revoir.
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18: Allô?
11: Madame Briet?
18: Oui, qui est-ce?
11: Bonjour, je suis une de vos voisines, figurez-vous. J'habite au 2 de la rue, moi. Vous êtes au 12?
18: Oui.
11: Voilà, ben, je voulais vous proposer un coup de main pour ce soir pour vous aider à faire les gâteaux.
18: Un gâteau pour ce soir, pour quelle raison?
11: Ben, avec les invités que vous allez avoir, là, ce qu'ils ont dit à la radio. On vient d'entendre votre nom et votre adresse à la radio.
18: Mon nom, mon adresse à la radio.
11: Ah, vous êtes pas au courant?
18: Pardon, pas du tout.
11: Eh ben, il y a une émission de petite annonce sur les top 50 FM, là, vous savez, la radio libre, quoi.
18: Oui.
11: Et puis, alors, ils ont dit qu'il y avait une fête chez vous. Ils ont même donné votre adresse. Moi, j'ai tendu l'oreille, j'ai entendu l'adresse, mais si, mais c'est à côté de chez nous.
18: Et j'ai oui. J'ai rien entendu, moi.
11: Tous les gens qui partent pas en vacances et qui restent dans le 18e arrondissement, vous êtes invités, il y a une fête ce soir chez elles.
18: Il y a une fête ce soir chez moi.
11: Ah oui? C'est ce qu'ils ont dit, hein.
18: Oh, mais je ne vois personne chez moi.
11: Et vous êtes pas au courant?
18: Ben, je suis pas au courant.
11: Ben écoutez, je vais vous donner leur numéro de téléphone, puis dites-leur bien qu'ils ont dû faire une erreur. Hein.
18: Ben, ils ont fait une erreur, oui.
11: 42.
18: Oui, allez-y.
11: 51. Allez.
18: Bon, ben, je vous remercie, madame.
11: Mais c'est normal si on ne s'aidait pas entre voisins.
18: Merci beaucoup.
11: Je vous en prie, madame.
18: Merci beaucoup, madame.
11: Au revoir, madame.
18: Au revoir.
15: Allô?
18: Allô, monsieur.
15: Oui, ne quittez pas, madame, parce que nous sommes à l'antenne, hein.
18: Bah oui, mais...
15: Vous êtes
18: oui.
15: Bien, chers auditeurs, sur Top 50 FM, la radio qui en a, n'ayons pas peur de le dire, et à l'instant, nous venons d'écouter donc Daniela. Oh, Daniela, comme c'était super, chanté par les sulfureux Elmer Footbeat. Je vous rappelle que pour Daniela, il reste 3 places pour tous les copains qui passent. En attendant, je vous rappelle nos 2 petites annonces de la matinée, donc qui courent depuis ce matin. La première, Jean-Pierre Bullock, il est super extra sympa comme mec. Vous allez voir, vous allez l'adorer. Il a 33 ans, les filles, il est célibataire, et il voudrait rencontrer une jeune femme brilleuse pour faire la
8: la mouette ensemble. Et la deuxième annonce, donc, je vous rappelle tout de suite la deuxième annonce. Une grande fête qui est offerte dans le 18e arrondissement avec madame Ginette Briet.
18: Bah oui, c'est moi.
8: Au 12 rue. Attendez, madame, on est à l'antenne. Au 12 rue. Cette dame fort sympathique, donc, vous pouvez l'appeler vous-même, chers auditeurs, au 42. Ce soir, donc, chez elle. Attention, à partir de 22h, une bouteille de champagne par personne, ça va être la fête. Je vous rappelle que l'orchestre donc de salsa de Patato Valdés, 30 musiciens de salsa chez madame Ginette Briet.
18: Et nous prenons tout... monsieur.
8: Attendez madame, vous permettez, nous prenons tout de suite notre débat avec donc notre auditrice. Allô, bonjour, comment t'appelles-tu?
18: Oui, mais moi je suis madame Briet.
8: Madame Briet.
18: Bah, je veux pas, je veux personne chez moi.
8: Ah bah écoutez, c'est formidable madame, vous êtes donc
18: ah,
8: le
18: bah, non.

0: C'est pas moi.
1: Attends, attendez, on prend l'antenne. Eh bien, jeune kid dynamique, jeune fille, t'es super extra comme nana. Je crois que je vais avoir une bonne nouvelle pour toi. Est-ce que tu sais combien d'appels téléphoniques on a eu? 400 auditeurs, auditrices qui viennent de nous dire à l'instant qu'ils venaient tous chez toi avec une bouteille de champagne. Est-ce que tu sais quel est l'orchestre qui va jouer chez toi ce soir?
0: Mais j'ai pas d'or.
1: Eh ben, c'est place. Carlos Patato Valdez avec ses 20 musiciens de salsa.
0: Bon, qu'est-ce qu'on dit? Patato,
1: et qu'est-ce qu'on dit? Qu'est-ce qu'on dit, jeune kid? On dit merci.
0: Bah, je dis merci, je veux personne chez moi.
1: Ah, et attends, j'ai une bonne nouvelle, figure-toi. Attends, c'est pas fini.
0: Arrêtez de me tutoyer, mon sang.
1: On te prête une sono de 2 x 4000 watts.
0: De quoi?
1: 2 x 4000 watts.
0: Mais non, j'ai pas de place chez moi.
1: Et attention.
0: Ça va pas la tête, non.
1: Je vous rappelle.
0: Mais ils vont casser personne chez moi, je veux pas les mettre, voyons, qu'est-ce que c'est cette histoire de la bêtise.
1: Ils vont danser.
0: Donc, vous dansez où?
1: Moi, je vous rappelle l'adresse, tout le monde sait Ginette
0: Boyer. Non. Ne donnez plus mon adresse sur l'antenne.
1: 12 rue.
0: Arrêtez ces bêtises. Mais arrêtez ces bêtises.
1: Elle est cool, Ginette. Et c'est dans le 18e arrondissement.
0: Cool, je suis pas cool, moi.
1: 42.
0: Non. 30... Ne donnez pas mon numéro de téléphone. Je veux personne chez moi. Ce soir, je m'en vais.
1: J'espère que ton appartement est grand, ma chérie.
0: Non,
1: parce
0: il n'est pas grand, mon appartement.
1: J'espère que ton appartement est assez grand pour contenir.
0: Non, mon appartement n'est pas grand.
1: Ginette.
0: Je veux personne chez moi.
1: Ginette, je te donne l'antenne.
0: Ginette, elle en a marre, Ginette.
1: Ginette, t'es géniale. Les 400 auditeurs donc sont...
0: j'en ai marre de conneries.
1: Allez, on t'embrasse très fort.
0: Oui.
1: Salut, Ginette.
0: Salut.
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3: Allô.
4: Bonjour monsieur, c'est bien le bar?
3: Oui.
4: Monsieur Martin à l'appareil, société Martin Événementialisme.
3: Ouais.
4: J'organise une fan zone VIP chez vous pour soutenir les Bleus pour la Coupe du Monde.
3: C'est pas chez nous monsieur, vous vous trompez là.
4: Si, c'est juste que j'avais oublié de vous prévenir, mais c'est chez vous.
3: Pardon?
4: Ouais, moi c'est mon boulot. En tant qu'événementialiste, j'organise des événements.
3: Mais vous voulez faire quoi en fait? Je comprends pas.
4: Alors en fait, je vends des places VIP directement sur mon site internet, comme ça vous vous occupez pas des réservations.
3: Et alors?
4: Et alors après, vous avez plus qu'à accueillir mes VIP.
3: Mais alors?
4: Bah, et alors, vous leur offrez les boissons. Parce que c'est inclus quand ils m'achètent la place.
3: Mais non, je vous dis que non.
4: Si, je vends des packs avec diffusion du match plus open bar.
3: Non mais là, vous concrètement, vous foutez de ma gueule.
4: Concrètement, c'est possible, mais enfin, je vois pas le problème.
3: Je suis pas au courant déjà d'une.
4: Ouais, de deux, je suis en train de vous l'expliquer, mais bon. Et de trois,
3: y a personne qui va avoir quoi que ce soit d'offert.
4: Bah pardon, c'est la Coupe du Monde. Si vous faites pas un minimum d'efforts commercialistes.
3: Non mais si, on en a rien à foutre. On s'en bat les couilles du foot en fait.
4: En même temps, c'est pas plus mal parce qu'avec le monde que je vous envoie, vous aurez pas trop le temps de regarder le match.
3: Allô.
4: Bonjour monsieur, comme je disais à votre collègue, vous inquiétez pas pour l'organisage, ça je m'en occupe.
3: Mais bien sûr.
4: Bah bien sûr, c'est mon boulot.
3: Et du coup, vous décidez de venir, les gens s'inscrivent sur votre site et tout va bien, hein?
4: Eh ben voilà, on est d'accord, super.
3: Mais ça vous dérange pas, ça vous gêne pas?
4: Bah non, en plus votre collègue me disait que vous êtes très foot dans l'établissement.
3: Mais je m'en fous, j'en ai rien à foutre moi de votre Coupe du Monde, vous êtes tombé sur la tête. Hein.
4: Après, si vous voulez pas bosser, vous êtes pas obligé de venir non plus, je peux prévoir un extra à votre place.
3: Ah, mais attendez, mais c'est mon lieu de travail monsieur, c'est chez moi. Ici tu viens pas.
4: Bah si, je passe quand même pour installer la zone VIP.
3: Mais j'en ai rien à foutre, tu vas le faire ailleurs.
4: Alors ça m'arrange pas. En revanche, c'est ce que je disais, toi, si tu veux profiter de la soirée pour faire autre chose.
3: Non mais de toute façon, vous pouvez venir, j'en ai rien à foutre, on va bien vous accueillir tous ensemble.
4: Ah bah voilà, super.
3: Ouais, un bel accueil.
4: Et ça me rassure parce que j'avoue que je commençais à me demander si t'étais vraiment d'accord.
5: Allô.
4: Bonjour madame.
5: Non, mais moi je veux rien, je comprends pas que tu m'appelles, je veux rien.
4: Eh, hey, après si tu le fais pas pour toi, dis-toi que tu le fais pour la France.
5: Pardon?
4: Bah oui, on soutient notre équipe.
5: Eh ben, mais nous on est contre la France. Et nous on est anti-français, hein. On est Corse, on est pour le Sénégal.
4: Oula, pardon, t'as dit quoi?
5: On est pour le Sénégal.
4: Bah non, tu t'es gouré, parce que justement on joue contre le Sénégal.
5: Tu connais la Corse au moins, non? Tu sais où tu es?
4: Oui, je connais, mon beau-frère est marseillais, c'est pareil.
5: Et tu vas venir quand?
4: Oh bah je peux être là pour l'apéro.
5: Tu seras très bien reçu, viens.
4: Ouais, alors c'est gentil, mais je suis boulot, donc je traînerai pas trop.
5: Ah ouais, boulot, d'accord.
4: Pour la déco, je prends des maillots. Est-ce que vous avez des drapeaux français?
6: Je connais les Corses.
4: Ah, il y a une Notre-Dame derrière.
5: Ah, mais attends, je te passe le serveur.
4: Bon, allons-y, merci madame.
6: Allô.
4: Bonjour madame, apparemment c'est vous le spécialiste foot de l'établissement.
6: Va caguer.
4: Oula, comment vous dites? Va caguer.
6: T'as compris ou pas?
4: Alors pardon, mais non, je ne connais pas ce joueur.
6: Oh là.
4: Il joue dans quelle équipe, va caguer?
6: Bah, allez, bah, chier, ouais.
4: Oh bah, encore un joueur que je connais pas, c'est dingue.
6: Oh, top.
7: Cimetière animalier, bonjour.
8: Allô?
7: Oui.
8: Oui, bonjour madame.
7: Bonjour madame.
8: C'est le cimetière pour animaux.
7: Oui.
8: Oh mon Dieu, dites-moi, je voulais savoir ce que vous faisiez de tous les os.
7: Ah ben non, on enterre les animaux entiers, ça reste dans la tombe, dans la boîte.
8: Oh, est-ce que vous auriez la gentillesse de m'en mettre un de côté?
7: Vous avez un animal qui est pas bien?
8: Si, il est bien, mais il aime bien jouer avec les os.
7: Votre animal aime jouer avec les os?
8: Ben oui.
7: Mais mes animaux, les animaux qui sont enterrés, les os restent à la

0: personnes qui enterrent l'animal.
1: Mais il y en a bien de temps en temps, quand il pleut beaucoup, il n'y en a pas un qui remonte à la surface.
0: Vous voulez demander quoi ? Un os d'un chien qui remonte à la surface ?
1: Non, mais pas forcément qui remonte à la surface, mais qui, je sais pas, au moment où ils les mettent dans les boîtes. Là.
0: Mais au moment où ils les mettent dans les boîtes, ils sont entiers, les bêtes.
1: Eh ben justement, vous pouvez peut-être en enlever un.
0: Mais vous plaisantez ou quoi ?
1: Mais vous pouvez peut-être le faire en cachette.
2: Oui, bonjour madame.
1: Bonjour monsieur.
2: Qu'est-ce qui vous arrive ?
1: Mais je comprends pas, j'ai appelé parce que mon petit chien, ben, il aimait bien jouer avec les os.
2: Ah non, on n'a pas d'os, non. Les os, ils sont enterrés, ils restent dans la terre.
1: Mais est-ce que, quand il pleut, est-ce qu'il n'y a pas des os qui remontent à la surface ?
2: Non, jamais. Vous avez vu, vous, dans un cimetière, que les os des humains sortaient ? Non.
1: Mais non, mais c'est normal, les humains, ils sont dans des cercueils.
2: Ah ben, les chiens aussi.
1: Ah ben c'est pour ça qu'elle a pas voulu m'en donner.
2: Eh ben oui, mais il faut déterrer, puis enlever le cercueil et tout. Vous vous rendez compte, ça vous coûte une fortune.
1: Combien?
2: Puis j'ai pas le droit de toute façon.
1: Ah j'entends votre dame derrière.
2: Non, mais j'ai pas le droit.
1: Oh, s'il vous plaît.
2: Oui.
1: Si je viens avec mon canis.
2: Oui.
1: Est-ce que vous m'autorisez à ce qu'il fouille un peu la terre?
2: Ah non, ça c'est interdit qu'il fouille la terre. Non, attendez, vous êtes parti où là? Écoutez, moi quand vous serez mort, j'irai chercher un os. Il aime bien jouer avec les os d'humains, mon petit-fils. Alors je vais aller chercher un os d'humain au cimetière, puis je dirais, tiens, amuse-toi.
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4: Allô ?
5: Allô, oui, bonjour madame.
4: Non, bonjour monsieur.
5: Je suis à la boucherie ?
4: Oui.
5: Voilà, je vous appelle parce que j'ai un problème de travail dominicaliste à vous signaler.
4: Un problème syndicaliste ?
5: Non, dominicaliste.
4: C'est-à-dire ?
5: Bah, le travail du dimanche.
4: Oui.
5: Alors je suis venu ce dimanche.
4: C'était fermé dimanche.
5: Voilà.
4: Après-midi ?
5: Oui.
4: Je suis fermé dimanche après-midi.
5: Ah oui, mais enfin, aux infos, ils disent que maintenant les magasins ils sont ouverts le dimanche.
4: Ah ouais, c'est les infos qu'ils disent, mais on n'est pas forcé, obligé d'ouvrir le dimanche après-midi. Hein.
5: Parce que moi, du coup, moi, je me suis déplacé.
4: Oui.
5: Et bon, ça m'a fait des frais d'essence, forcément.
4: Mais attendez, si tout le monde me fait ça tous les dimanches après-midi, autant que je ferme mes portes tout de suite, quoi.
5: J'ai quand même eu 120 euros d'essence.
4: 120 euros ? Vous venez d'où, là ? Pour user 120 euros ?
5: Vous êtes vers le nord, c'est ça, par là-bas, là ?
4: Bah oui, vous venez d'où ?
5: Bah, moi, je suis sur Marseille, moi.
4: Non, mais attendez, vous êtes déplacé exprès, venez en voir.
5: Vous savez que ça fait plus de 800 bornes, hein ?
4: Non, mais il y a plus que 800 bornes, voyez, vous êtes même pas au courant parce qu'il y a 1200 km.
5: C'est ça, il y a 1200 km, donc vous vous rendez compte ?
4: Non, mais oui, vous le savez pas, vous me dites 800 bornes.
5: En fait, je suis parti de Marseille, j'ai fait 400 km.
4: Oui, non, mais attendez, mais moi, je vous ai pas obligé de venir chez moi déjà d'une.
5: Ah, mais parce que j'ai dormi en route, du coup, j'ai aussi la facture d'hôtel.
4: Ah, puis après, il y a la facture d'hôtel, hein, bah, venez me voir, vous allez voir, on va voir ça.
5: Voilà, alors de préférence en liquide dans ce cas ?
4: Non, moi, laissez tomber, là, attendez, oui. J'en ai rien à foutre, moi, je vous ai pas demandé de venir chez moi déjà d'une.
5: Oui, mais si vous voulez, vous m'avez pas appelé pour me dire.
4: Est-ce que je vous connais déjà à la base ?
5: Non, mais vous auriez pu trouver mon numéro dans les pages jaunes.
4: Attendez. Est-ce que je savais que vous alliez venir ?
5: Non, mais vous auriez pu avoir une intuition comme quoi il y a un client de Marseille qui allait faire 1200 bornes.
4: Ah, bah attendez, vous fugez de moi là.
5: Non, mais vous auriez pu.
4: Tournez mon téléphone pour me bouffer des. Non, allez. Allô ?
5: Ah, c'est pas la même dame ?
6: Non, mais là, en fait, je vois un truc à la con, soit disant qu'il a pas besoin de fermer le dimanche. Il en fait drôle, c'est lui le patron, non ? Depuis tout à l'heure, vous arrêtez pas venir à Marseille, nanana.
5: Excusez-moi, si vous aimez pas les Marseillais, c'est pas ma faute non plus.
6: J'ai jamais dit que j'aimais pas les Marseillais, enfin, ouais, enfin, bref.
5: Ah bah excusez-moi, mais ça c'est... Moi vous me dites Marseille nananana.
6: De quoi Marseille nananana? J'ai rien dit sur Marseille.
5: Ah bah vous avez dit Marseille nananana.
6: Bah j'ai dit Marseille nananana. Bah oui, mais je m'en fous que vous soyez de Marseille, c'est tout. Je dis juste qu'il a le droit de faire ce qu'il veut, non?
5: Ouais, mais dans ce cas on dit pas Marseille nananana.
6: Bah Marseille nananana, je m'en fous de Marseille.
5: Ah, vous l'avez redit?
6: Non mais tu veux que j'aille...
5: Excusez-moi, mais dans ce cas nanana vous-même, hein.
6: C'est bon, vous avez fini, là, on appelle les flics, là, vous commencez à nous saouler.
4: Allez, c'est bon, laissez tomber. Vous me donnez votre numéro ou alors je raccroche.
5: Ah, bah alors, je peux vous donner mon numéro ?
4: Allez-y.
5: Le 12 ?
4: Le 12.
5: Oui.
4: Le 12, vous l'avez trouvé où, celui-là ? Vous l'avez trouvé où, le 12 ?
5: Bon, je sais pas, j'ai dit comme ça, le 12, c'est une sorte d'inspiration.
4: Non, bah, attendez, vous me prenez pour un pion, non ? Ce qu'on va faire, bah, je vais me renseigner auprès de la gendarmerie, voir si je suis en tort ou quoi que ce soit, parce que là, ça, votre truc, ça ne tient pas debout pour moi.
5: Ah, bah écoutez, moi, j'ai la facture de l'hôtel.
4: Ouais, non, mais attendez, c'est grave.
5: Allô ? Vous n'avez pas raccroché. Il appelle la police. Oui, police nationale.
7: Oui, bonjour, ici c'est la boucherie.
5: Oui, bonjour, bonjour madame.
7: J'appelle parce que là on me harcèle au téléphone. Là.
5: Ah, qu'est-ce qui se passe ?
7: On m'annonce que le gouvernement a dit qu'il fallait ouvrir le dimanche.
5: Oui, absolument, oui.
7: Et puis j'étais fermé, donc le gars il va se rembourser des frais. Parce qu'il est soi-disant qu'il est venu de Marseille, il avait des frais de déplacement, l'hôtel, donc il me réclame 120 euros liquide.
5: Bah Marseille, c'est 1200 bornes, hein. C'est-à-dire que si on fait 400 bornes qu'on dort à l'hôtel et qu'après on fait 800 bornes, vous vous rendez compte ce que ça fait ?
7: Ouais, non, mais là je suis à la gendarmerie de où, là ?
5: Là vous êtes à la gendarmerie de Montpellier.
7: Hein ? Montpellier, non. C'est quoi le même bonhomme ? Ouais, non, bon, c'est bon. Regarde.
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0: Oui, allô ?
8: Oui, bonjour madame.
0: Bonjour monsieur.
8: C'est Cher FM, la radio à l'appareil.
0: Oui.
8: Vous êtes madame Denise.
0: Oui.
8: Eh bien, madame, ça tombe bien.
0: Parce que...
8: Eh bien, nous sommes Cher FM, la radio. C'est super, Gérard de la Place à l'appareil.
9: Ah non, je connais pas.
8: C'est moi. Voilà. Pardon. Et vous êtes en direct sur Cher FM. Bonjour Denise, puisque c'est votre prénom, je vois.
9: Ben oui.
8: Voilà. Alors, qu'est-ce que ça vous fait?
9: Ben écoutez, je ne sais pas parce que je
8: Vous êtes très émue.
9: Voilà. Alors, je peux pas répondre. Je sais pas ce que vous voulez me demander.
8: Ben écoutez, c'est notre grand jeu concours, vous le savez. Aujourd'hui, nous sommes solidaires d'une association. Il s'agit des manchots du département. Vous le savez que notre département compte beaucoup de manchots. Je pense que vous êtes au courant.
9: Des manchots.
8: Des manchots, des deux bras, oui, des personnes qui sont privées de l'usage.
9: Oui, mais enfin, sur la région Saint-Amand.
8: Non, pas sur Saint-Amand, hein, sur le département. Hein.
9: Le département, oui.
8: Ouais, un peu partout, Vierzon jusqu'à Vierzon, de nombreux manchots, des deux bras, et donc c'est avec eux que nous lançons notre grand jeu concours. Alors Denise, nous allons vous demander de faire un petit effort pour notre concours.
9: Oui, je vous écoute.
8: Nous allons raccrocher, vous allez être rappelé.
9: Oui.
8: Et vous allez imaginer pendant 10 secondes que vous êtes manchot, c'est-à-dire que vous n'avez pas de bras.
9: Oui.
8: Vous allez décrocher le téléphone.
9: Et comment faire ?
8: Sans les bras.
9: Voilà.
8: Et vous allez pouvoir illustrer en direct à l'antenne de Cher FM les difficultés qu'éprouvent les manchots à décrocher le téléphone chez eux.
9: Oui.
8: Sans leurs bras.
9: Oui, ben je vous comprends.
8: Hein ? Mmh. Et donc je pense que vous pouvez réaliser cet exploit en vous aidant évidemment de tout ce que comporte le visage, c'est-à-dire les yeux. Et
9: oui,
8: la bouche.
9: Oui. Hein. Alors, sans les bras, il faut que je décroche mon téléphone.
8: Absolument, madame.
9: Bon, j'ai une amie qui est là, eh bien, elle va le vérifier.
8: Elle ne peut pas...
9: Elle ne peut pas me servir de témoin.
8: Si, mais elle ne peut pas vous aider. Hein.
9: Ah oui, d'accord, monsieur, je vous comprends.
8: D'accord.
9: Oui. D'accord.
8: Alors, attention, Denise, est-ce que vous êtes prête?
9: Oui, d'accord, alors je raccroche.
8: Attention.
9: Oui.
8: C'est parti. Denise doit avoir le téléphone dans la bouche.
9: C'est ça.
8: Denise, vous m'entendez?
9: Oui.
8: Oui, le téléphone, vous l'avez où, là?
9: Dans la bouche.
8: Comment, dans la?
9: Dans la bouche.
8: Dans la bouche.
9: Ouais.
8: Et vous m'entendez par où?
9: Par moment.
8: Vous m'entendez par moment, hein?
9: Comme les chiens, hein?
8: D'accord. Vous voyez un peu le calvaire qu'endurent les manchots des deux bras dans le département. Comment?
9: Oui, c'est ça.
8: Oui. D'accord. Qu'est-ce que vous pouvez dire aux manchots des deux bras qui ne peuvent pas nous écouter malheureusement puisque vous le savez, comme ils n'ont pas de bras, ils n'ont pas pu allumer le poste.
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3: 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La direction départementale des finances publiques.
10: Centre des finances publiques de bonjour.
11: Bonjour monsieur, c'est bien les impôts?
10: Non, je suis madame, bonjour monsieur.
11: Oui, bonjour monsieur, c'est bien les impôts, je disais?
10: Oui, c'est les impôts, oui.
11: Voilà, je vous appelle parce que j'ai reçu une déclaration là, pré-remplie.
10: Oui.
11: Ben, j'ai rien demandé.
10: Bah ben, c'est normal, vous avez travaillé l'année dernière, monsieur?
11: C'est possible, ça ne regarde que moi, mais je...
10: Ah ben écoutez, monsieur, si ça regarde que vous, on vous retrouvera, c'est tout.
11: Mais parce que moi, j'ai pas demandé qu'on m'envoie une...
10: Ben, c'est automatique, hein, monsieur. Hein.
11: Ah ben oui, mais ça m'arrange pas du tout, ça, il faudrait me supprimer de votre fichier.
10: Vous voulez que je vous retire des fichiers? Vous êtes monsieur comment?
11: Alors, Martin comment, oui.
10: Monsieur Martin, comment vous me dites?
11: Comment, oui, CO, 2MENT.
10: D'accord. Bah écoutez, je vais regarder et puis...
11: Est-ce qu'il est possible de rayer parce que vous avez mis des montants en fait?
10: Ah bah écoutez, monsieur, vous faites comme vous voulez, on vous retrouvera. Hein.
11: Comment ça, vous me retrouverez?
10: Bah écoutez, si vous faites pas votre déclaration, il faut être logique aussi. Hein.
11: Est-ce que moi j'ai mon beau-frère?
10: Oui, vous avez votre beau-frère?
11: Oui, j'ai mon beau-frère, oui.
10: Oui, et qu'est-ce qu'il y a, votre beau-frère?
11: Je sais pas, vous avez pas de beau-frère, vous?
10: Ah bah écoutez, non, j'ai pas de beau-frère, monsieur.
11: D'accord. Bah moi, en fait, j'ai mon beau-frère.
10: Bah je sais pas ce qu'il fait, votre beau-frère, monsieur.
11: Ah mais non, mais devinez plutôt ce qu'il fait pas.
10: Ah bah il fait pas sa déclaration, bah écoutez...
11: Je vous ai rien dit, hein.
10: Ah bah écoutez, moi je connais pas votre beau-frère, donc...
11: Alors justement, on peut peut-être s'arranger?
10: Ah non, monsieur, on s'arrange pas, monsieur.
11: Non mais vous voyez ce que je veux dire, c'est que moi je vous balance mon beau-frère.
10: Mais il faudrait déjà que je connaisse son nom, je le connais pas,
11: donne,
10: monsieur.
11: Je vous le donne.
10: Oui.
11: Et en échange, moi je disparais.
10: Bah non, mais vous rigolez, monsieur.
11: Non mais, excusez-moi, monsieur.
10: Mais monsieur, je suis pas un monsieur déjà, je suis une dame. Vous m'appelez encore monsieur, alors...
11: Comme je vous vois pas, c'est pas...
10: Ah oui,
11: c'est
10: non,
11: pas...
10: mais vous me voyez pas, mais je vous dis depuis tout à l'heure que je suis une dame, arrêtez de m'appeler monsieur.
11: Non mais, monsieur...
10: Monsieur, encore...
11: Allô?
12: Oui, bonjour monsieur.
11: Oui, bonjour madame, vous êtes le patron?
12: Non, c'est monsieur.
11: Oui, ah bah décidément, là, j'ai pas de bol. Ce que je veux dire, c'est qu'il y a déjà beaucoup de gens qui payent, vous voyez? Vous êtes pas un prêt.
12: Bah, monsieur, alors, ne restez pas en France.
11: Bah, pourquoi?
12: Bah,
13: Ah bah à Lyon, vous êtes égoïste alors. Vous êtes soumis à l'impôt, c'est tout. C'est comme ça, c'est les règles.
11: Ouais, mais enfin vous en payez des impôts?
13: Ah bon, ben, c'est ça, vous croyez qu'on est privilégié?
11: Bah,
13: on ne paye pas d'impôt. Bah, je sais même pas ma déclaration, vous savez.
11: Je le savais.
13: Ah bah oui, c'est ça, bah oui, non mais vous rigolez là peut-être. Là. Vous êtes dans quel monde là, monsieur? Je me le demande, hein.
11: Non mais ça, mon beau-frère, il m'avait dit les gars là-bas, ils sont dans la boîte, forcément.
13: Et vous croyez où?
11: Non mais vous avez bien un petit pourcentage, un truc comme ça.
13: C'est ça, monsieur. Mais non mais vous rêvez là. Vous rêvez complètement là. Faut vous reveniez les pieds sur terre là. Hein. Vous devez déposer. Il y a une loi qui est quand même sortie.
11: Non mais peut-être je peux voir ça avec le patron dans ce cas.
14: Oui. C'est hallucinant votre coup de téléphone, monsieur. Votre nom, s'il vous plaît?
11: Martin.
14: D'accord, votre adresse?
11: Bon bah alors disons 17 avenue de la gare.
14: Oui. Et c'est dans quelle ville?
11: Je sais pas, mettons New York.
14: New York, d'accord.
11: Voilà.
14: Bah oui, alors vous êtes pas géré par le centre des impôts de alors. Donc vous allez être obligé de contacter la trésorerie pour l'étranger.
11: Alors, excusez-moi, je peux vous faire une confidence?
14: Oui.
11: C'est une fausse adresse.
14: Ah. Donc, voilà.
15: Mairie Doudon, bonjour.
16: Allô?
15: Oui, bonjour.
16: Oui, bonjour madame. La mairie d'Erdeven dans le Morbihan.
15: Oui.
16: Je suis bien la mairie Doudon.
15: Oui.
16: D'accord, je vous passe monsieur le maire d'Erdeven. Hein. C'est le maire. Merci. Allô?
15: Oui, bonjour monsieur.
16: Bonjour madame. Je suis à la mairie de...
15: Oudon.
16: Oudon, oui. Ça se trouve où, ça, Oudon?
15: Bah, ou à côté d'Anceny.
16: D'accord. Alors, on a besoin pour un dossier de renseignement. L'adresse de la salle polyvalente, c'est où, Oudon?
15: Bah, l'adresse, c'est rue de la Loire.
16: Alors, ça se trouve où, Oudon?
15: Il n'y a pas de numéro.
16: Alors, la salle des jeunes, c'est où, Oudon?
15: Rue du Chêne.
16: Oui, mais où?
15: Mais je comprends pas, là. Vous devez pas être dans la bonne commune. Vous appelez Oudon, donc c'est à Oudon, là, que la commune.
16: Ah, très bien. Alors, le stade du Chêne.
15: Oui.
16: C'est Oudon?
15: Rue du Chêne.
16: Rue du Chêne. Oudon?
15: Je comprends pas, là. Pourquoi vous me demandez à chaque fois Oudon?
16: Parce que je sais pas où c'est.
15: 44 521 Oudon, O-U-D-O-N.
16: À Oudon, hein?
15: Mairie Doudon, bonjour.
16: Oui, madame, c'est monsieur Cerbère. Je suis le directeur du cabinet du maire d'Erdeven. Écoutez, vous lui avez raccroché au nez.
15: Non, attendez, je viens de lui dire que tout se trouve sur la commune de Oudon. Et à chaque fois, il me demande Oudon.
16: Bah oui, mais c'est normal, madame. Oudon.
15: C'est pas possible. En Loire-Atlantique.
16: Oui, mais Oudon.
15: Après Nantes.
16: Oh, passez-moi le dossier, merci. Allô?
15: Oui.
16: Excusez-moi. Alors. La salle de danse, s'il vous plaît.
15: Salle Jacques Demy.
16: D'accord. Oudon.
15: Square du Havre.
16: D'accord. Oudon.
15: Oui.
16: Oui, mais Oudon.
15: Square du Havre, Oudon.
16: Ah, vous non plus, vous savez pas?
15: De quoi?
16: Où ça se trouve? Vous avez dit Oudon.
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18: Oui, allô?
11: Bonjour monsieur, c'est bien l'entreprise de maçonnerie?
18: Ouais.
11: Monsieur Martin à l'appareil, c'est pour vous signaler que je vous ai déclaré garderie d'enfants.
18: Ouais, mais c'est pas possible. Je fais pas de garderie.
11: Comme moi, j'avais pas de local et qu'il y a beaucoup de demandes en ce moment, je me suis dit que j'allais mettre les gamins chez vous.
18: Ouais, mais non, mais bon, il y a hors de question que je m'amuse à ça, quoi. Je suis pas nounou, hein.
11: Justement, ça, si on vous demande, faudra déclarer que vous êtes pédicuriste agrégifié pour la petite enfance.
18: Bah, non, c'est pas possible. Faites attention parce que moi, j'ai porté plainte, hein.
11: Pardon, mais je vous ai pris tous les engagements pour que vous puissiez accueillir les enfants.
18: Bah, je n'accueille pas les enfants, il n'y a jamais été question de ça. Vous jouez à quoi, là? Trouver des nourrices.
11: En plus, c'est tout bénef pour vous, profitez-en, hein, si vous avez des petits boulots à leur faire faire des
18: oui,
11: petits trucs.
18: Oui, bien sûr, ouais, c'est
11: vous
18: ça.
11: Vous voyez, vous leur faites faire un peu de ciment, un peu de béton.
18: Oui, bien sûr, ouais.
11: Bah oui, vous leur faites monter des placos.
18: Non, je ne pense pas, non.
11: En plus, j'ai prévenu les parents, ils sont d'accord pour les activités manuelles.
18: Oui, les parents sont d'accord, mais moi, je suis pas d'accord, donc c'est tout.
11: Oui, mais enfin, ça rendrait service.
18: Ah oui, bien sûr, donc allez hop, et
11: hop. Allez hop, je vous dépose les petits.
18: Non, mais ça va aller, là, ça veut dire quoi, ça? Ils peuvent arriver, ils vont être très bien reçus, je peux vous le dire.
11: Eh ben voilà, on devient raisonnable, merci.
18: Mais non, ça suffit, parce que là, ça va très mal se passer. Il y a hors de question qu'il y ait qui que ce soit qui vienne chez moi.
11: Bon, écoutez, moi, je dis aux parents que c'est bon, en tout cas.
18: Non, vous pouvez dire ce que vous voulez, c'est hors de question. Et s'il y a un parent qui arrive, je vais avec la personne à la gendarmerie.
11: Excusez-moi, mais pour quelqu'un qui travaille dans une garderie, vous m'avez
18: pas
11: l'air
18: très... Garderie.
11: Bah si, maintenant si.
18: Non, je ne suis pas une garderie, alors faites attention à vous.
11: Bah moi, je vous ai déclaré comme garderiste.
18: Ah oui, et depuis quand?
11: Bah là, depuis là, c'est en
18: et
11: train
18: de... Et vous avez déclaré ça où?
11: Eh bah, ben j'ai mis ça sur les pages jaunes, j'ai rajouté à votre activité.
18: Mais bien sûr, Donc là, maintenant, je vais aller porter plainte auprès d'aussi des pages jaunes qui n'ont pas à faire quoi que ce soit avec vous.
11: Non, mais je vous ai inscrit dans le bottin sous la rubrique garderie maçonnerie.
18: Non.
11: Si.
18: Faites attention à vous. Là, ça commence vraiment à bien faire. Là, maintenant, je porte plainte.
11: Non, mais vous allez pas porter plainte contre des enfants.
17: Allô?
11: Ah, c'est madame.
17: Non, monsieur.
11: Bon, admettons.
17: Non, mais vous voulez qu'on garde des enfants alors qu'on est une entreprise de maçonnerie.
11: Ah, bah voilà, celle-là, elle a compris. Enfin.
17: Non, mais...
11: Donc, je vous ai déclaré garderiste temporaire.
17: Vous m'avez déclaré garderie temporaire. Vous êtes complètement zinzin, ma parole.
11: Non, c'est pas monsieur Zinzin, c'est monsieur Martin à l'appareil.
17: Et comment vous pouvez vous permettre de me déclarer comme étant garderie temporaire? Attendez, je suis en train de mourir de rire, là.
11: Super, comme ça on est deux.
17: Non, mais ça va pas, non. Mais vous êtes complètement abruti, mon pauvre monsieur.
11: Alors, je dirais surtout trop con.
17: Comme si que je vais garder vos gosses.
11: Bah, comme si que bien sûr, oui.
17: Non, mais ça va pas, non.
11: Comme si que c'est clair que oui.
17: Et vous êtes qui?
11: Monsieur Martin.
17: Monsieur Martin de où?
11: De Martinville.
17: De Martinville. Et alors, comme si vous allez me déposer des enfants.
11: Comme si que c'est exactement ça, oui.
17: Tu te démerdes avec tes gosses, allons, n'importe quoi.
11: Ah non, mais c'est pas les miens, c'est comme si que ce sont ceux qu'on me paye pour que vous les gardiez.
17: Bon, écoutez, monsieur, on va faire simple.
11: Non, mais écoutez, madame.
17: Bah, monsieur.
11: Ah, bah décidément, pas de bol.
17: On va faire très simple.
11: Mais oui, on va faire simple. Je vous dépose les enfants, vous les rangez dans un coin, on n'en parle plus.
17: Non, mais ça va pas, non.
11: Ou alors, vous leur faites un petit enclos en parpaing.
17: Mais non, mais vous êtes complètement zinzin, ma parole.
11: Non, c'est toujours monsieur Martin, mais monsieur Zinzin n'est pas loin.
17: Je vous ai rien demandé, moi.
11: En quelque sorte, si, puisque vous me l'avez pas interdit non plus, vous voyez.
17: Ça va pas, non, mais t'es complètement zinzin.
11: Non, je vous dis que non. En revanche, il est à côté de moi, je peux vous le passer.
17: Attends.
11: Monsieur Zinzin. Oui, monsieur Martin.
17: C'est où? Donne-moi ton adresse, je viens de trouver, moi.
11: Non, mais alors t'inquiète, moi je te les dépose, les enfants, c'est ce que je te dis.
17: Ouais, bah c'est ça, dépose-les, c'est ça. Ouais.
11: Ah bah tout de même, bon j'arrive.
17: Bah méfiez-vous parce que vous allez attendre un coup de fusil dans le cul.
11: Oula, oh pardon, j'ai cru que vous disiez que vous vouliez mettre un coup de fusil
17: dans. Bah t'as bien compris, mon gars.
11: Non, mais je rêve, vous êtes en train de me draguer?
17: Non, mais ça va pas, non.
11: Non, mais pardon, madame, mais j'ai déjà quelqu'un.
17: Bon, allez, au revoir.
11: Bisous quand même.
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19: Allô?
1: Allô?
19: Oui?
1: Monsieur...
19: Oui, bonjour, madame Moisan.
1: Ah, comment ça va?
19: Ça va bien, et vous?
1: Ça va bien. Et vous?
19: Moi, ça va, très bien. Quand on est en congé, ça va toujours.
1: Vous êtes engorgé?
19: En congé, en vacances.
1: Mais d'où ça, vous êtes engorgé?
19: Pas engorgé, en vacances.
1: Ah, ça y est, vous êtes en congé.
19: Voilà.
1: Ah, c'est bien. Après, c'est les vacances?
19: Non, après, j'embarque.
1: Qu'est-ce qu'il a, Jean-Marc?
19: Jean-Marc? Mais non, j'ai pas dit Jean-Marc.
1: Attendez, je remets mon appareil.
19: Ah bah, c'est bon, je
1: vais... Allô?
19: Oh, allô, madame Moisan?
1: Oui.
19: Vous m'entendez mieux, là?
1: Ah, ça y est.
19: Vous m'entendez mieux?
1: J'ai mis l'appareil.
19: Bon, bah c'est bien.
1: Ça marche.
19: Bon.
1: Alors, ça se passe bien?
19: Très bien.
1: Qu'est-ce que vous avez fait?
19: On a été à Dunkerque.
1: Oh, les pauvres.
19: Hein?
1: Qu'est-ce qui s'est passé? Un accident?
19: Non, pas du tout. Je vous disais qu'on est allé à Dunkerque.
1: Comment?
19: On est allé. Et qu'est-ce que c'est qui siffle comme ça?
1: Il n'y a rien qui siffle.
19: On a été à Dunkerque chez ma mère.
1: Votre mère? C'est pas grave?
19: Non.
1: Oh, je vais appeler tout de suite alors.
19: Non.
1: Mon Dieu! Qu'est-ce qu'elle a?
19: Rien!
1: Un rein?
19: Non! Elle a rien! Tout va bien!
1: Oh la pauvre!
19: Elle est beurrée! Tiens, prends-la, j'ai mon machin sur le gaz.
20: Mais non, il est pas dessus!
19: Le beurre, il va.
1: Allô?
20: Oui? Allô, c'est Annie?
1: Ah!
20: Oui!
1: Bonjour, Annie!
20: Bonjour, madame Moisan!
1: Comment ça va?
20: Ça va bien!
1: Pour votre belle maman, j'ai su!
20: Oh, mais vous vous trompez, madame Moisan!
1: La pauvre.
20: Vous vous trompez.
1: Le nez aussi.
20: Non. Vous vous trompez.
1: Ils l'ont péré.
20: Non. Il n'y a pas de problème.
1: Elle était blême.
20: Oh. Non.
1: Ben, il y a de quoi.
20: Ne vous inquiétez pas.
1: Mais elle est dans le commun.
20: Mais non. Tout va bien, madame Moisan.
1: Comment?
20: Tout va bien.
1: Oui, j'ai compris. Les reins.
20: Non. Il n'y a pas eu d'accident.
1: Oui, je sais.
20: Ah bon?
1: Les dents.
20: Non.
1: Les dents aussi.
20: Non, madame Moisan. Non. Tout va bien.
1: Oui, je sais. En plus des reins.
20: Oh.
1: S'il faut une greffe.
20: Non, il ne faut pas de greffe.
1: Pour ses reins.
20: Non, il ne faut pas de greffe pour ses reins.
1: Écoutez, je vais lui faire envoyer des fleurs. Elle est à quel hôpital?
20: Mais non, madame Moisan. Oh, c'est épouvantable.
1: Qu'est-ce qu'ils lui ont fait?
20: Rien, il n'y a personne de malade.
16: Un don d'organe?
20: Non, il n'y a pas... Il n'y a pas eu de don d'organe. Il n'y a pas eu de don d'organe, non. Oh, c'est affreux, hein. C'est vraiment pénible.
16: Oui, je comprends que vous pleuriez.
20: Mais non, ça va. C'est terrible. Ça va durer combien de temps?
16: Comment?
20: Ça va durer combien de temps?
16: Elle en a plus pour longtemps.
20: Où si?
16: Hein?
20: Si!
16: La pauvre!
20: Mais pleurez pas!
16: Oh mon Dieu!
20: Ça devient catastrophique. Oh, écoute.
16: Je vais prévenir tout le monde, hein.
20: Oh, ben ne prévenez personne!
16: Pour y prévenir pour l'enterrement!
20: Mais il n'y a pas d'enterrement!
16: C'est quand la cérémonie?
20: Mais elle n'est pas morte!
16: Je vais venir vous voir tout de suite, comme ça je vous aiderai pour la veillée.
20: Mais il n'y a pas de veillée, il n'y a personne de mort. Là qui veut venir pour la veillée.
16: Je vais préparer des sandwichs.
20: Mais ne préparez pas de sandwichs.
16: J'imagine que vous n'avez pas la tête à ça.
20: C'est pas possible. Oh, c'est pas possible.
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21: Oui, allô, bonjour.
22: Bonjour madame, c'est bien le magasin de mobilier de bureau?
21: Oui, c'est bien ça, oui, tout à fait.
22: Monsieur Martin, l'appareil, les ambulances Martin.
21: Ambulance Martin, c'est ça, comme le prénom?
22: Comment ça, comme le prénom? Quel prénom?
21: Comme le Martin, ambulance Martin, comme le prénom.
22: Ah, je ne vois pas du tout le rapport.
21: Non, mais vous me dites ambulance Martin.
22: Oui.
21: Donc c'est comme le prénom.
22: Mais quel prénom? Parce que si vous me dites pas lequel, je peux pas savoir si c'est pareil.
21: Vous me dites ambulance Martin.
22: Voilà, ça on est d'accord, oui.
21: Et Martin, c'est comme le prénom.
22: Mais oui, mais lequel?
21: Martin.
22: Quoi, Martin?
21: Bah, comme Martin.
22: Martin comme Martin, d'accord, mais vous me dites que c'est comme le prénom.
21: Oui, bah oui, ça s'écrit comme le prénom.
22: Enfin, lequel? C'est ce que j'aimerais bien savoir. Parce que si vous pensez que c'est comme le prénom Michel, par exemple, pas du tout.
21: Comme le prénom Martin.
22: Alors, quel rapport avec le prénom Martin? Ça, je vois vraiment pas.
21: Bah, là, vous dites que vous êtes les ambulances Martin.
22: On est d'accord, mais là, on parle du nom.
21: Comme
22: le nom Martin.
21: Ah, d'accord.
22: Bah oui, en plus, ambulance Martin, c'est M-A-R-T-I-N.
21: Ah, d'accord, Martin.
22: Bah voilà, c'est ce que je disais, rien à voir avec le prénom.
21: D'accord, ok.
22: Donc, moi, je fais surtout du transport de fauteuils roulants.
21: D'accord.
22: Mais vu que là, j'ai pas de clients, je vous ai booké pour un transport de chaises de bureau à roulettes.
21: Moi, ça me dit rien. Donc, c'est peut-être ma collègue, peut-être, qui a vu avec vous.
22: Bon, n'importe, moi, du moment que je peux vous embarquer une chaise à roulettes.
23: Oui, bonjour.
22: Bonjour, monsieur.
23: Là, il y a un fauteuil qu'on doit vous donner.
22: Oui, c'est ce que je disais. Comme aujourd'hui, j'ai personne à embarquer en fauteuil roulant.
23: Ouais.
22: Je me suis dit, vous avez des chaises de bureau.
23: D'accord.
22: Et elles ont des roulettes.
23: Ouais.
22: Donc je viens, je mets une chaise à roulettes dans mon ambulance et je l'embarque comme si c'était un fauteuil roulant.
23: Ouais, mais vous le déposez où, ce siège-là?
22: À la clinique de Martinville.
23: Je ne vous prêterai pas un siège pour aller à la clinique de Martinville. Hein.
22: Bah oui, mais si je fais pas le trajet, moi je suis pas payé.
23: Qui est-ce qui vous a donné cet ordre de mission?
22: Ah non, mais en vrai, c'est moi qui l'ai fait. C'est parce que j'avais pas de client, c'est ce que je disais.
23: Ah ouais, bah ouais.
22: Bah oui, mais avec votre chaise à roulettes, je déclare à la Sécu un transfert fauteuil roulant et hop, je récupère les frais de transfert.
23: Oui, donc vous allez toucher des frais. C'est quoi notre intérêt à nous de faire ça à part tricher pour la Sécu?
22: Oh bah pour vous, je dirais surtout que c'est pour la beauté du geste.
23: Non, mais on va pas vous aider à arnaquer la Sécu.
22: Hey, en même temps, c'est ni mon argent ni le vôtre. Hein.
23: Ah bah la Sécu, c'est un peu l'argent de tout le monde quand même. Hein. C'est nous qui le payons. Hein.
22: Comme vous dites, c'est un peu l'argent de tout le monde, donc autant qu'on en profite.
23: Bah non, je suis désolée, mais non, j'en ai des dizaines de sièges, mais je vais pas vous en donner un comme ça.
22: Non, mais vous compliquez pas à prendre des trucs du stock et tout. Donnez-nous les chaises que vous avez dans le bureau là.
23: Mais je vais pas vous donner mes sièges de bureau. Je m'assois sur quoi moi après? Si je me mets pas assise, je suis devant mon ordinateur debout.
22: Oui, bah il suffit de mettre une table haute.
23: Bah je suis désolée, mais c'est la meilleure. Je prête pas mes sièges.
22: Ah oui, mais pardon, mais si je me fais contrôler sur la route de la clinique et qui voit que je transporte pas de chaise médicale à roulette de bureau.
23: Mais moi, j'y suis pour rien si vous allez à la clinique. Quel est le rapport avec moi?
22: Bah vous, justement, ce serait mieux si vous veniez aussi.
23: Non, je viens pas avec vous. J'ai autre chose à foutre que d'aller à la clinique de Martinville.
22: Non, mais prenez votre ordinateur. Vous bosserez dans l'ambulance.
23: Non, je prends... Non.
22: Je peux même vous installer peinard dans la civière.
23: Quittez pas.
24: Ils prennent des chaises de bureau qui ramènent à la clinique et qui font passer pour des fauteuils roulants.
25: Oui, bonjour.
22: Et bonjour, madame.
25: Ben, moi, je comprends pas votre magouille, là.
22: C'est très simple. Moi, je déclare à la Sécu que vos chaises de bureau sont des fauteuils roulants. Vous montez dans l'ambulance avec votre chaise.
25: Mais pourquoi je vais aller dans l'ambulance?
22: Ben, parce que si je me fais contrôler avec une chaise à roulettes et personne dessus, ça risque de faire louche, quand
25: non,
22: même.
25: Non, moi, je reste au mon magasin.
22: Non, mais on peut caler un trajet retour. Vous avez du bol, je suis dispo pour vous ramener.
25: Non, je viens de vous dire non, monsieur.
22: Oh, ça, je m'y connais. C'est un nom qui sent le négociage.
25: Non, rien du tout, monsieur. Moi, je suis pas magouilleur.
22: Si, je vous vois venir. Vous voulez une part du gâteau?
25: Non, je ne suis pas magouilleur, point barre.
22: Ouais, vous voulez croquer dans le business?
25: Arrêtez là, monsieur. Parce que sinon, je vais appeler la sécu, et puis je vais leur expliquer vos petites magouilles.
22: Ah bah si vous voulez, je peux vous emmener à la sécu en ambulance.
25: Non, mais non.
22: Ou alors on se retrouve là-bas et je vous ramène.
25: Non, vous, vous venez me voir.
22: Ah bah j'arrive tout de suite.
25: Oui.
22: Attendez, je démarre l'ambulance. Bram, bram.
25: Non, n'importe quoi, vous.
22: Attendez, je mets la sirène. Ambulance, ambulance, ambulance.
25: Et puis vous arrêtez vos conneries.
22: Je peux mettre le gyrophare quand même?
25: Non, ça suffit.
0: Allô?
4: Oui.
0: Oui, bonjour madame.
4: Vous faites des dépannages?
0: Oui.
4: Est-ce que vous pourriez venir faire dépanner ma fenêtre, s'il vous plaît?
0: C'est du PVC ou de l'aluminium?
4: C'est du bois.
0: Comment?
4: Ça a l'air d'être du bois.
0: Du bois?
4: Du bois.
0: Du bois et...
4: Non, non, pas du bois. Du bois.
0: Du bois. Je comprends pas ce que vous me dites. Du bois, c'est...
4: Vous connaissez pas le bois?
0: Du tout, non.
4: Comme une bouée, mais sans œufs.
0: Mm-hmm, mais ça, on ne fait pas, madame.
4: Si, si.
0: Non, du tout, non.
4: Ah, si, si, si.
0: Non, on ne fait pas, non.
4: Alors, écoutez, si vous ne voulez pas vous déplacer, est-ce que mon fils et moi, on peut vous amener la fenêtre?
0: Non, mais nous, si vous nous amenez la fenêtre, on ne vous la réparera pas. Hein.
4: Non, ce n'est pas grave.
0: Non, ça nous fait une distraction.
4: Vous savez, à notre âge, on a besoin de distraction.
0: Je sais bien, madame, mais on ne fait pas ça. On ne le fait pas. Même en venant, on ne le fait pas.
4: Non, démonte la fenêtre, si tu veux commencer. On va l'appeler pour la dame pour qu'elle voit ce que c'est qu'une fenêtre en bois.
0: Non.
4: Voilà. Elle va rentrer dans la berline. Oui, oui.
0: Non.
4: Alors, il est parti la démonter.
0: Non, madame, non. Je suis désolée, j'ai une autre ligne qui sonne. Je vais devoir vous laisser, madame.
4: Oh, mon Dieu.
0: Je suis désolée, j'ai une autre ligne qui sonne, madame.
4: Oui, mais vous me faites beaucoup de peine.
0: Je suis désolée, j'ai une autre ligne. Je vais devoir vous laisser, madame.
4: Oui, mais vous me faites beaucoup de peine.
0: Je suis désolée, mais j'ai une autre ligne qui sonne. Je vais devoir vous laisser, madame.
4: Oui, mais vous me faites beaucoup de peine.
0: Je suis désolée, je vais devoir raccrocher.
4: Oui, mais vous me faites beaucoup de peine.
0: Je vais devoir raccrocher, madame.
4: Oui, mais vous me faites beaucoup de peine.
0: Je suis désolée.
4: Oui, mais vous me faites
0: beaucoup de peine. Au revoir, madame.
4: Oui, mais vous me faites beaucoup de peine.
0: Bonjour.
5: Oui, bonjour, Gendarmerie nationale, appareil.
0: Oui.
5: Nous venons d'intercepter une R21 immatriculée 54 avec une dame et un monsieur qui transportaient sur leur capot une fenêtre en bouée, nous disant qu'ils venaient vous l'amener à votre demande.
0: Ah, du tout, non.
5: Ah ben,
0: on lui a jamais demandé de venir avec sa fenêtre. Hein.
5: Ah bah écoutez, elle prétend que c'est vous qui...
0: Ah du tout, non. Non. C'est elle qui s'est engagée en disant qu'elle voulait venir avec sa fenêtre. Nous, on lui a dit non, puisqu'on ne répare pas ce type de fenêtre.
5: C'est une fenêtre en bouée, c'est ça?
0: Oui.
5: Oui, et donc elle prétend que vous lui avez demandé d'apporter.
0: Du tout, non. C'est pas nous qui lui avons demandé. Hein.
5: Bah, attendez, quittez pas. Hein. Oui, alors donc la dame me dit que... Madame, attendez, moi je suis avec les dépanneurs qui me disent que c'est vous, ils ne vous ont jamais demandé de l'amener.
4: Oh la menteuse, alors ça c'est pas vrai.
0: Non, c'est vous qui vous êtes focalisé pour emmener la fenêtre, on vous a jamais dit d'emmener la fenêtre, madame.
4: Elle m'a dit qu'elle ne savait pas ce que c'était le bouet et qu'elle voulait voir...
0: Non, c'est pas vrai, madame.
4: Elle m'a même dit, ah oui, amenez-la à ses...
0: Vous êtes de mauvaise foi, madame.
4: Les collègues vont pouvoir voir ce que c'est le
0: bouet. Du tout.
5: Attendez, moi je vais vous entendre tous les deux pour une confrontation.
0: Donc, attendez, je sais ce que je dis encore. On ne l'a jamais demandé de venir avec sa fenêtre. On n'est pas inconscient quand même, quoi.
5: Même si c'est du bouet, madame?
0: Même si c'est du bouet, oui.
5: Bon.
0: On envoie un technicien, mais on ne l'a jamais demandé de venir avec la fenêtre, monsieur.
5: Ben, c'est gentil de la dépanner, hein.
0: Ben, on n'a pas le choix, puisqu'elle nous fait passer pour des menteurs, donc...
5: C'est une rustine qu'il faut mettre, hein, apparemment, parce que la fenêtre est crevée, c'est tout. Hein.
0: Parce que la fenêtre est crevée, il faut mettre une rustine.
5: Exactement, hein, c'est ce que je vois, hein. Donc c'est une rustine, écoutez, le trou dans la fenêtre fait à peu près 3 mm d'épaisseur.
0: 3 mm d'épaisseur, oui.
5: Et donc il y a une fuite d'air et évidemment la fenêtre est dégonflée.
0: Une fuite d'air et la fenêtre est dégonflée. Mm-hmm.
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7: Bonjour.
22: Bonjour monsieur, c'est bien la pizzeria?
7: Oui.
22: Monsieur Martin à l'appareil, association des allergiques anonymes.
7: Oui.
22: Je vais vous basculer en pizzeria sans gluten.
7: Ah, mais non, je suis pas sans gluten.
22: Eh, je sais bien, mais alors, à partir de maintenant, rassurez-vous, ça va changer.
7: Non, vous m'inscrivez pas ce truc-là, hein. De quel droit en plus?
22: Bah, du droit du travail sans gluten.
7: Bah non, mais de toute façon, je peux pas, tous mes produits, il y a du gluten, hein. Moi, je suis ma pâte moi-même, hein. Moi, ça.
22: Alors,
7: c'est...
22: déjà, pour la pâte à pizza, vous pouvez la remplacer par des tortillas de maïs, c'est sans gluten.
7: Je vais pas faire mes pizzas avec des tortillas, ça, non.
22: Sinon, avant de cuire votre pâte, vous retirez le gluten.
7: C'est c'est la farine de blé, donc du coup...
22: Oh là là, du blé. Non, bah, alors bravo, ah, bah, faut tout virer.
7: Ah ouais, non, c'est hors de question.
22: Vous inquiétez pas, je vais vous débarrasser de tous vos trucs toxiques.
7: Non, mais vous me mettez pas là-dedans, mais c'est quand même, c'est mon entreprise, je fais ce que j'ai envie, non.
22: Bah ça change pas, vous faites ce que vous avez envie, mais sans gluten.
7: Non, mais...
22: Donc, je vous ai prévu des produits de substantification pour remplacer les vôtres.
7: C'est à qui l'entreprise, à vous, à moi?
22: Alors, si ça vous arrange, on peut faire 50-50. Je m'occupe.
7: Non, c'est pas la peine. Vous me mettez pas là-dedans. Mais c'est quand même terrible, ça.
22: En plus, c'est vrai que ça simplifie les démarches quand je commande des trucs à votre place.
7: Ouais, c'est ça, ouais.
22: Bah, c'est quand même plus simple.
7: Non. Hors de question, vous m'enlevez de l'or.
22: Et puis surtout, c'est pratique.
7: Oui, bah, c'est pas pris.
22: C'est quand même vachement Patrick, comme vous dites.
7: Déjà, avant de faire des trucs comme ça, peut-être demander au propriétaire, non?
22: Non, bah, j'ai demandé à mon responsable. Je trouvais ça plus Patrick.
7: Oui, mais votre responsable, je le connais pas, moi.
22: Bah, c'est monsieur Martin.
7: Ouais, bah, je m'en fous, c'est monsieur Martin. Vous m'enlevez de ce truc, là.
22: Je peux pas, j'ai déjà une livraison qui est en route.
7: Non, mais et de quoi? Une livraison de quoi? Mais je vous ai jamais rien commandé, mais ça, c'est la meilleure, alors.
22: Pour les nouilles de riz?
7: Mais je veux pas de votre riz. Moi, je vais pas faire mes pizzas avec du riz, à la farine de riz, c'est hors de question.
22: Non, alors non, là, c'est pas pour les pizzas, c'est pour les pâtes. Vous aurez des pâtes de riz chinoises.
7: Mais je ne veux pas votre truc, mais. D'où c'est que vous emmenez des livraisons sans qu'on vous commande quoi que ce soit, vous?
22: Bah, c'est d'où que c'est que j'ai passé la commande au nom du restaurant.
7: Mais vous avez passé, mais pourquoi? Vous êtes le chef de cette entreprise?
22: Oh non, je me permettrai pas. Non, je me suis déclaré comme co-chef.
7: Co-chef, non, mais ça va pas, chez vous,
22: Bah, fallait bien que je déclare un truc, sinon les commandes, elles passaient pas.
7: Bah, vous déclarez, vous n'aurez rien du tout, ça, c'est sûr que la commande est refusée. Mais de quel droit vous commandez des choses pour les gens comme ça? Ça va pas mieux? Et du sang gluten dans une pizzeria? Mais, moi, je travaille quand même le menu du coin. Je vais pas lâcher de la farine de riz chinoise.
22: Oh là là, vous mélangez tout.
7: Bah, mais non, mais je m'en fous.
22: Pour remplacer les pâtes, vous aurez des nouilles chinoises. Et pour remplacer les pizzas, vous aurez des tortillas mexicaines.
7: Des tortillas? Mais je vais pas faire mes pizzas à base de tortillas. Moi, je fais de la pizza traditionnelle, pas de la merde.
22: Pardon, mais au Mexique, c'est hyper traditionnel de faire sa pizza avec une tortilla.
7: Oui, bah, au Mexique, mais moi, je m'en fous, moi, cher Carnot. J'ai des pâtes, je fais ma pâte moi-même.
22: Oui, alors ça, je vais vous en débarrasser.
7: Non, mais vous m'enlevez de cette association. Qui vous a demandé de faire quoi que ce soit?
22: Attendez. En plus, on vous a mis président d'honneur des allergiques anonymes.
7: Président d'honneur, mais vous êtes pas bien.
22: L'avantage, c'est qu'en tant que président d'honneur, vous pourrez en plus nous faire des donations.
7: Je m'en fous.
22: Excusez-moi, monsieur le président.
7: Ça va pas mieux. Alors, ça, vous avez fait un arbre ou quoi?
22: Bah, vous êtes président. C'est normal que je vous appelle président, monsieur le président.
7: Mais je m'en fous.
22: Alors, en revanche, il faudra faire un petit effort de vocabulaire.
7: Ouais, vous allez arrêter de m'emmerder parce que j'ai autre chose à foutre.
22: Oh, monsieur le président.
7: Oui,
22: fuite vous-même, monsieur le président.
7: Allez, hop.
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9: Allô, bonjour.
1: Bonjour madame, c'est le docteur, le sexologue.
9: C'est la secrétaire du cabinet de sexologie, oui.
1: Mes respects du matin. Madame Ledoux à l'appareil. Je vous explique. J'ai un problème de sexologie.
9: Oui.
1: C'est-à-dire qu'hier, je suis allée chez mon dentiste. Et j'ai découvert une parution médicale, un journal, dans lequel il était question de quelque chose de nouveau dans l'anatomie de nous, les femmes.
9: Oui.
1: C'est-à-dire, je crois que c'est quelque chose d'érogène, le point G.
9: Oui.
1: Est-ce que c'est vrai que ça existe, ça?
9: Absolument.
1: Ah bon?
9: C'est-à-dire que le point G, c'est le point de Grafenberg. G étant l'initiale de Grafenberg.
1: Oui.
9: Mais en fait, c'est pas un point, c'est un muscle qui s'appelle le fascia de Alban.
1: Oui.
9: Qui existe chez toutes les femmes.
1: Ah bon?
9: Chez certaines, il est bien caché, mais il existe chez toutes les femmes.
1: Ah bah chez moi, il est bien caché, parce que j'essaie de le trouver depuis une heure et je n'y arrive pas, docteur. Comment je fais?
9: Écoutez, la meilleure façon de libérer le fascia de Alban, c'est de se mettre à quatre pattes. Parce que ça fait basculer l'utérus dans la bonne position.
1: Alors, je suis donc à quatre pattes sur la chaise, comme vous me l'avez dit.
9: Bien, écoutez, il s'agit d'introduire le pouce. Et il se trouve sur la face ventrale. Maintenant, il est bien évident qu'une zone érogène ne se manifeste que par l'excitation.
1: Docteur,
9: oui.
1: Je viens de basculer mon utérus, donc qu'est-ce que je fais maintenant?
9: Écoutez, moi je vous ai donné toutes les indications que je connaissais pour y avoir accès. Après, moi je ne peux pas en faire davantage.
1: Bon, attendez, docteur. J'ai une revue cochonne devant moi.
9: Eh bien écoutez, essayez, je vous laisse faire ça.
1: Je vous rappelle.
9: Dans la solitude.
1: Et dites-moi, je vous le rappelle si je l'ai trouvé.
9: J'en serais ravie. Au revoir.
1: Au revoir.
9: Allô, bonjour.
10: Oui, bonjour. Je suis Robert, le fils de Madame Ledoux, qui vous a appelé tout à l'heure. Pour le point G, vous vous souvenez?
9: Oui, absolument.
10: Alors, nous avons suivi ce que vous nous avez dit.
9: Oui.
23: entendu.
10: Alors bon, ben moi au niveau du pouce, ça m'a rien fait, mais alors ma mère.
23: Elle.
10: Alors là, je dois vous dire que j'ai jamais imaginé une chose comme ça. Hein.
23: Elle l'a trouvé.
10: Ah oui, elle l'a trouvé.
23: Mais j'en suis ravie.
10: Mais alors, est-ce que c'est normal? Elle dort là, elle ronfle et tout là.
23: Ben écoutez, après une grande satisfaction, le sommeil est réparateur, absolument.
10: D'accord. Dites-moi, moi, en tant qu'homme, point G, il n'y en a pas.
23: Mais vous, étant un homme, vous n'avez pas besoin de... Vous n'avez pas, disons... vous avez un pénis entier, alors que le fascia de l'Alban n'est qu'un résidu.
10: Oui, mais enfin,
23: est-ce que... Du corps érectile du pénis de l'homme.
10: Est-ce que les portes du pénis entier, c'est-à-dire, comme vous me dites que j'ai un pénis entier, est-ce que c'est facilement accessible?
23: Un pénis entier, à mon avis, c'est tout à fait accessible avec une main formée de façon tout à fait normale avec 5 doigts, oui.
10: D'accord. Bon, ben écoutez...
23: Il n'y a pas de problème à ce niveau-là.
10: Attends. Ah ben, elle se réveille, attendez. Alors, attends, allô, docteur?
23: Oui.
10: Oui, elle veut vous parler, vous remercie. Je la passe.
1: Allô?
23: Bonjour.
1: Je vous remercie, docteur.
23: Je suis ravie que vous l'ayez trouvé.
1: J'ai fait une grande découverte, une satisfaction. Je n'ai jamais éprouvé ça de ma vie.
23: J'en suis ravie.
1: Alors, je tiens à associer à mes remerciements à mon fils Robert, qui est à côté de moi, vous-même, docteur, ainsi que donc l'inventeur qui s'appelle Graffenberger.
23: Graffenberg.
1: Donc,
23: c'est pas un inventeur, hein?
1: Enfin, le découvrateur.
23: Oui, c'est ça.
1: Vous le remercierez pour moi.
23: Je ne manquerai pas.
1: Il habite à Paris, non?
23: Il est mort depuis longtemps.
1: Ah
23: j'en
1: bon
23: ai bien peur.
1: Et il en a découvert d'autres, des points comme ça?
23: Non, non, il s'est contenté de celui-ci.
1: Ah bon.
23: Écoutez, je vais vous laisser, mais je suis ravie que vous l'ayez trouvé.
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13: Allô?
22: Oui, bonjour madame. C'est bien la boutique d'Orange?
13: Oui, monsieur.
22: J'ai décidé de changer d'opérationneur téléphoniste, donc je suis allé chez vos concurrents, là, chez Bouygues et SFR.
13: Non! Je suis pas la boutique d'Orange, moi. Attendez, vous m'appelez, vous faites une erreur de numéro. Qu'est-ce que vous me gonflez, là, maintenant?
22: Alors, attention, je n'ai rien contre vous, personnellement. Hein. Je comprends que vous ayez des consignes pour bloquer les clients qui veulent partir.
13: Non, mais attendez, vous commencez à me gonfler, vous, maintenant. Oh.
22: Ah bah,
13: vous prenez votre bottin, vous prenez ce que vous voulez, et puis vous demandez le numéro de la boutique d'Orange. Vous le faites exprès ou quoi? Mais quel numéro vous demandez? C'est quoi ces façons de faire?
22: Ah, allô?
14: Le magasin est dans la ville d'Orange. On n'est pas la boutique Orange.
15: Allô?
22: Oui, comme j'expliquais à votre collègue, j'aurais besoin de mon numéro de dossier pour pouvoir changer.
15: Pardon? Quoi? Non mais vous savez, vous êtes dans le sud là. On est dans la ville d'Orange. On habite dans la ville d'Orange. La ville.
22: Bon, c'est pas une ville.
15: Mais attendez, je vais vous passer une cliente du magasin, c'est pas possible.
14: Raccroche.
22: Ah bah passez-moi une cliente.
15: Non mais monsieur, je vais même pas faire perdre le temps à mes clients, ils ont pas que ça à faire quand même.
14: Non, il est malade.
15: Mais oui!
22: Je vous entends, hein?
17: Allô?
22: Ah, bonjour madame. Voilà, comme j'expliquais.
17: Non, mais écoutez monsieur, vous êtes au magasin à Orange.
22: Au magasin Orange, oui, j'ai bien compris.
17: Mais nous, c'est... quoi? Là, c'est un magasin qui est situé à Orange.
22: Passez-moi le responsable, s'il vous plaît, parce que là.
17: Passez-moi le responsable. Et tu sais quoi? Il faut arrêter de me prendre la tête, là. Tu n'as pas compris que tu n'es pas dans un magasin de téléphonie?
22: Non, mais.
17: Tu es bête ou quoi?
22: Vous pourriez faire un effort, au moins, vous voyez, en se disant, c'est un client qu'on pourra récupérer plus tard, vous voyez.
17: Mais je m'en fous, je sais pas. Je t'explique, depuis une heure, je sais pas à la tête, là, ce qu'il y a dans ta tête. Là, tu es dans la ville d'Orange, 84 ans.
22: La ville d'Orange?
17: Eh oui, la ville d'Orange. Espèce d'abruti. Depuis tout à l'heure, j'essaie de t'expliquer ça. T'es dans la ville d'Orange. T'es pas au service Orange. Alors écoute, moi, je vois, j'ai bien été gentil.
22: Non, mais alors, excusez-moi, mais.
17: Jusqu'à présent, là, j'étais gentil. Ça va chier, hein. Tu as compris?
22: Non, mais vous inventez.
17: Je te le dis.
22: Passez-moi le responsable de la plateforme, s'il vous plaît, parce que j'imagine.
17: Je vous la passe. Vous allez voir.
22: Merci.
17: Vous allez voir. Viens, il y a le fou.
22: Hey, je vous entends,
17: viens,
22: hein.
17: Ouais, bien sûr, mais vous m'entendez.
22: Non, bah, enfin, excusez-moi, mais alors, je suis SFR.
17: On va te faire soigner maintenant. Je vous passe la personne qui va vous achever.
22: Ah, bah, tout de même.
18: Oui, allô?
22: Ah bah bonjour monsieur, excusez-moi, mais j'ai un gros problème avec votre opérateur Orange, là.
18: Alors, mais si on vous dit qu'on est dans la ville d'Orange, écoutez, vous avez un ordinateur, vous cherchez à préciser.
22: Alors, je tape Orange.
18: Faites-vous plaisir. Hein.
22: Effectivement, donc Orange, concurrent direct de Bouygues, Free et SFR.
18: Non mais attendez, excusez-moi, mais il faut vous faire soigner.
22: Non, mais
18: alors, du coup, puisque vous voulez votre numéro de dossier, vous êtes d'accord que si on est bien la boutique d'Orange, donnez-moi votre numéro de téléphone, je puisse accéder à votre numéro de dossier.
22: Ah, on devient raisonnable.
18: Ah, allez.
22: Alors, 06.
18: Alors, ne bougez pas, je note. Hein. Alors
22: 06
18: 06
22: 06
18: 06
22: 06
18: 06
22: 06
18: 06
22: 06
18: 06
22: et
18: 06
22: et 06.
18: Alors là, je suis désolée, il y a 12 chiffres. C'est pas possible.
17: Imposteur, mytho.
22: Comment ça, mytho?
17: Va te faire soigner le cerveau. 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
26: Conservation des cimetières, bonjour.
1: Oui, bonjour madame, c'est le cimetière là.
26: Oui.
1: Bonjour, dites-moi, je vous appelle parce que vous savez que la terre là du cimetière là, elle est bonne. Vous êtes
26: oui.
1: au courant de ça.
26: Oui, oui, oui.
1: Donc moi j'ai planté des carottes. Et le problème c'est que je constate que c'est pas bien arrosé par contre le cimetière. Est-ce que ça serait possible d'arroser un peu?
26: Vous avez planté des carottes?
2: Oui.
26: Dans le cimetière?
2: Comment?
26: Mais vous avez planté vos carottes où?
2: Eh bien, à côté des tombes, là où la terre a été fraîchement remuée, quoi. Sauf que là, je ne les vois pas sortir et je pense que c'est un problème d'eau.
26: Bah, c'est-à-dire qu'on n'est pas habilité à arroser les carottes du cimetière, quoi.
2: Ah.
26: Ben non.
2: Parce que la seule solution que j'ai, c'est donc d'installer un arrosage automatique.
26: Mais je ne pense pas que vous ayez la possibilité de faire ce genre de choses.
2: Ah si, si, si, j'ai les moyens.
26: Oui, non, mais parce que il vous faudrait une autorisation particulière. Enfin,
2: bah, je vais pas demander aux morts, madame, excusez-moi.
26: Non, monsieur, non, mais bien sûr, mais enfin, je veux dire qu'au cimetière, on plante pas de a priori de carottes dans un terrain qui a été remué, voilà.
2: Bah si, ça pousse très bien, justement.
26: Ben ça, je vous dis pas le contraire.
2: Et voyez-vous, l'année dernière, j'avais planté du radis. Je sais pas si vous avez remarqué, non?
26: Nous, on en a pas entendu parler.
2: Voilà, bah l'année dernière, j'ai quand même fait 16 kilos de radis. Hein.
26: 16 kilos de radis?
2: Bah oui. Sur 41 tombes.
26: Oui, non, mais là, on peut pas faire n'importe quoi, monsieur, dans le cimetière, quoi.
2: Comment ça?
26: Bah, je sais pas, moi. Est-ce qu'il me viendrait l'idée de me planter des carottes dans un cimetière?
2: Non, mais voilà. Attendez.
26: Vous prenez un arroseur. Bah, à la limite, vous plantez vos carottes, vous prenez le seau d'eau et puis vous arrosez, voilà.
2: Oui, mais bon, mon problème, c'est que maintenant, comme je suis en train d'investir, voyez-vous, sur les cimetières, parce que je me rends compte qu'en fait, je peux vraiment planter tout. Là, j'ai donc...
26: Je suis assez surprise quand même de la démarche.
2: Bah, attendez, madame, il faut rentabiliser le cimetière. J'ai donc créé sur l'aile gauche, vous voyez l'aile gauche, non de
26: cette... Est-ce que vous pouvez me donner le carré, enfin, où est-ce que vous avez...
2: Le premier à gauche, j'ai fait une bambouseraie. Donc les bambous vont sortir là bientôt. Donc ça, je vais les vendre en pot.
26: Moi, ça me paraît extraordinaire, votre démarche, quand même. Ça me paraît...
2: Par contre, je voulais vous demander si vous m'autorisiez à placer mes panneaux pour la vente
26: sur la grille d'entrée. Tout de suite. Vous savez quand même que vous êtes au cimetière et de planter des carottes ou des bambous dans un cimetière et de vouloir les revendre pour...
2: Écoutez, si vous voulez voir l'état, puisque tout va sortir samedi, je fais un vin d'honneur dans le cimetière pour faire goûter justement ces carottes et tout ce qu'on a récolté dans le cimetière. Est-ce que je peux vous envoyer un carton d'invitation?
26: Oui, non, mais monsieur...
2: La petite bambou là.
26: Vous savez quand même que vous êtes au cimetière et qu'on va pas... Et ben, monsieur souhaiterait installer... Demandez ça au gardien qu'ils arrondent les carottes.
11: Allô? Oui, allô?
2: Oui.
11: Monsieur, bonjour.
2: Oui, bonjour. Vous avez mis au courant de la situation?
11: Oui, alors monsieur, je vous écoute, mais je ne comprends pas très bien votre propos. Vous plantez des... Vous plantez des choses dans le cimetière?
2: Ben oui, évidemment, oui.
11: Ah, parce que non, c'est pas évident pour moi qu'on plante des carottes dans le cimetière.
2: Ah.
11: On a des problèmes de lapins qui se reproduisent dans un cimetière. On a des pigeons qui salissent des sépultures. Et alors là, maintenant, un planteur de carottes, c'est le comble, quoi.
2: Oh, mais des poireaux, enfin, tout pousse très bien, la terre est riche.
11: Écoutez, monsieur, je vous invite à faire une demande. Par courrier, excusez-moi. C'est la première fois qu'on me demande ça.
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19: Oui.
22: Bonjour monsieur, je suis bien chez l'agriculturiste.
19: Oui.
22: Là l'électricité ça va pas couper chez vous?
19: Non, vous êtes qui là?
22: Monsieur Martin, je suis un particulier mais vu qu'il y a des orages en ce moment, j'ai demandé à mon beau-frère de brancher mon compteur électrique sur le vôtre pour pas que ça pète chez moi.
19: Alors c'est nous qui taxons, qu'est-ce que c'est que ça?
22: Oui, alors oui, ça c'est vous qui payez mais c'est surtout qu'il faudrait que vous évitiez de consommer à partir de 16h cet après-midi.
19: Oh ben non, là c'est la traite des vaches, moi je peux pas m'en passer hein.
22: Ah si, il va falloir parce que j'ai prévu de faire tourner un sèche-linge.
19: Ça, je vais pas traire à 10h du soir pour votre sèche-linge hein.
22: Bah ce serait pratique parce que moi j'ai sèche-linge jusqu'à 21h30.
19: Oh bah, et ça serait pratique, non mais dites, vous n'avez pas à vous brancher sur notre compteur?
22: Bah si, parce que s'il y a un orage et que moi ça me fait sauter le mien, ça va pas.
19: Mais qu'est-ce que c'est que cette histoire-là? Alors vous préférez que ça saute chez moi que chez vous?
22: Honnêtement, oui.
19: Bah, non mais c'est de l'arnaque là, c'est quoi? C'est du vol? Je n'ai jamais vu ça. Vous allez me donner votre numéro de téléphone, moi je vais vous rappeler. Hein.
22: En fait, le téléphone, il est branché sur votre ligne aussi.
19: Mais, non mais qu'est-ce que c'est que cette histoire-là? Vous rêvez? Je n'ai jamais entendu ça. C'est de la magouille ça.
22: Donc normalement, si vous faites votre numéro, ça doit sonner chez moi.
19: Mais bien sûr, et puis c'est moi qui vais payer les communications. Je rêve.
22: Allô?
19: Allô?
22: Oui, bonjour monsieur.
19: Qu'est-ce que c'est, ce bazar-là? Je comprends pas.
22: C'est ce que j'expliquais. J'ai branché mon électricité et mon téléphone sur vos compteurs à vous.
19: Attendez, je vais essayer de refaire mon numéro, moi. Voir si ça va sonner chez moi.
22: Ah bah non, ça va sonner chez moi vu que je suis branché sur votre ligne.
19: Ah bon?
22: Ah oui, essayez, vous allez voir, vous faites votre numéro.
19: D'accord. Attendez, hein, Bon, j'ai fait mon numéro.
22: Dring, dring. Ah. Ah bah ça sonne sur mon portable.
4: Oh bah tiens.
22: Allô ?
4: Oui, c'est toujours moi.
22: Oula, qu'est-ce que vous avez fait ?
4: Ben non, je comprends pas.
22: Ah mais ça veut dire que maintenant je vais avoir tous vos appels ?
4: Bah oui, parce que c'est mon numéro à moi.
22: Ah bah oui.
4: Oh, j'y comprends plus rien, moi. J'ai rien touché pourtant.
22: Vous seriez pas en train de me pirater ma ligne, là ?
4: Bah, vous rigolez, là, je suis pas de ce genre, quand même.
22: Enfin moi, on m'a dit vous étiez de ce genre de pirate, quand même.
4: Eh, renseignez-vous au village, hein. On n'est pas des pirates, hein, nous, hein.
22: Oui, mais ça, c'est ce que dirait un pirate qui veut faire croire que c'est pas un pirate.
4: Bah non, quand même, attendez. Venez à la maison, je suis là.
22: Oui, et puis je vais vous voir arriver avec votre jambe de bois et un perroquet sur l'épaule.
4: De bois. Eh, on est des cultivateurs, je vois pas pourquoi qu'on serait pirate, hein. Téléphonez au maire, tiens.
22: Oui, et puis le maire, ça se trouve, c'est un pirate déguisé en maire.
4: Oh lolo, que vous allez me chercher là, vous.
22: Jurez-le que le maire, c'est pas un pirate déguisé en maire?
4: Bah, je jure que monsieur le maire n'est pas un pirate. Sur mes deux petits-enfants et mes trois enfants. Je suis quand même pas folle, non?
22: Bon, hein, passez-moi le capitaine.
4: Mais quel capitaine?
22: Quand il y a des pirates, il y en a toujours un qui est capitaine, hein.
4: Oh lolo, qu'est-ce que c'est de ça? Écoutez, vous me cassez les pieds, là, hein.
22: Non, mais passez-moi le capitaine, j'insiste.
5: Allô? Oui?
22: Bonjour madame, je demandais à parler au capitaine.
5: Je suis monsieur, mais allez-y.
22: Non mais j'ai bien compris que vous essayez de m'arnaquer.
5: Mais arnaquer par qui? Bah n'importe quoi.
22: Ah, le capitaine enfin.
5: Mais ça, n'importe quoi. Eh, t'appelles, c'est qui t'appelles? Comment c'est mon nom?
22: Ouh, ça c'est Barbe Noire, non?
5: Oh bah, n'importe quoi, non? Non mais, pirater quoi, qui? Non mais on est pas des voleurs, nous, hein? Eh, t'es cinglé ou quoi?
22: Comment ça, je suis cinglé?
5: Qui c'est que t'es, premièrement?
22: Monsieur Martin.
5: De où?
22: Comment ça, de où? De Martinville?
5: Martinville, non mais ouais. Tu sais quoi d'habitude, non? T'es tombé, là, t'es fêlé,
22: hein? Oh là, pirate!
5: T'es fêlé ou quoi?
22: Pirate!
5: Oh, pirate! Bon!
4: Les gendarmes!
5: Tu veux que j'appelle les gendarmes, non?
22: Ah bah tiens, bah moi je vais les appeler!
5: Oui, vas-y!
22: Je transfère la ligne!
5: Bah vas-y, vas-y, vas-y! On les attend, hein? On les attend, mieux! Non mais c'est n'importe quoi! Ça va chier, hein?
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24: Bureau de poste Paris-Bichat, bonjour.
1: Bonjour monsieur, c'est le bureau de poste.
24: Oui, c'est le bureau de poste, oui.
1: Oui, bonjour, je voudrais un renseignement, s'il vous plaît. Je voudrais avoir le bureau des renseignements.
24: Oui, c'est moi-même.
1: Ah, bonjour monsieur. Je peux vous demander un renseignement?
24: Qu'est-ce que vous voulez comme renseignement?
1: Je voudrais le numéro de téléphone des renseignements de Paris-Bichat.
24: Vous y êtes, au renseignement de Paris-Bichat.
1: Vous pensez que je peux leur demander un renseignement?
24: Mais, et pour leur demander quoi?
1: Un renseignement.
24: Non, mais je peux peut-être vous renseigner, moi.
1: Oui, voilà. Vous êtes des renseignements?
24: Oui, mais je peux. Tout dépend ce que vous allez me demander.
1: Le numéro de téléphone de Paris-Bichat.
24: Oui, mais. Bon, bah écoutez, c'est. C'est ici. Vous y êtes.
1: Ah, c'est
24: vous
1: ici.
24: Vous y êtes au renseignement de Paris-Bichat.
1: Et vous êtes quel bureau de poste?
24: Paris-Bichat.
1: Voilà, c'est ça. C'est celui-là que je veux.
24: Bon, eh ben le 46 06 71 50, celui que vous venez de faire.
1: Vous pensez qu'ils pourront me donner un renseignement?
24: Mais oui, bien sûr.
1: Ah bon, ben je vais les appeler alors.
24: Mais oui, si vous voulez.
1: Très bien, ben je vous remercie.
24: Je vous en prie. Bureau de poste Paris-Bichat, bonjour.
1: Bonjour monsieur. Je voudrais le numéro des renseignements de Paris-Bichat.
24: Oui, mais c'est le numéro que vous venez de faire.
1: Ah ben tiens, je reconnais votre voix.
24: Oui.
1: Ah ben vous êtes drôlement gentil, vous m'avez donné le numéro de téléphone des renseignements de Paris-Bichat.
24: Oui, et qu'est-ce que vous voulez savoir alors?
1: Un renseignement.
24: Oui, demandez-moi.
1: Alors, je voudrais le numéro de téléphone de Paris-Bichat des renseignements de...
24: Mais il n'y a qu'un seul numéro de téléphone à Paris-Bichat.
1: Oui.
24: Le numéro que vous venez de composer.
1: Alors, je vais faire donc celui-là.
24: Mais vous venez de le faire, vous tomberez sur moi.
1: Ah ben je vais le faire tout de suite alors.
24: Mais non, mais attendez. Bureau de poste Paris-Bichat, bonjour.
1: Bonjour, monsieur.
24: Bonjour, oui.
1: Ah, ben, je vous reconnais.
24: Oui, bon, et maintenant, vous allez téléphoner longtemps, comme ça, toute l'après-midi? Qu'est-ce que vous voulez savoir?
1: Je voudrais un renseignement.
24: Oui, mais je vous l'ai déjà donné.
1: Mais c'est votre numéro à vous?
24: Mais je viens de vous le donner.
1: Mais pourquoi vous me l'avez donné?
24: Mais parce que vous me l'avez demandé.
1: Mais non.
24: Mais si.
1: Mais pas du tout. Je voulais les renseignements de Paris-Bichat.
24: Eh ben, il n'y a qu'un seul numéro de téléphone à Paris-Bichat.
1: Ben, je vais les rappeler.
24: Mais non, vous allez tomber sur moi. Et après, vous allez me demander le numéro de renseignement de Paris-Bichat. Je vais vous redonner le même numéro. Et on va continuer comme ça pendant 7 heures.
1: Mais pourquoi je tombe sur vous à chaque fois à l'heure?
24: Ben c'est normal. C'est moi qui peux vous renseigner.
1: Ah, c'est vous les renseignements de Paris-Bichat?
24: Oui.
1: Ah ben alors, écoutez, ça tombe bien. Je peux vous demander un renseignement.
24: Bien sûr.
1: Ah, ben j'avais pas compris. Excusez-moi. Vous m'en voulez pas?
24: Non, pas du tout.
1: Bien. Ben je voudrais, s'il vous plaît, le numéro de téléphone des renseignements de Paris-Bichat.
24: Je viens de vous le donner.
1: Je vous remercie, monsieur.
24: À votre service.
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0: Bonjour.
22: Bonjour monsieur, c'est bien le fleuriste ?
0: Non, je suis une dame.
22: Ah, c'est pas le fleuriste.
0: Si, je suis le fleuriste.
22: Ça, c'est dingue, je compose le numéro du fleuriste et c'est pas un fleuriste.
0: Mais si, je suis fleuriste.
22: Bon, je vous ai demandé, vous m'avez dit non.
0: Non.
22: Ah si, vous m'avez dit non.
0: Non.
22: Si.
0: Vous m'avez dit bonjour monsieur et je lui dis non.
22: Oui, bah si vous me dites non, c'est bien que je suis pas chez le fleuriste.
0: Si.
22: Ah oui, mais pardon, si quand vous dites non, il faut deviner que ça veut dire oui, je suis chez le fleuriste.
0: Non, je dis non.
22: Eh ben voilà, vous me redites non.
0: Mais pourquoi je dis non ? Parce que vous m'avez dit bonjour monsieur. Je vous ai répondu non, je suis une femme.
22: Ça m'a pas l'air très logique, mais enfin, admettons.
0: Bah si, c'est logique, parce qu'un homme et une femme, il y a quand même une différence. Hein.
22: Bah faudra m'expliquer, parce que c'est pas très clair quand même.
0: Non, c'est pas clair là. Mais c'est pourquoi vous voulez des fleurs ?
22: Ah non, je veux pas de fleurs, pourquoi vous me demandez ça ?
0: Bah pourquoi vous m'appelez chez un fleuriste alors ?
22: Rien à voir. Monsieur Martin, service Martin Télécom Électronique.
0: Oui, et alors ?
22: J'installe des brouilloteurs électroniques. C'est un système pour éviter que les jeunes soient collés à leur téléphone toute la journée pendant les cours.
0: Oui.
22: Et comme vous êtes en zone périscolarifiée, ça coupera aussi le réseau chez vous pendant les heures d'école.
0: Ah bah non, mais c'est n'importe quoi votre truc là. Eh oh, et puis alors et quoi, n'importe quoi.
22: En tout cas, je note que vous n'avez pas d'a priorisme contre le brouillotage électronique.
0: Oui, bah bien sûr.
3: Non mais il se complète ma part jour.
22: Il vous entend, hein.
3: Bonjour.
22: Bonjour monsieur, comme j'expliquais à votre collègue, je m'occupe d'installer le brouillotage.
3: Le brouillotage ?
22: Oui, pour brouilloter le réseau pour empêcher les jeunes d'y aller.
3: Alors c'est quoi qui fonctionne pas, je comprends pas.
22: Bah juste téléphone et tout ce qui est internet.
3: Ah mais moi je peux pas, si j'ai pas internet mon boîtier fonctionne pas, ma caisse non plus.
22: Quel boîtier ?
3: Le boîtier de CB.
22: Bah pourquoi vous avez une CB chez un fleuriste ?
3: Non, la CB.
22: Ouais, je sais ce que c'est qu'une CB, c'est le truc de routier là.
3: Non mais je fais pas ça.
22: Salut, tu me copies ?
3: Non. Attendez, je crois qu'on s'est pas compris.
22: Non mais au final, CB, CB, c'est pareil.
3: Attendez, je fais pas de CB, juste j'ai un boîtier de carte bancaire et moi faut qu'il fonctionne toute la journée.
22: Ah bah le dimanche, vous l'aurez toute la journée.
3: Non, toute la semaine.
22: Ah bah non, vu qu'en plus vous êtes juste en dessous du brouilloteur, vous comprenez bien que c'est pas possible.
3: Mais attendez, je comprends, c'est où que vous installez ça ?
22: Bah sur le toit, au-dessus de chez vous.
3: Mais pourquoi chez moi ?
22: Parce que comme le brouilloteur, ça envoie des ondes qui sont mauvaises pour la santé, on n'a pas le droit de les installer trop près des établissements scolaires.
3: Et notre santé par contre, c'est pas dérangeant. S'en foutent.
22: Ah non mais vous inquiétez pas, je vous pose un isolage anti-brouilloteur.
3: OK.
22: Vous avez combien en hauteur sous plafond ?
3: 2 mètres, 2 mètres 50, un truc comme ça.
22: Impec, parce que moi je vous mets une mousse isolante au plafond, ça fait 1 mètre d'épaisseur environ.
3: Uh-huh.
22: Donc ça vous laisse 1 mètre, 1 mètre 50 de hauteur sous plafond dans le magasin.
3: Bah, vous me dites qu'il n'y aura que 1 mètre de différence, donc ça veut dire que si j'ai des clients qui sont grands, bah ils se taperont dedans forcément.
22: Oui, enfin vous avez de la marge, parce que jusqu'à 1 mètre 50 ça devrait passer.
3: Mais monsieur, vous vous rendez compte que quelqu'un fait forcément plus d'1 mètre 50, sinon c'est des enfants. Et vous faites combien ?
22: Alors, moi je suis grand, je fais 1 mètre 49, mais vous voyez, ça passe quand même.
3: Non, vous faites pas 1m49.
22: Non, en vrai, je fais 1m47, mais sur mon passeport, j'ai mis 1m49.
3: Je suis 1m65 déjà, monsieur.
22: Wow !
3: Bah oui, on vit pas chez les Minimoys, hein.
22: C'est pas grave, il suffit de creuser dans le sol pour regagner des centimètres.
3: Mais on peut pas creuser dans le sol, monsieur. Je vais pas creuser dans le sol pour que les clients rentrent dans le magasin.
22: Bah sinon, faut les faire rentrer à quatre pattes.
3: Ah bah rentrer à quatre pattes, bah encore mieux, oui.
22: Le problème, c'est surtout pour repartir. Parce que si on a un bouquet dans une main, ça veut dire qu'on est obligé de marcher à trois pattes.
3: Non, mais arrêtez, c'est un sketch.
22: Oh, bah c'est un sketch, oui.
3: Oui, c'est un sketch, là.
22: Ah, oui, c'est vraiment un sketch, oui, c'est ce que je vous dis.
3: Non, mais vous rigolez.
22: Je dirais même que c'est un canular, tiens.
3: Ok.
22: Tant que j'y suis, je pourrais même dire que c'est la radio.
3: D'accord.
22: Et d'ailleurs, ce serait quelle radio ?
3: Les
22: Chansons. Bravo, bah voilà, bienvenue.
3: D'accord, ok.
22: Donc, je vous laisse le réseau, je vous souhaite une bonne journée.
3: Merci.
22: Et au revoir, monsieur.
3: Au revoir, madame.
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8: Bien-être, bonjour.
21: Oui, bonjour monsieur, c'est le restaurant ?
8: Oui.
21: Ah, bon, je vous entends pas bien là, vous pouvez...
8: Bah, non, moi non plus.
21: Il y a du monde là, c'est en oui. Plein service là. Il y a du monde aujourd'hui ?
8: Oui, il y a du monde, oui.
21: Eh oui, alors évidemment pour vous c'est le coup de bourre, hein ?
8: Oui.
21: Il y a combien de, personnes ?
8: Qu'est-ce que vous vouliez monsieur ? Vous voulez prendre une réservation ?
21: Non, il y a combien de personnes actuellement à table là chez vous ? À peu près.
8: J'en sais rien, monsieur, écoutez.
21: Ah bon.
8: Mais qu'est-ce que vous vouliez ? Vous nous appelez pourquoi ?
21: Bah parce que j'adore emmerder les restaurateurs le midi quand ils sont en train de...
8: Ah, bah c'est gentil.
21: Voilà.
8: Bah, alors, voilà.
21: Y a combien de personnes, à peu près ?
8: Bon, monsieur, si c'est pour me parler comme ça, c'est pas la peine, je raccroche. Merci, au revoir. Oui, restaurant
21: oui.
8: Du Bien-être, bonjour.
21: Oui, non, je vous ai fait une blague, c'est pas du tout pour vous déranger, c'était pour une réservation, excusez-moi.
8: Ah oui, non, mais là, vraiment...
21: Voilà. Alors, est-ce qu'on peut réserver ?
8: Oui, bien sûr. Pour quand ?
21: Pour ce soir.
8: Oui, pour combien de personnes ?
21: Alors, nous sommes 17.
8: Combien ?
21: 17.
8: Oui. À quel nom ?
21: Alors, l'association.
8: L'association ?
21: Oui.
8: Oui.
21: Des vieux.
8: Oui.
21: Qui font chier les restaurateurs au moment des coups de bourre.
8: Bon, ben c'est très bien.
22: Oui, bonjour monsieur. C'est bien l'élevage bovin ?
25: C'est pourquoi ?
22: C'est parce que je vais venir cet après-midi pour vacciner vos vaches.
25: Quoi ?
9: Attendez, on n'est pas au courant. Pourquoi vous viendriez vacciner nos vaches?
22: Alors, pour tout vous dire, c'est parce que moi j'ai mon beau-frère qui est pharmaciste.
9: Qui est quoi?
22: Pharmaciste. Il travaille dans une pharmacie.
9: Ouais.
22: Il me récupère les lots de vaccins qui arrivent à péremptionnité.
9: Ah non, non, non, non, non, non. Si vous avez un lot de vaccins trop, ben, vous voulez bazarder où vous voulez, mais vous n'allez pas venir chez nous vacciner nos vaches.
22: Bah, c'est-à-dire que de toute façon, c'est obligatoire le vaccin.
9: C'est obligatoire, évidemment.
22: Ah bah oui.
9: Mais attendez, attendez. Non, non.
10: Oui, bonjour.
22: Oui, ah, bonjour madame.
10: Et c'est pourquoi vous vaccinez les bêtes? Vous savez quand même ce que vous faites?
22: Bon, pas vraiment, non.
10: C'est des vaccins pourquoi?
22: Je sais pas.
10: Bah, vous avez une autorisation du vétérinaire ou quoi?
22: Non, mais à la limite, vous faites comme si vous n'aviez pas vu que je vaccinais les vaches.
10: Ah, d'accord. Et si vous me faites un vaccin tartampion ou je sais pas quoi?
22: Alors, excusez-moi, tartampion, il n'y a pas, hein?
10: Non, je sais qu'il n'y a pas tartampion, monsieur.
22: Tartampion, mais... tartampion, non.
10: Mais je sais, monsieur, que tartampion n'y est pas.
22: Il n'y a pas ce que vous me dites là, le tartampion, il n'y est pas, hein?
10: Mais je sais, monsieur, mais vous me prenez par un charlot. Vous êtes saugrenu, monsieur.
22: Saugrenu vous-même, excusez-moi. Allô?
12: Allô?
22: Oui.
12: C'est quoi cette histoire? Présentez-vous.
22: Oui, alors je me présenterai cet après-midi, on peut dire vers 16h?
12: Non, vous ne présentez rien du tout, vous vous présentez maintenant. Vous m'appelez, vous êtes qui?
22: Alors je viens maintenant.
12: Vous êtes qui?
22: Monsieur Martin, ça va, c'est ce que j'expliquais à l'autre.
12: Monsieur Martin, vous représentez quoi? Rien à foutre de votre autre vaccin, j'en veux pas. Donc,

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3: Et vous, vous y êtes vacciné?
4: Alors oui.
3: Arrêtez conneries, non? Déjà, rappelez un coup de fois, j'appelle la police, moi.
4: Ah ben c'est moi qui l'appelle, la police, je vous la passe.
3: Ouais, bah appelez-le.
4: Premièrement, je vais vous transférer.
3: Ouais, allez-y. Ouais, c'est propre à mon... Ouais, t'arrêtes de ma gueule ou quoi?
4: Non mais, excusez-moi, si vous m'interrompez, je peux pas transférifier. Alors, on y retourne.
3: Oui. Et t'as de l'eau chez toi?
4: Oui, alors, premièrement, j'ai de l'eau.
3: Bah, va laver ta cul.
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5: Allô?
6: Oui, bonjour, madame Ries.
5: Oui.
6: Oui, bonjour, madame, c'est la mairie.
5: Oui, bonjour, monsieur.
6: Oui, dites-moi, je suis désolé, mais nous sommes obligés de vous délivrer un carton jaune.
5: Ah?
6: Pour l'entretien du jardin et de la maison.
5: Ah bon?
6: Oui, on vous donne un carton jaune, là.
5: Et pourquoi?
6: Ben, je vais vous passer l'arbitre, madame, parce que c'est lui qui décide. Hein.
5: Oui, parce que le jardin, il est entretenu, le jardin, par rapport à ce qu'il était.
6: Oui, mais je pense que vous allez avoir l'explication par l'arbitre qui va vous donner, qui vous a donné le carton jaune. Hein. Je vous passe l'arbitre. Hein.
5: Oui.
6: Merci. Allô?
5: Oui.
6: Oui, bonjour, madame, monsieur l'arbitre, à l'appareil.
5: Oui, bonjour, monsieur.
6: Oui, je suis désolé, mais là, vous méritiez largement un carton jaune. D'ailleurs, j'ai failli vous donner un carton rouge, madame. Hein.
5: Mais je voudrais bien savoir pourquoi, parce que dans le jardin, compte tenu de ce qu'il était quand nous avons acheté la maison et la transformation du jardin, c'est le jour et la nuit et tout le voisinage nous le dit.
6: Madame, excusez-moi, mais vous n'êtes pas censée discuter avec l'arbitre sur les cartons jaunes et les cartons rouges. En général, quand on a un carton jaune, on adopte un profil mineur pour éviter de récupérer un carton rouge.
5: Ben non, mais je n'ai pas l'intention d'adopter un profil mineur, comme vous dites, parce que...
6: Oh ben écoutez, madame, là, je suis désolé, mais...
5: Mais si... nous ne parlons peut-être pas de la même chose. Alors dites-moi pourquoi nous avons un carton jaune.
6: Attendez, madame, là, quand même... Allô?
5: Oui?
6: Vous avez entendu le coup de sifflet, je pense?
5: Oui.
6: Ce qui veut dire donc que je vous délivre maintenant un carton rouge, madame, parce que vous n'avez pas le droit... Hein, de protester auprès de l'arbitre.
5: Mais ça, je ne l'ignorais parce que c'est la première fois que j'entends parler d'un arbitre.
6: Madame, je suis obligé donc de vous délivrer un carton rouge, ce qui fait que je vous expulse. Hein.
5: Que vous nous expulsez?
6: Vous êtes expulsé du terrain.
5: Ben, enfin, comment est-ce possible?
6: Madame, là, un carton rouge, c'est l'expulsion. Hein.
5: Oui, mais je voudrais savoir pourquoi.
6: Mais parce qu'il y a faute, là.
5: Mais oui, mais pourquoi y a-t-il faute? Dites-moi pourquoi, dites-moi quelles sont vos raisons.
6: Mais écoutez, madame, vous avez vu ce que vous lui avez fait?
5: À qui?
6: Au joueur.
5: À qui?
6: Au joueur. Vous lui avez taclé, vos deux jambes s'étaient décollées du terrain et vous n'avez pas touché le ballon, vous avez touché ses pieds.
5: Mais pas du tout.
7: Oui, bonjour.
4: Oui, bonjour madame. Je vous appelle parce que j'ai vu la petite annonce là sur internet pour le camion à vendre.
7: Oui.
4: Il roule là ou pas?
7: Ah oui, il roule, il vient d'être refait à neuf.
4: À ce prix-là, c'est quand même incroyable d'avoir en plus un truc en état.
7: Non mais parce que là, vous êtes parti sur quel prix là?
4: Ah bah celui de l'annonce.
7: Mais je sais pas, c'est ma femme qui l'a faite l'annonce.
4: 1 euro?
7: Ah oui, non, 1 euro, c'est la taxe là.
4: Pardon?
7: C'est pour que les gens téléphonent. Non, c'est pas
4: la
7: 1
4: taxe.
7: Euro, hein.
4: Quelle taxe?
7: Non, la taxe, du verbe attaquer.
4: Oui, non mais pour taxer quoi? C'est ça que je comprends pas.
7: Mais non, il y a pas de taxe. Vous occupez pas, j'ai rien dit.
4: Bon. Donc c'est juste 1 euro, d'accord. Donc
7: Le prix sur le bon c'est marqué 1 euro, c'est pour que les gens
4: appellent. D'accord, et j'ai cru que vous alliez faire monter les enchères là.
7: Ah bah oui, non, il a à vendre 8500 euros.
4: Ah oui, bien sûr. Non, mais sérieusement, moi je peux passer.
7: Non, mais il a à vendre 8500 euros.
4: Ça, c'est le prix neuf.
7: Prix neuf. Non, un camion comme ça vaut 40 000 euros neuf.
4: Oui, c'est pour ça qu'un euro, c'est vraiment une belle occasion. C'est une affaire.
7: Non, je ne le vends pas 1 euro. Moi, je suis un professionnel, je suis pas un particulier. En professionnel.
4: Oui, c'est pour ça en fait, vous vendez 1 euro et vous faites de la marge avec cette fameuse taxe dont vous me parliez, c'est ça?
7: Mais non, vous comprenez rien.
4: Ah bah excusez-moi.
7: Mais... Je fais pas de la marge. C'est simplement pour que les gens, ils ont pas le prix et qu'ils téléphonent.
4: Je l'ai le prix, hein, vous l'avez marqué.
7: Mais non, ça n'a rien à voir. Est-ce qu'il vous intéresse à 8500 euros ou pas?
4: Pourquoi je le paierais 8500 euros alors que je peux l'avoir à 1 euro?
7: Mais non, vous pouvez pas l'avoir.
4: Peut-être que je peux voir avec madame, du coup. Parce qu'apparemment, c'est elle qui décide des prix et compagnie.
7: Mais non, c'est moi qui décide des prix. Il n'y a rien à voir. Je vous dis, il est à vendre 8500 euros.
4: Alors, en revanche, vous parlez hors taxe. Vous me disiez qu'il y avait une taxe tout à l'heure, la taxe.
7: Mais non, il n'y a pas de taxe. Il n'y a aucune taxe. Là, le camion, je le vends 8500 euros hors taxe.
4: Et avec la taxe, la fameuse taxe dont vous me parliez, ça fait 1 euro, du coup.
7: Mais non.
4: Ah, si.
7: Vous occupez pas, il y a pas de taxe.
4: Ah oui, moi je préfère le payer à 1 euro avec la taxe que...
7: Mais non, il est à vendre 8005, bordel.
4: Sans la taxe.
7: Il y en a pas de taxe. C'est 8005, point à la ligne.
4: D'accord.
7: Vous êtes intéressé?
4: Je suis intéressé, mais au prix convenu. Hein.
7: Bon, allez, laissez tomber.
4: Non, mais alors, peut-être je peux voir avec la patronne quand même, parce que j'ai l'impression... Mmh.

0: Non, il n'y a pas à voir avec la patronne, le patron, c'est moi.
1: Elle vous a demandé de faire barrage, peut-être
0: C'est tout, ne vous occupez pas, c'est moi le patron.
1: Non, mais on peut peut-être trouver un terrain d'entente. Moi, je peux vous offrir 2 euros.
0: Non, mais allez...
1: Je paye en cash, hein.
0: Allez vous faire foutre, allez, terminé.
1: Ah non, 2 euros, c'est juste pour le camion, hein. Pas de ça entre nous, non, non.
0: Bon, allez, on laisse tomber, vous avez rien compris.
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3: Oui, bonjour madame.
4: Oui.
3: Vous êtes bien madame...
4: Oui.
3: Oui, bonjour madame, c'est la CFLP à l'appareil. Ravalement d'immeubles, nous venons de la part de la mairie. Vous savez qu'on va faire le ravalement.
4: Oui.
3: Donc un ouvrier va venir cet après-midi.
4: Bon.
3: Hein, je suis monsieur Sanfranc, je vais vous passer monsieur Lapipe qui est le conducteur des travaux qui va vous expliquer ce qu'on attend de vous. Hein.
4: Attendez, je m'excuse là, mais vous êtes qui là?
3: Monsieur Sanfranc, hein.
4: Oui.
3: Voilà, donc je vous passe monsieur Lapipe qui va vous expliquer. Hein.
4: D'accord, très bien.
5: Oui, merci. Allô?
4: Oui, bonjour, monsieur.
5: Bonjour, madame, monsieur Lapipe, à l'appareil. Oui. Donc, vous allez avoir un ouvrier cet après-midi qui va vous expliquer un peu les travaux.
4: D'accord.
5: Donc, on va mettre un panneau sur la façade de l'immeuble.
4: Oui.
5: Donc, pour indiquer la nature des travaux.
4: Oui.
5: Donc, ça va être marqué, ici, on ravale.
4: Oui.
5: 100 francs Lapipe.
4: Ici, on ravale.
5: 100 francs Lapipe, c'est le nom des associés, donc, qui conduisent les travaux.
4: D'accord.
5: Mais ce qu'on voudrait, si c'était possible, c'était que, comme on va être pressé là, est-ce que vous pouvez déjà mettre un bout de papier quand même sur la façade donc extérieure de votre habitation,
4: oui,
5: indiquant la nature des travaux?
4: Ici, on ravale.
5: Ici, on ravale, et dessous le nom du chantier. Hein,
4: d'accord.
5: Et la date d'aujourd'hui.
4: Ok.
5: Redisez-moi que je sois d'accord, au moins.
4: Alors, attendez, 100 francs la pipe. Ici, on ravale.
5: Oui.
4: 100 francs la pipe. Et en dessous, il faut mettre la date.
5: Oui, parce qu'on ne peut pas vous laisser le choix dans la date, madame.
4: Ben, on va voir ça tout de suite. Hein.
5: Très bien, bonjour, merci,
4: voilà,
5: madame.
4: Je vous en prie.
5: Au revoir, madame.
4: Au revoir, monsieur.
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6: Oui, allô?
1: Bonjour, madame. Je suis bien chez l'agriculturiste.
6: Oui.
1: Vous avez de la paille encore, vous, ou pas?
6: Oui.
1: Ah, eh ben alors, il va falloir tout dégager. J'ai un camion qui va passer, là, pour évacuer tout ça.
6: Pourquoi faire? Mais moi, je suis éleveur, moi. Attendez, je vais vous passer mon fils. Allô?
1: Bonjour, madame. Comme j'expliquais, je vais venir vous débarrasser de votre paille.
6: Mais non, mais nous, notre paille, on la garde.
1: Comment ça, vous la gardez? Bah, bien sûr que non.
6: Mais nous, on a des bestiaux, mais je comprends pas.
1: Bah, parce que, au niveau de la légalité, tôt ou tard, il faut vous débarrasser de vos pailles qui vont être interdites.
6: Non, non, mais nous, on est agriculteurs. Notre paille, on est obligé d'en, on en met pour reliter nos animaux.
1: Oui, mais je vous rassure, à la place, je vous ai commandé des pailles en carton qui, elles, restent légales.
6: Non, non, non, non, non. Je veux pas que, de quoi vous permettez de venir chez les gens.
7: De toute façon, c'est des casse-couilles comme ça sous les oeufs. Allez,
1: hein. Allez, ah, et la dame que j'entends derrière, peut-être c'est le responsable.
6: Déjà, c'est nous les responsables, déjà de une.
1: Oui.
6: Et de deux, la paille, c'est pour nos animaux. Donc vous allez pas nous casser les couilles sans s'étendre.
1: Excusez-moi de vous aider à pas être hors la loi.
6: Mais on n'est pas hors la loi. Mais vous vivez dans un monde merveilleux ou quoi?
1: Ah, bah alors passez-moi le patron, parce que là.
8: Oui.
1: Oui, ah, bah c'est. Bonjour monsieur.
8: Ah non, là, il y a erreur, hein.
1: Comment ça, il y a erreur?
8: Bah, on vous connaît pas, nous.
1: Ah non, bah non, c'est pour ça que je vous appelle, pour vous prévenir.
8: Et c'est qui vous a donné notre nom?
1: Votre nom, c'est moi qui l'ai inscrit dans mon fichier de clientage. D'ailleurs, comme je disais, je vais aussi vous déposer des pailles en carton.
8: Mais de pailles en carton, qu'est-ce que vous racontez? Des pailles pour faire quoi?
1: Bah, pour vous les livrer.
8: Et pour faire quoi?
1: Je vous en ai mis 30 000 que je vais.
8: De dire des trucs comme ça, c'est pour faire quoi cette paille-là?
1: Eh ben c'est pour boire, qu'est-ce que vous voulez que je vous dise, une paille?
8: Mais qu'est-ce que vous voulez qu'on ait des pailles? Nous sommes agriculteurs, on n'a pas besoin de paille, qu'est-ce qu'on va faire avec des pailles à boire? Nous c'est de la paille de blé, d'orge, d'avoine, de tout ce que vous voulez,
1: voilà.
8: Mais c'est pas
1: eh
8: de
1: ben,
8: paille pour boire.
1: Tout ça, ça va dégager, moi je vous en débarrasse.
8: Arrêtez vos bêtises, qu'est-ce que c'est de ça? On n'a rien commandé, on n'a rien signé, on n'a rien loué.
1: Alors si, je vous compte quand même le locatisme des camions pour récupérer et déposer les
8: mais
1: pailles.
8: On a
1: Ah bah vous me le dites maintenant, moi je vous ai fait la commande.
8: Bah vous êtes pas bien, vous nous m'appelez là, puis vous dites que vous avez fait une commande.
1: Bah excusez-moi de faire mon métier, hein.
8: Eh ben c'est quoi votre métier?
1: Moi je suis pailliste.
8: Non, vous faites rien du tout, on n'a rien commandé, alors vous allez annuler, autrement moi je porte plainte.
1: Alors attendez, je lance un annulage. Tout, tout, tout, tout, bip, bip, bip, bip, bip. Bonne nouvelle, sur les frais d'annulage, je peux vous faire 50%.
8: Mais on en veut pas!
1: Comment ça?
8: Quoi? Et dites qu'on a, vous avez loué des camions pour nous, il y a quand même de quoi.
1: Ah, bah on est d'accord. Donc vous confirmez.
8: Non, je ne confirme rien du tout. On n'a rien décrit, on n'a rien signé. Nous,
1: bah, c'est. Il y a votre collègue qui disait qu'il était d'accord.
9: Ça va pas.
8: Bah, ça va pas, non, arrêtez vos bêtises. Non, c'est son.
9: Allez, savoir,
8: c'est son mari. Moi, je vais porter plainte. J'appelle la gendarmerie tout de suite.
9: Et bon, c'est moi, là.
1: Alors, ah, c'est toi. Alors, excuse-moi.
9: Bon, je suis pas gardé les cochons avec vous, moi.
1: Pardon?
9: Je n'ai pas gardé les cochons avec vous, hein. Je vous ai pas permis de me tutoyer. Hein.
1: Ah, bah, pardon, vous me dites que c'est toi.
9: C'est moi, j'ai dit.
1: Oui, bah, c'est ça, oui, c'est toi.
9: Non, non, bon, allez.
1: Alors, ce que je peux te vous proposer, c'est un échelonnage des paillements. Allô?
8: Quoi encore?
1: Alors, si on dit qu'on fait 10 000 pailles maintenant, 10 000 le mois prochain.
8: Et on dit rien du tout, vous êtes sourd ou quoi?
1: Non, mais dans ce cas, on échelonne les paillements, c'est ce que je disais.
8: Merde!
1: Je prends ça pour un oui.
10: Allô?
5: Allô? Oui, bonjour, madame.
10: Bonjour. Oui, qui êtes-vous?
5: Bonjour, je suis Mme Ledoux à l'appareil.
10: Madame?
5: Ledoux.
10: Oui.
5: J'habite deux places de la République, à côté de la mairie.
10: Ah, oui.
5: Voilà.
10: Alors,
5: ben écoutez, ça va?
10: Oui.
5: Mais, enfin, ça va, vous savez, comme ça peut.
10: Oui, d'accord.
5: Voyez?
10: Oui, je vois ce que vous voulez dire. Mais...
5: On fait ce qu'on peut.
10: Oh oui, on fait pas ce qu'on veut. Hein.
5: On fait pas ce qu'on veut.
10: Ben non.
5: Et on n'a pas ce qu'on
10: voudrait.
5: Ce qu'on voudrait.
10: Voilà.
5: Et alors, on est aussi pas tout à fait complètement ce qu'on devrait.
10: Ben oui, d'accord. Oui.
5: Et alors, une fois qu'on a eu ce qu'on voulait.
10: Ah ben sûrement. Hein.
5: Ben on n'était pas complètement ce qu'on aura.
10: Ah, oh, là, là, mon Dieu, tout ça.
5: Et vous, c'est pareil?
10: Ben, je vais, je viens. Hein.
5: Oh, ben oui.
10: Mais vous marchez encore?
5: Je marche sur mes fesses, hein. Vous avez su ce qui s'est passé, non?
10: Qu'est-ce qu'il y a eu?
5: Ah, oh, vous êtes pas au courant?
10: Non.
5: Je suis tombé, donc, sur les fesses de l'escabeau.
10: Oh.
5: Oui. Et mais, j'ai fait un angle droit.
10: Oh, mince.
5: Non, pas mince, 90 degrés.
10: Ah oui, d'accord.
5: Et mes jambes se sont redressées.
10: Ah, d'accord. Vous
5: voyez?
10: Oh, oh là là.
5: Donc, je suis plié en deux.
10: Oh, mon Dieu.
5: Comme une crevette.
10: Oh, mon Dieu.
5: Alors, je me déplace sur les mains.
10: Oh là là là là là là là.
5: Avec la tête en haut.
10: Oh, mon Dieu.
5: Et les pieds en haut.
10: Oh là là. Oh, ma pauvre madame. Oh, je ne savais pas.
5: Ben, moi non plus.
10: Oh, yeah, yeah, yeah,
5: yeah, yeah. Oui, oui, oui, oui, oui.
10: Aïe, mon Dieu.
5: Oui, oui, oui, mon Dieu, aïe, aïe, aïe.
10: Ah, vous m'avez téléphoné, c'est gentil.
5: Mais je pensais que ça vous ferait du bien d'entendre toutes mes misères.
10: Oh, mon Dieu, c'est pas vrai, qu'est-ce qui vous arrive toujours?
5: Aïe, aïe, aïe, mon Dieu, oui, oui.
10: Aïe.
5: Oh, oh.
10: Où c'est que vous habitez, vous me dites, près de la mairie?
5: Oui, au 3.
10: Au 3?
5: Oh, oui.
10: Ah, bon, d'accord. Ben, je ferai attention, là, je regarderai.
5: Oui, hein? Ben, vous verrez, je vous ferai un coucou par la fenêtre avec mes pieds.
10: Hein? Avec tes pieds?
5: Ben, oui.
10: Oh, mon Dieu. Oh, là, là, là, là, là, là.
5: Ça me fait mal, oui.
10: Oui, d'accord.
5: Parce que je suis tombé l'autre jour, hein.
10: Oh, mon Dieu.
5: Par la fenêtre.
10: Oh! Oh, aïe, aïe, aïe, aïe.
5: Ah oui, ça m'a fait mal.
10: Oh, ma pauvre madame.
5: Le doux.
10: Oui, oh là là là là là.
5: Aïe, aïe, aïe. Je suis tombé sur la tête.
10: Aïe, aïe, aïe.
5: Oh, oh. En faisant coucou à comment qu'il s'appelle, monsieur... Monsieur Marek.
10: Ah oui, d'accord.
5: Je faisais coucou avec mes pieds. Je me suis monté sur les mains par-dessus la fenêtre. Vous savez, la petite barre, là.
10: Oui.
5: Je suis passé par-dessus.
10: Oh mon Dieu, c'est pas vrai.
5: Du premier étage.
10: Oh là là là là là là.
5: Je suis tombé dans le landau. Je suis tombé dans le landau, là, qui était avec sa nounou qui passait par là.
10: Oui.
5: Eh ben, moi, je suis tombé, donc, sur la tête, dans le landau.
10: Ah, d'accord.
5: Sur le bébé.
10: Sur le bébé?
5: Oui.
10: Et il n'a pas été blessé?
5: C'est sa couche qui l'a protégé.
10: Ah, oui, d'accord.
5: La couche a amorti ma tête.
10: Oui, d'accord, j'ai compris. Oui.
5: Alors là, j'ai roulé, j'ai traversé la rue et je suis passé sous le camion.
10: Hein?
5: Oui.
10: Oh, c'est pas vrai.
5: Sous le camion de l'électricien, là, vous savez.
10: Oui.
5: Je suis passé dessous.
10: Mais il était arrêté.
5: Non.
10: Il roulait?
5: Oui.
10: Oh, aïe, aïe, aïe, aïe. Alors, vous avez été blessé?
5: Non.
10: Oh.
5: Un miracle.
10: Oh, c'est un miracle, oui, comme vous dites.
5: Oh, mon Dieu. Et je suis arrivé en roulant jusque à la maison de la presse, là, sur le
10: port. Oh, mon Dieu.
5: Sur le port.
10: Oh,
5: et
10: Dieu.
5: Là, j'ai pris mon journal et j'ai vu tout ce qui se passait dans le monde.
10: Oh, yeah, yeah, yeah.
5: Et je me suis dit, ben, ma pauvre Germaine, il n'y a plus malheureuse que toi.
10: Oh, oui, mais quand même, hein, c'est pas rien. Hein. Oh, yeah, yeah.
5: Oui, oui, oui, oui, oui.
10: Oh là là là là.
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12: Bonjour.
1: Oui, bonjour madame, c'est bien le locataire de voiture ?
12: C'est un monsieur.
1: Oui, c'est un monsieur au téléphone, oui, bonjour.
12: Non, mais moi...
1: voilà, je voudrais passer déposer un constat.
12: Ouais, c'est par rapport à quelle voiture ?
1: C'est par rapport à ma voiture, pour dire que vous m'êtes rentré dedans.
12: Oula, alors oui. Attendez, expliquez-moi un peu le topo, là.
1: Hier, j'ai reculé dans un poteau bêtement avec ma voiture.
12: Ouais.
1: Donc, il faudrait qu'on dise que c'est vous qui m'êtes rentré dedans avec une de vos voitures.
12: Ah non, mais je sais pas ça, moi, monsieur. Hein. Non, il y a hors de question que je fais un constat bidon pour que vous touchez l'assurance.
1: Non, mais moi, je l'ai rempli, le truc. Hein. J'ai pris une de vos plaques d'immatriculification, donc du coup...
12: Mais
1: je...
12: attendez, mais c'est n'importe quoi ce que vous faites, monsieur, là.
1: Comprenez le côté pratique des choses, c'est que...
12: Le côté pratique pour vous. Le côté pratique pour moi, c'est quoi ? C'est que je vais avoir un malus au niveau de mon assurance. Mais monsieur, mais c'est n'importe quoi, là.
1: Non, mais vous imaginez que c'est moi qui paye, sinon, hein.
12: Bah, c'est votre problème, monsieur.
1: Voilà. J'ai rempli, si vous voulez, déjà votre partie du constat.
12: Non. Moi, je fais pas de la combine comme ça. Non. Hors de question, monsieur.
1: Je combine tout de suite les grands mots.
12: Ah, monsieur, c'est quoi? Vous vous rendez pas compte de ce que vous me faites, là?
1: Si vous voulez, je passe. Je vous ai déjà tout rempli, hein. Il faudrait juste votre nom, en revanche.
12: Je prends votre numéro de téléphone, monsieur. Je vais appeler les flics, et puis voilà, ça va être vite et bien fait, moi.
1: Alors non. Faut pas les flics, justement. Parce que eux, ils vont se rendre compte qu'il y a une...
12: Non, monsieur, c'est n'importe quoi, là.
1: Ou sinon, peut-être, je peux vous mettre délit de fuite. Comme ça vous évite d'avoir à remplir.
12: Attendez, je vous ai pas passé à l'agence.
1: Ah, c'est une autre personne.
12: Oui.
1: Oui, bonjour madame. Donc, ce que je disais à votre...
12: Attendez, vous appelez comment, monsieur ?
1: Martin. Il me faudrait votre nom, d'ailleurs, à vous aussi.
12: Mais il est hors de question que je vous donne mon nom.
1: Bah si, parce qu'il faut que je mette un nom sur le constat.
12: Mais monsieur, ma voiture, elle n'a pas emplafonné votre voiture, on est d'accord ?
1: Ça, on le sait tous les deux, officieusement. Mais enfin, officiellement, on va dire que c'est comme si vous m'étiez rentré dedans, vous voyez ?
12: Mais non, il est hors de question.
1: Là, votre collègue que j'avais juste avant me disait qu'il n'y avait pas de problème, visiblement.
12: Non, mon collègue est à côté de moi et vous a jamais dit qu'il n'y avait pas de problème, c'est faux, monsieur.
1: Ah, vous êtes
12: sûr ? C'est entièrement faux.
1: Ah, bah j'ai du mal à comprendre parce qu'il me semble.
12: Ah, bah, vous avez absolument mal compris.
1: Redemandez-lui parce que moi, il me semble qu'il était d'accord.
12: Hein. Mais monsieur, vous rigolez ou quoi ? J'étais à côté de lui.
1: Vous
12: avez mis en haut-parleur, on a enregistré votre conversation au téléphone avec un iPhone.
1: Vous avez enregistré ma conversation ?
12: Bah bien sûr.
1: Vous n'êtes pas gêné ?
12: Bah attendez, je ne suis pas gêné. Vous croyez que vous êtes gêné, vous ou quoi ? Vous rigolez ou quoi ?
1: Bah oui,
12: donc,
1: bien sûr.
12: Vous avez donné votre numéro de téléphone, monsieur.
1: Alors, 06.
12: 06.
1: 06.
12: 06.
1: 06.
12: 06.
1: 06.
12: 06.
1: 06.
12: 06.
1: 06.
12: Mais attendez, mais c'est quoi cette histoire ?
13: Bon, c'est... Allô ?
1: Ah bah, c'est encore une autre dame, bonjour.
13: Non, mais c'est incroyable, j'ai jamais entendu depuis 30 ans, 5 ans que je fais le métier, j'ai jamais entendu une chose pareille.
1: À la limite, si vous voulez, je peux vous le pré-remplir et je passe, vous aurez juste à signer, vous voyez ?
13: Mais il est pas question de ça, monsieur, vous êtes fou ou quoi ?
1: Sinon, vous me tamponifiez le papier.
13: Bon, c'est terminé, vous raccrochez ou pas ? Moi, je travaille, monsieur, vous m'arrêtez de m'emmerder.
1: Bah, raccrochez-vous d'abord.
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14: Mairie de Venem ?
15: Allô, c'est la mairie.
14: Oui ?
15: Oui, bonjour madame.
14: Bonjour.
15: Excusez-moi de vous déranger.
14: Oh, je vous en prie.
15: Madame Ledoux à l'appareil. Je vous appelle pour vous dire que mon mari est parti vous rendre visite à la mairie.
14: Oui.
15: Est-ce qu'il est arrivé ?
14: Non.
15: Ah, bon. Parce que c'est un monsieur âgé, il est distrait. Et il est tellement distrait que je l'ai vu partir par la fenêtre ce matin. Il est parti avec sa veste et sa chemise et sa cravate. Mais il n'a pas mis de pantalon. Et je n'arrive pas à le joindre sur son téléphone portable. Est-ce que ça serait possible que je fasse un transfert d'appel pour voir si vous arrivez, vous, à le joindre ?
14: Oui, alors il faudrait que je fasse quoi ?
15: Eh ben, écoutez, demandez-lui de rentrer évidemment à la maison parce qu'il n'a pas de pantalon. Alors attendez, je vais faire le numéro, ne quittez pas.
16: Oui, allô ?
14: Allô ?
16: Oui, bonjour, madame qui est à l'appareil.
14: Oui, vous êtes monsieur Ledoux ?
16: Oui.
14: Oui, j'ai votre femme souhaiterait que vous rentriez chez vous.
16: Qu'est-ce qui se passe ?
14: Je sais pas, elle me téléphone en me disant que vous êtes sorti sans pantalon.
16: Attendez, madame. Vous appelez sur le portable de monsieur le préfet de région. Je suis en réunion avec mon administration et je dois rentrer chez moi mettre un pantalon.
14: Bah, je comprends pas. Il y a une dame qui m'a téléphoné mais qui m'a transféré sur votre numéro.
16: Attendez, je peux parler ? C'est monsieur le maire qui est derrière ?
14: C'est monsieur... Attendez, je vous le passe.
17: Oui, monsieur, excusez. Bon, je pense qu'on peut s'excuser, mais j'étais à côté donc de la secrétaire de mairie qui téléphonait avec une dame qui a transféré donc l'appel et elle retombe sur vous. Alors, je pense que c'est une plaisanterie qui est tout à fait regrettable.
16: Non, mais attendez.
17: Oui.
16: Vous rendez compte à qui vous parlez, quand même.
17: Écoutez, monsieur le préfet, ne le prenez pas comme ça. Moi, je suis conseiller municipal à Venem.
16: Oui.
17: C'est une histoire complètement abracadabrante. Cette dame téléphonait à la secrétaire de mairie pour dire qu'il fallait qu'elle rappelle son mari qui était sorti sans pantalon. Voilà. C'est complètement idiot.
16: Vous permettez une seconde. Je vais mettre l'amplificateur pour que...
17: Oui, oh, bah, de toute façon, parce je pense que pas que ça va intéresser beaucoup de monde.
16: Oh, mais... je pense que si.
17: Oh, ben bah, vous savez, mais c'est plutôt comique, je dirais.
16: Oui,
17: hein.
16: Ben moi, ça me dérange. Hein.
17: Oui, non, mais j'entends bien, monsieur. Bon,
16: attendez.
17: Écoutez.
16: Attendez, vous permettez.
17: Oui.
16: Voilà. Alors écoutez, nous sommes avec la mairie de Venem qui vient de me demander de rentrer chez moi pour mettre un pantalon. C'est bien ça, monsieur?
17: Monsieur le préfet, est-ce que je peux me permettre de vous faire comprendre que nous avons eu votre numéro de téléphone?
16: J'ai bien un pantalon,
17: à suite,
16: monsieur.
17: À la suite, écoutez-moi.
16: Allô,
17: suite,
16: allô, allô.
17: Oui.
16: Oui, bonjour, monsieur.
17: Oui, je vous reçois très bien.
16: Je suis l'assistant de monsieur le préfet.
17: Oui.
16: Je peux vous assurer que monsieur le préfet a bel et bien un pantalon, hein?
17: Non, mais attendez, monsieur, mais attendez. Comprenez bien
16: ce que c'est que cette histoire.
17: Sincèrement, c'est tout à fait, je dirais, c'est dramatico-comique, en quelque sorte, parce que...
16: Comique?
17: Sérieusement, non, mais attendez, pour nous, je peux vous dire que c'est quand même un peu dramatique, parce qu'on se trouve avec le préfet de région, mais nous n'y sommes pour rien.
16: Bah. Hein?
17: Alors, la seule chose que je peux vous dire, personnellement, en mon nom, mais aussi au nom de la secrétaire de mairie, c'est qu'on est vraiment navré de vous avoir embêté, mais croyez-moi, pour nous, c'est pas mieux.
16: Bon.
17: Voilà.
16: Eh bien, écoutez, hein? Je vous remercie, j'ai voilà. compris. Transmettez mes voeux à votre secrétaire.
17: Je vous remercie d'avoir
16: je compris. Reprends ma conversation, je vous rassure, tout j'ai bel fait. Et bien un pantalon sur
17: oui,
16: moi
17: non,
16: ce matin.
17: J'en ai jamais douté, de toute évidence, mais c'est vraiment abracadabrant quand même. Hein.
16: Bon, transmettez puis, mes bon, amitiés au maire de Venem, que je ne connais pas d'ailleurs.
17: Eh bien, écoutez, je vous remercie, je le lui transmettrai. Au revoir, monsieur le
16: au revoir,
17: préfet,
16: monsieur.
17: Et bonne journée.
16: Je vous en prie.
17: Allô, oui.
15: Allô.
17: Oui.
15: Bonjour, monsieur.
17: Oui, bonjour, madame.
15: Madame Ledoux à l'appareil.
17: C'est madame Ledoux, oui.
15: Oui.
17: Bon, alors, je vous écoute.
15: Ben, écoutez, on fait des plaisanteries avec des amis et c'est mon anniversaire aujourd'hui.
17: Oui.
15: Et je vous ai transféré.
17: Oui, sur... vous m'avez transféré le préfet de région. Je vous remercie, c'est très gentil de votre part.
15: Comment bon. Ça a marché?
17: Ben, le préfet de région, c'était super, hein, entre nous, soit dit. Hein.
15: Ah.
17: Ah oui, oui, très bien. Non, mais il était très content. Ouais. Il nous a dit que son pantalon il était bien sur ses fesses, si j'ose dire. Voilà, ça vous fait rire.
15: Attendez, je vais informer mes amis.
17: Oui, eh bien, informez-les.
15: Ça a marché. Ils ont eu le préfet.
17: Oui.
15: Et le préfet s'est amusé.
17: Mais enfin, c'est une plaisanterie qui est un peu forte, quand même. Hein.
16: Oui.
17: On l'a vraiment dérangé en pleine... Il a mis le haut-parleur... Et ensuite, il a passé son secrétaire et puis il a terminé en nous souhaitant effectivement une bonne journée.
15: Attendez, quittez pas. Mmh. Appelle-le la préfecture et puis on va faire un transfert d'appel.
17: Ah non, plus maintenant, hein. Arrêtez, non. Ne faites plus de transfert d'appel maintenant, hein.
15: Monsieur le préfet.
17: Oui.
15: Oui, bonjour.
17: Ah bon?
15: Voilà, je vous appelle. C'est la mairie de Venem, à l'appareil.
17: Ah non, recommencez pas.
15: Il paraît que vous avez fait caca dans votre pantalon.
17: Ah non, là, vous exagérez. Hein.
15: Il a raccroché, il était furieux.
17: Bah oui, je me doute. Non, là, vous exagérez. Hein. Allez, je vous souhaite un bon anniversaire.
15: Au revoir, monsieur.
17: Et au revoir. Oui, mairie de Venem, j'écoute.
16: Oui, la préfecture à Paris. Je vous passe, monsieur le préfet.
17: Ah oui, je vous remercie.
16: Merci.
17: Monsieur le préfet.
16: Oui, monsieur, excusez-moi.
17: Oui.
16: J'ai fait quoi exactement dans mon pantalon?
17: Bon, alors écoutez, j'ai réussi... à avoir, parce qu'il a la personne qui fait les plaisanteries...
16: Vous venez de m'appeler à l'instant.
17: Non, c'est pas moi, monsieur, c'est lui.
16: Vous m'avez dit, j'ai fait...
17: caca dans votre pantalon.
16: Oui, et vous le redites.
17: Ben oui, ben bien évidemment, je le redis, puisque je l'ai entendu.
16: Non, mais attendez.
17: Écoutez, moi, alors là, j'arrête, hein. Ça fait fort, hein.
16: Parce que non seulement, monsieur, évidemment, en préfecture, j'ai un pantalon...
17: Oui, mais attendez, mais je le sais, j'ai bien compris.
16: Et en
17: vous
16: plus...
17: avez un pantalon et vous n'avez pas fait caca dans votre pantalon, ça, j'en ai jamais douté, croyez-moi.
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11: Allô.
18: Bonjour monsieur, c'est bien l'hôtel?
11: Oui.
18: Monsieur Martin, l'appareil, je vous appelle parce que je vous ai recruté des petits jeunes là en apprentissage.
11: Non, mais on tient notre hôtel à deux personnes, mon mari et moi, on peut pas prendre d'apprenti, c'est impossible.
18: De toute façon, vous les aurez qu'une semaine sur deux parce que le reste,
11: non,
18: ils seront en cours avec moi.
11: Non, je ne veux pas monsieur, je vous le dis, je ne veux pas.
18: Ah bah c'est trop tard parce que là le délai c'était jusqu'à...
11: Non, Eric, attends, il y a un monsieur qui me dit que j'ai mis des apprentis ici pendant une semaine en alternance.
18: Ah, on est d'accord.
11: Non, c'est impossible.
18: J'ai entendu, vous disiez à votre collègue que vous aviez pris
11: non,
18: les...
11: Non, je parle à mon mari, il n'y a pas de collègue, on va pas prendre des apprentis.
18: Alors attendez, je confirme parce que j'ai mon beau-frère qui est à côté. Oui, c'est bon, j'ai le monsieur de l'hôtel là qui me dit que
11: non,
18: c'est bon.
11: Non, monsieur, je vous dis que je veux personne.
19: Réponds.
11: Je vous dis que je veux personne, monsieur.
18: Oui, j'ai bien compris qu'on a mis des personnes, oui.
11: Non, je veux personne.
18: Il veut les personnes.
11: Ça m'intéresse pas, monsieur, ça m'intéresse pas, j'ai jamais voulu personne. Vous comprenez?
18: Oh bah si vous changez d'avis toutes les deux minutes, excusez-moi, mais là c'est pas...
11: N'importe quoi, vous racontez que des conneries là. Je vous dis, vous commencez à m'énerver, je suis appelé à la police. Eh, vous arrivez là, j'appelle la police, j'ai jamais rien demandé.
18: Si vous êtes anti-jeune, vous êtes anti-jeune, ça c'est
11: oui,
18: bon
11: voilà,
18: dire.
11: Oui, je suis anti-jeune. Eh, ça va pas la tête, vous êtes barjo.
18: Eux, ils vont venir quand même, ils vont se présenter parce que je leur ai donné l'adresse.
11: Vous êtes... Vous comprenez ou quoi?
18: Alors, je comprends vaguement, mais est-ce que vous pourriez parler un tout petit peu plus fort? Parce que là, vous chuchotez.
11: En personne! C'est un petit hôtel, il y a que 5 chambres! On est qu'à deux! Moi et mon mari! On prend pas d'apprentis, on prend personne! Vous comprenez ça?
18: Oui, je comprends, mais vous voyez, déjà, vous leur fournissez le gîte et le couvert.
11: Mais n'importe quoi! cinéma.
18: Est-ce que je pourrais avoir peut-être le responsable alors?
11: C'est moi le responsable.
18: Ah bah très bien, bah alors passez-le moi s'il vous plaît monsieur.
11: Non, c'est moi. Arrêtez. Je vous dis, c'est pas la peine, c'est non.
18: Oui, non mais c'est un non qui veut dire oui ça.
11: Arrêtez, ça va 2 minutes.
18: Non mais c'est négociable dans le sens où je vois.
19: Allô.
18: Ah, madame.
19: Attendez. Qu'est-ce que vous me racontez? On n'a fait aucune demande d'alternance. Là.
18: Non, c'est moi qui les ai faites les demandes.
19: Non mais vous faites une demande sans nous poser la question si on a besoin d'alternance.
18: Bah, c'est-à-dire que si vous voulez, c'est aujourd'hui le dernier jour pour les dossiers.
19: Non, donc... mais attendez, vous faites les choses à l'envers, monsieur. D'abord, demandez-moi si on a besoin de quelqu'un.
18: Ah oui, mais si vous voulez, avec les délais de réponse, ceci, cela, c'était un coup. Non, est-ce que je suis planté?
19: C'est pas la peine d'envoyer des étudiants pour faire une alternance chez nous si on n'a pas de besoin. Réfléchissons un peu. Vous me faites des choses sans poser la question aux employeurs. Non mais vous êtes bien ou quoi là?
18: Oui, c'est ça. Bah, j'ai prévenu les employés.
19: Aux employeurs, pas employés, employeurs.
18: Employeur.
19: Oui, employeur, c'est un patron d'entreprise.
18: Ah oui, mais moi j'ai demandé aux employés.
19: Non mais vous me parlez de quoi là? Écoutez monsieur, vous avez pas bien compris le sujet.
18: Ah mais si.
19: Mais non, vous envoyez personne ici.
18: Non mais là c'est trop tard dans le sens où j'ai, si vous
19: non,
18: voulez.
19: Non mais vous allez envoyer du personnel qu'on n'a pas besoin. Non mais vous réfléchissez à ce que vous faites.
18: Bah que c'est vous qui me dites qu'on n'a pas besoin, mais peut-être que.
19: Ah bah allez.
11: Bon, arrêtez, c'est un calunard.
18: Un calunard?
11: C'est un calunard, ça.
18: Eh bien oui, Vabro, c'est en effet un calunard.
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20: DF Dépannage, j'écoute.
5: Bonjour, monsieur.
20: Bonjour, monsieur.
5: C'est bien les DF Dépannage?
20: Oui.
5: Oui, bonjour, monsieur Robert Ledoux à l'appareil.
20: Oui.
5: Je vous appelle pour un petit dépannage, hein, parce que j'ai un problème, figurez-vous. Je suis un peu bricoleur, comme on dit, quoi, hein?
20: Oui.
5: Alors, j'ai un peu bricolé le compteur d'électricité. Et je l'ai amené par un petit fil, comme vous connaissez, quoi, hein, sur le compteur de mon voisin de palier. Comme ça, que c'est qui paye, pour moi, l'électricité?
20: Vous êtes branché sur le compteur du voisin?
5: Voilà, et c'est lui qui paye.
20: Mais c'est interdit, ça.
5: Comment ça?
20: Bah, allons.
5: Bah, dites-moi, moi, je consomme beaucoup, monsieur.
20: Ça n'a rien à voir, hein, monsieur.
5: Pourquoi?
20: C'est interdit, hein.
5: Ah bon?
20: Bah oui, votre voisin n'a rien à voir avec vous, hein.
5: Mais si, parce que lui, il n'en consomme pas.
20: Il n'a rien à voir, si lui, il s'en sert pas. Il est libre d'avoir du courant chez lui, mais vous n'avez pas le droit de vous brancher sur le compteur du voisin.
5: Mais il n'a rien dit.
20: Est-ce qu'il est au courant?
5: Ah bah non.
20: Ah bah non. Ah bah sûr, je m'en doute, hein.
5: On veut lui faire la surprise.
20: Bah évidemment, c'est lui qui va recevoir les factures.
5: Bah ça fait 2 ans déjà.
20: Mais écoutez-moi, moi je vois qu'une chose, c'est que vous volez du courant à un voisin.
5: Oh non, lui emprunte, c'est pas pareil.
20: Ah bon, et qu'on veut lui payer, alors?
5: Ben, on lui a payé l'apéro il y a 3 ans.
20: Ben non, ça n'a aucun rapport, ça, monsieur.
5: Vous croyez?
20: Ah non, hein. Mais là, il y a viol de la loi, hein.
5: Vous croyez?
20: Ah ben sûr, hein.
5: Oh mon Dieu, vous me faites peur, là.
20: Ah non, moi je vous rassure tout de suite, hein.
5: Ah bon, si vous me rassurez, ça va mieux. Bon, alors je voudrais pas vous déranger longtemps, parce que c'est lui qui paye le téléphone déjà, parce
20: en
5: que...
20: plus. Eh ben, ça ben, va, c'est complet.
5: On a mis le téléphone sur son... Vous voyez, quoi, on a fait bifurquer avec les 2 petits fils, là.
20: Ouais.
5: Donc c'est lui qui paye le téléphone. Alors, faut pas que je fasse trop de factures.
20: Ouais.
5: Alors, mon dérangement vient du problème de gaz. Parce que je me suis branché sur son compteur à gaz.
20: En plus. Eh ben, voyons.
5: Mais pour le gaz, je suis quand même surpris, vu que je ne paye pas, de trouver l'abonnement que je devrais payer.
20: Mais si vous êtes branché sur son compteur à lui...
5: Oui.
20: Compteur gaz.
5: Oui.
20: Vous êtes branché comment?
5: Ben, on a fait... Vous savez que mon gendre, il est bricoleur, il a fait l'armée, hein?
20: Oui.
5: Et donc, il a fait un tuyau qui se divise en deux.
20: Oui, mais l'installation que votre beau-frère, votre beau-fils a fait, mettons...
5: Oui.
20: Il faut que nous, on la vérifie, si vous voulez. On l'a pas vérifié, cette installation.
5: Ah ben non, parce que quand vous venez vérifier, on l'enlève.
20: Ben, c'est pas possible.
5: Pourquoi?
20: Il y a danger, là.
5: Il y a danger qu'ils s'en rendent compte.
20: Ben, il y a danger qu'il y ait explosion, hein.
5: De toute façon, ça explose, ça sera chez lui.
20: Ben, ce n'est pas légal, ce truc-là, monsieur. Mais rendez-vous compte de ce que vous faites.
5: Ben, moi, je proteste énergiquement contre le fait que je paye les 2 abonnements.
20: Eh ben, donnez-moi votre adresse, je vous envoie quelqu'un, moi.
5: Oh, ben, c'est peut-être pas la peine, puisqu'on est juste à côté de chez vous.
20: Ah bon? Vous habitez dans le secteur de l'EDF?
5: Ben, oui. C'est-à-dire qu'on s'est un petit peu branché sur votre système électrique à vous, quoi.
20: Oh là là, mais vous allez loin, là, hein?
5: Vous croyez?
20: Ah oui, hein, monsieur.
5: Ben, remarquez, ça fait 5 ans qu'on a piraté... Vous savez, on a une boîte aux lettres, nous, hein?
20: Oui.
5: Notre nom, c'est EDVI. E-D-F et avec un I à la fin.
20: Ouais.
5: Bon, et donc, on est voisins de vous. Ce qui fait qu'il y a beaucoup, beaucoup de lettres qui arrivent. On n'a plus qu'à rajouter un I, voyez-vous?
20: Ouais.
5: Et hop, on encaisse les chèques pour vous.
20: Ouh là là là là. Ça va faire mal, hein, monsieur, hein? En plus, vous encaissez des chèques adressés à EDF... Mais là, vous risquez gros, moi, je vous le dis, hein.
0: Oh ben non.
20: Ah ben si, hein.
0: Oh ben non. Et on n'a récupéré que 8 millions de francs.
20: Ah, vous n'avez récupéré que 8 millions de francs.
0: En 2 ans.
20: En 2 ans, c'est déjà pas mal, hein.
0: Ben oui, on part aux Bahamas, où c'est qu'on a acheté un terrain avec mon gendre.
20: Ah ben vous partez aux Bahamas, vous pouvez vous permettre, hein.
0: Vous pensez?
20: Ben, je pense bien, oui.
0: Alors, cet après-midi, on va prendre la voiture EDF, là, nous, hein.
20: Prenez la voiture EDF?
0: Oui, on vous la ramène à quelle heure?
20: Quelle voiture EDF?
0: Ben, les voitures de service.
20: Vous prenez une voiture de service, en plus?
0: Ben oui, on a des clés que mon fils, il a fait fabriquer.
20: Mais vous prenez pas des voitures EDF, quand même?
0: Mais on les ramène!
20: Mais il n'y a pas de les ramener! Mais c'est pas possible, monsieur, hein?
0: Pourquoi?
20: Mais qu'est-ce que cette histoire? Non, mais c'est pas possible! Vous prenez nos voitures de service, vous trouvez nos chèques! Mais c'est fou, cette histoire!
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22: Allô.
18: Bonjour monsieur, c'est bien le bar-restaurant?
22: Oui, alors je suis une dame, mais c'est pas grave.
18: Admettons.
22: Oui.
18: Monsieur Martin à l'appareil, société Martin Bâtiment.
22: Oui.
18: On arrive là, on va venir pour démonter votre terrasse.
22: Mais moi je suis pas au courant, comment ça se fait que je suis pas au courant?
18: Alors sûrement parce qu'on vous a pas prévenu, mais enfin je vous explique en deux mots, on va remplacer votre terrasse par des urinoirs publics.
22: Bon, enfin moi je suis pas d'accord que vous allez utiliser mon trottoir pour installer des urinoirs.
18: Ce sera pas tout à fait sur le trottoir puisqu'on va les coller contre la façade.
22: Mais la façade de quoi? De ma vitrine de...
18: Voilà, coller contre la vitrine du resto, exactement.
22: Ah ben, il est hors de question.
18: Faudra juste éviter d'ouvrir les fenêtres.
22: Non,
18: parce que...
22: je ne suis pas d'accord, je ne veux pas d'urinoir sur mon trottoir. Donc la discussion s'arrête là, en fait.
18: Attention, vu que c'est chez vous, vous aurez un accès prioritaire, évidemment.
22: Oui, mais bien sûr, on continue dans la connerie.
18: Vous savez, c'est quand même bien pratique.
23: On n'a pas fait de demande de travaux. Ma terrasse, elle est pas démontée du tout.
18: Bonjour madame, alors vous inquiétez pas, c'est ce que je disais, on vous la démonte, la terrasse.
23: Non, ils toucheront pas la terrasse du tout. La terrasse, c'est la nôtre, c'est comme si c'était une véranda, nous. Nous, c'est un bar, il y a des toilettes à l'intérieur, mais on veut rien à l'extérieur.
18: Sinon, on fait plus simple. Si vous avez une cour, on peut dire aux gens d'aller directement faire pipi dans la cour.
23: Non, mais il y a personne qui rentre dans la cour.
18: L'avantage, c'est qu'il suffit de mettre une rigole, c'est quand
23: non,
18: même.
23: Non, mais ça, on s'en fout. Non,
18: mais vous aurez juste l'entretien à faire, passer un coup de jet d'eau.
23: Non, il n'y a pas d'entretien à faire, on n'en veut pas. Attendez, ne quittez pas, je vous.
24: Voilà. Allô, je vous écoute.
18: Bonjour monsieur, je disais à votre collègue qu'on va vous la démonter.
24: Non, c'est pas mon collègue, c'est moi la patronne ici. Ne dites pas n'importe quoi.
18: Oh, mais c'est pas du tout mon genre.
24: Alors expliquez votre cas.
18: Alors je vous explique que comme on libère votre terrasse, à la place.
24: Attends, pourquoi je vais libérer, c'est ma terrasse?
18: Bah, parce que le gouvernement a dit que les terrasses c'était terminé.
24: Le gouvernement, il a dit que c'était les terrasses qui sont dans les rues. Mais pas la mienne, elle est pas dans les rues, elle est privée la mienne. Je veux pas de toilettes, j'ai les miennes, ça me suffit.
18: Non, mais on vous met juste une rangée d'urinoirs le long de l'établissement.
24: Une urinoir? Bah, vous rigolez. Mais je veux pas d'urinoir chez moi. Et vous rendez compte ce que vous faites là?
18: Oui, oh bah me remerciez pas surtout.
24: Mais on n'a rien demandé.
18: Eh bah considérez que ce sont des urinoirs cadeaux.
24: Non, je ne veux rien. Vous mettez ça à l'église si vous voulez, mais pas chez moi.
18: Alors l'église c'est fait. On a déjà équipé.
24: Bah l'église est pas équipée. Y a rien du tout à côté de l'église.
18: Ah non, pas à côté. On a mis des urinoirs dans l'église.
24: Dans l'église, on peut même pas aller. Quand on va à l'église, j'ai jamais vu. Et c'est mis en dessous, alors sans doute.
18: Exactement, oui. On a installé un urinoir sous le bénitier.
24: Dans le bénitier? Mais vous êtes malade, vous?
18: Non, pas dedans. Juste en dessous.
24: Mettre un urinoir. Une noire sous le bénitier?
18: Bah oui, c'est plus pratique, ça permet de faire deux trucs en même temps.
24: Mais vous êtes pas bien. Mettez pas ça aussi, autrement j'appelle la police.
18: Non, mais vous inquiétez pas, on va vous filer des paravents qui cacheront à moitié les gens qui viennent uriner.
24: Non, je ne veux pas, c'est n'importe quoi.
18: Au moins, ça cache un peu la vue sur.
23: Non, on n'en veut pas.
18: Et rebonjour madame.
23: Non. S'ils viennent, j'appelle les Schmitt, c'est tout.
18: Oh, eh bien, passez-moi ce monsieur Schmitt.
23: Non.
18: J'insiste, passez-moi ce monsieur Schmitt.
23: Mais il n'y a pas de monsieur Schmitt, oui.
18: Ok, donc monsieur Schmitt n'existe même pas.
23: Bah non, c'est monsieur la gendarmerie ou la police municipale.
18: Oh, eh bien, passez-moi ce monsieur la gendarmerie ou la police municipale dans ce cas.
23: Mais non.
18: J'insiste, passez-moi ce monsieur.
23: Vous comprenez pas, attendez.
18: Oh, si, j'ai très bien compris. Monsieur la gendarmerie ou la police municipale n'existe pas plus que monsieur Schmitt.
23: Non, mais.
18: Écoutez, trêve de baliverne, qui est le vrai responsable ici?
23: Oh là.
18: Eh bien, passez-moi donc ce monsieur, oulalalala.
23: Va laisser tomber, au revoir.
24: Lui, ça doit être malade.
18: Ah, mal raccroché.
24: Il a mis une nourritoire dans l'église aussi.
18: Oui, d'ailleurs, si le bénitier est occupé, vous pouvez aussi aller dans le confessionnal, j'en ai mis un autre.
24: Bah, vous rigolez, mais.
18: En revanche, vous n'oublierez pas de faire 2 Ave Maria de tirer la chasse, s'il
24: mais
18: vous plaît.
24: Non, c'est n'importe quoi.
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25: Oui, allô?
26: Oui, bonjour monsieur.
25: Bonjour monsieur.
26: C'est bien au magasin de vêtements pour hommes.
25: Oui.
26: Monsieur Delaplay à l'appareil, c'est le secrétaire général de la FNEF, Fédération Nationale d'Exhibitionnisme à la Française. Je vous passe monsieur le président.
25: Oui.
26: Merci. Allô?
25: Oui, allô?
26: Bonjour monsieur.
25: Bonjour monsieur.
26: Monsieur Le Duret à l'appareil, président de la FNEF, Fédération Nationale d'Exhibitionnisme à la Française. Alors, nous avons notre grand championnat, vous savez, la poule finale. Vous avez vu les affiches en ville, non?
3: Non, j'ai pas pu voir.
26: Ah bon, nous avons la finale donc dimanche en poulain, hein, éliminatoire pour les phases finales donc de National. Donc tous les exhibitionnistes qui viennent dimanche ont besoin d'avoir, et c'est obligatoire, hein, une gabardine standard. Qu'est-ce que vous avez à leur proposer? Parce qu'il nous en faut une bonne vingtaine.
3: Eh bien, moi, ce que je vais vous proposer, c'est de rappeler demain matin. Vous aurez le responsable du magasin et il sera en mesure de vous dire.
26: Mais déjà, qu'est-ce que vous avez comme couleur, vous, déjà, à nous proposer?
3: Gabardine, vous appelez ça la veste ou la veste un peu plus longue?
26: Ah, c'est plus long, il faut pas qu'on voit le bas-ventre, hein, évidemment. Hein. Vous connaissez un peu notre spécialité, les exhibitionnistes. Hein. Nous avons besoin de gabardines, évidemment, qui vont presque jusqu'aux genoux. Donc, il faudrait qu'on puisse déboutonner, voyez-vous, la gabardine en 3 secondes chrono, hein, ouvrir la braguette, sortir notre engin, refermer, avant que la police, évidemment... Donc, c'est de la gabardine très souple, hein, non irritable, avec des tissus non synthétiques. Hein.
3: Ça, je vais pas avoir. Même en commande, ce sera toujours en polyester, ce sera toujours du synthétique.
26: Ah oui, mais si ça vient en contact de notre sexe, avec la peau du gland, on va faire des allergies, hein.
3: Écoutez, moi, ce que je vous propose, c'est de me rappeler demain le responsable du magasin. Il sera plus apte à vous dire ce qu'il peut avoir et lui sera capable de vous dire au niveau des prix.
26: Oui, parce que si on en prend 20, j'imagine qu'on peut avoir une petite réduction.
3: Oui, il y aura une réduction, ça c'est sûr.
26: En contrepartie, je vous garantis, hein, vous pouvez noter, tous les exhibitionnistes auront, hein, nous accrocherons sur notre sexe un petit panneau vêtements avec votre adresse pour vous faire de la publicité.
3: Ben écoutez, vous rappelez demain matin et puis lui, il essaiera de voir ce qu'il peut faire.
26: Vous avez noté?
3: Oui.
26: Je vous écoute.
3: Je peux pas trop le dire en magasin, ça se fait pas trop, il y a des clients.
26: Et alors?
3: Je dirais que vous accrocherez une pancarte sur votre sexe pour montrer vêtements pour faire de la pub.
26: C'est pas un beau geste, ça?
3: Ah si, c'est un beau geste.
26: Ben alors, qu'est-ce qu'on dit?
3: Merci.
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4: Oui, bonjour.
18: Oui, bonjour, monsieur. C'est bien le bowling?
4: Oui, vous êtes bien au bowling?
18: Oui, je vous appelle parce que j'aurais besoin de récupérer mon casque de moto.
4: Vous l'avez oublié quand?
18: En fait, je l'ai pas tout à fait oublié. C'est que hier, comme j'avais plus de boules, je l'ai jeté pour essayer d'avoir une quille et il est parti derrière.
4: Oh, ah bah oui, mais le casque, il va pas revenir.
18: Ah bah ça, je vous confirme, le casque, il est pas revenu, donc.
4: Ah bah oui, mais pourquoi vous avez lancé un casque, monsieur?
18: Bah parce qu'il y avait pas assez de boules.
4: Ah bah oui, mais ça, moi, j'y peux rien, monsieur. Alors attendez. J'ai un monsieur, il a lancé son casque dans les boules et il a pas récupéré son casque.
6: Qu'est-ce que c'est que cette histoire, là?
7: Allô?
18: Oui, bonjour, madame.
7: Vous avez lancé un casque à la place d'une boule, c'est ça?
18: J'ai lancé le casque, et du coup, le casque, il est parti derrière avec la boule.
7: Oh, alors là, attendez, c'est beaucoup plus gênant, ça.
18: Alors, la boule, elle est revenue, hein, mais le casque, j'attends toujours.
7: Ah bah, le casque, vous l'aurez jamais en retour, hein, monsieur, vous imaginez, vous êtes... Attendez, c'est même dangereux, ce que vous avez fait. Hein.
18: Bah, c'est oui, c'est-à-dire que ça risque d'abîmer mon casque, donc c'est ce qui m'embête.
7: Attendez, abîmer mon casque, monsieur? Une machine, c'est 50 000 euros.
18: Bah, enfin, excusez-moi, c'est quand même...
7: Bah, vous rigolez pas, monsieur. Ça fait 25 ans que je suis là, c'est la première fois qu'on me raconte une connerie pareille. Hein. On lance pas un casque sur une machine bowling qui vaut 50 000 euros, monsieur.
18: Non, mais excusez-moi, vous êtes en train d'essayer de m'endormir mon casque, là.
7: Bah, m'endormir mon casque, monsieur.
18: Je vais venir au bowling et comme par hasard, le type à l'accueil, il aura mon casque sur la tête.
7: Mais j'en ai rien à foutre de votre casque. Vous avez une machine qui vous avez 300 000 euros d'investissement. Hein, où est-ce que c'est marqué que vous devez lancer un casque pour abattre des quilles, monsieur? Nulle part.
18: Bah, excusez-moi, mais c'est marqué nulle part que c'est interdit non plus, hein. Donc.
7: Monsieur, enfin, ça va du bon sens, hein. Attendez, en 25 ans, on en a sorti des conneries, mais celle-là, je crois que c'est la plus belle.
18: Ah oh bah excusez-moi, mais enfin, j'ai l'impression quand même que c'est votre machine qui est pas faite.
7: Monsieur, la machine, elle est pas faite pour réceptionner des casques, monsieur. Vous imaginez un petit peu, c'est pas possible.
18: Quand est-ce que je peux passer?
7: Ah, vous pouvez passer là, je vous attends de pied ferme, hein. Ah bah. Parce que moi, si ma machine est endommagée, je vais prendre vos coordonnées, ça risque de vous coûter très cher, monsieur.
18: Ah bah c'est vous qui allez me rembourser le casque, surtout.
7: Vous rembourser le casque, mais vous allez où, monsieur? Franchement, 25 ans, on m'a jamais fait une belle connerie de ce style-là.
18: Ah bah merci pour la belle connerie, hein. Mais...
7: Ah bah c'est vous la belle connerie, monsieur. Ah bah. Obligé de vous le dire, hein.
18: Ah bah vous d'abord.
7: Moi d'abord, j'en ai rien à foutre. J'ai jamais entendu parler de ce genre de conneries, lancer un casque pour abattre des boules, monsieur. Bah,
18: vous savez quoi?
7: Mais monsieur, vous imaginez un petit peu, non? Hein? Faut aller voir le médecin, monsieur, vous avez un problème, hein?
18: Ah bah, c'est la meilleure.
7: Bah oui, c'est la meilleure, monsieur. Vous avez un gros problème psychologique, monsieur.
18: Alors, excusez-moi, mais comme on dit, c'est celui qui dit qui est, hein, donc...
7: C'est celui qui est. Bon, alors attendez, monsieur.
18: Ce qui m'embête, c'est surtout pour Yuki.
7: C'est pour...
18: Pour Yuki, c'est le chien de mon beau-frère. Quand il a vu que je jetais le casque, il est parti derrière.
7: Ouais, bon, c'est bon, monsieur.
18: Vous avez pas entendu aboyer?
7: Maintenant, il parle de son chien.
18: Vous avez mal raccroché, hein?
7: Que le chien est parti derrière les pistes.
18: Yuki?
4: Il y a des gens qui sont quand même assez cons pour le faire, je suis sûr. Hein.
18: Je vous entends, hein?
8: Patricia, bonjour.
9: Allô?
8: Oui.
9: Oui, bonjour, madame. C'est la société Intérim?
8: Oui.
1: Bonjour, je vous appelle parce que je cherche un zob.
9: Oui.
1: Et je voudrais savoir si vous aviez un zob à me proposer.
9: Un quoi ?
1: N'importe quelle dimension.
9: Quelle est votre qualification ?
1: Ben, disons que ça fait longtemps que je n'ai pas eu de zob.
9: Vous êtes inscrit chez nous ?
1: Mais pourquoi faire, toi ?
9: Pourquoi faire ? Pour pouvoir vous vendre.
1: Mais moi, je ne veux pas de travail, je cherche un zob.
9: Et vous cherchez quoi ?
1: Un zob ?
9: Oui, j'ai bien compris.
1: Ah, c'est pas un travail ?
9: Et c'est quoi alors ?
1: Ben, un zob. Un zobie.
9: Oui, mais ça veut dire quoi ?
1: Mais et quand même, vous êtes une femme, vous savez ce que c'est qu'un zob ?
9: Mais si je vous pose la question, c'est que je ne sais pas.
1: Un zob, une teubie. Une teubie, vous voyez ce que c'est ?
9: Non. Et c'est parce qu'il a des problèmes de ce côté-là qui se permet d'en parler comme ça.
1: Comment ?
9: Ça, c'est ma collègue qui vous parle. Oui, bonjour monsieur.
1: Bonjour madame.
9: Ben écoutez, je ne sais pas ce que vous lui dites, mais apparemment, moi j'ai mis le haut-parleur à partir d'un moment où vous lui parlez de votre organe sexuel. Donc écoutez, je ne sais pas exactement
1: Pardon
9: ce que vous recherchez en appelant chez nous. Nous sommes une agence de travail temporaire, si vous êtes quelqu'un de sérieux et motivé.
1: Mais madame, oui.
9: D'accord.
1: Je cherche un zob.
9: D'accord. Eh bien, écoutez, dans ce cas-là, vous venez vous inscrire.
1: Mais pour faire quoi ?
9: Eh bien, pour qu'on vous fasse travailler, monsieur. Il faut.
1: Mais je ne veux pas travailler, madame. Je cherche un zob.
9: Ben alors, expliquez-moi ce que vous recherchez, parce que là, je ne vois pas du tout. Moi, dans mon...
1: Un zob ? Une bite ?
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10: Bonjour.
18: Bonjour, madame. C'est bien le petit supermarché ?
10: Oui.
18: Monsieur Martin, à l'appareil, il y a une erreur à rapport aux inflations qu'ils ont annoncées dans la presse.
10: Oui.
18: Parce que dans votre département, le prix des boissons, c'est plus 12% cette année.
10: D'accord.
18: Et vu que chez moi, c'est moins 5%, ça fait que vous me devez 17% sur les boissons que j'ai achetées chez vous.
10: Vous voulez que je vous rembourse 17% sur les boissons, c'est ça ?
18: Bah oui, parce que j'ai fait mes courses chez vous, mais j'habite pas le département.
10: 13,95.
18: Ah, pardon.
10: 17.
18: Allô ?
10: Oui, allô.
18: Pardon, mais comment vous faites pour compter déjà ce que vous me devez ?
10: Mais qu'est-ce que vous me racontez ? Je compte pas ce que vous devez. Je suis à la caisse, en fait, je m'occupe des clients.
18: Non, parce que je vous ai même pas dit combien vous me devez, justement.
10: Le prix que vous avez payé, c'est le prix du produit plus 30% de marge.
18: Ah ouais, donc ça fait 47.
10: Ça fait 47 quoi ?
18: 47%, les 17 du département, plus les 30 que vous avez rajoutés.
10: Putain, vous êtes malade.
18: Vous faites 30 plus 17.
10: Oh, putain, je vais pas vous rembourser 47% du produit, alors que je fais une marge de 30% sur le produit.
18: Ah bah c'est mathématique, hein.
12: Mais monsieur, je vais pas vous vendre moins cher que ce que j'achète quand même.
18: Ah tiens, bonjour monsieur.
12: Si vous êtes sur la Côte d'Azur, hein. C'est comme Paris, hein.
18: Bon, il y a des petites différences quand même.
12: Non, monsieur.
18: Ah bah si déjà, eux ils ont pas la mer, vous avez pas la Tour Eiffel.
12: Mais vous allez où, vous ? Redescendez sur terre un peu, là.
18: Non, je vais plutôt redescendre chez vous pour vous apporter l'étiquette.
12: Mais je vous fais rien du tout, monsieur, moi je paye une TVA.
18: Bah si, parce que l'autre me disait qu'il y a vos 30% de marge, plus mes 17.
12: Non mais vous allez pas savoir la marge que j'ai.
18: Alors, c'est vrai que ça me regarde pas, mais vous faites combien en marge ?
12: La marge, c'est 30%. C'est...
18: Voilà, mais ça, ça fait partie du prix que vous faites payer aux indigènes.
12: Les indigènes, qu'est-ce indigène ? 25 ans que je suis là, ça fait 70 ans que je suis dans le commerce. Vous n'allez pas apprendre mon métier, non ?
13: Viens faire un tour ici, toi, et tes indigènes, là, comme
18: ça. Ah, il y a une dame qui me parle derrière, non ?
12: Non, il parlait à quelqu'un d'autre.
18: Oui, bien sûr. Donc, je vais vous apporter mon justificatif de domiciliage.
12: Mais je m'en fiche.
18: Bah, comme ça, ça vous montre que j'habite pas dans votre département et que donc vous me devez les 47%.
12: Et votre département, c'est où vous habitez normalement ?
18: Alors, moi, je suis à Martinville.
12: Mais c'est où ? Quel département ?
18: Bah, c'est dans le Martinland, c'est vers la Bretagne.
12: Ah, bah, bien sûr, la Bretagne, bien sûr. C'est le nord. Ici, vous êtes sur la Côte d'Azur.
18: Oui, mais j'aime bien habiter en Bretagne et faire mes courses sur la Côte d'Azur. C'est pas ma faute.
12: Et vous voulez avoir raison.
18: Non, mais vous êtes trompé, ça arrive. Hein.
12: Je suis pas trompé, monsieur. Vous imaginez que je veux payer le prix que je paye dans mon petit département de Bretagne ?
18: Bon, ça me semble normal, oui.
12: Vous redescendez sur terre, monsieur.
18: Ok, dans ce cas, je vous rapporte les bouteilles.
12: Vous rapportez quoi ? Des bouteilles entamées ?
18: Alors oui, il y en a quelques-unes qui sont entamées, c'est vrai.
12: Rien du tout. Vous allez pas avoir monté les bouteilles entamées, monsieur. Non, mais attendez.
14: Écoutez, je vous explique tout de suite, parce que là, ça va commencer à me gonfler.
18: Eh ben bonjour monsieur, monsieur Martin, enchanté.
14: Mais je sais, en fait, mais monsieur...
18: Donc faudrait voir pour m'en remettre vos prix au prix du Martinland.
14: Mais non, mais c'est le même prix pour tout le monde, monsieur. Moi, quand il y a quelqu'un qui vient d'Allemagne, il va pas me dire « Ah ben en Allemagne, c'est moins cher, j'ai pas cette TVA-là, donc je paye ce prix-là. »
18: Ah, parce que vous, vous achetez en Allemagne.
14: Mais j'achète pas, mais vous comprenez rien, quoi, je vous dis...
18: Si, si, j'ai compris. Vous achetez en Allemagne et vous faites les prix de la Côte d'Azur aux gens du Martinland.
14: Mais vous avez rien compris. Vous comprenez bien ce que je dis, en fait.
18: Je crois plutôt que je comprends trop bien.
5: Ouais.
18: Ah bah qui voilà. Bonjour madame.
5: Non, c'est pas madame déjà, c'est monsieur, donc
18: hein. Admettons. En tout cas, c'est bon, j'ai vu avec le patron, je rapporte les bouteilles.
5: Mais non, vous rapportez monsieur, les bouteilles sont entamées, vous allez pas les rapporter. On va pas vous rembourser les bouteilles entamées.
18: Oui, mais dans ce cas, on peut faire ça au proratisme. Mais... sur une demi-bouteille, vous me remboursez 50% plus évidemment les 47%.
5: Mais oui, allez, d'accord.
18: Eh ben bah voilà, parfait.
5: Pour de ta mère.
18: Ah, merci beaucoup. Oui, toutes mes salutations à votre mère également.
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15: Allô?
26: Ouais, de toute façon, on verra après. Oui, on va voir après ce que ça... Allô?
15: Oui.
26: Bonjour, madame. C'est la mairie à l'appareil.
15: Oui.
26: Vous êtes bien, madame Gadec?
15: Oui.
26: Ah, d'accord. Bon, je suis en ligne avec les services des égouttiers. Ils sont dans les canalisations, là.
15: Oui.
26: Dans tout égout, qui est juste en dessous de chez vous.
15: Oui.
26: Et il y a un truc qui les dérange, donc je vais vous les passer et ils vont vous dire ce qui se passe.
15: D'accord.
26: Je bascule la communication, vous allez les avoir, ils vont vous expliquer. Ne quittez pas.
15: Oui.
16: Allô?
15: Oui.
16: Ah, bonjour madame. Oui, on est dans les égouts là.
15: Oui.
16: Juste en dessous de chez vous.
15: Ah, attendez, je vais regarder par la fenêtre.
16: Alors. Non, mais vous nous voyez pas, on n'est pas sur le trottoir, on est dedans.
15: Ah,
16: on est
15: d'accord.
16: Dans les égouts.
15: Oui. Oui.
16: Parce que dans votre arrivée là, qui descend de chez vous, il y a un saumon qui remonte par les tuyaux, les canalisations qui arrivent chez vous.
15: Oh.
16: On ne sait pas quoi faire parce qu'il va boucher les canalisations.
15: Oui.
16: Il faudrait que vous le fassiez remonter. Alors, vous allez pouvoir nous aider. Est-ce que vous êtes loin des toilettes là?
15: Non.
16: Bon, vous prenez votre téléphone à la main.
15: Oui.
16: Et vous allez jusqu'aux toilettes.
15: Et qu'est-ce que je fais alors?
16: Alors, juste on vérifie que c'est bien votre canalisation. Attends, passe-moi la clé de 12 là, vas-y. Attends. Quittez pas, madame. Hein?
15: Oui.
16: Ouais, c'est ça. Allô?
15: Oui.
16: Bon, est-ce que vous auriez un morceau de pain?
15: Un morceau de pain? Oui, bien sûr.
16: Allez chercher un morceau de pain. On va essayer de le faire remonter. Il y a pas de.
15: Oui. Attendez, je prends le morceau de pain. Attendez, je vais poser le téléphone. Ça y est, j'ai pris mon morceau de pain.
16: Voilà. Et il faudrait une épuisette ou.
15: Pourquoi? Parce qu'il va remonter.
16: Ben oui.
15: Il est gros?
16: Oh, il fait 2 kilos quand même. Hein?
15: Oh, attendez, alors je vais appeler un voisin là. Parce que...
16: Non, mais c'est rien, hein.
15: Je vais appeler quelqu'un parce que je ne serai pas capable.
16: Allô?
15: Oui, attendez, je suis en train de me demander si je vois quelqu'un là. Oh, il n'y a personne.
16: Dans l'immeuble?
15: Dans la rue.
16: Oui, si vous voyez quelqu'un dans la rue qui pourrait vous aider à remonter le saumon, ça serait pas mal, oui.
15: Oui.
16: Allô?
15: Oui, attendez, j'essaye de trouver quelqu'un pour m'aider, là. Bon, ben, il y a 3 gars qui arrivent, là. Attendez, je vais être en paquet.
16: Ils ont une épuisette, eux?
15: Monsieur! Et c'est un petit jeune, là, qui vient.
16: Je vais vous aider.
15: Ils sont à 3. Une épuisette, non, j'ai pas. Hein. Attendez, qu'est-ce que je peux trouver autrement?
16: Bon, ils vont l'attraper avec les mains.
15: Venez m'aider, vous serez bien gentil. Il y a un monsieur qui dégoût. Il y a un saumon qui remonte dans les toilettes. Il faut que je donne le pain, et qu'est-ce que je fais avec le pain? Allô?
16: Oui, alors vous allez mettre le pain.
15: Le pain, je fais quoi?
16: Amenez le petit jeune dans vos toilettes déjà.
15: Oui, attendez, je l'amène. Ils vont venez voir. Il y a un saumon qui remonte des égouts. Et il fait combien de kilos?
16: Oh, ben environ 2.
15: 2 kilos. On vous invitera à manger.
16: Ils peuvent vous aider?
15: Oui, ils sont à 3, là, ils ont l'air bien gentils. On arrive, hein. Rentrez, monsieur. Écoutez, venez voir, les water sont là, il faut mettre un morceau de pain?
16: Oui.
15: Attendez, je vous passe le garçon?
16: Oui.
15: Tenez.
5: Allô?
16: Allô?
5: Oui.
16: Oui, c'est les égouttiers, là.
5: Oui.
16: Bon, il est dans les égouts de la dame, là, il remonte.
5: Ouais.
16: Vous avez une épuisette?
5: On n'a pas d'épuisette, non. De toute façon, une épuisette, ça ne rentrera pas dans les toilettes, donc...
16: Non, mais
15: des gants?
16: Non. Alors, si vous avez des gants?
5: Avec des gants, peut-être,
15: des gants pour ne pas qu'ils glissent. Je vous donne ça, parce qu'il paraît qu'il faut mettre ça dans les toilettes.
5: Il faut mettre le pain dans les toilettes, c'est ça?
16: Voilà.
5: Le monsieur va vous dire. Ok. Elle va chercher des gants.
16: Voilà.
5: Ouais, tu peux me tenir le... Ah,
15: il faut mettre des gants.
5: Allez voir ça, les gars, ça va être...
15: Il faut qu'il y ait un peu 2 kilos.
5: 2 kilos. Comment il a fait pour vous monter les égouts?
15: Ça y est, le petit gars a mis le morceau de pain dedans.
16: Est-ce que... Alors, attendez, on est en train de pousser, nous, le saumon par en dessous, là, dans les... Est-ce que vous voyez sa gueule?
15: Oui, sa gueule. La gueule du saumon.
16: Normalement, vous devez voir sa tête, là.
15: Normalement, on devrait voir sa tête. Non, on ne voit pas.
16: Les petits jeunes ne la voient pas non plus?
15: Les petits jeunes ne la voient pas non plus.
16: Tirez la chasse d'eau pour voir.
0: tirer la chasse d'eau.
17: Avec le pain dedans?
0: Avec le pain dedans?
16: Ben oui.
0: Oui.
16: Allô?
0: Oui.
16: Ça y est, le pain est parti.
0: Oui.
16: Merci, madame.
0: Merci, madame.
16: Ah oui, parce que on est dans les égouts, nous, on vit dans les égouts, on n'avait pas de pain pour notre repas, là, ce soir.
0: Quoi? Ah, ça, c'est la dernière, alors. Ils avaient besoin de pain. Merci, madame, qui me dit, oh, on vit dans les égouts. Aïe, aïe, ah ben, j'aime mieux ça, hein.
17: Bon,
0: ben, merci, ouais, merci, ouais, les gars. Ah ben, je vais vous inviter, mais on n'aurait pas mangé, quand même. Merci. Allô?
16: Allô?
0: Oui.
16: Ah, dites-moi, madame, est-ce que vous pourriez nous faire passer une bouteille de vin?
0: Non, allez, ça suffit, j'arrête, hein.
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20: Allô?
18: Bonjour, monsieur, c'est bien le magasin de téléphonisme?
20: Oui, excusez-moi, il faut que tu me donnes la photocopie de ta carte.
18: Comment ça, la photocopie de ma carte?
20: Allô?
18: Oui, alors attendez, je vous l'envoie par fax.
20: Vous envoyez quoi? J'ai pas bien compris.
18: Bah, ma carte bleue, j'imagine qu'il vous la faut
20: mais
18: pour...
20: Mais non, mais je parlais à une employée. C'était une employée qu'elle partait que...
18: Alors attendez, j'ai mis ma carte dans le fax.
20: Bah non, mais...
18: Et c'est parti.
20: Ça sonne, c'est vous?
18: Ah bah oui, écoutez.
20: Oui.
18: Vous entendez?
20: Ouais, bah oui, bah moi j'ai rien, non.
18: Ah, j'ai entendu, il a sonné, là.
20: Oui, bah c'est parce que j'ai appuyé sur ma...
18: Donc vous avez reçu?
20: Non, non, c'est... Bah, regardez, j'appuie sur un bouton.
18: Ça recommence.
20: Mais non, mais...
18: Il est passé deux fois.
20: Mais non, c'est moi qui appuie sur une touche, je vous dis. Voilà, là, je viens de l'éteindre et je l'ai rallumé.
18: Ah, justement, j'ai le récépissé qui arrive.
20: Mais refaites plus, hein, c'est pas la peine, il marche pas, donc...
18: Oula, bah oui, vous m'avez débité, en plus.
20: Mais non, je peux pas débiter ça à travers un fax, hein, c'est pas possible.
18: Ah, mais je comprends tout.
20: Je vous jure que moi, je n'ai pas eu votre fax.
18: Depuis le début, vous avez débité ma carte.
22: Bah, attendez, là, qu'est-ce que vous êtes en train de me dire, là?
18: Bonjour, monsieur, pardon, mais votre collègue vient de me téléprélever.
22: Eh ben, j'ai un fax, j'ai le matériel. Comment voulez-vous qu'on vous débite votre carte bleue avec parce que vous avez posé votre carte bleue sur le fax? Non, mais vous réfléchissez.
18: Oh, je constate surtout que vous avez l'air bien au courant.
22: Bah, c'est vous qui venez de me dire.
18: Pas faux. N'empêche qu'il faudrait quand même voir pour le remboursement de ce que vous m'avez
22: téléprélevé. Un remboursement, mais il faudrait déjà que vous nous donniez la preuve quand vous a débité quoi que ce soit. Non, mais attendez, là, notre fax, il est là, il n'y a rien du tout.
18: Comme par hasard.
22: Bah, comme par hasard.
18: Oui, soi-disant.
22: Soi-disant. Non, mais je sais pas, mais vous allez à votre banque, vous nous amenez la preuve quand vous avez débité.
18: Ah, bah, j'y suis, là, je suis avec mon banquier, justement, qui lui m'a confirmé.
22: Eh ben.
18: Ah, bah, il m'a dit que c'était apparemment un truc assez courant d'arnaque au télécopisme.
22: Non, mais, vous regardez trop la télévision, non?
18: Non, alors moi, j'écoute beaucoup la radio.
22: Non, mais de toute façon, je vous rembourse rien du tout pour le moment. Non, mais attendez, vous comprenez pas le français, là?
18: Yes, mister, mais mon banquier m'a dit que le remboursage doit être...
22: Ah, bah, vous savez quoi? Vous dites à votre banquier qui nous appelle.
18: Justement, il est à côté de moi.
22: Oui.
18: Ah, oui. Monsieur Martin, il y a remboursage. Ou pas là? Ah oui, il y a remboursage.
22: Qu'est-ce qui me prouve que c'est votre banquier, hein?
18: Ah bah écoutez, monsieur Martin! Oui, monsieur Martin! Vous êtes bien mon banquier? Oui, je suis bien mon banquier!
22: Non mais.
23: Oui, bonjour!
18: Ah, madame!
23: Monsieur, ça fait 26 ans qu'on est là. On serait des voleurs, on serait peut-être plus longtemps.
18: Je dis pas qu'on serait des voleurs!
23: Ah, si, c'est exactement ce que vous venez de dire.
18: Non, je dis juste que vous m'avez déclenché un débitage de carte par télépaiement sans contact.
23: On déclenche rien par fax. Vous savez pas du tout comment marche le sans contact. Le sans contact, ça marche pas par fax, n'importe quoi.
18: Après, je dis pas que vous avez fait exprès.
0: Arrêtez donc un peu.
18: Monsieur.
0: J'ai entendu ce que mon collègue vous disait.
18: Ah, super. Donc, on est d'accord, vous m'avez bien débité.
0: Mais non, je vous ai jamais dit ça.
18: Écoutez, je vais vous faxer une demande de remboursage.
0: Le remboursement, on dit, monsieur, quand on est français.
18: Alors, pardon, je m'excuse, mais on dit le remboursage.
0: Le remboursement.
18: Remboursage.
0: Remboursement.
18: Remboursage.
0: Non.
18: Ah, si.
0: Non.
18: Si, mon banquier confirme, on dit remboursage.
0: Alors, votre banquier, il est en France?
18: Oui, il est à côté de moi.
0: Ah, votre banquier, il est avec vous?
18: Oui, bah, c'est ce que je disais à votre collègue.
0: Ah, bah, tiens, comme par hasard.
18: J'avoue que c'est une sacrée coïncidence.
0: Ça fait bien 5 minutes, on vous a prélevé et vous êtes à côté de votre banquier.
18: Ah oui, c'est dingue, hein. Tiens, je vous le passe.
0: Non.
18: Ah non, tiens, mieux, je vous faxe mon banquier.
0: Bah écoutez. Stop.
18: Attendez, deux secondes.
0: Non, stop, arrêtez.
18: Bonjour, je suis le banquier.
25: Commissariat Brest, j'écoute.
16: Allô?
25: Oui, le commissariat de Brest, madame.
16: Bonjour, monsieur.
25: Bonjour, madame.
16: C'est le commissariat...
25: De Brest, madame.
16: Oui, bonjour, monsieur.
25: Bonjour, madame. Qu'est-ce que je peux faire pour vous?
16: Je voudrais parler à... Comment il s'appelle, là, le policier, là? Oh, excusez-moi, j'ai pas la mémoire des noms parce que j'ai 92 ans.
25: Oui, et qu'est-ce qu'il fait, ce monsieur?
16: C'est un monsieur du commissariat. Oh, comment il est, là? Il est un peu gros...
25: Ah, madame, moi, je peux pas... Si vous me donnez pas le nom, madame, je peux pas vous dire, moi.
16: Aïe.
25: Qu'est-ce qu'il fait, ce monsieur-là?
16: Mais il a les dents un peu jaunes.
25: Oh,
2: Avec les... Vous savez, il a des cheveux gras. Hein, avec des pellicules aussi, j'ai remarqué.
25: Ah, mais là, je peux pas vous dire qui c'est. Hein. Il y en a, vous savez, des gros ici, des... Hein, des...
2: Mais il a des cheveux gras, avec des pellicules sur sa veste. Hein.
25: Ah oui, mais madame, écoutez, mais mettez-vous à ma place. Moi, je peux pas savoir qui est-ce qui a des pellicules, madame, ou qui est-ce qui en a pas.
2: Attendez, je vais essayer de me souvenir, vous permettez?
25: Mais bien sûr.
2: Alors, il est très gros, hein, il a un peu d'embonpoint.
25: Oui.
2: Il a des dents très jaunes, les cheveux gras avec des pellicules, et il a des boutons sur le visage, il a les ongles noirs aussi.
25: Oh, alors là, d'après la description que vous me donnez sommairement, là, hein, c'est pas monsieur Kell?
2: Comment?
25: Kell.
2: Voilà.
25: Bon, Kell, il travaille, attendez voir, il travaille demain après-midi.
2: Ah, c'est lui. Mmh. Je me souviens, évidemment, il sentait très fort des pieds, il avait une mauvaise haleine aussi.
25: Eh bien, ça doit être lui.
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4: Allô?
2: Bonjour, madame.
4: Bonjour.
2: C'est bien vous, les éleveurs de chiens?
4: Les éleveurs de chiens, t'es quel, madame?
2: Oui, c'est ça. Madame Ledoux, à l'appareil. C'est bien eux qu'on a vus à la télé, dans la publicité, là?
4: Oh oui, vous en avez déjà vu, oui.
2: Pour les chiens, on les voyait, ils élevaient des teckels et tout ça.
4: C'est ça, madame, oui.
2: C'était dans un spot publicitaire.
4: Oui.
2: Hein, c'est ça.
4: Oui.
2: Je les ai reconnus et tout. Et alors, je voulais savoir quand même, ça m'a choqué un petit peu, parce que ça a dû faire du ramdam là-dedans. Ça fait longtemps qu'ils mangent des chiens.
4: Qu'ils mangent?
2: Oui.
4: On mange du chien?
2: Ben, c'est bien ça, publicité, non?
4: Les chiens mangent des granulés, mais c'est pas eux qui mangent les chiens.
2: Moi, enfin, bon, c'est peut-être un peu sourde, je sais pas, c'est peut-être l'âge, mais on voyait donc les éleveurs, là, vos patrons, avec plein de chiens autour.
4: Ben oui.
2: Et puis alors, ils mettaient, ils disaient, monsieur et madame, hein, ils mangent des chiens.
4: Ben, on ne mange tout de même pas nos chiens, non, mais qu'est-ce que vous allez chercher?
2: Mais je l'ai vu à la télé, madame.
4: Oh, vous avez vu à table en train de manger des chiens?
2: Bah écoutez, alors là, je suis confuse parce que j'ai envoyé un courrier à la SPA pour me plaindre.
4: Oh, oh bah vous allez nous faire encore une publicité, on va encore être emmerdés, nous.
2: Je suis désolé.
4: Ah bah, toute désolée que vous êtes, mais qu'est-ce qu'on va être embêtés, nous, alors, hein?
2: Est-ce que j'ai envoyé ça à la SPA, la Fondation Brigitte Bardot, un peu partout?
4: Oh, bah vous êtes toute maligne, hein?
2: Oh mon Dieu.
4: Oh mon Dieu, oui, une fois que le mal est fait, hein?
2: J'ai fait ce que je croyais,
4: Mais vous avez rien à faire avant de demander?
2: J'ai envoyé une lettre au ministère.
4: Oh, bah c'est bien, eh ben en effet.
2: À la police également.
4: Mais vous êtes folle, mais folle alliée.
2: Mais peut-être pas quand même, vous exagérez, madame.
4: Mais non, j'exagère pas, on m'en fout même pas nos chiens quand même. Non, mais vous rendez compte si on a toutes ces visites-là, la publicité que vous nous faites?
2: Oh mon Dieu, je crois que j'ai fait une bêtise.
4: Oh oui, une connerie, tenez, je vous quitte, j'aime mieux ça. Allô?
2: Oui, excusez-moi, c'est encore moi.
4: Ben, qu'est-ce que vous voulez encore?
2: J'ai appelé monsieur Bourin-Dubourg, vous savez, à télévision.
4: Oui.
2: Parce que je l'avais prévenu aussi, il voulait faire une enquête. Oui, alors je me suis excusé, je lui ai expliqué, en fait, ce que vous m'avez dit. Et je lui ai dit que c'était pas la peine qu'il vienne faire une enquête, parce qu'en fait, je lui ai dit que vous touchez pas aux petits.
4: Ben, sûrement pas, on les élève, c'est pas pour les bouffer, hein.
2: Voilà, je lui ai dit, ils touchent pas aux chiots et ils mangent que les mâles.
4: Mais on mange même pas les mâles, qu'est-ce que vous avez encore des conneries?
2: Ah bon?
4: Maintenant, on va autre chose, on mange les mâles maintenant.
2: Mais vous mangez vos chiens?
4: Mais espèce d'imbécile, non, on mange pas nos chiens. Complètement cinglé.
2: Qu'est-ce qu'elle dit la grosse, là, derrière? Qu'est-ce qu'elle dit la grosse, là? Je vais venir vous manger, moi.
6: Oui? Eh ben venez, moi je vous attends, moi.
2: Eh, dites-moi.
6: Venez franchir la porte, là, venez au portail, puis moi je vous attends.
2: Moi je vous mange, moi.
6: Ouais, vous me mangez, non mais vous rigolez ou quoi?
2: Je vous mange.
6: Je vous mange, bah, moi je vous mangerai même pas parce que vous êtes immangeable.
2: Quoi, je suis immangeable, moi?
6: Bah sûrement, oui.
2: Dire que moi je suis immangeable, c'est dégoûtant.
6: Bah si on mange nos chiens, dans ces cas-là...
2: Pourquoi vous avez dit que j'étais immangeable?
6: Mais c'est pas, mais j'ai dit ça sans le dire, mais vous dites qu'on mange nos chiens. Soyez réaliste, on produit du chien, on va pas les manger.
2: Pourquoi vous avez dit que j'étais immangeable?
6: Mais non, non, non, bon, non, on en reste là, on mange pas de chien, vous êtes mangeable.
2: Ah, redites-moi ça.
6: Vous êtes mangeable.
2: Oh, vous êtes très gentil.
6: Mais soyez un petit peu réaliste, pourquoi on mangerait nos chiens?
2: Parce que je travaille à la radio.
6: Oui.
2: À Europe 1.
6: Oui.
2: Je fais des blagues au téléphone.
6: Oui. C'est une blague pour Europe 1?
2: Oui.
6: Après tout ce que vous avez dit, vous croyez qu'on va vous croire?
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1: Oui.
18: Bonjour monsieur, c'est bien l'auto-école ?
1: Oui.
18: Monsieur Martin à l'appareil, établissement Les Recyclageurs Martin, on est spécialisé dans le recyclageage des appareils électroménagers.
1: Oui.
18: Là, j'ai récupéré un lot de moteurs d'aspirateur que j'ai remis à neuf.
1: Oui.
18: Donc, je vais vous les apporter, comme ça vous pourrez changer les moteurs de vos voitures.
1: Mais non, je change pas le... Attendez.
18: Mais si, vous mettez les moteurs d'aspirateur qui sont électriques à la place des moteurs essence et ça vous fait des voitures électriques.
1: Je suis pas sûre du tout, attendez. J'ai un monsieur pour changer le moteur pour passer de voiture essence en voiture électrique. Attention.
7: Oui, allô.
18: Bonjour madame, comme je disais, moi je vous ai retapé des moteurs d'aspirateur.
7: Mais les moteurs, attendez, faut que

0: il n'y a aucun problème. Et comme ça, ils ne regardent pas.
1: Ah bah si, ils vont regarder encore plus que normalement.
0: Sauf s'ils ne peuvent pas ouvrir le capot.
1: Mais pourquoi ils ne pourraient pas ouvrir le capot?
0: Parce que vous allez le souder avant de rapporter la voiture.
1: Mais non, parce qu'on va payer en plus pour qu'ils ouvrent le capot encore plus, puisqu'ils vont le forcer.
0: Bah, sinon, vous le collez ou vous mettez du scotch?
1: Mais même, je ne veux pas que vous touchiez au moteur de la voiture.
0: Moi, je peux vous scotcher le capot si vous voulez.
1: Mais non!
0: Non, mais discrétos!
1: Non, même discrètement, je ne veux pas que vous le fassiez.
0: Oh, mais attendez, j'ai tout compris. En fait, il y a le patron à côté, donc vous pouvez pas vraiment me parler, c'est ça?
1: Non, même pas. Le patron, c'est mon mari.
0: Eh oui, et vous voulez pas qu'il entende qu'on est en train de magouiller ses voitures, normal?
1: Non, on ne magouillera rien puisqu'on le fera pas.
0: Oui, oui, enfin, on se comprend.
1: Non, vous ne comprenez pas, puisque vous me dites que vous voulez le faire quand même.
0: Non, mais quand vous me dites non, en vrai, c'est une façon de me dire oui, mais comme il écoute, vous voulez pas...
1: Non! N-O-N, je vous dis non.
0: C'est ça, comme il est à côté, vous pouvez pas me dire oui.
1: Non.
0: Ah bah voilà, j'ai compris.
1: Non.
0: On va faire un test, dites-moi oui.
1: Non.
0: Ok, c'est ça, en fait c'est un code pour me faire comprendre que vous êtes d'accord.
1: Non, je vous ai dit non. Ça veut dire non, vous êtes con, vous le faites exprès.
0: Les deux, mais enfin si vous m'expliquez pas votre code, je peux pas deviner.
1: Ah si, vous pouvez deviner, quand je vous dis vous êtes con ou quoi, ça veut bien dire ce que je dis.
0: Ça d'accord, mais alors comment je touche mon subventionnisme si je change pas vos moteurs?
1: J'en ai rien, na. On n'a jamais dit oui, puisque ça veut dire non, veut dire non.
0: Bah, sauf quand non veut dire oui. En fait, il y a une chance sur deux.
1: Non, vous êtes vraiment d'une connerie humaine, pas possible.
0: Ah, mais attendez, en fait, quand vous me dites non, ça veut vraiment dire non.
1: Voilà, tout à fait.
0: Ah bah, vous auriez pu me le dire plus tôt.
1: Oh putain, mais...
0: Est-ce que je peux quand même marquer oui dans mon dossier?
1: Non.
2: Cabinet, bonjour. Veuillez patienter, votre appel va être pris en compte. Bonjour.
3: Oui, bonjour madame, excusez-moi. Est-ce que vous pouvez remettre la musique, s'il vous plaît? Parce que je fais de la batterie et je suis en train de travailler sur le tempo de la musique d'attente. Est-ce que vous pouvez me remettre, s'il vous plaît? Merci.
2: Je comprends pas ce que vous me dites, là.
3: C'est le professeur de musique, là, de batterie.
2: Oui.
3: Et j'ai un élève, je me suis dit, tiens, ça, c'est une excellente musique d'accompagnement.
2: Mmh.
3: Donc, si vous n'y voyez pas d'inconvénient, comme je suis avec un élève, là, je sais pas si vous entendez, qui est en train de travailler sa batterie.
2: Mmh.
3: Est-ce que vous pourriez me remettre la musique d'attente, s'il vous plaît?
2: Au niveau de notre poste, on peut pas, donc non, la seule chose qu'il faut que vous fassiez, c'est... Ce serait de rappeler, je pense pas que je... Non, je suis en train de regarder, je pense pas, la seule chose que je peux faire, c'est si je vous mets en attente, mais...
3: Ouais, voilà, c'est ça avec la musique, parce que là, il est bien dans le rythme, il a gardé le rythme, il faut surtout
2: pas... Oui, mais si je vous mets en attente, c'est que si je vous passe sur un autre poste, donc ça va sonner sur un autre poste.
3: C'est comment l'air déjà, là parce que là, il est en train de perdre le rythme, mon élève, et là, c'est embêtant.
2: Bah, moi, en plus, je la connais pas, parce que bon, comme...
3: Ça fait...
2: Ouais, ça se peut, je vous dis, moi, je l'écoute jamais, puisque... Oui.
3: C'est ça, non?
2: Oui, mais je dis, ça se peut, mais je peux pas vous dire. Puis bon, là, je suis sur un dossier, il faut que je le termine avant de partir, donc j'ai pas tellement de temps.
3: Ah oui, c'est les impôts en ce moment.
2: Oui, voilà, c'est pour ça.
3: Voilà.
2: Alors, je vous dis bonne journée, au revoir. Allô?
3: Si vous pouvez remettre la musique, s'il vous plaît.
2: Je sais pas, vous venez d'avoir ma collègue, elle vous a dit qu'elle savait pas comment faire, donc...
3: Continuez à se battre, il faut garder le rythme, il y a plus...
2: Ouais, mais vous allez pas nous appeler comme ça tout le temps, parce que on est un cabinet d'expertise comptable, vous allez nous bloquer notre ligne, là.
3: Ouais, mais madame, moi, mon problème, c'est que j'ai des cours jusqu'à 18h, hein.
2: Oh, vous allez pas appeler jusqu'à 18h, j'espère.
3: Pour que vous raccrochiez, et je vais rappeler moi pour avoir la musique.
2: Bah ça va, vous gênez pas surtout, hein. Vous bloquez la ligne d'un professionnel et puis ça vous paraît tout à fait normal. Et c'est quoi ces manières?
3: Vous n'aimez pas la musique peut-être, hein?
2: Bah si, j'aime la musique, mais vous allez pas nous bloquer notre activité parce que vous avez décidé de vous utiliser notre musique. C'est grave ça.
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2: Bonjour.
0: Bonjour monsieur, c'est bien le salon de toilettage?
2: Oui.
0: Monsieur Martin, du bureau départemental de la gestion aquatique de l'eau liquide.
2: Oui.
0: Pour économifier l'eau, on va vous faire des coupures en journée. Est-ce que vous avez besoin de savoir à quel moment?
2: Oui, parce que le problème, c'est que, étant donné que je lave les chiens, faudrait pas que je sois en train de laver un chien et qu'on m'arrête l'eau, quoi.
0: Ah, parce que vous les lavez à l'eau?
2: Ah, ben c'est mieux quand même, oui.
0: Ah, d'accord.
2: Si j'ai pas d'eau, je peux pas le laver.
0: Bon, alors, vous inquiétez pas, parce qu'on coupera juste de 9h à 19h en semaine.
2: Non, mais attendez, vous rigolez ou quoi? Moi, je travaille de 9h à 18h. Donc, ça veut dire que vous avez
4: allez me couper l'eau.

0: au moment où je travaille.
1: Bon, il suffit de s'adapter, rien de sorcier.
0: Mais non, vous comprenez pas ce que je vous dis, quoi. C'est pas une question de s'adapter.
1: Mais si, déjà, vous pouvez changer les horaires de travail.
0: Je ne peux pas changer les horaires de travail.
1: Vous faites comme vous voulez, mais le soir, à partir de 19h, vu qu'on vous remet l'eau.
0: Et vous voulez que je travaille la nuit?
1: Bah, c'est ça, vous faites toilettageur de nuit.
0: Les gens, ils vont pas venir à 3h du matin pour faire toiletter leur chien.
1: Pour le chien, qu'il soit 3h du matin ou de l'après-midi, vous savez, c'est pareil, hein.
0: Non, mais vous êtes pas, je sais pas si vous... ça marche bien dans votre cerveau. Non, non, mais franchement. Hein.
1: Bon, moi, je vous propose une solution.
0: Non, après... non, y a pas de solution. Dans ce style-là, là. Moi, je suis la gérante, ok?
1: Ah, vous n'êtes pas le vrai patron?
0: Moi, je suis pas la patronne. Mais le problème, il est toujours le même.
1: Ah, bah non. Bah non, parce que si j'avais le vrai patron, je suis sûr que ce serait déjà réglé.
0: Eh ben oui, vous allez lui expliquer.
1: Oui, ah, bah, passez-le moi.
2: Allô?
1: Bonjour, monsieur.
2: Je vous explique, je fais du toilettage quand même, moi.
1: Oui, mais comme j'expliquais à votre faux patron, nous, on coupe juste de 9h à 19h la semaine.
2: De 9h à 19h, ça veut dire que j'ai plus d'eau.
1: Ah, bah voilà, je savais que le vrai patron comprendrait mieux, c'est exactement ça.
2: Non, mais monsieur, mais attendez, c'est un truc de fou ce que je suis en train de dire. Je fais du toilettage. Si je peux pas laver le chien, je fais comment?
1: Bah, vous faites tout le reste. Vous le séchez, vous brossez.
2: Oui, je sais, monsieur, mais si j'ai une coupure d'eau de 9h du matin à 19h, c'est impossible pour moi de travailler, d'accord?
1: Ah, bah, faudra m'expliquer pourquoi.
2: Parce que si je peux pas les laver, monsieur.
1: Alors, soit vous lavez sans eau entre 9h et 19h.
2: Mais c'est pas possible. Non, mais on va...
1: Soit vous dites à tous les chiens de venir à 7h du matin, comme ça vous les lavez tous entre 7 et 9.
2: Mais 7h à 9h du coup, du matin?
1: C'est ça.
2: Je peux pas, monsieur, je vais pas ouvrir à 7h du matin.
1: Ah bah alors du soir, dans ce cas vous faites 19-21.
2: Et vous me dites qu'à 19h, ils vont, on lave les chiens. Les gens, ils vont pas venir à 20h pour toiletter leurs chiens.
1: Mais si, comme ça vous pouvez les laisser sécher tranquillement jusqu'à 9h le lendemain matin.
2: Et monsieur, vous délirez ou quoi? Vous avez un problème dans votre tête ou
1: quoi? Ou alors, vous demandez aux gens de vous apporter que des chiens propres.
2: Monsieur,
1: comme ça vous êtes
2: on fait du toilettage, on lave les chiens. Les gens, ils vont pas les laver eux, les chiens.
1: Bah si, parce que par exemple, le séchage, ça c'est un truc que vous pouvez faire sans eau.
2: J'ai compris que je peux sécher le chien, j'ai l'électricité, encore heureux.
1: Ah, justement, l'électricité, il faut que je vous en parle.
2: Non, mais ça va pas.
1: Non, parce que c'est possible que quand on coupe l'eau, ça c'est... fasse un court-circuit et ça...
2: Allô?
1: Bonjour, monsieur.
2: Bon, écoutez-moi.
1: Ah, mais c'est le faux patron que j'avais avant, non?
2: Non, mais écoutez...
1: Non, mais dites au vrai patron que je vais passer.
2: Mais vous allez passer, ça ne sert à rien.
1: Mais si, parce que j'ai oublié de lui dire. Sinon, je peux aussi vous avoir du shampoing sec.
2: Non, non, non, non, vous passez.
1: Je passe vous déposer les deux palettes, justement, que je vous ai mis de côté.
2: Vous mettez deux palettes de quoi? De shampoing sec, vous êtes à la masse ou quoi?
1: Pas du tout, non, je suis à Martinville.
2: Ne me faites pas chier avec vos shampoings secs. Votre gueule, là, parce que là,
1: quoi?
2: Je vais vraiment...
1: Quoi, ma gueule?
2: Vos gueules, d'accord?
1: Qu'est-ce qu'elle a, ma gueule?
2: J'ai pas le temps de m'amuser avec vous, là.
1: Quelque chose qui ne va pas!
2: Oh non, non, non, non!
1: Elle ne te revient pas!
2: Allez vous faire voir.
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5: Vous écoute.
6: Oui, bonjour madame.
5: Bonjour monsieur.
6: Madame.
5: Oui.
6: Très bien, c'est les îlotiers à l'appareil du 19e.
5: Oui.
6: Est-ce que vous avez allumé la télévision là ce matin?
5: Ben j'ai une télévision allumée, oui.
6: Bon, est-ce qu'elle marche bien?
5: Non, c'est un petit peu brou, enfin, pas si bien que, pas si net quoi.
6: Ouais, d'accord. Bon, ben je vois ce que c'est. Je vais tout vous expliquer madame. Hein.
5: Oui, je vous écoute.
6: On a des collègues qui surveillent le toit avec les jumelles et qui essayent d'apercevoir ce qui se passe.
5: Oui.
6: On voit un homme apparemment d'un certain âge, hein.
5: Ah bon?
6: Qui est grimpé sur le toit. Et qui utilise votre antenne de télévision.
5: Ah bon?
6: Ouais, parce que vous savez que quand vous mettez la télé, l'antenne devient chaude.
5: Oui.
6: Et d'après ce qu'on voit dans la jumelle, vous avez donc ce monsieur qui est en train de faire cuire quelque chose, on voit pas très bien ce que c'est, sur l'antenne de télévision.
5: Ah bon? Ah, c'est bien.
6: Voilà.
5: On verra tout.
6: Oui, mon collègue me signale qu'il a un téléphone portatif à portée de la main.
5: Oui.
6: Donc on a repéré son numéro de téléphone.
5: Oui.
6: On va vous le faire passer.
5: Oui.
6: On va faire basculer la ligne téléphonique, comme ça vous allez la voir. Essayez de savoir ce qu'il est en train de fabriquer sur l'antenne de télé.
5: Oui.
6: Hein? Et alors, on va faire un mot de passe, comme ça vous aurez le signal. Pour que vous puissiez nous reparler, parce que nous, on reste en ligne avec vous. Hein? Vous n'avez qu'à dire 33.
5: D'accord.
6: Et comme ça, vous nous reprendrez. Hein?
5: Oui, d'accord.
6: Je compose le numéro, madame. Hein?
5: Oui.
7: Allô?
5: Allô, j'écoute.
7: Oui, bonjour, madame.
5: Bonjour, monsieur. Je voulais savoir, qu'est-ce que vous faites sur le toit?
7: Ben, je suis en train de faire ma petite cuisine.
5: Et pourquoi vous faites la cuisine sur un toit, vous?
7: Ben, figurez-vous que mon grill est tombé en panne.
5: Ben oui, mais c'est pas une raison, parce que votre grill est tombé en panne pour faire votre cuisine sur un toit, voyons.
7: Ben écoutez, madame, j'avais acheté des saucisses, vous savez, de la saucisse de Strasbourg et de la merguez.
5: Oui.
7: Et j'ai transformé votre antenne de télé.
5: Ah ben oui, c'est pour ça que j'ai mon antenne, il y a quelque chose qui marche pas dans ma télé, je trouvais ça tout à fait anormal. Alors je me suis dit, qu'est-ce qui se passe? Alors je voulais savoir ce que vous faisiez là-haut.
7: Eh ben je fais cuire des merguez sur l'antenne de la télé.
5: Ben oui, je vous dis pas, monsieur, mais enfin vous avouerez que j'ai pas une place pour aller faire cuire des saucisses et des merguez sur un toit.
7: Ben oui, mais j'ai plus de grille.
5: Ben mais écoutez, monsieur, alors voyons, réfléchissez. Qu'est-ce que c'est que ces façons de monter sur un toit pour faire cuire vos saucisses?
7: Attendez, vous permettez, parce
5: que... Oui, je vous écoute.
7: Il faut que je surveille.
5: Bon. Alors, qu'est-ce que vous comptez faire? Vous continuez de griller vos saucisses ou quoi? Et vous redescendez ou pas?
7: Attendez, parce qu'après, il faut que je nettoie bien, parce que ce soir, j'ai un poulet.
5: Ah, ah bon, parce que vous comptez monter le soir aussi, faire cuire votre poulet?
7: Ben oui, parce qu'avec l'antenne de télé, ça fait broche.
5: Ah, oh, bah c'est bien.
7: Ça fume, attendez, madame, parce qu'il y a de la fumée partout, là.
5: Bah oui, il y a de la fumée, mais moi, je marche plus, hein. Faire cuire sur des antennes de télé, sur un toit, voyons. Alors, réfléchissez, monsieur, hein.
7: Oh mon Dieu, il y a toute la graisse qui coule là.
5: Bah ça... oui, il y a toute la graisse, vous vous rendez compte? Puis alors vous allez dégueulasser le toit. Non, bah, ça va pas. Ah non, non, vous arrêtez immédiatement. Hein. Bah, puis vous n'avez pas intérêt à remonter ça parce que... Ah non, non.
7: Bah ce soir, j'ai invité des amis.
5: Bah je m'en fous, moi. Vous avez invité des amis, est-ce que c'est une raison pour venir faire cuire votre poulet sur le toit? Vous n'avez qu'à le faire cuire dans une rôtisserie, votre poulet. Vous avez en bas, de, en bas de vouloir faire ouvrir, il y a un mec qui va vous le faire cuire, votre poulet.
7: Il n'a pas la télé, lui.
5: Mais je ne vous parle pas de monter sur son toit.
7: Oui, mais l'antenne de télé, ça donne du goût, voyez-vous.
5: Mais je m'en fous, moi, que ça vous donne du goût. Mais ça marche pas, ça. Bon, j'appelle la police, hein, ça suffit. 33.
6: Oui, je vous écoute, madame.
5: Oh, bon non, alors. Il va remonter ce soir parce que l'antenne de télé donne du goût à son poulet.
6: Bon, alors écoutez, vous savez ce qu'on va faire? On va lui donner une leçon. Est-ce que vous avez votre télé, là?
5: Oui.
6: On va mettre votre télé à fond. Et comme ça, ça va chauffer, ça va faire flamber ses saucisses, comme ça, il ne pourra pas les bouffer. Ça va lui donner une bonne leçon.
5: Comment je dois faire? Je dois machiner le son le plus fort pour chauffer?
6: Voilà.
5: D'accord, ne quittez pas.
6: Ouais, monsieur Ledoux, qu'est-ce que vous faites là-haut?
7: Ben, je fais cuire mes petites saucisses, hein.
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5: Allô?
4: 33.
6: Oui, allô?
5: 33.
6: Oui, allô?
5: Oui, j'ai mis la télé à fond.
6: Ouais, on entend ça, ouais. Et allez la baisser maintenant, on va voir ce que ça donne là-haut.
5: D'accord.
7: Qu'est-ce que c'est que ce bordel?
6: Oui, madame, je vous écoute.
5: Bon, ben, j'ai baissé. Qu'est-ce qu'il en advient?
6: On va voir ce que ça va donner là-haut, hein.
5: Oui.
6: Je vous le repasse.
7: Oh, ben, merde, alors.
5: Qu'est-ce qu'il y a?
7: Ben, elles ont flambé, mes saucisses.
5: Elles ont flambé, vos saucisses?
7: Ben, oui.
5: Oui, ben, je vous dis pas, mais moi, j'ai mis ma télé à fond. Hein? Comme ça, ça flambe vos saucisses, et si vous recommencez ce soir, je remettrai ma télé à fond, et votre poulet sera brûlé. Bon, et allez faire cuire vos saucisses ailleurs, hein.
7: Bon, ben, écoutez, madame, vous m'entendez?
5: Oui, je vous écoute.
7: Je vous ai compris.
5: Bon, ben, j'espère bien que vous m'avez compris, hein.
7: Ce soir, je fais pas de poulet.
5: Eh ben, vous faites ce que vous voulez.
7: Oui, mais... je vais faire de la sardine grillée.
5: Eh ben, non, mais ça va pas.
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8: Allô?
1: Bonjour monsieur, c'est bien la société de transport routier?
8: Oui.
1: Monsieur Martin à l'appareil, les transports Martin?
8: Oui.
1: J'ai fait faire des cartes grises pour mes véhicules professionnels à la préfecture, et alors vous allez rire?
8: Ouais, ouais.
1: Ouais, parce que à la place de mes coordonnées, ils ont mis les vôtres.
8: D'accord.
1: Donc ça veut dire que c'est vous qui allez avoir les PV de mes véhicules.
8: Ah.
1: Vous avez déjà reçu des PV à moi?
8: Non.
1: Ok, bon bah c'était juste pour vous prévenir de toute façon. Et puis je vous souhaite une bonne journée.
8: Une fois que je vais recevoir le PV, je fais quoi?
1: Ah bah vous le payez.
8: Je ne vais pas payer quelque chose dont je ne suis pas responsable.
1: Ouais, mais faites gaffe parce que sinon après ils vont vous majoré.
8: Non mais attendez monsieur, je crois rêver là. Vous allez les faire refaire les cartes grises.
1: Oula, surtout pas. S'ils les remettent à mon adresse, c'est moi qui vais recevoir mes PV.
8: Bien sûr.
1: Ah bah ça m'arrange pas.
8: Ah bah non mais j'ai jamais vu ça. Vous faites des cartes grises avec des fausses adresses?
1: Ah non non, c'est une vraie adresse.
8: Ah bah oui, ça je sais bien, c'est la mienne.
1: Eh oui, donc pas de problème.
8: Mais non mais c'est une usurpation d'identité monsieur.
1: Mais non, puisque c'est aussi votre vraie identité.
8: Il y en a combien de cartes grises?
1: Bon, une soixantaine.
8: Pardon?
1: Oui, enfin entre 60 et 80.
8: Combien vous m'avez dit?
1: Bon, à tout casser, il y en a 100.
8: Et elles sont toutes en notre nom?
1: Oui, je trouve que c'est plus pratique pour tout le monde en plus.
8: Je crois pas, non. Quittez pas.
9: Allô?
1: Bonjour madame, comme je disais, vous inquiétez
9: mais
1: pas.
9: C'est vos camions, c'est pas mes camions. Donc je vais pas payer vos PV, non mais c'est alors c'est tout le monde va mettre mon adresse.
1: Ah non mais il y a une ruse, rassurez-vous. Il suffit que vous mettiez le PV sur le dos d'un de vos chauffeurs, comme ça c'est lui qui paye.
9: Mais non mais moi je veux pas que mes chauffeurs payent vos camions.
1: Alors ça j'y avais pas pensé, mais effectivement, vu que mes camions sont à votre nom, vous pourriez participer au prix d'achat, c'est pas faux.
9: Mais quoi? Mais non mais je vais pas payer vos camions, non mais vous croyez où ça?
1: Ok, bah moi juste les PV ça me va déjà très bien.
9: Mais non mais je vais pas payer vos PV.
1: C'est même pas vous qui payez, c'est ce que je vous dis.
9: Ouais, c'est mon chauffeur, allez.
1: Bah oui, moi je voulais juste vous prévenir, je trouve ça normal.
9: Non, je trouve ça normal, mais non, mais vous sortez d'où? C'est normal que vous me prévenez que je vais payer vos PV?
1: Oh bah c'est la moindre des choses, oui.
9: Mais non, mais c'est la moindre des choses, mais ça va pas du tout. Vous croyez où que je vais payer vos PV? Moi je vais vous retrouver vos camions, si je dois payer un PV, je vais chercher le camion. C'est quoi, c'est le transport Martin d'où?
1: Oh non, je vous dis pas, sinon je vous vois venir, vous allez mettre vos véhicules à mon nom pour que je paye vos PV.
9: Mais vous croyez que je vais mettre mes véhicules à votre nom? Mais vous êtes taré ou quoi?
1: Ah mais ça je le vois venir gros comme un camion, ouais.
9: Mais c'est dément.
1: Oui, vous voulez contre-transférer votre adresse sur la mienne.
9: Alors là, j'en ai eu. Et honnêtement, j'en ai eu des bonnes, là. Mais là, quand même, là, vous êtes champion.
1: Ah, merci. Donc, pour les PV, on fait comme on a dit.
9: Je n'ai rien à foutre. Moi, je suis droit dans mes baskets. Vous, vous essayez de magouiller?
1: Pas du tout. En plus, si vous payez mes PV, j'ai prévu une petite compensation, évidemment.
9: Je m'en fous, non?
1: Ah, mais attendez, je vous ai mis de côté un stock de poterie savoyarde.
9: Moi, je m'en fous, moi, des trucs savoyardes, moi.
1: Ah, bah, elles sont fabriquées main dans une usine du Bangladesh.
9: Mais je m'en branle complet, moi, de ça.
1: Oui, bon, après, si vous êtes contre les savoyards du Bangladesh, c'est pas ma faute.
9: Je suis contre les gars qui sont pas honnêtes, surtout. J'ai autre chose à branler que casser les couilles, là.
1: Ouh, ça fait beaucoup de manipulation en même temps.
9: Je vous retrouverai, vous inquiétez pas.
1: Eh ben, pour ça, je peux vous donner mon adresse, ça peut vous aider.
9: Eh ben, donnez-moi votre adresse.
1: Vous avez de quoi noter?
9: Ouais.
1: Donc, rire, R-I-R-E,
9: okay.
1: Et E-T,
9: ouais.
1: Chanson.
9: Rire et chanson.
1: C'est ça, bienvenue.
9: Alors là, c'est très fort. Oh non.
1: Ah si.
9: Alors là, vous l'avez fait bonne.
1: Eh ben, merci pour tout, bonne journée et au revoir, madame.
9: Allez, au revoir.
1: Au revoir qui?
9: À madame Martin, pardon. 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
10: 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Allô?
11: Oui, bonjour, madame.
10: Bonjour, monsieur.
11: C'est votre voisin.
10: Oui.
11: Vous allez bien?
10: Monsieur Loisel?
11: Voilà.
10: Oui, bonjour, monsieur.
11: Comment ça va?
10: Ça va, je vous remercie, vous-même.
11: Bah, écoutez, ça va, un peu des crampes.
10: Oh.
11: Bah, vous savez, à force de pédaler dans le garage pour...
10: Oui, mais oui. Et madame va bien?
11: Oui, très bon. Bien. Oui, enfin...
10: Oui.
11: Elle est toujours un peu chiante, mais...
10: Comment?
11: Bah, disons qu'elle a son caractère.
10: Ah,
11: hein.
10: Oh, bah écoutez, on l'a tous. Hein. Moi, maintenant, je risque pas de me disputer avec personne. Je n'ai même plus mon chat.
11: Oh.
10: Eh oui.
11: Vous l'avez mangé?
10: Oh non, non, et... Il était malade, j'ai dû prendre la décision de le faire euthanasier.
11: Euthanasier.
10: Je l'ai fait euthanasier.
11: C'est quoi ça? C'est des anasiers, des ananas?
10: Euthanasier, je l'ai. Et il a fallu le faire piquer pour parce qu'il ne pouvait plus vivre.
11: Oui.
10: Voilà.
11: Et donc là, avec la piqûre, maintenant, il peut vivre.
10: Non, non, non, je n'ai plus. Je ne l'ai plus, il est mort.
11: Le vétérinaire?
10: Comment?
11: Le vétérinaire est mort.
10: Non, mon chat.
11: Votre chat a sauté sur le vétérinaire, il l'a tué.
10: Mon chat est mort parce que j'ai dû le faire euthanasier, le faire piquer par le vétérinaire.
11: Il faut le mettre en prison, cet homme-là.
10: Ben oui, n'est-ce pas? Enfin, bon, c'est comme ça.
11: Enfin, les femmes ont toujours ça de formidable, c'est qu'elles font faire le sale boulot par les hommes, quoi.
10: Ben oui, comme vous dites, mais enfin, il y a des femmes qui le font aussi, hein.
11: Oui, très mal.
10: Le sale boulot.
11: Parce que moi, j'avais un rat avant.
10: Ah bon? Oh, quelle horreur!
11: J'ai voulu le faire euthanasier.
10: Oui.
11: Et c'était une vétérinaire qui l'a piqué. Et oui. En fait, c'est moi qui tenais mon rat.
10: Ah oui?
11: Et ben, elle m'a piqué.
10: Ah oui?
11: Et j'ai fait 5 jours de coma.
10: Oh, oh!
11: Et mon rat est parti.
10: Ah ben?
11: 5 jours de coma à cause d'une...
10: Oh!
11: D'une vétérinaire, alors. Bon.
10: Oui, c'est une horreur.
11: Elle a confondu la patte de mon rat avec mon petit doigt.
10: Eh ben, dites donc! Oh là là, mais vous avez dû la poursuivre, cette vétérinaire.
11: Ah, je ne pouvais pas, j'étais dans le coma.
10: Oh, quelle horreur. Eh ben, dites-nous. Oui, ben, vous avez failli passer à la place du rat.
11: Je l'ai rattrapé après mon coma.
10: Ah oui, parce qu'il s'était sauvé.
11: Ah ben oui, vous rendez compte?
10: Ah oui.
11: Enfin. Bon, pourquoi je vous appelais déjà?
10: Ouais.
11: Ah oui, c'est ça. Est-ce que vous auriez du sel?
10: Du sel? Oh oui, je veux avoir ça, pourquoi?
11: Je voulais vous inviter à partager... Mon rat en croûte de sel.
10: Pardon? Oh là là, quelle horreur!
11: Bah, si vous insistez, je vous le fais à la framboise, mais bon...
10: Non, j'en veux pas de votre rat!
11: Mais pourquoi?
10: Oh, quand même, quelle honte!
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12: Vous êtes au service de santé au travail. Bonjour.
1: Bonjour monsieur, oui, c'est bien la médecine du travail?
12: Oui.
1: Ce serait pour me déclarer inapte au travail.
12: Et vous êtes monsieur?
1: Martin.
12: Ne donne pas d'arrêt de travail, monsieur Martin.
1: Parce qu'il y a mon beau-frère qui m'a prêté des béquilles, voyez?
12: Oui.
1: Donc je peux faire semblant de boiter.
12: Oh non, mais monsieur...
1: Allô?
12: Mais même que votre beau-frère vous prête des béquilles, le médecin va pas vous mettre inapte.
1: Et si dans ce cas, juste je vous prends le papier, moi je peux le...
12: Pardon, vous allez faire un faux?
1: Ah bah mon beau-frère m'a dit que normalement ça posait pas de problème.
12: Non, franchement, je sais pas qui vous a dit de...
1: Ah bah lui, il m'a dit qu'on pouvait les avoir à 10 balles normalement.
12: À 10 balles?
1: Ouais.
12: C'est vraiment n'importe quoi.
1: Ah bah écoutez, moi j'étais prêt à mettre 20.
12: Vous avez donné le nom de votre beau-frère, monsieur?
1: Monsieur Martin.
12: Et vous êtes monsieur?
1: Martin.
12: Vous avez le même nom?
1: Bah oui, c'est mon beau-frère, donc forcément on a le même nom.
12: Et votre prénom à vous, c'est quoi?
1: Martin.
12: Vous vous appelez Martin Martin?
1: Oui, comme mon beau-frère.
12: Nous payez 10 euros, 20 euros pour qu'on vous fasse un certificat de complaisance. Là, franchement, c'est la première fois en 30 ans de carrière. Hein.
13: Allô?
1: Oui.
13: Vous voyez, ma collègue, elle dit que ça fait 30 ans. Moi, ça fait près de 40 ans de carrière, je pense.
1: Donc, ça fait 70 ans?
13: Pas 70 ans à deux, hein, monsieur. Ça
1: bah,
13: fait...
1: Vous me dites 40 plus les 30 de votre collègue, donc ça fait 70 ans. Bah,
13: elle, mais enfin, elles font, c'est la première fois que j'entends ça.
1: En 70 ans?
13: Mais pas en 70 ans, monsieur, en 40 ans de carrière. Je suis plus ancienne qu'elle, monsieur.
1: Donc, c'est vous qui avez 70 ans ou c'est votre collègue?
13: Non, mais il se fout de moi, là. Il demande si j'ai 70 ans. Non, mais ça n'a rien à voir, monsieur, enfin, 40 plus 30. Ça veut dire que je connais ma collègue...
1: Depuis 70 ans?
13: Non, je suis arrivée tout simplement peut-être 10 ans avant ma collègue dans l'établissement.
1: 10 ans avant, donc ça fait 80 ans, donc.
13: Mais non, là maintenant ça fait 80. C'est ma mère qui a 80 ans, si vous voulez savoir.
1: Ah bah passez-la moi.
13: Non, elle n'est pas là, monsieur, ma mère.
1: Elle n'existe pas.
13: Bah si elle existe, ma mère. Non mais, écoute.
1: Non mais c'est un petit peu gros là, quand même. Hein,
13: C'est vous qui me dites que ma mère n'existe pas. Ma mère existe, mais elle n'est pas dans
1: et
13: mon...
1: Et alors, pourquoi elle ne peut pas parler?
13: Bah, parce qu'elle est chez moi, monsieur. Vous croyez qu'une dame de 80 ans, elle peut être au travail?
1: Bah vous, vous y êtes bien.
13: Non, mais vous êtes ridicule, monsieur.
1: Je crois que vous essayez de me trimballer, là.
13: Oh, bah enfin, monsieur, c'est vous qui me trimballez, non?
1: Ah bah, je me demande effectivement qui trimballe qui, parce que là...
13: Donnez-moi votre numéro de portable.
1: Bah, je veux pas vous donner mon numéro personnel, quand même. Je sais comment c'est. Après, on se fait rappeler pour des publicités et tout ça.
13: Bah, comme si que je vais vous rappeler pour des publicités.
1: Ah bah, tiens.
13: Non, mais enfin, monsieur.
1: C'est promis.
13: C'est promis, monsieur.
1: Bon, alors, donc, 06...
13: 06...
1: 06...
13: 06...
1: 06...
13: Non, 06, oui.
1: 06.
13: Oui.
1: Et
13: 06.
1: Non, 05 à la fin.
13: 05 à la fin.
1: Oui.
13: Non, c'est un numéro qui n'est pas bon, ça.
1: Pourquoi, il vous en manque un?
13: Bah non, mais 06, 06, 06, 06, 05.
1: Oui, voilà, c'est ça.
13: Bon, bah écoutez, je vais essayer de vous passer la direction, monsieur.
1: Non, c'est madame. Hein.
13: Ah, vous êtes une dame?
1: Oui.
13: Vous êtes une dame?
1: Oui.
13: Oh non, mais il se fout de moi, Laura. Il dit que c'est une dame et moi que je suis un monsieur. C'est quoi? C'est Rire et Chanson.
1: Ah oh bon, non bah,
13: alors, j'espère que je vais quand même pas passer à la radio quand même. Hein.
1: Ah bah si.
13: Ah oui, j'ai passé à la radio.
1: Ah bah oui, ça s'appelle l'appel trop con.
13: L'appel trop con, alors le con c'est moi quoi.
1: C'est moi.
13: Ah bon?
1: C'est moi le trop con.
13: Appelez-nous plus, hein.
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11: Allô?
14: Oui.
11: Bonjour ma fille. Le père Lafesse à l'appareil, de la paroisse de Médeux. Je voudrais un renseignement. C'est bien la caisse du crédit municipal de...
14: Oui, ne quittez pas.
11: J'entends mal, ma fille.
14: J'écoute.
11: Oui, bonjour ma fille.
14: Bonjour.
11: C'est bien...
14: Monsieur Dimunch, que vous arrive-t-il?
11: Comment?
14: Monsieur Dimunch?
11: Ben non, pourquoi vous me demandez ça?
14: C'est pas Monsieur Dimunch?
11: Si, c'est lui.
14: Oh, ben dis donc, vous êtes un vrai plaisantin, vous.
11: Ben oui.
14: Qu'est-ce qui vous arrive, Monsieur Dimunch?
11: Ben, des problèmes d'argent.
14: C'est vrai, à ce point-là?
11: Oui.
14: D'accord. Oh, je pense qu'il n'y a pas de problème, Monsieur Dimunch, vous pouvez venir. Vous viendrez quand, demain?
11: Oui.
14: Oui, ben sans problème.
11: 20 000?
14: Ah, 20 000, non, là, je pense pas, hein, pas 20 000. Attendez, parce que je vais remettre des formulaires à ma collègue, 2 secondes. Bon, alors, Monsieur Dimunch.
11: Oui.
14: Vous voyez, vous avez été reconnu plus ou moins. Hein. Il y a oui. Ma collègue qui a dit au standard, il a déconné, il a dit que c'était la paroisse de mes deux.
11: Ah oui.
14: Vous avez dit ça?
11: Ben oui, parce que...
14: Ah ben ça a jasé, hein. Elle l'a répété à tout le monde, hein, qu'il y avait le curé de la paroisse de mes deux qui avait demandé la caissière. Hein.
11: Ouais, non, that's...
14: Ah elle... ben, ça va jaser, hein.
11: C'est pas vrai.
14: Non, mais elle m'a dit...
11: Elle a cru.
14: Elle a dû boire un coup aujourd'hui, ça c'est sûr. Elle me l'a dit. Elle...
11: Quoi, vous voulez dire que je suis sous?
14: Ah ben, elle, d'après sa déduction, c'est ça, hein.
11: Oh la garce.
14: Ah ben, elle a mangé le morceau, hein, ça c'est sûr, hein.
11: Mais que je vous dise tout de suite.
14: Oui.
11: Je lui ai dit, je voudrais parler à ma maîtresse. Et elle m'a passé tout de suite à vous.
14: Ah ben dis donc, bah ça va, moi j'ai une bonne réputation, hein. Si je comprends bien au crédit, elle aurait pu
11: après,
14: vous passer à un autre poste. Hein.
11: Non mais elle m'a passé à vous.
14: Ben arrêtez, monsieur Dimunch, ça va être la vraie, ça va jaser à tous les étages, jusqu'au troisième étage, et le troisième étage c'est la direction, c'est le patron. Moi je ferai comme si de rien n'était, hein. Moi je tiens à vous le signaler, hein. Moi je suis pas dans vos combines, hein, parce que alors là... Vous n'avez pas eu peur qu'elle vous raccroche au nez, parce que vous savez, hein, ma collègue, celle-là, elle n'a pas l'air commode. Hein. Il suffit qu'on plaisante un peu, alors elle raccroche, hein, elle se dit c'est une plaisanterie, je passe pas au service.
11: Alors vous savez quoi?
7: Moi, je me dis, celle-là, elle est bouchée du cul.
14: Ah oui, elle est un peu coincée. Non, mais c'est vrai, en fait, c'est une femme de militaire, mais vous savez, elle doit le mener à la baguette. Hein.
7: Vous croyez?
14: Ah, ça, j'en suis sûre. Hein. Le pauvre, je le plains, parce que franchement, déjà ici, au crédit, il faut se la farcir, alors...
7: Et on peut parler?
14: Oui, allez-y, va.
7: Elle n'a pas la voix à sucer de la glace, hein?
14: Ça, je veux bien vous le croire. Hein.
7: Mais vous savez quoi?
14: Oui.
7: Elle a la tête à péter plus haut que son cul.
14: Ah, mais alors là, vous avez pas tout à fait tort, parce qu'elle est de petite taille, alors donc...
7: On dirait une autruche.
14: Oui, oui, tout à fait.
7: Quand elle se baisse pour ramasser une pièce de 20 centimes.
14: Ah oui, oui, tout à fait. Enfin, bref, mais faut pas être trop médisant non plus, et si je suis sur écoute, monsieur Dimune, ça y est, hein. Ça va créer de la zizanie ou ça même du crédit.
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16: Allô?
1: Bonjour madame, c'est bien l'exploitation céréaliste?
16: Oui, allô, oui.
1: Monsieur Martin à l'appareil, association pour le biorecyclagisme des céréales.
16: Oui.
1: Je vais vous faire livrer un camion de chocopipes.
16: Un camion de quoi?
1: Bah, des chocopipes.
16: C'est quoi ça? C'est quoi des chocopipes? C'est quoi ça?
1: Bah, les chocopipes, vous savez, les petites céréales du petit déjeuner.
16: Pourquoi vous amenez ça chez nous? Pourquoi faire?
1: Eh bah, ben, pourquoi qu'on les récupère dans les supermarchés, ils nous mettent de côté les boîtes qui sont périmées.
16: Oui.
1: Et après, vous me les rachetez moitié prix et vous pouvez les replanter.
16: Je ne veux rien du tout, monsieur.
1: Bah, ça vous permet de recyclager les vieilles chocopipes.
17: C'est quoi ça?
1: Bonjour monsieur, c'est ce que je disais, c'est rapport à votre camion remorque de chocopipes.
17: Une remorque de quoi?
1: Oh bah décidément, les chocopipes, les boîtes de céréales au chocolat.
17: On va pas donner du chocolat aux vaches, hein, enfin, je sais pas.
1: Ah non, c'est pas pour les vaches, c'est pour les replanter.
17: Non mais c'est n'importe quoi ça, on va pas se mettre des céréales au chocolat.
1: Hein. Bah si, comme ça vous pouvez en faire pousser des neuves.
17: Bah non, mais monsieur, on peut pas faire ça.
1: Bon, dans ce cas, je vous mets des croustirails à la place.
17: Non, rien du tout, je vous dis.
1: Sinon, j'ai aussi des miel clubs.
17: Mais non, moi je veux rien.
1: Rien, c'est-à-dire aucune céréale de petit déjeuner à replanter.
17: Ah non, non, mais non, c'est hors de question. Et...
1: Pas de problème, dans ce cas, je vous fais un switch.
17: Un switch?
1: C'est ça, un switch. C'est-à-dire qu'à la place des céréales...
17: Mais je vous dis qu'on est intéressé par rien.
1: Non, mais à la place, je vous mets des paquets de pâtes. Vous pourrez les semer comme les céréales.
17: Semer des pâtes? Non, mais vous me faites rire.
1: Ah bah moi aussi.
17: Et monsieur, les pâtes, ça se plante pas?
1: Ah ouais? Et alors on fait comment pour avoir des pâtes?
17: Bah les pâtes, on les fabrique avec du blé, voyons.
1: Voilà, bah vu que les pâtes, c'est du blé, logiquement, ça repousse pareil.
17: Eh bah oui, je suis d'accord, mais on plante pas des pâtes. On sème du blé pour après faire des pâtes.
1: Alors, pardon, mais je pense que vous compliquez tout, là.
17: Non, mais vous me prenez pour une nunuche.
1: Non, mais avouez que c'est quand même beaucoup plus rapide de faire pousser directement des pâtes plutôt que d'abord faire pousser du blé pour après faire des pâtes.
17: Non, mais qu'est-ce que c'est que ce délire? On m'a jamais fait ça, hein. On plante pas des pâtes, non, mais...
18: Allô?
1: Bonjour madame, rassurez votre collègue, il n'y a rien de compliqué pour planter les pâtes.
18: Non, attendez, vous allez vous calmer, je ne suis pas concerné par ce que vous me demandez, ni ma femme.
1: Bon, c'est pour vous, moi je vous livre des pâtes, vous les plantez, vous aurez même plus besoin de faire pousser du blé.
18: Pour faire pousser du blé, vous me livrez des pâtes?
1: Bah non, pour faire pousser du blé, il faut du blé, c'est pour faire pousser les pâtes qu'il faut des pâtes.
18: Eh bah oui, bah sauf que vous vous démerdez avec votre problème, moi c'est pas le mien.
1: Bah vu que c'est votre marchandise, c'est quand
18: mais
1: même...
18: Mais pas, je vous dis que non.
1: Bon, exceptionnellement, je veux bien vous faire un double switch, et je vous remets les chocopipes.
18: Mais vous comprenez le français ou pas?
1: Bien sûr. Je parle aussi English, espagnolish et américanish.
18: Mais j'en ai rien à foutre de ça.
1: Non mais je précise, au cas où vous préférez qu'on parle en étrangiche.
18: Bon, alors maintenant c'est terminé, j'en veux pas de votre bordel, c'est clair?
1: Et si je vous propose un triple switch?
18: Vous me saoulez avec vos conneries, d'accord?
1: Ah bah justement, je peux vous livrer des fonds de canettes de bière à replanter et ça vous fait pousser des petites chopines.
18: Allez, salut.
7: Allô, c'est la paroisse.
19: La paroisse, oui.
7: Ah bonjour mon père.
19: Oui.
7: Oh, je vous appelle, c'est Madame Lamolle à l'appareil.
19: Oui.
7: Oui, je vous appelle parce que je suis très, très fatigué.
19: Oui.
7: Très souffrante.
19: Oui.
7: J'ai 94 ans.
19: 94 ans, oh là là.
7: Et je n'en ai plus pour très longtemps.
19: Ah.
7: Et donc, je vous appelle parce que je voudrais me confesser.
19: D'accord. Alors, voyons. Alors, j'avais marqué votre adresse et je viendrai vous voir.
7: Quand est-ce que vous pouvez venir, mon père?
19: Vous habitez où?
7: Au 2.
19: Oui, Paul Fort.
7: Oui.
19: Ah, d'accord, j'ai à côté.
7: Oui.
19: Alors, je viendrai chez vous, cet après-midi, si vous voulez.
7: Parce que je vais vous dire, mon père, à 94 ans, je n'ai jamais connu d'homme.
19: Ah, alors c'est merveilleux.
7: Et c'est pour ça que je voudrais me confesser.
19: J'ai à 2h30, j'ai des obsèques. Après les obsèques... Donc vers 3h30, 4h, je viendrai vous voir.
7: Oui, les obsèques, je peux m'en occuper, mon père.
19: Non, non. Alors, et donc je viendrai vers 4h, je viendrai vous voir, hein?
7: Mon père.
19: Oui.
7: Est-ce que je mets un porte-chartel?
19: Ah. Enfin, je sais pas, je connais pas.
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15: Allô.
1: Bonjour monsieur, monsieur Martin à l'appareil, c'est bien le bar.
15: Non, c'est madame, mais c'est pas grave.
1: Alors pardon, non, moi c'est monsieur, hein.
15: Oui.
1: Oui, je ne suis pas madame.
15: Non, mais dis bonjour monsieur, c'est pour ça.
1: Ah oui, parce que c'est pas moi madame, moi c'est monsieur.
15: Non, mais c'est moi madame, vous me dites bonjour monsieur, c'est bonjour madame.
1: Ah non, mais attendez, vous devez confondre avec mon épouse, Martine Martin. Donc c'est vous qui l'avez appelé.
15: Mais on a appelé personne.
1: Bon. Vous venez de me dire que vous aviez appelé madame.
15: Mais j'ai jamais dit que j'avais appelé madame. C'est vous qui m'appelez, monsieur.
1: Oui, mais quand je vous ai dit bonjour, vous m'avez dit que vous appeliez madame.
15: Non, vous m'avez dit, vous dites monsieur. Je dis, je suis pas monsieur, je suis madame.
1: Ah.
15: Faut arrêter la fumette, hein, monsieur. Hein.
1: Comment ça, faut arrêter les femmelettes?
15: Je sens que ça va être dur.
1: Ah, moi, je sens que ça va être bien. Allô?
15: Oui, oui, je suis encore là.
1: Donc, étant donné que vous avez déjà vu avec ma femme.
15: Mais je sais même pas qui c'est votre femme.
1: Bah, Martine.
15: Bah, Martine, Martine.
1: Bah oui, Martine Martin.
15: Aïe, aïe, aïe, aïe. Est-ce qu'il y a une madame Martin qui vous a appelé?
1: Alors, je m'excuse, mais elle peut pas m'appeler vu qu'elle est à côté de moi. En plus, on est sur la même ligne, donc forcément, si elle appelle, ça s'en occupe.
15: Non, mais vous me dites que votre femme, elle nous a appelé.
1: Ah, donc c'est pas vous, c'est elle qui vous a appelé, ok?
15: Mais non, je vous ai dit qu'elle nous a pas appelé. Je ne sais même pas pourquoi vous m'appelez, monsieur.
1: Ah, bah, je vous explique. J'ai décidé de relancer la consommation d'alcool qui est en baisse en ce moment.
15: Oui.
1: Donc, je vends des tickets de boissons gratuites que les gens peuvent ensuite venir échanger chez vous.
15: Ah, bah, alors là, faut voir ça avec le patron, ça, je vais vous.
1: Oula, attendez, vous n'êtes pas le patron?
15: Non.
1: D'accord, parce que comme vous m'avez dit que vous étiez monsieur, je pensais que vous étiez le patron.
15: Bah oui, mais non, mais de toute façon, il y a pas. Je vous passe.
1: Merci, jeune homme.
15: Bon courage.
20: Allô.
1: Bonjour, madame. On devait me passer le responsable.
20: Bah, j'avais le responsable au téléphone.
1: Ok, donc c'est avec vous que je vois pour les tickets de boissons gratuites.
20: Non, mais là, je vous arrête tout de suite. Moi, j'ai pas besoin de vos tickets boissons.
1: Non, mais c'est un truc pour relancer votre clientèle.
20: Je vous arrête tout de suite. J'ai pas besoin de relancer ma clientèle.
1: Oui, mais je vous arrête tout de suite. Moi, j'ai déjà vendu des tickets gratuits.
20: Non, non, mais je vous arrête.
1: Alors, dans ce cas, pardon, mais je vous contre-arrête. Comme je disais à votre collègue, j'essaye de relancer.
20: C'est pas mon collègue, c'est mon employé, déjà d'une.
1: Alors, admettons, d'une et de deux.
20: Non, non, mais je vous explique, monsieur.
1: Bon, enfin, vous êtes quand même collègue.
20: Non, c'est mon employé.
1: Oui, bah on peut être employé collègue.
20: Monsieur, je vous arrête tout de suite. Les pigeons ne volent pas avec les faucons, d'accord?
1: Alors, je vous arrête tout de suite. Il se trouve que mon beau-frère est pigeoniste fauconnier et je peux.
20: Je vous arrête tout de suite, monsieur.
1: Alors, permettez-moi de vous contre-contre-arrêter tout de suite.
20: Non, non, monsieur.
1: Ah, bien sûr que si.
20: Ah non!
1: Bien sûr que si, je contre-contre-contre-arrête même.
21: Bah, vous êtes compliqué, monsieur. C'est pourquoi?
1: Ah, c'est plus le même.
21: Non, non, c'est son épouse, là.
1: Son épouse. Alors, attendez, le monsieur que j'ai eu, c'est l'employé, d'accord?
21: Non, le monsieur que vous avez eu, c'est le patron. C'est mon époux.
1: Bah, celui du début, c'était qui?
21: Eh ben, c'est une femme que vous avez eue.
1: D'accord. Et donc, lui, c'est le patron.
21: Non, c'est mon mari.
1: Et l'autre?
21: Mon employé, là je suis l'épouse, je suis la patronne.
1: D'accord, donc vous êtes la patronne et pourtant vous êtes l'épouse de l'employé.
21: Non, je suis pas l'épouse de l'employé.
1: Bah si.
21: Non.
1: Enfin disons que vous êtes l'épouse de l'employé collègue si vous préférez.
21: Ah bah, votre cerveau.
20: J'ai un nanar au téléphone.
1: Ah, mal raccroché.
15: Eh, il fume de la bonne.
1: Alors pardon, je sais pas si le nanar fume de la bonne, mais il peut vous dire que vous avez mal raccroché.
20: Bah c'est vous.
1: Non, vous d'abord.
20: Bah non, mais moi je.
1: Bon, je compte jusqu'à 3 et on raccroche ensemble.
21: Ah bon, c'est bon, allez.
1: 1.
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22: Allô?
23: Bonjour monsieur.
22: Bonjour monsieur.
23: J'ai bien la boucherie?
22: Oui, c'est l'employé là.
23: Oui, très bien. Bonjour monsieur Robert Ledoux à l'appareil.
22: Oui.
23: Excusez-moi de vous déranger. Je suis pêcheur, hein?
22: Oui.
23: Et je vous appelle parce que j'aurais voulu savoir si dans votre boucherie vous pourriez pas de temps en temps me mettre un peu d'asticot de côté.
22: Ah non, on n'a pas du tout ça.
23: Oh, ben, c'est pas ce qu'on m'a dit, hein?
22: Ah bon? Qui c'est qui vous a dit ça?
23: Bah écoutez, ça m'embête, hein. C'est quelqu'un qui a vu des mouches qui passaient devant chez vous.
22: Ah bon? Alors, vous voulez peut-être parler au patron? Parce que moi, je suis l'employé, là, vous...
23: Bah, je voudrais pas vous déranger, mais c'est juste pour vous mon métier un peu de côté.
22: C'est un monsieur qui téléphone parce qu'on lui a dit qu'il y avait des mouches, puis de temps en temps, on avait des asticots pour lui mettre des asticots de côté. Ouais. Alors, on y a fait une farce, là, hein. Allô?
23: Bonjour, monsieur.
22: Bonjour, monsieur.
23: Monsieur Ledoux, à l'appareil.
22: Oui.
23: Excusez-moi, hein. Je vous appelle parce que je sais que vous êtes dans la boucherie, évidemment.
22: Oui.
23: Et on m'a dit que vous aviez des asticots. Et
22: j'ai des asticots. Ben, celui-là qui vous a dit ça, ben, je serais bien content de le connaître. Hein.
23: C'est l'autre boucherie, hein. Le boucher concurrent. C'est comment il s'appelle, un monsieur...
22: C'est lui qui vous a dit de venir chez nous pour des asticots?
23: Oui.
22: Ah oui. Eh bien, vous pouvez lui dire que c'est un beau con de ma part.
23: Ah ben, je crois que c'est lui.
22: Eh bien, il est gonflé, le mec, hein.
23: Attendez, vous permettez, je vais demander à mon petit-fils, hein.
22: Oui, oui, oui, oui. À quelle occasion il lui a dit ça?
23: Parce qu'il passait devant la rivière, il était en train de pêcher, puis là il s'est arrêté, il lui a dit, vous cherchez des asticots? Alors mon petit-fils lui a dit oui. Il a dit, ben faut aller à la boucherie.
22: Elle est bonne celle-là. Ben c'est ce fumier de... Une belle ordure. Croyez-moi, quand il se pointera chez moi, il sera pas déçu du voyage.
23: Ouais,
22: parce qu'il m'a déjà fait des saloperies pas mal. Ah mais là c'est une bonne celle-là. Hein.
23: Attendez, vous quittez pas?
22: Oui, oui, oui, oui.
23: Mon petit-fils me dit qu'il avait une mauvaise haleine, le gars qui lui a dit ça.
22: Ah, ben c'est une barrique à deux pattes.
23: C'est une?
22: Une barrique à deux pattes, c'est un ivrogne fini.
23: Ah, ben voilà, c'est pour ça.
22: C'est un ivrogne. Vous pensez que je le connais, ce pistolet?
0: Mais il m'en veut à mort, je sais pas pourquoi, j'en sais rien, je sais pas, il me fait des...
23: Ah bah non,
0: des traces pas mal.
23: Non, il vous en veut pas, parce qu'il a dit que c'était les meilleurs asticots de toute la vie.
0: Ah bah bien sûr, mais envoyer un client, vous parlez d'une réputation, monsieur, envoyer un gars chez Boucher pour des asticots, vous rigolez? Vous parlez d'une réputation?
23: Mais il a dit que c'est les meilleurs asticots de la ville.
0: Ah bah bien sûr, les meilleurs asticots de la ville, bien sûr, mais le meilleur camp, vous allez chez lui, vous le trouvez, ça je vous le dis, hein.
23: Vous marquez, je suis assez embêté. Parce que moi, j'ai transmis votre adresse, là, vous savez, au guide départemental de la pêche.
0: Oui.
23: Et ils ont mis un article.
0: Oui.
23: Alors, c'est marqué Boucherie.
0: Oui.
23: Et en grand, c'est marqué les meilleurs asticots de toute la région.
0: Ah, ben là, vous faites bien de me dire ça, monsieur.
23: Et en dessous, c'est marqué en petit. Et en plus, c'est gratuit, vous accueillez avec le sourire.
0: Et en plus, c'est gratuit, vous accueillez avec le sourire. Eh bien, je vous remercie beaucoup, monsieur. Là, vous avez bien fait de me téléphoner. Parce que je vais m'occuper de l'affaire. Et croyez-moi, je vais m'occuper de l'affaire. Hein.
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4: Oui.
1: Bonjour monsieur, Salma Hayek monsieur, comme on dit au Marocki. Je suis bien à l'épicerie.
4: Oui.
1: J'ai acheté des feuilles de briques chez vous.
4: Oui.
1: Parce que j'avais des travaux à faire à la maison.
4: Des feuilles de briques pour faire des travaux?
1: Oui, et alors le problème c'est qu'à mon avis ce sont des fausses.
4: Bah, c'est de l'alimentaire les feuilles de briques.
1: Alors passez-moi ce monsieur Menter.
4: Il n'y a pas de monsieur Menter quand même, vous êtes dans une alimentation là monsieur.
1: Et alors pourquoi vous me parlez de ce monsieur alimentaire?
4: Mais il n'y a pas de monsieur Ali.
1: Allô?
4: Je suis mort de rire sur vous parce que moi je vends des feuilles de briques, mais des feuilles de briques.
1: Ah ah, voilà, vous avouez.
4: Mais pour faire à manger les feuilles de briques, vous faites de la maçonnerie.
1: Bah évidemment je fais de la maçonnerie, qu'est-ce que vous voulez que je fasse avec?
4: Mais je sais c'est quoi une feuille de briques quand même, ça va pas ou quoi dans votre tête?
1: Non bah enfin excusez-moi, c'est quand même gonflé, alors que vous m'avez vendu vous-même de la fausse marchandise.
4: Mais comment on peut vendre de la fausse marchandise? Mais vous racontez n'importe quoi, je vends pas des habits, y a pas de vrai, y a pas de fausse, mais qu'est-ce que vous me racontez là?
1: Ah bah dans le sens où c'est pas de la pierre.
4: Quelle pierre? Je vends pas des pierres, je vends de la brique. Et on fait pas des pierres dans la brique, vous devenez fou ou quoi,
1: bon? Bon, écoutez, passez-moi ce monsieur Ali.
6: Allô?
1: Ah, vous êtes monsieur Menter, alimentaire?
6: Feuilles de briques, ça marche pas?
1: Ah bah en plus vous êtes au courant?
6: Non, pourquoi je suis au courant? Au courant de quoi monsieur? C'est quoi les feuilles de briques qui marchent pas? Je comprends pas ce que vous dites.
1: Oh oui.
6: Les feuilles de briques qu'on vend en paquet, pourquoi ça marche pas? Je comprends pas.
1: Ah bah on fait celle qui comprend pas, tiens comme par hasard.
6: Mais monsieur, les feuilles de briques, qu'est-ce qu'ils ont les feuilles de briques monsieur?
1: Eh bah elles marchent pas.
6: Oh là là, c'est moi que vous le dites, c'est vous que vous le dites, moi je l'ai pas dit. Vous êtes en train de dire moi ce que moi j'ai pas dit.
1: Non, c'est vous qui êtes en train de pas dire ce que moi j'ai dit.
6: Voilà, c'est ça que vous voulez dire. Que moi j'ai rien dit et vous dites que moi j'ai rien dit non plus là aussi.
1: Alors moi je pense que moi j'ai dit ce que vous avez pas dit. Parce que vous n'avez pas dit ce que j'ai dit.
6: Oh là là, vous avez dit ce que vous n'avez pas dit. Alors, la marchandise, quand on vous l'a vendue, elle est en bon état, monsieur.
1: Bon, alors passez-moi le responsable, s'il vous plaît.
6: Ouais.
1: Allô?
4: Allô?
1: Bonjour, monsieur. Salma Hayek, monsieur.
4: Moi, je suis une femme, hein, pas un monsieur.
1: Ah bon? Mais vous n'êtes pas monsieur Ali?
4: C'est pas Ali, là. C'est pas Ali, monsieur. Je suis sa collègue du travail.
1: Vous êtes la collègue d'alimentaire?
4: Oui.
1: Vous êtes madame Menter?
4: Non, on travaille dans l'alimentaire, monsieur. Vous faites une erreur, vous comprenez ou non?
1: Ah ben, je comprends que vous m'avez arnaquifié parce que vous êtes dit c'est un touriste.
4: Quelle arnaque, monsieur? Vous mélangez tout, qu'est-ce que vous avez?
1: Ah ben, excusez-moi, mais enfin, parce que moi, on vend de la fausse brique, qui est même pas de la pierre.
4: Non, nous, on fait pas de la pierre, monsieur. Mais qu'est-ce que vous cherchez exact?
1: Bah, à la limite, mettez-moi des feuilles de ciment à la place.
4: On fait ni ciment ni rien, monsieur. Vous êtes dans un magasin de semoule.
1: Alors, il se trouve que j'ai eu la chance de rencontrer Elie Semoun, en effet.
4: Écoute-moi, vous êtes dans un magasin de semoule.
1: Oui, ah bah, je vous le fais pas dire, j'adore Elie Semoun.
4: Non, j'ai rien dit, moi. Est-ce que vous comprenez ou vous faites exprès?
1: Bon, repassez-moi, monsieur Menter.
4: Non, il n'y a pas monsieur Menter. On travaille ensemble, on est.
1: Oui, bah, repassez-moi, monsieur Ali, alors.
4: Vous rigolez des gens ou quoi?
1: Oh bah, merci. Choucroute, comme on dit chez vous.
4: Arrêtez parce que je vais appeler la police.
1: Dans ce cas, c'est moi qui appelle la police tout de suite, excusez-moi.
4: Allez-y, appelez.
1: Ne se quittez pas, je vous les passe.
24: Allô? Ah. Vous travaillez avec la radio?
1: Quelle radio?
24: Je ne sais pas, mais parce que vous plaisantez.
1: Ah bah oui.
24: Tout ça, c'est pour le plaisir. Mais quelle radio?
1: Alors devinez, ça commence par rire.
24: Rire sans crème fraîche.
1: Très bonne idée. Mais non.
24: Je ne sais pas.
1: Rire et...
24: Rire et chanson.
1: Bravo, bravo. Et bonne journée, monsieur Menter.
24: Alors, bonne journée, au revoir. 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
25: Ah ?
26: Oui, bonjour, madame.
25: Bonjour, monsieur.
26: C'est l'élevage de porc.
25: Disons qu'on était élevage de porc, on n'y est plus.
26: Bon, c'est la DAS DDE à l'appareil.
25: Oui.
26: Évidemment, tout ce qu'on va vous dire maintenant est confidentiel. Hein.
25: Oui, oui.
26: Voilà, on a un problème, c'est qu'on a enregistré après la grippe du cochon une nouvelle grippe qui s'appelle la grippe du sanglier, qui a été transmise au porc par les sangliers.
25: D'accord, mais nous, on n'a plus de cochon, ça fait 4 ans.
26: Ouais. Et plus d'animaux?
25: Ah bah, à part des canards, des poules, enfin...
26: Des canards?
25: Canards, oui.
26: Les canards sont dans un enclos, madame ?
25: Oui, oui, oui.
26: On va vous demander de faire un effort très rapidement parce que là, on a eu deux élevages de canards qui ont été visités par donc un sanglier porteur de la NP1, NP2,
25: oui.
26: Et qui a contaminé les canards.
25: Ah bon ?
26: Alors, je vais vous donner la liste des signes, si vous êtes connoté.
25: Oui, alors attendez, je tourne la feuille. Oui, allez-y.
26: Si le canard perd ses plumes.
25: Perte de plumes, quoi.
26: Et à la place, il y a des poils qui poussent.
25: Alors, pousse de poils.
26: Également, les défenses. C'est-à-dire que votre canard perd son bec, donc c'est le bec supérieur, la partie supérieure qui tombe en premier.
25: Oui, perte supérieure.
26: Du bec du canard.
25: D'accord.
26: Et ensuite, la partie inférieure du bec du canard qui tombe.
25: Ensuite, perte inférieure. D'accord.
26: Après les 48 heures, on a une évolution un peu symptomatique qui est plus importante. La pousse des défenses. Donc le canard perdant son bec, c'est un groin qui pousse.
25: Alors, perte du bec, alors attendez, pousse des défenses, pousse un groin.
26: Un groin, donc, comme un sanglier.
25: Un groin à la place du bec.
26: Alors, le problème, c'est qu'il continue à cacaner, en fait. Il ne fait pas le cri du sanglier, il fait le cri du canard, du coin-coin, quoi.
25: Oui, oui, oui, d'accord. Ça devient inquiétant.
26: Eh ben oui. Mais alors, les défenses, attention, hein, de la taille des défenses du sanglier.
25: Purée, mais...
26: Vous imaginez ce que ça donne sur un canard ?
25: Oui, oui, alors, défense.
26: Oui, c'est entre 80 et 1,20 m de longueur.
25: D'accord.
26: À ce moment-là, le canard se gonfle jusqu'à atteindre la taille d'un sanglier de taille moyenne.
25: Le canard se gonfle, oui.
26: Ensuite, donc, ses deux pattes palmées tombent et il y a les quatre pattes qui, donc, commencent à pousser.
25: Oui, enfin, comme le sanglier, quoi, oui.
26: Ça, c'est au bout de 72 heures.
25: Alors, ça, c'est au bout de 72 heures. Alors, les deux pattes palmées tombent.
26: Toutes les 10 minutes, il y a une patte qui sort.
25: Toutes les 10 minutes, une patte.
26: C'est là qu'au bout de 96 heures, la transformation, la mutation du canard en sanglier est opérée et terminée.
25: Ah oui, la mutation du canard se passe en sanglier, quoi.
26: Et là, donc, le nouveau canard sanglier s'en va maintenant contaminer d'autres canards à son tour.
25: Oui, oui, ben, ça, je comprends. Mais enfin, le sanglier, faudrait qu'il approche les canards, quoi.
26: Il les approche et donc la contamination se passe par sodomie.
25: Ah oui.
26: Et une fois que le sanglier a violé le canard, il gonfle,
25: oui.
26: Implose, et donc il crève, quoi.
25: C'est vrai, en effet que...
26: Ah oui, attendez, quittez pas, parce qu'on me signale le cas de M. Bourg-Saint-Agnan, allô ?
25: Oui, oui, je connais, oui.
26: Ah mince, lui, il a encore des cochons.
25: Lui, il a encore des cochons.
26: Ouais, et ben, il y a un de ces cochons qui s'est fait sodomiser par un sanglier.
25: Comment ? Oh, ben alors là, qu'est-ce que ça va devenir, si tout ?
26: Apparemment, ça crée comme une espèce d'hippopotame.
25: Oh, ben alors ça, c'est une bestiole qui sera à détruire, quoi, pratiquement.
26: On va bien vérifier avec vous, avez bien compris le processus pour pouvoir l'interrompre, hein, si vous...
25: Qu'est-ce que j'ai marqué ? Ben que les sangliers se promènent, bon, ils cherchent à contaminer les canards, quoi.
26: Oui.
25: Et après, bon, ben, quand les canards sont contaminés, bon, il y a la perte de la plume... pousse des poils, le bec supérieur tombe, après c'est le bec inférieur, et il pousse des défenses, comme pour le sanglier, quoi.
26: De quelle taille ?
25: 1,20 m. Et il y a la pousse d'un groin à la place du bec, inférieur et supérieur. Le canard se gonfle jusqu'à atteindre le volume d'un sanglier, et le sanglier explose après, je crois, hein, c'est ce que...
26: Voilà.
25: Bon, ben, si on voit une bestiole traîner autour, la chasse est pas ouverte, mais...
26: Si jamais vous voyez un sanglier,
25: oui,
26: qui est en train de sodomiser un de vos canards, surtout empêchez ça. Hein.
25: D'accord.
26: Quitte à le prendre, vous arrivez derrière lui et puis vous le tirez comme ça, quoi. Hein.
25: Oui, oui, oui.
26: Mais attention de ne pas vous faire sodomiser à votre tour, parce qu'alors là, vous seriez contaminé. Hein.
25: Ah, d'accord, parce que l'humain aussi.
26: Ah oui ?
25: D'accord, bon.
26: On a une dame là, malheureusement, qui a attrapé ce virus et qui a été transformée en canard, hein.
25: Ça vient inquiétant, ça.
26: Un canard d'1,20 m de haut.
25: Bon, d'accord, ça donne à réfléchir.
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2: Pôle emploi à votre service.
5: Oui, allô ?
8: Bonjour, monsieur. Je vous appelle parce que j'aurais besoin de liquidité, en fait.
5: Mais de liquidité par rapport à quoi ?
8: Par rapport à de l'argent.
5: Oui, non, mais je comprends bien, mais vous êtes inscrit à Pôle emploi?
1: Ah non, pas du tout, non. Mais comme un jour ou l'autre, j'ai des chances d'y être inscrit, je me disais autant que je prenne une petite avance maintenant, parce que je vais en avoir besoin maintenant.
5: Alors, comprenez bien la logique, monsieur.
1: Oui.
5: Comment pouvez-vous avoir une avance de liquidité sans être inscrit à Pôle emploi?
1: Il y a bien un jour où je vais y être, vous voyez ce que je veux dire, c'est que...
5: Non, pas du tout, je ne vois absolument pas l'intérêt, monsieur.
1: Bah, pour vous, peut-être, mais pour moi, c'est quand même assez pratique.
5: Oui, mais pratique de quoi, monsieur? Vous ne cotisez en rien, puisque de toute façon, vous n'êtes pas encore inscrit à Pôle emploi, vous n'avez aucune indemnité chez nous, que ce soit de la location de retour à l'emploi...
1: Vous n'avez pas compris. Moi, j'appelle pas pour une location, j'appelle pour un prêt, en fait.
5: Une location?
1: Oui, vous me parlez de location.
5: Non, une allocation.
1: Ah non, on dit location, je crois. Quand est-ce que je peux venir vous voir?
5: N'importe quand, nous sommes ouverts entre 8h30 et 16h30 non-stop.
1: Et alors vous êtes, je vais prendre votre nom, comme ça je pourrais vous voir direct.
5: Non, moi je m'occupe pas du tout du service indemnisation. Hein.
1: Non mais moi il me faut juste 3000 balles, donc...
5: Non, mais monsieur, on fait pas d'avance comme ça.
1: Et en liquide, si c'est en liquide, c'est peut-être plus
5: non,
1: simple.
5: Non monsieur, stop, on arrête là.
1: C'est au plus pratique pour vous quoi, vous voyez ce que je veux dire c'est
5: Non
1: que...
5: mais attendez, il n'y a pas de question de praticité monsieur, je vous ai dit.
1: Virement alors.
5: Non, mais attendez, là vous êtes en train de nous prendre pour je ne sais quoi, et la conversation s'arrête là. D'accord?
1: Non, parce que si c'est plus pratique pour vous...
5: Non, stop, monsieur. Vous vous présentez à l'accueil, point barre.
1: Bon, dans ce cas, mettez tout en petite coupure dans une mallette.
5: Non, mais vous...
1: Et vous laissez sa place de l'église derrière la poubelle.
5: Non.
1: À 19h.
5: Et vous pouvez... Non.
8: Veuillez patienter, un conseiller va vous répondre. Bonjour.
1: Oui, bonjour monsieur.
8: Oui, alors, attendez, vous êtes demandeur d'emploi?
1: On vous a pas expliqué du tout, en fait.
8: Non, je découvre.
1: Ah, d'accord.
8: Dites-moi.
1: Je comptais partir en vacances, et du coup, j'aurais besoin d'une petite avance.
8: Mais et pourquoi on vous donnerait de l'argent, monsieur? Vous voulez de l'argent parce que vous voulez partir en vacances?
1: Bah voilà, c'est ça.
8: D'accord. Et vous allez m'en donner si je pars en vacances?
1: Ah bah non, moi je suis pas Pôle emploi.
8: Mais monsieur, est-ce que vous êtes renseigné sur quoi consiste Pôle emploi?
1: Alors, je sais pas sur quoi consiste exactement votre association, si c'est...
8: Alors, c'est pas une association, monsieur. Donc, je vais vous laisser vous renseigner sur quoi sert Pôle emploi.
1: Je sais très bien sur quoi ça sert, ça, y a pas de souci.
9: Mais c'est quoi ces conneries, là?
8: Nous sommes désolés. Votre poste ne nous permet pas de dialoguer avec vous.
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12: Allô?
13: Oui, bonjour, Madame Ledoux à l'appareil.
12: Oui.
13: C'est le DFGDF.
12: Oui.
13: Je vous appelle parce que je suis témoin d'un phénomène physique inclassable. Vous savez, le passage des ovnis la semaine dernière nous a laissé un peu sans dessus dessous. Eh bien, depuis chez moi, j'ai observé un phénomène très lumineux et je ne sais pas s'il s'agit d'un extraterrestre.
12: Une petite question indiscrète, madame. Vous avez quel âge, là, s'il vous plaît?
13: 69 ans.
12: 69 ans.
13: L'extraterrestre a un corps de 10 cm à peu près, opaque, voyez-vous. Et alors, il y a une queue au bout qui fait le tour de mon mur et qui se termine par une espèce de petite touche blanche. Et dès que j'appuie dessus, ça fait de la lumière partout dans la pièce.
12: Et alors, qu'est-ce qui se passe quand vous appuyez sur la touche blanche?
13: Ben, il y a une lumière incroyable qui inonde ma pièce.
12: Et ça s'était déjà produit avant, madame?
13: Oui.
12: Mais la dernière fois, quand c'est arrivé, qu'est-ce que vous avez fait?
13: J'ai appuyé sur la touche blanche.
12: Et alors?
13: Eh ben, la lumière a disparu.
12: Et là, que maintenant vous avez appuyé sur la touche blanche, qu'est-ce qui s'est passé?
13: La lumière est revenue.
12: La lumière incroyable est revenue?
13: Ah oui, ah oui, ah oui.
12: Et vous en avez parlé à qui alors, madame, en dehors de nous?
13: Et à ma voisine.
12: Et qu'est-ce qu'elle a dit?
13: Elle a dit qu'elle en avait un chez elle aussi.
12: Ah oui?
13: Oui. Comment dire? Vous savez, ça fait un peu comme une petite boule, quoi, vous voyez? Et puis il est tatoué.
12: Ah bon?
13: Il a un nom.
12: Il s'appelle comment?
13: Il s'appelle Krypton 75.
12: Ouais, ben Krypton 75, oui, je vois tout à fait ce que c'est, oui.
13: Qu'est-ce que c'est? C'est de quelle planète?
12: Krypton, c'est au-dessus du troisième système solaire, là, madame. Hein, à quelques centaines de millions d'années-lumière de nous. Mais, enfin, vous savez, c'est un type d'extraterrestre, effectivement, qui est assez connu, quand même, malgré tout. Ce sont des extraterrestres pacifiques, hein, madame.
13: Je peux vous dire quelque chose, mais je parle doucement, parce que je voudrais pas les alerter.
12: Non, mais vous pouvez parler, hein. Je pense que... De ce côté-là, ils sont pas très émotifs. Ils supportent pas mal de choses, vous savez.
13: Il a fait des petits.
12: Il a fait des petits?
13: Oui, quand j'ouvre la porte de mon réfrigérateur.
12: Oui.
13: Il y en a un aussi. Et il fait que de me regarder.
12: Ouais, mais enfin, tant qu'il vous regarde, moi, je vous dis, c'est une race assez pacifique d'extraterrestres. À mon avis, vous n'aurez pas de problème. Hein. Vous savez, on peut pas leur faire grand-chose. On n'a jamais essayé de les détruire. Hein. Il vaut peut-être mieux pas non plus. Hein.
13: Mais je sais ce que je vais faire. Je vais profiter que celui-ci soit disparu ou endormi.
12: Non, mais n'y touchez pas, madame.
13: Je vais le tuer, celui-là, pour voir ce que vont faire les autres.
12: Ah non, il faut pas faire ça, madame.
13: Attendez, bougez pas, je prends le cendrier.
12: Non, ne faites pas ça. Ne faites pas ça. Allô, laissez-le vivre, madame.
13: Allô? Je l'ai zigouillé.
12: Ah ben, il fallait pas faire ça, madame.
13: Maintenant, je vais m'occuper de la petite famille.
12: Mais non, écoute... Faut pas faire ça. Allô, madame.
13: Il y en a un au-dessus de mon lit.
12: Non, non, mais il faut pas les assassiner, madame. Ils y sont pour rien, là. Ils ont rien fait de spécial, hein. Arrêtez ce massacre, là. Ça sert à rien, là.
13: Je vais dégommer celui qui est dans mes toilettes.
12: Ah non, non, non, non, non. Arrêtez, madame, allons.
13: Il en reste deux.
12: Il en reste deux, ouais, mais non, mais vous n'allez pas faire ça à tous les extraterrestres qui sont chez vous, là. Je vous ai dit que c'était des pacifiques, madame.
13: Je vais me gêner.
12: Ah bon?
13: Bougez pas, je vais dégommer celui du couloir, puis après la porte d'entrée, il n'y en aura plus.
12: Ouais, mais vous allez vous faire mal, là, madame, si vous continuez comme ça, là, hein?
13: Il est allumé.
12: Allumé?
13: C'est le plus dangereux.
12: Ah non, c'est pas le plus dangereux, madame.
13: Les autres étaient éteints.
12: Ah oui?
13: Attention, j'y vais! Ça y est!
12: Et le disjoncteur n'a pas sauté, là?
13: Oh là là! Il y a la grosse bête noire, là, qui est à côté de la porte d'entrée.
12: Là, il ne faut pas y toucher, hein, madame.
13: Elle n'est pas contente, hein?
12: Non, non, mais il ne faut pas y toucher, là, madame. Dites-moi, là, vous êtes chez vous cet après-midi?
13: Il y a leur espèce de vaisseau spatial noir à côté de la porte d'entrée.
12: Ah non, non, non, non, non, ils n'ont pas vaisseau spatial. Les vaisseaux spatials sont repartis la semaine passée, là. On les a vus à la télévision, là.
13: L'espèce d'ovni, là, vous savez...
12: Ah non, non, non, vous vous trompez, là. Ce n'est pas un vaisseau spatial, ça, madame.
13: Madame, celui-là, je vais me le faire aussi.
12: Ah non, non, non, non, non, non, non, non, non. Allô?
13: Attention! C'est parti, au nom de la patrie, j'y vais.
12: Ah non, non, non, mais il faut arrêter, madame, arrêtez de taper, là. Allô?
13: Le vaisseau est résistant. Il se défend, il fait de la fumée.
12: Alors, c'est pas un vaisseau, là, c'est le disjoncteur, madame, il faut arrêter de le taper, ça appartient à EDF, ça, madame, vous vous trompez, là.
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7: Oui, allô?
1: Oui, bonjour monsieur, je suis bien chez le quincailliste.
7: Oui, bonjour monsieur.
1: J'ai acheté un produit contre le tartre.
7: Oui.
1: Déjà, ça m'a complètement irrité les gencives, tout le tour des...
7: Le détartrant, c'est pas dans un magasin de bricolage. Nous, le détartrant, ce n'est pas pour les dents.
1: Ah bah ça, vous me le dites après, maintenant.
7: Non, mais vous réfléchissez ce que vous dites, monsieur, quand même.
1: Non, mais enfin, excusez-moi, vous m'avez vendu un truc défectueux, après ça
7: on vous
1: pas...
7: a pas vendu un truc défectueux, on vous a vendu un détartrant pour le sanitaire, monsieur.
1: Du coup, je suis allé chez le dentiste.
7: Ah bah bien sûr.
1: Il m'a dit que normalement, c'est que les professionnels de santé qui peuvent faire le...
7: Tout... C'est ce que je vous dis, enfin, vous allez dans un magasin de bricolage.
1: J'aimerais bien voir votre diplôme, d'ailleurs.
7: Un diplôme pour quoi, monsieur? Pour vendre dans le magasin de bricolage?
1: Non, votre diplôme de dentisme.
7: Non, mais vous vous foutez de ma gueule, là, non? Vous voulez dans un magasin de bricolage? Vous voulez que j'ai un diplôme de dentiste? Mais où vous allez, là?
1: Ça me semble la moindre des choses, à partir du moment où vous vendez des produits d'hygiène, quand même.
7: Je prouve que vous avez demandé un spray pour les dents. Nous, on vous a vendu un détartrant pour les WC, monsieur.
1: Ah, bravo! Bravo.
7: Mais bravo, quoi? C'est vous qui êtes un messie, je crois, non? De mettre un truc dans la bouche. Vous lisez sur le flacon avant, non? Là, il faut arrêter. Vous venez en face de moi, vous venez me le dire, ça, hein?
1: Je faisais confiance à ce que je pensais être un professionnel de santé.
7: Non, où vous voyez un professionnel de santé dans un magasin de bricolage? Non, mais là, il faut arrêter quand même.
1: Vous reconnaissez donc qu'il y a usurpatisme?
7: Non, vous êtes dans un magasin de bricolage, monsieur.
1: Oula! Vous l'avez entendu?
7: Non, monsieur.
1: Je viens de perdre une dent.
7: Vous venez de perdre une dent. Ah ben alors c'est bien, monsieur. Alors vous vous déplacez, on arrête par téléphone, monsieur.
1: Alors j'ai une immobilisation. Mon dentiste m'a interdit de sortir parce qu'il m'a dit c'est trop dangereux.
7: Oh là là, maintenant le dentiste a interdit de sortir. Non, mais là, vous foutez de nous.
11: Mais qu'est-ce qu'il raconte, lui?
1: Allô?
11: C'est moi le patron, je vous parle là. C'est moi le patron, monsieur. Je ne vends jamais un produit pour les dents à la place de détartrant de WC, monsieur.
1: Excusez-moi, mais enfin moi je faisais confiance à votre dentiste là qui m'avait vendu le produit.
11: Quel dentiste, monsieur? On n'a pas un dentiste ici, monsieur. C'est ma femme, c'est la patronne. Non, c'est...
1: Ah, vous êtes le...
11: Le mari.
1: Vous êtes le mari de la dentiste.
11: Vous êtes taré dans ta tête, des tarés ou quoi? Là, je te parle plus maintenant. Parce que je pense que t'es un peu malade dans ta tête.
1: Ah, bah, c'est pas dans ma tête, c'est surtout au niveau des gencives que je suis malade, dans le sens.
11: Bah, tu viens ici au magasin, on verra. Pourquoi tu casses les couilles à tout le monde comme ça, monsieur? C'est pas normal, ça.
1: Non, mais excusez-moi, mais alors, juste, à la limite, si vous pouvez me rattraper le détartrage.
11: Hein? Je rattrape rien du tout, au moins, mais ça va pas ou quoi? On n'a pas un hôpital, on n'a pas des dentistes, monsieur, ici. Vous achetez un produit pour le WC, vous mettez dans les dents. Bah, alors, franchement, chapeau, hein. C'est bien ça.
1: Non, bah, excusez-moi, ça marche pas, ça marche
11: mais
1: pas.
11: Quoi que ça marche pas, monsieur? Mais vous êtes taré ou quoi? Non mais franchement, on est où là? Ah ouais, il faut se réveiller, je sais pas moi. Vous savez même pas lire? C'est marqué WC, vous mettez dans les dents. Alors vous prenez la cité corderie que vous mettez à l'apéro à la place du pastis. Vous venez ici, monsieur, vous montrez la dame que vous avez vendu ça.
1: Oui, non, mais puis après vous allez m'arracher une dent. Hop.
11: Ah oui, je vous rache un dent. Pourquoi je vous rache un dent? Mais on est où, monsieur? Pourquoi on vous rache du dent, monsieur?
1: Bah parce que vous êtes dentiste.
11: Oh, je pense que t'es malade, oui, je pense. Vous appelez comment, monsieur?
1: Monsieur Martin.
11: Martin quoi? Votre prénom?
1: Martin.
11: Martin, comme les noms, comme les prénoms.
1: Exactement.
11: Vous habitez où?
1: Martinville.
11: Vous appelez Martin, le prénom Martin et vous habitez à Martin.
1: Voilà, exactement.
11: Je pense qu'il faut aller voir un docteur, pas dentiste, monsieur, un docteur dans la tête.
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14: Bonjour.
13: Oui, bonjour madame, c'est la pharmacie.
14: Oui.
13: Oui, bonjour madame Ledur, à l'appareil.
14: Oui.
13: Moi, j'ai fait la liste des courses. Là, je dois aller faire mes courses. Mon mari m'a rajouté de passer à la pharmacie, mais j'arrive pas à bien lire ce qu'il a écrit. Je sais pas quoi.
14: Préservision, c'est pour les yeux?
13: Non. Préservateur, préserva.
14: Oh, préserva. Qu'est-ce que c'est que ça? Je connais pas.
13: Ou c'est un préservatif?
14: C'est pas préservision plutôt?
13: Non, c'est préservatif.
14: Ah ben oui. Alors. Bah ce, là, ce préservatif, là, c'est des préservatifs. C'est qui a marqué ça?
13: C'est mon mari, mais je sais pas ce que c'est un médicament.
14: Un médicament? Ben non, les préservatifs, c'est pour les rapports sexuels.
13: Comment?
14: C'est pour les rapports sexuels, les préservatifs.
13: Oh, mais il y a longtemps que je fais plus la chose, moi.
14: Mais je sais pas, qu'est-ce qu'il a voulu marquer, alors?
13: Je vais l'appeler, il a dû prendre son portable.
14: Oui, bah appelez-le, voyez avec lui, ouais.
13: Oui, merci, madame.
14: Je vous en prie. Au revoir.
13: Au revoir, madame.
15: Allô?
13: Allô?
15: Oui, bonjour.
13: Oui, bonjour, monsieur, c'est la pharmacie?
15: Oui.
13: Oui, bonjour, je pourrais avoir la personne qui vient d'avoir madame Ledur au téléphone dans votre pharmacie?
15: Ah, non, je vous demande tout de suite.
13: Merci.
15: Il y a eu madame Ledur.
14: Oui.
13: Oui, bonjour, madame.
14: Bonjour, monsieur.
13: Monsieur Ledur à l'appareil.
14: Oui.
13: Oh là là, gros souci, là, ma femme vient de m'appeler pour me dire que vous l'avez eu au téléphone. Elle vous a appelé, je crois.
14: Oui.
13: Et elle a vu pour les préservatifs, elle vous a appelé.
14: Oui, tout à fait.
13: Qu'est-ce que vous lui avez dit?
14: Bah, je lui ai dit que c'était pour des rapports sexuels.
13: Oh mon Dieu.
14: Ah oui.
13: Oh là là.
14: Parce qu'elle a demandé pourquoi c'était.
13: Bah oui, mais alors là, ça va faire un drame, ça.
14: Ah oui. Bah oui, oui, je comprends bien, mais ouais. Oh. Bah, parce que, mais vous lui avez fait une liste pour qu'elle achète ça?
13: Non, j'ai rajouté juste ça dans sa liste des courses ce matin. Moi, je pensais pas que vous lui auriez dit, quoi. Moi, j'avais rajouté ça subrepticement, comme on dit, quoi, hein.
14: Ah ouais, je suis désolée, hein, mais
13: Bon, écoutez, si elle vous rappelle.
14: Oui.
13: Pouvez-vous lui dire que je ne sais pas que c'est un médicament pour la prostate ou quelque chose comme ça?
14: D'accord.
13: Oh, vous êtes gentil, si vous
14: pouvez. Je vous en prie, non, mais c'est vrai que, bah ouais, c'est délicat, hein.
13: Bah oui, parce que, bon, j'ai...
14: Ouais, non, mais je comprends bien, ouais. Bon, je comprends bien.
13: Ça fait longtemps qu'on n'a plus de... Alors, il a fallu que je me débrouille avec quelqu'un d'autre, comme on dit, mais bon.
14: Ouais, ouais. Mais il faut, par contre, il faut lui donner quelque chose, ou...
13: Ah bah oui, j'ai besoin d'une grande boîte. C'est des boîtes de 20, je crois, ou 24, je sais pas.
14: Ouais, mais elle va regarder. Bon. Elle va certainement regarder sur la boîte.
13: Vous croyez?
14: Oh ouais. Oh. Là, je crois que c'est prendre des risques, hein, quand même. Oh.
13: Et si vous dites que c'est un somnifère?
14: Oh. Ouais, mais elle va regarder, non?
13: Non, mais oui, si elle regarde, vous dites que c'est qu'on se met ça sur le nez pour empêcher de ronfler.
14: Oh là là, oh, j'arriverai pas à mentir comme ça, monsieur. Hein.
13: Oh si, vous allez trouver sûrement.
14: Ben écoutez, je vais voir. Hein.
13: Merci beaucoup, hein.
14: Ben oui, oui, oui, désolée hein, pour la gaffe, mais c'est vrai que là... Parce qu'elle n'arrivait pas à lire, en fait.
13: Ben oui, j'avais pas bien écrit intentionnellement.
14: Ouais, ouais, ouais.
13: Vous voyez?
14: Ben, j'espère qu'elle va pas lire. Si elle lit sur la boîte...
13: Ouais, mais elle a une vue très basse. Hein.
14: D'accord. Une boîte de 24 qu'il faut?
13: S'il vous plaît, oui.
14: D'accord.
13: Avec le petit réservoir.
14: Très bien, bon, ben on s'en occupe, on fait au mieux, alors.
13: Oh,
14: monsieur.
13: Vous êtes gentil, merci beaucoup.
14: Merci. Au revoir.
13: Au revoir, madame.
14: Allô?
13: Allô?
14: Oui?
13: Oui, bonjour, c'est la pharmacie?
14: Oui, c'est la pharmacie, madame.
13: Ah, c'est vous que j'ai eu tout à l'heure?
14: Oui, madame Ledu?
13: Oui.
14: Oui, c'est moi que vous avez eu tout à l'heure, oui.
13: Alors,
14: vous avez eu de votre mari au téléphone?
13: Oui.
14: Oui, alors dites-moi.
13: Ben, j'ai pas compris ce qu'il m'a dit.
14: Ah.
13: Mais il m'a dit de venir les prendre assez vite.
14: D'accord.
13: C'est quoi, alors? Vous avez trouvé ce que c'est?
14: On va regarder, venez avec le papier, on arrivera à lire, nous. On arrivera à lire.
13: Non, c'est des préservatifs, il m'a dit.
14: D'accord, je regarde. Je tape à mon ordinateur. D'accord.
13: Alors, qu'est-ce que c'est?
14: C'est un médicament pour la prostate. C'est pour sa prostate, hein, monsieur. C'est ça. On a trouvé, là.
13: Qu'est-ce qu'il a, mon mari, à sa prostate? Vous me faites peur.
14: Oh, mais non, vous inquiétez pas, c'est rien du tout, madame. Non, ne vous inquiétez pas. Il n'y a pas de souci, là.
13: Oh mon Dieu!
14: Non, ne vous inquiétez pas!
13: Mais alors, c'est quoi? C'est des dragées, des suppositoires, des cachets, c'est quoi?
14: C'est des comprimés!
13: Ça se met dans l'eau?
14: Oui, mais il se débrouillera, il connaît, je pense, hein.
13: C'est la première fois que je vois ça.
14: Ah ouais, d'accord. Non, non, mais je pense qu'il connaît, hein. Ah oui.
13: Les préservatifs, hein.
14: Oui, oui, c'est ça, madame.
13: Ah ben, attendez, j'ai le dictionnaire.
14: Oui, mais vous trouverez pas dans ce dictionnaire-là.
13: Alors, préservatif. Préservatif masculin.
14: Ah oui, mais ça, c'est ce que je vous ai dit tout à l'heure. Je me suis trompée, c'est pour les rapports sexuels. Ça n'a rien à voir.
13: Si c'est marqué langue vulgaire, capote anglaise. Qu'est-ce que c'est que ça, une capote?
14: Non, non, mais c'est pas ça, madame.
13: C'est une maladie anglaise?
14: Non, non, non, non, pas du tout.
13: Oh, mon Dieu.
14: Mais non, non, non, ne vous inquiétez pas.
13: Pourtant, il n'a pas attrapé de maladie en Angleterre. Il n'est jamais allé.
14: Non, non, non, non, non.
13: Oh, mon Dieu, mais oui, il a serré la main à un Anglais l'autre jour.
14: Mais non, non, non.
13: Si. Oh, mon Dieu.
14: Mais non, ne vous inquiétez pas, c'est rien du tout. Là, c'est ce que vous lisez, là, c'est dans le dictionnaire. Mais nous, on a un autre dictionnaire, c'est pour les médicaments, ça n'a rien à voir.
13: Ah bon, bah vous me rassurez.
14: Ouais, ouais, non, non.
13: Parce que j'espère qu'il pourra continuer quand même à vivre.
14: Mais oui, mais bien sûr, non, non, mais il est pas
13: malade. À être heureux et à faire l'amour avec la concierge, parce que ça, ça lui fait du bien, vous savez.
14: Ah, bon, ah.
13: Je dis rien parce qu'il a un certain âge et...

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3: Bon, j'en sais rien, bon.
4: Si vous pouvez compter, c'est pour mon auto.
3: Bah, je sais pas, moi, il y en a combien maintenant. 30.
4: Ah, vous avez compté?
3: Oui.
4: 30 dents. Il y a votre dame à côté de vous?
3: Oui.
4: Elle en a combien?
3: Bah, elle a plus, elle.
4: Bon, bah, qu'est-ce qui est arrivé? Elle a mangé des cailloux? Qu'est-ce qu'elle a?
3: Bah, dentier.
4: Un dentier. Ah ben, combien il y a de dents dans le dentier?
3: Ben, je sais pas.
4: Ben, à peu près. Vous pouvez pas l'enlever et compter, s'il vous plaît.
3: Combien t'en as, toi? Il y en a combien? Vous voyez 22?
4: C'est pour mon loto.
3: 12.
4: Vous avez enlevé le dentier?
3: Oui, 12.
4: Mais comment vous avez compté?
3: Ben, enlever son dentier.
4: Oui.
3: 12 et 7.
4: C'est quoi, 7?
3: 12 plus 7.
4: Ah, 12 en bas et...
3: Voilà.
4: Ça fait donc le 12. Alors, attendez. Le 30, hein?
3: Hmm?
4: Le 12, le 7.
3: Voilà.
4: Bah, ça, c'est bien. Et vous avez toujours vos deux bras, vous, oui?
3: Heureusement.
4: Oui. Alors, le 2. Voilà. En combien de temps vous avez fait l'amour cette nuit?
3: Oh, bah, moi, je regarde pas, moi.
4: C'est pour mon auto.
3: Bah oui, mais je regarde pas, moi.
4: Bah, demandez à votre dame.
3: Bah, c'est pareil, elle regarde pas, moi, regarde
4: si,
3: pas.
4: Hein. Si, si, elle m'a dit, quand j'ai croisé, elle m'a dit, oh là là, je regarde toujours l'heure, j'ai hâte que ça se termine. Alors,
3: elle n'est pas là, elle est partie.
4: Ben alors dites-moi, 2 minutes, 5 minutes, 10 minutes.
3: Cinq.
4: Combien?
3: 5,
4: oui. 5 minutes, très bien. Vous avez combien de testicules?
3: 2.
4: 2.
3: De quoi?
4: De testicules.
3: Ben 2.
4: 2, très bien. Combien de positions vous connaissez pour faire la chose là?
3: Ben moi j'en sais rien, puis moi je vais arrêter parce que je travaille. Hein.
4: C'est pour mon loto?
3: Ben oui, mais l'auto.
4: Le 69, non?
3: Ça rentre pas l'auto, ça.
4: Le 69, non. Ah bah si, ça fait 6 et 9, 15.
3: Bah mettez le 15, alors.
4: Bah oui, voilà.
3: Il y a combien de numéros déjà, là?
4: Donc 2, alors le 12, c'est... Oh là là, oui, très bien. Le 69...
3: Non, 69.
4: Ah bah ça rentre pas, ça, hein?
3: Ah non.
4: Bon, bah écoutez, moi je voulais vous remercier. Hein.
3: Bah pas du tout.
4: Ah si, si, si. Si, si, je voulais vous remercier, parce que là maintenant, j'ai 5 chiffres. Ah, il m'en manque un.
3: Bon.
4: Je peux vous demander un dernier chiffre parce qu'il m'en manque un, là.
3: Oui.
4: Combien mesure votre bite?
3: Quoi? Je sais dire.
4: Combien qu'elle mesure au repos et combien qu'elle mesure...
3: Bah, bon Dieu. Bah, il n'y a pas d'autre question, hein?
4: Mais non, mais écoutez, quand même... Bah,
3: faut qu'on ne pas exagérer, là. N'importe quoi, là.
4: Non, mais c'est pour mon auto.
3: Ouais, mon auto.
4: Comment?
3: Voilà, que vous pleurez, là, vous.
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5: Allô.
6: Bonjour monsieur, c'est bien le magasin de vêtements pour femmes?
5: C'est pas un monsieur, c'est une dame. Bonjour monsieur.
6: Ah, c'est une dame, d'accord, donc ça se confirme.
5: Oui.
6: Parce que selon mes relevés, il n'y a pas d'employé de type monsieur chez vous.
5: Non, pourquoi?
6: Parce que, pardon, je me suis pas présenté. Monsieur Martin, comité pour la disparité masculine.
5: Oui.
6: J'ai les chiffres sous les yeux. Vous êtes pas du tout au quota.
5: Je suis pas au quota.
6: Ah bah tu m'étonnes, vous êtes à
5: 100%. À 100% de quoi?
6: 100% d'employés de type femme.
5: Et quel est le problème?
6: Le problème, c'est que pour respecter la disparité masculine, il faut qu'il y ait au moins 50% d'hommes.
5: Si j'en ai pas besoin, monsieur, qu'est-ce que je dois faire? Je vais pas couper une femme en deux pour avoir moitié-moitié.
6: Oula! Alors là, vous compliquez carrément.
5: Bah, vous me dites que il faut qu'il y ait un homme, une femme.
6: Non mais vous vous rendez compte, couper une femme en deux, c'est hyper dangereux.
5: Bah oui, bah, et vous vous rendez compte de ce que vous me dites, monsieur?
6: Oh, pardon, mais ma solution est beaucoup plus simple.
5: Non, pas du tout même. Et d'ailleurs, vous êtes de quelle société?
6: Comité pour la disparité masculine.
5: Oui, bah écoutez, la disparité, vous allez quand même pas prendre je vous dis, on va pas couper en deux. Je vais pas je peux pas prendre un homme. Je suis désolée.
6: Mais si, c'est simple, il suffit de bosser un jour sur deux.
5: Bah oui, c'est ça monsieur, c'est simple. Oui, c'est vrai qu'on peut faire simple quand on c'est la France, c'est ça en fait.
6: Ah bah ça je suis bien d'accord, vive la France.
5: Quand on peut faire simple, vaut mieux faire compliqué, c'est ça la France.
6: Exactement, c'est un petit conseil que je me permets de vous donner hein.
5: Non mais je vous remercie monsieur de vos conseils.
6: Ah bah quand je peux aider les gens.
5: Mais je n'en prendrai pas d'hommes.
6: Ah oui, mais alors après on va encore se faire enguirlander par les Américains.
5: Mais c'est n'importe quoi.
6: Bah pardon, mais ils nous ont dit qu'il fallait arrêter tout ce qui était inclusivité et diversion parce que c'est interdit.
5: Oh bah ça c'est la suite logique de Trump.
6: C'est ça, parce qu'après qui c'est qui va se faire taxer? C'est encore les magasins de vêtements pour femmes.
5: Ah mais je comprends pas là.
6: Ah, bonjour monsieur.
5: Oui, c'est madame.
6: Ah donc en plus il y a une autre dame.
5: Oui, moi je suis la gérante.
6: D'accord, donc c'est encore pire. En fait, vous êtes à 200% d'employés de type femme.
5: Non mais je comprends pas de quoi vous parlez là. Je vais pas embaucher un homme alors que c'est une boutique de femmes et que...
6: Bah pardon, disparité masculine. Il faut qu'il y ait au moins 50% d'hommes qui bossent chez vous.
5: Et donc par exemple, un bijoutier, vous l'appelez pour lui demander s'il a une employée femme. Par exemple, si lui c'est un homme.
6: Ah non, si lui c'est un homme, ça va. C'est juste quand il y a trop de femmes qu'il faut qu'on rééquilibre en vous rajoutant de l'employé de type homme.
5: Non mais je vois pas pourquoi, dans mon commerce...

0: je suis obligée d'avoir un homme dans mon commerce. Non, mais je comprends pas.
1: C'est rapport aux Américains. Ils disent qu'on emploie trop de minoritudes et qu'il faut rajouter de la disparité masculine.
0: Oui, oui, mais je m'en fous du trop. Je m'en fous des Américains. Je m'en fous de tout ça. Je vais pas embaucher un homme, monsieur, alors que je...
1: Non, mais vous prenez du mi-temps.
0: Mais je vais pas prendre un mi-temps. Je vais pas salarier quelqu'un.
1: Ou alors, sinon, il suffit que vous travaillez un jour sur deux déguisé en homme.
0: Mais sûrement pas. Mais sûrement pas.
1: Moi, je peux vous trouver un costard et une fausse moustache.
0: Non, non, mais vous allez rien me trouver du tout. Je vais rester femme.
1: Bah oui, mais ne serait-ce que pour les clients hommes qui viennent chez vous.
0: Il n'y a pas de clients hommes dans ma boutique, monsieur, ou alors ils viennent chercher un article pour leur femme.
1: Ah, il n'y a pas de clients hommes non plus.
0: Mais non, c'est une boutique prêt-à-porter femme.
1: Oh là là, oui, donc oui. Il faut aussi que je vous trouve des clients hommes.
0: Non, non, non, merci.
1: Ou alors, vous déguisez la moitié de vos clientes en clients.
0: Non, non, non, non.
1: Eh, il suffit de distribuer des fausses barbes à l'entrée du magasin et hop, l'affaire est jouée.
0: Oui, bien sûr.
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3: Presbytère de Moëlan, bonjour.
4: Allô, c'est le presbytère.
3: Oui.
4: Ah, oh, bonjour, ma fille.
3: Oui, je voudrais... bonjour. Oh, d'habitude, il n'y a personne, hein?
4: Oui.
3: L'après-midi, il n'y a jamais personne.
4: Oui, vous êtes en train de faire la chose avec monsieur le curé.
3: Non, non, je suis en réunion.
4: Ah, pardon.
3: Oui, c'était pourquoi, madame?
4: Je voudrais parler à monsieur le curé.
3: Il n'est pas là.
4: Oh mon Dieu, j'avais...
3: Je peux lui donner, laisser un message.
4: Oh oui, j'avais un service à lui demander de toute urgence.
3: C'est de la part de qui?
4: C'est de la part de Su.
3: De qui?
4: Madame Su.
3: Madame Su?
4: Oui.
3: Et Madame Su, S-U-E?
4: Oui, comme, oui. Comme la transpiration.
3: Comme Eugène Su.
4: Le gros camionneur, là, qui,
3: non, non,
4: qui
3: non,
4: transpire.
3: Non, non, c'est un écrivain. Ah. Bon, qu'est-ce que vous vouliez?
4: Entre femmes, on peut peut-être parler de ça, parce qu'on va se comprendre. C'est une affaire de moule.
3: De quoi?
4: De moule.
3: De moule?
4: Oui, je suis en train de cuisiner des moules.
3: Oui.
4: Et je n'ai plus de vin blanc.
3: Ah, mon Dieu!
4: Et voilà, c'est pour ça que je pensais que monsieur le curé...
3: Ah oui, non, non, non, non, je regrette, hein.
4: Il peut pas me dépanner.
3: Non, non, on peut pas vous donner. Vous demandez à une voisine d'aller vous chercher.
4: Elle est pas là, alors que vous en avez du vin de messe.
3: Non, non, non, je ne peux pas, madame. Je regrette.
4: Si moi je passe, est-ce que je peux prendre un tiers de bouteille de vin blanc?
3: Non, non, non, l'église est fermée.
4: Oh, ben je vais être obligée d'appeler quelqu'un.
3: Oui, vous appelez quelqu'un.
4: Un serrurier? Pour ouvrir l'église?
3: Ah non, non, non, non.
4: Mais si.
3: Pas question.
4: Mais pourquoi?
3: Allez, bonne soirée, madame.
5: Allô?
6: Allô, c'est le presbytère?
5: Oui.
6: Oui, bonjour, c'est les serruriers d'épanage à Bénodet.
5: Oui.
6: Oui, on nous a demandé d'intervenir, une dame qui vient de nous appeler. On doit ouvrir la porte de l'église, apparemment elle serait fermée, elle nous dit.
5: Alors, écoutez, on vient d'avoir un coup de fil de cette dame qui cherche à avoir du vin blanc... pour faire des moules, écoutez-moi bien, hein. Et elle s'est dit qu'elle aurait pu avoir des vins blancs de l'église, du vin de messe.
6: Ah.
5: Et elle nous a téléphoné pour nous dire, eh ben écoutez, vous allez me chercher du vin blanc à la sacristie. On lui a dit, on n'est pas fait pour ça, hein, et tout ça. Et surtout que l'église est fermée. Elle a dit, mais je vais appeler un serrurier pour qu'il vous ouvre l'église. Vous vous rendez pas compte de l'affaire, cette personne, vous êtes complètement dérangée, hein, à mon avis.
6: Oui, le problème, c'est qu'elle nous a payé par carte bleue, prélèvement bancaire au téléphone.
5: Mais oui, mais nous, on la connaît pas, cette personne.
6: Eh oui, je comprends, mais en même temps, nous, on nous a payé l'ouverture de la porte, alors...
5: Mais l'église, la sacristie n'a pas été ouverte du tout. On a les clés, on peut l'ouvrir.
6: Ah bah, vous pouvez nous ouvrir à ce moment-là, et on lui prend sa bouteille, on lui amène, et puis voilà.
5: Mais pas du tout. On va pas vous donner du vin de messe pour pouvoir faire des moules... Mais cette dame n'a rien à voir avec l'église.
6: Attendez, on va l'appeler. Bougez pas, moi j'ai un dédoublement d'appel. Vous avez ça, vous, sur votre téléphone, là, non?
5: Non.
6: Attendez, je fais son numéro, puisqu'elle nous l'a laissé. Ne quittez pas. Hein.
4: Allô?
5: Oui?
6: Allô, oui?
5: Oui?
4: Oui, je vous entends, c'est les serruriers, ça y est, vous avez la bouteille.
5: Mais non, madame, écoutez-moi, hein, je ne vois pas pourquoi on irait vous donner du vin de messe pour faire vos moules marinières. Hein.
4: Parce que j'en ai plus, monsieur le curé.
5: Mais on n'est pas là pour ça.
6: Allô?
5: Oui?
6: Alors, écoutez, je vais la rembourser, puis c'est tout. Hein.
5: Ah ben, vous vous débrouillez avec elle. Hein.
4: Mais, et mes moules?
5: Au revoir.
7: Bonjour.
1: Bonjour monsieur, c'est bien ici que vous faites des dégustations vente de vin?
7: Oui.
1: Monsieur Martin à l'appareil, les viticulturistes Martin.
7: Oui.
1: Je vais vous apporter mes bouteilles parce que j'organise une dégustation vente chez vous.
7: Vous organisez une dégustation chez nous?
1: Ouais, parce que moi j'ai récupéré un lot de rosé grec.
7: Oui.
1: Et comme je savais pas où le vendre, je me suis dit autant faire ça chez un professionnel.
7: Et vous avez vu ça avec qui?
1: Bah avec moi-même.
7: Attendez, bougez pas, attendez.
1: Oui.
8: Allô?
1: Ah, mais il n'y a plus personne.
8: Allô?
1: Oui, vous m'avez mis en attente, là, je vous entends plus.
9: Vous avez mis en attente? Non.
1: Ah, si.
9: Ah bon?
1: Bah oui, sinon je vous entendrais. Et là, je vous entends pas.
9: Bah non, je l'ai pas mis.
8: Oui, allô?
1: Ah, vous êtes revenu.
8: Oui, bah moi j'étais toujours là, je vous entendais, hein.
1: Ok, donc en fait, vous m'avez mis en muet pour que moi je vous entende plus.
8: Non, je vous avais mis en haut-parleur, je pense que c'est vous qui m'aviez mis en muet.
1: Ah! D'accord, c'est moi qui dois vous mettre en muet pour vous entendre, logique.
9: Non, mais c'est moi. Mais non.
1: Alors attendez, j'appuie sur le bouton. Allô?
8: Oui?
1: Eh ben voilà, ils m'ont remis en attente.
8: Mais non, c'est vous!
1: C'est dingue, ça, cette mode de mettre les gens en attente sans la moindre vergogne.
8: Non,
1: bon, je rappuie sur le bouton. Allô?
8: Oui, allô?
1: Ouais, bah ça marche pas votre truc. Vous m'avez encore mis en attente.
8: Bah c'est vous, hein, quand vous nous mettez en muet.
1: Alors attendez, muet, c'est le bouton avec le petit téléphone barré, c'est ça?
8: Oui, mais quand vous appuyez.
1: Ok, donc bougez pas, j'appuie dessus.
8: Mais non, bah, appuyez pas dessus, vous avez pu nous entendre.
1: Allô?
8: Oui?
1: Eh bah je vous entends plus.
8: Oui.
1: Incroyable, hein, c'est vraiment pas professionnel. On essaye d'appeler une société sérieuse et ils font rien qu'à vous mettre en attente.
9: Non.
1: Bon, je rappuie. Allô?
8: Oui, allô?
1: Oui, pardon, mais si vous me mettez en attente chaque fois que j'appuie sur un bouton, je vais jamais pouvoir vous parler.
8: Non,
10: pas le téléphone.
8: Nous, on touche absolument rien.
1: Ouh là là, qu'est-ce qui se passe?
8: On n'attend du tout, monsieur.
1: Ah bah maintenant, il y a une double ligne téléphoniste en plus.
8: Ah non, mais non.
1: Ah si, j'ai très bien entendu, il y a une deuxième personne avec nous sur la ligne.
8: Oui, mais c'est moi qui suis aussi au bureau. J'ai juste mis un haut-parleur pour que ma collègue entende.
1: Une collègue? Ah bah tiens, qu'est-ce que je disais?
9: Bah, parce qu'on est deux au bureau, je vois pas le problème.
1: Ok, donc en tout, vous êtes trois.
9: Non, là, on est que deux, nous.
1: Oui, plus le collègue que vous avez rajouté en double ligne, ça fait trois.
9: Eh bah, mais on est sur haut-parleur.
1: Ah, maintenant, faut que je mette le haut-parleur en plus. Alors attendez, bougez pas.
8: Mais touchez à rien, monsieur, on vous entend.
1: Le haut-parleur, on est d'accord, c'est aussi le bouton avec le téléphone barré.
9: Mais non, c'est pas le téléphone barré, non, c'est un petit haut-parleur avec un petit téléphone vert.
1: Attendez, j'appuie sur le petit téléphone barré.
8: Mais non.
1: Bah voilà, j'en étais sûr, comme par hasard, ils m'ont remis en attente. Bon, je rappuie. Allô?
9: Mais, enfin bref.
1: Alors, je ne sais pas ce que vous fabriquez avec vos téléphones, mais ça ne marche pas du tout, hein.
9: Ben, là, je vais vous passer mon fils parce que...
1: Oh non, bah passez-moi plutôt le patron.
9: Bon, mon fils, c'est le patron, donc je vais vous passer le patron.
1: Ah d'accord, dans ce cas, passez-moi plutôt monsieur mon fils.
11: Mais... Allô?
1: Bonjour madame, on devait me passer monsieur mon fils.
11: Ah non, c'est pas une madame, là.
1: Admettons, monsieur Martin à l'appareil. Pardon, mais vos collègues...
11: Martin de Rire et Chanson ou pas?
1: Ouh, attendez, on ne se serait pas croisé à Martinville.
11: Ah, c'est pour ça, ici, putain, c'est l'autre con.
1: Ah oui, ça c'est moi, ouais, je confirme.
11: Ah, puis vous êtes bien tombé avec ma mère, hein.
1: Ah bah, remerciez-la de ma part, je pense que tout le monde en a bien profité.
11: Parfait.
1: Bonne journée, au revoir madame, mon fils.
11: Ouais, bah, au revoir madame.
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12: Allô?
13: Oui, bonjour madame. Madame Prout?
12: Oui.
13: Oui, bonjour madame, les services de la voirie à la mairie.
12: La voirie, oui.
13: Oui, dites-moi madame Prout, les services de la voirie me signalent une odeur en provenance du 17.
12: Une odeur?
13: Oui, madame Prout, est-ce que vous avez senti quelque chose, vous?
12: Bah non.
13: Ah.
12: Qu'est-ce qui vous signale ça?
13: Les services de la voirie, je vais vous passer les ouvriers, vous allez voir avec eux, hein.
12: Ouais.
13: Ouais, je suis avec madame Prout, là.
12: Ouais.
13: Oui, non, mais elle sent rien, elle. Non.
12: Pas du tout, moi je suis chez moi, j'ai aucune odeur.
13: Madame Prout n'a pas d'odeur, là.
12: C'est le service de la voirie.
13: Allô?
12: Allô, qui est-ce?
13: Je suis avec les ouvriers, ils me disent qu'il y a une odeur chez vous, madame Prout. Hein.
12: Ils sont où, eux?
13: Ouais, ils sont dans les canalisations de madame Prout.
12: Ah bah ça, c'est pas possible.
13: Ah bah si.
12: Parce que nous, c'est une maison particulière.
13: Mais vous avez une canalisation, madame.
12: Ah oui, mais alors ils sont dans la rue.
13: Ah non, attendez, on va faire les essais. Est-ce que vous pouvez me dire si vous sentez quelque chose, madame Prout?
12: Ah bah à l'intérieur, non. Hein, Claude?
13: Non, je suis avec madame Prout, elle me dit qu'elle est sans rien.
12: Attendez, je vais faire toutes les pièces, mais inquiétez pas. Hein.
13: Mais souvent, on s'habitue. Hein. Oui, c'est ça. C'est ça, le doux, oui. Je vais vous passer, madame Prout. Vous allez voir avec elle.
12: Allô?
13: Oui?
12: Le gaz, je ne sens pas le gaz à l'intérieur.
13: Je vais vous passer les ouvriers. Vous allez leur dire que votre gaz ne sent pas, madame Prout. Hein.
12: Oui? Qu'est-ce que c'est que ça? Une fuite...
14: Allô?
12: Allô, j'écoute.
14: C'est madame Prout.
12: Oui?
14: Oui, bonjour, madame. Est-ce que votre gaz sent, madame Prout?
12: Non, moi, chez moi, il ne sent pas.
14: Bon, mais vous avez pété quelque chose ou pas?
12: J'ai rien pété du tout.
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15: Allô?
16: Oui?
1: Bonjour madame, c'est bien le bureau de tabac?
16: Attendez, je vais changer de poste. Allô?
1: Ah bah il a raccroché, bah tiens.
16: Allô?
1: C'est incroyable ça.
16: Bah non, je suis là.
1: Bah ça c'est alors ça d'un sans gêne.
16: Bah j'ai pas raccroché, c'est parce que j'ai changé de poste.
1: Parce que je l'entendais, il y avait du bruit.
16: Bah oui, c'est moi.
1: Et tu sais quoi, il me raccroche au nez.
16: Mais attendez là, c'est qui, vous parlez qui là?
1: Je suis en train d'expliquer à mon beau-frère qui est à côté. Voilà, j'étais en ligne avec la dame.
16: Mais attendez, c'est moi.
1: Et il me raccroche au nez.
16: Mais non, je vous ai pas raccroché au nez, j'ai changé de poste.
1: Ah non, mais je vais la rappeler.
16: Allô?
1: Alors je compose le numéro.
16: Allô?
1: Oui, je compose un instant.
16: Non mais attendez, vous foutez de ma gueule là ou quoi là? Allô?
17: Je passe un client qui dit que...
8: Allô?
1: Ah, bonjour. Bonjour monsieur, ben voilà.
10: Attendez, parce qu'il vous disait allô, allô, il n'y a personne qui répondait. Est-ce que vous entendez parler avec votre beau-frère? Il vous disait allô, allô?
1: Non, parce qu'il me dit qu'il change de poste.
10: Oui, ben c'est ce qu'il a fait.
1: Et là, il me raccroche au nez.
10: Non, mais enfin bon, le problème, il est où?
1: Alors, le problème, il est que moi, j'ai acheté une cartouche de cigarette et vous avez oublié de me la faire payer.
10: Vous nous avez acheté une cartouche de cigarette et on a oublié de vous la faire payer.
1: Le problème, c'est que maintenant, c'est vous qui me devez de l'argent.
10: Ben non, mais ça va pas, non? Si vous ne nous l'avez pas payé, on peut pas vous la rembourser. Et réfléchissez un petit peu, là, ce que vous dites.
1: Et pourquoi?
10: Attendez, vous nous l'avez pas payé, voyons. Mais n'importe quoi. On vous a donné une cartouche que vous nous avez pas payé. Donc c'est vous qui nous devez de l'argent.
1: Je commence à comprendre pourquoi on m'a raccroché au nez, c'est que vous vouliez pas me payer en fait.
10: Mais non, mais attendez, vous comprenez pas ce qu'on vous dit. Hein.
1: Vous me dites ça et puis dans 10 secondes vous allez à nouveau me raccrocher au nez, je le vois venir.
10: Ben non.
1: Ah, allô?
10: Oui.
1: Ah ben j'en étais sûr, tiens.
10: Mais
1: ils m'ont raccroché au nez encore.
10: Ben non.
1: Cette fois-ci c'est le monsieur qui me raccroche au nez.
10: Non, mais n'importe quoi.
1: Oh mais c'est dingue.
10: Ah bah oui. Allô, oui.
1: Oui, bonjour monsieur.
10: Madame.
1: Oui, admettons.
10: Oui, et puis je vous dois de l'argent.
1: Bah oui.
10: Va falloir que je vous donne 70 euros.
1: 73 maintenant.
10: Mais pourquoi?
1: Bah rapport à l'augmentation.
10: Mais si vous l'avez pas payé, je vais pas vous le rendre quand même.
1: Ouh là là, j'ai l'impression que vous essayez de m'arnaquifier là.
10: Bah pourquoi je vous arnaquerais? C'est vous qui voulez m'arnaquer, hein. Qu'est-ce que c'est de ce travail là? Je comprends pas du tout.
1: Bah dans le sens où, comme vous, vous avez commis une faute d'invendisme.
10: Oui, mais vous venez, hein. Si vous avez quelque chose à réclamer, vous venez.
1: Ou alors vous me donnez une deuxième cartouche.
10: Mais non, pas du tout, mais qu'est-ce que c'est de ça? Je les achète les cigarettes. Alors, je vais perdre 70 euros, il faut que je vous redonne une cartouche. Non, mais d'où que vous avez vu ça, vous?
1: Non, mais d'où que j'ai vu ça, c'est que vous...
10: Non, je vous renaque pas, c'est vous qui voulez m'arnaquer.
1: Ah bah, vous m'avez renaqué.
10: Mais là, c'est grave. Ce que vous me dites, c'est grave.
1: Ah bah oui, je vois bien qu'on essaye...
10: Comment je vais vous voir? Vous allez venir, je vais voir qui vous êtes.
1: Qui que je suis? Bah, je suis Monsieur Martin, c'est ce que j'ai expliqué à votre collègue, là, celui qui me raccrochait au nez.
10: Quoi? Mais c'est mon fils. C'est grave, là.
1: Bah, ah, ça, c'est grave, je suis bien d'accord.
10: Oh,
1: vous-même?
10: Eh,
1: hein?
10: Mais c'est grave, là. C'est le monde à l'envers, là.
1: Ah bah, excusez-moi, mais alors, dans ce cas, si vous m'avez pas renaqué, prouvez-le.
10: Bah, quoi? Prouvez-le.
1: Ah bah, ah.
10: Mais bon, allez.
17: Allô?
1: Eh bah voilà, évidemment, ils m'ont encore raccroché au nez.
17: Non, j'ai pas raccroché, je suis au bout du fil.
1: Oh non, mais je vais le rappeler.
17: Bah rappelle-moi, je t'entends.
1: Trois fois, ils sont gonflés quand même.
17: J'ai pas raccroché, je suis au bout du fil.
1: Alors, je le rappelle tout de suite. Allô?
17: Ouais, c'est bon.
1: Ah bah voilà, je le savais. Ils m'ont raccroché au nez.
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18: C'est Harry, bonjour.
19: Oui, bonjour madame.
18: Oui, bonjour.
19: C'est bien le centre antithermite.
18: Enfin, c'est le centre régional d'isolation, oui.
19: Oh, vous pouvez peut-être m'aider parce que là, tout mon bois est attaqué actuellement par les termites.
18: Oui.
19: Et c'est horrible, évidemment, donc tout s'écroule autour de moi, voyez-vous. Et j'aimerais être tranquille.
18: Oui.
19: Et
18: vous êtes de quel secteur?
19: Alors, vous voyez le cimetière.
18: Oui, dans quelle ville?
19: Ah ben, je suis à Aurillac.
18: Oui.
19: Et donc, tout le bois qui est autour de moi commence à s'écrouler. Et...
18: Oula.
19: Ah oui. Oui, là, je suis sur la terre, là, bientôt, là, si ça continue comme ça.
18: Quand même pas si vite.
19: Ah ben si, vous savez, il y a 2 centimètres entre le bois et la terre.
18: Bon, alors, on va noter les coordonnées, puis comme ça, le technicien vous rappellera rapidement pour voir qu'est-ce qu'il peut faire déjà. Hein.
19: Oui.
18: Alors, vous me donnez vos coordonnées?
19: Alors, donc, monsieur Bernard Lamolle, L-A-M-O-L.
18: L-A-M-O-L.
19: Oui.
18: Alors, l'adresse, bien sûr.
19: Alors, donc, Bernard Lamolle, 1921-2009. Hein, et donc, je suis au cimetière.
18: Pardon? Vous êtes au cimetière?
19: Oui.
18: Vous habitez dans le cimetière?
19: Oui, absolument.
18: Mais...
19: Allée B.
18: Attendez, vous habitez dans le cimetière?
19: Oui.
18: Et vous avez des termites?
19: Oui.
18: C'est une maison qui est dans le cimetière?
19: Non.
18: Oui, alors c'est quoi? Vous habitez dans quoi?
19: Je suis donc Allée B, parcelle 34, et vous me trouvez facilement, il y a mon nom sur la plaque, à toute façon.
18: C'est pas possible!
19: Pardon?
18: Je dis, c'est bizarre, parce que on peut pas venir traiter. C'est un caveau, alors qu'est-ce que c'est, une tombe?
19: Non, il n'y a pas de tombe, c'est juste le cercueil.
18: Non, mais le cercueil, il est enterré.
19: Oui.
18: Donc, on ne pourra pas aller traiter, nous.
19: Pourquoi?
18: Parce que déjà, il faudrait, je ne sais pas, tout déterrer. Mais si vous êtes dans le cercueil... l'accueil. Excusez-moi, mais c'est bizarre. Comment vous pouvez m'appeler alors?
19: Mais parce que j'ai... Ils m'ont laissé mon téléphone. Ben oui. Mais comme je suis mort il y a 15 jours, mon abonnement est encore valable.
18: Oh non, écoutez, je voulais vous aider, mais là, je crois que je ne pourrais pas vous aider. Si vous êtes mort, que vous m'appelez du cercueil avec votre portable, je ne sais pas qu'est-ce que je peux faire pour vous, moi.
19: Mais madame, mon abonnement est encore valable. C'est pour ça que je vous demande de venir vite avant qu'on me le coupe, hein. Et madame,
18: oui.
19: C'est pas drôle hein, ce que je vis. Hein.
18: Oui. Ah, et alors, vous voyez de votre... Excusez-moi, mais à l'intérieur, vous voyez les termites, vous.
19: Mais je peux pas les voir dans le noir. Ah oui, mais c'est pas drôle. Hein.
18: Ouh là là, c'est pas possible. Alors, vous êtes qui, finalement?
19: Bernard Lamolle, 1921-2009. Oui, attendez, quittez pas.
18: Oui.
19: Je vous passe ma mère.
18: Oh. Oh là là.
19: Allô.
18: Allô.
19: Bonjour, madame.
18: Bonjour.
19: Madame Lafesse, Jean-Yves, à l'appareil.
18: Ah, voilà. Bon.
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20: Oui.
1: Bonjour monsieur, c'est bien le refuge animaliste?
20: Bah oui.
1: J'ai perdu le chat de ma mère, je me suis arrêté pour prendre de l'essence et pim, il s'est sauvé.
20: Ah, il était pas enfermé?
1: Bah non, donc je voulais voir si vous aviez le même.
20: Le même?
1: Bah oui, comme ça j'aurais pas besoin de dire à ma mère que j'ai perdu son chat.
20: Ah non mais, alors là vous faites erreur parce qu'elle va se rendre compte que c'est pas le même. Hein.
1: Vous inquiétez pas, j'ai fait une liste, donc il me faut un chat noir avec des taches blanches.
20: Non mais, c'est pas comme ça, je veux dire.
1: Et aussi boité le chat de ma mère, donc il faudrait un noir avec des taches blanches et qui boite.
20: Ah mais là vous en demandez beaucoup, hein. Là ça va être compliqué d'avoir exactement ce que vous demandez, le chat, la couleur, la boiterie, ça va être difficile.
1: Ah non, mais la boiterie, je vais lui apprendre.
20: Non, mais vous êtes sérieux, là?
1: Pas du tout, mais j'ai vu un tuto sur Internet qui explique le boitage pour chat.
20: Non, mais...
1: Donc, je vais juste lui apprendre à boiter légèrement.
20: Non, mais c'est du délire, là.
1: Ou alors, au pire, je lui mets une petite attelle.
20: Non, mais ça suffit, maintenant.
1: Et puis, je lui donne une paire de mini-béquilles.
20: Non, ça va pas le faire. C'est même pas la peine d'essayer. Laissez tomber, vous aurez pas le chat. Hein.
1: Et pourquoi?
20: Oui.
1: Ah, bonjour, monsieur.
21: C'est madame.
1: Admettons. Le monsieur d'avant, il veut pas me filer de chat, mais je vous le rapporte après. Hein.
21: Non, mais comment ça, vous me le rapportez?
1: Oui, il faut juste que je le montre à ma mère pour qu'elle pense que j'ai pas perdu son chat.
21: Non, mais vous me dites, vous me le rapportez, comment ça?
1: Je vais le montrer à ma mère, je le reprends discrètement, elle croit que c'est elle qui l'a perdu, et je vous le rapporte.
21: Ah oui, mais non, un chat, c'est un chat, si vous l'adoptez, vous le gardez.
1: Et si on fait une adoption temporaire dans ce cas?
21: Non, non plus, mais c'est pas un jouet, monsieur.
1: Et si on dit que c'est une location?
21: Non, non.
1: Non, mais je vous laisse une garantie, on fait ça régulier.
21: Non, mais y a pas de garantie, y a rien, monsieur.
1: Dans ce cas, disons que je l'emmène promener.
21: Non, mais ça va pas, non. Non, mais l'autre, il veut promener le chat. Oh, allô.
1: Bonjour monsieur.
21: Ouais, attendez.
1: Pardon, mais votre collègue refuse de me prêter un chat.
21: Ah bah oui, bah attendez, ça se fait pas comme ça. L'animal, c'est une responsabilité comme un gosse, hein.
1: Ah oui, mais je vais pas dire à ma mère que j'ai perdu son chat.
21: Dites-lui la vérité, dites-lui qu'il a fait un AVC, un truc comme ça, qu'il a fait une gastro, n'importe quoi.
1: Pardon, le chat est mort?
21: Mais non, le chat n'est pas mort.
1: Oh là là, le drame.
21: Mais non, pas du tout. Soyez franc avec votre maman et vous dites que son chat à elle est décédé à ce moment-là.
1: Oui, mais enfin, je l'ai juste perdu dans l'histoire, il est pas mort.
21: Ah bah oui, mais faut être franc, hein.
1: D'accord, mais alors pourquoi je devrais lui mentir?
21: Bah, pour jouer la franchise, monsieur.
1: Ah oui, logique, oui, bien sûr, évidemment.
21: De toute manière, s'il avait des taches blanches, elle va bien voir que le poil, il a pas changé de couleur. Hein.
1: Non, mais ça, je vais le faire. Les taches blanches, je vais me débrouiller, je vais les faire.
21: Vous allez faire des taches blanches avec quoi?
1: Alors, je pensais peut-être de la Javel.
21: Oh bah sûrement pas.
1: Non.
21: C'est impossible.
1: Bon, bah je mettrai simplement de la peinture.
21: Bah pas du tout, mais vous rigolez, ça va faire un paquet, ça va faire un moclot. Mais qui c'est qui vous raconte toutes ces conneries-là?
1: Ah, personne, ça c'est des conneries que je trouve tout seul.
21: Il y a un monsieur qui veut mettre de la peinture sur un chat pour faire croire que le chat est noir et blanc alors qu'il est noir. Je vais en parler au vétérinaire, il va bien rigoler.
1: Ah, et bah demandez-lui s'il a du décolorant pour chat.
21: Non, monsieur.
1: Une teinture, un blond très clair pour chat.
21: Non, ça n'existe pas, monsieur. Moi j'ai fait des études de vétérinaire, je vous garantis que ça n'existe pas.
1: Bon, demain matin vous êtes ouvert?
21: Demain matin on est ouvert.
1: Ah, passez super.
21: Si vous voulez, mais je ne vous le donnerai pas.
1: Non, mais au moins, je viens avec ma mère.
21: Mais de toute manière, elle verra bien que c'est un chat noir et blanc et là, c'est un chat tout noir.
1: Ah bah, vous voyez qu'il faut le peindre.
21: Non, mais un chat, ça ne se peint pas. Si vous venez avec votre maman, je lui dirai que vous avez perdu son chat.
1: Oh non, vous n'allez pas dire à la mère Martin qu'elle a perdu son chat.
21: On ne ment pas comme ça, sa mère. C'est clair et net, au revoir.
1: Oh non, mais attendez, c'est incroyable.
21: Oh,
1: oh non, mais vous n'allez pas me croire.
21: Oh là là,
1: le chat est revenu. C'est Martinou.
21: Vous allez arrêter de nous emmerder?
1: Oh, je suis soulagé, vous pouvez pas savoir. Je vous le passe.
21: Ça suffit.
1: Martineau, viens parler, monsieur.
21: Faites-vous soigner votre cerveau et après on verra clair.
1: Miaou. Bonjour, monsieur, c'est Martineau le chat.
21: Oui, ben c'est ça, salut.
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0: Nicole ?
3: Oui.
0: Bonjour petite Nicole, c'est Fragiado à l'appareil.
3: Qui ?
0: Ben, tu n'as pas encore payé ton abonnement.
3: Qui donc vous dites ?
0: Fragiado, le journal de l'enfance heureuse. Qu'est-ce que tu as fait cette semaine ? Tu as oublié ? Tu sais que si tu l'envoies pas avant le 21, tu pourras pas concourir pour le grand concours qui te permettra peut-être de gagner un beau voyage à Disneyland. Alors Nicole ?
3: Vous vous trompez complètement là.
0: Non, écoute-moi, tu t'appelles bien Nicole ?
3: Oui.
0: Tu es psychiatre ?
3: Oui.
0: Bon, eh bien tu nous as... Je sais bien, j'ai devant moi le fichier. Je suis nouveau responsable. Je suis étudiant pendant le reste de l'année. Je m'occupe des abonnements de Fragiado pendant les vacances.
3: Oui, mais je ne suis pas du tout abonné à cette chose-là.
0: Oh, dis-moi, j'ai même devant moi tes derniers résultats pour le grand concours, sondage que tu as donné, Nicole, quand même.
3: Dire.
0: Eh bien, avec les records de saut de la grenouille.
3: Non, pas du tout moi, ça.
0: Dis-moi, tu veux plus le payer, dis-moi tout de suite.
3: Non, non, mais je suis pas abonné à cette chose-là.
0: Pourquoi tu nous as pas écrit ?
3: Mais je suis pas du tout abonné. C'est une. D'abord, qu'est-ce que c'est que cette façon de me tutoyer comme ça ? On n'a pas gardé les vaches ensemble. Moi, je suis pas du tout abonné à votre hebdomadaire ou mensuel. Je sais pas de quoi il s'agit.
0: Mais quand même. Non, le non. Mensuel de l'enfance heureuse, des 5 à 15 ans.
3: C'est une erreur, hein.
0: Non, écoute, Nicole. Non, mais écoute, alors là, non. Moi, je vais encore me faire taper sur les doigts. Je t'ai envoyé pourtant le grand poster de Jean-Luc Lahaye.
3: Mais je suis pas une adolescente.
0: Non, écoute-moi.
3: Ne me tutoyez pas, ça me gêne.
0: Non, bon, excusez-moi. Tu es allé ce week-end au bord de la mer et tu as attrapé un coup de soleil, non? Tu te souviens pas du tout de ce que tu as fait cette année?
3: Non.
0: Nicole, en plus, tu as dit 3,17 m pour les grenouilles, t'étais pas loin, t'étais 3,20 m.
3: C'est pas moi. Vous vous trompez, hein. Perdez votre temps, c'est pas moi. Bon, je vous laisse, hein. Au revoir.
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22: Vous êtes en communication avec l'hôtel de police.
23: Commissariat, bonjour.
24: Bonjour monsieur, c'est bien le commissariat ?
23: Oui.
24: J'aurais besoin de vous emprunter une carte grise pour refaire une plaque numérologique pour ma voiture. Quand est-ce que je peux passer ?
25: Emprunter quoi ?
24: Ah, vous avez changé de doigt.
25: Oui, on est deux.
24: Ah d'accord, bonjour madame.
25: Ouais, ma petite, je suis en train de la former au standard là, donc...
24: Ah oui, d'accord.
25: Expliquez-moi, c'est un véhicule qui a été immobilisé ?
24: Elle a très bien décroché en tout cas, hein, je voulais vous le dire.
25: Bon, expliquez vous tout de suite carte grise, j'ai pas tout compris.
24: Non, là. J'ai trouvé qu'en plus qu'elle était aimable, que c'était... C'était très professionnel, hein, je voulais...
25: D'accord. C'est un véhicule qui a été immobilisé.
24: Est-ce que je peux lui mettre 5 étoiles ?
25: Bon, monsieur, j'ai pas que ça à faire, s'il vous plaît.
24: Non, mais je vous en prie.
25: Votre véhicule, c'est un véhicule qui a été immobilisé, c'est quoi ?
24: Ah non, pas du tout. J'ai entendu aux infos, ils disaient que les voitures de police, elles n'avaient pas de PV.
25: Ouais.
24: Donc, si j'ai le même numéro qu'une voiture de police, ça me permet d'éviter les PV.
25: Ouais, c'est ça.
24: Ah bah oui, c'est ça. Parce que avec un numéro... Ah.
26: Allô ?
24: Ah bah, une autre dame.
26: Bien, monsieur, si vous faites une infraction, bien sûr, vous n'avez pas une voiture de police.
24: On peut faire comme si c'était une voiture banalifiée.
26: Vous ne comprenez pas, il y a un problème chez vous. Hein. Vous voulez le numéro d'immatriculation d'une voiture de police pour faire une...
24: Alors oui, avec... alors attendez, je prends de quoi noter ?
26: Non mais je vais pas vous le... Monsieur,
24: c'est avec la dame du commissariat, ils vont me donner le numéro là.
26: Ah mais monsieur, vous allez rien noter du tout parce que je vais rien vous donner.
24: Ah oui, donc il faut que je passe récupérer la carte grise.
26: Non mais il y a quelque chose qui fonctionne pas dans votre tête. Hein.
24: Martin, la dame dit qu'il faut qu'on passe prendre la carte grise.
26: Non mais vous comprenez pas ou quoi ? Je parle pas français.
24: Non mais j'ai très bien compris, il faut que je récupère la carte grise.
26: Vous allez pas avoir une carte grise de véhicule de police.
24: Non mais je vous la rapporte. À la limite on fait une photocopie.
23: Et vous voulez quoi ?
24: Bonjour monsieur, voilà comme j'expliquais à votre collègue.
23: Vous voulez utiliser la plaque d'une voiture de police pour ne pas avoir de PV. Non mais monsieur.
24: Ah bah vous avez compris.
23: Oui bien sûr. Mais vous savez que c'est totalement interdit, monsieur. Juste comme ça, par information, hein. Si je vous gratte parce que vous avez une plaque d'immatriculation usurpée à la police nationale, je peux vous dire que vous allez aller loin. C'est utilisation d'une plaque minéralogique appartenant à l'État.
24: Non, pas une plaque minéralogique. Non, une plaque d'immatriculation.
23: Oui, et ben ça s'appelle aussi une plaque... Non. Est-ce que vous avez conscience de ce que vous dites ? Je vous déconseille fortement d'utiliser nos plaques, d'accord ? Je vais prévenir les collègues. Si on voit quelqu'un traîner autour de nos véhicules à relever nos plaques, vous allez visiter les locaux d'une autre manière. Vous allez faire un petit tour avec nous.
24: Un petit tour.
23: D'accord ?
24: C'est gentil de proposer de me véhiculer, mais j'ai déjà ma voiture.
23: Oui, donc vous vous foutez de ma gueule.
24: Non.
23: Si.
24: Non.
23: Si, vous vous foutez de ma tronche.
24: Non, mais à la limite...
23: Non, mais maintenant vous arrêtez.
24: Ah.
23: Vous êtes à la police nationale, d'accord ? N'oubliez pas où vous êtes. Manque de bol.
24: Et alors, dans ce cas, si moi je vous emprunte une voiture ? Ah, allez, c'est reparti.
26: De quoi ?
24: C'est madame.
26: Non, monsieur.
24: Oui, si vous voulez.
26: Vu la voix que j'ai, quand même, je prends pas moi qui est bon. Enfin bon, c'est pas grave. Vous voulez m'emprunter une carte grise ?
24: Voilà.
26: Comme ça, vous payez pas les PV.
24: Bah oui.
26: C'est comment votre nom, monsieur ?
24: Martin.
26: Monsieur Martin, vous habitez où ?
24: J'habite 1 rue Martin.
26: 1 rue Martin ? Monsieur Martin, 1 rue Martin. D'accord, vous habitez à Martin, c'est ça, non ?
24: À Martinville.
26: À Martinville, ouais, c'est ça. Vous me prenez pour un con ou quoi ?
24: Pardon ?
26: Vous me prenez pour un con ?
24: Non, mais alors.
26: Que vous me prenez pour un con ? Vous inquiétez pas, j'ai votre numéro de téléphone, monsieur, qui s'est affiché. Vous inquiétez pas.
24: Moi, je peux passer, c'est ce que je disais.
26: Passez, je vous attends, on vous attendra, il n'y a pas de problème.
24: Ah bah c'est super sympa.
26: Passez maintenant, et vous présentez M. Martin de Martin.
24: De Martinville.
27: Allô, monsieur le curé.
28: Oui.
27: Bonjour, monsieur le curé. Excusez-moi de vous déranger, c'est Bernadette Ledoux à l'appareil.
28: Oui.
27: Oui, je vous appelle parce que je suis une vieille dame que vous connaissez pas. Mais j'étais à... pendant la guerre, voyez-vous. Oui. Et jusqu'à la libération. Je vous appelle pour avoir une dernière confession, si c'était possible.
4: Oui.
27: Voilà. Vous savez que le général Patton, le général américain, était passé par...
4: Mais non.
27: C'est là que je l'ai connu.
4: Oui.
27: Et j'ai eu une histoire d'amour avec lui.
4: Oui.
27: Et je ne l'ai jamais dit à mon fils.
4: Ah.
27: J'aurais souhaité, si c'était possible, monsieur le curé, que vous en informassiez mon fils.
4: Et votre fils, c'est...
27: Bernard.
4: Oui.
27: Et le fils du général Patton. Je vous le passe, c'est Bernard. Bernard, viens là.
0: Qu'est-ce qu'il y a ?
4: Allô ?
27: Monsieur, quelqu'un veut te parler, mon fils.
0: Merci, oui. Allô ?
4: Allô ?
0: Oui.
4: Ici, c'est monsieur le curé de...
0: Bonjour, mon père.
4: Bon, eh bien, vous me voyez en conversation avec vous, d'une façon tout à fait impromptue et inopinée, là.
0: Oui. Ben oui, je ne... ma mère vient de me passer le téléphone.
4: Oui, alors... voyons, elle est âgée, votre maman.
0: Oui.
4: Bon. Alors, elle me charge de vous dire une chose qu'elle ne vous a jamais dite.
0: Ah.
4: Ah. Elle me dit que le général Patton serait passé par... au moment de la guerre.
0: Oui, oui, oui, je sais, je suis étudiant en histoire, oui.
4: Bon. Et alors, c'est cette chose délicate qu'elle ne vous a jamais dit, elle me demande de vous le dire. Vous me voyez bien embarrassé, elle aurait eu une aventure avec lui.
0: Oui, mais ça, bon, je sais que beaucoup de femmes françaises ont connu des soldats américains. Hein.
4: Bon, mais d'accord, bon, vous le savez maintenant. Hein. Alors, c'est pour vous informer que vous êtes son fils.
0: Oui, je sais, je suis le fils de ma mère, ça je savais.
4: Du général Patton aussi.
0: Pardon?
4: Oui.
0: Je suis le fils du général Patton?
4: Oui.
0: Papa, tu savais que j'étais le fils du général Patton?
4: Ah bon, alors... En
0: fait... Il fallait pas le dire. Hein? Qu'est-ce que c'est que cette histoire? Allô?
4: Allô, oui.
0: Oui, bonjour, monsieur.
4: Oui.
0: Qu'est-ce qui se passe?
4: Bon, mais écoutez, moi, je suis...
0: Mais qu'est-ce que c'est?
4: Allô?
27: Non, mais je te l'avais jamais dit. Mais je me suis marié avec ma femme en 40.
4: Eh oui, mais écoutez, moi... Elle me téléphone et elle me demande d'avertir votre fils de cette histoire-là.
27: Ah ben, bah dites-moi, moi...
4: Mais moi, je n'en sais pas plus.
27: C'est incroyable. Là, j'avoue que je tombe des nues.
4: Écoutez, moi...
27: J'ai toujours été... Et alors, vous voyez comme la vie est curieuse, mon père.
4: Oui, oui.
27: J'ai toujours été convaincu que c'était mon fils.
4: Eh bien, écoutez, moi, je n'en sais pas plus.
27: Mais c'est vrai. Je trouvais qu'il ne me ressemblait pas tellement, remarqué. Oui. Mais c'est très curieux. Il lui ressemble. Ah ben, bah, ça, tu es le fils de Patton, dites-moi. Ça, c'était pas tant.
4: Oui,
27: ma femme m'a trompé, elle m'a trompé. Bon, mais c'est quand même avec le général Patton, c'est pas n'importe qui.
4: Eh oui.
27: Eh ben, c'est bien qu'il le sache, parce que fils du général Patton, c'est quand même autre chose que moi. Hein,
4: oui,
27: moi.
4: D'accord. Mais j'ai l'impression que c'est quelque chose qui lui pesait fort.
27: Ah, ben oui, il était drôlement costaud, hein.
4: Non, c'est pas ça. Bon, mais ça y est, j'ai fait la commission.
27: Ça fait du bien, non?
4: Oui.
27: Hein?
4: Oui.
27: Parce que moi, je suis bloqué depuis ce matin, je suis constipé, ça passe pas.
4: Non, eh bien, d'accord. J'ai accompli ce qu'on m'a demandé de faire.
27: Hein. Oh, c'est formidable.
4: Voilà.
27: Vive la France.
4: Merci.
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7: Oui.
24: Bonjour, monsieur. C'est bien le magasin bio?
7: Oui.
24: Je vous appelle parce que j'ai eu un contrôle positif au dopage en vélo.
7: Oui.
24: Donc, il faudrait me faire une attestation comme quoi vous m'avez vendu un produit dopifiant.
7: Je vois pas pourquoi je ferais une attestation dans ce sens. Je suis un magasin bio qui vend des produits naturels.
24: Bah parce que comme ça, vous déclarez que vous vendez aussi des produits naturistes de dopage?
7: Non, pas du tout. C'est pas du dopage, rien du tout.
24: Si, parce que comme j'ai dit que vous étiez fourni par un laboratoire belge.
7: Non, mais ça va pas la tête, non. Vous racontez n'importe quoi?
24: Non, mais j'ai dit qu'ils vous avaient filé des échantillons.
7: Non.
24: Si.
7: Non.
24: Si.
7: Non.
24: Si.
7: Non.
24: Si.
7: Non.
24: Si.
7: Non, mais
24: vous avez qu'à dire que c'est un truc que vous vendez au black pour arrondir les fins de mois.
7: Ah oui, sûrement.
24: Bah oui, comme ça, moi, je suis peinard.
7: Non, mais je vous dis qu'il en est pas question. Vous êtes boucher ou quoi?
24: Non, pas du tout. Je suis coureur cyclique.
7: Dites.
24: En plus, quand il me restait une boîte, je l'ai planquée dans votre magasin. Comme ça, s'il y a un contrôle, ce sera plus crédible.
7: Allô?
24: Ah, bonjour. Vous devez être
7: monsieur... Mais qu'est-ce que c'est comme produit que vous avez mis en magasin?
24: C'est un truc que j'ai acheté en Belgique parce que c'est pas légal en France.
7: Ah, mais vous mettez des produits dans mon magasin?
24: Oui, comme ça, ça colle avec ce que j'ai déclaré.
7: Bah non, mais nous, on vend pas de trucs illégaux, donc je vois pas pourquoi je cautionnerais un truc.
24: Officiellement, si, vu que c'est ce que vous dites dans votre attestation.
7: Quelle attestation?
24: Bah, l'attestation.
1: l'arrestation que j'ai fait en votre nom.
6: Mais ouais, mais je suis pas d'accord non plus. Bah enfin.
1: Ah oui, mais alors là, merci, j'ai tout fait, j'ai là.
9: Allô.
1: Bonjour madame.
9: Vous croyez que je vais m'amuser à vous raconter des trucs pareils?
1: Non mais vous dites que c'est une contrebande belge que vous récupérez à la frontière.
9: Ah non, vous plaisantez.
1: Bah pourquoi?
9: Non mais vous me dites c'est un truc que j'ai eu en contrebande à la frontière belge. Mais moi j'ai pas le droit de vendre des produits de contrebande.
1: Vous êtes sûr?
9: Bah. Attendez.
1: Oui, bah c'est pas grave, vous direz que vous avez pas fait exprès.
9: Ah bah attendez, moi c'est mon magasin qui est responsable.
1: Ouais, voilà, bah très bien, bah mettez ça sur l'eau du magasin, oui, très bonne idée.
9: Mais non, mais c'est moi le magasin non plus. C'est moi le patron du magasin, c'est moi le gérant, c'est mon chiffre d'affaires qui part.
1: Vous le faites passer dans les frais après, j'imagine, c'est un truc.
9: Non, non, bah vous croyez non.
1: À la limite, vous dites que vous dealez un peu des produits belges.
9: Bah oui, mais bien sûr, vous croyez que j'allais dire ça aux gens que je deal des produits. Non, non, bah attendez.
1: Non, mais c'est rien, c'est juste un cocktail à base d'hormones de taureau et de phoque.
9: Ah bah c'est quand même pas moi qui vais être responsable.
1: Bah c'est-à-dire que je préfère quand même que ce soit vous qui preniez
9: quoi. Non, je suis pas d'accord, ça va pas du tout, hein.
1: Rassurez-vous, comme j'expliquais, ils m'ont resté, donc j'ai tout planqué dans le magasin.
9: Mais moi, j'en veux pas de votre cochonnerie.
1: Bah, si, parce que si jamais il y a une fouille, il faut bien.
9: Ah,
1: que...
9: mais non, bah, attendez, moi, il y a une fouille. Non, vous allez vous démerder avec votre saloperie, hein.
1: Oh, saloperie, non, quand on aime les animaux.
9: Bah, vous venez de me dire que c'est un produit avec des hormones de taureau. J'ai pas ça du tout, moi,
1: Dans ce cas, ce que je vais faire, c'est que, parce que là, je dois retourner en Belgique.
9: Ouais.
1: Donc, je vais vous prendre un petit stock de, effectivement.
9: Non, j'en veux pas. Non, mais bah, vous plaisantez. Je veux pas d'un stock de vos produits. S'ils sont interdits de vendre en France.
1: T'inquiète, le transport est pour moi, hein.
9: Mais je ne veux pas du transport, je ne veux pas de votre produit. Vous n'allez pas me mettre un produit au cul que je ne veux pas. Attendez, vous allez où, là?
1: Alors, je vais d'abord en Belgique, et après, je viens vous déposer les hormones.
9: Mais j'en veux pas, moi, de vos hormones. Je ne vends pas de ces saloperies-là.
1: Parce que vous aimez pas les animaux.
9: J'ai pas dit que j'aimais pas les animaux. Vous démerdez, attendez, vous allez où?
1: Non, mais vous, c'est pas grave, voyez, au pire.
9: Ah, bah non, bah moi, c'est pas grave, vous en foutez complètement de ma gueule.
1: Ah, bah merci la solidarité, hein.
9: Bah, attendez, ça va pas aller comme ça, attendez. Moi, sinon, je fais descendre la gendarmerie, hein.
1: Ouh là là là, très mauvaise idée. Si les gendarmes y viennent, ils vont se demander pourquoi vous vendez des hormones.
9: Je vends pas d'hormones.
1: Ah, vous n'en vendez plus?
9: J'en ai jamais vendu. Vous êtes taré.
1: Alors non, je ne suis pas du tout à Ray, je suis à Martinville, madame.
9: Non, je n'ai jamais passé de commande.
1: Ah, mal raccroché.
11: En plein délire.
1: Je vous entends, hein.
11: Vous sortez d'un asile ou quoi?
1: Basile? Alors pardon, mais qui est ce monsieur Basile?
11: Ça suffit, hein.
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13: Mairie de Gloire-Boulès, bonjour.
27: Allô, c'est le commissariat.
13: Non, c'est la mairie.
27: Oh mon Dieu, j'ai fait une erreur, madame. Mais vous pouvez peut-être m'aider.
13: Oui.
27: Madame Lamolle, à l'appareil, rue du Rhin, j'habite là.
13: Oui.
27: Parce que j'ai fait un pas en arrière dans l'escalier parce que j'avais fait tomber quelque chose de mon sac. Et en reculant, je me suis assis en tombant sur le facteur, le monsieur de petite taille, là, vous savez.
13: Je connais pas.
27: Vous connaissez pas le facteur? Attendez, parce que il est coincé. Je suis assis sur lui, puis il est coincé. Et attendez, je vais essayer d'approcher le téléphone de sa bouche, parce que... Attendez.
13: Mais il est coincé où?
14: Allô?
13: Oui.
14: Allô?
13: Bonjour.
14: Oui, bonjour, Gaspillard, l'appareil. Vous m'entendez, là?
13: Oui.
14: La dame, elle est quand même âgée, et elle est assise sur moi, là, sur mon nez, et je suis coincé avec mon nez, qui est donc mal placé, quoi, on va dire, hein, sous la robe de madame.
13: Et vous ne pouvez pas vous relever?
14: Ah bah j'ai mon nez qui est coincé dans le postérieur de madame, avec tout le respect que je lui dois, mais là, je sais pas quoi faire, hein.
13: Ah mince, c'est où? Vous êtes où?
14: Ah ben là, ben c'est son postérieur, quoi, dans l'arrêt des fesses, quoi.
13: Non, mais je veux dire où? C'est à quelle adresse?
14: Eh ben, c'est rue du Rhin.
13: Mais quel numéro?
14: Ah, au 33.
13: 33, rue du Rhin. Puis,
14: elle a des flatulences, en plus.
13: Aïe, aïe, aïe. Écoutez, j'appelle tout de suite les pompiers, que quelqu'un vienne très, très vite.
14: Oh non, n'appelez pas les pompiers, parce que c'est embarrassant pour moi, hein.
13: Nous, on peut pas envoyer quelqu'un d'autre. Qui c'est que vous voulez que j'envoie?
14: Non, mais si vous pouvez me dire comment je peux faire pour sortir de là, parce que la dame, comme je vous ai dit, avec la chaleur, là, j'ai rien contre les dames, hein.
13: Non, mais
14: avec la chaleur, ça cocotte, hein, quand même, là-dedans, hein.
13: Mais écoutez, quelqu'un doit venir vous dégager.
14: Et je peux vous passer la dame, vous pouvez lui demander si elle peut contrôler un peu ses flatulences, si c'est possible, hein, parce que...
13: Mais ça, moi, je peux pas le lui dire, vous
14: attendez.
13: Rendez compte?
14: Ben, si, vous pouvez lui dire. Attendez, je vous la passe, hein.
13: Il veut que moi je lui dise à la dame qu'elle contrôle ses flammes.
27: Allô?
13: Oui.
27: Oui.
13: Écoutez, j'appelle tout de suite les pompiers, on vient vous dégager, hein.
27: N'appelez pas les pompiers parce que je veux pas qu'on me voie comme ça, j'ai un certain âge, hein.
13: Elle veut pas qu'on la voie comme ça. Mais qu'est-ce que vous voulez qu'on fasse alors?
27: Attendez, je vous passe le facteur.
13: Mais
14: allô?
13: Oui.
14: Oh non, hein, non, il faut lui dire quand même parce que c'est insupportable.
13: Mais monsieur.
14: Oh, attendez. Levez-vous, madame, comme ça. Attendez, elle se lève un peu. Ça y est, j'arrive. Attendez. Oh, ça y est. Vous m'entendez?
13: Oui.
14: Il est sorti. Je vous le passe. Allô?
13: C'est bon, vous êtes dégagé?
14: Oh oui, vous savez pas d'où je sors, là. Oh là. Attendez, j'ai un truc sur le nez. Qu'est-ce que c'est que ça? Oh, ben, un supposé. J'ai un suppositoire sur le nez?
13: Non.
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8: Oui, allô?
24: Oui, bonjour monsieur, c'est bien le bureau de tabac?
8: Oui.
24: Monsieur Martin, l'appareil, je suis mineur de profession, c'est dans ma famille quelque chose qu'on se transmet de père en fils depuis maintenant des générations.
8: Oui.
24: Et alors, qu'est-ce que j'apprends?
8: Bah, je sais pas.
24: Vous refusez de vendre des cigarettes aux mineurs dans votre établissement?
8: Bah, oui.
24: Ah, et de quel droit?
8: Que je refuse aux mineurs.
24: Ah oui, parce que moi, si vous voulez, c'est ce que je vous dis, mon père était mineur, mon grand-père était mineur.
8: C'est pas ça, mineur. Aller dans tous les tabacs, ça c'est pas moi, c'est un décret que j'ai appelé l'État.
24: Oui, bah, bien sûr, bah, on met ça sur le dos de l'État parce que vous n'aimez pas les gens de la mine.
8: Non, mais j'aime pas les gens de la mine.
24: Oh, et vous le dites en plus.
8: Bah, écoutez, c'est pas grave, j'ai mon conjoint qui est là ce midi, il est policier, il entend la conversation.
24: Ah bah, passez-le moi, tiens.
10: Oui, allô.
24: Oui, bonjour madame.
10: Non, bonjour monsieur. Non, déjà, conversez à monsieur que vous vous adressez. Donc, je vous dis bonjour, donc vous me dites bonjour madame, et je dis non, je suis à monsieur.
24: Oui, bah, c'est ce que j'ai dit.
10: Donc,
24: oui.
10: Voilà, on dit bonjour, au revoir, on le remercie, et voilà.
24: Et voilà, pour tout le monde, sauf pour les mineurs. Bah, c'est quand même
10: non,
24: dingue,
10: monsieur.
24: Ça. Non, non, mais.
10: Donc, ça va. Laissez-moi parler, monsieur, maintenant.
24: Oui, non, mais.
10: Alors là, maintenant, qu'est-ce que vous voulez?
12: Qu'est-ce que
10: comment dire enregistrer votre communication, monsieur? Allez-y. Votre enregistrement, comment dire, est effectué.
24: Alors, bah attendez, dans ce cas, j'effectue un enregistrement de mon côté aussi.
10: Allez-y, je vous écoute.
24: Et demandez à votre femme d'arrêter de crier, s'il vous plaît, parce que c'est pas la peine.
10: C'est pas madame qui crie, comment dire, c'est mon chien. Maintenant, comment dire, vous prenez votre voiture ou vous venez à pied, comment dire, et puis comme ça, on s'expliquera et on verra, comment dire, vos arguments et les miens. Maintenant, comment dire, si vous le désirez, comment dire, on se retrouve, comment dire, au commissariat et on s'explique.
24: Non, mais comment dire?
10: Moi, je vous le dis, comment dire, vous êtes, comment dire, en train de parler d'une chose que vous ne connaissez même pas, monsieur.
24: Ah bah non, comment dire?
10: Pour quelle raison, comment dire, que vous vous, comment dire, permettez de téléphoner aux gens?
24: Comment dire que si vous me présentez,
10: ah,
24: vous
10: êtes... pas comment dire, je parle en français, donc c'est pas la peine de dire comment dire.
24: Non, mais ce que je veux dire, c'est que, comment dire, vous me présentez...
10: Non, c'est pas comment dire, monsieur, encore une fois, si on parle en français, c'est pas la peine de dire comment dire.
24: Non, mais comment dire que je parle en français?
10: Non, c'est pas en comment dire, monsieur, je vous dis encore une dernière fois, c'est un lapsus ce que vous faites.
24: Non, mais comment dire que juste...
10: Non, pas comment dire, monsieur.
24: Moi, j'ai dit comment dire?
10: Oui.
24: J'ai pas dit comment dire.
10: Bah si. Encore une fois.
24: Oh bah non, je crois pas, non.
10: Allez.
24: Donc comment dire que...
10: Ouais, encore une fois.
24: Je l'ai dit là.
10: Oui.
24: Bon bah écoutez, comment dire...
10: Encore une fois.
24: Comment dire que si vous me présentez...
10: Ouais, encore une fois.
24: Présentez-moi juste des excuses pour...
10: Comment? Je pense que vous rêvez là, monsieur.
24: Par rapport que vous êtes anti-mineur.
10: Anti-mineur?
8: Mais on n'est pas anti-mineur. N'importe quoi. Non mais faut arrêter quand même.
24: Non mais pas vous, mais votre collègue qui dit qu'il est anti-mineur, vous voyez.
10: Votre collègue, j'étais présent, comment dire, dans la pièce, comment dire, cette personne, comment dire, c'est une personne, c'est une dame.
24: Comment dire?
10: Encore comment dire?
24: Moi j'ai dit comment dire?
10: Bah oui.
24: Bah bon.
10: Ouais. Surtout votre enregistrement, il faudra l'écouter, monsieur.
24: Ah bah oui, je vais réécouter, parce que j'ai pas l'impression que c'est moi qui dis comment dire.
10: Parlez français, c'est tout, comment dire, c'est pas... Ça fait 50 fois que vous dites comment dire.
24: Ah, parce qu'il faut pas dire comment dire.
10: Non mais monsieur, comment dire, je sais pas ce que vous prenez, donc maintenant, comment dire...
24: Vous avez dit comment dire, non?
10: Non.
24: Ah, vous l'avez pas dit?
10: Non.
24: Non, parce que je croyais que vous aviez dit comment dire, c'est pour ça que...
10: Non, monsieur, vous le dites, c'est vous qui le dites, monsieur.
24: Ah, c'est moi qui dis comment dire?
10: Bah, on va pouvoir le localiser, on va aller chercher chez lui.
24: Ah bah très bien, moi je vous ai localisé aussi, hein.
10: Ouais, bah non, il faudrait être déjà équipé, monsieur.
24: Ah bah je suis équipé, je vous ai localisé, vous êtes au bureau de tabac actuellement.
10: Ah bah oui, maintenant, je
24: me... Ah ah!
10: Monsieur, comment dire, vous êtes vraiment... Comment dire, c'est moi qui vous l'ai dit.
24: Oui, la machine confirme. Hein.
8: Donc voilà, monsieur, ça suffit, on arrête là.
24: Non, mais parce que je serais peintre, par exemple. Est-ce que vous auriez marqué interdit aux peintres?
8: C'est tout, on vend pas de tabac.
24: Ah, donc en plus, vous êtes anti-peintre.
8: Anti-peintre, oui, bah voilà.
15: Bonjour.
27: Allô, c'est la mairie.
15: Oui.
27: Oui, bonjour, madame.
15: Bonjour.
27: Madame Ledoux, à l'appareil.
15: Pardon, madame Ledoux.
27: Oui, excusez-moi, je suis la grand-mère de mon petit-fils.
15: Oui.
27: Et je suis en train de lui donner à manger, là, mais c'est pas facile, hein.
15: Ah, oui.
27: Vous savez, il a 18 mois, hein.
15: Ah, oui.
27: Intérêt à manger, hein, parce que sinon, vous savez, moi, je lui fais peur. Enfin, je lui dis, s'il mange pas, c'est monsieur le maire qui va le faire manger. Et on sait pas pourquoi avec mon fils, mais ça, ça lui fait peur et d'un seul coup, il mange.
15: Ah, bah, ça va, alors.
27: Ah, oui.
15: Quand on trouve un moyen, c'est bien.
27: Oui, mais alors là, aujourd'hui, hein, depuis midi, j'essaie de le faire manger sa purée de carottes, y a rien à faire.
15: Ah, oui. Il fait un caprice.
27: Oh, il fait un caprice, oui, alors là... C'est pas facile, hein?
15: Ah non.
27: Hein, vous travaillez à la mairie, vous?
15: Oui.
27: Ah bah justement, tiens, attendez, je vais brancher l'amplificateur, vous allez pouvoir m'aider. Hein? Voilà.
15: Oh, il est pas gentil, hein?
27: Si tu veux pas manger celle-là, c'est monsieur le maire qui va te donner à manger avec ses doigts jaunes.
15: Ah ouais.
27: Eh ben, il veut pas, hein?
15: Ah ouais, ben je l'ai entendu.
27: Écoute, la dame, c'est une fée, la dame.
15: Ah oui.
27: La dame, elle est très gentille, hein, madame la fée?
15: Ah oui, et mais il faut manger, hein, sinon oui. C'est monsieur le maire qui va venir.
27: Voilà, puis qu'est-ce... Oh. Monsieur le maire avec ses doigts tout jaunes.
15: Ah oui.
27: Puis qu'est-ce qu'il va lui montrer, monsieur le maire, s'il mange pas, le petit Pierre?
15: Oh, il va lui montrer son gros nez poilu.
27: Écoute, Pierre.
15: Ah oui, Pierre, il faut manger, hein, sinon monsieur le maire, il va venir te donner à manger, hein. Puis il va te montrer son gros nez tout poilu si tu manges pas. Il est un petit peu chagrinou, non?
3: Oui.
15: J'ai entendu un petit peu ronchonner.
3: Oui.
15: Alors, petit Pierre, il faut manger, hein? Bien, moi, je vais prévenir monsieur le maire. Attention, hein, je travaille à la mairie, je vais prévenir monsieur le maire. Hein. Puis il va venir, hein, il va venir chez toi.
3: Oui.
15: Ah, il faut manger, hein?
27: Il va venir te montrer ses dents, hein, madame?
15: Ah oui, c'est vrai, hein?
27: Puis comment elles sont, ses dents?
15: Oh, elles sont pas belles, elles sont toutes jaunes.
27: Et elles sont toutes creuses aussi.
15: Ah ouais, puis toutes crochues. Puis il est là en plus.
27: Oui.
15: Il est à côté de moi.
27: Ah, il est à côté de vous.
15: Waouh.
27: Ah oui. Son haleine, hein, quand il ouvre la bouche, monsieur le maire.
15: Oh là là, ça sent pas bon, puis on a peur. Waouh, pas bon.
27: Et puis quand on enlève ses cheveux.
15: Oh, ben y a plus rien.
27: Le maire, Pierre, si tu manges pas.
15: Ah, hein, il va lui parler, hein.
27: Oui, et puis
15: ah, oui, hein,
27: il va lui montrer son mouchoir.
15: Ah oui.
27: Et puis qu'est-ce qu'il y a dans son mouchoir?
15: Oh, c'est des grosses bébêtes.
27: C'est des bébêtes comment?
15: Oh là là, elles sont énormes.
27: Il va te montrer sa femme, monsieur le maire. Hein? Et comment elle est, hein, madame?
15: Ah, oh, c'est une sorcière.
27: C'est une sorcière, oui. Elle est pas belle.
15: Oh non, mon Dieu.
27: Elle est moche comment?
15: Oh là, elle a un gros nez, puis elle a un gros bouton dessus.
27: Hein, voilà, Pierre, t'as entendu? Alors là, il commence à manger. Hein.
15: Oui.
27: Et puis, attention, parce que monsieur le maire, hein, si t'es pas gentil, Pierre, et si tu manges pas, il va te montrer sa queue, hein,
15: ah,
27: madame?
15: Oui. Ah oui, oh là là.
27: C'est une... Elle est énorme, hein, madame?
15: Ah oui.
27: Elle est comment, sa queue?
15: Elle est grande, et puis il y a plein de piquants dessus.
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12: Allô?
24: Bonjour monsieur, c'est bien l'exploitation agriculturiste?
12: Oui.
24: Monsieur Martin, à l'appareil, électricité Martin, on va venir vous mettre un deuxième compteur électrique en plus de celui que vous avez déjà.
12: Ah bon, pourquoi?
24: Est-ce que vous savez, ils ont redémarré le réacteur de Martinville qui était en travaux?
12: Ah oui, peut-être, oui.
24: Bah, vous avez dû le voir aux infos.
12: Oui, oui, oui.
24: Mais le problème, c'est que maintenant, on est en surproduction d'électricité.
12: Ah, bah ça va?
24: Bah non, parce qu'il faut les couler.
12: Moi, je me doute bien.
24: D'où ce deuxième compteur qui va vous permettre de doubler votre consommation.
12: Ouais, mais la note va être plus élevée.
24: Ah bah oui, ça double.
12: Ah bah j'en veux pas. Vous avez trop d'électricité, c'est à vous de vous débrouiller. Qui c'est que ce bazar-là encore que vous allez faire?
24: Hop hop, pas de panique, j'ai tout calé avec l'équipe de Martinville.
12: Mais oui, mais ça, je m'en fiche, moi, de votre bazar à Martinville.
24: En plus, c'est pour la bonne cause, vu que votre argent va servir à me payer.
12: Ben oui, à vous payer, à vous mettre dans les bureaux, à pas glander grand-chose, quoi.
24: Ça, entre nous, c'est vrai que c'est calme, hein.
12: Oui, oui, c'est ça, non mais...
24: Disons qu'on n'est pas débordés.
12: Non mais oh, oh, oh.
24: Pour tout vous dire, on n'en fout pas une, hein.
12: Non mais...
24: Bon, cela dit, vous aurez rien à faire non plus, puisque ce nouveau compteur allumera automatiquement tous vos appareils électriques.
12: Mais non mais, si ça allume automatiquement mes appareils, ça va consommer.
24: Non mais après, rien ne vous empêche de débrancher un appareil si vous voulez l'éteindre.
12: Oui, alors faut débrancher tout ça. C'est une belle merde encore.
24: Ah, j'y pense. Vous avez un four électrique?
12: Oui.
24: D'accord, donc il faudra laisser la porte entrouverte parce que comme il va chauffer en permanence, faut
12: ah ben
24: pas...
12: non, ah ben ça certainement pas. Non, parce que j'ai déjà pas trop de place. Il est là contre l'évier, ça non, hein.
24: Bah si, parce que sinon il va surchauffer, donc après...
12: Ah ben débrouillez-vous avec tout ça. Moi, je ne veux pas de votre compteur.
24: Pareil pour le frigo, d'ailleurs. Il faudra le laisser entrouvert.
12: Oui, bah non, mais oh, oh, oh. Laissez entrouvert, mais il va consommer, bon sang.
24: Ah ben c'est le but.
12: C'est le but pour vous, mais pas pour moi. Ne croyez pas que j'ai laissé mon frigo à moitié ouvert pour vous faire plaisir, non?
24: Ah ben c'est comme vous voulez. Si vous préférez, vous pouvez le laisser à moitié fermé.
12: Ah bah oui, ah bah, bah c'est trop facile.
24: Oh, moi je dis ça pour vous aider.
12: Oui, oui, oui. Oui,
24: oui, oui. Oui,
12: oui.
24: Oui, oui.
12: Non mais j'en ai rien à foutre moi. J'ai jamais vu de tels propos. Jamais.
24: Bon, pour le compteur, je vais venir l'installer maintenant.
12: Non, non, non, non, ce n'est pas la peine.
24: Bah si, sinon comment vous faites pour doubler votre consommation?
12: Non mais... Oui, allô?
24: Bonjour, monsieur.
12: On va pas consommer le double, on va pas payer le double.
24: Si, c'est ce que j'expliquais. Tout restera allumé 24 sur 24.
12: Non, mais justement, je veux pas. Enfin.
24: Ah, d'ailleurs, vous dormez avec la lumière d'habitude ou vous éteignez?
12: Non, mais vous rigolez ou quoi?
24: Bon, ça m'arrive, oui. Pourquoi?
12: Non, mais vous me demandez si je dors avec la lumière allumée, là?
24: Bah oui, parce que c'est quand même une habitude à prendre.
12: Non, mais attendez. Vous me dites qu'en gros, ça va considérer que tout est allumé en permanence. Donc ça veut dire que... C'est quoi ce truc?
24: Sinon, quand vous allez vous coucher, vous dévissez les ampoules.
12: Non, mais c'est qui? Non, mais j'étais là, c'est qui, sur Luberlu, là?
24: C'est Monsieur Martin.
12: Monsieur Martin. Donc pour le réacteur de Martinville à Martinville.
24: Exactement, je vois pas le problème.
12: Je sais pas, j'ai l'impression d'être dans une caméra cachée ou un truc comme ça, là.
24: Et si on dit que c'est comme une caméra cachée, mais sans la caméra?
12: Donc on est à la radio.
24: Bien joué! Et alors laquelle?
12: Rire et chanson.
24: Oh, bravo!
12: Bon, bah écoutez, je vous laisse. Bonne journée.
24: Bonne journée, monsieur.
12: Allez, au revoir, madame.
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17: Le refuge Landerneau, bonjour.
18: Ah, bonjour, madame. Je suis au refuge animalier.
17: Oui, de Landerneau, oui.
18: Très bien. Je voulais savoir si vous aviez des chatons en ce moment.
17: Ah, nous n'avons que des chiens au refuge.
18: Et est-ce que vous avez des chiots?
2: On a un chiot, mais qui sera de grande taille adulte.
18: Quelle taille il fait à peu près?
2: Oh, il fait quoi, 4-5 kilos, je dirais.
18: Ah oui, c'est gros, ça. Ça va pas rentrer. Attendez, je vérifie.
2: Ça va pas rentrer dans quoi?
18: Parce que nous, on fabrique des, ce qu'on appelle des bijoux vivants, vous voyez.
2: Des bijoux vivants? Et expliquez-moi, là, parce que là, j'ai peur de comprendre. C'est-à-dire?
18: Sinon, la dame me dit qu'il fait 3-4 kilos, donc on peut le mettre que dans un Jéroboam, ça rentrerait, mais pas une bouteille normale.
2: Mais qu'est-ce que vous me racontez là? Vous faites quoi exactement?
18: Comment?
2: Qu'est-ce que vous faites exactement avec les chiens?
18: Vous voyez les bouteilles d'alcool?
2: Oui.
18: Dans lesquelles on met une poire et qui grossit à l'intérieur.
2: Oui.
18: On fait la même chose donc avec des chatons.
2: Vous mettez des chatons dans des bouteilles? Mais vous êtes à moitié malade?
18: Mais ils sont nourris, hein. On les nourrit avec un entonnoir et parfois des pailles en plastique médical, hein.
2: Mais vous êtes pas bien ou quoi?
18: Attendez madame, on n'est pas bien, dites-moi. On a vendu 367 en un mois, on a un chiffre d'affaires qui est à plus 31 sur la région. Et
2: mais à quoi ça rime de mettre des chiens, des chatons dans des bouteilles et de les nourrir avec un entonnoir?
18: Madame, enfin ça fait plaisir à des gens.
2: Mais c'est pas des bateaux en bois, non? Mais franchement, c'est des animaux vivants, qu'est-ce qu'ils font dans des bouteilles et des chiens? Vous parlez de mettre des chiens dans un Jéroboam, mais ça va pas, hein?
18: Madame, s'il fait 3-4 kilos, je pense qu'il rentrera pas, de toute façon. Donc vous pouvez
2: De toute façon, il est hors de question que vous preniez un chien chez nous pour les mettre dans des bouteilles, hein, ça c'est clair. Hein. Ah, je préfère les voir rester en chenille et... Ah non, mais ça va... Mais n'importe quoi. Hein. Mais c'est pas légal, votre truc.
18: Mais si, parce que nous, on les exporte.
2: Vous les exportez?
18: Oui.
2: Vous aimez les animaux pour les mettre dans des bouteilles comme ça?
18: Bah oui, j'aime les animaux, sinon...
2: Mais vous trouvez que c'est leur lieu de vie dans des bouteilles? Mais c'est quoi cette histoire-là? Mais c'est abracadabrant.
18: Madame, ce sont...
2: Déjà, les mettre dans des cages, c'est pas terrible, mais alors là, dans des bouteilles, ça sert à rien de les caresser, ça sert à rien de leur faire voir un petit peu le monde extérieur, c'est sûr, vaut mieux les laisser dans des bouteilles.
18: Pardon? On les caresse avec le goupillon du biberon, vous savez, comme pour nettoyer les biberons.
2: Non,
18: attendez, madame. Il y a quelque chose qui m'étonne dans ce que vous dites, quand vous dites qu'on les prive du monde extérieur, du regard sur le monde extérieur, mais les bouteilles sont transparentes.
2: Mais les chatons, vous pensez que les chatons, ils sont bien dans les bouteilles?
18: Mais oui.
2: Ah oui, ils sont heureux, ils vous font des sourires, ils vous disent « Ah, coucou, salut, je suis heureux !»
18: Bah, ils miaulent pas, madame, déjà.
2: Ils miaulent pas, bah, ça c'est clair, ils risquent pas de miauler.
18: Eh ben oui, donc...
2: Ah, justement, ça devrait vous... qu'ils miaulent pas. Non, mais moi, je trouve que c'est même la limite de la cruauté.
18: Oh non, bah, attendez.
2: C'est dingue, oui.
18: Et vous avez demandé l'avis des chats?
2: Et vous?
18: Ben, ils rentrent bien dedans, hein?
2: Ils rentrent bien dedans, ils rentrent bien dedans. Bah oui, mais c'est n'importe quoi, votre histoire, là.
18: Ben.
2: Vous avez pas honte d'aller dans les SPA?
18: Pour?
2: Bah, pour demander des chiens pour mettre dans vos bouteilles.
18: Bah, c'est là que c'est le moins cher, madame.
2: C'est là que c'est moins cher. Ah bah oui, alors, faut que l'entreprise soit rentable, mais c'est une...
18: Non, mais attendez.
2: Bah, j'espère que votre société, elle cassera la gueule, franchement.
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16: Oui, bonjour.
1: Bonjour madame, c'est bien le contrôle technique?
16: Ah, c'est pas madame, c'est monsieur.
1: Admettons, monsieur Martin, chambre des métiers de Martinville.
16: Oui.
1: J'ai fait une demande pour modifier vos horaires d'ouverture, mais il faut me la signer.
16: Oula. Alors moi, je suis qu'un ouvrier, il faut avoir le patron pour ça.
1: Oh bah non, vous compliquez pas, je note que l'ouvrier a validé les nouveaux horaires.
16: Mais c'est pas moi, monsieur, j'ai pas le droit d'aller modifier quoi que ce soit.
1: Ah non, c'est moi qui fais la modification.
16: C'est vous qui faites la modification, vous êtes qui?
1: Monsieur Martin, chambre des métiers de Martinville.
16: Ok, alors, un numéro de téléphone où on peut vous joindre, s'il vous plaît.
1: Avec plaisir, oui, c'est le 06.
16: Oui.
1: 06.
16: Deux fois.
1: 06.
16: Trois fois.
1: 06.
16: Quatre fois 0. Ouais.
1: Et 06.
16: Alors, votre numéro, c'est 06. 06-06-06-06.
1: Tout à fait.
16: Et vous êtes monsieur Martin de la chambre des métiers de Martinville.
1: Exactement.
16: Bon.
1: Donc moi je note que vous avez validé...
16: Pas du tout monsieur.
1: Ah bon?
19: Allô?
1: Bonjour monsieur.
19: Qu'est-ce que vous avez besoin de m'appeler pour que j'aille vous signer un papier sur mes horaires d'ouverture?
1: C'est parce que mon beau-frère ouvre un contrôle technique juste à côté du vôtre.
19: Mais je fais ce que je veux, votre beau-frère il ouvre son contrôle technique, il se démerde, qu'est-ce que j'ai à voir là-dedans?
1: Bah c'est qu'il faudrait pas que ça fasse de la concurrence, donc vous allez vous mettre en horaire alternatif.
19: Non mais vous vous foutez de ma gueule ou quoi?
1: Oui non mais c'est simple, en fait chacun d'entre vous ouvre pendant une heure chacun son tour.
19: Bah je fais quoi? J'ouvre de 9h à 10h, vous ouvrez de 10h à midi.
1: Eh bah voilà, vous avez tout compris.
19: Non mais vous foutez du monde, occupez-vous de vos fesses et puis après le reste on verra. Non,
1: non, je vais d'abord m'occuper de vos affaires et ensuite de mes soeurs.
19: Mais monsieur, je vous ai rien demandé.
1: Non, mais comme la mairie, ils veulent votre signature pour valider.
19: Eh ben alors, qu'est-ce que vous voulez que j'aille valider un papier à la mairie pour votre beau-frère? Vous vous foutez de ma poire ou vous le faites exprès?
1: Bon, je dirais les deux.
19: Mais depuis quand? Non, mais votre beau-frère, il veut ouvrir un contrôle technique. Eh ben, vous savez quoi? Démerdez-vous.
1: Oui, c'est ce que je fais. D'où la modification de vos horaires.
19: Mais la modification de quoi? Mais vous êtes complètement sonné ou vous le faites exprès?
1: Oh, bah, toujours les deux.
19: Eh monsieur, je suis ouvert à mes horaires d'ouverture et parce que votre beau-frère à la con, là, il a décidé d'ouvrir un contrôle technique, vous voulez que j'aille dire qu'à partir de maintenant, mes horaires vont se modifier?
1: Bah oui, parce que si on n'arrive pas à trouver un accord, c'est passage en force. Hein.
19: Et je ne serai... Bah je fais passer en force.
1: Attention, n'insistez pas, sinon j'applique le 49-3.
19: Vous foutez de ma gueule, là, vraiment?
1: Ah mais vraiment? En tant que Premier ministre de la Chambre des métiers...
19: Bon, écoutez, monsieur, vous voulez que je porte plainte?
1: Ah non, mais si vous préférez, on vote.
0: Allô.
1: Bonjour madame.
0: Non monsieur.
1: Oui, je vous écoute.
0: Allez-y, bah je sais pas, c'est vous qui m'appelez.
1: Ah oui, c'est vrai. Donc, je propose qu'on vote pour la modification.
0: Ouais, t'as raison. Et pourquoi je changerai mes horaires de boulot?
1: Bah parce que ça arrange mon beau-frère.
0: Ah ouais.
1: Bah ouais.
0: Non mais ce que vous allez faire là, là vous allez me dire au revoir monsieur, excusez-moi de vous avoir dérangé, puis vous allez raccrocher.
1: Bah non.
0: Bah oui.
1: Bah non, parce qu'on a toujours pas validé.
0: Parce que tu crois que je vais valider un truc que je connais même pas ce que ça veut dire.
1: Oui, mais que c'est un truc que je vous explique.
0: Ah, en fait, je t'ai changé tes horaires, vas-y, tu valides.
1: Ah, bah tu valides. Super.
0: Mais t'es parti où mon garçon?
1: Moi je suis encore à Martinville, mais je vais passer, je peux venir quand?
0: Bah écoute, moi j'ai une date, c'est Saint-Glinglin.
1: À la Saint-Martin.
0: La Saint-Glinglin.
1: Ah, alors je note Saint-Glinglin.
0: À la Saint-Glinglin et on se donne rendez-vous à Tataouine.
1: Ah non, Tataouine, je peux pas.
0: Pourquoi?
1: Je suis interdit de séjour là-bas.
0: Bah
1: ouais, parce qu'avec Martine, on avait fêté notre anniversaire de mariage, ça avait un peu dégénéré.
0: Ça fait 32 ans que je suis installé, hein. Tout va bien. Alors des farfelus comme toi, j'en ai jamais rencontré.
1: Merci.
0: J'ai déjà vu des gens qui voulaient me baiser, me prendre du pognon, mais là, vraiment là, c'est le Graal.
1: Super. Donc quoi, on vote?
0: Si tu veux vraiment changer mes horaires, tu viens à mon centre de contrôle.
1: Parfait. Ah bah attends-moi, j'arrive tout de suite.
0: Quand tu veux. Et y en a vraiment qui ont que ça à foutre.
1: Ah ouais. Et puis y en a vraiment qui ont un problème pour accrocher leur téléphone.
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20: Allô?
21: Madame Nic.
20: Oui.
21: Ah très bien, bonjour madame, c'est la mairie à l'appareil des services.
20: Ita?
21: La mairie.
20: La mairie?
21: Oui.
20: Pourquoi?
21: Pour le dossier administratif B354, parce que nous avons...
20: Comment?
21: Vous m'entendez là?
20: Vous, écoutez, je n'entends pas très bien.
21: Est-ce que vous avez écrit à la mairie ces jours-ci?
20: Faut que j'aille à la mairie?
21: Non, est-ce que vous avez écrit à la mairie?
20: J'ai rien écrit à la mairie, moi.
21: Ah, ben voilà. Alors, il y a un petit problème. Je vais vous passer monsieur le maire, madame. Hein?
20: Vous passerez?
21: Non.
20: Comment?
21: Je vais vous passer monsieur le maire. Hein?
20: Bon, d'accord.
21: Monsieur le maire.
20: Quand, aujourd'hui?
21: Merci. Allô?
20: Bon, d'accord.
21: Allô?
20: Merci.
21: Allô?
20: Parce que vous savez, moi, j'entends pas bien.
21: Allô?
20: Alors, c'est pour ça que...
21: Allô?
20: Allô?
21: Allô?
20: Oui, c'est pour ça que je vous fais répéter.
21: Oui, bonjour madame, c'est monsieur le maire à l'appareil.
20: Qui c'est qui est à l'appareil?
21: Monsieur le maire à l'appareil.
20: Comment?
21: Monsieur le maire.
20: Enfin, vous me le direz.
21: Non.
20: Vous me le direz en venant.
21: Non, je suis monsieur le maire.
20: Voilà.
21: Non, le maire, allô?
20: À tout à l'heure?
21: Non, attendez, c'est le maire à l'appareil.
20: Comment?
21: Le maire, vous savez, le maire de la ville.
20: Oh, c'est malheureux d'être sourd, hein?
21: Oui, mais je suis pas sourd.
20: Hein? Vous n'êtes pas sûr?
21: Non, je suis pas sourd.
20: Ben oui. C'est moi qui suis sourde.
21: Ah bon?
20: Alors, si j'ai un appareil, mais je suis obligée de l'enlever pour téléphoner.
21: Ah oui.
20: Alors,
21: bah.
20: C'est comme si j'avais rien.
21: Oui.
20: Voilà. Dites-moi. Bon, ben alors, je vais peut-être vous voir tout à l'heure.
21: Comment?
20: Bon, au
21: non.
20: revoir.
21: Non, allô,
20: oui.
21: Allô.
20: Allô?
21: Oui, vous m'attendez?
20: Comment?
21: Vous m'attendez?
20: Mais qu'est-ce que c'est? C'est quelque chose que vous me donnez?
21: Oui, non, c'est, je suis monsieur le maire.
20: Comment?
21: Je suis monsieur le maire.
20: Vous êtes le maire?
21: Voilà.
20: Ah, je suis contente que vous me le disiez parce que je me demandais qui c'était qui pouvait sonner à la porte ou des trucs comme ça, hein?
21: Ah, mais personne ne voulait venir.
20: Alors, faudrait demander peut-être au gardien.
21: Oui.
20: Vous voulez que je vous donne leur numéro au téléphone?
21: Non.
20: Bon, d'accord. Bon, ben je vous remercie.
21: Oui, je vous en prie.
20: Au revoir.
21: Allô? Allô?
20: Allô?
21: Oui. Vous m'entendez?
20: Hein?
21: C'est pas la mairie, là, hein?
20: Ah, c'est pas la mairie?
21: Non.
20: C'est qui?
21: C'est la radio.
20: La radio?
21: Oui.
20: Alors, qu'est-ce qu'elle veut, la radio?
21: C'était une blague.
20: Comment?
21: Une blague.
20: Une place?
21: Non, une blague.
20: Mais j'ai pas de place, moi.
21: Non, une blague.
20: Écoutez, je comprends rien.
21: Non, c'est
20: téléphonez au gardien, vous verrez.
21: Non, c'était une blague, une histoire drôle.
20: Je commence à croire que c'est une farce.
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22: Allô?
1: Bonjour monsieur, c'est bien la friterie?
22: Oui, c'est ça.
1: Monsieur Martin à l'appareil, je suis passé chez vous l'autre jour parce qu'on m'avait dit que vous faisiez des frites fraîches.
22: Oui.
1: Et alors, je vous ai acheté des frites soi-disant fraîches.
22: Oui.
1: Et elles étaient pas fraîches.
22: Comment?
1: Ah bah elles étaient carrément chaudes.
22: Quoi? Enfin, vos frites à la fin, elles sont chaudes vu qu'elles sortent de la friteuse.
1: D'accord, vous m'avez pas vendu les bonnes. Vous m'avez vendu des frites chaudes à la place des frites fraîches.
22: Bah, en fait, c'est qu'on fait que ça.
1: Ok, donc en vrai, vous faites pas du tout les frites fraîches.
23: Allô?
1: Bonjour madame.
23: Je comprends pas tout là. Des frites monsieur ça se mange chaud.
1: Sauf quand c'est supposé être de la frite fraîche. En pleine période caniculeuse, pardon, mais moi je demande des fraîches.
23: Non mais monsieur, frites fraîches, ça veut dire que c'est des frites...
1: Oui, c'est des frites qui doivent être servies entre 4 et 8 degrés.
23: Comment?
1: Bah frais, c'est entre 4 et 8, je sais.
23: Et monsieur...
1: Madame.
23: Les frites et les pommes de terre, elles poussent dans la terre.
1: Les pommes de terre poussent dans la terre, admettons.
23: Bah oui.
1: Mais les frites dans la terre, pardon, là vous me parlez d'arbres à frites ou je ne sais quoi.
23: J'ai jamais parlé d'arbres monsieur, j'ai dit...
1: Bah vous me dites que les frites fraîches, elles poussent dans la terre.
23: Alors. Frites fraîches, c'est une phrase qui veut dire que notre frite est fraîche. C'est ça, frites fraîches, c'est pas que vous allez avoir des frites froides.
24: Ah non, des froides, ce serait entre 0 et 4 degrés. Vu la météo, d'ailleurs, j'aurais préféré...
23: Mais monsieur, une frite, ça se mange chaud.
24: Oui, quand on commande une frite chaude. Mais moi, j'ai bien précisé, frites fraîches.
6: Vous avez des frites fraîches, on travaille des frites fraîches.
24: Bonjour monsieur, des soi-disant frites fraîches.

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2: On sait que vous m'aviez servi des vraies frites fraîches, donc je me suis pas méfié, j'ai mis la main dans le paquet et bam, ça m'a instantanément cuit la main.
3: Non mais n'importe quoi, vous voulez des frites fraîches, vous vous brûlez?
2: Ah bah oui, c'est bien la preuve qu'il y a un truc qui cloche.
3: Je les vends cuites, monsieur, qu'est-ce que vous voulez que je vous les fasse? Désolé que c'est pas du surgelé.
2: Non mais je vous en veux pas, vous inquiétez pas.
3: Alors j'ai d'autres choses à faire que d'écouter des bêtises pareilles.
2: Ah mais attendez, c'est pas fini. J'ai aussi pris un sandwich soi-disant américain chez vous.
3: Oh écoutez.
2: Bah pardon, sandwich oui, américain pas du tout.
3: Non.
2: Ah si, il parlait pas un mot d'anglais. Pour un Amerloc, c'est quand même louche.
4: Allô?
5: Oui, bonjour madame.
4: Bonjour.
5: C'est la mairie.
4: Oui.
5: Ah bonjour, je vous appelle, je suis la nouvelle femme de ménage de monsieur le maire.
4: Oui.
5: Et je suis en train de faire le linge, là, je voudrais savoir où il met ses produits.
4: La femme de ménage de monsieur le maire?
5: Oui.
4: Ah bah écoutez, là je peux pas vous dire, monsieur le maire n'est pas dans la mairie alors, je peux pas vous dire.
5: Si jamais il vous appelait.
4: Oui.
5: Pouvez-vous lui transmettre le message?
4: Oui.
5: Hein, qu'il appelle donc Mireille.
4: Oui.
5: Chez lui, à la maison.
4: Mm-hmm.
5: Et lui, pour lui dire où sont les produits, parce que là, je suis en train de faire le linge.
4: Oui.
5: Il y a des taches dans les slips que j'arrive pas à rattraper.
4: Bon, mais écoutez, moi, je lui laisserai la commission.
5: La grosse, c'est pas la peine parce qu'il l'a déjà faite. Hein.
4: Pardon?
5: Il l'a déjà faite.
4: Il a déjà fait quoi?
5: La commission.
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6: Bonjour.
2: Bonjour monsieur, c'est bien l'entreprise de matériaux et bricolage?
6: Oui.
2: Monsieur Martin, établissement Martin, on va attaquer le ravalage de votre façade.
6: Bah attendez, vous appelez de la part de qui?
2: Bah de mon responsable, monsieur Martin.
6: Bah attendez, moi je suis en location, c'est pas chez moi ici. Vous allez venir faire les travaux sans que le propriétaire ne m'ait prévenu?
2: Bah moi je vous préviens.
6: Ah.
2: En plus, vous participez au chantier?
6: Non, je participe pas, je suis locataire.
2: Bah si, parce qu'on vous a mis le tarif participatiste.
6: Ah non, attendez monsieur, attendez.
2: Donc ça implique que vous faites une partie du boulot?
6: Non, mais moi je ne veux pas. Ne me faites pas faire des choses que je ne veux pas.
2: En parlant de ça, est-ce que vous savez poser du crépi?
6: Ah, mais attendez, il n'y a pas de crépi, c'est uniquement de la vitrine.
2: Ah, parce que nous, on a prévu du crépi, donc c'est pas grave, on le mettra dessus.
6: Ah non, mais je ne prends rien, vous allez venir, je ne veux pas vous ouvrir. Mais c'est ce que vous comprenez pas, monsieur.
2: Bah non, puisque c'est à l'extérieur, surtout laisser la porte fermée.
6: Mais
2: oui.
6: Moi, c'est pas possible, ça. Est-ce que c'est une obligation?
2: Bah maintenant, oui.
6: Alors, je vais aller voir tout de suite le propriétaire qui est juste à deux pas de mon bureau, qui m'explique un petit peu, il aurait pu quand même me prévenir un petit peu quand même, je suis locataire de ce locaux.
2: Ah bah passez-le moi.
6: Non, attendez, vous êtes monsieur Martin, je sais pas quoi, là.
2: Établissement Martin.
6: Attendez, établissement Martin.
2: Voilà.
7: Allô?
2: Oui, bonjour madame.
7: Non, c'est un monsieur.
2: Si vous voulez. Donc, pour le crépi, on va vous montrer.
7: Attendez. Arrêtez de vous enflammer. Je suis le directeur de la société. Je suis pas au courant de cette histoire.
2: C'est pour ça que je vous le dis, oui. C'est comme ça, vous êtes au courant.
7: Bah non, mais, Oui, mais vous m'avez rien dit du tout. Je suis pas au courant. Point.
2: Je viens de vous le dire.
7: Mais putain, j'ai rien signé.
2: Non,
7: donc.
2: Mais pardon, je vous l'ai dit ou je vous l'ai pas dit?
7: Je ne suis pas au courant.
2: Non, mais parce que vous me dites que je vous l'ai pas dit alors que je viens de vous le dire.
7: Mais je vous passe quelqu'un.
2: Oui, non, parce que ce que je voulais dire, c'est que moi, comme ça.
7: Non, mais je m'en fous. Je vous passe quelqu'un. Moi, je suis pas au courant. Point.
2: D'accord. Donc, je dis à la personne que vous êtes au courant et que j'ai vu avec vous.
7: Mais vous n'avez rien vu avec moi. Vous avez vu qui pour nettoyer une façade? Vous avez vu avec qui?
2: Bah avec mon responsable, monsieur Martin.
7: Mais putain, vous comprenez rien. Vous avez vu avec qui chez nous, chez moi, dans ma société? Vous avez vu avec qui?
2: Ah bah là je vois avec vous, oui.
7: Non mais vous voyez rien. Oh là là là. Mais on vous a signé un devis?
2: Alors le devis, je vous l'ai pré-signé.
7: Vous l'avez pré-signé le devis? Non mais moi, est-ce que je vous l'ai rendu signé?
2: Bah vous me le rendrez tout à l'heure quand je vous l'apporterai.
7: Moi, j'ai rien signé. Je vous passe à une personne qui a peut-être signé le devis. Deux secondes.
2: Non, mais
7: deux
2: parce
7: secondes.
2: Que vous voyez.
7: Non, deux secondes.
8: Oui, allô?
2: Oui, bonjour, monsieur.
8: Madame, oui.
2: Donc, il paraît que c'est vous qui me signez le devis.
8: Mais non, mais c'est pas possible. Vous n'avez encore pas compris.
2: De toute façon, je vous dépose le devis en même temps que les fournitures.
8: Mais quelles fournitures? Je vous ai rien demandé.
2: Bah, les matériaux pour le ravalage.
8: D'abord, on dit plutôt ravalement, non?
2: Bah, non, dans le métier, nous, on dit ravalage.
8: Bon, ravalage?
2: Oui.
8: Quel ravalage? Je vous ai rien demandé.
2: Peut-être, mais bonne nouvelle, j'ai tout calé.
8: Mais tout calé avec qui? Vous téléphonez aux gens, vous amenez des matériaux?
2: Ah, pardon. Vous préférez qu'on prenne vos matériaux à vous, c'est ça?
8: Oh, mais non, mais vous comprenez rien ou quoi? Non, mais c'est un vrai sketch, hein, vous, là.
2: Oui, bah, bien sûr, je suis Muriel Robin.
8: Non, mais c'est...
2: Pourquoi pas rire et chanson tant qu'on y
8: mais
2: est?
8: Mais non, mais attendez.
2: Bref, pour la partie du chantier en distanciel, il faut qu'on s'organise.
8: Mais en distanciel, comment ça en distanciel?
2: Vous avez un vidéo téléphone?
8: Un vidéo téléphone? Non, mais je vais pas.
2: Non,
8: encore...
2: mais comme ça, on pourra vous guider en visioconférence pour trouver des solutions quand.
8: Mais quelle solution à quoi? Je vous ai rien demandé.
2: Bah oui, mais une fois qu'on aura installé vos échafaudages.
8: Vous n'installez rien du tout!
2: Alors, si c'est vous qui l'installez et qu'on vous guide en.
8: Je n'installe moi-même rien du tout!
2: Sauf si on vous guide en visio.
8: Non! Je ne veux rien faire!
2: Et en vidéo par téléphone?
8: Non!
2: Ou alors en conversation filmée?
8: Non!
2: Bon, bah dans ce cas, par visiofax.
8: Non, mais vous avez bu là ou quoi? Vous êtes shooté ou quoi? Vous comprenez ce que je vous dis ou pas?
2: Non, mais vous voyez, par exemple, quand vous allez poser le crépi.
8: Mais c'est pas possible!
2: Mais si, c'est possible! On va vous aider, vous allez voir, c'est pas si compliqué!
8: Oh, et

0: écoutez, merde, ne...
1: Alors non, merde, vous confondez avec le torchis. Là, on serait plutôt sur un crépi.
0: Bon.
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4: Oui, bonjour madame.
5: Bonjour.
4: C'est la fleuriste ?
5: Oui.
4: Oui, bonjour madame de la place, chef des services de la voirie à la mairie.
5: Oui.
4: Dites-moi madame, on a eu des petits problèmes encore samedi avec le stationnement automobile devant votre magasin de fleurs.
5: Quel problème ?
4: Il y a eu des contraventions et des gens qui sont garés en double fil.
5: Oui.
4: Donc on a décidé à la voirie ce matin de vous mettre des bites.
5: De mettre quoi ?
4: On va vous mettre des bites. Vous voyez ce que c'est comme... ce sont des tubes...
5: Oui.
4: Bon. Alors, on va en mettre donc devant chez vous, de part et d'autre, à gauche et à droite... Et sur le devant. Alors, combien voulez-vous qu'on vous mette de bites ?
5: J'en sais rien, monsieur, moi.
4: Bah, attendez,
5: je suis une femme.
4: Comment ?
5: J'ai dit, je suis une femme, j'y connais rien.
4: Ah, madame, attendez, excusez-moi, les femmes connaissent les bites quand même. Attendez, c'est quoi cette histoire-là ?
5: Non, mais je veux dire par là que, bon, si vous en mettez, vous les mettez à combien de distance ?
4: À environ 2 mètres.
5: Ah, voilà, c'est ça qu'il faut me dire. Eh ben, deux, ça me suffit, moi.
4: 2, ça vous suffit ? Attendez, je réfléchis, je regarde le plan. Je vais vous mettre une bite devant.
5: Oui.
4: Qui rentre et qui sort.
5: Oui, vous ne me la mettez pas devant, vous me la mettez juste au côté.
4: Bon. La bite pourra rentrer, donc, dans vous, quoi, hein ?
5: Oui.
4: Et sortir de vous également.
5: Voilà.
4: Ça vous va, ça ?
5: Ah ben là, ça me va.
4: Et vous réglez
5: pour... Ça me va parfaitement, parce que s'il y a, c'est que des fois, moi, je ne peux pas sortir.
4: Non, mais là, vous inquiétez pas, c'est la bite qui rentrera.
5: Oui.
4: Vous voyez ?
5: Oui, non, mais j'ai compris.
4: Alors... Derrière, je vous mets une autre bite.
5: Oui.
4: Je vous mets une bite derrière également. Est-ce que ça va ?
5: Attendez, laissez-vous me laisser réfléchir, parce que là, vous m'avez pris drôlement sur le vif. Hein.
4: Ah, vous savez, quand on met une bite devant, une bite derrière, il faut agir vite. Hein.
5: Bah justement.
4: C'est pour votre bien, madame.
5: Alors, à partir du coin, si vous m'en mettez juste une là, est-ce que ça va ?
4: Ouais, ça va. Je vous en mets une au coin qui vous prendra un peu de biais, vous voyez ?
5: Oui, une qui prendra sur le biais.
4: Voilà.
5: Je ne pense pas qu'il faut m'en mettre une autre, je ne crois pas.
4: Si.
5: Bon, ben vous la mettez. Ben alors, une aux deux extrémités, mais pas deux d'affilée.
4: Qui rentre et qui sort, on est d'accord ?
5: Vous me la mettez juste au coin ?
4: Je vous la mets dans le fond.
5: Ouais.
4: Ça vous va, ça ?
5: Ben, de toute façon, je suis bien obligé de m'y plier, hein.
4: Mais vous inquiétez pas, hein, madame, c'est de la bonne bite, hein, c'est pas... on n'a pas parlé de la taille. Est-ce que vous voulez des grosses ou des moyennes ?
5: Oh, alors ne me demandez pas ça, moi je connais rien du tout.
4: Est-ce que vous préférez une grosse bite devant et une moyenne derrière, ou une grosse bite derrière et une moyenne bite devant ?
5: Et vous en mettez devant tout le monde comme ça ?
4: Devant et derrière, oui.
5: Moi, je ne sais pas quoi vous dire.
4: Alors, devant, qu'est-ce que je vous mets ? Une grosse bite ou une bite moyenne ?
5: Ben, devant, vous mettez la grosse.
4: Je vous mets quoi ?
5: Devant, une grosse.
4: Une grosse bite devant et derrière ?
5: Mettez les deux pareils et puis c'est tout. Oh là là, je...
4: Écoutez, c'est très curieux dans cette ville parce que toutes les femmes ont commandé 2 grosses bites.
5: Ah, les femmes, elles sont ce qu'elles sont, puis moi aussi, hein.
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6: Allô, oui ?
1: Bonjour monsieur, c'est bien la boulangerie ?
6: Oui, bonjour.
1: C'est pour un remboursage, je voulais savoir quand je pouvais passer.
6: À quoi ? Vous parlez de remboursage, c'est quoi ?
1: J'ai trouvé des croissants moins chers chez un de vos concurrents, donc c'était pour rembourser la différence.
6: Ah, je ne fais pas cette opération-là.
1: Bah écoutez, il le disait à la radio, boulanger rembourse la différence.
6: Non, le boulanger, c'est peut-être voilà. Boulanger, l'entreprise boulanger.
1: Oui, bah vous êtes une entreprise de boulangerie.
6: Non.
1: Ah, bah tiens, vous n'êtes plus boulanger.
6: Ah. Il m'énerve celui-là, c'est pas possible.
1: Non, mais enfin, excusez-moi, mais là c'est un petit peu gros quand même. Vous essayez de me faire croire que vous n'êtes plus boulanger.
6: Non, vous nous racontez n'importe quoi déjà.
1: Donc vous n'êtes pas boulanger.
6: C'est pas possible. Des gens comme ça, c'est pas possible.
1: Allô ?
6: Les croissants moins chers ailleurs, on les rembourse.
1: Allô ?
6: Allô ?
1: Oui, bonjour monsieur.
6: Eh ben boulanger, c'est pas les marques Darty, machin et tout ça ? Ça, c'est la marque boulanger, ça. Je suis désolée, ça ne fonctionne pas comme ça dans les petits commerces. Hein.
1: Je suis désolée, mais.
6: Non, merci. Non, il est hors de question.
1: Vous l'avez dit à la radio en plus, hein ?
6: Non, je suis désolée, on n'est même pas passé à la radio aujourd'hui, alors.
1: Oh, bah bien sûr, bah tiens.
6: Je sais, c'est moi qui réponds au téléphone et mon mari n'était pas là ce matin.
1: Comme par hasard, votre mari s'est absenté au moment du passage à la radio.
6: Bah, il livrait la maison de retraite.
1: Je pense qu'il n'était pas là parce qu'il était à la radio en train de dire boulanger rembourse la
6: différence. Mais mon mari n'a pas de téléphone, il a même pas de portable.
1: Oui, bah parce qu'il l'a coupé pour être à la radio, pour pas que ça
6: mais
1: fasse...
6: Mais non, il n'a pas de portable, mon mari. Ça existe des gens qui n'ont pas de portable. Mon mari en fait partie.
1: C'est pour ça, comme il n'a pas de téléphone, il est obligé d'aller jusqu'à la radio pour le dire directement dans le
6: mais
1: micro.
6: Mais non, il a autre chose à faire que de courir jusqu'à la radio, qu'est-ce que vous croyez ? On bosse, nous ?
1: Mais alors dans ce cas, il y a publicité mensongiste, hein, dans le sens
6: où... Eh ben, c'est bon, hein.
7: Oui, bonjour.
1: Ah, bonjour madame.
7: Surtout ne revenez pas, ce sera très bien comme ça.
1: Non mais à partir du moment où vous dites que vous remboursez la différence, vous voyez...
7: Mais non, j'ai rien dit de ça, moi, je rembourse pas la différence.
1: C'est ah bah vous la remboursez plus.
7: Mais vous rigolez, non ? qui fait ça?
1: C'est mon beau-frère qui m'a dit qu'il l'avait entendu lui aussi.
7: Ah,
1: en plus.
7: Ton beau-frère a entendu que ceci, que cela. Mais bonhomme, mais faut te réveiller, hein, prendre les infos par toi-même et puis.
1: Non, mais je crois que je comprends.
7: Tu comprends quoi? Tu comprends rien du tout, moi.
1: Non, mais vous n'êtes pas vraiment boulanger, en fait, c'est ça le.
7: Ah, je suis pas vraiment boulanger. Ah ouais, bah bien sûr. Bah viens voir dans mon labo, là.
1: Non, mais je.
7: Vas-y, t'as de la gueule, mais t'as pas de couilles.
1: Ah bah je vais venir, oui, bien sûr, oui.
7: Ah, mais viens, et tout de suite, parce que là je suis bien, là, je suis chaud, comme il faut.
1: Non, mais excusez-moi, mais vous faites une publicité mensongiste.
7: Non, mais c'est pas nous qui faisons cette pub. Putain, vous êtes des tocards, c'est pas possible d'avoir ça. C'est que les oreilles, c'est comme le cul, ça se lave.
1: Pardon, je ne comprends pas. Vous me dites les orteils, c'est.
7: Mais vous allez arrêter un peu, ouais.
1: Non, mais excusez-moi, mais alors qu'est-ce que vous dites sur mes orteils déjà?
7: Non, c'est toi qui est ridicule, je viens de t'expliquer trois fois ce que.
1: On est bien d'accord que c'est vous qui avez parlé de mes doigts de pied.
7: Non, pas du tout. Ouais, pas du tout. Retourne pour les choses. Hein. Dis donc, il est grand temps de consulter un ORL. Hein.
1: Une tourterelle? Et pourquoi j'irai voir une tourterelle?
7: Ça y est, à l'hôpital, ça, c'est pas possible. Tu comprends rien de ce qu'on me dit. Allô?
4: Bonjour, monsieur. C'est le conseil général à Pareil. Vous habitez bien Niederhansen?
7: Oui.
4: Très bien. Vous savez qu'aujourd'hui, c'est la journée de l'Angleterre dans la région.
7: Oui.
4: Et le Conseil Général offre gratuitement à tous les habitants de plusieurs communes de la région un cours d'anglais. Et donc, il s'agit de retenir une seule phrase qui va vous servir à vous faire comprendre des anglais et à comprendre l'anglais. Est-ce que vous parlez l'anglais?
7: Non, pas du tout.
4: Très bien. Alors, vous avez un stylo?
7: Ouais, allez-y.
4: Donc, la première phrase pour aujourd'hui qu'il va vous falloir apprendre, hein, c'est donc... I fuck you, comme la fac, hein. I fuck you, bullshit. Dans quelques instants, vous serez appelé par un anglais. Il vous dira donc hello. Et quoi qu'il se passe, monsieur, vous lui dites invariablement I fuck you, bullshit.
7: I fuck you, bullshit. Bullshit.
4: Bull, comme une boule.
7: Oui.
4: Bullshit. Nous sommes d'accord? Voilà. Merci, monsieur.
7: Merci. Au revoir.
4: Au revoir.
7: Allô?
4: Hello.
7: I fuck you, bullshit.
4: Yes. Do you fuck me in the ass?
7: I fuck you, bullshit.
4: Yes, correct. Votre accent est bon, monsieur.
7: Merci.
4: No, you say, vous dites...
7: I fuck you, bullshit.
4: C'est parfait.
7: I fuck you, bullshit.
4: Perfect.
7: I fuck you, bullshit.
4: Je vous remercie, monsieur.
7: I fuck you, bullshit.
4: En vous disant que vous avez un accent parfait.
7: I fuck you, bullshit.
4: Sorry.
7: Bon, je vous laisse, monsieur, j'ai autre chose à faire. Allez, au revoir.
4: Ah non, en anglais.
7: I fuck you, bullshit.
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0: Bonjour et bienvenue à la mairie.
2: Allô?
1: Bonjour monsieur, c'est bien la mairie?
2: Alors, oui.
1: Monsieur Martin, Société Martin Plomberie, il faudrait me passer le cabinet du maire, s'il vous plaît.
2: À quel sujet, monsieur?
1: Au sujet que je vais augmenter la pression d'eau sur le quartier.
2: Oui.
1: Donc il faudrait que quelqu'un se rende tout de suite dans le cabinet du maire.
2: Oui.
1: Pour tirer la chasse d'eau et permettre ainsi d'éviter un surpressionnage du réseau aquatique.
2: Ah oui, non, mais monsieur, vous me dites ça, vous m'appelez ça comme ça en urgence. Là, vous êtes à l'accueil de la mairie, t'as suivi.
1: Alors attendez.
2: Oui.
1: Et top.
2: Top quoi?
1: Bah, top tirage de chasse d'eau.
2: Bah, écoutez, monsieur, mais c'est quoi? Ce truc, ce bim, ça, monsieur, quoi tirer la chasse?
1: Pardon, mais si vous tirez pas la chasse quand je dis top, on risque le surpressionnage.
2: Attendez.
0: Pour l'action sociale, le logement.
2: L'entreprise Martin, apparemment, sont en train
8: de... Oui, bonjour.
1: Bonjour, monsieur, je suis au cabinet du maire.
8: Oui.
1: Parfait, donc je relance l'intervention.
8: Mais attendez, vous, je suis pas au courant, enfin...
1: Votre collègue vous a pas expliqué quand je vous dis top?
2: Tirer la chasse d'eau.
1: Ah bah voilà, il y en a au moins qui suit, merci. Vous êtes bien dans le cabinet?
8: Oui, monsieur.
1: Alors top.
8: Bah attendez.
1: Top. Non mais allô?
8: Oui.
1: Oui bah j'ai dit top.
8: Oui.
1: Non mais top. Ah, elle est partie tirer la chasse.
8: Monsieur, c'est bon, j'ai tiré la chasse d'eau, qu'est-ce que je dois faire?
1: Oh là là, bah oui, mais c'est trop tard.
8: Ah bah attendez, c'est pas à côté, c'est la toilette. Hein.
1: Et pourquoi vous m'avez dit que vous étiez déjà au cabinet?
8: Bah, au cabinet de monsieur le maire de la mairie.
1: Oui bah, il suffisait de tirer la chasse du cabinet de monsieur le maire de la mairie.
8: Non mais...
1: Bon bah c'est gagné, je vais devoir couper l'eau pendant mes travaux.
8: Hein?
1: Oui bah pardon, vous auriez tiré la chasse d'eau au bon moment, on n'en serait pas là.
8: Bah, attendez monsieur, je suis au secrétariat général, non, vous avez demandé le cabinet du maire.
1: Voilà, mais si vous dites que vous êtes au cabinet et que vous êtes même pas au cabinet, monsieur, comment je peux le savoir?
8: Préciser que... Vous allez être aux toilettes.
1: Bon, là, vous êtes dans les toilettes du maire.
9: Qu'est-ce que c'est?
1: Oula! Il y a une dame au cabinet avec
9: Attendez,
1: vous.
9: Attendez, monsieur, je suis avec mon DGS.
10: Bonjour, monsieur.
1: Bonjour, madame.
10: Qu'est-ce que vous faites? Qu'est-ce que
1: Martin Plomberie, désolé, mais vos collègues font n'importe quoi.
10: Quel collègue, monsieur?
1: Bah, celui qui est au cabinet avec vous.
10: Écoutez, cher monsieur.
1: Oui, chère madame.
10: D'abord, vous parlez autrement à ma collègue.
1: Hein? Non, mais après, il faudra pas râler parce que je coupe l'eau.
10: Ah, mais pourquoi vous allez nous couper l'eau, monsieur? Vous travaillez pour qui?
1: Là, je fais des travaux dans la maison de mon beau-frère, qui est deux rues à côté de la mairie.
10: Oui, et alors, qu'est-ce que ça vient faire, la mairie?
1: Eh bah, la mairie, elle est en tuyauterie commune avec la maison de mon beau-frère.
10: Oui, entre la maison de votre beau-frère et la mairie. Ça veut dire que vous allez couper l'eau dans tout le quartier.
1: Ah bah oui, tiens, vous avez raison. Tant que je coupe l'eau dans tout le quartier...
10: Mais attendez, vous coupez de l'eau pendant combien de temps?
1: Oh, je pense quoi, pour 2-3 semaines?
10: Quoi, les gens vont pas avoir d'eau pendant 3 semaines chez eux? Vous rigolez ou quoi?
1: Bah oui, bien sûr.
10: Mais attendez, vous coupez l'eau pendant 3 semaines dans tout le quartier. Non mais qu'est-ce que c'est que ça? Vous avez des gros problèmes, monsieur, je vous le dis.
1: Oh, pardon de faire mon boulot de plombiste.
10: Donnez-moi votre numéro de cabis.
1: Ah non, je ne vous appelle pas d'une cabine.
10: Non, votre numéro de cabis.
1: Non, pas du tout, j'ai mon propre téléphone portatif.
10: Oh, mais monsieur, vous êtes une entreprise.
1: Exactement, et je ne vois pas pourquoi je devrais vous appeler d'une cabine alors que j'ai un téléphone professionnel.
9: Vous coordonnez, c'est quoi, monsieur?
1: Oula, vous êtes toujours là, vous?
9: Oui.
1: Alors, je me mêle peut-être de ce qui me regarde pas, mais je commence à me demander ce qui se passe dans les toilettes chez vous.
10: Mais vous rigolez, monsieur?
1: Oui, bah, j'ai l'impression que je suis pas le seul.
10: Mais non, mais vous croyez où, toi?
1: Non, mais, cela dit, vous faites ce que vous voulez aux toilettes, ça me regarde.
10: Non, mais monsieur.
1: Et avec qui vous voulez?
10: Qu'est-ce que ça veut dire?
1: Bon, ça veut dire que parfois, on fait des rencontres charmantes aux sanitaires, hein, ça nous est non, tous
10: mais
1: arrivé.
10: Mais qu'est-ce que c'est que ça? Mais on se croit où?
1: Oh, bah là, pardon, chère madame, mais on se croirait un peu à la fête du slip.
9: Non, mais
10: bon, très bien, non.
1: Bon, enfin, du moment que vous tirez la chasse d'eau.
10: Bon.
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12: Allô?
13: Allô, oui, bonsoir madame.
12: Bonsoir madame.
13: C'est madame...
12: Oui,
13: ah, bonsoir,
12: la femme à Pierre.
13: C'est la femme à Pierre, comment qu'il va mon petit sou?
12: Il est parti en installation, c'est pourquoi?
13: Il est toujours dépanneur télé.
12: Ah oui.
13: Bon ben écoutez, est-ce qu'il peut passer alors?
12: Oui, ben vous allez me dire votre nom, s'il vous plaît.
13: Voilà. Madame Ledoux.
12: Ledoux.
13: Germaine.
12: Germaine.
13: À Gredizan.
12: À Gredizan.
13: Oui.
12: Bon. Parce que vous n'avez plus de télé du tout.
13: Non.
12: Bon.
13: J'en ai plus du tout, hein, de télé. Hein.
12: Oui.
13: Il n'est plus là, le poste. Hein.
12: Ah, vous ne l'avez pas?
13: Ben, je ne le vois plus, c'est ça le problème. Je le trouve plus. J'ai regardé la télé hier soir et ce matin, plus de poste.
12: On vous a volé?
13: Vous croyez?
12: Ben, et si vous me dites que vous avez plus de poste?
13: Oui.
12: Et c'est plutôt les gendarmes qu'il faut appeler.
13: Ben oui, je les ai appelés.
12: Vous avez appelé les gendarmes?
13: Oui, il n'y avait personne là.
12: Puis vous ne les avez pas rappelés de nouveau?
13: Attendez, vous permettez?
12: Oui.
13: Je vais les appeler avec mon poste?
12: Oui.
13: Comme j'ai un dédoublement d'appel?
12: Ah, voilà.
13: C'est peut-être vous qui allez les avoir, hein?
12: Voilà.
13: Quittez pas.
12: Non, je raccroche pas.
4: Gendarmerie de Dole, j'écoute.
12: Bonjour, monsieur.
4: Oui, bonjour,
12: je
4: madame.
12: Je suis madame... On tient un magasin de télévision.
4: C'est bien, oui.
12: Et je ne sais pas ce qui... Vous êtes les gendarmes de Dole?
4: Oui, la brigade, oui.
12: Bon, voilà. Il y a une dame qui nous téléphone. C'est madame Ledoux de Gredizan. Alors... Cette dame, elle nous téléphone. Elle dit, écoutez, je voudrais bien voir votre mari. Ben, je dis, oui, mais pourquoi? Ben, elle dit, hier soir, j'ai regardé ma télé, et ce matin, en me levant, j'ai plus de télé.
4: Oui. Ah,
12: ben, j'ai dit, appelez les gendarmes. Bon, ben, elle me dit, je les ai appelés, ça n'a pas répondu.
4: Ah, ben oui, parce que nous sommes en alerte générale.
12: Oui.
4: Est-ce que je peux compter sur votre discrétion?
12: Oui, oui.
4: Les radars de l'aviation ont signalé la présence d'extraterrestres au-dessus d'une petite ville qui s'appelle Gredizan.
12: Eh ben oui, puis cette dame, elle est là. Elle habite à Gredizan.
4: Ah, c'est pas possible, madame. On a fait évacuer tout le monde ce matin. C'est impossible qu'il reste quelqu'un.
12: Bah, elle me dit que si. Madame Ledoux, Germaine...
4: À Gredizan?
12: Ben oui, oui.
4: Attendez, quittez pas, hein.
12: Oui.
4: Allô, où est la brigade, là? Dis-moi, on me signale qu'il y aura encore quelqu'un, là, sur Gredizan. Vous avez... Tout le monde est rassemblé, là? Il manque une dame?
12: Ah.
4: Madame Ledoux. Allô?
12: Oui.
4: C'est pas Madame Ledoux, par hasard?
12: Madame Ledoux, Germaine, à Gredizan.
4: Écoutez, madame, c'est la seule personne qui manque à l'appel. On a fait évacuer tout le village. Vous savez ce que c'est que des ovnis?
12: Bah oui, moi, j'y crois pas, mais enfin...
4: Si, madame, il y a deux ovnis, absolument. Ah. Mais ce que je vous dis, c'est confidentiel défense.
12: Oui,
4: surtout,
12: oui.
4: Ça reste entre nous. Hein.
12: Oui.
4: Les extraterrestres sont posés cette nuit sur Gredizan.
12: Oui.
4: Et ils ont, pour le moment, ils se sont attaqués à toutes les lignes électriques. Ils dévorent l'acier.
12: Oh là là.
4: Ils se nourrissent avec de l'acier. Ils ont mangé des antennes de télé sur les toits des maisons. Et ils dévorent des télévisions.
12: Qu'elle me dit. Et madame, je vous assure qu'hier soir, j'ai regardé ma télé. Ce matin, je me lève pour mettre ma télé, plus de télévision.
4: Bon, ok, donc c'est ça. Bon, alors ça veut dire qu'elle a des extraterrestres chez elle, madame.
12: Oh là là,
4: Écoutez,
12: essayez d'aller la sauver, cette pauvre femme.
4: Troisième brigade, vous foncez sur Grodizan. Vous allez chez Madame Ledoux, vous la récupérez. Bon, madame, est-ce que vous pouvez lui expliquer la situation, sans lui faire peur, évidemment. Nous, on arrive.
12: Bon, ben, je vais essayer.
4: Essayez d'en savoir un peu plus, on reste en liaison avec vous, madame. Hein.
12: Bien, très bien. Allô ?
13: Allô ?
12: Bon, vous êtes toute seule chez vous ?
13: Oh là là, oui, enfin, écoutez, j'ai l'impression qu'il se passe quelque chose de bizarre, hein. Je suis sortie, là, je suis regardée sur le toit, il n'y a plus d'antenne de télé.
12: Écoutez, n'ayez pas peur. De toute façon, hein, vous restez chez vous, ne vous en faites pas.
13: Allô ? Il y a une espèce de grosse grenouille verte qui rentre chez moi.
12: Oui, eh bien, écoutez...
13: Il y a une énorme grenouille verte qui rentre chez moi.
12: Oui.
13: Et qui est en train de manger ma machine à laver.
12: Oui, ça fait rien. N'ayez pas peur.
13: Lâchez ça.
12: Laissez-la.
13: Lâchez ça.
12: Non, laissez-la. Répondez-moi.
13: Attendez, je vais chercher mon balai.
12: Non, répondez-moi.
13: Oh mon Dieu.
12: Allô? Madame Ledoux.
13: Oui.
12: Madame Ledoux.
13: Oui.
12: Écoutez-moi. Vous ne risquez rien. Ne bougez pas. Restez au téléphone.
13: Il y a une deuxième grenouille verte.
12: Ça fait rien. Écoutez-moi.
13: Ils sont en train de manger ma voiture.
12: Mais ça fait rien. Laissez-les faire. C'est des extraterrestres. Ils ne vous feront pas de mal à vous. Vous m'entendez?
13: C'est quoi?
12: Des extraterrestres. C'est des êtres. C'est une sorte d'être humain, mais ils mangent que de la ferraille. Mmh. Ils veulent pas vous faire de mal. Les touchez pas, ces bêtes-là. Les touchez pas, restez au téléphone. Je vous tiens au téléphone pour vous tenir compagnie. Vous m'entendez?
13: Oh mon Dieu!
12: Vous m'entendez, Madame Ledoux?
13: Ils sont en train de manger la poubelle.
12: Mais ça fait rien.
13: Oh
12: mais
13: mon
12: n'ayez
13: Dieu.
12: Pas peur.
13: Non, mais j'ai pas peur.
12: Bon, les gendarmes, ils sont en conversation avec nous. Alors... Madame Ledoux?
13: Mais c'est pas vrai, hein.
12: Madame Ledoux?
13: Ils sont gonflés, ils sont en train de bouffer tout, hein.
12: Écoutez,
13: cesse-là, vous savez...
12: Oui, Madame Ledoux.
13: Oui.
12: Écoutez-moi.
13: Mais qu'est-ce que c'est que ces grenouilles?
12: Écoutez-moi voir.
13: Qu'est-ce que c'est que ces grenouilles-là?
12: Ben, c'est des extraterrestres, ils sont très gentils avec les humains. Vous avez pas des bottes de conserve?
13: Ah.
12: Ils mangent tout ce qui est en acier, en ferraille. Ils mangent tout ça. Donnez-leur des boîtes de conserve. Ils vont être contents.
13: Vous croyez?
12: Oui. Parlez-leur. Vous leur dites que vous allez leur donner des boîtes de conserve. Vous verrez, ils seront contents.
13: Bonjour, messieurs. Je leur dis messieurs ou...
12: Oui, si vous voulez.
13: Bonjour, messieurs.
12: Je vais vous donner des boîtes de conserve.
13: Ils me parlent.
12: Oui, parce qu'ils sont contents. Donnez-leur à manger quelque chose.
13: Vous avez faim?
12: Ben, voilà, ils ont faim. Ils veulent manger. Donnez-leur à manger.
13: Qu'est-ce qui vous ferait plaisir?
12: Ben, donnez-leur des boîtes de conserve. Des petits pois, des haricots, des tout ce que vous avez.
13: Ils me tendent la main.
12: Eh ben, donnez-leur.
13: Ils sont contents.
12: Ils sont contents.
13: Ils sont en train de la gober.
12: Oui. Vous avez rien d'autre à leur donner?
13: Il a fait un rond.
12: Voilà, j'ai entendu. Vous n'avez pas une casserole sous la main, une petite casserole?
13: Ah oui.
12: Donnez-leur une casserole, ils seront contents.
13: Tenez.
12: Voilà, ils sont heureux.
13: Il l'a gobé.
12: Eh mais ils sont contents. Vous allez voir, tout va s'arranger.
13: Vous voulez une deuxième, non?
12: Ben, donnez-leur une deuxième casserole.
13: Une casserole pour Tata Suzanne?
12: Voilà.
13: Bop. Une casserole pour Tonton Lulu.
12: Bop. Voilà. Et puis autrement, ben ma foi, il faut leur causer qu'ils sont gentils. Dites-leur qu'ils sont gentils.
13: Vous êtes gentils.
12: Ah, ils sont gentils.
13: Bop. Bop.
12: Voilà. Écoutez, allez chez le voisin. Dites-leur d'aller chez le voisin.
13: Vous pouvez aller chez le voisin.
12: Il y a du matériel à manger.
14: On a déjà tout mangé chez le voisin.
13: Ah, il m'a parlé.
12: Il vous a tout vous avez déjà tout mangé? Oh, ben la dame, elle est bien gentille avec vous.
13: Ah.
12: Essayez, elle va vous redonner encore une casserole si elle a.
13: Je voulais pas ça. Allô?
12: Allô?
13: Oui, bonjour, madame.
12: Bonjour, monsieur.
13: Bon, premier à l'appareil, je suis le chef de la planète Acier.
12: Ah, eh bien, enchanté de faire votre connaissance et puis de pouvoir bavarder avec vous, parce que vous parlez très bien le français.
13: On a des convertisseurs de langage.
12: Ah, c'est pour ça que vous parlez si bien le français.
13: Nous arrivons de 353 milliards de kilomètres.
12: Ah.
13: Nous vivons sur une planète en acier.
12: Oui.
13: Et malheureusement, comme nous mangeons de l'acier, nous avons fini de manger notre planète.
12: Et puis vous n'avez plus rien.
13: Ben, on est tombé.
12: Ah, vous êtes tombé. Puis vous êtes nombreux?
13: Ah oui, nous sommes 43 756 millions.
12: Oh, ben
13: alors. Nous sommes en train d'envahir la planète Terre, évidemment.
12: Oui.
13: Vous voyez, et le problème, c'est quand on est arrivé ici, on a mangé nos ovnis.
12: Ah, puis vous ne pouvez plus repartir à nulle part.
13: Voilà.
12: Ah, j'ai bien compris ce que vous me dites maintenant. Oui, mais enfin... c'est sûr que vous avez faim, mais vous mangez souvent.
13: Nous mangeons tout le temps.
12: Ah, vous mangez tout le temps.
13: Il est en train de becquer le téléphone, là.
12: Ah ben, mangez pas le téléphone, on ne pourra plus causer. Vous n'avez pas une casserole, Madame Ledoux?
13: Ah oui, je vais chercher une autre.
12: Donnez-lui une autre. Monsieur?
13: C'est bon, le téléphone, hein?
12: Oui, mais laissez-le qu'on puisse causer. On ne pourra plus causer après. Voilà.
13: Merci, madame.
12: Voilà, elle est bien aimable, cette dame.
13: Ah, la poignée de la casserole est en plastique, Madame Ledoux.
12: Ah ben oui, mais chez nous, sur notre planète, les queues de casserole, c'est en plastique.
13: Comment?
12: Chez nous, en France, sur la planète France. Vous comprenez?
13: Oui.
12: Bon, les queues de casserole, elles sont en plastique.
13: Mais pourquoi faire?
12: Pour pouvoir l'empoigner, parce que nous, nos casseroles, on les mange pas. On fait cuire de la marchandise dedans.
13: Cuire?
12: Oui, cuire.
13: Mais vous faites cuire sur quoi?
12: Une cuisinière.
13: Ah, la cuisinière, c'est en métal?
12: C'est de la fonte.
13: Ah, ben, je vais aller goûter ça. Ah, ben non, laissez-moi ma cuisinière quand même.
12: Non, Madame Ledoux.
13: Oui.
12: Laissez-les faire. Ils ont faim, ils ont plus rien. Chez eux, ils n'ont plus rien du tout à manger.
13: Mais d'où c'est qu'ils viennent?
12: Je ne sais pas, d'une planète, dans le ciel. Allô, les gendarmes?
4: Oui, d'accord. Allô, allô?
12: Allô?
4: Gendarmerie, oui.
12: Vous avez entendu?
4: Non.
12: Bon, il y a une grosse grenouille. Pour elle, elle c'est une grosse grenouille. Elle lui a mangé sa machine à laver. Elle n'a plus d'antenne de télé. Elle me raconte des choses, c'est abominable. Moi, je peux pas, comment faire?
4: Ce sont des extraterrestres, madame.
12: Oui, ils m'ont parlé.
4: Ah, vous les avez eus?
12: Ah oui, le monsieur, enfin, moi, je l'ai appelé monsieur, il m'a dit bonjour, madame. Tout ça, il parlait très bien. Il voulait manger le téléphone. Je dis, ne nous mangez pas le téléphone. C'est bon, pourtant, le téléphone. Mais je dis, laissez-nous le téléphone qu'on puisse vous parler. Moi, je dis, je suis enchantée de vous connaître. On ne pourra plus parler si vous mangez le téléphone. Bon, ben, il est encore bien obéi. Mais ils sont des millions et des millions qui ont atterri sur la France. Et puis, de toute façon, ils vont tout détruire partout.
4: Oh, merde.
12: Je suis assise. Je serai debout. Je me dirais, c'est une histoire à pas tenir debout.
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15: Bonjour, vous êtes au cabinet de radiologie.
16: Allô, cabinet de radiologie, bonjour.
17: Oui, bonjour monsieur, je suis bien à la radio.
16: Là, vous êtes au cabinet.
17: Ah non, je suis dans mon salon.
16: Ah mais je vous ai pas demandé ça.
17: Bah, vous m'avez dit que j'étais aux toilettes.
16: Je veux dire le cabinet radiologie.
17: Oui, non, bah, je me permettrai pas de vous appeler des cabinets quand même.
16: Mais je veux dire, c'est le centre que je veux dire cabinet, c'est pas les toilettes.
17: Ah pardon, excusez-moi. En fait, c'est vous qui êtes au cabinet.
16: Ah oui, non, bien sûr.
17: Oh pardon, vous voulez que je vous rappelle quand vous avez fini?
16: Bah non, vous voulez que je vous passe la responsable parce que je... N'hésitez pas.
17: Merci.
15: Radiologie, votre...
16: Oui.
17: Oui, bonjour monsieur.
18: Oui, c'est une dame que vous avez au téléphone, monsieur.
17: Non, c'est un monsieur au téléphone. Je vous appelle parce que j'aurais besoin que vous me fassiez une attestation comme quoi vous êtes bien en grève depuis 2 semaines.
18: On n'est pas en grève, nous.
17: Ah bah si.
18: Bah non, monsieur, je vous dis non.
17: Ah bah moi, je vous dis oui, monsieur.
18: Bah, monsieur, enfin, je vous dis que non, on n'est pas en grève.
17: Vous êtes sûr? Vous êtes peut-être pas au courant?
18: Ah bah, je suis peut-être pas au courant, alors.
17: Ah bah, c'est peut-être ça.
18: Bah oui, mais moi, je vous dirais pas qu'on est en grève, monsieur, et qu'on n'y est pas.
17: Ah, donc vous êtes en grève?
16: Non, mais on n'est pas en grève, monsieur, on n'a jamais été en grève.
17: Bah alors pourquoi ils disent que la radio est en grève? Vous faites pas de partie du réseau Radio France?
16: Bah, j'en sais rien, mais c'est peut-être d'autres cabinets.
17: Faudrait quand même que vous fassiez le papier.
16: Mais on n'est pas en grève. Donc je ferai pas de papier parce qu'on n'est pas en grève, on n'a jamais été en grève.
17: Ah oui, mais moi ça m'arrangerait rapport à mon employeur en fait, parce que je lui ai dit que je m'étais cassé la jambe et que j'avais pas pu faire la radio à cause de votre grève.
19: Bon, écoutez, je vais vous passer ma collègue, elle va vous dire la même chose,
17: parce que nous ne sommes pas sinon, en grève. Est-ce qu'il serait possible d'avoir une radio de jambes cassées?
19: Non, mais vous nous demandez de faire un faux?
17: Non.
19: Si, vous nous demandez de qu'on vous donne une radio d'une jambe qui est fracturée, qui ne sera bien évidemment pas la vôtre, puisque vous n'avez pas fait de radio.
17: Voilà, c'est ça.
19: Non, mais je pense que là, il y a un problème, monsieur.
17: Non, mais juste...
19: Non, mais juste, c'est non, monsieur. C'est pas la peine d'insister.
17: À la limite, j'ai mon voisin, il a son chien qui a une patte cassée en ce moment, il a une attelle.
19: Non, vous plaisantez.
17: Si je viens et que vous faites la radio de la patte du chien, parce qu'il y aura...
19: Non, vous vous rendez pas compte, entre une patte de chien et une patte d'une personne, il y a quand même une totale différence. Je pense qu'il va falloir arrêter là.
17: Dans ce cas, est-ce que je peux avoir un responsable?
19: Bien sûr.
17: Bon, bah super.
19: Ma collègue a abandonné, elle m'a refilé le téléphone, elle m'a dit bah, il comprend rien du tout, donc je reprends le téléphone.
17: Ah, mais c'est bon. Pas le même monsieur?
19: Non, c'est pas la même madame, c'est vous le monsieur. Vous venez, on vous casse la jambe et on fait une radio après.
17: Ça, j'avoue que c'est pas forcément la solution que j'envisageais. Peut-être que je peux faire, c'est passer avec Jean Rex.
19: Oui, je ne sais pas qui c'est, mais
17: c'est le chien de mon beau-frère qui s'est cassé la patte. Vous faites la radio de la patte du chien, et puis
19: oui.
17: On met mon nom dessus, et hop, ni vu ni connu.
19: On fait comme ça.
17: Super. Ouf, ouf. Ah bah, il vous dit merci, vous entendez?
19: Allez, au revoir, monsieur. Bonne ouf, journée.
17: De rien.
20: Allô?
13: Oui, allô?
20: Oui.
13: Bonjour, monsieur.
20: Bonjour.
13: C'est la menuiserie?
20: Oui.
13: Ah bonjour, je voudrais un renseignement s'il vous plaît. Je voudrais savoir si vous était possible de prendre rendez-vous.
20: Oui, mais avec qui?
13: Avec moi.
20: Ah bon?
13: Oui.
20: Vous êtes d'où là?
13: Alors, je suis au 3 rue des Rosiers, à Malensac.
20: 3 rue des Rosiers, votre nom c'est comment?
13: L'œuf dur.
20: Comment?
13: L'œuf dur.
20: L'œuf dur?
13: Oui.
20: La rue des Rosiers, c'est où ça déjà?
13: Vous voyez la mairie?
20: Oui.
13: Vous voyez l'église?
20: Oui, oui.
13: C'est pas là.
20: Ah bon? J'ai demandé.
13: Oh, c'est pas la peine.
20: Comment?
13: C'est pas la peine.
20: Ah bon? C'était pour quoi faire?
13: Alors, je voudrais prendre rendez-vous.
20: Oui, d'accord, mais pourquoi?
13: Bah, pour qu'on se voit, monsieur.
20: Ah bon? Donnez-moi votre numéro, puis je vais vous redire quand je vais aller.
13: Oui.
20: Numéro de téléphone?
13: Oui, c'est le 12.
20: Le 12?
13: Oui.
20: Oh, c'est impossible.
13: Le 12, oui. Rue des Rosiers.
20: Vous m'avez dit le 3 tout à l'heure.
13: Non.
20: 3 rue des Rosiers, vous m'avez donné tout de suite. Alors.
13: Oui, c'est ça, c'est le 3.
20: Votre numéro, c'est le 3?
13: Non, à Malétroit.
20: Quoi?
13: Le 12, à Malétroit.
20: Vous êtes à Malétroit?
13: Oui.
20: Ben vous me dites que vous êtes à Malensac?
13: Moi, pas du tout, monsieur. Vous entendez pas bien. À votre âge, c'est normal.
20: Oui, allô?
13: Allô?
20: Oui?
13: Il y a votre boîte aux lettres qui a coupé.
20: Quoi?
13: Il y a votre boîte aux lettres qui a coupé.
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22: Oui?
17: Bonjour monsieur, je suis bien à la ferme.
22: D'abord c'est madame.
17: Si vous voulez. Monsieur Martin à l'appareil, société Martin Travaux, on va venir attaquer le chantier chez vous.
22: Monsieur, quel chantier?
17: On vient installer des éoliennes sur votre terrain, juste derrière la maison.
22: Oh, qui c'est qui vous a donné l'autorisation d'installer des éoliennes derrière chez moi monsieur?
17: Pour tout vous dire, c'était prévu ailleurs, mais on s'est trompé en faisant le dossier et on a mis votre adresse.
22: Vous vous arrangez comme vous voulez, là, monsieur.
17: Bah oui, c'est pour ça qu'on va commencer à creuser derrière chez vous.
22: Monsieur, il n'y a pas question de ça, monsieur.
17: Si, il y a complètement question.
22: Moi, je suis pas d'accord.
17: Ah bah, moi, j'ai le dossier validé.
22: Signé de maman.
17: De maman? Quelle maman?
22: De maman, de mon...
17: Passez-moi maman, je vais voir avec elle.
22: C'est moi, la maman.
17: Ah, donc c'est vous qui avez signé?
22: Non, mais c'est pas possible, monsieur, il y a une erreur dans le bazar. Hein. C'est pas moi qui ai signé pour derrière chez moi.
17: C'est pas grave, je réimprime le papier.
22: Réimprimé.
17: Voilà, et je vous le signe.
22: Mais monsieur, il n'y a pas signé rien du tout. Je suis désolé, monsieur, vous me racontez des cagoules.
17: Oula, pourquoi vous voulez que je mette une cagoule?
22: Des carabiscoules.
17: Ah non, je ne porte pas de carabistouilles non plus.
22: Des cafouillettes, ce que vous voulez.
17: Et non plus, pas de cafouillettes, désolé.
22: Ouais, laissez tomber.
17: Ok, bon, bah l'essentiel, c'est qu'on a validé le dossier.
22: J'en ai rien à foutre, monsieur, j'ai jamais signé ça.
17: Non, mais je voulais signer, c'est ce que je disais.
22: Bah, vous avez besoin de signer pour moi, je suis grand dossier pour signer, je suis pas débile.
17: Écoutez, de toute façon, j'arrive avec l'excavateuse.
22: Non, monsieur, je ne fais rien. C'est interdit de rentrer chez moi.
17: Ah non, mais en principe, on rentre pas dans la maison. On doit
22: attendez,
17: juste...
22: Attendez, mon fils arrive.
17: Oh bah, très bonne nouvelle.
22: Tiens.
23: Oui.
17: Bonjour, madame.
23: C'est monsieur.
17: Admettons.
23: Oh, qu'est-ce que c'est? C'est quoi? Qu'est-ce qui se passe?
17: Ah, vous n'avez pas suivi?
5: Ah non, monsieur, je viens d'arriver.
17: Oh là, bah oui, mais si vous arrivez en plein milieu, évidemment.
5: Ah, vous n'êtes pas, monsieur, si vous n'êtes pas content, c'est pareil. Hein.
17: Non, mais parce qu'à chaque fois, il faut tout réexpliquer, les gens, ils suivent rien du tout.
5: Bah, monsieur, je prends la conversation, je travaillais, monsieur.
17: Comme par hasard, en pleine journée.
5: Mais
17: bref, j'ai signé pour vous le contrat pour installer des éoliennes sur votre terrain derrière la maison.
5: Mais pourquoi vous signez pour moi? Vous n'avez pas signé pour moi?
17: Si, parce que comme ça, on peut commencer direct à creuser chez vous.
5: Ah, bah, mais aussi, vas-y, bah, ouais.
17: Bon, ça va, c'est pas grave.
5: C'est pas grave. Bah, si c'est grave, monsieur, vous signez ma place.
17: Oui, mais au final, c'est pareil.
5: Non, c'est pas pareil. Vous appartenez à ma société, vous avez déjà travaillé à ma société. Non, vous n'avez pas signé pour ma société.
17: Et si vous me faites une déclaration d'embauche?
5: Je vais vous faire une déclaration d'embauche?
17: Bah, ce sera quand même plus simple si je veux signer des papiers à votre place.
5: Non, non, non. Donnez-moi un numéro de téléphone, je vais rappeler votre société, votre responsable.
17: Ah, bah, mieux que ça, je vais vous le passer, mon responsable. Bougez pas.
5: Non, c'est Martin. Non, de la société,
17: oui,
5: comment
17: Martin
5: s'appelle?
17: Il y a la dame qui veut vous parler pour ses éoliennes.
5: C'est monsieur d'abord. Vous arrêtez de me saouler.
17: Allô?
5: Oui, allô?
17: Oui, bonjour, monsieur Martin, le chef.
5: Bah, arrêtez, c'est la même voix, bande de guignols.
17: Non, je suis pas la même voix.
5: Bah, si, c'est la même voix. Oui, c'est pas la même voix.
17: Bon, qu'est-ce que vous faites? Vous imitez la personne qui était avant?
5: Non, j'imite pas la personne d'avant.
17: Non, mais je sais que c'est vous, j'ai reconnu la voix.
5: Bon.
17: Bon, alors, moi j'arrive. On creuse.
5: Et vous creusez quoi? Vous creusez rien!
17: Bah si, parce qu'il faut qu'on enterre les éoliennes!
5: Mais si t'enterres des éoliennes, ils vont pas tourner!
17: Si, ce sont des éoliennes souterraines!
5: Et comment ils vont tourner avec le vent?
17: Eh ben, avec le vent souterrain!
5: Ouais, c'est ça. Ça crée un mouvement dans le terre du vent.
17: Ah, sinon, vous n'avez pas d'animaux?
5: Ah, si.
17: Ah bon?
5: Bah, j'ai des animaux, monsieur, c'est une ferme, il y a des animaux!
17: Faudra les enlever parce qu'on va aussi mettre une éolienne semi-souterraine. Celle-là, il y a juste l'hélice qui passe au ras du sol.
5: Et les pôles, il faut combien de mètres?
17: 53 mètres.
5: 53 mètres d'envergure, donc ça fait 100 mètres de haut, bande de rigolos.
17: Voilà, oui, c'est à peu près ça.
5: Mais c'est pas une semi-enterrée, 100 mètres?
17: Si, parce qu'on enterre un mât de 300 mètres en dessous dans le terrain.
5: Non. Alors, moi, je veux nom société numéro de tirette.
17: Monsieur Martin, travaux Martin.
5: Travaux Martin.
17: On interviendra.
5: Non, j'ai pas dit ça.
17: Quoi, vous m'avez pas dit d'intervenir, là?
5: Je n'ai jamais dit d'intervenir, monsieur.
17: Aïe, parce que j'ai entendu, c'est bon, on enterre les éoliennes.
5: Ah non, monsieur, faut aller peut-être voir un spécialiste pour les oreilles.
17: Ah, mais je suis un spécialiste pour les éoliennes.
5: Bon,
17: j'arrive.
5: Monsieur, vous...
17: Et en plus, c'est maman qui m'a demandé de signer le papier.
5: Oh non, vous m'étonnerez.
17: Ah bah, demandez-lui.
5: Ah bah, je lui ai demandé, monsieur, j'ai entendu. Est-ce que t'as demandé de signer un papier?
6: Moi, j'ai rien signé.
5: Elle a jamais demandé, monsieur.
17: Oui, bon bah, en tout cas, c'est fait.
5: Deuxième question. Numéro de sirette, monsieur.
17: Numéro de sirette, bien sûr, oui, c'est le 1.
5: Comment?
17: Oui, c'est 1.
5: Mais vous rigolez, vous savez pas ce que c'est un numéro de sirette?
17: Non, mais c'est parce qu'on est une très vieille entreprise, donc on était les premiers inscrits, d'où le numéro 1.
5: Ah ouais, bah, le premier, bah, il manque 11 chiffres, monsieur. Il manque 11 chiffres.
17: Ah bah, mettez des 1.
5: Ah oui, bah, mettez des 1, bah oui.
17: Oui, donc 1, 1, 1.
5: Au revoir, monsieur.
17: 1, 1.
5: Au revoir, monsieur.
17: 1, 1, 1.
5: 1, 1, 1, oui, 1, 2, 2, 2, 2, 3, 3, 3, 3.
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7: Oui, allô?
4: Oui, allô?
7: Bonjour.
4: Oui, bonjour, c'est service informatique de la mairie à l'appareil. C'est au salon de coiffure?
7: Oui.
4: Dites-moi, on a des documents à vous faire parvenir, on aurait besoin de votre adresse email.
7: On n'a pas de... Pour l'instant, on n'est pas...
4: Attendez, c'est...
7: Enfin, ça sera bientôt fait.
4: Attendez, vous n'avez pas de modem
7: Ah non, pas du tout.
4: Ni à 56 000 bits ou même pas de KRM 65 000?
7: Ah non.
4: C'est pas vrai. Eh les gars, je viens avec le salon de coiffure. Ouais, ils n'ont pas de madame, ils n'ont pas d'email. C'est pas vrai.
7: Ben si.
4: Attendez, je vous passe le chef de service, il est mort. Qu'est-ce que c'est que ce travail? Allô?
7: Allô?
4: Oui.
7: Oui, bonjour monsieur.
4: Bonjour monsieur. Qu'est-ce qu'on me dit là? Vous n'avez pas de madame?
7: Ben non. Pas. Pourquoi vous rigolez?
4: Vous n'avez pas d'email?
7: Mais non.
4: Mais c'est pas vrai ça.
7: Pourquoi?
4: Mais alors, vous pouvez pas nous envoyer un email?
7: Mais non. Non mais attendez là, à qui j'ai affaire là?
4: C'est le service informatique de la mairie, monsieur.
7: Mais peut-être oui, mais moi, je suis désolé, mais je suis pas relié à Internet, moi. Qu'est-ce que vous me dites là?
4: Mais c'est pas vrai.
7: Mais pourquoi? Mais si c'est vrai, monsieur. Bon, écoutez, qu'est-ce que vous voulez exactement?
4: Mais on a besoin de votre adresse email.
7: Mais on n'en a pas, monsieur. Bon, écoutez, moi j'ai autre chose à faire. Écoutez, qu'est-ce que vous voulez exactement?
4: Bon, c'est pas grave. Donnez-nous le nom de votre serveur.
7: Mais on n'a pas de serveur.
4: Mais votre provider.
7: Mais on n'a rien de tout ça. Ah bon, ok, d'accord. Moi, c'est pas ça à faire, hein. Ok, voilà.
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0: Oui, bonjour.
1: Bonjour monsieur, c'est bien la plomberie ?
0: Oui.
1: Monsieur Martin, du bureau d'inspection du contrôle écranologique. J'imagine que vous avez déjà entendu parler de nous ?
0: Non, pas spécialement.
1: En gros, on s'occupe des limites d'âge pour qu'il n'y ait pas d'abus en rapport aux écrans.
0: Oui.
1: Donc, je vais venir confisquer tous les smartphones des enfants de moins de 13 ans qui travaillent chez vous.
0: Bah, on est dans une société de plomberie chauffage. On n'a pas de personne qui travaille chez nous qui a moins de 13 ans.
1: Pardon, moi, mon beau-frère, il est plombeur. Il fait régulièrement appel à des enfants pour qu'ils passent dans les endroits trop petits.
0: Ah, bah oui, bien sûr. On les met en dessous, dans les vides. Sanitaire,
1: voilà, oui, c'est exactement ce qu'il m'a expliqué.
0: Mais non, mais n'importe quoi, on ne travaille pas avec des enfants de moins de 13 ans dans la société, ça va pas, non ?
1: Vous venez de me le dire.
0: Mais non, je rigole, n'importe quoi, comme si qu'on va prendre des enfants, ça va pas, non ?
1: Après, je juge pas, mais comme si que c'est vrai que c'est quand même bien pratique.
0: N'importe quoi.
2: Bonjour.
1: Bonjour, monsieur.
2: Moins de 13 ans, des employés. Non, mais vous ça va, la tête.
1: Mais vous inquiétez pas, je suis pas inspectionneur du travail.
2: Bah, même si vous étiez l'inspection du travail...
1: Ce que je veux dire, c'est que quand, à l'occasion, vous faites travailler des moins de 13 ans, vérifiez juste qu'ils ont pas de smartphone.
2: Non, mais ça va, on travaille pas comme les Chinois ou les machins, hein.
1: Non, alors, pour une fois, je ne parlais ni des Chinois ni des machins, je parlais des plombistes.
2: Non, mais ça n'existe pas dans l'entreprise, non ?
1: Pardon, mon beau-frère, il a toujours fait ça.
2: Bah, il fait ce qu'il veut, il est hors la loi.
1: Ouais, bah, en tout cas, dans son entreprise, il y a pas un smartphone qui traîne chez les jeunes.
6: Non mais attendez monsieur, qu'est-ce que vous me racontez ? Je comprends rien du tout.
1: Ah, bonjour madame.
6: Vous connaissez des enfants qui travaillent dans des entreprises ?
1: Oh, on en connaît tous.
6: Non mais en France monsieur ?
1: Oui, eh ben déjà d'ailleurs moi-même.
6: Passez-moi un responsable.
1: Me le dites pas deux fois sinon je vous le passe.
6: Oui, je veux le responsable monsieur.
1: Non parce que sinon je vous passe le responsable.
6: Oui, bah passez-le moi.
1: Bon bah quittez pas.
6: Bah très bien.
1: Monsieur Martin ? Oui mon petit Martin, la dame veut vous parler.
6: Ouais.
1: Allô ?
6: Oui.
1: Bonjour madame, je suis monsieur Martin le responsable.
6: Ah vous aussi vous appelez monsieur Martin ?
1: Ah oui c'est vrai, oh, bah, c'est une coïncidence.
6: C'est une coïncidence, d'accord. Je peux avoir vos coordonnées monsieur ?
1: Ah mais aucun problème.
6: Oui.
1: Il faut juste que je vérifie que vous avez plus de 13 ans, sinon j'ai pas le droit de vous parler au téléphone.
2: Ah oui, mon mari, il a moins de 13 ans, bah oui, forcément.
1: Ah, bonjour monsieur, donc vous reconnaissez.
2: Mon mari peut pas avoir moins de 13 ans, monsieur, réfléchissez un petit peu.
1: Ah tiens, et celle que j'entends derrière, là ? Vous allez me dire qu'elle aussi, elle a plus de 13 ans ?
2: Bah, il a pas moins de 13 ans, on n'a pas d'employé de moins de 13 ans, c'est interdit d'avoir des employés de moins de 13 ans.
1: Oh, bah passez-la, moi.
23: Oui, bonjour, monsieur.
1: Bonjour, mademoiselle. C'est bien ce que je disais, vous n'avez pas 13 ans.
23: 13 ans d'âge ?
1: Ah bah oui, ça s'entend. Vous avez quoi, 12 ?
23: Bah, vous comprenez rien, qu'est-ce que c'est que cette histoire-là ? Tu es né en 62. Moi, je pensais les appareils de moins de 13 ans.
1: Ah, mais attendez, si vous avez moins de 13 ans et que votre téléphone aussi a moins de 13 ans, c'est encore pire.
23: Eh non, vous êtes bouché ou pas ? Je vous dis, mes appareils, ils ont moins de 13 ans.
1: Bah, votre smartphone, il a quel âge ?
23: 2 ans.
1: Ok, donc moi, je vais vous le confisquer pendant 11 ans.
23: Hein ? Et si vous passez le chercher, je fais comment pour travailler chez une entreprise ?
1: Ah bah, à moins de 13 ans, vous avez le droit au téléphone fixe, en revanche.
23: C'est quoi votre numéro de téléphone ?
1: Ah oui, pardon. Alors, moi, j'ai que 12 et demi.
23: 12 et demi, quoi ?
1: Ben, moi, j'ai que 12 ans et demi.
23: 12 ans et demi, mais qu'est-ce que c'est que cette histoire, alors ?
1: Ouais, donc, dans 6 mois, j'aurai un smartphone, et à ce moment-là, je pourrai vous rappeler pour vous donner mon numéro. De toute façon, on a tous les deux 12 ans, donc on est dans
23: la même... Mais vous prenez pour un con, là ? Je suis né en 62, vous savez compter ou pas ?
1: Ah ben, 62, c'est même pas encore passé, donc déjà, ça, c'est pas possible.
23: Je suis né en 62, vous êtes... ou pas ?
1: Impossible, vu qu'on n'est même pas encore en 2062.
23: Mais je suis né ! La date de naissance, vous comprenez le français ou pas ?
1: Ce que je comprends pas, c'est comment vous pouvez me parler alors qu'on n'est même pas en 2062.
23: Non.
1: Ou alors vous me parlez du futur, mais ça aussi c'est rare.
23: Ça, c'est une connerie.
1: Ah oui, alors ça, en revanche, je confirme.
24: Allô ?
25: Oui, bonjour, madame.
24: Bonjour, monsieur.
25: Madame.
24: Oui.
25: Bonjour, madame. Le docteur Meyer à l'appareil.
24: Oui.
25: Radiologue à la retraite.
24: Oui.
25: Voilà. Je n'ai pas eu la chance de vous faire une radio. Hein,
24: non.
25: Je l'ai...
24: J'ai la chance de ne pas avoir besoin de radio.
25: Oui, et moi j'aurais bien aimé.
24: Ah.
25: S'il vous plaît.
24: Mais vous ne me connaissez pas.
25: Je vous connais, c'est-à-dire que je sais qui vous êtes physiquement. Je vous ai déjà vu passer dans la rue.
24: Ah c'est bon ?
25: Oui, c'est pour ça que... Ah. Excusez-moi, hein, je... Je suis franc avec vous.
24: Oui.
25: Mon âge me le permet, le fait aussi que mes occupations se soient arrêtées. J'ai toujours rêvé de faire une radio de vous.
24: Ah bon ? Et alors là, je suis un peu étonné de...
25: Et je voulais savoir si je pouvais venir faire une radio de vous dans votre magasin.
24: Bah écoutez, je suis très prise, donc je vois pas comment c'est possible. Non, je crois pas que ce soit une bonne idée, ça.
25: J'ai le matériel.
24: Non.
25: C'est juste une petite radio.
24: Non, je vous assure que non, ça, c'est pas possible.
25: Mais il y en a pour 5 minutes.
24: Non, je vous assure.
25: Une mammographie.
24: Certainement pas, non.
25: Je paye la consultation.
24: Non.
25: S'il vous plaît, laissez-moi voir vos glandes mammaires.
24: Certainement pas. Non. Là, on dérape, là. Hein. Je n'ai pas besoin de radio, je n'ai pas envie de faire de radio.
25: Mais c'est mieux la prévention, la prévention.
24: Non, mais des mammographies, je vais en faire quand il faut.
25: Eh ben voilà, écoutez, je suis chez vous dans une demi-heure.
24: Certainement pas.
25: J'ai une valise avec mon matériel de radio.
24: Arrêtez, là, c'est pas possible. Alors là, certainement pas. Là, je ne recevrai pas. Hein.
25: Juste une glande mammaire, pas les deux.
24: Certainement pas.
25: Une seule.
24: Non, alors là, il va falloir que vous pensiez à autre chose, parce que vraiment, ça, je vous dis non.
25: Vous avez quelque chose contre les radiologues?
24: Non, écoutez, docteur, je raccroche, là, c'est pas possible, on dérape complètement, là.
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8: Allô?
9: Bonjour madame, c'est bien le garage?
8: Oui, bonjour.
9: Monsieur Martin à l'appareil, société Martin-Villoise de préventionnisme.
8: Oui.
9: Je vais venir vous installer les dispositifs anti-flambage pour les factures.
8: Anti-flambage? Attendez, vous parlez de quoi là?
9: C'est ça, comme vous dites, les dispositifs anti-flambage de factures.
8: Mais moi, j'ai pas commandé de dispositif anti-flambage, monsieur.
9: Alors oui, mais vu que les factures ont particulièrement tendance à flamber en ce moment, je vous le recommande.
8: Alors non, mais moi, ça m'intéresse pas, monsieur. J'ai aucun besoin d'anti-flambage. J'ai ce qu'il faut. J'ai des extincteurs.
9: Alors, des extincteurs, c'est bien, mais vous avez quoi pour vos factures? Pour vos factures qui flambent, c'est marqué dans le journal.
8: Bah les journaux, moi, que j'en ai à foutre du journal, moi, je lis pas le journal.
9: Ah bah attendez, je l'ai là.
8: Non, mais je m'en fous pas du journal, moi.
9: C'est écrit, attention, les factures flambent dans les garages.
8: Mais non, j'ai pas de factures qui flambent.
9: Bah si, apparemment, il y a quand même la moitié de vos factures qui partent en fumée.
8: Comment ça, j'ai la moitié de mes factures qui partent en fumée? Pourquoi j'ai la moitié de mes factures qui partent en fumée?
9: Attendez, ils précisent pas, ils disent, les factures d'entretien flambent de 20 à 50% dans les garages.
8: Non, mais monsieur, vous foutez de ma gueule ou quoi?
9: Oui, mais enfin, c'est écrit quand même.
8: Non, mais vous parlez de flamber quoi? Les prix?
9: Non, je pense qu'ils parlent de l'autocombustion des facture papier.
8: Mais non.
9: Bah si, flamber, c'est une forme de combustionnisme, donc il faut prendre des mesures protectives.
8: Je n'ai besoin de rien.
9: Par exemple, est-ce que vous utilisez du matériel de protection pour manipuler les factures?
8: Mais ça vous regarde pas.
9: Parce que moi, je vous ai mis des pinces télescopiques.
8: Mais non.
9: Mais si. Mais... Comme ça, si votre facture se met à flamber, vous pouvez l'attraper avec la pince.
8: Mais je. Eh, c'est quoi là? Une émission de radio ou quoi?
9: Oh bah tiens, il manquerait plus que ça, ouais.
8: Voilà. Bon, alors maintenant, vous allez me foutre la paix. Hein,
9: ok, donc on dit que c'est bon pour les pinces télescopiques.
8: Non, rien du tout.
9: J'aurais mal compris.
8: Ah non, mais attendez.
9: Bon, vous m'avez dit oui, là, non?
8: Non, mais... Oh, mais...
9: Moi, il me semble. Hein.
8: Non, mais j'ai déjà vu des connards. Hein.
9: Ah bah moi aussi, ça je peux vous dire.
8: Ah oui?
9: Ah oui.
8: Là, j'en connais. Hein.
9: Oh bah on en connaît tous.
8: Là, j'ai déjà vu des connards, des appels intempestifs à tout va.
9: Ah bah des en veux-tu, en voilà, oui.
8: Mais alors, des comme vous, monsieur.
9: Ah bah merci, et on me le dit souvent, d'ailleurs.
8: Oui, bah vous essayez voir de venir, là. Essayez voir de venir, vous allez en prendre plein la gueule. Vous allez même pas vous en rendre compte. Hein?
9: Bah, si je viens, je vais m'en rendre compte, forcément.
8: Ben non. Alors, attends. On soit bien d'accord. Déjà, tu te présentes, t'es qui? Parce que là, je suis le responsable.
9: Alors, enchanté, madame.
8: Alors, vas-y. Des pinces de quoi tu veux me mettre, là?
9: C'est ce que j'expliquais. Ce sont des pinces télescopiques qui vous permettent de manipuler vos factures, même quand elles sont en train de flamber.
8: Ouais, non, mais tu vas pas bien. Toi, tu t'appelles pas Martin de Rire et Chanson, les points, non?
9: Bah, bien sûr que c'est moi, ouais.
8: Ah ouais, bah, t'es un peu le même connard, quoi.
9: Non, mais je dis ça parce que c'est vraiment moi.
8: Bon. Tes pinces anti-feu, tu te les mets où je pense?
9: Non, mais pardon. Je disais, oui, c'est moi.
8: Hein? C'est toi qui?
9: Bah c'est moi, Martin.
8: C'est pas vrai. Arrête tes conneries.
9: Ah bah je te jure.
8: Attends, parce qu'on écoute quand même Rire à Chanson à 80% du temps.
9: Ah bah encore mieux.
8: Mais je croyais pas que ça allait nous tomber sur la gueule quand même un jour. Hein.
9: Ouais, bah ça y est, c'est fait.
8: Oh putain, sur le coup quand j'ai entendu mon frangin déclarer comme ça.
9: Ah oui, bah merci au frangin au passage.
8: Bon, on passera à la radio, non, quand même pas.
9: Oh bah je pense que vous êtes bien parti quand même.
8: On est bien parti.
9: Ah oui, je vous confirme.
8: Non, mais j'adore écouter ça le matin, c'est vrai que c'est génial, mais on a des collègues qui sont quand même démarrés au quart de tour. Hein.
9: Oui, alors que vous pas du tout.
8: Ouais. Allez, bonne continuation.
9: Merci, au revoir mesdames.
8: Au revoir madame. Allez, à plus.
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10: Allô?
4: Oui.
10: Oui,
4: bonjour, c'est Anne-Marie?
10: Oui.
4: 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Merci Anne-Marie, au revoir.
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11: Oui, bonjour.
9: Bonjour monsieur, c'est bien l'épicerie à Marseille.
11: Madame, merci.
9: Oula, attendez, vous êtes Madame Merci, vous me dites.
11: Non.
9: Non, parce que Madame Merci, je l'ai déjà eue au téléphone, elle travaille pas chez
11: non,
9: vous.
11: Non, je suis pas monsieur.
9: Oh bah je pouvais pas savoir.
11: Bon. Et vous cherchez quoi, monsieur, s'il vous plaît?
9: Monsieur Martin, à l'appareil, les enseignes Martin, je vais passer ce soir pour vous installer votre nouvelle enseigne.
11: Ah, d'accord, ben, je suis pas au courant, donc il faut que je voie mon patron.
9: Non, ben, l'embêtez pas avec ça, on va lui faire la surprise.
11: Oui, d'accord, monsieur, mais il faut qu'il soit au courant. Il m'aurait dit, voilà, ce soir, il y a une enseigne, oui, ok, mais...
9: Ah ben voilà, oui, comme vous dites, ce soir, il y a une enseigne.
11: Ben oui.
9: Donc vous êtes au courant, super.
11: Non, je ne suis pas, mais moi, je suis employé, d'accord.
9: Ah oui, mais alors, comment ça se fait que vous, en tant qu'employé, vous êtes au courant et pas le patron?
11: Non, je ne suis pas au courant, donc je comprends pas que vous veniez carrément ce soir poser une enseigne.
9: Bah, en même temps, maintenant, je vous l'ai dit, donc vous êtes au courant.
11: Écoutez, monsieur...
9: Donc, vous avez plus qu'à prévenir le patron que vous êtes au courant. Problème réglé.
11: Alors, attendez.
9: Merci, monsieur.
11: Wow.
3: Allô ?
17: Bonjour monsieur, comme j'expliquais, je passerai ce soir pour installer...
3: Non mais attendez, je comprends pas. Qui vous a mandaté pour ça ?
17: Ah bah je me suis auto-mandaté, parce que comme aux actualités, ils disent que vous changez d'horaire, forcément il faut changer l'enseigne.
3: Écoutez monsieur...
17: Et vu que je suis enseigneur semi-professionnel...
3: Non mais vous rigolez ou quoi ? Non mais...
17: Oh, bien sûr,
3: vous
17: oui.
3: Vous n'allez pas venir se poser un truc dont vous en avez fait un.
17: Ah, c'est vous la personne au courant, d'accord, parfait.
3: Non, mais c'est même pas la peine.
17: Non, mais je serai là vers 21h, je vous expliquerai tout.
3: Non, mais je suis pas là. Non, mais vous comprenez pas, je ferme mon magasin à 19h.
17: Oui, 9h, donc 21h du soir, impeccable.
3: À 19h, à 7h le soir.
17: Oula, ouais, 7h le soir, ah ouais, donc carrément illégal, quoi.
3: Mais qu'est-ce que vous me racontez? C'est pas illégal, non, mais vous.
17: Ah, si, ils l'ont dit aux actualités, les épiceries à Marseille, elles sont obligées de fermer à 22h du soir maintenant.
3: C'est pas une épicerie de nuit, nous, on m'a arrêté.
17: Non, alors sur votre enseigne, j'ai marqué épicerie de début de soirée.
3: Non, mais...
17: De toute façon, je vous la dépose, vous allez voir.
3: Non, mais vous déposez rien du tout, parce que là, j'appelle les flics. Hein. Vous croyez, de toute façon, on a une caméra.
17: Ah, bah alors la caméra, il faudrait la débrancher.
3: Non, je débranche rien du tout, monsieur.
17: Bah ça m'arrange, parce qu'en tant que semi-professionnel, je préfère qu'on filme pas mes prestats.
3: Non, attendez, c'est soit vous arrêtez ou ça j'appelle les flics.
17: Pardon, mais c'est pas les flics qui vont vous poser une nouvelle enseigne, hein. Je m'excuse.
3: Non, je veux rien savoir du tout. C'est de la fumisterie.
17: Ah non, la fumisterie, c'est pour les ramoneurs. Vous confondez encore.
3: Non.
17: Ah bah si, moi je fais de l'enseignerie, ça n'a rien à voir.
12: Oui, bonjour.
17: Ah bah c'est madame, bonjour.
12: Non, c'est pas madame, c'est monsieur.
17: Admettons.
12: Non, je comprends pas ce que vous voulez.
17: Eh ben, j'aurais bien aimé avoir le patron de l'épicerie, parce
12: que... Non, vous êtes bien l'épicerie, mais c'est pas madame, c'est monsieur.
17: Oula, c'est pas clair votre truc, hein.
12: Mais c'est pourquoi ?
17: Bah, c'est pour l'enseigne, vous avez pas suivi, vous.
12: L'enseigne de quoi, monsieur ?
17: Ah, pardon, c'est la patronne que j'entends derrière, non ?
12: Oui, je vais vous la passer.
17: Oh bah allons-y.
12: Je vais vous la passer, hein. Oui, allô?
17: Ah, ok, bonjour. Donc, vous êtes la patronne?
12: Oui.
17: Non, parce que vous allez rire. Vous m'auriez pas dit que c'était la dame. J'aurais pu croire que c'était le monsieur d'avant qui faisait une fausse voix.
12: Non, c'est la dame, là.
17: Oui, ben ça, j'ai bien compris. Alors, pardon, mais le monsieur d'avant, je sais pas s'il a picolé ou quoi.
12: Non, il a pas picolé.
17: Oh, oui, ben, entre nous, il est un peu aux fraises, quand même, non?
12: Non, il est pas aux fraises.
17: Oh, mais dis donc. Allô?
12: Allô?
17: Ah, non, mais c'est dingue. Vous avez vraiment la voix de votre sous-fifre, hein. Je sais pas si on vous l'a déjà dit.
12: Bref,
17: revenons à votre enseigne.
12: En même temps, tu te la mets dans le cul, l'enseigne, d'accord?
17: Ben non, ça, je peux pas.
12: Pardon?
17: Non, je vais plutôt la mettre dans une camionnette, ça rentrera mieux. Mais...
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14: Allô ?
13: Allô ?
14: Oui ?
13: Bonjour, monsieur.
14: Bonjour.
13: Je vous appelle parce que, voilà, j'ai besoin d'acheter des tampons.
14: Oui ?
13: Je voudrais savoir à quel prix.
14: Ah, il faut se déplacer, on dit pas comme ça.
13: Oui, mais non, mais moi j'en ai besoin pour l'année, voyez-vous.
14: Oui, mais il y a combien de lignes ?
13: Des lignes, des fils, vous voulez dire de combien de boîtes de tampons ?
14: Non, de lignes.
13: Ce que vous appelez la ficelle, quoi.
14: Oui.
13: Ah, la ficelle, oui. Ça veut dire une ficelle par tampon. Moi, j'en consomme quand même pas mal, parce qu'à mon âge, on a des fuites. Hein. Ça fait à peu près une trentaine par mois. Il m'en faut entre 300 et 400.
14: Ah, mais vous voulez quoi exactement ?
13: Des tampons.
14: Mais on fait pas ça, nous c'est des tampons, on fait des tampons pour... C'est pour mettre sur les factures ?
13: Ah non, c'est pour mettre entre mes jambes.
14: Ah, mais on fait pas ça, nous. Là, on fait des clés minutes, nous.
13: Des quoi ?
14: Des clés.
13: Mais pourquoi ils disent des tampons, ils mettent dans le bottin ?
14: Non, mais c'est des tampons, c'est pour mettre derrière les factures, c'est la texte.
13: Ah ben, du latex, voilà, ça peut aller, le latex aussi.
14: Non, c'est pas ça, non. Non, on fait pas ça, il faut aller à la pharmacie.
13: Oh, vous pouvez pas me dépanner.
14: Ah, mais non, papa, nous, on fait des clés minutes, on fait des clés.
13: Je vois pas ce que je vais faire avec des clés minutes.
14: Oh.
25: Merci.
14: Allô ?
25: Oui, bonjour, monsieur.
14: Bonjour.
25: Monsieur Lamolle à l'appareil.
14: Oui.
25: Oui, apparemment, ma femme n'a pas bien compris ce que vous lui disiez, parce qu'en fait, elle a besoin de tampons hygiéniques, parce qu'elle a des fuites.
14: Oui, mais nous, c'est un magasin clé minute. On fait des tampons, mais les tampons, c'est pour les tampons à texte.
25: Voilà, c'est ça, des tampons à sexe, c'est ça.
14: Mais non, là, c'est un magasin clé minute. On fait pas des tampons pour mettre entre les jambes.
25: Vous m'avez dit des tampons à sexe.
14: Non. Mais non, là, c'est un magasin clé minute. On fait pas de tampons à sexe, nous. Nous, c'est clé minute. On fait des clés.
25: Comment ?
14: Oh, merde.
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16: Allô, oui.
18: Oui, Mike ?
16: Oui.
18: Je m'en veux pas te parler parce que j'ai un herpès sur la bouche.
16: Tu dis ?
18: Attends, c'est bien Mike.
16: Ben oui.
18: Ben Mike, alors...
16: C'est pas Jack Starling.
18: Voilà.
16: Ah, ben dis donc, ça fait des ans, je crois que t'étais mort, moi.
18: Mais tu te souviens de moi ?
16: Ben, t'étais bien Jack Starling.
25: Oui, Mike.
16: Évidemment, je me souviens de toi. Comment je t'aurais oublié? Tu rigoles ou quoi? Qu'est-ce que tu deviens?
25: Toujours dans le jazz?
16: Bah oui.
25: On va voir. Quel instrument je jouais?
16: Du piano.
25: Et comment je jouais? Comme un...
16: Comme un dieu.
25: Ouais, ah. T'as pas oublié, hein?
16: Bah dis, merde, on a quand même joué ensemble, non?
4: Ouais, c'est... Salut, salut Mike.
16: Salut.
4: C'est Jack. Ah, oh, sacré Mike. Ça fait plaisir de t'entendre.
16: Ah oui, bien sûr. Ouais.
4: Bon, alors, let's jazz?
16: Let's jazz. Yeah, always, man.
4: Mike, t'es prêt?
16: Ouais.
4: 3, 4, et 3, 4.
25: Oh, vas-y, je t'écoute. Je suis avec toi, Mike. 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
16: J'avale mon cou. Dis, tu m'appelles pour que je chante dans le téléphone à 3h de l'après-midi, toi?
25: Rip to be,
4: Hey Mac.
16: Ouais.
4: Ça fait du bien, hein?
16: Ça dégage. Je vois toujours pas qui tu es.
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0: Allô?
5: Bonjour monsieur, c'est bien la pension animaliste?
0: Oui.
5: Monsieur Martin à l'appareil, établissement Martin Démolissage.
0: Oui.
5: Je dois venir démonter vos panneaux solaires, je vais passer demain.
0: Je n'ai pas de panneaux solaires, monsieur.
5: Ah, vous n'avez pas de panneaux solaires?
0: Oui, mais je n'ai pas de pension.
5: Et vous n'avez pas de pension non plus, alors là ça doit pas être vous.
0: Si, si, j'ai une pension, mais je n'ai pas de panneaux solaires.
5: D'accord, parce que moi j'ai un ordre de mission pour démonter chez vous.
0: Non.
5: Ok, bah je vais voir ce que je peux faire, vous inquiétez pas.
0: D'accord.
5: Merci monsieur.
0: Ouais.
5: Voilà, donc là c'est raccroché, je rappelle, je fais 10 tout de suite.
0: Oui.
5: Bonjour monsieur, monsieur Martin à l'appareil, établissement Martin Démolissage, je vais venir démonter vos panneaux solaires.
0: Non, mais attendez monsieur, vous comprenez ce que je vous ai dit? Je vous ai dit que je n'ai pas de panneaux solaires.
5: Oui, je sais, c'est pour ça que je vous rappelle, je vous en ai récupéré sur un autre chantier.
0: Qu'est-ce que c'est cette embrouille là?
5: Bah c'est vous, vous venez de me dire que vous n'avez pas de panneaux solaires.
0: Mais je ne veux pas de panneaux solaires, mais qu'est-ce que vous me racontez là?
5: Bah oui, mais comme je suis payé par le département du Martinland pour les démonter, je vais vous les monter vite fait.
0: Mais j'en ai rien à foutre que vous soyez payé par le département monsieur.
5: Non mais de toute façon, dès qu'ils sont montés, je les redémonte.
0: Oh, écoutez, monsieur, je vous ai dit non. Vous ne viendrez rien monter, ni rien démonter. Vous comprenez le français?
5: Oui, je viens du Martinland, mais la langue est assez proche. Ah, c'est le patron que j'entends derrière, non?
0: Bon, écoutez...
5: Non, mais passez-le au moins.
7: Allô?
5: Bonjour, madame, votre collègue...
7: Ouais, qu'est-ce que vous gonflez avec les panneaux solaires? On n'en veut pas, me cassez pas les couilles avec ça, allez!
5: Bon, je peux quand même vous expliquer grosso modo, parce que j'ai prévu de passer demain.
7: Mais je m'en fous, ça m'intéresse pas. Vous n'allez pas m'expliquer, vous n'allez pas perdre votre temps. Et si demain vous pointez, moi je vous reçois avec ce qu'il faut, vous inquiétez pas.
5: Ah, c'est très gentil, mais j'ai tout le matériel, montage-démontage, vous inquiétez pas.
7: Mais moi aussi j'ai ce qu'il faut, vous inquiétez pas.
5: Superbe, je prendrai quand même mes outils en sécurité.
7: On vous dit que ça vous intéresse pas, alors vous nous laissez tranquille, vous emmerdez ma femme, mais moi vous n'allez pas m'emmerder comme ça.
5: Ah, alors je crois que vous n'avez pas tout suivi.
7: Mais vous allez continuer à nous casser les oreilles là?
5: Oui, non, mais parce que comme je disais, petit 1, je vous pose les panneaux solaires.
7: Mais je m'en ai rien à foutre, ça ne vous intéresse pas, mais comment il faut vous l'expliquer?
5: Non, mais attendez, petit 2, je démonte vos panneaux panneaux solaires.
2: Mais j'en ai pas de panneaux solaires, vous allez pas me gonfler avec ça.
5: Bah c'est pour ça que petit 1, je vous en installe.
2: Mais j'en veux pas, putain, mais comment il faut vous le dire?
5: Bah pardon, mais comment on peut les enlever si on les installe pas avant?
2: Mais je veux pas que vous les installiez, qu'est-ce que j'en ai à foutre? Mais vous avez pas compris?
5: Ah oui, et alors comment je démonte?
2: Mais qu'est-ce que vous voulez démonter? On n'a pas de panneaux solaires, putain, mais...
5: En plus, sinon moi je perds un contrat, merci.
2: Mais je m'en fous, moi, de votre contrat, c'est pas moi qui l'ai signé, votre contrat.
5: Non, mais ça, on va s'arranger.
2: Écoutez-moi bien.
5: Je vous écoute 5 sur 5.
2: Si demain, vous pointez à la maison, vous allez être reçu comme jamais vous avez été reçu.
5: Alors écoutez, encore une fois, c'est super gentil, mais vous compliquez pas, faites simple, hein.
2: Hein?
5: D'ailleurs, je viens à quelle heure?
2: Mais non, putain, mais vous avez pas compris.
5: Bah.
2: Moi, si je vous reçois, vous allez repartir et vite fait. Et pas tout seul, en plus.
5: Ah bah non, je serai pas tout seul. J'ai justement mon beau-frère qui viendra m'aider.
2: Putain, mais vous comprenez français ou pas?
5: Bon, je fais ce que je peux, hein. Après, si vous préférez, je vous laisse les panneaux, vous les montez vous-même.
2: Non, mais vos panneaux solaires, je les veux pas. Je veux rien du tout.
5: Bon, c'est oui, c'est non.
2: Ça nous intéresse pas. Voilà.
5: Ok, donc je note oui, peut-être.
2: Mais non, putain, mais...
5: Non, mais je précise, sous réserve.
2: Mais c'est pas possible. J'arrête.
5: Attendez, je vous ai pas encore parlé.

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3: Le voisin est tellement abruti qu'il va lui tirer dessus, votre chienne. Alors, je préfère éviter ça.
4: Elle en a pour 5 minutes. Elle vous fait le tri là-dedans.
3: Les tapettes à souris, c'est trop petit pour...
4: C'est trop petit.
3: Mais les tapettes à rats...
4: Les tapettes à rats, c'est possible, oui.
3: Parce que si on met du grain dans la tapette à rats...
4: Ah bah oui, si ça va couper net.
3: Ça va couper, ça.
4: Ouais.
3: Ce matin, ça me grattait, je me réveille, j'avais une poule sur le lit.
4: Oh la vache.
3: Non, une poule. Parce que des vaches, on va en parler après.
4: Ah d'accord.
3: Oui.
4: Ok.
3: Voilà.
4: Pour vendredi, je pourrais vous avoir ça, monsieur.
3: Bah. Et alors, comme on est en guerre avec ce monsieur, il fait des vaches aussi, lui.
4: Ouais.
3: Et on trouve les vaches dans notre cour.
4: Ouais.
3: Est-ce qu'il y aurait des tapettes à vaches?
4: Non, il n'y a pas de tapettes à vaches, ça n'existe pas.
3: Il y a... Une tronçonneuse, vous vendez ça?
4: Ouais, mais on va pas tronçonner la vache quand même. Ce serait un peu gore, hein.
3: Comment?
4: C'est un peu dégoûtant de tuer une vache à la tronçonneuse, non?
3: Oh mince, alors comment je peux faire? Il y a sûrement une autre solution.
4: Vous la saoulez? Vous la saoulez, votre vache?
3: C'est-à-dire?
4: Bah, vous mettez un seau d'alcool ou je sais pas, pour qu'elle vienne boire dedans ou je sais pas.
3: Mais si je lui mets de l'alcool, qu'est-ce qui va se passer?
4: Bah, elle va être bourrée.
5: Boulangerie, bonjour.
6: Bonjour monsieur, oui c'est bien la boulangerie.
5: Oui c'est madame.
6: Si vous voulez, monsieur Martin à l'appareil.
5: Oui.
6: J'ai acheté un palmier chez vous.
5: Oui, oui.
6: Et pardon, mais j'ai regardé sur internet, ils disent que le palmier c'est plein d'huile de palme.
5: Non mais un palmier c'est au beurre, c'est de la pâte feuilletée.
6: Bah non.
5: Pardon.
6: Quand c'est au beurre ça s'appelle un beurrier, là je vous parle d'un palmier, vous confondez.
5: Quand on faisait les palmiers, c'était de la pâte feuilletée. Oui.
6: Ah, bonjour monsieur.
5: Alors déjà, c'est pas monsieur, c'est madame qui vous parle là.
6: Oh pardon, parce que comme j'avais l'autre monsieur avant.
5: Et alors là, vous êtes avec madame, pas avec monsieur, il y a pas de messieurs là.
6: Alors, il y a peut-être pas de messieurs, mais en tout cas, il y a de l'huile de palme.
5: Pas du tout, on est anti toutes ces cochonneries, que du beurre et du beurre de pure vache.
6: Donc c'est bien ce que je disais à l'autre monsieur, avec du beurre, c'est le beurrier.
5: Eh ben non, le palmier, ça reste un palmier. Mais là, attendez, vous êtes grec.
6: Pas du tout, je suis né au Martinland. Cela dit, j'ai un cousin, Martinos.
5: Non, je vous explique juste monsieur, ce n'est pas de l'huile de palme qui vient de Tartalune, de Tartanouette.
6: Et comment vous savez qu'elle vient pas de Tartanouette?
5: Eh ben le palmier, il peut venir de chez Tartanlune aussi, hein, si vous l'allez par là. Hein.
6: Alors, autant Tartanouette, je vois, autant Tartanlune, je situe pas.
5: Chez nous, il y en a pas, d'accord?
6: Je m'excuse, mais là, je suis sur Internet.
5: Ce que vous lisez sur Internet, c'est complètement faux.
6: Pardon? Ils disent qu'en plus, vendre des palmiers, ça augmente la déforestatisation.
5: Non, mais là, vous avez rien compris, là. C'est pas un palmier dans le sens de l'arbre.
6: Ah, bah, dans ce cas, c'est un faux palmier.
5: Non, mais attendez, là. Il y a le Paris-Brest, c'est pas pour autant que le gâteau, il va à Paris et il va après à Brest, ou inversement.
6: Oh, attendez, qu'est-ce que vous me dites sur vos Paris-Brest?
5: Pour faire simple, mon gâteau, le jour où vous l'achèterez au magasin, il aura pas fait le parcours typique Paris-Brest.
6: Si, il me semble bien que pour avoir le nom, c'est obligé que le gâteau fasse au moins un aller en train.
5: Pas du tout, monsieur. C'est pas obligé, mais bon, pour vous faire simple. En deux mots.
6: Ah oui, bah en deux mots, mes factures.
5: Pardon?
6: Bah oui, j'ai deux factures pour vous.
5: Et deux factures de quoi, monsieur?
6: Alors, déjà, il y a ma chemise qui est fichue.
5: Non, mais attendez là, monsieur. Je ne suis pas responsable.
6: Bah si, parce que c'est en mangeant votre palmier que ça m'a mis de l'huile de palme partout dessus.
5: Non, mais vous êtes pas mal, vous, attends.
6: Merci, mais enfin, ça m'a fait des frais.
5: Ah, mais moi, les frais que vous avez eus, il n'y aura rien. Vous n'aurez rien et rien et vous entendez bien.
6: Alors, faudra aussi qu'on voit pour ma table de cuisine.
5: Table de cuisine? Mais qu'est-ce que vous me racontez, table de cuisine?
6: Oui, parce qu'elle est en bois, et quand j'ai changé de chemise, je l'ai posée sur la table, ça a tout acheté.
5: Ah, mais vous pouvez avoir changé même la chemise, l'avoir amenée chez le pressing.
6: Voilà, donc j'ai la facture de la table, la facture de chez le pressing.
5: Ah, mais moi, la facture de la table, vous pouvez vous la mettre entre guillemets.
6: Ah, oh, bah voilà, je sens que vous allez chipoter.
5: Eh ben non, vous êtes en train de parler de l'huile de palme, d'une tache sur une table. Non, mais attendez, vous me prenez, mais on croirait qu'on est à Vidéogag, hein.
6: Oui, pas loin, et c'est pas tout.
5: Encore, qu'est-ce qui s'est passé là encore?
6: Eh ben, comme ma table était pleine d'huile, j'ai voulu la sécher.
5: Non, mais c'est pas possible.
6: Mais si, je me suis dit, si j'approche une bougie, ça va faire évaporer l'huile, et vous savez quoi?
5: Non, pas du tout.
6: Eh ben en fait, retour de flamme, ça m'a cramé tous les sourcils.
5: Non, mais vous rigolez, là? Mais qu'est-ce que c'est que ça?
6: Ah ben, je suis imberbe, des trous de nez jusqu'à la moitié du crâne.
5: Vous êtes en train de me faire une blague?
6: Et oui, je suis complètement en train de vous faire une blague, bien sûr.
5: Et alors, c'est qui? Une radio?
6: Une radio, ouais, bravo. Je dirais même la radio du rire.
5: Rire, oui, il y a la radio rire,
6: ouais.
5: Rire et musique ou un truc comme ça, non?
6: Alors oui, mais non, c'est pas ça.
5: Chanson, peut-être?
6: Ah oui, c'est mieux, c'est ça, rire et chanson.
5: Non.
6: Ah si.
5: Oh là là, la blague, à la pause café avec les collègues, ils vont pas en revenir.
6: Eh ben, la bise aux collègues.
5: Oh, génial, changez rien.
6: Merci, et au revoir, monsieur.
5: Et au revoir, madame.
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7: Fédération internationale des bourses, je vous écoute.
8: Bonjour, madame.
7: Bonjour, monsieur.
8: Les bourses de valeur.
7: Fédération internationale des bourses de valeur, c'est ici.
8: Très bien, madame. Je suis Camille Deleuze.

0: doux et j'aurais aimé savoir comment me fédérer.
1: Alors là, je pense que vous faites une erreur, monsieur, parce que Fédération internationale des bourses de valeur, nos membres ne sont que des bourses.
0: Vous pouvez me répéter ?
1: Nos membres ne sont que des bourses.
0: Oui, c'est plusieurs bourses.
1: Mais ce ne sont que des bourses qui adhèrent à la fédération.
0: D'accord, donc ces bourses adhèrent. D'accord, je comprends bien. Mais ce sont en même temps des membres. Hein.
1: Ils sont membres ou certaines, quand c'est une deuxième bourse qui est dans un pays, quand il y a deux bourses, la première est membre, la deuxième est associée.
0: Donc la deuxième bourse est associée aux membres.
1: Oui.
0: Eh bien, je vous remercie, madame.
1: Il n'y a pas de quoi.
0: Au revoir, madame.
1: Au revoir, monsieur.
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4: Allô.
5: Oui, bonjour madame, excusez-moi de vous déranger.
4: C'est pas madame, c'est monsieur déjà.
5: Je vous appelle pour des truffes que j'ai achetées chez vous et qui sont défectueuses.
4: Et les truffes sont défectueuses?
5: Oui, exactement.
4: Alors moi je vais m'intéresser auprès de commandant, auprès de
5: auprès
4: Bruxelles.
5: Du le commandant, vous avez demandé au commandant?
4: Commandant.
5: Bah, vous m'avez dit je vais m'intéresser auprès du commandant.
4: Bah, quel commandant? Je ne vais pas être commandant, moi.
5: Bah, vous m'avez parlé de commandant?
4: Bah non, pas du tout. Bah,
5: enfin, c'est incroyable, ça.
4: Bah oui, voilà.
5: Mais excusez-moi, il y a quelqu'un d'autre dans le magasin qui pourrait
4: me... Bah bien sûr, il y a madame.
5: Ah bah demandez à madame, alors, s'il vous plaît.
4: Bah attendez, je vous passe.
5: Ah bah non, mais dites-lui.
4: À monsieur qui...
6: Allô?
5: Oui, bonjour monsieur, excusez-moi.
6: Ouais.
5: Donc j'ai voulu faire des œufs brouillés aux truffes.
6: Ah bah ouais, mais c'est parce que vous avez voulu faire une recette avec un chocolat, or que c'est pas une truffe, on cuisine pas une truffe vraiment au chocolat.
5: Donc à partir du moment où les vôtres tiennent pas la cuisson...
6: Eh bah que vous ramenez tout, moi je... Il faut que vous me ramenez tout, ce que vous avez.
5: D'accord, je vous rapporte la casserole aussi.
6: La casserole, bah non, ça c'est votre souci, hein. C'est
5: ah bah,
6: pas moi. Hein.
5: Excusez-moi, mais elle est fichue la casserole.
6: Ah bah ouais, mais bon, c'est pas mon problème. Hein.
5: Ah bah c'est vos truffes qu'on...
6: Ah non, je vous rembourse pas la casserole, monsieur. Moi je veux voir vos truffes.
5: Ah bah vous allez voir ce qu'il en reste, parce que justement c'est au fond de la casserole, là, c'est tout...
6: Ah ouais, bah là, moi je rembourse pas la casserole. De toute façon, j'appelle la maison.
5: Vous appelez le commandant?
6: Comment? Pourquoi le commandant?
5: Bah je sais pas, la personne avant me disait qu'il fallait appeler le commandant.
6: Ah non, il n'y a pas de commandant.
5: Vous n'êtes pas la femme du commandant?
6: Ah non, moi je suis pas la femme du commandant, monsieur.
5: Ah bah parce que je pensais
6: que... Je suis la responsable de la boutique, c'est tout.
4: Ah voilà.
5: À la limite, je vais passer, vous me faites déjà une petite avance.
6: C'est pas un truc pour cuire cette truffe-là, monsieur. Hein.
5: Bah enfin, les autres truffes...
6: Alors si tous les gens font brûler leurs articles, le chocolat dans les casseroles, je suis obligée de rembourser. Non mais où c'est que vous allez là?
5: Et pour la veste?
6: Pourquoi? Je comprends pas.
5: Ma veste, la veste que je portais.
6: Ah oui, mais non, alors vous allez ramener tout ce qu'il faut, la veste? Non, mais où c'est que vous allez, là?
5: Bah, c'est pas ça, c'est que quand j'ai mis le chocolat, d'abord, ça a fait comme une...
6: Bon, écoutez,
5: une projection.
6: Je discute plus, je téléphone la direction.
5: Alors, attendez, je ne quitte pas.
6: Comment?
5: C'est bon, vous l'avez eu, là?
6: Mais non, j'ai rien eu, monsieur, moi, j'appelle, ils sont pas sur place.
5: Non, mais je veux bien patienter 2 minutes, je
6: ah,
5: reste
6: non, en ligne. Ça, c'est hors de question qu'il va m'appeler dans la minute, hein, monsieur.
5: Peut-être vous...
6: Et de toute façon, si vous, moi, je veux le ticket de caisse et tout ça. Hein.
5: Ah bah, je vous apporte le ticket de caisse, la casserole, la veste du costume.
6: Ah mais moi, ça, la casserole et la veste, moi, j'en ai rien à voir. Hein.
5: Ah oui, enfin, c'est quand même votre truffe défectueuse qu'on éclaboussé ma veste.
6: Ah non, c'est pas défectueux, monsieur, c'est un truc que je vends et que les gens mangent. Donc,
5: voilà.
6: C'est pas défectueux.
5: Donc, du coup, pour la note du restaurant, je vous la mets avec?
6: Non, mais ça va pas, non?
5: Bah non, parce que forcément, moi, j'avais prévu de dîner ça avec ma femme, et j'ai dû l'emmener au restaurant, parce que c'était le drame.
6: Comment ça bien faire, hein?
7: Allô?
0: Allô?
7: Oui.
0: Je suis bien à la quincaillerie?
7: Oui, bonjour.
0: Oui, bonjour, c'est la maison de retraite, hein, pareil, et j'ai un patient en chambre 28 qui a besoin, donc, de quelque chose, qui vous téléphone, mais je vais vous dire qu'il souffre de la maladie de Gilles de la Tourette, vous connaissez?
7: J'ai entendu parler, je sais plus trop ce que c'est, mais j'en ai entendu parler, là, de la Tourette, là.
0: Vous savez, ils ont des spasmes, c'est un, comme des tocs, en fait, et ils prononcent des mots malheureux, un peu.
7: D'accord.
0: Voilà. Je vous le passe, hein.
7: Ok, merci.
0: 28, Gisèle, 28.
8: Allô?
7: Oui, bonjour.
8: Ah, bonjour, c'est la quincaillerie?
7: Oui, oui.
8: Ah, bonjour, dans ton cul. C'est pour de la colle.
7: Qu'est-ce qu'il vous faut comme colle?
8: Est-ce que vous avez de la colle à bois dans ton cul?
7: Oui, c'est de la colle à bois. En tube ou en pot?
8: En pot, mais alors c'est pour quel bois dans ton cul?
7: Toutes sortes de bois.
8: Et sur des planches dans ton cul de balsa?
7: Ça va pour du balsa.
8: Pour faire des planeurs dans ton cul?
7: Oui, ça va pour faire des planeurs, oui.
8: Elle n'est pas trop épaisse dans ton cul?
7: Ah non, elle est assez fluide.
8: Alors oui, vous savez, on a besoin pour nos guides en balsa, pour le club de modélisme dans ton cul.
7: Oui.
8: On est donc 7
7: oui.
8: dans ta quéquette oui. à avoir donc un plan de modélisme pour des planeurs qui font 1,80 m
7: oui.
8: d'envergure
7: oui.
8: Donc, quelle quantité il nous faut dans ton cul, dans ton nez?
2: Eh ben, moi, je pense, nous, c'est des bidons de 250 grammes.
8: Des bidons?
2: Oui, c'est des petits flacons.
8: Des flacons dans ton cul?
2: Oui, de 250 grammes.
8: C'est coûte combien?
2: Attendez, je regarde.
8: Dans ton cul?
2: Oui. Le prix, c'est 4,30 euros.
8: Et il en faut combien dans tes reins?
2: Oh, avec un, vous devez en avoir assez.
8: 15 dans ta chatte?
2: Ah non, un seul.
8: 4 dans ton cul?
2: Un seul.
8: Ah, un seul dans tes couilles?
2: Oui.
8: 3 dans ton cul?
2: Oui.
8: Bon, ben je vous passe le standardiste.
2: D'accord.
8: Dans tes couilles?
2: Oui, merci.
8: De rien dans tes seins. Ah ben vous...
0: Allô? Allô, oui, c'est la
2: oui.
0: Maison de retraite. Vous avez eu mon patient?
2: J'ai eu votre patient, et donc, j'ai un pot de colle, là, ça vaut 4,30 euros, ou 6,35. Je lui dis 4,30, mais il n'y aura que 6,35, parce que comme à chaque fois, il me répète toujours un peu des mots, donc...
0: Quel mot il vous a dit?
2: Souvent, il me disait dans ton cul, il disait trois mots, puis hop, dans ton cul. Vous voyez, ça fait souvent. Il a essayé de rimer, par exemple, comme il m'a dit dans ton nez... Ah, parce que j'avais dû dire quelque chose qui terminait par « et », vous voyez, il a fait le... vous voyez, comme si c'était pour que ça rime.
0: D'accord.
2: Et comme là, à la fin, je lui ai dit de rien, il m'a dit « dans tes seins », vous voyez. Et il m'a parlé du club de modélisme.
0: Oui.
2: Il a su me dire les dimensions, ça paraissait cohérent. Bah, sauf que de temps en temps, il répétait « dans ton cul », ça c'est sûr. Il le disait entre les... Vous voyez
0: D'accord.
2: Parce que bon, des fois, ça rimait pas forcément. Si, il y a à un moment donné, parce qu'il m'a dit dans ta quéquette, je crois, il m'a dit, il devait y avoir un mot qui terminait par et, il m'a dit dans ta quéquette. Je m'en souviens bien maintenant.
0: Et, vous êtes sûr du...
2: Ah ben sûr. Hein. Ah,
0: attendez, oui. Attendez, je voudrais bien vérifier quand même.
2: Ouais.
0: Trouver un mot à et, ailette ou étiquette et on va voir.
2: Ah ben c'est peut-être avec étiquette.
0: Et réessayez, hein.
2: Ouais,
0: on va voir avec lui, hein. Attendez. Merci. Ça a sonné?
2: Oui, c'est moi. Je vous rappelle pour la colle. J'ai bien été voir sur l'étiquette. Et
8: dans ton cul?
2: Oui, et le prix était, sur l'étiquette, était de 6,35 €.
8: Dans ta quéquette?
2: Sur l'étiquette.
8: Dans ton cul?
2: Oui, et ben c'était 6,35 €.
8: Dans ta quéquette?
2: Oui.
8: Merci, dans ton cul?
2: Ben de rien. Repassez-moi le standardiste alors.
8: Je te passe le docteur dans tes seins.
2: Oui, merci.
8: De rien dans ton cul.
0: Allô?
2: Oui, allô?
0: Oui, docteur, dans ton cul à l'appareil, j'écoute.
2: Oui, ben ça a marché, hein, parce que là, il me l'a dit, les mots, il l'a bien dit, hein, deux fois il l'a dit dans tes quéquettes, et quand je lui ai demandé de me repasser le standardiste, il m'a dit, ben je vous repasse le docteur dans tes seins. Et voilà, il m'a dit ça.
0: Jamais dans ton cul?
2: Ah, si.
0: Ah!
2: Ah si, ça, il l'a dit plusieurs fois.
0: Donc
2: c'est
0: elle...
2: ce qu'il a dit le plus, ça. J'ai dit allô, il a dit dans ton cul. Et puis, donc je lui ai dit, j'ai fait exprès, j'ai répété deux fois le mot étiquette et deux fois il a dit le mot quéquette. Et à la fin, il m'a dit dans tes seins. Une fois dans ton cul, deux fois dans ta quéquette et la troisième fois dans tes seins. J'ai du monde, là, je sors du magasin.
0: Mais vous êtes sorti du magasin, pourquoi donc?
2: Non, parce que j'avais des clientes à côté, alors quand elles m'entendent, elles ne comprennent pas.
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10: Oui.
5: Oui, bonjour monsieur, c'est bien la boulangerie-pâtisserie?
10: Oui.
5: Je vous appelle rapport à un problème de trompisme sur une marchandise achetée chez vous.
10: Comment?
5: Je vous appelle rapport à un trompisme sur une marchandise achetée chez vous, c'est ce que je disais.
10: Un quoi?
5: Un trompisme, vous êtes trompé.
10: Sur quoi?
5: On m'a vendu soi-disant un gâteau appelé le millefeuille.
10: Oui, un millefeuille, oui.
5: Voilà. Et alors, il y a, à tout casser, il y a une dizaine de feuilles, pas plus, hein.
10: Une dizaine de feuilles?
5: Ah oui.
10: Ça s'appelle un millefeuille, c'est...
5: Bah oui, on est bien d'accord, il y a un problème.
10: Parce que j'ai dit un millefeuille.
5: Ah bah, vous m'avez dit un millefeuille,
10: ah,
5: oui.
10: C'est le nom du gâteau, c'est comme ça.
5: Donc, comment vous comptez procéder?
10: Bah, je vais pas procéder, qu'est-ce que vous voulez que je fasse?
5: Ah bah si, vous allez procéder.
10: Bah non.
5: Ah bah si.
10: Non, je veux pas de réparation, j'ai vendu un millefeuille, voilà.
5: Ah bah non, vous avez vendu un 10 feuilles, là, à tout casser. Hein.
10: Un 10 feuilles.
5: Ouais.
10: C'est n'importe quoi.
5: Je peux venir cet après-midi?
10: Si vous voulez.
5: Alors je viendrai accompagné d'un huissier qui pourra recompter les feuilles avec nous.
10: N'importe quoi.
5: Et vous pourrez constater de vous-même qu'il manque plus de 900 et quelques feuilles.
10: Ouais, bah je vais vous laisser, ça m'énerve ce truc-là. Bon,
5: ah, voilà. Je quitte pas.
10: Bah moi je raccroche, hein, j'ai pas le temps. Alors, j'ai plein de monde.
5: Allô?
10: Oui, j'ai plein de monde, j'ai pas le temps.
5: D'accord, je ne quitte pas.
10: Comment?
5: Bah je reste en ligne.
10: Oui, mais j'ai pas le temps, là, je vais...
5: Ah, d'accord, donc je patiente.
10: Non, bah rappelez plus tard.
5: Excusez-moi, allô?
10: Oui.
5: Est-ce que je peux avoir le chef des gâteaux dans ce cas, s'il vous plaît?
10: Oui.
11: Allô.
5: Oui, c'est pas la même dame ça.
11: Non, mais pourquoi vous appelez?
5: Ah bah c'est ce que j'expliquais, il y a eu trompisme sur au niveau de la marchandise.
11: Il y a quoi?
5: Il y a eu trompisme. Ah bah non plus vous ne...
11: Je sais pas c'est quoi, pourquoi vous appelez en numéro masqué déjà?
5: Ah bah parce que je suis au boulot et c'est pas ma faute, ça faut dire à mon patron hein, qu'ils mettent des numéros normaux, ça j'ai plus rien.
11: Ouais bah passez-moi votre patron.
5: Alors, vous voulez que je vous passe mon patron?
11: Ouais bah passez-moi votre patron.
5: Ah bah je vais vous le passer, de toute façon il a vu le gâteau lui aussi. Hein. Il y a à tout casser, il y a 10 feuilles dedans, il y a pas plus. Hein.
11: C'est une connerie là j'espère.
5: Ah bah écoutez, vous allez les compter vous-même. Hein,
11: Les gens comme ça, voilà. Wesh, 1000 feuilles, c'est une expression, B, là.
5: Bah, excusez-moi, il n'y a pas 1000 feuilles, hein.
11: Mais alors, c'est 1000 feuilles, c'est tout, c'est un truc comme ça, t'as que j'allais mettre 1000 feuilles ou quoi?
5: Bah, et non, alors c'est la première fois.
11: La prochaine fois, je dirais 10 feuilles, c'est bon, faut.
5: Ah bah là c'est là ok.
11: Ouais, ok. Ouais,
5: là si vous me vendez un 10 feuilles, effectivement il y a pas trompisme.
11: Ouais.
5: Toujours est-il que là il faudrait quand même envisager réparationnisme.
11: Déjà je comprends pourquoi t'appelles un numéro masqué.
5: Bah je vous ai dit parce que je suis au boulot, c'est mon patron qui masque les numéros.
11: Vas-y, bah passe ton patron le ZB. Passe ton patron.
5: On peut se tutoyer alors. Ne quitte pas. Patron. Allô.
11: Allô.
5: Oui. Que se passe-t-il?
11: Ouais, je sais pas ce qu'il a, il me dit, je sais pas quoi, tromperie ou je sais pas quoi par rapport à un gâteau à 1000 feuilles.
5: Ah, c'est vous qui vous êtes trompé sur le gâteau? Est-ce que je pourrais parler à votre patron, moi aussi?
11: C'est quand même la meilleure, vous dites à 1000 feuilles, j'en devrais mettre 1000 feuilles sur un 1000 feuilles.
5: Alors, moi j'ai mon employé qui me dit qu'on lui a vendu un 10 feuilles à la place d'un 1000 feuilles, vous reconnaissez?
12: Vous savez quoi?
5: Ah,
12: rebonjour, vous venez avec ce que vous voulez, vous venez avec votre huissier, avec n'importe qui, moi c'est pas un problème.
5: Non, mais excusez-moi, est-ce qu'il me manque 990 feuilles?
12: Y a pas de soucis, venez la chercher, je vais vous la donner, avec mon coup de pied au cul.
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15: Bienvenue.
16: Entreprise là, bonjour.
17: Oui, bonjour monsieur, je voudrais parler au directeur de l'entreprise.
16: Ah, il est pas là.
17: Ah, bon écoutez, c'est monsieur Delaplace, là, pareil. Vous pouvez laisser un message?
16: Oui. Alors monsieur Delaplace?
17: Oui, c'est la Banque du Sperme à Clermont-Ferrand, hein?
16: Oui.
17: Alors, son compte en banque à la Banque du Sperme est à découvert, il est dans le rouge.
16: Mm-hmm.
17: Je lui ai signalé, il n'y a pas de réponse.
16: Mm-hmm.
17: Hein, je vais passer madame Germaine Ledoux qui est responsable du compte de votre patron.
16: Oui.
18: Merci, monsieur le directeur. Allô?
16: Allô?
18: Bonjour, monsieur.
16: Oui, bonjour.
18: Voilà, alors, vous signalez à monsieur...
16: Oui.
18: Hein, que je lui ai déjà envoyé deux lettres, qui n'a pas répondu. Alors, sur son compte en banque du sperme, hein? Donc sperme en paillette, il a découvert de 2 centilitres,
16: oui.
18: Et sperme en bulle de 1 centilitre et demi. Il faudrait qu'il passe cet après-midi.
16: Ah, il n'est pas là de la journée, je vous le dis tout de suite.
18: Ah oui, mais ça ne va pas. Hein?
16: Eh ben oui, mais il est à Lyon, je ne peux pas me faire revenir de Lyon, moi.
18: Ah oui, mais moi je vais fermer son compte. Hein? Moi je ne peux pas laisser un compte débiteur à la banque du sperme, monsieur.
16: Eh ben, peut-être bien, mais il n'est pas là.
18: Bon, écoutez, est-ce que vous pouvez vous-même recouvrir son découvert?
16: Oui, mais je vois pas comment je pourrais faire. Hein.
18: Ben, c'est très simple, je vais venir vous voir.
16: Mais moi, je suis pas là, je m'en vais chez Michelin, j'ai rendez-vous. Hein.
18: Bon, vous avez chez Michelin les pneus, là?
16: Eh oui.
18: Bon, ben, je vais vous rejoindre là-bas.
16: Ah, mais je vais pas chez... Vous allez pas venir chez Michelin avec moi, quand même, oh.
18: Pourquoi?
16: Ben, dites donc...
18: Mais monsieur, c'est la banque du sperme, le compte en banque de votre patron est dans le rouge.
16: Mais, vous faites marrer, vous, mais s'il est dans le rouge, moi, j'y peux rien.
18: Mais si vous éprouvez quelque chose, monsieur...
16: Qu'est-ce que j'y peux?
18: Je viens vous voir avec une éprouvette.
16: Oui.
18: Et vous donnez donc du sperme en paillettes.
16: Moi, je peux pas faire pour lui, hein.
18: Pourquoi?
16: Parce que moi, je suis moi, lui, c'est lui. Hein? Ce que je peux vous promettre, c'est de lui faire la commission. En point, c'est tout.
18: Bon, alors,
16: au final, on n'en parle plus.
18: Alors, donc, vous lui faites la commission. Vous lui dites que pour le club de couture...
16: Oui.
18: Il y a 5 dames qui attendent 2 centilitres de sperme en paillettes...
16: Oui.
18: Et 1 centilitre... Donc, de sperme en bulle. Est-ce qu'il peut éventuellement le faire cette nuit?
16: Mais je ne le verrai pas aujourd'hui, moi.
18: Bon, alors, monsieur, il faut bien qu'on s'arrange, vous pouvez bien le faire pour lui.
16: Non.
18: Mais pourquoi?
16: Mais parce que moi, j'ai dit non, c'est tout. Je ne voulais pas m'embêter avec ça, quand même.
18: Monsieur le directeur, on va être obligé de fermer le compte de monsieur... Parce que son employé refuse.
16: Ah ben, c'est sûr que je refuse. C'est pas parce que c'est mon patron, hein.
17: Donnez-moi ça. Allô?
16: Allô, oui.
17: Oui, monsieur, de la place, appareil.
16: Oui, non, mais moi, je marche pas dans ces combines, hein. Je veux bien faire les commissions, mon patron, tout ce qu'on veut, mais je veux pas prendre sa place. Ça, faut pas y compter, hein.
17: Monsieur, écoutez.
16: Non, je n'écoute rien du tout.
17: Je vous envoie une infirmière diplômée.
16: J'ai dit non.
17: Il y en a pour 5 minutes.
16: Mais comment il faut vous le dire?
17: Je vous en prie, écoutez, c'est la moindre des choses.
16: J'ai dit non.
17: Monsieur, écoutez-moi, s'il vous plaît, vous avez le club de couture.
16: Mais pour qu'est-ce que ça me regarde, le club de couture, moi?
17: Parce que ce sont 3 dames qui sont dans le besoin et...
16: Mais vous êtes terrible, vous! Pourquoi j'irai donner à sa place, moi? Mon patron n'est pas là, moi je peux pas le remplacer, c'est tout.
17: Mais si, vous pouvez.
16: Non, je ne peux pas.
17: Pourquoi?
16: Parce que je vous dis que je ne peux pas, c'est tout. Ah, mais alors?
17: Monsieur, je vous envoie les huissiers qui vont opérer immédiatement une saisie de 2 centilitres de sperme à paillettes.
16: À qui?
17: À vous!
16: Et tu as mon cul, oui!
17: Attendez, permettez une seconde. Vous envoyez deux huissiers, hein. Vous envoyez Maître Jackie Gallois et donc sa femme. Vous les envoyez chez Michelin. Ils vont faire une saisie de 200
16: tickets. Chez Michelin? Pourquoi chez Michelin?
17: Bah, parce que vous y allez.
16: Ah non, je regrette. M'envoyez des personnes chez Michelin parce que je vous garantis que ça ira mal, hein.
17: Écoutez, monsieur, votre compte est en rouge.
16: Mais vous faites m'arrêter pas le mien, le compte. Envoyez un huissier, faites ce que vous voulez, j'en ai rien à branler, moi.
17: Ah bah si, justement.
16: Mais bon sang, qu'est-ce que c'est ce bordel, là? Prenez-les n'importe qui, mais moi je vais pas.
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15: Bonjour.
5: Bonjour monsieur, c'est bien le magasin de meubles de bureau?
15: Oui.
5: Monsieur Martin, les livraisons Martin?
15: Oui.
5: J'ai un petit souci avec votre commande.
15: Vous livrez quoi?
5: Alors justement, en principe, je devais vous livrer des chaises.
15: Oui.
5: Mais je me suis gouré à l'entrepôt et je vous ai mis des chèvres.
15: Des chèvres?
5: Ouais, il y a une trentaine de bestioles, donc faudrait les réceptionner.
15: Mais moi, je veux pas de chèvres, on veut pas de chèvres ici.
5: Bah, c'est-à-dire que ce serait plus simple pour moi si vous les gardez, parce que
15: on
5: sinon...
15: a rien pour des chèvres, nous, c'est un bâtiment avec des bureaux. On va pas mettre des chèvres à l'intérieur.
5: Mais si, il suffit de leur prévoir un coin avec un peu de fourrage à chèvres.
15: Non, on prévoit rien du tout. Vous ne ramenez pas vos chèvres ici?
5: Pardon, mais selon mon bon de commande, déjà ce sont vos chèvres.
15: Je m'en fous, bah, vous ramenez pas de chèvres tout court. C'est vous qui vous débrouillez de renvoyer à l'expéditeur, nous on n'en veut pas.
5: Alors non, justement, le retour c'est à vous de le prendre en charge.
15: Retour c'est à nous, c'est quoi ça?
5: C'est-à-dire que dans ce cas, c'est à vous de renvoyer les marchandises.
15: Mais,
5: bah
15: non.
5: Bah si.
19: Oui, bonjour.
5: Ah, bonjour madame.
19: Non mais attendez, je vois pas pourquoi on nous livrerait des chaises.
5: C'est ce que j'ai expliqué, normalement, je devais vous livrer 30 chaises.
19: 30 chaises?
5: Voilà, des chaises de bureau.
19: Ah, t'es mieux là.
5: Ouais, sauf que moi j'ai mal compris.
19: Ouais.
5: Résultat, je vous livre 30 chèvres.
19: Ah oui, mais nous qu'est-ce qu'on va en faire des chèvres?
5: Alors, il faudra juste les stocker en attendant de pouvoir les renvoyer.
19: Mais on peut pas stocker des chèvres.
5: Mais... Ah non, mais attention, ce sont des chèvres que j'ai récupérées dans un cirque. Elles sont dressées, elles arrivent à faire des pyramides humaines en chèvres.
19: Mais même dressées, même en or, même en... On les prendra pas, monsieur.
5: Non, mais parce que vous les mettez dans un coin, vous leur dites de se mettre en pyramide.
19: On peut pas. Les clients, les biquettes, ils vont se balader dans tout le magasin, ils vont être, on n'a pas d'enclos, on n'a rien de tout ça, nous, ici.
5: Bon, sinon, vous avez bien une arrière-boutique, une réserve ou une cour, je sais pas.
19: Il y a quoi? Il y a même pas un mètre carré de pelouse, tu vois, derrière les bâtiments, c'est tout, il y a rien d'autre.
5: Ah, bah, vous avez de la pelouse, parfait!
19: Mais non, mais c'est...
5: Non, mais fallait le dire, vous avez une prairie, vous le dites même pas.
19: Mais oui, mais non, c'est pas une prairie, c'est juste derrière les bâtiments.
5: Moi, ce sera très bien, vous leur installez juste un point d'eau, quelques mangeoires.
19: Mais on n'a pas besoin de faire tout ça, vu qu'on n'est pas concerné par les animaux.
5: Non, mais de toute façon, elles vont repartir rapidement, les chèvres.
19: Ah, bah oui, ça, c'est clair et net.
5: Bah oui, faudra juste les garder quelques semaines, le temps que je vous envoie le bon de retournage et la facture.
20: Pourquoi ça?
21: On va aller mettre tous les chèvres.
5: Ah.
20: Pourquoi on mettrait des chèvres?
21: Quoi,
5: il y a quelqu'un d'autre, non?
20: C'est quoi ça? Mais non, écoutez, là, je comprends pas.
5: Eh ben, bonjour, monsieur.
20: J'ai jamais commandé de chèvres, là. C'est ce que vous voulez qu'on fasse avec des chèvres? Surtout, non.
5: Oh, bah, vous pouvez faire plein de trucs avec des chèvres. Vous pouvez récupérer le lait pour faire du fromage.
20: Vous allez les traire? Vous allez venir les traire?
5: Oh non, vous pouvez le faire vous-même. Il suffit de mettre votre magasin aux normes agriculturistes.
20: Ah, vous croyez que je vais traire et que je vais remettre les bâtiments de mise aux normes ou quoi que ce soit? On n'a rien pour traire, nous. Vous annulez tout? De toute façon, il n'est pas question que j'ai des chèvres, j'en veux pas.
5: Alors, annuler, je peux pas parce que j'ai un bon de livraison avec déjà une signature de chèvre dessus.
20: Je vous avais un bon de livraison avec une signature de chèvre?
5: Bah oui, c'est bien le problème.
20: Ah bah, vous avez un bon de livraison qui a été signé, vous me dites, par une chèvre?
5: Oui.
20: Signé par qui?
5: Bah, par une de vos chèvres, Martinette.
20: Par une chèvre?
5: Ouais, Martinette, c'est la chef des chèvres.
20: Non, mais signé par une chèvre, là, vous foutez de moi, là, c'est pas possible.
5: Ah bah, attendez, elle a bossé dans un cirque, elle sait quand même écrire son nom.
20: Ah bon?
5: Bah oui.
20: Bah oui.
5: Ah bah, attendez, je crois qu'elle veut vous dire un truc.
20: Oui.
5: Bougez pas, je vous la passe. Mais bonjour monsieur, c'est Martinette.
20: Vous foutez de ma gueule, là.
5: Merci de nous accueillir chez vous.
20: Ah oui, vous foutez de ma gueule.
5: Mais vous croyez?
20: Bon, allez, au revoir monsieur.
5: Mais non, c'est madame.
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22: Oui, allô?
0: Allô?
22: Oui, allô?
0: Oui, bonjour.
22: Bonjour.
0: Adjudant de la place Gendarmerie Nationale, pareil.
22: Oui, d'accord.
0: Oui, d'accord, qui?
22: Monsieur Toulis.
0: D'accord, très bien.
22: Monsieur Toulis Bernard.
0: Oui, Bernard, hein, B-E-R-N-A-R-D.
22: D'accord, oui.
0: C'est-à-dire B-E-R...
22: Comme Bernard, N-A-R-D.
0: Non, D.
22: Hein?
0: D.
22: Non, non, D, D, D.
0: D.
22: Bah, si je vous dis que c'est un D, que mon prénom y porte, c'est que je sais quand même écrire mon prénom, quand même. C'est
0: attendez.
22: Pas un T, c'est un D.
0: B-E-R...
22: N-A-R-D.
0: N-A-R-D.
22: Ben moi, je vous dis que mon prénom, c'est B-E-R-N-A-R-D.
0: En deux mots?
22: Non, en un seul mot.
0: Attendez, moi, je suis adjudant, quand même, je connais, hein.
22: Ben, moi, je suis peut-être que c'est un citoyen, mais je sais écrire mon prénom, quand même.
0: Alors, Bernard, c'est pas votre prénom?
22: Ben, Bernard, si, c'est mon prénom, mais ça s'écrit pas comme vous me le prononcez. Ça s'écrit B-E-R-N-A-R-D.
0: Ah, il y a un T, voilà.
22: Un D. Un D.
0: D comme Théodore, hein?
22: Non! Des démunis.
0: Comme des menuisiers.
22: Démunis, pas des menuisiers, démunis.
0: Démunis.
22: Voilà.
0: Démunis. D-E-S.
22: Oui, mais enfin, c'est à quel sujet, là, s'il vous plaît?
0: Je vous passe au capitaine, hein.
22: D'accord.
0: Au capitaine, on a le citoyen
17: Bernard, c'est ça votre prénom?
22: Non, Bernard, Bernard.
18: Alors, excusez-moi, capitaine Ledoux à l'appareil.
22: Oui, bonjour monsieur.
18: Bonjour monsieur. Monsieur?
22: Bernard, Toulis, Bernard.
18: Alors, Bernard, Toulis, Bernard.
22: Bernard, oui, voilà.
18: Deux fois Bernard.
22: Mais non, Toulis, Bernard. Toulis, T-H-O-U-L-I-2-S-E, Bernard, B-E-R-N-A-R-D.
18: T-E-A?
22: Oh, là, là, là, là, là. B-E-R-N-A-R-D.
18: T.
22: Non, D.
18: B.
22: D.
18: B comme Bernard.
22: Oui, Bernard. B-E-R-N-A-R-B. Non, D.
18: D. André.
22: Non, un D. Comme démuni ou autre chose.
18: Démenuisier.
22: Voilà, comme démuni, oui.
18: Alors, monsieur Toulis.
22: Oui.
18: Termer.
22: Bernard.
18: T-S-E-R-M-A-R-P.
22: Oh là là là là là là. B. E, R.
18: V comme Vincent.
22: B comme, comme Blouson. E comme Émilie.
18: Alors, R comme attendez, Rémi. Doucement. Vous portez plainte parce que le blouson de Toulis, Émilie.
22: J'ai pas de plainte de porter. Moi, j'ai pas eu de blouson de voler.
18: Non, le blouson de votre fille, Émilie.
22: J'ai pas de fille non plus. Ma fille, elle s'appelle Fabienne. Elle s'appelle pas Émilie. Puis elle habite à Poitiers.
18: Bah, attendez, on va tout reprendre. Hein.
22: Ah bah oui, ça je veux bien, parce que jusqu'à maintenant, je comprends rien du tout à votre histoire, là. Hein.
18: Alors, monsieur Toulis.
22: Voilà.
18: Vermert.
22: Bernard. B-E-R-N-A-R-D.
18: R-T.
22: R-D.
18: Écoutez, on va vous appeler Nanar, hein.
22: Voilà, bah si vous voulez. Alors. Je comprendrai mieux, d'accord.
18: Monsieur Toulis Vermert. Oh, porte plainte pour le vol du blouson de sa fille, Émilie. Que vous auriez dérobé à Poitiers. Vous auriez des remords, c'est ça?
22: Mais j'ai rien dérobé.
18: Allez chercher une fourgonnette.
22: Mais qui c'est qui est au bout du fil?
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3: Oui, bonjour.
5: Bonjour monsieur, c'est bien la maison de retraite?
3: Oui.
5: J'ai fait un faux dossier, comme quoi je suis retraité chez vous, donc il faudrait me le tamponner pour que je puisse toucher ma fausse retraite.
3: Ah ben moi je vous mettrai rien du tout monsieur. Je vais pas vous mettre à coup de cachet pour que vous touchiez quoi que ce soit, hein.
5: Ah bah si, il faudrait, parce que sinon la banque elle me paye pas.
3: C'est pas mon problème, je vais pas être complice d'une fausse déclaration.
5: Oui, mais enfin ça m'arrangerait.
3: Non monsieur.
5: Oh oui, mais alors si on peut plus magouiller peinard. Pff.
3: Comme si que vous allez magouiller.
5: Oui, le magouillage il est fait, y a pas de souci.
3: Attention monsieur.
5: Non mais si je vous emprunte le tampon 30 secondes.
4: Oui, bonjour monsieur.
5: Oui, bonjour monsieur, excusez-moi, comme j'ai expliqué à votre collègue.
4: Vous avez fait un faux monsieur.
5: Voilà, donc vous avez plus qu'à le valider.
4: Non mais vous rendez compte de ce que vous me demandez là? Donnez-moi votre nom et votre adresse.
5: Alors, monsieur Martin.
4: Votre prénom c'est quoi?
5: Martin.
4: Votre prénom?
5: Oui, Martin.
4: Et votre nom de famille?
5: Bah, Martin aussi, oui.
4: Ah, c'est Martin.
5: Voilà.
4: Et votre adresse?
5: Alors, je suis au 1 rue Martin.
4: Oui.
5: À Martinville.
4: Monsieur Martin, 1 rue Martin à Martinville.
5: Voilà, absolument.
4: Et c'est quel code postal?
5: Alors, le code postal MAR.
4: Non, le code postal.
5: Oui, c'est parce que c'est un code postal lettrique avec des lettres.
4: Oui.
5: M comme Martin. A-R-T-I-N.
4: Ouais, vous foutez de moi, quoi.
5: Mais pourquoi?
4: Écoutez, monsieur, moi, je n'ai pas de temps à perdre avec vous.
5: Oh, ben moi non plus.
4: D'accord, bon.
5: Oh, ben passez-moi le patron.
4: Le patron?
5: Passez-le-moi.
4: Voilà. Hein.
5: Merci.
4: Allô?
5: Bonjour, monsieur.
4: Bonjour, monsieur, c'est madame. C'est comment votre nom? Vous êtes monsieur Martin?
5: Oui, voilà.
4: Mais monsieur, vous n'êtes pas résident à la maison de retraite. Qu'est-ce que vous me sortez là?
5: Ça, on le sait entre nous, si vous voulez, mais pour mon banquier...
4: Non, monsieur, vous êtes en train de usurper des droits, monsieur. Vous n'êtes pas résident. C'est du délire que vous êtes en train de m'annoncer, hein.
5: Bon, alors, plan B, je viens, je me mets dans un lit et vous me prenez en photo.
4: Non, monsieur, je ne vous ferai pas de photo dans un lit.
5: Non, mais c'est pas vous qui êtes dans le lit, c'est moi.
4: Bah, je sais que c'est vous dans le lit, mais en aucun cas, je me permettrai de vous faire des photos dans le lit.
5: Bah si, c'est pour mettre dans le dossier pour mon banquier.
4: Non, monsieur, je ne veux pas de votre banquier.
5: Et puis, rassurez-vous, en plus, je serai déguisé en retraité.
4: Vous serez déguisé, bah moi, je le serai aussi, en gendarme.
5: Pour là, vraiment, vous y mettez pas du vôtre, hein.
4: Ah non, j'en mettrai certainement pas.
5: Peut-être, je peux voir avec votre collègue d'avant qui était plus sympa, quand même.
4: Ah oui, bien sûr, et vous voulez pas... Non, mais attendez.
5: Super, merci beaucoup.
4: Oui, allô?
5: Bonjour, monsieur. Votre patron me disait que c'est vous qui me validez le faux dossier.
4: Ah non, mais je signe rien du tout, monsieur.
5: Ouh, ça, c'est un nom qui veut dire oui.
4: Non, pas ce jeu-là.
5: Oh, si, je vois.
4: Non, mais n'insistez pas, monsieur.
5: Bon, je n'insiste pas, mais...
4: Non, monsieur, c'est tout.
5: Oh, mais attendez, je comprends.
4: Quoi? Vous comprenez quoi?
5: Bon, imaginons que dans le document que je vous remets, il y ait par inadvertance un petit billet qui se soit glissé.
4: Non, mais vous rigolez ou quoi? Mais j'hallucine, là.
5: Non, vous ne rêvez pas. Imaginez un billet de 5 euros.
4: Oui, allô?
5: Ah, tiens, on reprend les négociations. Bonjour, monsieur.
4: C'est quoi cette histoire, là? Mais vous êtes qui, là? Vous prenez pour qui, là?
5: Écoutez, je double la mise. 10 euros.
4: Alors là, c'est pire encore, non? Vous voulez pas que je couche avec vous, non?
5: Oula, non, alors attends, excusez-moi. excusez-moi, mais je crois que vous vous emballez un petit peu.
6: Attendez, vous me payez, mais vous me prenez pour qui, là? Et vous me prenez pour qui? Mais c'est du n'importe quoi, je suis au travail, monsieur. Je ne vais sûrement pas aller dans votre sens à me faire payer pour un tampon, mais c'est quoi cette histoire, là?
5: Oui, enfin, de là à me faire des propositions indécifiantes, franchement.
6: Vous voulez que je vous passe mon mari, non? Vous allez peut-être comprendre entre mecs, ça ira peut-être mieux, non?
5: Alors, en principe, entre mecs, je fais pas, mais si vous insistez, je.
6: Mais si c'est la meilleure, alors j'en ai déjà entendu, mais.
5: Bon, écoutez, je triple la mise. Un billet de 15 euros pour vous.
6: Bon, écoutez, c'est bon.
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8: Solarium, bonjour.
23: Bonjour madame, c'est l'Institut de bronzage?
8: Oui.
23: Ah bonjour, c'est bien là qu'on fait des UV?
8: Oui.
23: Ah très bien, je vous appelle pour prendre rendez-vous.
8: Ah, on prend pas de rendez-vous madame, on vient quand on veut, à n'importe quel moment de la journée, du lundi au samedi, de 9h à 20h.
23: Oh bah c'est très bien comme ça.
8: Voilà.
23: Parce que mon dermatologue m'a dit que ça me ferait du bien pour ce que j'avais.
8: Ah ben alors, vous venez et puis voilà.
23: Voilà. Oui, parce que en fait, je malheureusement, à mon âge, vous savez, on a souvent des furoncles.
8: Oui.
23: Et j'en ai un qui est très mal placé.
8: Ah oui.
23: Voilà, qui est dans l'arrêt des fesses, en bas, quoi. Et il m'a dit, là, ça c'est les UV, ça va vous faire du bien.
8: Ah ben, je sais pas, hein, je pense que oui, hein.
23: D'accord.
8: Voilà.
23: Bon, ben, je vais l'appeler tout de suite.
8: Voilà.
23: Et puis, je viens vous voir en fonction de ce qu'il va me dire, alors.
8: Voilà, il n'y a pas de souci. De toute façon, moi, je suis ouvert, comme je vous ai dit, du lundi au samedi, de 9h à 20h sans interruption.
23: Eh ben, moi, donc, je serai ouverte quand je pourrai.
8: Voilà, il n'y a pas de souci, madame.
23: À tout à l'heure.
8: À tout à l'heure. Bonjour.
24: Oui, bonjour madame, professeur de la place dermatologue à Metz. Je vous appelle au sujet d'une de mes patientes qui vient de m'appeler à l'instant.
8: Oui.
24: Une dame Ledoux, vous l'avez eue peut-être?
8: Oui.
24: Oui, parce que je lui ai prescrit 10 séances d'UV.
8: Oui.
24: Pour son furoncle, donc, qui est situé sous la 32e.
8: Oui.
24: C'est-à-dire juste à la base du 10 cm du coccyx, au-dessus de l'anus. Hein, vous avez expliqué ça.
8: Oui.
24: Donc, ce que je voudrais, hein, ce qu'on fait d'habitude, c'est très simple. Donc, elle est sur le ventre, dans vos cabines. Hein. Et il faut qu'elle ait donc les jambes écartées.
8: Oui.
24: Et que vous teniez avec vos deux mains, vous savez, à plat,
8: ouais,
24: les fesses écartées.
8: Oui. Je sais pas si je pourrais le faire.
24: Oh, si, c'est très simple. Hein. Il suffit juste de tenir les deux fesses écartées de la dame, hein, de la patiente. Vous le tenez écarté pendant... Moi, j'ai prescrit de 12 à 15 minutes, hein, à peu près.
8: Mmh.
24: Et vous lui tenez les fesses écartées, très écartées, pour que ce furoncle soit exposé au rayon, c'est tout. Hein.
8: Mais attendez, mais moi, je la touche pas, hein.
24: Non, mais juste le furoncle.
8: Mais je ne touche rien du tout. Je ne touche absolument rien.
24: Vous inquiétez pas, hein, c'est juste très simple.
8: Ouais.
24: Vous tenez les fesses de la dame écartées,
8: mm-hmm,
24: d'accord? Vous sortez le furoncle qui est à l'intérieur de l'anus.
8: Oui.
24: Et vous le tenez entre le pouce et l'index pendant les 12 minutes.
8: Je dois encore le sortir.
24: Bah oui.
8: Bah attendez, comme vous me dites, en écartant déjà, ça devrait le faire sortir, non?
24: Ah non, il est à l'intérieur.
8: Ah mais moi je croyais qu'il fallait juste écarter.
24: Oui. Avant de sortir le furoncle, oui, il faut juste écarter.
8: Ah ouais, mais moi j'arriverai pas. Hein.
24: Si. C'est un geste très simple à faire. Hein.
8: Ah, finesse pour vous, parce que vous êtes médecin.
24: Si vous faites ce que je lui ai prescrit, je vous enverrai tous les autres patients. Hein.
8: Vous
24: avez tout à gagner, vous allez devenir spécialiste du furoncle anal.
8: Ah ben non.
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25: Oui, bonjour.
5: Bonjour monsieur, c'est bien la FFR?
25: Oui, tout à fait.
5: Voilà, je vous appelle pour la Coupe du Monde de rugby. Vous aurez quelques petites informations, s'il vous plaît, de la fédération.
25: De rugby, mais on a FFR, hein. Je ne vends pas de place de rugby.
5: Bah oui, la Fédération Française de Rugby, FFR.
25: Moi, je suis la boutique FFR, mais on vend des téléphones.
5: Depuis quand la fédération vend des téléphones? C'est nouveau, ça.
25: Mais je ne suis pas une fédération, je suis un réseau. Bah. Une boutique de téléphone. Quand vous me demandez si je suis une boutique FFR, oui, je suis une boutique FFR.
5: Excusez-moi, vous m'avez dit FFR ou FFR?
25: C'est un magasin de téléphonie.
5: Du coup, est-ce que je peux peut-être passer?
25: Pour, hein.
5: Pour les places?
25: Mais je vous dis que je n'ai pas de place de rugby.
5: Bon, alors excusez-moi, mais dans ce cas, il y a usurpationnisme.
25: Alors attendez, ne quittez pas, s'il vous plaît.
5: Ah ben merci. Allô?
25: Allô?
5: Oui, bonjour monsieur, je demandais un responsable pour la FFR.
25: Mais je vous écoute.
5: On est bien d'accord que ici, c'est la FFR.
25: FFR, oui.
5: Voilà, alors est-ce que vous pouvez, s'il vous plaît, expliquer à votre sous-fifre...
25: Comment?
5: Qu'on est bien à la Fédération Française de Rugby.
25: Ah non, pas du tout.
5: Non, parce qu'elle ne sait même pas où elle travaille. Hein.
25: Vous êtes qui, monsieur? monsieur.
5: Monsieur Martin, alors je suis passionné de rugby. Je suis spécialement Sébastien Sabal depuis maintenant 5 ans.
25: Mais qu'est-ce que j'en ai à faire, moi, du rugby, monsieur?
5: Bah, Sébastien Sabal, vous voyez le...
25: Non, mais c'est pas possible.
5: Ah bah, excusez-moi, mais vous tapez Sébastien.
25: Non, mais ça va, je sais qui c'est, ça. C'est celui qui a les cheveux longs.
5: Voilà.
25: Sébastien Sabal, il est fan de Sébastien Sabal.
5: Voilà, avec un S.
25: Non, monsieur, moi, je vends des téléphones. Vous avez besoin d'un forfait? Je vous le fais, c'est tout.
5: Excusez-moi, il serait pas là, par hasard?
25: Qui?
5: Bah, Sébastien Sabal.
25: Non, mais là, j'ai du monde, monsieur. J'ai des clients qui attendent. Donc, je vous souhaite une très bonne journée.
5: Bon, alors, je passe. Vous me mettez deux places de côté quand même pour la masse
25: d'ouvert. Y a pas de souci. Vous passez quand vous voulez récupérer le pass de rugby.
5: Merci. Ça. Vous faites un bisou à Sébastien, de ma part.
25: Y a pas de souci. Bonne journée.
5: Je vous laisse mon numéro.
25: Non, mais c'est une blague.
5: Non, mais je vous laisse mon numéro ou pas?
25: Non, pas besoin de votre numéro, monsieur. Vous passerez quand vous voulez.
5: Mais non, mais pour qu'il me rappelle.
25: Oui, y a pas de souci.
5: D'accord. Et est-ce que je pourrais avoir quelqu'un de la fédération quand même?
25: Juste un... C'est une blague.
5: Allô?
25: Ah non, mais c'est une blague, monsieur.
5: Allô? Ah bah alors expliquez-moi, parce que...
25: Monsieur, je ne peux plus, là.
5: Mais pour les places, c'est bon, vous les mettez...
25: Vous passez quand vous voulez pour les places, monsieur.
5: Et je peux vous envoyer tous les auditeurs de Rire et Chanson aussi, ou pas?
25: Ah, d'accord, j'étais sûre que c'était un truc comme ça, mais... Rire et Chanson.
2: Non.
25: Ouais, j'étais sûre, c'est un truc comme ça.
2: Rire et Chanson. Allô?
7: Monsieur?
2: Oui, monsieur.
7: Oui, bonjour, monsieur. Excusez-moi de vous déranger, c'est votre voisin à l'appareil.
2: Bonjour, monsieur.
7: Bonjour, vous allez bien?
2: Mon voisin?
7: Oui, j'habite en face de chez vous. Mais pas dans le même immeuble, hein, de l'autre côté.
2: Ah, au premier?
7: Voilà. Dites-moi, je vous appelle parce que j'ai un petit problème. Enfin bon, ça peut s'arranger. Je suis turfiste. Un après-midi, je vais jouer aux courses.
2: Oui.
7: Donc, je suis équipé de jumelles, évidemment. Bon.
2: Oui.
7: Le soir, voilà, je vous précise que j'ai une vue sur votre fenêtre.
2: Ah.
7: Voilà.
2: Oui.
7: Et donc, bon, je voudrais vous savoir. Enfin, bon, ça peut peut-être vous arranger. J'aime bien regarder ce qui se passe par ma fenêtre avec mes jumelles. Et en particulier, j'aime bien voir les gens un peu déshabillés, quoi. Hein.
2: Ouais.
7: Bon, je suis un peu de tempérament voyeur. Bon, est-ce que vous accepteriez entre 22h et 22h15 de vous exhiber pour moi?
2: Non, mais vous n'êtes pas bien, non?
7: Non, attendez, je suis prêt à vous dédommager, 200
2: non,
7: francs.
2: Non, mais ça va pas, vous êtes un vicieux.
7: Non, pas du tout.
2: Je trouve... Bon, bah ça va comme ça. Non, hein.
7: Attendez, monsieur, je suis prêt à vous dédommager.
2: Mais il n'y a pas de dédommagement, vous nous foutez la paix et puis c'est tout.
7: Non, mais vous-même, hein, pas vous seul.
2: Oui.
7: Oui, monsieur, excusez-moi, c'est mal entendu, ça a été coupé.
2: Oui.
7: Bon, est-ce que vous accepterez pour 200 francs quand même de...
2: Non, écoutez, vous êtes l'ancien prothèse, là?
7: Oui.
2: L'ancien ou un qui vient comme ça de temps en temps?
7: C'est moi qui viens de temps en temps.
2: Ah, vous venez de temps en temps. Bah, c'est vous qui pissiez à la fenêtre, là, au lavabo hier.
7: Oui, c'est vrai.
2: Ouais, bah, vous êtes un beau salaud. Alors, comptez pas sur nous, hein.
7: Non, mais attendez.
2: Salut.
7: Attendez, je nettoie.
2: Allô?
7: Oui, bonjour, monsieur l'inspecteur Ledoux, commissaire central du 17e arrondissement.
2: Pardon?
7: Nous sommes les centrales écoute téléphonique. Dites-moi, monsieur, vous venez de recevoir plusieurs appels que nous avons mis sur table d'écoute d'un individu qui vous demandait de vous exhiber.
2: Oui.
7: C'est celui qui, je crois, il a uriné l'autre jour, il paraît dans l'immeuble.
2: C'est ça, oui.
7: Bon, vous l'avez
2: c'est
7: dit.
2: C'est au premier, sur le bâtiment du devant.
7: Voilà, c'est lui-même.
2: Oui.
7: Donc, alors, vous l'avez déjà vu?
2: Bah, je l'ai vu par inadvertance hier.
7: Bah, nous voudrions le coincer, figurez-vous.
2: Oui.
7: Bon, alors, ce soir, nous allons donc venir et mettre en place tout ce que nous... Pour le confondre, donc, des appareils de prise de vue, hein, à visée infrarouge.
2: Oui, mais vous les mettez où?
7: Eh bien, justement, on va les mettre à un endroit où on peut le voir avec ses jumelles.
2: Oui.
7: Ce qu'il faudrait.
2: Oui.
7: C'est que vous vous mettiez à votre fenêtre ce soir.
2: Oui.
7: Et pour qu'on puisse le coincer.
2: Oui.
7: Vers 22h.
2: Oui, mais pas à poil, quand même.
7: Mais si, monsieur.
2: Ah non, non, non.
7: Ah oui, mais il faut qu'on le coince.
2: Oui, d'accord.
7: Voilà, il faut que vous ayez l'air d'être à poil, quoi.
2: Ah, oui.
7: Comment on peut faire ça?
2: Bah, je peux me mettre en pyjama ou en slip, au besoin.
7: Voilà.
2: Hein?
7: Mettez-vous en slip à partir de 22h.
2: Oui.
7: Et il faudrait qu'il puisse croire que vous êtes nu.
2: Oh, bah alors là... vous savez, on peut mettre un slip blanc, c'est tout.
7: Bon, mettez un slip comme ça se verra pas la nuit... Avec quelque chose qui dépasserait, quoi. Qu'est-ce qu'on pourrait mettre?
2: Oh, alors là, vous allez un peu fort.
7: Ben oui, mais il faut qu'on le coince, il faut qu'on ait les preuves. Hein.
2: Oui, oui.
7: Il faut qu'il puisse être réellement en train de vous photographier avec ses jumelles.
2: Oui, oui, d'accord.
7: Alors qu'est-ce que vous pourriez avoir qui dépasserait
2: Bah, je sais pas, moi.
7: Un bout de bois?
2: Oh, si vous voulez.
7: Qu'est-ce que vous pourriez avoir?
2: Bah, je sais pas, moi. Attendez, bah, on a une banane, là.
7: Bon, bah, écoutez,
2: un
7: ça...
2: Un fruit.
7: Oui, un banane, une banane.
2: Ouais.
7: Bon.
2: Dans le slip.
7: Bah, évidemment, monsieur. Alors, à 22h précise.
2: À 22h, d'accord.
7: Avec la banane.
2: Oui.
7: Dans le slip.
2: D'accord.
7: Merci de votre collaboration.
2: Mais je vous en prie.
7: Au revoir, monsieur.
2: Au revoir, monsieur.
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9: Allô?
5: Oui, bonjour monsieur. Je suis en garage.
9: Oui.
5: Je vous appelle parce que je tenais à vous complimenter, car c'est aujourd'hui la journée mondiale du compliment.
9: Ah bon?
5: Je trouve que vous avez une voix qui inspire confiance et sérénitude.
9: Peut-être.
5: Ah, je vous le garantis.
9: Ah d'accord. Mais sinon, j'ai affaire à qui?
5: Je suis monsieur Martin. En fait, c'est un service de complimentation.
9: D'accord.
5: Ce sera facturé 7,65 euros, mais c'est déduit sur votre facture téléphonique.
9: Mais il est hors de question. Hein.
5: Comment?
9: Ah bah non.
5: Attendez, je travaille pas gratos non plus, vous imaginez
9: ah
5: bien.
9: Ah ouais,
5: que...
9: mais moi, je vous ai rien demandé. Hein.
5: Non, mais c'est forfaitaire, donc ça ne vous coûtera pas plus
9: non,
5: cher.
9: Non, mais si même voulez... forfaitaire ou pas forfaitaire, moi, j'ai rien à payer, je vous ai rien demandé, je vous ai pas demandé de m'appeler. Hein.
5: Enfin oui, mais enfin, quand même, en décrochant, vous acceptez l'appel, donc c'est que.
9: Bah, c'est normal qu'on accepte l'appel.
5: Enfin, excusez-moi, c'est mon métier, hein, donc.
9: Non, mais c'est un truc de fou, c'est un truc de fou. Mais c'est pas possible. Vous faites pas ça à longueur de journée, quand même.
5: Bah, écoutez, c'est une façon pour moi de gagner ma vie en même temps, vous comprenez, donc.
9: Non, mais attendez. Non, mais c'est pas possible.
5: Vous souhaitez annuler, du coup, le.
9: Non, mais vous annulez tout, mais moi, je vous ai rien demandé.
5: Je peux annuler, du coup, les 7,65 €, mais j'ai regardé dans les zones tarifaires. Ça va vous coûter, du coup, 14,32 €.
9: Mais je m'en fous de vos zones tarifaires. Vous nous facturez rien du tout. J'en ai rien à faire.
5: Bah, est-ce que vous préférez une annulation à 14,32 € ou alors on maintient.
9: Stop, parce que là...
5: Sinon, je peux vous proposer une demande en disgrâce à 17,48 €.
9: Et quittez pas. Hein.
5: Merci.
10: Hello.
5: Ah, bonjour madame. Comme j'expliquais à votre collègue, j'appelais pour vous complémentifier.
10: Ah mais vous délirez, monsieur, là.
5: Ah, permettez-moi de vous complémentifier sur votre sens de la propos.
10: Qu'est-ce que j'en ai branlé de votre service téléphonique, moi? J'ai rien à payer du tout, moi. Qu'est-ce que vous me saoulez?
5: Alors non, vous n'avez rien à payer puisque ce sera déduit de votre prochaine facture, c'est ce que j'expliquais.
10: Déduit ma facture? En quel honneur ce déduit ma facture?
5: Bah parce que comme vous avez accepté mes compliments.
10: J'ai rien accepté du tout, je vais prendre
5: mon... Monsieur, votre sens de la répartie est impressionnifiant et je tiens à vous complimentiser à ce sujet.
10: Je vous connais même pas, monsieur.
5: Écoutez, au nom de l'ensemble des complimenteurs français.
10: J'ai rien à branler de vos compliments, moi.
5: Je tiens à vous saluer.
10: Eh, hey, tu m'emmerdes, espèce de con. Donne-moi ton nom et viens me voir et puis on va discuter.
5: Quelle maîtrise de la langue de Molière, bravo.
10: Mais écoute, tu m'emmerdes là, espèce de feignasse.
5: Alors, excusez-moi.
10: Tu m'emmerdes.
5: Non mais, excusez-moi.
10: Je te le dis, d'accord, parce que sinon ça va chier.
5: Excusez-moi, vous devez confondre avec le service insulté, grossièreté.
10: Rien dit du tout, va te faire foutre.
5: Parce que moi je fais le service compliment.
10: Mais je t'emmerde, moi.
5: Alors, sinon je peux vous passer mon beau-frère qui est insultiste, mais ça va vous coûter un deuxième appel du coup.
10: Tu vois, moi j'ai fait une recherche pour ton numéro et ça va pas se passer comme ça.
5: Alors je peux faire la recherche téléphonique pour vous retrouver mon propre numéro au prix de 7,65 €.
10: Et ta sœur, elle balbeur.
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11: Allô?
24: Oui, bonjour madame, c'est la société protectrice des animaux à l'appareil.
11: Oui.
24: Dites-moi, est-ce qu'on peut savoir ce que vous faisiez cette nuit?
11: Ah, j'étais chez moi, monsieur. J'étais dans mon lit.
24: Vous n'êtes pas sorti?
11: Ah non, pourquoi? Qu'est-ce qui vous arrive?
24: Ben écoutez, on a une plainte là, hein, sur un animal. Vous voyez, monsieur...
11: Oui.
24: Il a une poule, ce monsieur.
11: Il a une poule?
24: Oui.
11: Oui.
24: Et elle a été sodomisée. Violé par quelqu'un qui est venu avec un balai.
11: Un viol sur une poule?
24: Oui, avec un balai.
11: Ah ben alors, écoutez, je ne veux pas être méchante, mais faire ça à une poule, il faut quand même être pas vicieux, mais méchant.
24: Un peu vicieux, quand même.
11: Un peu sur les bords.
24: Et alors, figurez-vous qu'il y a une dame qui prétend vous avoir vu cette nuit rentrer chez vous à 3h10 ce matin, un balai à la main.
11: Oh!
24: Est-ce que vous avez un balai?
11: Un balai long, oui.
24: Un balai long?
11: Oui.
24: Voilà.
11: C'est avec un balai comme ça?
24: Oui.
11: Avec le manche?
24: Oui.
11: Eh ben, moi, je peux vous dire que c'est ni mon mari ni moi, pour la bonne raison que nous étions dans notre lit.
24: Alors, attendez.
11: Oh non, écoutez, je vous assure que ça me horrifie.
24: Ceci dit, madame, quand vous voyez un œuf, la taille d'un œuf...
11: Oui.
24: On peut comprendre que le balai passe, hein, par le...
11: Oui, mais c'est pas la même chose, monsieur. Parce que je trouve qu'une poule, si elle fait un œuf, il s'ouvre tout seul en sortant l'œuf. Que si c'est quelqu'un avec un pied de balai, il force automatiquement... Et ça esquinte la poule.
24: Ben là, ça l'a esquinté.
11: Alors, je peux vous affirmer, monsieur, que je ne sais pas qui c'est cette dame qui a pu m'accuser, mais c'est une chose que je ne ferai jamais de mal à un animal.
24: Même avec un balai?
11: Pas plus qu'avec un balai, qu'avec un petit bouchon. Ah non, ah non, pas... Ah non, non, là, c'est...
24: Pas plus avec un balai qu'un tire-bouchon?
11: Ah non, oh, ben, mais ça va pas, non? Pourquoi un tire-bouchon? Mais ça va encore autre chose.
24: Parce que ça a été fait.
11: Avec un tire-bouchon?
24: Oui, sur un canard.
11: Oh mon Dieu, ben moi je l'ai pas vu, j'ai voté le journal tous les jours, mais je l'ai pas vu. Oh mon Dieu.
24: Figurez-vous que ils ont violé un canard avec un...
11: Un tire-bouchon. Ah ben je ne sais pas dans quel état il doit être, il a été le canard. Hein.
24: Et le tire-bouchon ne fonctionne plus non plus.
11: M'en doute.
24: Alors je repense, pardonnez-moi, je reviens sur la poule parce
11: oui,
24: que...
11: Oui, bien sûr.
24: En fait, ça a été assez atroce pour la pauvre bête parce que...
11: Non, sûrement.
24: Quand la dame lui a mis le balai, là, l'œuf qui était en train de se former dans le croupion de la poule...
11: Oui.
24: ...a été poussé.
11: Oh là là.
24: Et elle l'a sorti par le bec.
11: Oh mon Dieu, la pauvre bête.
24: Le pauvre bec, c'est au masculin.
11: La pauvre bête, que
24: ah,
11: je
24: oui,
11: dis.
24: Ah oui, pardon, oui.
11: Parce que ah non.
24: Le bec, c'est au masculin. Hein.
11: Mm-hmm.
24: Et donc, le bec a tenu, c'est ouvert. Et ben figurez-vous que la poule n'a pas lâché l'œuf.
11: Ah ben, dis donc. Oui, alors là, c'est, on peut dire que c'est une martyre.
24: Vous vous rendez compte qu'un poussin va venir de cet œuf et qu'il ne saura jamais ce que sa mère a enduré.
11: Ah ben non, sûrement.
24: Pour qu'il vienne à la vie.
11: Je comprends pas, moi, les gens peuvent faire du mal aux animaux.
24: Ce matin, dans notre département, 97 viols de poules depuis vendredi dernier.
11: Depuis vendredi dernier ? Toujours avec un balai ?
24: Toujours.
11: Mais les gens vicieux comme ça, ils font ça que la nuit, hein.
24: Les vicieux du balai et les vicieux du tire-bouchon.
11: Parce que, bon, ils vont aller un jour, les gens vont les voir.
24: Bon, qu'est-ce qu'il y a de pire ? Celui qui fait ça avec un balai à une poule ou celui qui fait ça avec un tire-bouchon à un canard ?
11: Oh, ni l'un ni l'autre n'est bon, hein. Mais j'ai peur qu'avec le tire-bouchon, qui a un bout qui pique, ça doit courir de pire, hein.
24: Vous croyez ?
11: Ah, je crois, oui.
24: Oui, parce que...
11: Avec un tire-bouchon, il y a quand même le bout de la vis qui est quand même pointu.
24: Oui.
11: Pour rentrer dans le bouchon, comment voulez-vous qu'il serait autrement ? Ça passerait pas.
24: Oui.
11: Alors, vous vous rendez compte que d'aller dans le croupion d'un canard, aussi bien que dans le cul d'une poule ? Non, non.
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12: Oui, allô ?
5: Bonjour, monsieur, je suis bien à la ferme.
12: Oui.
5: Monsieur Martin à l'appareil, société Martin Cascade. On organise une démonstration cascade chez vous.
12: Démonstration cascade.
5: Exactement. Je vais passer en voiture au-dessus de votre bâtiment.
12: De quel bâtiment ? De mon bâtiment ?
5: Oui, alors je crois que c'est un hangar.
12: Bah non, c'est pas possible.
5: Si, si, avec un bon élan, j'ai calculé, en principe, ça passe.
12: Oui, mais imaginez-vous, monsieur, que là, vous êtes dans un terrain privé, que vous devez quand même demander l'autorisation au propriétaire, on est d'accord ?
5: Alors oui et non.
12: Bah pourquoi non ?
5: Parce que je prends de l'élan depuis la route, donc à ce moment-là, je suis pas chez
12: oui,
5: vous.
12: Oui, mais vous allez quand même atterrir dans mon terrain, monsieur. Et puis de la route, j'ai quand même 18 mètres entre...
5: 18 mètres, voilà, c'est ça. Oui, bah c'est exactement la taille de la rampe de décollement, donc c'est parfait.
12: Non, mais moi, pour le moment, je vous donne pas mon autorisation. Vous mettrez pas de rampe.
5: Rassurez-moi, vous êtes assuré tout risque sur les bâtiments ?
12: Non, je suis désolé, je suis pas assuré tout risque.
5: Ah bah ce serait mieux, parce que imaginez, je perds une roue au moment où je survole votre toit.
12: Mais vous allez pas perdre une roue, vous allez pas le faire.
5: Alors, je vous cache pas que ça arrive que j'ai une roue qui tombe, je sais pas pourquoi.
12: Ah ! Vous n'êtes pas bien, vous ?
5: Bonjour, monsieur.
12: Vous n'êtes pas bien ?
5: Vous inquiétez pas, je suis cascadeur semi-professionnel et j'ai vu pas mal de tutos sur Internet.
12: Mais pourquoi vous faites ça ? C'est pour un cinéma, c'est pourquoi ?
5: Ah bah oui, tout à fait. D'ailleurs, c'est une séquence qu'on va rajouter dans le James Bond qui vient de sortir.
12: Ah ouais ?
5: Ouais, ils ont oublié de la tourner, donc on la fait après et puis on la rajoute.
12: Ah.
5: Donc j'arrive à fond, je décolle, je passe au-dessus de la baraque et en principe, j'atterris derrière.
12: Parce qu'à côté, il y a des serres.
5: Ah oui, alors les serres, il faudrait les démonter.
12: Vous croyez... Non, mais y a des tomates dans la serre ?
5: Pas grave, vous déplantez les tomates, et hop, vous les replantez un peu plus loin.
12: Mais enfin, monsieur, quand vous faites du jardin, vos salades, vous les déplantez, mais après vous les replantez.
5: Bien sûr, technique du replantage.
12: Oui, mais attention, hein, nous on va pas démonter tout notre truc pour votre plaisir.
5: Oh, je vous vois venir. Vous voulez qu'on démonte les serres pour vous ?
12: Enfin, vous moquez du monde ou quoi ? Vous n'allez pas démonter nos serres, enfin ? Bah,
5: sachant que je vais survoler votre hangar à environ 300 km/h, il faut quand même prévoir une petite zone d'atterrissage.
12: Bah, oui, mais eh ben, vous choisissez un hangar qui convient, un hangar qui est vide.
5: Comment ça, un hangar qui est vide ?
12: Eh ben, le nôtre n'est pas vide.
5: Ah, bah faudrait le vider.
12: Ah non, c'est pas possible.
5: Si, parce qu'après le saut au-dessus du hangar, je reviens en marche arrière sur deux roues à travers le hangar.
12: Ah bah oui.
5: Bon bah parfait, top là, on est d'accord.
12: Ah non.
5: Si.
12: Non. Moi, je vais prévenir mon assurance, vous inquiétez pas.
5: Et en plus, vous avez une voiture.
12: Bah oui, on a une voiture, bien sûr.
5: Ok, donc je vais vous envoyer mon préparationneur mécanique, il va voir comment il peut vous la bricoler.
12: Vous n'allez pas utiliser notre voiture.
5: Si, mais juste pour le saut.
12: Non, vous n'allez pas vous en utiliser notre voiture, hein, certainement pas.
5: Non, mais elle sera préparée, on va lui mettre un turbo.
12: Non, attendez, votre projet de passer au-dessus du hangar, après de passer dans l'hangar, c'est pas encore fait votre affaire, hein.
5: Attendez, parce qu'ensuite je fais un troisième passage, mais cette fois-ci sous le hangar.
12: D'accord.
5: Je vous avoue, il y a un truc, on creuse un tunnel avant.
12: Non.
5: Bah si, sinon on passerait pas.
12: Allô ?
5: Ah, c'est le monsieur du début, ça.
12: C'est quoi ? C'est une connerie, en fait, c'est ça ? C'est qui ?
5: Eh, y aurait pas quelqu'un qui balance derrière, par hasard ?
12: Ouais, le maire adjoint, d'ailleurs.
5: Ah bah, passez-moi le maire adjoint.
12: Je vais vous passer le maire adjoint.
5: Ah bah, merci.
13: Oui.
5: Bonjour madame le maire adjoint.
13: C'est la radio, c'est... j'ai oublié le nom.
5: Bon, voyons, c'est Michel.
13: Ouais, c'est ça. Hein.
5: C'est l'appel trop con de Michel.
13: Voilà, bah je me doutais.
5: Ah voilà. Bonjour, c'est monsieur Michel à l'appareil.
13: Bonjour, bonjour.
5: Ah, on voit que vous êtes un connaisseur.
13: Je me doutais que c'était ça quand je l'ai vu monter. Ouais, j'ai dit ça, c'est... Voilà, c'est l'appel trop con, un truc comme ça.
5: L'appel trop con de...
13: De Michel.
5: Ah, d'ailleurs, il y a ma femme Micheline qui est à côté, elle vous embrasse.
13: Allez, bonne journée.
5: Bonne journée qui?
13: Michel.
5: Merci madame.
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16: Allô?
19: Bonjour madame.
16: Bonjour madame.
19: Madame Ledoux à l'appareil.
16: Oui.
19: C'est bien vous qui vous occupez de la SPA?
16: Oui, à quel endroit vous êtes madame?
19: Ben, je vous appelle de Morgat.
16: Oui.
19: Parce que figurez-vous que j'ai perdu mon petit toutou.
16: Oh.
19: Oh oui.
16: Et comment?
19: C'est un petit caniche, c'est une femelle, elle s'appelle Coupe Rose.
16: Oh.
19: Et oui, parce que cette nuit on est allé se promener sur la plage.
16: Oui.
19: Et puis je l'ai mis sur le trampoline parce que ça lui fait du bien de sauter un petit peu en l'air.
16: Oui.
19: Et elle a fait un bond sur le trampoline, j'ai jamais vu ça, je l'ai perdu, je l'ai regardé s'envoler, hop.
16: Oh.
19: Oh oui, comme vous dites, ah. Je vous jure, c'est pas une vie, la vie
16: elle
19: qu'on
16: a quel âge?
19: Elle a 4 ans.
16: 4 ans.
19: Mais elle en paraît 3.
16: Oui. Elle est tatouée?
19: Oui, elle est à moi.
16: Elle est tatouée?
19: Oui, elle est à moi.
16: Bien. Oui, mais il n'aurait pas fallu le mettre là-dessus, madame.
19: Mais oui, mais elle est championne de France des caniches sur trampoline, vous savez. Les...
16: Ah bon?
19: C'est là-bas. Oui, elle a gagné déjà 2 concours quand même.
16: Bon, alors écoutez, on va voir hein, si on la trouve à Morgat, hein.
19: Oui, pourrais-je vous dire quelque chose quand
16: oui,
19: même?
16: Oui, bien sûr.
19: C'est un petit chien très important.
16: Oui.
19: Parce que c'est un caniche bleu unique en son genre.
16: Oui.
19: Oui, je l'ai fait colorer en bleu pour le faire distinguer des autres.
16: Bon, alors cherchez-le, madame, hein.
19: Ben oui, vous savez, j'ai commencé depuis ce matin, mais j'ai trouvé que des bigorneaux, alors vous parlez.
16: Non, mais laissez les bigorneaux pour une autre fois, cherchez votre petit chien, hein.
19: Oui, dites-moi, les bigorneaux, là, que j'ai trouvés.
16: Oui.
19: Vous pensez que je peux les mettre sur le trampoline?
16: Oh non, ils vont s'étouffer avec ça.
19: Ah, vous croyez?
16: Oh oui, oui, oui, non, non, cherchez-la, appelez-la, hein. D'accord. Et continuez à la chercher là où elle est partie, hein.
19: Ah ben, j'ai une idée.
16: Oui.
19: Si je me mets sur le trampoline comme elle hier soir.
16: Oui.
19: Et que je saute comme elle a fait dans la même direction.
16: Oui.
19: En atterrissant, je vais atterrir.
16: Oui.
19: Je vais peut-être la chercher là-bas.
16: Mais bien sûr, alors faites ça tout de suite, hein. Dépêchez-vous même.
19: Coupe-rose! Coupe-rose!
16: Allô?
20: Oui, bonjour madame.
16: Bonjour monsieur.
20: C'est la SPA?
16: Oui.
20: Oui, bonjour madame, monsieur de la place à l'appareil. Je vous appelle de la plage de la Palue.
16: Oui.
20: Voilà, on a loué une petite maison à la Palue.
16: Oui.
20: Et figurez-vous que cette nuit, on a eu un problème, on a entendu un gros bruit, on s'est précipité dans le grenier.
16: Oui.
20: Et il y avait un trou dans le grenier, quoi, hein, oui. Dans le toit. Et on a trouvé un petit chien.
16: Oui.
20: Qui a atterri, on sait pas comment, en l'air, quoi, hein. Un caniche bleu.
16: Ah oui, ça y est, la dame. Oui, oui, la dame vient de me téléphoner.
20: C'est-à-dire?
16: Ah oui, c'est une dame qui a l'air bizarre, hein. Elle m'a dit, j'éteins mon chien en bleu pour ne pas qu'il soit comme les autres.
20: Oui.
16: Et alors, elle a mis sur le trampoline...
20: Bah oui, mais madame, comment voulez-vous qu'un chien traverse mon toit?
16: Ben oui, c'est le champion, monsieur, unique au monde, un champion de trampoline.
20: Ah, ben d'accord.
16: C'est un champion, c'est un chien qui va dans les airs, c'est un cascadeur, il est unique au monde. C'est le champion des trampolines.
20: Ah, d'accord.
16: Oui.
20: Ah, mais c'est pour ça qu'il a une médaille. Attendez, bougez pas.
16: Il a une médaille, il a un tas de trucs.
20: Champion du monde de trampoline 1989.
16: Voilà, c'est ça, oui, oui. Il fait des bonds en l'air comme un avion.
20: Ah, d'accord.
16: Oui, c'est un champion de trampoline.
20: Ah, ben...
16: Il est bleu.
20: Ah, d'accord. Attendez, parce que... Qu'est-ce qui tombe là par la fenêtre?
16: Allô?
20: Mais c'est pas possible, qu'est-ce que c'est que ça?
16: Quoi?
20: Il y a des bigorneaux qui rentrent par la fenêtre maintenant.
16: C'est la dame qui doit être là, alors.
20: Attendez, vous pouvez me répéter ça?
16: Oui, elle m'a dit, mon chien est parti par le trampoline. Je vais mettre des bigorneaux et peut-être qu'ils vont rejoindre le chien.
20: Ah ben c'est ça alors?
16: Ah oui, oui, oui.
20: Ah ben écoutez madame, c'est incroyable parce qu'il y en a 6 là.
16: Oui, oui, ben je n'ai pas pris, vous allez en voir encore autre chose. Et peut-être même la bonne femme aussi, elle m'a dit, je vais aller...
20: Attendez, ah! Qu'est-ce que c'est que ça?
16: Oui.
20: Allô, ben il y a une dame qui vient d'arriver par la fenêtre.
16: Oui, oui, c'est elle, elle est championne de trampoline aussi.
19: Madame Ledoux, championne de trampoline, je vous prie, mon chien...
16: Oh, si, voilà.
19: Ah, ben bon, bonjour madame, c'est vous, j'en prie.
20: Allô?
16: Allô?
20: Ben écoutez, je vous la passe. Hein.
16: Oui.
19: Allô?
16: Voilà, vous avez récupéré votre chien, madame.
19: Ben vous savez ce que j'ai fait, je me suis mis sur le trampoline.
16: Oui.
19: Et puis je suis arrivé sur la place de la Palue.
16: Oui.
19: Et puis là, j'ai trouvé mon chien, c'est le monsieur.
16: Mon Dieu.
19: Et j'ai fait un bond de... Ça fait combien la Palue à la distance de la place de Morgat?
16: 10 kilomètres, 9-10.
19: 10 kilomètres?
16: Au moins, oui.
19: J'ai battu mon record.
16: Bon Dieu, bravo!
19: Merci, madame.
16: Vous êtes championne.
19: Ben oui.
16: Allez, récupérez votre chien, hein.
19: Merci, madame.
16: Au revoir, hein.
19: Au revoir, madame.
16: Au revoir.
19: Au revoir.
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0: Allô ?
7: Oui, bonjour, monsieur.
0: Oui ?
7: Monsieur Gérard.
0: Oui.
7: Oui, bonjour, c'est le service des tables d'écoute à l'appareil.
0: Oui.
7: Vous connaissez le professeur Ledoux, monsieur dermatologue à Clermont-Ferrand, non ?
0: Dermatologue à Clermont-Ferrand ? Non, pas du tout.
7: Pas du tout, bon.
0: On n'a jamais eu à faire affaire avec ce monsieur-là.
7: Ce monsieur porte plainte parce qu'il a reçu un certain nombre de coups de fil dans lesquels on a pu entendre proférer des insultes. Oui, monsieur, je ne vais pas vous les énumérer ni vous les citer. Le problème est que nous sommes remontés, évidemment, après enregistrement des appels, jusqu'à l'auteur de ces communications téléphoniques grossières.
0: Tiens.
7: Oui, elles proviennent du 73-35. C'est bien votre numéro ?
0: Ah, c'est bien mon numéro. Mais alors là, vous m'étonnez, parce que cette personne, moi, j'ai jamais eu affaire avec elle. Et je vois pas qui est-ce qui est un peu... On est des gens civilisés, ici.
7: Donc ça ne vient pas de chez vous, d'après vous ?
0: Ah, hein, je vous le garantis.
7: Bon, alors nous allons faire une vérification. Professeur Ledoux, prenez l'écouteur.
0: Oui.
7: Merci. Oui, alors cette personne dissimule donc sa voix dans un élément en coton. Après expertise de la bande 1935, nous sommes aperçus que cet élément en coton était un slip en coton, un slip banal, un slip, vous voyez ce que je veux dire. Et donc il met sa tête dans ce slip.
0: Ça reste, mais c'est invraisemblable.
7: Ben, monsieur, est-ce que vous avez quelque chose en coton que vous pourriez mettre sur la tête pour que nous puissions vérifier que vous n'êtes pas l'auteur de ces plaisanteries?
0: Écoutez, là, tout de suite, vous me prenez à court, enfin, quand même. Bien sûr, si vous voulez.
7: Je vous remercie, monsieur. Chers auditeurs, vous pouvez vous-même, chez vous, enfiler un slip en coton et vérifier que vous n'êtes pas l'auteur de cette plaisanterie. Merci.
0: Allô ?
7: Allô ?
0: Oui ?
7: Oui. Alors, qu'est-ce que vous avez, là ?
0: Ben, j'ai un slip en coton, si vous voulez, mais c'est ridicule.
7: Pardon, monsieur ?
25: Tu te soumets à l'expérience.
7: Bah, écoutez, monsieur, c'est...
0: Moi, je viens faire l'expérience. Qu'est-ce que vous voulez que je fasse avec ça?
7: Alors, vous avez un slip en coton. Vous l'enfilez sur votre tête comme une cagoule.
0: Oui.
7: De telle manière qu'il couvre votre bouche et qu'il vous arrive sous le menton. Ensuite, vous plaquez ce slip sur la bouche.
0: Oui, oui, voilà.
7: Vous l'avez, là?
0: Ah oui, ça y est.
7: Bah, votre voix n'est pas changée.
0: Ah, écoutez, je regrette. Mon épouse vient de partir, elle l'a vu elle-même.
7: Elle est à côté, là? Vous pouvez la rappeler?
0: Tu peux venir?
25: Oui.
0: Bon, elle prétend que j'ai rien sur la tête. Alors, est-ce que t'es témoin que je me mets bien le truc sur la bouche?
25: Oui, oui.
0: Mais écoutez, venez constater vous-même. J'ai le slip sur la tête, et qui me couvre la bouche. Et je parle avec le slip sur la bouche, qui me colle sur la bouche.
7: Très bien. Alors, vous allez bien plaquer le slip sur la bouche.
0: Oui.
7: Le professeur Ledoux, dermatologue à Clermont, va donc vous entendre parler,
0: Oui.
7: Et vous allez parler normalement dès que je vous entendrai le signal sonore,
0: D'accord. Eh bien, je parle normalement et je dis que de chez moi, les gens sont toujours tenus correctement et n'ont jamais proféré d'insultes par téléphone.
19: Allô ?
0: Oui ?
19: Professeur Ledoux à l'appareil.
0: Oui ?
19: Personne chez vous n'a jamais parlé avec un slip sur la tête.
0: Absolument, je vous garantis. Nous ici, nous sommes une famille honorable.
19: Donc jamais vous n'avez parlé au téléphone avec un slip sur la tête.
0: Ah, je vous garantis.
19: Vous le jurez ?
0: Bah, sauf un instant.
19: Ah.
7: Oui, mais enfin là, vous lui avez demandé...
0: Vous venez de me demander de faire un enregistrement.
7: Oui, là, c'est pour l'enquête.
0: Pour l'enquête ?
19: Ah bah oui, quand même,
0: Mais qu'est-ce que c'est que cette histoire ? Écoutez, c'est invraisemblable.
7: Ou alors, c'était une blague peut-être de la part de ce professeur, ça m'étonnerait. Le professeur, non, professeur.
0: Écoutez, c'est pas le professeur qui peut faire...
19: Suis diplômé ancien interné des hôpitaux de Paris.
0: Oui.
7: Et vous étiez interné où ça?
19: Ben, à Sainte-Anne, à l'hôpital psychiatrique.
0: Qui?
7: Comment, monsieur?
0: Pardon, je comprends pas.
19: Ben, j'ai été interné 3 ans à l'hôpital Sainte-Anne, ancien interné des hôpitaux de Paris.
0: Oui. Ah. Ah ben voilà. Ça complique l'affaire.
7: Et vous êtes qui, alors?
19: Ben, je fais des canulars, moi.
0: Écoutez...
7: Ah, ben, d'accord.
0: Ah, ben, voilà.
7: Alors là, monsieur... Excusez-nous, alors.
0: Ah, ben, je vous ai tout excusé, bien sûr.
7: Ah, ben, alors ça, on a été victimes d'un canular tous les deux.
0: Ben, j'ai compris. Ben, voilà.
19: Eh ben, je vous ai bien eu,
0: Ben, vous avez quand même pas réussi à me foutre un slip sur la tête,
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15: Allô.
5: Bonjour madame, c'est bien le garage?
15: Oui, bonjour.
5: Monsieur Martin à l'appareil, je suis venu changer mon pare-brise chez vous.
15: Oui.
5: Mais vous avez oublié de me filer la console de jeu.
15: Mais non, mais j'ai jamais donné une console à personne pour un pare-brise. Où vous avez vu qu'on donnait des consoles?
5: Bah tout le monde le fait, donc légalement je pense que vous devez vous aligner.
15: Ah bah non, c'est pas parce que les autres le font que légalement je suis obligé de vous donner une console.
5: Ah si, c'est marqué dans la loi cadeau.
15: Mais y a pas de loi cadeau.
5: Ah mais si, article 4, le patron s'engage à récupérer une console pour le client.
15: Mais le patron va pas récupérer de console de jeu.
5: Bon bah sinon mettez-moi une trottinette électronique, c'est pas grave.
15: Mais non, mais rien du tout.
5: Bon bah vous me donnez donner un aspirateur de voiture, on n'en parle plus.
3: Non, je veux rien vous donner, j'ai rien à vous donner.
5: Bon, vous avez bien un appareil à raclette ou je sais pas, un moule à gaufre.
3: Non, je ne fais aucune offre pour le pare-brise.
5: Ah oui, mais dans ce cas, il faut prévenir avant si vous faites pas le cadeau.
3: Mais je vais pas, quand la personne vient pour une vidange, je vais pas lui dire je vous offre pas de porte-clés. Hein.
5: Comment ça vous offrez des porte-clés?
3: Oh là.
5: Non, parce que moi j'ai pas eu de porte-clés.
3: Mais j'offre pas de porte-clés non plus.
5: Bon, en même temps, je préfère une console.
3: Vous verrez tout ça avec mon patron, c'est lui qui prend les décisions.
5: Ah bah passez-le moi.
3: Voilà.
5: Merci madame.
4: Oui, c'est monsieur.
5: Bonjour madame.
4: Attendez, il y a pas de cadeau chez nous en fait.
5: Si, la console électronique.
4: La console électronique?
5: Ouais, normalement on a une console par pare-brise.
4: Ah bah alors, je sais pas chez qui mais pas chez nous. Il y a un gros malentendu. Je n'offre rien.
5: Ouais, je vois. Vous offrez rien parce que ma console, vous l'avez un peu mise de côté.
4: Mais j'ai rien mis de côté vu que je n'ai aucun cadeau à donner aux personnes.
5: Non mais entre nous, vous l'avez refilé à quelqu'un d'autre.
4: Non mais il y a pas d'entre nous de rien du tout. Je ne reçois

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3: Qui vous offre ça, monsieur? C'est pas moi.
4: Oui, bah c'est pareil, c'est vos collègues, vous allez les voir.
3: C'est pas des collègues, moi c'est des concurrents. Je les connais même pas, ces personnes-là.
4: Non, mais vous leur dites qu'il vous faut un cadeau pour un client à vous.
3: Ah non?
4: Bah oui, mais alors comment vous allez faire?
3: Mais je vais rien faire du tout, vu qu'il n'y a pas de cadeau chez nous.
4: Ah, toujours pas?
3: Non, toujours pas.
4: Bon, bah laissez tomber, je vais acheter une console et je vous déposerai la facture plus tard.
3: Oh, mais encore moi? Non, mais c'est n'importe quoi ça, mais c'est un peu. C'est niais, c'est hors de question.
4: Eh, et si je vous dis que c'est mon anniversaire?
3: Vous rigolez ou quoi?
4: Bah, c'est pas pile aujourd'hui, mais ça tombe cette année.
3: Bon, vous savez quoi? Allez, au revoir, monsieur, parce que franchement, j'ai autre chose à foutre de ma vie que de gérer des conneries.
5: Oui, allô?
6: Oui, bonjour madame.
5: Oui, bonjour.
6: Je suis chez monsieur...
5: Oui, c'est ça.
6: Vous êtes éleveur de volailles, c'est bien ça?
5: Oui.
6: C'est France Télécom, madame, à l'appareil.
5: Oui.
6: Pour vous signaler qu'en raison d'une surcharge de réseau dans la région, nous allons délester certains numéros, leur attribuer un code. C'est-à-dire que quand vous voudrez utiliser le téléphone à partir de maintenant, il vous faudra composer un code que je vais vous donner tout de suite si vous avez de quoi noter.
5: Attendez, je regarde.
6: Alors...
5: Oui, alors vous me donnez le code, oui.
6: Quand vous voudrez téléphoner à partir de maintenant, vous composerez ce code.
5: Oui,
6: avant de faire le numéro de votre correspondant, hein.
5: Avant le correspondant, oui.
6: Et ensuite, vous raccrochez, vous décrochez à nouveau, et là, vous faites le numéro de votre correspondant.
5: D'accord.
6: C'est simple comme tout, vous inquiétez pas, c'est simplement un code. Alors, je vous le donne, hein.
5: Oui.
6: 1.
5: Oui.
6: 5.
5: 5.
6: 43.
5: 43.
6: 26.
5: 26.
6: 9,
5: 9,
6: 7,
5: 7,
6: 18,
5: 18,
6: 42,
5: 42,
6: 121,
5: combien?
6: 121,
5: oui,
6: 547,
5: il va falloir composer ce numéro à chaque fois qu'on veut appeler quelqu'un,
6: 619,
5: oui,
6: 0, 1 et 3.
5: Oh, ouais.
6: Alors on vérifie si vous voulez bien qu'il n'y ait pas d'erreur, hein. Alors, je vous écoute.
5: 1, 58. 4, 32, 691, 7, 18, 42, 121, 547,
6: 54,
5: 54,
6: 7,
5: oui, 7,
6: 3,
5: 313, 619, 0, 13.
6: D'accord. Alors ça c'est bon, ça c'est quand vous voulez décrocher.
5: Oui.
6: D'accord. Maintenant, quand vous recevez un appel.
5: Et qu'est-ce qu'il faudra qu'on fasse? Qu'on décroche?
6: Oui.
5: Qu'on fasse le code et qu'on revienne?
6: Oui, mais je vous rassure tout de suite, ce n'est pas le même code, hein.
5: Oui, pas si long, j'espère.
6: Non, parce que c'est en lettres et pas en chiffres.
5: Oui.
6: Alors, Z.
5: Oui.
6: M.
5: M.
6: Y.
5: Y.
6: W.
5: W.
6: B.
5: B.
6: C.
5: D.
6: Non, B comme Bernard.
5: Oui, B.
6: R.
5: R.
6: S.
5: S.
6: A.
5: Oui, A.
6: Encore un A.
5: Deux A, oui, A.
6: B.
5: B.
6: B comme Bernard.
5: B, oui.
6: Non, B.
5: D.
6: Non, B.
5: Oui, B.
6: Non, D.
5: Bernard, c'est un B.
6: Non, parce que vous avez dit D.
5: Non, B.
6: Non, B.
5: Oui, bon, enfin bref, B, oui.
6: B, voilà, D. T, A, Z.
5: Oui, A.
6: Non.
5: T, A.
6: T, non, D.
5: Oui.
6: D.
5: D,
6: A, A, B, T, B, A.
5: A, B, A. D, T, A.
6: T, A, A, B, T.
5: Oui.
6: D, T, A, T, B.
5: Oui, A, non. B.
6: Oui, non. Non.
5: T.
6: Oui, T. T, B, A.
5: Oui.
6: B, T, A, B, P, T, T, A, B, T,
5: mais
6: B.
5: Vous croyez qu'on va avoir le temps de faire tous ces chiffres et ces numéros, là, avant de téléphoner?
6: Je prends bien le temps de vous les donner, madame?
5: Oui, d'accord.
6: Ah, bon. Alors, A, T, B, T, B, A.
5: Attendez, B, oh là, attendez, moi, j'en suis plus, là.
6: Hein. Oh là là, pourtant, c'est simple.
5: A, B.
6: T, B, A.
5: T, A.
6: P, T, B.
5: Non, mais je comprends rien à ce que vous me racontez, là.
6: Bah, c'est simple, je vais vous les donner en chiffres, ça sera plus simple.
5: Oui, parce que, de toute façon, oui, parce qu'en plus, il y a des chiffres W, X, Y, Z pour le même chiffre.
6: Voilà, exact.
5: Alors?
6: Oui, mais ça, c'est pour les impulsions.
5: Oui. Donnez-moi des chiffres, alors.
6: Alors. A.
5: Combien?
6: A.
5: A. Non, dès le... A.
6: 1, non, 1.
5: Oui, 1.
6: 1. 1, A, B, T, A.
5: Je comprends rien. Allô?
6: Oui, bonjour, monsieur.
7: Ouais, viens, il nous fait chier.
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8: Oui.
9: Bonjour monsieur, c'est bien le magasin de meubles?
8: Oui, bonjour monsieur.
9: Excusez-moi, je vous appelle parce qu'il y a un problème, c'est que là je suis passé chez mon beau-frère qui a acheté chez vous une bibliothèque.
8: Oui.
9: Et j'ai l'impression que vous l'avez arnaquifié, dites donc.
8: Qu'est-ce que vous me racontez là?
9: Oh bah oui.
8: On a livré de bibliothèque chez monsieur qui?
9: C'est qui ce monsieur qui?
8: Bah monsieur qui?
9: Ah non, alors vous confondez.
8: Non mais je voudrais savoir la personne, monsieur.

0: qui ou c'est où on a livré du meuble.
1: Je ne connais pas de monsieur qui. Moi, c'est monsieur Martin.
0: Mais vous me dites votre beau-frère, je voudrais savoir son nom.
1: Mais c'est pas monsieur qui.
0: C'est monsieur, votre beau-frère, il s'appelle monsieur.
1: Comment ça, il s'appelle monsieur? Non, il s'appelle Martin.
0: Monsieur Martin?
1: Oui.
0: D'où? Parce que dites-moi, parce que moi, j'ai plusieurs clients.
1: Oui, et puis vous allez faire disparaître sa fiche, je vois le truc.
0: Mais non, écoutez, nous, on est artisans, alors ne dites pas de bêtises. Parce que là, on a arnaqué personne. Dites-moi, monsieur Martin, où c'est il habite?
1: Non, mais excusez-moi, j'ai la preuve, parce que j'ai pris en photo sa soi-disant bibliothèque.
0: Bah, dites-moi, c'est quoi comme bibliothèque?
1: Ah bah alors, c'est pas une bibliothèque, justement. Il y a le meuble, mais il n'y a pas de livre.
0: Non, mais il n'y a pas de livre. Vous croyez que quand on livre une bibliothèque, déjà, il y a des livres à l'intérieur?
1: Ah bah sinon, c'est pas une bibliothèque.
0: N'importe quoi.
1: Écoutez, passez-moi un responsable. Parce que...
0: Mais écoutez, moi, je suis la femme du responsable. Alors, ne lui dites pas de bêtises, je sais ce qu'on fait. On vous vend pas une bibliothèque avec des livres, non?
1: Ah, donc c'est pas une bibliothèque, vous reconnaissez?
0: Mais n'importe quoi, je sais même pas. Donnez-moi l'adresse du client, monsieur Martin, l'adresse.
1: Et... Oui, et puis vous allez déposer les livres.
0: Mais comment voulez-vous?
1: Je suis passé ce matin chez lui, j'ai vu le meuble, il était vide.
0: Mais qui c'est ce monsieur? Donnez-moi son adresse, je vais le voir si j'ai dans le fichier client.
1: Oui, et puis vous allez, c'est ce que je dis.
0: Mais
1: vous
0: non,
1: allez...
0: dites-le-moi, comment voulez-vous? Nous, ça fait 30 ans qu'on est installé, alors arrêtez de dire des bêtises.
1: Vous, enfin, excusez-moi, c'est pas une raison pour vendre des fausses bibliothèques au premier venu, vous voyez, parce que...
0: Mais on vend pas des bibliothèques, il y a longtemps que j'ai pas vendu bibliothèque, alors c'est pas la peine de rappeler si vous me donnez pas plus de renseignements.
1: Ah bah tiens, le voilà, justement, j'ai mon beau-frère qui arrive là.
0: Mais il a combien de temps qu'il a acheté ça, votre beau-frère? À ce moment-là, faut me le passer.
1: Ah bah attendez, je vous le passe. Martin, oui, je te passe le monsieur qui vend les fausses bibliothèques. Ah, merci.
0: Le monsieur, déjà, je suis une dame.
1: Oui, allô?
0: Bon bah alors, j'attends votre beau-frère.
1: Ah oui, c'est moi, oui, bonjour.
0: Oui, bonjour.
1: Je suis mon beau-frère.
0: Oui, donc vous avez acheté une bibliothèque il y a combien de temps?
1: Alors, une soi-disant bibliothèque.
0: Oui, bah vous dites-moi votre soi-disant bibliothèque.
1: Ah, le monsieur reconnaît.
0: Mais j'en sais rien. Vous me parlez, je ne comprends rien. Une fausse bibliothèque, mais n'importe quoi, je voudrais savoir.
1: Le monsieur a reconnu que c'était une fausse bibliothèque.
0: Je suis une dame et non un monsieur.
1: Donc, moi, je vais vous la rapporter.
0: Rapporter si vous voulez, mais j'ai déjà posé une chose. Qui c'est qui?
1: Ah, bah attendez, il y a monsieur qui arrive aussi. Monsieur qui? Oui, mais... Le monsieur des meubles cherchait après vous.
2: Mais quoi, ce merdier-là?
1: Oui, bonjour monsieur, c'est monsieur qui? Il paraît que vous me...
2: Oh, bah, c'est pas possible, hein, oh, oh.
1: Bon, attendez, alors je vous passe le beau-frère de monsieur Martin. Monsieur Martin? Oui?
2: C'est un canular ou quoi?
1: Je vous repasse le meuble.
2: Vous vous foutez de moi, là? Oui.
1: Bonjour madame, excusez-moi, mais j'ai votre sous-fifre là.
3: Attendez, vous avez parlé de qui là? De mon sous-fifre?
1: Oui, que j'avais à l'instant.
3: D'accord, et toi, t'es le gros con?
1: Alors non, moi je suis un ami de monsieur qui? Je suis monsieur Martin.
3: Mais tu pourrais être poli quand même avant de lui parler comme ça.
1: Bah, je suis poli.
3: Ah bon, un sous-fifre? Non, j'appelle pas ça poli moi.
1: Je connais pas son nom, donc pour ça je l'appelle par sa fonction.
3: Bon, mais non, qu'est-ce qu'il y a? T'es un gros con.
1: C'est la meilleure, c'est moi qui me fais avoir et c'est à moi qu'on va reprocher.
3: Tu vas être poli déjà avant de commencer. Ah, vas-y, raconte ta vie, on verra après.
1: Disons que pour résumer en toute politude, le beau-frère de mon beau-frère a passé monsieur qui à votre sous-fifre qui...
3: Bon, bah, c'est tout, on va te faire foutre.
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6: Coiffure, bonjour.
7: Oui, bonjour monsieur, c'est le salon de coiffure.
6: Oui.
7: Dites-moi, est-ce que vous faites des permanentes?
6: Oui.
7: Des balayages là aussi?
6: Oui.
7: Ah, vous faites des balayages?
6: Également, oui.
7: Parce que je suis juste à côté de vous, là au 5, moi.
6: Oui.
7: Vous êtes au 3.
6: Oui, c'est ça.
7: Si vous faites des balayages, vous pouvez pas venir devant chez moi.
6: Venir devant chez vous?
7: Parce qu'il y a un chien qui a fait une grosse merde devant la maison.
6: Ah non, je suis désolé, je suis tout seul cet après-midi.
7: Vous venez de me dire que vous faisiez des balayages?
6: Mais c'est un salon de coiffure ici.
7: Mais oui, mais
6: ça... Je suis tout seul cet après-midi.
7: Mais vous venez maintenant.
6: Mais enfin, c'est pas mon travail, je vais quand même pas aller balayer devant votre porte.
7: Mais monsieur, il y a une merde de chien qui trône devant l'entrée.
6: Bon, écoutez, je suis désolé, mais je ne peux pas.
7: Écoutez, nous on a une raclette, si ça peut vous aider.
6: Non, j'ai du travail.
7: J'appelle la police.
6: Et c'est ça. Coiffure, bonjour.
8: Oui, bonjour monsieur, adjudant de la place Gendarmerie Nationale.
6: Oui.
8: C'est le salon de coiffure qui se trouve aux 3 rues du Port.
6: Oui, c'est cela.
8: Oui, bonjour, on vient d'être appelé par monsieur Ledoux qui se trouve être votre voisin situé au 5.
6: Oui, il m'a appelé pour aller balayer devant la porte.
8: Il paraît que vous avez un chien et que ce chien aurait fait un étron juste devant la porte empêchant ce monsieur et sa femme de sortir de chez eux.
6: Oui, il m'a demandé d'aller balayer, seulement je ne peux pas cet après-midi, je suis tout seul.
8: Mais je comprends, mais bon, ces deux personnes sont âgées, elles doivent aller, elles ont des rendez-vous à des clubs d'anciens, donc
6: oui.
8: Je leur dis de vous rappeler. Hein.
6: Oui.
8: Merci.
6: Au revoir. Coiffure, bonjour.
7: Oui, c'est encore nous.
6: J'arrive, hein.
7: Ah, vous voulez bien le faire?
6: Ben oui, j'ai pas le choix. La gendarmerie vient d'appeler, donc j'arrive.
7: Ah, ben écoutez, c'est gentil. Ils vous ont dit aussi pour le petit service en plus, non?
6: Quel service en plus? Écoutez, je suis tout seul.
7: Non, mais il y en a pour 2 minutes. C'est pour la vaisselle.
6: La vaisselle?
7: Oui.
6: Non, mais c'est une plaisanterie ou quoi?
7: Pardon?
6: Mais on est un salon de coiffure. Pourquoi j'irais faire la vaisselle? Je vais aller voir la mère de chien, c'est déjà très gentil de ma part.
7: Voilà.
6: Attendez, moi, je suis coiffeur. Je fais pas la vaisselle des voisins ou j'en ai rien à faire, moi.
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9: Bonjour.
1: Bonjour monsieur, c'est bien la cordonnerie?
9: C'est madame, mais oui, vous êtes dans la cordonnerie.
1: Comment ça, c'est pas la cordonnerie?
9: C'est la cordonnerie.
1: Ah ok, mais c'est pas madame.
9: C'est madame, c'est pas monsieur.
1: Alors si, moi je suis un monsieur.
9: Eh ben là, c'est une dame que vous avez au téléphone.
1: D'accord, bah si vous préférez, passez-moi cette dame.
9: Ah non, non, non, mais c'est parce que vous avez dit bonjour monsieur et... Ah bah attendez, je vais éteindre mon fax, il est allumé.
1: Ah bah oui, dis donc, qu'est-ce qui se passe? Vous êtes en train de m'envoyer une télécopie?
9: Ah non.
1: Ah si, j'ai plein de pages qui sont en train de s'imprimenter.
9: Ah, essayez d'arrêter.
1: Oh là là, ça ne sort que des pages toutes noires en plus. Pourquoi vous m'envoyez des pages toutes noires?
9: Mais je vous envoie rien monsieur, mon fax il est allumé. Quand vous m'avez appelé, vous avez envoyé... Je vous ai reçu un fax, je sais pas.
1: Ah bah voilà, gagné, il vient de sauter en plus.
9: Oh oui, bon je vous écoute.
1: Oh bah là, il est fichu de chez fichu. Hein.
9: Bon, vous me dites ce que vous voulez?
1: Oui, eh bah déjà, je voudrais que vous m'achetiez un nouveau fax.
9: Oui, bien sûr, je vais même vous en acheter un kit.
1: Ah bah super, dans ce cas, je fais tout de suite la commande pour vous.
9: Ouais, bah oui.
1: En revanche, il arrivera chez vous. Bonjour monsieur, je fais la commande là, mon nouveau fax sera livré chez vous.
10: Pourquoi vous avez envoyé un fax chez nous?
1: C'est parce qu'il faut mettre la même adresse pour la livraison et pour le facturage.
10: Mais le facturage, moi j'ai pas commandé ça.
1: Non, c'est moi qui ai commandé, mais comme c'est vous qui payez.
10: Non, c'est peut-être une tentative d'escroquerie, hein.
1: Ah, c'est votre dame que j'entends derrière?
10: Non. S'il a un problème. Oui, il va t'envoyer pour un fax, tu reçois ici.
11: Attendez, je reçois rien du tout.
10: Je suis désolé, cher monsieur.
1: Oui, mais pardon, chère madame, vous m'avez envoyé un fax qui m'a tout bousillé.
10: Moi j'envoie pas de fax, je suis pas n'habité ma dipile tout.
1: Non, alors apparemment ce sont vos collègues d'avant qui en a manipulé le fax.
10: Ouais, mais moi je ne rentre pas dans ces trucs-là, c'est pas mon problème.
1: Oui, mais ça commence avec le fax qui saute et puis après je connais, c'est la ligne piratée pour récupérer mes numéros de banque, ma sécurité socialiste.
10: Le coût du numéro de banque, le coût du bazar, je m'en fous royalement moi. C'est votre problème, je n'ai rien commandé, je ne donnerai ni numéro de compte, ni quoi que ce soit, ni aucune coordonnée bancaire.
1: Non, alors pas besoin de vos coordonnées bancaires, je mets que vous payez à réception.
10: Je paierai quoi à réception?
1: Voilà, quand mon nouveau télécopieur arrive chez vous, vous le payez et moi je viens le chercher.
10: Alors là, c'est même pas la peine d'y penser.
1: Ah bah si, j'y pense.
10: Ah bah je ne paye pas réception d'un fax que j'ai pas commandé. Moi, ça arrive ici, c'est pas compliqué, je fais retour à l'expéditeur. Et puis, vous vous démerdez pour recommander le produit.
1: Oui, mais alors si je recommande, vous allez devoir payer deux fois la livraison, c'est dommage.
10: Ah non. Votre fax, il fera retour à l'expéditeur.
1: Ah oui, mais dans ce cas, je vais devoir le commander une troisième fois, ça vous fait trois frais de livraison.
10: Eh bah, vous vous payerez.
1: Dans ce cas, un conseil, prenez direct la première livraison, comme ça vous économisez les deux suivants.
10: J'ai pas marqué pigeon sur mon front quand même.
1: Bah je sais pas, je vous vois pas, je suis au téléphone.
10: Non mais c'est marqué pigeon là.
1: D'accord, ah bah ça je pouvais pas le savoir.
10: Vous prenez les gens vraiment pour des cons.
1: Ah non, alors pardon chère madame pigeon, mais le con c'est moi.
10: J'en ai rien à foutre.
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12: Allô, la maison Thomas, bonjour.
8: Bonjour madame, je suis bien aux pompes funèbres.
12: Oui.
8: Oui, bonjour, je voudrais parler à madame Josette Thomas.
12: C'est moi.
8: Eh bien, bonjour madame et bravo, c'est l'état civil de la mairie à l'appareil.
12: Oui.
8: Je suis le nouveau stagiaire en fait.
12: De l'état civil.
8: Oui, exactement.
12: Vous êtes avec madame Mathieu, alors.
8: Exactement.
12: Ah, d'accord, j'ai tout piégé. Bon. Voilà. Alors, dites-moi tout.
8: Eh ben, écoutez, on est très heureux de ce qui vous arrive aujourd'hui. Forcément, c'est la fête. Malheureusement, madame Mathieu, elle n'est pas là. J'ai oublié de lui dire que ce qui vous arrivait.
12: Qu'est-ce qui m'arrive?
8: Comment ça, qu'est-ce qui vous arrive?
12: J'en sais rien.
8: Bah, attendez, madame Josette Thomas.
12: Oui.
8: Pompe funèbre.
12: Oui.
8: Aujourd'hui.
12: Oui.
8: C'est votre anniversaire.
12: Mon anniversaire.
8: Et oui.
12: Ma foi, non.
8: Mais si.
12: Non.
8: Et si.
12: Non.
8: Et aujourd'hui, vous êtes devenue la doyenne de la ville.
12: Hein? Vous rigolez ou quoi?
8: Attendez.
12: Non.
8: Madame, vous êtes...
12: C'est pas mon anniversaire. Je connais ma date de naissance. C'est pas mon anniversaire.
8: Vous êtes née le 17 septembre.
12: Non.
8: 1905.
12: Non.
8: Ah si?
12: Ah bah non. C'est pas moi.
8: Mais si.
12: Non.
8: Vous avez exactement aujourd'hui 104 ans.
12: Non. Ah bah, mais enfin, écoutez, je sais quand même quand est-ce que je suis née. Allez, merci, au revoir.
13: Ah oui.
14: Allô?
13: Oui.
14: Bonjour, monsieur.
13: Bonjour, madame.
14: C'est madame Thierry à l'appareil.
13: Oui.
14: Je voudrais parler à madame Josette. Toi.
13: Vous êtes Annie?
14: Oui.
13: Oui. Alors, je ne veux pas Josette. Hein.
12: Allô?
14: Félicitations.
12: Pourquoi?
14: Ben, il paraît que vous êtes la doyenne.
12: Bon, ça va pas, non?
15: C'est des conneries, tout ça.
14: Ah, ben, j'étais à la mairie.
15: Non, c'est des conneries.
14: Ils ont dit que vous aviez 104 ans.
15: Oh, ben, ils disent n'importe quoi.
14: Non, c'est vrai. Alors, ils vont venir vous féliciter avec...
15: Eh ben, qu'ils viennent, je les attends.
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16: Bonjour.
1: Bonjour monsieur, c'est bien la société de transportage routier ?
16: Oui.
1: Monsieur Martin à l'appareil de la maison Martin du gastéropode.
16: Oui.
1: Je vais vous apporter vos escargots, vous serez là cet après-midi ?
16: Des escargots à manger ?
1: Exactement, oui. Donc il y en a 200 pièces, il faudra les mettre au frais.
16: Ben, en fait, on n'a pas un grand frigo, quoi.
1: Ah, alors il faudra les mesurer dans ce cas ?
16: Ben non, mais pas des frigos professionnels.
1: Ah oui, d'accord. Ben, attendez, bougez pas, je vous mets en attente. Monsieur Martin, jeune monsieur, là, il voudrait qu'on lui mette un frigo professionnel avec ses escargots.
16: Mais non, on n'a pas besoin de frigo professionnel.
1: Ouais, c'est dingue, ça. Les gens commandent des centaines d'escargots. Et après, ça se demande si c'est un frigo assez grand.
16: Non, mais il comprend rien.
1: Bon, je le reprends en ligne. Oui, allô, merci d'avoir patienté.
16: Alors, je vous ai entendu parler. Déjà, c'est pas monsieur, c'est madame.
1: Ah non, vous n'avez pas pu m'entendre parce que je vous avais mis en attente.
16: J'ai tout entendu. Vous pensiez que j'étais en mute, mais non, j'étais pas en mute.
1: Oh là, qu'est-ce que vous me dites, pardon?
16: Bah ouais, vous pensez que j'ai
1: que... Pourquoi donc, qu'est-ce que vous me dites que vous êtes en jupe?
16: J'ai pas dit en jupe. J'ai dit en mute.
1: Oh là là là, d'autant plus que ça ne me regarde pas du tout.
16: Oh non, mais vous comprenez pas en fait quand je vous parle.
1: Je vous appelle pour vous livrer des escargots, vous me dites je suis en jupe, pardon, mais je ne vois pas le rapport.
16: Mais non, j'ai pas dit en jupe, j'ai dit en mute, quand vous bloquez quelqu'un et que l'autre peut pas entendre.
1: Ah, donc vous entendiez pas?
16: Bah si, j'ai tout entendu ce que vous avez dit.
1: Ah oui, mais ça c'est pas normal.
16: Bon, bref, je ne vous ai pas dit qu'il me fallait des frigos, je vous ai demandé...
1: Attendez, je vais quand même vérifier. Voilà, là, il m'entend plus.
16: Moi, je vous entends.
1: Ah, flûte, ça marche pas.
16: Bon, bref, peu importe. Combien de places ça prend ?
1: Attendez, j'essaye un autre truc.
16: Non, mais je voulais juste savoir.
1: Voilà, là, vous m'entendez plus.
16: Bon, monsieur, j'ai pas que ça à faire. Vous devez livrer des escargots pour qui ?
1: Ah, mais vous entendez toujours ?
16: Bon, écoutez, je vous passe mon responsable.
1: Oh, attendez, bougez pas.
17: Allô ?
1: Voilà, là, il m'entend plus.
17: Si, je vous entends. Qu'est-ce que vous voulez, monsieur ?
1: Bonjour, madame. Vous m'entendez toujours, là ?
17: Oui, je vous entends, monsieur.
1: Vous êtes sûr ?
17: Ah oui, je vous entends.
1: Ah, attendez, j'essaie un autre bouton.
17: Qu'est-ce que vous voulez ? Qu'est-ce que je peux faire pour vous ?
1: Ah bah, il y a un problème, c'est que je sais pas ce qu'affiche votre collègue, mais mon attente ne marche plus.
17: Quel collègue, monsieur ?
1: Le monsieur que j'avais avant.
17: Un monsieur ou une dame ?
1: Oui, c'est ça, oui.
17: Un monsieur ou une dame ?
1: Ah, bah, je sais plus, en fait.
17: Vous vous souvenez pas si c'est un monsieur ou une dame que vous venez d'avoir ?
1: Mais c'est-à-dire qu'il m'a pas dit non plus.
17: Non, mais.
18: Oui, les gens, ils commandent des escargots et ils ont pas les frigos.
1: Oui, voilà, je l'entends. C'est lui qui m'a pété mon téléphone en commandant les escargots.
18: C'est ça, foutre, commander des escargots.
1: Bon, vous savez quoi ? Je vous mets des frigos avec.
18: On s'en fout des frigos.
19: Non, mais 220 escargots, s'il te plaît.
1: Non, allô ?
18: Allô ?
1: Oui, quand je disais 200 pièces, c'était 212 douzaines, évidemment.
18: 212 douzaines d'escargots ?
1: C'est ça, ça vous fait 2400 bestioles.
18: Ah non, mais monsieur, c'est pas du tout chez nous, hein.
1: Écoutez, moi je livre, après vous en faites ce que vous voulez.
18: Mais qui va vous payer ? Vous me dites, vous en faites ce que vous voulez, je vais pas vous payer 200 douzaines d'escargots que j'ai pas commandé.
1: Alors pardon, mais aux informations, ils disent partout que vous organisez une opération escargot, et quand on vous livre le matériel...
18: L'opération escargot ?
1: Ah, tiens, j'ai l'impression que la mémoire vous revient.
18: Écoutez, il y a une opération escargot à cause des prix du gasoil. Ça n'a rien à voir avec vos escargots à manger.
1: Nous y voilà, vous organisez donc bien une journée de l'escargot.
18: Mais on n'organise rien, mais vous avez deux neurones ou quoi ?
1: Ah, il y a une opération bulot aussi qui est prévue la semaine prochaine. Je vous inscris ?
18: Oh là là là.
1: Profitez-en, on vous fait une tonne achetée, une tonne offerte.
18: Non mais il est sérieux, lui. Allez.
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17: Allô ?
14: Bonjour, monsieur.
17: Bonjour, monsieur.
14: Madame Ledoux, à l'appareil.
17: Oui.
14: Vous êtes détective ?
17: Oui.
14: Ah, très bien. Bonjour, je suis Madame Ledoux, la femme de Monsieur Robert Ledoux, de l'Académie française.
17: Oui.
14: Vous devez connaître mon mari.
17: J'avoue que non, madame. Je ne sais pas. Excusez-moi. Voilà.
14: Je vous en prie. Je vous appelle parce que mon mari est accusé d'avoir provoqué un accident de voiture le 3 février à 15h. À Angers.
17: Mm-hmm.
14: Or, le 3 février à 15h, mon mari ne pouvait pas être dans sa voiture car il était aux putes.
17: Il était où, vous me disiez ?
14: Aux putes.
17: Aux putes, c'est... Attendez, aux putes, j'ai trop de mémoire encore là. Ça se trouve...
14: Comment ?
17: C'est où ?
14: Ah ben je ne sais pas, vous savez, il m'a dit je pars aux putes. Il a emprunté 400 francs à mon fils et il lui a dit qu'il allait aux putes.
17: Oui.
14: Il est parti aux putes et apparemment ça doit être un endroit charmant parce qu'il y va tous les jours en ce moment.
17: Ah oui.
14: Vous connaissez, non ?
17: Non, mais enfin bon... Gros pute. Bon, mais de toute façon, lui, qu'est-ce qu'il dit de, ce, de cet accident? Il le nie ou quoi?
14: Mais oui, parce que voyez-vous, le groupe d'assurance qui l'attaque prétend qu'il était dans sa voiture avec une dame. Mm-hmm. Alors, comment voulez-vous qu'il soit avec une femme dans sa voiture alors qu'il est au pute?
17: Au pute. Mm-hmm. Au pute.
14: J'ai confiance en mon mari. S'il me dit qu'il va au pute, il va au pute. Hein. Vous comprenez? Alors écoutez, monsieur, je vais être franche avec vous. Je vous propose d'aller au pute avec mon mari.
17: Ben, je pense que c'est ça qu'il faut faire.
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20: Bonjour et bienvenue au centre auditif.
21: Hello, acousticien, bonjour.
1: Bonjour monsieur, c'est bien ici pour l'audition?
21: Oui.
1: Voilà, je m'appelle Martin, je chante depuis que je suis tout petit et c'est en voyant The Voice à la télé que je me suis dit que bah, moi aussi je pouvais tenter ma chance lors d'une audition.
21: Ouais, mais je me parais beaucoup.
1: J'ai choisi de vous interpréter un morceau de Michel Sardou, La maladie d'amour, que j'ai revisité sur l'air de Patrick Sébastien.
21: Pourquoi vous m'appelez pour me chanter une chanson?
1: Bah pour le, vous m'avez dit que c'était ici pour passer les auditions.
21: Non, c'est voilà. Vous êtes dans un centre acousticien.
1: Test.
21: Non, vous êtes dans un centre acousticien.
1: Elle court, la maladie d'amour, dans le cœur des enfants de 7 à 77 ans.
21: Non, non, mais vous êtes trompé. Attendez, excusez-moi de vous couper.
1: Excusez-moi, en fait, normalement, là, je fais un passage.
21: Non, mais attendez, je vais me permettre de raccrocher.
1: Non, non, attendez, je vous le refais avec l'intro guitare.
21: Non, non, mais vous appelez. Non, mais vous vous trompez, monsieur, vous appelez pour des appareils auditifs, pour les malentendants.
1: Je suis obligé de le faire à la bouche parce que c'est mon beau-frère qui a ma guitare, mais normalement, je joue vraiment.
21: Non, non, mais je fais pas d'audition, je règle des appareils auditifs.
1: On m'avait prévenu, on m'a dit que c'était un milieu où il fallait s'accrocher, je suis prêt à m'accrocher, je suis prêt à donner le meilleur de moi-même. C'est reparti. 3, 4.
21: Non, mais
1: La maladie d'amour.
21: Ça n'a rien à voir, monsieur, vous appelez pour des appareils auditifs.
1: Non, alors, excusez-moi, vous n'avez pas compris. Moi, c'est pour l'audition que je vous appelle.
21: Oui, mais vous allez m'apporter des appareils auditifs ou de mettre des lunettes?
1: Elle chante, la rivière.
21: C'est pas la peine de me chanter une chanson. En plus, je suis allée...
1: Non, mais je comprends qu'on vous ait demandé de faire barrage. J'imagine que vous avez un monde fou qui veut participer à l'émission.
21: Mais monsieur, franchement, vous devriez vous faire interner, je vous promets.
1: Ah, bah, je serais ravi de me faire enregistrer, oui.
21: Qu'est-ce que je fasse que vous me chantiez une chanson?
1: Alors,
21: en plus,
1: non,
21: moi, je travaille.
1: Je peux vous chanter un morceau en étranger qui s'appelle The Melody of Love de Michel Sardou.
21: Non, j'ai pas besoin,
1: In the heart of the children.
21: Je ne vous
1: from
21: 7
1: to 77 years.
21: Non, arrêtez, franchement, arrêtez.
1: Vous voulez que je passe vous voir à TF1?
21: Non, changez de numéro. Mais il n'y a pas de...
22: Je me suis permis d'écouter, c'est merveilleux.
1: C'est pas le même juré, ça.
22: Non, mais écoutez, c'est fantastique, hein. L'audition...
1: C'est Florent Pagny?
22: J'ai la voix de Florent Pagny en plus.
23: MS, bonjour.
14: Allô?
23: Oui.
14: Bonjour, monsieur.
23: Bonjour.
14: J'ai vu dans le bulletin téléphonique que vous faisiez des massages gratuits.
23: Des ramassages gratuits, hein.
14: Des massages, voilà, c'est ça, des massages gratuits.
23: Massages gratuits? Non, non, on fait des enlèvements gratuits à domicile, monsieur.
14: Ah, c'est à domicile?
23: Non, c'est si vous avez des meubles à donner, c'est Emmaüs.
14: De l'anus?
23: Non, non, des ramassages. On reprend des meubles, des vêtements et des choses comme ça.
14: Ah, sans les vêtements? Bah oui, si c'est un massage, oui.
23: Non, monsieur, vous trompez d'adresse, là, je pense. Hein.
14: Les fesses?
23: Non, mais monsieur, vous trompez. On fait pas de massage, nous. Hein.
14: Comment?
23: On est Emmaüs, nous.
14: De l'anus?
23: Emmaüs.
14: Oui, j'ai compris. De l'anus.
23: Non, non, arrête.
14: Comment?
23: Vous vous trompez de numéro.
14: Donc le dos?
23: Non, non, non, non.
14: Et l'anus?
23: Quoi? Et j'en peux plus. Hein.
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20: Vous souhaitez être mise en relation avec un conseiller retraite?
24: Oui.
1: Bonjour madame, c'est bien l'assurance retraite?
24: Non, c'est monsieur.
1: Je vous appelle parce que j'aurais besoin de toucher ma retraite maintenant, en fait, au niveau de l'argent.
24: Oui, mais attendez, c'est moi ou pas qui s'occupe du dossier?
1: Alors, je sais pas si c'est vous qui s'occupe du dossier, mais comme j'ai entendu que dans quelques années, il risquait de plus y avoir la retraite, je me suis dit que j'allais la toucher maintenant.
24: Attendez, vous avez quel âge, monsieur?
1: Bah, dans les 30, là, quand même.
24: Dans les 30? Ce qu'on peut faire, c'est une reconstitution de carrière.
1: C'est-à-dire une fausse carrière? Vous faites une...
24: Non, pas une fausse carrière. Vous écrivez un petit courrier.
1: Non, mais excusez-moi, je préfère qu'on se le fasse, là, comme ça. Vite fait.
24: Non, moi j'ai rien à faire, monsieur, c'est pas mon secteur.
1: Bah ça tombe bien, si vous avez rien à faire, justement, est-ce qu'on peut en
24: parler?
1: Non,
24: j'ai rien à faire, non, je suis dans un dossier, mais j'ai rien à faire.
1: Mais justement, c'est bien ce que je dis, comme vous n'avez rien à faire.
24: Non, mais je vous ai pas dit que j'avais rien à faire, vous n'écoutez pas ce que je dis, je ne m'amuse pas à ne rien faire.
1: Oui, mais j'ai bien compris que vous n'aviez rien à faire, c'est pour ça que je vous dis dans ce cas.
24: Bah voilà, vous recommencerez, rien à faire.
1: Ah bah vous recommencez vous-même, c'est vous qui
24: le dites. Non, mais vous le dites trois fois comme quoi j'ai rien à faire.
1: Non, mais comprenons-nous bien, moi ça me gêne pas de bosser après quand je serai vieux.
24: Non, mais même s'il n'y a pas de retraite avant 62 ans.
0: Bon, alors, dans ce cas, est-ce que vous pouvez mettre que j'ai 62 ans dans mon dossier?
24: Ah non, pas du tout. Moi, j'ai 41 ans de travail, je vais pas m'amuser à faire des faux. Donnez-moi votre numéro de sécurité sociale.
0: Alors, 1, oui. 85.
24: Donc, vous n'avez pas 62 ans, monsieur.
0: Si.
24: Vous êtes né en 85.
0: J'ai dit 85, ma langue a fourché. 0,5.
24: Non, 0,5, ça fait pas 62 ans. Hein.
0: Bah, j'ai un peu plus, ça fait quoi?
24: Ça fait 110.
0: Donc, vous mettez 110.
24: Non, vous n'avez pas 110 ans, c'est pas possible. De, selon votre voix, vous n'avez pas 110 ans. Hein.
0: Bah, je peux avoir une voix jeune, hein, ça n'empêche pas.
24: Oui,
0: hein,
24: oui, oui.
0: Donc, 1.
24: Oui.
0: 1905.
24: 1,05 quoi? Lequel mois?
0: Là, on est quoi, mars?
24: Alors, 1,05, 0,3.
0: Oui.
24: Aucun client n'a été trouvé sur ce critère.
0: J'ai pas fini?
24: Non, on ne travaille pas avec la clé. Vous retirez la clé.
0: Je retire la clé. Alors, attendez. Hop. Je ferme la porte.
24: Oui, allez-y.
0: Voilà, donc la porte est fermée, j'ai les clés avec moi.
24: Je parle de la clé de votre numéro de sécurité sociale, vous foutez de moi.
0: Juste pour le paiement, est-ce que ce serait possible que vous me fassiez une petite avance déjà aujourd'hui?
24: Non, je suis pas habilité à donner des avances, monsieur.
0: Non, mais un petit bifton, un petit...
24: Non.
0: Enfin, excusez-moi, vous vous rendez compte que je pourrais être votre arrière-grand-père?
24: Non.
0: Ah bah si.
24: Oui, bah vous savez pas quel âge que j'ai.
0: Ah bah je sais pas quel âge que vous avez, mais moi je pense que si j'ai 110, je suis désolé, je pense que j'ai plus, hein.
24: Bon, c'est tout, moi je raccroche, hein, Jean-Marc.
0: Non mais je pensais à 2-3 trucs là pour ma fausse carrière.
24: Non, il y a pas de fausse carrière, monsieur.
0: Vous pouvez mettre docteur, ça marche ça ou pas? Docteur, ça gagne bien, je me disais.
24: Vous croyez qu'on a pas de boulot comme ça?
0: Bah excusez-moi, non mais j'en profite parce que comme vous avez rien à faire, c'est
24: pour non. Ça. Non, j'ai rien à faire, c'est vrai, j'ai rien à faire.
0: Ah, c'est vous
24: donc
0: qui le dites, hein, excusez-moi.
24: Vous ne comprenez rien de ce que
0: je dis. Bah, je comprends très bien de ce que vous disiez.
24: Non, comprenez très bien, et vous ne comprenez rien non plus.
0: Hein. Alors, faudrait savoir.
24: Je vous ai dit, monsieur, je vous tutoie pas, je vous vois, monsieur.
0: Mais je vous ai pas tutoyé.
24: Je suis poli avec vous.
0: Oui.
24: Alors, soyez poli aussi.
0: Vous méprenez, je ne t'ai pas tutoyé, hein.
24: Je le sais.
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6: Allô?
7: Oui, bonjour monsieur.
6: Non, mais je vais vous le penser tout de suite.
7: Non, bah attendez monsieur, c'est Europe 1 l'appareil, la radio, pour notre grand jeu. Écoutez, de toute façon, ce qui compte, c'est que vous soyez là, puisque nous sommes là, hein?
6: Ah oui, mais on n'a rien écouté, alors.
7: Non, mais vous inquiétez pas, justement, ça va venir. Vous allez recevoir un appel téléphonique dans quelques instants. Et le mot de passe, vous avez de quoi noter?
6: Oui.
7: Le mot de passe, va te faire voir chez les Grecs. Cette expression, monsieur, vous devrez la prononcer à votre prochain interlocuteur téléphonique.
6: Ouais, d'accord.
7: Nous sommes bien d'accord?
6: Va te faire voir chez les Grecs, ouais.
7: Très bien, monsieur. Alors donc, attention, vous allez être...
6: On n'a rien à perdre avec ça, là?
7: Ah bah, vous avez tout à gagner, vous voulez dire.
6: Et qu'est-ce qu'on gagne?
7: Ah bah, vous le découvrirez, monsieur, à l'annonce des résultats, hein. Alors attention, monsieur, je vais raccrocher. Dès que j'ai raccroché, le prochain appel, c'est pour vous, et c'est donc le mot de passe. Attention.
6: Je raccroche, moi?
7: Nous raccrochons tout de suite, monsieur, en attendant le prochain appel. Hein. Merci, monsieur.
6: Allô?
7: Oui, bonjour, monsieur.
6: Oui?
7: Je suis bien au coué.
6: C'est bien ça, oui.
7: Ah, très bien.
6: Va te faire voir chez les Grecs.
7: Pardon, monsieur?
6: Va te faire voir chez les Grecs.
7: Oui, monsieur, je suis monsieur Robert Ledoux à l'appareil, direction des impôts de Rennes. Vous pouvez me redire ce que vous venez de me dire, là?
6: Ben, ah ouais, mais... Non, mais... Là, c'est...
7: Passez-moi le dossier. J'étais sur votre dossier, en plus.
6: Non.
7: Non, parce que ce monsieur vient de me dire, va te faire voir, je ne sais plus quoi.
6: Ouais, chez les Grecs. Non, mais c'est-à-dire, attendez, je vais vous expliquer. On vient d'avoir un coup de téléphone.
7: Oui.
6: Et donc, cette personne, elle m'a dit de... sitôt que il a raccroché lui et ils me disent c'est pour ça j'ai toujours peur à ces bêtises là parce qu'ils nous disent bon vous allez prendre ce mot de passe et moi j'ai raccroché qu'il a dit la personne qui était au bout et par rapport au prochain coup d'appel qu'il va y avoir vous allez décrocher et vous allez dire le mot de passe, vous comprenez?
7: Pas du tout, monsieur, hein.
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25: Bonjour.
1: Bonjour, monsieur, c'est bien le magasin de vêtements?
25: Oui.
1: Monsieur Martin à l'appareil, médecine du travail de Martinville.
25: D'accord.
1: Je vais vous installer des cabines de téléconsultage.
25: Cabine de télé... de comment? Cabine de quoi?
1: De téléconsultage, vous savez, pour voir le docteur en visio.
25: Oui.
1: Donc je vais installer des caméras dans vos cabines d'essayage.
25: D'accord, vous venez m'installer une caméra dans mes cabines et...
1: Voilà, on met une caméra par cabine.
25: Bah, une caméra, mais pour faire quoi une caméra? Vous téléphonez dans une boutique de vêtements?
1: Bah, je sais, c'est exprès, ça permet d'utiliser vos cabines à la fois comme cabine d'essayage et comme cabine de téléconsultage pour le médecin.
25: Non mais attendez, téléconsulter quoi, un médecin? Non mais ça va pas, non?
1: Ah non mais rassurez-vous, le médecin, il sera pas dans le magasin.
25: Non mais heureusement, si en plus j'ai un médecin dans ma cabine, non mais on rêve.
1: Oh non non, vous aurez que les malades.
25: Mais des malades dans mes cabines, mais moi j'ai personne de malade dans mes cabines. Non mais attendez, non mais...
3: Il y a pas de téléconsultation, on est dans une boutique de vêtements de prêt-à-porter haut de gamme.
1: Ah, c'est un autre monsieur.
3: Oui.
1: Ok, donc vous inquiétez pas, je m'occupe de tout.
3: Bah non, on n'est pas volontaire.
1: Alors si, justement, je vous ai inscrit comme volontaire.
3: Oui mais nous, en fait, vous voyez, on a un patron. C'est le patron qui décide. Vous aussi, vous devez avoir un patron, monsieur.
1: Bah oui, justement, j'en ai parlé à mon patron et il a décidé que vous étiez volontaire.
3: Mais vous pouvez pas choisir d'être volontaire à notre place.
1: Et pourquoi?
3: Quand on est volontaire, c'est de son propre chef.
1: Bah oui, c'est bien ce que je dis, c'est mon patron, pas mon propre chef, comme vous dites, qui a décidé que vous étiez volontaire.
3: Mais vous comprenez pas, le propre chef, c'est une expression de la langue française, c'est pas votre propre chef, votre chef à vous.
1: Bah si c'est mon propre chef, ça peut pas être le vôtre.
3: Ouais, non mais...
1: Ou alors on a le même chef.
3: Non, c'est une expression, le propre chef, ça veut dire qu'on choisit de nous-mêmes.
1: Bah oui, c'est ça, c'est mon propre chef qui vous choisit de vous-même.
3: Laissez tomber, hein.
1: Pardon, mais je crois que vous compliquez tout en fait.
3: Mais non. Oh là là.
1: Oh bah si, mon chef, c'est ton chef, c'est pas mon chef.
25: Non mais.
3: Quoi? Moi, c'est mon patron qui décide si oui ou non.
1: Écoutez, vous savez quoi? Passez-moi votre propre chef.
3: D'accord, ok.
1: Merci, monsieur.
3: Hein?
1: Non, rien.
8: Oui, bonjour.
1: Bonjour, madame.
8: Oui, mais je suis un magasin de vêtements. C'est quoi vos cabines de téléconsultation? Je comprends pas, là, en fait.
1: On fait du téléconsultage. C'est un système développé exprès pour la médecine du travail de Martinville qui nous permet d'examiner nos patients dans vos cabines d'essayage.
8: Ah oui, d'accord, ok, parfait, c'est super, bravo. J'ai que ça à faire que mettre des cabines d'essayage à disposition de la médecine du travail.
1: Oh bah, vous voyez que ça tombe bien.
8: Bien sûr, oui, oui, c'est ça, j'ai de la place dans les cabines d'essayage pour ça.
1: Oh, et puis en plus, si vous avez de la place, c'est parfait.
8: Oui, mais moi, je suis médecin aussi, hein. Je suis un très grand médecin dans le prêt-à-porter. Donc,
1: oui, alors vous emballez pas non plus, on a déjà nos propres médecins.
8: Non, mais je m'emballe pas. Vous arrivez comme un cheveu sur la soupe en me disant oui, on vient, je vous appelle pour l'installation. Je dis, mais attendez, on prévient, on demande si on est ok ou pas.
1: Non, mais ça, c'est bon. J'ai vu avec mon propre chef, donc je vais passer demain matin.
8: C'est même pas demain matin que vous allez venir. Je vous invite à venir à 20h ce soir.
1: Ah, et 20h, carrément au milieu de la nuit, quoi.
8: Travaillez pas.
1: Oh, bah non.
8: Bah non, vous êtes à la médecine du travail, vous êtes un fonctionnaire, c'est ça. Donc bravo.
1: Oui, enfin, j'ai quand même des grosses journées. Parfois, je termine à 16h.
8: Vous finissez à 16h, bah vous avez de la chance.
1: Ah oui, mais j'ai commencé à attendez. À quelle heure j'ai commencé de bosser, moi?
8: Bah, vous cherchez à quelle vous avez commencé, vous avez déjà oublié.
1: Ouais, bon, enfin, en tout cas, je fais mes 35 heures par mois.
8: Ouais, ouais, c'est ça.
1: Donc, je vous envoie un technicien demain matin à l'aube.
8: Vous me l'envoyez à 20h, parce que demain matin à 9h, j'ai pas que ça à faire.
1: Oula, 9h tout de suite. Non, non, à l'aube, je veux dire plus 10, 11h.
8: Ouais, c'est ça, quand il y aura du monde dans les cabines, c'est ça. Parfait, génial, vous êtes absolument fabuleux.
1: Oh, bah, merci beaucoup.
8: Exceptionnel, monsieur, vous êtes vraiment exceptionnel. C'est absolument fabuleux.
1: Ah, bah, ça fait plaisir parce que parfois, les gens sont pas très contents quand je les appelle.
8: Bien sûr, bien sûr.
1: Ah, si, je vous jure.
8: Et j'ai autre chose à faire qu'écouter vos conneries.
1: Oh, mais elle est un peu tendue.
8: D'accord, ok, c'est bon.
1: Vous, j'irai faire un petit téléconsultage en cabine.
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9: Oui.
10: Oui, bonjour madame, c'est
9: bonjour.
10: Madame Martinez.
9: Oui.
10: C'est l'état civil, appareil, vous pouvez peut-être nous donner des renseignements. Hein.
9: Oui.
10: Je vais vous passer monsieur Chomol parce que nous sommes en train de mettre dans l'ordinateur d'informatiser toutes les données concernant les habitants de la ville. Hein.
9: D'accord.
10: Monsieur Chomol est légèrement handicapé, c'est-à-dire que c'est un problème de mémoire. Il a une mémoire normale comme vous et moi, hein, et puis la mémoire par contre décalée, ce qui fait que s'il n'entend les choses qu'une fois, il ne les comprend pas, donc n'hésitez pas à les dire deux fois.
9: Deux fois d'affilée, il faut lui dire?
10: Ah ben oui.
9: D'accord.
10: Je vous remercie, hein, je vous le passe. Monsieur Chomol. Merci. Allô?
9: Oui. Oui.
10: Bonjour madame.
9: Bonjour, monsieur.
10: Dites-moi, est-ce que monsieur Martinez est là?
9: Non, pas du tout. Monsieur Martinez est au chantier.
10: Je voudrais peut-être vous demander à ce moment-là, comme j'ai trois renseignements, peut-être que vous connaissez.
9: Ça dépendra ce que vous allez me demander.
10: Alors, je vais vous donner la date de naissance... Et vous allez me dire si c'est correct, hein?
9: Oui.
10: Alors, 13 avril 1951.
9: Pour qui?
10: Monsieur Martinez.
9: Non, ce n'est pas cette date-là.
10: Ah, pouvez-vous me donner la date exacte?
9: 8 février 1963. Le 8 février 1963.
10: Donc, c'était le 13 avril.
9: Non, ce n'est pas cette date-là.
10: Je ne comprends pas.
9: Monsieur, la date de naissance que vous me donnez ne correspond pas à celle de mon mari. la date de naissance de mon mari ne correspond pas à la date que vous m'avez donnée. Qu'est-ce que je viens de dire ? Qu'est-ce que je viens de dire ?
11: La date de naissance que je vous ai donnée ne correspond pas à celle de votre mari.
9: Bingo ! Vous avez entièrement raison. Vous avez entièrement raison. C'est parfait. Qu'est-ce qui vous manque maintenant ? Qu'est-ce qui vous manque ?
11: Alors, l'heure.
9: L'heure, je ne la sais pas. L'heure, je ne la sais pas.
11: Ah.
9: Non, il faudrait que je demande à ma belle-mère.
11: Comment ?
9: Il faudrait que je la demande à ma belle-mère. Je ne sais pas quand, à l'heure qu'il est né, mon mari.
11: Il faudrait le demander à quelqu'un.
9: À sa maman, je lui demanderai. Je le demanderai à sa maman.
11: J'ai pas compris.
9: Je lui demanderai à sa maman. Je le demanderai à sa mère.
11: Voilà, ça c'est une bonne idée.
9: Olé, c'est bien.
11: Comment ?
9: C'est parfait. C'est parfait, monsieur. Bon, continuez, que vous me donnez des sueurs froides aujourd'hui. Alors, qu'est-ce qui vous manque ?
11: Alors, je vais vous demander maintenant, pour conclure, l'heure de naissance de votre mari.
9: Je viens de vous dire que je ne la sais pas. Ils ont foutu un handicapé au téléphone. Il faut répéter deux fois d'affilée la même chose. Ça fait quatre fois qu'il me demande à quelle heure il est né. Je lui dis que je ne sais pas l'heure qu'il est né. Alors le gars il m'a dit, écoutez, ayez patience parce que nous, on nous donne des sueurs froides aussi. Alors on se le passe dans les services. Hein. Alors je te dis pas, pauvrement.
11: Allô ?
9: Oui, bon, écoutez, est-ce que vous m'avez comprise là ? Est-ce que vous m'avez comprise ?
11: Oui.
9: Bon, alors on reprend. Qu'est-ce qui vous manque maintenant ? Qu'est-ce qui vous manque ?
11: Alors, l'heure.
9: Je ne l'ai pas. Je ne l'ai pas.
11: Mais dites-moi, madame, pourquoi vous répétez tout comme ça ?
9: Ben, le monsieur m'a répété de vous dire deux fois la même chose. Sinon, vous ne comprenez pas.
11: Ben, c'est lui qui m'a dit que vous étiez comme ça.
9: Je me flingue.
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13: Oui, hello.
1: Oui, bonjour monsieur, c'est bien le salon de coiffage ?
13: Oui, bonjour.
1: C'est juste pour vous prévenir que j'ai fixé des rendez-vous chez vous pour mes clients.
13: Pourquoi vous envoyez des clients chez moi ?
1: Je lance ma société de toilettage et promenage de chiens. Et comme j'ai pas de local, je vais m'installer chez vous.
13: Non mais vous foutez de moi là, non ? Je ne tombe pas les chiens, je coiffe des gens.
1: Alors moi je m'occuperai des chiens, ça vous inquiétez pas.
13: Mais je viens de vous dire que je suis un salon de coiffure.
1: Je sais, c'est pour ça, ça nous permet d'être complémentaristes.
13: Non mais vous êtes conscient ? Non mais ça va pas, non ?
1: Non mais il y a rien de sorcier. Mais moi je m'occupe de toute la partie animalistique.
13: Voir là. Et je vous zigouille.
1: Comment ça, des nouilles ?
13: Non, je vous zigouille.
1: Non, pas la peine, j'ai commandé des croquettes pour que les chiens puissent manger au salon.
13: Pardon ? Vous êtes débile ?
1: Vous serez là à 15h ?
13: C'est même pas la peine de vous présenter, hein.
1: Bah si, parce qu'il faut que je réceptionne.
13: Ah, non, parce que là, non. Allez, hop.
1: Ah bah,
13: Du vent, va te promener, tu me fais suer.
1: Alors, passez-moi le responsable, s'il vous plaît, parce que...
15: Non, mais allez. Allô ?
1: Ah, un autre monsieur.
15: Ah non, mais c'est hors de question. Je suis quand même chez moi, je suis propriétaire de mon salon.
1: Écoutez, si ça peut vous rassurer, je vais venir planter des crochets dans les murs pour que les chiens soient attachés.
15: Mais non, c'est hors de question, monsieur, vous m'entendez bien ?
1: Bah non, parce que, excusez-moi, moi j'ai déjà quand même pas mal de rendez-vous.
15: Mais je m'en fous, monsieur, vous aviez qu'à d'abord me demander mon avis, je m'en fous, je ne me suis jamais engagée par rapport à vous.
1: Mais vous vous êtes jamais désengagée non plus.
15: Mais qu'est-ce que j'ai dit, qu'est-ce que j'ai fait, monsieur ? Dites-moi.
1: Bah justement, vous avez pas dit que vous étiez contre.
15: Contre quoi ?
1: Contre ma société animaliste de pet sitting toileting.
15: Mais je ne connais même pas votre société. Je n'ai jamais eu affaire à vous. Vous m'avez jamais envoyé de papier, vous m'avez jamais envoyé de courrier.
1: Oui, non, mais j'ai fait un site internet quand même.
15: Pardon, vous dites ? Mais je n'ai jamais fait ce genre de choses, monsieur.
1: Bah non, j'ai tout fait moi-même. Excusez-moi de travailler pour vous, surtout.
15: Non, mais de travailler pour moi, vous rigolez, vous foutez de ma gueule ou quoi ? Là, franchement, vous poussez le bouchon un peu loin. Je vais appeler mon avocat et vous allez voir, ça va être vite vu. D'ailleurs, vous allez me donner votre nom, vos coordonnées.
1: Monsieur Martin.
15: Monsieur Martin, d'accord.
1: Oui, et ma commande, alors ?
15: Quelle commande ?
1: Bah, parce que j'ai quand même fait commander des trucs qui vont être livrés chez vous, donc je vois le truc.
15: Mais quelle commande ?
1: Alors, j'ai un bac spécial pour les shampoingages caniniques.
15: Mais attendez, monsieur, je ne suis pas toiletteur. Je suis coiffeuse.
1: Oui, bon, enfin, vous voyez, c'est quand même un peu le même métier, j'imagine.
15: Vous rigolez, vous foutez de ma gueule ou quoi ?
1: Oh, bah, c'est pas mon genre.
15: Je vais pas nettoyer les chiens, moi. Je travaille sur des personnes. Mais vous savez ce que c'est, le genre humain ? Vous savez, les hommes, les bonnes femmes. Vous voyez ce que je veux dire ?
1: Je vois pas trop la différence, mais enfin, bon, c'est...
15: De toute façon, jamais j'aurais accepté un truc pareil. Mais vous êtes complètement marteau, vous. Je n'accepte pas de chien dans mon salon de coiffure, monsieur. Donnez-moi votre nom, monsieur.
25: monsieur Martin, votre adresse...
1: Excusez-moi, mais entre des poils de tête ou des poils de chien, je vois pas...
25: Non, ça n'a rien à voir, monsieur, vous foutez de ma gueule, là.
1: De toute façon, j'ai mon avocat qui est là, qui me confirme que...
25: Ah bah, passez-moi votre avocat.
1: Ça va pas être la même mayonnaise, hein, je vous préviens, hein.
25: Allez-y.
1: Ah bah, Maître Martin !
25: Maître Martin, comme par hasard.
1: Quoi, comme par hasard ? Bah, c'est mon beau-frère.
25: Bien sûr.
1: Maître Martin ! Oui ? Je vous passe le monsieur du...
25: D'abord, je suis pas un monsieur, je suis une dame, déjà, et d'une.
1: Oui, il veut vous parler.
25: Non, mais monsieur, je tiens à vous signaler que je ne suis pas un homme, je suis une femme.
1: Allô ?
25: Oui.
1: Oui, bonjour, Maître Martin à l'appareil.
25: Ouais, vous avez la même voix que l'autre Martin, c'est marrant, c'est rigolo.
1: Eh ben, c'est entre beaux-frères, on échange nos voix. Bonjour, monsieur.
25: Bien sûr, ouais. Non, d'abord, je suis pas un monsieur, merde, je suis une dame, et foutez-moi la paix, espèce de vieux con et vieux...
1: Ah non, pas vieux con ! Ou alors, à la limite, vieux trop con !
25: Bonjour, monsieur.
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25: Allô ?
17: Bonjour, madame.
25: Bonjour, monsieur.
17: Je suis bien à l'école de...
25: Oui ?
17: Eh bien, vous êtes la directrice, peut-être ?
25: Non, je ne suis pas la directrice. Il n'y a pas d'école après-midi.
17: Ah, alors là, il y a un problème. C'est l'inspection d'académie. Nous sommes à la commission d'attribution des budgets pour l'école cette année.
25: Oui ?
17: Je vous explique ce qui va se passer. Monsieur l'inspecteur qui attribue les budgets va donc décerner des enveloppes.
25: Oui.
17: On attribue de l'argent supplémentaire à chaque école.
25: Oui.
17: En disant à cet inspecteur qui vient de Paris que nous avons dans le département des écoles de sous-doués et de surdoués.
25: Mmh.
17: Donc il faut les encourager financièrement. Quoi,
25: hein. Oui.
17: Donc on va vous présenter comme étant un élève, si vous ne voyez pas d'inconvénient, de cette école. Et donc, vous répondez comme vous pouvez et...
25: Si, je vais essayer de vous aider du mieux que je peux.
17: Voilà, on a dit que vous étiez une école de sous-doués.
25: Oui. Hein?
17: Il va vous prendre, essayer de rajeunir votre voix. Hein? Monsieur l'inspecteur, nous avons donc l'école de sous-doués. Et nous avons une élève que vous pouvez interroger. Hein? Merci. Allô ?
25: Oui ?
17: Bonjour.
25: Bonjour.
17: Comment t'appelles-tu ?
25: Brigitte.
17: Ah, c'est un joli prénom.
25: Oui.
17: Quel âge as-tu ?
25: 10 ans.
17: Bien. Tu es en quelle classe, Brigitte ?
25: Je sais plus.
17: En maternelle.
25: En maternelle.
17: En maternelle ?
25: Oui.
17: À 10 ans, tu es en maternelle, hein ?
25: Oui.
17: C'est bien. Alors, peux-tu me dire qui était Charlemagne ?
25: Je m'en rappelle plus.
17: Votre voix.
25: Je sais plus.
17: Charlemagne.
25: C'est celui qui a inventé l'école.
17: Tu es sûr ?
25: Oui.
17: Oui, qui ?
25: Oui, monsieur.
17: L'inspecteur.
25: Oui, monsieur l'inspecteur.
17: De
25: l'académie.
17: De Paris.
25: De Paris.
17: Bien, c'est bien, Brigitte. Tu es bonne en histoire, alors, hein ?
25: Un peu.
17: Voilà, alors, et en sport ? Tu aimes bien le sport ?
25: Un petit peu.
17: Votre voix.
25: Oui, un petit peu.
17: Voilà, alors, tu vas me faire une galipette avant. Pendant que je vais prendre mon dossier.
25: Oui.
17: Merci. Allô ?
25: Oui.
17: Comment ça se passe ?
25: Je suis un peu perdu quand même. Hein.
17: Non, ça se passe bien, ça se passe bien. Vous saviez qui était Charlemagne, de toute façon.
25: Oui. Mais quand même, c'est pas évident hein, de...
17: Il revient, là. Qu'est-ce qu'il vous a demandé ?
25: De faire une galipette en avant.
17: Vous pouvez la faire ou pas ?
25: Oui, mais de toute façon, il verra rien.
17: Si, justement, il a une sacrée oreille et tout à l'heure, il y a des élèves qui ont essayé d'en faire une fausse à Pernon, il a trouvé. Vous pouvez la faire ou pas ?
25: Oh non, je pourrais pas la faire, hein. Je vais me casser la figure. Hein.
17: Est-ce que vous pouvez au moins essayer ?
25: Vous me demandez beaucoup de choses, là.
17: C'est pour votre école. Hein.
25: Enfin, je vais essayer, mais... Voilà,
17: merci. Allô ?
25: Oui ?
17: Brigitte ?
25: Oui ?
17: Bon, alors, tu es prête pour la galipette en avant ?
25: Oui.
17: Alors ? Dans quelle position es-tu ?
25: Eh ben, je me suis mis à quatre pattes.
17: Votre voix.
25: Je me suis mis à quatre pattes.
17: Bien. Alors vas-y, Brigitte. Et tu me décris ce que tu fais, hein ?
25: Je mets ma tête par terre, en avant. Et puis... Mais j'arrive pas avec le téléphone.
17: Comment ?
25: J'arrive pas.
17: Faites un effort.
25: Je peux pas.
17: Qu'est-ce qui passe pas ?
25: Oh, écoutez, je peux pas, hein. Je peux plus continuer.
17: Parlez doucement. Dites que vous l'avez faite.
25: Ça y est. Je l'ai faite.
17: Oh, la menteuse.
14: T'as pas réussi, hein?
18: J'ai mal à ma tête.
14: Comment?
18: J'ai fait mal à ma tête.
14: J'entends pas bien.
18: J'ai fait mal à ma tête.
14: Bon, alors arrête là. Effectivement, c'est une école de sous-doués, hein? Bien. Alors, on arrête le sport. Brigitte, tu vas me donner une récitation.
18: Je sais pas.
19: Vous n'avez qu'à chanter. Chantez ce que vous pouvez.

0: Bien. Alors, Brigitte, ben, je crois que je vais donner une enveloppe à ton école. Qu'est-ce qu'on dit?
1: Merci, monsieur l'inspecteur de l'Académie de Paris.
0: Ah, mais moi, je ne suis pas inspecteur d'Académie, moi. Hein? Je fais des canulars téléphoniques sur la radio.
1: C'est pas vrai.
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1: Oui.
4: Oui, bonjour monsieur, c'est bien l'agence matrimoniale?
1: Oui, je suis pas monsieur, je suis madame, mais c'est pas grave.
4: J'ai rencontré ma femme par le biais de votre agence il y a quelques temps déjà.
1: Ah bon?
4: J'ai entendu aux informations que les gens qui avaient payé pour rencontrer des femmes allaient être taxés par la justice.
1: Non, pas du tout, c'est pas du tout ça.
4: Mesure phare de la proposition de loi renforçant la lutte contre la prostitution.
1: Moi, c'est pas de la prostitution, attention, je veux pas tout mélanger, hein.
4: En fait, il faut que je fasse une déclaration sur l'honneur, comme quoi c'est vous qui m'avez vendu la femme sans
1: j'ai
4: prévenir.
1: J'ai pas vendu de femme, attention, je n'ai pas vendu de femme. Même quelqu'un qui est marié. La femme n'appartient pas à son mari, je suis désolée.
4: Enfin, c'est quand même ma femme, vous voyez, c'est pas...
1: Oui, non, mais je suis d'accord, c'est peut-être votre femme.
4: Attendez, vous êtes en train de dire que c'est pas ma femme?
1: Non, j'ai pas dit ça. Elle pourrait dire, j'ai acheté mon mari.
4: Ah bah non, là, c'est pas pareil.
1: Ah bah pourquoi c'est pas pareil? Je vois pas pourquoi ça irait dans un sens et pas dans l'autre.
4: Bah, on achète une femme, mais on n'achète pas un homme.
1: Mais je ne fais pas de la prostitution, moi. C'est ça que vous voulez pas mettre dans votre tête.
4: Alors, excusez-moi, je n'ai pas dit vous, hein, je me permettrai pas. Mais je veux dire, au niveau des femmes que vous vendez.
1: Je ne vends pas de femmes.
4: Pardon, en tout cas, en ce qui concerne les femmes que vous louez, si vous préférez.
1: Mais attendez, mais est-ce que vous vous entendez ce que vous dites? Moi, les gens qui viennent me voir, ils m'appartiennent pas, hein.
4: Bah non, puisqu'après vous les revendez à d'autres.
1: Mais je les vends pas, puisqu'ils m'appartiennent pas. Je peux pas vendre quelque chose qui m'appartient pas.
4: Ça veut dire que vous vendez des trucs qui sont même pas à vous.
1: Mais je vends pas. Je ne vends pas. Comment je peux vous le dire autrement?
4: Non mais attendez, parce que là ça remet tout en cause. Dans ce cas, ça veut dire que ma femme, c'est pas vraiment ma femme.
1: Mais vous comprenez rien, hein. C'est du n'importe quoi. Votre femme n'était pas une prostituée. Moi, j'en ai rien à voir, ni
4: pardon
1: l'un ni l'autre.
4: Qu'est-ce que vous sous-entendez sur ma femme?
1: Non, mais vous me dites, parce que vous me parlez de prostitution. Ça
4: qu'est-ce que ça veut dire? C'est un aveu que vous me faites?
1: Non, c'est pas un aveu.
4: Non, mais moi, si c'est ça, je préfère la rapporter, hein.
1: Non, mais vous vous rendez compte? Eh ben, merci pour elle, hein. Je comprends. Ben, je la place. Vous la prenez pour un objet. Bien. Bravo.
4: Je passe en fin de semaine et comme ça, je vous redépose ma femme et on n'en parle plus.
1: Non, mais ça va vraiment pas, hein.
4: Elle est en très bon état encore, vous voyez.
1: Non, mais je sais pas si vous vous entendez de ce que vous dites sur votre épouse en disant que je vous la rapporte comme si c'était un objet. Je sais pas, elle a peut-être son mot à dire, elle aussi, non?
4: Enfin, c'est quand même moi qui ai payé dans l'histoire, hein, donc...
1: Non, mais...
4: Écoutez, moi, je vous la dépose, hein? Vous me faites une reprise.
1: Non, pas du tout, non, mais ça va pas.
4: Là, je regarde sur Internet, pour ma femme, là, je suis en train de regarder sa cote Argus.
1: Vous divaguez complètement, monsieur, excusez-moi, mais...
4: Non, elle est encore très bien cotée, hein.
1: Non, mais est-ce que vous entendez ce que vous dites? Est-ce que vous avez une cote aussi? Non, mais vous êtes en train de parler de votre épouse comme une voiture, elle cote. Non, mais est-ce que vous entendez ce que vous dites?
4: Non, mais excusez-moi.
1: Bon, écoutez, ça commence à m'énerver, hein.
4: Si vous allez sur l'Argus des femmes, vous regardez
1: Mais l'Argus des femmes, mais ça ne me concerne pas, ok?
4: Excusez-moi, mais.
1: Non, mais attendez.
4: En fonction des options que j'ai, avec airbag.
1: Non, mais ça va pas, hein, la tête. Ça va pas, hein. Alors arrêtez, maintenant c'est bon.
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5: Secrétariat des touches à tout, Laurence, bonjour.
6: Oui, bonjour. Je suis bien à la garderie d'enfants,
5: là. Vous êtes au secrétariat de la crèche, oui.
6: Ah, voilà, bonjour, c'est monsieur le curé à l'appareil.
5: Oui.
6: Je voulais savoir si vous étiez complet en ce moment. Ou est-ce qu'il y a encore des places?
5: Oui, non, en ce moment, on est au complet. À l'halte garderie, il y a encore un petit peu de place.
6: Voilà, parce que je viens d'avoir deux jumeaux.
5: Oui.
6: Et c'était pas prévu.
5: Oui.
6: On pensait n'en avoir qu'un, évidemment, et ça a été une grande surprise pour la maman et moi-même.
5: Oui.
6: Et donc, j'ai besoin d'avoir deux places à la crèche, quoi.
5: Ah, est-ce que vous aviez fait une préinscription avant la naissance des enfants?
6: Non, parce que, voyez-vous, moi, en tant que prêtre, évidemment, je n'ai pas vocation à m'immiscer dans les affaires civiles.
5: D'accord. Donc, il faudrait que la maman vienne faire une inscription, déjà.
6: Oui, mais là, elle est au couvent actuellement.
5: D'accord.
6: Comment faire?
5: Alors, c'est un petit peu compliqué. Un instant, s'il vous plaît, je vais voir avec la directrice.
6: Merci.
7: Allô?
6: Oui, bonjour, madame.
7: Oui, bonjour, monsieur, oui.
6: Oui, monsieur le curé, à l'appareil.
7: Oui, de Brignoles?
6: Non, je suis de Gaulin, mais je préfère... placer mes enfants dans une crèche qui n'est pas forcément à côté de Brignoles.
7: D'accord.
6: Si vous comprenez.
7: D'accord.
6: Pour plus de discrétion, n'est-ce pas?
7: Bon, d'accord.
6: Voilà. Alors, nous avons eu des jumeaux.
7: Oui.
6: Et évidemment, on n'avait pas imaginé ça. Et c'était une grande surprise. Malheureusement, ça pose des problèmes d'intendance.
7: Oui.
6: Parce que vous savez, en sacristie, là, ça ferait beaucoup, quoi. Autant un enfant peut passer inaperçu, autant deux enfants, bon.
7: Oui.
6: Donc, je suis obligé de les mettre en garderie. Et le problème, c'est que comme leur maman est au couvent, évidemment, ça pose un problème. Elle ne peut pas se déplacer pour faire l'inscription.
7: Elle est religieuse ou...
6: Oui, oui.
7: D'accord. À Goulin aussi?
6: Oui.
7: D'accord. Alors, vous avez la possibilité d'héberger, de vous occuper les enfants le matin et le soir. Comment ça se passe?
6: Oui, nous avons un de nos prêtres qui est lui-même papa, mais alors lui, il en a 7.
7: Alors oui.
6: Ça, c'est pas la même chose. Hein. Il m'a dit très clairement, 9 ou 7, c'est pareil, monsieur le curé, donc il peut les prendre.
7: D'accord. Ils ont quel âge, ces enfants?
6: Alors, 2 ans.
7: Et jusqu'à maintenant, ils ont été accueillis où?
6: Au couvent.
7: D'accord. Et c'est plus possible maintenant?
6: Ben, ça commence à éveiller un peu les soupçons, parce que moi, j'en suis à mon... Enfin, là, ce sont mes 23e et 24e enfants, quand même. Vous imaginez?
7: Oui. Non.
6: Rien que dans ce couvent-là.
7: Bon. Alors, vous pouvez me donner votre nom ou pas?
6: Oui, bien sûr.
7: Oui.
6: Donc, c'est le père Bernard.
7: Oui.
6: Est-ce que vous auriez 2 places éventuellement?
7: Quand est-ce que vous pouvez venir me voir? Mercredi après-midi.
6: Mercredi après-midi. Je suis au couvent. En visite tous les mercredis.
7: Et jusqu'à quelle heure vous êtes pris?
6: Ça dépend en fait, hein, c'est variable, hein, ça dépend du tempérament de la religieuse que je visite en ce moment. Mais disons 17h, 17h30, 18h, ça dépend.
7: On peut prendre un mercredi à 18h, 17h30. Hein.
6: D'accord. Et dans quel hôtel nous retrouvons-nous?
7: Comment ça, l'hôtel? Au bureau.
6: Oh.
7: De la crèche.
6: J'ai besoin de discrétion.
7: Oui, mais enfin, bon, vous pouvez venir au bureau, hein, personne ne vous identifiera.
6: D'accord. Bon, pour moi, c'est réglé. Passons au triplé de l'évêque, si vous voulez bien.
7: Au quoi?
6: Au triplé de l'évêque.
7: C'est quoi, ça?
6: Ben, l'évêque a eu des triplés.
7: Comment vous dire?
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8: Oui, la Poste, service distribution, je vous écoute.
9: Bonjour, monsieur.
8: Madame.
9: Madame Ledoux, à l'appareil.
8: Oui.
9: Je voudrais des nouvelles de mon facteur.
8: De quel facteur?
9: Je connais pas, moi. C'est
8: celui... Oui, mais moi, où est-ce que vous habitez? Je vous connais pas non plus, hein.
9: Non, rue de Valdois.
8: Rue de Valdois? Qui c'est qui fait la tournée, rue de Valdois? Oui. Oui, pourquoi? Qu'est-ce qui se passe, madame?
9: Écoutez, il n'est pas passé. Enfin,
8: il n'est pas passé?
9: Si, il passe de plus en plus en retard.
8: Écoutez, c'est qu'il y a du travail sur sa tournée, et donc il va pas... À quelle heure il passe habituellement?
9: Oh ben, il passe vers 9h, 9h30.
8: 9h, 9h30, puis il n'est pas passé aujourd'hui?
9: En général, il passe à 9h, 9h30, mais là, il passe de plus en plus en retard.
8: Il vient de plus en plus en retard? Ah bon, comment ça se fait?
9: Ça ne sert à rien, moi.
8: Vous savez pas?
9: Je sais qu'il s'arrête chez ma fille tous les matins.
8: Ah, oui?
9: Qui habite 2 numéros avant, hein. Mais avant, ça durait 5 minutes, là.
8: Oui.
9: Et puis maintenant, il vient 1 demi-heure en retard.
8: Ah bon? Il reste un peu plus tard chez votre fille, alors?
9: Oui.
8: Ah ouais? Et vous?
9: Oui. Il passe chez moi après être allé chez ma fille.
8: Ah ouais, d'accord.
9: À 9h30, il est chez ma fille.
8: Ouais.
9: Alors, je crois que ma fille lui donne des cours de Kama Sutra ou quelque chose comme ça. C'est une langue du oriental, m'a-t-il dit.
8: Ah bon?
9: Oui.
8: Alors là... Excusez-moi, mais ça me surprend quand même qu'ils prennent des cours sur sa tournée. C'est quand même pas normal. Hein.
9: C'est pour ça que je vous appelle.
8: On va surveiller on va le surveiller un peu et puis on va lui demander ce qui se passe vraiment et puis le surveiller.
9: Il arrive chez ma fille toujours juste après que son mari soit parti, hein, mon gendre. Hein.
8: Oh là là, alors bon. Ah bon.
9: Oui, parce que ma fille m'a dit qu'il était très appliqué.
8: Pardon?
9: C'est très compliqué, hein, m'a-t-elle dit. Parce que il paraît qu'il faut être une fois à genoux, une fois accroupi. Oui, c'est ce que ma fille m'a dit.
8: Ouais. Bon, mais écoutez, vraiment.
9: Qu'est-ce qui vous fait rire?
8: Excusez-moi, mais non, parce que
9: c'est une nouvelle langue ou quoi? Allô.
8: Écoutez, madame, non, ce que je vais
9: qu'est-ce
8: faire...
9: Qu'est-ce qui se passe?
8: Non, mais, qu'est-ce, ce
9: non,
8: que
9: mais
8: je vais...
9: rassurez-moi.
8: Non, non, ce que je vais faire, on ira le suivre sur sa tournée pour voir si l'arrêt dure vraiment plus longtemps que de coutume. Hein. C'est pas normal qu'il prenne des cours de langue sur sa tournée. Hein.
3: Oui, bonjour.
4: Oui, bonjour monsieur, c'est bien le magasin de téléphonisme?
3: Oui, donc moi je suis madame déjà.
4: Oui, voilà. Je voulais savoir si vous étiez ouvert samedi.
3: Ah oui.
4: Parce que samedi c'est la journée sans téléphone.
3: Samedi c'est la journée sans téléphone.
4: Parce que moi je travaille dans une hotline
3: d'accord.
4: téléphonique.
3: Oui.
4: Comme je voulais respecter cette journée, j'ai renvoyé ma ligne sur la vôtre.
3: Oui, non, attendez, vous rendez compte, on a les clients à gérer, on doit gérer vos appels. Peut-être qu'il faut demander l'avis à la personne à la boutique que vous le faites, si on est d'accord ou pas.
4: Parce que en fait c'est très simple, si vous voulez, quand vous décrochez,
3: oui.
4: vous dites hotline mécanique bonjour, parce que nous on fait de l'assistance automobile.
3: Non, mais comment on peut savoir si c'est pour vous ou si c'est pour nous? Non mais je crois que vous vous rendez pas compte, monsieur.
4: Nous on est basé au Japon en fait.
3: Non, mais en plus au Japon, d'accord, mais c'est très bien. Donc ça veut dire quand on va vous appeler, on va appeler au Japon là?
4: Voilà, c'est ça. Alors du coup.
3: Non, c'est pas possible. En plus, on va voir alors avec la responsable.
4: Ah, allô?
3: Oui.
4: Oui, bonjour monsieur, c'est bien la.
3: Non, on va pas se présenter pour votre entreprise par téléphone, c'est hors de question.
4: Parce que c'est quand même votre métier de répondre au téléphone, c'est ça que je veux
3: dire.
4: Non,
3: mon métier c'est d'être vendeuse en boutique.
4: Et répondeuse?
3: Et je suis pas répondeuse.
4: Alors est-ce que vous pouvez me passer une répondeuse, s'il vous plaît?
3: Non, on n'est pas des répondeuses.
4: Alors un répondeur dans ce cas, c'est un homme, ça marche aussi. Hein.
3: Non mais je crois que vous... mais c'est pas possible.
4: Non mais là votre responsable est répondeur.
3: Mon responsable il est pas répondeur, il est responsable boutique. Il y a pas de répondeur en boutique.
4: Je suis dans une boutique de téléphonie et il y a pas de répondeur.
3: Non, pas en France.
4: Ça m'étonne. Je peux voir avec le responsable?
3: Oui.
4: D'accord.
10: Allô.
4: Allô.
10: Oui, vous avez fait un transfert d'appel sur notre ligne.
4: Non mais en tant que téléphoniste professionnel.
10: Oui, en tant que téléphoniste, monsieur, je suis en 5 ans de téléphonie, j'ai jamais vu ça. Non, ça il vous faut l'annuler absolument. Hein.
4: Moi je veux bien annuler, mais à la limite on partage les frais dans ce cas.
10: Ah mais non, mais il y a même pas de partage, monsieur. On peut pas en prendre en compte des frais, sachant que vous nous avez même pas demandé l'autorisation.
4: Bah,
10: c'est complètement illégal ce que vous avez fait. C'est impossible, j'ai jamais entendu ça. Ouais. De faire un transfert d'appel dans les boutiques de téléphonie, passer la journée internationale sans téléphone. Vous avez un numéro?
4: Ah oui, bien sûr, oui, je peux vous laisser un numéro. Oui.
10: Allez-y.
4: Alors 00.
10: Oui, non, mais ça commence par 00, oui. C'est international.
4: C'est japonais.
10: 00, allez-y.
4: 00 Kakashi.
10: Quoi? Kakashi?
4: Oui.
10: Mais monsieur, c'est pas un numéro, Kakashi.
4: Bah, c'est mon numéro japonais, hein, excusez-moi.
10: Mais nous, on peut pas appeler monsieur en France, c'est des numéros qui commencent par 00 Kakashi.
4: Omote Wasabi?
10: Oui.
4: Allô?
10: Monsieur, on fait pas chinois en LV2, nous. Vous vous rendez compte de l'absurdité? Donnez-moi les chiffres français, monsieur.
4: Alors, Shifumi?
10: De quoi? Shifumi? Oui, Shifumi.
4: Fukushima.
10: Fukushima.
4: Pokémon Kimono.
10: Oh, Pokémon Kimono. Mais...
3: je crois que c'est Rire et Chanson.
4: Oh merde.
3: Et ouais, je vous ai reconnu, mon petit mec. Et oui, j'écoute Rire et Chanson. C'est ça l'appel trop con de Martin, c'est ça?
4: Non, pas du tout.
3: Si.
4: Non.
3: Si.
4: Mais non.
3: Si, c'est ça.
4: Non, moi je suis son beau-frère en fait, donc c'est pour ça qu'on me confond souvent.
3: Vous lui passerez le message qui nous fait bien rire.
4: Ah bah c'est gentil. Merci.
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11: Laboratoire, bonjour.
12: Oui, bonjour madame, c'est le laboratoire d'analyse.
11: Oui.
12: Je voulais savoir si vous avez eu mes résultats.
11: Vous êtes monsieur?
12: Lamol.
11: L-A-M-O-L.
12: Oui.
11: C'est d'aujourd'hui?
12: Oui, ce matin. Vous n'étiez pas ouvert, donc je les ai déposés juste devant chez vous, là, devant la porte.
11: Moi, j'ai rien là, hein.
12: Ah, il n'y a
11: est-ce
12: rien?
11: Est-ce que c'était une analyse d'urine?
12: Oui.
11: Mais vous les avez déposées où, vos urines, ce matin?
12: Eh bien, devant votre porte.
11: Devant notre porte?
12: Oui.
11: Il n'y a rien, là, devant la porte. Il n'y avait rien ce matin devant la porte, hein?
12: Ah, bah si, il y avait mes urines. Alors là, si.
11: Mais ça ne se fait pas de déposer comme ça devant la porte. Par terre, vous les avez mises?
12: Oui.
11: Oh, ça ne se fait pas.
12: Mais pourquoi?
11: Et parce qu'apparemment, ils ont disparu, vos urines.
12: J'ai laissé ma carte de visite avec.
11: Un petit ou un grand flacon?
12: Ah, il n'y avait pas de flacon, hein?
11: Mais qu'est-ce que vous avez déposé, alors?
12: Ben, mes urines.
11: Et vos urines, vous les avez mises dans quoi?
12: Ben, je comprends pas.
11: Vous me dites que vous avez déposé des urines ce matin.
12: Oui.
11: Mais dans un flacon comment?
12: Mais pas dans un flacon. Moi, j'ai pas de flacon comme ça. Je suis un particulier, moi.
11: Et alors, comment vous avez fait pour recueillir des urines?
12: Ben, j'ai uriné.
11: Vous avez uriné où?
12: Ben, devant votre laboratoire, devant la porte. Et j'ai laissé ma carte de visite en disant si vous pouvez faire un prélèvement. Alors, est-ce que vous avez fait des prélèvements? Est-ce que vous avez les résultats?
11: Vous avez uriné où?

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3: Monsieur.
4: Si, je vais vous mousser toute la façade, la vitrine, la porte.
3: Non, mais il n'y a rien du tout à faire, monsieur. C'est bon.
4: Vous inquiétez pas, je vais mousser que l'extérieur. Donc, tant que vous restez à l'intérieur de la boulangerie...
3: Mais monsieur, il n'y a pas d'affaire à l'extérieur. Vous n'avez rien à faire, monsieur. C'est pas la peine d'assister, donc merci, au revoir.
4: Ouais, enfin, merci deux secondes, parce que moi, je vous avais contacté il y a 15 jours.
5: Vous voulez quoi, exactement?
4: Ah, bonjour, monsieur. Donc, comme je disais, je vous ai appelé il y a 15 jours pour vous parler du chantier.
5: Et vous avez eu quelqu'un qui vous a répondu?
4: Bah non, il y avait personne.
5: Bon, alors?
4: Eh ben alors, je me suis dit, vu que vous avez pas décroché et qu'en plus, vous m'avez pas rappelé pour vous opposer aux travaux, c'est forcément que vous êtes d'accord.
5: Ah oui, parce que maintenant, il faut vous téléphoner pour vous opposer.
4: Bah sinon, on peut pas deviner, je m'excuse.
6: Alors, ce qu'on va faire, c'est que je vais vous passer à mon mari, puis vous allez vous expliquer avec lui, ça va pas être la même.
4: Ah, avec grand plaisir, merci monsieur.
7: Oui, allô?
4: Oui, allô?
7: Oui, c'est moi le responsable.
4: Bonjour, madame.
7: Vous dites, je viens, on fait ça, nanani, nanano. Non, il n'y a rien qui va se faire chez moi.
4: Bah oui, mais le problème, c'est que l'autre fois, j'ai appelé. Il devait être quoi, 20h, 20h30?
7: Vous appelez la boulangerie à 20h, on est fermé à 19h. Qu'est-ce que vous voulez me monter en l'air, là?
4: Pardon, enfin, personne n'a décroché.
7: Et t'as laissé un message?
4: Bon, non, je voulais pas vous embêter.
7: Bah voilà, donc c'est tout.
4: En plus, je me suis dit, si vous étiez pas d'accord, forcément, vous auriez décroché pour me le dire.
7: Mais si tu m'appelles à... Eh, connard, écoute-moi bien.
4: Ouais.
7: Si tu m'appelles à 20h que le magasin, il est fermé à 19h, comment tu veux que je t'ai au téléphone?
4: Bah, tout simplement. Décrochant.
7: Mais t'es con ou bien, putain? Tu m'appelles à 20h le soir, le magasin est fermé à 19h, comment tu veux que je te dise quoi que ce soit?
4: Bah fallait me rappeler.
7: Mais fallait te rappeler, mais arrête d'être con, putain.
4: Oui, bah c'est pas ma faute non plus.
7: Ah bah c'est pas votre faute. Eh, sans déconner, c'est...
4: Bah ouais, je m'excuse.
7: Allô?
4: Ah, une autre dame. Pardon, votre responsable me disait...
8: C'est moi le propriétaire du bâtiment.
4: Ah, bah encore mieux.
8: On va aller voir si vous allez isoler quoi que ce soit.
4: Oh, mais c'est tout vu. Je vous fais un moussage isolifiant en façade.
8: J'en ai rien à foutre, ok? Ah, vous fermez votre gueule, vous arrêtez de me casser.
4: Ah bah pardon, entre artisans, on pourrait quand même un minimum se soutenir.
8: J'en ai rien à foutre. Il y en a un qui va finir à l'hosto. Je vous le dis tout de suite.
4: Oh non, alors ça, vous inquiétez pas. Je respecte scrupuleusement les normes de sécurité.
8: J'en ai rien à foutre de vos normes. Je vous dis.
4: Non, mais je veux dire, je suis quand même ouvrier semi-professionnel, donc ça m'étonnerait que j'ai un problème.
8: Mais vous êtes con, quoi. Vous avez quoi en crâne, là? Si vous venez, vous allez finir à l'hosto. Je vous le dis tout de suite.
4: Alors pardon, je veux pas me la péter, mais j'en ai fait des chantiers. Bah jamais j'ai eu le moindre accident du travail.
8: Oh! Tu fermes ta gueule, tu m'écoutes.
4: Ouais, je t'écoute.
8: Il y a quelqu'un qui passe, je prends le premier truc qui vient sous la main, je vous le balance dans la gueule.
4: Oula, oh bah vous, on voit que vous êtes pas du métier.
8: Non.
4: Bah si, pardon, mais ça c'est un coup à finir à l'hosto.
8: Eh bien cet après-midi, tu vois, ça va te faire tout drôle.
4: Cet après-midi, alors attends, je consulte mon agenda.
8: Il est con, quoi, je suis.
4: Bon, éventuellement, je passe maintenant.
8: C'est quoi? Tu viens dans la boulange?
4: Voilà, je passe à ta boulange, je te dépose le matos, et après...
8: Je le balance à travers la gueule, tête de mort.
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9: Allô?
10: Oui, bonjour monsieur.
9: Bonjour.
10: Vous êtes bien titulaire de l'abonnement?
9: Oui.
10: Oui, bonjour monsieur, c'est le service de l'horoscope téléphonique à l'appareil.
9: Oui.
10: Vous savez que Paris vient d'être doté d'un ordinateur, d'un central, qui est relié donc à tous les Parisiens.
9: Oui.
10: Et que nous distribuons depuis avant-hier l'horoscope de manière gratuite, bien entendu.
9: Oui.
10: À tous les Parisiens, à 1000 Parisiens pardon, par jour, qui sont tirés au sort. Et votre numéro de téléphone a été tiré au sort, monsieur.
9: Ah bah c'est gentil.
10: Alors, je vais vous demander votre signe.
9: Alors, Gémeaux.
10: Gémeaux, vous connaissez votre ascendant?
9: Non, pas du tout.
10: Quand vous dormez sur le dos?
9: Sur le côté.
10: Donc, sur le côté, on met que la Lune était à 90 degrés.
9: Oui.
10: Ce qui fait 90 degrés. Vous êtes né à quelle heure?
9: Alors là, je crois que je suis né à midi, enfin le midi.
10: Entre 12h et 13h ou
9: voilà.
10: 12h15?
9: 12h et 13h.
10: Donc, l'ordinateur me dit que vous êtes ascendant scorpion, monsieur.
9: Oui.
10: Voilà.
9: Ah, attendez, on me l'avait déjà fait, je me suis peut-être trompé, on m'a dit que j'étais ascendant balance.
10: Ah non, monsieur, non. La personne qui vous l'avait fait s'est trompée, en effet. Vous n'étiez pas du tout balance, vous êtes scorpion.
9: D'accord.
10: Alors, je vous lis, donc j'introduis les données dans l'ordinateur, j'ai moi ascendant scorpion.
9: Oui.
10: Voilà. Il y en a pour 10 secondes.
9: D'accord.
10: Ça va très très vite, hein. Alors, ça y est, les données sortent, donc je vais vous les lire.
9: D'accord.
10: Travail, monsieur.
9: Oui.
10: Vous êtes assez limité de toute façon,
9: oui.
10: Alors arrêtez de vous mêler de ce qui ne vous regarde pas et de toucher ce qui ne vous concerne pas.
9: Oui.
10: Contact, cessez de raconter n'importe quoi sur vos voisins. Vous avez mis des gens dans l'embarras dernièrement. Il serait regrettable que vous ne preniez pas conscience des réalités d'aujourd'hui et des dégâts que vous occasionnez autour de vous.
9: Ah.
10: Courage, arrêtez de tourner le dos à vos responsabilités et de fuir comme un lâche.
9: Ah bah dis donc.
10: Morale, cessez de vous plaindre inutilement. Il n'est pas tellement certain que tout se passe comme vous le souhaitiez,
9: oui.
10: Car les planètes sont contrariantes.
9: Oui.
10: En raison de la position d'Urne de Saturne, personne ne vous aime. Est-ce que c'est

0: exact.
1: Il y a peut-être quelque chose de vrai.
0: D'accord. Chance, pas de chance. Amour, que se passe-t-il? On vous oublie? Il faut dire que vous n'êtes pas très désirable en ce moment et que vous ne faites aucun effort pour l'être.
1: Ouais.
0: C'est exact?
1: C'est exact, oui.
0: Santé, problème de digestion, grippe en perspective.
1: Ah.
0: Vous allez souffrir du dos. Évitez les excès à Noël et attention dans les escaliers.
1: Ah bah c'est déjà fait alors.
0: C'est-à-dire?
1: Bah c'est-à-dire que je viens de me faire opérer du genou. Jusqu'à présent, tout ce que vous dites, c'est à peu près vrai. Hein.
0: D'accord. Votre chiffre, monsieur?
1: Moi, c'est le chiffre préféré.
0: Non, je vous donne votre chiffre.
1: Ah,
0: hein.
1: D'accord.
0: Le zéro.
1: Ah.
0: Votre couleur, le noir. Et votre pierre, le marbre.
1: Bah c'est pas encourageant tout ça.
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3: Oui, bonjour.
4: Bonjour monsieur, c'est bien le restaurant ?
3: Oui.
4: Monsieur Martin, commission sanitaire des repas défavorisés pour les étudiants.
3: Ouais.
4: Je vous ai inscrit parmi les établissements qui servent des repas à 1 euro pour les étudiants.
3: D'accord.
4: Donc, quand un jeune vient manger chez vous, il prend un menu.
3: D'accord.
4: Mais vous lui faites payer que 1 euro.
3: Et après, nous, ça nous revient 1 euro aussi, alors.
4: Ah non, alors j'ai calculé, vous, ça doit vous revenir à 10 euros par repas, à peu près.
3: Ah ouais, en plus.
4: Ouais, mais enfin, ça, c'est si vous servez vos propres menus. Moi, je peux aussi vous livrer les repas.
5: Oui, allô.
4: Bonjour madame, comme je disais à vos collègues, c'est pour les menus étudiants à 1 euro.
5: Ouais, non mais attendez, vous m'avez inscrit un truc que je suis même pas au courant.
4: Bah, que vous êtes même pas au courant, mais que je vous appelle pour que vous l'expliquiez.
5: Ils sont sympas les étudiants, mais ils font comme moi. Hein. Moi quand j'étais étudiant, je me démerdais pour bouffer. Hein.
4: Ah bah tu m'étonnes, avec des menus à 1 euro, ça devait pas être trop compliqué non plus.
5: Non mais attendez, je veux pas entendre parler de ce genre de conneries. Là je crois qu'on s'est pas bien compris. Moi je suis un restaurant.
4: Justement, vous servez vos menus habituels, mais à 1 euro.
5: Ouais, et moi je fais quoi du reste? Je m'assois dessus?
4: Non, alors je vous rassure, il y aura pas de reste. Les étudiants, c'est du jeune, ça bouffe tout. Il laisse rien dans l'assiette, pas un reste.
5: Non, je parle pas de reste, je parle que moi, le coût d'un repas chez moi, il n'est pas de 1 euro. Hein.
4: Ah non, mais rassurez-vous, au final, avec mon système, vous êtes gagnant.
5: Mais je suis gagnant de quoi, monsieur?
4: Rapport que ça vous fait de la marge.
5: Ça me fait de la marge sur quoi? Je leur file un putain de repas que je facture 1 euro, puis moi, je me carre 10 euros dans le cul. Je fais de la marge sur quoi? Expliquez-moi.
4: C'est ce que je disais à votre collègue. Moi, je peux vous livrer du manger.
5: Ah non, alors là, non, attendez.
4: Mais si, parce que je récupère les invendus de la veille dans des cantines scolaires et ensuite, je vous les dépose.
5: Mais je ne vais pas revendre de la merde. D'ailleurs, chez moi.
4: Ah non, moi je vous apporte juste les restes de la cantoche.
5: Mais je suis pas là pour vendre de la merde, monsieur. Je suis pas un bruit à la con. On me refile pas les restes des os pour resservir à les étudiants. Tiens, allez expliquer ça au service vétérinaire que vous servez de la merde des autres de la veille.
4: Ah oui, mais pardon, si vous faites bosser des vétérinaires en cuisine aussi.
5: C'est pas les vétérinaires. Je vais pas servir de la bouse en boîte de cantine à côté. Je bosse qu'en produits locaux avec des gens du coin.
4: Ah bah parfait, parce que je bosse qu'avec des cantines du coin, justement.
5: Non, mais c'est pas une question de provenance. Je suis maître restaurateur, c'est pas pour faire de la merde en conserve, hein.
4: Mais après, vous êtes pas obligé de le dire au client.
5: Ah non, mais moi je suis un type honnête, y'a pas je le dis pas de le machin.
4: Ah oui, mais alors si même les commerçants sont honnêtes maintenant.
5: On va où là?
4: Dans ce cas, vous faites comme si vous étiez pas au courant que je vous ai affiliagé comme restaurant.
5: Mais je suis au courant de quoi? Qui c'est qui m'a affilié sans me demander? Vous foutez de ma gueule ou quoi?
4: Ah bah voilà, moi sympa, j'essaye de vous aider.
5: Ah, vous essayez de m'aider? Eh ben écoutez, m'aidez pas.
4: Moi je vous trouve des jeunes qui vont venir manger tous vos restes.
5: Mais je n'ai pas de restes, ils vont pas finir des restes.
4: Bah si, y'a les restes que je vous rapporte.
5: Mais vous vous démerdez avec vos restes, vous les invitez chez vous, puis vous me faites pas chier. Si j'en entends parler, ça a chier les bulles.
4: Oh bah pardon.
5: Pardon quoi?
4: Pardon madame,
5: c'est ça.
4: Voilà, bah pardon madame, mais moi je vous file un
5: Vous êtes en train de me vendre de la merde en tube?
4: Ah non, c'est pas des tubes, c'est servi à l'assiette.
5: Je suis pas là pour ça, monsieur. Moi je suis restaurateur, je suis pas marchand de soupe.
4: Alors, je n'ai pas de soupe, mais je peux vous proposer un reste de potage que j'ai récupéré dans un EHPAD.
5: Merde!
4: Bon bah je prends ça pour un oui.
6: Allô?
7: Allô, c'est le salon de coiffure?
6: Oui.
7: C'est la coiffeuse?
6: Oui.
7: Oh, je reconnais pas votre voix, ma petite.
6: Mais elle n'est pas là, c'est son mari, là.
7: Oh là là, dites-moi, vous avez drôlement changé de voix. Qu'est-ce qui vous arrive?
6: Ah bon? Je vous écoute.
7: Qu'est-ce qui vous arrive, ma petite dame?
6: Non, c'est son mari, là.
7: Oh.
6: Vous êtes chez Marie's Coiffure et c'est son mari à l'appareil.
7: Mireille?
6: Non, c'est Pascal à l'appareil.
7: Mais je suis pas Mireille.
6: Mais je vous ai pas dit que vous étiez Mireille. J'ai dit que c'est Pascal, le mari à Maryse.
7: Ah.
6: Ah, bonjour.
7: Bonjour, ma petite Maryse.
6: Oui, d'accord, je vous écoute.
7: Ben, vous avez une drôle de voix.
6: J'ai un rhumé.
7: Comment?
6: J'ai un rhume.
7: J'entends pas bien.
6: Oui, vous voulez un rendez-vous?
7: Dites-moi, Maryse.
6: Oui.
7: J'espère que vous n'avez rien de grave.
6: Non, tout va bien.
7: Bon, dites-moi, je vous appelle, vous savez, pour le prochain rendez-vous.
6: Oui.
7: Parce que là, je voudrais que vous occupiez un peu de ma touffe, quand même.
6: Oui.
7: Et on peut parler entre femmes.
6: Oui.
7: Vous savez, à mon âge, C'est pas qu'on se néglige, mais on oublie parfois de s'occuper de notre féminité.
6: Oui.
7: Et j'aurais bien aimé savoir si vous pouviez me faire un peu la touffe.
6: Oui. Est-ce que vous pouvez me rappeler dans une heure et demie? Je suis avec un rendez-vous, là.
7: Écoutez, Maryse, je vous entends pas bien. Faudrait que vous parliez plus fort, ma petite.
6: Je vous demande de me rappeler dans une heure et demie. Je suis en rendez-vous.
7: Vous avez mal au cou?
6: Rendez-vous?
7: Oui, j'ai entendu. Vous avez mal au cou. C'est quoi, c'est une angine?
6: Oui, oui, c'est une angine.
7: C'est pour ça que je ne reconnais pas votre voix.
6: Voilà.
7: Ah, mais parlez plus fort, comme ça je vous entendrai mieux.
6: Bon, est-ce que... Redonnez-moi votre numéro, je vais vous rappeler.
7: René? Pourquoi René?
6: Votre numéro de téléphone.
7: Ah oui, c'est mon sonotone. Attendez, je le règle. Hein.
6: J'arrive cette forme-là ou quoi?
7: Allô?
6: Oui.
7: Ah, ça va mieux.
6: Ah, d'accord.
7: Si j'avais mon sonotone qui n'était pas réglé.
6: Ah oui.
7: Oh, ben, vous avez une drôle de voix, Maryse. Hein?
6: Je ne suis pas Maryse, je suis son mari.
7: Sœur Marie.
6: Non, je suis le mari à Maryse.
7: Sœur Marie, la sœur de Maryse que vous êtes alors.
6: Allô?
7: On a été coupé, ma petite.
6: Bon, je vous répète que je ne suis pas Maryse.
7: Oui, je vous entends, Maryse.
6: Mais je ne suis pas Maryse. Je ne suis pas...
7: Maryse.
6: Merde. Allô?
7: Oui, je vous ai entendu me dire merde.
6: Non, je suis Pascal.
7: J'ai compris.
6: Bon. Maryse, elle travaille.
7: Mais non, je déraille pas.
6: J'ai pas dit que vous déraillez. J'ai dit que Maryse n'est pas là.
7: Mais je comprends pas pourquoi vous... Oh mon Dieu, vous m'avez dit merde.
6: Mais on vous a pas dit merde. On dit que Maryse n'est pas là.
7: Écoutez, Maryse, je ne sais pas pourquoi vous m'avez insulté.
6: Mais elle n'est pas là, Maryse.
7: Mais au moins, dites-moi simplement si vous pouvez me faire la touffe.
6: Allô, allô, vous m'entendez, là?
7: Ah là, je vous entends mieux.
6: Je ne suis pas Maryse.
7: Oui, Maryse, je vous entends.
6: Mais c'est pas Maryse.
7: Mais vous m'avez fait de la peine.
6: Mais je ne suis pas Maryse.
7: C'est la première fois.
6: Allô?
7: Oui, je vous entends.
6: Je ne suis pas Maryse.
7: C'est la première fois que vous me parlez comme ça, Maryse.
6: Je vous dis que je ne suis pas Maryse.
7: Mon Dieu, pourquoi tant de haine?
6: Ben, je sais pas, mais à mon avis, il y a quelqu'un qui marche pas bien, là.
7: Je repasse mon mari.
6: Voilà. Allô?
7: Robert, il y a Maryse qui me parle. La coiffeuse qui est là, viens voir. Pourquoi tu pleures? La coiffeuse qui m'a insulté.
6: Allô?
7: Attends, je mets mon tonne. Je vais mettre mon sonotone.
6: Du coup, je vais crever, moi. Allô?
7: Allô?
6: Oui?
7: Ah, bonjour, Maryse.
6: Non, c'est pas Maryse.
7: Attendez, je règle mon sonotone.
6: Putain, mais c'est pas possible.
7: Allô?
6: Allô?
7: Oui, bonjour, Maryse.
6: C'est pas Maryse.
7: Comment ça va?
6: Mais c'est pas Maryse.
7: Je vous entends mal, Maryse.
6: Mais ce n'est pas Maryse.
7: Vous m'entendez?
6: Non.
7: Bon, ben, dites-moi, vous avez une drôle de voix. Allô?
6: Ouais, c'est moi. Et je viens de parler au téléphone ou je vais m'énerver? T'as des clients, là, qui sont un peu sourds sur les bords, qui s'appelleraient Robert? Ouais, une vieille et un vieux. Ils sont en train de me gonfler au téléphone. Et pourquoi vous m'avez insulté, Maryse? C'est la première fois que vous me parlez comme ça.
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9: Allô? Oui?
10: Oui, bonjour madame. Je vous appelle pour un sondage.
9: Bah, c'est pour quoi exactement?
10: Alors, c'est un sondage pour un jardin.
9: Sondage pour un jardin?
10: Ouais.
9: Ah, vous voulez faire un sondage pour un jardin?
10: Exactement, oui.
9: Ouais, ouais, c'est bon, ça va.
10: D'accord.
9: Vous cherchez de l'eau alors?
10: Alors, première question, avez-vous un jardin? Et si oui, pourquoi?
9: Ah, c'est un sondage?
10: Oui,
9: ah.
10: Pour un jardin, oui. Avez-vous un jardin? Et si oui, pourquoi?
9: Ouais, non, écoutez.
10: Non, pas de jardin, d'accord.
9: J'ai autre chose à faire, okay. Qu'à répondre à des sondages.
10: Dans un jardin, vous êtes plutôt pelouse ou gazon?
9: S'il vous plaît, je dis, j'ai autre chose à faire qu'à répondre à des sondages.
10: Plutôt pelouse, ou alors je mets?
9: Plutôt rien du tout, monsieur, je répète.
10: Ni pelouse, ni gazon, d'accord.
9: Allez,
10: est-ce que vous pouvez me citer trois sortes d'arbres de jardin?
9: Ah, mais c'est une blague, là, ou quoi, là? Je vous dis, je n'ai pas le temps pour répondre à vos questions, c'est tout, c'est clair. Et j'ai pas envie de les répondre d'ailleurs.
10: Alors, au moins un arbre, dans ce cas. Vous n'êtes pas obligé de faire les trois. Si vous voulez, on passe à la question suivante. Hein.
9: Oh non, mais là, c'est...
10: Alors, avez-vous déjà vu des films avec Jean Dujardin?
9: Et j'ai plus envie d'aller plus loin.
10: Non, mais oui, non, mais juste, il reste juste pas beaucoup de questions.
9: Je n'ai pas répondu à aucune de vos questions, alors cassez-moi pas les pieds avec ça.
10: Alors, comment appelle-t-on l'arbre conifère qu'on décore dans son salon en ce moment?
9: Non, mais c'est incroyable ça. Je vous dis que j'ai pas envie de répondre à vos questions.
10: Incroyable, vous me dites? Incroyable? À la limite, je peux vous aider un petit peu si vous voulez. Là, c'était le sapin, la réponse.
9: Mais j'en ai rien à foutre de votre sapin. Bah, écoutez, là, alors, je quitte alors, rendez-vous, vous n'allez pas me harceler comme ça pendant deux heures.
10: Alors, et justement, êtes-vous pour ou contre Michel Sapin au ministère des Finances?
9: Complètement Barjot, Spectre, c'est pas possible.
10: Complètement Barjot?
9: Oui.
10: Complètement, donc contre Michel Sapin?
9: J'ai pas le temps de m'occuper de vos sondages.
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8: Aérospatiale, bonjour.
7: Bonjour madame, c'est bien l'aérospatiale?
8: Oui monsieur.
7: Je voudrais la direction.
8: Ah, je suis désolée, là actuellement ils sont peut-être au repas, le secrétaire également. Ils pouvaient essayer de rappeler un peu plus tard.
7: Non madame, c'est urgent.
8: Oui.
7: Est-ce que vous pouvez leur transmettre un message? Je retourne à mes observations pendant ce temps-là, moi. Il faut que je retourne voir l'évolution du phénomène constaté.
8: Ah. Ouais. Et on vous a dit de contacter une personne particulièrement?
7: Oui. Là, non, on m'a dit d'appeler la direction dès qu'il se passerait quelque chose. Donc vous avez quoi noter?
8: Oui.
7: Alors, je suis monsieur Robert Ledoux.
8: Oui.
7: Et donc j'ai un télescope, hein. Je travaille à mon compte. J'observe depuis deux jours la Lune.
8: Oui.
7: Et on m'a demandé de faire mon rapport, hein. Je suis expert, hein.
8: Oui.
7: Voilà ce qui se passe, madame. D'après mes observations de cette nuit, vous savez que la Lune est de plus en plus visible.
8: Oui.
7: Parce qu'on est en période de pleine Lune, hein. Mm-hmm. Il y a une agitation. Donc j'ai observé une matière qui était donc à la base d'un cratère alors qu'elle n'y figurait pas la semaine dernière. J'ai fait un grossissement au 1/500 millième.
8: Ouais, 500 millième.
7: Mes observations sont formelles, madame. On a chié sur la Lune.
8: On a chié sur la Lune?
7: Oui, madame.
8: Donc, ça prouverait qu'actuellement, il y a quand même quelqu'un.
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8: Oui.
10: Oui, bonjour monsieur. C'est bien le salon de coiffurage?
8: Oui.
10: Je vais passer parce qu'il faut que je mette des petites affiches fermeture exceptionnelle du salon sur la vitrine.
8: Oh, quel honneur. Je vous ai rien demandé, moi.
10: Non, c'est parce que j'ai ma femme qui voulait venir chez vous et comme moi je veux pas qu'elle se coupe les cheveux, je lui ai dit que c'était fermé.
8: Ah non, moi je veux pas de ça, hein. Non, bah elle est quand même libre de faire ce qu'elle veut, je pense.
10: Oui, enfin tant que c'est pas capillaire, oui, mais enfin là si vous voulez, je vais quand même pas la laisser se couper les cheveux alors qu'elle m'a pas vraiment demandé la permission.
8: Bah parce qu'elle faut demander, elle est pas libre de sa tête? C'est grave ça.
10: Bah enfin ça me semble normal.
8: Ah bah non, j'estime qu'elle est libre quand même de faire ce qu'elle veut de sa tête, hein. Elle va pas se retrouver quand même ratiboisée comme un homme, hein.
10: Ah, en plus?
8: Bah non.
10: Ah bah bravo, vous voulez la
8: ratiboiser? Non, je vous dis, je ne vais pas la ratiboiser, faites attention à ce que je vous dis.
10: Heureusement que j'ai dit que c'était fermé.
8: Ah non,
10: que...
8: non, je vous interdis ça, hein.
10: Comment ça?
8: Eh bah oui, bah quand même, je suis libre, hein. Non mais c'est quoi votre cirque, là?
10: Alors, c'est rien, c'est des affiches, il y a marqué fermeture...
8: Je vous dis que non.
10: Non mais j'ai mis pour cause divine...
8: Je ne veux pas. Un point, c'est tout. Là, autre chose encore. C'est quoi ce cirque-là?
10: Non mais, alors attention, je fais pas ça à l'intérieur, je les colle sur la vitrine, vous voyez.
8: Mais je sais très bien, mais je ne veux pas. Non mais, on met pas des papiers comme ça chez n'importe qui. Sans son non, non mais, pour qui vous prenez, là?
10: Bah, je suis quand même monsieur Martin.
8: Oui, mais qu'est-ce que ça peut faire, Martin ou Dupont? Moi, qu'est-ce que vous voulez que ça me fasse? Moi, je vous connais pas.
10: Comment ça, Dupont?
8: Non, Dupont. Non mais, oh. Faites attention, ouvrez vos oreilles.
10: Oh là là, en plus. Allô?
8: Vous êtes grave.
10: Ah, c'est un autre monsieur.
8: Alors là, on me l'avait pas faite. Non, mais vous vous rendez compte? Je vais quand même pas mettre des panneaux fermés parce que votre femme n'a pas le droit de venir chez vous dans le salon de coiffure.
10: Oui, vous avez compris, c'est exactement ça.
8: Mais c'est pas possible. Attendez, vous êtes pas tout seul dans votre tête, monsieur, c'est pas possible.
10: Non, mais j'ai tout imprimanté déjà, j'ai les feuilles.
8: Mais vous êtes pas bien, non? Non, mais vous êtes fou, monsieur. Votre femme, vous lui dites qu'elle vient pas se faire couper les cheveux, elle vient pas se faire couper les cheveux, point final.
10: Oh, bah vous la connaissez pas, hein.
8: Eh bah vous me donnez son nom et puis moi je la refuse à la porte et puis c'est tout.
10: Oui, je vois le truc.
8: Comment?
10: C'est elle qui est derrière, non?
8: Mais vous êtes malade, monsieur, mais.
10: Ouh là là, Martine!
8: Ouh là là là là, bah là, attendez, vous avez un sérieux problème avec votre dame, hein.
10: Ah, bah là oui, je crois qu'il y a effectivement un sérieux problème, c'est que vous êtes en train de la dissimulifier.
8: Je cache votre femme, non, mais.
10: Martine!
8: Et votre nom?
10: Martin.
8: Non, mais c'est quoi votre histoire, là? Alors, monsieur Martin, Martine, oui.
10: Oui,
8: non, mais...
10: ah bah passez la moi.
8: Si elle était là, je vous l'aurais passé, je me serais pas chier comme je suis en train de le faire tout de suite, hein.
10: Oui, ça sent la complicité à plein nez.
8: Oh, vous êtes grave, vous. Hein.
10: Martine!
8: Oh.
10: Martine, je sais que t'es là!
11: Oui.
10: Ah.
11: Non, mais vous êtes, non, mais ça va pas, non?
10: Martine, te voilà.
11: Et votre femme, elle est pas dans mon salon, mais vous êtes malade ou quoi?
10: Martine, qu'est-ce qui te prend, voyons?
11: Y a pas de Martine!
10: Enfin, Martine, c'est moi, c'est Martin!
11: Non, mais, Non, mais ça va pas ou quoi?
10: Non, mais, hey,
11: mais vous vous prenez pour qui?
10: Je me prends pour le mari de ma femme.
11: Mais c'est qui votre femme?
10: Mais c'est toi, Martine.
11: Martine qui? Martine quoi?
10: Martine Martin.
11: Bon, n'importe quoi. Espèce de blaireau, va. Je suis en train de coiffer une dame, je suis en train de m'énerver.
10: Martine, voyons, tu n'as jamais coiffuré personne.
11: J'ai pas de Martine dans mon salon, d'accord?
10: Martine,
11: alors,
10: je te reconnais.
11: Soit vous venez tout de suite, que je vois la gueule que tu as, ou soit vous arrêtez de m'apporter ou j'appelle les flics.
10: Non, mais dis donc, Martine.
11: Mais Martine, pauvre con, y a pas de Martine.
10: Oh, okay, bah bravo, les gros mots, Martine, dis donc.
11: Ouais, bah Martine, c'est ce qu'elle dit, va te faire foutre.
12: Allô.
13: Allô.
12: Oui.
13: Commandant.
12: Comment?
13: Commandant. Allô, vous m'entendez?
12: Oui, mais vous êtes une erreur.
13: Je ne suis pas chez le commandant Cousteau.
12: Ah non.
13: Bon, écoutez, est-ce que vous m'entendez bien là?
12: Bah évidemment, mais
13: bon,
12: écoutez, je suis pressé, monsieur.
13: Écoutez-moi,
12: pourquoi...
13: je suis le capitaine Nemo à l'appareil, hein. Nous sommes à bord de la Calypso dans les Galapagos. Et nous essayons de joindre le commandant Cousteau à Paris. Nous n'arrivons pas à le joindre ce matin. Apparemment, il y a un problème de téléphone.
12: Ah, mais c'est pas chez moi. Pourquoi vous appelez chez moi?
13: Écoutez, madame, nous sommes à bord de la Calypso et nous sommes à 300 mètres de profondeur au sud des Galapagos. Nous observons un phénomène nouveau. On a besoin de le joindre. Est-ce que vous pouvez prendre le numéro et l'appeler?
12: Ouais, écoutez, je viens, mais s'il me dit que c'est pas rien...
13: Non, mais vous inquiétez pas, madame, ça va aller très vite. C'est juste lui donner le renseignement que je vais vous donner, hein. Alors, je vous donne son numéro à Paris que nous essayons de joindre depuis ce matin.
12: Oui.
13: C'est le 4723.
12: Et alors, qu'est-ce qu'il faut que je fasse?
13: Bon, je suis le capitaine Nemo.
12: Ah bon?
13: Voilà. Alors, Michel Nemo.
12: Michel.
13: Ah bon? Vous lui dites qu'on observe sur le radar avant une formation de moules géantes...
12: Des moules.
13: Géantes, hein.
12: Géantes.
13: 200 mètres de tour, hein.
12: Oh là.
13: Alors, vous lui dites qu'elles ont l'air très, très agressives.
12: Agressives, bon, agressives, hein.
13: Agressives, voilà. Alors, demandez-lui ce qu'on fait.
12: Bon, bah alors, je vais l'appeler tout de suite, alors.
13: Appelez-le tout de suite et dites-lui qu'il nous rappelle tout de suite, qu'il se mette en contact s'il arrive à nous joindre, hein.
12: Bon, d'accord, je vais
13: l'appeler. Verrouillez tout, verrouillez les radars. Merci, madame.
12: Au revoir, monsieur.
7: Camarade Cousteau, j'écoute.
12: Ah, vous êtes le commandant Cousteau?
7: Oui, bonjour,
12: oui,
7: madame.
12: Je suis un particulier.
7: Oui.
12: On m'a appelé parce qu'on peut pas vous avoir. Et c'était ça, c'est assez urgent. C'est le capitaine Nemo.
7: Michel?
12: Michel qui a appelé chez moi.
7: Mais où sont-ils?
12: On dit Galapagos. Galapagos, je sais plus comment dire, je sais plus.
7: Oui, oui.
12: Oui, ils ont observé des moules géantes et qui sont agressives et oui. à 200 mètres de tour.
7: Oui.
12: Alors, il faudrait que vous l'appeliez parce qu'il ne peut pas vous avoir.
7: Bon, alors écoutez, madame, ce que je vais faire là, je vais composer le numéro d'urgence de la Calypso. On va pas raccrocher.
12: Bon, ah bon, très bien.
7: Alors, dès que vous entendez un sifflement, vous essayez de leur parler. Eux, ils ne m'entendront pas. C'est vous qui vont entendre.
12: Oui, alors c'est à eux que je parlerai.
7: C'est à eux que vous allez parler, vous allez répéter ce que je vais vous dire.
12: Bon, d'accord.
7: Alors, attention.
12: Allô?
13: Capitaine Nemo, l'appareil.
12: Ça y est, oui, c'est moi, madame. Je vous m'avais appelé tout à l'heure.
13: Ah ben, c'est vous, mais comment vous avez eu le numéro?
12: Ben, je viens d'appeler le commandant Cousteau.
7: Vous m'entendez, madame?
12: Oui.
7: Demandez au capitaine Nemo la couleur des moules.
12: Tout de suite, là?
7: Oui.
12: Mais comment je vais l'appeler?
7: Capitaine Nemo, il doit vous entendre.
12: Allô? Capitaine Nemo?
13: Allô, oui, madame.
12: Oui, alors voilà, le commandant Cousteau demande la couleur des moules.
13: Les moules sont bleus, madame, hein?
12: Alors, allô, commandant?
7: Allô?
12: Oui?
7: Je vous écoute, madame.
12: Alors, la couleur des moules sont bleues, hein?
7: Bon, alors ce sont des moules très dangereuses, qu'ils fassent demi-tour arrière, très vite.
12: Attendez, j'appelle, allô? Capitaine Nemo?
13: Capitaine Nemo, madame, oui.
12: Oui, écoutez, il vous dit de... Oh, alors, je sais plus ce qu'il m'a dit.
13: On est... Madame, vous m'entendez?
12: Oui.
13: Oui, la moule géante.
12: La moule géante.
13: A ouvert la gueule.
12: A ouvert la gueule.
13: Et le Calypso est rentré dans la moule.
12: Allô? Commandant?
7: Oui, allô, je vous entends, madame.
12: C'est trop tard. La moule géante est rentrée dans la gueule du Calypso.
7: Vous voulez dire que la Calypso est dans la moule?
12: Oui.
7: Demandez-leur de hisser le drapeau blanc.
12: Allô?
7: Et de chercher la sortie de la moule à l'arrière.
12: Bon, d'accord. Allô?
13: Allô?
12: Le commandant demande que vous hissiez le drapeau blanc et que vous essayiez de sortir par l'arrière de la moule, parce qu'il y a certainement une sortie.
13: Par l'arrière?
12: Oui, par l'arrière de la moule, oui.
13: Oui, mais on ne voit rien. On ne voit rien, là. On est dans le noir total.
12: Allô, commandant?
7: Oui, madame.
12: Ils disent qu'ils sont dans le noir total et qu'ils peuvent rien voir. Ils peuvent pas sortir.
7: Bon, écoutez, madame, il n'y a qu'une solution.
12: Oui?
7: Les assistants viennent de me donner le
12: oui.
7: plein de la moule.
12: Oui.
7: Et il y a une pancarte avec une inscription issue de secours à l'intérieur de l'animal.
12: Ah bon? Ben, je vais demander, hein. Capitaine Nemo?
13: Allô?
12: Oui? Alors, le commandant demande s'il y a une pancarte à l'intérieur de la moule.
13: Oui, il y a une pancarte.
12: Oui? Il y a marqué issue de secours.
13: Oui, c'est ça.
12: Oui.
13: Qu'est-ce qu'il faut faire?
12: Allô?
13: Oui.
12: Alors, il demande qu'est-ce qu'il faut qu'il fasse.
13: Il se dirige vers l'issue... Allô?
12: Allô, oui.
13: Il se dirige vers l'issue de secours.
12: Allô, commandant Nemo?
13: Capitaine Nemo, madame.
12: Oh, excusez-moi, capitaine Nemo. Il faut que vous alliez vers l'issue de secours. C'est ça?
13: Ça y est, madame, nous veillons la lumière.
12: Oui. Bon, c'est tout ce que vous avez à dire au commandant?
13: Écoutez, madame, ça y est, nous sortons de la moule.
12: Oui, vous sortez de la moule. Allô, commandant?
13: Et nous gagnons la lumière.
12: Oui.
13: Nous sommes sauvés.
12: Vous êtes sauvés et sortis.
13: Nous sommes sauvés et sortis, nous sommes à la lumière.
12: Allô, commandant?
13: Oui.
12: Oui, maintenant il n'y a plus de danger, ils sont sortis, ils sont à la lumière.
13: Ils sont sortis de la moule.
12: Oui, oui, la Calypso est sauvée.
13: Ben écoutez, madame, nous vous remercions.
12: Il faut bien se rendre service, et puis vous savez, je regarde beaucoup votre émission, n'importe comment.
13: Merci pour tout, madame.
12: Ah ben, je vous en prie, hein. Si vous avez d'autres problèmes, ben, vous me rappellerez.
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14: Oui, allô?
4: Bonjour madame, c'est bien l'armurerie pour la chasse?
14: Oui.
4: Monsieur Martin à l'appareil?
14: Oui.
4: J'aurais besoin de vous emprunter votre permis de conduire.
14: Et pourquoi faire mon permis de conduire?
4: Parce que, petit souci, je me suis fait contrôler par les gendarmes ce matin.
14: Ouais.
4: Et vu que j'avais bu un petit café à Angers, j'ai soufflé positif à l'alcotestisme.
14: Ouais.
4: Donc, c'est votre permis que je vais donner aux gendarmes.
14: Et puis? Non, mais là, je comprends pas, là.
4: Parce qu'aux infos, ils ont dit que les chasseurs, ils peuvent picoler à plus de 0,5.
14: Ah oui?
4: Donc vous, vous dites que vous êtes chasseur, et hop, ça fait sauter le PV.
14: Ah oui, d'accord, oui.
4: Oui, ah bah oui, le tour est joué.
14: Non, mais ça, c'est à la chasse, hein. C'est pas sur la route, hein.
4: Sauf pour les chasseurs.
14: Les chasseurs.
4: Vu que vous avez le droit d'être...
14: Pour chasseur, moi, si je suis contrôlé à 0,5 sur la route, je suis fait aussi. Hein.
4: Sauf si vous dites que vous êtes en train de chasser.
14: Non, mais si t'as été contrôlé au volant, tu peux pas dire que t'étais en train de chasser.
4: Bah, moi, mon beau-frère, il organise des safaris. Vous avez qu'à dire que vous
14: bon,
4: aussi...
14: Bon, ça y est, t'as fini, là, parce que moi, je suis en train de travailler et tu commences à me casser les couilles.
4: Oh là, voilà. Alors, dès qu'on demande un petit coup de main...
14: Bah, si tu veux, tu viens me voir, on se parle en face et puis au moins, hein, d'accord.
4: Ou alors, plus simple, tu me l'envoies par mail.
14: De quoi?
4: Ton permis.
14: Parce que je t'envoie rien du tout. Pourquoi je t'enverrais mon permis? De toute manière, si c'est toi qui a été contrôlé, t'as été contrôlé, t'as bu un coup, c'est ton problème.
15: Ouais, ouais. Et puis en même temps.
4: Ah, c'est une collègue que j'entends derrière?
14: Bah oui.
15: Pardon?
4: Dans ce cas, file-moi son permis à elle.
15: Ah, attendez, de quoi vous me parlez là?
4: Ah, bonjour madame.
15: Attendez, mais vous êtes qui là? C'est quoi cette histoire?
4: C'est ce que j'ai expliqué. Vu que vous êtes chasseur, vous avez le droit de picoler, donc on dit que c'est vous qui étiez au volant.
15: Mais c'est un raisonnement de merde, ça, c'est un raisonnement qui tient pas la
4: non,
15: route.
4: Non, mais c'est vrai que je profite d'une petite faille juridictionnelle.
15: Oui, monsieur, bah alors vous êtes tellement con, monsieur, que ça devient pitoyable là.
4: Ou l'autre, et pourquoi?
15: Mais parce que vous êtes un abruti fini. Vous êtes en train de vouloir me faire passer pour un alcoolo à votre place.
4: Alors non, j'ai pas déclaré alcoolo, j'ai mis amateur.
15: Démerdez-vous, mais bien sûr que si, monsieur. Et puis continuez comme ça, ça va mal se terminer pour vous.
4: Pardon, ce que je voulais dire, c'est que vu qu'en tant que chasseur, vous avez le droit d'être bourré.
15: C'est ça, j'ai bien compris, monsieur. Et vous, en tant que professionnel de la connerie, vous avez le droit de prendre les gens pour des cons.
4: Oui, ça se défend.
15: Je sais pas où vous en êtes de votre intelligence, mais pour l'instant, c'est mal barré pour vous.
4: Hein. Afflux.
15: Étant donné que je suis chasseur, je n'aurai pas de PV puisque j'ai le droit d'être bourré.
4: Comment ça, vous êtes chasseur?
15: Pardon?
4: Bah pourquoi vous me parlez de votre sœur?
15: Non, mais vous parlez de moi en disant que je suis sacheur, donc j'ai le droit.
4: Ah, je suis sacheur, j'avais compris que je suis sacheur, pardon.
15: Votre connerie, elle est abyssale.
4: Oula, elle est où?
15: Elle est abyssale, votre connerie, vous savez même pas ce que ça veut dire, oui, d'accord.
4: Bah, pardon, non, je suis jamais allé abyssale, je sais même pas où c'est.
15: Non, mais vous savez pas où c'est, oui. Vous avez pas dû vous travailler, non, normalement?
4: Non, là, je suis en pause.
15: Ah, voilà, vous avez rien à branler, donc vous êtes dit, je vais passer un coup de fil comme ça à la con.
4: Oui, bah, je me suis dit que c'était un concept qui pouvait marcher.
15: Oui, bah, pourquoi pas, après tout. Ça peut être un métier, hein.
4: Oh, un métier, peut-être pas quand même.
15: Ah, bah, ça peut.
4: Ah, bah, c'est une bonne idée, ça.
15: Enfin, ce serait drôle si vous m'aviez dit que vous êtes un gars qui fait des blagues sur la radio, des trucs comme ça, mais c'est même pas ça, oui.
4: Si, bien sûr, je suis un gars qui fait des blagues sur la radio, oui.
15: Ah, la radio, oui.
4: Bah, bien sûr.
15: Oui, bah, dites-moi laquelle.
4: Alors, attendez, ça va me revenir. Zut.
15: Bah, non, vous êtes nul, mon pauvre.
4: Pardon, mais même les plus grands animateurs qualitatifs peuvent avoir des trous de mémoire.
15: Vous êtes nul, vous êtes même pas un animateur qualitatif. Ça s'entend tout de suite.
4: Si, d'ailleurs, je suis à la radio, là.
15: Ah, oui, bah, c'est ça, à la radio.
4: Bien sûr, je pourrais même vous mettre un jingle.
15: Eh ben, allez-y, mettez-moi le jingle.
4: Ah, attendez, je lance le magnétophone. Rire et chansons.
15: Oh, l'abruti. Allez, salut.
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16: Hello?
17: Oui, bonjour, madame.
16: Bonjour, monsieur.
17: C'est le salon de coiffure?
16: Oh, oui.
17: Dites-moi, vous êtes coiffeuse à domicile?
16: Oui, monsieur.
17: Vous pouvez faire un peu la nuque et tout ça des monsieur, non?
16: Oui, monsieur.
17: Ah, très bien. Est-ce que c'est possible tôt le matin?
16: Ah, ça dépend à quelle heure, monsieur.
17: Ben, je ne sais pas à quelle heure vous commencez.
16: Écoutez, monsieur, ce que je peux vous proposer, ce sera le samedi 17 à 8 heures.
17: Samedi à 8 heures, ça c'est parfait. Je vais vous dire pourquoi.
16: Oui.
17: Parce que je vous demanderai un petit service par la même occasion. Hein.
16: Oui, oui, oui.
17: Le matin, comme tous les hommes, hein, on peut parler franchement. Hein. Vous savez, on se gratte les robignoles, quoi. Il n'y a pas d'autre mot.
16: Oui.
17: Et c'est ma femme qui le faisait avant, mais là, elle en a assez, elle ne veut plus le faire.
16: Ah oui. Ben écoutez, monsieur, elle avait peut-être raison. Hein.
17: Donc je vous demanderai de bien vouloir me le faire.
16: Et... Ah ben ça, je sais pas, monsieur, ça je crois pas. Hein.
17: Ah mais je vous donnerai la pièce.
16: Ah non, mais non,
17: ah,
16: non,
17: ben,
16: mais
17: si.
16: Quand même non.
17: Ah ben permettez-moi.
16: Non.
17: Madame,
16: non.
17: Permettez-moi d'assister, ça me fait plaisir.
16: Oui, mais moi je vous dis non, monsieur, je ne ferai pas ça.
17: Ah ben, madame, je sais très bien que vous pouvez, et c'est tout en votre honneur, le faire bénévolement, hein, gentiment.
16: Non, mais je vous dis non, je ne le ferai pas, monsieur.
17: Madame.
16: Je coupe les cheveux, c'est tout.
17: Madame, soyons clairs.
16: Non, monsieur, je vous dis que non.
17: Madame, écoutez.
16: Nous restons corrects, s'il vous plaît.
17: Écoutez, je suis très correct et très bien élevé. Je comprends votre pudeur à accepter le pourboire, mais ça me fait plaisir. C'est
16: non,
17: tout.
16: Non, moi, je vous dis, je ne ferai pas ce travail-là, s'il vous plaît.
17: Je n'aime pas les choses gratuites.
16: Oui, non, mais moi, je vous dis, je ne ferai pas ce genre de travail.
17: Bon, ben, considérons ça comme un petit amusement, hein, et puis voilà, comme
16: non,
17: ça.
16: Non, pas du tout, même pas. Ça me fait pas rigoler, hein. Bon, excusez-moi, monsieur, mais je crois que je ne viendrai pas. Excusez-moi. Oh ?
7: Allô, je suis choquée parce que mon mari vient de vous dire, vous êtes la coiffeuse ?
16: Oui.
7: Oh, je suis désolée.
16: Ah mais non, mais moi je suis pas désolée, je m'en fiche madame, mais moi non. Hein. Ce genre de choses, il est hors de question. Hein.
7: C'est ce que je lui dis. J'étais choquée par ce qu'il vous a dit.
16: Oui.
7: Quand il m'a dit que vous vouliez le faire gratuitement.
16: Non, j'ai pas dit que je faisais gratuitement, j'ai dit que je ne faisais pas le travail. Moi j'aime bien les gens corrects. Hein.
7: C'est ce que je lui ai dit, il faut donner la pièce. Non. Il faut que tu donnes la pièce à la dame.
16: Non, mais il n'y a pas de ni pièce ni rien du tout. Non. Je refuse de le faire.
7: Ah oui, mais
16: c'est tout.
7: Vous savez, si j'ai arrêté de lui faire tous les matins, c'est parce que moi, il ne me donnait pas la pièce.
16: Oui, d'accord.
7: Alors maintenant, je ne suis plus d'accord. C'est pour ça que je dis, d'accord. Tu vas donner la pièce à la dame.
16: Excusez-moi, mais je suis occupée.
7: Oh, pardon. Vous êtes en train de le faire à un monsieur, c'est ça ?
16: Merci beaucoup. Au revoir, madame.
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18: Allô.
4: Bonjour monsieur, c'est bien l'exploitation agriculturière ?
18: Oui.
4: Monsieur Martin, société Martin Import-Export.
18: Oui.
4: Je me suis permis d'organiser une livraison de produits chez vous, donc il faudrait voir...
18: Ben non, une livraison de quoi ?
4: Ah pardon, ce sont des pesticides qui viennent d'Espagne.
18: On n'a pas besoin de pesticides, hein.
4: Ah non, mais c'est pas pour vous, c'est pour moi.
18: Comment ?
4: C'est parce que comme ce sont des produits interdits en France, je préférais pas donner mon adresse pour la livraison.
18: Bon attendez, je vous passe mon mari.
4: Oh bah allons-y.
19: Oui, allô.
4: Bonjour, donc c'est madame.
19: Non, monsieur, c'est inversé.
4: Comment ça, c'est inversé?
19: Vous avez d'abord parlé à mon épouse et maintenant c'est moi, c'est le mari.
4: D'accord, là c'est madame Marie.
19: Non.
4: Et le monsieur d'avant?
19: Ça, c'était mon épouse avant.
4: Ok, donc votre épouse est un homme.
19: Hein? Non.
4: Bah si.
19: Mais qu'est-ce que vous voulez livrer?
4: Ah oui, c'est vrai. Donc, ce sont des pesticides espagnolistes qui sont interdits en France.
19: Mais j'ai pas envie de recevoir des produits espagnols qui sont pas autorisés en France.
4: Non, mais c'est ce que je disais. Moi, je les récupère après. Je les ai juste mis à votre nom pour la livraison.
19: Mais pourquoi vous me l'avez mis à mon nom?
4: Parce que comme ça, je vous rachète les pesticides espagnolistes en France.
19: Ah ben moi, j'en veux pas de vos produits, hein. Surtout pas s'ils sont pas autorisés. Je ne veux pas qu'on les décharge chez moi.
4: Bon, c'est 2-3 bidons, hein. Vous les mettez dans un coin.
19: Ben, qu'est-ce que vous voulez que je foute? Il y en a combien comme quantité?
4: Alors, la première livraison, c'est 4000 litres.
19: Ah oui, 4000 litres que vous voulez.
4: Voilà, et après on vise les 100 000 par semaine.
19: Mais moi je veux même pas les recevoir. Où voulez-vous que je les mette dans la rue ?
4: Ah bah non, parce qu'il faut que ce soit stocké au sec.
19: Oh.
4: Ah, allô ?
19: Oui.
4: Et c'est une autre dame, d'accord.
20: Bah, moi je vais les mettre dehors. Hein.
4: Ah bah non, c'est livré dans des bidons en carton, donc imaginez s'il pleut dessus.
20: Ah bah non, mais là moi je tombe des nues là. Hein.
4: Oula, vous êtes tombé.
20: Non, vous me prenez à l'improviste là.
4: Ah, et bah passez-moi ce monsieur.
20: Quel monsieur ?
4: Monsieur Provis.
20: Je connais pas.
4: Bah, vous avez dit que je vous prenais pour à l'improviste.
20: Ah non, j'ai dit vous me prenez à l'improviste.
4: Non mais passez-moi Alain, je vais voir avec
20: mais
4: lui.
20: Mais non, mais Alain, l'improviste. Vous savez ce que c'est ?
4: L'improviste. Non, alors expliquez-moi.
20: Vous me prenez à l'improviste.
4: Ah, vous me reparlez d'un improviste.
20: Mais monsieur Provis n'existe pas. Prenez votre dictionnaire et puis regardez.
4: Ah, attendez, j'ai justement le dictionnaire sous les yeux. Alors, Provis.
20: Mais non.
4: Pardon, mais il n'y a pas de à l'improviste dans le dictionnaire.
20: Non, retirez ça, monsieur Provis n'existe pas. Je vais vous... Non. Là, je vais vous épeler. Prenez un stylo, je vais vous épeler le...
4: Ok, donc Alain, ça je sais.
20: Non, Alain...
4: Ah, ou alors peut-être qu'il est dans le bottin. Attendez, je regarde. Provis.
20: Non, Alain, Provis n'existe pas.
4: Ah si, tiens, je viens de le trouver.
20: Non.
4: Provis, Alain, il habite à Martinville.
20: Oui, mais moi je vais vous expliquer.
4: Ah non, mais attendez, je l'appelle.
20: Non, on se comprend pas, monsieur.
4: Bonjour Monsieur Provis, Monsieur Martin à l'appareil.
20: Mais non.
4: Je suis avec quelqu'un qui dit que vous n'existez pas.
20: Mais Monsieur Provis n'existe pour moi.
4: Ah bah pardon, mais je suis en ligne avec lui.
20: Oui, mais moi je ne connais pas Monsieur Alain Provis.
4: Ah bah c'est ce qu'on va voir, je le bascule en appel conférencier, ne quittez pas.
20: Oui.
4: Voilà, Monsieur Provis vous entend, il est avec nous. Allô?
20: Oui.
4: Bonjour madame, Monsieur Provis à l'appareil.
20: Oui, je ne vous connais pas.
4: Ah oui, mais alors pourquoi vous parlez de moi, Monsieur Martin, si on se connaît pas?
20: Mais non, mais j'ai voulu parler de l'improviste.
4: Ah mais je vous reconnais, c'est Alex, non?
20: Non, Alex comment?
4: Intérieur, à l'extérieur, je reconnais la voix.
20: Je ne connais pas.
4: Oh.
20: Non.
4: Alors vous devez être son frère, Alain, non?
20: Non plus.
4: Vous n'êtes pas à l'intérieur?
20: Non.
4: Bon. Jurez-le.
20: Je jure, je ne suis pas Monsieur Terrieur.
4: Lequel? Alain ou Alex?
20: Ni l'un ni l'autre. Je suis ni à l'intérieur ni à l'extérieur.
4: Ah oui? Et alors dans ce cas, vous êtes où?
20: Là, je suis
4: Bah oui, parce que si vous êtes ni à l'intérieur ni à l'extérieur, il y a un truc qui...
20: Oui, bon.
4: Eh oui.
0: Allô?
21: Bonjour madame.
0: Oui.
21: C'est la halte garderie.
0: Oui.
21: Bonjour madame, c'est le Père Noël à l'appareil.
0: Oui.
21: Nous appelons toutes les crèches et les haltes garderies de la région aujourd'hui.
0: Oui.
21: Pour faire la grande opération Papa Noël téléphone. Voilà. Et donc nous vous demandons de nous passer deux ou trois petits enfants.
0: Bon, viens, il y a le Père Noël au téléphone, Alexandra et ma...
21: Voilà.
0: Bon, viens ma chérie. Allô?
21: Oui.
0: Je vous la passe, hein.
21: Restez à côté d'elle, hein.
0: Ok, d'accord.
21: Bon, bien écouter.
0: Au revoir, Père Noël.
21: À tout à l'heure, madame.
22: Allô, Père Noël?
21: Bonjour, comment tu t'appelles?
22: France.
21: France, quel âge as-tu, ma chérie?
22: 5 ans.
21: 5 ans. Est-ce que tu sais lire?
22: Je sais pas.
21: Tu sais pas lire encore?
22: Non.
21: Eh ben, dis-moi, va falloir apprendre. Et c'est pour ça que je t'appelle aujourd'hui, puisque je suis le Papa Noël de la CGT. Et figure-toi que nous te proposons aujourd'hui pour t'apprendre à lire les œuvres complètes de Karl Marx, reliées et cartonnées, pour 235 francs, frais de port compris.
22: D'accord.
21: Tu vas demander ça à tes parents à Noël?
22: Oui.
21: Eh bien, écoute, je te souhaite un très bon Noël et puis je veux bien parler à ton ami.
0: Allô?
21: Oui.
0: Oui. France a parlé?
21: Oui.
0: Un peu intimidée, hein?
21: Oui, elle est un peu intimidée. Ouais. On va voir si la deuxième l'est moins.
0: Alexandra, tu viens dire bonjour au Père Noël, ma chérie? Tu veux même pas lui dire bonjour?
21: Mais si elle veut.
0: Alors que lui, il pense à vous, là, bientôt.
21: Ah oui?
0: Dis Alexandra.
21: Je suis en train de préparer leur cadeau.
0: Bah, tu vois, il me dit qu'il est en train de préparer vos cadeaux, le Père Noël. Tu viens lui dire bonjour?
21: Ce sont des beaux livres pour apprendre à lire.
0: À lire? Tu viens, Alexandra? Tu viens lui faire un gros bisou.
21: Je suis le Père Noël de la CGT.
0: Un bisou? Non, elle écoute, mais elle est intimidée aussi.
21: Eh ben, on ne voit pas notre belle aujourd'hui, chez vous.
0: Voilà, bon, ben écoutez, merci beaucoup.
21: Oui, ben, je vous en prie, c'est normal, parce que ce n'est pas dans votre crèche aujourd'hui qu'on fera notre beurre, parce que je suis le Père Noël de la CGT.
0: Ah, bon, là,
21: voilà. Et oui. Nous essayons de savoir, évidemment, ce qu'elles aiment. Alors, il y en a une, la première, qui m'a dit qu'elle voulait les œuvres complètes de Karl Marx, et ça tombe bien, parce que nous les vendons 235 francs TTC. Et c'est un très bel ouvrage qui
0: oui,
21: est relié...
0: Non, moi, ça ne m'intéresse pas. Hein.
21: Non, non, je sais bien, vous non, parce que vous les avez déjà lus, forcément. Mais la petite, oui. Alors, ouais. Il faut qu'on envoie ça à quelle adresse?
0: Comment ça? Attendez, je ne vous suis pas, là.
21: Mais non, en fait, si vous voulez, je suis le Père Noël de la CGT.
0: Oui.
21: Et nous vendons un très beau livre pour les enfants.
0: Oui.
21: Qui s'appelle Le Capital.
0: Oui, non, mais je suis d'accord avec vous. Mais enfin, votre prospection, à ce moment-là, vous la faites autrement.
21: Oui, mais enfin, je suis le Père Noël quand même.
0: Ah, bah oui, non, je suis désolée. Non,
21: bon, bah écoutez,
0: c'est un peu décevant, ça, par contre, vous voyez.
21: Non,
0: tout à fait.
21: Non, mais attendez.
0: Oui.
21: Vous savez ce qu'on va faire?
0: Oui.
21: On va chanter une petite chanson avec eux. Vous allez chanter avec moi, vous allez voir, ils vont adorer. Vous êtes prêts?
0: Non, hein, bah, je vous passe France et vous allez chanter avec
21: voilà,
0: elle. Hein,
21: voilà,
0: je te passe France, ma chérie.
21: Voilà.
0: Regarde, tu vas chanter avec
21: le Père. Bonjour, France. Quel âge as-tu?
22: 5 ans.
21: Eh ben, c'est bien, t'es en âge de lire les œuvres complètes de Karl Marx, mais avant, je dois te chanter une petite chanson. Tu es prête? Tu vas chanter avec moi?
22: Oui.
21: 1, 2, 3. C'est de la lutte finale.
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24: Oui, bonjour.
4: Bonjour monsieur, c'est bien le bar?
24: Oui.
4: Monsieur Martin à l'appareil, association des consommationneurs de Martinville.
24: Oui.
4: Je vous ai déclaré établissement créditateur pour les journées nationales du crédit.
24: Et c'est-à-dire?
4: Et c'est-à-dire que pour relancer la consommation, vos clients ont droit à une journée de crédit gratuit par semaine.
24: Et donc
4: ils viennent, ils consomment, mais ils vous payent pas parce que c'est considéré comme acheté à crédit.
24: Acheté à crédit? Oh non, moi je veux pas.
4: Ah, parce que je me suis un peu avancé sur votre dossier déjà.
24: Non, je ne veux pas. Je vais pas m'emmerder avec ça, c'est même pas la peine.
4: Bah oui, mais le truc, c'est que j'ai dit à mon beau-frère de valider.
1: Qui c'est votre beau-frère, là?
4: C'est Monsieur Martin, à la chambre commerciale.
1: Monsieur Martin qui?
4: Monsieur Martin, Martin.
1: Ben, je connais même pas, il y a personne qui est venu se présenter.
4: Ça, c'est pas grave. Si on vous demande, vous dites que quelqu'un est venu.
1: Non, il est pas venu me voir, c'est pas vrai.
4: Faites gaffe, parce que si vous dites n'importe quoi, c'est un coup à faire sauter votre dossier.
1: Mais dossier de quoi? Mais moi, j'en ai rien à foutre.
4: Bah, dossier d'établissement créditateur.
1: Mais je veux pas être dossier d'établissement créditateur.
4: Ah oui, mais là, vous y êtes, puisque mon beau-frère a validé.
1: Mais qu'est-ce que c'est que ce bilf-là? Dites à Monsieur Martin qu'il vienne me voir, là.
4: Alors, lequel?
1: Ben, j'en sais rien, votre beau-frère qui a validé le dossier.
4: Ah, Martin, Martin! Justement, il est à côté de moi, je vous le passe.
1: Non, mais qu'est-ce que c'est que ce truc-là?
4: Quittez pas. Martin! Ouais, Martin!
1: Oh là là là là là là!
4: Je te passe le monsieur du bar parce qu'il a changé d'avis.
1: Il a pas changé d'avis, il est pas au courant.
4: Pourtant, il m'a dit qu'il était au courant.
1: Non, il est pas au courant.
4: Et d'ailleurs, il est en train de me redire qu'il est au courant.
1: Oh! Mais qui?
4: Moi, je te le passe.
1: Qui?
4: Bonjour monsieur, monsieur Martin, mon beau-frère vient de me transmettre l'appel.
1: Non, c'est une dame déjà, donc il sait même pas à qui il parle.
4: Ah, parce qu'il disait que vous demandiez à me parler.
1: Oui, parce que je voulais voir qu'est-ce que c'est que cette histoire de créditateur qu'on n'est pas au courant.
4: Alors si, que vous devez être au courant, puisque que mon beau-frère me dit que vous êtes d'accord.
1: Mais c'est quoi ce truc de beau-frère? Qui c'est votre beau-frère?
4: C'est monsieur Martin, vous l'aviez juste avant moi.
1: Oui, mais...
4: Pour vous situer, c'est le mari de ma belle-sœur.
1: Et c'est qui votre belle-sœur? Madame Martin?
4: Ah bah non, madame Martin, c'est la femme de mon beau-frère. Là, je vous parle de madame Martine.
3: Oui, allô, oui.
4: Ah, bonjour monsieur, vous êtes le responsable?
3: Oui, c'est moi, oui.
4: Enfin, je veux dire le patron, quoi.
3: Oui, c'est ça, tout à fait, oui.
4: Oui, le big boss.
3: Oui, c'est ça, tout à fait.
4: On pourra dire quoi, le taulier?
3: Oui, c'est ça.
4: Ou tout simplement le chef?
3: Tout à fait, tout à fait.
4: Bah oui.
3: Oui, c'est ça, tout à fait.
4: Voilà, donc vous êtes établissement créditateur.
3: Bah non, j'ai pas fait jusqu'à présent. Non.
4: Ah
3: non.
4: Si.
3: Bah non.
4: Ne dites pas que c'est la première fois que vous êtes établissement créditateur.
3: Ah non, pas jusqu'à présent.
4: Oh là là, c'est la première fois.
3: Oui, mais non, oui.
4: Ah oui, alors dans ce cas, je vais prélever votre cotisation.
3: Ah, c'est payant.
4: Ah bah un crédit, c'est jamais vraiment gratuit. Hein.
3: Ah bah non, ça m'intéresse pas. Si vous payez, non. Vous annulez tout.
4: Vous êtes sûr?
3: Ah non, là ça m'intéresse pas.
4: Moi, je vous vois venir.
3: Ah non.
4: Si, vous dites ça parce qu'en vrai, vous êtes intéressé.
3: Non.
4: Oh bah tiens, ça c'est un non qui veut dire oui.
3: Non, ça veut dire non. Voilà.
4: Alors ça veut dire non peut-être.
3: Non, c'est bon.
4: Ah, c'est non ou c'est bon?
3: C'est non.
4: Ah, mais je vois. Bah, vous essayez de marchander.
3: Non. Ah, non.
4: Oh, mais je vous vois venir.
3: Non, c'est tout. Non, j'ai dit non, c'est tout.
4: Bon, allez, d'accord, on négocie.
3: Non, on négocie rien du tout.
4: Écoutez, je vous propose de faire 50-50 sur le crédit.
3: Non, on fait pas 50-50, on fait rien du tout.
4: Ok, 60-60.
3: Non, on fait rien du tout.
4: Et si je vous propose.
3: Monsieur.
4: J'ai
3: arrêté de prendre des gens avec des imbéciles.
4: Pardon, c'est quand même pas ma faute si je tombe sur des gens avec des imbéciles.
3: C'est pas validé, on n'en veut pas, point barre.
4: Bon, dans ce cas, pas de panique, on va revalider ensemble.
3: Y'a rien à valider, vous avez pas le compte en banque ni le chéquier.
4: Non, mais pour le compte en banque et le chéquier, je peux vous passer mon beau-frère, monsieur Martin de la banque Martin.
3: Arrêtez d'emmerder les gens! Sinon, moi, j'appelle la gendarmerie!
4: Ah, bah ça, c'est dingue, y'a justement le gendarme Martin qui vient d'arriver. Je vous le passe?
3: Non!
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9: Allô?
25: Allô, bonjour madame.
9: Bonjour.
25: C'est la société protectrice des animaux.
9: Oui, bonjour madame.
25: Ah, bonjour. Dites-moi, je viens d'avoir un petit accident de voiture.
9: Oui.
25: Mon véhicule est un peu endommagé. Moi, je suis indemne, mais je crois que j'ai renversé une vache. Et je voulais savoir ce qu'il fallait que je fasse. Parce que c'est la première fois que mon mari est mort, voyez-vous, il y a 2 semaines.
9: Voilà.
25: C'est la première fois que je prenais la voiture.
9: Oui.
25: Et bon, ben, je suis sorti de la route et j'ai pris par les champs, quoi.
9: Oui.
25: Parce que je voyais...
9: Et la vache, elle est abîmée?
25: Comment?
9: La vache.
25: Oui.
9: Elle est abîmée?
25: Abîmée, ça se trouve où, ça?
9: Non, est-ce qu'elle est abîmée? Est-ce qu'elle est morte?
25: Ou elle est sur le flanc. Et vous savez, il y a sa corne qui a crevé le pneu, quand même, hein.
9: Oui, elle est choquée, là. Elle est peut-être pas morte. Il faut que vous voyiez la gendarmerie, hein.
25: Ben là, je regarde, je la vois pas.
9: Ben, vous pouvez pas la voir. Il faut lui téléphoner à la gendarmerie.
25: Mais je vais me faire gronder. Parce que j'ai pas mon permis de conduire, c'est ça.
9: Oh, bonne mère.
25: Oh oui, j'ai confondu, vous savez, les freins et l'accélérateur.
9: Oh là là. Et vous pouvez pas bouger la voiture.
25: Ben, je vais essayer, mais le problème, c'est que si je bouge la voiture, la vache, elle va venir avec.
9: Pourquoi? Parce qu'elle elle est coincée avec la voiture?
25: Elle a sa corne dans le pneu.
9: Oh! Et vous avez personne autour?
25: Attendez, je regarde. Hein. Il y a un monsieur, mais il est loin.
9: Eh ben, il faut lui faire signe. Hein.
25: Comment?
9: Parce qu'il faut couper le pneu pour pouvoir libérer la vache. Hein.
25: Comment je peux faire signe? Je lève la main?
9: Oui.
25: Je dois monter sur le capot?
9: Ah ben non, vous allez tomber, alors.
25: Oh mon Dieu! Oh mon Dieu, ça bouge!
9: Mais non, vous allez tomber!
25: Oh!
9: Allô? Allô, vous êtes tombé?
25: Oh, je suis tombé!
9: Ah ben voilà!
25: Je me suis coincé sous la vache!
9: Oh, bonne mère.
25: Ah, je crois qu'il y a le monsieur qui arrive.
9: Ah bon? Ben, il va vous aider.
5: Oh là, ben, qu'est-ce qui se passe, là?
9: Oh là là là là là là.
5: Allô?
9: Oui, monsieur, je suis la Société protectrice animaux de La Rochelle. Cette dame vient de me téléphoner.
5: Quelle dame? Il n'y a personne, madame. Il y a une voiture, il y a une vache qui est coincée.
9: Eh ben, la dame, elle est sous la voiture, regardez.
5: Sous la voiture?
9: Sous la voiture ou je sais pas quoi.
5: Attendez, je regarde. Non, sous la voiture, il n'y a personne. Hein.
9: Eh ben, elle n'est pas sous la vache, non?
5: Ah, mais attendez, comment voulez-vous que je soulève la vache? Parce que la vache, elle a sa corne qui est dans le pneu, en plus.
9: Il faudrait couper le pneu pour libérer la vache. Mais la dame, elle était là, la dame. Elle est coincée.
5: Attendez, on dirait une jambe qui dépasse sous la vache.
9: Ah ben voilà.
25: Au secours!
9: Au secours, oui.
5: Je soulève la patte de la vache, mais dites donc, c'est lourd, hein?
9: Oh là là.
5: Oh là là, aidez-moi, madame, s'il vous plaît.
9: Oui.
5: Si vous pouvez me soutenir, madame, parce que c'est très lourd, là.
9: Écoutez, moi, je peux téléphoner à la gendarmerie, si vous voulez.
5: Non, moi, je suis gendarme, ça va, mais... Oh. Moi, je vais dire Oïs, si vous pouvez m'aider avec Oïs, ça va m'aider.
9: Oïs. Oïs.
5: Oh.
9: Allez, ouf.
5: Oh.
9: Allez, fort.
5: Oh.
9: Allez.
5: Ouf.
9: Soulevez.
5: Oh.
9: Oh là là là là.
5: Oh.
9: Allez, hop.
5: Oh.
9: Est-ce que vous la voyez?
5: Je vois sa jambe.
9: Oh là là, elle va être étouffée.
25: Au secours, j'étouffe!
5: J'entends sa voix.
9: Oui, vous entendez sa voix. Est-ce que vous allez pouvoir la soulever?
5: Oh, je soulève encore la vache. Oh.
9: Attrapez pas de hernie, hein.
5: Oh.
9: Allez, du courage.
5: Ça y est, je la tiens.
9: Ah, vous la tenez.
5: Attendez, je la soulève pas les jambes.
9: Bon.
25: Oh mon Dieu.
9: Oh là là là là là là.
25: Oh mon Dieu, je respire.
9: Ouais, elle respire, bon.
25: Oh.
9: Alors, monsieur, maintenant, je vais vous expliquer ce qu'elle m'a dit.
5: Mais comment vous avez fait pour...
9: Alors, monsieur le gendarme...
5: Comment vous avez fait pour renverser une vache ou...
25: Eh bien, voilà, je roulais sur la route et je déteste les vaches. Il y en a une qui m'a coupé la route. Et donc, au moment où elle me coupait la route, j'étais en ligne avec la dame de la SPA. Et donc, la dame de la SPA m'a dit, il faut lui rentrer dedans, il n'y a pas de souci, il faut lui rentrer dedans.
9: Ah non, non, non, non.
25: Alors, j'ai foncé dans la vache.
9: Oh non, non, non, non, non.
25: Ensuite, la dame m'a dit, montez sur le capot.
9: Oh là là.
25: Pour faire signe aux gendarmes.
9: Je lui ai défendu de monter sur le capot. J'ai dit, madame, vous allez tomber. Alors, non, c'est pas possible, ça, hein.
5: Bon, en même temps, attendez.
9: Mais elle a pas de permis, hein, cette dame.
5: La vache est toujours vivante, en plus.
9: Ben, si elle a la corne de prise, elle peut pas se libérer, la vache.
5: Attendez, je fais marche arrière avec la voiture.
9: Oh non, mais ça va pas dans sa tête, cette femme. Pensez que je lui ai pas dit de monter sur un capot. Allons.
5: Oh, la vache se libère.
9: Bon.
5: Et la vache repart, elle nous fait un petit signe de la tête amical.
9: Voilà, c'est une belle histoire.
5: La vache a une larme à l'œil.
9: Ah oui, ça m'étonne pas.
5: Elle me reconnaît,
9: parce
5: on
9: qu'elle
5: dirait.
9: Elle doit être contente. Et vous pourrez aller lui dire bonjour de temps en temps, elle va vous reconnaître.
5: Pâquerette,
9: voilà. Je cherchais. Il faut lui mettre une pâquerette à l'oreille.
5: Je prends la pâquerette, je lui mets sur l'oreille.
9: Voilà.
5: Oh oui, c'est vrai qu'elle est jolie. Mais elle me reconnaît, elle me regarde. Hein. Je suis son sauveur.
9: Oui, oui, mais je suis sûre qu'elle doit vous bénir, là. C'est magique, ça.
25: Et moi, je fais quoi maintenant dans cette histoire?
5: Eh ben, vous me suivez, parce que sans permis de conduire, là, ça va barder pour vous.
25: Oh ben non.
9: Elle a peur.
5: Vous croyez?
9: Oui. Elle a très peur, mais je crois qu'elle a perdu un peu la tête, cette dame.
5: Vous avez quel âge, madame?
25: 103 ans.
9: Combien?
5: Elle a 103 ans.
9: 103 ans. 103 ans sans permis. Et elle emboutit une vache. Et un gendarme la libère. Écoutez. Et comme je vais expliquer ça... Oh là là, c'est...
5: Vous savez ce que je crois qu'ils vont vous dire? Ils vont vous dire que c'était une blague pour la radio Rire et Chanson.
9: Vous êtes comment vous appelez?
5: Jean-Yves Lafesse.
9: Oh, c'est pas vrai. Dites-moi Jean-Yves Lafesse, vous m'avez regardé un jour à votre radio, hein? Je m'en souviens.
5: Quoi, c'est la deuxième fois?
9: C'est la deuxième fois. C'est pas possible.
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8: 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Allô?
4: Bonjour monsieur, c'est bien l'exploitation agricole?
8: Oui.
4: Maître Martin, du cabinet d'avocats Martin, Martin et Martin Associés.
8: Oui.
4: Je vous appelle pour le procès des écoutes qui concerne le candidat Martin.
8: Je suis pas au courant là.
4: En gros, il a un procès parce qu'il a pas déclaré tout ce qu'il devait pour sa campagne électoraliste.
8: Ah d'accord.
4: Donc, pour les sommes en liquide qu'il pouvait pas justifier,
8: oui.
4: On a dit que c'est vous qui les aviez données.
8: Oh, moi je rentre pas dans ces histoires, hein, je vous avertis.
4: Mais pourquoi?
8: Parce qu'on veut pas avoir d'emmerdement derrière, hein.
4: Ah non, tant qu'on raconte la même version au juge, en principe on craint rien du tout.
8: Eh bien voilà, c'est ça. Une gaffe est vite faite, hein.
4: Donc je vous explique. Vous allez dire que vous avez donné 500 000 euros au candidat Martin. Vous expliquez que c'est un peu d'argent liquide que vous aviez oublié, par exemple.
8: Oui, tiens, on oublie.
4: Voilà, et en les retrouvant, vous avez décidé de nous les donner.
8: Oui, puis s'il y a des problèmes après derrière, c'est nous qu'on a dans l'os, hein.
4: Bah oui, mais sinon c'est le candidat Martin qu'on a dans l'os, donc je préfère que ce soit vous.
8: Pas question. Vous trouvez un autre pigeon si vous voulez, mais ça sera pas ici, hein.
4: Je peux pas, je vous ai déjà désigné comme pigeon principal dans mon dossier.
8: Ah ben non, ça, mon mari voudra pas, hein. Je vous avertis, ça ira mal.
4: Non, mais vous lui expliquerez.
10: Oui, allô.
4: Ah, bonjour madame.
10: C'est moi qui décide, hein. J'aime pas qu'on décide à ma place. Si je suis par là, je pense qu'on va avoir des explications.
4: Ah bah si vous êtes par là, c'est encore mieux, oui.
10: Ouais.
4: Bah oui, comme ça, je vais faire des photos de vous avec le candidat Martin.
10: Ouais, non, mais j'ai pas à peine de faire des photos du candidat Martin avec moi. Hein.
4: Mais si, vous faites semblant de lui donner une valise pleine de cash.
10: Alors là, si vous venez faire des photos, vous savez ce que vous allez ramasser?
4: Bah oui, un alibi.
10: Un bon coup de pied dans le cul, et ça va déménager.
4: Bon, oh, bah voilà, alors dès qu'on demande un petit effort pour la République.
8: Mais oui, c'est bon, hein, vous avez pas le droit de faire ça, hein, je suis désolée.
4: Pardon, monsieur, mais comme je disais à la dame, je vous dépose les papiers.
8: Mais je veux pas ça à la maison, mais je sais pas casser cette magouille, de quel droit vous vous permettez de faire ça? Mais enfin, mais vous pourriez demander l'autorisation avant.
4: Bah non, parce que vous êtes déjà censé le savoir que vous nous avez donné 500 000 balles.
8: Mais moi, je suis censé rien du tout. Moi, ce monsieur Martin, je le connais même pas, mais j'en ai strictement rien à foutre, hein, franchement dit.
4: Alors, franchement dit, vous êtes supposé le connaître, vu que vous êtes son trésorier de campagne.
8: Mais qu'est-ce que c'est ce truc? Mais je suis pas trésorier de campagne, mais qu'est-ce que c'est ce truc? Vous mettez ça dans la boîte à lettres.
4: Alors, je préfère pas dans la boîte à lettres, rapport au liquide qu'on va mettre avec.
8: Vous mettez du liquide avec?
4: Oui, parce qu'on n'a pas réussi à tout claquer les 500 000 balles, donc on va planquer le reste chez vous.
8: Mais non, mais moi, je veux pas ça chez moi, hein. Il y a quelque chose que vous comprenez pas dans le nom.
4: Oh, mais si, je comprends très bien. Vous essayez de me négocier une petite prime.
8: Mais hors question que je négocie quoi que ce soit, hein, je veux pas rentrer dans vos magouilles.
4: Bon, je vous vois venir, vous allez me dealer un petit bifton.
8: Mais je dis rien du tout, c'est vous qui me téléphonez pour ça, mais enfin, on n'était même pas au courant, mais vous exagérez pas un peu, non?
4: Ah non, mais je vous comprends tout à fait.
8: Ah non.
4: Tiens, ça c'est un nom qui veut dire oui.
8: Ah, surtout pas, hein.
4: Oh si, et ça c'est un surtout pas qui veut dire surtout oui.
8: Non, mais n'importe quoi, hein.
4: Écoutez, j'ai dans mes mains un billet de 5 euros.
8: Non, mais ça va pas, non, mais vous êtes pas bien. Oh, là, vous déconnez complètement, là. Hein.
4: Oh, mais je n'ai pas dit mon dernier mot.
8: Ah, mais vous m'emmerdez, hein.
4: Et si je vous dis que j'ai entre les mains un billet de...
8: Ça suffit maintenant.
4: 6 euros pour vous.
8: Ah, non, écoutez, c'est bon.
4: Et je rajoute une pièce de 3 euros.
8: Arrêtez de m'emmerder ou j'appelle la gendarmerie, ça suffit.
4: Bon, allez, on dit marché conclu.
8: Oh, ouais, bien sûr.
4: Super. En revanche, est-ce que vous pouvez m'avancer l'argent parce que je suis un peu juste?
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12: Allô?
13: Allô?
12: Oui?
13: Oui, bonjour monsieur, c'est bien la poste de...
12: Oui?
13: Oui, bonjour, du nom de la place, appareil, gendarmerie.
12: Oui, bonjour monsieur.
13: Nous venons d'intercepter le chef d'une bande, hein?
12: Oui.
13: C'est-à-dire ces trois dames d'une soixantaine d'années.
12: Oui.
13: De forte corpulence qui ont semé un peu le bazar dans la région.
12: Dans la région?
13: Oui, dans la région.
12: Ah bon, d'accord.
13: Je vous explique ce qu'elles font, hein. Elles sont spécialisées dans le viol des receveurs de poste.
12: Ah!
13: Donc on vient d'intercepter leur chef, Mademoiselle Ledoux, 61 ans, 98 kilos. Oui.
12: Dites ça.
13: Et elle s'attaque aux receveurs, hein.
12: Est-ce que je peux aviser ma guichetière là, tout de suite?
13: Oui. Elle est à côté de vous, là?
12: Oui. Oui, il y a trois dames dont une vient d'être interceptée à la gendarmerie. Ces femmes sont spécialisées dans le viol des receveurs. Elles sont plus que deux, hein, de forte corpulence. T'en as une très forte? Attachée les cheveux, attachée derrière, très forte. Oui, alors tu ne vas pas, hein, là-bas.
13: Il y en a une, là?
12: Elle a une dame qui lui a demandé d'aller lui faire voir pour le Minitel.
13: Attendez, elle est où, là?
12: Elle est au guichet.
13: Alors, écoutez-moi, de toute façon, elles ne sont pas dangereuses. Elles se jettent sur l'homme, simplement. Elles le font tomber parce qu'elles sont très corpulentes.
12: Oui.
13: Profitant de leur poids, elles vous entraînent par terre.
12: Oui.
13: Et là, il y en a une qui vous tient pendant que l'autre se laisse tomber sur vous.
12: Oui.
13: Et donc, vous viole, hein?
12: D'accord.
13: Alors, ce qu'on va faire, hein, vous allez la faire venir à côté de vous au téléphone. Oui. Elle est toute seule, l'autre n'est pas là encore.
12: Il y en a qu'une, oui.
13: Bon, alors c'est elle.
12: Oui.
13: Alors je vais vous passer Mademoiselle Ledoux.
12: Oui.
13: Hein, qui va vous expliquer quoi faire. Hein.
12: Oui.
14: Merci.
25: Allô?
12: Oui.
25: Bonjour, monsieur.
12: Oui, bonjour, madame.
25: Mademoiselle Ledoux à l'appareil.
12: Oui.
25: Alors là, vous êtes dans l'embarras, je crois, d'après ce qu'on me dit.
12: Oui.
25: Alors, vous lui dites que Mademoiselle Ledoux est à l'appareil et qu'elle vous demande de ne pas vous violer.
12: Oui. Madame, s'il vous plaît, si vous voulez venir la voir. Alors, j'ai Mademoiselle Ledoux, là, qui est au bout du fil. Hein? Vous connaissez Mademoiselle Ledoux?
25: Elle va dire non.
12: Alors, elle me demande de ne pas me violer. Hein? Vous comprenez ce que je vous dis, là, oui? Bon, alors, moi, je ne suis pas d'accord, hein, avec, pour ce que vous êtes venu faire. Hein? Elle ne comprend pas, elle dit.
25: Ah oui, c'est une grande comédienne.
12: Oui. Est-ce que vous êtes venu ici pour me violer? Non. Ben, vous en êtes sûr, oui? Oui. Et vous êtes venu ici pour quoi faire? Oui. Comment? Vous avez téléphoné au docteur Dumas. Et vous êtes... Comment vous vous appelez, vous? Madame? J'entends pas. Attendez, vous voulez me faire voir votre carnet de chèques?
4: Comment s'appelle-t-elle?
12: Alors, madame...
25: Ah bah c'est pas elle alors.
12: Comment?
25: Ah bah c'est une erreur.
12: Vous la connaissez pas?
25: Est-ce que vous pouvez vous excuser auprès d'elle? Parce que je voudrais entendre ça.
12: Oui, bah je vais m'excuser, oui.
4: Attendez, allô?
12: Oui.
4: Rapprochez-la de vous, hein.
12: Oui. Alors, écoutez, madame, je suis là en contact avec la gendarmerie qui recherche une personne qui correspondait à votre signalement.
24: Ah bon?
12: Hein? Et bon, il y a eu donc un malentendu, hein. Alors... Mais vous pouvez pas lui expliquer, là, vous?
4: Non, parce qu'on est en train d'auditionner Mme Ledoux en même temps, si vous pouvez lui...
12: Bon, alors, on croyait que vous étiez une personne qui était spécialisée, si vous voulez, dans le viol des receveurs.
24: Là, je comprends pas du tout, hein.
12: On s'excuse, tout le monde s'excuse.
24: Là, vous vous trompez beaucoup.
12: Eh ben oui, mais c'est pour ça, c'est...
24: Alors là, moi, je suis rentrée simplement parce qu'il n'y avait pas de cabine dehors avec des pièges. Je suis simplement rentrée pour téléphoner,
12: voilà.
24: C'est tout.
12: Alors, on s'excuse beaucoup. Hein.
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7: Oui.
4: Oui, bonjour monsieur. C'est bien le magasin de vaisselle?
7: Oui.
4: J'ai acheté des verres chez vous.
7: Oui.
4: Je pense qu'ils sont périmés ou il y a un problème en tout cas.
7: Je comprends pas. Comment un verre peut être périmé?
4: J'ai essayé de manger un verre et non seulement le truc s'est cassé.
7: Pourquoi vous avez mangé un verre?
4: Dans Koh-Lanta, ils font ça chaque année, ils font l'épreuve où ils mangent des verres.
7: Bah, moi je savais pas qu'il fallait manger des verres. C'est la première fois que j'entends ça.
4: Faut que je vous rapporte ça.
7: Je reprends pas vos verres.
4: Hein. Comment ça vous allez pas reprendre mes verres?
7: Non, bah écoutez, là je pense que.
4: Ah oui, non, bah, je pense qu'il y a un problème, oui. On est bien d'accord. Oui. Donc. Allô?
14: Oui, allô? Bonjour monsieur.
4: Oui, bonjour monsieur. Comme j'expliquais.
14: Madame. Vous mangez du verre? Bon, enfin, monsieur, des verres, ça mange pas, c'est strictement interdit.
4: Alors, expliquez-moi, dans ce cas, pourquoi, depuis des années, dans Koh-Lanta, ils font l'épreuve où ils mangent des verres?
14: Oui, non, mais attendez, alors ça, c'est la responsabilité de Koh-Lanta. Nos verres ne sont pas propres à la consommation.
4: Donc, vous reconnaissez?
14: Mais bien sûr.
4: Ah, ah, très bien. Bon, écoutez, comme on dit, faute avouée est déjà à moitié avouée.
14: Non, non, c'est pas une faute. J'ai fait quoi comme faute?
4: Alors, un, vous m'avez pas averti que vos verres périmés n'étaient pas comestibles. Deux, j'aurais pu...
14: La tête. C'est la première fois de ma vie que j'entends ce genre de choses, monsieur. Je tombe sur la tête. C'est comme si vous mangez des couteaux.
4: Si vous voulez, c'est moi avec mon beau-frère. Il m'a dit, il y a une épreuve à chaque fois où il mange des verres.
14: Moi, je regarde Koh-Lanta, j'ai jamais vu qu'on mangeait du verre à Koh-Lanta. Vous avez confondu, votre beau-frère, il vous a dit, il mange des verres de terre.
4: Parce qu'en plus, vous traitez mon beau-frère de menteur.
14: Non, non, je dis que vous n'avez pas compris ce que votre beau-frère vous a dit.
4: Ah bah, je vais lui dire, écoutez, ça va lui faire plaisir, il est à côté. Martin.
14: Bah, tant mieux, dites-lui, monsieur.
4: Il y a le monsieur du magasin qui dit que t'es un menteur en plus.
14: Le monsieur, c'est une dame au magasin.
4: Écoutez, je pense qu'on vous a déjà signalé le problème et que vous essayez de faire.
14: Jamais de ma vie. Ça fait 50 ans que je suis dans cette boîte parce que je suis née dans cette entreprise et je vous confirme que le verre ne se mange pas.
4: Jurez-le.
14: Je le jure.
4: Vous avez croisé, non?
14: Comment?
4: Vous avez croisé les doigts.
14: Mais monsieur, de quoi vous parlez là? Je ne vous rembourserai pas des verres cassés.
4: Ou sinon, vous me les changez contre des verres qui sont eux vraiment comestibles.
14: Mais je vous dis que le verre n'est pas comestible.
4: Oui, non, mais c'est-à-dire que là, le temps que j'arrive, vous allez mettre des verres non comestibles partout avec
14: vous. Bon, enfin, monsieur, je vais pas les sortir de l'usine pour les changer dans mon magasin parce que vous arrivez.
4: Non, mais oh. Je vois le truc, c'est que vous allez mettre des petits panneaux verres non comestibles et vous me direz.
14: Rien du tout, je n'ai pas le temps, je ne mettrai rien du tout.
4: Il y a même un morceau qui m'a un petit peu coupé le doigt, donc si vous voulez.
14: Eh ben, c'est bien pour ça qu'on interdit aux gens de. Enfin, ça tombe sous le sens de pas manger du verre.
4: J'ai la facture aussi pour les pansements et le désinfectant.
14: Monsieur, je ne vous les rembourserai pas. Ni les verres, ni les désinfectants, ni les pansements.
4: Bah, en plus, j'ai dû acheter de la lessive pour nettoyer.
14: Et vous allez me faire payer votre lessive parce que vous êtes coupé le bout du doigt.
4: Après, j'ai dû consulter un psychiatrologue parce que j'ai été choqué par cet accident.
14: Non, mais c'est votre problème. Ne venez pas pour ça.
4: Plus, dommages et intérêts, réparation suite à l'arrêt de travail que j'ai dû déposer.
14: Enfin,
15: enfin, mais on tombe sur la tête, là.
16: Donc, vous me devez, attendez, j'ai fait le total, 47 548 euros.
15: Vous pouvez répéter, s'il vous plaît?
16: Si vous préférez, on arrondit à 47
15: 550. Je suis estomaqué. C'est une blague à la radio, moi, c'est pas possible. Vous êtes en train de m'enregistrer à la radio, c'est une blague au téléphone.
16: Ah bah oui, c'est une radio.
15: Ah. Bah non, c'est quelle radio, dites?
16: Ah bah alors, devinez.
15: Énergie.
16: Non.
15: Rire et chanson, oui.
16: Ah bah rire et chanson, c'est ça.
15: Bonne journée.
16: Bonne journée.
15: Allez, au revoir.
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17: Allô, oui.
18: Allô.
17: Oui.
18: Allô, allô, madame Braco.
17: Pardon? Je pense que vous faites erreur, monsieur.
18: Attends, je suis pas sur Plouer, là?
17: Pas du tout.
18: Ah ben, on est où, là, alors?
17: Pour quelle raison vous voulez savoir ça?
18: C'est une base militaire, madame. C'est très important, parce qu'on nous a indiqué votre numéro pour une position pour atterrir. On est en parachute, actuellement. Est-ce que
17: on est sur l'an.
18: Attendez, bougez pas, parce que là, on est en chute libre à 850 mètres.
17: Ah bah alors là, dis donc.
18: Attends, redonnez-moi la position, s'il vous plaît. Allô, PC. Alors, ne quittez pas, madame, ne quittez pas. Merci beaucoup, ne quittez pas.
17: Je vous en prie.
18: PC, oui, 23. Redonnez-moi la position, s'il vous plaît. Affirmatif. 5 sur 5.

0: trouve un point d'urgence, parce que là, j'atterris, je crois que c'est une maison que je vois là.
1: Ouais.
0: Est-ce que vous avez la possibilité d'ouvrir une fenêtre? À ce moment-là, je vais voir ce que je peux faire.
1: Ouvrir une fenêtre?
0: Ouais, une fenêtre, ouais, s'il vous plaît.
1: Il y en a une qui est ouverte.
0: Ouais, mais elle n'est pas assez grande, celle-là.
1: Bah, écoutez, c'est la fenêtre que j'ai.
0: Alors, je vais essayer. Vous êtes devant la fenêtre, là?
1: Attendez deux secondes. C'est la taille des fenêtres ici, partout dans la maison. Alors,
0: ouais.
1: Moi, je ne sais pas comment je peux faire.
0: Ouais, je vais essayer de... Comme je suis en chute libre, je peux peut-être essayer tête en avant, mais bon.
1: Je ne vois pas comment je peux vous aider, là. Il n'y a pas de place, parce que là, c'est dans la chambre. Et il y a juste à côté le lit. Hein.
0: Ouais, c'est ça. Est-ce que vous auriez une bassine d'eau, genre cocotte minute, une chose comme ça, que je puisse atterrir au moins, que l'eau amortisse ma chute avec les pieds? Parce que je ne voudrais pas exploser votre toit quand même.
1: Une bassine d'eau?
0: Ouais. Je rentre par
1: attendez,
0: la fenêtre.
1: Attendez, je ne suis pas sur le toit là. Vous allez rentrer dans la chambre avec vos pieds, c'est ça?
0: Oui,
1: que
0: voilà.
1: Vous
0: oui, mais je les essuierai à pied après, vous inquiétez pas, hein, je ne suis pas.
1: Je ne suis pas inquiète, mais attendez, vous êtes en chute libre et vous dites ne pas m'inquiéter. Attendez. Une bassine avec de l'eau.
0: Oui, s'il vous plaît.
1: Vous chutez dans combien de temps, là?
0: Là, on est à 400 mètres, à peu près.
1: Et vous vous rendez compte, l'état de la maison, quand vous chutez à l'intérieur?
0: Si la fenêtre est bien ouverte et qu'il y a la bassine avec
1: de
0: l'eau...
1: Elle n'est pas bien ouverte, la fenêtre, justement. C'est qu'un seul côté de la fenêtre qui est ouvert.
0: Ça va, je passe par là, je passerai. Vous inquiétez pas, je suis commando. Hein,
1: Là, c'est un peu quand même risqué, ce que vous faites, là.
0: J'en suis à 187 missions, alors vous inquiétez pas.
1: Et vous avez l'habitude de chuter dans des maisons?
0: Oui, madame.
1: Non, mais attendez, là j'hallucine un petit peu. Vous pouvez pas atterrir dans le balcon, par exemple? Parce que j'ai un balcon de l'autre côté. Est-ce que vous le voyez?
0: Ouais, c'est... Oui, un petit balcon, là.
1: Un petit balcon, voilà.
0: Voilà, c'est ça. Alors, est-ce que vous pouvez mettre la bassine là? Ou un seau d'eau, enfin, vous voyez, quelque chose que je puisse...
1: Oui, un seau d'eau, mais il est tout petit, le seau d'eau, hein, écoutez.
0: Mais est-ce que je rentre un pied dedans, au moins un pied, l'autre, je
1: un
0: peux...
1: Un seul pied, oui, ouais, ça c'est... Oui, bon. À mon avis, oui, je ne sais pas la taille de vos pieds, mais...
0: 43.
1: 43. A priori.
0: Là, je suis à 180 mètres. Tout va bien.
1: Je remplis le seau d'eau.
0: De l'eau tiède, si vous avez, plutôt, parce que c'est en suspension.
1: De l'eau tiède. Oui.
0: 130 mètres, chers auditeurs. 120, chères auditrices.
1: Voilà.
0: Voilà. Alors, vous êtes où que je puisse poser le pied dans le seau, madame, en atterrissant?
1: Je suis dans le balcon.
0: Bon.
1: Et j'ai une robe rouge.
0: D'accord.
1: Je pense que vous ne pouvez pas la louper, ça.
0: Non. Non, mais c'est bizarre parce que... Attendez, vous avez posé le seau, là?
1: Il est rouge aussi.
0: Oui, alors mettez-le un petit peu à distance de vous, quand même, pour que je puisse juste atterrir sur un pied en chute libre, hein, dans le seau.
1: Ben, écoutez, le balcon, il est tout petit, je vous préviens d'avance. Hein.
0: Oui. Attention. Ben, vous n'avez pas une robe rouge? Allô, je vois une dame avec une robe bleue. Vous m'entendez, madame?
1: Vous entendez très bien, monsieur.
0: Allô, sur l'an.
1: Oui.
0: Allô.
1: Oui. Allô. Monsieur.
2: Bonjour.
3: Bonjour monsieur, c'est bien l'agence locateuse de voitures?
2: Oui.
3: Monsieur Martin à l'appareil, je voulais savoir comment ça se passe pour les constats à l'amiable quand c'est une sous-location.
2: Comment ça se passait pour les constats quand c'est une sous-location?
3: Exactement, c'est pour savoir comment que ça se passe.
2: Alors, je vais patienter un instant.
3: Merci monsieur.
4: Oui, bonjour.
3: Bonjour monsieur, comme je disais, c'est pour un problème rapport à une sous-location.
4: Une sous-location, c'est-à-dire?
3: C'est-à-dire que j'ai loué une voiture chez vous, à mon nom.
4: Oui.
3: Puis je l'ai sous-louée à mon beau-frère parce qu'en vrai, c'est lui qui en avait besoin.
4: Bah, il aurait fallu le mettre conducteur sur le contrat.
3: Ouais, mais alors ça faisait des problèmes sous prétexte qu'il a pas le permis.
4: Attendez, vous lui donnez un véhicule, mais il a pas le permis.
3: Non, je lui donne pas, je lui sous-locationne le véhicule.
4: Mais donc là, il conduit un véhicule sans permis.
3: Ouais, et alors justement, il a fait une marche arrière avec votre voiture et pam, il m'a bousillé un rétro sur ma voiture à moi.
4: Bah, il conduit comment le véhicule, s'il n'a pas le permis?
3: Bah, il conduit comme ceux qui ont le permis, hein, avec les mains, les pieds.
4: Une personne qui n'a pas le permis ne peut pas conduire un véhicule. Ça me paraît logique.
3: Oui, alors vous peut-être, parce que vous êtes dans le milieu du locationnisme.
4: Bah, non, mais il y a un problème.
3: Oui, alors le problème, c'est ce que je disais, c'est qu'avec votre voiture, il a pété mon rétro. Donc il faut faire un constat.
4: Ouais, mais là, vous êtes dans l'illégalité du début à la fin, en fait. Enfin, moi, je peux rien faire, ça nous concerne pas, ça.
3: Sauf si vous changez mon contrat de location. Vous déclarez que c'est vous qui vous êtes auto-loué votre voiture.
4: Bah, non, monsieur. Je vais pas me mettre dans l'illégalité pour que vous puissiez vous en sortir sur une sous-location à une personne qui n'a pas de permis.
3: Bah si, parce que dans ce cas, je peux déclarer que c'est vous qui m'avez bousillé le rétro.
4: Mais, enfin, non, enfin...
3: Bah ça m'arrangerait.
4: Bah ça vous arrangerait peut-être.
3: Ou alors, on dit que vous...

0: Vous étiez en train de conduire ma voiture à moi.
1: Bah non, en fait, non.
0: Ah, vous avez pas le permis?
1: Bah si, moi j'ai le permis.
0: Eh bah, problème réglé. Vous avez pété mon rétro en reculant dans ma bagnole.
1: Non.
0: Bon bah, à la limite, filez-moi le nom d'un collègue à vous, dans ce cas, c'est pas grave.
2: Oui, monsieur?
0: Ah, oui, bonjour, monsieur.
2: Alors, vous remplissez votre constat?
0: Oui, mais alors, c'est ce que je disais. Comme c'est moi qui ai loué la voiture, ça voudrait dire que je conduisais à la fois votre voiture, véhicule A, et ma voiture, véhicule B.
2: Ah, ouais.
0: Eh oui, donc comment vous faites-vous quand vous devez remplir un constat avec le même conducteur qui conduit en même temps les deux voitures?
2: Il n'y a pas de conducteur qui conduit les deux mêmes véhicules en même temps, réellement.
0: Bah, officiellement, si. Là, c'est moi qui conduis les deux en même temps.
2: Ah ouais. Alors, ça, je peux pas vous dire, c'est jamais arrivé de faire un constat avec deux personnes qui conduisent en même temps.
0: Eh oui. Donc, ce serait quand même plus simple de refaire un faux contrat à votre nom, c'est ce que je disais.
2: Non, pour nous, c'est interdit.
0: Comment ça, pour vous, c'est interdit?
2: Bah, c'est logique, monsieur. On ment pas aux assurances.
0: Alors, pardon, j'ai justement le code du travail des locationneurs automobiles sous les yeux. Et c'est bien écrit, tout locationneur a le droit de mentir aux assurances dans la limite de 60% des déclarages.
2: Ah bah j'aimerais bien avoir une copie, j'ai jamais vu ça monsieur.
0: Ouais bah je vous l'envoie, mais avant faudrait déjà voir pour ma voiture.
2: Bah...
0: Parce que tenez-vous bien, j'ai voulu commander un nouveau rétroviseur.
2: Oui monsieur.
0: Impossible de le trouver dans la même couleur de ma voiture.
2: Ah ouais.
0: Donc vous savez quoi?
2: Non.
0: Eh bah j'ai dû racheter une voiture neuve entière, sinon c'était pas la bonne couleur.
2: C'est pas possible.
0: En plus il l'avait qu'en intérieur cuir, enfin bref, je vous ai fait une facture à votre nom.
2: Alors excusez-moi monsieur, je me permets,
0: oui.
2: Je veux pas être...
0: Je vous en prie.
2: C'est un canular.
0: Oh, alors excusez-moi monsieur, mais oui, c'est complètement un canular.
2: Ah non, c'est pas vrai, non.
0: Ah si, je confirme, bienvenue à la radio.
2: C'est quelle radio?
0: C'est une radio sur laquelle on aime beaucoup rire.
2: Rire évasion,
0: mais bien sûr.
2: Chanson.
0: Ah, c'est mieux.
2: Eh, vous avez de la chance, j'ai travaillé en assurance, monsieur.
0: Oh, bah, j'ai tout de suite vu que j'avais affaire à un spécialiste.
2: Ah.
0: Bonne journée et au revoir, monsieur.
2: Au revoir, madame. Putain, mais la l'usine.
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4: Oui, bonjour madame.
5: Bonjour.
4: Je suis bien à l'école.
5: Oui.
4: Oui, bonjour madame. Monsieur de la place à l'appareil, inspection d'académie. Est-ce qu'on peut avoir la direction?
5: C'est moi.
4: Ah, bah très bien, bonjour. Un inspecteur d'académie est venu vous voir, je ne sais pas si vous l'avez vu.
5: Non, je ne l'ai pas vu.
4: Il n'est pas arrivé encore. Est-ce que s'il arrive, vous pouvez lui demander de nous rappeler d'urgence à Toulouse?
5: Qui rappelle
4: absolument. Monsieur de la place à inspection d'académie. Hein.
5: Oui.
4: Alors l'inspecteur d'académie s'appelle monsieur Moncu. M-O-N-C-U-L.
5: Oui, d'accord.
4: Ah, attendez, parce que...
6: Il est arrivé, non?
4: Bah non, apparemment, il n'est pas arrivé.
6: Allô?
5: Oui.
6: Bonjour, madame.
5: Bonjour, monsieur.
6: Vous l'avez vu, non?
5: Mais.
6: Vous l'avez vu?
5: Mais qui?
6: Mon cul.
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7: Bonjour et bienvenue au camping.
8: Allô?
0: Bonjour, madame, c'est bien le camping?
8: Oui.
0: Monsieur Martin, à l'appareil, je vais vous apporter mes contrats.
8: Des contrats pour faire quoi?
0: Pour l'animation.
8: L'animation de quoi?
0: Bah, du camping que je vous ai fait cet été.
8: Mais vous n'avez pas travaillé chez nous?
0: Si, je me suis déclaré animationneur freelance.
8: Non, mais qu'est-ce que vous me racontez là? Déjà, pour bosser, il faut avoir un contrat de travail.
0: Oui, ah bah, je l'ai justement, j'ai fait moi-même un contrat freelance.
8: Ah non, mais c'est même pas la peine, s'il n'y a pas le tampon du camping, ça n'a aucune valeur.
0: Ah, et vous l'avez le tampon du camping?
8: Le tampon du camping? Oui, j'en ai un, bien sûr.
0: Ah bah, super, et bah, écoutez, je vais passer, comme ça vous me mettez.
8: Ah non, mais je mettrai pas de tampon, hein.
0: Non, je vais le mettre, moi, le tampon.
8: Ah non.
0: Monsieur?
8: Non.
0: Monsieur.
8: Non, il n'y aura rien du tout.
9: Allô?
0: Et c'est monsieur, bonjour.
9: Alors déjà, c'est madame, bonjour.
0: Madame, bonjour, oui, c'est ce que j'ai dit.
9: Non, vous m'avez appelé monsieur.
0: Non.
9: Vous m'avez dit bonjour monsieur, donc je vous ai dit non, c'est madame.
0: Ah non, impossible, je ne me trompe jamais.
9: Si.
0: Négatif.
9: Moi, vous m'avez dit bonjour monsieur.
0: Et d'ailleurs, pourquoi je ne vous dirais pas bonjour monsieur?
9: Bah parce que moi, je suis une dame.
0: Ah oui.
9: Ça fait deux fois que je le dis, donc oui.
0: Non, parce que je pensais que vous étiez le responsable, c'est pour ça.
9: Je suis la responsable, oui, parce que je suis une dame, comme je vous ai déjà dit.
0: Ah, ça a changé.
9: Bah non, ça a pas changé.
0: Ah bah si, forcément.
9: Bah, c'est-à-dire?
0: C'est-à-dire qu'à l'instant, j'avais une dame.
9: Oui, c'est moi.
0: Et juste après, vous m'avez passé le responsable.
9: Mais c'est moi la responsable.
0: Ok, donc c'est vous qui me faites les papiers.
9: Pourquoi je vous ferai un papier alors que vous vous êtes même pas présenté à l'accueil?
0: Non mais t'inquiète, je vais me présenter maintenant.
9: Alors déjà, ne me tutoyez pas, on ne se connaît pas.
0: Bon, entre collègues, on est quand même supposé...
9: Ah non, mais on n'est pas collègues.
0: Officiellement, si.
9: Mais vous vous rendez compte ou quoi?
0: Bah, je me rends compte que si on n'est pas collègues, ça veut dire que vous me faites bosser au black.
9: Mais je ne vous ai pas fait bosser, je ne vous connais pas.
0: Et si on dit que vous avez oublié...
10: Allô, monsieur, je reprends l'appel.
0: Bonjour madame, pardon, mais le collègue que j'avais avant vous ne comprenait
10: pas. Non, monsieur, mais vous vous rendez compte que vous rentrez sur un terrain privé sans l'accord du propriétaire?
0: Oui, mais si on a un papier d'accord.
10: Mais il est où ce papier d'accord, monsieur?
0: Je vais vous le faire là et puis je l'apporte.
10: Mais vous croyez sincèrement que je vais vous signer un papier alors que vous m'avez même pas prévenu, vous étiez sur le terrain?
0: Là, je vous le dis quand même.
10: Non, mais là, c'est trop tard. D'où vous rentrez sur le terrain de camping sans me demander la permission? Mais sérieusement, mais c'est un sketch. Mais vous vous croyez où?
0: Oui, alors c'est vrai que j'ai quelques sketchs dans mon répertoire.
10: Non, mais là, franchement, vous me mettez une putain d'ambiance à l'accueil. Là, je suis mort de rire. Parce que alors là, je suis en train de me bidonner à l'intérieur.
0: Ah, alors ça, merci, ça me fait super plaisir.
10: Ah, mais vous me bidonnez! bidonnez, là. Vous me bidonnez, sans déconner, je trouve ça énorme.
0: Et encore, si je vous disais que c'était un canular.
10: Vous réalisez la galerie sur le terrain, vous me prévenez même pas. Et là, vous voulez que je vous signe un papier pour que vous touchiez de l'argent auprès de Pôle emploi, alors que vous n'êtes même pas présenté.
0: Ah oui, si en plus on fait payer Pôle emploi, vous, ça vous coûte rien au final.
10: Non, mais c'est pas le problème, je vous demande pas de rentrer chez moi. C'est quand même moi qui décide si j'ai envie de faire rire les gens ou pas, hein.
0: Franchement.
10: C'est quand même pas vous qui décidez à ma place.
0: Bah, je crois que là, un petit peu quand même.
10: Ouais, mais vous foutez du monde. Alors, celle-là, je vais la retenir parce que je crois que c'est la première fois en 25 ans qu'on me l'a fait. Mais alors là, franchement, un intermittent qui rentre pour faire 2-3 sketchs et qui me demande de vous. Non, mais sérieux.
0: Non, mais c'est pour vous, hein. Moi, c'est ce que je dis au monsieur d'avant. Sinon, faut que je déclare que vous m'avez payé au black, mais bon.
10: Mais bien sûr, allez-y.
0: Ah, bah d'accord, super. Est-ce que vous pouvez me le mettre par écrit?
7: Bon, ça suffit maintenant.
0: Ah, bah tiens, il y a un troisième patron.
7: Y'a que moi ici. C'est mon mari et moi.
0: D'accord. Et bah dans ce cas, passez-moi cette Madame Marie.
7: Mais c'est pas Madame Marie, c'est Madame mon mari.
0: Madame mon mari, ok.
7: D'accord.
0: D'accord, monsieur mon mari. Et bah vous me repassez votre dame?
7: Mais c'est moi la dame.
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11: Allô?
12: Allô?
11: Oui?
12: Bonjour, monsieur.
11: Bonjour.
12: Je vous appelle.
11: Oui.
12: C'est pour avoir un taxi pour ce soir à 20h30.
11: Ah non, je suis taxidermiste, moi.
12: Pour aller à Dole, s'il vous plaît. Deux personnes sans bagages.
11: Non, mais monsieur, je suis pas taxi, je suis taxidermiste.
12: Alors, non, là, on n'est que deux.
11: Non, mais je vous dis, je suis pas taxi, moi.
12: Ben, écoutez, je ne sais pas, moi, 20h30, c'est possible?
11: Je ne suis pas taxi.
12: Oh, ben n'importe, hein, si c'est pas... Je ne sais pas, mais on n'a pas besoin... Non, on n'a pas besoin de voiture spéciale, hein, juste
11: oui, ben...
12: un taxi normal. Ah, on a été coupé.
11: Allô?
12: On a été coupé.
11: Non, monsieur.
12: Voilà.
11: Je vous dis que je ne suis pas taxi.
12: Vous m'entendez, monsieur taxi?
11: Oh, mais... Hé, vous m'avez compris, là?
12: Il marche pas, votre téléphone, on
11: je
12: est...
11: Je ne suis pas taxi, merde de Dieu!
12: Comment?
11: Vous m'avez compris, tête de veau.
12: J'entends pas.
11: Il me fait pas chier, hein? Oui, vous foutez de ma gueule, là?
12: Allô?
11: Hein?
12: Vous m'entendez?
11: Non, mais vous foutez de ma gueule, là?
12: J'entends pas bien.
11: Mais, sacré vieux fou, mais je suis pas parti des taxis, moi.
12: Monsieur?
11: Vous foutez de ma gueule? Je suis naturaliste.
12: Vous êtes le taxi?
11: Le naturaliste.
12: Vous êtes naturiste?
11: Je me rappelle pas, hein, parce que... Là, ça va mal finir, hein.
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13: Oui.
0: Bonjour monsieur, c'est bien le magasin de vêtements?
13: Oui.
0: Monsieur Martin à l'appareil, service de garantie de l'économie et du gaspillage, le SGEG.
13: Oui.
0: Ah, vous connaissez déjà le SGEG?
13: Non.
0: Vous avez dû recevoir notre courrier?
13: Bah non, ça me parle pas, c'est un courrier postal.
0: Exactement, oui, c'est une brochure qu'on a envoyée à tous les commerçants de France pour leur expliquer les économies de papier.
13: Ah. Oui.
0: Vous savez, rapport aux nouvelles normes.
13: Les nouvelles normes, ouais.
0: Donc à partir de maintenant, pour réduire encore plus la consommation, quand un client demande son ticket, vous lui donnez que la moitié du ticket.
13: Eh ben là, je vois pas comment on peut faire une moitié de ticket.
0: Eh ben vous le déchirez en deux, tout simplement.
13: Mais je peux pas donner enfin, en haut, il y a le nom de l'entreprise et en bas, il y a le montant.
0: Ah non, mais le client, il peut choisir la moitié qu'il veut. S'il veut le bas, vous lui donnez le bas, peu importe.
13: Ben oui, mais le haut, je le jette.
0: Ah ben non, le haut, vous le gardez puisque vous allez le réutiliser pour refaire un autre demi-ticket.
13: Mais je peux pas, moi, j'ai un rouleau.
0: Justement. Vous gardez tous les demi-tickets.
13: Oui.
0: Après, vous les scotchez tous ensemble. Et hop, un rouleau presque neuf.
13: Mais le scotcher avec un...
0: Bah, le scotcher avec du scotch.
13: Bah oui, mais du scotch dans ma machine, ça passe pas.
0: Ah.
14: Bonjour.
0: Bonjour monsieur, vous êtes sans doute le responsable.
14: Oui.
0: Monsieur Martin du SGEG.
14: Alors ça me dit rien, mais dites-moi.
0: Ah vous non plus, vous ne connaissez pas le SGEG?
14: Pas du tout.
0: Bah, on est chargé d'applicationner les nouvelles normes d'économie de tickets de caisse.
14: Oui.
0: Donc, comme j'expliquais, maintenant vous filez que des demi-tickets.
14: Ça veut dire que la caissière, pendant 2 heures, elle va se faire chier à faire des rouleaux de caisse.
0: Exactement, comme ça après vous le retournez et vous pouvez imprimer sur l'autre face.
14: Ouais, mais vous vous rendez compte, le temps à refaire un rouleau, à rescotcher tous les bouts de papier en sang. Et puis en plus, il n'y a qu'une face, nous sur nos rouleaux, il n'y a pas deux faces. La face derrière, elle est imprimée.
0: C'est quoi? C'est de l'imprimante thermique?
14: Bah sûrement, mais elle a déjà des trucs décrits derrière.
0: Non, parce que je vous explique, la thermique, elle imprimante en chauffant le papier.
14: Oui, non mais ça je suis au courant.
0: Donc, si vous mettez les demi-tickets au congélateur, ça va les effacer.
14: Vous êtes sérieux?
0: Comment, pardon?
14: Vous êtes sérieux?
0: Attendez, vous êtes en train de me demander si le SGEG est sérieux?
14: Ah mais si, mais bien sûr, mais moi je vais pas faire ce que vous êtes en train de dire.
0: Non, pas vous déléguez.
14: Y a aucun commerçant qui va vous dire oui, j'ai que ça à faire de ma journée de refaire un rouleau de caisse avec 15 000 bouts de tickets.
0: Je vous rassure, on a calculé que déjà avec 7 000 bouts de scotch et 7 000 demi-tickets, vous pouvez refaire un petit rouleau.
14: Et le gâchis de scotch, on en parle ou pas?
0: Ah ça c'est pas grave, nous on est là pour économiser le papier, donc le scotch ça nous regarde pas.
14: Donc en fait, on économise du papier pour niquer du scotch.
0: Voilà, comme on dit dans le milieu, on canne du chosco.
14: Vous pensez pensez que c'est mieux pour la planète ?
0: Non, entre nous, évidemment que c'est bien pire.
14: Ah, quand même, merci.
0: Ah oui, bien sûr, mais l'essentiel, c'est qu'on pourra dire qu'on a divisé par deux votre consommation de papier.
14: Moi, je le ferai pas, je vous dis que je le ferai pas.
0: Ah non, mais pas vous, vous demandez un sous-fifre.
14: Non, mais il n'y a pas de sous-fifre chez moi, en fait.
0: Alors, j'ai justement mon beau-frère qui a une agence d'intérimaire sous-fifre.
14: Mais non !
0: Si, si, je lui demandais de vous trouver quelqu'un.
14: Mais je vais pas embaucher quelqu'un pour faire ça, c'est hors de question.
0: Mais si, vous récupérez un sous-fifre scotcheur en intérim.
14: Non ! Mais non, bien sûr que...
0: Bon, ça vous coûtera pas grand-chose.
14: Mais bien sûr que si, ça va me coûter une personne. Vous êtes sérieux, le SMIC, ça coûte cher.
0: Alors, le SMIC, je sais pas, mais pour un sous-fifre scotcheur, le tarif de base, c'est 30 000 par mois.
14: Mais non, mais arrêtez de rire, vous plaisantez, j'espère.
0: Franchement ?
14: Franchement.
0: Alors oui, franchement, oui.
14: Mais vous êtes qui, du coup ?
0: Eh ben, c'est Rire et Chanson, bienvenue. Et merci.
14: Je vous en prie. Bonne journée.
0: Bonne journée, au revoir, monsieur.
14: Merci. Au revoir, madame.
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17: Oui, bonjour madame, les laboratoires Coco Bayeux à l'appareil, laboratoire d'hygiène dentaire. Mmh. Vous êtes au courant, non ?
16: Non, pas du tout, pourquoi ?
17: Ben écoutez madame, on ne veut pas vous faire de peine, mais on est au PTT actuellement, là on fait des expériences avec le téléphone. Et il se trouve que, d'après vos dernières conversations téléphoniques, vous auriez plutôt mauvaise haleine, est-ce que...
16: Ah bon, non mais vous fichez de moi, non, arrêtez vos bêtises, hein, je vous en prie. Non,
17: écoutez madame, je suis avec l'agent.
16: Oui, communications téléphoniques, excusez-moi, mais enfin je suis pas idiote.
17: Non madame, je crois que vous êtes en train de vous égarer, je vous explique. Nous avons mis au point un brevet, qui nous permet de détecter, donc conjointement avec le ministère de la Santé, vous savez que les dents, les problèmes dentaires sont très mal remboursés en France.
16: Ah ça je le sais, parce que...
17: Oui, vous avez... Bah oui, justement...
16: Non,
17: vous...
16: j'ai pas de problème, hein. Ah pas bah... du tout, ne vous inquiétez pas.
17: Bah si, si vous le savez, c'est que...
16: Bah je le sais, parce que de toute façon, en ce moment, je suis chez le dentiste, mais je... c'est pas parce que j'ai mauvaise haleine, je me fais mettre des dents, c'est tout à fait différent.
17: Bah oui, madame, mais... C'est justement peut-être parce que vous êtes en train de vous faire mettre des dents que vous avez mauvaise haleine.
16: Ah non, pas du tout. Justement, ces dents-là, elles sont enlevées depuis 15 ans, alors je risque pas d'avoir mauvaise haleine avec, hein.
17: Bah, je sais, madame, plus c'est vieux et plus...
16: Je suis suivie régulièrement, si vous voulez savoir. Alors, mauvaise haleine au téléphone, excusez-moi, hein, mais n'importe quoi.
17: Moi, je ne veux pas vous décevoir ni vous heurter, mais là, bon, j'ai un masque sur le nez, et heureusement.
16: Oh, écoutez, non mais dis donc, hey. Non mais vous avez un masque sur le visage pour ne pas sentir mon haleine, non mais pour qui vous me prenez ? Non mais je suis pas idiote, hein.
17: Bon. Madame.
16: Bah, il y a pas de...
17: Écoutez, madame, je vais continuer cette conversation en enlevant le masque comme ça.
16: Vous... Non, mais vous êtes tombé sur la tête ou quoi ?
17: J'enlève le masque, madame.
16: Ouais, mais enlevez le masque et puis mettez-le où vous voulez, j'en ai rien à faire.
17: Je le pose sur la table.
16: Mais c'est ça, mais c'est ça.
17: Bon, écoutez-moi.
16: Oui, bah, moi je vais vous raccrocher au nez, ça va être vite fait. Bah,
17: écoutez, je préférerais justement. Oh, je remets le masque. Excusez-moi, madame. Vous pouvez me raccrocher au nez, s'il vous plaît.
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18: Bonjour.
0: Bonjour monsieur, je suis bien chez le disquaire ?
18: Oui.
0: C'est pour vous confirmer votre abonnement pour les chansons de Charles Aznavour sur les plus grands airs de Johnny Hallyday.
18: Pardon ? De quoi vous me parlez là ? Personnellement, je me suis abonné à rien.
0: Allez, ça je sens le truc, ça va changer d'avis.
18: Bah non, c'est pas que ça va changer d'avis, c'est peut-être mon mari qui l'a fait. Je peux pas vous répondre à sa place.
0: Ah bah passez-le moi, parce que si c'est pas la bonne personne, forcément.
18: T'as demandé des interprétations de Johnny Hallyday et Charles Aznavour ?
19: Allô ?
0: Oui, bonjour madame, voilà, comme j'expliquais à votre collègue, je vous confirme l'abonnement donc pour avoir les chansons de Charles Aznavour sur du Johnny Hallyday.
19: Attendez, moi j'écoute Jim Hendrix, moi qu'est-ce que vous... J'écoute Aznavour.
0: Ah oui, je vois, vous aviez envie de nouveautés.
19: Ah moi, non, moi j'ai rien commandé du tout.
0: Bon, je vous fais un petit Johnny Aznavour.
19: Je vous dis que j'ai rien commandé, monsieur.
0: Ça s'appelle La Bohème que je t'aime. La Bohème.
19: Attendez, là, je comprends rien du tout. Je me suis abonné à rien du tout. Qu'est-ce que vous voulez que je vous dise de plus ?
0: Ah bah, dites-moi que vous avez changé d'avis dans ce cas-là.
19: Non, mais je n'ai pas changé d'avis.
0: Ah, vous n'avez plus changé d'avis. Donc, on y retourne.
19: Ah, mais vous rigolez.
0: La Bohème.
19: C'est hallucinant.
0: La Bohème.
19: Qu'est-ce que vous me racontez ?
0: La Bohème. Non. Je vous parle d'un temps.
19: Bon, écoutez, bon, allez.
0: Que les moins de 20 ans.
19: Mais je n'ai pas besoin de votre chanson, je vous dis. Qu'est-ce que les moi, Aznavour, je m'en tape d'Aznavour.
0: Ah, excusez-moi, moi, je suis payé pour ça, vous voyez. Donc,
19: vous êtes payé pour ça. Moi, je vous ai rien demandé, quoi.
18: Allô ?
0: Ah, c'est un nouveau
18: quand
0: monsieur.
18: Quand on appelle une entreprise en disant qu'elle a souscrit quelque chose, on est un peu plus respectueux que ça quand on est commercial, hein.
0: Non, alors moi, je ne suis pas commercial, hein.
18: Vous êtes quoi, alors, si vous n'êtes pas commercial, vous appelez pourquoi ?
0: Moi, je suis dans l'artistisme. Je suis interpréteur chansonniste. C'est moi qui vous chante le Johnny Aznavour.
18: Si vous m'interprétez une chanson au téléphone, non, mais j'ai jamais vu
0: je
18: ça.
0: Vous fais emmenez-moi allumer le feu. Emmenez-moi.
18: On est parti où, là ?
0: Au pays des merveilles.
18: J'ai pas payé.
0: Me semble que la misère.
18: Je peux avoir votre numéro parce
0: que... Excusez-moi, mais si vous m'interruptionnez tout le temps, on l'aura jamais le morceau, hein.
18: Non, je vous demande pas de morceau, moi. Je vous demande de me donner votre numéro de téléphone.
0: Allez, on y retourne. 3, 4. Emmenez-moi.
18: C'est une arnaque encore votre truc là.
0: Oh bah aucun respect pour l'artiste, merci.
18: Méfiez-vous parce que.
0: Oh non mais si c'est comme ça, je vais le dire à mon responsable.
18: Ouais bah vous parlez d'être responsable, soyez un peu plus aimable aussi.
0: Monsieur Martin, oui, je suis en ligne avec le monsieur du disquaire.
18: Non, c'est pas un monsieur que vous avez, c'est une dame.
0: Ce monsieur prétend comme quoi qu'il s'est pas abonné.
18: Ce n'est pas un monsieur que vous avez en ligne, c'est une dame.
0: De toute façon, il nous entend pas parce que j'ai mis en secret.
18: Si j'entends tout.
0: Non mais encore un qui essaye de nous la faire à l'envers.
18: Il faudra peut-être écouter d'abord quand on vous parle.
0: Ah allô?
18: J'en ai ras-le-bol que vous me preniez pour un homme alors que je suis une femme. Déjà. Et on ne vous la fait pas à l'envers comme vous disiez à votre collègue ou je ne sais qui, en disant que vous étiez en conversation secrète alors que vous n'y étiez pas.
0: Comment ça?
18: J'entendais votre conversation.
0: Bah, de quel droit?
18: Bah, parce que vous ne l'avez pas mis en secrète comme vous disiez.
0: Oh bah, vous êtes gonflé, excusez-moi d'écouter les conversations des autres.
18: Bah, écoutez la conversation des autres, imbécile. C'est vous qui m'appelez.
0: Admettons.
18: En disant que vous avez un monsieur au téléphone qui n'est pas le cas.
0: De toute façon, ça a déjà été débité sur la ligne téléphonique.
18: De quoi qui a été débité sur la ligne téléphonique? Non, mais c'est quoi ces manières-là? Je vous dis que je suis pas au courant, mais arrêtez un peu de me manquer de respect. Vous prenez pourquoi? Vous êtes même pas une société. Vous êtes bidon.
0: Excusez-moi, je peux juste pratiquer mon art, s'il vous plaît.
18: Non, il n'y a pas à pratiquer votre art, je vous ai rien demandé, j'ai pas envie de
0: Allez,
18: vous entendre chanter.
0: Je vous fais les portes du pénitencier dans un petit appartement.
18: Mais,
0: j'habite.
18: Mais,
0: tout seul.
18: Vous avez une boîte casserole.
0: Avec maman.
18: Bon, je raccroche du con, hein.
0: Dans un petit appartement.
18: Au revoir. 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
20: 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Allô?
21: Oui, bonjour madame.
20: Bonjour monsieur.
21: C'est le service de proctologie.
20: Pardon?
21: C'est bien le médecin proctologue?
20: Absolument pas, monsieur. Vous êtes en radiothérapie.
21: Ah, vous pouvez me passer les proctologues, s'il vous plaît?
20: Ben, il y en a en ville, mais sur l'hôpital, je ne pense pas.
21: Ben, je ne les vois pas en ville, justement. C'est pas marqué dans le bottin téléphonique, hein?
20: Ah, ben ça, je crois. Attendez, comment il s'appelle, ce médecin? Comment il s'appelle, le proctologue de ville? Bachier.
21: Ça doit être ça, Bachier.
20: Non, ça me dit rien. Mais je vais vous passer le secrétariat du docteur Plane, qui est gastro-entérologue. Elles connaîtront peut-être mieux, hein.
21: Parce que Vachier, c'est un bon nom pour un proctologue. Ça doit être ça.
20: Ne quittez pas.
21: Bah. On peut m'amener peut-être un petit stylo. Pour la route. C'est mon blouson, c'est ça, c'est... Attends. Oui, j'ai pas mon stylo. Aïe, aïe, aïe. Parce qu'il faut que je prenne des notes, chers auditeurs, pendant que je téléphone. C'est important. Ah, voilà, on m'amène un stylo.
22: Allô?
21: Bonjour, madame.
22: Bonjour.
21: Je suis au cabinet du docteur proctologue.
22: Oui.
21: Ah, très bien. Dites-moi, il y a du monde à consultation?
22: Ah, oui.
21: Eh oui.
22: Oui, oui.
21: Tout le monde a mal au cul, hein?
22: C'est peut-être pas ça, mais monsieur Plane est tout seul sur l'hôpital, hein, donc...
21: Ah, mais non, il y a le docteur Vachier aussi.
22: Le docteur?
21: Vachier.
22: Vachier?
21: Oui, il est proctologue aussi, lui.
22: Je sais pas. Je connais pas.
21: À chaque fois que j'essaie d'avoir un rendez-vous avec un proctologue, on me dit que tout le monde a mal au cul et qu'il faut que je rappelle la semaine prochaine, alors. Il n'y aurait pas un de ces messieurs ou dames là qui attendent en salle d'attente qui aurait moins mal au cul que moi pour que je puisse venir à la consulte?
22: Ah non, non, non, ça se passe pas comme ça.
21: Vous pouvez leur demander quand même?
22: Non, non, non, non, non, non. Non, non, on a donné des rendez-vous, je ne peux pas annuler des rendez-vous pour vous mettre vous.
21: Bah, écoutez, madame, vous pouvez quand même me mettre quand vous voulez, parce que moi j'ai plus mal au cul que certains, vous savez.
22: Ah oui, mais ça, c'est pas moi.
21: Bah, quand même, hein. Oui.
22: Voilà. Non, nous n'avons pas de rendez-vous, là, aujourd'hui, c'est sûr. Hein.
21: Madame, j'ai très mal au cul ce matin.
22: Ben oui, mais à ce moment-là, ça c'est peut-être un problème que vous pouvez voir directement avec votre médecin traitant.
21: Ah ben il m'a dit qu'il s'en foutait.
22: Si, ben il s'en fout, eh ben alors là...
21: Il m'a dit, il faut voir ça avec un proctologue, ben vous avez mal au cul, j'en ai rien à foutre, il m'a dit. C'est un médecin un peu rustre.
22: Mais aujourd'hui, moi je pourrais pas vous donner de rendez-vous.
21: Vous pouvez pas me mettre là?
22: Non, non, non.
21: Marquez, ça vaut mieux, j'ai déjà assez de mal au cul comme ça. Bon.
22: Et là, je peux pas.
21: Le docteur Kibour, lui.
22: Je connais pas le docteur Kibour.
21: C'est mon voisin m'a dit, si t'as mal au cul, va voir le docteur Kibour.
22: Non, non, non, je connais pas.
21: Alors je vais rester combien de temps avec mon mal au cul, moi? Qu'est-ce que je peux faire en attendant?
22: Bon, écoutez, si vraiment c'est urgent, vous venez aux urgences à l'hôpital de Sainte, autrement, il faut prendre un rendez-vous avec des délais environ de 3 jours, hein.
21: Dédé? Avec Dédé? Oui. Moi, je prends pas de rendez-vous avec Dédé. Hein. J'ai assez vu au bar hier soir. Hein.
22: Je vous ai jamais dit de prendre un rendez-vous avec Dédé.
21: Ah si? Vous m'avez dit que vous voulez un rendez-vous avec Dédé.
22: Bon, écoutez, j'ai vraiment beaucoup de boulot.
21: Est-ce que vous pensez Si je peux voir un docteur, donc en prenant un rendez-vous, vous pensez qu'il pourra me donner un médicament pour écarter l'effet? Parce que quand on a mal au cul, il faut écarter l'effet. Hein.
22: Ben oui, oui, oui.
21: Ben voilà. Je vous remercie, madame.
3: Au revoir. 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
1: Oui, allô?
0: Bonjour, monsieur, c'est bien la pension pour chien?
1: Oui.
0: Monsieur Martin, les Brasseries Martin, je vais installer un bar à animaux chez vous.
1: Vous allez installer un bar à animaux chez moi?
0: Oui, parce que je lance une gamme d'alcool pour chien.
1: Ah!
0: Oui, on fait surtout des apéritifs, des bières.
1: Vous avez eu quelqu'un de chez nous?
0: Personne, mais vous inquiétez pas, je me suis occupé de tout.
1: Bon, Oui, bonjour, monsieur.
0: Bonjour, monsieur, oui.
1: Non, madame.
0: Comme je disais à votre collègue, j'ouvre mon premier bar pour animaux chez vous.
1: Pardon?
0: Oui, c'est parce que je suis importationneur exclusif d'alcool pour animaux. Ça vient du Japon.
1: Mais je m'en fous, monsieur. Je ne vous connais pas, je ne travaille pas avec des gens que je ne connais pas. Donc non. Vous comprenez ce que c'est que le non?
0: Disons que ça m'arrive, mais...
1: Non, il n'y a pas de mais.
0: Bah mais si.
1: Non, non, il n'y a pas de mais. C'est non, non, non, non.
0: Ah oui, mais, j'ai quand même validagé avec mon responsable.
1: Ah mais votre responsable, il commande pas chez moi. Qu'est-ce que c'est que cette histoire? Je ne sais pas qui vous êtes.
0: Bah, monsieur Martin.
1: Mais je m'en fous, vous êtes monsieur Martin.
0: Non mais parce que vous me demandez qui vous
1: êtes. Est-ce que vous m'appelez pour venir vous imposer chez moi là? C'est quoi ce délire là?
0: Non mais je vous dépose juste quelques bouteilles déjà.
1: Mais il y a rien de bouteille, je n'ai rien commandé.
0: Le problème c'est que ce sont des bouteilles qu'on peut vendre que à des chiens.
1: Mais le problème, je m'en fous, c'est votre problème, c'est pas le mien.
0: Bah disons que c'est 50-50.
1: Ouais non mais... Allô, oui.
0: Bonjour, monsieur.
1: Madame.
0: Monsieur Martin, les Brasseries Martin.
1: Les Brasseries?
0: Oui, pardon, mais si vous m'annulez les bouteilles...
1: Bah, j'ai rien demandé, moi. Vous avez fait des demandes à qui?
0: Bah, à monsieur Martin, le grand patron des Brasseries Martin.
1: Ah oui, mais moi, ça m'intéresse pas quand même. Hein.
0: Ah oui, mais pardon, mais par exemple, vos chiens, en fin de journée, ils veulent relâcher un peu la pression, ils veulent boire un coup, ils font quoi?
1: Bah, quoi? Les chiens, ils boivent de l'eau et puis je leur donne à manger.
0: Voilà, alors qu'on serait dans un bar japoniste pour chiens, ils pourraient prendre l'apéro tranquille.
1: Et on est... Japon ici, je m'en fous du Japon moi.
0: Non, vous dites ça mais vous le pensez pas.
1: Ouais non, si je m'en fous.
0: Et alors comment ils font vos chiens s'ils veulent boire de l'alcool?
1: C'est de l'alcool? Non mais ça va pas, non mais non mais vous êtes pas bien.
0: Non mais c'est de l'alcool pour animaux.
1: Mais je ne veux pas d'alcool pour animaux, je vous ai rien demandé moi.
0: Bon, je vais vous faire un petit assortiment.
1: Alors que ça peut faire, mais je m'en fous, moi j'en veux pas.
0: Non mais je passe, on fait une petite dégustation.
1: Non, vous passez pas du tout, je ne veux rien du tout.
0: Allez, ça me fait plaisir, c'est moi qui offre, c'est ma tournée.
1: Non, alors là, bah, vous n'offrez rien du tout.
0: Non mais c'est juste quelques bières.
1: Les bières, non mais...
0: Oui, des bières pour chiens, c'est ce que je disais.
1: Ah non, moi les chiens, il n'y a pas question que les autres, non, vous êtes malade vous. Non mais ça va pas, non. Je sais même pas de vous sortez ça là du Japon de je ne sais où.
0: C'est japoniste, oui,
1: mais,
0: c'est ça.
1: Mais là c'est bon, hein. Vous débrouillez avec votre truc, je n'aurai pas ça dans ma pension, je m'en fous.
0: Et en plus, le petit bonus, je vous offre un service complet de gamelle à bière.
1: Mais je m'en fous de vos gamelles à bière, je ne veux pas de gamelle à bière, ça va pas, non?
0: Ah bah c'est hyper pratique pour servir une gamelle sans faux col.
1: Mais je m'en fous, j'en veux pas de votre truc, j'en veux pas. Vous comprenez le français?
0: Ah non mais vous allez voir.
1: Vous allez voir rien du tout, non mais allô, allô le monde, est-ce que tout va bien? Non mais vous êtes malade vous.
0: Oh mais attendez, je vous vois venir.
1: Ah non.
0: Si, non mais si vous voulez...
1: Y'a pas de si vous voulez.
0: Non mais je veux dire, si vous aussi vous voulez une petite bière, je comprends.
1: Non mais ça va pas, non? Eh,
0: je nous sers deux gamelles à bière.
1: Bah, non mais vous foutez de moi ou quoi là?
0: Franchement.
1: Ça y est, j'ai compris le truc, c'est des conneries.
0: Ah bah c'est complètement des conneries, évidemment.
1: Au revoir monsieur.
0: Non, attendez, parce qu'en revanche, il faut voir où j'installe les machines à sous.
1: Les machines à sous, il est con lui.
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2: Bienvenue. Oui, bonjour.
12: Allô?
2: Bonjour madame.
12: C'est le centre bouddhiste?
2: Oui.
12: Oh mon Dieu, je vous appelle parce que j'ai écrasé malencontreusement une petite fourmi.
2: Oh ben c'est pas grave, ça peut arriver, hein. C'était pas volontaire. Hein.
12: Bah non, mais quand même.
2: Non, mais vous en faites pas. Et faites de bons souhaits pour que tout aille bien pour cette fourmi dans ses prochaines vies. Hein.
12: J'ai essayé de la sauver. Je l'ai posée sur mon lit, là, sur l'oreiller.
2: Oui.
12: Et je la regardais s'agiter dans ses derniers instants. J'ai rien pu faire.
2: Mais c'est pas grave, madame. Vous en faites pas. Ça arrive tous les jours à des tas de gens. Ça fait partie de...
12: Mais enfin, pas à nous, les bouddhistes. Hein.
2: Ben oui, mais de manière involontaire. Hein.
12: Alors, mon mari, lui, par contre, il a fait des choses pas bien aux animaux. Hein.
2: Ben, faut faire des prières pour lui.
12: Lui, c'est pas pareil. Il a eu, vous savez, des petites bêtes, là. Comment on appelle ça, là, qui grattent, là.
2: Des puces?
12: Enfin, je sais pas, ça s'attrape dans un hôtel, il m'a dit.
2: Ah.
12: Des morpions.
2: Ah, d'accord.
12: Et alors, lui, il les a tués.
2: Ah, ok.
12: Mais il les a tués volontairement. Hein.
2: Ah, si vous faites des prières pour lui, tout ira bien.
12: Alors, c'est pour lui ou pour les morpions que je dois faire des prières?
2: Ben, pour les deux.
12: Ah, pour les deux. Et si c'était des réincarnés?
2: Ah, bah ouais, mais on sait pas en quoi ils se sont réincarnés.
12: Ah, vous voulez dire que si ça se trouve, les morpions, ils se sont réincarnés en tigre ou...
2: Peut-être, ouais. C'est une possibilité, hein.
12: Et à son tour, le tigre, il va tuer d'autres animaux.
2: Ah ben, c'est le cycle infernal du samsara, ouais.
12: Mais le tigre, il tue pas les morpions, lui.
2: Non, non, non.
12: Moi, j'ai jamais vu de tigre tuer des morpions.
2: Donc, faut pas se faire du souci à ce moment-là. Faut continuer simplement à faire des prières, on sait...
12: Qu'est-ce que je fais de la petite fourmi ?
2: La petite fourmi, vous la jetez dehors. Qu'est-ce que vous voulez en faire ?
12: Je ne sais pas, il n'y a pas de rituel.
2: Vous lui récitez des mantras, vous lui soufflez dessus.
12: Oui, elle va s'envoler.
2: Ah non, mais vous la gardez dans votre main, vous lui soufflez dessus pour qu'elle ait une bonne renaissance.
12: Non, pas des loups. Pas des loups. Non, pas des loups. Allô ?
2: Oui.
12: Elle bouge.
2: Ah, elle est peut-être pas morte alors.
12: Oh, elle n'est pas morte.
2: Vous voyez, tout va bien.
12: Elle n'était pas morte. Je vais faire comme vous dites, il faut qu'elle continue son cycle, hein, c'est
2: voilà.
12: Ça ? Donc il faut que je la tue alors, hein ?
2: Non, vous la tuez pas.
12: Voilà, c'est fini. J'ai abrégé son cycle de souffrance.
2: Ah, c'était peut-être pas l'idéal, mais...
12: J'ai compris comment faire.
2: Non, vous faites pas ça. Dans le futur, vous les tuez pas, hein. C'est pas le...
12: Attendez, où est-ce
2: c'est pas ce qu'on cherche à faire.
12: Je vois une autre fourmi.
2: Pardon ?
12: Voilà.
2: Ah.
12: Je suis en train de les tuer, comme vous m'avez dit.
2: Ah non, je vous ai pas dit ça, madame.
12: Il y en a deux qui sont mortes, là.
2: Non, alors donc, je vous répète, l'idée, c'est pas de les tuer. Vous les tuez pas. Vous comprenez ?
12: Oui, j'ai compris. Trois !
2: Ouais, bon.
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6: Oui, allô ?
0: Bonjour, monsieur, je suis bien chez l'artisan bijoutier.
6: Non, c'est pas un monsieur, c'est une dame. Désolé.
0: Oui, c'est pas grave, vous inquiétez pas.
6: Oui, mais je suis pas un monsieur, je suis une dame.
0: Je crois pas.
6: Vous êtes...
0: Non, mais si c'est artisan, c'est que c'est un monsieur.
6: Ah, mais c'est pas parce que c'est artisan que j'ai que des messieurs, hein. J'ai pas que des hommes, hein.
0: Et puis déjà, si vous étiez une dame, vous seriez artisane.
6: Non, moi, je suis artisan.
0: Ah, donc c'est bien ce que je disais, vous êtes un monsieur.
6: Ouais, bon, je suis un monsieur, allez.
0: Ah oui, c'est ce que je disais depuis tout à l'heure.
6: Ouais, bon, on va se comprendre, vous inquiétez pas, on y arrive.
0: Pardon, avec vos histoires de monsieur, madame, j'avais pas compris que vous étiez un monsieur.
6: Bah moi non plus.
0: Bref, on rigole, mais c'est pas tout ça. Monsieur Martin, à l'appareil, je vous ai inscrit comme prédonateur pour ma cagnotte téléphonique. Vous devez connaître le principe.
23: Ah non, pas du tout.
0: Alors, la prédonation, c'est que d'abord, on vous débite un don, et ensuite, on vous demande si vous voulez bien nous laisser l'argent.
24: Allô ?
0: Ah, un autre monsieur.
24: Oui.
0: Donc, je sais pas si vous avez suivi pour votre prédonation.
24: Non, ça va pas. Non, mais on s'en va où, là ?
0: Ah oui, donc apparemment, vous avez suivi.
24: Ça va pas, non ? Mais j'ai rien demandé, moi.
0: Non, mais en gros, c'est comme une cagnotte par Internet, sauf que je la fais par téléphone.
24: Mais pourquoi par téléphone ? Mais ça va pas, non ?
0: Parce que avant, je faisais des cagnottes sur Internet, mais soi-disant, je tapais un peu trop dans la caisse et j'ai été interdit.
24: Mais ça va pas, non ? Vous donnerez pas d'argent.
0: Non, et puis tant que le juge a pas rendu son verdict, je suis pas encore coupable.
24: J'ai rien demandé, monsieur.
0: C'est normal, puisque d'abord, on prend l'argent, mais ensuite, si vous voulez, vous pouvez annuler, évidemment. Ah, allô ?
25: Oui, allô ?
0: Ah, c'est madame ?
25: C'est monsieur.
0: D'accord, passez-moi le patron.
25: C'est lui-même l'appareil. Qu'est-ce que vous me racontez, là ?
0: Je vous ai inscrit pour une prédonation de 100 euros.
25: Qui c'est qui vous a donné 100 euros ?
0: C'est vous.
25: Et qui c'est qui vous a donné un chèque ?
0: Ah non, pas besoin de chèque, on fait un prélèvement.
25: Non, vous n'avez rien à prélever, monsieur. Moi, qui c'est qui vous a fait ça, déjà, premièrement ?
0: Premièrement, c'est moi qui l'ai prélevé direct.
25: Ça a été prélevé direct, mais comment vous avez eu mes coordonnées de bancaire ?
0: Alors, vos coordonnées de bancaire, je les ai eues par mon beau-frère. Il est voyant numérologue, il arrive à voir tous les comptes de bancaire et il m'a filé les vôtres.
25: Non, il y aura de questions, ça.
0: Si vous préférez, je peux aussi prélever sur votre facture de téléphone.
25: Non, monsieur, je ne veux rien que soit enlevé sur ma facture.
0: Téléphone non plus, alors attendez.
25: Oh, vraiment.
0: Bon, exceptionnellement, je peux retirer les 100 balles sur votre carte vitale.
25: Ah non.
0: Faudra juste prévenir la sécu que vous m'autorisez.
25: Moi, j'ai jamais autorisé quelqu'un à prendre sur le... Mais c'est quoi ce bazar, alors ?
0: Oh, écoutez, on va rechanger. Est-ce que vous avez un compte voyageur SNCF ?
25: Non. Écoutez, si jamais, quoi que ce soit, je suis débité sur un compte...
0: Ah non, mais d'accord, pardon, j'avais pas compris. Ça vous arrange en liquide ?
25: C'est ma gueule ou quoi, là ?
0: Non, mais c'est vrai que c'est plus pratique pour tout le monde. Vous écoulez du cash...
25: Ouais, laisse tomber. Là, t'es en train de... Je sais pas ce que tu...
0: Ouais, t'as raison. On dit marché conclu. On n'en parle plus.
25: Arrêtez de vous foutre de ma gueule. Vous foutez de ma gueule ou quoi, là ?
0: C'est-à-dire que je vous cache pas que je comptais un peu sur vos 100 balles.
25: Mais qu'est-ce que...
0: Parce que j'emmène mon beau-frère au resto ce soir. Et si vous saviez ce qu'il bouffe...
25: C'est quoi ce truc là ? C'est une blague ou quoi là ? Vous foutez de ma gueule ou quoi ?
0: Franchement.
25: Oh, c'est une connerie.
0: Alors oui, c'est complètement une connerie.
25: C'est une radio ?
0: Oh mais bien sûr, oui, c'est une radio.
25: Non.
0: Ah si ? Ah je dirais même une radio où on se marre beaucoup.
25: Oh, rire et chanson ?
0: Correct.
25: Merci bien monsieur.
0: Ah mais c'est moi. Et au revoir madame.
25: Au revoir monsieur.
0: Hop. Au revoir qui ?
25: Madame.
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12: Allô ?
27: J'écoute.
12: C'est le docteur ?
27: Oui.
12: Bonjour docteur, excusez-moi de vous déranger. Madame Ledoux à l'appareil.
5: Oui.
12: Je ne consulte pas, là, c'est pas pour moi, hein, c'est pour mon petit-fils.
5: Oui.
12: Il est arrivé à la maison hier soir. Ses parents sont partis. En week-end, voyez-vous, oui. en vacances. Hein. Et alors, je vous appelle parce que j'en ai la garde et je lui ai fait prendre un bain, là, ce matin.
5: Oui.
12: Il est sorti du bain avec la zigounette, quoi. Hein, le zizi, tout droit, tout dur.
5: Ah oui, ah, si c'est que ça, oh, ben, madame, vous inquiétez pas. Ben. Il a quel âge?
12: Oh, écoutez, je vais vous le passer. Hein. Je préfère, ça va me rassurer.
5: Il a quel âge?
12: Bernard, c'est le docteur, là.
5: Docteur. Oui.
7: Allô?
5: Oui.
7: Oui, bonjour, docteur.
5: Bonjour, monsieur, oui.
7: Excusez-moi de vous déranger, ma grand-mère me passe l'appareil.
5: Oui.
7: Qu'est-ce qui se passe? C'est à quel sujet?
5: Ben, je sais pas, on me téléphone, moi. Je suis le docteur, moi. On me demande, on me pose une question, alors j'attends, moi.
7: Attendez, je suis pas au courant, là. Ma grand-mère me tend le combiné. Qu'est-ce qui se passe?
5: Ben, je sais pas. Il y a un enfant chez vous?
7: Ah non, enfin, je suis le petit-fils, hein.
5: Vous avez quel âge?
7: J'ai 36 ans.
5: Et alors, qu'est-ce qu'elle me parle d'un enfant qui a pris son bain et puis il avait la zigounette toute raide? J'ai dit, c'est normal.
7: Ah, attendez, je vous la repasse alors. Oui, ok, je comprends. Hein. Je comprends mieux.
5: Je comprends bien, moi, monsieur, je suis là comme un couillon, là, moi.
7: Attendez, je vous la repasse, je préfère ça parce que... Là, mais voilà, mamie. Le docteur va t'expliquer.
12: Merci. Allô?
5: Oui. Qu'est-ce qui se passe, madame?
12: Ben, vous l'avez eu au téléphone?
5: Ben oui, mais...
12: Ben, c'est lui qui a eu la zigounette toute...
5: Mais c'est normal, madame, à 36 ans.
12: Ah bon?
5: Bah écoutez, madame, un homme. C'est un homme?
12: Oui. Parce voilà. que moi, j'étais inquiète, évidemment.
5: Ben madame, vous avez quel âge, madame?
12: 82 ans.
5: 82. Alors, vous avez tout oublié dans la vie. C'est bien, c'est normal, hein?
12: Est-ce que je le mets au lit avec un bouillon?
5: Mais madame, il va pas mettre au lit avec un bouillon parce qu'il a la zigounette qui est raide. Madame.
12: Mais qu'est-ce que je lui donne, alors?
5: Mais rien du tout, madame.
12: Je peux pas le laisser comme ça, son âge. C'est mon petit-fils, hein.
5: Oui, ben, il est normal, madame, petit-fils.
12: Parce que moi, je me disais peut-être qu'il fallait couper.
5: Mais non, on coupe rien, madame.
12: Où sont les ciseaux?
7: Attends, ton ami, là, oh.
12: Faites-le couper.
7: Allô?
5: Oui.
7: C'est vous qui lui avez dit ça, non?
5: Je suis pas dingue, non, mais écoutez, non, mais non, je suis pas fou. Je lui dis que c'est normal, et puis que c'est tout à fait logique, et puis que...
7: Mamie, lâche les ciseaux!
5: Attention, elle débloque complètement, là.
7: Qu'est-ce que tu fais avec les ciseaux, là?
5: Elle va vous couper le zizi.
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9: Oui, bonjour.
10: Oui, bonjour, monsieur. C'est bien la boulangerie?
9: Ah, pas monsieur, c'est madame.
10: Ah, c'est pas la boulangerie, excusez-moi.
9: Oui, non, vous me dites bonjour, monsieur, c'est madame.
10: Oui, bah c'est bien ce que je disais, alors.
9: Non, vous avez rien compris. Vous me dites bonjour, monsieur, et je suis une dame, alors je vous explique, voilà.
10: Oui,
9: allez-y.
10: C'est rapport au bol d'or.
9: Oui.
10: Je suis passionné de moto et je cherchais un moyen de remercier les motards.
9: Oui.
10: Donc c'était pour vous prévenir. Je me suis permis de mettre l'adresse de votre boulangerie pour qu'ils puissent venir se faire offrir le petit déjeuner.
9: Vous me dites d'offrir le petit déjeuner.
10: Voilà, c'est ça.
9: Comment je fais là?
10: Non, mais juste au motard, hein, je demande pas.
9: Non, mais juste au motard, mais vous comprenez pas. Je peux pas faire un crédit comme ça.
10: Comment ça, un crédit?
9: Me dites d'offrir au motard. Si j'offre aux gens, je fais pas payer. Et qui c'est qui me paye?
10: Bah, si vous offrez aux gens, non, vous faites pas payer, évidemment. Oui, c'est...
9: oui, mais il faut que vous me donniez de l'argent.
10: Bah, si je vous donne de l'argent, c'est pas offert.
9: Ah, mais moi, j'offre rien, monsieur.
10: Bon, bah, est-ce que je pourrais avoir le responsable dans ce cas-ci? Allô?
11: Oui, j'écoute.
10: Ah, allô?
11: Oui, j'écoute.
10: Oui, bonjour. Oh là, vous m'entendez?
11: Oui, je vous entends, oui.
10: Oui, allô?
11: Eh oui, je vous entends.
10: Ah bon, d'accord. Non, mais j'étais pas sûr parce que
11: La purée, comment je fais? Je parle déjà fort de nature et vous m'entendez pas. Alors,
10: ah bah moi, je vous entends, mais vous m'entendez pas, en fait, apparemment, c'est ça?
11: Mais si, je vous entends.
10: Il ne m'entend pas.
11: Oui, j'écoute.
10: Oui, ah bah voilà. Donc, comme j'expliquais à votre collègue, ce serait pour offrir le petit déjeuner au motard.
11: Pour le bol d'or, oui, ça m'intéresse pas. Je ne donne rien du tout.
10: Ah bah oui, mais là, vous me le dites maintenant. Moi, j'ai déjà mis les petites affichettes.
11: Eh mais que je m'en fous, moi, ma marquise, c'est à mon avis, alors.
10: C'est-à-dire que là, c'est quand même exceptionnel. Il y a eu le bol d'or, vous voyez,
11: en
10: c'est
11: plus, pour... sur le bol d'or. Au circuit, il y a tout un tas de marchands de frites et tout ça. Hein.
10: Ah, vous avez. Ah, bah oui, faites-leur des frites. Dans ce cas, c'est une très bonne idée.
11: Ah, mais je fais pas. Je propose pas de faire de frites, hein, attention. Hein.
10: Le monsieur propose de faire des frites pour tous les motards.
11: Mais non, je vous ai parlé des frites. Je vous ai parlé des marchands de frites qu'il y avait sur le circuit. Je vous ai pas dit que je faisais des frites. Oh, mais vous commencez à me gonfler. Hein, oh.
10: Oui, allô?
11: Oui.
10: Non, j'étais en train de dire qu'effectivement, c'était très gentil pour les frites.
11: Mais je ne fais pas de frites!
10: Alors, sans vouloir abuser, est-ce qu'une petite saucisse avec les frites, ce serait possible ou pas?
11: Mais je ne fais pas de frites!
10: Oui, j'ai bien noté, non mais je l'ai rajouté, plus les frites, ça, je l'ai marqué sur le...
11: Mais ça va pas la tête, non? Vous me faites chier.
10: Des beignets, vous dites?
11: Je vous dis que je ne fais pas de frites, c'est compris? Vous me faites chier!
10: Oui, des beignets, j'ai bien compris.
11: Oh, vous êtes buté ou quoi? Je vais porter plainte, moi, si ça continue, parce que je ne veux plus vous entendre. Moi.
10: Et là, vous m'entendez ou pas?
11: Ouais, mais je ne veux plus vous entendre.
10: Alors dans ce cas, je vais continuer à parler, mais vous ne m'entendez pas.
11: C'est terminé, vous me cassez les couilles.
10: Des chatouilles? Comment ça, des chatouilles?
11: Oui, bah si vous avez bien compris. Allez, au revoir.
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14: Allô?
16: Oui, bonjour madame, c'est bien la maison de retraite.
14: On n'est pas une maison de retraite, c'est des appartements.
16: Oui, mais enfin bon.
14: Oui.
16: Bonjour madame, c'est France 3 région.
14: D'accord.
16: Voilà.
14: Ouais, c'est France 3. Oui.
16: Nous vous appelons dans le cadre d'un reportage que nous faisons, une enquête concernant les traitements infligés aux personnes âgées dans les maisons de retraite. Et votre établissement a été cité à de nombreuses reprises.
14: Bah, bien sûr.
16: Voilà. Vous savez pourquoi, je pense. Hein.
14: Oui.
16: Donc, nous voudrions avoir vos réactions, votre réaction, parce qu'il apparaît donc en troisième position. Hein.
14: Ah ouais, quand même.
16: Voilà, oui. Alors, meilleur lieu de détention. Vous êtes en troisième position, c'est pas mal.
14: D'accord, hein. Ouais, c'est pas mal.
16: C'est pas mal, hein. Donc, privation, vous êtes en seconde position.
14: D'accord.
16: Ce qui est aussi, je pense, assez honorable dans le classement. Hein. Supplice, séquestration donc des personnes âgées, vous êtes simplement en cinquième position.
14: Ben...
16: Vous pensez que vous pouvez faire mieux dans les prochains mois ou...
14: Ah, mais c'est certain.
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14: Oui, bonjour.
10: Oui, bonjour monsieur. C'est bien ici le club de vente de livres ?
14: Oui, tout à fait.
10: J'ai vu que vous faisiez une offre, 4 livres pour 1 euro.
14: C'est une offre proposée par Internet, oui.
10: Du coup, moi je suis intéressé, je pars en Angleterre la semaine prochaine. Je voudrais changer 25 euros, ce qui me ferait donc 100 livres.
14: Ah oui, mais on vend des livres.
10: Des livres sterling, oui, c'est ça que
14: non,
10: je voulais...
14: Non, oui, mais non.
10: Alors, après les coupures, est-ce qu'on a le choix des billets ou pas ?
14: Monsieur, je vends des livres, des books
10: oui,
14: en anglais.
10: Vous voulez que je vous parle en...
14: Non.
10: You want I talk in English ?
14: Si vous voulez, mais ça ne change
10: yes.
14: rien. Vous
10: I
14: me
10: want
14: parlez...
10: 100 English livres.
14: Vous me parlez de monnaie.
10: English,
14: mais
10: yes, money.
14: Pas. Mais non, no.
10: Moi, give you 25 euros.
14: No.
10: And you give me...
14: No, I don't sell the money.
10: Yes, money. Money.
14: Book.
10: Money?
14: No, no, I sold a book.
10: Je comprends pas.
14: I sold.
10: Je comprends pas ce qu'elle me dit. Je...
14: Book?
10: Non, écoutez, on va faire en français parce que je comprends rien.
14: Monsieur, je ne vends pas d'argent.
10: Allô?
17: Oui, je suis le responsable de cette boutique-là, mais moi, j'ai pas d'informations à vous compléter, monsieur.
10: Vous pouvez pas me compléter?
17: Non.
10: Parce que là, je regardais sur le site de ma banque.
17: Pourquoi votre banque?
10: Bah, parce que eux aussi, ils font du change de monnaie.
17: Attendez, je suis en train de comprendre que vous me parlez pas de livres, là.
10: Si, de livres, oui, bien sûr.
17: Bah, bien sûr, vous appelez dans une librairie.
10: Ce que je vais faire, c'est que je vais passer, du coup.
17: Vous allez vous déplacer où?
10: Ah, bah, je vais venir vous voir, parce que moi, comme
17: non,
10: je parle.
17: C'est assez simple, je suis en train de vous dire qu'en magasin, même si vous vous présentez avec cette offre-là, je ne la ferai pas.
10: Prenez une calculette.
17: Je ne prendrai pas de calculette.
10: Sur un bout de papier, vous allez voir, c'est facile.
17: Je ne ferai rien non plus. Vous comprenez rien.
10: Excusez-moi, vous êtes une honte pour le milieu bancaire, monsieur. Hein, je suis au regret de vous le dire.
17: Je vous demande pardon.
10: Vous êtes une honte pour le milieu bancaire. Hein, je suis désolé de vous.
17: Mais je ne suis pas une banque.
10: Je suis désolé de vous le dire, mais enfin, moi, j'ai jamais vu ça, quoi. Et pourtant,
17: je ne suis pas une banque, monsieur.
10: Vous êtes responsable clientèle ?
17: Non, mais vous plaisantez, là.
10: Bah, vous me dites que vous êtes responsable, donc j'imagine que vous êtes.
17: Je suis responsable de magasin, pas de banque.
10: Ah, bah, on change de version.
17: Vous téléphonez où, là, monsieur ? On est une librairie. Vous vous attendiez à quoi ?
10: Ah, bah, tiens, maintenant, on est une librairie.
17: Non, mais c'est une blague, là.
10: Ah bah, si c'est comme ça, écoutez, je vous passe la police.
17: Monsieur.
10: Attendez, je transfère. Oui, allô, inspecteur Martin, l'appareil, on nous a signalé une fraude.
17: Ah oui, alors, je vais vous expliquer l'histoire. Donc, je suis monsieur responsable.
10: Il m'a dit que vous refusiez de lui changer de l'argent.
17: Oui, tout à fait.
10: Voilà, c'est assimilé fraude bancaire quand même ce que vous faites. Hein.
17: Donc, vous n'êtes pas inspecteur, je reconnais absolument votre voix.
10: Absolument, si, inspecteur Martin.
17: Je refuse de vous échanger de l'argent, je vous ai déjà expliqué que...
10: Attendez, je vous retransfère la victime.
17: Non, vous allez me repasser personne, j'ai pas de temps
10: oui.
17: à perdre avec vous.
10: Allô? Vous essayez de me pigeonnifier?
17: Oui, d'accord, oui, je vous pigeonne. Allez, au revoir, monsieur.
19: Allô?
23: Allô?
19: Oui?
23: Bonjour, monsieur.
19: Bonjour, monsieur.
23: C'est bien l'office togolais des phosphates, hein?
19: Oh, l'office, là, ça cesse d'exister depuis longtemps, hein?
23: Ça n'est plus l'office togolais des phosphates?
19: Oui, ici, ça a devenu service de presse du Togo, hein, depuis...
23: Ah, ben voilà. D'accord. Ben écoutez, nous avons une commande de 150 tonnes de bicarbonate de potassium.
19: Ah, vous appelez l'ambassade?
23: Non, mais c'est pour vous.
1: Pour le service de presse?
23: Oui, absolument.
1: Ah bon?
23: Il y a 150 tonnes de bicarbonate de potassium pour le service de presse. Et c'est offert donc par le général Yadema.
1: C'est ça.
23: Le président de la République.
1: La République, oui.
23: Pour la bonne année.
1: Ah bon?
23: Alors, est-ce qu'on peut vous les livrer maintenant?
1: Oui. Une seconde, là, viens rapidement, là. Bicarbonate de potassium est offert au service de presse.
23: Oui. Bon. Ça fait donc 8 camions.
1: 8 camions?
23: Ah ben oui, il y a 150 tonnes. Hein.
1: Mais, et il a la lettre du premier. Et ils sont en route?
23: Ils sont en route, ils arrivent dans un quart d'heure chez vous.
1: Bon, vous et... Parce que, bon, nous, on est un service de presse, on est deux seulement ici. Personne ne nous a dit qu'il y a quelque chose comme ça.
23: Est-ce que vous pouvez les aider à décharger
1: Nous-mêmes, les aider à décharger. Ils disent, ça fait... Vous avez dit combien de camions?
23: 8.
1: Mais on ne peut pas... Où est-ce qu'on va les entreposer, tout ça? Mais qu'est-ce que ça signifie?
23: Ben, vous les mettez dans la rue. Ils sont sur des palettes de 5 tonnes.
1: Mais 5 tonnes? Mais on ne comprend rien. Moi, mon second est en train de rire parce que là, on tombe de nuit, là.
23: Il y a 30 palettes de 5 tonnes. Il faut l'aider à décharger et les mettre devant la rue.
1: Mais comment est-ce qu'on peut faire des choses?
23: Ah ben, ils ont des pelles, ils vont vous donner des pelles. Hein.
1: Mais on ne comprend pas.
23: Non, mais vous inquiétez.
1: Je vous passe mon second. Allô?
23: Allô?
1: Bonjour, monsieur.
23: Bonjour, monsieur.
3: Vous nous excuserez d'être, disons, insistant, parce que si là où vous êtes, un bon matin, on vous dit qu'on vous livre une marchandise de 5 tonnes...
23: 150 tonnes, hein?
3: De 150 tonnes, dont vous n'êtes pas du tout informé, je crois que vous réagiriez exactement comme nous.
23: Je pense également.
3: C'est ça. 150 tonnes de quoi, s'il vous plaît?
23: C'est du bicarbonate de potassium.
3: Mais nous ne sommes pas une usine. Ici, c'est un bureau. 150 tonnes de bicarbonate de potassium, bon, on ne saura même pas où mettre ça d'abord.
23: Alors, il y a une consigne. Hein?
3: Oui.
23: C'est indiqué donc sur la commande. Il faut absolument les rentrer dans le bureau.
3: Mais on dirait que vous connaissez nos bureaux.
23: Ah non, je ne connais pas, non.
3: Même 2 kilos ne resteraient pas dans notre bureau.
23: Bon, écoutez, pourrais-je me permettre de vous redemander votre collègue?
3: Oui, je vous le passe.
23: Je vous remercie.
3: Oui. Allô?
23: Oui, c'est avec vous que j'étais en ligne tout à l'heure.
1: Oui, oui.
23: Bon. Qu'est-ce que vous avez contre le bicarbonate de potassium?
1: Non, on n'a rien contre. Nous sommes des journalistes. Nous, on n'utilise pas du bicarbonate de potassium. Nous sommes des journalistes de la presse. On n'a rien. Nous sommes un bureau. On ne peut pas.
23: Bon, écoutez, je vais demander à mes chauffeurs de vous donner un coup de main pour les mettre, les 150 tonnes de bicarbonate de potassium, sur le toit de l'immeuble. Ça vous va, ça?
1: Ah, on ne peut pas grimper sur le toit de l'immeuble. Nous avons au moins, je crois, 7 ou 8 étages.
23: Oui.
1: Mais ce n'est pas possible.
23: Pourquoi?
1: Qui va le faire? Nous, journalistes?
23: Ben, avec les voisins. Vous avez des voisins, ils vont vous donner un coup de main.
1: Mais comment vous parlez de la France comme moi? Mais comment? On va appeler qui, moi? Mais ce n'est pas possible, monsieur. Je m'excuse, hein.
23: Bon, ben écoutez.
1: Je m'excuse.
23: Je vous remercie.
1: Oui.
23: Est-ce que je peux me permettre de vous soulager?
1: Oui.
23: Nous n'allons pas vraiment vous livrer 150 tonnes de bicarbonate de potassium.
1: Oui.
23: Vous savez pourquoi? Parce que c'était une plaisanterie pour la radio.
1: Ah, c'est ça. Et ensuite...
3: C'était un jeu?
23: Oui. Oui.
1: Bon, je vous passe mon second.
3: Allô?
23: Oui, bonjour.
3: Mais dis donc, je me suis dit, mais c'est une histoire de fou. Alors, ça, comment ça va?
23: Ça va bien.
3: Mais vous avez eu vraiment?
23: Oui, mais je vous ai soulagé.
3: La prochaine fois, je serai plus malin. Mais c'est pas possible.
23: Si.
3: Mettez-vous à notre place. 15 tonnes, mais c'est ahurissant. Mais c'est pas possible.
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21: Allô?
0: Bonjour monsieur, c'est bien le bureau de tabac?
21: Oui, bonjour.
0: Monsieur Martin, des pétroles de Martinville?
21: Oui.
0: Je viens installer une pompe à essence éphémère devant chez vous.
21: Vous voulez installer une pompe à essence éphémère?
0: Voilà, c'est un camion citerne qu'on va coller devant votre vitrine pour vendre des bidons d'essence.
21: Alors, devant chez nous, c'est très compliqué, les gens arrivent pas à se garer. Si en plus, vous nous mettez un camion citerne...
0: Ah non, mais j'ai prévu le personnel qui va avec.
21: Non.
0: Si, mon beau-frère est pompeur, vous inquiétez pas, il fera le service.
21: Non, monsieur. monsieur, je vais pas vous laisser faire n'importe quoi. Je vais vous passer mon fils.
0: D'accord, alors dites-lui qu'on a annoncé la vente à partir d'aujourd'hui.
21: Vous l'avez annoncé ?
0: Ah oui, comme ça on est sûr d'avoir du monde.
21: Je sais, alors c'est non et non et non et non.
0: En revanche, il y a des normes de sécurité, ça faudrait vous en occuper.
21: Je ne veux pas de sécurité, je ne veux pas de votre camion, c'est ça ?
0: Non mais c'est juste qu'il faudrait que les gens évitent de fumer à moins de 500 mètres du tabac, rapport à l'essence.
21: Ils vont mettre un camion citerne pour vendre de l'essence devant chez nous ?
2: Quoi ? Qu'est-ce que vous allez mettre devant chez moi, là ?
0: Bonjour, madame.
2: Non, c'est monsieur, là.
0: Si vous voulez.
2: Non, mais attendez, j'ai rien demandé, moi. Pas de question. Vous direz où vous mettre ailleurs ?
0: Bah, je peux pas. J'ai annoncé que c'est vous qui faisiez la vente.
2: Non, mais attendez, mais vous avez annoncé que c'est moi qui faisais la vente. J'ai jamais annoncé que je faisais la vente, monsieur. Vous m'avez pas contacté avant, j'ai jamais été informé.
0: Là. Alors si, j'ai envoyé un fax à ce numéro.
2: Mais monsieur, j'ai pas de fax.
0: Ah oui, mais dans ce cas, fallait nous envoyer un refus par fax.
2: J'ai rien à refuser, vous allez pas me saouler.
0: Bah voilà, on essaye d'être moderne, on envoie des fax.
2: De toute façon, ça sera vite réglé. Il y aura pas de camion citerne devant chez moi. J'ai rien signé, j'ai rien demandé.
0: Ça, c'est pas grave, vous signerez après, on aura qu'à antidatager les papiers.
2: Mais il n'y aura pas d'antidat, mais vous, attendez là, vous comprenez pas ce que je vous dis là ?
0: Oh si, je comprends très bien, vous essayez de marchandager.
2: Non, non, il n'y a pas de marchandage, il n'y a rien du tout.
0: Bon, je peux vous faire un petit 10% sur les ventes de diesel.
2: Putain, mais vous comprenez rien, vous êtes bête ou quoi là ?
0: Oh bah moi je suis sympa, je vous propose de croquer.
2: Non, il n'y a pas de question de sympa, vous allez vite dégager, il n'y aura rien devant chez moi. Puis il vaut mieux pas que vous veniez. Hein.
0: Bah si, parce que si on vient pas, qui c'est qui va servir l'essence ?
2: Mais vous êtes con quoi ?
0: Non mais pardon, vous avez déjà fait pompeur essence vous ?
2: Non mais vous êtes con quoi. Il y aura rien devant chez moi. Vous pouvez venir n'importe quand. Il y aura rien.
0: Ah bah évidemment qu'il y a rien puisque je suis pas encore arrivé. La citerne vous l'aurez tout à l'heure.
2: Mais j'en veux pas. Mais vous êtes bête ou quoi?
0: Ok, vous êtes dur en affaires. Allez, je vous fais 15% sur les ventes.
2: Non, ça va être vite réglé votre arnaque. Vos 15%, vous allez vous les mettre dans le cul puis bien propos.
0: Bah non, pardon, mais on parle de 5000 litres d'essence.
2: Mais je m'en brûle de vos 5000 litres d'essence.
0: Bon, et si je dis 15% plus un plein offert?
2: Mais il est con, quoi.
4: C'est de la vente illicite que vous êtes en train de faire. Il n'y a que les pompes qui ont le droit de vendre.
0: Ah, c'est monsieur.
4: Écoutez, je vais vous déclarer aux gendarmes. Comme ça, vous allez vous régler le problème avec les gendarmes.
0: Oula, non, pas les gendarmes.
4: Ah bah, voilà.
0: Ah non, surtout pas.
4: Voilà.
0: Ah ouais, non, parce que sinon, je suis mal.
4: Oui, bonjour, ici adjudant de la gendarmerie.
0: Oula, là, qui est à l'appareil?
4: L'adjudant de la gendarmerie.
0: Alors, ça, c'est dingue. J'étais en ligne avec les gens du tabac et paf, là, je me retrouve.
4: Ouais, voilà, justement, ici, c'est la gendarmerie nationale.
0: Ah, je vois. Vous avez téléinterceptifié mon appel?
4: Ah oui.
0: Eh bien sûr, le vieux coup du téléinterceptage.
4: Oui, il y a l'adjudant de gendarmerie, c'est moi qui vous réponds.
0: Alors, mes hommages, monsieur l'adjudant.
4: Voilà, je vous écoute dans vos produits illicites.
0: Ah, je ne vois pas du tout de quoi vous parlez. Hein,
4: je vous écoute dans vos produits illicites.
0: Non, alors je vous explique. La personne du bureau de tabac m'a appelé parce qu'elle insiste pour que je lui livre de l'essence.
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15: Allô ?
20: Oui, bonjour, monsieur.
15: Bonjour.
20: Excusez-moi de vous déranger, c'est au sujet de la manifestation d'hier.
15: Oh, attendez, quel numéro demandez-vous, monsieur? C'est un faux numéro, ça, hein?
20: Vous n'êtes pas à la CGT?
15: Non, monsieur, absolument pas. Et c'est un ancien numéro, ça. Vous le rayez, il vous faut demander un nouveau numéro.
20: Ah oui, mais faut pas m'insulter, moi.
15: Mais je vous insulte pas, monsieur, je vous dis simplement que c'est un ancien numéro.
20: Oui, j'ai compris, camarade, mais
15: enfin... Eh bien alors, camarade syndiqué, moi je suis pas syndiqué et je suis l'ancien numéro.
20: Ben oui, voilà. Écoutez-moi, jeune homme.
15: Oui.
20: Vous pouvez avoir du respect quand même.
15: Mais j'ai du respect, monsieur. Je vous dis simplement que c'est un ancien numéro que vous faites, là.
20: Oui, mais vous me dites ancien numéro comme si j'étais vieux de la feuille, moi.
15: Mais je vous le dis parce que c'est pas le premier. Je veux faire changer de numéro. Au revoir, monsieur.
20: Mais écoutez-moi, jeune homme.
15: Oui, mais écoutez, j'ai pas de temps.
20: Je suis administrateur des PTT.
15: Eh bien, je suis bien content
20: alors,
15: pour vous, monsieur.
20: Dites-moi quel est votre problème et moi, je vous change votre numéro en 5 minutes.
15: Non, mais c'est pas la peine, monsieur. Mais je me débrouillerai tout seul. Je vous
20: non,
15: remercie.
20: Non, j'insiste, jeune homme.
15: Non, mais je vous remercie, monsieur. Vous êtes vraiment aimable.
20: Camarade.
15: Oui.
20: Je change votre numéro. Je m'en occupe dans 2 minutes.
15: Non, c'est pas la peine. Si,
20: j'insiste,
15: monsieur.
20: Si, j'insiste.
15: C'est un ancien numéro qu'on m'a attribué. Voilà.
20: Non, je vous le change sans problème.
15: Mais je veux pas, monsieur.
20: Ah, monsieur.
15: Écoutez, vous me faites. Je me débrouille, monsieur.
20: Monsieur, considérez ça comme acquis. Dans 5 minutes, votre
15: numéro. Je ne veux pas, monsieur. Ne change pas mon numéro. Ne change pas, s'il vous plaît.
20: Camarade, excusez-moi, je vous donne un nouveau numéro.
15: Moi, je n'en veux pas, monsieur. Écoutez, vous débrouillez. Au revoir, monsieur. Allô ?
22: Oui, bonjour, monsieur. Le 40.
15: Oui,
22: bonjour monsieur, Central 10 à l'appareil, on vient d'avoir un état de demande de changement de numéro.
15: Mais non, mais c'est un monsieur qui m'a téléphoné, qui se mêle de ce qui le regarde pas.
22: Ah, excusez-moi monsieur, vous permettez monsieur, c'est Central 10 à l'appareil, je vous demande de nous excuser une minute, nous vous donnons votre nouveau numéro qui va prendre donc, qui va être en activité dans 10 minutes.
15: Mais je le veux pas monsieur, mon nouveau numéro, moi j'en ai un numéro que j'ai communiqué à tout le monde, je le conserve.
22: Nous sommes désolés, les ordres ont été transmis de manière électronique, c'est trop tard. Hein.
15: Mais par qui monsieur, c'est pas moi qui ai fait la demande. Alors comme ça, n'importe qui peut faire la demande sur mon numéro, où êtes-vous exactement? Je reste là.
22: Oui, nous sommes à Jaurès, monsieur.
15: Oui, mais écoutez, je vais venir déjeuner tout à l'heure.
22: Monsieur.
15: Je travaille moi-même au PTT, je ne veux pas changer de numéro.
22: Mais, bah, écoutez-moi, monsieur, nous avons une demande de l'administrateur, monsieur Doringer.
15: Oui, mais justement, ce monsieur m'a téléphoné tout à l'heure, il s'est trompé de numéro.
22: Non, écoutez.
15: Écoutez, monsieur, c'est pas le bon numéro, mais ne vous cassez pas la tête, je vous le fais changer.
22: Écoutez-moi, camarade, je vous donne votre nouveau numéro
15: de. Mais je n'en veux pas, monsieur, moi je vais venir tout à l'heure à l'agence commerciale, j'arrive dans un quart d'heure.
22: Mais monsieur.
15: Je veux conserver mon 42.
22: Monsieur.
15: Ce n'est pas parce que M. Tartampion a décidé de me faire changer de numéro.
22: Ce n'est pas M. Tartampion, c'est l'administrateur qui est donc le secrétaire général du syndicat, vous le savez très bien.
15: Mais je m'en fous, alors, monsieur, non, qu'est-ce que ce soit.
22: Ah, vous avez.
15: Et il a été charmant, il a été gentil, mais moi je m'en fous.
22: Monsieur, vous permettez, vous êtes prié de venir avec vos trois dernières factures ainsi que 150 francs.
15: Pardon?
22: Ah bah oui, monsieur, non.
15: Mais vous plaisantez, en plus, il va falloir que je paye.
22: Bah écoutez-moi, monsieur.
15: Non. Non, mais qu'est-ce que c'est cette plaisanterie? Mais là, je vous garantis que ça va aller loin, cette histoire-là. Non, mais en plus, il va falloir que je paye pour changer de numéro que je n'ai pas demandé.
22: 150 francs, monsieur.
15: Mais jamais de la vie, primo, je suis employé PTT, donc je ne paie pas le téléphone, je ne paie pas l'abonnement.
22: Ah ouais, hein? Ah mais ça, vous n'avez pas signalé, c'est trop tard,
15: non,
22: monsieur.
15: Non, mais je voulais pas signaler, mais vous m'avez rien demandé, monsieur.
22: Bon, attendez.
15: Ça, monsieur. Alors là, je vous garantis que ça ne se passera pas comme
22: monsieur,
15: ça. Hein?
22: Bah justement, monsieur Deringer vient de rentrer dans mon bureau. Attendez.
15: Oui, mais justement, qui c'est ce monsieur-là?
22: Attendez, vous permettez, je vous passe.
15: Oui, je vous en prie.
22: Il y a le client, là, vous avez demandé, on a déjà son nouveau numéro, et il n'en veut pas. Laissez-moi,
15: je vais le prendre. C'est la meilleure de l'année, celle-là.
20: Allô?
15: Bonjour, monsieur.
20: Mais qu'est-ce qu'il y a, camarade? On a l'heure.
15: Mais je ne voulais pas changer de numéro, moi, monsieur. Vous êtes bien gentil, vous êtes aimable, vous êtes urbain comme tout, mais je ne veux pas changer de numéro, mais monsieur.
20: Je ne sais pas.
15: Pourquoi vous me faites changer de numéro de force?
20: Vous allez payer 150 francs, mais en une journée, vous allez avoir votre
15: numéro. Mais je m'en fous, monsieur. Écoutez, ça va me coûter impression de Doloris terrible, cette histoire-là. Moi, je ne veux pas.
20: Écoute-moi, camarade. Ça
15: en plus, je suis moi-même employé des PTT, monsieur. Je ne paie pas. Ni l'abonnement, ni l'installation, ni rien. Vous voulez me faire payer 150 francs?
20: Eh oui, mon camarade, parce que ces étés, nous sommes contre les privilèges. Il n'y a aucune raison que toi, tu ne casques pas comme nous.
15: Non, mais comment? Mais vous payez quoi, monsieur? Mais qui est à l'appareil? J'ai pas compris. Écoutez, vous me dites où vous êtes, monsieur. Je viens vous voir parce que nous sommes voisins. On va s'expliquer de vive voix parce que là, on s'époumonne tous les deux. Hein?
20: Écoute-moi, camarade, ton comportement frise d'hystérie.
15: Mais
20: ça
15: écoutez,
20: ne m'étonne pas de la part des castes des privilégiés.
15: Mais je suis pas un privilégié, nom de Dieu. Je suis un préposé. Vous appelez ça un privilégié, vous?
20: Mais
15: un préposé?
20: Est-ce que tu es venu hier à la manif?
15: Mais non, je suis pas venu, moi je bricole, monsieur, chez moi. J'ai du boulot par-dessus les oreilles,
20: alors. Monsieur, travaille au noir.
15: Oh.
20: Ah oui, alors non,
15: mais... c'est une plaisanterie, non?
20: Écoute-nous, camarade, tu parles à quand même à quelqu'un d'obédient à ces étés. D'une part, t'es privilégié, ensuite tu travailles au noir quand tes camarades défilent sous la pluie.
15: Attendez, une question, monsieur. Vous êtes qui, exactement?
20: Monsieur Deringer.
15: Deringer, où êtes-vous, exactement, monsieur?
20: À Jaurès, monsieur.
15: Pardon?
20: À Jaurès.
15: On peut vous rencontrer d'ici un quart d'heure, 20 minutes, monsieur Deringer.
20: Vous venez au bureau 203, mais je te signale que l'accueil va être musclé, parce que...
15: Ah, ben, écoutez, moi, je suis ravi, parce que là, je viens au bureau 203, mais qu'est-ce que vous avez contre moi, monsieur, s'il vous plaît?
20: Nous n'avons rien contre toi, tu es paranoïaque, privilégié, et en plus, tu travailles au noir.
15: Comment je travaille au noir? Je travaille chez moi.
20: Déviationniste, liquidateur.
15: Attendez, restons calmes. Poste 203, c'est une plaisanterie, ça, hein?
20: Oui, c'est une plaisanterie.
15: Oh, félicitations. Alors là, écoutez, j'ai pas marché, j'ai cavalé. Vous m'avez fait prendre la colère de ma vie, là, hein?
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5: Bonjour.
0: Bonjour monsieur, c'est bien le bar?
5: Oui, bonjour.
0: Monsieur Martin à l'appareil, j'ai besoin de passer prendre une photo chez vous.
5: Une photo de quoi monsieur?
0: Je vous explique, en fait je savais pas que pour la fête de la musique, on n'avait pas le droit de picoler dans la rue.
5: Mm-hmm.
0: Et moi je me suis fait contrôler, j'avais une bouteille à la main.
5: Et elle venait de chez qui la bouteille?
0: Bah de chez moi, mais il faudrait dire que ça vient de chez vous. Donc je vais prendre une photo de vous dans le bar, en train de me donner la bouteille.
5: Mais
0: et comme ça, hop, je fais sauter le PV.
5: Mais je m'en fous, clairement.
0: Oh, bah super sympa.
5: Bah, vous voulez des photos de mon commerce pour que vous puissiez faire sauter votre PV? Ça va pas la tête?
0: Oh, ça va, je vous demande juste un petit service.
5: Je demande, et de où je vous rendrai service? Non, mais vous êtes pas bien, non?
0: En plus, vous êtes le patron.
5: Bien sûr.
0: Eh ben, donc vous craignez rien, vous êtes peinard.
5: Mais je suis peinard de quoi? Y a personne qui a besoin d'être peinard. Moi, je suis peinard puisque je suis en règle. Qu'est-ce que je m'en fous de votre PV?
0: Mais non, on va mettre ça sur le dos d'un de vos employés.
5: Bah, il manquerait plus que ça.
0: Bah oui, comme ça, vous et moi, on est peinardos.
5: Y a pas d'employé qui vous fera une photo dans mon établissement pour un VV que vous avez pris dans la rue. C'est clair?
0: Dans ce cas, plan B, vous dites que chez vous, ce sont les clients qui font le service et qu'il y en a
5: je
0: un.
5: Je dis que les clients sont dans le sortir mise en bas, mais vous vous rendez pas compte.
0: Non, comme ça, vous balancez qui vous voulez.
7: Je vais pas boire, tu vas boire ailleurs.
0: Ah, c'est la patronne que j'entends derrière.
5: Non, la patronne, elle est en ligne.
0: Vous êtes sûr?
5: Bah, venez un petit peu, mon mari va s'occuper de vous.
0: Ah bah avec plaisir, tiens, bah passez-le moi.
5: Non mais de parler.
7: Allô?
0: Bonjour madame, vous inquiétez pas, moi je prends une photo avec un client derrière le bar.
7: Ouais, ben j'en ai rien à foutre de ta gueule. Si tu sais, écoute-moi bien.
0: Ouais?
7: Écoute-moi bien mon gars.
0: Ah bah là t'inquiète, j'écoute, oui.
7: Si tu sais pas boire, tu restes à ta maison et tu fais pas chier le monde.
0: D'accord, mais alors si je sais boire.
7: Et tu fais pas chier le monde. Alors, mais non, tu t'es un truc.
0: Ah bah te prive surtout pas.
7: Si ça va pas.
0: Ouais.
7: Tu vas porter plainte au commissariat.
0: Bah je peux pas puisque c'est eux qui m'ont mis le PV si je porte.
7: Et bah justement, bah tu vas porter plainte au commissariat contre la personne qui se savait une cadette dans la rue. Et après on va s'expliquer avec moi. Parce que moi je travaille au commissariat.
0: Ah, parce que toi tu travailles au commissariat.
7: Et oui, je suis au commissariat monsieur.
0: T'es pas policier quand même.
7: Bah si je travaille au commissariat, t'en as mis, je suis quoi?
0: Bah je sais pas, comment tu veux que je devine?
7: Je suis gendarme.
0: Oh là là, bah oui, bien sûr.
7: Ah bah oui, hein. Je travaille au commissariat, je suis gendarme, connard.
0: Bah évidemment, commissariat, gendarme. Bah oui, c'est normal.
7: Ah oui, c'est normal, hein.
0: En plus, moi, mon beau-frère, il est policier à la gendarmerie, j'aurais dû y penser.
7: Voilà. Donc maintenant, si tu veux, tu viens ici, on s'explique. Et tu vas prendre un double PV.
0: Ah, mais attends, vu que t'es au commissariat, tu peux me le faire sauter, le PV, toi, non?
7: Ah, rien, alors là, tu peux aller sucer au bois.
0: Oh, pourquoi tu veux que j'aille fumer du bois?
7: Tu peux aller sucer au bois.
0: Fouler des noix?
7: Sucer.
0: Furer.
7: Donc, tu peux aller sucer au bois, parce que si tu viens ici, tu formes un deuxième PV.
0: Oh, bah non, quand même pas un deuxième PV.
7: Ah, bah, j'ai mentionné. Il y a hors de question que je fasse sauter un PV.
0: Non, mais entre nous, t'as l'air bien placé, me dis pas que tu peux pas le faire.
7: Eh, bah, c'est impossible, il est enregistré à la... Tous les PV sont enregistrés par ordinateur.
0: Aïe, ouais, vous avez un ordinateur.
7: Ils sont enregistrés, c'est fini.
0: Non, me dis pas que c'est fini.
7: C'est fini, ton PV, tu vas le payer.
0: Ou alors, on dit que c'est toi qui m'as refilé la bouteille discrètement.
7: Oui, ah oui, je suis policier et je travaille dans un bar au noir.
0: Oh, bah bravo.
7: Hein?
0: Bah je savais pas, mais policier.

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3: Bon, les castors, vous savez comment ils fonctionnent, ils abattent des arbres pour construire des ponts et aménager.
2: Oui, oui, oui.
3: Donc, nous avons un grave problème environnemental et nous avons donc envisagé de réintroduire le castor dans les menus des cantines scolaires.
2: Oui.
3: Voilà. Est-ce que ça vous va une tonne dans un premier temps ou...
2: Alors là, je peux pas vous dire, monsieur. Ce qui serait mieux, là, moi, ce que je peux...
3: Non, parce que si on veut sauver des arbres, il faut qu'on fasse vite.
2: Oui,
3: faut...
2: non, mais je vous comprends, monsieur. Alors moi, ce que je vous conseille, parce que moi, je suis responsable de la cantine et tout, appelez carrément la mairesse qui va vous répondre.
3: C'est fait.
2: Ah, alors, qu'est-ce que vous a dit la mairesse ?
3: Alors, nous nous sommes mis d'accord, nous bénéficions de toute son aide. Simplement, maintenant, il faut qu'on voit avec vous. L'urgence, c'est de sauver des arbres, parce que sinon, on va avoir un vrai problème pulmonaire, on va dire, entre guillemets.
2: Ouais, avec... ouais.
3: Donc, en gros, il faudrait que vous puissiez, vous, écouler une tonne de viande de castor sous vide, mais le plus rapidement possible.
2: Alors là, je peux pas vous dire. Moi,
3: combien d'élèves vous avez ?
2: Alors, nous avons entre 85 enfants et 90.
3: Ça leur ferait 560 grammes de castor par repas le midi.
2: Tous les jours ?
3: Oui, absolument.
2: Oh.
3: C'est le thème de la campagne. Hein.
2: Ouais.
3: Sauvons les arbres, abattons les castors.
2: Oui.
3: Bien compris. Alors, au ratio, je me suis trompé. Hein. Ce n'est pas 460 grammes. Combien je vous ai dit ? 460 grammes de castor par jour ?
2: Oui, ouais, c'est pour ça.
3: Oui, c'est un peu léger. Hein. C'est 773.
2: Et vous incorporez ça comment dans les...
3: Alors, hachis parmentier.
2: Ouais.
3: Pâtes.
2: Ouais.
3: Omelette.
2: Ah oui, d'accord. C'est-à-dire, vous metteriez ça dans le hachis parmentier.
3: Voilà.
2: Vous feriez des beefsteaks, comme des beefsteaks hachés, style castor.
3: Oui.
2: Vous feriez aussi, attendez, je vous dis ce qu'on a, des petites boulettes.
3: Voilà, des boulettes de castor, oui.
2: Ouais.
3: Alors, on va faire le tableau, si vous voulez bien. Vous avez de quoi noter ?
2: Ouais, allez-y. Alors pour le castor, hein, on a dit.
3: Alors, steak haché.
2: Oui, ça leur dit steak haché.
3: De castor.
2: Oui.
3: Ensuite, hachis parmentier.
2: Alors, du hachis parmentier.
3: De castor.
2: Oui.
3: Ensuite, blanquette.
2: De la blanquette.
3: De castor. Là, ça va, c'est assez varié, non ?
2: Bah, pour mon compte personnel, oui. Mais il en faut quand même du poisson. Hein.
3: De castor.
2: Et le vendredi, on a des quenelles de veau.
3: Bon, bah là, facilement remplaçable par les quenelles de castor.
2: Oui.
3: Maintenant, le plus important, madame. Il faut donner envie aux enfants de manger du castor.
2: Oui, mais il faut l'avouer.
3: Nous allons donc attribuer le collier de castor chaque fin de semaine. C'est-à-dire que l'enfant qui aura mangé le plus de castor se va remettre le collier de castor, donc constitué avec les dents du castor, comme les Indiens, vous voyez. Bon, maintenant, le plus important. Combien d'heures par semaine pouvez-vous consacrer à aller donc sur le terrain pour l'abattage des castors ?
2: Ah non, ça, nous, on n'a pas le temps. Hein.
3: Non, mais c'est le week-end. Hein.
2: Non.
3: On fournit les fusils.
2: Non, ça c'est hors de question, monsieur. Moi, le week-end, je le garde pour moi.
3: Madame.
2: Non.
3: Madame, toute la tenue est fournie.
2: Non.
3: Les casquettes, les bottes, le fusil.
2: Non. J'ai un mari qui est chasseur déjà.
3: Ah, ben voilà. Donc vous êtes deux, hein, à pouvoir chasser.
2: Non. Alors là, c'est pas la peine.
3: Et les instituteurs et tout le monde.
2: Non, monsieur. Vous, écoutez, moi, je vous dis honnêtement.
3: Vous voulez rien faire pour sauver les arbres ?
2: Non.
3: Attendez, madame, c'est...
2: Non, monsieur.
3: Mais pourquoi vous voulez pas aller chasser des castors ?
2: Non, monsieur, parce que oui. Ça t'intéresse d'aller à la chasse ? Non, monsieur. Moi, c'est non. Ce qui concerne la chasse du castor, moi, mes week-ends, ils sont pris. Je vais pas m'amuser à aller avec un fusil, un machin.
3: Mais madame, c'est juste de passer le week-end à tirer sur des castors, c'est pas méchant.
2: Non.
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4: Bonjour. Vous êtes bien au commissariat de.
5: Bonjour.
6: Oui, bonjour monsieur. C'est bien le commissariat ?
5: Oui, vous êtes au commissariat de police. Je vous écoute.
6: Je suis allé en fait boire des verres avec mon beau-frère dans un bar et on nous a expulsés du bar au motif que c'était l'heure de la fermeture.
5: Bah c'est normal monsieur, s'ils ferment, ils vous sortent du bar ?
6: Bah non, là ils ont pas le droit là.
5: Ils ont pas le droit.
6: Les expulsions sont interdites jusqu'au 31 mars prochain.
5: Monsieur ?
6: Oui.
5: Les expulsions, c'est pour les expulsions des domiciles.
6: Ah bah oui.
5: Oui, mais ça n'a rien à voir.
6: Allô ?
7: Bonjour.
6: Oui, bonjour madame.
7: Bonjour monsieur.
6: C'était pour vous signifier une illégalité en fait.
7: Une quoi ?
6: Une illégalité.
7: Une illégalité.
6: Voilà, dont j'ai été...
7: C'est quoi ça ? En français, c'est quoi ? Ça n'existe pas.
6: Bah,

0: Quelque chose d'illégal, comment vous dites ?
1: Quelque chose d'illégal, oui, mais une illégalité, ça n'existe pas.
0: Vous êtes sûr ?
1: Ben oui, je suis sûr. Bon, alors je vous écoute, allons-y.
0: Alors, si vous voulez, moi je suis allé boire des verres avec mon beau-frère dans un bar.
1: Oui.
0: Et alors, ils nous ont expulsés au motif que c'était l'heure de la fermeture.
1: Oula, ça va être difficile.
0: Pour ?
1: Ben, pour que je vous explique. Si le bar doit fermer à telle heure, il ferme à telle heure.
0: Sauf
1: si quoi ? Vous croyez que c'est le client qui décide, en fait ?
0: Ben alors, pas tout le temps. Mais là, j'ai entendu aux infos, ils disaient qu'en ce moment, il y avait ces histoires de trêve et qu'il n'y avait pas d'expulsion jusqu'au 31 mars.
1: Non, mais c'est pas dans un domicile privé, c'est dans un bar. Si les clients sont dedans et qu'ils veulent pas rester, ben, il faut qu'ils sortent.
0: Sauf ?
1: Non, il n'y a pas de sauf.
0: Ben si.
1: Ben non, il n'y a pas de sauf.
0: Ben, il y a sauf qu'il y a la trêve hivernale, comme
1: même chose, quand le bar ferme. D'accord ? Alors, si vous voulez venir déposer plainte, venez, vous allez voir ce qui va se passer, mais venez.
0: Bon, enfin, excusez-moi, mais enfin, à partir du moment
1: où les deux... on va pas. Bon.
0: Non, mais alors, passez-moi peut-être un de vos collègues qui
2: sera... bonjour.
0: Oui, bonjour, monsieur.
2: Pardon, madame. C'est un bar, c'est pas un hôtel.
0: Oui, c'est un bar, oui.
2: Et vous pouvez pas rester. Mais c'est quoi cette histoire-là ? Mais vous
0: croyez... donc je vous garantis qu'ils ont pas voulu, ils nous ont pas laissé.
2: Non, mais depuis quand c'est comme si vous disiez, il y a un magasin va fermer, je veux rester à l'intérieur parce qu'il fait froid, mais c'est n'importe quoi.
0: Ah non, c'est pas parce qu'il faisait froid, non, c'est juste qu'en fait, on voulait boire des coups encore, on n'avait pas fini, vous voyez.
2: Et alors, le bar, il a des heures de fermeture, c'est la préfecture qui les définit, il va pas faire ce qu'il veut non plus. Hein.
0: Qui ferme et tout, ça nous dérange pas, on pouvait rester.
2: Mais vous moquez de moi, là, ou quoi ? Depuis quand on veut rester dans un bar ? Le bar ferme, il vous laisse le bar, il vous laisse les clés, le gars, il s'en va, ça. Ça tient pas debout, votre histoire.
0: On va retourner dans le bar avec mon beau-frère. Et ce qu'il faudrait, c'est que vous soyez planqué pas trop loin.
2: Ouais, bien sûr, oui.
0: Comme ça, vous pouvez constater qu'à l'heure de la fermeture, ils vont nous faire sortir.
2: Bah, vous nous appelez, vous faites le 17 hein, quand vous êtes dans le bar à l'heure de la fermeture. Vous faites le 17, on viendra, hein, on est juste à côté. Donnez-moi votre nom, s'il vous plaît.
0: Alors, monsieur Martin.
2: Monsieur Martin, comment ?
0: Martin.
2: Oui, d'accord, et vous n'avez pas de prénom ?
0: Si, Martin.
2: Votre nom de famille ?
0: Martin.
2: Bon, allez.
1: Oui, allô ?
0: Oui, bonjour madame.
1: Monsieur,
0: oui.
1: On va pas vous laisser dans un bar s'il souhaite fermer.
0: Ah non, mais on les a pas empêchés de fermer, nous on voulait juste rester dans le bar, vous voyez, donc...
1: Mais monsieur, c'est un commerce, on est d'accord. Vous dormez pas dans le commerce, que je sache.
0: Bah, on n'a pas eu l'occasion parce qu'ils nous ont fait sortir avant.
1: Mais parce que vous vouliez dormir dans le commerce ?
0: Bah, éventuellement, ça je sais pas, vous voyez, on est
1: pas... Monsieur, je vous laisse.
0: Ah, attendez, j'ai pas fini. Allô ?
3: Allô ? Oui, bonjour.
0: Oui, bonjour madame, comme j'expliquais l'autre...
3: C'est l'appel trop grand, non ?
0: Ah, non, déjà !
3: la signature du bonjour monsieur, bonjour madame, déjà... Je me suis appuyé.
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5: L'office de tourisme de Concarneau, bonjour.
6: Oui, bonjour collègue. Excusez-moi madame, mais je suis l'office de tourisme de Paris 8.
5: Ah, d'accord.
6: Voilà.
5: Oui.
6: C'est l'office de tourisme de Concarneau.
5: Tout à fait, oui.
6: Écoutez, je vous appelle parce qu'on a un petit problème avec une dame là.
5: Ah.
6: Qui va vous poser des problèmes si elle vient chez vous.
5: C'est... Ah bon.
6: Ouais, j'ai dans mon bureau une dame qui veut partir à Concarneau en vacances du 14 juillet au 15 août.
5: 14 juillet au 15 août, oui.
6: L'année dernière, on l'a envoyée à Saint-Tropez.
5: Oui.
6: Il y a eu plein de problèmes.
5: Oui.
6: Ça nous est retombé dessus parce que bon, c'est une dame qui a un comportement plutôt spécial en vacances.
5: Oui, je vois le genre, oui.
6: Voilà, donc je vais vous la passer.
5: Oui.
6: Mais si je peux me permettre de vous donner un conseil utile.
5: Oui.
6: Faites attention à ce que vous lui dites.
5: Oui, oui, tout à fait.
6: C'est-à-dire que j'avertis à chaque fois qu'elle vient à notre office de tourisme et j'avertis les stations.
5: Oui.
6: Et je leur explique que c'est peut-être pas la peine de vanter les mérites de la station, au contraire, quoi.
5: Ah bon, c'est à ce point.
6: Ah bah oui.
5: Ah oui.
6: Parce que vous êtes un port charmant.
5: Oui, oui, oui, tout à fait. Hein. Là, des choses à voir, là, des fêtes l'été en plus.
6: Eh ben là, vous n'avez pas intérêt à lui dire ça, quoi.
5: Oui, oui.
6: Vous permettez, je vais vous la passer. Hein.
5: Vaut mieux, mais attendez.
6: Allez, je vous passe l'office de tourisme de Concarneau.
7: Merci. Allô ?
5: Oui, bonjour.
7: Bonjour, madame. C'est l'office de tourisme de Concarneau.
5: Oui, tout à fait.
7: Ah, très bien. Je viens vous voir du 14 juillet au 15 août.
5: Oui.
7: Hein ? On m'a dit que c'était très beau chez vous.
5: Ah, bah ça dépend. S'il a le temps qu'il est avec nous, oui. Autrement, donc, ça dépend, hein, parce que la Bretagne est réputée pour la pluie.
7: Ah bon ?
5: Ah oui, parce que l'été dernier, on a eu un temps détestable.
7: Ah bon ? Oui, mais au moins, on m'a dit qu'il n'y avait pas de moustiques.
5: Comment ?
7: Il n'y a pas de moustiques.
5: Ah si, il y a des moustiques, surtout en temps orageux.
7: Mais c'est embêtant, parce que moi, j'aurais bien voulu aller sur la plage, voyez-vous, au bord de l'eau. Hein.
5: Vous avez entendu ça où ?
7: Que ?
5: Qu'il y avait des plages à Concarneau.
7: Ah bah je sais pas, je sais plus qui m'a dit ça. Pourquoi il n'y en a pas ?
5: Ah non, non, non. Il n'y a pas de mer à Concarneau.
7: Ah, c'est pas au bord de la mer ?
5: Ah, pas vraiment, non.
7: Ah, mais vous êtes où, alors ? Oh bah, qu'est-ce qu'on m'a dit,
5: peut-être alors ? Que vous confondez avec une autre ville, peut-être.
7: Mais vous êtes où, en Bretagne, alors ?
5: Ah, on n'est pas très loin de la mer, mais on n'est pas au bord de la mer.
7: Mais la route, ça doit aller vite, non ? Il n'y a pas d'embouteillage.
5: Vous avez une voiture ?
7: Oui.
5: À l'été, je vous assure qu'il y a beaucoup d'embouteillages, hein.
7: Oh bah mince alors.
5: Parce qu'à Concarneau, je vous assure que pour pouvoir se garer, ce n'est pas évident, hein.
7: Oh bah mince. Est-ce qu'il y a des hommes ?
5: Comment ?
7: Des hommes, j'aime beaucoup la chair fraîche.
5: Ah, vous aimez la chair fraîche, donc c'est plutôt les jeunes que vous recherchez alors ?
7: Voilà.
5: Non. C'est plutôt des vieux, hein. Parce que vous savez, Concarneau, c'est pas une ville de jeunes, hein. À Concarneau, il y a énormément de maisons de retraite. Et comme généralement, ils n'ont pas vraiment le droit de sortir, hein.
7: Mais ça m'intéresse quand même, parce que je connais pas votre ville et on m'a dit que l'air était très sain.
5: Ah non, pas du tout. On a des usines et je vous assure qu'on se bat parce que vraiment, ça sent pas très bon.
7: Ah bon?
5: Non.
7: Bah mince alors.
5: Ah oui. Vous savez, avec le temps qu'on a, hein, parce que c'est pas beau du tout, plus les mauvaises odeurs, hein. Allô?
7: Mais il pleut?
5: Comment? Ah oui, il pleut, oui, il pleut.
7: Mais en ce moment-là, ils ont annoncé qu'il y avait du beau temps sur la Bretagne.
5: C'est faux. Il pleut.
7: Il va pas pleuvoir tout l'été, quand même.
5: Ben, ça fait 2 ans qu'on a un été pourri.
7: Ah ben, il y a peut-être une chance cette année.
5: Ça, je sais pas, parce que vu comment c'est parti, ça fait 2 ans, donc on dit jamais 203, hein. Étant donné qu'on n'a pas du tout de beau temps actuellement, hein, on a des orages, de la pluie, des tempêtes de grêle, c'est pas la joie.
7: Mais Concarneau, c'est bien Concarneau en Bretagne.
5: Pas vraiment, madame, hein.
7: Ah bon?
5: Non, ça n'est pas vraiment partie de la Bretagne.
7: C'est où?
5: C'est juste à la limite.
7: Mais c'est où alors?
5: En Lorraine, madame.
7: Où ça?
5: En Lorraine.
7: Ah, Concarneau, c'est en Lorraine?
5: Oui.
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9: Allô?
0: Bonjour monsieur, c'est bien l'exploitationnage agricole?
9: Oui.
0: Je vous appelle pour ma retraite.
9: Votre retraite?
0: Oui.
9: Oui, mais on vous a jamais employé, nous, qu'est-ce que vous voulez qu'on fasse de vous?
0: Alors, effectivement, j'ai jamais travaillé chez vous, mais j'ai préparé un dossier que j'ai déposé en disant que j'avais travaillé chez vous pendant une quarantaine d'années.
9: Non, mais vous fichez de ma gueule?
0: Non, alors je me fous de la gueule de Pôle emploi, dans le sens où...
10: Oui, allô?
0: Ah, bah c'est madame.
10: Non, c'est monsieur. Attendez, là, je comprends pas tout, là. Vous êtes qui, là?
0: Alors, moi, je suis monsieur Martin.
10: Vous avez fait un dossier bidon, finalement, quoi. C'est de l'arnaque, quoi. C'est de l'escroquerie, quoi.
0: Disons que je profite un peu du système.
10: Bah, vous rigolez, là? On peut aller en taule avec des trucs comme ça, là.
0: Vous inquiétez pas, j'ai prévu le coup. Moi, je vais passer, comme ça, vous pouvez me faire un chèque pour mes indemnités.
10: Faut que je vous fasse un chèque?
0: Bah oui.
10: Et je peux connaître le montant du chèque, s'il vous plaît?
0: 17 543 euros.
10: Ah, 17 543 euros. Vous croyez que j'ai ça sous la main, moi?
0: Ah bah ça tombe bien, c'est parfait.
10: Non, vous m'avez pas compris, là, c'est pas parfait du tout. Si je vous dis que j'ai pas cette somme-là, on fait comment?
0: Ah bah alors dans ce cas, j'ai prévu, on va faire plusieurs chèques, moi je peux vous échelonner les paiements.
10: Non mais vous rigolez, attendez. Là on marche sur la tête, là, c'est pas possible. Attendez, vous avez jamais travaillé de votre vie et vous voulez bénéficier de la retraite? Bah vous rigolez, quoi? Parce que vous croyez qu'ils vont croire des sottises comme ça?
0: Par exemple, j'ai pensé venir faire quelques photos en uniforme de travailliste chez vous.
10: Bah il est surtout pas question que je vous vois chez moi.
0: Mais non, mais si on fait des photos en noir et blanc.
10: Non, mais attendez. Moi, je vais téléphoner un peu en Pôle pour leur raconter l'histoire.
0: Comment ça?
10: Bah, comment ça? J'ai peut-être le droit de leur dire qu'il y a quelqu'un qui veut les arnaquer.
0: Bah non, ça m'arrange pas, ça, parce que du coup.
10: Ah, bah, je comprends que ça vous arrange pas. Bah, moi, vous croyez que ça m'arrange, moi? Non, mais vous rigolez, là, ou quoi, là? Attendez, vous en avez plusieurs comme ça, non?
0: Non, parce que moi, j'ai vu avec mon beau-frère, il m'a conseillé de faire un seul employeur pour les taux de retraite, apparemment, ça.
10: Ah, ouais, parce que c'est votre beau-frère qui vous a conseillé de faire. Ah, oui, d'accord. Vous êtes une sacrée famille, vous?
0: Non, parce que mon beau-frère, il est conseilliste, si vous voulez, donc c'est son métier, vous voyez.
10: Votre beau-frère est conseilliste?
0: Bah oui.
10: Dans conseilliste, y'a con.
0: Pardon?
10: Oui, je dis dans conseilliste, y'a con. Hein.
0: Ah, vous dites ça pour mon beau-frère?
10: Bah, même pour les deux. Hein.
0: Ah, bah, je vais lui dire.
10: Ah, oui, si vous voulez. Oui.
0: Martin?
10: Ah, il s'appelle Martin aussi, oui.
0: Bah, c'est normal, vu que c'est mon beau-frère.
10: Ah, bah non, si c'est votre beau-frère, pas pour le même nom.
0: Bah, si, parce qu'il a le nom de ma femme.
10: Bah, non, bah, vous, votre nom, c'est comment à vous alors?
0: Moi, c'est Martin.
10: Bah, c'est pas possible. Monsieur Martin a épousé mademoiselle Martin?
0: Oui, parce que ma femme s'appelle Martin, absolument.
10: Ah, ouais.
0: Martin, je suis avec la dame, là, de l'exploitation.
10: Bah, ouais, je suis pas une dame, c'est monsieur.
0: Et elle me dit que t'es un con.
10: Ouais, passe-le-moi, je vais lui dire carrément en face.
0: Ah bah je te passe la dame, tiens, elle veut te parler.
10: C'est un monsieur d'ailleurs.
0: Oui, allô? Oui, bonjour madame, je suis mon beau-frère.
10: Non, c'est monsieur. Si votre beau-frère il comprend rien, c'est pas ma faute moi.
0: Pour mes honoraires.
10: En plus, vous avez des honoraires.
0: Ah, écoutez, conseilliste, c'est pas non plus gratuit, hein.
10: Pauvre rigolo. Je pense que c'est la même personne.
0: Ah bah pas du tout.
10: Ah non.
0: J'ai ma femme qui est à côté qui peut vous le jurer, hein.
10: Ah oui, c'est madame Martin, forcément.
0: Ah bah oui, vous voulez que je vous la passe?
10: Non, c'est pas la peine.
0: Non, mais je vous la passe.
10: Ils s'appellent tous Martin.
0: Martine.
10: Ah, elle s'appelle Martine. Martine Martin.
0: Bah oui, c'est Martine Martin. Oui, bonjour, je suis ma femme, Martine Martin.
10: Ah bah oui, ouais, voilà. Ouais. Non mais honnêtement, ça passe à la radio.
0: Ah oui, mais laquelle?
10: Sweet FM, non? Ou
0: C'est une radio nationale.
10: Ah bah dis donc. Rire et chanson.
0: Pardon?
10: Rire et chanson.
0: Rire et?
10: Chanson. Rire et chanson.
0: Je vous entends mal.
10: Ah ouais, si en plus vous êtes sûr, il faut changer le casque. Hein.
0: Bon bah je vous souhaite une bonne journée.
10: Merci, vous aussi.
0: Au revoir.
10: Au revoir.
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6: Oui, bonjour madame.
8: Bonjour monsieur.
6: C'est bien la société Abus Finance?
8: Oui.
6: Oui, je me permets de vous appeler car je souhaiterais que vous me remboursiez.
8: Quoi monsieur?
6: Samedi dernier, j'ai joué au loto, votre adresse et votre numéro de téléphone, et j'ai perdu. J'avais joué quand même 37,50 €.
8: Attendez, mais de quoi me parlez-vous? Nous sommes une société de gestion de patrimoine.
6: Oui.
8: Pas de loto.
6: Bah, écoutez, madame, votre numéro de téléphone, c'est bien le 05?
8: Oui.
6: Bah, j'ai joué les 7 combinaisons loto et j'ai perdu. Donc, je souhaiterais que vous me remboursiez les... Bah oui.
8: Mais je vois pas à quel titre, monsieur.
6: Mais madame, j'ai perdu à cause de vous. Vous êtes bien organisme de finance.
8: Non, mais attendez, mais nous ne sommes pas une société de loto.
6: Non, mais...
8: Alors,
6: mais j'ai perdu...
8: Vous jouez le numéro qui vous convient, monsieur, au loto.
6: Bah cela, ça me convenait pas, apparemment, hein.
8: Attendez.
6: C'est un abus de confiance. Mais... Moi, je veux que vous me remboursiez.
8: Je ne vois pas à quel titre, monsieur.
6: Vous me faites perdre 37,50 €.
8: Parce que vous avez joué aléatoire un numéro qui est le nôtre.
6: Rien à voir, j'ai fait confiance.
8: Et alors?
6: Eh bien alors, j'ai perdu, donc vous devez me rembourser. Vous roulez sur l'or
8: mais et... Enfin, monsieur, mais à quel titre?
6: Mais au titre du perdant. Vous m'avez fait perdre 37,50 €, ça représente peut-être rien pour vous, parce que vous
8: c'est
6: nagez.
8: C'est ce que j'ai dit, monsieur. Wow. Ce que je veux dire, c'est que votre demande est complètement inepte.
6: Vous n'allez pas me faire perdre de l'argent au téléphone, en plus.
8: Écoutez, monsieur, donnez-moi votre numéro de téléphone et le gérant vous rappellera.
6: Ah, allez. Quand même. 37,50 €.
8: Votre numéro de téléphone, s'il vous plaît.
6: 37,50 €. Et vous avez intérêt à m'envoyer le mandat demain, sinon moi j'appelle la police. Hein.
8: Je ne comprends pas ce que vous me dites.
6: Madame, quand on avance des chiffres...
8: Mais on n'avance rien du tout.
6: Oh.
8: Je ne vous ai rien avancé comme chiffre. Enfin, je ne comprends pas l'objet de votre appel. Vous n'êtes pas client chez nous. Vous ne nous avez confié aucun argent, aucun portefeuille et rien du tout.
6: 37
8: et vous
6: euros.
8: Me demandez de rembourser 37,50 € parce que vous avez joué notre numéro de téléphone au loto.
6: Et que j'ai perdu.
8: Mais monsieur, vous auriez joué votre date de naissance.
6: J'aurais gagné.
8: Mais, eh ben alors, pourquoi ne l'avez-vous pas joué?
6: Parce que je vous ai fait confiance.
8: Mais monsieur, nous sommes une société de gestion de patrimoine.
6: Voilà. Alors, vous avez géré mes 37,50 €.
8: Non, pas du tout.
6: Oh.
8: Qu'est-ce que c'est que cette histoire?
6: Qu'est-ce que c'est que cette histoire? C'est une histoire de perdant, hein. Comme la société nous monsieur... en fournit beaucoup en ce moment.
8: Mais qu'est-ce que... Non, mais...
6: Vraiment, la finance en ce moment est responsable de tous les maux, à commencer par le mien.
8: Non, mais monsieur...
6: Vous
8: mais...
6: êtes capable de gérer mon patrimoine ou non?
8: Vous nous avez rien confié, enfin.
6: Je vous ai confié 37,50 €. Sur la foi de votre bon numéro de téléphone.
8: Mais enfin, hein? Eh bien, vous êtes au bon numéro de téléphone, je vous le confirme.
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11: Oui.
0: Bonjour monsieur, c'est bien la boucherie?
11: Oui.
0: Monsieur Martin, société Martin Télécom.
11: Martin Télécom, c'est quoi ça?
0: Eh bien, nous sommes la première société téléphoniste à proposer une traduction instantanée par téléphone.
11: Oui.
0: Et justement, on fait des tests. Est-ce que vous avez reçu des appels en étranger ces derniers jours?
11: Non.
0: Ok, donc je vais activer maintenant le traductionneur.
11: Ça veut dire quoi?
0: Bah, c'est la machine qui traduit en direct vos appels. C'est inclus dans l'option internationale.
11: Mais on n'a pas de monde d'option à l'international.
0: Ah bah, ça tombe bien, c'est inclus aussi sans l'option internationale.
11: D'accord.
0: Donc j'active la machine. Tup, tup, tup, tup, tup.
11: Oui.
0: Et à partir de maintenant, quand on vous parle en anglais, vous l'entendez directement en français. Démonstration.
11: Oui.
0: Hello mister, I am parling English, but you entend me in French.
11: Comment?
0: Incroyable, no? You entend in French.
11: Ouais, non, vous parlez anglais, ouais.
0: Yes, but me, you entend en French.
11: Non, c'est toujours en anglais.
0: Alors, pardon, j'ai désactivé. Vous m'entendiez en quoi, là?
11: Là, je vous entendais en anglais, mais pourquoi vous me parlez de traduction, là, de téléphone?
0: Oh là là, il y a un bug. Attendez. Allô?
11: Ouais.
0: Là, je vous parle en anglais. Vous m'entendez en quelle langue?
11: En français.
0: Tout, tout, tout. Ok, bah écoutez, super, comme ça, c'est activé.
11: Mais pourquoi vous me demandez d'activer ça? Moi, on vous a rien demandé sur là-dessus. On n'a jamais demandé à qu'on traduit
0: pardon,
11: en français.
0: Pourquoi vous me parlez en étranger?
11: En étranger?
0: Bah oui, je vous entends en anglais maintenant.
11: Allô?
0: Bonjour monsieur, alors pardon, vous m'entendez en français?
11: Oui, moi je vous entends bien en français.
0: Ok, on va tenter un inversage. Dites-moi un truc en anglais et je devrais l'entendre en français.
12: Oui, what's your name?
0: Pardon?
12: What's your name?
0: Non mais dites-le-moi en anglais, pas en français.
12: Non, là je vous ai parlé en anglais.
0: Ah non? Vous avez dit c'est quoi ton nom?
12: Ouais, bah en français, en anglais je vous l'ai demandé.
0: Oh, po, qu'est-ce que c'est que cet imbroglio?
12: Oui?
0: Ah, j'ai un doute là. Allô?
13: Oui.
0: D'accord. Bonjour madame.
13: Ah non, c'est pas madame.
0: Ah bah elle aussi elle me parle en anglais.
13: Bon non.
0: Là vous m'entendez en quelle langue?
13: Moi je vous entends en français.
0: Oh là là, et moi je vous entends en espagnol maintenant.
13: Ah.
0: Bah ah, oui, parlo espagnolo.
13: Moi parle espagnolo.
0: Parlez-moi en espagnol, je vais peut-être vous entendre en français.
13: J'ai pas une tête à parler espagnol, monsieur.
0: Ah bah pour moi si, vous avez une tête d'espagnol vu que vous me parlez en espagnol.
13: Et j'ai déjà du mal à parler français, alors s'il faut encore parler espagnol, monsieur.
0: Attendez, je tente autre chose.
13: Oh non.
0: Allô, vous m'entendez?
13: Oui, je vous entends toujours, monsieur.
0: Oh non, c'est pas vrai, je vous entends en chinois maintenant.
13: Ah non, c'est pas possible, je vis pas mon fils, monsieur.
0: Et en plus, il y a une dame qui pleure derrière. Je sais pas ce que vous avez dit en chinois, mais ça n'a pas l'air...
13: Une dame qui pleure, non, vous êtes à une boucherie, monsieur.
0: Bon, bah bougez pas, je tente un dernier truc. Allô?
14: Vous êtes toujours là.
0: Oh lolo. Ah bah maintenant je vous entends en français, mais vous passez à la radio.
14: Passez à la radio. À quelle radio?
0: Ah, écoutez, c'est dingue, je vous entends sur Rire et Chanson.
14: Ah bah Bruno, t'as passé à la radio.
0: Ah tiens, vous aussi vous avez un Bruno.
14: Ça c'est magnifique.
0: Enchanté Bruno et goodbye madame.
14: Mademoiselle.
0: Oh pardon, je savais pas.
14: Allez, salut.
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16: Allô?
6: Oui, bonjour monsieur.
16: Bonjour monsieur.
6: C'est la mairie de...
16: Oui.
6: Je voudrais monsieur le maire.
16: C'est moi-même.
6: Ah bah très bien, écoutez, ça tombe bien, je suis le chef de protocole de monsieur le préfet de région, monsieur Robert Ledoux,
16: oui.
6: Qui souhaite vous parler.
16: Oui.
6: Je vais donc vous le passer, mais comme je suis le chef de protocole, je voudrais d'abord vous expliquer que monsieur Robert Ledoux, préfet de région, est une personne d'un certain âge. Donc il a du mal à finir ses phrases, voyez-vous, c'est-à-dire que quand il commence une phrase, c'est plutôt à vous de la finir, quoi.
16: Mais il faut savoir ce que veut dire monsieur le préfet sur le moment.
6: Ouais, vous inquiétez pas, vous allez vous entendre. Hein.
16: Oui, oui.
6: Je vous passe monsieur Robert.
16: Oui.
7: Merci. Allô?
16: Oui, bonjour monsieur le préfet.
7: Bonjour monsieur le...
16: Le maire?
7: Le maire. Comment allez?
16: Comment allez-vous?
7: Oui.
16: Ça va, je vous remercie monsieur le préfet, et vous-même?
7: Ça va. Ça va.
16: Ça va bien?
7: Ça va bien. Alors, je voulais vous...
16: M'annoncer?
7: Non.
16: Faire part?
7: Non.
16: Féliciter?
7: Oui.
16: Ah, je n'ai pas de félicitations à recevoir, pour ainsi dire, monsieur le préfet.
7: Si.
16: Si?
7: Pour votre...
16: Pourquoi?
7: Pour votre...
16: Pour ma mairie?
7: Oui.
16: Oui?
7: Parce que...
16: Oui, parce que...
7: C'est une...
16: C'est une petite mairie que nous avons restaurée?
7: Oui, et elle a...
16: Elle a un petit cachet maintenant, parce qu'on l'a rendu gay, on l'a rendu... Mais en fait, c'est plutôt le château qui est en face, qui redonne un petit blason à notre mairie, pour ainsi dire.
7: Oui. Alors, quand je suis venu à...
16: Vous êtes venu à...
7: Oui.
16: Ah bon?
7: J'ai vu monsieur...
16: Monsieur... Peut-être?
7: Oui.
16: Ah, notre propriétaire du château.
7: Voilà. Et oui. Je l'ai entretenu. Non.
16: Ah, vous l'avez encouragé?
7: Comment?
16: Vous l'avez encouragé?
7: Oui, je...
16: Ah, voilà, parce que monsieur, je pense, a dû vous solliciter, je crois.
7: Oui, il m'a su...
16: Ah oui, vous sollicitez pour...
7: Non, il m'a su...
16: Suggérer de...
7: Il m'a suggéré...
16: Oui?
7: De l'encouragé.
16: L'encourager pour... Pour, en fait, un peu faire classer ce site.
7: Oui.
16: Le château.
7: Alors, oui. Il m'a branlé.
16: Oui. Alors, il vous a demandé probablement que je vous donne quelques renseignements.
7: Il m'a branlé.
16: Il vous a branché sur le...
7: Oui.
16: Oui.
7: Alors, je l'ai
16: encouragé.
7: Oui.
16: Oui, vous l'avez encouragé.
7: Il m'a su...
16: Suggéré?
7: Oui.
16: Voilà, il vous a suggéré pour, en fait, donner votre avis, probablement.
7: Voilà, et derrière le château, il m'a branché.
16: Oui, branché.
7: Oui, et sa femme.
16: Oui, sa femme. C'est, oui, sa femme entretient le jardin d'hiver.
7: Elle entretient bien sa pine.
16: Oui, les pins, quoi, tous les... La pinède.
7: Oui. Il a du cul.
16: Ah oui, ça, il a du courage pour entretenir ce château.
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17: Bonjour.
0: Bonjour monsieur, c'est bien le supermarché en Bretagne?
17: Oui.
0: Monsieur Martin, les importationneurs Martin?
17: Oui.
0: Je vais vous apporter des artichauts brésiliens.
17: Ah, je sais pas, je suis pas au courant.
0: C'est normal, je vous explique. Moi, je récupère des invendus d'artichauts au Brésil, hop, je les rapatrie, et après, vous avez plus qu'à les vendre en tant qu'artichauts bretons.
17: Bah, attendez, je vais essayer de vous avoir mon collègue, hein, parce que je vais pas faire n'importe quoi.
0: Ah, bah oui, ce serait dommage.
17: C'est lui qui doit gérer ça. Ne quittez pas.
0: Merci monsieur.
17: Allô?
0: Bonjour monsieur Martin à l'appareil.
17: Non, c'est toujours moi.
0: Comment ça, c'est toujours moi?
17: C'est toujours moi. c'est toujours moi.
0: Ah non, c'est la première fois que j'appelle. C'est votre collègue de l'accueil qui m'a dit qu'il me passait le responsable des artichauts.
17: Non, mais c'est moi que vous venez d'avoir, monsieur. Vous êtes la personne que vous avez eue en premier à la caisse, d'accord?
0: Ah oui, eh ben dans ce cas, repassez-moi la caisse, bonne idée.
17: Non, vous êtes à la caisse, monsieur.
0: Pas du tout, non, je suis même pas dans le magasin.
17: Oui, mais là, vous avez une personne qui est à la caisse dans le magasin.
0: Ah, eh ben passez-la moi, cette personne.
17: Non, puisque vous êtes à la caisse, monsieur.
0: Non, alors toujours pas, pardon, je suis dans mon bureau à Martinville.
17: Oui, non, mais je sais bien, mais là, vous êtes à la caisse du magasin.
0: Ah non, alors encore une fois, vous n'avez pas compris. Moi, je ne suis pas sur place du tout.
17: Non, mais moi, je suis à la caisse dans le magasin.
0: D'accord, donc je vois pas ce qui vous empêche de me passer la personne de la caisse.
17: C'est ce que Mais non, vous êtes en caisse, monsieur, j'essaie de vous passer une personne.
0: Non, alors, pardon, je sais pas pourquoi vous insistez pour que je sois présent dans le magasin.
17: Mais non, j'insiste pas, je vous dis que j'essaie de vous passer la personne.
0: Ah oui, j'aimerais bien, oui.
17: Alors, attendez, je vais essayer de vous... Ne quittez pas, hein.
0: Merci, monsieur.
17: Oui.
0: Bonjour, monsieur, votre collègue devait me repasser le monsieur de la caisse.
17: Mais non, il y a qu'une dame à la caisse, monsieur.
0: Ah tiens, ce serait pas la personne de la caisse que j'entends derrière?
17: C'est moi qui est à la caisse, monsieur.
0: Bah. Il y a quand même une deuxième personne.
17: Oui, mais qui est pas à la caisse.
0: C'est quand même compliqué, votre truc, hein.
17: Ah non, c'est pas compliqué, monsieur.
0: Bon, le chef des artichauts, c'est vous ou pas?
17: Mais non.
0: Ok, tout s'explique. La dame de la caisse m'a pas passé la bonne personne.
17: Ouais.
18: Oui, allô?
0: Bonjour, madame. Je cherche à joindre le chef des artichauts.
18: Ouais.
0: Parce que je dois vous déposer des artichauts brésiliens tout à l'heure.
18: De quel droit vous faites ça?
0: Du droit qu'après vous les vendez en tant qu'artichaut bretonniste et ça nous fait une belle affaire.
18: Mais c'est du détournement, c'est de la fraude, ça, monsieur?
0: Non, moi j'appelle ça du business.
18: Mais vous êtes un voyou?
0: Oh, bah, voyou, tout de suite.
18: Oui, un voyou, oui.
0: Oh bah pardon de vous aider à rentabilifier mes artichauts.
18: Non mais ça va pas quoi, je fais quand même... Moi je sais ce que je fais quand même, non? Foutez de ma gueule ou quoi?
0: Ouf.
18: Vous les gardez?
0: Ah bah non, si je les garde, comment vous allez faire pour les vendre?
18: Mais vous êtes pas bien ou quoi? Ça va pas non? Allez, Ken Navo.
0: Pardon, mais qui est ce monsieur Navo?
18: Non mais vous avez un problème vous, c'est pas possible ça. Bah,
0: vous me parlez d'un monsieur Ken Navo que je ne connais pas.
18: Bon allez vous faire voir.
0: Non mais dites à monsieur Navo que je peux lui faire une facture, c'est pas un problème.
19: Oui, bah la facture, c'est moi qui va la payer, monsieur.
0: Ah, bonjour, monsieur Navo, vous devez être donc le patron.
19: Et après, je vais payer en plus. Non, mais vous rêvez, là, monsieur.
0: Alors, justement, faut qu'on parle de ma petite commission aussi.
19: Non, mais... Et monsieur, comment?
0: Monsieur Martin.
19: Monsieur Martin. Non, voilà, là, on va rigoler, là.
0: Oh, bah, je confirme.
19: Ah, j'ai jamais entendu une bêtise pareille, hein.
0: Oh, bah, merci beaucoup, monsieur Navo.
19: Là, j'ai jamais entendu une connerie pareille, excusez-moi.
0: C'est très gentil. Bon, bah, je passe vous déposer les artichauts.
19: C'est ça, oui. Vous pouvez toujours courir.
0: Courir? Oh, bah, pas besoin, je suis en camion.
20: Bonjour.
7: Oui, bonjour madame. Est-ce que vous vendez des prothèses mammaires?
20: Oui madame, bien sûr.
7: Ah très bien. Neuves ou...
20: Neuves, oui madame, c'est à usage unique.
7: Ah, bon.
20: Parce que, dites-moi.
7: Il se trouve que la nature m'a pourvu de poitrine fort généreuse puisque je fais du 145.
20: A.
7: B.
20: 145B?
7: Oui. Et en fait, c'est donc pour savoir si éventuellement je peux les vendre, quoi.
20: Pour les vendre?
7: Oui.
20: Oh là, vous pourrez pas, madame.
7: Pourquoi?
20: Mais elles sont neuves ou d'occasion?
7: Les miennes?
20: Oui.
7: Ah bah c'est du neuf, hein.
20: Elles ont pas servi?
7: Bah enfin, moi, c'est les miennes, c'est... Moi, je vous parle de mes seins, hein.
20: Vous me parlez de prothèses, madame.
7: Ah non, pas du tout. Je voulais savoir si vous rachetiez des seins d'occasion.
20: Des quoi d'occasion?
7: Des seins. Mes seins, moi.
20: Vos seins, on les rachèterait d'occasion. Mais pourquoi? Ça n'existe pas, ça, madame.
7: On m'a dit que si.
20: Mais vous avez... Votre poitrine, elle est attachée à votre corps. C'est pas des prothèses que vous avez.
7: Non, ce sont mes seins.
20: On va pas vous enlever vos seins et les vendre, madame.
7: Mais je suis prêt à faire un prix. C'est combien le prix au kilo?
20: Mais ça...
7: Parce que là, j'en ai pour 13 kilos 650.
20: Oui.
7: Donc, je fais, si c'est possible, 28,13 € le kilo.
20: Bah, écoutez, madame, mais on n'a jamais...
7: Attendez, il y a le facteur. Vous permettez, je vais ouvrir?
20: Oui, je vous en prie.
7: Merci.
21: Elle a une poitrine de 145B et elle veut qu'on lui vende à cause de rachet. À 28 €.
7: Allô?
20: Oui.
7: Il est parti.
20: Ah bon? Oui, mais moi, comme je vous disais, madame, ça ne se fait pas, ces choses-là.
7: Mais et si on n'en vend qu'un?
20: Mais qu'un ou deux, ça ne se fait pas, madame, je vous assure. Qui vous a mis une idée comme ça dans la tête?
7: C'est mon mari.
20: Mais ça ne se fait pas, madame.
7: Mais est-ce que vous pouvez lui dire? Parce que lui, c'est lui qui est responsable de ça. Je vous le passe.
22: Merci.
20: Allô?
22: Oui, bonjour, madame.
20: Oui, bonjour, monsieur.
22: Son abord à l'appareil.
20: Oui, bonjour, monsieur.
22: Ma femme me dit que vous voulez me parler. C'est à quel sujet?
20: Pourquoi vous voulez qu'on rachète des seins? On n'a jamais fait une chose pareille, monsieur.
22: Non, mais on peut plus appeler ça des seins. Hein. C'est de la barbaque, voyez-vous. Il y a un moment où ça devient ridicule, quoi.
20: La barbaque.
22: C'est un tas de graisse. Et bon, qu'est-ce qu'on va faire avec...
20: Oui, je sais, monsieur, mais bon...
22: Même à 28 euros le kilo, vous pouvez pas en prendre 2 ou 3 kilos.
20: Mais monsieur, mais on n'achète pas... C'est pas des pommes de terre qu'on vous achète.
22: Écoutez, madame.
20: Oui.
22: Est-ce qu'on peut faire l'essai simplement avec une tranche de 1 kilo? Ça sent quand même une livre.
20: Qu'est-ce que c'est que cette histoire, monsieur? Mais vous vous trompez d'adresse, parce qu'ici, il n'y a pas ce genre de choses.
22: Bon, alors rien pour les seins. Bon, tant pis pour elle. Et alors, et pour ma bite?
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1: Oui, bonjour.
0: Bonjour, monsieur, c'est bien la boucherie?
1: Oui, bonjour, monsieur.
0: Monsieur Martin, à l'appareil, des laboratoires Martin. On va venir pour vacciner votre viande.
1: Alors là, attendez, je vous arrête tout de suite. Je sais pas de quoi vous me parlez. Je suis qu'une employée, ne quittez pas.
0: D'accord. Je vais quand même dire que vous êtes OK sur le vaccinage.
1: Non, j'ai rien dit, monsieur.
0: Oui, non, mais ça passera mieux si je dis que vous me l'avez
1: non,
0: dit.
1: Non, je n'ai rien dit, monsieur.
0: Bah, je préfère dire que vous m'avez dit oui,
1: non,
0: parce
1: non,
0: que...
1: Non, monsieur, je suis pas d'accord.
0: C'est-à-dire que moi, ça m'arrange parce
1: que... Mais j'en ai rien à faire, monsieur.
2: Si vous voulez venir vacciner notre viande et tout ça, dit que j'ai dit oui. J'ai jamais dit oui.
1: Allô?
0: Bonjour, monsieur.
1: Pardon. On n'accède pas dans les frigos comme ça, vous croyez quoi, là?
0: Vous inquiétez pas, on rentre, on pique.
1: Non, mais y a rien du tout, vous accédez pas dans mes frigos.
0: Ah, ben oui, mais nous, on vous a inscrit dans les tests.
1: Bah, donc... j'en ai rien à foutre, vous m'avez pas demandé si je voulais être inscrit dans les tests ou pas inscrit dans les tests. Monsieur, vous êtes un gros menteur.
0: Pardon, mais c'est celui qui dit qui est.
1: Ah oui, mais attendez.
3: Oui, allô?
0: Oui, bonjour, madame.
3: Attendez, c'est pas chez nous qu'il faut venir, là, parce que je veux vous dire, ça va partir en vrille.
0: Oula, non, pas de panique. On vient, on fait ça propre, hein, on pique la viande, on repart.
3: Oh, non.
23: Il n'y a pas comme ça.
3: Je veux venir piquer de la viande pour un test de vaccin.
0: Faudra quand même prendre les coordonnées des clients qui achètent la viande, d'ailleurs.
3: Non, mais vous, comment?
0: Non, parce que s'il y a des complications, au moins, ils pourront se retourner contre
3: la
0: vous.
3: La viande est piquée, il faut que tu préviennes chaque client.
23: Non, il rentrera pas.
3: Non, mais vous rentrez pas dans le magasin. Hein.
0: Je veux bien, mais c'est quand même plus pratique qu'on fasse le vaccinage à l'intérieur.
3: Vous ne faites rien. On vous a rien dit. Ça va pas bien dans votre tête.
0: Non, mais là, vous me proposez de sortir la viande de la boutique pour qu'on fasse ça dehors.
3: Mais je ne vous sors rien du tout, c'est pas... Vous comprenez rien ou quoi?
0: Si, je comprends. On peut se mettre sur le parking ou sur le trottoir.
23: Il a du mal à comprendre.
3: Ça va chauffer, là, je crois. Oula.
0: Oula.
3: Oui, attendez.
1: Non, mais vous rigolez?
0: Bonjour, monsieur, comme je disais...
1: Et qui c'est que vous a inscrit? On est tiré au sort comme ça? Pof!
0: Exactement. On a fait une plouf et pof, c'est tombé sur vous.
1: Eh ben oui, mais pof!
0: Oui, ou paf, je sais
1: en
0: plus.
1: En aucun cas, on ne va pénétrer dans mon laboratoire sans notre accord.
0: Pardon, mais enfin, le laboratoire, dans l'histoire, c'est moi.
1: Non, je parle de mon laboratoire de fabrication.
0: Excusez-moi, je suis laboratoriste depuis.
1: Non, je parle de mon laboratoire à moi, mon entreprise.
0: Ah,
1: voilà.
0: D'un coup, vous êtes plus bouché, vous êtes laboratoriste.
1: On n'est pas laboratoriste, on fabrique, monsieur, on fabrique au laboratoire.
0: Vous fabriquez des vaccins, vous aussi, tiens, comme par hasard.
1: Eh, moi, mon laboratoire de fabrication, vous, votre laboratoire de machin, n'a rien à voir, mais ça s'appelle un laboratoire, je suis désolée.
0: Non.
1: Mais vous êtes pas bien.
0: Vous avez votre carte médicale?
1: Moi, j'ai pas de carte médicale.
0: Ah, donc usurpatisme.
1: Attendez, dans mon cabis, c'est pas marqué laboratoire. Au jour d'aujourd'hui, je suis ni médecin, ni laboratine.
0: Et moi, au jour d'aujourd'hui, je vais prévenir l'ordre des laboratinistes.
1: Non, mais j'en suis pas à l'ordre des laboratistes. Je dis que ma viande est au laboratoire.
0: Non, mais alors, si ça vous arrange que nous, on embarque la viande dans notre laboratoire.
1: Ah, mais vous rigolez pas, vous avez pas embarqué ma viande. Non, mais puis moi, je vais la payer.
0: Non, mais on vous la rapporte après.
1: Non, mais vous. Et puis, la chaîne du froid, où c'est que vous allez?
0: Oh, bah, il fait frais en ce moment, de toute façon.
1: Donc... Ah, et puis, vous travaillez dans un laboratoire. Et vous voyez que vous allez promener, vous promenez sans chambre froide. Non mais on va où là?
0: Non, mais on laisse les vitres de la camionnette ouvertes.
1: Ben oui, bah oui, comme ça les chats iront manger dedans un petit coup. Là, il y a un doute vraiment. J'ai un doute vraiment sur de qui j'ai affaire au téléphone. Là.
0: Alors, s'il y a un doute sur de qui vous avez affaire au téléphone, je peux vous passer mon responsable, il va confirmer.
1: Voilà.
0: Monsieur Martin? Oui, monsieur Martin.
1: Non, mais il appelle. Non, c'est bon là.
0: Il y a le monsieur qui veut vous parler là.
1: Non, déjà c'est pas une monsieur, c'est une dame.
0: Allô?
1: Oui.
0: Oui, bonjour monsieur.
1: C'est une dame.
0: Je suis monsieur Martin, je suis le responsable de monsieur Martin.
1: Non, vous êtes la même personne que je vais l'avoir.
0: Pas du tout.
1: Non.
0: Toute façon, monsieur Martin me signale que votre collègue vient de lui dire qu'il était d'accord. Donc...
3: Non, mais j'ai pas dit oui, moi.
0: Comment ça? Ah si, il a dit oui.
3: Ah non, mais je vous ai rien dit du tout, attendez.
0: Si, il m'a même dit, avec plaisir, venez tout à l'heure.
3: Oh.
0: Je m'excuse, mais il dit que oui.
3: Je vous ai rien validé du tout.
0: Peut-être que vous avez oublié.
3: Mais non.
0: Ah, donc si vous n'avez pas oublié, c'est bien que vous avez validé.
3: Je ne vous ai rien validé, putain, mais vous êtes con ou quoi?
0: Ah bah enfin, quelqu'un qui comprend, merci, oui, je suis trop con.
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24: Allô?
25: Oui.
24: Monsieur Gilbert?
25: Oui.
24: Bonjour, monsieur. Monsieur Robert Ledoux, à l'appareil.
25: Oui.
24: Vous habitez bien en 91, vous?
25: Oui.
24: Est-ce que vous connaissez mes parents, monsieur et madame Ledoux, qui habitent au 37 de la rue?
25: Écoutez, le nom ne me dit rien du tout.
24: Parce que je voulais vous demander un petit service maintenant. Évidemment, faut que vous me disiez si ça vous dérange. Hein. J'aurais voulu, si c'était possible, que vous alliez les voir.
25: Oui.
24: Ah, vous êtes gentil. Parce que voilà, moi, je suis en prison. À la santé.
25: Oui.
24: Hein?
25: Ça fait combien de temps que vous êtes là?
24: En prison?
25: Oui.
24: Oh, ça fait maintenant 3 semaines.
4: Oui, d'accord.
24: Vous voyez? Et ils m'ont mis, vous savez, avec les putes. J'ai 3 putes dans ma cellule, vous voyez?
4: Oui, oui.
24: Et le problème, c'est que je n'ai plus d'argent. Parce que j'ai bien un chéquier, voyez-vous?
4: Oui.
24: Mais les filles, elles prennent pas les chèques.
4: Ah bon, d'accord.
24: Et je voulais savoir si mon papa ou ma maman pouvaient m'envoyer un mandat.
4: Mais ils savent où vous êtes?
24: Pas tout à fait.
4: Ah, d'accord. Bien, écoutez... Je vais faire le nécessaire pour aller les voir.
24: Ah ben, attendez, vous quittez pas?
4: Oui, oui.
24: Je vais essayer de vous les faire avoir au téléphone. Parce qu'on est, vous savez, en prison, on a des bidouilles pour appeler au téléphone.
4: Ah là. Oui, d'accord.
24: Vous allez entendre une sonnerie. Puis oui. Normalement, on va tomber chez eux.
4: Ah bon?
24: Oui. Oui, allô? Allô?
4: Oui?
24: Oui, bonjour, monsieur. Roger Ledoux, à l'appareil.
4: Oui, bonjour, monsieur.
24: Oui, c'est à quel sujet?
4: Vous êtes bien le père de monsieur Ledoux?
24: Robert, oui.
4: Robert.
24: C'est mon fils.
4: C'est votre fils. Justement, il vient de m'appeler, là.
24: Ah, comment va-t-il?
4: Eh bien...
24: La santé, ça va?
4: Ben, oui.
24: Bon.
4: Oui, parce qu'il est à la santé.
24: Comment ça, il est à la santé?
4: Il est à la prison de la santé.
24: En prison?
4: Oui.
24: Ah ben?
4: Oui, et il est dans une chambre, il est dans une pièce avec trois putes.
24: Il y a des putes en prison maintenant?
4: Oui, il en a 3 dans sa cellule. Et il n'a plus d'argent, il m'a téléphoné pour que je vous contacte, pour que si vous pouvez lui envoyer de l'argent.
24: Il a un chéquier pourtant.
4: Il a un chéquier, mais il peut pas s'en servir.
24: Pourquoi?
4: Parce que les putes, ils veulent pas prendre le chèque.
24: Ben, ils sont pas de la gueule.
4: Ah ben, ben oui.
24: Il y a ma femme qui a l'écouteur.
4: Oui.
24: Elle voudrait vous poser une question. Je peux vous la passer?
4: Mais bien sûr.
24: Viens, Thérèse. Le monsieur, il a quelque chose à te dire qui va te faire plaisir.
4: Moi, je vous transmets ce qu'il m'a dit, hein.
24: Ah, c'est gentil, ça. Allô?
4: Oui, bonjour, madame.
24: Bonjour, monsieur. Vous avez des nouvelles du petit?
4: Voilà, il vient de me téléphoner, là.
24: Alors, où il est?
4: Il est à la prison de la santé.
24: Ah, c'est bien. Il est avec des bons compagnons de cellule.
4: Ouais, des compagnons, des compagnes.
24: Comment ça?
4: Il est avec des putes.
24: Ah bon?
4: Oui.
24: Mais alors, pourquoi vous nous appelez à la maison?
4: Eh bien, il veut que vous lui envoyez de l'argent.
24: Ah, ben oui, mais pour faire quoi?
4: Ben, pour les putes.
24: Ben, dites-moi, combien qu'on lui met, alors?
4: Ah, ben, écoutez...
24: Si on lui met 1 000 francs.
4: 1 000 francs avec, hein? 1 000 balles, je ne sais pas, ça... Tout ça, ça dépend du tarif des putes, hein? Je sais pas, j'y suis jamais allé, moi.
24: Où ça, monsieur?
4: En prison.
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5: Oui.
0: Oui, bonjour monsieur, je suis en barre.
5: Oui.
0: C'est rapport à votre abonnement, l'abonnement que vous avez souscrit là pour les chansons par téléphone.
5: Qu'est-ce que c'est ça? Ça m'étonnerait bien, je me suis jamais inscrite pour avoir des chansons par téléphone. Qu'est-ce que c'est ce cinéma?
0: Non, pas pour le cinéma, pour la musique.
5: Mais non.
0: Vous avez sélectionné Joe Dassin, les Champs-Élysées.
5: Joe Dassin, les Champs-Élysées, première nouvelle. Alors là, je vous demande bien pardon.
0: Comme vous l'avez fait par téléphone, ça...
5: Mais je ne l'ai pas fait par téléphone, mais je perds pas la tête quand même.
0: Vous avez changé d'avis.
5: Et j'ai pas changé d'avis, mais vous me prenez pour une folle.
0: Allô?
8: Non.
0: Ah, une autre dame.
8: J'ai rien demandé au téléphone. À personne. Vous m'avez appelé quand?
0: Ah bah là, à l'instant. Là, mais
8: j'en veux pas, je vous dis, moi.
0: Ah oui, mais là, vous avez validé, là.
8: J'ai pas validé rien du tout. C'est une escroquerie, votre truc. Vous allez, vous.
0: Ah bah pardon, excusez-moi. Enfin, vous avez...
8: Mais quoi? Mais vous rigolez ou quoi? Je sais ce que je fais, quand même. Hein.
0: Vous avez fait étoile, là, quand même.
8: Mais étoile sur quoi?
0: Sur le téléphone.
8: Maintenant? Mais non. Vous êtes un escroc, monsieur. Ça va aller loin, là. Hein. Je suis pas du tout d'accord, moi, là-haut.
0: Ah bah le gars fait étoile et après, il me dit.
8: Mais
0: que...
8: j'ai pas fait étoile. Qu'est-ce que vous me racontez? Vous foutez de ma gueule ou quoi? Je veux pas de votre abonnement, je vous dis démerdez-vous à le faire sauter.
0: Donc, pour l'annulation...
8: Mais j'ai pas signé d'abonnement, c'est pas à moi de le faire.
0: Ah oui, mais comme vous avez fait étoile... Mais
8: j'ai pas fait étoile, c'est grave votre démarche, monsieur, là.
0: Put. Ah, je l'ai entendu, là.
8: Mais, eh ben...
0: Put.
8: J'ai pas fait étoile à l'instant.
0: Bah, je viens de l'entendre.
8: Je viens de l'entendre, qu'est-ce que vous venez d'entendre?
0: Ça fait tute.
8: Vous êtes un escroc, monsieur, c'est grave, là.
0: Ah bah c'est peut-être moi qui l'ai fait.
8: Non, monsieur, vous êtes un escroc, point barre.
0: Non, mais alors, excusez-moi,
8: moi, j'ai demandé rien.
0: Tute. Ah.
8: Mais non, j'ai rien touché.
0: Tute. Je vous ai entendu.
8: Mais non.
0: Tute. Ça recommence.
8: C'est pas moi, c'est...
0: Bah.
8: Mais moi, j'ai rien touché, monsieur.
0: Bah, vous venez de le faire 3 fois, donc vous avez repris 3 mois d'abonnement.
8: Mais c'est une erreur de votre communication, là. Bah, vous
0: tute. Ah, bah, ah.
8: Mais j'ai pas fait étoile. J'ai rien demandé du tout. J'en ai rien foutre des Champs-Élysées de Joe Dassin.
0: Ah bah merci pour lui, merci pour l'artiste, merci pour la musique.
8: Eh bien, j'ai pas fait étoile.
0: Tute. Et là?
8: Non, mais c'est lui qui le dit. Tute. Tute. Tute.
0: Tute.
8: Tute, oui, encore tute, oui.
0: Ah bah vous avez fait tute.
8: Mais non, j'ai pas fait tute. C'est pas moi qui ai fait tute.
0: Tute. Ah.
8: C'est grave, là. C'est grave ce que vous faites. Eh?
0: Allô?
9: Il me dit que vous venez de taper sur lui.
0: Allô?
9: Je lui dis, vous vous trompez, il me dit non.
0: Je vous entends, hein.
9: Ouais.
0: Ah, bah encore une autre dame.
9: Non, je suis pas madame, je suis monsieur. Hein. Vous êtes qui déjà, monsieur? On commence par se présenter quand on appelle quelqu'un.
0: Oui, alors ce que je disais, c'est l'abonnement que vous avez souscrit pour les chansons par téléphone.
9: Ah, pas non. J'ai rien souscrit du tout. Vous êtes fou, quoi, là.
0: Bah, bien sûr que vous avez souscrit.
9: Non, si je vous dis non, c'est que c'est non.
0: Que vous changez d'avis, moi, après, ça me regarde.
9: Non, je n'ai pas changé d'avis, je n'ai jamais rien souscrit du tout. Vous commencez à m'emmerder, c'est clair, ça?
0: Je le connais, ce coup-là. C'est-à-dire qu'on change d'avis.
9: Non, après... non, vous n'allez rien faire du tout. Là, je vais déposer ce qu'on appelle une plainte en ligne. Je vous ai jamais rien demandé.
0: Bah, si, vous avez demandé Jourdassin, les Champs-Élysées.
9: Non!
0: Je vous le fais avec l'accent américain. Je me baladais sur l'avenue.
9: On appelle ça du harcèlement, monsieur.
0: Alors, je vous le fais avec l'accent belge. Je me baladais sur l'avenue.
9: Moi, je suis en train de déposer plainte en ligne, vous verrez bien, hein. Parce qu'à un moment donné, quand on vous dit les choses, vous les comprenez ou vous les comprenez pas. Donc, là, je suis en train de déposer plainte, hein. Voilà, hein.
0: Ah, ben moi aussi, justement, je suis en ligne avec la police en même temps.
9: C'est ça.
0: Ne quittez pas, je vous transfère la peine.
9: Ouais, ouais, allez. Petit combat. 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
10: 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Allô?
11: Oui, bonjour, madame.
10: Bonjour.
11: Vous êtes bien, madame?
10: Oui.
11: Bonjour, madame. Le Centre d'Observation Spatiale Français à l'appareil en Guyane, vous nous entendez bien?
10: Oui, très bien.
11: Nous vous appelons. Est-ce que vous avez un jardin?
10: Pourquoi?
11: Parce que figurez-vous que vous êtes situé à 186 de latitude et 33 de longitude, à la perpendiculaire de l'orbite actuellement d'un satellite français. Donc, nous allons vous demander, le toit est en quoi?
10: Attendez là.
12: Oui, allô?
11: Oui, bonjour, monsieur.
12: Ouais.
11: Monsieur.
12: Ouais.
11: Oui, bonjour. Quelle est la nature du toit de votre habitation?
12: Pourquoi? Qu'est-ce qui se passe?
11: C'est l'Agence spatiale européenne qui vous appelle.
12: Ouais, bah ouais. Et vous êtes basé où, là?
11: Nous sommes en Guyane, à Kourou.
12: Ah, d'accord, ok, ouais.
11: Bon, nous ouvrons dans quelques minutes le SAS contenant les déjections des trois spationautes qui sont actuellement en orbite géostationnaire. Et vous êtes situé à 114 de longitude sur 176 de latitude.
12: Oui, donc alors...
11: ça va être pile à la perpendiculaire de chez vous. Si vous êtes bien, monsieur...
12: Oui, tout à fait.
11: C'est
12: ouais.
11: Ça. Donc, la fosse sceptique du satellite va s'ouvrir et 3 tonnes d'éjection, ce qui correspond à une année, vont être projetées, si vous voulez, traverser l'atmosphère et risquent de tomber à proximité de chez vous.
12: Ouais.
11: En particulier, normalement, si tous nos calculs sont exacts, sur votre toit.
12: Ouais.
11: Alors, on a besoin de connaître la nature de votre toit.
12: C'est un toit avec des tuiles, hein.
11: D'accord, donc ça devrait résister.
12: Mais j'espère, parce que sinon ça...
11: Donc, on va prendre des dispositions. Tout d'abord, je vais vous demander si vous avez une cheminée.
12: Attendez, bon moi je ne peux pas monter dans ma cheminée. Hein. Elle non. est à 15 mètres. Hein.
11: Non, vous ne montez pas, mais au sol, vous mettez un sac plastique à l'intérieur de votre cheminée, un grand sac poubelle si vous avez. Hein.
12: Mais ça doit tomber à quelle heure, ça?
11: 14h18, dans 3 minutes.
12: Bon, écoutez, dans ce cas-là, ok, je vais le faire. Je vais le faire.
11: Alors, on patiente avec vous, monsieur.
12: Attendez, il faut peut-être que je rentre les voitures aussi. Hein.
11: Vous avez 3 minutes, vous n'avez pas le temps de rentrer les voitures.
12: Ah si, de toute façon, j'ai une bagnole neuve, je vais la rentrer.
11: Non mais monsieur, vous n'avez pas le temps de rentrer votre voiture. Les kilos d'excréments de ces astronautes vont vous tomber sur le toit, vous n'avez pas le temps de rentrer votre voiture. Le plus important, c'est véritablement, monsieur, de mettre un sac poubelle à l'intérieur de votre cheminée. Parce que si ça passe par la cheminée, vous allez être envahi par les excréments. Hein, donc... Déployez juste un sac poubelle à l'intérieur de la cheminée, s'il vous plaît.
12: J'en ai 3. Hein.
11: Bon, vous inversez les turbos. Vous mettez en double propulsion les paraflex latéraux. Allô?
12: On va voir, là.
11: Bien, alors...
12: Mais vous pouvez pas larguer ça au niveau de la mer?
11: Attendez, monsieur, excusez-moi d'être vulgaire, hein, mais c'est quand même de la merde. On va pas balancer de la merde dans la mer.
12: Mais bon, vous me la balancez à la limite chez moi, quoi.
11: Non, mais monsieur, vous, c'est pas grave parce que vous pouvez nettoyer, mais la mer, ça pollue.
12: Non, moi, je nettoie rien du tout. C'est vous qui allez nettoyer.
11: Pardon?
12: C'est vous qui allez nettoyer. Moi, je nettoie rien du tout, hein.
11: On est en Guyane.
12: Mais je m'en fous. Je m'en fous. C'est vous qui allez nettoyer.
11: Je dirais aux spationautes de venir nettoyer, mais ils...
12: Non, mais je m'en fous.
11: Ah ouais, mais ils seront pas sur Terre avant maintenant une semaine, hein.
12: Et c'est vous qui allez nettoyer, ça je vous prie de croire.
11: Allô? Vous m'entendez là?
12: Oui, je vous entends.
11: J'entends un moteur.
12: Je suis en train de rentrer la voiture dans le garage. C'est tout, hein. J'ai une bagnole neuve et je voudrais pas qu'elle traîne quelque chose, hein.
11: Ouais, mais monsieur, il est 14h17 là, hein. Il va falloir faire vite.
12: Non, mais j'en ai rien à foutre. Mais j'ai rentré la bagnole de toute façon. Celle-là, je l'ai rentrée parce que bon, elle est neuve, hein.
11: Vous vous rendez compte, 3 tonnes de merde et...
12: Et après? Bon, moi, je suis dans la merde aussi, après.
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12: Oui,
25: allô.
0: Bonjour madame, je suis bien au bar.
25: C'est ça même.
0: C'est pour signalifier un problème.
25: Oui.
0: Je suis venu boire des bières, on m'a dit qu'on me servait des demi.
25: Ouais.
0: Eh ben en vrai c'était des quarts.
25: Je comprends rien du tout ce que vous me dites là. Soit disant qu'on aurait servi des quarts pour des demi. Il a pris un demi, il a eu 25 centilitres.
0: Ah, nous y voilà. 25 centilitres égale un quart, donc il manque un deuxième quart pour faire un demi.
25: Non,
0: on m'a fait payer le double de la moitié du quart.
25: Vous a fait payer le double de la moitié du quart. Alors vas-y, expliquez-moi là.
0: En principe, en prenant deux demi, ça devrait faire un entier, et pourtant ça me faisait deux quarts, c'est-à-dire un demi.
25: Ah non, n'importe quoi.
0: Si sur chaque demi, vous vous mettez un quart dans la poche, au bout de quatre demi, vous récupérez un quatre quarts.
25: Non, déjà, avant de parler au téléphone, vous venez me voir.
0: Ah bah oui, et puis entre-temps, vous allez changer tous les trucs.
25: Vous divaguez là. Mais vous divaguez complètement, on va changer quoi?
0: Vous allez mettre des verres de demi à la place des verres de quart, et puis hop.
25: Des verres de demi, mais c'est des verres des 25 centilitres.
0: Voilà, c'est des quarts.
25: Mais non, c'est un 25, tu vas me péter les couilles.
0: J'ai fait quand même du mathématisme comme tout le monde. Je sais qu'un quart, c'est 0,25.
25: Je vous passe mon épouse.
6: Oui.
0: Oui, bonjour monsieur.
6: C'est moi monsieur. Un minute, c'est un minute.
0: Voilà, et comme un quart de litre, c'est un quart de litre égale un demi-demi-litre, donc c'est bien qu'il y a arnaquage.
6: Bah non, pas du tout monsieur. Vous êtes qui d'abord?
0: Monsieur Martin.
6: Martin d'où?
0: De Martinville.
6: De Martinville. Et vous habitez Martin dans la France?
0: Oui, ah bah absolument, oui, en région Martin.
6: Oui.
25: Vous n'allez jamais nulle part.
0: Ah, une autre dame.
25: Vous sortez jamais, vous n'êtes qu'à l'église et vous n'allez jamais dans un bar alors.
0: Bah déjà, je suis venu chez vous, merci que ça m'a bien vaccinifié de sortir.
25: Mais vous êtes qui vous? Vous savez ce que c'est qu'un demi en France?
0: Ah bah un demi c'est 50, c'est 0,5.
25: Non monsieur, c'est un sérieux c'est 50.
0: Comment ça je suis pas sérieux?
25: Mais vous comprenez rien.
0: Oh, je crois que j'ai plutôt trop bien compris, oui.
25: Vous êtes tombé sur la tête, vous tentez d'où là? Déplacez-vous, venez.
0: Oui, non, puis le temps que j'arrive, vous aurez planqué tous les quarts, vous aurez mis des demi à la place.
25: Mais vous n'êtes jamais sorti, monsieur, c'est pas possible.
0: Ah ben c'est surtout que moi j'ai calculé ce que vous me devez quand même, parce que...
25: Mais je vous dois quoi? Bah vas-y, venez.
0: Alors, j'ai calculé avec la préjudiciation liée au profitage économiste sur les trop perçus.
25: Prenez une calculette surtout, hein. Comptez pas de
0: calculer. Très bonne idée, j'allume la calculette. Calculette allumée.
25: Oh là là.
0: Je pose donc tout, un quart, je retiens un demi, mais... tout, fois 0,5, tout, sur 0,25.
25: Allez-y, comptez, j'appelle le 17.
0: Ah, attendez, j'ai le résultat qui sort là.
25: J'appelle 17, j'appelle la gendarmerie tout de suite.
0: Ah non, moi d'abord.
25: Taisez-vous.
0: Non, allô? Vous avez mal raccroché. Et il fait le 17. Allô?
25: Oui, allô?
0: Bonjour madame, commissaire Martin.
25: Oui, bonjour, c'est monsieur du bar tabac. Je suis harcelé par quelqu'un au téléphone qui nous dit qu'on l'a arnaqué parce qu'on lui a vendu un demi alors que c'est un quart, enfin bref.
0: Excusez-moi, parce que nous on a un monsieur Martin qui nous dit qu'il s'est fait arnaquer.
25: Oui, c'est ça, oui, bah c'est le même, ouais.
0: D'accord, vous appelez donc pour reconnaître votre arnaquage?
25: Bah non, bah attendez, là. Mais c'est quoi ce truc là?
0: Vous êtes gonflé quand même, c'est-à-dire que vous appelez...
25: Ah non, attendez, là, oh là là, il y a quelque chose qui va pas là.
0: Oh là là.
25: Ah non, attendez, là, il y a quelque chose qui va pas là.
0: Ah oui, là, ça va pas là.
25: Vous pouvez vous déplacer, venir nous voir là?
0: Oui, oui, et puis vous allez me faire le coup que vous avez fait à monsieur Martin, vous allez me vendre un demi au prix du quart.
25: Non, c'est la même personne ça? C'est la même voix que la personne que j'avais tout à l'heure ça?
0: Ah non, c'est pas moi non?
25: Non?
0: Moi je suis le commissaire Martin, mais on confond souvent avec monsieur Martin, c'est vrai?
25: Ah bon, pardon.
0: Pas vrai, monsieur Martin? Ah bah vrai de vrai!
25: Ah, c'est encore vous?
0: Bah non, c'est pas moi puisque je suis le commissaire Martin.
25: Allez hop, au revoir, merci.
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14: Tourisme Vermeville, bonjour.
7: Oui, bonjour madame.
14: Bonjour monsieur.
7: C'est l'agence de tourisme.
14: Oui monsieur.
7: Ah, bonjour, madame Ledoux à l'appareil.
14: Oui, qu'est-ce que je peux vous faire pour vous rendre service madame?
7: J'aurais voulu un billet de train.
14: Oui.
7: Pour Avranches, Lourdes.
14: Alors attendez, je note.
7: Mais vous avez de quoi noter?
14: Quelle date vous auriez voulu, madame?
7: Oh ben, vous avez l'air plaisant. Vous avez l'air de vous distraire et de vous amuser.
14: Ben, tant qu'à faire pour travailler, autant travailler dans la bonne humeur, hein?
7: Oui, parce que vous savez, moi, à mon âge, hein, j'ai peu l'occasion de rire.
14: Vous regardez par là, dans la rue, il y a plein d'occasions de rire, vous savez.
7: Je ne peux pas sortir, monsieur, je suis handicapé à 85%.
14: Ben, vous regardez par la fenêtre.
7: Je suis non-voyante.
14: Ben, excusez-moi, madame, je vous prie de m'excuser. Alors, vous êtes non-voyante, handicapée à 85%.
7: Oui.
14: Et vous aimeriez partir d'Avranches pour aller à Lourdes.
7: Voilà.
14: C'est ça, madame.
7: Oh, évidemment, en place handicapée, avec les réductions, pour l'aller.
14: Oui.
7: Et pour le retour, par contre, Lourdes-Avranches.
14: Oui.
7: Ben non handicapée, quoi.
14: Monsieur, vous croyez au miracle?
7: Pardon, monsieur.
14: Alors, à quelle date vous auriez aimé, madame?
7: Écoutez, j'aimerais partir début juillet.
14: Début juillet.
7: Monsieur, c'est ma dernière chance, hein?
14: Air-sense.
7: Ma dernière chance.
14: Ah, votre dernière chance. Excusez-moi, j'avais pas compris. Bon, alors, Alors, à l'aller, c'est la place handicapée et au retour, bien sûr, tarif plein, c'est ça?
7: Voilà.
14: D'accord. Ah oui, vous m'avez pas dit la date du retour.
7: Vous savez, un miracle, on ne peut pas savoir, hein.
14: En fait, vous attendrez là-bas?
7: Oui.
14: Et si ça prend longtemps?
7: Mais qu'est-ce que vous voulez que je fasse?
14: Des distractions à Lourdes, il n'y en a pas beaucoup, hein.
7: Ah, monsieur, vous savez, à mon âge, qu'est-ce que vous voulez que je fasse comme distraction?
14: Je sais pas, moi, le bridge, les cartes...
7: Je suis non-voyante,
14: hein? Ah oui, c'est vrai. Oui. Le cinéma, il n'y en a pas à Lourdes, hein.
7: Je suis non-voyante, hein.
14: Ah ben oui, je sais pas, je peux pas vous dire. Je vois pas, en fait, je vois
7: pas. Oui, moi non plus. Non. Comment?
14: Non, excusez-moi. Oh, ben, décidément.
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17: SPA, bonjour.
7: Allô, c'est la SPA?
17: Oui.
7: Oui, bonjour, madame Ledoux, à l'appareil.
17: Oui.
7: Je vous appelle parce que j'ai un gros souci avec mon petit chien, là.
17: Quel genre de souci?
7: Ben, mon mari, voyez-vous, il est devenu complètement fou. On a un petit chien de 3 ans.
17: Oui.
7: Et mon mari appartient au club de boules de La Rochelle. Là, vous savez, hier, oui, il était à La Rochelle. Et puis, il est revenu avec des médicaments que des collègues à lui lui ont donnés. Il a 80 ans, mon mari. Ils lui ont donné du Viagra, je crois, ça s'appelle.
17: Oui.
7: Du Viagra, vous savez ce que c'est, non?
17: Oui, oui.
7: Et moi, je ne connais pas ce truc-là. Il a essayé de me faire faire la chose. Moi, je n'ai pas fait depuis 20 ans, donc vous voyez, je n'ai pas voulu. Oui. Hop, il est là, il est en train de courir après le chien dans la maison.
17: Il veut faire ça au chien?
7: Oui.
17: Vous pouvez pas essayer d'attraper le chien, vous?
7: Oh là, attendez, je vais essayer, mais... Et oui, mais une fois que j'attrape le chien, qu'est-ce que je fais? Viens là, du tout. Ça y est, j'ai attrapé. Viens. Lâche le chien. Non, la dame veut pas.
17: Monsieur Ledoux.
7: Toutou, viens là.
17: Allô, monsieur?
7: Allô?
17: Monsieur Ledoux.
7: Oui, madame.
17: Faut pas s'en prendre au chien, monsieur.
7: Mais il a pas dit non.
17: Ah oui, mais nous, on n'est pas d'accord.
7: Ah bah écoutez, quand même, il dit pas non, il s'est caressé déjà.
17: Oui, mais il faut pas le faire au chien, monsieur.
7: Mais c'est pour son bien.
17: Non.
7: Il n'a jamais connu ça avec...
17: Non, monsieur, parce que ça, si vous faites ça au chien, vous allez avoir des problèmes.
7: Gynécologiques?
17: Même au niveau justice.
7: Mais depuis quand les hommes n'ont plus le droit de faire du bien à leur animal?
17: Pas comme ça. Vous ne lui faites rien.
7: Mais il se laisse faire.
17: Non, monsieur Ledoux.
7: C'est lui qui m'a allumé.
17: Sinon, moi, je fais venir le président.
7: Monsieur Chirac?
17: Non, le président de la SPA. Pour vous interdire de faire ce que vous voulez faire.
7: Germaine?
17: Non, jamais.
7: Non, je dis Germaine, j'appelle ma femme.
17: Écoutez, je sais pas, vous vous mettez dans une pièce, vous faites comme vous pouvez, vous vous soulagez tout seul. Mais vous ne touchez pas ce chien.
7: Mais je suis sûr qu'il a envie dans son forêt.
17: Non, monsieur Ledoux.
7: Il n'a pas dit non.
17: Il n'a pas dit oui.
7: Mais comment veux-tu qu'il dise non? C'est un animal.
17: Vous avez pris combien de pilules de Viagra?
7: J'en ai pris 2.
17: C'est beaucoup de trop.
7: Ah bon?
17: Vous avez été voir votre médecin pour les prendre?
7: Non, c'est des collègues au jeu de boules, là, qui m'ont...
17: Oui, mais ça peut être dangereux pour votre santé, ça.
7: Oh, attendez, vous avez raison, j'aurais dû en prendre qu'une.
17: Et encore, il faut l'autorisation du médecin pour en prendre une.
7: Attendez, je vais en prendre, mais une seule cette fois-ci.
17: Non, vous n'en prenez plus.
7: Oh non, touche pas à ça.
17: Monsieur Ledoux, non. Non, monsieur Ledoux, arrêtez.
7: Il en prend, non.
17: Monsieur Ledoux.
7: Ah, c'est dur à avaler quand même.
17: Ah non, monsieur Ledoux, là c'est trop.
7: Ah, là je suis en forme, là. Il est où le hamster?
17: Non, mais ça va pas, monsieur Ledoux, vous allez arrêter.
7: Va me chercher le hamster de Caroline.
17: Non, monsieur Ledoux.
7: Allô?
17: Madame Ledoux?
7: Il veut se faire le hamster.
17: Oh, c'est pas vrai.
7: Ah non!
17: Oui.
7: Il a pris le hamster.
17: Posez le téléphone, essayez de lui enlever le hamster des mains.
7: Il est mort.
17: Quoi?
7: Oui.
17: Oh, c'est pas vrai.
7: Il l'a défoncé.
17: Oh, c'est pas possible.
7: Ah, le salaud, il est nul, hein. Allô?
17: Monsieur Ledoux, venez, oui, au téléphone tout de suite.
7: Le hamster, c'est nul.
17: Non, mais monsieur Ledoux, ça va pas, vous avez tué un animal.
7: Mais oui, mais je pensais...
17: Vous avez tué un animal, monsieur Ledoux. Monsieur Ledoux!
7: Je pensais lui faire du bien.
17: Vous avez quand même pas fait ce que j'ai entendu.
7: Va me chercher la cage, amène-moi les seringues.
17: Monsieur Ledoux, vous arrêtez maintenant.
7: Allô?
17: Madame Ledoux?
7: Il veut les seringues, il veut se faire les seringues.
17: Oh, c'est pas vrai, non, c'est pas possible, ça.
7: Tu vas pas te faire de mal aux oiseaux.
17: Madame Ledoux?
7: Non, mes canaris.
17: Oh non.
7: Nous n'avons plus que 2 canaris.
17: Alors, un hamster, 2 canaris. Donc, il y en a 3 de morts, quoi.
7: Oh non, mon balai! Il a cassé mon balai!
17: Oh, c'est pas possible, ça!
7: Bon, ben, toi, maintenant, tu viens là.
17: Il fait quoi, là, maintenant?
7: Il me saute dessus.
17: Ah, non!
7: Tiens! Ma gaine! Allô?
17: Oui!
7: Il m'arrache ma gaine de main, tiens!
17: Oh, c'est pas vrai, c'est pas possible, non! Défendez-vous, madame Ledoux.
7: Ça y est, ça commence à être un peu plus calme.
17: Vous allez arrêter. Vous avez tué un hamster, 2 canaris.
2: Comment ?
17: J'ai noté que vous aviez défoncé le hamster et les canaris, ainsi que le balai.
2: Oh mon Dieu !
17: Bon, le balai, Madame Ledoux, c'est moins grave. Hein ?
2: Oui, et...
17: Vous avez déchiré la gaine de votre femme.
2: Oui. Oh, ça y est, ça va mieux.
17: Alors moi, maintenant, je téléphone au flic et à mon président.
2: Oh non.
17: Si, Monsieur Ledoux.
2: Non, Madame à genoux, je vous en supplie.
17: Non.
2: Si.
17: Là, vous venez de tuer un hamster de canaris, j'ai tout entendu, Monsieur Ledoux. Je suis désolée.
2: J'ai pas fait que ça.
17: Qu'est-ce que vous avez fait d'autre, Monsieur Ledoux ?
2: Ben, j'ose pas dire.
17: Allez-y.
2: Un écureuil, je me suis fait.
17: Un écureuil ?
2: Oui.
17: Et puis, on continue.
2: Le jardinier.
17: Le jardinier ?
2: Je me suis fait jardinier.
17: Le jardinier ?
2: Oui, madame.
17: C'est un homme ?
2: Oui.
17: Il n'a rien dit, le jardinier ?
2: Il a fait houille et puis c'était...
17: Moi, je suis désolée, mais là, moi, je suis obligée de prévenir. Hein.
2: S'il vous plaît.
17: Passez-moi votre femme.
2: Oui. Allô ?
17: Allô, Madame Ledoux ?
2: Excusez-moi, j'étais en train de réconforter le jardinier. Je ne sais pas ce qu'il y avait. Il est arrivé avec son pantalon baissé. Je n'ai pas compris.
17: Et il m'a dit qu'il s'était fait jardinier.
2: Mon Dieu, attendez, je vais vous le passer. Venez là, Jérôme.
18: Allô ?
17: Allô, Monsieur le jardinier ?
18: Oui.
17: SPA.
18: C'est une grande douleur. Hein.
17: Mais vous pouvez m'expliquer ce qui se passe dans la maison, là ?
18: Ben, j'en sais rien. Moi, j'étais dans le jardin en train de biner. D'un seul coup, il est sorti, il m'a attrapé et...
17: Et vous n'avez rien dit ?
18: J'ai dit oui.
17: Madame Ledoux ?
2: Oui.
17: Est-ce que c'est vrai tout ce qui s'est passé ?
2: Ben, heureusement que non.
17: Oh, c'est pas vrai !
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19: Oui, allô ?
0: Bonjour, madame. Je suis bien chez le boulangiste ?
19: Oui.
0: J'ai acheté chez vous des pains au raisin la semaine dernière ?
19: Oui.
0: Et alors, apparemment, vous avez vendu des vieux pains au raisin ?
19: Ah, ça m'étonnerait, ça. Je vous passe les pains au raisin.
20: Allô ? Oui, bonjour, monsieur.
0: Oui, bonjour, madame. Voilà, comme j'expliquais à votre collègue.
20: Non, monsieur, je ne vends jamais de produits de la veille, monsieur.
0: Non, non, mais c'est pas de la veille, là. C'était il y a plus que ça, apparemment.
20: Ah oui, bah, bien sûr. Bah, pourquoi pas de l'année dernière aussi ?
0: Vous verrez très bien que les raisins qui sont dedans, ils sont tous secs, ils sont tous fripés.
20: Ah bah, les raisins, oui, c'est fripé, hein. Vous savez comment on fait des pains au raisin ?
0: Bah, j'imagine avec du pain et du raisin, comme son nom l'indique.
20: Ah non, c'est pas avec du pain et des raisins, monsieur. Non, c'est du grand n'importe quoi que vous êtes en train de dire, monsieur.
0: Là, c'est pas des pains au raisin que vous m'avez vendu.
20: Ah bon, bah alors c'est quoi ?
0: Bah, c'est des pains aux vieux raisins.
20: Ah oui, bah bien sûr. Bah non, mais allons-y.
0: Vous verrez bien qu'ils sont tous secs, en tout cas, hein, ça.
20: C'est normal, monsieur. C'est des raisins secs. Les pains au raisin, oui. Oui, c'est fabriqué avec des vieux raisins.
0: Ah, je vous ai entendu parler à votre complice là.
20: Non, c'est pas mon complice, c'est ma femme. Alors le complice est où ? Attention.
21: C'est l'alcool, hein. Non, mais... la moquette.
20: Non,
21: hein.
20: Mais parce qu'on est des complices, hein. On est des bons à rien. Vous avez jamais acheté de raisins secs dans votre vie, vous, hein ?
0: Bah, écoutez, moi j'ai mon beau-frère qui est fruitier, qui m'a vendu déjà des grappes de raisins. Ça n'a rien à voir. Hein.
20: Mais on met pas de grappes de raisins dans les pains au raisin, monsieur. Ah ben arrêtez de dire ça quand même. Les raisins secs. Non mais attendez, faut arrêter. Vous connaissez rien. Qu'est-ce que c'est que ce délire là ? Est-ce que vous savez comment on fait des raisins secs ?
0: Bah on prend des raisins et puis on attend.
20: Oh non mais c'est du délire là.
0: C'est louche quand même cette histoire.
20: Mais qu'est-ce qui est louche ? Non mais c'est quoi ce truc là ?
0: Non mais je vois bien que vous essayez de me mener en barquette là. Vous
20: ah oui mais bien sûr. Bah mais pourquoi vous vous déplacez pas là à l'instant là ?
0: Ah bah je vais vous rapporter donc les pains en raisin en fin de semaine parce que là j'aurais.
20: Non mais en fin de semaine c'est maintenant qu'il faut les ramener.
0: Alors début de semaine prochaine à la limite.
20: Ah ouais bah non mais attendez alors fin de semaine maintenant c'est la semaine prochaine. Non,
0: écoutez
20: mais...
0: du coup je passerai mercredi.
20: Non le mercredi je suis en repos monsieur.
0: Oui non mais là vous me parliez de mercredi prochain.
20: Mais c'est tous les mercredis c'est notre jour de fermeture.
0: Non mais moi si je passe le mercredi suivant.
20: C'est mon jour de fermeture.
0: Ah aussi ?
20: Bah quoi aussi, on a le droit de se reposer quand même, non ?
0: Non, bah enfin ça fait deux mercredis de suite quand même là.
20: Et alors ?
0: Bon, alors dans ce cas, mercredi dans trois semaines.
20: Je vous dis que c'est mon jour de repos.
0: Encore ?
20: Bah non mais, bah oui.
0: Dites donc, j'ai l'impression que ça tombe un peu souvent les jours de repos chez vous là.
20: Bah oui, non mais je vous l'ai dit dès le départ que j'étais en repos, alors arrêtez un petit peu là. Attendez, c'est mon boulanger qui est à côté de moi. Hein.
0: On va passer le mois, tiens, on va voir ça.
20: Allô ?
0: Bonjour madame, vous êtes la boulangiste ?
22: Excusez-moi, c'est monsieur.
0: Oui, c'est pas grave.
22: Si, c'est grave quand même.
0: Moi, on m'a vendu des pains avec des vieux raisins.
22: C'est pas des vieux raisins, c'est des raisins secs. Vous voulez en venir où, là ?
0: Alors, c'est-à-dire que donc je vais vous les rapporter, c'est ce que je disais.
22: Pourquoi ? Et pour quelle raison ?
0: Ah bah, je vais vous les rapporter pour cause de séchisme.
22: De quoi ?
0: Bah, pour raison de séchisme.
22: De séchisme ?
0: Oui.
22: Et vous le regardez dans le lectionnaire, mais je crois que c'est pas marqué, des séchismes. Alors, vous voulez carré ou vous voulez les pains en raisin ?
0: Ah bah non, excusez-moi.
22: Ah non, je m'excuse de rien du tout, monsieur. J'aime pas qu'on me prenne pour un imbécile.
0: C'est quand même moi qu'on a pris pour un imbécile.
22: Pardon, sûrement pas. Si vous avez... Non. Alors là, je crois pas, non.
0: Ah bah moi, je crois que oui.
22: Eh bah moi, je crois pas. Et vous êtes où, là ?
0: Alors là, je suis chez moi, là, c'est ce que
22: et
0: je
22: vous
0: dis.
22: Êtes où, chez vous ?
0: Où, chez moi ? Bah là, je suis dans le salon, sur mon canapé.
22: Et où, chez vous ? C'est loin ?
0: Alors, loin, ça dépend. Par rapport à New York, je suis à environ 6000 km.
22: Non, mais... Ouais, c'est bon.
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26: Allô ?
18: Oui, allô, je suis bien à la syphilis.
26: Ah non, pas du tout, vous êtes à la mairie de la Gripperie.
18: À la Gripperie ? Ah oui, mais la Gripperie va s'appeler maintenant la syphilis dans le plan de réforme des communes et des régions.
26: Et écoutez, là, c'est, je vous dis pas le contraire, mais franchement, ça n'est pas arrivé jusqu'à nous encore.
18: Ah bah écoutez, je suis à la préfecture, donc j'ai vu ça sur les réformes, c'est le 337, qu'est-ce que c'est que ça, Daumier?
26: Bah écoutez, moi je suis la secrétaire.
18: Daumier.
26: Monsieur le maire ne m'a rien dit, ça m'étonnerait quand même qu'il ne me l'ait pas dit.
18: Bon, je vous passe monsieur Daumier, c'est le chef du service de monsieur le préfet. Hein.
26: Entendu.
18: Ne vous inquiétez pas.
1: Allô ?

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3: Philippe-tic-tic-z.
4: Oui.
3: Sur chancre.
4: Sur centre.
3: Non, sur chancre.
4: Oui.
3: Nous avons hésité longtemps entre vous appeler donc la commune de La Syphilis avec Blénorragie. Il y a eu des hésitations en préfecture avec le ministère.
4: Bon, heureusement que je suis assise, quoi. Hein.
3: Sinon, vous seriez tombé.
4: Ouais, je serais tombé, oui.
5: Bonjour.
6: Bonjour monsieur, c'est bien la boucherie?
5: Oui.
6: Monsieur Martin à l'appareil, les élevages Martin.
5: Oui.
6: Je vais vous installer vos poules.
5: T'as commandé des poules, élevage Martin?
6: Oui, alors je précise des poules vivantes, hein, parce que ce sont des poules pondifieuses.
5: Alors, je suis désolée, nous sommes une boucherie, nous n'avons pas commandé de poules.
6: Bah oui, je sais, c'est moi qui ai tout prévu. Je vous installe un poulailler éphémère.
5: Non, mais on va pas installer des poulaillers dans une boucherie.
6: Non, c'est juste un poulailler, il y a une cinquantaine de poules.
5: Non, mais...
6: Je viens avec du grillage, comme ça je vous fais un petit enclos dans le magasin.
5: Non, ça nous intéresse pas, on va pas le mettre en plein milieu du magasin.
6: Vous avez pas une cour par hasard?
5: Non, on n'a pas de cour.
6: Ah ouais, parce que moi si j'installe pas le poulailler, je touche pas mes subventions.
5: J'en ai rien à foutre de vos subventions, je m'en fous.
6: Ou alors si vous avez un parking.
4: Ah non, je mets pas les poules sur mon parking, non, c'est hors de question.
6: Bonjour monsieur, non mais comme ça vous évite de les avoir dans la boutique, vous les laissez sur le parking.
4: Oui, et puis quand je reviens le lendemain matin, j'ai plus mes poules.
6: Comment ça, vous n'avez plus vos poules?
4: Bah attendez monsieur, je suis quand même sur une départementale, je vais pas mettre des poules sur la départementale quand même.
6: Ah non, mais la nuit, vous les rentrez.
4: Je les rends où?
6: Bah dans la boucherie, vous les enfermez en partant.
7: Mais...
6: Ah, allô?
7: Allô?
6: Ok, donc c'est une dame maintenant, bonjour.
7: Non, c'est pas une dame, c'est un monsieur.
6: Si vous voulez, on s'est mal compris avec votre collègue, vos poules.
7: Non, on s'est mal compris du tout, là. Vous commencez à me faire chier, vous avez compris ou pas?
6: Alors, l'idée, ce serait d'abord de commencer à faire pondre les poules.
7: Vous me faites chier avec vos poules, vous avez qu'à vous les bouffer, les poules.
6: Ah, oh, bah merci.
7: Eh ben oui, merci, oui, allez-vous.
6: Non, mais faites gaffe, parce que si vous parlez comme ça aux poules, elles vont jamais pondre.
7: Non, mais le gendarme qui est client, là, il est là, juste en face de moi, voulez-vous le passe?
6: Ah, bah oui, passez-le moi, en plus, mon beau-frère aussi, les gendarmes.
7: Ah, ben attends, il s'en va.
6: Ah, bah il s'en va, comme par hasard, pas de bol.
7: Oui, bien sûr, comme par hasard. Et vous commencez pas à me faire chier, là, mais qu'est-ce que c'est... Non, mais c'est...
6: Vous savez quoi? Je viens déjà poser l'enclos du parking.
8: J'ai dit c'est non.
6: Et une deuxième dame, allons-y.
8: Non mais qu'est-ce que vous avez pas compris si c'est non?
6: Bah je comprends que si c'est non, c'est un coup à me faire sauter ma subvention.
8: Eh la subvention, je m'en fous la subvention. Vous avez touché une subvention pour qui?
6: Une subvention pour installation de poulailler éphémère sur parking de boucherie.
8: Eh ben mais il fallait pas demander de subvention sur mon parking. Et est-ce que tu vas demander? Où c'est que tu as vu ça qu'on demandait une subvention sur les parkings des autres toi?
6: Oh bah c'est un truc qui se fait depuis toujours dans le milieu des poulaillistes éphémères.
8: Non mais je veux pas de poulailler éphémère sur mon parking.
6: D'accord, donc je prévois juste l'installation dans le magasin. Ok.
8: Non mais on met pas des poules dans une boucherie, mais vous êtes sur une autre planète, là, c'est pas possible.
6: Bah, vous me dites que vous préférez les mettre à l'intérieur, moi, je veux bien.
8: Non, j'ai jamais dit à l'intérieur, j'ai dit qu'il y en aurait ni à l'intérieur, ni à l'extérieur. Nulle part. On vient voir le propriétaire, savoir si on peut le mettre sur son parking, oui ou non.
6: Parking ou magasin, je vous laisse quand même le choix.
8: Et l'un ou l'autre, on vient voir si on peut possible ou pas possible.
6: Eh bah, disons qu'on peut possible dans le magasin, et on verra après pour le parking.
8: Non, tu vas te faire foutre, et puis c'est tout, la subvention, tu t'en carres, c'est bon.
6: Ah bah, super. Et les œufs?
8: Eh bah, tu te les carres aussi.
6: D'accord. Et les poules?
8: Eh bah, tu te les carres aussi.
6: Ok. Et le poulailler?
8: Et tu vas m'en poser longtemps mes questions ou ça se passe comment là?
6: Non mais c'est juste qu'avec tout ce que je vais devoir carrer, je préfère m'organiser.
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9: Bienvenue.
10: Oui, la gare de Monaco.
11: Allô?
10: Oui.
11: Oui, bonjour monsieur,
10: bonjour.
11: C'est la gare de Monaco.
10: Oui.
11: Oui, je voudrais le bureau des appels en gare.
10: Des appels en gare, oui, c'est ici.
11: Ah très bien, bonjour monsieur.
10: Bonjour.
11: La DST, l'appareil, division de surveillance du territoire. Dites-moi, nous avons un agent qui est actuellement dans votre gare.
10: Oui.
11: Il faudrait faire un appel en gare pour qu'il puisse rejoindre sa base. Hein.
10: Alors, c'est à quel nom?
11: Alors, ben, c'est un agent, hein, c'est donc confidentiel. Hein.
10: Oui.
11: Je vous passe le patron. Hein.
10: Oui.
11: Donc, colonel, nous avons la gare.
10: Oui, mais c'est pour faire un appel.
12: Très bien, je vous remercie. Allô?
10: Oui, bonjour monsieur.
12: Voilà,
10: oui.
12: Donc c'est assez urgent. Hein.
10: Oui.
12: Alors, c'est un message codé.
10: Oui.
12: Alors, c'est message personnel.
10: Oui, alors, message personnel.
12: La mienne...
10: Comment?
12: La mienne.
10: La mienne?
12: Oui.
10: La mienne?
12: Est plus grosse que la vôtre.
10: Que la vôtre? Voilà, c'est tout?
12: Voilà, alors je patiente. Je vais attendre le message. Hein.
10: Oui, d'accord. Message personnel. La mienne est plus grosse que la vôtre. La mienne est plus grosse que la vôtre. Voilà. On patiente, hein?
13: Comme ça à Monaco.
10: Ah bah tiens. Chef de garde à Monaco, bonjour. Qu'est-ce que c'est ce travail?
11: Oui, bonjour monsieur.
10: Vous me faites dire des grossièretés là au micro là? Non mais ça va pas?

0: Oui, c'est ADST à l'appareil.
1: Oui, oui, on regarde Monaco, on fait pas des trucs pareils, hein.
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4: Allô.
5: Bonjour monsieur, je suis bien à la boucherie.
4: Oui, c'est ça.
5: Monsieur Martin à l'appareil, les électriciens Martin.
4: Oui.
5: Vous avez pas eu des coupures d'électricité depuis l'ouverture?
4: Non, rien du tout.
5: Super, parce que je me suis permis de bricoler votre compteur, j'étais pas sûr que ça marche.
4: Ah ouais?
5: Ouais, parce que c'est un tuto que j'ai vu sur internet pour pas payer l'électricité.
4: Non mais, qui c'est qui vous a permis de faire un truc sur mon compteur en plus? Avant d'y faire, vous nous téléphonez quand même.
5: Justement, je vous y téléphone maintenant parce que là ça marche, mais il peut y avoir quelques coupures électriques.
4: Et s'il y a plus d'électricité, je la mets où la viande?
5: Bah au frigo.
4: Non mais vous me prenez pour quoi là?
5: Non mais pardon, c'est parce qu'il se trouve que je loue aussi des groupes électrogènes, vous avez de la chance.
4: Ah bah bien sûr, en plus je vais vous louer un groupe électrogène en plus. Non mais attendez.
5: Oh bah pardon, vous trouvez des solutions surtout.
4: Ah bah mais vous vous débrouillez, vous tapez pas sur les compteurs des autres.
5: Bah je préférais faire ça sur celui des autres que sur le mien parce que j'étais pas sûr que ça fonctionne.
1: Bah attends.
4: Non mais attends, il a bricolé nos compteurs là. Tiens, je vous passe mon mari parce que là j'ai du monde.
5: Ah tiens, encore une madame Marie. Ah bah j'en ai plein en ce moment.
4: Mon mari.
5: Demandez-lui par hasard si on s'est pas parlé la semaine dernière au téléphone.
4: Non mais attendez.
5: Parce que justement j'ai eu une madame Marie.
4: Mais c'est pas madame Marie, c'est mon mari. Non mais vous comprenez ce que je vous dis?
5: Bah je comprends qu'il y a de plus en plus de madame Marie en France. Ah bah c'est elle que j'entends derrière, non?
6: Allô?
5: Bonjour madame Marie.
6: C'est quoi ça, ce bordel? Déjà vous me demandez mon avis avant de traiter qui mon compteur, il me semble.
5: Plus besoin, vu que vous me louez à un groupe électrogène, vous êtes peinard.
6: Attendez, mais pourquoi je louerais un truc que j'ai rien demandé? Moi j'ai rien demandé à bricoler mon compteur. Vous me bricolez mon compteur et puis vous me louez un truc derrière, c'est facile ça.
5: Bah je préfère parce que si jamais votre compteur il saute, au moins.
6: Non mais fallait pas y toucher mon compteur, moi il marchait bien. De quel pouvoir tu touches mon compteur? Non mais c'est extraordinaire ça.
5: Eh bah tout simplement du pouvoir extraordinaire des électriciens Martin, professionnels de l'électrifiage.
6: Non mais j'ai rien demandé, tu touches rien.
5: Enfin rien, j'installe quand même le groupe électrogène.
6: Génial. Tu me touches rien. Putain, mais nom de Dieu, mais c'est quoi ce sketch là?
5: Ah bah bonne question. Non mais c'est quoi ce sketch pour une petite bidouille de compteur?
6: C'est quoi ce bordel là?
5: Eh, en plus, le groupe électrogénéral, je te le fais à 1000 balles.
6: Eh bah mais vous payez 1000 balles? Non mais t'as carrément craqué là.
5: Allez, tu sais quoi? Je te le fais à 900.
6: Non mais y a pas de 900, c'est zéro.
5: Zéro? Attends, déjà je te fais un prix d'amis.
6: Non mais attends, mais je te connais pas, mais tu me connais toi? T'es carrément un comique toi, je te jure.
5: Hein. Oh. Toi, tu me fais des compliments pour négocier le prix du groupe.
6: Mais je t'ai pas demandé de groupe, mon Dieu, mais oh, arrête tes conneries, là.
5: Alors, je vais pas arrêter mes conneries tout de suite.
6: Oui, mais je m'en fous, tu fais tes bricoles entre toi, t'as qu'à faire ça avec tes copains, à ta famille, j'en ai rien à foutre, tu me touches pas mon compteur.
5: Oui, mais le problème, c'est que mes potes et ma famille, quand ils voient que c'est moi qui appelle, ils décrochent plus.
6: Eh ben, c'est très bien, mais tu te débrouilles avec ta famille, moi je te connais pas, tu me connais pas, qu'est-ce que tu m'appelles?
5: Bah, qu'est-ce que je t'appelle pour notre petite bidouille?
6: C'est quoi ce sketch? Mais je t'ai rien demandé, moi.
5: Ah, d'accord.
6: Bon, bah d'accord, mais il tombe des nues. Non, mais je t'ai jamais rien demandé, moi je t'ai pas contacté.
5: Bah, pas la peine de me contacter si moi je t'ai déjà contacté.
6: Merde, non, mais c'est bon. C'est quoi que tu comprends pas quand je te dis que c'est bon, là?
5: Non, mais c'est bon, j'ai compris. Toi, tu veux un groupe électrogélatine?
6: Non, je t'ai pas dit que je voulais un groupe électrogène. J'ai dit, si le compteur il lâche, je fais comment? Et c'est toi qui as voulu me placer un groupe électrogène à 1000 balles? Non, mais c'est quoi cette arnaque du siècle, là?
5: Oh, t'exagères, j'ai dit que je le faisais à 900.
6: Je m'en fous, 900 000 balles, même zéro, j'en ai rien à foutre.
5: Ouh là là, 900 000 balles?
6: Non,
5: Ah non, mais attends, c'est mal compris.
6: Non, 1000 balles ou 900 balles, j'en veux pas.
5: Cela dit, pour 900 000 balles, tu sais quoi?
6: Ah, mais qui fuyons? T'es fatiguant.
5: Non, mais à ce prix-là, je t'installe une petite centrale nucléaire.
6: Non, mais c'est bon.
5: Et t'es peinard pour 3000 ans, hein.
6: Allez.
7: Allô.
8: Allô.
7: Bonjour.
8: Bonjour, monsieur.
7: Oui, je vous écoute, monsieur.
8: Non, c'est madame à l'appareil.
7: Ah, veuillez me pardonner. Écoute, je vous écoute. Hein.
8: Je vous appelle parce que je crois que vous faites de la désinfection de gaine.
7: Oui, tout à fait. Oui. Ah. Et qu'est-ce que vous souhaitez exactement?
8: Je voudrais que vous désinfectiez ma gaine.
7: Mais c'est une gaine de...
8: De maintien.
7: De?
8: Une gaine de maintien.
7: Votre gaine de maintien?
8: Oui, ça fait 7 ans que je l'ai sur moi.
7: Une gaine de maintien?
8: Oui.
7: Oui, c'est un problème.
8: Qu'est-ce qui se passe, monsieur?
7: Vous pouvez me donner la dimension de la gaine?
8: La taille?
7: Oui.
8: 88.
7: C'est ça? Quoi?
8: 88. Allô?
7: Oui.
8: Qu'est-ce qui se passe, monsieur?
7: Excusez-moi, c'est nerveux. C'est mon téléphone. Alors, pourriez me donner des précisions?
8: Ça me commence à me faire des croûtes.
7: Voilà, ouais.
8: Et c'est purulent au niveau de la chatte.
7: Pardon?
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9: Bonjour.
5: Bonjour monsieur, c'est bien l'épicerie?
9: Oui.
5: Monsieur Martin, de l'association des généreux commerçants de Martinville.
0: Oui.
5: Bonne nouvelle, vous avez été sélectionné pour la journée de la générosité.
0: Oui.
5: Donc à partir d'aujourd'hui et pendant un mois, vous allez généreusement offrir la moitié de vos marchandises.
0: Les patrons, ils sont au courant?
5: Ah non, pas du tout.
0: D'accord, ouais.
3: Bah,
0: est-ce que...
3: D'accord, ouais. Validage par téléphone, enregistré sur l'ordinateur.
0: Monsieur.
5: Ah, allô?
0: Oui.
5: Oui, je vois sur mon ordinateur que vous avez donc donné votre accord.
0: Non, moi, j'ai pas donné mon accord, mais c'est moi, je suis que vendeur.
5: Ah oui, mais le problème, c'est que l'ordinateur l'a enregistré avec votre voix.
0: Ah bah non,
5: Et si, donc ça veut dire qu'il y a que vous qui pouvez annuler. Attendez, on va faire un truc.
0: Oui.
5: Vous allez reprendre le contrôle vocaliste de l'ordinateur en lui parlant.
0: Donc je dis annulation ordinateur.
5: Ah, bravo. Je vois que vous vous y connaissez.
0: Oui.
5: Alors attendez, je vous connecte. Vous lui dites demande contrôle ordinateur et vous répétez ce qui vous dit. C'est bon pour vous?
0: Oui.
5: C'est parti.
3: Vous êtes connecté à l'ordi Martin.
0: Demande de contrôle ordinateur.
3: Merci monsieur. Demande acceptée. Dites validage.
0: Validage.
3: Du deuxième accord.
5: Oula, allô?
0: Oui.
5: Bah, pourquoi vous avez validé le deuxième accord?
0: Bah, vous me dites de répéter, je le répète, monsieur.
5: Ah oui, mais alors là, l'ordinateur vous a double validé.
0: Ah bah, moi, je suis désolée, mais c'est vous, hein. Je vous ai dit, moi, je suis que vendeur.
5: Ah oui, mais vous double validez, alors qu'est-ce qu'on fait maintenant?
0: Oui, bah, on va recommencer.
5: Bien, on recommence pour?
0: Bah, pour annuler.
5: Très bien, je vous reconnecte avec l'ordinateur.
3: Connexion.
0: Demande de contrôle ordinateur.
3: J'ai pas compris.
0: Demande de contrôle ordinateur.
3: Articulé.
0: Demande de contrôle ordinateur.
3: Bon, ça va, dites validage.
0: Validage.
3: Pour une troisième fois.
0: Pour une troisième fois.
5: Oh là là là, allô?
0: Oui.
5: Mais qu'est-ce que vous avez fait encore?
0: Bah, monsieur, vous me dites de répéter ça, moi je répète ça, faut savoir ce que vous dites. Hein.
5: Bah, vous avez validé une troisième fois.
0: Bah non, mais là franchement c'est n'importe quoi. Hein.
5: Bah oui, parce que là vous êtes en triple validage maintenant. Oh là là là là.
0: C'est n'importe quoi, franchement.
5: Bon, on réessaye, cette fois-ci on se concentre.
0: Connexion. Demande de contrôle ordinateur.
3: J'ai pas compris.
0: Demande du contrôle ordinateur.
3: Arrête de faire du bruit en même temps.
0: Demande du contrôle ordinateur.
3: C'est mieux, mais articule.
0: Demande du contrôle ordinateur.
3: J'ai dit articule.
0: Demande du contrôle ordinateur.
3: Ok, dites validage. Dites validage.
5: Allô? Qu'est-ce qui se passe?
0: Bah, je valide plus, monsieur. À chaque fois, vous me dites, bah non, qu'est-ce que vous avez fait? Vous avez revalidé pour la troisième fois?
5: Bah non, qu'est-ce que vous avez fait? Vous avez validé pour la quatrième fois?
0: Vous faites n'importe quoi, vous me dites annuler, franchement, là, c'est une girouette.
5: Je sais pas qui est en train de girouetter, parce que...
9: Oui, allô?
5: Bonjour, madame.
9: Vous restez chez vous, j'en ai rien à foutre de votre journée de générosité.
5: Alors, rassurez-vous, j'ai pas eu le temps d'expliquer, mais au final, ça vous coûte rien, parce qu'on va vous équiper.
9: Mais dites-moi, qu'est-ce que je vous ai demandé? Je vous ai rien commandé.
5: Eh ben, on va installer une fausse caisse enregistreuse chez vous.
9: J'en ai rien à foutre.
5: Mais si, parce qu'elle double les prix de tous les articles. Donc au final, c'est le client qui paye
9: du double. J'en ai rien. Non, mais vous êtes complètement tombé sur la tête, hein. Ne vous pointez pas, je vous mets dehors.
5: Ah ouais? Et comment vous faites pour la journée de la générosité?
9: J'en ai rien à foutre de votre journée de générosité. Vous vous la mettez à votre cul et j'en ai rien à foutre.
5: Oh bah oui. Et alors qu'est-ce que je fais de la caisse enregistreuse?
9: J'en ai rien à foutre, vous la mettez à votre cul, votre caisse enregistreuse.
5: Mais bien sûr, parce qu'en plus j'ai dû louer une camionnette pour la transporter. Alors qu'est-ce que je fais de la camionnette?
9: Espèce de sale con, moi.
5: Ah non, alors presque, moi c'est trop con.
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10: Et ça s'entend.
11: Oui.
12: Allô?
13: Oui, salut ma grande, tu passes Jackie?
11: Ah, Jackie n'est pas là.
13: Ah, où est-il encore?
11: Il travaille.
13: Ben oui.
11: C'est de la part de qui?
13: C'est Bernard, l'appareil.
11: Bernard.
13: Oui, Bernard Ledoux.
11: Bernard Ledoux?
13: Oui.
11: Je suis désolée, je vois pas. Hein.
13: Bon, c'est pas grave. Oui. Ça va t'en venir. Je te passe sa marraine. Hein.
11: D'accord.
13: Tata. C'est qui, l'appareil?
11: C'est la femme à Jackie.
13: Oui, mais son prénom?
11: Reine.
13: Tata Germaine. C'est Reine, hein?
14: Ah, merci. Allô?
11: Oui?
14: Bonjour, ma grande.
11: Ah, oui. Bonjour, tante.
14: Ça va bien?
11: Ben, moi, ça va. Et vous?
14: Mais ça va bien, enfin. T'as su ce qui m'était arrivé, j'imagine?
11: Ben, oui, bien sûr. Ça, malheureusement.
14: Ah, hein. Qu'est-ce que tu veux?
11: Ah, oui.
14: J'ai reçu ta petite carte.
11: La petite carte?
14: Il y avait une petite carte, meilleur vœu de rétablissement.
11: Ah, non.
14: Ah bon, tu m'as pas envoyé de carte?
11: Non, je... Non.
14: Reine, elle ne m'a pas envoyé de carte.
11: Enfin, ben écoutez, je vais donner votre bonjour à Jackie.
14: Oui.
11: Hein? Et puis je vous dis à la prochaine.
14: Eh ben, ce soir.
11: Parce que... Ah,
14: Oui, parce qu'on vient dîner chez vous ce soir.
11: Eh ben, c'est que ce soir, ça c'est embêtant, on n'est pas là.
14: Ah bon?
11: Ben non, justement, on va prendre l'apéro, justement, là, dans le patelin à côté, chez des amis.
14: Chez qui vous allez?
11: Oh là là, c'est chez la famille, vous les connaissez pas.
14: Comment qu'ils s'appellent, dis-moi?
11: Vous les connaissez pas, ces gens-là.
14: Comment qu'ils s'appellent?
11: Ils s'appellent l'évêque.
14: L'évêque?
11: Oui.
14: Oh ben, tu paries que je les connais.
11: Oh, ça m'étonnerait, hein.
14: Oh ben, si, alors. Ah ben, dis-donc, à quelle heure vous y allez?
11: Ben, écoutez, hein, nous, quand on va, on ne sait pas jamais à l'eau où on va, et on ne sait jamais à l'eau où
14: oui,
11: on arrive.
14: Oui, ben, enfin,
11: hein.
14: vers 7 heures.
11: Oh, ce sera peut-être plutôt après, hein.
14: Bernard, vers 7 heures, est-ce que tu penses qu'on peut aller chez l'évêque? Ben, Jackie, Irène, ils y vont pour l'apéritif, hein, tu vas
11: oui,
14: pour l'apéritif.
11: Ben, normalement, c'est pour l'apéritif, j'espère que ce sera seulement pour l'apéritif, hein.
14: Ah oui, parce que s'ils nous gardent à dîner, c'est embêtant, moi, j'aurais préféré vous voir, évidemment, chez vous, à la maison, hein.
11: Ben, oui, bien sûr, hein.
14: Mais écoute, tu sais ce qu'on fait?
11: Oui.
14: On va venir vous chercher, et comme ça, on ira avec vous chez eux.
11: Ben, si on est là.
14: Ma petite reine, pour être sûre de ne pas te rater.
11: Mmh.
14: On va venir tout de suite pour te rendre une petite visite.
11: Ben, tout de suite, c'est que je vais m'en aller, c'est ça le problème.
14: Oh, ben, on est là dans 10 minutes, nous, hein.
11: Ouf, je me sens que ça fait quand même assez loin.
14: Oh oui, mais tu sais, c'est jamais assez loin quand on est de la famille.
11: Ah
14: hein.
11: Oui, bien sûr.
14: Il est temps que la famille se retrouve.
11: Oui.
14: Surtout qu'on ne savait pas où dormir ce soir, figure-toi.
11: Ah bon?
14: Oui. Alors, ça tombe bien que tu sois là avec Jackie.
11: Ben, c'est que la place chez la maison dure, hein.
14: Comment?
11: C'est dur à la maison en ce moment pour avoir de la place, hein, pour dormir, hein, parce que j'ai la famille qui est là et tout ça.
14: Écoute,
11: hein, si on se voit, tant mieux, si on se voit pas, ben, ce sera pour une autre fois. Hein.
14: Reine, j'ai la très légère impression, mais tu vas me dire si je me trompe, hein. Moi ça m'étonnerait parce que je connais bien mon petit Jackie.
11: Oui.
14: J'ai la très petite impression
11: oui.
14: que tu veux pas me voir.
11: Ah non, pas du tout, au contraire, tante, je voudrais bien vous voir.
14: Ah, bon quand même.
11: Ah oui, bien sûr.
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10: Commissariat de police, bonjour.
5: Oui, bonjour monsieur, c'est bien le commissariat?
10: Oui.
5: J'aurais besoin que vous me fassiez un mot pour ma déclaration d'impôt parce que je suis en retard.
10: Faut que vous vous arrangiez avec les impôts, nous on fait pas ça.
5: Alors si vous voulez, j'ai rédigé un mot, je peux vous dicter un truc.
10: Non mais non, je vais pas vous le faire par téléphone le mot.
5: Non mais je viens le chercher après.
10: Non, moi là je vais pas vous faire un mot d'excuse comme quoi vous avez pas fait vos impôts.
5: Bah oui, mais alors moi ça m'arrange pas parce que les impôts là.
10: Ah bah il fallait vous y prendre avant.
5: Non mais vous mettez je sous-signifié, monsieur le sergent.
10: Non, je ne vous ferai pas de mot parce que vous avez raté votre déclaration d'impôt. Maintenant vous vous démerdez, vous avez fait une connerie et vous assumez.
5: Bon bah alors, je sous-signifiais monsieur le caporal.
10: Bah attendez 5 minutes.
5: Ah, merci monsieur.
12: Ah non mais monsieur, ça n'existe pas ça.
5: Bah enfin j'ai un modèle, c'est ce que je disais
12: mais
5: à votre...
12: Mais non, on va pas tamponner le modèle que vous avez décidé d'écrire. Si vous avez du retard sur votre déclaration d'impôt, c'est votre problème, c'est pas le nôtre.
5: Bah c'est un peu le vôtre, dans le sens où, comme j'ai dit, que je travaillais pour vous, voyez.
12: C'est-à-dire, vous travaillez pour nous.
5: Alors j'ai mis mission d'infiltrage.
12: Et parce qu'une mission d'infiltrage, ça vous oblige à ne pas déclarer vos impôts.
5: Bah oui, à partir du moment où je suis en infiltrage...
12: Non, pas du tout. On peut être président de la République, monsieur, si on déclare pas ses impôts dedans, c'est pareil, hein.
5: Bon, ça m'étonnerait ça quand même.
12: Mais on ne le fera pas, monsieur.
5: Excusez-moi, vous imitez vraiment pas du vôtre, hein, parce que... Là...
12: Non, c'est pas une histoire de mettre d'une autre. La loi est pareille pour tout le monde, hein.
5: Bah, sauf si vous m'avez fait une attestification.
12: Non, il n'y a pas d'attestation, monsieur. Vous avez un retard, vous avez un retard.
5: Ah, allô ?
15: Je vais prendre un abruti au téléphone.
5: Allô ?
15: Oui, allô, bonjour.
5: Oui, bonjour madame. Voilà, comme j'expliquais, il faudrait me faire une attestification comme quoi vous m'avez empêché de donner ma déclaration à temps pour les impôts.
15: Vous plaisantez ou quoi? De suite, je vais vous dire non de suite parce que je fais un faux là. Donc je ne ferai pas ce genre d'attestation, monsieur. Je crois que je me suis bien fait comprendre.
5: Parce que votre collègue là juste avant me disait que ça posait pas de problème.
15: Non, attendez, vous plaisantez ou quoi? J'ai mon collègue en face de moi, il vous a jamais dit ça.
5: Ah bah si,
15: donc,
5: mais
15: on va arrêter de suite.
5: Ah bah tiens, alors passez-moi le patron.
16: Oui, allô?
5: Oui, bonjour madame.
16: Oui, bonjour madame. Monsieur, pardon.
5: Non, je vous en prie.
16: Mais vous travaillez pour nous. Mais pourquoi vous avez travaillé pour nous?
5: Non, alors en vrai, j'ai pas travaillé pour vous. Mais il fallait bien que je trouve un alibi, vous voyez.
16: Non, mais vous rigolez, non, ça se paraît quand vous me dites ça, non? Vous croyez que je vais faire un faux?
5: Non, pas un faux, c'est juste que vous.
16: Si, c'est un faux, vous me demandez de faire un faux. Vous demandez que je vous couvre parce que vous n'avez pas renvoyé vos impôts et vous avez dit aux impôts que c'était de notre faute parce que vous travaillez pour nous.
5: Voilà, bah c'est parfait. Ça, vous me le mettez sur papier?
16: Eh bien, non, mais je vous ferai pas. Non, rien ne vous couvrira pas.
5: Et pourquoi vous n'allez pas me couvrir?
16: Écoutez, alors, vous savez pas ce qu'on va faire, hein? Vous demandez à la gendarmerie de vous la faire. Moi, je vous la ferai pas. On est dans un autre monde, là.
5: Non, je vous demande de me tamponner mon papier seulement.
16: Oui, vous demandez de faire un faux, monsieur.
5: Alors, est-ce que je pourrais passer juste vous emprunter un tampon?
16: Non mais vous rigolez, non? Ça suffit là.
5: Non allez. Mais je vous dis pas pourquoi, comme ça vous savez
16: mais
5: pas.
16: Mais attendez, vous allez pas me prendre un tampon de la police pour vous faire un papier quand même, non?
5: Eh, j'ai pas dit que c'est pour me faire un papier.
16: Et c'est pour faire quoi alors?
5: C'est pour me faire le papier en vrai, bien sûr.
16: Bon, voilà monsieur. Allez, monsieur.
5: Non alors moi, j'ai rien dit. Alors non, je retire, pardon.
16: C'est même pas la peine que vous présentez au bureau là, je vais m'énerver maintenant. Vous demandez à la police de faire un faux. Vous avez oublié de déclarer vos impôts à temps. Point barre.
5: Allô?
15: Oui.
5: Bonjour madame.
15: Ah oh, bah pour le bonjour monsieur, bonjour madame, de chérir et chanson.
5: Oh non!
15: Ah
17: J'écouterai la chanson.
5: Je vois pas de quoi vous parlez.
17: Bah ouais. Les chansons. Ouais, à la police, on écoute les chansons aussi. Oui.
5: Je ne sais pas qui c'est.
17: Allez,
18: les chansons.
17: Salut.
19: Sportif, bonjour.
20: Oui, bonjour, c'est le bar des sportifs.
19: Oui.
20: Ça va?
19: Oui.
20: Il est là, le poivreau, là, et il est en train de boire un coup au bar ou pas?
19: Lequel?
20: Lequel, le pire, quoi.
19: Je sais pas, ça dépend, il y en a beaucoup, hein. Oui.
20: Le bar des sports?
19: Oui.
20: Ouais, il est là, le poivreau, là, au bar. Il est arrivé, il est en train de boire son coup, non?
19: Quel poivreau? Parce que j'en ai plusieurs au bar, moi.
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21: Allô?
5: Bonjour monsieur, c'est bien le centre auto?
21: Oui.
5: J'ai acheté de l'huile chez vous, elle est pas bonne.
21: Elle est pas bonne.
5: Ah, vous êtes déjà au courant?
21: Mais je sais même pas ce que c'est comme huile.
5: Mais si, c'est celle dans un bidon en plastique.
21: Toutes les huiles, elles sont en bidon plastique, monsieur.
5: Ah, bah le mien, il a un bouchon.
21: Mais c'est quoi le problème?
5: Bah le problème, c'est le docteur.
21: Le docteur?
5: Oui, il m'a dit que votre huile n'était pas comestible.
21: Le docteur, il a dit qu'elle était pas comestible.
5: Ah oui, il a été catégorique. Elle est pas du tout adaptée à la cuisson.
21: Pour la cuisson, mais vous c'est quoi le délire là, monsieur? On fait pas cuire de l'huile de moteur?
5: Non, on chauffait. J'ai voulu faire des frites avec, donc j'ai rempli
21: monsieur,
5: la...
21: Monsieur, vous êtes dans un centre auto.
22: Un garage.
21: Donc on vend pas d'huile.
5: Ah bah si. Non seulement vous m'avez vendu de l'huile, mais en plus elle a bousillé ma friteuse.
21: Non.
23: Allô?
5: Bonjour madame.
23: Oui, bonjour monsieur.
5: J'ai donc votre huile qui est pas bonne.
23: Comment ça, elle est pas bonne?
5: Oui, on est bien d'accord.
23: Donc comment ça, elle est pas bonne, l'huile?
5: Non seulement elle est pas bonne, mais en plus elle m'a ruiné ma friteuse.
23: Non mais vous êtes dans un garage, monsieur, là.
5: Non, pas du tout, je suis chez moi, à Martinville.
23: Non mais monsieur, attendez, je vous arrête, vous êtes dans un garage, là.
5: Absolument pas, non, je suis dans mon salon, je sais
23: mais
5: quand même.
23: Je suis un garage, je vends pas d'huile.
5: Pardon, mais votre collègue a reconnu que vous vendez de l'huile en bidon.
23: Mais monsieur, c'est un bidon d'huile voiture, vous me parlez?
5: Oui, sûrement, oui.
23: Pour cuisiner?
5: Ah bah alors surtout pas, justement.
23: Mais monsieur, je vends pas d'huile de cuisine, je vends pas d'huile pour friture, je vends l'huile pour le moteur.
5: Merci, mais vous m'auriez dit que votre huile était incomestible un peu plus tôt, on n'en serait pas là.
23: Monsieur, vous avez un problème. Écoutez, vous avez un souci. C'est marqué de l'huile moteur sur un bidon. Vous m'achetez de l'huile pour faire la friture, mais vous êtes pas bien, monsieur. Vous avez un souci.
5: Ah oui, j'ai un souci parce que la friteuse en pétant, elle m'a mis de l'huile.
23: Non, mais monsieur, non, monsieur. Bon, écoutez, vous avez un problème.
5: Ah oui, j'ai un problème parce que maintenant tous les murs de la cuisine sont frits.
23: Non, mais attendez.
5: Eh ouais, maintenant va falloir tout défriter.
23: Venez avec le bidon et on va en parler face à face. Venez.
5: Très bien, je rapporte le bidon, la friteuse et j'ai le devis pour défriter les murs aussi.
23: Ouais, c'est ça, ouais.
5: Ah, mais bien sûr.
23: Mais bien sûr. Mais bien sûr. Foutez-moi de ma gueule en plus.
5: Alors, sans vouloir me foutre de notre gueule.
23: J'ai rien compris.
5: Ah, une autre madame.
23: C'est pas madame, c'est monsieur, mais c'est pas grave, c'est pareil.
5: Oui, si vous voulez.
23: Déjà, ça se boit pas de l'huile.
5: Oui, parce que visiblement, c'est de l'huile périmagée.
23: Mais comment vous savez que l'huile, elle peut être périmagée?
5: Bah, j'ai quand même des indices. Entre la friteuse qui saute et les murs qui sont tout frités.
23: C'est la première fois que j'entends ça.
5: Pardon, mais il y a un problème.
23: C'est la première fois que j'entends ça. T'as dû entendre, toi?
5: Ah, et puis attendez, il y a le chat aussi. Quand la friteuse a sauté, pam! Il s'est retrouvé collé au plafond.
23: Et là, je vais passer à la télé, là.
5: Ah oui, alors retournez-vous.
23: Ouais.
5: Vous voyez la caméra?
23: Ouais.
5: Faites coucou.
23: Ouais. Bonjour.
5: Dites bonjour, madame.
23: Bonjour, madame.
5: Bonjour, madame. Je suis sur Rire et Chanson.
23: Je suis sur Rire et Chanson. Je m'appelle Coco. Je suis un blaireau. Je me suis fait baiser.
5: Eh ben moi c'est Martin, je suis trop con, enchanté.
23: Ah ça me paraissait bizarre, de l'huile périmagée. Alors là, eh ben écoutez, c'est super, passez boire un café, on sera toujours content de vous voir.
5: Ok, bah je viendrai avec le vinaigre, comme ça on pourra faire une sauce.
23: Ok, pas de problème. Allez, bonne journée à vous.
5: Eh ben salut Coco. Oh,
23: salut.
5: Et je dirais même pour la dernière fois de la saison, au revoir madame.
23: Au revoir madame.
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25: Bonjour.
26: Bonjour madame, c'est bien l'abattoir?
25: Oui.
26: Bonjour, monsieur de la place à l'appareil, directeur du CES Grandville.
25: Oui.
26: Dites-moi, vous abattez quel genre d'animaux?
25: Nous faisons tout ce qui est volaille, donc poulet, poule, pintade, coq, canard, pigeon.
26: Ah oui, là apparemment ils sont tous morts parce que j'en entends pas autour de vous, hein. Bon, je vous appelle parce que, vous savez, nous plaçons des jeunes, nous faisons des visites d'entreprise.
25: Oui.
26: Régulièrement, hein, et nous avons de nombreux jeunes, cette année, qui sont très intéressés par la visite d'un abattoir.
25: Oui.
26: Et moi, j'en ai 17 dans mon établissement.
25: Mm-hmm.
26: Ils aimeraient, dans la mesure du possible, au cours de leur visite en entreprise, dans votre abattoir, hein,
25: mm-hmm.
26: ils adoreraient sodomiser un taureau.
25: Eh bien. Non, déjà, les taureaux, on ne fait pas, donc...
26: Ah, attendez, j'ai leur délégué qui est à côté de moi. Il n'y a pas de taureau, mais par contre, il y a des pintades, des pigeons, des poulets. Est-ce que... Il acquiesce. Alors, il me fait signe de la tête, il m'écrit... Oui, alors évidemment, il me demande si, au cours de cette visite, il pourrait sodomiser un poulet.
25: Je ne sais pas. Je ne vous garantis pas que ce sera faisable de le faire pendant que l'abattoir tourne, parce que on est tous sur un poste de la chaîne et qu'on ne peut pas en plus gérer en plus 17 personnes, ça serait un peu beaucoup.
26: 17, attendez. Pour sodomiser le poulet, il serait que 3.
25: Oui.
26: Si c'est possible. Attendez. Il y a le jeune délégué de classe là, qui me tend un papier et qui me demande si les 14 autres, pendant que les 3 sodomisent le poulet, est-ce que les 14 autres peuvent avoir une fellation avec des dindons?
25: Ah non, parce que les dindons, on n'en fait pas tout le temps.
26: D'accord. Est-ce qu'un canard peut leur faire une fellation?
25: J'en sais rien, moi.
26: Non, c'est ce que me demande le délégué de classe. Mm-hmm. Il remercierait le canard, hein, me dit-il.
25: Bah écoutez, je peux pas donner de réponse puisque je suis pas gérante et qu'il faut voir ça avec monsieur de toute façon.
26: Le patron, le directeur, hein?
25: Oui.
26: Il pratique, lui, ça ou...
25: Bah non.
26: Mais vous pouvez déjà lui demander, lui, pour ces deux demandes, si c'est possible?
25: Oui, de toute façon, si ça devient possible, c'est parce que vous visitez l'établissement. Mais
26: voilà, c'est ça. Non, c'est dans ce cadre-là exclusivement. Hein.
25: Oui.
26: Uniquement dans ce cadre-là, hein, évidemment. Donc, est-ce que vous avez noté les deux demandes? Je vérifie avec vous.
25: Écoutez, j'ai du monde ici. Je ne vais pas répéter.
26: Non, mais par élève.
25: 3 et 14.
26: Voilà, 3 pour la sodomisation et 14 pour la fellation du canard ou du dindon, si vous avez un dindon.
25: Ok. 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Allô?
1: Bonjour monsieur.
25: C'est madame.
1: Non, c'est monsieur à l'appareil. C'est bien le café?
25: Oui.
1: Je vous appelle pour la journée mondiale des animaux ce mardi.
25: Oui.
1: Moi j'ai prévu de faire une petite animation chez vous. Il faut que je puisse venir avec mon poney demain matin.
25: Avec votre poney demain matin?
1: Voilà, parce que comme je fais un numéro de dressage de poney à l'heure du déjeuner.
25: Vous installez ça où?
1: Bah dans la salle de restauration.
25: Avec un poney dans le café?
1: Voilà.
25: Mon patron il acceptera jamais que vous rentrez votre poney dans le café, monsieur. Son café il est neuf.
1: Le café est neuf?
25: Bah, il vient d'être fait.
1: Mon poney aussi il est neuf, donc ça tombe bien.
25: Attendez, est-ce que t'es au courant qu'il y a quelqu'un qui doit venir pour la journée mondiale des animaux avec un poney?
4: Oui, bonjour.
1: Bonjour, madame.
4: C'est un restaurant, monsieur. Je veux pas faire rentrer un poney dans un restaurant.
1: Non, mais c'est moi qui l'amène, si vous voulez. Moi,
4: Même que c'est vous qui l'amenez, monsieur. Ça se fait pas. Les gens, ils vont venir manger. Il va y avoir des poils.
1: Excusez-moi, vous avez de quoi diffuser de la musique ou pas?
4: Oui, on a de quoi diffuser de la musique.
1: D'accord, parce qu'il y a une musique quand le poney rentre.
4: Ah, mais vous avez toujours pas compris que je voulais pas de poney. Hein.
1: Non, mais si vous voulez, le spectacle, lui, il a l'habitude d'entendre.
4: Monsieur, vous comprenez pas le français ou quoi? Je vous ai dit que je voulais pas de poney dans mon établissement. Parle pas en chinois quand même. Je peux pas faire rentrer un poney dans mon restaurant. Vous êtes pas bien ou quoi?
1: Non, mais moi j'ai fait la publicité, si vous voulez. J'ai annoncé que.
4: Ah, mais vous avez fait la publicité, nous on n'est pas au courant. Non, mais c'est quoi ce délire là? Donc vous faites des publicités, vous me téléphonez la veille pour le lendemain, me dire voilà, demain je viens avec un poney chez vous. Vous foutez pas un peu de ma gueule?
1: Bah, c'est pas moi qui ai choisi la date de la journée mondiale.
4: Ah,
1: hein,
4: c'est pas moi non plus qui l'ai choisi.
1: Ah, bah non, c'est un truc de l'ONU, vous regardez sur internet.
4: Ouais, bah l'ONU, je m'en tape de l'ONU.
1: Ah, bah merci pour eux.
4: Ouais, bah merci pour eux, ouais.
1: Bon, idéalement, si on pouvait faire une petite répétition, parce que comme il connaît pas le.
4: Ah, ma gueule là, tu comprends pas ce que je te dis, ouais. Là, je vais commencer à te tutoyer, t'es en train de me vénère là.
1: Non, bah on peut se tutoyer si tu préfères, si tu te sens plus à l'aise comme
4: dit,
1: ça.
4: Tu vas sur le rond-point, tu vas où tu veux, mais tu rentreras pas dans mon établissement avec un poney.
1: Le problème, c'est que moi j'ai quand même des réservations déjà que j'ai bookées.
4: Ouais, t'as des réservations où? Chez moi. Ma parole, t'es un malade toi.
1: Ils ont réservé en se disant on se fait un petit déjeuner poney.
4: Un petit déjeuner poney, mais t'as vu ça où toi? T'as regardé les dessins animés, ma couille. Hein.
1: Non, mais tout est calé, hein, je te rassure. Hein, moi je viens avec tout le matériel.
4: Même que tu viens avec tout le matériel, ce que tu comprends pas, c'est que tu rentreras pas, tu vas rester à la porte avec ton matériel. Le poney, t'es le mettra sur le rond-point, t'es le mot, t'es ton poney, gros, t'es peux même te le carrer dans le.
1: Non, alors excuse-moi, mais alors ça, tu le dirais en face, ça.
4: Hein?
1: Tu le dirais en face, ça?
4: Ouais, je te le dis en face.
1: Non, pas à moi. Je veux dire, en face du poney, tu lui dirais ça au poney.
4: Bah ouais, je lui dirais, t'as cru quoi? T'es un narvalo, toi, la tête de ma mère.
1: Non, mais je te passe mon poney, on va voir si tu vas lui dire la même chose.
4: Ouais, vas-y, passe-le ton poney.
1: Martin?
4: Je suis à Berve.
1: Viens, Martin. Viens, il y a le monsieur du café qui veut te parler. Allô?
4: Ouais, vous êtes des martyrs, ouais.
1: Qu'est-ce que tu dis?
4: Bah, tu te fous de ma gueule, la vérité, ça, c'est une blague. Tu travailles pour la radio ou quoi?
1: Ah, bah alors, c'est quelle radio?
4: C'est quelle radio?
1: Ouais.
4: Qui fait des conneries comme ça?
1: Ça s'appelle l'appel trop con.
4: Ça s'appelle l'appel trop con?
1: Ouais.
4: Ah ouais, j'ai la chanson.
1: Bah ouais?
4: Hein? J'ai la chanson.
1: Bah grave.
4: Conneries, ouais. On a gagné quoi?
1: Vous avez gagné un spectacle de poney, que je peux passer faire quand tu veux.
4: Non, c'est des ouf.
1: Eh ben, bonne journée.
4: Ouais, bonne journée, allez, salut.
1: Salut.
4: J'ai gagné un spectacle de poney.
1: Ah non, t'as pas gagné un spectacle de poney. Oh merde. 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
8: Bonjour.
26: Oui, bonjour madame, je voudrais le bureau des appels en gare.
8: Oui.
0: la SNCF, région de Paris Nord.
3: Allô ?
26: Oui, bonjour madame.
3: Bonjour.
26: C'est le bureau des appels en gare ?
3: Ben, ça dépend ce que vous appelez par des appels en gare. Vous désirez faire venir quelqu'un dans un certain service ?
26: Oui.
3: Des personnes qui arrivent de train ou qui vont prendre le train ?
26: Qui vont partir, oui.
3: À quel train ?
26: C'est l'hôpital Saint-Louis à l'appareil.
3: Merci monsieur de me dire d'où vous venez.
26: Oui.
3: Parce que les annonces, on les prit sur l'ongle. Excusez-moi l'expression.
26: Alors, je vais vous expliquer ce qui se passe. Oui. Nous avons eu une dizaine de personnes en consultation ouverte ce matin, dans le service du professeur Ledoux, que je vais vous passer, qui va vous expliquer le problème que nous avons. Hein.
3: Oui.
26: Je vous passe au professeur Ledoux.
3: Merci.
26: C'est à vous parler.
3: Oui.
7: Allô ?
3: Oui.
7: Bonjour, madame.
3: Oui, bonjour, monsieur.
7: Service des médecines nouvelles à l'appareil, professeur Ledoux, sensologiste à l'appareil.
3: Oui.
7: Voilà, nous avons fait des saignées à une dizaine de personnes qui repartaient par le train ce matin. Et vous savez ce que c'est que des saignées ?
3: Oui, oui, oui, oui, oui.
7: Et nous utilisons les sangsues. Vous savez, les sangsues, les petits animaux, là. Hein?
3: Oui.
7: Et alors, le problème est que nous avons laissé un de nos assistants laborantins à laisser des sangsues dans les narines de nos patients.
3: Oh là là.
7: Et oui, et il faudrait les prévenir tout de suite qu'ils se mouchent. Parce que sinon, ils vont devenir amnésiques parce que la sangsue va arriver dans le cerveau et ça les rend amnésiques.
3: Oh là, mon Dieu.
7: Eh oui.
3: Alors, qui c'est que vous appelle ?
7: Alors, est-ce que vous pouvez faire un appel en gare ?
3: Oh là, mon Dieu. Attendez, bougez pas deux minutes. Vous êtes le professeur Ledoux de l'hôpital Saint-Louis,
7: oui.
3: Hein ? Bon, alors, il y a 10 personnes...
7: qui sont venues ce matin en consultation chez le professeur Ledoux.
3: Ledoux à Saint-Louis, bon.
7: Demandez-leur de se moucher pour retirer les sangsues.
3: Attendez. C'est un grave problème. J'ai l'hôpital de Saint-Louis recherche 10 personnes qui ont eu des sangsues pour des saignées. Et il y a des sangsues, enfin il y a des sangsues qui sont restées dans les narines. Enfin, c'est des
8: remarques.
3: Qu'est-ce qu'il faut ? Parce que moi, je ne sais pas quoi faire, moi. Il veut que je fasse que je dise un appel à la gorge, j'ai fait l'appel. Je vais regarder. Bon, écoutez, je vous laisse au bout du fil.
7: Oui, mais j'écoute. Hein.
3: Bon. Votre attention, s'il vous plaît, une urgence. Les personnes qui ont eu affaire au professeur Leroux à l'hôpital Saint-Louis sont attendues d'urgence au bureau d'accueil. Celui-ci situé face à l'escalier du restaurant. Allô ?
7: Oui, vous n'avez pas compris, madame.
3: Mais si.
7: Non, parce que la sangsue, si elle est montée,
3: les personnes incestent. Si elles étaient là, viendraient me voir.
7: Mais non, parce que ça les rend amnésiques. C'est pour ça qu'il faut leur dire de se moucher. Pour faire dégager la sangsue.
3: Votre attention, s'il vous plaît, d'urgence. Les 10 personnes qui ont eu affaire au professeur Leroux de l'hôpital Saint-Louis sont invitées, suite à des sangsues, de se moucher fortement. Votre attention, s'il vous plaît, pour une urgence donnée par le professeur Leroux de l'hôpital Saint-Louis. Les personnes qui ont eu affaire à ce professeur sont priées, dès la prise des sangsues, de se moucher fortement suite à erreur médicale.
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3: Oui.
1: Bonjour monsieur, je cherchais à joindre madame Martin.
3: Bah c'est moi madame Martin.
1: Admettons.
3: Oui.
1: Moi aussi je suis monsieur Martin et je viens d'ouvrir les établissements Martin juste à côté de chez vous.
3: Oui.
1: Mais alors à ce qu'on m'a dit, vous aussi vous utilisez le nom Martin.
3: Bah oui, c'est notre nom de famille.
1: Eh oui, mais il faudrait changer parce que sinon ça va me faire de la concurrence.
3: Eh ben on peut pas changer de nom de famille.
1: Non mais vous inquiétez pas, je vous ai moi-même préparé une nouvelle identité.
3: Ah nous on est comme ça depuis 97, on va pas changer hein.
1: Oui bah pardon, je suis né bien avant 97, je crois que j'étais là en premier. Mais c'est pas grave puisque vous changez votre nom.
3: Ça va pas ? En quel honneur ?
1: Ben, en l'honneur que ça m'arrange pour mes affaires, c'est ce que je vous dis.
3: Non mais on est parti où là ? Vous êtes qui pour me commander ce que je dois faire ou pas faire ?
1: Pardon, mais je suis quand même le vrai monsieur Martin.
3: Eh ben mais nous on est monsieur Martin, on est né Martin et on restera Martin. Point à la ligne.
1: Ah ben je crois que j'étais monsieur Martin avant vous parce que selon mes calculs, je suis Martin Ier.
3: Vous êtes pas Martin Ier hein ?
1: Ah ouais ? Et pourquoi je serais pas Martin Ier ?
3: Eh ben pourquoi vous seriez Martin Ier ? Mon beau-père s'appelait Martin avant vous.
1: Alors attendez, je vérifie dans mon fichier des Martins. Vous me parlez de quel Martin, vous dites ?
3: Mon beau-père.
1: Alors, beau-père Martin... Ah, bah pardon, beau-père Martin, c'est Martin 217.
3: Et alors ?
1: Bah, et alors, il est très loin derrière moi.
3: Et on s'en fout,
8: On ne changera pas de nom pour vous faire plaisir. Si ça vous pose des difficultés pour votre société, vous aviez qu'à en choisir un autre.
1: Ah non, plus la peine.
8: Non mais, et franchement, vous nous prenez vraiment pour des débiles, non?
1: Ah non, pardon, mais entre Martin, on a quand même un minimum de respect.
8: Entre Martin, il y a un minimum de respect. Vous vous permettez de faire des choses en notre nom parce que vous appelez Martin?
1: C'est ça. D'ailleurs, je vous ai refait vos cartes d'identité. Maintenant, vous vous appelez les Tartins. Monsieur et Madame Tartin.
8: Les cartes d'identité et tout ça, vous les avez pris où? On fait pas des démarches comme ça parce que vous appelez Martin.
1: Hein. Après, vous changez que d'une lettre, hein. Vous passez de Martin à Tartin.
8: C'est sûr, oui.
1: À la limite, vous aurez qu'à dire que vous saviez pas que vous vous appeliez Tartin.
9: C'est pas un peu abruti, non?
8: Alors, dites-moi d'où vous êtes exactement.
1: Bon, en tant que Martin, vous devez vous en douter.
8: Non, vous êtes d'où?
1: Non, me dites pas que vous savez pas.
8: Vous êtes d'où?
1: Ben, je suis de Martinville, évidemment.
8: De Martinville, c'est où ça?
1: Allô, vous êtes un Martin et vous connaissez pas Martinville?
8: Non, non. Alors, on est en train de faire les papiers pour vous faire fermer, je pense, et ça va bien. Alors, c'est pas compliqué, je vais aller à la gendarmerie.
1: Ah, mais justement, j'y suis à la gendarmerie. Je suis passé pour leur dire que maintenant vous êtes Monsieur Tartin.
8: Vous allez rien faire du tout, vous allez aller vous faire foutre.
1: Eh ben, bonjour madame, déjà.
8: Oui, vous allez rien faire du tout, vous allez juste aller vous faire foutre.
1: Non. Oui, alors pourquoi pas, mais est-ce que je pourrais reparler à Monsieur Martin parce que...
8: Parce que c'est moi, Martin. Il y a un problème?
1: Ah oui, il y a un problème. C'est qu'avec moi, ça fait déjà deux Martins de trop.
8: Et moi aussi, hein.
1: Donc c'était plus logique de vous changer de nom pour éviter la concurrence.
8: Mais fallait le faire pour toi?
1: Non, j'ai préféré le faire pour vous parce que moi j'ai des clients.
8: Ah ouais, et moi j'ai pas de clients, moi.
1: Ah,
8: et
1: ben si vous avez pas de clients, aucun problème, ça tombe bien.
8: Et t'es con, c'était pas une question. Je t'ai dit que j'en avais, moi, des clients. Moi je travaille aussi.
1: C'est
8: hein.
1: Pas grave. Au lieu de travailler en tant que Martin, tu travailleras en tant que Tartin.
8: Et ben mais toi, tu veux pas travailler en tant que con parce que t'en es un bel abruti. Hein.
1: Oh, mais ça c'est une super idée.
8: Tu m'as créé abruti, je pense, t'aurais une clientèle folle.
1: Non, je vais même marquer trop con.
8: Trop con. Ah, mais trop con, mais c'est peut-être même pas assez encore pour te signifier.
1: Alors mieux, je mets l'appel trop con.
8: À peine trop con, ouais, je pense.
1: Ouais, ça c'est bien, ça peut marcher, ça.
8: Donc, ce que tu vas faire, tes petites idées, tu vas les garder pour toi.
1: Oh bah non, moi je préfère partager autant que tout le monde écoute.
8: Si t'as un problème, tu descends chez nous et on va te le régler.
1: Alors, c'est très gentil, Madame Tartin.
8: Et t'en veux d'autres?
1: Quoi, d'autres Martin? Non, je pense que là on est bien, déjà.
8: Oh! Tu t'enfermes!
1: En revanche, si vous pouvez parler un poil plus fort...
8: Voilà, tu raccroches!
1: Oh non, vas-y, toi d'abord.
8: Au revoir.
1: Bisous, Madame Tartin.
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14: Allô?
26: Oui, allô, Hélène, c'est Michel.
14: Michel.
26: Ça, c'est bizarre, je ne reconnais pas votre voix. C'est pas possible, vous n'êtes pas Hélène Rall.
14: Ah bah si, c'est pourtant moi.
26: Mais qu'est-ce que c'est que cette histoire? Alors écoutez, madame, je me présente, je suis animateur des Alcooliques Anonymes à Bourges.
14: Oui.
26: Et nous avons une dame qui a votre identité et qui se fait passer pour vous, alors je vois pas...
14: Ah ben, non, moi je suis bien Hélène Rall, moi.
26: Ah oui, ben c'est pas vous, parce que je reconnais pas votre voix. Donc il y a une dame qui prétend être Hélène Rall.
14: Oui.
26: Et ce n'est pas vous.
14: Ah ben non, c'est pas moi, hein.
26: Vous n'êtes pas aux Alcooliques Anonymes, vous.
14: Non, pas grave, non.
26: Bon, attendez, on va voir si on n'a pas un autre numéro de téléphone de cette dame. Quittez pas.
14: Oui, oui.
26: Tu me regardes parce qu'apparemment, elle a donné une fausse identité. T'as un autre numéro, là? Ah, d'accord. Allô?
14: Allô?
26: Oui, alors madame, restez en ligne, on va l'appeler, on a un autre numéro qu'elle nous avait laissé. On va entendre ce qu'elle va nous dire. Attendez, quittez pas. Vas-y.
18: Allô?
26: Oui, allô, bonjour, je souhaiterais parler à Hélène.
18: Oui, c'est moi.
26: Hélène, c'est Michel.
18: Ah, bonjour, mon petit Michel. Oui, j'ai pas pu venir à la réunion ce midi.
26: Oui, mais c'est pas pour ça que je vous appelle, en fait. Il y a quelqu'un qui voudrait vous parler.
18: Ah bon, qui ça?
26: Oui, madame Rall, je vous laisse en ligne avec elle. Hein.
14: Oui.
18: Allô?
14: Allô?
18: Oui, bonjour.
14: Bonjour.
18: Ah, qui est à l'appareil?
14: Hélène Rall.
18: Comment?
14: Hélène Rall.
18: À ce moment-là... La musique du drame arriva. C'en fut fait. La posture était terminée. Allô, Hélène?
14: Oui?
18: Oui, je suis désolé. Mon téléphone portable a sonné alors que j'aurais dû l'éteindre lors de l'enregistrement.
14: Oui?
18: Excusez-moi, tout ça se passe en direct avec vous. Je suis confondu, j'ai oublié d'éteindre mon portable.
14: Oui?
18: Je sais que les techniciens me regardent effondrés de l'autre côté de la vitre, évidemment, et le public aussi se dit, mon Dieu, mais il est distrait, ce gars-là. Bon. Je suis désolé. Hélène, j'ai pris votre identité.
14: Oui.
18: Vous m'entendez? Et la musique se remit à sonner. Le drame, pourtant, n'était pas achevé. Excusez-moi, je suis en ligne avec quelqu'un que je suis en train d'apposter. Veuillez me rappeler plus tard, vers 19h. Merci.
14: Allô?
18: Hélène?
14: Oui?
18: Vous êtes la vraie Hélène?
14: Ah ben, moi, je suis la vraie, oui.
18: Je suis la fausse Hélène, voyez-vous, car je suis inscrite. Da-da-da-da-da. Aux Alcooliques Anonymes en tant qu'alcoolique.
14: Ah oui, ah ben c'est pas moi, hein.
18: Non, je sais, c'est
14: moi.
18: Oui. Le suspense était m'avait plongé dans les abîmes. Je ne savais plus du tout quelle voie utiliser. Je ne savais plus du tout ce qu'il fallait que j'invente comme connerie.
9: Ah bah.
18: Je suis en imposture, je suis en train de faire un canular au téléphone pour la radio Rire et Chanson avec Hélène. Tu sais, celle qui boit, là, Hélène.
9: Ah non.
18: Allô?
9: Allô?
18: Attendez, je comprends plus, je suis noyé dans cette histoire.
9: Ah bon, ben... Oui, mais moi, je veux pas rentrer dans toute espèce de truc, là. Non.
18: Écoutez, le journal des alcooliques anonymes va sortir. Or, Hélène, on a mis votre nom en... Oh non...
9: Ah ben non, moi je veux pas passer pour une alcoolique, hein.
18: Au moment précis où le drame se nouait, se corsait, le téléphone se mit encore une nouvelle fois à sonner. Ne quittez pas, Hélène, hein. On est presque arrivé à la fin de l'imposture. Ouf, voilà, merci, oui. Hélène, ce qu'il va falloir faire, c'est que on a le journal avec en première page, donc, votre nom. Hein?
9: Ah ben non, j'ai jamais bu.
18: Ah oui, mais... Et voilà. Oui. C'est pas possible.
9: Moi, j'ai jamais bu, alors je vais pas arrêter de boire.
18: La musique...
9: Je bois de l'eau tous les jours, moi. Je bois pas.
18: La musique venait mettre un peu plus de suspense. Déjà qu'on n'en manquait pas, hein, Hélène?
9: Oui.
18: Vous m'entendez?
9: Pourquoi vous avez donné mon nom?
18: Ben parce que je voulais pas donner le mien.
9: Ah ben oui, mais enfin, vous auriez pu prendre un autre nom que le mien, hein.
18: Attendez, Hélène, une seconde, il faut que...
9: Ah ben non, ben je vais pas pour ça, moi, hein.
18: Non, attendez, on renforce le suspense, hein, la musique arrive bien pour ça. Parce que là, Hélène, vous m'entendez, je suis en panne de chute. Quand j'ai recours à un stratagème, j'utilise la musique. Je voudrais bien terminer l'imposture, Hélène, vous m'entendez?
9: Ben oui, moi j'aimerais bien aussi que ça passe, ça, parce que...
18: Bah oui, le problème c'est que, comme je suis en rade, que j'arrive pas à trouver une chute, si vous voulez, je demande à notre ami Ben, qui est, fait l'enregistrement, d'envoyer la... Vous savez, de me téléphoner sur mon portable pour dramatiser. Voilà, vous voyez ce que je veux dire?
9: Ben, et puis je vois pas, hein. Moi je connais pas tout ça, hein.
18: Ah ouais. En fait, ça maintient le suspense, ça l'amène très haut là-haut. Alors, Hélène, ça vous embête pas?
9: Ben non, moi, si j'ai pas d'ennui.
18: Non, vous n'aurez pas d'ennui. Il y aura juste votre nom en première page en disant, moi, Hélène, j'ai arrêté de boire, etc., vous voyez.
9: Ah ben, mais moi, je veux pas prendre ça, moi.
18: Ah, enfin, la fin de la posture est très heureuse parce que je vous assure que j'ai ramé. Hein.
9: Ben, je suppose, oui. Mais moi, je veux pas avoir d'ennui, non? Oui.
18: Est-ce que vous pouvez, s'il vous plaît, dire le mot « fin » ?
9: Fin ?
18: Bingo.
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11: Oui.
1: Bonjour monsieur, c'est bien la boulangerie ?
11: Oui, tout à fait.
1: Monsieur Martin, agence Martin pour le climat.
11: Oui.
1: Je vous ai déclaré boulangerie climatiste.
11: D'accord.
1: C'est-à-dire que on va vous retirer le bac poubelle standard parce que vous en aurez plus besoin.
11: Ah, c'est par rapport aux poubelles.
1: Oui, c'est rapport aux déchets alimentaires.
11: Ok, d'accord.
1: On va bien sûr appliquer la méthode réduire, réutilifier, recyclager.
11: Tout à fait.
1: Donc à partir de maintenant, tous vos déchets alimentaires, vous les réutilifiez pour les recyclager.
11: Sous quelle forme, en fait, je comprends pas.
1: Par exemple, le pain de la veille, hop, vous le recyclagez en pain du jour.
11: Ah non, mais on fait pas ce principe-là, hein. On remet pas du pain de la veille en vente, en fait.
1: Non, mais je vous donne le truc. Vous le mouillez un peu, vous le passez au micro-ondes. Même un pain qui a 3-4 jours, il ressort comme neuf.
11: D'accord, mais...
1: En revanche, après, faut le vendre vite parce que ça tient pas très longtemps.
11: Hein. Des trucs climatiques pour les déchets.
1: Ah, allô ?
11: Mon mari est juste à côté de moi.
1: Ah, et ben dites-lui qu'en plus, ça lui fera moins de boulot.
11: Et du coup, monsieur dit que pour le vieux pain, on peut le réhumidifier, on le remet au micro-ondes, on peut le vendre.
1: Voilà, c'est ça. Et ça reste entre nous, hein. Vous inquiétez pas.
11: Ah, mais c'est même pas que ça reste entre nous, c'est que je le ferai pas, en fait.
1: Ah non, mais j'irai pas dire à tout le monde que vous réchauffez du vieux pain mouillé au micro-ondes.
11: Bah, surtout quand on le fait pas, quoi.
1: Enfin, surtout que vous le faites pas encore.
11: Et qu'est-ce que vous faites de l'autre, des autres choses alimentaires, alors?
1: Ah, bah, vous réutilisez, pareil.
11: D'accord.
1: Par exemple, un croissant.
11: Oui.
1: Vous avez un vieux croissant. Hop, vous rajoutez du chocolat. Mais... Eh ben, ça vous fait un pain au chocolat.
11: Donc, le pain, je le réhumidifie et le croissant, je remets une barre de chocolat et je le revends, quoi.
1: Ouais, voilà.
11: Ah ouais, non, mais,
1: D'ailleurs, je vous donne une petite astuce. Le croissant, quand vous avez mis le chocolat
11: dedans. Non, mais je m'en fiche, mais non, mais je veux pas vos astuces, en fait,
1: Non, mais c'est un petit plus. Vous le recuisez juste un tout petit peu.
11: Mais vous êtes pas dans le domaine de l'alimentaire, vous êtes...
1: Ah, si. J'ai un doctorat d'alimentariste climatiseur. Pourquoi?
11: Parce que, en fait, vous avez l'hygiène qui vient là-dessus. En fait, vous faites dégommer, quoi. Vous fermez votre entreprise, quoi.
1: Oh, bah, ça m'étonnerait.
11: Ah, bah, c'est illégal de faire ça.
1: Alors, oui, c'est vrai, mais en même temps, c'est pour le climat.
11: Non, mais à un moment donné, on prend pas les gens pour des imbéciles. Le climat, ça, je suis d'accord. Je vous rejoins ça là-dessus. À un moment donné, moi, je vais pas vendre de la poudre aux yeux.
1: Oh là là, vous m'avez dit quoi, là? De la poudre d'œuf?
11: De la poudre aux yeux.
1: Aïe, aïe, aïe, là, je crois qu'on a un problème.
11: Hein. Non, c'est une expression. Je vais pas vendre de la poudre aux yeux. C'est une expression, en fait.
5: Oui, mais je pensais que vous utilisiez des œufs frais.
11: Mais je vous dis pas que je vends des œufs en poudre. Je vous dis que je vais pas vendre de la poudre aux yeux. Aux yeux. C'est une expression, en fait.
5: Parce que pour fabriquer l'œuf en poudre, qu'est-ce qui se passe?
12: Oh là là là.
5: Eh ben, on doit desséchagifier l'œuf pendant des heures.
11: Mais je vous dis qu'on n'utilise pas des œufs en poudre.
5: Ah, eh ben, très bien, continuez.
11: Mais vous êtes bouseur ou quoi?
5: Comment, pardon?
11: Mais vous êtes bouseur, je vous dis que je n'utilise pas des œufs en poudre.
5: Pardon monsieur, je suis peut-être bouseur, mais je suis là pour vous aider à recyclager.
11: Oh là là là, non, bon excusez-moi là j'ai du travail.
5: Non mais le tout, quand vous revendez les vieux trucs, c'est de pas le dire.
11: Mais c'est pas le dire, mais moi je tiens un commerce quand même. Je vais pas aller intoxiquer les gens ou leur mentir.
5: Ah, en parlant d'intoxifier, vos bacs poubelles, ils sont en plastique.
11: Oui, pourquoi c'est pas bien non plus, il faut des poubelles papier quoi.
5: Exactement, oui, donc on va les changer contre des bacs en papier.
11: Non, non, non, vous touchez pas à mes poubelles.
5: On a un modèle en origami.
11: Non, non, non, sans déconner. Vous touchez pas à mes bacs de poubelle?
12: Attends, excusez-moi, là, je vous comprends pas, là.
5: Ah, bonjour, madame.
12: Attendez, mais vous me débarrassez de quoi et pourquoi?
5: Eh ben, de vos vieux bacs plastiques contre nos nouveaux bacs origami.
12: Ouais, ouais. Et vous me prenez pour un jambon, là?
5: Non, pas du tout, je touche pas à votre jambon. Je prends juste vos poubelles.
12: Non, mais vous êtes en plein délire.
5: Mais non, c'est ce que j'expliquais au monsieur. Vous recyclagez, réutilisez les matières alimentaires qui vous ont passé.
12: Oui, bien sûr, mais j'ai aucune matière alimentaire, pauvre ami.
5: Super, je suppose que je prends ça pour un oui.
12: Ah, mais vous pouvez venir les chercher si vous voulez, y a aucun souci.
5: Fantastique, à tout à l'heure.
12: Mais par contre, le mec qui vient me chercher des bacs, attention, il peut finir dedans.
5: Hop, hop, hop, pas possible, je ne suis absolument pas recyclable.
15: Allô.
18: Allô, c'est l'électroménager.
15: L'électroménager? Non, non, non.
18: Oh, madame, ne quittez pas parce que j'ai fait une bêtise. Vous m'entendez?
15: Oui, oui.
18: Je suis tombé dans ma machine à laver. Vous m'entendez?
15: Vous êtes tombé dans votre machine à laver?
18: Oui.
15: C'est une dame qui est tombée à sa machine, une très grande machine à laver.
16: Allô?
18: Allô, c'est le magasin d'électroménager?
16: Non.
18: Oh, madame, vous pouvez peut-être m'aider. Bonjour, madame. Vous m'entendez bien?
16: Oui.
18: J'habite au 3 rue Romain Rolland.
16: Oui.
18: Je suis une dame âgée.
16: Oui.
18: Je suis montée ce matin, là, tout à l'heure, il y a une heure, sur une chaise pour attraper un paquet de lessive. Vous savez, ce qui était sur une étagère.
16: Oui.
18: Et je suis tombée dans la machine à laver.
16: Oui.
18: Et heureusement, j'ai mon téléphone portable dans la poche de ma blouse.
16: Oui.
18: Et là, je vous appelle parce que je suis coincé dans la machine à laver et la porte s'est fermée.
16: Et comment vous respirez, là?
18: Ben, ça va, et je respire parce que je pense que l'air passe à travers les joints en caoutchouc, hein.
16: Oh.
18: Il y a 3 boutons à l'intérieur de la machine.
16: Oui, non, non, mais moi, qu'est-ce qu'il y a de marqué?
18: Alors, c'est marqué, il y a un bouton bleu, un bouton jaune, un bouton rouge. Et c'est marqué « Open ». Exit et on. Lequel j'appuie?
16: C'est que je ne sais pas, moi, parce que...
18: Attendez,
16: bon, surtout pas sur on, mais...
18: Exit... Ah, on, vous m'avez dit?
16: Non, non, non.
18: Ça y est.
16: Non, non, non.
18: Oh!
16: Non.
18: Allô?
16: Non, surtout pas, n'appuyez pas sur on, je vous ai dit.
18: La machine tourne!
16: Je vous ai dit de pas appuyer sur on.
18: Oh!
16: Je vous ai dit de pas appuyer sur on.
18: Oh!
16: Je vous ai dit de pas appuyer sur on.
18: Oh, oh.
16: Entends ça, elle crie au téléphone, elle appuie sur on, la machine tourne. N'appuyez pas, surtout pas sur on.
18: Vous m'entendez?
16: N'appuyez surtout pas sur on, je vous ai dit. Écoutez, je m'habille, je vais voir le réparateur et on vient vous voir.
18: Je suis en train de tourner à toute vitesse.
16: Oh, je suis en train de tourner à toute vitesse, mais qu'est-ce que c'est que ça? J'arrive, je vais voir le réparateur.
18: Non, non, attendez. Je suis en train de tourner à toute vitesse et c'est très désagréable.
16: Oh, mais écoutez, mais qu'est-ce que c'est que ça? C'est une histoire de fou, ça. Je sais où est le réparateur, je perds pas de temps.
18: Écoutez-moi, allô, ça s'arrête.
16: Ça, écoutez.
18: Allez, ça s'arrête.
16: Ça s'arrête, je vais voir le réparateur.
18: Non, mais arrêtez, ça y est, ça s'arrête, c'est bon.
16: Bon, mais je vais voir le réparateur.
18: Ah, ben il y a mon mari qui arrive.
16: Mais son mari vient d'arriver.
18: Qu'est-ce que tu fais là-dedans, toi?
16: Mais qu'est-ce que... Vous êtes là, monsieur?
18: Allô?
16: Oui.
18: Bonjour, madame, excusez-moi, je prends le téléphone parce qu'il y a ma femme qui est toute retournée, ses cheveux qui sont complètement retournés, elle sort de la machine à laver.
16: Mais oui, elle m'a téléphoné, je sais pas comment elle a atterri chez moi, comme quoi elle était tombée dans la machine à laver. Elle est sortie?
18: Elle est en train de sortir, mais elle a un caleçon sur le nez.
16: Elle a un caleçon sur le nez?
18: Ben oui, comment ça se fait?
16: Mais écoutez, je sais pas, mais c'est une histoire de fou, ça!
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17: Bonjour.
1: Oui, bonjour madame.
17: Non, c'est monsieur.
1: C'est bien la boucherie Chevaline ?
17: Oui.
1: Figurez-vous que j'ai Lucky qui a disparu.
17: C'est qui ça ?
1: Bah, c'est mon poney.
17: Bah, je sais pas, moi je connais pas.
1: Comme par hasard, mon poney disparaît et on me signale après que vous vendez de la viande de cheval.
17: Ah bon ? Ah, vous croyez que je vends votre poney ici dans le magasin ?
1: Ah ah ! Vous venez d'avouer là ?
17: Avouer quoi ? Mais bien sûr. Mais oui, je vends de la viande de cheval. Bah, réfléchissez, monsieur Allon.
1: Allô ?
19: Quel poney, monsieur ?
1: Ah bah Lucky, il s'appelle Lucky.
19: Et où il est chez moi ? À quel endroit ?
1: Ah bah ça, j'aimerais bien que vous me le disiez.
19: Bah enfin, monsieur, vous m'accusiez d'une chose que ce n'est pas vrai.
1: Que vous dites que ce n'est pas vrai ?
19: Ah non, bah écoutez, moi je suis sûr.
1: Et que moi je dis que c'est vrai.
19: Eh bah dites-moi où qu'il est.
1: Vous voulez que je vous dise où qu'il est ?
19: Bah oui.
1: Je l'ai entendu derrière.
19: Vous avez entendu quoi ?
1: J'ai entendu hennir derrière, non ?
19: Ah non, c'est mon chien.
1: Oui, bah comme par hasard.
19: Bah écoutez, j'ai deux chiens, j'ai quand même le droit d'avoir deux chiens, monsieur. Mais c'est quoi cette histoire ?
1: C'est quand même louche. Ah, je l'ai entendu encore.
19: Bah oui, bah c'est mon chien, je vous dis. Il joue avec une bouteille.
1: Il joue avec mon poney, oui, c'est ça.
19: Ah non, pas avec votre poney, monsieur, vous savez où vous êtes là ? C'est pas parce que je